0: Pardon, je me suis trompé de bouton.
1: Et Gérard, en attendant, il y a Anonyme sur l'IRC qui dit que c'était le 18-06-98 nu dans sa piscine.
2: Non, c'est faux. Elle a Donc je ne la connais pas.
1: Elle a des photos, elle m'a dit qu'elle allait les afficher dans Suren.
2: Eh ben c'est bien, ben...
3: Non, moi je confirme, et puis en plus c'était très bien.
2: Ouais.
4: Non, je pense pas.
2: Non, t'es une menteuse.
4: Tu vois, moi j'ai confiance en Gérard et je pense pas qu'il me ferait une chose pareille.
2: Là, tu mens.
3: Tu sais, les hommes.
0: Et si par exemple un jour Gérard, tu vois, je sais pas, ça peut arriver, tu vois, il te trompe, est-ce que tu lui pardonnerais ou pas?
4: Non, je crois pas.
0: Qu'est-ce que tu ferais?
4: Moi, je pardonne pas, moi.
0: Tu te barres. Tu te casses, tu
4: ouais,
0: me laisses.
4: Ouais, je prends mes affaires et je m'en vais, quoi.
0: D'accord, bah fais gaffe à toi, Gérard.
4: Je suis comme ça. Hein.
0: Non, mais t'as raison, c'est normal.
2: Hein. Mais non, mais de toute manière, elle dit là devant des millions d'auditeurs.
0: Ouais.
2: Mais en fin de compte,
0: elle reste.
4: Ah non, mais je te jure, je pardonne pas.
2: Mais
4: hein.
2: Non, mais attends.
4: J'ai même pas pris mon joker, alors tu vois. Hein.
2: Et alors, t'as pas besoin de joker, tu réponds à toutes les questions.
4: Bah oui, donc toi t'as pris tes trois jokers, et puis moi j'ai pas pris mes jokers, donc.
2: Alors, tu prends tes clics et tes claques et tu te casses.
4: Bah c'est sympa alors.
2: Voilà, ouais, c'est tout.
4: Bah alors toi c'est pareil. Allez, tu prends tes clics et tes claques et tu t'en vas comme la chanson de Ménélic, c'est quoi déjà?
0: Ah mais je la chanterai
4: bye
0: pas.
4: Bye bye.
2: Hey, Ménélic, bye bye. Ah c'est Ménélic qui chante bye bye.
0: Bah oui.
4: Non, bah si, il chante bye bye, mais si tu veux dans la chanson, il y a tu prends tes clics et tes claques et tu
2: n'importe
4: te casses.
2: N'importe quoi, ça a jamais été Ménélic.
4: Mais c'est Ménélic.
2: C'est M.C. Solar.
0: Alors?
4: Mais non, c'est pas M.C.
2: Solar. Mais c'est M.C. Solar.
4: Non.
2: Mais c'est M.C. Solar, on l'a encore vu ce matin à 7h à la télé. Attends, arrête de dire des bêtises.
4: Non, parce que je le reconnais à sa coiffure, donc...
2: Ah ouais, bah bien sûr, il est coiffé comme toi.
4: Non, pas tout à fait.
2: Non?
4: Avec
2: Cléopatra.
4: Avec des petites tresses, quoi.
2: Ouais, Cléopatra.
4: Pas comme moi.
2: Ouais, mais c'est vrai que t'es... c'est vrai, sans déconner.
4: Ouais, sans déconner.
2: Quand Max il dit. Ouais. Sans déconner, c'est vrai que t'as une tête de Cléopatra. Hein.
4: Ouais.
0: C'est quoi pour toi une tête de Cléopatra, Gérard?
2: Bah, Cléopatra, c'est celle qu'on voit là, sans arrêt.
0: Ah oui, d'accord. Bah voilà,
2: vrai, hein.
0: Ça s'appelait comment la petite là?
5: Audrey.
2: Elle s'appelait Audrey.
0: On a répondu à ta question, voilà. Audrey?
3: Bah ouais, mais bon, Gérard, t'as pas dit la vérité, quoi.
2: Bah moi j'ai pas dit la vérité, moi je te dis que je suis toujours fidèle à Sandy et j'y resterai.
3: Jusqu'à
2: la fin.
3: Deux fois aussi.
0: Non mais ça se trouve c'est un autre Gérard, tu t'es peut-être trompé.
2: Non, mais attendez. Ouais, faut peut-être arrêter là les conneries parce qu'il y a des gens qu'on a marre d'être qui sont harcelés.
4: Attends Gégé.
0: Elle veut pas le dire, c'est perso.
2: Non mais vas-y.
4: Tu as eu un rendez-vous avec elle, tu l'as vu et tout.
2: Ah bon, c'est bon, avec elle, c'est bon. Alors vas-y. Donc tu peux préciser plus ta pensée là.
3: De quoi? Tu veux que je donne des détails?
2: Oui.
3: Bah, attends, je peux donner des détails.
0: Bah, si, non, c'est perso ça, attends. Non, moi je suis d'accord avec elle. Hein. Si elle veut garder ça pour elle, de toute façon, elle rappellera dans 9 mois au pire.
3: Ouais, voilà, hein. Parce que t'avais pas mis de capote, je te signale, et moi je prends pas la pile.
0: Non, bon, allez, on va s'arrêter là.
2: C'est bon,
4: Audrey.
2: Donc, Audrey.
3: Ouais.
2: Bah, on va te souhaiter de bonnes fêtes de fin d'année.
3: Ouais,
4: bonne fête.
2: Ouais, et puis, à l'année prochaine, si tout va bien.
3: D'accord.
2: Ok. Donc, on va se retrouver là maintenant pour attaquer les débats.
0: Allez.
2: On accueille sans problème 20 ans de Niort. On écoute Fun Radio sur 93.3.
6: Bonjour, Gérard.
2: Bonjour, joyeux Noël à toi.
6: Bon anniversaire.
2: Ah bah d'accord, toi t'es vachement en avance.
6: À l'avance.
2: Chute 19 ans de Laval, 102.3.
6: Oui tout à fait, salut, joyeux Halloween à tous, salut à Bébé Grosse.
2: Comment?
6: J'ai dit salut à Bébé Grosse.
2: Là tu vas te calmer toi. Allez hop.
6: On va commencer.
2: Hop, tu...
7: Ah, c'est Noël, on est...
6: Ah, c'est Noël. Ouais, c'est Noël, GG. C'est Noël, tranquille.
2: Non, tu me l'attrapes et tu me le calmes déjà, lui.
6: Ouais, ça y est, il commence déjà à faire sa sorte dictature, le latin.
2: Allez. Hop. Couille de loup, 23 ans de Toulouse, on écoute Fun Radio sur 105.9.
8: Bonsoir.
2: Salut. Petit et ton 18 ans, Brest, 98.9.
8: Oui, bonsoir et joyeux Noël.
2: De même à toi. Raisin sec, 25 ans d'Alès.
9: Bonsoir, joyeux Noël.
2: 96.5. 96.6, pardon.
9: 65, Gérard.
2: 95.6.
9: Ok. 65.
2: On écoute Fun Radio sur 95.6.
9: Oui, si tu veux.
6: Allez hop. Allez hop, il dégage, celui-là.
2: Oh. vous allez me calmer.
0: La suite, GG.
2: Poil de nez.
5: Oui, bonsoir,
2: 20
5: Paris.
2: Ans de Nantua, 99.4.
5: Bonsoir Paris, bonsoir Glumo.
2: Salut à toi.
0: Parle bien dans ton téléphone, hein, Paul Delay.
2: Ouais. Ouais, parle un peu mieux dans ton téléphone et.
5: D'accord, mais je suis dans une cabine en pleine campagne, donc ça c'est pas, c'est pas nouveau.
2: Oh là là là là là.
5: Il a un portable. Non, non, j'ai pas de portable. Je suis dans une cabine. Portable. C'est pas nouveau.
2: Quoi. Oh, vous vous calmez, c'est pas vous qui commandez, c'est moi.
0: Ok, on y va, GG.
2: Ok. Alors, un routier peut-il conduire 24 heures sur 24 sans s'arrêter?
0: Donc, c'est le débat sur les routiers, hein, tu le rappelles. Voilà. Donc, la question, excuse-moi, parce que j'ai pas écouté.
2: Bon, la question, de toute manière, t'as pas besoin de l'écouter, toi.
0: Ah, d'accord.
2: Bon. Toi, tu fais la réalisation, tu me donnes les fiches avec les titres de chansons.
0: D'accord.
2: Ok. Rigaud, oui.
1: Oui. Bonsoir.
2: Bonsoir.
1: Débat sur les routiers, oui, tout à fait.
2: Donc, il n'y avait pas une petite question avant
1: Si, il y a Spoutnik qui te demande comment il doit faire pour manger sa dinde de Noël avec des baguettes au resto chinois.
2: Ah, là, je sais pas. Là, je sais pas du tout. Donc, la question, donc, un routier peut-il conduire 24 heures sur 24 sans s'arrêter?
5: Allez, hop.
2: Non, mais merci, Fildar. Bravo
0: mais
2: pour
0: ils sont
2: le...
0: là, les auditeurs, Gérard.
2: Non, mais allô, bravo, Fildar, bravo, tu commences.
5: Bravo,
2: bravo, je pose la question, il y avait aucun auditeur. Hein,
5: ouais, d'accord. Dans ton pull noir, rayure grise, bravo Fidère.
2: Alors donc, un routier peut-il conduire 24 heures sur 24 sans s'arrêter?
5: Impossible.
2: On va demander à sans problème.
5: Pas de problème, impossible.
2: Tu peux.
5: 24 heures sur 24, c'est impossible.
2: Ouais, ben tu peux.
7: Qui mange hein.
2: Non, non, mais.
10: Aussi.
7: Non, mais ça
10: dépend.
7: Non, mais qu'il fasse autre chose.
2: Non, mais vous pouvez. Attendez.
0: Attendez, déjà pas tous en même temps parce qu'on comprend rien, s'il vous plaît. Vous coupez la radio.
2: Oh là, qui c'est qui a une radio pourrite là?
0: Ouais, elle est pourrite ta radio.
5: Déjà,
0: en plus.
5: C'est pas moi. C'est pas moi non plus.
2: Oh, qui c'est qui a une radio?
11: Il n'y a rien à faire, je ne rejoins pas.
1: Ah, je remercie celui qui met le son parce que j'ai l'image, j'avais pas le son.
5: Je vous
0: Gérard, une mec qui met de Goldorak, Manu.
5: C'est bon,
0: il gère, Manu. Vas-y, Gérard.
2: Alors, chute.
0: Chute, à toi.
12: C'est bon, je le calmais.
2: Oh, d'accord.
0: Ah,
2: d'accord.
0: C'était Chute qui mettait Goldorak, c'est
5: bah,
0: pour ça.
5: Je suis fan. C'est parce que je suis fan.
2: Mais alors, tu peux.
5: Alors, moi, j'ai connu des routiers qui conduisaient beaucoup plus que 24 heures d'affilée, ça dépend à quoi ils tournent. Et moi, je dis, il y a des routiers qui respectent pas les consignes de sécurité, qui conduisent beaucoup plus que ce qu'ils devraient. Ça fait des accidents, comme d'habitude, c'est tout.
2: D'accord.
5: La blessure du verglas.
2: Oh, on sait ouais.
5: Allez, hop. Si moi, je connais du routier qui tourne aux enfêtes, et bah, je vais dire, ça conduit 72 heures, 96 heures de suite sans problème. Hein.
2: Okay.
5: Ils partent de Amsterdam, ils vont jusqu'à Tombouctou direct.
2: D'accord, de toute manière c'est pas la question hein.
5: Bah si, il est routier, c'est quand même.
2: Non, mais c'est pas la question, d'accord. C'est pas la question.
5: C'est pas le thème du débat.
12: Le grand stratégaire.
2: Oh là là. Eh putain, mais vous me faites pas là.
0: Oh Manu.
2: Bon ouais.
7: Bon allez, stop.
5: Avec Nino.
12: C'est bon.
0: Allez Gérard.
2: Faut
0: peut-être que tu te calmes, Manu.
1: Gérard, sur IRC, il y a Sardine, le vrai de Marseille, qui te dit que s'il n'y a pas de feu rouge sur l'autoroute, il peut ne pas s'arrêter pendant au moins 120 heures le routier.
2: Non mais attends, les feux rouges, je vois pas le rapport avec un routier peut-il conduire 24 heures sur 24. Hein. Donc
1: bah, si.
2: je vois pas le rapport avec les feux rouges. Hein.
0: Ah si, s'il n'y a pas de feu rouge, il peut pas s'arrêter de rouler.
1: Il est
2: plus... Bah ouais, mais attends. Un routier qui conduit 24 heures sur 24, déjà j'en ai jamais vu.
1: Bah alors c'est quoi ta question?
2: Ben justement, c'est une question que je pose. Donc je pose
1: c'est une
2: question
1: questions. Con. Bah ouais, si tu sais que c'est pas vrai, pourquoi tu poses la question?
2: Parce que cette question-là, elle a jamais été posée lors qu'on a fait les débats sur les routiers.
0: J'oublie. Donc c'était important de la poser parce que comme
2: donc,
0: ça n'avait jamais été fait.
1: Gérard, sur IRC, on me demande si c'est que des questions à la con comme ça pendant tout le débat.
2: Si ça leur plaît, si ça plaît pas, c'est qui te demande ça?
1: C'est un peu tout le monde.
2: Ah ben, de toute manière.
0: Fais gaffe parce que si tu leur dis à tous de se casser,
1: on va être mal. Hein.
2: Donc on va demander à Chute.
5: Ouais. Bah écoute, moi je voulais te dire que des routiers qui conduisent plus de 24 heures, comme je t'ai dit tout à l'heure, il n'y a aucun problème.
2: Ouais.
5: Si Manu a le générique sous la main, si tu prends Steve Austin, il conduit largement plus de 24 heures.
0: C'est pas moi
5: l'arrière. Ah, Steve Austin, si tu prends Steve Austin, il peut conduire largement plus de 24 heures.
2: Ouais, alors.
13: Lui, c'est un show aussi, quoi.
5: Ah bah ouais, non mais je veux dire, ça c'est du super routier quoi.
10: Ah c'est clair.
5: Avec ça tu transportes une cargaison de porc de Lyon à Marseille sans
2: problème. Ouais bah ouais d'accord, t'as raison. Une cargaison, tu ferais pas partie des porcs toi.
5: Ils prennent pas l'avion Gérard.
2: Non non mais tu ferais pas partie des porcs.
5: Avec ces porcs tu transportes les cochons alors en France si c'est pas parti.
2: Non mais pourquoi tu veux tout de suite citer le nom de Manu.
5: Manu, je t'ai demandé comment t'avais fait.
10: Manu, je l'ai vu en live, il est pas gros, c'est pas
2: marrant. Ouais, ouais, mais.
5: Comment t'avais affrété ta meuf, je te rassure. Je l'aime bien d'ailleurs.
2: Dégage-moi cet abruti là.
13: Ok, ça y est.
2: Ah, tu vas voir, toi. On
0: va s'occuper de toi. Hein.
2: Je vais savoir qui c'est. Tu me chopes qui c'est qui s'amusait à parler de Sandy.
13: C'est Robert.
2: Non, il n'y a pas de Robert. On n'a pas de Robert, là, sur la liste.
1: Ah bah, Gérard, pas, à propos de Sandy, il y a Olio qui te demande combien de temps tu roules sans t'arrêter.
4: Je ne roule pas, je t'assure, mais bon, je peux pas te répondre à cette question.
0: Bah, tu flottes, alors, si tu roules pas.
4: Donc, je prends un joker.
2: Hey, c'est pas le jeu de la vérité, c'est les débats. Alors, couille de loup.
14: Ouais. Non, ben moi, tu vois, je pense que ça dépend, en fait. S'il a pris du speed, ouais, il peut aller voilà. Peut rouler plus de 24 heures. Et puis,
2: ouais.
14: Je sais pas, s'il roule plus vite aussi, ça dépend de la vitesse, hein, en fait. Ça dépend à quelle vitesse il roule. Hein.
2: Si non, mais attends,
14: il peut aller facilement plusieurs heures. Hein,
2: ouais. Plus de 24 non, mais moi, je vais te dire une chose. T'as déjà vu à combien qu'ils sont limités, les routiers?
14: Ah ben non, moi, je suis pas routière.
2: Non, t'es pas routière.
14: Non.
10: 20-30 à l'heure, je crois.
2: Ouais, c'est ça. Bon, qui vient de dire ça?
10: Cochon frère.
2: Qui?
0: Ils sont limités à combien, Gérard? Toi, tu peux peut-être leur dire.
2: Alors, la limitation de vitesse, Manu, tu vas me faire du bon boulot, s'il te plaît, pour la dernière.
13: Gérard! Il y en a, Gérard. C'est des routiers ce soir!
0: Il y a des routiers avec toi en plus. Ah. Tu peux.
2: Ouais, ils vont confirmer. Ouais, je l'ai vu. Donc, il pourra le confirmer. Donc, je pense que les routiers sont limités à 80.
13: Tu peux le confirmer ou pas? Tu peux
2: 60, 80, voire 90, pas plus. Hein.
13: C'est faux!
0: 90 sur autoroute.
2: C'est faux. Non, laisse-le réagir. Mais c'est un vrai routier.
0: C'est fait là, 90 sur autoroute.
13: C'est voilà. Pas vrai, c'est une honte, c'est pas vrai.
2: Bah attends, toi avec ton vélo, tu roules à combien?
0: 91.
2: 91 km/h.
0: Tu fais moi le malin.
2: Mais attends, vélo, et on te prend entre deux camions, t'as plus de vélo. C'est une boîte à conserve.
0: Ouais, mais moi je prends ton camion entre deux vélos.
2: Mon camion entre deux vélos, t'as raison. Prends.
10: Les camions sont bridés.
2: Ouais. Donc, petit téton.
14: Oui, bien sûr, ils peuvent conduire.
5: Ah putain, franchi, c'est pas dans la cabine.
2: Oh ta gueule à toi!
14: Et ça s'appelle des routiers somnambules.
2: Ah d'accord, des routiers somnambules.
14: Ouais.
2: T'as vu jouer ça dans Spirou Magazine ou dans Tintin Milou?
14: Non, dans Mickey.
2: Ah, dans Mickey. Ouais. Moi, je crois que j'ai vu jouer ça dans L'île aux enfants avec Casimir.
10: Je cherche pas à être drôle, Gérard.
1: Gérard, sur l'IRC, il y a Sean qui te demande de répéter la question.
2: Oh non, bah, je répète plus les questions maintenant. Hein. On accélère. Raisin sec.
5: Alors, les routiers, ils sont limités à 230 normalement, non?
2: Bah, bien sûr. Pourquoi pas 250 km/h aussi?
5: Moi, j'étais à 140, je me suis fait doubler par un camion. Alors, je comprends plus maintenant.
10: GG.
2: Ouais. Voilà.
10: C'est sans problème, ça te dit pas, on fait une petite pause pendant un quart d'heure et on met le son de Goldorak, comme ça on leur enregistre.
2: Non. Alors sans problème, terminé pour toi.
5: Est-ce qu'il joue de la guitare là?
2: Non, personne joue de la guitare.
5: Non, Actarus.
2: Poil de nez.
5: T'as pas répondu à ma question.
2: Qui?
5: Raisin sec.
2: Bah alors vas-y.
5: J'ai demandé comment ça se faisait que j'étais à 150 sur l'autoroute et qu'un camion m'a doublé.
2: Non mais attends, t'étais avec quoi?
5: Avec ma voiture.
0: Mais ah, ouais. Ça peut rouler à maximum à combien un camion, un semi
2: Un camion, de toute manière, on a confirmation, c'est limité à 90.
0: Non mais c'est limité, mais si ça dépasse la limite, ça peut rouler à combien au
2: plus? Non, il n'y a pas de si dépasse la limite. Il y a son mouchard. Il y a un petit voyant rouge.
0: Ouais.
2: Donc le mouchard, pour préciser, pour ceux qui sont pas routiers, qui n'ont pas l'habitude de le faire, et là on a deux.
0: Ils peuvent confirmer.
2: On a des routiers qui sont là, qui peuvent confirmer.
0: Ouais.
2: Donc le mouchard, c'est là où qu'on met le disque pour savoir à combien qu'on roule. Et tout ça. Donc c'est un boîtier comme un...
0: Attends, parce que tu dis c'est pas un lecteur CD pour mettre le disque, pour mettre une radio cassette.
2: Non mais c'est à peu près comme ton disque.
0: Ouais, c'est
2: toi,
0: ça.
2: T'as le disque qui tourne.
0: Une chenille, quoi, c'est un lecteur cassette CD.
2: Même non, ça, on appelle ça des mouchards.
0: Ouais, les mouchards, ce sont ceux qui disent des, qui
2: non, vendent non, non,
0: des
2: non.
0: informations.
15: Comme
0: non,
15: les Kleenex, des trucs comme ça.
2: Mais non, attends, toi.
1: Bah, c'est exactement non, ce qu'on les demande. Mouchards, toi, c'est toi, si les
2: non,
1: mouchards,
2: non, non, non, non, non, mais là, on a des routiers, ouais. Donc on peut confirmer. Les mouchards, c'est un truc où tu mets ton disque. Tu mets ton,
0: ton disque CD ou vinyle.
2: Mais non, mais tu mets un disque normal. Tu prends ça.
16: C'est faux. C'est faux.
2: Mais arrêtez vos conneries, putain. Mais moi, c'est ce que je dis. Alors toi, tu t'écrases, ok?
0: Ouais, non, mais attendez.
2: Un disque, c'est un genre de truc comme ça.
0: Ah, une feuille de papier.
2: Troué. Non, mais qui est troué là.
0: Ah.
2: Et là, t'as.
0: Montre bien, parce que les gens voient pas bien, peut-être.
2: Voilà, là, comme ça. Tout ça, c'est un disque.
0: Ah, c'est un fromage, dessus, ça c'est... Ah, tu fais une.
2: Ouais, voilà. C'est un genre
0: une horloge, comme une radio.
2: Ouais, c'est une horloge.
0: Mais si t'as pas d'horloge, tu peux mettre quoi? C'est une montre ou un.
2: Non, tu peux pas. Non, tu peux pas.
0: Pas de réveil?
2: Non.
0: Ah bon.
2: Tu peux pas machiner là-dessus.
0: Ah, tu faut pas machiner surtout.
2: Alors.
0: Ah, je voulais dire quand même que les routiers c'était des grosses balances quand même.
2: Ta gueule à toi. Toi, la balance, tu sais où tu vas terminer toi?
15: Là. Ouais.
1: Gérard.
15: Excuse-moi.
2: Oui.
1: Vas-y Manu. Vas-y.
15: À la place de sans problème, on accueille n'importe quoi.
2: D'accord. Oui. Bonsoir. Attends, tu permets sans problème?
1: Il est plus là.
15: Sans problème. C'est n'importe quoi.
2: N'importe quoi.
15: Ouais.
2: Je vais te dire une chose, ouais. Manu.
15: Ouais.
2: Pas comme toutes les semaines.
15: Ah, excuse-moi. Dis plus rien parce que sinon ça fera plus d'une
0: là,
15: chose.
0: Tu peux pas dire. Tu peux pas dire sur les 24 lignes parce qu'il n'y en a plus que 12, mais.
2: Ouais, non, mais je voudrais qu'on prenne un peu là.
0: Sur les 12 lignes, Manu.
2: Donc c'est comment son nom?
15: N'importe quoi.
2: N'importe quoi.
17: Attends, Gérard, j'ai lutté pour essayer de vous joindre.
2: Ouais, donc tu peux répondre à la première question?
17: Bah, j'ai pas entendu, j'étais au standard avec Manu.
2: Alors, la première question, donc je la rappelle plus parce que tout le monde a à peu près fait le tour. Donc n'importe quoi pour toi, je répète, un routier peut-il conduire 24 heures sur 24 sans s'arrêter?
17: Oui, je pense, oui. S'il prend de la caféine.
2: C'est ça, t'as raison. Voilà. Et celui qui dit fais chier maman,
17: c'est pas ton...
18: mon argent.
2: Ouais, c'est ça. Celui qui fait le porc, c'est pareil.
17: Il n'y a personne qui peut m'enregistrer l'épisode de Goldo en DVD.
2: Non, il n'y a personne qui peut t'enregistrer Goldo en DVD.
17: Il n'y a pas de problème.
18: Il est monté sur moi, c'est tout.
19: Oh, Gérard, tu parlais des mouchards. Moi, je voulais savoir quelle est ta théorie sur le Morbac.
2: Non, il y en a pas. Alors, comment s'organise un routier?
19: Attends, Paul Deney, il n'a pas répondu.
2: Non, vas-y.
19: Bon, alors, tu parlais de c'est quoi déjà la question?
2: Ouais, tu me prends pour un con, là. Va retirer tes poils de nez. Allez, hop. Terminé, va retirer tes poils de nez.
19: Je m'en souviens.
2: Terminé.
19: Je m'en souviens.
2: Non, c'est bon. Joyeux Noël à toi. Va retirer tes poils de nez. Va retirer tes poils de nez. Hop, terminé pour toi. Alors, comment s'organise un routier quand il s'ennuie? On va demander ça à n'importe quoi.
17: Bah, je pense qu'il se tape une grosse branlette.
2: Alors tu peux, vas-y, Rigo. Attends.
1: Justement, à ce propos, il y a Misto sur l'IRC qui dit que 99% des routiers se branlent quand ils se font chier et l'autre pourcent sont des neuneux.
2: Parce qu'il y a des routiers qui
1: sont
2: là,
1: tu peux pas répondre,
0: qui peuvent confirmer,
2: qui peuvent, non,
0: c'est bon.
2: Qui peuvent confirmer que c'est faux.
15: Non, il dit que c'est vrai.
2: Non, c'est faux. Ouais, faut pas déconner. Attendez, oh, faut pas. N'importe quoi.
17: Putain, il fait la transformation. Excuse-moi.
1: Donc Gérard.
2: Bon, allez, hop.
1: Attends, il fait la transformation.
2: Non, hé.
15: Je sais pas d'où ça vient, Gigi.
2: Bon, allez.
1: Gérard.
2: Allez. Manu. Chut.
0: Manu, bosse un peu, putain, autrement tu dégages.
2: Rigo. Tu te tais, toi.
1: Rigo. Non, il y a juste Misto qui dit que si tu fais pas partie des 99% qui se branlaient, c'est que t'es un neuneux.
2: Et alors, tous les routiers se montent pas dans leur camion, hein, attends.
0: Et tous les routiers sont pas neuneux.
1: 99%.
2: Tous les routiers sont pas des cochons comme la question va être posée. Je sais qu'il y en a pas beaucoup qui sont sur les routes, malheureusement.
0: Ah, pourquoi?
2: C'est les fêtes.
0: Quoi, il y a du gel?
2: Eh non, mais.
0: Ça gèle?
2: Non, mais il y a pas de routier. Ouais, vas-y, toi.
15: Je voulais juste te dire qu'à la place de poil de nez, on accueillait Sandrine, c'est tout.
2: Alors Sandrine, ouais, bonsoir.
0: Nana, c'est bien ça.
19: Oui, bonsoir Gérard. Salut Sandrine.
17: Salut Sandrine.
19: Bonsoir, c'est Sandrine de France.
2: Ouais, c'est ça, Trablo.
19: Toi, t'as trop sexuel.
20: Tu as l'air
2: bon. Bon, vous fermez un peu vos gueules.
17: Ok, super.
2: Merci.
19: sexy.
0: Ah, on va peut-être plus avoir de confirmation, mais c'est pas grave. Salut les routiers.
16: Salut les routiers.
0: Salut à vous. Bonne route, vous êtes sympa.
16: Bonne bourre. Bonne bourre et prudence sur les routes.
0: Ouais. Passez la deuxième quand même, des fois.
1: Sortez couverts, les mecs.
0: Ouais.
19: C'est Sandrine, est-ce que je peux avoir la question? Parce que Manu m'a pris.

0: Et voilà, c'était Saga avec Fred Tapet et...
1: Saga Africa?
0: Non, c'est Saga avec Fred Tapet à la grosse. Donc c'était dédié pour...
1: La grosse?
0: Pour ma petite femme que j'aime
1: Gérard.
0: Tout mon cœur. Oui,
1: avant de recommencer avec les auditeurs, j'ai un petit sondage sur l'internet.
2: Alors c'est de paradoxe. Alors attention parce que ça défile très vite. Alors sondage reçu par l'AFP, 15% des routiers sont des maniaco-dépressifs, 23,78% sont en proie à de gros problèmes sexuels,
1: et
2: 36% prennent du Viagra, 3% sont sans emploi et 90,3% auraient préféré être CRS parce qu'ils ont le même QI.
3: CRS non, je vois pas trop le rapport. Donc on récupère n'importe quoi. N'importe quoi, bonsoir.
4: Bonsoir Gérard, comment vas-tu?
3: Rebonsoir. Chut, derrière vous fermez vos gueules.
5: Gérard.
3: Oh putain, mais oh Manu.
4: Ouais, c'est un peu là, oh.
3: Oh, faut gérer un peu là, parce que ça commence à bien faire. Hein. Chut.
4: Ouais, je suis là, y'a pas de problème. Il y a un mec qui fait le malin derrière.
3: Oh là là, Goldorak, Manu.
4: Arrêtez avec Goldo.
3: Ça vient pas de chez moi. Moi j'en ai ras le bol là.
4: Il est tout naze, Goldo, en plus.
6: Y'a personne. Regarde un peu, y'a personne en air.
3: Putain, tu as bossé comme il faut, toi.
6: Mais y'a personne, ça vient pas de moi.
3: Putain, mais si t'as pas envie de bosser ce soir de Noël, tu retournes voir ton bébé rose.
6: Mais y'a personne.
3: Tu nous fais chier là.
6: Ouais, c'est vrai.
3: T'as qu'à retourner voir ton bébé rose.
6: Ouais, d'accord.
1: Ouais, Gérard, on y va.
3: Chut.
4: Ouais.
3: Ouais, d'accord, couille de loup.
7: Ouais.
4: Je suis là.
3: Rebonsoir.
7: Bonsoir.
3: Petit téton.
7: Oui.
3: Rebonsoir.
7: Bonsoir.
3: Raisin sec.
4: Oui. Ouais.
3: Oh,
4: ouais.
3: Tu travailles ou quoi, là?
4: Excuse-moi, ça va.
3: Et Sandrine. Dis le travelo.
4: C'est sourd. C'est-à-dire GG. Moi, je kiffe bien sur tes pantoufles internet.
3: Bon, alors. Celui-là.
4: Sandrine,
8: il dégage.
4: Salut, la
8: tarte. Il dégage. C'est Pedro qui a dit ça.
4: Ciao. Avec copyright.
3: Bon, vous fermez. Maintenant, vous allez vous la fermer.
4: Ok. Allez, hop.
7: Eh, hey, Gérard. Tu voudrais
3: de quoi
7: te soutier?
3: Comment?
7: Tu voudrais te soutier?
3: C'est qui?
7: Petit téton.
3: Petit téton, ben, tu retournes voir Manu, il va.
1: Gérard, elle te pose la question, est-ce que t'aimerais de redevenir routier?
3: Non, pas pour l'instant.
1: Pourquoi?
3: Parce que j'ai une bonne place. C'est tout. Alors maintenant, comment s'organise un routier quand il s'ennuie?
4: Sandrine.
3: Alors Sandrine, vas-y, le travelo.
4: Alors, la question de facilité, ce serait dire, bon, la branlette, mais à mon avis, c'est pas ça. Donc un routier, qu'est-ce qu'il va faire? Il va chez Bip. Et je donne pas la marque de la station en service.
1: Ouais.
4: Il va acheter des cassettes de cul. Ou alors, je sais pas, des calendriers de cul, de la bouffe et tout ça. C'est quoi ça? C'est la seule vérité. Et voilà.
3: Faire la figure!
1: Putain, Manu.
4: Voilà, Gérard.
1: J'essaye de gérer, ça y est.
3: Non, mais si tu veux, on peut arrêter à 3h. Je pense que c'est ce qu'on va faire. On va pas faire les deux débats.
1: Bah, y'en a qui, ça tombe bien.
3: Non, mais moi, ça m'emmerde pas. C'est toi que ça emmerde. Parce que toi, pour l'instant, t'es en train de me foutre de la merde.
1: Ouais, merde.
3: Ça se voit que c'est le dernier débat de l'année.
1: Bah ouais.
3: Hein? Parce que t'es pas avec ton bébé rose.
1: Ah bah ouais.
3: Et moi, je suis pas... Moi, elle est là, mais on n'a pas fait de réveillon encore. Ok.
1: Ah, ouais.
2: Gérard, pour revenir au débat, il y a Chandler, le vrai, sur l'IRC, qui te demande qu'est-ce qu'il faut faire comme étude pour devenir routier.
3: Bah justement, ça c'est dans le deuxième débat. Donc c'est pas maintenant.
4: Gérard.
3: Oui.
4: C'est Sandrine, donc j'avais pas fini.
3: Ouais, vas-y.
1: Parle dans ton téléphone, Sandrine.
4: Pardon?
1: Parle dans ton téléphone.
4: Et donc,
3: ouais, mais toi, attends, Sandrine.
4: Oui.
3: Toi, tu recommences pas ce que tu viens de faire.
1: Qu'est-ce que
3: c'est toi qui t'amuses à...
1: Non, c'est pas moi qui m'égale.
3: Non, tiens.
1: Non.
6: Ah, tu vois, c'était pas moi.
3: Tiens.
1: C'est pas parce que je mets un là que je mets Goldorak.
3: Oui, tiens.
1: Parce que tu veux que je te le mette, Goldorak, tu vas avoir un autre son, regarde.
3: Ah ouais.
1: Ça c'est Goldorak.
3: C'est ça.
1: C'est mon Goldorak, c'est pas l'auditeur là.
3: Ouais.
1: Tu vois?
3: Ouais, c'est ça, allez.
4: Gérard.
2: Laisse-le.
1: Toi, y a une différence.
3: Bon, allez.
4: Bon, Gérard, c'est de la bombe, c'est un épisode.
3: Gérard.
4: C'est Sandrine, j'ai pas fini donc.
3: Bon, alors, dépêche-toi.
4: S'ils s'ennuient vraiment, à mon avis, ils peuvent même aller jouer au flipper, style Sugar Ray par exemple, le flipper qui marche pas, ou PlayStation.
3: D'accord.
8: Gérard, Réza Sec.
3: Ouais.
8: Alors, je veux dire que, bon, les routiers, quand ils s'ennuient, ils peuvent appeler leur famille, hein. Ils sont pas tout seuls, ils doivent avoir des enfants aussi, les routiers. Non?
3: Ben, à mon avis, s'ils sont sur la route, ils peuvent pas être chez eux, hein.
8: Ils travaillent pas 7 jours sur 7.
1: Non, mais ils peuvent avoir un portail.

0: portable pour appeler de leur voie, de leur autoroute. Petit téton.
1: Bah ils écoutent la radio.
0: Ah d'accord, carrément toi.
2: Tu peux conduire en même temps, ça arrive.
1: Écoute, c'est une réponse intelligente.
0: Ah ouais, ben je vois. Couille de loup.
1: Non, moi je pense qu'il va taper une grosse.
2: Allô, Gérard.
3: Ah ta gueule.
0: Oh, vous gueule un peu.
3: Ouais. Bon allez, vas-y, cochonne.
0: Couille de loup. Attends, la cochonne, elle t'emmerde toi.
2: C'est pas une cochonne, c'est une salope.
1: Oh,
0: tu calmes tes nerfs, toi, ou je te calme?
3: Ouais, c'est clair.
2: C'est clair. Ah
1: bah, heureusement que je suis pas marié avec lui.
3: Parlez pas comme ça aux chiennes, les mecs.
0: On pourrait revenir un peu dans le débat avec les auditeurs, parce que c'est n'importe quoi. Ouais, mais c'est n'importe quoi. Tu demanderais peut-être à l'autre, là. Manu, on pourrait revenir dans le débat, parce que c'est n'importe quoi, là.
4: Non.
5: Gérard, à propos du débat, reviens dans le débat, Gérard, s'il te plaît. Tu m'écoutes?
0: Oui, Rigo.
5: Il y a Rainbow, le vrai arc-en-ciel, qui te demande si un routier a une prime pour Noël s'il travaille pour le réveillon.
4: Ah, c'est une bonne question, ça.
0: Ah, voilà la question que
4: t'attendais.
0: Ouais. Et ça, c'est dommage qu'ils soient partis parce qu'ils
4: peuvent plus approuver, là, non.
0: Une prime, non, mais être payé double, oui.
6: C'est faux.
0: Attends, toi, tu fermes ta gueule. Hein? Tu fermes ta gueule. Et tu me fais du boulot correct. Ok?
4: C'est tout ce qu'on te demande, Manu, merde.
0: C'est tout ce que je te demande. Avant que je te mette une claque
4: dans le museau.
0: Fais le con. Ouais, fais le con. Tu vas voir tout à l'heure. Tout à l'heure, tu vois ce qu'il reste de coca.
4: Allez, on y retourne, Gérard. On y va.
0: Alors. Chut!
3: Allez. Ah, on est plus en antenne, c'est bon.
7: GG, c'est
0: chut!
3: J'ai pas répondu, ouais.
2: Allô, donc... Gérard!
3: Oh, ta gueule!
2: Ah, putain, ferme la couillon!
3: Ouais,
2: GG, on va. Ta gueule un peu!
3: Voilà. Ouais. GG, c'est chut.
0: Ouais. Alors,
3: moi, je voulais te dire que j'ai connu des routiers qui, quand ils s'emmerdaient, bah, tout simplement, ils classaient, ils avaient des collections de calendriers de cul.
2: Allô, Gérard!
3: Ils classaient leurs calendriers de cul, quand ils faisaient chier, quoi, pour se couper. Et je voulais savoir si tu confirmais.
1: Oui.
4: Gérard, t'as même pas écouté la question.
3: Ouais, c'était pas poli, Gérard, tu fais pas
0: bon travail. J'ai très bien compris, et je vais te dire une chose.
3: Ouais.
2: Vas-y, dis ta chose. Vas-y, dis une chose, Gérard.
0: Moi, je peux vous dire une chose, que les routiers n'ont pas de calendrier de femmes à poil dans leur camion. Vous mentez tous. Vous êtes tous des menteurs. Vous êtes tous des menteurs.
2: C'est faux.
0: N'importe quoi.
3: Des conneries.
2: C'est pas pareil.
8: Je suis là. Qu'est-ce qu'il y a, GG?
0: Tu réponds à la question?
2: Ah, c'est Tony, ça.
8: J'ai déjà répondu tout à l'heure, donc voilà, quoi. J'ai déjà dit que quand ils se faisaient chier, ils se tapaient des petites pignoles dans leur cabine.
3: Non, ça dépend. S'ils sont à deux, ils se sucent mutuellement.
8: S'ils sont à deux, ils font ça.
3: Il y a pas
2: de problème. Ils font pas la ligne de clair, comme sur son frigo.
0: Non, troisième question.
8: À la couche.
3: Allez, Gérard.
4: Attendez, Gérard en train de dealer
0: mais
4: un
0: non,
4: truc.
0: Non, y a pas Tony, arrête tes conneries, y a pas Tony.
5: Gérard, pour calmer le débat, il y a Scon sur l'IRC qui souhaite un joyeux Noël à tout le monde quand même.
4: Ah, c'est sympa.
0: Eh ben, c'est bien, on souhaite un joyeux Noël aussi à toi.
8: La foutre.
0: Moi, je t'emmerde, toi. Peut-on tricher sur les fiches de paye d'un routier? Ta gueule.
2: Eh ben, Gérard, j'ai pas entendu.
1: Tu peux m'écouter?
2: Peut-on quoi?
0: Peut-on tricher sur une fiche de paye d'un routier?
8: Tout à fait.
4: Chacun son tour, allez-y.
0: Alors, n'importe quoi.
8: Ouais, je pense. C'est possible. De faire des virements bancaires sous Linux, sur un ordinateur, tu pirates ton salaire. Et c'est bon, il n'y a pas de problème après. Tu gagnes le pognon que tu veux par mois.
0: D'accord. Chut.
3: Ouais, moi je pense qu'on peut pas triquer sur une fiche de paye de routier.
0: Tu peux préciser?
3: Bah, vu les sommes qu'il y a, je crois qu'il n'y a pas de quoi triquer, quoi, tu vois.
0: Ok.
8: Ouais, de 1 franc, tu passeras à 2 francs, quoi.
3: Ouais, mais ça fait pas triquer.
0: Couille de loup.
1: Ouais, non, moi je pense pas, parce qu'ils doivent pas avoir le QI assez élevé pour pouvoir piger comment on fait.
0: De quoi?
1: Non, je dis, je crois pas qu'ils doivent être assez intelligents pour comprendre comment on fait pour falsifier la feuille.
3: C'est vrai qu'il
0: y a... Non, mais attends, peut-on tricher?
8: Déjà, je me demande comment...
0: Peut-on tricher sur les fiches de paye d'un routier?
1: Ouais.
0: Je vais dire une chose, que c'est le patron qui triche. C'est pas le routier, d'accord?
8: C'est faux.
0: Toi, Manu, tu fermes ta gueule maintenant.
6: C'est faux.
0: Bon, Manu, tu dégages, tu fous le camp à l'arrière.
6: D'accord.
4: Ah non, bah non.
0: Non,
4: mais c'est bon, attendez. Faites un débat correct, on verra après.
0: Non, mais attends, pour l'instant, il est en train de me foutre de la merde. Petit téton.
8: Eh, tu viens chez moi après, Gérard?
0: Ta gueule.
1: parlez. Oui, ben, je ne sais pas du tout répondre à cette
0: question. Non, mais oh!
4: Quoi, qu'est-ce qu'il y a, Gérard?
0: Max, hey, tu lui demandes qu'il passe... Oh, tu me demandes qu'il me passe du bon boulot, là, pour la dernière de l'année, ou pas?
7: J'étais pas là, moi.
0: Non, t'étais pas là, t'étais où, bâtard?
7: Oh, non. T'étais arrêté ma cassette vidéo, là.
0: Ouais, t'étais arrêté ta cassette vidéo. Ah. Alors, moi, de toute manière, on va pas durer jusqu'à 4h du matin.
8: Hein. Hey, tu viens chez moi, un peu, Gérard?
0: Bon, qui c'est qui a donné tout ça aux auditeurs?
7: J'ai personne, eh, j'ai personne à l'antenne là.
0: Non, c'est pas possible là. Allez hop, hop, envoie-moi la musique.
4: Attends,
0: c'est
4: j'ai
0: tout.
4: Pas de disque là, Gérard. Il faut
0: envoie
4: des disques. Mais attends,
0: envoie, je m'en fous, je veux pas le savoir. Envoie la musique. Allez hop, envoie la musique.
4: Bah attends, je vais en trouver alors.
0: Je veux pas le savoir, tu te démerdes.
4: Qu'est-ce que c'est
0: tu m'envoies un truc. Attends,
5: moi j'ai des questions pour toi, pour calmer le débat, auxquelles tu peux répondre. Alors, il y a. Attends que je retrouve, il y a Chandler le vrai sur l'IRC qui te demande combien représente le salaire d'un routier.
0: Bah justement, ça,
4: on se calme un peu. Hein.
0: La question, on n'en est pas
5: non,
0: là.
5: Non, mais réponds.
0: La question, combien
5: à chaque fois que je te pose une question, tu dis, c'est pas la question, on viendra plus tard.
0: Non,
5: réponds
0: mais
5: tout de suite.
0: Combien qui gagne un routier?
5: Voilà.
0: Bon, un routier, à l'heure actuelle, si tu veux, gagne entre 10 000 et 15 000 francs.
8: Ok.
0: Donc, selon là où il s'en va.
7: Oh là là.
0: Bon, toi, tu vas me faire du bon boulot, mais fil d'art.
7: Attends, je cherche.
0: Non, mais tu cherches, tu vas pas chercher longtemps parce que sinon moi, le débat il s'arrête et on va laisser Rousseau.
4: Ouais, attends deux secondes, j'ai trouvé un truc super là.
0: Non, mais je m'en fous, moi.
5: On peut pas laisser Rousseau, il joue à la PlayStation.
4: La disco, tu veux de la disco?
0: Bah je m'en fous, tu mets ce que tu veux, mais moi soit que Yannin il fait du bon boulot.
4: Non mais si Manu faisait du bon boulot, il n'y aurait pas de problème hein.
0: Soit qu'on fait du bon boulot, on continue.
4: Ouais.
0: Soit
4: ouais.
0: Que j'arrête maintenant.
8: Non.
0: C'est simple.
5: Gérard.
0: Et si j'arrête maintenant, on est combien sur...
5: Non mais non, on n'arrête pas là. On est presque 5000, on est 4852 moins 4. C'est très bien, j'aimerais bien qu'on booste bien.
0: Les gars.
5: Et il y a quelqu'un, je me rappelle plus qui c'est, sur l'IRC qui te demandait le salaire, ça fait combien en euros?
4: C'est pas la question.
0: En euros, là, je peux pas trop lui répondre parce que l'euro, il y a 6.
4: Non, il est à 5,57 là.
0: Non, 6,50.
4: 6,50, ouais, pardon.
0: Il est à 6,50, ça devrait faire 6500 euros.
4: Ouais.
8: C'est faux.
4: Ouais. Non, il y a plus de. Il y a des milliers d'euros.
0: Au lieu de dire que c'est faux et de bouffer ton gobelet quand Max y parle, tu la fermes et tu me calmes les auditeurs avant que moi je te calme.
4: Ouais. Okay. Bon alors les gars, on refait une réunion. Gérard, qu'est-ce que t'as à dire?
0: Pour un cent.
4: Eh oui, Philard fait du bon boulot.
0: Pour un cent, oui.
4: Rigo,
0: c'est bon, mais l'autre, parce qu'il est pas avec son bébé rose, il fout de la merde.
7: Comme avant.
0: Il est en train de nous foutre de la merde.
7: Non, c'est pas vrai, je te bosse bien.
0: Mais si.
7: Non, je fais du bon taf. Là.
0: Mais non, pour l'instant, t'es en train de me faire de la merde. On est qu'à la troisième question. Et il y a 23 questions en tout.
7: Eh ben, on a le temps jusqu'à 4 heures. C'est
0: ouais,
7: cool.
0: Ben, tu crois que je vais durer jusqu'à 4 heures? Ça m'étonnerait.
7: Bah, si.
0: Je crois pas. Bah. Parce que c'était prévu qu'avec Max, si ça se passait mal, on arrêtait à 3 heures et je pense que je vais arrêter à 3 heures.
7: C'est bien là pourtant, parce que.
0: Alors, on va s'écouter. Moby Dick avec des proutes en plus et on se retrouve aussitôt après.
5: On est à 5123,4.
4: Ouais.
5: Donc si tu peux les remercier.
0: Bah, je remercie tous ceux qui sont sur l'internet. Donc je vous souhaite un joyeux Noël.
4: C'est pas assez hein, 5123.
0: Une bonne et heureuse année 99 parce que j'aurai pas l'occasion de vous avoir pour le réveillon.
4: Ouais.
0: Donc voilà ce que je peux vous dire. Donc on récupère n'importe quoi.
8: Eh hey, tu viens chez moi après Gérard.
0: Oh ta gueule à toi.
8: Oh là là. Ouais c'est moi. N'importe quoi. Ah je vais passer à l'entrée d'ailleurs là dans 5 minutes.
0: Oh là là là là là là là là là là là là là là là là là là là là là là là là là là
8: là là là là là là là là là là.
0: Et moi je t'emmerde. Bon, n'importe quoi.
8: Hey, tu vas chez moi, Gérard. Bonsoir, GG. Joyeux Noël à toi.
0: Chut.
8: Ouais, salut, bon 14 juillet à tous.
0: Ouais, c'est ça, joyeux Spike. Couille de loup.
1: Ouais, salut.
0: Petit téton.
1: Salut.
9: Raisin sec.
7: Non, excuse-moi, il est parti, on n'a que Jean-Pull à la place.
9: Ah ouais.
8: Jean-Pull, ça
9: revient. Non, mais alors attends. Manu.
7: Ouais.
9: Un conseil que je te donne.
7: Ouais.
9: Tu vois, tu fais une chose. Tu me prends sur les deux lignes qui sonnent.
7: C'est ce que j'ai fait, c'est un nouveau.
9: Non.
7: Bah si, je suis désolé.
8: Tu prends sur les deux lignes.
9: Alors, c'est comment?
7: Jean-Pull.
9: Jean-Pull. Ouais, mais attends.
1: Jean-Pull.
0: Ouais, non, Jean-Pull.
9: Bon, alors, avec tu te merdes, tu me fais une fiche propre. Ah,
0: une fiche propre, quand même.
9: Alors, la question... Ben, peut-on tricher sur les fiches de paye d'un routier? Donc, je pense que vous avez réfléchi.
8: Ouais.
9: Donc, oui.
8: Oui, tu m'as oublié.
9: Ben, je t'écoute.
8: Rebonsoir, Gérard.
9: Ben, rebonsoir à toi. Donc, allez-y, posez...
8: Ouais, c'est chute.
9: Ouais, chute.
8: Ouais, moi, ce que je voulais dire, c'est que si les routiers, il fallait qu'ils trafiquent leurs fiches de paye, il faudra déjà qu'ils sachent compter.
9: Non, mais attends, chute.
8: Oui, chute.
9: Écoute-moi bien.
8: Oui, chute.
9: C'est peut-on tricher sur les fiches de paye d'un routier?
8: Oui, ben justement. Si, il faut qu'il triche.
9: Attends, celui qui rentre derrière, arrête.
8: J'en pull. Ah, il faudrait qu'il sache compter, et je pense, bon, je me permets d'émettre un léger doute, quoi, tu vois.
0: Mais je crois que ça se faisait par ordinateur, maintenant, les fiches de paye.
9: Ouais, mais de toute manière, faut dire une chose, qu'il y a certains patrons qui trichent quand même sur certaines fiches de paye.
0: Ouais, mais sur les leurs, pas sur celles de leurs employés, si.
9: Genre, à peine.
0: Ils retirent de l'argent sur leur paye, alors.
9: Bon, alors.
0: Mais comment ça se passe, un routier, c'est payé au kilomètre, comment?
9: Non, c'est pas payé au kilomètre, en fin de compte, c'est payé comme une personne...
8: Gérard, tu m'excites avec tes moustaches.
9: Oh, ta gueule! D'accord, maintenant, tu m'emmerdes, toi.
0: Ouais.
9: Voilà.
0: Donc tu disais, GG?
9: Non, mais en fin de compte, c'est pas payé...
0: Au kilomètre?
9: Au kilomètre, c'est payé comme
0: à l'heure.
9: Toi et moi. Non, mais c'est payé comme toi et moi.
0: D'accord.
9: Par exemple, le mec qui va rester 20, de nuit, ça va être payé un peu plus cher. Et ainsi de suite.
0: D'accord.
9: Par
0: exemple, il doit faire 39 heures par semaine comme un employé.
9: Ah non, parce qu'il faut se dire une chose, que les routiers, à l'heure actuelle, passent plus de temps sur les routes que chez eux. Donc faut bien se mettre à la place d'un routier. J'y étais. Donc je peux savoir ce que c'est.
0: D'accord.
9: Et je vais te dire une chose, que bon, j'ai pas fait de la route.
0: Ouais.
9: Hein, mais ceux qui font de la route ne sont pas tout le temps là.
0: Ah d'accord.
5: Gérard.
9: Oui,
5: il y a Sardine de Marseille qui te demande, est-ce que tu as déjà trouvé des routiers abandonnés par leurs camions sur les aires de repos d'autoroute?
9: Des routiers abandonnés, des routiers qui font du stop pour rentrer chez eux les week-ends, oui. Mais des routiers abandonnés, non. Jamais.
8: Ouais, GG.
9: Oui.
8: Oui, je voulais savoir, on m'a dit que être routier, c'était un métier qui nécessitait de la sueur. Et que c'était un métier dur, qu'il fallait transpirer et tout. Et je voulais savoir si c'est pour ça que dès tout jeune, tu avais trouvé ta vocation dans ce milieu-là. Très clair.
9: Alors, je vais te dire une chose que.
8: Laquelle?
9: Oh, tu te tais, toi.
8: Ouais, vas-y, j'y réponds.
9: Un routier, donc c'est toi qui viens de poser la question, ouais, c'est comme...
8: C'est chute.
9: Ouais. Donc ta question, tu peux me la reposer s'il te plaît.
8: Ouais, donc, je te disais, il paraît qu'être routier, c'est un métier qui demande de la sueur et de la transpi, et je voulais savoir si c'est ça qui, dès ton enfance, t'avait quand même donné ta vocation pour savoir ce que t'allais faire plus tard.
9: Alors moi, je vais te dire une chose, qu'un routier transpire beaucoup, ça c'est vrai. Parce que faut se dire une chose, que certains routiers sont obligés de décharger. Ouais. Pas tous, mais certains.
8: Ouais.
9: Donc d'autres, quand ils arrivent, ils sont dans la cabine, ils dorment et.
8: Oh là là, celui-là il va se faire virer une fille, non?
9: Manu.
8: Non, mais continue, GG, continue.
9: Oui. Manu, tu fais ton boulot correct ou pas? Tu fais ton boulot correctement ou pas du tout?
8: Correct.
9: Ou tu vires?
0: Ah, correctement.
9: Hein? Ou tu retournes voir ton bébé rose.
8: Ouais, GG, t'en étais au problème de décharger. Vas-y,
9: donc,
8: continue.
9: T'as certains routiers qui sont obligés de vider leur camion, d'autres non. Pourquoi? Parce que quand ils arrivent, ils se mettent à quai, ils sont dans leur cabine et ils dorment.
8: Ouais, mais pour le problème de la douche, GG, ils font comment les routiers? Parce qu'il y a un lit à l'arrière du camion, mais il n'y a pas de douche.
9: Non, donc, mais pour les douches et tout ça, ils s'arrêtent dans... Bon! Je réponds à chute. Ouais. Ça, pour cette histoire de se laver, ils peuvent s'arrêter dans des aires de repos. Il y a des douches spécialement qui sont dans les aires de repos, qui peuvent se laver et tout.
3: Ouais, mais ils se lavent pas souvent, du coup.
9: Si.
3: Et je voulais savoir si toi, pourquoi, depuis que tu avais arrêté le métier, tu avais quand même gardé des manières de routier, quoi.
9: Ah ben ça.
3: Même si t'es plus dans le métier, je veux dire, tu transpires encore beaucoup et tu te laves pas souvent et tu décharges.
9: Non, mais attends, je transpire beaucoup parce que là, il y a même plus de ventilation dans les studios. Non, je sais pas pourquoi.
4: Ah, on déménage. Ils ont déménagé la ventile. Hein.
9: Ouais, mais là, ça devient inadmissible.
5: Gérard, il y a le vrai canard WC sur l'IRC qui te demande pourquoi les routiers pissent sur le long des routes et pas sur les aires de repos.
9: Non, mais attends. Ça c'est complètement fou, il n'y a jamais. Chute, tu te tais.
3: Ouais,
9: je réponds.
3: C'est une anecdote.
9: Non, mais je réponds. Je peux prévenir tout de suite là. Je réponds à Canard WC que c'est faux, qu'il n'y a aucun routier qui s'arrête sur les bandes d'arrêt d'urgence. Hein. Non. Les bandes d'arrêt d'urgence, c'est fait pourquoi?
3: Pour les arrêts d'urgence.
9: Alors vas-y.
3: Moi, le mec, il était pas arrêté sur la bande d'arrêt d'urgence, il était garé en triple fil sur l'autoroute et le mec tranquille, il pissait.
9: C'est ça. Tu prendras pas les gens pour des cons, toi?
3: Non, mais c'est réel. Hein.
9: Non, tu les laisses. Alors que transporte un routier en fin de journée? Que transporte un routier en fin de journée? Que transporte un routier en fin de journée?
3: Oui. Tu m'excites avec tes moustaches.
9: Ta gueule!
3: Ouais, c'est chouette encore. Tu m'excites avec tes moustaches. Alors, c'est n'importe quoi, Gégé, je vais répondre. Gérard, tu m'excites avec tes moustaches. Bon, bah, vas-y, jouis.
1: Oui, Gérard.
3: Gégé. Chute.
9: Ah, vas-y.
3: Je voulais te dire qu'un routier, bah, après avoir déchargé toute la journée, à mon avis, à la fin de la journée, il est vide, quoi.
9: Ouais, mais.
3: Il t'arrode à sec.
9: Pour toi, il est vide.
3: Ah, oui, il est vide, il t'arrode à sec.
9: Moi je pense qu'à mon avis il repart chargé pour aller vider quelque part d'autre. Hein.
3: Bah non, faut mais qu'il s'arrête quand même.
9: Non, mais attends.
3: Tu peux pas décharger si tu récupères pas au moins un quart d'heure ou une demi-heure entre deux décharges. Y a pas
9: non, non, mais attends, c'est pas un quart d'heure ou une demi-heure.
3: Bah tu t'épuises si tu fais pas une petite
9: pause. C'est pas un quart d'heure ou une demi-heure qu'il faut, c'est deux heures de repos maximum.
3: Bah tu vois, donc il faut bien se reposer entre deux décharges.
9: Maximum.
3: Ok.
9: Alors, n'importe quoi.
3: Ouais, à part transporter des dindons et des cachalots, je vois pas ça.
9: Bon, alors, n'importe quoi, c'est terminé, hop.
3: Bah, c'est pas méchant. Ce que
9: dindons et cachalots, moi, je t'emmerde.
3: Mais c'est pas pour toi, Gégé.
9: Moi, je t'emmerde.
3: Mais je te kiffe, moi,
9: Gégé. Je t'emmerde.
3: T'en parles pas de Sandy.
9: Hop, terminé pour lui.
3: Bon, allez, hop, au standard.
9: Hop. Non, mais c'est bon pour lui.
3: Allez, chute, au standard.
10: C'est pas chute, hein.
3: Bah, si, c'est chute qui a dit ça.
10: Oh, gamin.
3: Bon, Gégé, c'est n'importe.
10: Voilà.
9: Lui, c'est terminé.
3: Hop, la police.
9: Au revoir. Alors, chute.
3: Ah bah non, je viens de te répondre, Gégé. Je viens de te répondre, mon Gégé.
9: Ah, tu viens de répondre?
3: Bah oui.
9: Couille de loup.
3: Je vais en faire une autre.
1: Tu répètes la question, s'il te plaît?
9: Allez. Alors, c'est la dernière fois que je répète la question. Que transporte un routier en fin de journée?
5: Gérard.
9: Oui.
5: En attendant, il y a Rainbow, le vrai arc-en-ciel sur l'IRC, qui te demande si quand tu étais routier, est-ce que tu as été attaqué par le gang des chasseurs de routiers sur l'autoroute?
9: Non,
5: c'est des mecs qui volent les cargaisons.
9: Ouais. Ça c'est vrai, ça s'est produit en Russie, je crois. Il y a un routier qui s'est fait agresser. Et ils y ont piqué carrément son camion plus la cargaison.
5: Carrément.
9: Ouais.
5: Et ça coûte cher un camion?
9: Un camion, je peux te dire une chose, que c'est dommage qu'on n'aille pas qu'ils soient plus là les routiers, mais un camion ça vaut plus de 150 000 francs. Hein.
4: Et ah ouais, carrément
5: 150 000 francs
9: 150 000. Hein.
5: Ah bah ça va.
4: C'est pas trop cher. Hein.
9: Ouais bah attends, ça dépend ce que tu prends comme camion. Hein.
4: Une bonne prostituée.
9: Donc, oui, Rigo.
5: Excuse-moi, j'avais éteint mon micro. Sinon, il y a Chanteleur qui te demande comment fait un routier, puisque tu disais qu'ils s'arrêtent pas, ils s'arrêtent qu'aux aires de repos pour faire leurs besoins, mais comment ils font quand ils ont la diarrhée et qu'ils sont dans leur camion?
9: Ben, ils peuvent s'arrêter, mais dès qu'ils trouvent une aire de repos. Hein. Mais ça, justement, c'est des questions. Mais
4: elles vont venir après, les questions. J'ai l'impression qu'Internet, ils ont les questions.
9: Non. Attends, Fildar, c'est moi qui... C'est mes débats, donc c'est moi qui commande.
4: Ok.
9: Donc,
4: vas-y.
9: Là, il faut dire une chose. En fin de compte, on va... Oh,
4: oh, t'es pas dans un salon de thé, là.
9: Hey, oh, on n'est pas dans un salon de coiffure, ni chez papa-maman, là. Hein, oh, on se la ferme quand je parle un peu.
4: Alors,
11: Fermez la porte alors, ouais.
9: Oh, ça veut dire quoi là? Vous jetez dehors et c'est tout.
0: Ok.
9: Vous allez jeter dehors? Quoi, tu vas voir tout à l'heure, toi, je vais te kiffer, moi. Je vais te mettre une baffe dans. Moi, je vais te mettre une baffe, tu vas voir. Une baffe de routier, tu vas voir ce que ça donne. Ouais, ouais.
0: Moi, je risque de te faire une petite marque, mais bon.
9: Fais gaffe.
0: Alors, on en était où, nous? On parlait de quoi, là? On parlait des questions internet.
9: Ah, ouais. Ouais, donc, ouais. Les questions, là, sur internet, donc, je vous en supplie, répondez aux premières questions, parce que le deuxième,
5: ça sera la suite. Eux, ils répondent pas, ils t'en posent.
9: Bah ouais, mais c'est la suite. Ça sera le deuxième.
5: Tu vois, il y a Sardine de Marseille qui te demande si t'as déjà posé pour un calendrier de routier.
9: Mais non, mais ça, là-dessus, non. Bah, moi, je voudrais, combien qu'on est maintenant sur internet? Allez.
5: On est 5288.
0: Oh, ça a baissé, là.
5: Non.
0: On était 5300 tout à l'heure.
5: Non, 5144, on était.
9: Non, d'accord. On est à 5200.
0: Ouais. Ah, d'accord.
12: Excusez-moi.
9: Ouais.
12: À la place de n'importe quoi, on accueille Billy.
13: Allô? Ouais,
14: bonsoir.
13: Ouais, salut, Gigi, ça va?
14: Salut, Billy.
13: Oh, il est jeune.
9: Salut, Billy.
13: Salut, Gigi.
9: Alors, bon, la question, que transporte un routier en fin de journée, Billy?
14: Tu peux répéter la question?
9: Merde.
14: Voilà.
13: Ça va
9: répondre.
14: Vas-y,
9: je suis à
14: l'antenne.
9: Oh, ah putain, non, t'es en antenne là, connard.
14: Bon, laissez parler le gamin là.
9: Hé, hey, gamin là, accouche.
13: Ouais, moi je pense qu'il transporte des cadeaux pour aider le Père Noël.
0: Manu.
9: Non, à mon avis, je pense pas.
13: Je pense pas, parce que le Père Noël il m'a fait pas mal de cadeaux et voilà
9: Non mais ça va, le mec avec son klaxon de mariage,
13: ouais,
9: tranquille.
13: Ouais, c'est vrai,
0: ça c'est un klaxon de routier, ça, hein?
13: Non.
0: De
13: connard, ça.
9: Vas-y, attends, Billy, tu dégages.
13: Ouais,
9: au revoir. Allez, couille de loup.
14: Tu peux répéter la question?
9: Non.
13: Mais Juju, j'ai rien dit, c'est pas pour toi.
14: Gérard,
9: c'est
14: parce que Billy a foutu la merde.
9: Oh là, Manu.
5: Gérard.
9: Manu!
5: Gérard, calme-toi. Il y a Scone sur l'IRC qui te demande si les conducteurs de J9 font partie des routiers.
9: Alors, J9, c'est des véhicules légers.
0: Tu peux faire une tartine?
9: Non, mais ça y est, toi!
12: Une pour moi aussi, merci Cathy. Ah
9: ouais.
12: Aussi.
9: Non, mais moi ça aussi. Y est, oh!
0: Tu veux une tartine, GG?
9: Ouais, oh s'il te plaît.
0: Tu veux une tartine ou pas?
9: Eh, hey, tout à l'heure, je t'en mets une tartine, moi! tu as l'avalé!
0: Ouais, deux, trois tartines, ce serait bien.
14: Tu peux répéter la question?
9: Oh là là, oh, putain, vous commencez à me casser les couilles, hein.
14: Allez, on enchaîne. Billy, il a mis la merde, alors on n'a pas entendu.
9: Non, couille de loup.
13: Ouais, bah je pense qu'il transporte d'autres trucs.
9: Tu peux préciser?
13: Bah, je sais pas, moi, il a déchargé, après il remballe d'autres machins, et puis il se barre, il continue sa tournée.
9: Eh bah voilà, enfin.
0: Oh bah alors.
9: Voilà, enfin, une bonne question.
13: Bonne réponse plutôt.
9: Voilà ce que j'attendais. Téton. Petit téton.
14: Gérard, t'es beau.
9: Ta gueule.
13: Il peut tout transporter.
14: Allô.
13: Bah, je sais pas, moi, n'importe quoi.
9: C'est-à-dire?
0: Tu te réveilles un petit peu, petit téton, là?
14: Ouais.
0: C'est quoi, ça?
14: Je vais te faire grossir.
9: Bon, allez.
0: Allez, dégage, là, allez.
9: Allez, hop.
13: Vas-y, enchaîne.
9: Hop. Jean-Pul.
14: T'es beau.
15: Sandrine.
9: Jean-Pul.
15: Ouais, je suis là.
14: Jean-Pul.
15: Eh bah, je sais pas,
14: Gérard, t'es beau.
15: Oh non. Comme un camion. Allô.
9: Oh là là là là là. Bon, et moi j'attaque le deuxième. Hop, terminé pour
5: attends,
9: le premier.
5: Gérard.
9: Oui, Rigo.
5: Il y a voilà, c'est Oxide sur l'IRC qui te demande par où rentre le Père Noël dans les camions vu qu'il n'y a pas de cheminée.
15: Le pot.
9: Par les portes.
15: Ah, OK.
9: Voilà. Bon. Fildard.
15: Aimerait répondre.
9: Fildard.
12: Mais il est parti chercher sa tartine.
5: Et sinon Gérard, il y a Turpentine sur l'IRC qui te demande pourquoi tous les routiers sont-ils vulgaires?
9: Pourquoi que les routiers sont tous vulgaires? T'en as certains, mais pas tous. Donc,
5: oui, mais pourquoi?
9: Non, il y a tous les routiers ne sont pas vulgaires, ça c'est faux.
5: Ouais,
9: ça,
5: mais pourquoi ils sont vulgaires?
9: Non.
16: C'est faux.
9: Non.
5: Non, mais tu dis pas non quand je te demande pourquoi.
9: Pourquoi qu'ils sont vulgaires?
5: Voilà.
9: En fin de
5: voilà.
9: compte, on n'a jamais été vulgaires vis-à-vis des gens.
0: Non mais est-ce que vous êtes grossier alors?
9: De quoi?
0: Est-ce que vous êtes grossier?
9: Dans quel sens que tu veux?
5: Non, parce qu'il y a aussi le pape sur le vrai pape sur l'IRC qui me dit que un routier quand tu le regardes il fait une sale gueule toujours au feu rouge ou sur l'autoroute.
9: Ouais, non, mais attention.
4: On a toujours l'impression qu'un routier, c'est malheureux.
5: Bah ouais.
4: C'est vrai ou pas?
9: Bah pourquoi? Bah, bien sûr, ils sont malheureux. Pourquoi? Parce qu'ils passent trop de temps sur les routes.
4: Ouais, mais c'est leur métier.
9: Bah oui, mais. De toute manière, tout le monde, comme je l'ai dit dans un best-of.
4: Dans ton livre,
9: oui. Non, dans un best-of, chacun voit midi à sa porte. Le routier, il a choisi de faire ça, c'est son boulot. Donc,
11: c'est faux.
9: Oh putain, mais ta gueule à toi.
11: J'ai rien dit.
9: Donc, les routiers, ouais, ont choisi leur boulot, c'est leur métier. Maintenant... S'ils veulent pas faire ça,
4: qu'ils changent. Des fois, ils le font parce qu'ils peuvent rien faire d'autre.
9: Ouais, mais attends, un routier, s'il choisit, c'est sa vocation. S'il choisit de faire ça, c'est sa vocation.
4: Ouais.
9: Donc, un routier, pour moi, c'est quelqu'un
4: qui est né pour faire de la route.
9: Qui est né pour faire de la route, dans un sens, si tu veux, oui. Mais en fin de compte, il peut très bien changer après. Si ça, il plaît plus, il peut changer.
4: Ah, il peut faire quoi, des chemins?
9: Non, mais il peut changer, il peut se retrouver employé de bureau ou animateur radio.
4: Radio, oui.
9: Comme moi.
4: Ah oui.
9: Voilà.
15: C'est beau.
9: Ta gueule. Donc, on s'écoute.
15: Rigaud. Il
9: n'a
15: pas répondu.
9: Ah, c'est bon.
5: Oui, Rigaud. Alors il y a Nassim qui te demande pourquoi tous les routiers ont-ils une moustache? Si oui, est-ce que cela leur sert d'airbag?
9: Non. Alors, tous les routiers, il y a des routiers qui ont des moustaches, mais ça leur sert pas d'airbag pour quand ils ont un accident. Donc, voilà la réponse.
5: Et sinon, il y a Sardine sur l'IRC qui dit que, comme tous les routiers sont des PD, est-ce que les lesbiennes ont le droit d'être routières?
9: Ah,
4: une bonne question.
9: Alors, tous les routiers ne sont pas des PD, déjà une pour commencer.
5: Ah?
9: Non, ça c'est faux. C'est faux. C'est faux, c'est faux, c'est faux. Voilà, c'est tout. On s'écoute.
4: Ah, tu m'as posé une question avant quand même, qui réfléchisse.
9: Attends, j'ai pas écrit. Alors, que pensez-vous que les routiers sont des vieux cochons? Donc, allez, on s'écoute.
11: Attends.
9: Ah, non, mais vas-y. Accouche. Putain, mais ton boulot, au lieu de bouffer, là, il devrait être fait.
4: C'est pas grave, rappelle les numéros de téléphone, l'internet.
9: Donc, alors, vous pouvez toujours nous appeler au 0800-70-5000, 0800-3-70-5000.
4: Non, c'est pas ça du tout.
9: Quoi?
4: Dis les numéros correctement, on les dit pas.
9: Attends, je les dis pas, abruti.
4: Non, mais les dis pas, tu dis n'importe quoi, c'est pas ça le vrai numéro, dis le bon numéro.
9: Quoi, c'est 0800-70-5000 et 0803-70-5000.
4: Non, 0803-08-5000.
9: Eh ben alors, t'as qu'à les annoncer, toi.
4: Bah, tu me donnes ta paye.
9: Toujours l'IRC, www.fr. Et Rigo vous attend. Et Rigo, tu peux nous dire combien qu'on est là?
4: Ah ouais, dis-le.
5: Ça monte, 5432.
9: Ouais. Ah, j'ai l'impression qu'avant 4h du matin, on va aller à 6000.
5: On va s'arrêter.
11: C'est faux! Arrête.
9: Toi, tout à l'heure, je vais te mettre une baffe et tu vas voir, ça va être faux. Alors on s'écoute les petits poussins avec des verres dans la raie et on se retrouve tout de suite après.
15: Vous
16: allez bien?
15: Ouais. Ok. Ok, je t'appelle.
9: Et
15: qui c'est qui regarde les
9: textes
15: là?
9: Non mais tu le calmes là ou quoi?
4: C'est pas lui, hein, j'ai rien à calmer moi.
15: Non mais ça va pas.
9: Alors la question.
15: Ouais.
5: Gérard.
15: Allez hop.
9: Oui.
5: Je voulais juste dire que sur l'IRC, on a dépassé les 5500. On est
4: Oh là là.
5: 5630,2. Et je salue Ice-T.
9: Ok. Eh ben, on salue tous les gens.
4: Boost-les un peu là. Il en manque 500 là. Vas-y.
5: On salue tous les gens. Ok. Alors, on salue Lara.
9: Non, mais.
5: On salue Seb. On salue Tony.
16: On salue Debbie
5: Tony. Non, il est pas là. Il est à Lille. On salue Acta. On salue Canard VC, Chamisha, Chand, Chocapic, Izen, Geoffroy, Ouls, Ice-T, je viens de le citer, Le Pape, Malcolm X, le vrai, Ressuscité, Miss Lover, Nassim, No Live, Paradox, Sardine, Scorpion, Shun, Symbole, Thanatos, ben non, c'est ça sert à rien, mais bon, c'est pas grave, Titeuf, Turpentine, Zirt, Keneda, Steph, Redox, Olio, Acid, Inc.
9: Ça y est, c'est bon, Rigo, c'est bon, ça y est. Ouais.
16: C'est Marcel, il y a quelque chose que je comprends pas.
9: Ouais, vas-y.
16: Sur mon ordinateur, je tape www.fr, j'arrive pas à aller sur le channel Fun Radio.
9: Alors, le channel Fun Radio, c'est www.fr, Fun Radio.
16: Ah,
9: d'accord.
16: Merci.
9: Ok.
11: D'accord.
9: Ouais. Alors, en de bon entendeur, salut si tu veux pas participer au débat.
11: Mais bien sûr que si, mais c'était juste pour me renseigner.
9: Bah, t'es qui, toi?
11: Je suis Marcel.
9: Bon, bah alors.
17: N'importe quoi.
9: Alors, que pensez-vous que les routiers sont de vieux cochons ou autres? On va demander, à Chute.
18: Ouais, écoute, moi, je suis tout à fait d'accord pour dire que c'est des gros pervers.
9: Ouais.
18: Je crois qu'on peut pas nier quand même que ça se pignole dans les cabines. Et tout à l'heure, il y avait le pape, je crois, sur Internet qui demandait pourquoi ils faisaient la grimace. Bah, tout simplement parce qu'ils sont concentrés sur leur branlette, c'est tout.
9: Mmh, d'accord. Voilà. Ok. Ouais. Couille de loup.
19: Ouais, moi, je pense qu'il y en a. Je pense qu'il y en a plein, ouais.
9: Mais tu peux
19: les voir, ils roulent toute la journée, alors forcément.
9: Non, mais tu peux préciser le fond de ta pensée?
19: Le fond de ma pensée, ouais, c'est qu'il y en a.
20: Gérard,
9: Rigaud.
20: Ouais, il y a Sardine de Marseille sur l'IRC qui te demande si tu peux faire une pause parce qu'il voudrait aller aux toilettes et il a pas la radio aux toilettes.
9: Non, il y a pas de pause. Je fais plus de pause là. Là, la prochaine pause, c'est pas avant 3h. 2h30, 3h moins le quart à peu près.
20: Et c'était de qui le copyright?
11: Je sais pas comment il s'appelle.
9: Ah, ok. Bon, ok, c'est pas grave. Qui c'est qui vient de répondre? C'est Couille de loup?
19: Ouais,
11: j'ai dit.
9: Petit téton.
19: Ouais, moi je trouve que c'est tous des vicieux et à mon avis ils ont des photos porno dans leur camion.
11: Ouais.
9: Non, moi je te dément.
11: Ici.
9: Je dément.
11: GG.
9: C'est qui?
11: C'est Marcel.
9: Ouais, pour l'instant c'est pas à toi que je m'adresse.
11: Bon.
9: Jean-Pull. Jean-Pull deux fois, trois fois. Au revoir.
20: Il est là, Gérard.
21: Il est là si tu
9: criais. Non,
21: si tu criais pas, tu l'entendrais.
22: Gérard, crie pas, tu fais mal aux oreilles.
9: Ouais, je te fais mal aux oreilles, t'es avec un wetman?
22: Non.
9: T'es avec la main de ma soeur dans la culotte d'un zouave?
20: Ouais.
9: Ou t'entends cul et encule ta soeur?
11: Oh, quel comique.
22: Tu parles pas de la famille.
9: Voilà. Alors, Jean-Pull.
22: Je suis d'accord.
9: D'accord. Alors, toi, t'es d'accord sur la question, c'est tout ce que t'as à me dire?
22: Je suis d'accord avec toi.
9: Alors, c'est bien. Sardine. C'est bien si t'es d'accord, alors Sardine.
21: Sandrine, pas Sardine.
9: Sandrine.
22: Ouais, ça fait un moment que je gueule parce que j'étais pas à l'antenne.
18: Ouais.
22: Je pense que oui. Je pense que ce sont des gros dégueulasses et qu'ils mettent plein de poupées espagnoles dans leur camion. Tu sais de quoi je parle.
9: Tu peux préciser le fond de ta pensée?
22: On parle pas des gens, des routiers, quand ils prennent leur retraite chez eux, ils mettent des poupées espagnoles sur leur armoire. Et dans les camions. Voilà.
9: Alors Marcel?
11: Ouais, GG d'ailleurs, je vais faire aller CTX avec la Sibylle, il y a tout le monde qui te salue. Hein.
9: Non mais tu réponds à la question s'il te plaît.
11: Faut pas dire que les routiers sont des pervers. Bon, moi j'ai quelques magazines, mais ça va pas à plus de 400 pignoles par jour. Donc voilà quand même. Hein.
22: Au revoir, le 28 sinon.
9: Ah non mais je t'écoute. Il y en a un tout à l'heure qui va se prendre une bouteille de coca, ça va y faire tout drôle.
22: Ça, c'est ça, le marque, il va se la prendre facilement dans la gueule, ouais.
9: Hein?
22: Pas n'est-ce de pas marque, Gégé.
9: N'est-ce pas, Fildard?
22: Gérard, est-ce que t'as mangé le pâté qu'un auditeur t'a offert, là?
9: Mais qu'est-ce que ça peut te foutre à toi?
22: Non, parce que j'ai pas...
9: Combien gagne un routier en euros?
17: N'importe quoi.
22: Cinq.
9: En euros. Combien gagne un routier en euros?
17: N'importe quoi.
9: Manu, c'est la dernière fois que je te demande de faire ton boulot.
21: Ok.
9: Sinon, tu sais ce que tu fais? Tu prends tes clics et tes claques.
21: Ouais, non, mais...
9: Et tu vas voir ton bébé rose.
21: D'accord.
9: Ok.
21: Ok.
9: Et on va mettre Sandy à ta place au standard.
21: Ok, je commence à ranger alors.
9: Ouais. Ouais, tu peux.
22: C'est de la place,
9: tu peux. Tu peux commencer à ranger si ça va pas.
22: C'est de la place, Manu.
9: Non, mais tu peux. Attends, merde, Sandy, d'accord?
22: C'est de la place, Manu.
9: Ouais, attends, toi, tu dégages.
22: Hop. Le boulot, mystère. Non.
9: Allez, hop.
11: Faut vider le studio, là, si Sandy, elle rentre.
9: Ah ouais, tu peux commencer à ranger, hein.
17: Bah ouais.
9: Ouais, t'inquiète pas. Tu peux commencer, là.
22: Qui est la table?
20: Manu. Hey, Manu, ouais. Tu peux commencer à ranger, je crois. Hein.
22: Enlevez la table, enlevez la table.
20: Je suis en train, je range.
22: Ouais.
20: Tu vas dégager vite fait, bien fait, toi.
22: Enlevez la table dans le couloir, vite.
21: Je prends mes feuilles.
20: Tu vas vite fait dégager.
9: Ouais, j'ai l'impression.
20: Ouais, vite fait, hein.
9: Vite.
17: Ouais,
9: vite, parce qu'on va mettre Sandy, là.
22: Non.
20: Attends, fais de la place, alors, comme disait la route.
9: Combien gagne un euro en noir? Combien gagne un routier en euros?
22: Sandrine. Je sais pas très bien en fait. Parce que déjà je connais pas très bien ton salaire. de routier, donc en euros, je ne peux pas trop convertir, en fait. Ouais.
9: Alors, je vais dire une chose, que l'euro, il est à 6,50.
22: Ouais.
9: D'accord.
19: 2000 euros, à peu près.
9: Faux.
22: Oh là là, voilà.
9: Mais c'est pas moi qui ai dit ça, arrête d'halluciner un peu.
0: Toi, tu commences à me les gonfler.
9: Ouais.
0: Donc, Sandrine.
22: 6,50, qui dit mieux?
0: Non, c'est, l'euro, il est à 6,50. Hein.
20: Gérard.
0: Oui,
20: Il y a Titeuf sur l'IRC qui te demande dans quel pays il paye en euros.
0: Ah ouais.
9: Non, mais ça va, toi, si t'as envie de bailler.
0: Non, je baille pas, je fais ah oui.
9: Non mais attends, parce que j'ai pas trop compris la question. Rigo, tu peux me la...
0: C'est bizarre que Gérard comprenne pas les questions.
20: Bah on te demande dans quel pays on paye en euros.
9: Bah pour l'instant, l'euro n'est
0: nulle
9: pas...
0: part.
9: Bon, toi, tu t'écrases.
0: D'accord.
9: Ok. Hein. Pour l'instant, l'euro, il sort qu'à partir de...
0: Bah nulle part.
9: De 6 jours. Toi, t'éteins ton micro, je t'ai dit de... Je te dis, tu prends tes clics et tes claques et tu casses, tu vas voir ton bébé rose.
0: Ok.
9: Et tu nous fais pas chier.
0: Uh-huh.
9: Hein. Donc, l'euro sort pas avant 6 jours.
0: Il sort en fait au début de l'année.
9: Il sort en début d'année 99. Ouais. C'est-à-dire pour le 1er janvier 99, ce qui va se produire, c'est qu'on va avoir des pièces euros, mais on n'aura pas encore les billets. Parce que les billets sont... Ta gueule! Merci. Donc, je disais donc, ça va être en pièces. Les billets seront pas avant 2001 ou voire 2002. Donc, pour l'instant, ça sera uniquement qu'en pièces.
0: Mais comment on fait pour acheter une voiture alors?
20: Ouais, en plus, il y a Kenneda qui dit que c'est faux.
9: Ah bon? Ben.
22: N'importe quoi.
9: Eh ben, dans ces cas-là, si c'est faux, qu'elle écoute bien les informations, parce qu'ils n'arrêtent pas d'en parler, que maintenant c'est dans moins de 6 jours qu'on a l'euro en pièces. Les billets sont prêts avant l'an 2000 ou 2002. Bon, enfin, bref, passons. Donc, Marcel.
2: Ouais. J'étais hors antenne. Chidar et Manu m'ont calmé, ou je sais pas qui c'était.
9: Non, mais pour l'instant, tu réponds à la question.
2: Pas très bien entendu. Ma question, justement.
9: Tu réponds.
2: C'est bien le salaire d'un routier en euros, c'est ça?
9: Voilà.
2: Ok. Alors, ouais, ça doit être tourné aux alentours de 15-20 euros, un truc comme ça.
9: Mmh.
2: Voilà, Michel. Là.
9: Il y en a qui est en train de le calmer, c'est Manu, parce que pour l'instant il est en train de me foutre des boulots de merde.
0: Qu'est-ce qu'il fait, Manu?
9: Bon, Manu, tu
0: dégages. Non, je disais les routes virent au rouge, les heures à éviter, tout ça pour les bouchons. Ah, tu lis le journal en plein
6: ça
0: débat.
6: Ça peut être intéressant.
0: Voilà. Il lit le journal, lui.
9: Non, mais à part ça, après, il va dire ah ouais, mais moi j'ai fait du bon boulot. Hein,
0: c'est faux.
9: Ouais,
0: c'est faux.
9: Alors que c'est faux, pour l'instant, il me fait de la merde.
6: Non, c'est bien, moi, je trouve.
9: Ouais. Ouais, et qui c'est qui met sa musique là?
6: Bah, je sais pas, j'ai pas d'auditeur à l'antenne.
9: Ah non, t'as pas d'auditeur?
6: Bah, non, regarde.
22: Monsieur Smith. Oh, je te kiffe.
9: Menteur. Ouais. Jean-Pull.
6: Tu vois,
9: Jean-Pull.
6: Y a personne là.
0: Non, c'est Manu. Regarde, là, c'est là. Regarde.
6: J'ai personne.
0: C'est bien Gérard. C'est bien Manu.
6: Mais il y avait encore de la musique.
0: Non, il y a pas de musique.
6: Ça vient pas de moi.
0: C'est faux.
6: Ils sont tous en attente là.
0: C'est faux.
6: Tu vois?
9: Et alors, tu me les mets tous en l'air et tout de suite.
0: Allez, Manu.
6: Donc, ça met pas des auditeurs la musique.
0: Allez, Manu.
22: Je suis perdu.
9: Jean-Pull.
7: Oui, c'est moi.
9: Donc à toi.
7: En cas d'incendie. En euros, ça doit faire.
22: Donne-lui un coup de Tokyo encore, moi.
7: 4 euros.
9: Ouais, bah,
0: c'est peu, hein.
9: À mon avis, ça m'étonnerait. Un routier qui. Attends, moi je vais dire. Oh, Jean-Pull.
22: Toujours même rengaine, hein.
9: Jean-Pull.
7: Ouais, sûrement.
9: Je vais te dire une chose, que ça m'étonnerait qu'un routier gagne 4 euros, parce que pour 4 euros, il travaillera pour le mec. Bon. Allez hop.
0: Qu'est-ce qu'il y a, Gérard?
9: Hop. Terminé.
0: Mais tu vas où, là?
9: Non,
22: c'est de la faute de Fidlar encore.
0: Mais non,
20: Gérard,
0: justement.
20: Gérard, reviens.
0: Gérard.
20: Oh là là.
0: Ah, Gérard est parti. Bon, Manu.
9: Ouais.
0: C'est toi qui as foutu la merde, tu vas le chercher. Hein.
9: Ah, ça va pas, non?
0: Ah, attends, oh.
20: Un, tu vas le chercher, deux, tu combles.
0: Ouais, parce que là, regarde, maintenant, on est. Bon, les auditeurs.
22: Ouais.
0: Vous patientez, parce que là, en fait, Gérard est sorti du studio, je sais pas pourquoi. Attendez, alors voilà.
20: Non,
0: ah,
20: si, ouais,
0: c'est cool. Si, il y a Max et il y a Gérard.
20: Allez, Gérard, assis-toi.
9: Tu le calmes.
0: J'ai rien fait là, Gérard.
9: Non, tu fais rien, tu fais même pas ton boulot. Alors, terminé, toi, dors.
0: Non, mais c'est bon, je vais le calmer. Je vais le calmer deux secondes.
9: Non,
0: Manu,
9: c'est fini.
0: Tu me demandes de le calmer, tu me demandes pas de le zapper.
9: Non, mais ouais, je continue pas.
0: Alors,
9: pas comme ça.
0: Silence.
9: Ah.
0: Manu. Manu.
3: Ouais.
0: Tu te calmes.
3: Ok. Ouais, non, mais. Non, mais moi.
21: Merci, chef, de m'avoir calmé comme ça.
0: Et là, il va être calmé. Hein.
3: Mais je m'en fous, moi.
8: Il y a trop d'enfants.
3: Mais je m'en fous. Je m'en fous, il fait son boulot correctement. Ou pas du tout.
0: Pense aux gamins défavorisés qui écoutent la radio.
3: Mais attends, il fait un boulot de merde.
0: T'es un peu la cité de la 9-4.
3: Mais attends.
0: T'es un peu le Père Noël du 9-4, toi.
3: Mais attends, il fait du boulot de merde, là.
8: Qu'est-ce qui se passe? C'est quoi ce bordel?
3: Attends, c'est quoi ce bordel? Il me reprend même pas.
10: Les auditeurs, ils me laissent une naissance de nom.
3: Non, c'est pas vrai, j'ai un routier.
10: Mais non, non, il y a pas de routier.
3: Manu, Marseille,
10: non,
3: je dis c'est tout.
10: Marseille, c'est un routier, tu t'en occupes même pas.
3: Il est au standard.
10: Ouais.
3: Allez, au standard.
10: Oh non.
3: Si.
0: Oh non.
3: Hop, t'envoies la musique et puis terminé. Allez, hop, basta. Allez, hop, 2h30, pause.
0: Non.
3: Comme on est là jusqu'à 4h, pause. Hop, pause.
0: Pose quoi?
3: Pose, t'envoies un disque.
0: Mais je t'ai même pas donné le disque.
3: Merde, tu l'annonceras. Et on fait une pause, allez hop.
0: On l'annonce après alors.
3: Ben, tu t'envoies, et c'est tout. 2h36 du matin, donc bah, vous êtes toujours sur Fun Radio.
0: Et on vient de s'écouter quoi, mon chéri? On vient de s'écouter quoi, mon chéri?
3: Et c'était les petits Suisses du Sud donnent du sperme en hiver. Donc vous êtes toujours sur Fun Radio sur 101.9.
0: À Paris seulement.
3: Donc sur toute la région parisienne et dans les autres villes, ben, vous avez la fréquence.
0: Vous vous démerdez, c'est un peu ça. Hein.
3: Ben, j'ai pas les fréquences. Donc,
0: Manu, les fréquences, putain.
21: Ok.
3: Bah, vas-y, accouche.
21: Alors, on les fait toutes. Hein. Bellegarde 101.9.
3: Non, non, vas-y.
21: Bourg-en-Bresse 104.
0: C'est copyright.
21: Nantes 94.4,
3: Oyonnax
21: 106.4.
3: Bon, ça y est.
21: Bah oui, je te donne les fréquences, tu me les demandes. Hein.
3: Hop.
0: Allez, calmez-vous. Arrête de monter sur Manu, comme ça, c'est chiant.
3: Alors, donc, on récupère. Qui c'est qu'on a
21: On a Marcel, Chute, Couille de Loup, Petit Téton, Jean-Pul et Sandrine.
23: Top sur top. Et Rico, il se la raconte. Hein. Ouais, salut.
3: Bon, vous fermez un peu vos gueules.
23: Ouais, salut le
3: 9-4. Oh putain, mais ta gueule, t'es avec Gérard. Oh, chérie.
23: Ouais,
3: si. Tu me commences à me casser les couilles.
23: C'est Polo.
3: Putain, mais hey, tu vas les calmer là.
21: Ouais.
3: Oh, mais merde. Et hop, moi, ça y est, terminé.
0: Gérard.
3: Arrête.
21: Je te l'avais dit, Fildar, avec tes pauvres sons là. J'ai calmé tout le monde là.
23: C'est vrai, Rigou, t'es grand.
0: Vous êtes chiants les auditeurs parce que regardez Gérard il s'est barré ou quoi.
23: T'abuses Fidar, il nous avait calmé.
0: Vas-y Arnette, arrête.
3: Non mais c'est.
0: Ah y'a rien. Mais
3: ils arrêtent pas, mais ils vont se calmer ou quoi?
0: Bah oui. Calmez-vous les auditeurs.
21: Non,
8: arrête, lui jette pas.
3: Mais toi tu vas arrêter, ok?
0: Mais quoi? J'ai rien fait.
3: Déjà ça là. C'est quoi là? Ça là.
0: Mais c'est un remix.
3: Oui alors.
0: Quoi?
3: Mais alors c'est toi qui t'amuses.
0: Mais non, c'est un remix.
21: Non, allez.
0: C'est un remix.
3: Putain, mais t'en as
0: c'est des remix de la
3: pingue. Tu vas faire du boulot.
21: Mais moi, ils sont très calmes, mes auditeurs.
3: Non, tu vas bosser
21: non,
3: sur
21: mais ça, non, je vais écouter, je vais surveiller. Le premier qui fait une merde, il jarte.
3: Ça, là, y'en a ras-le-bol.
21: Attends, mais ça se passe combien de connectés sur Internet?
0: 5940, j'aimerais bien qu'on arrive
21: 60,
0: à
21: 60, merde.
0: Plus que 60 pour arriver à 6000, Gérard, assieds-toi, calme-toi, ferme-la.
24: Mais vas-y, putain.
21: Allez.
24: Lance-toi.
3: Ça, moi, je commence à le ras-le-bol de ta gueule. Ton bébé rose, il est pas là, là. T'as qu'à l'inviter.
0: T'es pire qu'une gonzesse. C'est bon, Gérard, t'es prêt, là, parce que ça fait une heure. Hein. Non, il a pété son casque. Oh, merde.
21: C'est bon.
0: Non, c'est bon, il le répare, Gérard. Tu peux quand même commencer à reprendre les auditeurs et tout ça.
8: Tiens.
0: Ouais, c'est bon.
21: C'est là, encore. Hein.
0: Oh là.
3: Ah, merci, chef.
0: Ah ouais.
21: Alors là, j'ai
0: un bon vieux Arsène là.
21: Merde, il dégage.
3: Allez, non, mais là, maintenant, ça
0: non, mais je vais surveiller Manu.
3: Bordel. Alors, Chute.
23: Oui, je suis là, oui. Quoi, attention.
3: Couille de loup.
23: Ouais.
3: Petit téton. Eh, mais merde!
21: Mais ils sont là, Gérard.
23: Salut,
3: bah, attends, il est pas là, Jean-Pul. Quand je lui demande.
23: Bah, tu m'as pas appelé, GG.
3: Non, à peine. Tu me prends pour un con là.
24: Ça va pas, non?
23: Mais non.
3: Sandrine.
23: Oui, je suis là.
3: Et Marcel.
23: Top sur 5.
3: Alors la question. Pensez-vous que les routiers sont des vieux cochons?
23: Oui.
3: Alors qui, oui
23: Madame. C'est l'unanimité.
1: Attends, banane, elle sort d'où? Eh, hey, je ne pas toi là, toi. Je sais putain, tout à l'heure, je vais t'éclater ta gueule.
21: Je sais pas d'où elle sort.
1: Putain, mais merde.
21: Je sais pas.
1: Tu me fais quoi, là?
21: Bah, je sais pas d'où elle sort, je vais la trouver.
1: Arrête. Putain, c'est pas vrai, hein.
22: Énervé, Gérard, hein. Gourmet qu'il a mangé. C'est le pâle qui
1: passe. Voilà. Voilà, continue, laisse-le dire des conneries.
21: Bah, c'est toi qui gueule.
1: Ouais, fumez ta clope, là.
21: Mais arrête.
12: Hop, allez hop, c'est écrasé. Bon, Gérard, on y va.
1: Eh, c'est quoi, là, ce bordel?
12: De quoi?
1: C'est quoi, ce bruit?
12: Quel bruit?
1: Ouais, tiens, mon cul. Chut.
22: Oui, je suis là, salut à tout le 9-4 et spécial dédicace à la prison de Fresnes.
1: Allez, hop, dégage pour toi, hop, au revoir. Hop, au revoir.
22: Ok, Michel.
1: Hop, couille de loup.
24: Ouais.
1: Tu réponds?
24: Eh ben ouais, t'as déjà répondu tout à l'heure.
1: Non, t'as pas répondu à la question.
24: Si.
1: Attends,
24: alors,
1: déjà...
24: ouais, ce sont tous des cochons, ouais.
1: D'accord.
4: Mais pourquoi c'est des cochons? C'est ça qu'il faut savoir. Parce que dire un cochon, oui, c'est un cochon, mais pourquoi il est cochon?
24: Bah parce qu'ils n'ont rien d'autre à foutre dans leur camion toute la journée.
1: Ouais.
24: Ils pensent à ça.
1: Ouais, non mais attends, tu crois que le routier il en a pas marre de passer
24: sans pas en penser au cul, non je crois pas, non.
1: Non mais tu crois qu'il en a pas marre d'être sur la route constamment 24 heures sur 24 en pensant que pour les fêtes il sera pas chez lui,
4: ce vieux porc.
1: Attends, ce vieux porc, toi tu fermes.
21: Je sais pas faire arriver.
1: Non, moi j'arrête, allez.
21: Mais quoi?
12: Arrête, mais c'est bon, il s'est arrêté là.
1: Non, non, c'est fini.
13: Mais ouais, mais vous arrêtez pas une seconde, non, non, il n'y a non, pas non, une demi-seconde.
4: Mais j'ai fait quoi? J'ai rien dit.
13: Mais non, c'est fini. Il a pas aussi, je le sais,
4: vous
13: allez le faire.
4: Bon, Gérard.
13: Non, les mecs, c'est pas sérieux.
4: Non, mais faut arrêter. C'est pas sérieux, hein, Manu.
20: Non, sérieux, là, c'est Manu.
4: Arrête.
20: Manu, c'est
4: non,
20: pas sérieux.
4: Non, mais je sais que c'est pas toi, voilà, mais quoi, c'est pas
12: bon,
4: grave.
12: Bon, bah voilà.
20: Je sais que tu rêves d'être dans les remixes, mais c'est
4: mais
20: pas
4: ouais,
20: raison.
4: Mais ouais, c'est vrai. La DATAL est spécialement faite pour toi, il y a que du Manu, de toute façon. Gérard!
12: Non mais je viens de leur dire, allez dépêche-toi, merde, putain c'est Noël!
13: Arrêtez là pendant au moins un quart d'heure.
4: C'est Noël, Gérard!
12: Allez dépêche-toi, merde!
1: Non, non!
24: Allez, on est là pour toi!
12: Avec des nazes! Non mais c'est bon, je viens de
1: non,
12: leur...
1: non, non, non, non!
12: Non mais je viens de leur dire un truc là!
1: Non!
12: Non mais t'as pas entendu, je viens de leur dire un truc, m'emmerde pas putain!
1: Hein?
12: Non, non, c'est toi! Mais c'est toi une naze, je sais pas gérer tes débats!
1: Mais attends! Lui il me fait un travail de merde et puis lui aussi! Oh, il faut quand même pas déconner. C'est toutes les semaines, c'est pareil.
12: Mais non.
1: Ah, moi, je... non, non, mais on arrête à 3h, j'arrête là.
12: Mais non.
1: Bon, c'est la conclusion et c'est fini.
12: Allez, hop. Vas-y.
1: Non, non, c'est conclusion et c'est tout. Hop.
12: Je vais allez, dépêche-toi. J'arrête.
4: Il va chercher son casque. C'est mieux pour travailler.
12: Calmez-vous pendant au moins.
4: Bon, les auditeurs.
24: Ouais.
4: Vous êtes là?
22: Ouais.
4: Bon, on va continuer le débat avec Gérard, hein, tranquillement.
22: Il est parti, là.
4: Non, non, il va chercher son casque.
24: Bah, ouais.
4: Il peut pas bosser correctement.
22: Bon, file là.
4: Pardon? Non, j'ai dit on va bosser correctement.
1: Je crois qu'il est un peu tard, parce qu'il y en a qu'un qui fait du bon boulot toutes les semaines, c'est Rigaud. Vous me faites de la merde.
22: La même suite de phrases.
1: Parce que si on perd du monde, c'est à cause de vous deux. Pas à cause de moi, ok?
4: Ça y est, t'es bien installé, on peut y aller.
1: Qu'est-ce que ça peut te foutre? D'accord? Maintenant tu vas fermer ta gueule.
4: D'accord.
1: Et toi, tu vas me gérer un peu le standard vite fait.
4: D'accord.
1: Aussi, toi. C'est un peu de ta faute, hein, le bordel.
12: Allez, on y va.
1: Alors, chut.
4: Tu l'as viré, il est parti.
1: Bon, alors, tu me prends d'autres personnes au standard qui sonnent. Hop.
4: D'accord.
1: Couille de loup.
24: Ouais, bah, j'ai déjà répondu. Tu veux que je refasse encore?
1: Non, non, c'est bon. Petit téton.
24: T'as répondu.
1: Aussi. Jean-Pul.
14: Moi, je pense qu'il y a beaucoup de gros cochons quand même. T'en as l'exemple, Gérard.
1: Dis.
14: Bah yeah, j'ai dit.
1: Alors tu peux préciser?
14: Je peux préciser dans quel sens?
1: Bon d'accord, alors toi c'est pareil aussi. Hop, au revoir. Allez, hop,
14: c'est
1: terminé. Non, allez, hop, allez. Non, non, c'est bon, hop.
14: Mais c'est ta question.
1: Non, c'est bon. Marcel. Voilà.
20: Bon Gérard, pour oui, te calmer.
22: Bon, il y a Sandrine qui va répondre.
20: Ouais, et il y a Titeuf sur IRC qui te demande la limite de modulation de fréquence pour les routiers pour fun.
1: Bah, dans quel pays?
20: Bah, en France.
1: Ah, bah, c'est 101.9 hein, sur la région parisienne. Hein.
20: Ah, ok.
3: On est combien
20: Bah on a perdu un peu quand tu t'es énervé, que t'as dit que tu partais, les gens sont partis. Donc on est 5720 quand même.
3: Voilà, c'est... bravo.
20: Attends,
3: Non. Putain, non, mais... Non, non,
20: Sois content, 5700. On n'a jamais fait 5700.
3: Ouais, mais pour l'instant, il y en a qu'un qui bosse bien. C'est Rigaud, c'est pas vous. C'est Rigaud. Vous me faites de la merde. Manu et Fildar, vous me faites que de la merde. Ça se voit que c'est Noël, hein. Vous foutez que de la merde.
5: C'est
3: que de la merde.
5: Gérard, non, ils ont fait un bon boulot, t'exagères, t'as été bossé pendant une heure. Alors,
23: j'en ai marre de pas répondre.
5: La merde, tu pourras gérer tes débats.
3: Et alors ?
5: Il a bien bossé, lui. C'est que Manu ce soir.
3: Ouais, mais lui, il dégage. Hop, tu le vires.
5: De toute façon, je suis en train de lui préparer sa lettre.
23: C'est un fou, merde, Manu.
3: Bah oui. De toute manière,
23: mais c'est quand même mon pote.
3: Comment c'est ton pote à toi? Eh ben, tu vas le retrouver, ton pote. Allez hop, récupère-le, ton pote.
5: D'accord.
3: Non, mais t'éteins ton micro et tu le récupères.
23: Sandrine.
3: Et tu lui dis au revoir.
23: Gérard, Sandrine.
4: Il y a des auditeurs qui voudraient répondre aux questions quand même.
3: Donc, Sandrine.
23: Donc, moi, je pense que pas des cochons. Ils ont un travail consciencieux, comme beaucoup de gens.
3: Mmh.
23: Et c'est un beau métier. Bravo, Gérard, continue.
3: Ouais, bah ouais. Mais ça, je le sais. De manière, le métier de routier, c'est un boulot qui est assez dur.
23: Même si tu récupères des panneaux gris en métal dans la rue.
3: Alors, qui c'est qui vient de dire ça?
23: Polo.
3: Bon. Allez hop!
4: Ça y est, ça y est.
3: Non, tu me vires tout le monde, tu me reprends d'autres personnes, on en
5: voit. Il y a Coup de Loup qui était cool, il y a Petit Téton.
3: Non,
5: il y a Jean-Pul qui a
3: répondu. Allez,
4: les verts.
3: T'envoies un disque et.
4: Non. J'ai plus de disque, moi.
3: Je m'en fous. Allez hop! T'en as là.
4: Putain, mais tu veux faire une tranche musicale, tu le dis?
3: Non. Là. Manu,
5: quoi?
3: Tu dis au revoir à tout le monde.
5: Et qu'est-ce que je suis en train de faire?
3: Tu me prends d'autres personnes. Allez hop.
5: Et lui, il fait le standard. Après.
3: Moi, tu vas au standard.
4: Je vais mettre une musique d'attente alors.
3: Alors, la question, le métier de routier peut-il être une profession qui disparaît? Et on se retrouve tout de suite après au 0803 08 5000 et 0870 5000. Et toujours l'IRC www.funradio, voilà. Où que Rigaud vous attend.
20: Où je salue Izen qui doit y aller. Salut.
3: Ok, et on est combien là avant la petite pause?
20: Ça remonte un peu, on est 5942.
3: Ah, eh ben c'est bien. Donc continuez comme ça, je vais atteindre des 6000 d'ici un quart d'heure. Cote.
5: Attends, ouais.
23: Joyeux Noël.
3: Merci, toi aussi. Ether.
11: Ouais, salut à tous.
3: Bonsoir à toi.
11: Ouais, bonsoir.
3: Boule d'ours.
15: Ouais, salut.
3: Bonsoir à toi. Petit téton.
15: Ouais, salut.
3: Cagette.
16: Salut, G.
3: Et boule de neige.
15: Salut, Gérard.
3: Salut à vous. Merci à vous aussi. Alors, la question, donc, c'est le métier de routier peut-il être une profession qui disparaît? Alors, on va demander ça à Cocotte.
23: Je ne pense pas, parce que les routiers sont indispensables à notre vie.
3: Ouais.
23: Ils nous permettent de manger, mm-hmm. de boire et de vivre, en fait.
3: Ouais, mais tu vois, la question pour toi, si un jour on interdit tous les camions et qu'on les fasse sur les chemins de fer.
23: Ah, bah alors là, ça risque d'être très compliqué, en fait. Je pourrais pas te donner une réponse précise.
3: Bah ouais, mais essaye de me donner quand même. Essaye. Parce que pour toi, à ton avis, est-ce que tu penses que si un jour ils disent ça y est, maintenant les routiers c'est fini et on met ça sur chemin de fer.
23: Bah,
3: donc qu'est-ce que t'en penses, toi?
23: Bah ce serait moins bien. Il n'y aura plus de camions sur la route, et les camions sur la route, c'est très agréable de les regarder, naviguer sur l'autoroute, c'est génial.
3: D'accord. Ok. Rigaud, oui.
20: Oui, il y a le chien de Rainbow sur l'IRC qui te demande si les routiers peuvent avoir un chien pour se défendre, parce que le chien, il aimerait bien être chien de routier.
3: Alors, attends que je réfléchisse bien à la question. Avoir un chien dans son camion, c'est ça qu'il voulait dire? Hein, Rigaud, grosso modo.
20: Comment?
3: Il voulait savoir s'il pouvait avoir un chien dans son camion pour se défendre.
20: Non, c'est le chien qui veut savoir s'il peut trouver un routier pour être chien de routier, pour défendre le routier.
3: Ben, il peut, hein. Il peut
4: passer une annonce, non?
3: Non, il n'y a pas d'annonce.
4: D'accord.
3: Ether?
2: Ouais, ben écoute, moi je pense pas que les routiers soient amenés à disparaître dans un avenir proche. Mmh. Faut savoir que quand même les routiers se reproduisent pas mal, hein. On peut pas dire le contraire, ça copule sévère. Donc je pense pas qu'ils soient amenés à disparaître. Moi je sais qu'il y a des gens qui aimeraient bien ça. Mmh. Il faudrait les tuer à la naissance et compagnie, mais moi je pense que bon, il faut les laisser vivre, quoi.
3: Non mais là, je pense que tu comprends pas trop, tu comprends pas la question là.
2: Si, tu me demandes si les routiers sont amenés...
3: Non, mais est-ce que c'est une profession? Est-ce que c'est une profession?

0: si on a de la nourriture.
1: Et en cas de grève.
0: Ah bah, voilà.
1: Est-ce que c'est pas un pouvoir un peu trop grand qu'on leur donne sur la population?
0: Ouais, mais...
1: hein,
0: non mais. Non mais attends, c'est qui parle là?
1: C'est toujours Ether.
0: Ouais, Ether.
1: Oui.
0: Donc toi tu veux parler sur la profession donc en cas de grève.
1: Bah, voilà. Bon, bah
0: oui, mais en cas de grève, si font grève, ils défendent quand même leur gagne-pain.
1: Ouais,
0: t'es d'accord avec moi?
1: Est-ce qu'ils prennent pas un peu la population en otage? Je veux dire, est-ce que c'est pas une question de synchronisme aussi, tu vois?
0: Ah oui, mais ça je suis d'accord avec toi. Ah. Mais ça, moi je peux te dire que si, en fin de compte, ils prennent pas la population en otage. En fin de compte, ils prennent les magasins. Parce qu'en fin de compte, on n'est plus ravitaillé après s'ils font grève.
1: Ouais, mais toi, t'as pas l'air malin. Je veux dire, quand t'es client, tu te retrouves avec tes tickets de rationnement et tu peux rien acheter.
0: Eh ben oui, mais ça, je suis d'accord avec toi.
1: Bah ouais, en plus, quand t'as des bombes qui tombent et tout, je veux dire, c'est pas bon.
0: Bah oui, mais ça...
1: C'est pas tous les jours facile, hein, je veux dire.
0: Mmh. Ouais. Rigo, oui.
2: J'avais une question Minitel, standard, tout ouais. À l'heure. Là, un auditeur a demandé, est-ce que tu crois que c'est normal que les routiers roulent au GPL?
0: Pour l'instant, il n'y a aucun camion qui est...
2: Est-ce que tu penses que ce serait une bonne chose que les routiers soient équipés en GPL?
0: Je pense pas, non, parce que...
1: C'est pas le camion qui pollue, hein.
0: Non.
1: C'est le routier en lui-même, je veux dire.
0: Non. Alors, quoi, tu te trompes, toi.
2: Alors, c'est quoi, Gérard?
0: Non, mais moi, je pense que au GPL, ça sera pas possible. Rigo.
3: Attends, pourquoi? Pourquoi au GPL ce serait pas possible?
0: Mais non, parce que GPL c'est du gaz. Et donc je vois mal un camion équipé en gaz maintenant.
2: Bah, ils font bien des voitures.
0: Ouais, mais ça c'est différent. Les voitures c'est prévu pour, mais ils sont pas programmés de faire des camions en GPL encore.
2: Hein? Ah d'accord.
3: Et Gérard, sur IRC, il y a No Live qui te demande si Bison Futé est un routier.
0: Alors Bison Futé non n'est pas un routier, c'est une personne qui se trouve du côté de Rosny-sous-Bois et qui peut dire le point de circulation.
2: Et comment il fait? Il se déplace, non?
0: Pour non, savoir. Il se déplace pas.
4: Comment il fait?
0: Bon. T'éteins ton micro et c'est tout.
3: Gérard,
4: pose une question, Gégé.
3: Est-ce que tu trouves qu'il est vraiment futé, le bison?
0: Je pense. Donc boule d'ours.
5: Je sais pas s'ils vont disparaître, mais je crois qu'il faudrait, parce que c'est chiant sur les autoroutes d'avoir leur gaz d'échappement dans la gueule.
0: Mmh.
5: C'est dégueulasse.
0: Alors moi je vais te dire une chose, dans ces cas-là, si tu veux que les routiers disparaissent, donc dans ces cas-là, si les routiers disparaissent, ouais. tu seras plus alimenté.
5: Ah bah non,
0: donc tu seras alimenté par. Non mais tu seras alimenté par quoi?
5: Il y a des fermes.
6: Tu payes les carottes que je cueille dans les prés.
0: Voilà. Mais non, pas les carottes.
5: Non, attends. Mais chez moi, il y a des champs, alors tu sais, ça va être facile, hein?
0: Ouais, dans ce cas-là, t'as qu'à aller chercher tes carottes dans
5: voilà,
0: ta chambre.
5: Bah, qu'est-ce que tu crois que je fais?
0: Et bah alors? Dans ce cas-là.
6: Donc elle a raison, et toi, t'as
5: pas. Petit éton. C'est chiant d'avoir un truc qui pollue.
0: Non, mais attends. Un truc qui pollue, je veux te dire une chose, on est bien content de les avoir, les routiers.
5: Électrique.
0: Bah oui, c'est ça.
5: C'est vrai.
2: Routier à pile. Non, GPL.
0: Bon, Fildar, c'est la cinquième fois que je te demande de... Je vais pas m'amuser.
2: Je m'intéresse. J'ai des questions à poser.
0: Non, mais moi, je te demande d'éteindre ton micro.
4: Mais je peux pas poser.
0: C'est tout.
4: Je peux pas poser mes questions si le micro est éteint.
0: Petit téton.
5: Oui, bah, je sais pas si ce métier va disparaître, mais en tout cas, tout le monde sait que c'est un métier très chiant et dur.
0: Mmh.
5: Donc, ça m'étonnerait qu'aucun jeune ne fasse ce métier-là, en fait.
0: Mais ouais, mais ça, pourquoi qu'il y a aucun jeune qui veut le faire?
5: Parce que qu'on raconte sur ce métier, que c'est chiant et tout ça.
6: L'odeur.
0: Non, mais il n'y a pas que l'odeur.
6: Il n'y a pas que ça, hein, mais bon.
0: Non, mais c'est un métier chiant, ça c'est vrai, parce que faut voir le nombre, combien d'heures qui passent sur les routes, en fin de compte, le routier.
5: Moi, je voudrais vraiment.
6: Oui, mais
5: Gérard.
0: Attendez.
3: Ouais,
0: une question.
3: À propos du nombre d'heures des routiers qui passent sur les routes, il
0: ouais.
3: y a Kenneda qui te demande s'il se dope à l'OPO.
0: Non. Non, il y a aucun routier qui se dope, hein, parce que sinon, il y aurait déjà eu des contrôles.
6: Le Canada.
0: Gadget.
7: Ouais, bah moi je pense que ça va disparaître. Mais bon, c'est dommage parce que bon, s'il disparaît, les vendeurs de bière, ils vont vendre à qui?
0: Mmh.
7: Les putes, elles vont se vendre à qui?
0: Ouais. Non, mais attends.
5: D'accord.
0: Ouais. Hé, hey, Gadget.
7: Oui.
0: Je te parle du métier de routier.
7: Oui.
0: Nuance.
6: Tu sais qu'ils vont culer les
7: bah, c'est clair que...
5: Bah ouais, mais c'est les conséquences, hein, il a raison.
7: C'est qu'ils achètent de la bière, Gérard.
5: Il a raison.
0: Ouais, qui c'est qui a...

0: Qui c'est qui alimente les magasins?
1: Les kiosques à journaux aussi.
2: Oui, mais. Et puis de toute façon, maintenant les routiers ils viennent tous animateurs de radio pourri, donc.
1: Allez hop, tu me dégages, je suis là.
3: C'est qui a dit ça?
0: Cagette.
3: Qui a dit ça?
0: Cagette, terminé pour lui. C'est toi. Hop, au revoir. Alors, boule de neige.
4: Oui, ben, Kira, je pense pas qu'ils vont disparaître parce que je crois qu'avec la SNCF, on serait assez mal étant donné qu'ils sont tout le temps en grève. Donc, je pense qu'il y a encore de l'avenir, surtout avec l'Europe. Mais bon, faut voir, quoi. C'est pas toujours évident. Oui, ils font des grèves des fois aussi.
0: Mais attends, boule de neige. Boule de neige.
4: Oui.
0: Boule de neige. Si les routiers se mettent en grève, c'est pour quoi?
4: Bah, c'est pour revendiquer, oui.
0: Bon, c'est leur gagne-pain. C'est pour revendiquer leur gagne-pain.
4: Ouais.
0: Parce qu'ils passent trop de temps sur les routes, ils sont pas assez payés. On est bien d'accord.
4: On est d'accord.
0: Hein? Donc, faut se dire une chose, que là-dessus, hein, un routier, s'il fait grève, il a le droit. Pourquoi? Parce que c'est son gagne-pain. Lui, il va payer plus cher parce qu'il passe plus de temps sur les routes.
4: Ouais, mais ça peut bloquer la France aussi, quoi.
0: Bah oui, mais ça, ils ont fait des conflits. C'était quand même pour gagner leur gagne-pain. Donc, c'est leur gagne-pain qui gagne, hein.
5: Ouais, mais Gérard, il y a Olio sur l'IRC qui dit que dans les autres pays de l'Europe, il y a beaucoup moins de camions et il y a beaucoup plus de transport de marchandises par train. Et il me dit que le routier est un spécimen en voie de disparition.
2: Un parasite.
4: Dans quel pays, ça?
0: Non, mais ça c'est vrai que maintenant, ça va être... pour l'instant, ça n'a pas encore été décidé. Mmh. Mais je pense que bientôt, on va avoir pas mal de chômeurs. Pourquoi? Parce que les routiers vont être... ça va être convoyé par train. Et donc, les camions iront chercher les remorques après. Donc, c'est comme si que maintenant, on n'avait plus rien derrière. Hein.
4: D'accord. Toi, tu prendrais la route si tu avais l'occasion, tu referais ce métier?
0: Si je pouvais avoir l'occasion de refaire de la route, je pense que oui.
2: Ouais,
3: Gérard, excuse-moi, à la place de Cagette que t'as viré, je viens de prendre un auditeur sur les 12 lignes.
6: Gérard, bordel.
2: Oh, ah bah bravo. Bien nouveau.
3: Je peux y aller ou pas?
0: C'est qui?
3: C'est Cronenbourg.
6: Articule Gérard, bordel.
2: Salut Gérard.
3: Bonsoir.
0: Salut Cronenbourg.
2: Salut Gérard. Mais tu peux m'appeler Cro, hein.
0: Donc alors, pour toi, la question, tu l'as entendu?
2: Non.
0: Le métier de routier peut-il être une profession qui disparaît? Ça sera la dernière fois que je répète la question pour toi et après on change de question.
2: Je pense que oui, ça va disparaître à cause des trains, quoi. SNCF.
0: Mais ouais, mais alors attends.
2: Parce que ça pollue pas.
0: Ouais, mais attends, d'accord.
2: Oui?
3: Ah, c'est quoi?
7: Oh là là, c'est dégueulasse.
2: Qu'est-ce qui se passe?
7: Je crois qu'il avait une capote sur la tête, Gérard.
2: Ah, il est complètement fou, là.
0: Hein. Attends,
3: c'est ça que tu fais pendant les disques?
7: Ah bah bravo.
0: Ouais,
7: bravo.
0: Attends, il y en a un, tu vas voir.
7: Et après tu dis que les routiers...
0: Ouais.
7: Ah bah c'est bon.
0: Qu'est-ce qu'il t'a demandé, Max? Ils sont où les cartons de capote?
7: Non.
0: Non, presque pas.
7: Non.
2: Tu es fucking avec Gégé.
0: Rigo, il y a une question, non?
5: Non, il n'y en a pas là.
0: Non. Alors, donc.
5: Si, excuse-moi. Il y a Kenneda, toujours fort dans l'humour, qui te demande si les routiers vont être remplacés par des avions.
0: Bah, de toute manière, t'as pas mal de transports aériens. Hein.
3: Des routiers en avion, ouais.
0: Non, mais. Mais attends, qu'est-ce que tu me parles, quoi? Tu connais que dalle, toi, alors ferme-la. Je peux répondre à la question. Donc, c'est vrai qu'il y a pas mal de transports qui sont faits par voie aérienne, donc qui sont remis sur camion.
3: Et, voilà,
0: et toi, tu fermes ta gueule maintenant.
5: Gérard, sinon il y a Nassim qui te demande si tu penses que les routiers pourront être remplacés à l'an 2000 par les robots.
8: Non.
5: Pourquoi?
0: Non.
8: Non, mais ça sera remplacé par la téléportation, en fait.
3: Par contre,
0: non.
3: Excusez-moi, Gérard, excuse-moi. Tu sais, t'as la nouvelle ligne de métro, là, où normalement, avant, t'avais des chauffeurs, des conducteurs, et là, maintenant, c'est un robot.
0: Non, on appelle pas ça des chauffeurs, on appelle ça des machinistes. Il faut pas confondre routier et machiniste, ok?
3: Non, mais
0: c'est pas pareil. Alors, t'éteins ton micro et tu te tais.
3: Je suis d'accord.
0: T'éteins ton micro et tu te tais maintenant.
3: Et peut-être que dans l'avenir, il y aura des...
0: Tu te tais.
7: Non, mais je crois que c'est ce qu'il veut dire, c'est que comme il y a des robots dans le métro qui ont remplacé les machinistes, comme tu dis, peut-être qu'un jour, les robots, ils vont remplacer les routiers. De rien, Fildin.
3: De rien.
0: Rigo, on est combien maintenant, s'il te plaît?
1: 6 000.
0: On est deux. Il est 3h.
5: On est 1, 2, 3, 4, 5, 6, 7 dans le studio.
0: Non, mais sur l'IRC, parce qu'il est 3h07 du matin. J'espère qu'on est à 6000.
5: Attends, je te. Ah non, il en manque un. On est 5999.
8: Bon, bah, je vais prendre mon autre ligne et je vais me connecter.
0: Vas-y, c'est Arnette. Ça, ben, Arnette, au revoir.
8: c'est Cocotte.
0: Ouais, ouais, c'est ça. C'est ça, Arnette.
8: Mais non, mais c'est pas Arnette. C'est Cocotte.
0: Alors, bon, un camion.
8: Comme le disait l'ami Goldo, est-ce que c'est vrai que tu pratiques le headfucking? Alors, quel est.
0: Cocotte, alors, au revoir. Allez, hop. Oh! Comme il pose, cette claque là maintenant. Alors tu dégages, Cocotte. Allez, ouais, hop, on y va.
8: Je vais répéter la première question du débat, je voulais répondre.
0: Non, terminé. Cocotte, terminé.
3: Eh ben oui, Cocotte, terminé, il est parti.
0: Ouais, ben, tu me prends une autre personne ici.
3: Salut, Cocotte.
8: On accueille Poulet.
0: Alors, un camion d'un routier est-il mieux décoré qu'une maison? On va demander ça à Ether.
8: La première question du débat, je voulais répondre.
0: Ta gueule.
8: Ouais. Question de bilan. C'est Poulet à la place de Cocotte, c'est ça? Bon, Gérard, c'est Ether, je peux répondre?
0: Bah, justement, c'est à toi que je m'adresse.
8: Ok, ben, je sais pas si t'as vu les camions en ce moment, on est quand même en période de Noël.
0: Ouais.
8: Et c'est vrai que quand même, il y a de la boule et de la guirlande sur les camions, on peut pas dire le contraire, quoi.
0: Non, mais tu penses que c'est mieux décoré qu'une maison ou pas, toi?
8: Oh, bah, je sais pas, moi, une maison, a priori, ça se décore pas des masses, hein. Je sais pas, moi, je suis pas du genre à mettre des nains de jardin et compagnie devant ma maison, parce que je trouve que ça fait quand même un maximum blaireau, avec le petit puits, avec les faux pneus, là, et tout. Mais un camion, ouais, pourquoi pas, je veux dire, quand t'as l'autocollant, genre Marcel, Raymond ou René en haut du pare-brise,
0: ouais.
8: ça tape un maximum, quand même.
0: Ouais, mais ça, tu vois, quand tu vois marquer ça.
8: Ouais.
0: Ça, c'est un QRZ.
8: Bah ouais,
0: ça s'appelle.
8: Moi,
0: mais est-ce que tu as déjà vu des camions?
8: Ouais.
0: Bon, de toute manière, on va demander après aux autres personnes.
8: Ouais.
0: Est-ce que tu as déjà vu des camions, toi, qui sont décorés avec des formes de cœur ouais. qui clignotent?
8: Ouais, tout à fait.
0: Ouais, bah, je sais, toi, je pense que.
7: J'en ai vu, ouais, j'en ai vu plein. Il y en avait l'autre jour sur la Contralite. Tu te souviens l'autre fois?
3: Moi, j'en ai vu aussi.
0: Ouais, genre... bah, je sais.
8: Ouais, GG, donc c'est Ether, moi j'habite pas très loin de Rungis,
0: tu
8: connais, dans le 9-4, donc.
0: Ouais, bah je connais,
3: voilà. J'en ai vu.
0: Voilà. Ouais, je connais parce que j'y ai travaillé.
8: Voilà, tout à fait.
3: Tu vas faire des cosmiques laser là-bas, non?
8: Un petit peu, ouais. Et en fait, il y a des camions avec des petits cœurs qui clignotent.
3: J'en ai vu aussi là-bas,
8: ouais. Il y a des camions avec des trèfles, il y a aussi des camions avec des pics.
0: Alors, Ether.
8: Ouais.
0: Tu veux parler... Non mais tu veux parler de quoi avec les tresses?
8: Ah bah non, j'ai pas dit des tresses.
3: Les trèfles.
8: Avec un feu comme fesse.
0: Ouais, fesse.
8: Ouais, fuck. Ok. Et donc, et bien sûr, il y a aussi des camions avec des carreaux qui clignotent. Et bon, bah, je pense que quand tu travaillais dans le mine et que tu déchargeais dans le mine, parce que ça décharge grave là-bas.
0: Non, mais moi, j'étais plus... j'étais pas dans les mines.
8: T'étais dans quoi? Dans la zone silique ou dans la zone sgeg, c'est ça?
0: Non, j'étais dans la zone messagerie.
8: Messagerie? Et je voulais tu parlais de messagerie, justement, ça me fait penser à quelque chose.
0: Ouais.
8: Les coursiers, tu considères pas un peu que c'est un peu des routiers en mobilette?
0: Non, mais attends.
8: Ils font un peu le même travail, je veux dire, c'est un peu des routiers à pizza, quoi.
0: Non, mais attends, parce que faut bien te dire une chose, Ether.
8: Ouais, vas-y.
0: À Rungis, t'as plusieurs trucs.
8: Ouais.
0: T'as les mines.
8: Ouais, tout à fait.
0: T'as Rungis où t'as toute la messagerie. Donc là où que t'as plusieurs camions qui déchargent des colis qui sont expédiés dans des semis pour aller dans différentes villes.
8: Ouais.
9: Ta gueule, gros con.
0: Ta gueule, toi.
8: Bon, les filles.
0: Merci. Donc voilà.
8: Ouais, les mines, elles sont quand même pas mal épuisées, hein, il faut le dire.
0: Non, mais.
8: Allez, prends ta question.
0: Oh, ta gueule, à toi.
3: Excuse-moi, Gérard. À la place de Cocotte, sur le 0875000, j'ai eu Grenouillette. Bonsoir.
10: Oui, bonsoir, Gérard.
0: Salut, bonsoir.
10: Bonsoir, Fidar. Bonsoir, Manu. Bonsoir, Rego. Bonsoir, Goldo.
3: Bonsoir.
11: Salut.
10: Ah, bonsoir.
0: Il sort d'où, Goldo?
10: Il n'y a pas de Goldo.
3: Non, pas Goldo.
5: Mais non, il parle de Goldorak qui est sur la 3.
0: Grenouillette, alors pour toi. Allô? Oui,
10: excuse-moi, vu que j'étais au standard, j'ai pas pu entendre ma question.
0: Alors, un camion d'un routier est-il mieux décoré qu'une maison? C'est la dernière fois que je répète la question.
10: Non, ça je ne pense pas, non.
0: Alors tu peux préciser?
10: Bah, parce que c'est pas très très beau, il y a deux fauteuils. Et une cabine à l'arrière avec des petits posters de lui ou de Playboy. Et ça s'arrête là.
0: D'accord.
10: Okay. Si la baraque, elle est comme ça.
0: Boule d'ours.
1: Ouais, non, moi je trouve que c'est mieux décoré parce qu'avec les banderoles, les photos de femmes à poil, tout ça, c'est top, je trouve.
0: Ouais, mais est-ce que t'es déjà monté dans un camion de routier ?
9: Non.
1: Non.
0: Mais ta gueule à toi !
9: Bah, je réponds.
0: Mais ta gueule, c'est pas à toi que je m'adresse.
9: Mais okay. Tu t'adresses jamais à
0: c'est
9: moi.
0: C'est pas à toi que je m'adresse.
9: J'aimerais bien parler, moi.
0: Non, toi avec, tu t'écrases.
9: Avec toi,
0: tu fais ton boulot.
9: Tu fais
0: ton
9: remix, hein.
0: Boule d'ours.
10: T'inquiète ouais. Pas, Manu, je ferai un remix spécial Manu la semaine prochaine.
1: Merci. Bah, t'écoute, Gérard, vas-y.
0: Donc alors Donc pour
1: non,
0: toi.
1: Je suis pas monté dedans, mais j'ai vu, tu les vois, quand ils ont la fenêtre baissée sur la route, tu vois bien comment c'est à l'intérieur. Hein. C'est bien ou c'est mieux, je trouve.
0: Non, mais alors dans ces cas-là, si t'en vois, est-ce que...
10: On voit la purée.
0: Est-ce que tu vois des photos sur les pare-brises ? À mon avis, je pense
1: non,
0: pas.
1: Non, pas sur les pare-brises, mais derrière lui.
0: Non, mais attends. Moi, je te demande devant.
10: Lui
1: ben non, devant, il y a des... Je sais pas, ça dépend. Ils ont des trucs qui clignotent, là.
0: Ouais.
1: Des machins comme ça, ouais, je trouve ça bien.
9: Irlande.
1: Ouais, voilà.
10: K2000, ils ont le truc de K2000 devant.
0: Ok, petit téton.
11: Bah, en fait, moi, je sais pas, parce que j'ai jamais monté dans un camion routier, mais je pense que oui, il y a deux vieux canapés, trucs comme ça.
0: Ah, d'accord. Bon, toi,
11: canapé, salon de thé, ouais.
0: Non, mais attends, tu crois que le routier... Tu crois que le routier va carrément déménager pour mettre tout chez lui?
11: Je voulais pas dire des canapés, je voulais dire deux vieilles chaises.
0: Non, c'est faux. C'est faux. Cronenbourg.
2: Oui, bah, moi, je pense que il y a des camions avec des peintures, c'est les camions américains, là.
0: Ouais.
2: Avec des peintures de femmes à poil.
0: Non, mais ça, je vais te dire une chose, tu sais combien que ça coûte?
2: Ah, c'est cher. C'est cher.
9: Gérard, assieds-toi, qu'est-ce qui se passe?
2: Pas en euros, quoi. En euros, c'est pas cher.
9: Attendez, il a essayé.
0: Avant la fin de l'année, toi. Toi, je te jure, tu recommences à m'allumer ton micro, je t'éclate.
11: Violent.
9: Gérard, je peux allumer mon micro, moi?
0: Ouais, une question IRC.
9: Fayot.
10: Zig.
9: Attends, deux secondes.
10: Jingle. Il en king.
0: Voilà.
9: Fais gaffe.
10: Jingle.
9: Alors, une question IRC. Alors, fais attention, toi. Il y a Paradox31 qui voudrait savoir s'il faut un permis. Alors, attends, je vais retrouver. S'il faut un permis de Z pour être routier.
0: Non.
9: Il faut quoi, alors?
0: Il faut
9: quoi,
0: un permis C.
9: Un C?
0: Un permis C, c'est le permis camion.
9: Et c'est pour tous les camions?
0: C'est comme camion.
9: Le même permis? Une petite camionnette ou un gros...
0: Ah non,
9: gros
0: attends, petite camionnette, déjà, c'est une 3 tonnes 5. Donc, il faut permis B. Et donc, sinon, permis B, c'est VL. Oui, Rizzo.
9: Et sinon, il y a le pape qui te dit de fermer ta gueule parce que tu le fais chier grave et il va se casser de l'IRC.
12: Moi, c'est un con, lui.
9: Et lunatique aussi.
0: Et on est combien, là, sur l'IRC? On a atteint les 6000?
9: Vu que les deux, ils sont partis, on est 96.
0: Ah,
12: là, il en manque 4.
0: Moi, ouais, mais c'est bien déjà.
9: Ouais,
0: 5981.
9: 97, pardon.
0: 97 à 3h15 du matin, je crois. 15. Ah, 15 à ma montre, parce que là, elle est même pas à l'heure.
9: T'es à l'heure de sirène, c'est pour ça?
0: Non, moi je suis à l'heure. Je suis à l'heure de la télé.
9: Skyrock?
0: Non. Cronenbourg.
2: Oui, bah, je t'ai répondu, Gérard.
0: Ça y est, boule de neige.
11: Oui, ben écoute, je trouve qu'il y a trop de photos de femmes à poil dans les cabines des camions. Mais bon, c'est bien décoré, ça on peut pas dire, mais je mettrais pas ça chez moi, quoi.
0: Et tu peux préciser?
11: Ben écoute, je sais pas s'ils veulent recréer leur intérieur ou quoi, mais je trouve que c'est quand même assez vulgaire, quoi.
2: Ça reste bien.
0: Ok. Non mais moi je peux préciser que un camion c'est bien décoré, surtout avec des cœurs. Des cœurs qui clignotent, des petits drapeaux ou même voir des pagnons de certains pays.
2: Et ta fête.
0: Comment?
10: Bon alors ici.
13: Alors Cronenbourg.
12: Moi j'avais vu des camions, Gérard, avec plein de peluches partout. T'as le volant, t'as la cabine et des peluches partout.
0: Mais je sais, ça, il y en a.
12: T'avais ça, toi?
0: Non, moi j'avais pas ça. Moi j'avais le cœur qui clignotait avec le petit drapeau et les petits fagnons qui vendent dans les stations-service. Ouais, Rigo.
9: Non, je voulais dire que moi j'en ai vu avec des paquets de cigarettes, plein de paquets de cigarettes.
0: Mais t'en as, ouais, ils peuvent décorer leur camion comme ils veulent. Ça peut être avec des peluches, avec des.
9: On peut faire ce qu'on veut.
0: Bah oui.
12: C'est pas réglementé, ça, il n'y a pas un truc.
0: Non.
9: Et justement.
0: Ta gueule, toi.
9: Et justement.
11: Samedi, par exemple, tu peux mettre ça, non?
10: Oula, ce qu'elle a dit, celle-là.
0: Oh là là, c'est qui, toi?
13: Ça va chier, là.
14: C'est boule de neige, là.
10: Allez, hop.
0: Alors, boule de neige, ok.
14: Oui.
0: Ça va être terminé pour toi, tu peux raccrocher. Hein.
5: Gérard, des sapins, c'est autorisé dans la cabine?
0: Ouais. Bien sûr. T'en as qu'on des petits sapins dans leur cabine.
14: Des sapins.
0: C'est autorisé, hein.
13: C'est quoi un sapin?
5: Il y a Fixeur qui dit que lui, sa cabine, elle est décorée avec des cotons-tiges.
0: Non, ça.
10: C'est interdit.
0: Là, j'y réponds même pas à la question.
13: Ça parle pas du bon de l'Alma.
0: Oui.
13: Ouais, je voulais savoir si c'est vrai que toi, à l'époque, ton camion, il était décoré tout en vert avec marqué Propreté de Paris dessus.
0: Et ta connerie, elle était décorée avec quoi?
13: Toute bleue, mon amour.
0: Eh ben, moi, je suis pas ton amour, alors je t'emmerde, tu peux raccrocher. Ben, moi, je te kiffe pas. Alors, c'est qui?
13: C'est Pépito. C'était Pépito, je travaillais à France Télécom.
0: Ouais, ben, c'est bien.
15: Allô, Gérard.
0: Donc, boule de neige. Terminé pour elle. Laquelle? Boule de neige.
15: Allô, Gérard.
0: Boule de neige.
14: Ouais, j'ai rien dit. Hein.
0: Non, boule de neige, terminé.
13: Allez, dehors, les filles, là, ouais.
0: Hop. Hop. Là, t'as dit une connerie.
10: Et puis, il y a aussi un mec qui a fait le con, là.
0: Lequel?
10: Je sais plus comment c'est son nom.
0: Lequel?
10: Là.
0: Je vais le choper, lequel?
10: Il faut le choper, attends, c'est quoi ce nom?
0: Lequel? Je vais le pécho.
10: Pépito.
0: Partant chaud.
3: Balance lequel j'ai chopé là, vas-y.
10: J'ai plus son nom, merde. C'est quoi?
0: Pépito,
10: Pépito.
0: C'est qui?
10: Pépito. Celui qui dit que c'est Pépito, c'est pas son vrai nom.
13: Bon, c'est Finger alors. C'est Granola.
0: Bon, ça y est maintenant.
3: Je fais quoi, Gérard? Je fais quoi?
13: C'est
3: nul,
13: la Berry.
3: Gérard, je panique là, je fais quoi?
0: Ah, tu fais quoi? Tu me reprends quelqu'un d'autre?
3: Je panique? Je prends qui?
0: Bon, ouais, ça y est, tu me les calmes là parce que ça commence à m'énerver. Rigo.
5: Oui, il y a Turpentine sur l'IRC qui te demande si t'avais un bonhomme Michelin dans ton camion et est-ce que c'est de là qu'est venu ton amour pour Sandy?
10: Ok, d'accord. Alors là, c'est pas gentil ce qu'elle a dit,
0: hop, tu me les mets tous en l'air, je réponds. Alors là, les bonhommes Michelin, comme il vient de dire. Moi, je peux te dire une chose, que ça se met sur les rétroviseurs des camions. Et il y a maintenant, je ne sais plus si ça se fait encore, mais tu en as pas mal qu'en ont.
5: Et c'est pas il, c'est elle.
0: Ouais, mais elle, j'ai jamais vu Sandy décoré en Michelin. Hein. Je pense pas encore à l'heure actuelle. Hein.
5: Ok.
13: T'es pas passé à l'antenne, ouais. Elle a quand même les menstruations.
0: Ah, là, mais elle vous emmerde, Sandy, maintenant, d'accord?
13: Il a rien dit sur Sandy.
0: Ouais, mais elle vous emmerde.
13: Il disait juste que le bonhomme...
0: Ouais, ben, elle est là, alors, maintenant, elle vous emmerde.
13: On parlait de ses mesurations.
0: Ouais, ben, alors, pour l'instant, vous allez foutre la paix, parce que tout à l'heure, elle va s'énerver.
3: Gérard, on peut suivre le débat?
13: Ça va, bébé.
0: Ok, comment?
13: Ça va, bébé. Elle est là, bébé.
0: Vas-y, réponds, toi. Réponds.
13: Joyeux Noël, bébé.
16: Salut à tous.
13: Salut, bébé.
10: Salut Sandy.
14: Salut.
16: Ça va?
10: Eh, hey, Sandy, t'es trop cool.
16: Ouais, bah, je reste zen, hein.
13: Ouais, heureusement que
16: c'est normal.
10: Ah, c'est clair, on tu restes trop zen.
13: T'inquiète, on t'aime.
16: Donc, Gégé, reprends ton débat. Hein.
0: Voilà. Alors la question, partant chaud, un routier peut-il construire une piscine? On va demander ça à Grenouillette.
10: Impossible. Oh. Ouais, je suis là. Impossible. Allô?
0: Ouais, Grenouillette.
10: Oh,
0: tu fermes ta gueule ou quoi, toi?
10: Allô, vous m'entendez, c'est Grenouillette?
0: Ah.
10: Allô, y'a personne.
0: Bon, allez, hop. Terminé.
17: C'est pas lui.
0: Ah non, ça commence à bien faire.
17: Tu vas jusqu'au bout maintenant parce que Rousseau n'est pas là. Hein.
10: Allô, c'est Grenouillette.
0: Bah alors tu réponds et tu fermes ta gueule ou tu réponds
10: pas. Mais ça marchait pas.
0: Et voilà, tu réponds.
3: Et excuse-moi Gérard, à la place de boule de gomme ou boule de neige.
13: C'est quoi la question?
3: On accueille Loukoum. Bonsoir Loukoum.
14: Oui,
3: prise ça va, sur le 0803-08-5000 sur Fun.
14: Bon Noël Gérard.
0: À toi aussi. Donc, Grenouillette.
10: Bah oui, bah GG, moi j'ai déjà répondu, j'ai dit que c'était strictement impossible. Puisque la cabine était bien trop petite pour avoir une piscine.
14: Ouais.
0: Ouais.
14: Un petit éton. Pas un jacuzzi pendant que tu y es.
0: Comment?
14: Non, rien.
0: Oh ouais, hop, terminé pour elle. Petit téton, au revoir.
17: Ok.
0: Au revoir, petit téton.
3: Avec une grosse.
0: Éther.
13: Ouais, ben on disait tout à l'heure qu'ils avaient déjà du mal à prendre des douches. Donc,
10: oh là là, allez hop.
13: Une piscine, ça risque pas beaucoup. On en a parlé tout à l'heure, y a pas de problème. On a dit qu'ils avaient du mal à prendre des douches, donc ils risquent pas d'avoir une piscine dans le camtar, quoi.
10: Sinon,
13: ça veut dire qu'ils ont rien à l'arrière, je veux dire.
0: Soit
13: la piscine, soit la marchandise. Ils peuvent mettre une piscine à la limite dans la remorque. Si t'as un gros magnum, là, un gros 40 tonnes, tu peux foutre une piscine, mais ça veut dire que t'as plus de marchandise, donc t'es plus routier, quoi, t'es piscine ambulante.
15: N'importe quoi.
10: Oh, le Manu.
0: Boule d'ours.
14: Ouais, bah, il peut la mettre au-dessus, la piscine. Carrément.
0: Comment?
14: Bah, il la met au-dessus, la piscine, sur le toit.
0: D'accord. Rigo. Question IRC, non?
5: Non.
0: Non.
12: Merci Rigo.
0: On est combien là?
3: Gérard, j'ai une question standard. Tu peux ou pas?
0: Vas-y, accouche.
3: Il y en a, il y a beaucoup d'auditeurs sur le standard qui en fait avaient une question à te poser sur le débat des routiers. Donc je pense que je vais te la poser parce qu'en fait ça tombe bien parce que ça.
0: Bah, tu te dépêches ou quoi?
3: Vas-y, Berroyer, vas-y. Et
18: ok, super Sildar.
0: Putain, bon, allez, j'ai oublié. Tu fermes ta gueule et ça vaudra
12: non,
0: mieux.
12: Moi, je sais ce que tu voulais dire. C'est qu'en fait, c'est les auditeurs qui te l'ont demandé.
3: Ouais.
12: Sur les 12 lignes qui restent, tout ça, ils
3: ont demandé. C'est vrai, ça, 5000 fins.
12: Voilà. Et moi, je pense que la question.
18: Mais attends, ça parlait bien de ce qu'on a dit tout à l'heure.
12: Non, je sais plus.
18: Non, mais ça.
12: Hugo, ils te le disent pas?
0: Non, fermez vos gueules là, tous les deux. Il y a que Rigo pour l'instant qui fait un boulot correct.
9: Ouais, enfin, mais j'en ai marre.
18: Faut pas le courir.
0: Donc, on est combien sur l'IRC?
9: On est 5982, on perd un tout petit peu.
3: Ouais. T'arrêteras un peu de déchirer le cul de Gérard, c'est vrai, j'ai Rigo.
0: Mais quoi, oh
9: je te donne l'autorisation de le frapper.
18: Ouais,
12: bah, ça y est, il est en train
9: d'essayer. Ouais. Il arrête pas.
12: Il veut lui mettre une
0: coupe.
9: Mais non, lui jette pas un perrier.
18: Ça va pas être bien dur de frapper un petit coquiri.
12: Ah ouais, joli.
0: Donc à la place de. Tu veux dire un bâtard? Tu veux dire un bâtard?
3: Il sait même pas ce que ça veut dire. Donc à la place de petit téton, on accueille gros pandard. Bonsoir.
0: Ouais, bah c'est ça. Alors moi, Manu.
18: Oui.
3: Qu'est-ce qui se passe?
18: Salut.
3: Qu'est-ce que tu veux?
0: Musique.
18: Tu retournes au standard.
0: Tout de suite?
3: Ouais.
0: Carrément?
3: Ouais.
0: Pose quand même ta question. Hein.
18: Techno.
0: Quelles sont les marques de camions autorisées? On s'écoute, suce-moi le dard avec Il est jamais trop tard. Et on se retrouve tout de suite après. Il y en a beaucoup qui sont en train de faire le réveillon. Donc, il y en a, pour certains, je pense que ça doit être terminé. Pour ceux qui travaillent.
12: Il y en a beaucoup qui sont bourrés à cette heure-là.
0: Il
12: hein.
0: y en a. Attends, toi, tu peux parler, toi, t'as moitié jeté.
12: À ce temps-là, moi.
3: À ce temps-ci, il y en a 2-3 qui vont peut-être encore passer à table. Hein.
0: Ouais, ben, moi, le premier, ouais, si je pouvais avoir un...
17: Soupe à l'oignon.
0: Ouais, parce que je commence à avoir un peu la dalle.
3: Alors... Tu veux une soupe à l'oignon?
0: Non, toi, tu fermes ta gueule, maintenant.
12: Pourquoi? Tu vas te peler le cul, non?
0: Non, mais tu t'écrases. Merde, elle est où la liste?
3: Merde, elle est où la liste?
0: Voilà.
3: Ah bah attends.
0: Alors, on récupère Grenouillette.
18: Ouais, c'est moi, bonsoir.
3: Bonsoir, Grenouillette. Et à la place de Cronenbourg qui est parti se coucher parce qu'il allait faire le réveillon, on accueille Foin.
0: Ouais, Foin, ok.
3: Foin. Bonsoir.
0: Alors, Ether.
19: Yes, yes.
0: Bonsoir.
19: Yes. Le beat.
0: Boule d'ours.
20: Bonsoir.
0: Rebonsoir à toi, gros peinard.
3: Non, pandard.
0: Pandard, pardon.
20: Oui, bonsoir.
0: Bonsoir. Foin.
19: Ouais, salut Gérard, salut à tous, joyeux Noël.
0: Ouais, à toi aussi.
19: Ouais, c'est cool. Ouais, c'est
0: et bien. Locum.
20: Salut.
0: Oh, et oh là là, la voix.
19: Salut Locum.
0: Punaise, t'as pas trop chanté là?
3: Elle rachète pas de voix.
19: Eh, Locum.
0: Pardon.
19: Locum. C'est homosexuel.
0: Bon, qui c'est là, qui s'amuse là?
19: Ça doit être Pedron.
18: C'est quoi son nom?
19: Ether.
0: Ouais. Quelles sont les marques? Quelles sont les marques autorisées de camions?
18: Grenouillette.
0: Ouais.
18: DAF.
0: Vas-y.
18: DAF, Renault, Mercedes et Monster Truck 98.
0: De quoi?
18: Monster Truck 98, c'est une nouvelle marque qui vient de sortir.
0: Ah, ça c'est pas sorti dans Spirou Magazine?
18: Ok, d'accord.
19: C'est fou.
0: Ouais.
19: Gérard?
0: Ether?
19: Ouais, bah, il y a le Magnum.
0: Ouais.
19: Il y a le Kim Cone.
0: Hein?
19: Il y a le Kim Cone.
0: C'est quoi ce camion?
19: C'est un nouveau camion qui est sorti au dernier salon de l'Homomobile de l'année dernière.
0: C'est ça. Ouais.
19: Il y a l'Eskimo. Il y a la Gator Freeze.
0: Ouais.
19: Voilà.
0: Eh ben, à mon avis, t'as tout faux.
3: T'es complètement jeté, toi.
0: Boule d'ours?
20: Ben, j'en sais rien du tout, moi.
0: Ah, oh bah d'accord, toi.
20: Eh ben j'en sais rien, attends, qu'est-ce que tu veux que j'y connaisse, moi, là-dedans?
0: Non, mais attends, tu t'as dit que tu voyais des camions avec des
20: marque, hein.
0: Mais alors, attends, quand tu doubles un camion sur l'autoroute, tu vois pas la marque?
20: Mais j'y fais pas attention, d'abord je conduis pas en plus.
0: Ah, bah alors pourquoi tu. Ah, attends, alors tu conduis
20: pas.
0: Non, attends, tu conduis pas.
20: Non.
0: D'accord.
20: Bah
0: donc
20: ouais.
0: Comment tu peux savoir que les routiers ont des posters de femmes nues dans leur camion?
20: Explique-moi. Parce que je suis à côté du conducteur, dis.
0: Ouais.
18: Tu fais du stop, tu montes dans la cabine et dans la cabine tu t'aperçois qu'il y a des demoiselles qui écartent là.
19: Ouais.
20: Et voilà.
19: Au moment où tu te fais sauter, tu les vois les posters hein, quand t'es une fille.
3: Ouais, ça. T'as peut-être vu les films aussi.
0: Ouais, je crois que t'as dû voir des.
20: Mais non, attends, quand t'es
3: porno de routier.
20: Quand t'es dans une bagnole et Google, quand t'es juste à côté, tu le vois.
0: Eh ben alors, quand tu te rabats, t'as bien un rétroviseur.
20: Bah ouais.
0: Bon bah alors tu peux voir la max du camion.
20: Mais je regarde pas.
3: Ah ouais,
20: bah c'est bien sûr. Je regarde pas.
18: GG.
0: Gros peinard.
18: Attends, Gérard.
0: Gros pandard.
20: Ouais, j'ai entendu aujourd'hui Pictool, c'est une nouvelle marque japonaise.
0: De quoi?
20: Pictool.
0: C'est quoi ça?
20: C'est une nouvelle marque japonaise.
0: C'est un camion?
20: Bah oui.
0: Ah bah ok, je vois bien. C'est tout?
20: Ouais.
0: Ah bah d'accord. Foin?
18: Ouais, Gérard, mon père il est routier.
3: Moins fort, t'es pas à la maison.
18: Ouais, ok, excusez-moi. Mon père il est routier et son camion c'est un Play School. Ah mais tout se joue à l'HP School.
0: Eh, foin!
18: C'est une bonne marque quoi.
0: Non mais hey, je crois que t'as fumé du foin là.
18: Mais non, c'est mon père, il transporte du foin, il m'a appelé foin, c'est pas de ma faute.
0: Ma soeur m'a appelé, je t'emmerde.
18: Bah ouais, ça, je sais que tout le monde t'emmerde.
0: Eh bah alors, au revoir.
18: Oh, tu viens d'arriver.
0: Non mais bonne nuit, au revoir.
18: Enfoiré.
0: Au revoir, enfoiré, bah toi-même, allez hop.
18: Allez dégage, enculé, va.
0: Toi tu restes poli.
18: Bah on va demander à Lico qu'on est sur internet là.
3: Attends, il te défend.
18: Je te défends, GG, je suis avec toi.
0: Loukoum.
4: Oui, bah tu vois, Gérard, ça dépend du camion en fait. Hein. Ça dépend si c'est un camion poubelle, si c'est un camion qui transporte du froid. Faut que tu précises ta question.
18: Et ton nom. Précise ton nom aussi.
4: Bah, Loukoum.
3: Ah, il peut pas tout faire, il bouffe là. Il est en train de bouffer, t'écoutes.
0: Non, mais Loukoum.
18: Vas-y, crache.
0: Je t'écoute, hein.
18: Mais ça peut parler à la SDA.
0: Bon, hey, Loukoum.
4: Oui.
18: Tu te réveilles?
0: Tu dors ou quoi, là?
4: Ah non, mais je te dis, il faut que tu précises ta question.
0: Allez. Quelles sont les marques...
18: Oh!
0: Quelles sont les marques de camions autorisées? Loukoum.
4: Je sais rien, hein. Moi, je vois pas les marques de camions, hein.
0: Ouais, d'accord. Dehors.
18: Dehors.
0: Non, mais attends.
18: Cherche pas, dehors, vers là.
0: Tu connais pas les... Tu connais pas les marques de camions?
18: Vers là, elle en a rien à faire du débat. Ouais, elle s'intéresse pas, elle pense qu'à bouffer et à boire, elle aussi, alors dégage là, hop.
0: Bon, allez, hop.
3: Allez, laquelle? Je vais.
0: Allez, Loukoum, au revoir.
18: Allez, hop.
3: Je la vire, allez.
0: Oh là là, allez, hop, terminé.
3: Ça dégage.
18: On veut des vrais femmes.
0: Mais,
18: bon,
0: alors, ouais.
3: À la place de.
18: Foin, il en peut plus, Fildar.
3: On appelle. À la place de Foin, on accueille Papaye.
18: Papaye.
0: Non. Là, c'est plein de choses, t'as pas été là.
3: C'était sur les 12 lignes,
0: non,
3: 3
0: non,
3: 3
0: non.
3: 5000 fans.
18: Il y a peut-être 12 lignes hein, pour appeler.
3: Bonsoir, Papaye.
18: Bonsoir.
3: Tu veux un ice cream avec mes amis et moi?
18: Mais non, c'est rare. Mais tu peux m'appeler Mang ou Noix de Coco, c'est comme tu veux. Oh, sans l'envie de la
0: pour l'instant, tu fermes ta gueule. D'accord, ça. Comment?
21: Attends, j'ai mal entendu là, ce que tu viens de me dire.
18: Tu restes tranquille avec moi, à peine j'arrive, tu me dis ferme ta gueule, comment ça?
21: Alors pour l'instant, tu vas te taire un petit peu, d'accord?
18: Je peux répondre à ta question quand même.
21: Vas-y.
18: Bon, je vais te choper à la sortie de la radio. C'était quoi? On va te niquer. C'était quoi? C'était la marque des camions? Ouais, je pense que c'est Fisher. Hein. Fisher Price.
0: N'importe quoi.
18: The best leadership in the Europe system. 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
3: Et Gérard, est-ce qu'il y a des marques non autorisées de camions?
0: Non.
3: T'en connais ou pas?
0: Jusqu'à maintenant, tous les camions que je connais.
3: Ouais.
0: Donc c'est les Magnum.
3: Ouais.
0: DAF.
3: Ouais.
0: Iveco.
3: DASFOC, non? Ça n'a rien à voir.
0: T'as l'heure, je te jure.
3: Non, je rigole.
0: Bon, Iveco,
3: après.
0: T'as Iveco, t'as...
3: Ikea, non?
0: Non, t'as quoi encore?
3: T'as les Mercedes. Ouais. T'as les Renault, quand même.
0: Bah. Je viens de le citer, le Magnum, c'est quoi?
3: Ah, le Magnum, c'est Renault. Ah, je savais pas.
0: Mais
3: le Magnum, en fait, c'est un modèle de chez Renault. Ah, d'accord.
0: Ah bon, Magnum, c'est bien marqué. Il y a un petit logo, tu vois?
3: Bah oui,
0: comme
3: mais
0: sur la voiture à Max, non, c'est précisé Renault.
3: Ah, mais moi, je croyais que c'était le mec qui avait la Ferrari.
0: N'importe quoi, toi.
3: Qui était routier avant.
0: Ouais, t'es vraiment starbé, toi. Starbé.
18: Ouais, j'en connais un autre aussi, hein.
0: Ouais.
18: C'est qui le charbon, ça?
0: Demande-lui la marque de ta voiture.
3: Non, on le sait, je la connais.
18: Fiat.
0: Château du Bar. Oh merde. Château du Bar.
18: Lada.
3: T'as une bouteille à 4L.
0: Non, il n'y a pas de Lada.
18: Ouais, d'après moi, Fildar doit bien se trimballer avec une 4L ou un truc. Une Lada.
0: Non, Fildar.
3: Non, mais c'est pas le débat, on est sur les.
0: Non, mais Fildar, je peux vous dire une chose. Qui se trimballe. Fildar se trimballe. il se trimballait avec une 205.
6: Ouais.
0: Mais et maintenant, il se trimballe avec la voiture du chef, c'est-à-dire une Mégane.
6: Ouais, mais au moins, lui, il a une caisse.
0: Tu peux ah, dire, non, hey, Gérard, non, mais c'est Gérard, la voiture
3: Gérard,
0: à Max.
3: Gérard, donne l'immatriculation aussi, si tu veux.
0: Hein, hein ouais. Alors, donc, on va attaquer.
6: C'est chaud, là. Hein. C'est comme si t'avais dit qu'elle était rouge, quoi. Attaque, attaque, vas-y, vas-y.
0: 11h30.
6: Alors qu'elle est verte.
3: On peut se tripoter si tu veux un peu.
12: Qu'est-ce que tu veux qu'on se pignole, qu'on se lèche un coup, c'est quoi le
0: non, mais deux disques là.
12: Hein? Mais on vient d'en mettre un
3: disque. Deux disques.
6: On met deux disques. Je t'ai pas mis.
0: Oh non, ouais.
6: Mais Gérard, tu roules en quoi, toi?
0: Oh non, ouais, moi.
12: Mais non, on va pas mettre deux disques maintenant, Gérard, on vient d'en mettre un.
6: Ouais. Gérard, est-ce que c'est vrai que toi tu roules en OCB?
0: Comment?
6: Est-ce que tu roules en OCB, toi?
0: Oh là. Non.
6: Non, lui, c'est plutôt smoking.
0: Alors, pensez-vous qu'il y a...
12: il va bien aimer, GG.
7: Allez.
0: Ah, pensez-vous qu'il y a... Oh!
6: C'est pas passé dans mon enregistrement, ça. Merde, merde.
0: Oh putain, mais merde! Oh
6: vas-y, Gérard, vas-y. J'ai fini la banque MD. Soyez constructible. Eh, si, Manu, tu me dois MD, au fait.
3: Non, non, c'est Gérard. C'est
6: fait. Pas la vie privée, arrêtez.
0: Bon, bon, oui.
6: Bon, les petits mots, vous avez fini votre business? Eh, 9-4, ça va?
0: Non, mais vas-y.
12: Mais quoi? Mais vas-y, c'est toi, pose ta question, fais quelque chose avec les gens, c'est pas mon débat, c'est le tien.
6: Qu'est-ce qu'il a?
12: Moi, je peux rien faire, hein.
0: Voilà, alors la question. Pensez-vous qu'il y ait autant de femmes ou d'hommes routiers?
6: Gérard, c'est papa, il peut répondre?
0: Ouais.
6: À mon avis, peut-être.
0: Alors, tu peux préciser?
6: Dans un sens, oui, dans un sens, non. Ça dépend si ta tangente est bonne.
22: Hé, hey, Gérard, tu penses aussi quand tu fais caca?
0: Alors, Fildar, c'est toi qui t'es amusé à donner ça aux auditeurs, je le sais maintenant. Donc, maintenant, tu commences à me casser les couilles. Heureusement que c'est la dernière semaine des débats. Parce que là, tu commences à me casser les couilles, vraiment.
6: Gérard?
0: Ok.
6: Gérard, c'est papaye.
7: Ouais.
0: Alors, maintenant, il y en a ras-le-bol de toi.
6: Tu peux me laisser finir?
7: Arrête, Gérard.
0: Bon, allez, hop. 3h36, tu balances un truc.
6: Non,
12: pas maintenant. Pose la question, interroge les auditeurs, je sais pas.
0: Grenouillette.
6: Ouais, je suis là.
7: Ah oui, vas-y, ah oui.
0: Bon, allez, hop.
6: Ouais, c'est pas moi qui ai dit ça. Hein. Allô?
0: Gérard, arrête.
6: Ah, il est tout raide, papaye.
12: Attendez. Bon, Gérard, tu fais quoi, là?
7: Ta gueule. Gérard, fais pas la gueule.
12: Voilà, ils te le demandent, les auditeurs, écoute-les. Dites-le lui.
6: Sois positif.
7: On est là pour toi.
6: Tu me répètes ta question, s'il te plaît? C'est pas parce que t'es con,
12: j'ai pas entendu.
6: J'ai arrêté ton débat. Il y a personne qui a...
7: 347, si on t'aimait pas, on serait pas là.
6: C'est quoi la question, s'il vous plaît? Je me permets de ça, s'il vous plaît.
0: Pensez-vous qu'il y ait autant de femmes ou d'hommes routiers?
6: Ah, impossible. Je pense qu'il y a que des hommes.
0: C'est qui?
6: C'est Grenouillette.
0: Bah non.
6: Il a raison. Je sais, j'ai toujours. Gérard, c'est papaye, je peux préciser?
0: Vas-y.
6: Mais non, c'est toi.
12: Papaye, hein.
6: Je peux préciser? C'est un susbite, papaye. Gérard, tu me gères ça, là, ou quoi, là? Tu fais quoi?
0: Je t'écoute.
6: Non, ouais, je voulais dire qu'il y a que des hommes dans la mesure où toutes les femmes, elles se sont fait opérer depuis. Ok.
0: Je pense qu'à mon avis, tu te trompes. D'accord?
6: Ah non, moi j'en suis sûr, hein.
0: Ether! Ether!
12: Il est là.
6: Bon, je suis là.
0: Putain.
6: Ouais. Oh la vache.
12: Oh la vache. Lance pas des canettes comme ça, Gérard.
0: Hey, tu fais ton boulot ou pas, toi?
6: Oui, je suis là, GG.
12: Non, mais attendez.
6: Ouais, c'est bon, il part dans le vent. Ça va? Ouais, quoi de neuf? Ouais, tranquille. Tranquille.
23: J'ai porté plainte, hein.
7: Allô?
6: Bon, c'est Ether, là.
12: Attendez, il gueule. Il vous écoute pas, ça sert à rien.
0: Il est même pas capable de me faire un standard correct.
23: Là, demande à Philippe, il va le faire, là.
24: Oui, je vais
23: le
24: faire.
23: Lui, il va le faire.
0: Ouais, tu me le viens, lui, sur le... Dehors. Allez, casse-toi.
12: Allez, ça y est, le fil d'art.
24: Allez, ça suffit, maintenant.
0: Hop. Gerbe, vite fait.
12: Allez, installe-toi, on va reprendre. Vous êtes là?
6: Ouais, on est là. Bonjour, Ether. Gérard. Salut, Gérard. Bonsoir.
12: Attendez, parce qu'il gère le nouveau standardiste, en fait.
6: Oh là, c'est qui?
12: C'est Philippe. C'est Philippe.
6: C'est un stagiaire, le Philippe.
0: Ouais. Je répète la question.
6: Ouais.
0: Pensez-vous qu'il y ait autant de femmes ou hommes routiers?
6: Ouais, mais autant de traves que de routiers, ouais.
0: C'est qui?
1: C'est papa,
0: il faut
1: répondre.
0: Attends. Toi, tu dégages des studios, je veux plus te voir. Tu dégages.
2: Merci, tout se passe bien. Il va m'apprendre, il va m'apprendre.
0: Attends, cours.
2: Dégage.
0: Oh merde. Je veux
2: plus te voir dans les studios. Ok.
0: Bon. Sinon, vous avez bien bouffé à Noël?
1: Ouais, que dalle, il y avait que des toasts avec du foie gras.
0: Ah bah, Et on est, on est combien sur internet là?
1: Je sais pas.
2: Regarde ce que t'as acheté tout à l'heure.
0: Bon Gérard, on va y aller peut-être.
2: Non,
0: c'est fini. Vas-y, ils sont bien les gens. Boule d'ours.
20: Ouais, eh ben moi je pense que, ouais, à part les travelots, il doit y avoir un tout petit peu de femmes. C'est un milieu de mecs.
0: Non mais je pense que maintenant, ça peut être très bien femmes ou hommes qui conduisent. Hein.
20: Ouais, mais il y en a plus hein, de mecs.
0: Ouais, mais ça c'est sûr, il y a plus... Merci pour le Larsen. Philippe, hein ? Attention, toi ! Donc, je peux dire que il y a presque... maintenant, c'est vrai que... Et encore, j'ai pas de sondage pour préciser vraiment.
20: Et Gérard, t'as pas de poils au cul ! Quel est le con qui a fait ça, franchement ?
0: Non, mais Philippe, ça... Non. C'est l'autre... Gérard, allez. Lui, je l'ai éclaté avant la fin de la. Avant la fin. Bon, 3h40, allez, on fait une dernière question. Tiens,
2: Gérard,
0: j'en ai presque à 4h.
1: Gérard, j'ai pas répondu. Eh, ce serait cool d'avoir une question internet aussi.
16: Allez, Gérard, vas-y.
1: Bon, GG, je peux répondre. Bon,
0: attends, toi, vas-y, pose les questions.
1: GG, Sandy. Gérard.
0: Je t'écoute.
1: Ouais, c'est éther, j'ai pas répondu, je peux répondre.
0: Bah alors vas-y.
1: Ouais, alors tu parles des hommes et des femmes, je voulais savoir si tu trouvais que le milieu des routiers était un milieu misogyne. Ah, ça c'est raide.
0: Non.
1: Qu'est-ce que tu penses du sexisme?
0: Bah j'y pense rien du tout. Hey, je crois que je vais m'amuser d'ici la fin de d'ici 4 heures.
1: Tu peux pas penser, toi, t'es trop con.
0: Alors va te faire enculer, toi, connard. Hop, au revoir. Terminé pour toi. Je sais pas qui c'est, mais on prend au hasard. Allez, hop.
20: Juste au hasard, Gérard. Hein. Mmh. Il y a juste, hein. Ah oui, vas-y.
0: Envoie la musique et ils vont se calmer, là.
8: Mais non.
0: Alors, la question, est-ce que l'on peut faire une soirée dans son camion? Est-ce qu'on peut faire une soirée dans son camion? On se retrouve juste après, tu me mets de la musique. Merci.
8: On met un 10 direct.
0: Allez,
8: un numéro de téléphone quand même peut-être.
0: 0870-5000 et 0803-08-5000 et on se retrouve tout de suite après. Ça y est, donc alors... Croyez-vous qu'un routier se déguise à Noël? On va demander à Grenouillette. Allô?
8: Mais les auditeurs filent.
2: Ça y est.
1: Allô? Ah, Gérard, c'est papa, tu m'entends?
0: Non, pour l'instant, j'ai demandé Grenouillette.
1: Ouais, déjà, alors tu te capes direct, toi. Mais je peux m'appeler Grenouillette si tu veux.
0: Oh, j'ai demandé à Grenouillette.
1: Tu peux devenir petit gros et l'air, y'a pas de problème. Bon, tu te tais. Oh, violent. Ouais, ok, alors la huisse. Pas choupe, il va repéter la semaine prochaine. Ah, 10 fois mieux.
0: Non, mais de toute manière, c'est le dernier débat de l'année, hein. Je préfère signaler, hein.
1: Aucun rapport.
0: Alors, Grenouillette.
1: Oui, c'était quoi la question? Il y a d'autres
0: temps derrière. Allez hop.
2: Philippe, allez.
0: Au revoir. Terminé. Ether.
1: Ouais, Gérard, t'as pas 10 balles, là, s'il te plaît?
11: Non.
0: Ether, tu te calmes, parce que sinon tu vas faire comme Grenouillette.
11: C'est pas moi, Gérard, c'est pas moi.
0: Alors, Ether.
11: Oui,
1: ouais, Gérard, t'as pas 10 balles, là, s'il te plaît.
11: Arrête. Ce que je voulais dire, donc, c'est que je déconseille forcément aux routiers de se déguiser. Parce que moi, je me souviens qu'un jour, j'avais un pote qui était routier, qui s'était déguisé, il s'était déguisé en poule.
0: Mmh.
11: Et il s'est emmêlé dans les tentacules, ce con, et il a fini par se cartonner, quoi. Donc, si c'est pour causer des accidents, évitez les déguisements, messieurs les routiers.
0: Non, mais je pense... Faut bien préciser... Non, mais attendez, Ether.
11: Ouais.
0: Faut bien préciser qu'on met tout ça sur la faute des routiers. Mais en fin de compte, c'est pas que les routiers qui créent des accidents.
11: Non, mais il y a aussi le déguisement, c'est vrai.
0: Non. Faut bien dire une chose, que les trois quarts du temps, on dit toujours les routiers, c'est eux qui créent le plus d'accidents.
11: Ouais,
0: t'es d'accord? Non, mais attends, laisse-moi finir.
11: Ouais.
0: Et tout le monde va être d'accord avec moi.
11: Ouais,
0: et
11: ouais.
0: Ça, faut pas dire que c'est toujours les routiers. Mais en fin de compte, c'est pas eux qui créent le plus d'accidents. accident.
19: Moi je dis, il y a aussi les conditions atmosphériques. Je veux dire, quand tu vois qu'il pleut ou qu'il neige ou que il y a
0: voilà.
19: du verglas, des trucs comme ça, je veux dire, c'est normal aussi.
10: Voilà, ça glisse en plus. Non, mais moi, une fois, j'ai vu un routier qui était déguisé en Lady Di, il s'est pris pour l'Alma comme un con.
0: C'est qui? C'est qui? C'est quoi ton nom?
10: Il ressemblait à quelqu'un que je connais.
0: C'est qui ton nom?
19: Oh là là, dénoncez-vous là, qu'on va vous dire. Vous voulez pas vous dénoncer, on va vous jeter, c'est cool.
0: Boule d'ours.
20: Bah, à part un pack de bière, je vois pas, franchement.
0: Bon, bah, d'accord, bah, c'est tout ce que t'as à dire, toi. Ah bah ok.
19: Gérard, c'est papa, je peux répondre.
0: Gros pandard.
20: Bah écoute, mon GG, je suis un petit peu fatigué.
0: Oh bah attends, moi je suis déjà, je suis pas ton GG.
20: Écoute.
0: Ok. Moi je vais dire une chose, que depuis minuit que j'ai attaqué, il est 3h, demain il va être 4h du matin.
20: Écoute.
0: Il va être 4h du matin.
19: Ouais.
0: Hein? Et demain, tout à l'heure, j'ai rendez-vous. Bon, ta gueule!
19: Après, il va être 5h.
0: Ouais, mais moi, j'ai rendez-vous à 11h30.
19: Après, il va être
20: 5h. Écoute,
0: GG. Mais il va me rester quoi? 7h à dormir. Bon, alors maintenant, vous répondez. Allez, gros panda.
20: Gros panda, donc. Bah écoute, je suis un peu fatigué, donc je vais faire un gros dodo et je te dis bonne nuit et bonne Noël. Voilà.
0: Ah bah ok, au revoir.
19: Gérard, c'est papa, je peux répondre?
0: Alors accouche-toi.
19: Ouais, bah je t'emmerde.
0: Eh ben moi aussi.
19: C'est pas moi, Gérard.
0: Hop, allez.
19: Allez,
0: oh bah ça va aller vite, là.
19: Gérard, c'est papa, je peux répondre cette fois.
0: Ça va aller vite, la conclusion.
19: Ouais, Gérard. Il a dit papa, il y a déjà un peu. Gérard.
20: Oui, ben Gérard, ce serait bien qu'il soit déguisé toute l'année, en fait, non?
0: Ceux qui sont bons, là, tu me les dis. Hein.
24: Ouais, bah c'est ce que je suis en train de faire.
0: Gros pandard, il est gros. Ouais, ben il est parti. Qui c'est qui nous reste?
19: Papaye. Il reste éther, c'est tout.
0: Papaye?
19: Ouais, donc, moi, la dernière fois que j'ai vu un routier déguisé, c'était, je me rappelle, oh, c'était il y a longtemps, hein, c'était à Noël 78, je crois.
0: Ouais,
19: et il était déguisé. Non, mais je peux pas le dire en fait, laisse tomber.
0: Non, mais si, dis!
19: Non, je peux pas le dire.
0: Mais dis!
19: Bah, il faisait 120 kilos, il avait des grosses tresses et il puait de la gueule.
0: Voilà. Tu veux penser. C'est... Tu veux dire.
19: Camionneur. Ah non, c'était pas Sandy, elle avait pas une grosse couche de fond de teint sur la gueule.
0: Hop!
24: Attends,
0: allez!
24: Attends.
0: Terminé pour Papaye!
24: Attends, Gérard.
0: Au revoir, Papaye!
19: Gérard, je peux t'emmerder avant de partir?
0: Au revoir!
13: On accueille Routier Mystère.
19: Eh, c'est quoi cette voix derrière? C'est qui? C'est qui ça?
13: Taisez-vous.
0: Routier Mystère!
19: Ouais, ça, c'est du standardiste. Ça. Ça, c'est du fil d'art qui pète les fonds.
0: Ouais. Ouais, mais je pense que c'est bien ça. C'est bien du fil d'art qui pète les plombs.
19: Gérard.
0: Oui.
19: Je peux répondre?
0: Oui.
19: Ouais. Je voulais juste te dire que en fait. Et hop là.
0: Ah bah d'accord, c'est bien. Allô. Alors dernière question.
19: Gérard. Ça fait longtemps qu'on n'a pas eu de question internet là.
0: Bah non, bah y en a plus de questions internet. Je sais même plus combien qu'on est sur l'internet.
13: Enlève le fil, enlève le.
14: 5998.
0: Oh, il m'a. Oh,
14: qu'est-ce que tu fous là, Philippe?
24: Bah, j'espère. J'arrive. Aidez-moi. Qui c'est
15: T'es bonne, Gérard.
0: Attends, c'est quoi là, ce bordel? Qui c'est qui nous reste là?
13: Bah, je sais pas.
20: Faut qu'il.
0: Nénuphar.
20: Bah oui. Tu l'as pas dit, Manu?
13: Ah, c'est le tien. Ah, si tu lui piques son blanc.
0: C'est normal, on à la tienne.
15: T'es bonne, Gérard.
0: Bon, allez, dernière question et après on fait conclusion. Il est 3h54. Rigo, combien qu'on est?
13: On est, comme disait Max, 5999.
0: Ah,
13: plus qu'un.
0: Et il va arriver le 6000 ou pas?
13: Le quoi? Le 6000ème?
19: Bon, oui, j'arrive, je branche mon PC, j'arrive.
0: Okay, alors, peut-on être routier quand on a le bac? C'est une question.
19: Je te prie de ton cul. Ça doit pas être très cher.
14: Dégage.
19: J'ai des problèmes de connexion là.
0: Alors, peut-on être routier quand on a son bac?
13: Gérard, deux secondes. Si t'as des problèmes de connexion, tu changes de serveur.
19: Non, c'est pas ça, c'est mon provider qui déconne.
13: Ah,
19: c'est de la merde que d'internet.
13: Là, je prends rien pour toi. Et pas de marque, s'il te plaît.
19: Ouais.
0: Alors, donc, c'est la dernière question. Donc, peut-on être routier quand on a son bac? Allez, on accouche là parce que.
18: Ça sert à rien. Quand t'as ton bac, tu fais pas de route, tu fais pas routier.
0: C'est qui?
18: Routier, c'est vraiment le dernier recours dans ta vie.
0: C'est qui?
18: Arnett, salut GG, ça va? J'ai piraté la ligne du standard.
0: Ether.
4: Gérard, ferme ta gueule!
13: Bon, qu'est-ce qui se passe là?
0: Qu'est-ce qui se passe là?
18: Gégé, tu me laisses là pour un choco?
0: Non, mais
18: Allô?
0: Non, mais
4: Gérard,
0: je sais pas où.
4: Gérard, ferme ta gueule!
18: Gérard?
0: Ouais?
18: Antimystère à l'appareil.
0: Ouais.
18: Bonsoir. Donc, moi, je viens d'arriver.
0: T'es cool, toi.
18: J'ai pas trop suivi le débat.
13: Ah, non, mais tu satures aussi, toi, Lascar.
18: Mais ça m'intéresse, continue.
0: Donc peut-on être routier quand on a son bac? Je te pose la question, parce que c'est la fin là.
18: Impossible. Moi je vais te dire franchement, je suis routier depuis déjà 10 ans.
0: Ouais.
18: Et j'ai pas mon bac.
0: Mm-hmm.
18: Et ça m'empêche pas d'être un bon routier.
0: Ouais mais... Oh là,
4: c'est tout.
18: Un bon routier est un routier. Ouais,
20: pourquoi
0: tu disais
20: ton bac
0: et
20: se
0: faire
20: refuser, non?
18: Tu disais, Gérard?
0: Non, mais je pense, t'as écouté un peu tout le débat, non?
18: Bah non, j'étais dans le camion et il y a des moments, je capte pas.
0: Oh là là, oh là là, oh là, oh là, t'es encore dans le camion, toi?
18: Non, je suis chez moi, là.
4: Vas-y,
18: c'est bon,
4: vas-y.
18: Je suis à côté de ma femme.
0: Ok. Ether.
4: Je dis, je vais te laver les fesses, tu fumes.
0: Ether.
18: Non, mais il est parti, hein.
0: Alors, boule d'ours.
18: Ouais,
0: ouais,
18: tranquille.
0: Ça va
18: te faire foutre,
0: GG. Bah, c'est bien, toi aussi.
13: Copyright.
0: Alors, on est pas 6000.
18: J'ai
0: pas
18: de te dire copyright, c'est copyright.
0: Donc, on
18: n'est
0: pas
18: 6000. Non, t'arrives pas à te connecter.
13: Bah, non, Arnett, il arrive pas à se connecter.
0: Non, non, mais maintenant, ça y est, c'est terminé. On fait conclusion. C'est pas grave.
18: Allô, c'est Pierre, je peux répondre?
13: Il a pas répondu.
0: Bah, vas-y.
18: Ouais, c'est Pierre, l'appareil.
0: Bah, je t'écoute.
18: Moi, je pense que bon. Ok, Michel. GG.
13: Bah, Gérard, fais quelque chose là.
0: Alors, tu réponds, Pierre, correctement ou pas?
18: Ouais, c'est Alain, je peux répondre?
0: Bah, alors, tu réponds. Foutez-vous pas de ma gueule.
18: Ok.
0: Bon, allez hop, conclusion. Okay. Conclusion des débats.
18: Gérard.
0: Conclusion.
4: Gérard, t'as l'heure, s'il te plaît?
0: Conclusion, il est 3h56, on arrête, on fait conclusion.
4: Gérard, t'as l'heure, s'il te plaît?
0: Conclusion!
4: Bon, Gérard, t'as l'heure, s'il te plaît?
18: C'est quand même routier mystère, merde.
0: Gérard,
4: l'heure, s'il te plaît?
0: Conclusion!
18: On va faire un débat sur la profession, merde.
13: Bon, Gérard, je remercie Acétone quand même qui vient d'arriver, qui est le 6000ème connecté.
0: Et voilà ce que j'attendais, les 6000, donc maintenant on fait conclusion.
13: Ouais, maintenant tu peux te casser, t'as les 6000, tu peux te casser.
0: Donc conclusion des débats.
18: Ouais, alors ouais, c'est moi, je voudrais faire une conclusion.
0: Ouais, vas-y.
18: Alors j'invite tous les gars de la radio chez mon pote Goldo qui organise une grande fête le lundi, je sais pas combien, enfin lundi qui arrive.
4: Ah, le
0: ok, Bléro.
18: Ça rigole.
0: Eh ben bonne nuit à toi.
18: Merci, salut.
13: Je peux venir, moi?
18: Bah ouais, pas de problème.
0: Okay. Donc,
18: t'invites du monde, tu veux.
0: C'est cool. Qui c'est qui nous reste?
18: Ouais, c'est Routy Mystère.
0: Ouais.
20: Ouais, bah...
18: Ouais, je vais parler la meuf avant.
20: Ouais,
4: Gérard, t'as l'air, s'il te plaît?
20: Ouais, bah je trouve qu'on a vachement appris, toi. Je me coucherai vraiment moins bête, Gérard. Je te remercie beaucoup pour tout ce que tu m'as appris, là.
0: D'accord.
18: GG?
0: Ouais.
18: T'es cocotte?
0: Ouais.
18: Bah je voulais dire que pour la veille de Noël quand même, un débat sur les routiers, t'es cool comme mec.
0: Ben ça c'est pas moi qui l'avais programmé.
18: Ouais, pas trop le rapport avec Noël.
0: Non mais c'est pas moi qui l'avais programmé, ça a été annoncé déjà depuis la semaine dernière.
18: Ouais,
0: c'est Max qui avait annoncé. Max qui avait annoncé qu'on allait faire un débat sur les routiers.
13: Ouais, parce qu'on a 4 heures.
0: Allô,
13: ça te pose un problème que j'ai envie de faire un débat sur les routiers avec Gérard?
18: Non.
13: Ah bon, j'ai eu peur parce que sinon.
18: Pas du tout, pas du tout. Gérard.
0: Ouais.
18: Ça va?
0: Bon, bah,
18: Gérard,
0: ça...
18: t'as juste pris ton cul.
0: Bon, allez, hop, terminé.
18: Donc,
13: Bon, Gérard.
18: 3000. Oh, Gérard,
13: il y a les conclusions. Conclusions de l'IRC.
0: Ouais.
13: Donc, il y a une conclusion de Turpentine.
0: Bordel au standard.
13: Coupe Manu. Donc il voilà. Y a une conclusion de Turpentine, elle dit que ton débat il avait ni queue ni tête comme toi.
0: Non bah ça m'aurait étonné. Donc petite conclusion comme il n'y a plus personne. Donc bah, la seule conclusion que j'ai à dire c'est que c'est dommage que ça y foiré quand même. Parce que normalement, c'était bien parti au départ, mais ça a foiré vers la fin. Et donc, sur ce, il est 4h du matin. Donc, on va laisser la place à Rousseau pour la nuit sans pub.
5: C'est pas moi ce soir?
0: Ah non, c'est pas toi parce que je me suis pas trompé. Okay. Donc c'est Rousseau pour la nuit sans pub. Demain matin, 6h-9h, Bart. Et de 22h à minuit, Max avec... comment qu'il s'appelle? Jean de Neubert. J'avais oublié. Et on se quitte avec...
5: Non, Gérard. Demain, Jean, il est pas là.
0: Il est pas là.
5: Il se repose.
0: Ah bah ouais, c'est vrai. Non, demain, c'est Noël.
5: Par
0: donc,
5: contre, demain, il y aura plein de petits trucs. Il y aura des surprises.
0: Moi, il y aura des petits remixes.
5: Ouais, DJ Smash mais DJ Phil, on aura peut-être Guy et Christian, les accros de la forme, peut-être Pedro dans l'hélico, on aura peut-être droit, je sais pas, plein de trucs comme ça, quoi.
0: Ouais, bah c'est bien.
5: Ah, ben... des petits remixes de GG.
0: Bon, si tu veux.
5: Il y aura surtout le best-of lundi avec tous les remixes et les...
0: Lundi.
5: Bah, ouais.
0: Parce que lundi, tu fais plus d'émission. Ah ben c'est vrai, t'es en vacances.
5: Ouais.
0: Ah ouais, c'est vrai, mais là, c'est la dernière. Donc, comme c'est la dernière, on vous souhaite...
24: On se fait la bise.
0: Va te faire enculer, toi. Tu vas te faire enculer, les
9: gars. Gérard, t'as juste pris ton cul.
0: Ta gueule, toi. Ce que je peux vous dire, je vous souhaite une bonne et une heureuse année.
24: Bonne année.
0: Je vous souhaite une bonne et une heureuse année et on va se quitter avec les Vénards et les Glus et les Glous. Et sur ce, bonne heureuse année et à l'année prochaine.
24: Allez Gérard !
0: Ouais !
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5: Il y a de l'audience à cette heure-ci. Hein.
21: Il y a de l'ambiance.
5: Non, de l'audience, crétin.
21: Oh non.
5: Ouais, salut Gérard.
21: Bonsoir Max.
5: Ça va bien?
21: Ouais, je suis bourré. Allô?
5: Ouais, qu'est-ce qui t'amène, Gérard?
21: Ouais, je suis bourré, les mecs. Ah, c'est la fête, hein, au foyer. Moi j'appelle surtout pour dire que, je suis complètement bêté. J'entends pas Gérard qui dit comme conneries.
5: Quand t'as vu, t'es spécial, toi, hein?
21: Ah ouais, quand je t'appellerai une potion, je suis sorti en dessous.
23: Oh putain, c'est super.
25: Et après, il y a le super glisseur et tu jettes.
26: J'ai fait la branlette espagnole avec ma copine.
5: Ça se passe comment, la branlette espagnole? C'est quoi, ce délire?
26: Elle me touche ma queue, putain, ça branle. Elle fait en travers, en plusieurs positions.
25: Gentiment, je te caresse le cul, je te caresse les pieds. En plus j'ai la bandeau, j'ai le truc d'enfer. En plus j'ai envie de la chantilly, à mettre un peu de ketchup et à toucher un peu tes nichons et tes loubars et te caresser un peu partout et tes pieds. Et je veux dire, je veux que tu sois chaude pour moi. Je suis prêt, si t'écartes les jambes, je flanche en rouge.
21: Alors maintenant vous allez toutes vous faire foutre.
27: Voilà, je suis au foyer avec Bibi. Il y a Henri, on m'a fait une surprise là, il y a Henri qui est sorti du gâteau. C'est mortel. Allô,
26: c'est chaud, j'ai envie de prendre des bons biscuits.
0: Ta gueule, ta gueule,
28: ta gueule,
29: ta gueule,
30: ta gueule,
31: ta gueule,
0: ta gueule.
32: Ma princesse, je voudrais te faire l'amour en écoutant un débat de Gérard. Ma princesse, je voudrais te faire l'amour au 56e étage du WhatsApp Center.
33: Je voudrais boire un petit coup, mais ma jambe de bois m'en empêche. Voilà, terminé.
34: Voici la gna gna gna.
26: Ouais, j'ai fait des kiringues, je l'ai mis par terre.
5: Bon, tu viens de faire des quoi?
32: Je pisse des connasses.
0: C'est pris dans...
33: Dans le cul.
0: Non, pas dans le cul, parce que toi, tout à l'heure, dans le cul, c'est qui dit ça?
35: C'est un sacré cochon, ça.
33: Je voudrais te dire je t'aime dans un bar à Surette. Je voudrais te dire je t'aime. Oh, je suis trop bourré.
0: Ouais, je vais te dire une chose, que là, t'es loin d'arriver. En plus... Là, je peux te dire une chose.
32: Non, j'ai fait de mon mieux. J'ai fait tout pour que ça rime pas.
0: Avec une cochonnerie comme ça, tu y arriveras jamais, mon grand. Hein.
32: Et toi, t'en as tiré beaucoup avec tes poèmes ou... Accroche-toi.
33: Accroche-moi. Je vais m'accrocher.
5: Ouais, parce que moi, je t'accroche pas. J'ai pas de...
33: J'ai envie de bosser comme un fou. J'ai la coupe qui monte.
5: Ah, t'as la pluie qui monte, là.
26: J'ai la banane qui monte.
5: T'as la banane qui monte, qui monte, qui monte, qui monte, qui monte, qui monte, qui monte, qui monte, qui monte, qui monte, qui monte, qui monte,
0: qui monte. Bon, celui qui s'amuse à mettre de la musique, arrête. Ah, merde! Bon, celui qui s'amuse à mettre de la musique, arrête!
26: Ah, merde!
33: Je te fais des gros bisous. Je te mets le tuyau dans la chatte.
0: Non, de toute manière, c'est toutes les semaines qu'on a des gogoles grâce au standard. Ouais. Il y en a un qui garde son casque constamment. Ouais, moi, je serais que lui, je me mettrai un casque chez moi et je dormirai avec.
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1: Pas d'insultes.
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3: Et voilà, bonsoir à tous. Donc, une petite précision que j'ai oublié de vous signaler. Ah. Donc, Apolline a été virée des studios. Elle a eu 4 avertissements. Le dernier a été fait hors antenne lors de... Lors du disque François Baléry avec...
2: François Baléry.
3: Avec Il vit dans l'anus, mon pote le GG. Donc, elle ne fera plus partie du standard jusqu'à nouvel ordre.
2: Oh, maintenant,
3: ça sera Pildar et Manu, et de temps en temps Rigaud qui sera là pour épauler. Parce que Apolline, c'est terminé après le standard la semaine. Jeudi jusqu'à minuit, après minuit, je n'en veux plus dans les studios. Voilà. Donc alors, pour en revenir, donc on s'est écouté la petite tétine à perruque avec...

0: appeler au 0800 308 5000, le 3615 Code Fun Radio, rubrique direct.
1: Tourne bien, on est 25 connectés.
0: Et l'internet www.frfunradio. Et pour ça, on va accueillir pour le deuxième débat, donc, Eric Cantonnier, 26 ans de Brest.
2: Oui, bonsoir. C'est
0: bonsoir.
2: Bonsoir.
0: Bonsoir. Donc, on écoute Fun Radio sur 98.9.
2: Oui, tout à fait.
0: Bonsoir à toi.
2: Bonsoir, Gégé.
0: Maillot qui pue, 25 ans de Bourges.
1: Qui sniffe, maillot qui sniffe.
0: Non, qui pue.
1: Ah, pardon.
0: Ouais, 25 ans de Bourges, 87.7.
3: Salut, Gérard.
0: Bonsoir. Oh là, le la scène, mais c'est pas grave. C'est pas grave, c'est pas grave. Petite tribune, 24 ans de Cannes, 95.fm.
4: Salut, Gégé, c'est bon. Little Brown.
0: Bonsoir à toi. Et sifflez. Siplet Pourrit, 23 ans de Paris, 101.9.
5: Bonsoir, José.
0: Salut, bonsoir.
5: Salut. Bonsoir, tout le monde.
0: Alors, première question sur les supporters. Alors, êtes-vous supporter d'une équipe de tennis ou autre?
4: Oh. Ouais.
0: Siplet Pourrit, hein, on va demander ça à toi.
5: Le tennis? Je connais pas trop ce domaine-là, mais bon, oui, j'aime bien Pete Bacardi.
0: Non, non, mais attends. Oh, eh, sifflet qui pue. Ou tu réponds, sifflet pourri.
5: Je ne sais pas, c'est un super tennisman.
0: Êtes-vous supporter d'une équipe de tennis ou autre?
5: Oui, bah alors je supporte l'équipe de tennis asiatique, surtout Pete Bacardi.
0: C'est voilà. Non, mais attends, c'est
1: un joueur de tennis.
4: C'est un joueur, GG.
0: Ok. Petite tribune.
6: Ouais, alors moi je suis supporter d'une grande équipe de foot, le PSG.
0: Ouais, mais ça, non, mais alors là, attendez. Ouais. Parce que là, pour bien se dire une chose, on va éviter de parler du PSG tout le long de la soirée, parce que c'est pas parce qu'ils ont gagné et que derrière ça a été le carton que la SNCF en a, et même la RATP en a pour plus de 350 000 balles de réparation.
1: Avec toutes les prunes qu'ils mettent, hein, je crois qu'ils peuvent réparer, qu'ils peuvent.
4: Grâce à Manu.
6: Non, mais en fait, je déconne, GG. Hein.
0: Donc, vas-y, alors, petite tribune.
6: Ouais, je suis supporter d'une équipe de tennis à Wang Kong. Mmh. Et voilà.
0: À tes souhaits, Fidard.
1: J'ai craché sur la console.
0: Putain, quel port celui-là.
1: Oh,
0: maillot qui pue.
5: Ouais, moi je suis supportrice de l'équipe de tennis des États-Unis.
0: Mmh.
5: On n'est pas supportrice, on est supporteuse.
0: Non, supportrice.
5: Moi, je suis supportrice.
1: Tatrice, supportatrice.
6: C'est pas
0: Non, mais de toute manière, ça peut être supporter ou supportrice, on s'en fout.
5: Je peux aller chercher dans le dictionnaire.
0: Non, non, non.
5: Ah, remarque, ouais, supporteuse, ouais, c'est mieux. Ouais, supporteuse, moi, je pense que c'est
4: supporteuse,
5: ça.
4: Supporteuse, quoi, ouais.
5: Excuse-moi. Bon. Je suis supporteuse de l'équipe de tennis des États-Unis.
0: Mm-hmm.
5: Donc dedans il y a Brad Pitt, il y a
4: Leonardo.
0: Ouais, mais évite de donner des noms.
5: C'est le nom des joueurs.
0: Non, non, mais ça sert à rien.
5: C'est le capitaine. Bah, je te dis qui c'est qu'il y a dedans, ça t'intéresse pas?
0: Non, mais on n'a pas besoin d'avoir les noms des joueurs, d'accord?
5: Ah ouais, bon bah voilà.
0: Alors Eric Cantonnier.
4: Ouais, bah écoute, moi je supporte l'équipe de Hongrie et du Turkménistan. Et faut savoir que j'apprécie aussi Lacoste. Quand même,
0: mmh.
4: Et je fais partie du COP, des hooligans du COP de Roland-Garros.
0: Bon, alors, Eric Cantonnier, au revoir.
1: Bah non, il a le droit quand même, il a le droit, Gérard.
6: Faut pas déconner avec lui.
0: Hop, au revoir.
7: C'est clair, fais gaffe.
0: Au revoir. Au revoir. Eric Cantonnier, au revoir. Bonne nuit.
7: Gérard, sur IRC, il y a Davy One, il me demande si t'es supporter des équipes de pénis dans ton cul.
0: Elle va se faire sodomiser. Carrément. Alors donc, êtes-vous supporter d'une équipe de tennis ou autre? J'aime bien, c'est la Formule 1, donc je supporte les McLaren en Formule 1.
6: Mais ils sont nuls.
5: Quel joueur?
0: Non, mais en Formule 1, je parle.
5: Ben c'est des joueurs quand même.
1: Ah, mais c'est
0: tennis, c'est des pilotes.
1: Je comprends pas pourquoi tu.
0: En tennis, ce que j'aime bien, c'est Yannick Noah qui nous a quand même fait rapporter la Coupe Davis.
5: Il y a 10 ans.
0: Ouais, mais tout le monde l'aime bien.
6: En Formule 1, c'est pas Olivier Pénis que tu supportes?
0: Toi, tu vas fermer ta gueule parce que tout à l'heure, tu vas faire comme l'autre, d'accord?
6: Pas de problème.
5: J'ai compris un truc. Il a remporté quelle coupe? La coupe de quoi?
0: La Coupe Davis.
5: Et des tournevis, non?
0: Maillot qui pue. Tu restes poli, s'il te plaît, et sifflez poursuite de même.
1: Pourrite.
5: Hein?
1: Sifflez pourrite, pas poursuite.
0: Sifflez pourrite, tu restes poli quand même, parce qu'il n'y a pas de polo là.

0: dans les débats, d'accord?
1: Oh là, la sœur Apollo.
0: Ouais, c'est ça. Tout à l'heure, tu as dégagé, toi, ça te permet de payer. Alors, êtes-vous pour ou contre les supporters? Alors, 65% des gens sont déjà supporters, ça c'est vrai, il y en a beaucoup. 34% des gens n'aiment pas les petits Suisses. Donc, je vois pas le rapport avec les supporters, les petits Suisses. Les 11% des gens n'aiment pas le sport. C'est vrai que faut se dire une chose, qu'il y a beaucoup de gens qui n'aiment pas trop le sport. Et ça, on va en faire illusion justement avec certaines filles, de savoir si elles aiment si elles aiment supporter une équipe ou pas, mais c'est pas la question pour maintenant. Oui, Manu.
2: À la place d'Éric Cantonnier que t'as jeté comme un malpropre.
0: Je l'ai jeté comme un malpropre. Il avait caressé police et tout. Hein.
2: Bah il était pas grossier. On accueille Grosse Écharpe, 29 ans de Paris.
0: Grosse Écharpe.
3: Ouais.
0: Ouais.
3: Salut Gégé.
1: Salut Grosse Écharpe.
0: Donc 101.9.
3: Salut.
0: Ouais, alors la question. Que fait un supporter quand une équipe perd?
3: Il balance des chaises.
0: Attendez. Alors vas-y, Grosse Écharpe.
3: Vas-y, balance des chaises.
0: C'est tout ce que tu me réponds.
3: Ouais, puis il tape sur la gueule aussi, ça arrive.
0: Ouais, mais ça, tu veux faire allusion au match de mardi.
3: Ah, moi j'ai rien dit.
0: Non, non, non, non, mais tu veux faire.
2: Il n'y a pas eu que celui de mardi, hein.
4: Ouais, c'est clair.
0: Ouais, non, mais c'est vrai. Non, c'est vrai, je reviens à ce que tu dis, Manu, c'est vrai. Il n'y a pas eu que celui de mardi, c'est celui à
2: tous,
0: Bologne.
2: Presque tous.
0: C'est vrai que maintenant, dans aucun sport, c'est vrai que pour être supporter d'un club, ça va devenir dur
2: si,
0: parce que.
2: Le golf ou le ping-pong, ouais, franchement, golf, c'est tranquille, quoi.
0: Ouais, mais
2: il n'y a pas beaucoup qui se tapent sur la gueule.
0: Ouais, mais c'est encore moins grave que de voir ce qui se produit en ce moment dans les stades ou autres.
4: Ouais.
5: Oui, il y a juste Perforas qui précise à tous les supporters de foot de pas utiliser le ballon Lady Di parce qu'il atterrit toujours dans le poteau.
0: Bon, alors lui il commence à me casser les couilles sérieusement. C'est même plus la peine de.
1: Il aurait écrit.
0: Qui s'amuse à laisser des messages parce que j'y répondrai plus. Sifflet pourrite.
1: Oui.
0: Donc toi.
1: J'ai déjà répondu.
0: Non, c'est pas toi qui viens de répondre, c'est Grosse Écharpe.
3: La menteuse.
1: Menteuse
3: répond.
1: J'ai parlé de Pete Bacardi ou Pete Sampras.
3: Non, mais ça c'était ancienne.
0: Ça c'était la première question. Alors où tu réponds correctement aux questions que je te pose ou je te vire.
1: Ah mais ils m'ont repris en antenne. C'était quoi la question?
0: Bon alors.
2: Non c'est vrai, j'ai.
0: Hein non, que paie un supporter quand son équipe perd?
1: Je voulais en parler, c'est très très grave. Ma mère, elle travaille dans un hôpital et elle en a vu mais des tonnes de personnes, ça se compte en kilogrammes et de millions, quoi. Ça s'exprime même plus, qui se sont suicidés.
0: Mais pourquoi pas en kilowatts? Allez, hop, au revoir quand t'es en train de me dire des conneries.
3: Allez,
0: tu me feras signe au revoir.
2: C'est qui que t'as viré?
0: S'il plaît pourri, tu peux lui dire bonne nuit, c'est même plus la peine. Alors, petite tribune.
3: Ouais, alors en fait ce qui se passe c'est que en général ils retournent des voitures ou
0: tu parles comme il faut devant ton combiné et t'éteins la radio s'il te plaît derrière, merci.
3: Ah, j'ai pas de radio derrière.
0: Ouais, mais alors tu parles comme il faut devant ton combiné.
3: D'accord.
0: Ou t'éteins le haut-parleur.
3: Ça va comme ça là?
6: Mais non, mais il pue du slip en plus.
3: Ah, c'est pas moi ça.
6: Il avait le slip tout jaune. Une horreur. Il traînait la patte comme ça, c'est comme un petit cannibale et il puait du slip, c'était une horreur.
0: Fildar.
7: Non mais attends, il y a du monde derrière toi là.
0: Non, Fildar. Fildar, je sens que tu vas aller. Tu vas finir au standard.
7: Pourquoi? J'ai fait quoi? J'ai rien fait. Vas-y mon cher auditeur.
0: Petite tribune.
3: Ouais, donc je disais qu'en général ça se finit par des gros casses, du genre ils cassent des voitures.
0: Ouais, mais
3: ou
0: ça.
3: Alors,
0: ouais, non, mais attends.
3: CRS et des trucs comme ça.
0: Ouais, mais attends, petite tribune, tu veux faire. On va pas faire illusion au match de mardi.
3: Je fais pas illusion au match de mardi. Il y a plein de matchs où ça finit comme ça.
0: Bah ouais, mais ça, de toute manière, c'est partout, hein.
3: Ouais.
0: C'est partout pareil, hein.
3: Bah voilà.
0: Ouais,
2: Je voulais dire qu'on allait accueillir Starskin. 27 ans de Lille sur 96.8, pardon.
7: Salut.
4: Ouais, bonsoir, c'est Starskin.
1: Salut Starskin.
0: T'éteins la radio s'il te plaît derrière pour commencer.
4: J'ai pas de radio, c'est pas moi. Hein. Je te rassure. Bonsoir à tous les fans de football, c'est Starskin.
1: Salut Starskin.
4: Bonsoir, j'appelle le Lille, j'ai les cheveux courts, un bomber et des grosses parades.
0: Bravo. Bon, tu me le calmes lui déjà.
4: C'est hop. Bonsoir GG.
0: Ouais ben tu vas retourner voir Manu. Pourquoi pour l'instant.
4: Pourquoi
0: tu vas te calmer au standard un petit peu.
4: Ok, je suis calme.
0: Mais non mais tu vas te calmer au standard.
4: C'est bon.
0: Alors ta fréquence?
4: J'appelle de Lille 96.8.
0: D'accord, bon donc la question, tu l'as entendu?
4: Non.
0: Tu es pas un supporter quand une équipe perd?
4: Bah je sais que moi et mes copains, quand notre équipe perd, on n'est pas joie. Donc c'est vrai qu'il y a quand même des turbulences. Hein, quand même, il y a de l'agitation.
0: Mmh.
4: Donc, faut voir que quand même, les gens de la police, ils nous chauffent un peu, quand même.
0: Non, attendez.
4: Ouais.
0: Attends,
4: Starskin, ouais.
0: Ouais, Starskin. Ouais. Je vais te dire une chose, déjà, c'est pas les flics qui vous chauffent, c'est vous qui chauffez déjà le... Déjà.
4: Non, mais si
0: Non, parce que déjà, dès que vous arrivez sur un match de foot, faut bien dire une chose, que vous êtes déjà à moitié, messieurs. Dès que votre équipe perd, c'est vous qui commencez à foutre la merde.
4: Ouais. C'est bon, GG. Ouais. Ouais.
0: Alors, viens pas dire que c'est les flics... Merci.
4: Non, mais c'est vrai. Ouais. Attention, l'Arsène, j'ai de marave. Hein.
1: C'est quoi ce l'Arsène là?
4: Non, je préfère.
0: Oulala.
3: Vas-y, cherche sa merde lui.
4: Non, c'est de l'Arsène.
3: Faut le virer, là, Gérard.
4: Donc, moi je disais que c'est vrai qu'on se chauffe bien avec les potes avant le match.
0: Mmh. Mais déjà, rien qu'avant l'ouverture des tribunes. Hein, rien qu'avant l'ouverture du stade, déjà vous commencez, y en a qui commencent déjà à foutre leur merde dans les rues. Et ah après, merde. Ça se termine,
7: au tribunal.
0: Ça se termine très mal après.
7: Mais Gérard, on s'en fout de ça. Le débat, c'est pas ça.
3: Ouais,
0: petite tribune, t'as répondu. Maillot qui pue.
8: Eh Bernard, c'est vrai que t'es passé sur Skyrock hier?
0: Maillot qui pue.
1: Oui, Gérard.
0: Bon, fil d'art.
3: Ouais,
0: deuxième avertissement.
7: J'ai rien fait.
0: Deuxième avertissement.
7: J'ai rien fait.
3: Deux.
7: C'est pas grave.
3: Encore deux.
4: Fais gaffe.
7: Oui, j'en ai plein d'autres. Vas-y.
0: Deux.
7: J'ai plein d'avertissements encore.
0: Maillot qui pue.
8: Oui, Gérard. Tu peux répondre.
1: Eh ben, en fait, quand ils perdent, en général, ils font la gueule.
4: Ouais.
1: Et quand ils gagnent, ils vont s'écraser comme des gros blancs qui sont contre le grillage. Ce qui fait
3: que
1: des morts, enfin bon, c'est la cata, quoi.
3: Ouais, ou alors ils vont se faire renverser sur les champs,
7: les trucs. Gérard, tu reviens, s'il te plaît.
3: Gérard
7: est parti.
3: Hein. Bon, c'est pas le problème,
4: Gérard.
7: Non, mais enfin, un débat pour nous, j'ai l'impression, parce que Gérard, à chaque fois que vous commencez à répondre, il est pas là.
3: Ouais.
7: C'est sympa, non?
3: Il est pas sympa, Gérard. Franchement, ça se fait pas, quoi.
7: Enfin, de toute façon, voilà.
8: Il y a un truc qu'il faut dire, Gérard.
0: Ouais.
8: Tes débats, c'est pas toi qui les prépare.
3: Ouais, c'est vrai, ça.
4: Ouais. C'est vrai.
0: Tu sais, c'est moi qui les prépare.
3: Gérard, quand on répond aux questions, tu pourrais au moins.
0: Non, mais il y en a une qui a plus rien à perdre dans les studios, elle a pas à venir.
3: Pas grave,
7: ouais, mais bon, sois professionnel jusqu'au bout quand même.
3: Ouais, mais
0: restez quand même poli, s'il vous plaît, avec les gens qui vous emmerdent. Ouais,
7: ça, c'est vrai.
0: Vildar, troisième.
7: Arrête.
3: Encore un, et c'est fini.
7: Ah, ça y est, c'est reparti.
0: Oh, arrête, je te claque.
7: Ouais, tu vas à ta place, Gérard.
0: Ouais, mais tu vas arrêter ta merde aussi.
7: Bah là, c'est les micros et là, c'est les inserts.
0: Ouais.
3: Quelqu'un qui
0: ça, tu commences à me casser les couilles aussi, toi.
3: En plan Bruce.
1: Oh, Gérard.
0: Hey, faut qu'il arrête, là.
4: Il vient de Boulogne.
7: Attention.
0: Qu'est-ce qui se passe? Là, faut qu'il arrête avec les doubles sons. Hein.
7: Mais attends, il dit, restez poli avec les gens qui vous emmerdent.
0: Alors, toi, tu sais ce que tu vas faire?
7: Non.
0: Tu vas te choper... Putain. Et toi, je vais te niquer ta race, hein.
4: Encore.
0: Alors, tu dégages le sondage, je veux plus de toi à l'arrière.
4: Tu vas revenir à peau ou pas, non?
0: Non.
7: Ah, merde. Oh les Larsen. Oh les Larsen. Bon, qu'est-ce qu'il y a? Allez, vas-y, qu'est-ce qu'il y a?
0: Donc
7: Ah, y'a rien.
0: Oh,
7: ça va.
0: Putain.
7: Mais qu'est-ce qu'il a, ton casque?
0: Qu'est-ce qu'il y a?
7: Y'a rien.
9: Ah bah il a dû casser son casque.
10: Ah, il a dû péter son casque.
7: Oh merde.
9: Encore un de plus.
7: Toi, ça force de gueuler, tes oreilles,
0: c'est pas. Fais gaffe à ta gueule, parce que tu ferais mieux de faire ton boulot correctement. Parce que vous êtes pas capable de faire du boulot, le
7: fais gaffe, tu fais des Larsen avec ton casque et tu fais chier les auditeurs.
0: Je fais chier les auditeurs, moi je t'emmerde.
7: Avec tes Larsen, oui.
0: Ouais, bah moi je t'emmerde, d'accord, tu fais ton boulot correctement et tu t'amuses pas avec tous les boutons, parce que sinon, tout à l'heure je vais me lever, je vais te mettre deux baffes dans ta gueule.
4: Non.
0: Hein? Tu vas pas commencer à me casser les couilles ce soir.
7: Tu vas me mettre ailleurs pour une fois.
0: Ouais. Mais tu vas arrêter un petit peu ton bordel, d'accord?
4: Je surveille deux minutes, là.
10: Moi, Gérard, sur IRC, il y a Delight Virage Nord, il dit que les débats c'est un peu comme un match de foot, c'est chaud pendant tout le match, ça gueule pas mal et à la fin ça finit par spriter.
0: Bah, de toute manière, c'est ce qui va se produire si ça continue. T'amuses pas?
7: Non, je suis d'accord avec toi. Bah, je suis d'accord.
0: Ok. Manu, toi, tu dis que c'est pas bien. Tu m'éteins ton micro, s'il te plaît, merci.
10: Donc toi, tu dis que les supporters, ils font, c'est pas bien, mais toi, tu fais exactement la même chose.
0: Hein. Bah ouais, mais de toute manière, moi, je fais ce que je veux, parce que le jeudi, c'est moi qui commande, et pour l'instant, il y a que toi qui fais du bon boulot, les deux autres, c'est de la merde. Vous m'avez fait... Pour l'instant, on est là. Deuxième question,
7: mais oui, mais c'est
0: de
7: pas...
0: Mignon.
7: Je on est en plein débat, on a l'impression
0: d'être
7: en conclusion,
0: mais
7: là.
0: Mais pour l'instant, vous nous faites que de la merde, tous les deux. Vous êtes deux travelots, vous faites que de la merde.
7: Bah on était là pour le débat des dragues.
0: Avec Apolline, c'est pareil, ça fait trois.
9: Allez, vas-y, reprends ma couille.
0: Alors donc, que signifie être supporter d'une équipe? On va demander à Maillot qui pue.
11: Ça veut dire qu'on les suit dans tous les déplacements.
3: Ouais.
11: Mm-hmm. Donc ça veut dire qu'on prend des bus de supporters avec des gros glands de supporters.
3: Ouais, avec les potes.
11: Avec des chapeaux de supporters, et des écharpes de supporters. Et des
12: ils veulent des supporters dans mes tribunes.
3: Oh là.
7: Bien vu, Manu. Il a coupé direct.
11: C'est pas une vie de supporter, on vit l'équipe, on vit supporter.
0: Ouais, mais de toute manière, pour être supporter, faut quand même avoir l'argent pour pouvoir acheter tout.
11: Le car c'est gratuit.
0: Non, mais attends, le car est peut-être gratuit, mais faut quand même acheter les maillots, les écharpes, les billets, parce que si t'es déjà membre du club des supporters, ça on va en parler. Ah, si t'es déjà membre, les places. Attends, s'il te plaît, maillot qui pue. Je réponds à la question à Pildar. Donc les places déjà. Une fois que t'es déjà supporter d'une équipe, les places tu les as gratuitement.
3: Ouais.
0: Hein, donc elles sont déjà payées. Ce que t'as acheté, c'est les t-shirts, l'écharpe, le chapeau et même voir les banderoles pour savoir qui gagne. Bon, toi, tu m'éteins ton micro.
13: Les chaussettes.
0: Pour l'instant, tout à l'heure, tu vas te prendre un stylo dans ta gueule comme Pildar aussi, toi.
9: Mais c'est vrai, moi je suis allé à la boutique sur les champs là du PSG. Ouais. Il y a des chaussettes, il y a des caleçons, il y a plein de trucs.
3: Ouais.
9: Alors je fous pas la merde.
0: Petite tribune.
7: Gérard, j'avais une question Minitel avant, ça te
0: non,
7: pas
0: petite
7: très sympa.
0: Tribune.
7: Poétique. C'est
0: Non, politique, c'est pas la peine.
7: Non, poétique.
0: Poétique. Petite tribune.
7: Poétique. Ah la merde.
3: Mon pote Fielder.
0: Petite tribune.
3: Ouais, Gérard, moi je disais que en fait quand t'es supporter, faut aller à tous les matchs. C'est déjà ton premier devoir.
0: Ouais.
3: Mmh. Et puis ensuite d'essayer de te relooker façon le.
0: Non mais ça, de toute manière.
3: Tu supportes quoi.
0: Ouais. Non mais de toute manière, ça faut bien se.
3: PSG. C'est malin ça.
0: Déjà, faut bien se dire une chose, que dès que t'es supporter, dès que t'es membre d'une équipe, t'es obligé de suivre ton équipe du bout de la première journée jusqu'à la fin du championnat. Donc, pour ceux qui sont membres du PSG, comme Max est membre du PSG...
3: PSG.
0: Oh, tu fermes ta gueule, toi, s'il te plaît, merci.
7: Je suis supporter du PSG, je suis pas membre du PSG.
3: Ouais, c'est pas pareil.
7: Membre du PSG, c'est quelqu'un qui travaille pour le Paris Saint-Germain.
0: Ouais, non, mais t'es supporter, mais tu les suis quand même une bonne partie du championnat.
7: Ouais.
0: Donc,
7: justement, en parlant du PSG, rien à voir. Il y a petit Suisse sur le Minitel qui dit oui, je suis membre des fuckers. Nous, on est supporters des fesses avec des broches.
0: Ouais, sa réponse, c'est va te faire foutre. Et toi, tu fermes ta gueule parce que tout à l'heure, tu as dégagé.
7: Et il voudrait savoir s'il peut supporter les tiennes.
0: Et tout à l'heure, tu as supporté mon poing dans ta gueule. Là, ça te perd plus mal.
7: Un petit fils fuck, c'est mieux.
0: Ah ouais, tu vas voir. Donc, la question... Quelle heure il est? 2h30. Envoie la zic, là.
7: C'est l'heure de la pilule.
0: Envoie la zic, là.
7: Merde.
14: Ouais, je suis pas prêt, là. Comme ça? Déjà pas prêt
0: Ouais, tu te démerdes, t'es pas là pour...
7: En tout cas, là, Gérard, on a bien avancé quand même sur le deuxième débat. On a fait un truc de mignon.
10: Ouais, une question.
0: Non, on a fait deux questions. Et la troisième, on va la continuer parce que je mettrai le disque.
7: Moi, je vais dire un truc.
14: Bout, là, parce que là, on va faire trois questions encore.
7: Bah ouais.
0: Qu'est-ce que tu voulais dire, toi?
7: Bah non, je voulais te dire ça, qu'on avait bien avancé sur le premier débat.
0: Donc, alors, tout le toc. Grosse écharpe, on abrège vite fait sur la troisième.
15: Vieille enfoiré, mettez-toi.
0: Bon, alors, dégage, au revoir. Hop. Et en plus, il a du monde derrière.
3: Oh, yes, le monde de fête.
15: Internaute de folie.
7: Ça y est, j'ai
0: bravo. Et en plus, vous êtes pas capable de gérer quand ils ont du monde derrière.
3: Ouais,
0: alors vous êtes pire qu'Apolline.
7: On veut des gens, Manu, uniquement qui sont tout seuls. On veut pas des personnes qui font des débats.
0: Moi, j'avais
7: des gens
0: un bus
7: chez
0: de supporters là, gros.
7: Non, on veut que des célibataires dans les
0: des
7: débats.
0: Gens glauques qui sont malheureux. Les stars, star de Lille.
7: Pas des gens heureux qui vivent en couple.
0: Pas de mariés.
3: Il appelle la maîtrise.
0: Star de Lille.
7: Starskin.
4: Starskin. Alors moi avec mes potes, on se coupe les cheveux bien courts, on s'échange les bretelles quand même, et puis on va au club.
7: T'as raison, t'as du monde derrière aussi. Au revoir. Allez, heureux. T'es heureux, tu dégages. Allez. T'as des amis, tu fous le camp.
9: Avec tout ça. Bon, petite tribune, toi t'es malheureux.
3: Ouais, moi j'ai pas de chance.
9: Voilà, pareil.
11: Moi j'ai bien.
3: Alors, je peux rester.
9: Veux des gens qui vont au stade tout seuls.
7: qui c'est qui nous reste
9: de brume.
7: Là, tout le monde a répondu, donc sondage avant la...
9: Quoi, il faut te sonder là.
7: Des écharpes grises.
9: Putain.
7: Alors combien
9: le tuyau.
11: Moi, j'ai bien.
9: Mais les gants mappants, hein, vas-y, va pas t'aventurer à main nue dans...
7: Faut te sonder, pareil.
9: Jamais à main nue dans son derrière, hein, t'es fou.
7: Ah mais un gant, mon pote, t'es ouf. Putain. Alors, Fildar. Fildar, la semaine prochaine, t'es viré, tu fais plus partie de l'équipe.
9: Merde.
7: Hop. T'es comme Apolline, t'es sur le banc de touche. Hop, déjà 2-2.
9: Tu pourrais te couper tes petits citrons, quoi.
7: Tout à l'heure, je vais te couper ma main dans ta gueule, tu vas voir comment que ça va te faire. Manu, je te préviens, oui. Tu me refais une fiche correcte ou sinon tu fais comme Fildar.
9: C'est vrai, je dégage.
7: Oh, tu
9: que dalle, pas de fiche, rien.
7: Alors, combien gagne un supporter de l'équipe de foot du Maine-et-Loire? Alors, 74% des personnes ne gagnent rien car ce pays n'a rien. Bon, ça c'est vrai dans certains clubs, c'est vrai qu'ils ont du mal à supporter leur équipe. 11% des gens n'y pensent plus depuis qu'ils sont dans le Maine-et-Loire. Et 19% des gens gagnent 100 euros pour par fracture ouverte. Ouais, ben,
11: n'importe quoi.
7: Ouais, moi je pense aussi. Et alors donc, quatrième question, de quelle façon... celle-là, ça revient à peu près à la même que la 3. Alors, peut-on jouer avec son équipe pour de vrai si on est supporter? Et on se retrouve tout de suite après. Donc on va s'écouter Sébastien Crampon avec Tire-moi un péno dans l'orifice anal. Et on se retrouve tout de suite après.
9: C'est un tube en ce moment, ça.
7: Alors, on accueille Maillot qui pue. Rebonsoir à toi.
11: Rebonsoir, Gérard.
7: Petite tribune.
3: Ouais, à fond dedans. Salut, GG.
7: Camp de Brune.
16: Oui, bonsoir.
7: Et
16: bonsoir.
7: Petit frisson. Oui, petit... Bonsoir.
9: Fagnon.
7: Petit fagnon, pardon.
11: Ouais, bonsoir, bonsoir.
7: Donc, alors, la question, tout le monde l'a entendu?
3: Ouais, pas de problème.
16: Bien sûr.
7: Petit fagnon, tu l'as entendu?
11: Ouais.
7: Bon, alors, donc, on va demander à toi.
11: Moi, j'ai de la chance de gagner le concours Fan 2.
7: Non, mais attends, je te parle. Alors, attends. Petit Pagnon.
3: Oui. Toi qui as été voir Christophe Lambert.
7: Oh. Petit Pagnon.
11: Oui. Un jour.
7: Bon, pas, alors...
11: Il y a 3 semaines, il y avait un truc spécial Olympique de Marseille. Fan 2 spécial Olympique de Marseille. Et puis,
7: ouais, c'est ça. Tu te foutrais pas de ma gueule? Ouais,
11: non, non. Écoute, je t'envoie la cassette, je l'enregistre.
7: D'accord. Alors, non. Alors, dans ces cas-là, tu m'envoies la cassette, tu mets ça à l'intention de Gérard, 22 rue Bayard, 75008,
11: aucun
7: Paris.
11: Problème.
7: Voilà.
11: Dans 2 jours, tu l'as.
7: Ok, ben je l'aurai dimanche soir.
11: D'accord, ok.
7: Alors donc, peut-on jouer avec son équipe pour de vrai si on est supporter? Donc pour toi.
11: Pour moi, Fagnon?
7: Oui, pour toi, oui.
11: Bah oui, alors donc j'ai gagné le concours Fan 2, j'ai eu la chance de jouer avec Zizou, mon ami.
7: Ouais.
11: J'ai fait plein de bisous d'ailleurs.
7: Ouais, ben les bisous, tu t'écartes ou que je pense.
3: Je joue pas trop à Marseille, si tu veux, quoi.
7: Laissez-la parler.
11: Laissez-la être ridicule, voilà.
7: Laissez-la.
11: Ouais, non,
7: et
16: puis t'as vu
7: Platini, Rocheteau,
16: tout ça, ok.
7: Non, Corne de Brune.
11: Oui.
7: Corne de Brune.
16: Ouais.
7: Laisse-la parler, tu vas voir.
16: Ok, ouais.
7: Alors vas-y, continue à nous raconter ta salade.
11: Grillée.
7: Vas-y, raconte-nous ton anecdote avec ton histoire de Fan 2 qui a rien à voir avec l'équipe de Marseille.
11: Ouais. Puisque grâce à Fan 2, j'ai pu jouer un tournoi. Avec...
7: Ouais, c'est ça.
11: Ouais, c'est vrai.
7: Bon, alors, petit Fagnon, Petit Fagnon, tu m'envoies
11: la cassette, je suis pas sûr que c'est vrai.
7: Ouais, non, mais tu m'envoies la cassette, après je verrai. Au revoir pour toi.
11: Ce soir, les débats.
16: En attendant, au revoir.
7: Hop, pour l'instant, je te dis au revoir.
9: C'est pas grave, on fera un débat dimanche soir avec toi toute seule et lui.
3: On chope un interlope.
7: Camp de Brune, 27 ans d'Auxerre, j'ai pas annoncé ta fréquence, excuse-moi parce que il y a pas longtemps que t'es là, toi, donc 102.4. Donc alors pour toi.
16: Eh ben écoute, il faut savoir que le club d'Auxerre organise des matchs amicaux entre les supporters et l'équipe.
7: Mm-hmm.
4: Et il faut savoir que quand même l'autre fois ils ont été un peu ridicules parce qu'on leur a mis 3-0.
0: Non mais attends.
4: Ils ont une saison difficile.
0: Ouais non mais attends, Cordenebrune.
4: Oui.
0: Je te demande.
1: Mettre 3-0.
0: Non. Petite tribune et maillot qui pue. Moi, attendez.
4: Elle est chaude.
0: Non. Hey. Peut-on jouer? Bon, c'est vrai que certains supporters peuvent jouer avec leur équipe.
4: Bah ouais.
0: Non, mais de toute manière, on va pas s'amuser à donner des scores, tu vois.
4: C'est des matchs amicaux.
0: Ouais, ouais, d'accord.
1: Amical.
4: Tu conjugues.
0: Ouais. Donc ouais. Alors, vas-y, continue, toi.
4: Bah écoute, et je te dis, on leur a mis 3-0. Bon, ça a pas empêché. Après, c'était bon esprit, tu vois. On a pris la douche ensemble, on était dans les vestiaires. Je veux dire, on s'est caressé comme d'hab, tout ça. Je veux dire, ça a pas.
1: On
4: a pas entiché l'esprit du sport, tu vois.
1: Mm-hmm. Je aussi prendre une douche.
4: En fait, ouais, bah oui. Et voilà quoi, donc voilà, je trouve que c'est plutôt bon esprit quoi.
0: D'accord.
4: Voilà. Mais okay. Je voudrais savoir si toi tu serais prêt à faire un petit match ou à prendre une douche éventuellement avec un de tes fans, parce que c'est un peu tes supporters quoi quand même.
0: Non mais ça, quand j'aurai l'occasion d'aller sur un stade de foot, on verra.
4: Ouais, s'il vous plaît,
0: merci. On accueille quelqu'un d'autre à la place.
9: À la place de Petit Fagnon, on accueille Grand Pont Poteau.
0: Qui va
9: se présenter lui-même.
4: Grand Pont Poteau.
9: Ouais, oui. Grand Pont Poteau. Bonsoir.
17: Oui, bonsoir Gégé, bonsoir tout le monde.
0: C'est la bombe. T'appelles d'où?
4: Dans le clavier, ça.
0: T'appelles d'où?
4: J'appelle des ouches.
0: Hein?
4: Des ouches.
9: Les ouches, c'est dans les Alpes.
0: C'est de la bombe. Fréquence
17: 94.7.
1: Les ouches.
17: Oui.
0: Donc, petite tribune,
17: ouais.
0: T'as répondu, toi?
17: Non, j'ai pas répondu.
0: Bah alors, vas-y.
17: Donc, ouais, c'est quasiment impossible de jouer avec ses supporters parce qu'ils ont tous la grosse tête et tout. Dès que tu vas, ils te foutent des tatanes et puis tu dégages du terrain, quoi.
0: Non, pas spécialement. Je suis pas d'accord.
17: Moi, je confirme.
0: Non, bah toi, tu le confirmes peut-être, mais moi, je te dis que non.
17: Ça dépend des clubs.
4: PSG, c'est parce qu'ils sont payés des 1000 et des 100, donc c'est des stars, donc ils...
0: Non,
17: la dernière fois, je me suis pris une baigne par Okocha, merci le délire.
0: Petite tribune,
17: ouais.
0: Tu vas te calmer, parce que jusqu'à maintenant, t'as répondu correctement aux questions, donc tu te calmes, ou sinon, je vais te penser de te virer.
17: Ouais, excuse-moi, pas de problème, mon père.
9: Maillot qui pue. Gérard, il n'y a pas que dans le foot, quand même, qu'on peut participer. Parce qu'on parle que de foot, et c'est chiant, quoi.
17: Ouais, c'est vrai.
0: Non, mais justement...
9: Moi, je sais qu'en pétanque, tu peux participer, en fait, avec l'équipe que tu supportes à la compétition.
4: C'est bien. Ça.
0: Ouais, mais ça, ça dépend des sports, parce que. Ouais.
9: Je sais que en fait, j'avais un pote qui était fan d'un gars qui tirait à l'arc.
0: Ouais.
9: Qui a fait les championnats d'Europe et en fait, lui, il a participé avec lui. Mais... Il a fait la cible. Il courait à 70 mètres devant. Il a participé.
0: Ouais,
9: avec
0: mais je sais pas s'il y a des supporters de tir à l'arc. Hein.
9: Bah, il y en a, la preuve. Paix à son âme maintenant, mais.
0: Mais attends, toi, pour l'instant, tu me parles d'un autre sport, alors.
18: C'est du délire.
9: Je sais.
18: C'est bon.
0: Donc, maillot qui pue pour continuer sur la question.
1: Ouais, Gérard, moi je suis supportrice d'une équipe de karaté, entre autres. Et en fait, on s'est spécialisé dans le head fuck.
4: Ouais.
1: Et en fait, je m'investis entièrement dans le head fuck, qui est une spécialisation du karaté.
18: C'est du délire.
4: T'es geisha, quoi, c'est ça?
1: Ouais, je suis geisha.
17: T'es à fond dans le head fuck.
0: Donc, alors, si... Grand pont poteau là.
17: Oui, Gérard.
0: Ouais.
17: Bah écoute, moi je supporte une discipline qui est pas très connue, c'est-à-dire le badminton.
0: Si c'est quand même. Non. Attends. Maillot qui pue. Maillot qui pue.
17: Oui.
0: Le sport. Maillot qui pue.
1: Ça m'a échappé.
0: Le sport de pédale, tu vois. Il te dit bonne nuit. Au revoir.
17: Mais non, Gérard, allez, la vie.
0: Terminé pour elle.
9: Elle est pionne.
0: Hop là.
18: Bonne nuit.
0: Allez hop. Alors, donc, grand pont poteau, là.
17: Oui.
0: Donc, toi, t'es... C'est une histoire de badminton.
17: Voilà, tout à fait.
0: Oui, mais c'est vrai que le badminton, c'est vrai que c'est un sport qu'on en entend, on n'en voit pratiquement jamais à la télé.
17: Attends, et d'ailleurs, je voulais saluer tout particulièrement l'équipe de Suresnes, qui est première, d'ailleurs.
0: Grand poteau.
17: Non, sans déconner, en plus.
0: Non, mais moi je vais te dire une chose, qu'à Suresnes, il n'y a pas de club de badminton.
17: De cyclisme.
0: Oui, mais pas de badminton. Ah, ça, c'est faux. C'est faux.
4: GG.
0: Ouais.
16: Tu pourrais expliquer ce que c'est le badminton?
0: Le badminton, c'est un volant avec un truc en caoutchouc rouge. Tu peux jouer avec très bien avec des raquettes normales qui sont moins dures que les raquettes de tennis. Et là, Max, il en a ramené des raquettes de tennis.
9: Ouais.
0: Et elles sont assez dures. Et le badminton, les raquettes sont moins dures.
9: Ouais.
19: Tu cartonnes.
0: Donc alors, septième. Oui.
9: Avant que tu poses ta septième question, on va accueillir Supporter Mythe de Paris.
20: De Paris.
0: Ouais, bonsoir à toi.
19: C'est de la bombe.
20: Bonsoir.
16: La bombe, bébé.
0: Donc 101.9. Donc tu veux répondre à la question?
20: J'étais en rantaine et personne m'a rien dit.
9: Est-ce que vous jouez avec votre équipe quand vous êtes supporter? Allez hop.
20: Ah ouais, non mais moi je suis contre tout ça. Hein. J'ai du mal à supporter mon petit frère. Tu crois pas que je vais supporter 11 autres garçons? Non.
0: Bon bah ok. Bon, un supporter a-t-il le droit d'aller voir son équipe en famille? On va demander ça à Petite Tribune.
17: Non pas du tout, ça c'est carrément impossible. On peut pas. J'ai déjà demandé et on m'a dit non.
0: Tu peux préciser?
17: Bah, je voulais aller voir un joueur avec sa famille. Et donc, je me suis adressé à la Fédération Française de Football. Et on m'a carrément refoulé, quoi.
9: Super.
0: Ouais, bah d'accord. Bah,
9: la prochaine fois, tu passes ton tour.
0: Ouais.
17: Moi aussi.
0: Ouais, parce que si c'est pour moi répondre des conneries, ça sert à rien.
18: C'est du délire.
17: Du délire.
0: Question IRC, vite.
10: Ouais, il y a Spiou sur IRC.
0: Vite.
10: Il dit que t'as pas assez parlé du développement du cancer du cerveau chez les gens qui téléphonent trop avec des portables.
0: Non, mais ça, c'est même pas la question des supporters. Alors lui, il va se faire foutre. Et il a qu'à dépenser son fric sur l'IRC, ça rapportera plus à peine radio. Cande de Brune.
17: 100 balles d'amende pour pas porter un casque, faut être con.
9: Ouais, ok, ouais. Très bien.
0: Ouais. Je sens que Petite Tribune, non.
9: Ça y est, il est viré.
0: Eh ben voilà, ça y apprendra lui. Hop, tu me prends quelqu'un d'autre.
20: Yep.
0: Alors, Cande de Brune.
16: Ouais, bah, écoute, faut quand même savoir que la majorité des joueurs qui jouent dans le championnat, c'est des expatriés. Donc, ils jouent dans des pays qui sont pas leur destination d'origine. Donc, ils ont pas forcément la famille sous la main. Donc, forcément, ça complique le travail, tu vois.
0: Non mais je pense que là tu veux faire du ben moi je peux non attends parce que là attends ouais. Attends de toute manière après je vais revenir sur ta question.
16: Ok, d'accord. Qu'est-ce qui se passe? La corne de brume, la directe, c'est de péter les fumigènes.
0: Grand pont poteau.
21: Oui Gérard, ben moi je dis c'est pas possible.
18: Oh là là.
16: Vas-y Gérard, montre-nous tes fesses.
0: Supporter Mythe, tu fermes ta gueule ou sinon je te vire.
21: Je ne veux pas répondre aux questions, c'est pas marrant.
0: J'en connais tout à l'heure qui vont virer parce que je vais pas aller jusqu'à 3h là.
16: Ouais. Pas de corne de brume moi les mecs. Hein.
0: Bon alors grand pont poteau.
21: Oui, c'est ce que je peux, les mecs. Il y a plein de bruit, je peux pas parler, Gérard.
0: Bon, tu réponds à la question.
16: Attends, j'en ai un autre.
21: Alors, attends, on va aller vite.
0: Bon, allez hop. Qui c'est que je vire, là?
16: Vas-y.
0: Grand pont poteau.
9: Au revoir. Ça y est, il est parti.
0: Super, support, oui.
9: On accueille, j'ai qu'une couille. Ah, merde. Non, pas moi, lui.
17: Ouais, salut, je suis Monoboost.
0: Je te préviens, t'amuses pas à me remettre les mêmes.
9: Non, mais c'est pas le même.
16: Ah, il est monoboule, lui.
17: Ouais, monoboule, j'appelle de Brest. Salut, GG.
20: Ouais.
0: Donc, salut. Ta fréquence?
20: Salut.
17: 104.2.
0: Ouais. Alors, supporter Mythe, pour toi?
20: Ouais, moi, je me suis renseignée à la SF de Marseille.
0: Mmh.
20: Et
0: attends, t'es de Paris et tu demandes à Marseille, toi?
20: Ouais, parce que je suis à Paris, mais j'aime beaucoup les Marseillais.
0: Ah ouais, d'accord. Ouais,
20: et donc,
0: t'es comme moi.
20: La SF de Marseille m'a dit que...
0: Il essaie
20: du nique tout, quoi.
0: De quoi j'ai pas compris.
20: Demande à Rigaud, il t'expliquera.
0: Même Rigaud, il a pas compris ce que...
9: Mais si, il a compris, Rigaud, mais il veut pas balancer.
0: T'as compris ce qu'elle a voulu dire?
10: Ouais, mais c'est en rapport avec...
9: Avec quelque chose qu'on peut pas dévoiler ici.
0: Avec le cul, encore. J'ai qu'une couille.
9: Ah bon?
21: Ouais. C'est vrai.
17: Ouais, je suis là.
0: Bon, tu réponds?
17: Ouais, bah j'ai pas entendu la question puisque j'ai...
0: Non. Je répète plus les questions.
17: Non, c'était au standard, désolé. Demande à Manu, c'est vrai. Hein.
9: Ouais, mais Manu, il avait qu'à te la répéter. Hop, ouais, dégage. C'est moi qui dégage ou c'est lui dans ce cas-là?
17: Non.
0: Je pense que ça va être les deux tout à l'heure.
17: Gérard, j'y suis pour rien. Moi, c'est pas moi qui ai mal fait le boulot, c'est Manu. Donc, tu veux bien me répéter la question, s'il te
0: plaît. Alors, un supporter a-t-il le droit d'aller voir son équipe en famille?
17: Oui, tout à fait. Je pense que c'est tout à fait possible d'aller voir un supporter.
7: Mais Gérard, je voulais te demander un truc.
5: C'est pas toi qui parlais.
7: Okay. Ça sert à rien que tu parles.
17: Ok, c'est pas toi qui parlais.
7: Le supporter, est-ce qu'il a le droit d'aller voir le sportif dans la famille du sportif, ou lui, le supporter, il y va en famille
6: voir la famille à lui?
0: A-t-il le droit d'aller voir son non. équipe en famille?
7: C'est-à-dire,
0: tu prends quelqu'un qui est un supporter qui supporte une autre équipe, est-ce qu'il a le droit d'y aller avec sa famille, c'est-à-dire sa mère, son père, son...
7: Ah oui.
0: Voilà.
7: Et il n'a pas le droit, aller demander s'il va voir la famille du joueur.
0: Mais non.
7: Ah d'accord, ou de l'équipe. Ah d'accord.
0: Alors, j'ai qu'une couille, t'as
17: ouais, j'ai répondu, ouais, c'est bon.
0: Qui voulait me poser une question? C'est ouais. Cande de Brune,
5: ouais,
0: je crois.
5: Cande de Brune, on parlait des expatriés, que tu me disais que tu voulais réagir.
0: Ouais, mais là, je vais te dire une chose, c'est vrai que maintenant, dans... Attends, 5 minutes, oui...
6: Non, vas-y, réponds, alors, réponds d'abord.
0: Donc, c'est vrai que maintenant, dans tous les clubs de foot, maintenant, t'as plusieurs joueurs qui sont...
5: Expatriés.
0: T'as beaucoup de joueurs qui viennent des pays francophones.
5: Ouais.
0: L'Italie, l'Allemagne, et puis tout ça.
5: Mm-hmm, c'est vrai.
0: Donc, savoir si... la famille suit, c'est un problème.
5: Mais c'est un problème, hein.
0: Mais ça, mais maintenant, ça dépend d'eux, s'ils veulent suivre le joueur ou pas. Hein.
5: Comment un sportif, il fait pour concilier son métier et la vie de famille?
0: Mais justement, ça c'est la question que j'ai oublié. On va pouvoir en faire une question si
5: ouais.
0: tu veux.
5: Ok, ouais, bah ouais.
0: C'est vrai que maintenant, si t'as des supports, t'as des joueurs qui sont mariés, qui ont des enfants, est-ce que la femme va les suivre avec les enfants? Ça, c'est vrai que c'est dur, parce que vu ce qui se passe à l'heure actuelle sur les terrains de foot et autres, c'est vrai que je vois mal. Je vois mal la femme du joueur avec le gamin dans les tribunes si
20: c'est pas... excuse-moi Gérard.
0: Oui.
20: Pendant la Coupe du Monde, il y avait Adriana dans les tribunes.
5: Ouais, mais ça, oui.
0: Ouais, mais ça, non, ouais, mais, non, mais ça lors de la Coupe du Monde, faut se dire une chose, qu'il n'y a pas eu de casse. Au contraire, ça, tout le long de la Coupe du Monde, ça s'est super bien passé.
17: Il y a eu de la casse.
0: Non.
17: Si.
0: Non, je crois pas.
5: Si, il va te raconter, lui, ce qui s'est passé.
0: Ouais, ben, 5 minutes, oui.
7: On va accueillir Brout Lamouette.
0: À la place de.
7: À la place de Maillot qui pue. Paraît que c'est un hommage.
0: Alors, Broute-la-moi, ouais.
20: T'appelles de Saint-Nazaire.
5: C'est une dédicace, ouais.
0: Broute-la-moi. Donc, combien?
20: Saint-Nazaire, 103.6.
0: 103.6, ouais.
17: C'est une blase.
0: Bon, alors, donc, pour en revenir sur la Coupe du Monde, parce que Rigaud, il voulait peut-être rajouter quelque chose, quand j'ai dit que ça s'était bien passé, qu'il n'y avait pas eu de casse.
7: De rugby?
0: Non, mais en foot.
10: Ah non, bah non.
0: En foot,
7: de foot là depuis une heure.
10: Ouais, c'est bon, ouais, en plus vrai, on parle ça. Que de foot. Ouais.
0: Bah ouais, parce qu'il y a que le foot. Je veux pas parler du rugby, parce que le rugby, c'est...
7: il y a des supporters dans de tous
10: golf,
7: les sports,
10: de basket.
0: Ouais, mais ça en basket, c'est moins évident, parce qu'on a pas de joueurs de basket là. C'est que des nazes qui veulent répondre aux questions.
5: GG, toi qui t'y connais, je sais pas moi, un peu en sumotori, en ninja, tout ça. Parle un peu.
0: Bah alors, t'es qui toi?
5: Comment tu vis le truc de l'intérieur?
0: T'es qui toi?
5: Au niveau de la civilisation.
0: Tu es qui toi?
5: Je sais pas, j'ai eu 1000 noms, je voyage à travers l'univers.
0: Bon, alors.
5: Je me multiplie et tout ça, tu vois.
0: Ouais, ben, on va perdre
7: de brume.
5: Pas du tout, absolument pas.
0: Non, ça doit être j'ai qu'une couille ou...
7: Ah oui, pardon. Ouais, c'est lui, j'ai qu'une couille.
0: Ouais, ben, tu lui dis au revoir.
7: Salut.
0: Ok, pas de problème.
7: Ça y est.
0: Ciao. Qu'avez-vous contre les supporters? Alors, 46% des gens ont des bads. Des battes de baseball.
7: Ouais.
0: 32% n'aiment pas les sportifs et préfèrent le vélo. C'est vrai qu'on en parle pas assez du vélo, mais c'est pareil. C'est si on parle du vélo, donc on va revenir sur les histoires de drogue. Donc
7: ouais, de l'OPO.
0: Tout le monde se drogue, même dans tous les sports, même ça se voit. 15% on en marre. De les entendre pleurer quand ils perdent. Ben ça, c'est vrai.
20: Je me rappelle après.
5: Mauviette, ouais. Ouais, bah oui.
0: qui c'est qui s'amuse à dire tu me rappelles après là? Oh la nana là qui s'amuse à dire ça.
16: Petite cochonne en chaleur là, c'est qui?
0: Ouais c'est ça.
16: C'est Paola encore.
0: Et donc dernier sondage, après on va attaquer la dernière question puis on va faire la conclusion.
9: Ouais.
0: D'après vous, un supporter peut-il faire un autre métier? Alors 53 des gens pensent que non, vu que ça prend tout le temps. Ça prend trop de temps le soir, ouais, parce que ils ont l'entraînement de 8h. Pendant une heure, ils ont un entraînement.
9: Les supporters?
0: Pour les supporters. Pas les supporters.
9: Ah aussi,
0: 39% des gens préfèrent être payés pour se masturber, donc je vois pas du tout le rapport avec les supporters, c'est pas grave.
9: Mais si, il y en a qui supportent.
0: Et 10% des gens ne répondent pas à ce genre de questions à la con. Ben c'est bien, ben moi non plus, je répondrai pas sur ce questionnaire-là. Donc dernière question.
9: Mais pour excusez-moi tout le monde, on accueille Gros Porno.
0: De toute manière, si c'est pour me reprendre les mêmes...
9: Non, c'est pas le même, bah tu vas voir, écoute.
2: Salut Gérard, salut tout le monde.
9: Salut.
16: Gros Porno. Salut.
9: Tiens Gérard, j'ai Antard sur Minitel qui nous demande quelle est la différence entre Gérard et un écureuil.
0: Il va se faire foutre, lui.
9: C'est quoi?
16: C'est que l'écureuil...
0: Ça, les questions et les histoires drôles, on les garde pour dimanche, d'accord?
9: C'est ça.
0: Ta fréquence, Gros Porno, t'as dit ta fréquence.
9: C'est que l'écureuil a la queue touffue et Gérard a la queue foutue.
0: Ouais. Et toi, ta connerie, tu te la carres au cul, espèce de connard.
9: C'est en tard, son minute.
0: Ouais, toi aussi, t'avais pas besoin de la dire à l'antenne.
9: C'est
0: ta fréquence, Gros Porno?
2: Ouais, j'appelle de Paris, donc 101.9.
0: Ok, allez. Donc dernière question. Comment fait-on pour être supporter d'une équipe? Donc, on va demander à Gros Porno.
2: Ben, c'est très simple. Il suffit d'aimer cette équipe tout d'abord, de la chérir. Et ensuite, tu vas t'inscrire au club.
0: Tu peux préciser?
2: C'est-à-dire?
9: Le fond de ta pensée.
0: Précise ta réponse.
9: Ouais, je suis pas en train de te parler du pont de l'Alma.
2: Par exemple,
9: hein.
2: Si tu supportes...
16: Gérard, qu'est-ce que
2: tu... Gérard, oh là là.
9: C'est pas cohérent ce que tu dis.
8: Non, il y a des moments je suis pas. Hein.
16: Pourtant, il y a des supporters du pont de l'Alma.
0: J'en connais tout à l'heure qui vont se prendre des baffes. Non, c'est toi.
22: Pont de l'Alma.
0: Bon, allez hop, conclusion du débat.
22: Déjà.
0: Ouais, je suis pas en train de te parler du pont de l'Alma. Hein. Conclusion. Conclusion du débat, support.
2: On parle de quoi? Du pont de l'Alma ou de la conclusion?
0: Conclusion. Conclusion!
16: Alors, boîte postale, 13e pilier.
0: Non. Bon, alors, hop, terminé, la conclusion, vous allez vous la...
16: Non, mais non, on va faire les conclusions.
0: Conclusion.
2: On commence par quoi?
16: Bon, alors.
9: Attention,
0: Support termite, ta conclusion du débat.
16: Tu me mets devant ton micro, attends, c'est quoi ce délire?
2: C'est honteux.
16: Viens t'asseoir là.
22: Allô, reviens, parmi nous.
0: Support termite, conclusion.
9: Devant ton micro, bordel!
16: Devant ton micro, ouais, Gérard.
22: Alors, jamais vu un débat aussi pourri de ma vie, mais de la grosse merde en boîte. mais grave, ça veut dire, à chier dessus.
0: Alors, va te perdre,
9: Tu te calmes.
16: Hop là.
9: Oh non, on la vire pas.
0: Broute-la-moi, c'est terminé, c'est la conclusion, il est 3h. Hop, broute-la-moi.
22: Broute-la-moi, apprends à lire, connard.
0: Va te faire enculer, salope. Oh. Au revoir.
9: Putain, mais c'est vulgaire.
0: C'est qui?
9: On sait rien, c'est que des vulgaires.
0: Gros Porno pour finir. Ouais, bon, allez, parle-moi d'autre chose, parce que là, tu commences à me prendre la tête, ça m'énerve.
2: Ouais, minable ton débat, nul à chier. De toute façon, j'ai même pas participé à une question. Qu'est-ce que tu veux que je dise?
0: Bon, alors.
2: Brume de mer, quoi.
0: Ouais, au revoir.
2: Salut Michel.
16: Corne de brume.
0: Donc vas-y.
16: Bah écoute, bon débat, franchement, débat super intéressant. Le mec qui l'a animé, déjà vachement moins. Je voulais dire que mon joueur préféré, c'était donc, comme on l'a dit tout à l'heure, le fameux GG au clochard, quand même. Et tu connais le proverbe, hein, quand tu veux, je te mets le feu à la touffe, et puis un petit coup franc dans la lucarne. Hein. Ok.
0: Bon, alors moi, conclusion du...
9: GG, je viens d'avoir le vrai Platini.
0: Non, c'est terminé, c'est fini, il y a plus de raison.
21: Gérard, c'est Platini, je voulais juste te dire que t'étais trop une merde.
0: Alors, hop, voilà. Terminé, au revoir. Donc alors, qu'est-ce que j'ai à vous annoncer? Conclusion IRC avant.
9: Rigo, dépêche-toi.
16: Ouais, non, c'était la musique qui me faisait peur. Alors, conclusion, on va essayer de les retrouver parce que... Alors, oh là là, excuse-moi.
9: Merci Rigo, et à dimanche.
16: Non, mais je vais en trouver.
9: Conclusion Minitel,
12: Les débats de GG, c'est comme les feux de l'amour, on finit toujours par s'endormir. Monsieur Orange.
0: Alors, toi, ta merde au Minitel, tu te la cardes dans le cul et tu m'arrêtes ce bordel avant que tu te prennes.
13: Donc,
14: les dents de la mer. Les dents de la mer.
13: Arrête, Gérard.
14: Il a senti son gros aileron.
0: Ouais, tu commences à me casser les couilles.
13: Vas-y, c'est bon.
14: Hé, hey, Flipper, parle devant ton micro.
0: Tu commences à me casser les couilles là ce soir.
13: Ah, j'ai eu peur. Bon, alors, il y a une conclusion.
0: Oh, oh
13: putain, vas-y, vas-y.
14: Oh, le film est fini, merde.
0: Hey, je sens que je vais t'éclater.
14: Je sens pas bon.
0: Donc, alors...
13: c'est clair. Conclusion de l'IRC.
0: Conclusion IRC.
13: Alors, donc, il y a une conclusion de Davy One qui dit que t'as rien d'un sportif sauf l'odeur, mais alors quelque chose de mignon.
0: Elle va se faire enculer. Terminé pour elle.
13: Ok, pour elle, ouais.
14: Davy One.
13: Pas de problème. Conclusion de Fesse de B. Moi, avant, j'étais supporter des débats de Gérard, mais plus maintenant, car je trouve que c'est trop de la merde, alors je suis devenu un hooligan et je fous le bordel chez lui.
0: Ouais, ben, c'est bien. Bah, lui qui passe gaffe à sa gueule, parce que il va morfler bientôt, lui aussi.
13: Et, c'est mignon. Et conclusion de Turpentine.
0: Ouais, ben, les débats n'avaient ni queue ni tête, donc je l'emmerde. Voilà.
13: Voilà.
0: Donc.
13: Et sinon, il y a Arnett Gros Porno qui dit qu'il supportera, il sera supporter de Gérard seulement quand tu suceras des termites et que tu prendras la grosse sanglée en live.
14: Putain, même sur le net, il est tout raide.
0: Eh ben, sur l'internet, vous commencez à nous casser les couilles avec Sandy, alors Sandy a commencé à en avoir ras-le-bol. qu'est-ce que je voulais dire? Ouais, ce week-end, vendredi, Max sera à la loco. Donc, je sais pas, j'ai rien, donc, Max, d'habitude, il me fait ma feuille, mais là, il me l'a pas ramené.
14: Attends, ça vient, mais,
0: Moi, de manière.
14: En Belgique, dis-le.
0: Samedi, ouais, mais je sais pas où, en Belgique, alors donc.
14: Au Trébuchet. Au Trébuchet, à côté de Namur, à 20 km de Namur.
0: Donc, il sera au Trébuchet, donc allez-y nombreux, dont nombreux et nombreuses. Et puis, racontez-nous qu'il y a des badges qui appellent dimanche pour nous dire à peu près comment que ça s'est passé. Donc, sinon, vendredi soir, Max sera à la loco avec qui comme Gigi, je sais plus.
14: Attends, ça c'est le disque hein, d'après.
0: Ouais, bah ça sera la
13: fin. Ça sera le disque.
0: Ça sera la fin.
13: Attends, il est en train de recopier les noms des Gigi, pile.
0: Donc, conclusion, c'est vrai, je l'ai pas faite. Donc, conclusion, dommage que ça s'est encore foiré. Comme d'habitude, à chaque fois, les deux débats, on n'arrive jamais à faire un truc potable. Alors, donc, si ça continue, on va faire qu'un débat par semaine. Et comme ça, Seb prendra la place plus tôt.
14: Oh bon, alors, voilà. Donc, t'as les DJ qui font le début avec Max.
0: Ouais, bah ça y est, je sais lire.
14: Ok.
0: D'accord. Donc, à la loco, donc il y aura DJ Labouze, La Crotte et Caca. Et au percu, Loulou dit le Tolero et Béa.
14: Le Tolard.
0: Béa et Gabi au Lynch.
14: Au Light.
0: Putain.
14: Aux lumières.
0: Bon, ta gueule, toi, tu me mets des conneries. Donc, sur ce, on va s'écouter la petite pupeuse.
14: La quoi?
0: La petite pompeuse de Suresnes avec suce-moi les valves, ça gonfle. Et on se retrouve dimanche soir avec toute l'équipe. Donc, Sandy sera là, bien sûr.
14: Ouais.
0: Et là, vous allez retrouver Seb pour la nuit sans pub. Avant, en même temps.
14: C'est le 10 d'après, ça.
0: Après les pompeuses de Suresnes, donc vous allez écouter les buveurs de sperme avec Viens au parc, il y aura du sexe et je vous retrouve dimanche. Bah bien sûr,
14: mais
0: et puis
14: oui,
0: quoi
14: c'est celui d'après, mais trois d'après.
0: Non mais puis quoi
14: vite,
0: encore
14: vite.
0: Mais la Sumotori du 92 est... Ouais bah ça
14: vite,
0: avec des tresses à l'huile, des frites et on se retrouve dimanche. Au revoir à tous.

0: Oui, il est nul le débat. Moi, je préfère quand t'as picolé, ça.
1: Bonsoir à tous et bonsoir à toutes. Donc, si vous voulez participer au débat, vous pouvez nous appeler au 0803-08-5000 et 0870-5000 et 3615, code Fun Radio, rubrique directe. Et donc, ce soir, on va commencer par les parfums. Et après, le deuxième, ça sera sur la Saint-Valentin. Donc,
2: On avait dit le contraire, hein, Gérard. Non, je pense. Je te le rappelle. Non.
1: Maintenant que je viens d'annoncer, on commence les parfums et on finira sur la Saint-Valentin.
2: C'est pas ce qu'a dit le chef, Gérard.
1: Mais la Saint-Valentin, c'est
2: c'est en premier.
1: Non, c'est en deuxième.
2: C'est en premier.
1: Non, on avait dit en deux.
2: Non, on avait dit en un.
1: En deux.
2: Filou, on avait dit quoi? En un ou en deux, la Saint-Valentin?
3: On avait dit en un.
1: Dans ces cas-là, vous demandez au chef est-ce qu'il redescendait et qu'on voie. Parce que moi, j'ai annoncé les parfums et la Saint-Valentin en deux.
2: Mais non, c'est pas grave, t'as annoncé, tu peux changer.
1: Alors ouais, mais maintenant, moi, comme j'ai pas de liste, j'ai rien, donc on peut rien commencer.
2: Tiens, mais voilà, si, on va commencer.
3: Chacun, parce que tu sais ce que je veux dire.
2: Mais on commence.
1: D'accord.
2: Avec la Saint-Valentin.
1: Bon alors, là, ok, on va commencer comme ça. Alors, tant pis, ça m'a...
3: Ça change rien.
1: Ouais, mais...
2: C'est pareil.
1: Donc, on va que dire Cédric.
4: Oui, bonsoir Gérard.
1: Ouais, c'est bien. Ça, c'est encore pas une voix d'un habituel.
4: Oui, bien entendu, plus comme d'habitude, de son.
1: Oui, Benjamin, bonsoir.
4: Mes respects du soir, Gérard.
1: Stéphanie, bonsoir.
5: Bonsoir, Gérard.
1: Et Cosette.
6: Bonsoir, Gérard.
1: Bonsoir. Réveillez-vous un peu, s'il vous plaît.
4: Ouais, j'espère, la top forme.
6: Gérard.
1: Quoi?
6: C'est vrai que t'es beau et tout parfumé.
4: Ouais, ça, c'est du mytho, ça.
1: Non, qui c'est qui dit ça, là?
4: C'est pas moi.
1: Wow.
4: Donc que représente la Saint-Valentin pour vous? Rien du tout.
1: Bon alors attends, déjà qui t'a posé cette question? Bon alors Fildar, s'il te plaît, ça commence déjà bien. Tu me chauffes.
4: J'ai dit ça au hasard, t'énerve pas Gérard.
1: Non mais attends, ça commence déjà bien. Déjà.
2: Je te dis où?
1: Non mais ça commence déjà. Là, ça commence déjà bien. Les questions sont à peine que posées. Que j'en ai déjà un qui pose déjà la question. C'est lui qui va faire le débat.
2: Mais non, ça se trouve. Non.
7: Genre, je viens de voir le chef. Il n'est pas très content que t'aies changé l'ordre des débats.
2: Ça y est, on a refait, Rigo. On a remis dans l'ordre.
7: Donc, vous avez remis dans l'ordre.
2: Voilà. Excusez-moi, Saint-Valentin, c'est bon.
7: C'est le temps de bouger.
2: Mais ce que je veux dire, Gérard, c'est si ça se trouve, le mec, il a posé une question comme ça et que toi, tu l'avais pensé aussi.
1: Ouais, mais c'est pas lui de la poser, c'est à moi, d'accord?
2: Bah oui, bon, on les remet à l'antenne.
1: Voilà. Donc, alors, celui qui vient de poser ça, maintenant, tu réponds?
4: Ouais, réponds.
1: Alors?
4: Allô?
1: Réponds! Oh!
4: Ouais, réponds.
1: Non, mais tu vas répondre à la question, comme ça, toi qui l'as posé, abruti.
4: C'est quoi la question?
1: C'est quoi la question? Tu te fous de ma gueule ou tu prends le train?
4: Pour ou contre, c'est ça?
1: Déjà, t'as du monde derrière. T'as du monde derrière toi?
4: Ah non, pas du tout. Alors, la première question, c'était quoi tu m'as dit? La Saint-Valentin, vous aimez bien? Ça représente l'amour, voilà.
1: Alors t'es qui, toi?
4: Cédric.
1: Alors Cédric, tu vas aller te calmer au standard. Tu vas te calmer, tu vas comprendre ta douleur. Comment, mon petit canard? Alors là, tu dégages complètement. Allez hop! Tu me retires Cédric d'entrée.
2: Déjà, commence, Gérard.
4: C'est bon, mon petit canard, tu vas pas stresser.
1: Non, mais c'est bon, celui-là, tu me le retires, ça y apprendra.
2: Ok.
1: Attention,
2: je le vire.
1: Pas le repasser pour quelqu'un d'autre. Hein.
2: Je le vire.
1: Voilà. Donc, alors, Benjamin, la première question, on va y aller. Il nous reste donc Benjamin, Stéphanie et Cosette, c'est bien ça?
6: Oui.
1: Donc, alors, la première... Oui.
6: C'est vrai que t'es tout beau et tout parfumé, ça?
1: Oui.
6: Ah, c'est bien. Ça
1: donc,
6: fait
1: donc, comme Cédric vous l'a dit, donc que représente la Saint-Valentin pour vous maintenant, voilà.
4: Ouais, c'est Benjamin là.
1: Oui, Benjamin.
4: Je crois que c'est un symbole. Symbole de la détresse humaine face à l'amour.
1: Ouais.
4: On peut remonter la philosophie égyptienne.
6: Ah oui, s'il te plaît.
1: Non, mais attends, Benjamin.
4: Oui.
1: Qui c'est qui se marre la commune perdue? Ça commence à bien faire là.
4: Mais vous avez
1: pas... Non, attends Benjamin. Entre Stéphanie et Cosette, vous avez pas commencé.
6: Oui, mais enfin moi je suis intéressé par la régie.
1: Oui, mais on en a rien à foutre. On va pas commencer à se prendre la tête à savoir 13e siècle, 20e siècle et autres.
2: Excuse-moi.
6: C'est bien avant Gérard.
2: On a un conseil pour toi sur le Minitel.
6: Ah.
2: On nous dit qu'il faudrait que tu arrêtes de gueuler parce que tu vas faire exploser la couche d'ozone.
6: Exactement.
1: Et alors, dans ces cas-là, ils ont commencé à se calmer quand je dis quelque chose. C'est moi qui fais les débats, c'est pas eux.
4: Mais là, Récipien, c'est bien.
2: Oui, mais sans eux, tu fais pas de débat aussi, Gigi.
1: Non, bah peut-être, mais dans ces cas-là, on n'a pas besoin de revoir les mêmes que la semaine dernière.
2: C'était pas les mêmes.
1: Non, c'est pas les mêmes. Cédric, c'était pas le même.
2: Bah, c'est pas grave. Vas-y.
1: Bon. On va pas s'amuser à faire comme la semaine dernière, à jouer sur les siècles. Hein,
4: bon, d'accord. C'est Benjamin, je peux passer tout de suite à l'Empire romain, tout de suite.
1: Non, mais je viens de te dire. Benjamin, tu as pas commencé à me prendre
4: d'accord,
1: la tête là-dessus.
4: Pas d'histoire ce soir, ok.
6: Et l'autre fois.
2: D'accord, excuse-moi, l'autre Gérard. Donc à la place de ceux que t'as virés, on accueille Gargamel et Patrick.
1: Non, mais attends, tu me donnes la liste.
2: Bah, tu marques à la suite, Gabriel et Patrick, c'est tout.
4: Salut Gérard.
1: Salut.
4: Salut Gérard.
6: Salut Gérard.
4: Salut GG, salut tout le monde. Ça va?
1: Et
4: ça va
1: pour toi?
6: Ça va, Israël?
4: Ouais, ça
1: va. Et Gargamel?
4: Ouais.
1: Salut.
4: Ouais, salut. Tu peux répéter ta question déjà, s'il te plaît, parce que j'ai arrivé et...
1: Alors, que représente la Saint-Valentin pour vous?
6: Gérard, j'ai juste une petite... Un petit truc à dire, est-ce que tu peux sourire quand tu nous poses des questions?
4: Ouais, c'est vrai. Et
6: ouais, sois pas égoïste, s'il te plaît. On le ressent vachement. Hein.
4: Franchement, exact.
1: Tout à bon, fait, vous répondez à la question et c'est tout.
4: Bah alors moi, tu vois, je dis, j'ai une copine, tu vois, mais je dis, c'est complètement commercial, la Saint-Valentin.
1: Bon, ouais, mais attendez, parce que là, ça commence à bien faire.
6: Hors sujet.
4: Oh non, pas déjà.
1: Non, mais toi, tu vas pas recommencer comme la semaine dernière.
4: Allez, hop.
1: D'accord. Donc, Patrick, pour toi.
5: Ouais.
1: Non, mais tu te réveilles parce que tout à l'heure, tu vas sortir et vite fait.
4: Alors, c'est quoi la question que représente la Saint-Valentin, c'est ça?
1: Ouais.
4: Dans l'art égyptien. Dans l'art égyptien, la fête de tous les cachalots, GG, si tu vois ce que je veux dire.
1: Bon, alors, Benjamin
4: mais
1: et Patrick.
4: Quoi, attends, c'est pas méchant, la Saint-Valentin, pour les animaux, ils ont le droit.
1: Ouais, mais attendez, j'ai dit, on parlait pas des trucs...
6: Des siècles.
1: Hein, des siècles, ok.
4: Des siècles, alors... des cachalots, maritimes,
6: ouais,
4: baleines.
6: Des siècles passés.
1: Gargamel.
4: Ouais, moi je t'ai dit, moi je dis c'est commercial, hein, c'est pour vendre, c'est tout.
1: Hein. Ouais, mais c'est-à-dire
4: c'est-à-dire, franchement Gérard, pourquoi le 14 février et pas le 30 février, ou enfin je sais pas quoi, tu vois.
1: Mm-hmm.
4: Pourquoi cette date-là, quoi.
8: Ouais, c'est Benjamin, là.
1: Ouais.
8: Je suis désolé, tu vois, il pose une bonne question et il faut qu'on reparle de l'art égyptien dans ces conditions.
1: Non, mais attends, Benjamin, c'est le top.
6: Parce que tout part de là, Gérard.
8: Tout part de l'Égypte.
6: Tout part de là.
8: Et ouais, Ramsès II. Mais bon, Ramsès II, on n'en parle pas.
1: Non, mais ça y est, oui.
8: Bon, bah.
4: Mais toi, qu'est-ce que t'en penses, Gérard?
1: Mais attendez, pour l'instant, on n'a pas fini. Stéphanie, pour toi. Stéphanie!
6: Oui?
1: Bon, tu travailles, s'il te plaît.
6: Excuse-moi. Pour moi, ça représente un gros cœur rouge avec plein de chocolat dedans. Mais c'est tout. C'est, pour moi, ça n'a rien à foutre de la Saint-Valentin. Quoi. Ton amour, tu le prouves pas en offrant une boîte de chocolat de merde ou de rose de merde.
4: Ouais, on peut offrir des cotons-tiges.
1: Alors là,
6: Non, mais ça représente. Je veux dire, ton amour, tu le prouves tous les jours. Quoi. Tu n'as pas besoin d'attendre une date précise. Quoi.
1: Hugo, Cosette, pardon.
6: Écoute-moi, pour moi, la Saint-Valentin, ça représente Cupidon.
1: Hein?
6: Ça représente Cupidon avec sa flèche.
1: C'est-à-dire?
6: C'est-à-dire c'est le symbole de l'amour, c'est quand Cupidon lance sa flèche vers quelqu'un et c'est l'amour qui explose, quoi.
8: Ouais.
6: Donc c'est la Saint-Valentin, c'est les cadeaux, les boîtes de chocolat, les roses et tout ça.
1: Non mais attendez, Cosette, les boîtes de chocolat pour la Saint-Valentin, j'ai jamais vu ça. Hein.
6: J'ai les romantiques, ils offrent toujours pour la Saint-Valentin.
8: Et
6: ils offrent une boîte de chocolat et un bouquet de roses, c'est romantique tout ça.
1: D'accord. Ok.
4: De mon chéri, si ça marche pas.

0: rigolais longtemps, toi.
1: Ouais, les filles, hein, calmez-vous.
0: Non, non. C'est toi, Hugo. Patrick, tu vas te calmer, d'accord?
1: Ok, c'est bon.
0: Ok.
1: Et toi, Gérard, comment t'as préparé ta Saint-Valentin? T'as prévu quelque chose?
0: Non, pour l'instant, j'ai rien prévu.
1: Ouais, comme moi, quoi.
0: Voilà. Donc, qu'offrez-vous à la Saint-Valentin à votre copine ou à votre concubine? Donc, on va demander à Cosette.
2: Bah, écoute, moi, jusque-là, j'ai rien offert du tout. On m'a rien offert. Je suis triste.
0: Mm-hmm.
2: Mais voilà.
0: Ouais, mais.
2: Si tu pouvais m'offrir quelque chose, ça serait sympa.
0: Voilà, tu rêves, hein?
2: Bah, pourquoi?
0: Bah, tu rêves.
2: Bon, d'accord, je rêve. Mm.
0: Crois au Père Noël, hein. Père Noël, c'est 25 décembre, hein, d'accord?
2: Ok, ok.
3: On accueille Marguerite.
4: Bonsoir Marguerite.
5: Oui, bonsoir.
4: Oui, bonsoir.
5: Salut Marguerite.
4: Bonsoir.
5: Bonsoir à tous, tu rumines.
4: Bonsoir. Bonsoir Marguerite.
5: Bonsoir
4: Marguerite.
0: Ah,
4: bonsoir.
0: Allô.
4: Salut Marguerite.
6: Allô Marguerite, bonsoir.
3: Laissez Marguerite répondre.
0: Donc
5: c'est quoi la question déjà?
0: Qu'offrez-vous à Saint-Valentin à votre concubine ou copine?
5: Gérard, souris.
7: Bah, ça dépend quel cadeau. Hein.
0: C'est-à-dire?
7: Bah, du parfum.
0: Ouais, oui.
7: Donc si la personne aime bien le parfum, on peut lui offrir du parfum.
0: Mmh.
7: Et des CD ou des cassettes.
0: Ouais, mais quoi, comme CD ou cassettes ou autre, je sais pas, tu... Approfondis.
7: Des CD de musique. Voilà, des CD sur de la musique. Tout dépend ce que la personne, elle aime comme musique.
0: Mmh. C'est un... Ouais, mais quel... par exemple, si... Je sais pas, je
7: vais... Par exemple, si elle aime le rap, tu offres quoi?
4: Des CD de rap.
7: Voilà, des CD de rap.
4: Ouais.
7: C'est pas con, alors.
0: Hein?
7: Non, je dis, c'est pas con.
0: C'est ça qui vient de dire ça?
7: C'est Stéphanie.
8: Ouais. Excusez-moi, oui. J'ai un petit truc sur Minitel. On nous dit que Gérard...
3: Attention, était... Manu.
8: Ouais, mais je fais gaffe, non, mais c'est pas méchant. Hein. On nous dit que Gérard était tellement manché à ta naissance que t'avais mis des vides teintés sur ta couveuse.
7: Oh là là.
0: Bon alors toi, Manu,
8: ouais.
0: Je crois que tout à l'heure on avait prévenu, donc des questions comme ça, Minitel, j'en veux pas.
8: Ah mais c'est pas une question.
4: T'as raison,
0: non,
4: gars.
0: Mais même.
8: C'est une affirmation. Hein.
0: Ouais, ben peut-être, mais en somme, sur Minitel, moi, tu vois, je vais te dire une chose, tu vois, tu veux que tout le monde soit exposé avec moi, et ben moi je vais te dire une chose, je sais pas son nom, mais celui-là, c'est un petit con, il va se faire enculer.
8: C'est fou. C'est fou.
4: Il va se faire sodomiser.
0: Voilà. Et ben il va se faire sodomiser, ouais. Comme on vient de dire.
8: Ok.
7: Mais
0: donc, oui.
4: Allô? Allô, G?
0: Oui.
4: Ouais, c'est Gargamel. Tu vois, il y a une bonne idée de cadeau aussi, c'est des sous-vêtements.
0: C'est-à-dire?
4: Bah, des sous-vêtements sexy, quoi, du style
7: des caleçons.
4: Ou...
7: Des
0: non, mais, oh, Cosette, s'il te plaît, merci. Tu vas te calmer, merci.
7: Des chaussettes?
4: Ouais, ou des chaussettes. Mais des chaussettes hyper sexy, quoi. Mais bon, des sous-vêtements, tu vois. Ou, enfin, des trucs qui.
7: Bon, enfin,
4: qui fait que la Saint-Valentin, tu la passes au pieu, quoi.
7: Le cadeau, il est surtout pour le mec, quoi. Parce que la fille, elle est porte sur elle les voit pas, quoi.
0: Attends, qui c'est qui
4: ça fait hyper plaisir à une fille quand on lui offre des sous-vêtements, des beaux sous-vêtements.
0: Mmh.
4: Et au mec aussi, bah voilà.
7: Oui, tout à fait, c'est la fête des deux, ouais.
4: La fête des deux.
0: D'accord.
8: Gérard, on nous demande aussi sur Minitel si t'as offert un head fucking à Sandy.
4: Oh.
8: Non, c'est pas méchant, c'est un parfum.
4: Bah non. Oui, c'est un parfum.
7: C'est Jean-Paul Gaultier.
0: Non plus.
8: Ok.
7: Non.
0: Donc,
3: et tu penses que tu en offriras un ou pas? Si maintenant que tu connais le parfum, est-ce que tu vas lui en offrir un?
0: Non, mais de toute manière, elle l'a déjà eu, ça Saint-Valentin.
3: Ah bon, mais ah elle bon, a jamais eu le parfum, l'être fucking.
0: Elle l'a déjà eu avec.
3: Tu veux faire quoi alors? Vas-y.
4: Une chiclette de berne.
0: Comment? J'ai mal entendu là. J'ai mal entendu, Gargamel, Patrick.
4: Une J clé 2.
3: Je l'ai coupé.
0: Voilà, ben dans ce cas-là, tu peux le couper complètement, lui.
3: Ok, d'accord.
4: Ouais, c'est
0: tu peux lui dire au revoir. Tu peux lui dire au revoir complètement, celui-là.
3: Au
0: donc, ouais, c'était qui?
3: Au revoir.
0: Non, non, mais
3: revoir.
0: Pour de bon. C'était qui? C'était qui?
3: C'était qui quoi? C'était qui, Patrick, ça... Patrick.
0: Ah ben, voilà, ben...
3: Bonne nuit, Patrick.
0: Voilà. C'est mais pas
4: attends,
0: la peine de...
4: Mais Gérard, attends, c'est Gargamel, mais t'as pas respecté? Pourquoi tu t'es offert ton cadeau avant?
0: Non, mais attends, moi, j'ai offert le cadeau à la personne que j'aime, c'est tout, avant.
7: Et c'est quoi?
4: Pourquoi avant?
0: Ben, ce que c'est non, si je me souviens bien, c'est un petit...
4: T'as rien offert.
0: Un petit tailleur en cuir gris.
7: Oula,
4: comment
7: c'est
4: gris
7: allô, ouais.
0: Ouais, c'est un petit truc en gris.
7: Un petit coup sexy, quoi.
0: Non, mais de toute manière...
4: Un tablier, quoi, pour la cuisine.
0: Non, un tablier tout à l'heure, je vais te mettre un tablier quelque
8: c'est,
0: part.
8: C'est ouais, du...
4: je pose une question.
8: Gérard, ouais, excuse-moi. C'est du cuir vachette, non?
0: Non, je sais pas, c'est les trucs avec des franges, là, style
4: là. Hein.
0: Bon, non, mais donc, Benjamin.
4: Ouais, bah écoute, moi j'offre trois choses à ma copine, j'ai décidé. Donc, première chose, donc une bague.
6: en or avec des émeraudes.
4: Ouais, t'as de la thune.

0: chose, des cactus et un couple d'hamsters.
1: J'ai remarqué une chose, Benjamin. Même Gargamel, Stéphanie, Cosette et Marguerite.
2: Oui.
1: Donc réveillez-vous quand on vous appelle, s'il vous plaît, merci.
0: Ouais.
1: Donc je pense que Benjamin, la première question, c'est ce qui revient le plus souvent à la mode.
0: De quoi, les cactus?
1: Non.
3: Les hamsters.
1: L'histoire des bagues.
0: Ah oui, t'as raison. Ouais.
1: Que ça soit une bague ou un.
0: Oh, c'est plutôt rare quand même, hein, Saint-Valentin, non?
2: T'en offres une fois, mais pas tous les ans.
0: C'est surtout les animaux en ce moment, les hamsters.
1: Ce qui revient le plus à la mode, je pense, de toute manière, ça fera marcher le.
0: Ouais, t'as raison, le commerce.
1: Le commerce. Ce qui revient le plus à la mode, je sais pas si vous allez être d'accord avec moi, mais ce qui revient le plus à la mode le jour de la Saint-Valentin, c'est ou les dessous féminins ou des bouquets de roses. Je sais pas ce que vous en pensez.
0: C'est vrai que les fleurs, ça revient souvent.
2: Oui,
3: Gérard, tu préférerais offrir un hamster ou des fleurs?
1: Moi, personnellement, je préfère y offrir un bébé.
3: Un hamster, quoi.
1: Non, un bébé.
3: Ah, d'accord.
1: C'est pas pareil. Oui.
2: Je vais te poser une question.
1: Oui.
2: Je voulais savoir quel est le cadeau de la Saint-Valentin que tu as reçu et qui t'a fait le plus plaisir.
0: Bah, il t'a dit des dessous féminins.
2: Non, quelque chose qu'on t'a offert, Gégé.
1: Pour l'instant, ce qu'on m'a offert, rien.
0: Si, l'Adidas. Menteur, on t'a offert l'Adidas.
1: Non.
0: Un cactus?
2: Rien, Gégé?
1: Non, on m'a rien offert encore.
2: Même quand tu étais adolescent?
1: Bah, même à toute manière, j'ai pas connu l'amour.
2: T'as pas été adolescent?
1: Ben si, mais j'ai pas connu l'amour comme ça.
3: Sandy, elle t'a rien offert pour la Saint-Valentin?
0: Dans un collège de garçons.
3: Sandy, elle t'a rien offert pour la Saint-Valentin? Je te demande. Est-ce que Sandy doit faire quelque chose pour la Saint-Valentin?
1: Je sais pas, on va lui demander.
2: Mais ça te ferait plaisir, Gégé, qu'on t'offre quelque chose.
1: Ah bah oui, moi, j'attends que ça. Hein.
0: Mais faut que t'attendes samedi encore.
1: Bah ouais, mais...
0: Faut patient, Gérard.
3: On va demander aux filles. Vous, on va commencer par Marguerite. Marguerite, si t'étais avec Gérard, tu l'offrirais quoi?
4: Moi, je lui offrirais du parfum.
3: Du parfum. Cosette?
2: Je lui offrirais... une lame à raser et du savon.
3: Ok. Et Stéphanie?
2: Un cerveau. Ouais.
1: Bah, pourquoi un cerveau?
3: Parce que t'as perdu le tien, il paraît.
0: Ouais, mais ça se retrouve, attention.
1: Hey, Stéphanie, t'as envie de continuer le débat, là?
5: Non, mais c'était une blague, oh là là.
0: Ouais, non, faut rire, ouais. Gérard, faut rire. Hein,
2: et je lui offrirais de beaux caleçons avec des Mickey dessus.
1: Qui dit ça?
2: C'est Cosette, parce que j'adore les caleçons.
1: Ouais, mais pour moi.
2: Moi, je t'offrirai un rôti, pas grave.
0: Moi, j'aime bien ça avec Homer Simpson.
2: Non, mais Gégé.
5: Et j'en mets.
2: Gégé?
0: Ah ouais.
1: Ouais.
2: Ouais, moi, je voulais te dire qu'en fait, moi, pour la Saint-Valentin, je suis pas d'accord, parce qu'en fait, je trouve que c'est un gros business quand même.
1: Bah ouais, mais de toute manière, c'est ce qui rapporte le plus, hein, le jour de la Saint-Valentin ou les fêtes de fin d'année. Hein.
2: Ouais, mais tu trouves pas que c'est une histoire de gros sous, tout ça?
1: Bah ouais, mais de toute manière, c'est là où qui se font leur beurre, les commerçants.
2: Ouais, t'es d'accord pour ça?
1: Hein?
0: Attends, on dit qu'on parlait pas de cuisine ce soir.
1: Non, mais attends.
0: Ah, j'ai un écho, là.
2: Mais t'es d'accord, Gégé?
1: Non, pas du tout.
3: Non, pas du tout.
2: Voilà. Ah,
3: excusez-moi, à la place de Patrick, on a que Kiwi, j'avais oublié, excusez-moi.
2: Salut Kiwi.
0: Bonsoir tout le monde, bonsoir Gérard.
2: Salut Kiwi.
0: Salut. Gérard, j'aurais deux questions à te poser avant tout.
1: Ouais.
0: C'est quoi ton parfum préféré et combien tu payes les bouteilles de parfum?
1: Oh, c'est quoi ce son, Manu, s'il te plaît?
3: Allez, Gérard, je touche à rien, c'est pas moi.
1: Mais c'est pas moi.
3: Ça commence pas tout de suite, c'est pas moi. Tu joues à quoi, Manu?
6: Manu.
3: C'est pas moi. Ok? Bah alors, prends le débat, allez, Gérard.
1: Donc, Kiwi?
0: Ouais.
1: Donc, ta question, j'y répondrai pas, d'accord?
0: Ok, pas de problème.
1: Parce que c'est pas
0: je te respecte et je suis d'accord avec ton opinion.
1: Mm-hmm. Mais de toute manière, les questions, c'est pas toi de les poser, c'est à moi, d'accord?
7: Il y a Max, là, parce que juste une petite parenthèse que l'un des directeurs de la station qui a entendu qu'on t'avait jamais offert de cadeau.
1: Mm-hmm.
7: Donc, de la part de la direction de la programmation. Le directeur.
1: Merci.
0: Bravo.
7: Regarde ce que c'est, remarque.
0: C'est quoi, c'est un god?
2: C'est quoi?
7: Ah bah tu vas voir, non mais c'est...
0: Encore un god?
7: Non, c'est pas un god cette fois-ci.
1: C'est une montre.
3: Tu vas se le mettre quand même.
1: C'est une montre. Non, c'est une montre.
2: Bravo Gérard.
1: Merci.
2: Fais un petit discours, Gégé.
1: Merci monsieur le directeur.
3: Faudra bien lubrifier quand même avec une montre.
0: Fais un poème Gérard au moins.
2: Allez, un poème pour le directeur.
0: Bon Gérard, c'est cool.
3: Ah, tu peux improviser un petit poème, vite fait.
1: Ah oui, un poème, directeur.
3: Gérard, un poème, vite fait.
1: Non,
3: t'es obligé, Gérard.
1: Oh, on vient.
3: 3-4 lignes, comme moi tout à l'heure.
1: On revient sur le tome du débat, s'il vous plaît, merci.
0: Ouais, il a bien raison, Gérard.
1: Mais c'est ta première
0: kiwi. Montre. Ta première montre.
1: Non, mais attends, kiwi.
0: Oui.
1: Déjà, ta question, c'est pas toi qui les poses, d'accord, c'est moi.
0: Non, mais je disais que tu devais continuer ton débat parce que.
1: Oui, non, mais attends, peu, kiwi. Kiwi, déjà, la question que tu viens de poser, elle est prévue dedans, donc c'est. Si tu t'amuses déjà à interverser les questions, ça sert à rien.
0: Ah, on est bien d'accord. C'est ta première montre, Gérard.
1: Non.
0: Déjà, faudrait qu'il apprenne à lire, là.
2: C'est des
1: Bon, s'il vous plaît.
0: C'est avec des chiffres ou avec des aiguilles?
1: Non mais on revient sur le thème du débat. Merci.
2: Ouais.
1: Donc pour la fin, pour la Saint-Valentin, invitez-vous votre copine au restaurant.
0: Bah moi j'aimerais bien inviter Sandy.
1: Alors qui c'est qui vient de dire ça?
2: Pas moi.
1: Alors bon.
0: C'est pas moi. C'est pas moi.
1: Philippe, s'il te plaît.
3: Ouais.
1: Donc tu me prends
3: les trois mecs.
1: Et t'essayes de savoir lequel qui a été dire Sandy, d'accord?
3: D'accord. Et à la place de Marguerite qui dormait, on accueille Sylvie.
2: Bonsoir Sylvie.
6: Bonsoir.
2: Salut Sylvie. Ça va?
6: Bonsoir Gérard.
1: Salut.
2: Souris Gérard.
1: Ouais, ben réveille-toi aussi.
6: Ouais, oui.
1: Donc alors, pour la Saint-Valentin, invitez-vous votre copine au restaurant ou votre copain?
6: Non.
1: Qui, non?
6: Stéphanie.
1: Oui.
6: Bah, moi en fait, je vais l'inviter, puis c'est moi qui vais faire la cuisine, quoi.
1: Mais comment ça?
6: Parce que je fais jamais la cuisine, je déteste faire la cuisine, et là pour lui, je vais faire la cuisine.
0: Ah, ça c'est beau, c'est une belle preuve d'amour.
6: Non, c'est pas une preuve d'amour ça.
1: Mm-hmm.
6: Bon, Polino, chips et poulet froid, mais bon, au moins j'aurais fait chauffer l'eau.
1: Ah ouais, mais attends, Bolino, chips, merci.
6: Ouais.
1: Ça, non, mais attends, Cosette, s'il te plaît.
6: Ouais.
1: Tu te calmes.
6: Ouais.
1: Hein.
6: Mm-hmm.
1: Je vais quand même répondre un peu à Stéphanie, parce que je peux quand même répondre sur les questions. J'ai quand même le droit.
0: Autant aller au McDo.
6: Bah, c'est rien dit, hein.
1: Donc, moi, je vais te dire une chose, Stéphanie, tu vois, tu viens de dire chips ou Bolino. Ça, à longueur de journée, c'est ce que les gens, ils mangent, hein.
6: Ouais, bah, attends, il a 4 mois radin et puis invité au resto, hein.
1: Ouais, non, mais attends, Stéphanie.
6: Oui.
1: D'accord, il a quatre mois radin, mais ok. Mais attends, toute une journée, quand tu vois les gens qui travaillent, les trois quarts du temps, qu'est-ce qu'ils mangent? Ou un sandwich, ou ils ont.
0: Ouais.
1: Mais attends, c'est pas vrai. Alors, qui c'est qui est pas d'accord avec moi?
0: Benjamin.
1: Ouais, alors Benjamin, vas-y.
0: Bah, je sais pas, mais je voulais te contredire, quoi, c'est tout.
1: Hmm?
6: Bah, moi,
1: mais attends.
0: Il y a McDo
1: attends.
0: Aussi, il y a McDo.
6: Tu vas au McDo, tu prends une salade, tu peux très bien manger des choses sèches.
0: Ouais, c'est Benjamin,
1: mais,
0: là.
1: Oui, mais d'accord, qui c'est qui vient de dire une salade ou autre, là?
6: Stéphanie.
1: Ouais, mais Stéphanie, dans ce cas-là, c'est ce que tu remangeras le soir chez toi?
6: Pas du tout.
1: Attendez, il y a une question Minitel, je pense.
3: Ah, Gérard, il y a Gaberman qui voudrait savoir si ton resto préféré, c'est bien Super Phoenix.
1: Non mais attends, le mec, ça sert à rien qu'il pose des questions. On pose des questions sérieuses, on s'amuse pas. On s'amuse pas sur les trucs.
3: C'est pas un resto? Non, c'est un hôtel.
1: C'est un hôtel.
3: Il fait pas un restaurant. Il fait. C'est quoi?
1: C'est un truc nucléaire.
3: Ah merde.
1: C'est une centrale nucléaire.
3: Je savais pas, Gégé.
0: T'es sûr, Gérard?
1: Oui.
0: J'en sens ça. C'est pas un jeu vidéo.
1: Comment?
0: C'est sûr que c'est pas un jeu vidéo?
1: Non. Donc.
3: Donc à la place de Kiwi, on accueille Melon. Bonsoir.
2: Bonsoir Melon.
0: Salut. Bonsoir Melon. Bonsoir à tous.
2: Bonsoir,
0: salut Gégé.
1: Salut.
0: T'en veux une tranche?
1: Sylvie. Comment?
0: T'en veux une tranche de melon?
1: Tu commences pas, s'il te plaît, merci.
0: Ok, je me casse.
2: Bon, j'en veux bien deux.
1: Bon, okay. Sylvie.
2: Oui.
1: Donc pour toi?
0: Oh, ma cochonne.
1: Bon, ouais. On se calme parce que tout à l'heure ça va gerber sec, hein.
0: Calmez-vous, Gérard.
2: Non, moi je préfère que le mec m'invite au restaurant.
1: C'est-à-dire?
2: Bah, qu'il m'invite au restaurant, quoi.
1: Ouais, mais comment ça? Il m'invite
2: au restaurant.
0: Mais quel resto?
1: Mais quel resto?
2: N'importe quel resto, mais.
0: Il y a Planète Hollywood, hein, Planète Hollywood.
2: Pas McDo
0: mal.
2: Ni.
0: Planète des charges, ouais.
2: Je préfère le restaurant, quoi, normal.
3: Bon, tu te réveilles, Sylvie?
2: Non, okay. Ouais, je suis réveillée, hein.
6: Mais chinois, indien.
2: Ah non, pas chinois, non.
6: Non, pas chinois. Indien, français. Non, français. Français, ouais. Bah, mange chez toi.
2: Un restaurant chic, quand même. Hein.
1: Mm-hmm.
2: Ah ouais.
1: Gargamel?
0: Ouais. Bah, moi, moi, j'aime bien Planète Hollywood. Parce que pour voir les acteurs. Et puis sinon McDonald's, quoi.
1: Bon bah ça, McDonald's, c'est ce qui.
0: Attends, le menu Best of Plus.
1: Ouais, mais d'accord, mais c'est ce que tu manges toute une journée, hein.
2: Ah, mais moi j'aime bien les McDo, hein.
1: Qui?
2: C'est Sylvie,
1: hein. Mm-hmm.
0: Tu sais, des fois, Gérard, faut pas faire compliqué, hein. Des fois, tu sais, tu fais compliqué, ça plaît pas. Alors moi je dis McDo.
1: Alors par exemple, moi je vais prendre un truc comme ça au hasard. Par exemple pour ton anniversaire,
0: ouais.
1: Tu as demandé à ta copine qu'elle te offre un McDo pour ton anniversaire.
0: Ah oh bah non.
3: Ouais, mais avec le McDo il y a la pipe.
0: Non. Ou moi ça alors.
1: Mais non mais attends. C'est le standard les.
0: Ah bon, ok.
1: Donc moi je te disais donc pour ton anniversaire, donc tu préfères aller au McDo que d'aller dans un bon restaurant. Je sais pas moi.
0: Ouais mais
1: il y a d'autres restaurants que le McDo.
0: Ouais c'est vrai, il y a Quick.
1: Je plunge. Non mais je vais vous dire, bon bah on a quand même bien mangé et puis tout.
0: Non, c'est
1: on était. On était une dizaine et ben ouais, on s'est quand même régalé.
3: C'est toi qui as payé?
1: Tout le monde a participé.
0: Ah on t'a offert quand même la pizza.
1: Donc tout le monde a répondu à la question.
0: Non. Il y a Melon.
2: Il y a Cosette aussi.
0: Et Benjamin.
1: Si Benjamin, t'as répondu des conneries, toi. Attendez, stop, il y a une question Minitel, merci.
3: On nous demande quel est le point commun entre Gérard et le dernier prix Goncourt. La réponse, tu sais, GG?
1: Non.
0: La couverture?
3: Non, ils ont tous les deux été tirés à 100 000 exemplaires.
1: N'importe quoi.
3: Ok.
1: Benjamin?
0: Ouais, bah écoute, moi c'est un plan, ça fait à peu près 2 ans que je suis dessus. Donc j'emmène ma copine dans un restaurant thaïlandais, je fais semblant de me laver les mains et je me casse avec ma maîtresse le jour de la Saint-Valentin.
8: Ah, mais ça, franchement.
0: Nickel.
8: Ouais.
0: J'ai tout prévu depuis 2 ans.
9: En fait, la lumière.
0: C'est dur quand même.
1: De quoi? Donc pour toi, tu te tires carrément avec ta...
0: Ouais.
1: N'importe quoi.
0: C'est génial, hein?
1: Non, pas du tout. Là, bah, ça me fait... Non, tu vois, là, je vais te dire une chose que ça me fait pas rire du tout.
2: Exactement.
0: Ça fait 2 ans que je suis là-dessus, Gérard.
1: Mais ouais, mais même... Mon melon.
0: 95C.
1: Mon melon.
0: Ouais, c'est melon. Bah, je voulais savoir, tu parlais de cuisine. Sandy, elle fait bien la bouffe?
1: Oui, très bien.
0: Et quand est-ce
8: que ton plat préféré?
0: Quand est-ce que tu nous invites à manger chez toi, GG?
1: Jamais.
0: Nous tous. Bon. Alors là, ça c'est pas sympa.
1: Non, bah si c'est pas sympa, dans ces cas-là, tu retournes voir
3: Rigolet, c'est bien.
0: T'as peur qu'on s'empoisonne?
1: Non.
0: Non. C'est pas gentil de faire travailler les esclaves juste pour toi, faut en faire profiter les autres, hein. Si t'as pris 110, c'est pour une raison. Hein.
1: Non, mais attends, je vais te dire une chose que...
0: On m'a dit que tu l'avais pris pour le ménage, la cuisine, les fenêtres, nettoyer les chiottes, parce que toi, c'est clair, t'es pas capable, il paraît que chez toi, c'est dégueu.
1: Ah,
0: et
1: ouais.
0: Depuis qu'il y a 110, il paraît que c'est vachement plus propre.
1: Ah ouais, alors qui t'a dit ça?
0: Bah, je sais pas, c'est des rumeurs qui courent.
1: Non, attends, toi, Cosette, tu as déjà...
0: Internet.
1: Ouais, alors, melon.
3: Bon, on va se calmer, on va revenir au débat, hein, d'accord?
2: D'accord. C'est
0: ton suivant, Gérard.
1: Hein, Melon, tu vas te calmer, toi, parce que tu vas pas continuer, d'accord?
2: Je réponds à la question.
1: Ouais.
2: C'est Cosette.
1: Mmh.
2: Donc, moi, il y a 2 solutions. Hein. C'est clair et net. Première, un bon restaurant.
1: Mmh.
2: Tu vois la totale, quoi. Et la deuxième solution, ben, je prépare un bon petit dîner à mon petit Jules. Tu vois la totale, les chandelles, un bon petit plat, et puis ça va, quoi.
0: Ouais, il y a un resto qui marche bien en ce moment, c'est Hippopotamus. Où tu manges des steaks d'hippopotame.
2: Ouais.
0: C'est pas mal.
1: Non, mais de toute manière, il n'y a pas besoin d'aller dans un grand restaurant. Hein.
2: Ouais, mais on fait pas de pub. Hein, pour
0: ouais, mais tout à l'heure, tu disais qu'il faut pas aller dans McDo, alors on va où?
1: Mais non, mais il n'y a pas. Mais tu. Pourquoi? Mais je te dis, il n'y a pas que le McDo qui compte.
0: Et les restaurants thaïlandais pour larguer tes copines.
1: Mais non, mais tu peux aller n'importe où, dans n'importe quel restaurant, sans aller manger ce que tu manges toute une journée.
0: Ouais, non, t'as raison.
1: Ce que tu manges constamment quand tu sors du boulot. Oui.
3: Et on nous demande un autre nom de resto, si t'aimes bien, c'est la bouche d'égout. Bah, non, mais c'est en deux mots, Gérard.
10: C'est dans le Marais, c'est à Paris, dans le Marais.
0: Mais c'est pas à côté de Super Phoenix?
2: Moi, je crois que c'est à côté de Planète Hollywood.
1: Non, bah toi, Cosette, tout à l'heure, tu allais faire Planète Hollywood dans ton lit, toi.
2: Ah ouais? Ah ouais,
0: chaud!
1: J'ai l'impression, hein.
0: C'est facile pour lui.
1: De quoi, Cosette?
2: Non, rien, je garde ça pour plus tard.
1: Ah ouais?
0: Bon, les questions suivantes, Gérard.
1: Tu permets?
0: Dépêche-toi, Gérard.
1: Non, mais vous êtes pressé?
2: Ah non!
1: Moi, j'ai jusqu'à 4 heures du matin, donc si vous êtes pressé, vous allez réfléchir, on va...
0: On est motivé, c'est pas pareil.
8: On est motivé, exactement.
1: On va s'envoyer...
2: Moi, par contre, je suis pressé d'aller me coucher.
1: Qui?
2: C'est Sylvie.
0: C'est Planète Hollywood.
1: Ah bah alors, Sylvie, si t'es pressé d'aller te coucher, je vais te laisser.
0: Allez, on lui dit bonne nuit.
2: Je pourrais rêver de toi, comme ça.
1: Allez, ouais. Bah Sylvie, si t'es pressé...
10: Oh là là, on dirait qu'elle est amoureuse de toi, là, la petite.
1: Ah bah tant pis. Ah, si elle est pressée d'aller se coucher, tu lui dis au revoir, alors. Tant pis pour elle, hein.
0: Ouais, laisse-lui une chance encore.
2: Petite chance.
1: Allez, vous marier le jour de la Saint-Valentin, Sylvie. Ah non, elle est plus là, donc Cosette.
2: Non, non.
1: Gargamel.
2: Qui c'est qui répond là?
0: Vas-y, honneur aux femmes.
2: Ouais, merci, t'es galant.
1: Bon alors, donnez vos noms, s'il vous plaît, merci.
2: Ouais, c'est Cosette.
1: Ouais.
2: Donc je me marierai jamais le jour de la Saint-Valentin, c'est clair.
1: Pourquoi? Pourquoi?
2: C'est ridicule, hein.
1: Mais attends, mais là, c'est une preuve d'amour au mec que t'as.
2: Je comprends pas pourquoi le 14 février, c'est la Saint-Valentin. Ça peut être le 3 mars, le 15 avril.
1: Mais c'est pas de notre faute si le calendrier a été choisi comme ça. Mais attends, Cosette. Mm-hmm. Dans ces cas-là, pourquoi tu une fois par an, le 13 février tombe toujours, le 13 tombe toujours un vendredi. C'est de la faute à qui?
8: T'es sûr de ça?
1: Oui.
2: Ouais, mais ça remonte à l'histoire.
1: Oui, mais là, pourquoi qu'aujourd'hui on est le 13?
8: Ouais, c'est Benjamin.
1: Et pourquoi que vendredi on est le 14?
8: Je peux parler de l'art égyptien si vous voulez, pourquoi?
1: De l'art égyptien, Benjamin, si
8: bah
1: ça
8: ouais, compte. Mais ça explique tout aussi.
1: Non, mais on en a rien à foutre,
2: vas-y,
1: tu vois.
2: Mais tu cherches même pas à cultiver.
8: Gérard,
1: on s'en fout. Oui, Gargamel.
8: Mais alors à ce moment-là aussi, pourquoi le 1er avril on met des poissons dans le dos, quoi?
2: Exactement. C'est commercial, le 1er avril.
8: Ça, c'est commercial, Gérard. Pour vendre du poisson, ça. Gérard?
7: Oui, attendez, oui.
8: Benjamin.
2: Pourquoi le jour de son anniversaire, on reçoit des cadeaux?
1: Bon, ça, vous vous calmez, s'il vous plaît, on me parle, merci.
2: Eh ben, on remplit les blancs, je te préviens. Bon, Gégé, vas-y, continue ce que tu dis.
8: C'est Benjamin.
2: Hein. On n'entend plus rien.
8: Et voilà. Oh, Gérard, t'es
2: là. Il y a quelqu'un? Mmh. Gégé,
1: oui, on vous écoute, non, je suis revenu.
8: Ah.
2: Ouais, ben, Gégé, c'est ce que je te disais, quoi. Mmh. Pourquoi le 14 février, ça remonte à des siècles, ça remonte à l'histoire?
1: Oui, mais...
8: Oh. Ouais, Gérard, je peux te poser une question, c'est Benjamin.
1: Oui.
8: Tu parlais des dates. Si le jour de l'an, la veille, le 31 décembre, ça tombait un vendredi 13, tu le fêterais quand même ou pas, toi?
2: Ah, moi, je le fête pas, c'est clair.
1: Qui?
2: Trop les boules.
8: Et toi, Gérard, tu le fêtes ou pas?
2: 13, trop les boules. Hein.
1: Mais non, mais moi, de toute manière, le vendredi 13, c'est...
8: Non, mais le 31 décembre, la veille,
1: attendez,
8: il
1: y a une question.
8: L'an, ça tombe à 13,
1: non, mais attendez,
8: 13,
1: hein. Attendez, il y a une question minitale, merci.
7: Ouais, on nous demande si, donc, la Saint-Valentin... Donc c'est le 14 février. Mmh. On nous demande pourquoi c'est la fête. On nous dit que c'est la fête des amoureux. Mmh. Et on nous demande pourquoi à la Saint-Gérard c'est pas la fête des enculés.
1: Oh. Alors là, non mais là par contre, oh. La question ouais. Minitel, que ça soit la fête des amoureux, je veux bien.
7: Ouais.
1: Mais alors que l'autre partie, je suis pas d'accord. Parce que si le jour de la Saint-Gérard c'est pas le jour des enculés, et ben dans ce cas-là celui qui a dit ça c'est lui-même l'enculé.
8: Ah, okay. Non, il va faire sodomiser, okay. Gérard.
2: Ah,
1: ouais, vas-y Gérard. Chauve. Ok.
7: Et sur ces belles paroles, on accueille Banane à la place de Kiwi ou Melon.
2: On a un beau panier de fruits ce soir.
7: Et
8: bonsoir
7: Véronique.
8: Gérard. Bonsoir tout le monde.
2: Bonsoir
8: à toi.
2: Bonsoir.
8: Mais au fait, c'est quoi ça, Gérard, alors?
1: Ça, je te le dirai pas.
8: Attends,
1: qui à la place de Sabi?
7: Véronique.
1: Véronique. Véronique, bonsoir. Véronique.
2: Ah, bonsoir.
8: Bonsoir.
1: Donc, alors, je répète ta question pour Banane et Véronique. Donc, allez-vous vous marier le jour de la Saint-Valentin, donc pour toi, Véronique?
2: Non, je me marierai jamais le jour de la Saint-Valentin.
1: Et pourquoi?
2: Bah, si je suis pas amoureuse... Non, mais c'est hors sujet, ça.
1: Non, non, mais c'est bon, vas-y, mais c'est hors sujet, Cosette, tu permets?
2: Non, moi, je préfère me marier, c'est le jour de mon anniversaire, par contre.
1: Pourquoi?
2: Bah, parce que c'est mon anniversaire.
9: Ouais, mais bon, si tu te maries et ton anniversaire, t'auras deux fois plus de cadeaux.
2: Bah voilà, t'auras des cadeaux deux fois, ouais.
1: Non mais dans ces cas-là, même à la Saint-Valentin, ah, tu peux te marier le jour de la Saint-Valentin,
2: ah
1: si,
2: ouais,
1: si le jour de ton anniversaire tombe le jour de la Saint-Valentin, admettons.
2: Oh là
1: et que tu te maries ce même jour, t'as le double de cadeaux.
2: Gérard, t'as réfléchi
9: bah oui,
2: là.
9: Sûr, hein.
8: Ouais, mais faut voir Gérard que on skye les miches le 14 février. Donc
1: ah non, attends, moi je vais te dire une chose.
8: Hein. Ouais.
1: Là, je vais te dire une chose, tu te détrompes, parce que je vais te dire quand même, c'est pas le truc de la météo, mais faut quand même dire que pour un 12 février, on a eu quand même 17 degrés.
8: Ah ouais, non.
1: Bravo.
8: Bien parlé. Cette année, on a de la chance, faut dire.
1: Oui, c'est qu'on n'a pas eu d'hiver.
7: Et ça, c'est grâce à Gérard, vous le savez pas.
8: C'est une année spéciale, c'est pour ça.
1: Donc vous réfléchissez, on peut envoyer
7: juste avant, il y a un truc sur Minitel de la part de Roby. Ah. Il nous demande quelle est la différence entre Gérard et le hardcore, la techno hardcore. Tu sais, Gérard? Non, personne?
8: Non.
7: Aucune, c'est tous les deux 200 bits par minute.
1: Voilà. Ben, c'est bien. C'est bon, t'envoies, tu me donneras le titre tout à l'heure.
7: Ok, d'accord.
11: Non, on a le titre,
1: j'espère que c'est pas un titre bidon.
11: Non!
1: Je l'espère pour toi, Pildar. Donc, on a fait le tour de la cinquième. Alors, je pose la sixième.
3: Ouais.
1: Faites-vous l'amour le jour de la Saint-Valentin. Donc, on se retrouve tout de suite après. Et on va s'écouter les Daft Punk avec 809 Révolutionne. Et toujours le 3615 code Fun Radio, rubrique direct. Et on récupère Banane.
11: Oui.
1: Bonsoir.
11: Bonsoir.
1: Rebonsoir. Gargamel.
12: Ouais, salut Gérard.
1: Rebonsoir. Stéphanie.
13: Oui, bonsoir.
1: Rebonsoir. Cosette.
14: Bah, elle est virée, j'en prends une autre.
1: Ok.
11: Il y a la Belgique qui sonne. Hein.
1: Et Véronique.
13: Allez, mon amour.
11: Tu prends pas mon américain, ça.
1: Comment?
11: Tu prends pas mon américain pour faire ce qu'il pense à Saint-Valentin?
1: Non.
13: C'est sympa, ça.
1: Non, on va. Là, j'ai pas l'intention de faire des débats de merde comme la semaine dernière, donc je voudrais que ça se fasse.
11: Non, c'était pas de la merde.
1: Non, mais la semaine dernière, c'était le vrai bordel. Donc cette semaine, je voudrais que les deux débats, au moins, pour une fois dans l'année, hein, je voudrais qu'au moins que les deux débats se passent comme tout le monde le souhaite. Parce que si ça se passe mal, il n'y aura plus de débat.
11: On peut rigoler comme de temps en temps.
1: Oui, mais d'accord. Mais il y a rigoler. Moi, je voudrais qu'une fois. Au moins une fois par semaine, qu'on fasse des débats un peu qu'on puisse réagir tous, mais au moins qu'il n'y aille pas d'insultes.
11: D'accord. Yeah
1: hein, c'est tout ce que je demande.
11: Alors faites-vous l'amour le jour de la Saint-Valentin.
1: Voilà.
11: Ouais, Gérard, c'est Benjamin, tu m'as pas dit bonsoir. Hein.
1: Si.
11: Non.
1: Ah bah excuse-moi.
13: Moi non plus, Stéphanie. Hein.
1: Ah bah si, Stéphanie, je t'ai dit bonsoir, je suis désolé. Et on accueille plus,
3: hein. Cruella.
1: Cruella.
13: Cruella, bonsoir Cruella.
11: Salut Cruella.
13: Bonsoir.
1: Allô.
13: Bonsoir.
1: Bonsoir. Oh, réveille-toi parce que si ça commence à dormir, ça va pas aller vite. Hein.
13: Je suis réveillé.
11: Allô. Gérard, c'est Gargamel.
1: Ouais. Ouais, bah vas-y, donc faites-vous l'amour le jour de la Saint-Valentin. Donc.
11: Écoute, je crois que c'est. Ouais, moi je pense que. Bah oui, c'est sûr, je vais faire l'amour, mais surtout, je pense que bon, j'ai déjà demandé si elle veut bien. Bon, si elle veut bien se faire sodomiser, quoi. Je n'ai jamais essayé et je trouve que justement, la Saint-Valentin, ça pourrait être l'occasion de demander, quoi, tu vois.
1: Ouais, mais moi je vais te poser une question, Benjamin, comme c'est toi qui viens de parler.
11: Non, c'est Gargamel.
1: Ah, c'est Gargamel, pardon, excuse-moi. Donc, est-ce que tu crois que le jour de la Saint-Valentin, c'est comme ça que tu donnes une preuve d'amour à ta copine en lui faisant mal par derrière?
13: Non, c'est une super.
11: Non, en lui tirant une cartouche.
1: Non, mais là.
11: Sérieusement, tu peux lui exposer tes fantasmes le jour de la Saint-Valentin, quoi.
1: Oui, mais si elle n'est pas d'accord.
11: Eh ben, j'insiste pas.
1: Ah, voilà.
11: Les dents à la bouche.
1: Si elle veut pas.
11: Ah, dis donc, je sors pas avec des nonnes, hein.
1: Ah bah oui, mais attends, dans ce cas-là, si elle te refuse la sodomie...
11: Ça, je suis d'accord, c'est normal, mais la bouche, quand même, merde.
1: Ah bah, si elle veut pas, si elle aime pas, tu vas pas la forcer.
11: Bah non, je vais pas la forcer, mais... Pff, c'est
1: triste, dans ce cas-là, tu vas la quitter parce qu'elle veut pas...
11: Ah non, j'ai pas dit ça.
1: Ah bon?
11: Bah, je me taperai une main droite, quoi.
1: Comme tu veux.
11: Ouais.
1: Donc, Benjamin, pour toi?
11: Donc, tu peux répéter ta question, parce que j'ai...
1: Oh non, Benjamin. Benjamin,
14: la question, c'est faites-vous l'amour le jour de la Saint-Valentin. La septième, c'est avez-vous connu l'amour le jour de la Saint-Valentin. La huitième, a-t-on...
3: Je l'ai coupé.
1: Voilà, merci.
11: Oui, comment ça fait?
1: Ouais, je voudrais bien savoir, celui-là.
11: C'est pas lui qui t'a envoyé le débat?
1: Donc, Benjamin.
11: Ouais, donc, bah écoute, ouais, c'est symbolique. Autant faire... Est-ce que tu peux parler moins fort, Gérard? Parce que je sors du resto, là, et ça me fait mal à la tête.
1: Oh, mais attends.
11: Attends, laisse-moi finir. Et ouais, je fais ça aussi le jour de la Saint-Valentin, ouais.
1: Ouais, d'accord. Ouais, okay. Stéphanie.
13: Et ben moi, l'année dernière, j'ai demandé à mon copain qu'il me sodomise le jour de Saint-Valentin.
11: Ah, tu vois, Gérard.
1: Oui, non, mais attends. Gargamel, s'il te plaît, tu... Oh.
11: Non, mais c'est pour dire que je suis pas tout seul, quoi.
13: Non, oui, mais... je comprends. Hein.
1: Oui, mais alors, et t'as accepté?
13: Non, c'est moi qui lui ai demandé de le faire.
1: Ah, c'est toi? Mm-hmm. Ah, donc, nuance. Et il a bien voulu.
13: Bah oui, attends, tu proposes à un mec de t'enculer, il dit pas non. Hein.
11: Ben, ça, c'est
1: ouais,
11: vrai.
1: Mais attends, dans ce cas-là, il y a un proverbe qui dit l'homme, l'homme propose, la femme dispose.
11: N'importe quoi.
13: Bah là, c'est moi qui ai proposé.
1: Ouais,
15: les gars.
1: Ah, ok.
15: Ouais.
1: Ok. Véronique.
16: Ah, c'est bien.
11: T'as encore lu le dictionnaire, Gérard.
13: Oui.
1: Véronique.
13: Oui.
1: Oh, tu travailles, s'il te plaît, merci.
13: C'est quoi déjà la question?
1: Oh non, mais. Les oreilles, c'est comme le cul, ça se lave, ma chérie. Hein.
11: Ah, bah, on en revient au cul encore, tiens.
1: Ouais, mais.
13: Y a pas de problème, mon amour.
1: Ouais, mon amour, tu vas voir tout à l'heure, mon amour. Faites-vous l'amour le jour de la Saint-Valentin?
13: Non. Pas le jour de Saint-Valentin, parce que moi, je fais ça tous les jours.
1: Ah bon?
13: Ouais.
11: Waouh, il paraît que c'est très bon pour la santé de baiser tous les jours.
13: Ouais, c'est vrai.
1: Ouais, non, mais il paraît qu'à la fin, ça rend les couilles molles. Hein.
11: Ouais. Oh, voilà. c'est n'importe quoi.
1: Quoi, c'est n'importe quoi? Mais attends, tu as baisé tous les jours pendant 24 heures et après tu vas pas avoir les couilles molles.
11: Non, mais d'accord, Gérard, mais une fois par jour, pas 24 heures.
1: Il y en a qui veulent ça toute une journée, hein, je suis désolé.
9: Oui, mais sérieux, tous les jours.
11: Tu peux me présenter?
1: Donc, Cruella, pour toi?
9: Moi, je suis pucelle.
11: Alors ça...
1: Non, mais alors, Cruella, Cruella.
11: Est-ce que tu donnerais ta virginité?
1: Attendez. Cruella, s'il te plaît. Ouais. Tu vas parler bien fort devant ton combiné, parce que sinon...
9: Mais c'est parce qu'elle est sensuelle. Hein.
1: Non, mais attends, moi, des voix comme ça, ça me prend la tête quand on pose des questions et qu'elles ne répondent pas.
11: Allô Gérard.
1: Mon Cruella, tu réponds?
9: Ouais, bah je t'ai dit, je suis pucelle, mon mignon.
1: Voilà. C'est quoi celle-là?
3: Elle est chaude, elle est chaude.
1: C'est quoi celle-là?
3: Elle est chaude.
1: Elle sent où celle-là?
9: Mais je sais pas.
1: Ouais, tu m'entends?
9: Ouais.
1: Ouais, tu m'entends, bah
9: non, je t'attends, GG.
1: Ah, tu m'attends?
9: Ouais.
1: Eh ben, je t'attends, ben.
9: Tu pourras faire ce que tu veux, GG.
1: Ouais, ben, quand on aura marre de m'attendre, eh ben, tu verras le jour se lever, hein.
9: Ouais, je serai comme Pénélope.
1: Voilà. Ok, merci. Ouais. Donc, on va passer la. La prochaine question.
11: Déjà.
3: Avant Gérard, j'aimerais qu'on accueille les nouveaux, hein, parce que j'en ai viré comme d'habitude. Mm-hmm. Alors, on accueille Pomme.
1: Salut Pomme. Refais-moi une liste, s'il te plaît.
3: Ouais, et Poireau.
1: Pomme Poireau. Ah ben, c'est pas mal. Et c'est bizarre, ce soir, on va dans les fruits. Hein. Donc, avez-vous connu le.
11: C'est trop cool ce que t'as dit, Gérard, là.
1: Ben c'est sympa, merci. Donc, bon, ça y est, là, on se calme un peu, là. On se calme un petit peu, merci. Donc, avez-vous connu l'amour le jour de la Saint-Valentin?
11: Par devant ou par derrière?
1: Ben, avez-vous connu l'amour?
11: Ouais, c'est Benjamin.
1: Oui.
11: Avec ma grand-mère, ouais.
1: Alors, Benjamin.
11: Qu'est-ce que j'ai dit?
12: Tu es donc zoophile.
9: Non, il a pas
1: on se calme.
11: On parle pas de Sandy.
1: Bon, allez, hop.
3: Oh non, putain.
11: Et on enlève les fruits, là. Ouais, allez, Pomme, hop.
1: Non, mais moi, je cherche pas qui c'est, donc...
3: Non, mais je gère, vas-y. Mmh.
1: Donc, Véronique.
11: Véronique.
15: Ah, oui.
1: Oh, tu... moi, hein. Ouais, bah, avec toi, s'il te plaît, merci. Ouais, tu veux que je répète la question, c'est ça?
15: Oui, voilà, oui, si tu veux, oui.
1: Ouais. Avez-vous connu l'amour le jour de la Saint-Valentin?
15: Non, pas du tout.
1: Pourquoi?
15: Bah, parce que j'ai pas connu l'amour.
1: Non, mais répondez tous en même temps, mais réveille-toi. Ouais, non, mais...
11: Tu sais, Gérard, tu fais de la radio, fais attention à ce que tu dis,
12: parce
11: que
12: c'est un bon chaque parole, hein. Chaque parole, c'est hyper chaud.
1: Ouais, non, mais il y a certains trucs qu'il faut quand même respecter quand je dis « répondez tous en même temps », c'est-à-dire réagissez, mais sans foutre la merde.
11: Ok.
1: Hein. C'est okay. Pas en mettant le bordel que tout le monde comprendra.
11: Ah, d'accord, ok, pas de problème.
9: Hein. Affirmatif.
11: Ça roule.
1: Donc, Cruella.
9: Ouais.
1: Donc, pour toi.
9: Ouais, je l'ai connu.
1: Bon, mais attends, et Cruella.
9: Ouais.
1: Tu vas te réveiller parce que tout à l'heure tu as gerbé, toi.
11: Mais Cruella, c'est toi qui es pucelle?
9: Ouais.
11: Et est-ce que tu serais prêt à donner ta virginité le jour de la Saint-Valentin?
12: À Gérard.
11: À Gérard, bien sûr.
9: Ouais, tout à fait, ouais.
1: Mm-hmm.
9: Et ouais. À quelqu'un d'autre? Non, rien qu'à Gérard.
1: D'accord. Vojica.
11: C'est pas qu'il est bon, non.
1: Qui c'est qui vient de dire ça?
11: C'est Gargamel.
1: Mm-hmm.
11: Mais c'est un compliment.
1: Ok. Vojica.
11: Ouais. J'ai pas très bien entendu la question, désolé, je suis arrivé en cours de route.
1: Ouais, mais ouais, quand vous appelez.
11: Non, mais je suis désolé. Attends, je vais lui dire, Gérard.
1: Non, mais attends, attends. Attends, qui c'est qui veut lui dire la question?
3: Non, c'est Gargamel, vas-y, Gérard.
1: Non, mais Gargamel, c'est pas toi qui pose les questions, c'est moi, d'accord?
11: Autant pour moi.
1: Je te remercie.
9: Ouais,
1: donc, Vojica.
11: Ouais.
1: Vojica, quand t'appelles, j'espère que tu mets un peu de radio, comme
11: non,
1: ça.
11: Non, me dis pas mettre la radio, parce que sinon ça fait de l'écho, tout ça. Donc
1: oui, mais d'accord, mais avant que t'appelles, comme ça que. Avant que t'appelles, t'essayes de savoir la question.
11: Ok, mais je pouvais pas écouter, donc tu peux répéter la question, s'il te plaît.
1: Avez-vous connu l'amour le jour de la Saint-Valentin?
11: Non, bon, voilà.
1: Pourquoi?
9: Tout ça pour ça.
11: Oh, tu vas pas me gonfler, parce que...
1: Non, alors je vais pas te gonfler, bah pas non plus. Putain. Allez hop, tu vires. Comme ça, je vais pas te gonfler, tu vas te dégonfler.
11: Ok.
1: Alors, bonne nuit. Allez hop. Bonne nuit, Vojica.
3: Ah, je l'ai viré, on accueille la paire aussi.
11: Bonsoir.
1: Ah, la paire.
16: Oui, c'est la paire.
10: Ah, c'est un nouveau.
17: Salut, la paire.
1: Ouais, je suis sûr, il y en a deux.
16: Parce qu'entre gens du meuble, on se soutient. Hein.
18: Ouais, d'accord.
16: Ouais.
1: Donc, Benjamin, pour toi.
19: Pour moi, quoi?
1: Est-ce que t'as connu l'amour le jour de la Saint-Valentin?
19: J'étais avec ma grand-mère, mais tu m'as zappé.
18: Mais ça veut dire quoi, ça, ou juste avec ta grand-mère?
19: Non, c'est-à-dire qu'elle m'a expliqué un peu à ce moment-là tout ce qui se passait dans l'amour. Et après, bon, bah, j'ai connu d'autres femmes, quoi.
18: Ah, c'est une initiation, en fait.
1: Eh, ouais. Merci pour celui qui a du monde derrière, hein. Ça s'entend presque pas. Gargamel?
17: Ouais, ben, moi, non. Enfin, moi, genre, je me suis fait draguer par un garçon, mais c'est tout.
19: C'est Gérard?
17: C'est dans une boîte, mais...
18: bon, là... C'est des chiottes,
17: non? Non, pas dans les chiottes.
1: Alors, Gargamel, bonne nuit.
17: Arrête, mais qu'est-ce que je t'ai fait?
1: Ça t'apprendra, bonne nuit.
17: Mais je t'ai dit tout ça. Tout
10: bonne
17: ça,
10: vraiment, nuit. Bonne je nuit. Je viens, tu me dis bonne nuit, et on accueille Formica à la place de Vojica.
18: Bonsoir, Formica. Salut, Formica.
1: Non mais
10: Formica! Formica!
17: Ouais, salut, je suis là, j'en arrivais. Désolé, j'étais un petit peu endormi.
1: Ouais, bah tu as travaillé parce que sinon tu allais te endormir.
17: Bah ouais, t'as raison.
18: Gérard?
1: Oui?
18: Est-ce que j'ai déjà fait draguer par des mecs?
1: C'est qui?
18: Bah c'est Cruella qui pose la question.
1: Non, pas du tout, tu vois.
18: Jamais.
1: Non.
18: Tu as déjà visité une prison turque?
1: Non plus.
19: Est-ce que tu aimes les gladiateurs?
18: Gérard, ça t'intéresserait d'être dragué par un mec?
1: Non.
19: Gérard,
18: il faut tenter des expériences dans la vie, GG.
1: De quoi?
18: Il faut tenter des expériences.
17: Hey, Gérard, je sais pas si t'es d'accord avec moi, mais Véronica, elle est pas drôle du tout. Hein.
18: Non.
17: Elle est vraiment pas drôle.
18: Oui, elle est lourde.
10: Et puis elle dort, là.
17: En plus, elle est chiante. Hein.
1: Non, mais attends.
17: T'es pas d'accord? Non, mais franchement, honnêtement, moi, c'est mon idole, tout ça. T'es pas d'accord?
1: Bon, et Benjamin, si t'es pas content.
19: Non, j'ai une question à te poser, moi.
1: Oui.
19: C'est est-ce que t'aimes quand un chien il s'agrippe à ton mollet, il fait des mouvements de haut en bas?
1: Benjamin.
17: Allez hop, tu me le dégages, le Benjamin.
1: Ouais, voilà. Bonne nuit, Benjamin.
10: Ok, et à la place de Benjamin, donc, on accueille Azrael.
18: Bonsoir, Azrael.
17: Salut, Azrael.
18: Salut, Azrael.
17: T'as un peu viré méchamment, quand même.
18: Oui.
1: Mais Gargamel. Tu sais qu'on a pas viré, Gargamel?
10: Si, tu l'as viré.
17: Si, ouais.
1: Ah bah, tant pis. Donc, la paire?
19: La paire de quoi?
1: Il n'y a pas de la paire.
17: Tu peux me répéter la question?
10: Mais si, il y a la paire.
17: Oui, il y a la paire.
1: Avez-vous connu l'amour le jour de la Saint-Valentin? Mais dépêchez-vous parce que
17: moi, j'aimerais bien faire un bébé le jour de la Saint-Valentin, GG, ouais, c'est clair.
19: Exactement, ça c'est bien ça.
1: Ouais, non, mais attendez, attendez.
17: Tout plein de bébés, GG. Non, moi, je préférerais. Ça, c'est une belle preuve d'amour, ça.
1: Ouais, mais la paire.
17: Tu mets une bonne cartouche vite fait, c'est une belle preuve d'amour. Ouais.
1: D'accord. Véronique?
17: Moi, je suis.
1: Non mais attends, toi pour un son, tu vas attendre un petit peu, merci.
17: Mais la paire, il a pas un frère jumeau?
19: Il y avait...
10: Bon, tu les as coupés, demande à Véro.
1: Véronique?
15: Oui, c'est quoi la question?
1: Oh non mais arrête. Bon allez, bonne nuit Véronique.
10: Allez, bonne nuit.
1: Putain, elle est bouchée celle-là ou quoi?
17: Non mais elle est trop conne, mais viens la moi celle-là.
10: Ah c'est fait?
18: Bah tu te calmes.
1: Attends,
17: c'est pas drôle, Véronique, c'est pas marrant ce que tu fais.
18: Et ça te croit que t'es drôle?
17: On va pas se battre.
1: Tu restes poli, d'accord? C'est pas toi qui commande, le Lascar qui dit que c'est une conne, d'accord?
18: Ouais, merci.
17: Calme le jeu.
1: Parce qu'avec une conne comme elle, on s'amuse, avec un con comme toi, on se fait chier.
17: Calme le jeu, Gérard, c'est quelque chose là.
1: Ok,
17: donc. Sauve le débat.
10: Bon, là, je vais accueillir de nouveaux candidats, bien sûr, au superbe jeu de Gérard. Mais après, on répond aux questions.
17: Ouais.
10: Alors, Poisson Lune.
17: Bonsoir.
1: À la place.
17: Bonsoir.
10: Poisson Lune à la place de Benjamin et Patricia, pardon, à la place de Véronique.
15: Bonsoir.
17: Salut Patricia.
1: Allô.
17: Allô.
15: Oui.
19: Bonsoir, t'es au standard, oui, bonsoir.
1: Ouais. Non, mais c'est bon, mais je reprends pas ta.
15: Allô.
1: Oui,
19: allô.
1: Ouais.
19: Bonsoir, tu veux parler de quoi?
15: Allô.
17: Allô, fait bonsoir. Allô.
15: Allô.
1: Oh, c'est quoi là? Il s'amuse à quoi là?
19: On y va crescendo, alors vous arrêtez.
18: D'accord. Non mais attends, tu te prends pour Gérard, toi ou quoi?
1: Non mais attends, vous jouez à quoi là? Depuis quand que vous vous amusez à faire des conneries comme ça là?
18: Ouais.
17: Mon GG.
1: Quoi?
17: Ah, tu nous entends?
1: Non mais attends, je suis pas ton GG, d'accord?
19: Excuse-moi, c'est Poisson Lune, c'est quoi la question?
20: Tout le monde partage ton trou de balle.
17: Oh, alors là,
1: merci. Donc alors, attendez-vous un bébé le jour de la Saint-Valentin?
17: Attends, je comprends pas la question.
18: Tu peux répéter la question?
17: Est-ce qu'on attend un bébé ou est-ce qu'on fait un bébé?
1: Vous faites-vous un bébé le jour de la fin de la Saint-Valentin?
17: Alors, Azrael, je peux répondre?
1: Oui.
17: Donc, écoute, je pense que c'est quand même ce qu'il y a de plus beau, quoi. De faire un bébé à sa copine le jour de la Saint-Valentin, c'est magique, quoi.
1: Mmh.
17: Tu penses pas?
18: D'accord.
1: C'est qui vient de dire ça?
17: Azrael.
1: Oui.
17: T'es pas d'accord?
18: Non, je suis pas d'accord.
1: Qui est pas d'accord? Donnez vos noms et dites pourquoi que vous êtes pas d'accord.
18: C'est Cruella.
1: Ouais, Cruella.
18: Moi, je suis pas d'accord.
1: Mais pourquoi?
17: Ça fait un petit capricorne après.
20: Ah non, parce que t'es pas obligé que ça soit la Saint-Valentin. Ou...
17: Ah non, t'es pas obligé, mais c'est beau, quoi, c'est pour le symbole.
20: Ah non, ça veut rien dire.
17: Tu te rends compte, tu dis à ton enfant que tu l'as fait le jour de la Saint-Valentin, quoi.
20: C'est con.
1: Non, mais attendez. Mais attendez, mais pourquoi?
17: Ouais, mais toi, t'es une paysanne, c'est pas possible. Ouais.
1: Non, mais attends, qui c'est qui dit ça?
20: C'est mon mignon.
1: C'est qui, ça? Oh, le mec qui vient de dire ça, là, donne ton nom.
17: C'est Azrael, excuse-moi, mais je me suis emporté.
20: GG?
1: Oui.
20: Elle arrête pas de me traiter de poufia, cette conne, alors réagis quand même.
1: Qui?
17: Oui, c'est sérieux, c'est vrai qu'il y a beaucoup d'insultes ce soir entre eux.
20: Oui, c'est Azrael, il arrête pas de m'insulter.
17: Oh non, arrête-toi.
1: Non, bon, dans ce cas-là, je vais vous prévenir d'une chose.
17: Oui.
1: Soit que vous arrêtez de vous insulter ensemble, ou soit que je vous vire tous, on met un disque et je reprends du monde.
7: Bon, non, on va arrêter de virer les gens toutes les deux secondes. Tu vires les gens toutes les deux secondes.
17: Ouais, Gérard, c'est Formica là.
1: Ouais, Formica.
17: Tu peux passer à ta prochaine question s'il te plaît, parce que je pense qu'on s'embrouille un petit peu dans le débat et que ça part mal.
1: Bon, alors Formica, si ça te plaît pas.
17: Non, ça me plaît, c'est vachement super.
7: Il est d'accord avec toi.
17: Mais je dis ça pour ton bien et le bien de tes auditeurs.
1: Oui, mais dans ce cas-là, moi, c'est moi qui pose des questions, c'est tout.
17: Attends,
1: faites-vous un bébé le jour de la Saint-Valentin, c'est tout.
17: Ouais,
1: c'est pas toi qui commande.
17: GG, quand est-ce que tu nous demandes si on a reçu des CD pour la Saint-Valentin? Vas-y, accouche.
1: Non, mais accouche, tu iras accoucher toi-même.
17: C'est Gargamel, c'est Azrael.
1: Comment ça se fait qu'on a encore Gargamel?
7: Non, c'est Azrael.
17: Allô, c'est Azrael, je t'emmerde, tiens.
1: Alors là,
17: Non, il déconne.
1: Non,
7: Il rigolait un peu.
17: C'était un mec qui se faisait passer pour Azrael.
7: Il peut rigoler.
17: Formica, je vais te mettre le trou du cul en étagère, c'est possible.
1: Non, mais tu fais ce que tu veux.
17: C'est pas Formica. Faut gerber, Gérard, là.
1: Ouais, mais je sens que ça va germer vite fait. Il y a 15 questions.
7: Gérard, reprends ton débat avec la question et tout le monde va répondre un par un, parce que là, c'est le bordel. Ok?
1: On y va. Faites-vous un bébé le jour de la Saint-Valentin, donc Formica. Formica.
17: Ah. Ouais, donc la question, je suis pas tout à fait d'accord avec.
1: D'accord.
17: Voilà.
1: Poisson-lune.
17: Je vais te dire ouais.
1: D'accord. Ben ça, c'est ça. Comme ça, tu réponds vachement vite, toi.
17: Je voulais être concis, cette réponse.
1: Cruella.
17: C'est bien.
1: Oui, Cruella.
20: Je passe.
1: Tu passes, c'est bien. Qui c'est qu'il nous reste encore?
17: Azrael.
7: La paire.
1: La paire.
17: Ouais, la paire. Ouais, moi j'attends un petit bébé labrador pour la Saint-Valentin.
1: Ouais.
17: Ouais.
1: C'est bien.
17: On s'est cassé le cul à le faire et tout, il a fallu gérer, enfin je suis pas le genre.
1: Quoi. Ouais, Véronique. Qui c'est qu'on a? Philippe.
21: Oui, je suis là.
7: C'est pas Véronique.
1: C'est
21: Patricia. Non, c'est Patricia.
1: Ouais, Patricia.
21: Non, j'ai pas. Patricia. J'ai pas encore de bébé, mais j'aimerais bien en avoir un de toi, par contre.
1: Ouais, Quoi? Pourquoi au secours?
17: Bah, parce qu'Alien 4 c'est déjà sorti. Tu veux un petit singe?
21: Au secours.
17: Tu veux un gibon?
1: Bon, c'est bon, tout le monde a fait le tour. Bah, moi,
21: non, mais j'ai pas répondu.
1: Qui?
21: Stéphanie.
1: Stéphanie?
21: Oui.
1: Ouais, je t'écoute.
21: Bah non.
1: Et pourquoi non?
21: Bah parce que.
1: Parce que quoi?
21: Bah
7: parce que
21: ça,
7: quoi?
21: Ça se calcule pas, c'est tout. Parce que.
1: Bon bah d'accord, bah dis donc.
21: Ovulatoire tombe.
17: Ah ouais,
21: voilà, c'est vrai ça. Faut attendre et tout. En plus, ça tombe une fois par an. Il suffit que cette semaine-là, j'ai mes trucs. Et bah faut que j'attende l'année d'après. Donc j'ai pas à me casser le cul à calculer 14 février, 21 juin, j'en ai rien à foutre. Mmh. Ça sera quand mon cycle ovulatoire me le permettra, c'est tout.
1: Bah moi, je peux te dire une chose, que si la nana a un bébé le jour de la Saint-Valentin, si elle veut le porter 9 mois, elle porte 9 mois. Sinon, c'est pas la peine.
7: Et si elles veulent porter 12 mois? Et si elles veulent porter
1: en 5 ans? Non,
17: c'est ça d'ailleurs, je trouve ça dégueulasse, quoi. Elles sont jamais libres de faire ce qu'elles veulent, quoi.
21: Exactement.
1: Ah non, mais attends. Qui c'est qui vient de dire ça?
17: C'est Azrael, tu m'oublies tout le temps.
1: Non, mais attends, Azrael, je vais te dire une chose. Si elle veut, celle qui décide.
17: Ouais, mais Fildar a raison, pourquoi pas 12 mois?
1: C'est 9 mois. C'est pas 12 mois. J'ai jamais vu quelqu'un qui portait un bébé 12 mois.
17: Tout ça, c'est ce que je te dis. C'est comme la Saint-Valentin, c'est comme le 1er avril, tout ça, c'est commercial, quoi.
22: T'as jamais vu quelqu'un qui porte un bébé 12 mois? Va en Hongrie, tu verras.
1: N'importe quoi.
21: Non, bon,
22: c'est Poisson-Lune.
1: Ouais. Je t'écoute, Poisson-Lune.
22: Non, je disais, va en Hongrie, tu verras.
1: D'accord. Donc, oui.
21: Ouais, c'est cruel, hein.
1: Ouais.
21: Je voulais savoir combien tu voudrais de bébé, toi.
1: Non, j'en veux 9.
21: Comment?
17: Qu'est-ce que t'as dit?
21: Comment?
7: 9 petits Gérard, t'imagines le tableau?
1: 9 babouins.
7: Non, bah ouais, c'est clair de le dire.
21: C'est clair.
1: Donc.
21: GG, t'en veux combien?
1: Donc.
17: Et tu veux nous faire
10: qu'est-ce
17: un
10: rire Gérard, vas-y, on braye le débat.
1: Avez-vous reçu des CD pour la Saint-Valentin, donc Stéphanie
10: Saint-Valentin.
21: Moi, ouais, mes CD, je me les achète toutes seules.
1: Mmh. Et pourquoi bah, ah ouais, c'est vrai, mais toi, tu.
10: Et pourquoi
21: j'achète merci, Manu. J'achète
10: c'est pas moi, Gérard.
1: Ouais, donc tu te les achètes toutes seules.
21: Exactement.
10: Toutes seules.
21: Oui, parce qu'à chaque fois qu'on m'offre un truc, ça me plaît pas, donc là, je suis sûr que ça me plaît.
1: Ok. Patricia
4: Non, moi, on m'offre les CD, moi.
1: Si on me demande d'en offrir un à quelqu'un, tu serais prête à le faire
4: Non, pas du tout, parce que je suis radine, donc...
1: Ah, d'accord.
22: Eh ben, dis donc.
1: Et toi, Stéphanie, si quelqu'un t'offre un CD
21: ouais.
1: Donc, tu le prends ou pas?
21: Non, je t'ai dit non, moi, c'est moi qui m'achète mes CD. Bon, je le prends si ça me plaît, évidemment, je vais pas cracher dessus. Mais j'aime pas qu'on me fasse des cadeaux, parce qu'en général, c'est toujours moche, ça me plaît pas. Donc voilà, je préfère en faire. Non, moi, je suis pas d'accord.
1: Hein. Qui est pas d'accord?
21: Bah, Créa.
1: Oui.
21: Bah, il faut tenir compte du geste. Non, mais, je veux dire, c'est pas le cadeau pourri qui compte, quoi. C'est vrai que c'est le geste.
4: Non, mais attention, je suis désolée, il te fait un geste, tu l'acceptes pas, c'est mauvais.
21: Mais non, c'est pas que je l'accepte pas, mais un truc pourri, on t'offre un truc pourri, t'es contente. Hein.
1: Non, tu vas pas aller chez le magasin parce que le cadeau il te
10: plaît. Non,
17: tu le refiles. Hein, tu le refiles.
21: Moi je le revends. Hein.
17: Ouais, tu le revends, voilà, exactement. Ouais, Gérard.
1: Oui.
22: C'est Poisson Lune, moi si on m'offre un CD le jour de Saint-Valentin, je m'en sers pour caler la table de la cuisine. Et voilà.
1: Non, mais attends.
22: Parce que ça se fait pas, quoi.
1: N'importe quoi.
10: Formica, il est parti et justement à la place de Formica, on accueille Valentin.
17: Voilà. Ah, comme par hasard, Valentin. Comme par hasard.
21: Bonne fête Valentin.
17: Bonne fête, bah oui, bien fête.
1: Ouais. Merci,
21: vous aussi.
10: Bon. Ouais.
17: Ah bah c'est un trave encore ça.
21: Oui.
22: Gérard, c'est un travelot.
17: Gérard, t'as encore fait avoir.
1: Ah. Ça y est là ou quoi? Il se réveille lui là ou quoi?
10: Ouais, réveille-toi. Oui, c'est vrai, réveille-toi.
5: Alors... Ah, vous parlez de moi, j'imagine.
1: Non, on parle du pape.
5: Ah. Ouais, mais je n'ai pas entendu la question, j'arrive du standard.
1: Bon, allez, c'est bon, on va faire...
10: Bon, allez, c'est bon, allez.
1: Dixième.
17: Gérard, gère.
1: Non, dixième, faites-vous un voyage.
10: Donc, dixième, faites... Ouais, Manu, merde. C'est moi, t'as vu mes mains? Elles sont sur les boutons, elles sont en l'air, mes mains. Je fais le son avec mes mains.
17: Comme par hasard.
21: C'est pas mes mains.
22: Bon, Gégé, c'est quoi la question? Que représente la Saint-Valentin pour un mec, c'est ça?
6: Bon ben...
22: Ah bon, allez, c'est bon.
1: Vous allez vous calmer, parce que le premier débat, il commence à foirer, ça commence à me plaire.
21: Je souris, Gérard.
1: Il est quand même 2h10 et il commence déjà à foirer, il reste encore 5 questions.
22: Eh, Gérard, je vais t'offrir le CD de Kiki Martin, Undo Stress dans tes fesses, tu vas voir.
1: Qui?
22: Je vais t'offrir le CD de Kiki Martin, Undo...
10: Je l'ai coupé.
1: Voilà, comme ça, celui-là, tu peux lui dire maman, au revoir tout de suite à lui.
22: Au revoir, bon, c'est pas au revoir.
21: Au revoir, GG.
1: Donc, faites-vous un voyage le jour de la Saint-Valentin.
17: Ah, c'est une bonne idée.
1: Et qui? Oui.
17: Azrael.
1: Oui.
17: Bah, écoute, là, tu viens me donner une idée. Bah, ouais, pourquoi pas, tiens.
21: Tu vas l'emmener où?
17: Un truc où on va jamais. Tiens, à Euro Disney, tiens.
21: Center Park.
17: Ou Center Park. Ouais, Center Park, tiens, parfait.
21: Center Park, hein.
17: Comme ça, il y a des jacuzzis. Moi, j'aime bien baiser dans les jacuzzis.
1: Ouais. D'accord. Cruella?
17: Attends, Gérard. T'as pas baisé dans les jacuzzis?
1: Bon, attends, tu permets qu'on voie un peu les gens, ce qu'ils ont à répondre là-dessus?
17: Ok.
10: Tu peux répondre rapide, est-ce que t'aimes faire ça avec un jacuzzi?
1: Non.
17: Je ne pense que c'est.
1: C'est quoi?
10: C'est quoi un jacuzzi, Azrael?
17: Bah, un jacuzzi, c'est.
21: C'est un gros bonhomme, c'est.
17: Exactement.
21: Et... On appelle ça les jacuzzis. C'est un sport, hein, au Japon.
17: Non, sérieusement, c'est une espèce de piscine où il y a des bulles et où l'eau est chaude. Mais fais gaffe, Gérard, c'est hyper dangereux de baiser dans une piscine. Et tu sais pourquoi, Gérard?
1: Non. Non, c'est pas un de jouer avec ton combiné.
10: Avec ton combiné.
1: Merci.
10: Bon, bah, merci.
17: Parce que tu m'écoutes, Gérard?
1: Oui, merci de jouer avec ton téléphone.
17: Gérard,
1: je viens de te dire.
10: Bon, alors, je viens de te dire.
17: Non, mais donc, Gérard, je te disais qu'il faut pas baiser dans un jacuzzi. Pourquoi? Parce que lors de la pénétration, tu sais ce qui se passe?
21: Oh là là.
17: Eh ben, ouais, exactement.
10: Bon. Gérard, écoute-moi.
1: Vas-y.
10: Ce que je te propose de faire, si tu poses ta question, on met un disque, on revient après.
1: D'accord.
10: Okay.
1: Faites-vous.
10: Oh. Donc,
1: faites-vous un voyage pour la Saint-Valentin.
10: Ouais.
1: Et on se retrouve,
10: juste après. Les numéros de téléphone, quand même.
1: Donc, 0800
10: 0803
1: 0800 0800 08 5000 et 3615 code Fun Radio.
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1: Super Valentin.
0: Bonsoir.
1: Bonsoir. Poisson Lune.
0: Bonsoir.
1: Azraël.
2: Bonsoir.
1: Raper.
6: Bonsoir.
1: Cruella.
23: Bonsoir.
1: Oh, je suis
24: C'était juste un message personnel.
1: Voilà, c'est bien. Message personnel, on ne le fait pas. Oui.
2: Ouais. Alors on est combien en tout?
1: Bah attends, tu permets, j'ai pas fini, Stéphanie.
23: Oui.
1: Bonsoir. Et Patricia.
23: Bonsoir.
1: Viens avec toi, toi. Oh, Patricia.
23: Oui, bonsoir.
1: Ouais, réveille-toi, merci.
2: S'il te plaît,
1: ça c'est toi qui vas me donner des ordres maintenant?
2: Ouais, jamais on n'oserait faire ça.
1: Non. Donc alors, faites-vous un voyage le jour de ça maintenant, on va demander à Azraël, tiens.
2: Eh ben oui, moi je vais faire un. Je pense que je vais aller, normalement je devrais aller au Brésil.
23: Au pays des Schtroumpfs.
2: Te faire opérer. Ou, éventuellement.
0: Te faire opérer.
2: Bah oui, pourquoi pas.
0: Bah oui.
2: Me faire opérer de l'anus. Exactement.
0: Ouais, bah c'est pas très drôle, hein.
1: Non mais ça va, j'entends même pas ce que les auditeurs disent, vous parlez entre vous là. Manu non mais c'est bien Manu, hein.
2: On peut...
1: Bon, la paire.
2: Il y a Christophe qui voulait partir au Brésil.
1: La paire.
0: Oui. Ouais, non, donc moi je pars pas en voyage, pas de thunes. Pas de thunes.
2: Tu touches la paire?
0: Ouais, je me touche, ouais. Ouais. Ouais, mais si t'en avais, t'irais où?
1: C'est qui là qui parle comme ça?
0: Si j'en avais, j'irais la banlieue proche. Sur Rennes.
2: C'est-à-dire?
0: Sur Rennes, sur Rennes.
1: Qui vient de dire ça? Donne ton nom.
0: L'auberge de jeunesse, sur Rennes, cité Carnot.
1: Donne ton nom, toi. Donne ton nom.
0: Arnett.
1: Donne ton nom.
0: C'est ton nom.
2: Mais comment tu veux qu'il te le donne par téléphone?
23: C'est pas évident.
2: Bah Gérard.
23: Putain, mais révèle ton identité.
2: Ouais, je voulais quand même répondre, mais si je devais partir quelque part pour la Saint-Valentin, déjà je partirais pas tout seul. Allô Gérard.
0: C'est bizarre ça.
1: Gérard, vous permettez s'il vous plaît.
2: Je serais accompagné. Gérard, viens pour débat.
0: Mon amoureuse.
1: Non mais.
0: C'est quand même bizarre.
24: Bonsoir à tous.
2: Bon, Gérard, puis, tu as tout lâché.
0: Je prendrais peut-être le train ou le bateau ou voir l'avion.
23: Ouais.
0: Et puis on regrette dans les.
1: Ouais, mais attendez.
0: J'ai vu un film sur ça. Il coule.
2: Gérard, qu'est-ce que tu fous?
24: D'accord.
0: Ah, vous savez ce que moi j'ai dit,
1: c'est
0: à la maison où voyager.
1: Bon, Manu, s'il te plaît, essaye de me.
24: Allô, je vous entends pas, j'étais à la maison. Alors, gère un peu ton débat là, t'es tout seul, Gérard.
1: Oh
24: Attends, j'ai coupé. Bonsoir à tous.
23: Bonsoir.
1: Bon.
24: Bonsoir.
1: Oh, ça y est, oui ou quoi là?
2: C'est le bordel là. Gérard, fais gaffe, attention.
1: Attends-toi, je t'ai pas demandé quelle heure il était.
23: Souris, Gérard.
24: Bon, 2h20.
2: Bon, il doit pas être loin des 3h, 4h.
1: Eh, hey, y'en a un qui s'amuse à passer sur tout le monde, ça va pas commencer.
2: Ouais, c'est Poisson Lune, calme-toi, Gérard.
1: Ah bah toi aussi. Bon, oh, Patricia, t'arrêtes, s'il te plaît, merci.
23: Comment?
1: Ouais.
2: On va éviter les génériques de fin, ça sert à rien.
1: Patricia, t'arrêtes de jouer avec ton téléphone, s'il te plaît.
23: Ah non, mais je t'assure que c'est pas moi.
2: Tu te réveilles, s'il te plaît, Patricia.
1: Attends, toi, tu t'écrases, s'il te plaît.
2: Calme-toi, Gérard.
23: Moi, je t'assure, c'est pas moi.
2: Je t'aide.
1: Donc, Valentin.
2: On va plus loin, remercie-moi.
1: Oh!
2: Bah, Valentin, il disait que si on était.
1: Bon, les Valentins.
2: On pouvait aller bien plus loin que tout seul. C'est ça l'avantage de la Saint-Valentin. C'est pour ça que c'est une fête. C'est l'amour qui est représenté.
1: D'accord. Poisson Lune.
0: Bah, écoute, moi, j'aimerais partir sur l'île de Pâques avec Christelle, avec le Titanic.
1: Mm-hmm.
2: Ouais, mais précise ton nom, Valentin.
1: Non, mais c'est.
2: Poisson Lune. Le prénom, c'est ça.
1: Bon, ouais. Je sens que tout à l'heure, les mecs, vous allez saquer, ça va aller vite, hein.
2: Calme-toi, Gérard. Si on a le droit de tout savoir le jour de la Saint-Valentin.
1: Azraël.
2: Propose-nous, toi, où tu vas partir avec Sandy.
24: Dans les toilettes, Azraël, il revient.
23: Sator Park.
24: Bah, dis hors antenne qu'il était aux toilettes, Azraël.
1: Non, bah, c'est bon, les mecs, s'ils font des débats et puis qu'ils vont aux toilettes entre deux, c'est pas la peine, hein.
24: Surtout qu'ils raccrochent parce qu'on le rappelle, hein.
1: Ouais, bah alors, bonne nuit. Hop.
2: Ouais.
1: Donc, la paire.
2: Bon, bah, Valentin, il est toujours là.
1: La paire.
2: Oui. Oui, mon chéri.
1: Bon, bah, tu te réveilles, s'il te plaît. Je suis pas ton chéri, parce que tout à l'heure, tu as dégagé.
24: Non, mon chéri.
1: Tu m'éteins ta saloperie de radio derrière.
2: Ouais, éteins, s'il te plaît, Goldorak.
1: Allez, hop, c'est bon. Philippe,
25: ouais.
1: Tu me vires la paire.
25: Ouais.
2: En fait, je crois que la Saint-Valentin, c'est le jour où on peut rêver d'amour.
23: Bon, on peut répondre.
1: Cruella.
2: On peut embrasser les autres.
23: Ouais.
1: Cruella.
23: Ouais.
1: Donc pour toi,
23: moi je dis, il y a deux trucs quoi. premièrement une croisière à bord du Titanic.
19: Ouais.
23: Et deuxièmement, dans le désert australien avec étoilé.
1: D'accord. Stéphanie.
23: GG. Oui.
1: Quoi?
23: Tu ferais une croisière avec moi au bord du Titanic?
1: Non. Bon. Stéphanie.
23: Oui.
19: Ah, Stéphanie.
1: Ah, mais ça y est, Valentin ou Poisson Lune, vous vous calmez?
19: C'est Poisson Lune, j'adore Stéphanie. Je
1: ouais, bah tu te calmes ou sinon tu vas dégager, toi, maintenant.
19: Calme-toi, Gérard.
6: Mais reste cool, Gérard.
1: Ouais, bah vous vous calmez déjà, vous deux.
19: Eh, Gérard, c'est Poisson Lune, j'ai fait 2 ans de karaté, fais gaffe.
23: Souris, Gérard.
1: Tout à l'heure, Poisson Lune, tu as dégagé, tu vas faire du karaté dans ta flotte.
19: Non, je veux plus rien.
1: Oh là là, 2h30, vous commencez à foutre le bordel à la 10e question, c'est pas bon, hein. Le débat, il est pas fini.
6: Pas vrai,
1: hein.
6: C'est pas les auditeurs qui foutent le bordel. Non. Attention, là, tu vas un peu loin dans ce que tu dis.
1: Non, mais c'est vous.
6: Tu t'énerves sans arrêt.
1: Ouais, bah, dans ce cas-là, vous vous calmez, vous me laissez.
6: Même pas.
1: Bah, attends,
6: c'est
1: bon, ça y est, toi, tu te calmes. Donc, c'est pas
6: mais c'est vrai, quoi. Voilà, encore une preuve.
23: Bah moi en fait,
19: j'étais bien en
23: voyage, ouais.
1: C'est
23: bon,
1: dit...
23: pour l'instant je suis seule, donc voyage toute seule, ça me fout les boules, quoi.
1: Attendez, il y a une question minutale avant de passer à Patricia.
24: C'est une petite devinette. C'est quelle est en athlétisme, quelle est la distance préférée de GG?
1: Vas-y.
24: Le 110 mètres air.
1: Non, l'autre, complètement con.
8: J'ai pas compris.
1: Patricia,
24: oui, attends, avant, j'aimerais qu'on accueille quand même des nouveaux. Il y a Père Fouras.
12: Oui, bonsoir.
6: Salut, Père Fouras.
12: Bonsoir à tous.
6: Hey, tu sors de ton fort.
12: Je serai une énigme à la fin.
24: Attendez, calmez-vous. Et on retrouve Azrael qui est revenu des toilettes.
6: Et ça fait du bien. Bonsoir tout le monde.
19: Hey, Azrael, je peux te poser une question personnelle?
6: Vas-y.
19: Tu te torches de la main droite ou de la gauche?
12: Oh putain, vous êtes crade.
19: Avec la langue du Père Fouras.
6: Et Père Fouras?
19: Oui.
6: Avec la main droite ou la gauche?
19: Est-ce que t'as une relation sexuelle avec Passepartout?
6: Gérard,
24: oui, on continue le débat, s'il vous plaît. Le débat, Gérard, t'as 11e question.
6: Non, allez. Avec une autre question. Avec
23: GG?
1: Patricia?
6: Gérard, tu te torches de quelle main?
23: Allô?
19: Ouais, GG? GG, c'est Passepartout, je suis avec le Père Fouras.
6: Ah, par derrière?
19: GG, c'est Passepartout, je suis avec Passe-temps et on se demandait si les nains pouvaient fêter la Saint-Valentin.
24: C'est une bonne question, mais on y reviendra à la fin du débat. Vas-y, Gérard, continue.
1: Patricia, pour toi?
23: Bah non, je peux pas voyager parce que j'ai. Bah c'est pareil, c'est le manque d'argent.
1: Mmh. Ok.
23: GG?
1: Ouais.
23: Moi, j'ai une question à te poser, s'il te plaît.
1: C'est qui?
23: Voilà.
1: Mmh.
23: Je voulais savoir quel pays t'as visité, toi? À part la France, bien sûr.
1: Non, t'as qu'à écouter quand Max annonce des soirées que je vais avec lui.
23: Mais voilà. Non, mais dans quel pays?
6: Non, mais dans les pays, Gérard.
23: Il est en Belgique, il est en Allemagne.
6: T'as déjà vu la mer, en gros?
23: GG?
1: Quoi?
23: Dans quel pays?
1: L'Allemagne.
23: En Australie, ou je sais pas.
6: T'as déjà vu la mer?
19: Franchement, t'es sourd ou quoi? Ouais.
1: Je viens de vous dire
6: on
1: l'Allemagne, ok?
6: Tu réponds pas, t'es dans le vent, toi, tu dors.
1: Quoi? Qu'est-ce que t'as, toi? T'es pas content?
6: Ouais, c'est vrai, ça.
23: GG,
6: ouais, je suis pas content.
23: J'ai pas entendu ta réponse.
24: Chacun son tour.
1: Je viens de te dire en Allemagne, ok?
6: Connard.
1: Alors connard, il t'emmerde, dégage.
6: Allez hop.
1: Cherche pas qui c'est.
6: Et donc, réponds ma question, t'as déjà vu la mer?
1: Mais qui est quitté, toi? Là, tu donnes ton nom, tu dégages tout de suite. Alors Valentin, comme tu m'as traité de connard...
24: Non, c'est pas lui qui t'a traité de connard. Je sais pas, je vais chercher, mais réponds.
6: Allô Gérard?
1: Quoi?
6: Je voulais m'excuser tout à l'heure, j'avais vraiment envie d'aller toilette.
23: GG?
24: Putain.
19: Gérard, c'est le Père Fouras, on est enfermé dans son foyer.
6: Sur un bateau et de voir les vagues frotter contre la coque et te mettre des buts à ma meuf.
1: Alors t'es qui, toi?
6: Et rien que l'horizon et
1: t'es qui, toi? T'es qui?
6: C'est Valentin qui explique son amour de la Saint-Valentin.
1: Non, mais c'est bon, dans ces cas-là, je pose quand même mes questions,
6: ouais,
1: d'accord?
6: C'est bon, la Saint-Valentin.
1: Ok. Non, c'est pas bon parce qu'il y a 15 questions et c'est moi qui commande, d'accord? Et le deuxième, il y en a 15 aussi.
6: Il y a pas de problème.
1: Alors, tu représentes la Saint-Valentin pour un mec? Patricia?
6: Eh ben, écoute...
1: attends, toi, tu t'écrases.
6: Gérard,
1: tu t'écrases. Vous vous écrasez.
23: Non, non, je vous assure, je suis une fille, hein.
1: Patricia?
19: Elle peut pas répondre.
23: Oui?
1: Alors, pour toi?
23: Bah, que représente l'amour pour un garçon, c'est ça?
1: Tu représentes la Saint-Valentin pour un mec?
23: Bah, je suppose que l'amour, cool. S'il est amoureux.
1: Ouais, d'accord. Stéphanie?
13: Oui. Bah, pour moi, tu vois, c'est les sous-vêtements, et puis c'est ce qui s'ensuit, quoi. C'est pas le romantisme.
1: Alors, Cruella?
13: Ouais.
1: Non mais qui c'est qui s'amuse à mettre de la musique là?
24: Gildard, c'est qui? Je sais pas, je vais gérer. Continue, Gérard.
1: Ah, non, non, mais là, moi, je continue pas avec de la musique en parlant aux auditeurs.
24: Mais c'est pas grave, Gérard, elle est toute douce, vas-y, continue.
3: Donc, je réponds?
1: Ouais.
3: Bah, je crois que pour les mecs, c'est une occasion pour offrir aux nanas des sous sexy.
1: D'accord. Azrael?
9: Bah, écoute, moi, je pense que c'est l'occasion de faire une bonne touche, quoi. Voilà.
1: Père Fouras? Oh!
11: Allô, oui.
1: Tu travailles?
11: Oui, oui.
9: Le sablier tourne.
3: Et il est vieux, hein.
1: Bon, allez, tu me le dégages,
11: lui. C'est moi qui parle des questions.
1: Allez, hop, il a pas compris. Non, non, mais c'est...

0: D'accord. Et toi, Valentin? Valentin! Valentin, une fois.
1: Mais il est parti, il est parti.
0: Alors, oui. tu te réveilles?
1: Oui.
0: Et alors?
1: Ah, mais je comprends maintenant.
2: Putain, t'es lourd, hein?
0: Bon, allez, Valentin, tu me le dégages aussi.
1: Ah, bah voilà, ouais.
2: T'es
0: allez,
2: lourd,
0: allez,
2: hein.
0: Hop.
1: Va te laver les mains.
0: Voilà, donc.
1: Bah, t'as bien fait le ménage, Gérard, là, c'est bien.
0: Ouais,
1: bah. Tranquille pour toi.
0: Donc, peut-on divorcer le jour de la Saint-Valentin?
3: Oh là.
1: Aïe. Aïe.
2: Gégé, t'as pas répondu, toi, à la question précédente.
4: Tabou comme question.
1: Bah, tu casses l'ambiance quand même, hein.
0: Ah ben peut-être, mais quand vous arrêterez de dire de jouer au con, ben moi aussi.
2: Est-ce qu'on peut mourir?
1: Attends,
2: pour un tuyer?
1: Ah non, t'es dur. Mais Gérard, c'est poisson lune.
0: Mmh.
1: Alors moi, j'ai fait des études de droit, et on n'a pas le droit de divorcer le jour de la Saint-Valentin.
0: Et pourquoi?
1: Le décret de 1892.
0: Ouais, mais pourquoi?
1: Parce que justement, ça serait une attaque, si tu veux, au symbole premier du mariage, quoi.
0: Mmh. Ok.
2: Non, je suis pas d'accord.
0: Attends, Stéphanie, s'il te plaît.
1: Ça, c'est seulement si t'es hétérosexuel, attention.
0: Ouais. Bon, ok.
1: Azraël. Oui.
0: Peut-être pour toi?
1: Bah écoute, non, je pense quand même que ce serait triste, quoi. C'est dommage, quoi.
0: Mm-hmm. Cruella?
2: Bah écoute, d'après le code pénal, l'article 212-23, c'est pas possible.
0: Parce que
2: ça provoque un traumatisme crânien.
0: Ah ouais, ça provoque un traumatisme crânien.
2: Et un choc émotionnel.
0: Ah ouais, d'accord.
2: Bah, Gérard, c'est la loi, il faut respecter la loi. Hein.
0: Ah ouais.
1: Stéphanie. Peut faire flasher aussi. Hein.
0: Stéphanie.
4: Oui. Non, moi je suis pas d'accord. Divorce ces jours-là, non, je suis pas d'accord. Ça représente pas grand-chose, mais c'est quand même le jour des amoureux et même si t'aimes plus la personne, tu peux pas faire ça, quoi.
1: Est-ce que c'est beau, Stéphanie?
2: Mais je sais qu'elle s'entend, toi.
0: Non, mais attends, tu permets, Cruella?
1: Non, mais c'est vrai que t'as pas beaucoup répondu aux questions.
2: Non, parce que tu réponds jamais, GG.
1: Aucune question, t'as donné ton avis aujourd'hui.
2: Tu fais que poser des questions comme ça, une, deux, trois, et allons-y.
0: J'ai répondu, je suis désolé.
2: Non, t'as pas répondu.
0: Je suis désolé, vous avez qu'à vous déboucher les oreilles, c'est comme le cul, ça se
2: calme. Non, t'as pas répondu.
0: Mais attends, Cruella, déjà, tu vas pas commencer à mêler ton grain de sel.
1: Parce que
0: toi, Cruella,
2: attendez,
0: toi, tu vas pas commencer, parce que déjà la semaine dernière, tu m'as cassé les burnes comme ça tout le long des débats. Alors, tu vas pas recommencer cette semaine. Je te le dis tout de suite. Alors, je suis une brêle, tu dégages.
5: Non, je suis une nouvelle, elle a dit.
0: Ouais, c'est une nouvelle. Comme par hasard, hein, c'est une nouvelle
2: c'est,
0: aussi.
2: C'est une nouvelle,
0: ouais, c'est
2: je
0: ça.
2: Viens d'appeler.
5: Bon, c'est pas grave. Gérard répond à la question, alors.
0: Non, mais, oui.
1: Enfin, ouais, vas-y, enchaîne.
0: Donc, Patricia, pour toi. Patricia.
2: Je t'emmerde. Non, on peut
0: attends,
2: pas.
0: Attends, tu m'emmerdes.
1: Alors là, attends.
0: Là, Cruella, tu dégages. Moi,
2: mais
0: je t'encule.
5: Non, Gérard, c'est Patricia qui a dit ça.
1: C'est le tribunal, là.
2: Non, c'est pas moi qui dis ça. Attends, GG, là, il faut que tu m'expliques. À chaque fois que je dis un truc, t'arrêtes pas de me faire chier, quoi.
0: Ouais,
2: t'arrêtes
0: bah,
2: pas
0: alors.
2: De m'envoyer.
1: Toi, Gérard.
2: C'est pas moi qui a parlé, là.
0: Non, c'est qui, alors, tu viens de dire qu'on m'emmerde? C'est
1: le gars
0: d'une Néna.
2: Voilà, quelqu'un t'a dit je t'emmerde.
0: Alors, attendez.
2: Ok.
0: On va remettre la DAT.
1: Voilà, repasse la DAT, Gérard.
0: On va remettre la DAT.
5: Vas-y, viens là.
0: Vas-y. On met la DAT, on va le savoir.
5: Attends, on calme, on calme.
2: Alors, remettons-la, vas-y.
1: Olivier, merde.
0: Non, mais là, vous allez tous en antenne, on va le savoir.
5: Moi, je suis sûr, c'est pas elle.
2: Vas-y, GG, parce qu'à chaque fois que quelqu'un dit un gros mot, tu dis toujours Cruella ou Cruella.
0: Tu viens de dire qu'on m'emmerde.
1: Repasse.
5: T'en es où, alors?
6: Attends.
5: C'est pas elle, hein, Gérard,
0: non,
5: c'est
0: mais
5: sûr.
0: Attends,
2: Non, mais vas-y, non, mais vas-y.
6: Oh là là, la merde.
5: Bon, tu le trouves ou pas?
6: Ah, mais attends, t'as une matos, toi?
5: Bah ouais, mais bon, hein.
1: Ta merde, la dette.
0: Toi, tu vas pas commencer, parce que déjà la semaine dernière, tu m'as cassé les burnes comme ça tout le long des débats. Alors, tu vas pas recommencer cette semaine.
2: Je
0: te le dis tout de suite. Alors, si je suis une brêle, tu dégages.
5: Non, je suis une nouvelle, elle a dit.
0: Ouais, c'est une nouvelle. Comme par hasard, hein. C'est une nouvelle aussi.
2: C'est une nouvelle,
0: ouais, c'est ça.
2: Je viens d'appeler.
5: Bon, c'est pas grave. Gérard répond à la question alors.
0: Non, mais oui.
1: Enfin, ouais, vas-y, enchaîne.
0: Donc, Patricia, pour toi. Patricia.
2: Je t'emmerde. Non, on peut
0: attends,
2: pas.
0: Attends, tu m'emmerdes.
5: Tu vois, c'est pas elle. C'est pas elle. Alors.
7: Je te réponds en même temps.
5: Alors Gérard.
0: Alors tu vois.
2: C'est excuse, hein.
0: Non, bah attends, si je.
5: Non, si, je pense que tu veux, Gérard, là.
1: Gérard.
5: Et là, t'as eu la preuve.
2: Parce que en fait, moi je participe au débat, c'est parce que je t'aime bien, tu vois?
0: Ouais, mais.
2: C'est parce que j'ai participé au débat. Bah alors, si tu me fais chier,
0: ouais.
2: Tu me casses les couilles, et ben moi je m'en vais. Tu comprends maintenant?
0: Ouais. Bah, dans ce cas-là, si t'es pas content, tu t'en vas.
5: Bah voilà, une auditrice en moins, bravo! Voilà. Bravo Gérard, bravo!
1: Ouais, bien joué, hein. Putain!
2: Non, mais après, c'est pas l'ami! Bah maintenant, je vais pleurer toute la nuit, GG!
1: Arrête, calme-toi!
0: N'importe quoi!
1: Gérard, c'est toi!
6: 0-0-0-0!
2: Putain, GG, maintenant, t'as bien fait le truc! Man, je voudrais mettre
1: Gérard, s'il
2: vous plaît!
1: Gérard, excuse-toi, Gérard!

0: C'est naze.
1: Voilà, elle pleure maintenant. Bah, je vais la prendre en antenne.
2: N'importe quoi.
3: Bravo, non mais ouais.
4: C'est à la veille de la Saint-Valentin.
3: C'est malin, tu fais pleurer une meuf.
2: Gérard, je m'en fous.
4: Non, Gérard, excuse-toi, Gérard.
3: Non, c'est nul.
2: Donc, Patricia.
4: Non, excuse-toi, Gérard.
3: Non, excuse-toi.
4: Non, on peut pas continuer si tu t'excuses pas.
2: Non, sérieux, vous voulez pas continuer, bah dans ce cas-là, je rentre chez moi.
4: Mais Gérard.
3: Mais non, vous me faites chier.
2: Gérard, c'est tout à l'heure, je vous ai prévenu. Allez hop, terminé.
4: Mais Gérard, t'as fait pleurer.
2: Je rentre chez moi, c'est tout, mon petit.
4: Mais non, Gérard, cool,
3: calme-toi. Il veut pas s'excuser.
5: Ouais.
2: D'accord.
5: Non, mais attends, tu vas pas partir toutes les 5 minutes, oh.
2: Mais là, ça commence à bien faire.
4: Mais t'as fait pleurer une fille, là, Gérard, quand même.
3: Tu l'as fait pleurer, Gérard.
2: Mais j'en ai rien à foutre.
4: Mais arrête, sois pas comme ça.
2: J'en ai rien à foutre.
6: Oh, Gérard, t'es nul, t'es nul.
4: T'étais pas comme ça, il y a pas si longtemps que ça.
5: T'as changé, Gérard.
4: Ça, c'est depuis que t'es maqué. C'est depuis que t'es maqué, ça.
3: T'as changé, ça nous a pas fait plaisir.
2: Donc, Stéphanie.
6: Oui.
2: Donc, pour toi.
6: Pour moi, attends, c'était quoi? Parce que là, je suis émue, tu l'as fait pleurer, je suis émue.
2: Peut-on divorcer le jour de la Saint-Valentin?
6: Non, je t'ai dit que non, ça me faisait mal au cœur. Même si t'aimes plus le mec ou la fille, c'est trop dégueulasse, quoi. Mmh.
2: D'accord. Et pour toi, Patricia?
4: Tu m'as déçu, Gérard.
7: Non, on peut pas divorcer. ouais, on peut pas divorcer le jour de la Saint-Valentin. Mmh. Mais par contre, on peut divorcer le jour de Noël.
2: Non, bah, c'est pareil.
4: Mais attendez,
2: il y a une question Minitel.
3: Ouais, on nous demande quand est-ce que tu feras un débat nylon.
2: Un débat sur, sur le nylon.
3: Ouais, un débat nylon, ouais.
2: Voilà, c'est qui pose ça comme question?
3: C'est Schmouldu.
2: Schmouldu, ben, dans ce cas-là,
3: c'est peut-être une bonne idée, faut étudier.
2: Ouais, mais dans ce cas-là, qui te donne l'éducation, tu les marques.
4: Okay. Ouais, mais tu fais plus ton taf après. Tu fais plus ton taf.
2: Non, mais après, c'est moi qui reprends les questions. Ah, okay. Si elles me plaisent pas, je les change.
4: D'accord.
2: Donc, moi,
6: Gérard,
2: je peux vous.
6: Et un débat résille.
2: Hein?
6: Un débat résille.
4: Ouais, mais on s'éloigne, là, on s'éloigne.
2: Non, mais.
4: Gérard,
2: non.
4: Reprends.
2: Donc moi je peux vous dire une chose, que c'est vrai que pour le jour de la Saint-Valentin, si on divorce, c'est un peu, ça fait mal au cœur à la personne.
4: Bah ouais,
2: ça, c'est
4: interdit sûr. Surtout.
2: Bon, donc je vais quand même donc je représente, je vais quand même, parce que tout le monde dit ouais, je réponds pas aux questions. Donc là je viens de vous répondre.
4: Bah ouais.
2: Donc ça serait.
4: Petit bonhomme, c'est pas assez bien répondu, hein.
2: Ouais, mais attends, quoi? Mais si.
4: Non, mais t'as pas. Enfin, je trouve que t'as pas trop expliqué, quoi.
6: Explique un peu.
2: Mais attends, est-ce que tu peux divorcer le jour de Saint-Valentin? Non, tu peux pas, parce que si tu te maries, tu vas pas divorcer.
4: Voyons. Ah ouais, c'est vrai, remarque.
2: T'es d'accord avec moi?
4: Ouais, tout à fait. C'est pas sur lui, ça marche, ouais. Tu peux me rappeler ta moyenne de mathématiques, Gérard?
2: Moyenne de mathématiques,
4: Non.
2: Merci,
4: en quatrième.
2: Merci, qui c'est qui joue avec le téléphone?
4: C'est un gamin, ça, encore,
2: c'est pas. Ouais. Donc, que représente la Saint-Valentin pour un mec? Bon, bah, s'il est tout seul, c'est vrai qu'il se retrouvera tout seul dans un coin et ça sera malheureux pour lui.
4: Et d'ailleurs, t'en as pas parlé, ça, des mecs qui se retrouvent tout seuls le jour de la Saint-Valentin.
2: Bah, mais que représente la Saint-Valentin pour un mec? Qui est tout seul?
4: Bah, c'est quelque chose de terrible. Mm-hmm. C'est quelque chose de terrible. Et tu sais qu'il y a des suicides, hein?
2: Ouais, d'accord. Ok. Non, mais je continue de faire mon tour. Ouais.
3: Excuse-moi, on accueille de nouveau parce que tu les as virés. Donc, il y a Gérard. Il y en a, il s'appelle Gérard. Et Passepartout.
8: Bonsoir.
2: Salut.
9: Salut tout le monde. Salut la compagnie.
4: Salut.
6: Bonsoir.
2: Donc, je continue mon tour de table sur les 12 les 12 premières questions.
4: Oui. Gérard, une question à Avrel.
2: C'est qui?
4: Avrel.
2: Mmh.
4: Comment on va reconnaître, enfin toi, l'autre Gérard, l'auditeur?
6: Ben, ça va être trop dur.
2: Ben, non, parce que là, de toute manière, tu peux savoir, tu reconnais ma voix maintenant.
4: Pas pareil. Ah oui, on reconnaît.
6: Ah ouais,
4: là,
6: bah, on reconnaît.
2: Et on va demander donc. On va demander au Gérard qui vient d'arriver.
4: Allô Gérard.
9: Ouais.
2: Allô le Gérard là, qui vient d'arriver.
9: Ouais, je t'écoute, je te dis ouais.
2: Bon bah alors, tu te.
9: Bon,
2: Non, et là, il y en a qui vont plus. Je crois que tout le monde va confondre entre moi et puis lui.
4: Ouais, ça va pas aller. Hein.
3: On va l'appeler alors.
9: Qu'est-ce que tu voulais me demander? J'ai pas saisi là.
2: Non, là, je pense qu'on va pas pouvoir continuer comme ça avec toi. Hein.
6: Gérard.
2: Quoi?
6: Non, pas tout.
2: Ah ouais, voilà, donc.
6: Gérard dira à toi que représente Saint-Valentin pour toi? Un mec.
4: Gérard, je peux te poser une question?
2: Oui.
4: Non, le est-ce que comment s'appelle ta copine?
9: J'aime bien.
4: Comment s'appelle ta copine? Gérard? Ouais, ta copine, comment s'appelle?
9: Je peux pas dire à l'antenne.
6: Ah bon? D'accord.
2: Non, bon, allez, celui-là, c'est pas la peine.
9: Bah, c'est
6: non, mais le physique, il a raison, hein.
2: Non, mais on lui pose une question.
9: quand tu la verras, tu comprendras.
6: Bon, bah, on dit qu'elle s'appelle Antoinette. Hein.
9: Ouais, ou Footix.
6: Voilà, Footix.
9: Ouais, Footix, tiens. Parfait. Bon.
2: Donc, je continue de répondre quand même sur les 12 premières questions. Donc, faites-vous un voyage pour le jour de la Saint-Valentin. Moi, pour l'instant, jusqu'à maintenant, j'ai pas encore eu l'occasion de voyager le jour de la Saint-Valentin.
6: Même quand t'étais à l'armée?
2: C'est-à-dire.
0: Avec ton sergent.
2: C'est ce que ça veut dire. Oui, donc, à part aller. Bon, c'est
9: ouais,
2: bon que.
9: Si tu pouvais partir, tu partirais où?
2: C'est qui pose cette question? Non, mais vous allez être gentil, vous allez donner vos noms quand.
3: C'est Gérard.
2: Donc vas-y, alors, tu disais...
0: Bon, bah...
2: Moi, ok. Bon, avez-vous déjà reçu des CD pour la Saint-Valentin? Moi, jusqu'à maintenant, j'en ai pas encore, à part une montre là, qu'on vient de m'offrir tout à l'heure, que, en direct, ouais, vous l'avez bien vu.
6: C'est pas ta copine.
2: Hein?
6: C'est pas ta copine.
9: On peut la revoir encore une fois?
2: De quoi?
6: La montre.
2: Bah non,
9: La montre.
2: Vous l'avez déjà vu.
9: Vous pouvez m'écrire un peu comment elle est?
2: Bon, bah, on verra ça tout à l'heure.
9: Okay. Donc, je la vois pas bien, là.
2: Bon, les CD, donc, je vous l'ai dit. Attendez-vous un bébé le jour de la Saint-Valentin, donc moi, je voudrais bien en avoir un, si ça se fait. Donc, ça
9: sera... de qui? Attends, là, tu lances un appel, Gérard.
2: Non.
9: Tu veux un bébé de qui?
2: Ben, un bébé de...
9: De Poisson Lune?
2: Non, de ma copine, c'est tout.
9: Donc, on peut dire... Attends, Gérard.
0: La grosse, Sandy.
9: Donc Sandy,
2: attendez.
9: Un bébé de Tony et Arnett. Donc Sandy, à bel entendeur, salut alors.
2: Attends, qui c'est qui vient de dire ça?
9: Bah, c'est Pourquoi Avril, coucher avec Sandy.
2: Non mais attends, je couche avec elle, oui, et si je veux un bébé avec elle, j'aurai un bébé avec elle, d'accord?
9: Attends, Gérard, là c'est grave, tu viens quand même de lui lancer un message, que tu veux faire un bébé dans deux jours, quoi.
6: Tu mets pas de capote?
9: Gérard,
6: tu mets pas de capote?
9: Est-ce que tu feras un bébé avec Tony et Arnett?
2: Non.
9: Mais est-ce que tu mets ton doigt avant ou pas? Est-ce que tu mets la tête avant ou pas?
2: Non, mais ça vous regarde pas.
9: Ouais,
2: donc, avez-vous connu l'amour?
9: Est-ce qu'elle prend des douches?
3: Non, on continue le débat.
2: Donc, je continue de répondre sur
9: Gérard, une question, Gérard. Gérard?
6: Oui.
2: Je voudrais bien répondre sur les questions, s'il vous plaît,
9: Gérard,
2: merci.
9: C'est partout. Laissez parler Gérard, là.
2: Je voudrais bien continuer de répondre avant.
3: Vas-y, Gérard, vas-y.
2: Donc, avez-vous connu l'amour le jour de la Saint-Valentin? Je peux vous dire que ça va être la première année que je connais l'amour. Donc là, bon, faites-vous l'amour le jour de Saint-Valentin, ça, c'est un truc qui pourrait se réaliser.
3: Ça allez-vous... va être ça son cadeau? C'est moi, Gérard. Ça va être ça son cadeau de la Saint-Valentin, tu vas coucher avec?
2: Bah, elle sait. Elle sait. Donc...
9: T'as pas un meilleur cadeau?
2: Donc, allez-vous...
9: C'est quand même une
2: cochonne. Merci, vous me laissez finir. Donc, allez-vous vous marier le jour de la Saint-Valentin? Pour l'instant, on n'en a pas discuté. Je pense qu'on en a aussi, on en a discuté. Et comme Max en a parlé, donc c'est prévu pour le mois de juin.
3: Là, je suis en train de discuter avec la fille que t'es en train de faire chialer depuis tout à l'heure. Donc,
2: bravo,
3: Non, c'est pas grave. Je crois qu'on va être obligé de mettre un peu les points sur les Gérard parce que c'était devenu depuis un mois très exécrable depuis que t'es maqué et ça va.
8: Réunion, plus. Je pense.
3: Je pense que tous les gens en ont un peu marre vraiment parce que t'es devenu très méchant, quoi.
2: Ben, c'est bizarre, mais dans ces cas-là, on n'avait qu'à pas m'insulter comme on m'a insulté, c'est tout. Moi, je suis pas un chien.
9: Avec les auditeurs.
2: Donc, allez-vous vous marier le jour de la Saint-Valentin? Donc, je pense qu'on en a discuté, là. Donc, je viens de le dire qu'on allait sûrement se marier pour le mois de juin. Donc, ça, c'est une question qu'on confirmera. Mais ça, je vous le dirai pas en direct. Ça regardera pas les auditeurs. Donc, pour la Saint-Valentin, invitez-vous votre copine au restaurant. Bon, ben, pour l'instant, moi, je peux vous dire qu'on en a discuté, mais...
9: On est bien en peine.
2: Vu les moyens, on peut pas. Qu'offrez-vous à la Saint-Valentin à votre copine ou concubine? Merci pour celle qui joue ou celui qui joue au téléphone. Merci.
6: Ah, parce qu'on y était.
2: Voilà. Merci. Donc, avez-vous. Qu'offrez-vous à la Saint-Valentin à votre.
9: C'est quand au mois de juin?
0: Saint-Valentin.
2: Bon, celui qui fait la double voix, tu vas te calmer ou tu vas dégager?
9: Ouais, Gérard, j'ai une question.
2: Ouais, mais minute.
9: Attends, Gérard, c'est passe-partout. Je suis à Fort Boyard, je suis enfermé dans une cellule avec Sandy, c'est l'épreuve de force.
2: Ouais, Fort Boyard, tu vas voir, tu retournes chez toi.
9: C'est l'épreuve de force.
3: On arrête de virer les gens toutes les 5 secondes, maintenant c'est terminé, les gens ils restent à l'antenne jusqu'à la fin.
9: Aide-moi,
2: non mais dans ces cas-là, ils ont pas besoin de balancer des noms pourris. Ok, alors tu t'écrases.
9: C'est l'épreuve de recherche, je suis dans le grand secours.
2: Ouais, bah tu es. Ok, et bah continue. Tu restes poli, s'il te plaît, merci.
3: Excusez-moi, j'ai une devinette.
9: Est-ce que Sandy a déjà choisi sa robe?
3: J'ai une devinette sur le Minitel de la part de Myst.
0: Hey.
3: Qui vous demande qu'est-ce que ça fait? Non. Ouais, si, qu'est-ce que ça fait un GG qui met le feu à sa petite amie? Réponse. Un incendie.
2: Non, oui. Ça je le savais, mais. Donc, qu'offrez-vous à la Saint-Valentin à votre copine ou concubine? Bon, ben, je l'ai déjà dit ce qu'elle avait eu. Elle a eu un truc avec des... comme les Indiens, là, un espèce
8: avec
2: de...
8: Avec deux bouts blancs, tu t'es voilà. bien foutu de sa gueule. Hein,
2: et un ouais, c'est bleu. Ça, je me suis bien foutu de sa gueule, toi, abruti.
8: Non, c'est pas sans lune, mais tu t'es bien foutu de sa gueule, quand même.
2: À qui
6: 50 balles.
2: Oui, à 50 balles, c'est ça, t'as raison.
4: Non, écoute, allez, Gérard, avec de toute façon, la valeur, ça n'a aucune importance.
2: De toute manière, c'est pas l'argent, c'est pas le, l'argent qui compte, non, c'est le geste. C'est donc, que représente la Saint-Valentin pour vous? Pour moi, le plus gros cadeau qu'on peut faire à quelqu'un, c'est une preuve d'amour, c'est tout.
8: Oh,
2: voilà.
8: Super, Gérard.
4: Et sinon,
8: ouais, mais c'est quand même une fête avant tout.
2: Oui, c'est une fête, mais...
9: C'est preuve d'amour.
2: Oui.
4: On en vient au fait, est-ce que tu vas la sodomiser pour la Saint-Valentin ou pas, quand même?
2: Ça vous regarde pas.
4: Ok.
2: Donc, alors, 13e question. Croyez-vous au cadeau le jour de la Saint-Valentin?
10: Conclusion.
3: C'est la dernière question. Non, fais la dernière question carrément, directement. Passe à la dernière question parce que là on a la bourre.
2: Pensez-vous
9: que la Saint-Valentin c'est mieux que la Saint-Jean?
3: Voilà.
2: Donc
3: voilà.
2: Alors, celui-là.
9: Bah quoi?
2: Celui-là, il a pas besoin de passer dans les débats, c'est moi qui commande.
9: Voyons, Gérard, attention.
2: D'accord
9: putain.
2: Alors toi, t'as donné la paye à quelqu'un? Si.
9: Elle est sur le net, elle est sur Internet.
2: Mais oui, c'est ça.
9: C'est pas
2: mais
9: bien
2: malin. Ça y est, maintenant les questions sont sur Internet. Non mais attends, Pildar, tu te crois
9: et
2: où,
9: je
2: là?
9: Je peux dire la 13 et la 14 qu'on n'a pas fait, c'est croyez-vous au cadeau le jour de la Saint-Valentin pour votre anniversaire et que pensez-vous du vendredi 1er avant la Saint-Valentin numéro 14?
3: C'est juste pour
9: sur Internet, ça.
2: Elle merci, bien Pildar. Ah mais il est temps que tu te casses.
9: Avec les photos, on résiste avec une queue de 1 mètre. Ouais, mais c'est truqué, ça.
2: Non, mais moi, et le deuxième, alors dans ce cas-là, tu prends tous les auditeurs, tu fais faire le deuxième débat.
9: Gégé, c'est pas de je peux te mettre un sablier dans le cul. Gérard.
2: Allez, conclusion.
9: Ok.
2: Allez, c'est terminé, je ne fais même pas la dernière.
9: Arrête, conclusion. Gérard.
2: Poisson
9: Gérard,
2: lune.
9: Calme-toi.
2: Poisson lune pour toi, qu'est-ce que t'as pensé du débat?
8: Je sais pas, j'ai pas trop compris. Hein.
2: T'as pas trop compris.
8: Mais c'était plutôt cool quand même. Hein.
2: C'est pas mal, ok.
8: Et je t'aime.
2: D'accord, mais moi je t'aime pas. Voilà, passe-partout.
9: Ouais, bah ton débat c'est de la merde comme d'habitude.
2: Ouais, d'accord, Tony, c'est bien.
9: Tu sais ce qu'il faut que tu fasses?
2: Ouais, bah dans ce cas-là, si c'est de la merde, pourquoi que t'as appelé?
9: Bah parce que j'ai rien d'autre à foutre.
2: Bah voilà, donc...
9: Non mais pour avoir la 7ème clé, c'est ce qu'il faut faire.
2: Voilà, bah tu rentres chez toi. Voilà, bah bonne nuit. Azrael.
4: Bah écoute, tu sais que moi je suis un de tes fans, mais je regrette quand même, là aujourd'hui, tu as fait pleurer une fille, et ça c'est triste. Là,
2: bah, franchement,
4: je comprends pas que ce qui t'est arrivé, quoi. Ça c'était jamais arrivé avant à l'antenne, et là, je sais pas, t'as craqué, là. Qu'est-ce qui s'est passé?
2: Voilà, donc Stéphanie.
6: Oui, bah moi je suis choquée, je suis outrée. Tu as été méchant avec une femme et j'aurais jamais cru ça de toi.
4: Ça, il y a deux mois, jamais tu l'aurais fait. Avoue-le au moins.
6: Fait, y a deux mois,
8: c'est scandaleux, Gérard.
4: Avoue-le, Gégé.
8: Non, mais il est clair d'une chose, faut remettre les points sur les i.
6: Et les barres sur les t.
2: Bon, ça y est, c'est terminé,
4: non,
2: merci.
4: Attends, Gérard, infâme, Gérard, toi, tu l'aurais
8: fait. Il a représenté le mal parfait.
6: Exactement, dès le début.
8: Le stupide.
4: Parce que Gérard, tu lances des ultimatums, mais on s'en branle des ultimatums, quoi.
2: Eh ben, vous en branlez des ultimatums, et ben, y'a pas de deuxième débat. Il est 3h, moi, j'arrête.
4: Mais chasse-toi,
2: ouais, vous
4: Gérard,
2: me faites chier.
8: On lance
2: vous
8: Gérard.
2: Me faites chier.
3: Au revoir,
4: mais
3: Gérard.
4: Gérard. Mais tu fais pleurer des filles maintenant.
2: Bah ouais, mais moi, dans ce cas-là, y a des abrutis qui font passer des débats sur Internet.
4: Ah bah, ça
2: alors, on avait bien dit mardi, pas de questions comme ça. Alors, ça sert à quoi? À rien.
8: Ouais. Se moque de nous.
2: Donc, Patricia.
3: Mais là, c'est pissé comme dans un violon, Fildar.
10: Non, mais je sais.
3: Parce que tout ça, parce qu'il s'en va sur énergie. Ouais. Alors, monsieur, il met les débats.
2: Eh ben, comme ça, il n'y a pas de deuxième débat.
3: Non, mais comme ça, il se fait virer. Mais c'est pour ça qu'il se fait virer.
2: C'est pour ça. Donc, c'est dommage.
4: Gérard, s'il n'y a pas de deuxième débat, tu m'expliques comment tu vas gagner ta thune?
3: Fais-le quand même.
2: Non.
3: Fais-le quand même, Gérard, le débat.
2: Je le veux plus au standard.
10: Non,
2: ni à l'arrière. Non plus.
3: Il passe à l'arrière, comme ça, etc.
2: Non, il va s'amuser encore.
3: Non.
2: Patricia, pour toi. Allô.
4: Parce qu'en fait, Gérard, tu dis tout le temps que tu vas arrêter, mais tu peux pas.
3: Elle est partie, Patricia.
4: Il y a une plus de thunes.
2: Bon, bah moi, je peux vous dire une chose, que vous avez été un peu con.
4: Non, attends.
3: C'est pas ça la conclusion du débat, Gérard.
11: Aussi, t'as été un peu con, Gérard. T'as fait pleurer une fille quand même. Je trouve ça un peu dégueulasse. Bah, c'est dégueulasse.
3: Moi, je suis outré, Gérard.
8: Moi aussi, un peu.
3: Les gens sont très choqués, en tout cas. Il y a du shocking, réflexe du côté du standard.
2: Qui parle comme ça?
3: T'es toujours en train de gueuler, t'es jamais sourire.
11: Gérard, tu souris tout le monde.
3: Tu sais sourire, Gérard?
6: Pas, Gérard, t'es pas agréable à écouter.
8: Mais tu te rends compte de ce que tu fais?
2: Non mais attendez, dans ce cas-là,
3: si... Et là, tous les auditeurs qui passent en tête, ils sont blessés.
2: Et dans ce cas-là, moi, quand
3: j'allais tous,
8: c'est
3: tous.
8: Pire que ça nous a atteint dans notre petit cœur, tu vois.
2: Quand tu parles, moi, je couche pas avec des mecs, d'accord?
4: Non mais ok, là, ça a rien à voir, Gérard.
2: Non, ça a rien à voir, mais arrêtez pas de me...
4: On n'est pas dans les chiottes de la loco, là.
2: Voilà tout de suite les chiottes de la loco. Voyez comment vous parlez.
8: Infâble.
4: Non, mais tu dis qu'on drague, mais c'est pas vrai, on ne drague pas, Gérard.
2: Non. Alors pourquoi vous arrêtez pas de parler des chiottes de la loco?
4: Oh, ouais,
2: vous êtes tous les
4: bons dans
2: tous les jeudis.
8: C'est la vérité,
2: tous les
8: c'est tous tout.
2: Mais c'est jeudis, fou. C'est pareil.
8: C'est du parano, mon Gégé. Tu vis avec, maintenant tu fais comme ça. C'est bah, parano, mon Gégé.
2: Allez, c'est bon. Moi, la confusion du premier,
8: c'est du mytho.
4: Ah, vraiment, Gérard, c'est pas fameux ce
11: tu
4: soir.
11: On non, coupe un peu le son, tu cries trop, le mec il en peut plus, le patron il a dit là, c'est bon, il gueule trop, il faut l'enlever le mec.
2: C'est dommage.
4: Bah, mais il va reprendre ta montre, hein, il va reprendre ta montre.
11: Oh, Fildar.
2: Toi tu commences à m'énerver, Fildar, sérieusement. Hein.
10: Il s'en va.
2: Toi de toute manière, tu fais pas le deuxième débat, tu dégages. Je veux pas te voir ici.
11: Vas-y, viens,
2: c'est dommage.
4: Ta montre, Gérard.
11: Putain, de toi ce qui part à énergie, Fildar. Grosse tête, Fildar. Il a plus la grosse tête, le Fildar.
2: Bon, vous me laissez faire la conclusion ou pas?
4: Non. Allez, c'est ta dernière chance.
2: Non, bah c'est ma dernière chance.
8: T'es rassuré, hein.
2: Donc, c'est dommage parce que les 10 premières questions se sont bien passées. Il y a
11: les 40 suivantes.
8: Ouais, si on veut.
2: Bon, si de toute manière, t'as pas participé tout le long, donc toi, tu peux pas le savoir. C'est dommage parce que...
8: Ouais, j'ai écouté. Hein.
2: Ouais, bah si t'as écouté, c'est bien. Moi, ça me fait une belle jambe.
4: De toute façon, Gérard, ça a bien allé.
8: Ah, mais attends, je t'explique si je t'écoute pas,
2: De quoi?
4: Ça s'est bien passé jusqu'à ce que t'aies fait pleurer la fille.
2: Ouais, mais moi, ça s'est bien passé. J'avais dit que je voulais que les deux débats se passent dans le truc le plus complet. Il y a eu cette histoire. Maintenant, il y en a qui sont poissés par Poisson Lune, Passepartout, Azrael.
4: Poisson Lune.
2: Hein?
4: Eh, j'ai perdu deux nageoires à cause de toi.
2: Ouais, bah moi, tu sais ce que j'ai perdu.
4: On pourrait peut-être quand même remercier
2: moi, je
4: Valentin
2: recherche des
4: qui était un peu au-dessus de tout le monde.
2: Oh, tu t'écrases un peu, toi, s'il te plaît. Moi, j'ai perdu mes deux boules pour jouer à la pétanque. Si tu m'emmerdes, moi, je te chie au bec.
11: C'est pas drôle.
2: C'est nul. Alors maintenant, je vous préviens, si vous voulez le
4: temps. Tu m'avais dit que je vois ta radiographie. Je savais pas que t'étais abonné à TéléZ.
2: Et t'es pas abonné à...
6: Oui, allez.
2: Allez, vas-y.
11: Excel. C'est nul, Gérard.
10: C'est pas
11: vrai. C'est nul.
4: Même tes blagues sont nulles.
2: Eh ben alors, si vous êtes pas content, vous avez qu'à venir.
4: T'es mauvais, Gérard. On rigole.
11: Voilà, le deuxième débat.
2: Donc, ça sera sur le parfum.
10: Bon. Ouais.
2: Et en espérant qu'il se passe...
11: On met disque.
2: Sur le parfum.
4: Pourquoi tu dis plus les titres des disques?
2: Parce que les trois quarts des disques...
11: J'espère qu'il n'y a pas des gens... On veut aucun auditeur, Fildar, qui a...
3: Mais c'est plus moi qui va gérer
11: le débat. Qui a gagné sur Internet, qui a les questions sur l'Internet.
2: Ça sert à rien de jouer comme ça. Hein.
4: Mais alors pourquoi tu dis plus les titres des disques?
2: Parce que on me les marque plus, c'est tout.
3: Non mais là, ça va être acte avec Else Bells.
8: Quelle heure il est?
2: Il est 3h.
4: Pourquoi tu passes plus Jump?
8: Tu fais quoi demain, Gérard?
2: Ça te regarde pas.
11: Donc on a récupéré ça.
10: Ouais.
11: Non mais sérieusement. Alors là, heureusement, je vais pousser mon coup de gueule. Je ne sais pas qui fait ça, mais je tiens à dire que t'avais fait une fois allusion comme quoi la loco, ça reprenait un peu comme avant, on reparlait de la loco.
2: Mm-hmm.
11: Tu te souviens d'une époque où il y avait un track qui circulait avec sodomie, machin, avec des tarifs.
2: Mm-hmm.
11: Et là j'ai sous les yeux, là par contre, là, je plaisante pas parce que j'en ai reçu un pour me dire, je vais te le montrer, hein, je vais t'en donner. J'ai une copie donc d'un nouveau document. Sur lequel il y a des nouveaux tarifs. Et c'est un track qui va être distribué apparemment dès la semaine prochaine à la loco comme avant. Et qu'apparemment des gens qui sont abonnés au fameux Gay Info.
2: Non, le Gay Mag.
11: Voilà, le Gay Mag. Non, mais attention, sérieusement, le Gay Mag, il y a des mecs qui sont abonnés, tu le sais, c'est un magazine.
2: Ouais, c'est Fesse de Babouin qui s'amuse à faire ça.
11: Voilà, et ben Fesse de Babouin distribue à tous les abonnés.
2: Ouais,
11: ce torchon. Alors, tu vas Non mais là, je vais poser un ultimatum. C'est Max et non pas Gérard qui passe. Fildar. Et c'est grâce à Fildar qui a récupéré ça parce qu'il a appelé Il a réussi à rentrer en contact avec Face de Babouin, avec un mec qui s'est fait passer pour un mec abonné pour recevoir le document pour qu'on puisse l'avoir une semaine avant que ça aille à la loco. Alors, Gérard. Alors, moi, ce que je vais vous dire, ultimatum, Gérard va le lire. Mais ce qu'il va lire là, moi, je vais regarder une copie pour Gérard aussi pour les. Pour le commissariat. Mais moi. Vas-y Gérard.
2: Alors donc c'est marqué du jamais vu, du nouveau catalogue de GG. Grande opération 100% sexe avec bon je préciserai pas les deux pubs.
11: Non mais bon, non, pas les pubs, oh là là. Mais tout ce qui a marqué dessus, et donc, là il y a l'ultimatum là.
2: Gérard de Suren te propose dans un nouveau catalogue de profiter de son petit corps bien gaulé et de découvrir les joies du plaisir sexuel avant l'an 2000.
11: Ça vous parle.
2: 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On va appeler Manu, au lieu de te marrer comme un con, tu m'appelles Sandy en urgence.
12: Je peux pas, j'ai pas de ligne.
2: T'as pas de ligne,
11: non, rappel, c'est important. Tu libères, essaie de te démerder.
2: Tu te débrouilles, tu me libères une ligne, je vois pas.
11: Fini, Gérard, parce que là, je vais mettre l'ultimatum après. Écoutez bien la suite.
2: 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Exceptionnellement, Gérard nous montre une fois de plus ses talents innombrables avec le sexe. Avec de nombreux lots à gagner pour la première commande, une super montre, je dirais pas la marque, une paire de lunettes, je dirais pas la marque.
11: Non, vas-y, tu peux, oh là là, vas-y, tu peux.
2: Moi, alors, une montre, je sais pas ce que c'est que ce montre, une paire de lunettes vue à poil, un magnifique appareil photo presse-boule, et un micro ordinateur avec l'araignée. Et pour finir, allez-y, foncez. Et pour plus d'infos et site internet est à votre disposition.
11: Putain, alors là, voilà.
2: Ou contactez directement à son bureau, Gérard O.
11: Et ça, c'est ton numéro en plus.
2: Donc, non, plus, c'est pas le bon. Donc là, déjà, il est, le numéro est déjà.
11: C'est pour ça qu'on a du mal à joindre.
2: Donc Gérard vous attend, nombreux sont sur son catalogue, à bientôt. Donc toi fesse de babouin, on va s'occuper de ton matricule. On a Sandy.
11: Elle est là. Sandy. Allô.
2: Allô.
13: Ouais. Salut hein, GG. Hein.
2: Salut bébé.
13: Ouais bah le mec qui fait ça il arrête hein. Parce que moi j'en ai commencé à avoir ras-le-bol et ça va pas être GG que vous allez avoir dessus là, ça va être le gros bulldog poilu, ça va chier des bulles hein.
2: Non mais vas-y, dis ce que t'as à dire, vas-y, c'est à toi de parler. Hein.
13: Ouais bah qui se calme, hein, parce que moi je commence à en avoir marre, hein. On reçoit des tas de merde devant la porte, on nous bouche la serrure avec des mégots, y en a marre. Hein. D'abord je suis pas une grosse treu, hein, je me mets pas des bouteilles dans le cul, hein, c'est pas vrai.
2: Bon
13: hein.
2: Alors déjà, Manu.
11: Manu.
13: Non parce que là, si je me mets des
12: bouteilles... Non attends, t'as pas arrêté, stop. C'était pas la vraie, arrête.
14: Manu, c'est pas Sandy. Bah,
13: non, non, mais faut arrêter.
12: Allume ce micro.
14: J'ai appelé.
15: Le micro.
14: Allez,
13: allô.
14: Tu appelles Sandy tout de suite.
16: Elle est là.
11: Voilà, pour entendre ce qui se passait, le micro. C'était pas la vraie Sandy.
16: Ah non, c'était pas la vraie Sandy.
11: Manu. Je me suis gouré de touche. Allons.
14: Ouais, tu t'es gouré, c'est pas ce con.
11: Voilà. Voilà, le micro, Gérard alors, aussi. Pour ça, rallumer le micro s'il n'a pas le réflexe dans l'équipe. Voilà. Merci. Alors, Gérard.
2: Bon, Sandy.
16: Oui.
2: Bon, à ton avis, qu'est-ce que t'en penses toi, de cette histoire?
16: Déjà, c'est qui a écrit la lettre? C'est Fils de Babouin.
2: Ouais, c'est encore lui.
16: Ouais, bah alors, Fils de Babouin, si t'écoutes bien, hein, tu vas écouter les conseils de Sandy. Si jamais
11: Ah, c'est le dimanche, hein, Sandy, tu vois pas. Non, d'accord.
16: Allô?
11: Oui, je crois que c'était dimanche, les conseils.
16: Non, mais enfin, c'est un conseil que je lui donne.
11: Ah, d'accord, personnel.
16: Voilà, qu'il arrête ses conneries, parce que sinon, c'est Sandy qui va s'occuper de lui. Hein. Moi, je rigole pas, je suis pas GG, je suis pas Max, je suis pas n'importe qui. Et si jamais je le rencontre parce en face de moi,
11: Randy,
16: je vous jure, devant tout le monde qui écoute, que je lui fais la peau.
11: Je lui fais
2: non, mais de toute manière...
11: Redis les tarifs, là, les trucs, les premiers, parce que là, je trouvais ça hallucinant, là, attends...
2: T'as 10, t'as 30, t'as 100...
11: Qu'est-ce qu'ils proposent pour ce prix-là? Bah attends, faut quand même pas abuser.
2: Une masturbation 10 balles, une fellation 30 balles, une sodo 100 balles, une double bip plus 6 ou 12 escargots de 100 balles,
17: Une boîte de cacahuètes à 500 balles, plus supplément herbe ou cacahuètes à 10 balles. Donc après, une décoloration de ses poils du cul avec les produits L'Oréo à 500 balles. T'as les bouteilles de bière à 850 balles.
11: Oh, c'est cher en plus, putain, attends, les tarifs, quoi. Tu penses que c'est 1000 balles au bain, hein, une bouteille de champ?
17: Donc, je préviens tout de suite, en plus, le numéro de téléphone qu'il a mis, les 4 derniers chiffres, c'est bien le mien, mais celui du milieu, c'est pas le mien. Donc, alors, fesse de babouin.
11: N'oublie pas de rectifier le numéro.
17: Un conseil que je te donne, t'arrêtes tes petites conneries parce que de toute manière ça va au commissariat de Suresnes dès demain. Et le petit branleur qui s'est amusé, les trois branleurs qui se sont amusés à venir pour me dire de retirer ma plainte parce qu'ils avaient mis des saloperies la semaine dernière devant chez moi et qu'on recommençait avec les affiches, je vous préviens d'une chose, que les plaintes sont maintenues.
11: Jusqu'à nouvel ordre.
17: Alors, je vous conseille, arrêtez vos conneries, parce que là, ça commence à bien faire, et là, ça commence à nous casser les couilles, parce que là, vous êtes en train d'atteindre la vie privée des gens. Alors, adressez-vous à d'autres personnes que sur nous. Alors, en de bon entendeur, salut. Je sais pas ce que t'as rajouté, bébé.
16: Bah écoute, ce que j'ai à leur dire, c'est tous des enculés, des connards, à toutes des bandes de cons. Voilà.
17: Ah bah...
16: Et qu'ils aillent tous se faire foutre. Moi, Gérard, si on veut faire de la radio, on fait de la radio, c'est tout, point final.
17: À la ligne.
16: Voilà, exactement. Et c'est pas eux qui vont nous empêcher de faire ce qu'on a envie de faire.
17: Voilà.
16: Voilà, c'est tout ce que j'ai à dire. Voilà. Et vive Max, vive tout le monde, voilà.
17: Ouais, plus Max, hein.
16: Voilà, vive le Star System.
17: Nommé, c'est toi qui l'as choisi.
16: Nommé Lucky Luke.
17: Et l'autre, Quasimodo, te fous pas de ma gueule derrière moi. Donc, parce que tout à l'heure, je te balafrer, toi.
11: Et moi, je vous dis que les tarifs sont un peu chers et que si ça va à la loco comme c'est prévu...
17: Ah ben ça, mais moi, tu te débrouilles avec Olivier qui s'occupe de la loco. Parce que moi, de toute manière, tant que ça cessera pas, je ne remettrai plus les pieds à la loco.
11: Bah même quand il n'y avait rien, tu venais plus.
17: À peine.
11: Ça fait 3 mois que tu viens plus, qu'il n'y a plus rien, 4 mois, 5 mois qui se passent.
17: Non, à peine. C'est pour ça que. Pourquoi que sans arrêt, il y en a qui s'amusent à appeler pour dire les chiottes de la loco chez nous.
11: Mais c'est pour plaisanter.
17: Ouais, quoi. C'est pour plaisanter.
11: Mais il n'y a rien dans les chiottes de la loco. Y a
17: mais attends, à la vie privée des gens, ça peut aller loin.
16: Ouais,
17: cela peut quand même pas déconner. Faut pas prendre les gens pour des cons.
11: Ça, je suis d'accord. Entièrement d'accord avec Gérard une fois de plus.
18: Et pas d'insulte
19: de Gérard.
18: Donc bienvenue sur pardon. Bienvenue sur Fun Radio 7h37 dans 6. Merci. Si vous voulez continuer de réagir sur les débats, vous pouvez appeler le 0870 5000 et on va accueillir Stéphane 23 ans d'Orléans.
11: Salut. Stéphanie peut-être.
18: Non, Stéphanie 23 ans d'Orléans.
20: Oui, salut GG.
18: Ouais, c'est un mec. C'est bien, ça.
20: Ouais, mais c'est le prénom que m'ont donné mes parents, j'y peux rien.
18: Ouais, c'est ça. Christiane, 20 ans de Paris.
21: Salut.
18: Salut. Faut te réveiller, là, parce que si tu dors, t'as un téléphone sans fil.
21: Oui, oui.
18: Ah ouais, ça commence bien, déjà.
11: Ah, les mecs,
18: Et Alison, 19 ans de plaisir sur Bouze.
21: Ouais, d'accord. Bonjour.
18: Le portable, là, ça commence à bien faire.
21: Ah, mais je suis désolée.
18: Ouais, donc première question, est-ce vous... Ah, merde, collez. Êtes-vous stressé pour passer votre bac, Stéphanie?
20: Non, pas trop. Moi, j'y vais là tout à l'heure, je vais faire la philo, et j'y vais détendu, tranquille. J'ai mes antisèches, donc je risque pas grand-chose.
18: D'accord, on va accueillir Guillaume de Toulouse, 19 ans. Bonjour,
22: bonjour
18: Guillaume.
22: Bonjour tout le monde, salut Gérard.
18: Salut. Donc, t'as entendu la question ou pas?
22: Pas du tout.
18: Donc, êtes-vous stressé pour passer le bac?
22: Non, pas du tout, tranquille, là, je pars dans une heure et demie à peu près.
18: D'accord, Christiane?
23: Non, moi je ne suis jamais stressée.
18: Ouais, tu travailles parce que tout à l'heure tu allais stresser au standard, toi.
23: Je te dis, je suis jamais stressée.
18: Ok, Alison?
23: Non, pourquoi? Parce que ça sert à rien, après on bat le tout, ça nique tout.
18: Et Guillaume? Bon, qui c'est qui s'amuse avec son téléphone, là? Guillaume?
22: Oui.
18: Bon, tu travailles, s'il te plaît?
22: Oui, je suis là, oui. J'ai déjà répondu à la question.
18: T'as pas répondu encore?
0: Qu'est-ce qu'il dit?
18: Oh là là là là. Oh, oh, qu'est-ce que c'est là, ce cirque au standard là?
0: C'est rien, Donia.
18: Donc si je vous dis, pensez-vous qu'un examen vous rend triste? On va demander à Guillaume, j'espère que tu as travaillé, parce que si tu travailles pas, tu vas sortir mon pote vite fait.
0: Vous me réveillez ou pas?
22: Bah, ouais.
18: Bon allez Guillaume, bonne nuit.
0: Allez,
18: bonne journée.
0: Il vient de
18: m'élever,
0: Gérard.
18: Bonne journée,
1: tu dis.
18: Bonne journée.
22: Merci.
18: Y a pas de quoi, c'est gratuit. Dans Alison.
23: Oui, tu veux savoir si ça nous rend triste, c'est ça?
18: Ouais.
23: Bah, si t'as tout foiré, c'est sûr que ça rend triste, mais sinon, non.
18: D'accord. Christiane.
5: Ouais, alors la philo, c'est triste. Les maths, c'est gay.
18: Ouais.
5: La physique, ça fait rire.
18: Ouais.
5: Ouais, l'histoire, c'est triste aussi. Ça dépend. Comme quoi, y a pas de règle.
18: D'accord. Stéphanie.
7: Bah ouais, je trouve que t'es triste, ouais.
18: Comment ça?
7: Bah, c'est triste de voir un gars comme toi à la radio, quand même, non?
18: Attends, hey, je te demande si... Si en passant voir un examen, ça vous rend triste, pas comme moi, espèce d'abruti.
7: Bah, je sais pas, si je passe un examen de radio, par exemple, dans une école de radio, ça peut me rendre triste, ouais.
18: Attends, t'as déjà eu des examens de radio, toi?
0: Bah ouais.
18: D'accord. Oh, tu sais qu'ils s'amusent, là.
22: Oh, que je suis en train de déjeuner, hein.
7: Bon appétit. Bon appétit.
18: Bon, au standard, ça commence à me prendre la tête, celui qui boucle quand on parle.
0: Ouais,
18: ouais.
7: Okay. La tête, ça va, hein.
18: Si je vous dis, avez-vous fait l'amour pendant les examens?
1: Oh, tu trouves pas qu'elles sont de plus en plus bidons, les questions, Gérard?
0: Eh, t'as mis
1: trop
0: ouvert! Ah, pardon! Eh, Donia, j'avais pas vu!
18: Donc, Stéphanie?
7: Bah, tu peux répéter, j'ai pas entendu avec le bordel du standard, là.
18: Donc, avez-vous fait l'amour pendant les examens?
7: Bah, en fait, ouais, si tu veux l'avoir, ton bac, t'es obligé de coucher avec l'examinateur, c'est clair.
18: Ça veut pas spécialement, non?
0: Pourquoi?
18: Bah, vos gueules avec vos pourquoi, vous deux.
0: Dans quel sens?
18: Occupez-vous du standard, d'accord? Faites bien votre boulot, ça vaudra mieux.
7: T'as passé des examens, toi, Gigi, ou pas?
18: Spécialement, non.
7: Et le docteur, il t'a laissé partir après les examens?
0: Qu'est-ce qui se passe?
18: Ils arrêtent pas de faire les cons, là, ces deux-là.
1: Oh, putain, réveillez-vous, au standard!
18: Bon, Christiane.
1: 7h41, quand même.
5: Ouais. Non, moi, j'ai jamais fait l'amour pendant un examen. Par contre, pendant une panne d'ascenseur.
18: D'accord. On est, ça, c'est pas le thème du débat. Alison.
5: Ouais, c'est cool, ouais.
18: D'accord. Et si je vous dis, prenez-vous rendez-vous pour passer un examen.
7: Ouais, c'est Stéphanie.
18: Ouais.
7: Ouais, ben je pense que les toubibs, ils auraient pas dû te laisser partir après les examens, c'est clair.
18: Ah, vous avez quand même compris que je parlais de médecine, là, sur celle-là.
22: Ouais, super.
18: Donc, pour toi, Stéphanie?
7: Ben, je te dis, les toubibs, ils auraient jamais dû te laisser partir, c'est tout.
18: D'accord. Christiane?
5: En général, t'es convoqué, mais bon.
18: Alison?
5: Je vois pas trop le rapport avec les examens de bac. Ouais, d'ailleurs, pourquoi?
1: Non, mais attendez, les auditeurs, il va vous expliquer, Gérard.
18: Non,
1: vas-y.
18: Mais...
1: Hey, tu travailles ou quoi, Gérard? Tu dors?
18: Là,
1: tu laisses parler tout le monde.
18: La question, c'est simple. Avez-vous pris rendez-vous pour passer un examen? C'est comme si vous alliez chez le docteur.
5: Bah oui,
18: c'est
5: pas
18: un examen. Bah, pourquoi? Bah, que tu prends rendez-vous pour passer un examen de radio.
5: Bah ouais, mais pourquoi?
18: Ouais, il n'y a pas des pourquoi, alors vous me faites chier avec vos pourquoi.
0: Dans quel sens, surtout?
18: Ouais, avec dans quel sens? Parce que tout à l'heure, je vais te mettre une droite.
5: Oh,
18: d'accord, tu vas pas me faire le coup de vendredi. Tu vas
1: pas
18: me
1: faire vers la gauche.
18: Ouais, quand vous me trouverez des gens qui seront réveillés le lundi, vous me pressignez aussi.
1: C'est à chaque fois la même chose, je sais bien.
18: Non, mais ça dort à moitié.
1: Donia, je pose une question à Donia. Les auditeurs, ils sont réveillés, c'est pas de ma faute, c'est quand ils arrivent à l'antenne, tu les endors.
18: Ouais, ben.
1: Ouais, c'est ça,
18: t'as raison, t'as raison, t'as raison.
0: C'est soporifique, Gérard.
18: C'est ça.
0: Soporifique.
1: Ah, ça va, les insultes.
18: C'est ça. Ouais. Vous allez voir, lundi, vous allez vous démerder si vous continuez à me parler comme ça. Vous allez voir comment que je vais faire maintenant, lundi.
1: Allez, 7h43 quasiment, Gérard, encore la fin, conclusion de ce débat, peut-être, encore
18: Non, on va faire conclusion. Donc, Stéphanie.
7: Bah écoute, moi je pense que à 17 ans, CM2, t'as dû passer plein d'examens.
18: D'accord, ben tu peux mieux te regarder toi.
1: Stéphanie,
18: hein.
1: C'est un mec.
0: Bah ouais, mais alors.
7: Bah oui, tout à fait, mais mes parents m'ont donné ce don-là, j'y peux rien, hein. Regarde la gueule de Gérard, il peut rien non plus.
18: Mais ma gueule, attends, allez, dégage, bonne nuit. Allez, bonne journée à toi. Comme ça, c'est... Christiane.
5: Ouais, bah moi, conclusion, je passe mon bac dans une heure.
18: Ouais.
5: Tu m'as endormi, tu m'as sapé le moral, j'ai raté ma philo.
18: Eh bah, ah bah. De manière, faut bien dire qu'une fois, un sur deux, vous allez réussir. Hein.
5: Je ne
18: veux pas
1: être méchant. D'accord.
5: Moi, je veux juste te dire à Christiane que ça ne sert à rien de stresser. Quoi. Franchement, je ne stresse pas, c'est Gérard, il est stressé. Là.
0: Ouais, mais ça ne sert à rien.
18: Bon, bah voilà, donc, bah moi...
1: Oh là là, c'était chelou ton débat.
18: Petite conclusion, c'est quoi?
5: Il y a encore un...
18: Il y a qui?
3: Il y a Guillaume.
18: Non, Guillaume, il y avait dit bonne journée depuis longtemps.
3: Ah bon, mais pas nous.
18: Non, mais moi, je vous ai dit de le saquer. Non, mais vous faites votre boulot à moitié, hein.
1: Non, mais Denia, il a envie de faire une conclusion, laisse-le.
18: Bon, conclusion.
4: Attends, je me fais couler ma douche.
18: Ouais, ben c'est ça, alors va te faire couler, allez, dégage.
1: On se lave pas le matin, ça se serait dans les studios de David. C'est
18: clair. Donc, conclusion sur ce débat, c'est encore le standard qui a foiré comme tous les lundis.
1: Non mais rigolez.
18: Alors lundi prochain, j'annonce pas le thème du débat, comme il y en aura pas, comme ça je vais rester au lit.
3: Oh
18: voilà, vous avez tout gagné.
3: Ouais,
18: voilà.
1: Ça vous fait rire?
18: Oh, voilà. Non.
1: Voilà, vous êtes content?
3: Ouais.
1: Bon, bah bravo.
18: Bah, et même pour les petites annonces, on plus sur moi maintenant. Voilà. Oh, comme ça, on va être tranquille. Voilà. Alors quand vous ferez bien votre boulot, vous nous ferez signe. Et pour mercredi, on sait pas encore ce qu'on fait, hein. Voilà.
1: 7h44 minutes, vous l'avez entendu, Gérard, et son débat, bien entendu, qui portait sur les examens. Si vous allez en direction, bien entendu, du bac, on vous souhaite un bon courage.
18: Au standard, c'était de la merde.
3: Quoi, comme merde.
18: Au standard, c'était de la merde. Bah, quand je te dis de couper les gens, tu reprends pas les mêmes en leur disant, non, mais moi, je veux pas le savoir. T'as d'autres personnes, t'avais toutes les lignes qui sautaient, tu n'as pris personne sur le standard. Donc, c'est tout. Voilà. Donc moi, si la semaine prochaine c'est comme ça, moi, ça va aller vite. Hein. On va arrêter les débats. Et si ça continue, bientôt, on va aussi arrêter les conseils. Alors si on arrête tout, ben dans ces cas-là, vous le dites. Et puis.
3: Pourquoi les conseils?
18: Parce que c'est pareil. C'est de la merde. Bon, c'est de la merde en ce moment.
3: C'était bien.
18: En ce moment, je sais pas ce que vous avez. On trouve, y a rien de bien.
3: C'est toi, Gégé, dimanche.
1: C'est toi qui t'es énervé.
3: Dimanche. C'est toi qui t'es énervé. Toi.
18: Ouais, mais d'accord, mais moi je vais te dire une chose, que dans ces cas-là, les conseils, je vais demander à Rigaud qui les gère et qui m'appelle pour me demander ce que je pense.
1: Tu gueules après parce que tu dis que.
18: Parce que là, moi, cette semaine, les conseils.
3: L'autre,
18: quand lui dit quelque chose, elle n'a pas l'air de comprendre.
1: Bah, dis-lui, elle est là, pourquoi tu lui parles pas?
6: C'est quoi le problème?
18: Non, c'est pas toi, c'est la nana. Tu te recules un peu, toi, parce que sinon,
6: mais je vais
1: t'éclater. C'est
6: pour donner à la direction.
18: Hein?
1: Quoi?
6: C'est pour donner à la direction.
18: Quoi? Pour donner à la direction,
6: le
18: quoi?
6: Le film, pour montrer tes plantes.
18: Ouais, pour montrer mes plantes, t'as raison, toi.
6: Te
18: fous pas de ma gueule, te fous pas de ma gueule, d'accord?
3: Pas de sa gueule, ok?
6: Ok.
18: Donc, moi, je vais dire une chose, que c'est Rigaud qui prend la direction des conseils.
3: C'est quoi? C'est la 4? La
18: 6? Vous démerdez, je veux plus savoir, c'est Rigaud qui prend la direction des conseils.
6: Pourquoi Rigaud encore?
18: Lui, ce soir, il a foutu que de la merde, comme d'hab. Ça, les histoires de Christine, il y en a ras-le-bol. Et toi, t'as pas besoin d'aller balancer des publicités à l'antenne. Parce que si j'en ai devant ma porte, fais-moi confiance que dimanche, rien. Si dimanche, j'en ai encore, fais-moi confiance que tu risques d'avoir des petits problèmes, toi.
1: Qu'est-ce qu'il a fait?
18: Ouais, parce que tu l'as bien précisé, comme quoi tu avais encore des tracts. Alors les tracts, on arrête. Hein, parce que si j'en ai encore devant la porte quand je rentre, moi ça va être au flic. Et évite de prononcer mon nom de famille à l'antenne.
1: Non, maintenant je dis Bernard Touzin maintenant.
18: Ouais. Alors tu vas fermer ta gueule. Ok. Donc voilà, c'est tout ce que j'avais à dire pour la réunion. Maintenant,
1: là, c'est bon,
18: vous avez une semaine pour récupérer.
1: T'inquiète pas, il y a le disque qui tourne. Il est toujours
18: voilà.
1: Là. T'inquiète pas. Ah, il y a toujours le disque, hein. Tu peux y aller, hein.
3: Non, c'est bon, on a fini.
1: Non, mais je sais qu'on a fini.
6: Mais pourquoi?
1: Non, mais là, vous avez fait que de la merde. Mais non, mais là, vous déconnez aussi. Vous écoutez pas quand il vous parle. Je veux dire, c'est quand même lui qui est responsable des débats, il me semble, non?
18: Non, mais ça, maintenant, moi, j'ai plus rien à dire. Maintenant, s'ils veulent pas perdre leur boulot, ben, qu'ils restent chez eux, hein, c'est tout.
3: Moi, j'aime bien, ça aussi, j'aime bien, je te kiffe.
18: Ouais, ben, moi, je t'emmerde, d'accord?
1: Non mais quand ils vous demandent, alors ça sert à quoi de préparer les questions avant si après c'est n'importe quoi?
18: Maintenant, t'évites de m'appeler pour les questions parce que j'ai remarqué une chose, c'est que les auditeurs n'arrivent pas à comprendre les questions et où ils veulent répondre à côté. Où ils ont déjà les questions.
1: Maintenant.
18: Donc, si.
1: Alors qui c'est qui tu veux qui t'appelle?
18: Non, de toute manière, il n'appelle plus. Plus personne ne m'appelle pour les questions.
1: Ah non,
18: moi, j'arrive comme ça à l'improviste avec mes questions.
1: Bah non, parce que moi j'ai vu tes questions, c'est toujours le même truc, c'est pour.
18: Je demande qu'à Rigaud et Rigaud il m'appelle dans un bureau à part. C'est tout. Donc Rigaud, t'as des lourdes tâches.
3: Hein.
9: J'ai demandé une augmentation alors.
18: Moi je te donne le prix des conseils et les débats.
1: Pardon, quoi?
9: Les conseils et les débats?
18: Ouais.
1: Bah, ça va, il n'y a plus rien à foutre, t'as plus rien à foutre, c'est bon.
9: Bah c'est
18: quoi? Bah toi, de toute manière tu m'appelleras pas. Hein?
9: Ça changera pas beaucoup, hein.
17: Parce que quand je te pose des quand je pose les questions, j'aime pas trop que tu me dises pour ajouter ceci, cela. Hein. Donc ça sert à rien.
1: Ceci, ça l'aille.
17: Ouais, ouais. Donc voilà, c'est tout ce que j'avais à dire.
8: Mais non !
17: C'est tout, c'est terminé. Maintenant, la semaine prochaine, vous me faites du bon boulot, sinon c'est pas la peine. Ok, en de bon entendeur, salut. Ah.
1: C'est fini la réunion là, Gérard ?
8: Ça y est, c'est
10: avec ça à dire.
1: Bah alors ?
10: Ouais, ça allait en fait, hein. Il n'y avait pas grand chose qui n'allait pas.
12: Des réunions, mais ça sert à rien quoi. Tu...
17: Non, non, mais attends, déjà, faut bien se dire une chose, c'est que je commence à en avoir ras-le-bol. Ben ceci c'est pour entendre des conneries.
12: Non mais tu dis toujours la même chose en continu.
17: Ouais non mais première, toi tu dis rien. Mais toi, tu me laisses parler, mais attends, c'est quand même ton équipe.
12: C'est ton équipe, ça fait 3 ans que tu gères, j'étais en train de dire ça fait 3 ans que tu fais les débats, t'es pas capable de les gérer.
17: Bah attends.
12: Eh ben vire-les pour de vrai, puis tu prends des nouveaux.
17: Bah, qui c'est qu'on va prendre?
12: Eh ben tu te démerdes, eh ben les gens ils te connaissent, tu passes une annonce. Dimanche
17: on va prendre qui?
12: Tu passes une annonce des
17: on va prendre qui, il n'y a plus personne.
12: T'as qu'à prendre des nanas, des auditrices qui viennent faire le débat, des auditeurs.
17: Non, non, attends, des auditrices pour moi, non, merci.
12: Bah ouais, parce que Sandy, elle va être jalouse.
17: Sandy, un nana marron aussi, elle. Parce que Sandy, on n'a pas pu l'avoir ce soir. Et j'avais bien précisé qu'on l'appelle dès le premier débat. Mais je sais pas ce qu'il s'est produit.
15: C'était occupé, Gérard, je peux pas lâcher.
17: Non, non, non. Ça m'étonnerait parce que ça m'étonnerait. Hein. La semaine dernière c'était pareil.
12: Ouais.
17: Soi-disant que c'était occupé.
12: C'était occupé
17: alors que c'était faux. C'était faux, la semaine dernière, ça n'a pas été occupé, c'est faux.
15: C'était occupé. Ça a été, et la semaine dernière, répondait pas, t'as essayé.
17: Ça a été faux.
15: T'es de mauvaise foi, Gérard, t'as essayé pendant
17: la, la semaine dernière, ça n'était pas occupé parce qu'elle n'aime pas qu'on l'appelle à la cinquième question. On l'appelle au début, on ne l'appelle pas en plein milieu.
15: Mais il n'y a pas d'habituel alors.
12: Elle a raison. Pourquoi vous ne l'avez pas appelé au début?
15: C'était occupé.
17: Non, ça ce n'est pas occupé, c'est faux.
15: Si.
17: La semaine dernière, ça n'était pas occupé.
15: Mais si, j'ai essayé, c'est ce que je dis.
17: Non, non, cette semaine, ça m'étonnerait.
12: Arrête avec la caméra de l'emmerder.
17: Cette semaine, c'était prévu qu'on l'appelle.
10: Mais oui, mais c'est.
17: Et cette semaine, ça n'a pas été prévu.
12: Alors qu'elle a
17: eu le
12: débat exprès.
17: Maintenant, elle veut faire, elle va faire une chose. Elle va plus participer dans les débats.
12: Non.
17: Si, elle me l'a dit. Elle a dit que de toute manière, ce soir, on ne l'appelait pas. Elle participe plus. Débat.
12: Non, mais tu diras, Gérard. Et là, t'es d'accord avec moi. Tu diras de la part de Max qu'on a essayé de l'appeler, que ça s'en occupait parce que tout le monde l'emmerdait. C'est pas de notre faute là.
15: C'est pas nous là.
17: Mais lui, j'ai bien dit dimanche de l'appeler avant.
12: Oui.
17: Il l'a pas fait.
12: Pourquoi?
15: Quoi?
17: Tu l'as pas appelé avant dès qu'on a mis la dès qu'on a arrêté le premier débat.
12: Ouais, mais
17: on a balancé la.
15: J'ai essayé quand tu me l'as dit.
12: Mais pendant la ZIC, ils appellent, Gérard.
15: C'était occupé.
17: C'est bizarre.
15: Et après ça répond. Après ça répondait
17: alors,
15: plus.
17: Essaye de l'appeler là.
12: Essaye de l'appeler.
17: On va essayer de l'appeler. On va essayer de l'avoir à l'antenne. On va demander.
12: Mais on n'est plus à l'antenne. Ouais, attends, il mixe là-bas lui.
24: On va pas.
12: On enregistre.
17: Essaye de l'appeler.
12: Attends, on enregistre les trucs, mais là ça, il mixe là-bas lui, Seb.
24: Ouais, il a commencé son émission.
12: Non, ça marche pas, bien sûr.
17: Tiens, viens écouter si c'est pas occupé.
12: Bah voilà.
17: Tiens, vas-y.
10: Pour preuve.
15: Vas-y.
12: Alors,
15: c'est quoi?
12: Ça s'est occupé,
15: ça? Vas-y, tu peux refaire le numéro toi-même, hein. je t'en supplie.
10: Crois-nous parfois, Gérard, quand même.
15: Et le numéro.
12: Tu connais, hein. Numéro, ouais. Tu connais le numéro. Bah tiens, t'as qu'à demander à Olivier de faire la truc à la place, hein.
17: Mais t'as besoin de...
15: Alors, c'est comment? C'est pas occupé là.
12: Voilà, ça se n'est pas
17: occupé. Et c'est bizarre. Au départ, ça se n'est pas occupé. C'est faux.
15: Mais tu viens de le faire, Gégé.
17: Mais au départ, ça se n'est pas occupé. C'est faux.
15: Tu viens de le faire.
17: Au premier, à la fin du premier débat, ça se n'est pas occupé.
12: Mais
17: c'est
12: ouais,
17: faux.
12: Ça se n'est peut-être pas occupé.
15: Ça se met dans le vide. Elle répondait plus.
17: Bah ouais, pourquoi? Parce que.
15: Bah pourquoi? C'est de ma faute.
24: J'ai essayé tout le temps, j'ai rien d'appeler.
12: Bon bah t'as qu'à dire à Olivier, voilà, bah Olivier qui revient.
24: Il m'a donné le numéro des.
15: Arrête.
24: Il m'a donné mon numéro.
12: Ah non, allô.
10: Lance pas ça.
12: Lance pas des briquets, hein, t'es fou quoi.
15: Aïe.
12: Arrêtez là. Mais ça va. Non. Qu'est-ce que tu fais? Tu ranges. Alors qu'est-ce qu'il fait Olivier? Il fait quoi? Il rejoint l'équipe.
17: Olivier, il revient à partir de la semaine prochaine au standard.
12: Bah, faut savoir aussi.
17: Au standard. Ah ouais. Au standard en premier. Si, tu peux laisser le standard au départ.
12: Écoute-le, il te parle.
17: Tu me fais le standard au départ et en deux, tu me fais l'arrière.
24: D'accord.
12: Et Fildar, okay. Revient alors.
24: Et Fildar, il reste
17: Non, Fildar, il reste de l'autre côté à
15: moi,
17: mixer.
15: Je sais pas, moi.
17: Bah, toi, tu prends le.
15: Pourquoi
17: tu
15: je prends suis un pas standard. Viré, moi
17: bah, tu veux virer. Tu veux virer avec elle. Alors, hop. Dans ce cas-là, la semaine prochaine, je ne vous vois plus
10: tous les deux. Mais tu vas faire ton débat tout seul, Gérard. Comment tu vas faire?
12: Attends, Gérard, qu'est-ce que tu entends? Si tu vires Fildar et Manu, tu les veux plus tous les deux?
15: Non.
10: Mais comment tu vas faire alors?
12: Si tu les vires, tu les veux plus. Gérard, je te pose une question.
2: C'est inconcevable.
12: Si tu les vires.
8: Improbable.
18: Ah non, mais moi, je ne veux plus avec moi dans l'équipe le jeudi ni le dimanche. Ça, c'est clair et net.
8: Mais tu vas faire comment alors?
18: Bon, toi, tu es déjà. Tu as bien te mettre dans ta tête qu'un standard, t'es là. T'es pas là pour, avec ton casque et allumer ton micro sans arrêt et injecter parce que c'est pas tes débats ni tes conseils.
24: C'est vrai.
18: T'es là pour faire le standard.
24: C'est vrai.
18: Non, pour essayer d'allumer ton micro et injecter sans arrêt.
8: Mais ça, je dois faire quoi alors? Explique-moi.
18: Quoi? Tu dois faire quoi? Tu te démerdes, ils sont là pour te le dire. On t'a choisi, t'as fait un stage à Neuilly.
8: Non,
18: tiens mon cul.
8: Un jour.
18: Et alors?
8: Ben c'est pas assez.
18: Et alors c'est pas assez? Ben tu te démerdes. T'es assez grande depuis le temps que t'es là. Oh. Faut pas nous prendre pour des cons, hein.
8: Non, mais tu t'énerves vite, Gérard, quoi.
18: Ouais, mais même. Moi, c'est ce que j'ai à te dire.
8: Moi aussi, je vais faire une réunion.
18: Quoi, et alors?
8: Qu'est-ce qui va pas avec toi?
18: Quoi, ce qui va pas avec moi? Qu'est-ce que t'as? Qu'est-ce qu'il y a qui va pas?
13: C'est ta belle.
18: Ouais. Bah vas-y, alors, maintenant, dis-le. Vas-y, dis-le.
13: Vas-y.
8: Non, mais tu restes tout le temps.
18: Vas-y.
2: Hein? Pourquoi tu l'envoies?
18: Alors, vas-y.
8: Non, mais tu restes tout le temps. Ça va pas,
18: Gérard. Et alors?
2: Bah ouais, n'importe quoi.
18: Venir, c'est pas très.
2: Vas-y,
18: accouche. De toute manière, c'est même pas tes déballes, je dis.
8: Mais ça, je le sais, tu me le dis tout le temps.
18: Et alors, on te demande de perdre ton boulot, on te demande
8: mais
18: pas autre chose.
2: Vas-y, Gérard.
13: Pas trop avec la caméra, putain, fous-lui la paix.
8: Gérard,
13: tu vas te faire mal.
2: Tu vas te faire mal,
8: Gérard.
13: Arrête. Tu vas me péter ma caméra.
2: Un festival.
13: T'es fou, quoi, toi.
2: Total éclate.
13: Bon, alors, qu'est-ce qu'elle fait, Sandy? On la vire. Sandy, Apolline.
18: Oh, bah, tu te débrouilles, hein. C'est toi qui l'as choisi. Moi, je vais te dire une chose.
8: Mais t'étais d'accord,
18: bien avant. On était bien sans nana dans l'équipe.
8: Bah ouais.
18: Depuis qu'il y a une nana, maintenant
8: quel
18: c'est la
8: mise en jeu.
13: Ouais, bon, bah c'est bien, nous. Hein.
18: Ouais.
13: Alors, qu'est-ce qu'il fait,
18: carré. Donc maintenant.
13: Bon, c'est quoi les deux débats?
18: Moi, ce que je te demande, c'est de remettre Ginny au standard. Je te demande de faire revenir Ginny ou. Comment tu l'appelais?
13: Ginny.
2: Moi, je pense qu'on pourrait faire revenir
13: Ginny
2: Arthur.
13: Ginny d'exclusif au standard. Bah, je vais une...
2: Emmanuel Gaume.
18: Ou attends, qui c'est que t'avais dans l'équipe qui
8: Madonna.
18: Travaillait bien?
13: Arthur.
18: Non,
2: ouais,
18: t'avais une nana. Tiens, Julie, pourquoi tu ne demandes pas à Julie qui revient de faire les débats?
8: Ah, tu veux plus de moi, alors, Gérard.
18: Bien.
8: Ouais, mais tu veux plus de moi, Gérard.
2: Ou Jean Valjean.
13: Elle t'aimait plus.
18: Elle était bien.
13: Ouais, mais elle t'aimait plus.
18: Ouais, mais avec Florence, c'était super.
13: Ou Gaël.
18: Même Gaël, si tu veux.
13: Et les deux là?
18: Non, bah eux, attends, c'est terminé pour eux.
13: Et bah sinon on fait un truc, on demande aux gens de nous écrire pour devenir ton assistante. Et je dis.
18: Voilà, moi je veux bien.
2: C'est Rap Gekum.
13: Non.
2: Mais ouais.
24: Comme ça elle fera les conseils et elle t'appellera pour les débats à ma place parce que moi franchement ça me fait un peu chier.
18: Non, mais moi je te demande de le faire.
13: Parce que tais-toi, Pauline.
18: Il n'y a que toi qui arrive à nous faire quelque chose de bien le jeudi.
8: Il veut pas!
18: Ouais, écrase-toi, d'accord?
24: J'arrive à la radio trop tard, je peux pas, j'ai pas le temps.
8: Il veut pas!
24: C'est pour ça que c'est eux qui t'appellent.
18: T'es même pas capable de gérer.
2: Bah
18: la semaine dernière, Rigo, il t'a dit de perdre le standard, tu l'as envoyé chier. Alors t'envoies pas chier les gens comme ça.
8: C'est pas les gens, c'est toi.
18: Non, t'as envoyé chier Rigo, attends.
8: Tu l'as envoyé chier.
18: Non, tu l'as envoyé chier, il était sur internet, il faisait voir toutes les lignes qui sautaient.
8: Là, c'est pas la question, genre, c'est pas la question.
18: Ouais, non, mais la question, moi, c'est ma réponse. C'est
13: voilà,
18: tout.
13: Bah, voilà, bah enfin, voilà. Voilà. C'est ça qu'il faut que tu fasses.
18: Alors maintenant, tu te démerdes. C'est tout.
13: Bon, bah voilà, donc qu'est-ce qu'on dit alors
8: Conclusion de la réunion.
2: Réelle fusion. Pour la décision.
13: Conclusion de la réunion, c'est que vous avez fait de la merde, quoi. Voilà, c'est tout. Voilà, c'est tout. Bon, en tout cas, ils t'ont passé Bibi. C'est pas passé ou pas Bibi?
24: T'étais content pour Bibi?
2: Ouais.
13: Hein? Il est compliqué en plus, plutôt.
2: Mais non, il est là dans le lecteur. J'espère que ça fait plaisir à Sandy, Bibi.
13: Bernard, il est là dans le lecteur.
2: Bernard. Elle est où Bianca?
13: Ouais, elle est où Bibi, le disque de Bibi, la pochette, elle est là.
8: Je l'avais caché.
2: D'ailleurs, on dit merci, hein.
24: Faire foutre.
13: Voilà. Allez. Bon, c'est la fin de la réunion.
8: Bon, on non, rien à dire.
2: Non.
24: Si, faut que je me casse.
8: Crie encore un petit coup.
13: Donc la conclusion, c'est quoi? De la réunion?
24: Non, t'as entendu comme moi, donc maintenant c'est fini. Moi, la semaine prochaine, si c'est le bordel, moi je te dis...
2: Mais non!
24: Pourquoi?
18: Moi je te préviens, si la semaine prochaine c'est encore la merde comme ça, moi les débats à 2h30, je les close.
13: Bah ouais.
24: Et pourquoi?
12: Mais non, mais c'est pas normal.
3: Dans quel sens?
12: C'est pas normal, hein.
24: J'en connais un tout à l'heure, il va se prendre.
12: C'est quoi les débats de la semaine prochaine?
18: On sait pas.
12: Comment ça, vous savez pas? Ah, mais là,
10: vous donnez un débat, c'est pas.
18: Non, non,
12: arrête avec ta caméra, 2 secondes, faut lui la paix. Arrête, c'est bon, stop.
18: Putain.
12: Non.
18: Commence pas. La semaine prochaine, on fait les sosies comme prévu. Ouais,
12: avec de la.
18: Et puis le deuxième, eh ben.
12: Je sais pas. Pourquoi on fait pas un débat sur les petites et les grandes, là? Tu sais, comme on a vu la naine, là, qui passe à l'antenne, et puis les deux grandes girafes, là.
24: La préhistoire.
12: Ah, c'est pas con.
10: Non, sur les mollusques.
12: Sur les. Si si, la préhistoire, sur Godzilla, comment sur les.
10: Ah, les dinosaures.
12: Les dinosaures. Ah, c'est pas con. Non. On pourrait faire un.
18: Mais t'étais seul. Mais attends, pour l'instant, c'est pas toi qui commandes dans mes débats, d'accord?
12: C'est vrai que t'es chiant. Il vient d'arriver.
18: Putain, tu viens d'arriver, il y a quoi, il y a à peine un mois. Tu te permets déjà d'ouvrir ta gueule.
12: Tu veux sortir avec lui?
3: C'est pas toi qui commande, c'est lui. Apolline, elle est amoureuse de toi, Gérard.
12: Tu veux coucher avec ton chef? Ça fait 3 mois que ça fait 3 ans qu'il fait des débats. Toi, t'arrives au bout d'un mois, tu te.
18: Au bout d'un mois, tu te permets de foutre ta merde. Ça va pas dans ta tête ou quoi là?
12: C'est incroyable. Donc on fait un débat sur la préhistoire. Bah ouais.
18: Non, j'ai trouvé un autre.
10: Sur les mollusques.
3: Mais t'auras pas le temps.
12: Oh ta gueule.
3: T'auras pas le temps, Gérard.
18: Ferme ta gueule, toi. Ferme ta gueule.
12: Bah lui va se pro.
18: Arrête, c'est toi qui vas galérer à la NPE. Tu vas aller pointer, tu vas voir, ça va te faire tout drôle là.
12: Bon, allez, bon, donc débat sur. On fera ça, allez, si la préhistoire.
24: Ah ouais, bien.
12: Mais c'est bien ça, Godzilla, on en reparle de Godzilla.
3: Surtout qu'il va sortir en cassette vidéo bientôt.
12: Bah ouais, en plus, pour l'occasion.
18: Je suis sorti.
12: Et ben voilà, justement.
18: Je suis sorti.
12: Et ben non, pour la cassette vidéo, pour la sortie. On en parle.
18: Ouais, on va faire ça alors.
12: Allez, la préhistoire est.
24: Et
12: sosie. Ok. Bonne nuit.
18: Salut à tous.
11: Nous allons donc attaquer sans plus tarder le débat sur les routiers, la Sibi. Je ne sais pas qui c'est qui commence par l'arrière.
18: Ben non, pour l'instant, on peut pas commencer. On n'a pas les auditeurs. Donc déjà le boulot, il a déjà été mal fait. On a déjà pas d'auditeurs. Donc c'est quand même bien. Anne-Cas, je sais pas ce que tu fous jusqu'à maintenant.
11: Tiens, vas-y, Manu.
18: Je sais pas ce que tu fous là. Alors avec elle, je t'ai demandé de prendre des auditeurs. Pour l'instant, t'es pas dessus. T'attends quoi? T'attends le dégel?
10: Il y en a plein des auditeurs.
18: Non, mais je veux pas le savoir. Il y a pas de 10 pour commencer, alors.
3: Non, comment que tu.
18: Donc, si on commence sans auditeur, eh ben tant pis pour vous. Hein.
3: Attends, je leur donne leur. Je leur ah bah non, leur mais. Bah... Et ça arrive, quoi.
18: Ah bah,
3: minutes.
18: Hey. Bah
3: attends,
18: bah attends,
11: c'est,
18: il bon.
11: C'est vrai, GG.
18: Oh, il est déjà minuit 10.
3: Bah, bah tu rentres après.
18: Bah non, mais on fait minuit 2h, c'est pas minuit 1/4, 2h du matin.
3: Bah attends, t'as combien de questions?
18: Bah ça y est, sont prêts, il y a 12 questions. Bah,
3: c'est bien, donc là tu rappelles le débat, tu dis de quoi on va parler ce soir, et puis voilà.
18: Bah, de manière, c'est un débat sur les routiers et la Sibi, donc il y a le site internet, vous pouvez toujours y aller. Il y a Rigo qui est là ce soir, pour le grand retour 2000-2001. Donc c'est www.frfunradio, c'est
14: voilà,
18: ça.
14: Voilà, tout à fait.
18: T'as et le dit. Standard au 0803-08-5000, donc il y a Anka et Fildar qui vous attendent, donc... Dès qu'on aura les auditeurs, on pourra commencer. Manu qui est à l'arrière.
11: Oui, bonsoir.
18: Donc, si on a personne pour commencer, on va peut-être commencer avec un peu d'internet, là, voir combien qu'on est déjà à peu près pour commencer.
14: Alors, la rentrée s'annonce très bien. On est 7043. Et la classe.
18: Ça commence, ouais.
14: Et voilà, tout se passe très bien. Tout le monde salue ton retour. Et espère que tu te portes bien, tout ça.
18: Ah ouais.
14: Que tout va bien.
18: Alors, comment... Off. Ça y est, ça commence, je dis pas les mêmes.
3: Ouais, mais lui, c'est un habitué.
18: Non. Ça commence à me gonfler, j'aime pas...
11: Attends, Gérard, normalement...
18: Non, mais
11: pour commencer ton...
18: Ouais, vois, mais moi, pour
11: ton
18: commencer...
11: Premier débat, non, attends, ton premier débat de la rentrée, il faut un truc, tu vois.
18: Ouais, mais même, c'est pas la peine
11: donc,
18: que...
11: écoute ça.
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18: Et ça, j'avais bien précisé, pas de pub.
11: Merci. Non, mais
3: on a des sponsors pour ça, cette année, hein.
11: Faut bien qu'on fasse du blé un peu.
18: Pour ça, on va accueillir Monsieur Mazur comme tous les débats.
21: Ah, bonsoir Monsieur Gérard, quelle joie de vous entendre à nouveau.
18: Bon, ça y est, on a compris.
21: Comment allez-vous Monsieur
18: ça
21: Gérard?
18: Ça va. Donc Paris 101.9 X YL 24 ans, Romorantin 96 1, bonsoir.
25: Bonsoir tout le monde.
18: Bonsoir.
3: Bonsoir YL.
25: Bonsoir.
3: C'est Anka et Fildar au standard, bonsoir.
25: Salut Manu, salut Anka, salut Rigo.
14: Salut, ça va?
25: Bien. Ça va, ouais, et toi?
18: Okay. C'est cool. Bon, ça y est, les bonsoirs, merci.
0: Strature.
5: Ah, bonsoir, monsieur Mazur.
25: Bonsoir, monsieur Mazur.
0: Bonsoir,
25: monsieur Mazur.
0: Bonsoir,
25: monsieur Mazur.
0: Monsieur Mazur, maintenant, ça y est, les bonsoirs, on arrête.
25: Absolument, monsieur Gérard, Strature. Je suis d'accord avec vous.
0: Striker, 29 ans, Toulouse, 117.7.
25: Ouais, Starturk, que bonsoir, Filda.
0: Bonsoir,
5: salut, Starturk.
0: Bonsoir,
5: tu vas bien?
0: Salut,
5: salut,
25: salut,
5: salut,
25: Rigo.
5: Salut, Rigo,
25: bonsoir,
5: Rigo.
25: Bonsoir, Anka.
7: Bonsoir, Starturk.
25: Bonsoir, tous les auditeurs.
7: Salut, Starturk.
25: Salut, tout le monde. Ah, salut, GG, salut.
0: Salut. Et bon, Jackie.
20: C'est Elton John.
0: Oui. Oh, mais j'arrête les débats tout de suite.
25: Et on continue un petit peu. Bonsoir.

0: Les routiers, les Sibis, faut-il plus d'hommes que de femmes au volant des camions? On va demander ça à Jackie.
1: Eh ben écoute, moi je te dirais...
0: Je préfère tout de suite vous dire qu'il n'y aura pas de sondage, étant donné que Fildar a été donné des fausses informations. Hein.
1: Ah, bon.
0: Donc on n'aura pas de sondage pour ce soir, désolé. Vous avez fait des sondages sur la radio.
2: Moi j'avais fait sur la radio et entre-temps...
3: J'en ai cherché, moi.
2: Ils se sont vus, Manu il en a cherché.
3: J'en ai, moi.
0: T'inquiète. Redonne si c'est sur les routiers.
3: Mais ouais, j'en ai, attends.
1: C'est de la bonne.
3: Ok. Routier Sibi, hein, comme c'était prévu, on a bossé. Hein. Bon, Gérard, tu t'y vas ou pas?
0: Bon, alors, donc, la première question, faut-il plus d'hommes que de femmes au volant? J'avais demandé à Jackie.
1: Alors, moi, je te dirais, Gérard, bonsoir.
0: Bon, ça y est, on a déjà dit bonsoir, c'est terminé, on arrête. D'accord. On arrête avec le bonsoir.
1: D'accord.
4: Bonsoir.
1: Moi, je te dirais que je serais plus tenté de voir des femmes au volant que des hommes. Parce que,
0: tu peux préciser?
1: Des femmes, c'est avec des seins.
0: Non, mais tu peux préciser le fond de ta pensée avant que je te dise bonne nuit si tu veux pas répondre aux questions.
1: Non, mais écoute, j'étais en train de préciser, mais faut pas me couper tout le temps comme ça. Moi, je te dirais que à chaque fois que je prends l'autoroute, moi, je suis routier. Hein, je prends la A6, je vais jusqu'à Perpignan. Mm-hmm. Et puis, on croise souvent des mâles en sueur et qui puent la gnôle. Mm-hmm. Donc, moi, je serais tenté de plus croiser des femmes qui sentent le parfum de Chanel. Au volant de camion.
0: Ouais, mais t'as pas besoin de préciser les marques de parfum, s'il te plaît, merci.
1: D'accord,
3: c'est vrai.
0: Straturk.
5: Ouais, bah écoute, moi je pense que sans faire de misogynie, c'est quand même plus un taf de mec, hein, quand même.
0: Ouais, mais il y a quand même des femmes aussi au volant.
5: Ouais, il y en a quelques-unes.
0: Mais moins, parce que c'est quand même un boulot qui est assez dur.
5: C'est une histoire de quota encore, comme d'habitude. Hein.
0: Ouais. Non, mais même, c'est quand même un boulot qui est assez dur aussi, faut bien le préciser. Hein.
5: Ouais, physiquement, c'est clair que c'est autre chose. Hein.
3: Gérard, c'est pour ça que les meufs... C'est Fildar, bonsoir.
0: Mmh. Arrête avec tes bonsoirs, tu nous... Oh, XL, là, tu t'écrases ou je te dis au revoir, toi?
4: Y, bonsoir.
3: Bon, donc, mais non, c'est un son qui est qu'il y a un mec qui envoie ça,
5: ouais,
3: c'est pénible.
5: Mec.
3: Non, je voulais dire, vous parliez du métier de routier, mais quand tu regardes bien, les femmes qui font ce métier-là, elles sont assez fortes. Enfin, tu vois, elles ont une carrière d'homme.
0: Ouais, non.
5: Attendez,
0: je réponds à la question à Fildar. Parce que moi, j'ai vu un reportage justement sur Maman et sur un reportage. Ouais. Donc, t'as qu'à voir celle qui se lève à 5h du matin, elle a pas besoin.
3: Qui se lève?
0: Ah. Bon, qui se lève, espèce de con.
1: Qui se lève? On parlait de leur poil, hein.
5: Ouais, c'était quand même une ancienne bûcheronne, la nana aussi.
0: Elle a pas fait ça depuis, elle a connu quelqu'un qui était routier, et donc elle s'est lancée là-dedans aussi, hein.
5: Ouais, ça l'a marqué, ouais.
0: XL.
4: Y.
0: Non, c'est XL, moi, que j'ai.
3: Non, c'est un Y, mais mal fait, c'est tout.
0: Ah ouais, YL.
3: YL par rapport à la Sibi, t'as même pas relevé.
5: Oh là là.
0: Mais merci,
3: T'as tout oublié après ta cure.
0: Mais t'inquiète pas, c'est tout ce que tu voulais rajouter, Straturk?
5: Ouais, c'est bon, c'est clown.
0: Ok, cool. Bon, alors YL.
4: Bah, moi, je suis vachement contente qu'il y ait beaucoup plus d'hommes que de femmes. Parce que les routiers, c'est quand même des mecs assez séduisants. Et vraiment pas cons. Et je rencontre pas mal dans les restos de routiers, ils sont vraiment pas cons, quoi. Et bien membrés en plus.
0: Monsieur Mazur.
6: Oui, bah écoutez, c'est pas mon fan des femmes au volant, n'est-ce pas? Vous connaissez comme moi, monsieur Gérard, le proverbe femme au volant, mort au tournant, n'est-ce pas?
0: Donc... Non, on n'a rien à foutre de ce proverbe, je vous demande de répondre à la question, c'est tout.
6: Écoutez, je sais que vous n'en avez cure, mais j'y réponds. C'est-à-dire que non, c'est un métier d'homme, et voilà, il faut que cela reste un métier d'homme, n'est-ce pas?
0: De toute manière, si maintenant il y a des femmes qui veulent se lancer dans ce métier-là, c'est leur droit.
6: Moi, de toute manière, comme
0: tous les boulots, tous les boulots sont ouverts, que ce soit pour les hommes ou pour les femmes.
6: Monsieur Gérard, vous avez été de la profession, vous n'allez pas me contredire lorsque je dis que, ne serait-ce que pour manier cet énorme volant, il faut quand même suffisamment de force, et je ne crois pas, malgré tout le respect que je porte au sexe faible, je ne crois vraiment pas, et quand je dis sexe faible, je ne parle pas de vous, bien entendu, mais je ne pense pas qu'une femme soit à même de pouvoir tourner cet énorme engin.
0: Moi je peux confirmer que si j'ai eu l'occasion d'en côtoyer quand je conduisais.
6: Là en France, monsieur Gérard.
0: J'étais sur la, je faisais la France, hein, j'allais pas ailleurs. Mais je peux confirmer que j'en ai croisé et ils étaient au volant d'un 40 tonnes et elles étaient au volant d'un 40 tonnes et c'est vrai que c'est pas évident à manipuler, hein. Surtout quand faut se mettre à quai, c'est vrai que c'est le plus chiant, hein.
3: Surtout que toi aussi t'es pas mal au volant des 40 tonnes.
0: Mon ta gueule, toi, avec tes conneries, parce que tu commences...
3: Non,
0: tu fermes ta gueule, maintenant, tu éteins ton micro.
4: J'éteins. Gégé, t'as passé ton permis poids lourd, toi?
0: Bah oui, je l'ai.

0: Ah, tu peux te marier maintenant.
1: Ouais, c'est vrai.
2: Qui c'est qui voulait poser une question?
1: C'est moi sur IRC, ouais. Je suis là.
3: Parigo.
1: Donc,
2: ça y est.
1: Tranquille, tout le monde va bien.
2: Merci.
1: Donc, il y a une question du routier. Le routier, il te demande si tu as rencontré et tu aurais eu une relation avec une monitrice d'auto-école routière.
2: Ah. Non, parce que j'ai passé mon permis. J'ai passé mon permis et c'était.
0: D'ailleurs,
2: c'était
0: comment ça se passe quand pour passer le permis routier? C'est comme quand tu.
2: Non, c'est
0: quand tu prends pour les permis voiture.
4: Pour faire des créneaux.
0: T'as un code d'abord, après t'as l'examinateur, tu fais un petit parcours et tout.
2: Voilà. Mais le plus chiant, c'est.
0: Et tu fais ça dans les rues, dans la ville.
2: Ouais, il y en a qui. Non, mais il y en a qui. Non, mais même, c'est pas. On va pas parler de ça, des morts sur la route, parce que.
3: Ah, mais
2: c'est
3: un
1: rapport avec les routiers quand même.
2: Ouais, non, mais.
1: Beaucoup de gens m'en parlent en tout cas.
2: Ouais, mais ce qu'on parle, ça sert à rien, parce qu'en fin de compte, on va dire tout de suite que c'est de la faute, c'est plus de la faute des routiers qu'autre chose. Alors non, je suis pas d'accord.
0: Mais alors comment ça se passe dans la ville alors pour le permis?
2: Excusez-moi.
5: L'émission sponsorisée par le whisky.
2: Non, Manu, ça y est, Manu, tu arrêtes avec les jingles.
0: Minuit 20 sponsor.
2: Un sponsor. Ouais, non, on m'a dit.
1: Ah ouais.
2: Tu voulais dire?
0: Non, ouais. Je disais, est-ce que t'as vu la spéciale de questions pour un champion? C'était bien.
2: N'importe
0: mais
2: quoi.
0: Mais non, je demandais comment ça se passait le permis poids lourd dans la ville.
2: De toute manière, c'est comme une voiture, sauf que le code est plus compliqué à passer que pour le.
0: Il y a quoi comme différence?
2: Il y a les panneaux de signalisation qui sont pas du tout pareils pour le camion. T'as des endroits que tu n'as pas le droit de prendre. Quand c'est un truc avec produit inflammable, tu n'as pas le droit de le prendre. C'est interdit.
3: L'anus de ta femme.
2: Ta gueule, va faire enculer, connard. Et seras-tu que je te dis au revoir.
4: Hop. Salut, pratique.
2: Voilà, c'était comme ça va aller vite déjà. Donc, il y a certains endroits qui sont interdits, donc aux 3 tonnes 5. Donc, ça faut bien se dire que c'est vraiment compliqué. Et donc, maintenant, c'est pour ça qu'il y a une vigilance très importante pour ceux qui conduisent.
3: Bravo.
4: Ouais. Quand tu passes le permis poids lourd,
2: ouais.
4: Faut que tu fasses des créneaux, des marches arrière.
2: Ah bah oui, hein, de toute manière, t'es une semaine. T'es une semaine chez un employeur et après tu passes, t'es avec quand même avec le moniteur.
4: Ouais.
2: Donc t'es avec le moniteur et faut que tu passes des créneaux pour.
4: Un créneau avec un camion.
2: Bah avec un 40 tonnes, je vais te dire une chose que c'est pas évident. Hein.
6: Et Monsieur Gérard.
2: Ouais.
6: Lors du permis, vous avez retourné, n'est-ce pas, à manipuler la boîte noire.
2: Ça s'appelle un mouchard.
6: D'accord.
2: Parce que la boîte noire, c'est sur les avions.
6: Ah, évidemment, dans les métros,
2: Monsieur Gérard. Ce qu'il y a sur les camions, ça s'appelle un mouchard.
6: Très bien.
2: Donc, le mouchard, c'est un disque qu'il faut respecter, quand tu as fini ta journée, tu changes de disque et tu remets un nouveau disque.
6: Ah oui, je comprends bien parce que ça doit être fatigant, n'est-ce pas, ou énervant d'écouter tout le temps la même musique.
4: Bah ouais, tu peux choisir les disques de gens que t'aimes.
2: Non, mais ça, le disque qu'on passe sur le disque. C'est un disque ou c'est
6: Michel Sardou, monsieur Gérard.
2: C'est un typographe qui marque
0: un type qui fait quoi?
2: Un typographe.
0: C'est un mec qui fait des dessins sur les murs là avec les
2: bombes. Non, arrêtez vos conneries là. Putain, vous me pétiez là tous les deux là, Manu et Fildar. Hein.
1: C'est vrai.
2: Bon,
1: une petite question IRC de Checkmat, il voulait savoir la différence entre un routier et un routard. Et est-ce qu'il faut un diplôme pour être soit l'un soit l'autre?
2: En principe non. Il n'y a pas besoin de diplôme pour être routier ni routard.
4: Et là,
0: c'est quoi la différence?
2: Un routard, de toute manière, c'est un mec qui fait du stop. Et un routier, c'est un mec qui conduit, c'est pas
0: qui prend des mecs en stop.
1: Prend des mecs en stop.
2: Ouais, mais normalement, c'est interdit. Mais ça, c'est ce qu'on va, on va en parler là dans, à la troisième question.
1: Et j'avais une autre question concernant le permis. Quand tu passes ton permis poids lourd, faut que tu fasses des kilomètres. Je sais plus qui c'est qui m'en parlait. Il disait que toi, ça t'a permis d'avoir un peu une femme dans chaque port.
2: Oh, Monsieur Mazur, s'il vous plaît, merci. Pour l'histoire des kilométrages que l'auditeur a dit sur l'IRC, ça c'est quand tu passes ton permis à l'armée. Uh-huh. Parce qu'à l'armée, faut que tu ailles un certain nombre de kilomètres pour qu'il soit validé en France.
4: Mm-hmm.
2: Parce que si tu passes ton poids lourd à l'armée, pour être validé.
0: Ah, tu pourrais être Bibi en caserne. Il fait tourner, hein, il fait profiter.
2: quand tu passes ton permis à l'armée, donc t'as un certain nombre de kilomètres pour le après qu'il soit validé quand tu ressors de l'armée, parce que si t'as pas fait le nombre de kilomètres à l'armée, tu ne peux pas l'avoir après dans le civil. Mm-hmm. C'est différent les permis de l'armée par rapport à ceux qu'on a à l'heure actuelle, les roses. Parce que c'est un petit papier vert.
1: J'ai rien compris.
2: T'as rien compris, mais c'est pas grave.
1: Laisse-le parler, c'est...
0: Bah si, c'est grave, attends.
2: Donc, à l'armée, c'est un papier, c'est un genre de feuille verte, tandis que nous, c'est une feuille rose, voilà.
0: Mais les poids lourds, ils ont des vignettes ou pas?
2: Non, il n'y a pas de vignettes.
0: Pourquoi?
2: Bah non, ils n'ont pas de vignettes. Ils ont que l'assurance. Cette manière, en parlant de vignettes, on fera sûrement un débat
0: sur les vignettes. Maniez-vous,
2: Bon, il y a qui c'est qu'on a à la place de Startuc.
0: À la place de Starturk, pas Startuc. On accueille Pouce Sens, 23 ans de Bordeaux, 93.fm. Bonsoir Pouce Sens.
7: Pouce Sens, breakdown.
2: Oh, tu t'écrases un peu, s'il te plaît.
7: Ok, il est déchaîné.
4: Ok, super.
2: Bonsoir. Il appelle d'où?
0: De Bordeaux, 93.fm. Tout sort dur en poussant ce breakdown.
2: Bon, deuxième question. À votre avis, faut-il une licence pour...
0: Oh, poussance, coupe ta musique.
2: Poussance une fois, poussance deux fois, poussance trois fois.
7: Arrêtez. C'est bon.
1: Après, il va parler dans une langue incompréhensible.
2: Je te préviens, poussance, c'est la dernière fois qu'on te dit de couper ta radio, sinon tu vires. D'accord.
7: Un book sur le routier.
2: Oh, t'as entendu ce que je viens de te dire?
7: Très bien.
2: Bon. Pousse en sans voir.
7: Pousse en sans voir. Ok, super.
2: Allez, hop.
0: Mais non.
2: Allez, tu lui dis au revoir, terminé.
0: C'est bon, il a coupé.
2: Il a pas compris que fallait qu'on arrête sa radio.
0: On n'a pas posé une question encore.
2: À votre avis, faut-il une licence pour la CB, Monsieur Mazur?
0: Non, Pousse en sans encore là, je l'ai calmé.
2: Non,
0: je l'ai calmé, Gérard.
7: C'est bon, je suis calmé, Gérard.
0: Mais non, je l'ai calmé, il est là. Pousse en sans, breakdown.
7: Badaboum. Bonsoir Gérard, bonsoir Fildar.
2: Bonsoir Rigo.
7: Bonsoir Malu. Bonsoir Rigo.
4: Salut.
2: Bon, ça y est, on a
7: bonsoir tous les auditeurs.
2: Ça y est, c'est terminé, les bonsoirs.
7: Très bien.
2: Alors, tu réponds à la question, peut-il avoir une licence pour la CB?
7: Non, pas du tout.
2: Alors, tu peux préciser?
7: Bah, tu précises, t'achètes ta CB. Et après, t'en fais ce que tu veux, pas besoin de licence.
2: Avant, s'il fallait une licence, hein.
7: Ah bon?
2: Ouais.
7: Bon.
0: Pourquoi?
2: Ben, parce qu'avant, tu pouvais pas faire de la CB comme ça, il fallait une licence.
0: Et pourquoi avant et plus maintenant?
7: Parce que maintenant... pour parler avec des alcoolos.
2: Bon, alors, poussons, au revoir. Allez, ce coup-là, au revoir. Au revoir, l'alcoolo est ton merde. L'alcoolo est ton merde, tu vas
7: pas
2: enculer, au revoir.
7: Il parle pas de toi, Jean.
2: Au revoir.
1: On sait bien que t'es guéri, vas-y.
2: Au revoir, terminé, poussons.
7: T'as du sang dans tes veines maintenant.
2: Terminé.
0: Allez.
2: Terminé pour poussons.
0: Il a fait la cure chez...
2: Terminé pour poussons.
0: Chez l'ancien joueur de rugby, là, comment il s'appelait, là?
2: Jackie.
4: Blanco.
2: Jackie.
0: Serge Blanco.
2: Bon, et vous atteignez, tête à ton micro et tu fais ton boulot. Anka, tu me prends des auditeurs ou sinon tu vires des studios.
0: Manu, j'ai coupé les auditeurs GG parce que je trouvais ça bruyant.
2: Alors, Jackie, maintenant.
7: Oui. Non, pas besoin de licence hein, pour faire de CB. C'est à la portée de n'importe quel blaireau. Hein.
2: Ouais, mais même, c'est parce que l'autre, il t'a dit ça, tout le monde va me dire.
7: Bah non, mais moi, je sais pas, moi. Tu me demandes s'il y a une licence. Pour moi, il n'y a pas de licence.
2: Attends. Bah, avant, il en fallait une. Moi, je peux te dire, fallait que t'ailles avec ton appareil au PTT et te donner une licence.
7: Au PTT en plus.
2: Oui, parce que c'est un appareil qui était agréé par les PTT. Quand tu l'achètes, il y a un papier comme quoi que c'est agréé par les PTT.
7: Moi, je crois que c'est toi qu'ils auraient dû prendre en otage à Jolo.
2: Bon, alors, Jackie, au revoir. Allez!
0: Qu'est-ce qui se passe?
2: Jackie, tu lui dis au revoir!
0: Qu'est-ce qu'il a dit?
1: J'ai pas
2: terminé!
1: Suivi,
0: qu'est-ce qu'il a fait?
8: On peut pas répéter!
0: Ah bah d'accord,
4: si,
0: c'est
4: pas.
0: Bon, c'est pas grave!
2: Non, mais il n'y a pas besoin de le savoir!
0: On répète pas, on a la DAT!
2: Il n'y a pas besoin de le savoir!
0: Donc, on accueille à la place donc de Jackie, parce que bon, j'ai pas encore eu le temps de trouver quelqu'un pour Monsieur Poussance, remplacer Poussance. Capitaine Cure, bonsoir!
9: Bonsoir tout le monde!
4: Bonsoir, Capitaine Cure!
9: Bonsoir, Manu! Bonsoir,
0: Capitaine! Salut, Capitaine!
2: T'appelles d'où?
9: Bonsoir Anka.
2: T'appelles d'où? Je vais te dire bonsoir.
9: Bonsoir, j'appelle de Bordeaux, j'ai 31 ans et on écoute sur 118.8 Fun Radio à Bordeaux. Bonsoir. Bonsoir.
2: Alors capitaine. Attends.
0: Non, parce qu'il a la fréquence de à côté de Biarritz lui.
2: Ah ouais, de...
0: Mais t'es limite Biarritz hein.
9: Ah ouais, non, c'est Bordeaux sud, hein. Biarritz, Bordeaux ouais. Sud.
2: Donc fréquence tu m'as dit
9: 118.8 FM.
2: OK. Donc t'as entendu la question?
9: Sur les licences, c'est ça?
2: Voilà.
9: Moi, je pense qu'il vaudrait mieux, à la limite, exiger des licences. Ça ferait une sorte, si tu veux, d'écrémage. Ça permettrait de quand même limiter les dégâts au niveau du milieu des routiers, quoi. Faut être,
4: au moins, savoir
9: être réaliste,
4: écrire, compter.
9: Tu vois, parce qu'il y a plein de gars, c'est clair, dans l'état où ils sont, ils n'auraient pas le courage d'aller réclamer la licence, quoi. Donc, tu vois, ça ferait de la place, quoi. Ça ferait de la place sur les canaux.
2: Ouais, mais même, de toute manière, faut dire une chose qu'avant. Alors,
9: reconnais que les canaux sont quand même encombrés maintenant. Il y a plein de petits cons qui prennent des CB, qui font mumuse, etc. Il y a des gens qui travaillent avec la CB, tu vois.
2: Ah ouais, mais ça, je suis tout à fait d'accord avec toi. De toute manière,
9: Je veux dire, après, quand t'as des putes qui veulent racoler sur le canal 19, c'est embouteillé, il y a du monde, elles peuvent plus travailler. Tu crois que c'est normal?
2: Non, mais le canal 19, c'est pas un canal à putes, c'est un canal pour les routiers, hein,
9: ouais,
2: sous signal.
9: Ouais, kiff-kiff, quoi.
2: Non, mais c'est un canal routier et...
9: Un gros canal.
2: Ouais, mais c'est le canal où qui servent le plus pour savoir où qui s'ils sont perdus pour savoir où qui vont. Hein.
0: Gérard.
2: Ouais.
0: À la place de Jackie, on accueille un nouvel auditeur.
2: Non, ça y est, Jackie, tu me l'as remplacé par Capitaine Cure.
0: Oui, bah à la place de Pouce Sens, on accueille un nouvel auditeur, Petit Poussin, qui habite à Lille. Bonsoir, Petit Poussin.
8: Bonsoir, tout le monde. Bonsoir, Gérard.
10: Bonsoir, Petit Poussin.
8: Ça va?
2: Bonsoir. Ouais.
0: Bonsoir, Petit Poussin.
1: Bonsoir, Petit Poussin.
8: Pipi.
2: T'appelles d'où?
8: Pipi.
2: Là, la fréquence de Lille, Petit Poussin.
8: T'appelles la Lille.
2: Mais Alta, tu t'écrases.
10: Mais tout le monde a dit bonjour cette fois, y'a pas de raison. Mais
2: tu t'écrases.
10: Ouais.
1: L'appel d'une cage.
10: Dis-moi bonjour, s'il te plaît.
2: Anka, tout à l'heure, tu allais nous demander, tu vas te dire bonjour dehors.
10: Mais y'a pas de raison, attends.
2: Eh, tu te crois pas tout permis le jeudi ici, d'accord?
10: Ok.
2: Merci. Petit Poussin, t'appelles d'où?
8: De Lille.
2: Fréquence, s'il te plaît.
8: 94.2.
0: T'appelles de l'île aux oiseaux.
11: Petit ça poussin. Cartonne, ça cartonne.
2: Alors, qui c'est avec qui j'étais en avec Capitaine Cure et YL hein.
10: Ouais.
2: Donc t'as répondu ou tu veux rajouter quelque chose par rapport à ce qu'il avait dit, Capitaine Cure?
8: Deux.
12: Pas d'autre faire reculer.
2: YL, celui qui dit avait pas enculé, c'est toi qui vas aller te faire enculer tout à l'heure.
10: Qui ça qui veut m'enculer?
11: Ça serait bien qu'on avance dans le débat, je veux pas être chiant, mais...
2: Alors,
10: je suis relativement d'accord avec les autres, faut pas de licence, mais par contre, avant, il en fallait une. Mm-hmm. J'ai taillé au PTT pour la réclamer.
2: Bah ouais, mais c'est ce que j'ai dit.
10: Bah
2: oui, c'est ce que j'ai dit au début.
10: J'ai pas compris ça.
0: Gérard, pendant un moment, ma mère, elle avait la licence 4.
9: Ouais.
0: Est-ce qu'elle pouvait faire de la CB avec cette licence-là ou pas?
2: Bon, ta gueule, toi, je réponds pas à tes questions de merde.
0: Et pourquoi?
2: Parce que la licence 4, c'est une licence pour les cafés, ça, espèce de con.
10: Pour les alcooliques.
2: Ouais. Tu ferais mieux de te renseigner, toi, au lieu de dire des conneries.
0: Je me renseigne.
2: Renseigne-toi sur d'autres trucs qui font partie des débats.
0: Non, mais si je peux pas me renseigner vis-à-vis de toi par rapport à la licence 4 et autres...
2: Tais-toi, tu faudrais...
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2: Monsieur Mazur.
13: La boisson non alcoolisée.
2: Monsieur Mazur.
9: Bah, écoutez, monsieur Gérard.
2: Manu.
11: Oui.
2: C'est la dernière fois que tu t'amuses à me mettre...
11: Minute 30.
2: Ouais, ben j'en ai rien à foutre avec ça.
9: Bien entendu, monsieur Gérard, que comme toutes les professions, n'est-ce pas, qui méritent cette appellation, eh bien oui, il faut une licence. Tout comme un crémier ou un boucher a une licence, il n'y a aucune raison à ce qu'un routier n'ait pas la sienne. Après tout, ces gens-là ne sont pas plus cons que les autres.
2: D'accord. Ouais, mais je parle pour la CB, hein.
9: Ah bah oui, bien entendu. Hein. Mais écoutez, n'oublions pas, n'est-ce pas, que le crémier ou bien encore le boucher, lorsqu'il ne travaille pas à son véhicule personnel, bien entendu, il peut être équipé d'une CB. Alors si lui le fait, pourquoi pas le routier, n'est-ce pas? Et donc, par conséquent, oui, en effet, il faut une licence. Mais l'inverse est faux, en revanche. C'est-à-dire que, pour m'expliquer, un routier, même s'il possède la même licence pour sa CB que le crémier ou bien encore le boucher, ne peut pas pour autant vendre des bavettes, des steaks ou bien encore du minster.
2: Ouais, mais faut pas confondre les crémiers avec les routiers parce que c'est pas le thème du débat, hein, ça.
9: Ah non, absolument pas. Non, le thème du débat sont bel et bien les routiers.
2: Ouais, les routiers et la CB.
9: Hein, donc... Vive les routiers, vive la CB.
2: Petit Poussin pour finir avant le sondage et avant de mettre un disque.
8: Ouais, mais juste au standard, Gérard, j'ai pas entendu la question.
2: Alors, je précise quand même.
8: Oui,
2: que...
8: vas-y, précise.
2: Les questions sont posées qu'une seule fois, non deux.
8: Ah, bah, je suis bien emmerdé, donc je vais répondre très simplement.
10: T'as besoin d'une licence.
2: Eh, hey, tu ferais mieux de... Hey, au lieu de demander à ce qu'on te répète la question, t'aurais écouté ce que les gens ils ont dit, t'aurais tout de suite compris.
10: Gérard, tu l'aurais répété tout de suite, on n'aurait pas perdu un quart d'heure.
2: Ouais, mais même.
8: Aussi, c'est vrai.
2: Mais maintenant, faut dire une chose, que cette année, je ne répéterai plus les questions. S'ils sont au standard, ils se démerdent.
8: D'accord.
2: Alors, petit poussin.
8: Oui, bah oui.
2: Bon, t'es...
8: Ouais.
2: Ça suffit, là.
0: Tu viens ta mère de la fermer.
8: Ouais. Ok.
2: Ouais.
8: Bon.
2: Alors
8: Ouais, bah ouais. Bien sûr qu'il faut une licence pour avoir une CB.
2: Oh là, d'accord. C'est pas d'où que tu te sens, t'es vraiment taré, toi. Hein. Je crois que je vais te dire bonne nuit tout de suite, toi.
10: Pourquoi?
2: Ouais, non, mais attends, tu réponds carrément à ce que les premiers auditeurs t'ont dit. Ouais, pour une licence. Tu peux expliquer pourquoi?
13: Bah, bien sûr, parce que c'est une règle.
2: Oh là là là,
13: C'est une règle.
2: Ouais, d'accord.
0: Gérard, et ceux qui faisaient de la CB sans avoir de licence, ils pouvaient avoir une amende?
2: Ouais, au début, oui, mais maintenant, faut bien se dire que maintenant, la CB, tout le monde peut s'en acheter une, tout le monde peut en mettre une dans sa voiture.
0: C'est dépassé, la CB, c'est pour les nazes.
2: Mais
14: l'Internet maintenant.
2: Ouais, mais même, t'en vois toujours contre la CB, hein. Donc, un sondage, avez-vous déjà fait de la CB?
14: C'est pas grave, c'est géré.
2: 59% des gens répondent qu'ils ont déjà essayé, mais avec de la vaseline, je sais pas du tout ce que ça fout là-dedans. 34% répondent qu'ils préfèrent les chèques à la CB, enfin la carte bleue. Mais de toute manière, on le sait que CB, ça veut dire carte bleue. Hein. Je sais pas pourquoi tu me sors des sondages comme ça, Manu. 20% des gens disent qu'ils ont déjà fait de la CB en sous-marin. C'est faux, parce que dans les sous-marins, tu peux pas en avoir, c'est pas pareil. Et 11% pensent que... Non, bah ça, les 11%, ils ont
0: fait... C'est quoi, les 11%?
2: Non, parce que ça...
14: Je pense que sa question sans l'alcool, mais il veut pas le dire.
0: Non, mais c'était quoi, sérieux, pour avoir des précisions?
2: Non, mais de toute manière, je vais pas à dire ça, c'est tout. Voilà, question internet avant la Zikmu.
1: Non, c'est juste Heineken et C64 qui t'appellent.
2: Non, bah tant mieux.
0: Ils vont bien.
2: On en a rien à foutre. Troisième question
0: avant
2: le disque, je pose. A-t-on le droit de prendre une personne dans son camion? Et on va s'écouter. Ah bah c'est, écoutez, Julien le pervers, ça veut dire question pour un croupion, et on se retrouve tout de suite après au 0803-085000, vous pouvez nous appeler, l'internet www.frfunradio, www.fr.com,
0: hein.
14: /
2: vas-y, go, ouais,
1: donc irc.cool.org.
2: Voilà, et donc la question, je la répète pour ceux qui n'auront pas entendu, pour les auditeurs, a-t-on le droit de prendre une personne dans son camion, et on se retrouve tout de suite...
0: Non, on n'a pas le droit, c'est
2: interdit. Après, Phil Lard, tu t'écrases quand je parle, s'il te plaît, merci. Allez, on se retrouve tout de suite après. Julien le pervers avec question pour un croupion, à tout de suite.
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16: Tout de suite, nous rejoignons Gérard.
2: Hey, Manu, ouais. un conseil que je te donne.
14: Ouais.
2: Un jingle comme ça, c'est pas la peine de me les passer, d'accord?
14: Pourquoi? Il était bien, non?
2: Non, il était pourri.
14: Qu'est-ce qu'il avait?
2: Donc on venait, il était pourri, il était pas besoin de mettre des trucs comme ça. Donc on vient de s'écouter Julien le Perverse avec question pour un croupion, et on se retrouve au 0803-085000. Toujours Manu et Anka, Fildar et Anka au standard. Manu à l'arrière, ouais. Et Rigo sur le site internet, que pendant la pause pub, on a discuté avec Rigo. Il paraît que maintenant, donc je salue tous ceux qui ont des PC portables dans les camions. Donc si vous pouvez vous connecter sur le site de Fun Radio, Rigo va vous le redire.
1: Donc irc.cool.org, venez nombreux amis routiers.
2: Voilà, et donc on était à 8000, combien que tu m'avais dit, 8200.
1: C'est monté du coup, apparemment, c'est des routiers qui arrivent, on est 8723.
2: Ok. Alors la question, a-t-on le droit de prendre une personne dans son camion? On va demander à Capitaine Cure.
17: Ouais,
2: tu baisses le son qui est derrière toi, s'il te plaît.
17: Ouais, j'ai pas de son derrière. Hein.
2: Qui c'est qui a un son pourri, là? Il y a quelqu'un qui a une radio derrière.
17: Pas
2: moi,
17: non.
2: Il y a un portable. J'ai dit pas de portable. Ah. Et celui qui s'amuse avec ça va arrêter tout de suite. Alors, Capitaine Cure.
17: Ouais, bah écoute, moi je pense que ça peut être dangereux quand même. Hein.
2: Bah, tu peux préciser?
17: Bah tu sais jamais qui c'est que tu ramasses, donc tu peux tomber sur des gens chelous. Faut savoir aussi que dans un camion on n'a pas beaucoup de place. Donc moi je serais plutôt partisan de garder la place pour ma gueule tout seul, quoi, tu vois.
2: Ouais, mais faire de la route seul pendant des heures, c'est pas évident, hein.
17: Ouais, mais quand tu choisis ce métier, tu sais à quoi tu t'attends.
2: Bah ouais, mais ça je le sais, hein.
17: C'est clair, hein.
2: Mais ça je le sais. YL.
10: Mais se faire prendre comment?
2: Non, a-t-on le droit de prendre une personne dans son camion? C'est-à-dire quelqu'un qui fait du stop, c'est ce qu'on disait
10: d'accord.
2: Tout à l'heure.
10: Je croyais que tu vous dis prendre quelqu'un en levrette, un truc comme ça.
2: Bon, et Grécal, tu commences pas, parce que tout à l'heure tu as dégagé, toi, vite fait, hein.
10: Mm-hmm.
2: T'es la seule femme, mais tu risques de dégager si ça va pour
1: moi. Justement, hein. Gérard, à ce propos, tout à l'heure, j'avais Eric Tal. Il te posait une question. Il voulait savoir quelles étaient tes positions préférées vis-à-vis du pot d'échappement de ton poids lourd.
2: Ouais, ça, je répondrai pas sur ça. C'est pas une question qui fait le thème du débat. Donc, alors, pour toi, YL.
17: C'était une durite.
10: Je pense que, ouais, on peut le faire si on a envie de compagnie et plus l'affinité, quoi. C'était une couchette, profites-en.
2: Non mais je te parle de prendre quelqu'un avec dans son camion et normalement je peux te dire tout de suite que c'est interdit hein.
14: Et tu risques quoi si
2: De manière c'est interdit parce que déjà pour commencer l'assurance c'est uniquement que pour le chauffeur si tu prends quelqu'un
17: c'est
2: et qu'il y a oui
17: c'est sûr
2: ah bah
17: il y a que le chauffeur qui est assuré
2: y a, c'est le chauffeur plus le camion donc
17: quand ils trimballent 50 bestiaux ils sont pas assurés les bestiaux derrière
2: ah ça j'en sais rien moi
17: tu peux prendre une grosse enstampe en plus hein, ça change
2: bon pas alors qui c'est qui vient de dire
17: attends,
2: ça
17: j'ai rien dit de mal
10: Gérard quand tu transportes des cures clandestins t'as le droit ou
17: ça,
10: tu risques quelque chose
0: Ils sont assurés ou pas?
2: Hey, je vais te dire une chose, YL, tu ferais mieux d'éviter. Oh! Vous arrêtez avec les sons pourris derrière. Tu ferais mieux d'arrêter de parler de n'importe quoi, YL, parce que.
10: C'est pas n'importe quoi,
2: non, non, mais c'est.
10: De cure clandestin, c'est.
2: Ouais, mais c'est pas du tout le thème du débat, d'accord?
10: Bah, si, c'est des routiers.
2: Ouais, bah peut-être, mais c'est pas du tout dans.
16: C'est pas
2: dans. Oh!
16: Ok!
14: Salut. Allô. Non, je t'explique, Gigi, ce qui se passe, c'est que.
16: Allô. Salut.
14: C'est en fait quand.
16: Ouais,
14: quand,
16: salut, j'appelle pour les débats de Gérard. Wouh.
14: Quand Fildar.
16: Wouh. J'appelle. Salut. Prenez-moi.
14: Je vais expliquer quand Fildar il décroche, il parle à quelqu'un au standard. En fait, ça passe sur l'antenne parce
0: c'est
14: que notre standard vient des States et est super performant. Attends.
2: Alors, monsieur.
17: Allô. T'es ouais, ouais. Bonsoir. Tu veux parler de quoi?
16: Ouais. Salut. Salut à tous.
17: Salut.
2: C'est monsieur Mazur. Bon, tu vois,
14: mais c'est pas de ma faute, je peux pas réparer, c'est pas une
16: vanne.
2: Oh! J'appelle
17: Serge,
2: j'ai
17: 22 ans. Allô, monsieur Gérard, on ne vous entend plus.
14: Non, mais c'est pas une vanne.
2: Mais vous arrêtez là,
14: non, mais Gérard, c'est pas une vanne.
17: Allô? Je n'entends plus, monsieur Gérard, que t'as-t-il?
14: C'est pas une vanne, Gérard, c'est que ça marche pas, c'est.
0: Monsieur Mazur.
17: Monsieur Gérard.
10: Allô?
17: Allô?
16: Allô?
17: Allô?
16: Allô?
17: Mais rassurez-moi, est-il tombé dans un coma éthylique? Allô?
14: Non, c'est fini tout ça.
2: Bonjour,
17: monsieur Gérard, allô? Allô, écoutez, c'est problématique, je n'entends absolument rien. Y a-t-il un problème technique peut-être?
14: Mais il y a ton micro!
1: Il y est, tu t'entends pas.
17: Mais monsieur Gérard, levez le coude. Levez le coude.
2: Bon, monsieur Mazur,
17: allô, monsieur Gérard.
14: Il t'entend pas, il t'entend pas.
17: Monsieur Gérard, parlez-moi.
10: J'ai envie de câlin.
17: Ah, la salope.
14: Gérard,
2: petit pouce.
17: Écoutez, j'ai entendu une personne qui avait envie de câlin. Je ne comprends pas. Oui, monsieur Gérard.
2: Petit pouce, au revoir.
10: Terminé.
2: Pourquoi? Putain, mais t'arrêtes de passer ton appel.
17: Allô.
14: Monsieur Gérard. Standard, GG. T'es con quoi?
17: Mais monsieur Gérard, que se passe-t-il?
14: Les auditeurs,
17: c'est absolument incroyable.
14: Comme hier soir, t'as vu derrière la tête.
0: Pareil.
14: T'es con quoi? C'est pas moi qui gère les auditeurs.
0: Mais c'est le standard qui merde, il t'entend pas,
14: t'es
0: monsieur Mazur.
2: Ouais, c'est vous qui... Oh, donne ça.
0: Oh putain, sur la batterie, il y a un autocollant de Ricky Martin.
2: T'occupes de ta mère, toi, d'accord?
14: Non, Ricky Martini, c'est pour s'en souvenir.
2: Bon, allez,
14: souvenir.
2: Moi, je sens qu'on va arrêter, Max, Ricky tu prends les commandes. Tu prends les commandes, là, ça commence à merder.
0: Attends, y a rien eu, là, t'es chiant.
2: Tu dis à petit poussin, au revoir,
0: Ricky. J'ai dit au revoir.
2: Hé, Anka, dernière fois, tu t'occupes du standard, vite fait. Sinon... Dehors!
14: Excusez-moi, minuit 45.
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2: Et toi, tu arrêtes avec ça parce que ça m'énerve!
14: Bah oui, mais je gagne des thunes.
2: Ouais, bah tu gagneras rien du tout parce que tu as viré tout à l'heure.
14: Bah,
2: alors, monsieur Mazur, pour la dernière fois.
17: Oui, allô? Allô?
2: Monsieur Mazur, pour la
17: dernière
2: fois.
17: Oui, je vous entends, les gars, vous êtes revenu, monsieur Gérard. Quel soulagement! Quel soulagement. Alors écoutez, oui, je crois qu'aucune loi interdit à quiconque de prendre quelqu'un dans un camion, dans une voiture, bien que ce ne soit absolument pas conseillé, n'est-ce pas? Mm-hmm. Ne serait-ce que si... alors effectivement, il y a le problème de la solitude, mais j'ai cru entendre lors d'une récente émission, monsieur Gérard, que vous aviez réglé ce petit souci en vous adonnant à l'onanisme de manière assez prononcée, n'est-ce pas?
2: N'importe quoi.
17: Pas de vulgarité, monsieur Mazur. Ah, mais absolument pas.
2: Mais c'est parce que...
17: L'onanisme est une pensée politique qui vient de Tchécoslovaquie, s'il me semble.
18: Pas de marque.
10: Non.
2: Bon, monsieur Mazur, c'est pas du tout la question.
18: La question était, la question, a-t-on le droit de prendre quelqu'un dans son camion? C'est bien ça.
2: Ouais, mais ouais.
1: À ce propos, Gérard, sur IRC, il y a Starsky le routier, apparemment un routier par internet, qui te demande, parce qu'il est pas sûr, si on peut rouler avec son animal de compagnie dans la cabine, vu qu'il voulait savoir si toi tu allais avec ton sanglier, quoi.
19: Bien sûr.
2: De toute manière, tu peux très bien avoir. C'est pas pour parler de sanglier comme il est en train de dire, parce que c'est complètement con comme truc. Mais tu peux très bien avoir ton animal avec toi. C'est pas défendu. Ce qui est défendu normalement, c'est de prendre quelqu'un en stop.
14: Et ça, c'est et si tu prends un animal en stop. Exact.
2: Non, mais attends, les animaux, tu vas pas prendre un animal sur le bord de.
19: Mais pourquoi il y en a?
2: Mais non,
19: les animaux abandonnés.
2: Non, mais ce qu'il faut dire, c'est ce que on avait déjà fait un débat il y a 2 ans sur ça.
19: Donc
2: j'avais bien dit que de toute manière, c'était interdit de prendre quelqu'un en stop, parce que faut dire une chose, que les chauffeurs ont une assurance qui sont pas faites pour d'autres personnes que le camion plus la personne qui conduit. Donc toute personne étrangère, à part le chauffeur, n'ont pas le droit d'être dans les camions. Ça, c'est risqué et péril. Attendez, laisse-moi finir, petit capitaine Cure, si tu veux. Je pense que tu vas être de mon avis sur ce que je vais dire. Normalement, c'est bien interdit et c'est bien spécifié sur les contrats qu'ils n'ont pas le droit de prendre quelqu'un. Parce que s'il y a un accident, ça retombe sur le transporteur. Sur les transporteurs. Donc plus le routier qui est responsable de ça.
19: Ce que je veux savoir, c'est le capitaine Kurde.
2: Ouais.
19: C'est pourquoi tu vas dans une voiture, il y a des places pour les passagers parce que tu transportes des gens.
2: Oui, mais ça.
19: Explique-moi pourquoi les constructeurs de camions, ils continuent à mettre 2 places, voire 3 places à l'avant d'un camion. C'est interdit de prendre quelqu'un.
2: Non, mais ce qu'il y a.
19: Pourquoi pas faire une place et puis mettre, je sais pas, un grand frigo pour mettre plus de bière, par exemple.
2: Capitaine Kurde, ouais. Ce qu'il y a,
14: sans alcool, hein.
2: C'est que dans les. Quand tu souscris une assurance pour ta voiture.
19: Quand tu souscris.
2: Tu souscris une assurance pour ta voiture, t'es obligé de signaler s'il y aura du monde avec toi. Parce que s'il y a un accident, les personnes qui ont un accident sont couvertes avec ton assurance. Dans les camions, c'est interdit.
19: Oui, alors pourquoi continuer à mettre une place de passager dans le camion?
2: Je suis comme toi, je voudrais bien savoir le pourquoi de...
14: Du comment?
2: Pourquoi? Parce qu'en fin de compte, c'est la place du mort qu'on appelle ça, c'est ça.
19: Exactement.
2: Et donc, dans un camion, je sais pas pourquoi, qu'ils mettent... Oh là, qui c'est qui a un son pourri, là?
19: Larsen.
2: Ouais, il y a du Larsen, c'est pas bon. C'est Fildar.
0: Pardon, excusez-moi. C'était juste pour attirer votre attention, pour vous signaler que Monsieur Ricardo est avec nous pour remplacer Monsieur Poussin. Bonsoir, Monsieur Ricardo.
18: Oui, bonsoir à tous. C'est Monsieur Ricardo, Gérard. Tu peux m'appeler Ricard et enlever l'eau. Ouais.
2: Tu la fermes et tu me donnes ta fréquence.
18: Alors, 102.7. Et c'est à Angoulême.
19: Quelle belle ville.
18: Magnifique ville d'Angoulême.
10: Direct, il l'emballe en descendant.
18: Réputé. Est-ce que je peux répondre à la question, Gérard?
2: Ouais, ouais.
18: Je suis routier aussi. Écoute, moi j'ai fait une erreur une fois, c'est que je transportais ce que je transportais, c'était pas très très légal. Mmh. Et j'ai croisé une bonne sœur sur une aire de repos. Et donc je me suis dit, comme je suis catholique, que j'allais la prendre.
19: Je me la fais.
18: À ce moment-là, il y a 100 chanteurs à la croix de bois qui sont sortis des fourrés. Et je me suis bien fait avoir, quoi. Donc c'est la première et la dernière fois que je prends des autostoppeuses.
10: Mais elle était bonne.
18: Pas des bonnes sœurs, quoi que ce soit.
10: Elle était bonne quand même.
18: On peut se faire avoir. Bon, ce que j'ai fait, c'est que j'ai foutu les chanteurs à la croix de voix dans le frigo. Et forcément, ils chantaient moins bien après.
2: Ça, ce qu'il y a, c'est faut bien préciser qu'en principe, c'est bien spécifié quand t'es embauché que c'est interdit de prendre quelqu'un dans ton camion.
19: Ouais, mais regarde, Gégé, tu dis on n'a pas le droit de prendre quelqu'un à côté là en tant que passager, mais le gars, tu t'en fous, tu le fous à l'arrière dans la remorque.
2: Ouais, mais même, non, mais attends, faut pas
19: recommander. C'est pas la place du passager.
14: Hein. Mais c'est de l'essence, comment ils font?
19: C'est pas pareil,
2: non, mais faut pas s'amuser à essayer de dire des trucs vu ce qui s'est
19: passé.
2: Attends,
19: qu'on a sauvé des vies pendant la guerre comme ça en mettant
2: des gens
19: à l'arrière
2: d'un camion. Ouais, non, mais c'est bon, ça y est, on
1: en fait.
2: Une question IRC à
1: moi. Oui, vite fait, parce que ça a l'air important. Il y a Routier Cronenbourg qui aimerait bien que tu ramènes le camion plein que t'as chauffé il y a en 82.
2: Bon, alors lui, c'est même pas la peine.
19: Attends,
2: que
19: je... En 83, il avait déjà tout vu. Hein.
2: Mais c'est même pas la peine que j'y réponde. Donc,
18: le camion quand même.
2: Alors, que doit...
14: Un petit sondage.
2: Ah ouais, alors, que doit-on faire?
14: Un petit sondage.
2: Ta gueule, tu t'occupes du standard, toi, maintenant. Tu la fermes un peu. Alors, que doit-on faire pour être routier? Alors, 73% des gens répondent qu'il ne faut surtout pas faire d'études. De cette manière, il n'y a pas besoin d'avoir un bac pour être routier, hein, en principe. 31% des gens disent que je serais peut-être un bon...
0: J'ai rien compris. Man...
2: Ouais, ben ça, ça c'est des trucs encore complètement cons.
0: Vas-y, dis.
2: Ouais, tu dis, tu fermes ta gueule, tu cherches des auditeurs et tu éteins ton micro, tu m'énerves maintenant, d'accord? Merci.
0: Ok.
2: Alors, 31% des gens disent que ça se, que j'aurais pu être un bon bisman.
0: Businessman
2: du sexe. Alors ça, c'est complètement con, ça, c'est de, bien des conneries à la Manu. 29% des gens pensent qu'il est dommage que l'Italie ait perdu la en finale. On en a rien à foutre, c'est pas du tout. Ça a rien à voir avec le débat des routiers.
1: Non, mais c'était bien quand même.
2: Et enfin, 17% des gens estiment que c'est dommage que ce soit réservé sans ma grosse.
14: Ça, que je sois revenu, enfin que ouais, tu sois revenu.
2: Ça, c'est des sondages de merde. Alors ça, c'est tous les. Ça recommence encore cette année. Je crois que ça va être la dernière. Ça va être le seul débat où qu'on va faire des sondages parce que ça m'énerve.
1: Non mais je t'en trouverai, t'inquiète pas Gérard.
2: Ça m'énerve.
1: Juste une petite question de Checkmat pour relancer le débat un petit peu. Il voulait savoir si ça t'arrivait, et c'est d'actualité d'ailleurs, de prendre des vitamines ou des trucs qui auraient pu t'aider à conduire quand tu faisais de la route.
2: Non, il n'y a pas besoin de... Non, il n'y a pas besoin de...
1: Comme on parle de dopage pour les pour
2: ouais,
1: les
2: mais ça c'est. Non mais ça c'est pour les JO, quoi. Ça va être le débat du 22 septembre. Donc on n'en parle pas déjà maintenant. Donc ouais.
10: Il y a une question que je me pose, je voulais savoir si tu avais emmené ton bouquetin avec toi dans les Alpes.
2: Bon alors, XL.
10: Oui.
2: Au revoir.
10: Mais c'était vachement important, je
2: ouais, non, mais stress, moi,
10: elle va pas faire tâche dans le paysage.
2: Eh bah, moi je te dis au revoir.
10: Mais tu l'as mis au milieu
2: au
10: des
2: revoir.
10: Bidons, hein, elle passe inaperçue.
2: Au revoir.
10: Avec ses gros stress et son gros cul.
0: Oh quoi.
2: Hé hey.
0: Ah pardon. C'est fait.
2: Merci.
0: Excuse-moi, j'étais en train de briefer un nouvel auditeur.
2: Ouais non mais pour l'instant.
14: Tu lubrifiais un auditeur.
0: Oui je lubrifiais un auditeur.
2: Alors, quatrième question.
1: Ah, Gérard, avant ta question, il y a Paul Atride qui rebondit bien. Il demande si ça existe les courses de routiers au JO.
2: Non. Il n'y a pas de courses de routiers.
1: Pourquoi?
19: Dommage.
2: Parce qu'il n'y en a pas, c'est tout. Ça existe pas.
1: T'aurais aimé y participer s'il y en avait?
2: Non.
19: Le 110 mètres routier, ça pourrait le faire?
2: Non, ça n'existe pas. Il y a simplement...
14: De toute façon, il a dû faire dans la beuge. Hein.
19: Ah ouais, merde.
14: Ça, c'est le dopage.
19: Les jeux en e-sport.
2: Bon, ça y est, on arrête avec un peu ces questions de merde.
19: Pour les routiers.
2: Question, quel surnom emploie-t-on le plus souvent en Sibie?
19: Oula.
2: Monsieur Mazur. Fildar, tu t'écrases, tu cherches du monde au standard, s'il te plaît, merci.
20: Oh bah écoutez, quel surnom. Bah, il faudrait pour ça être familier avec la Sibie, n'est-ce pas? Et ce n'est pas tellement mon cas, monsieur Gérard. Là, c'est une question un peu pointue que vous posez. Hein. N'oubliez pas que nous n'avons pas tous été routiers. Nous avons tous fait d'énormes études, mais pas routiers.
21: On n'a pas ta culture, GG. Hein.
19: On a une vie normale, nous.
2: Ouais, mais ça vous empêche pas de répondre.
20: Écoutez, si, malheureusement, ça m'empêche de répondre, puisque n'ayant jamais moi-même été routier, bon, je vous l'avoue, j'ai bien fréquenté quelques putes dans ma jeunesse, mais...
19: Un point commun, alors.
20: Oui, au moins un point commun, sauf que moi j'ai arrêté.
14: Et vous buviez aussi?
20: Pardon?
14: Vous buviez?
20: Écoutez, oui, je n'aime pas trop, n'est-ce pas, évoquer ce souci, mais moi-même, j'ai fait plusieurs cures de désintoxication à l'alcool, et je dois dire que maintenant, j'en suis complètement guéri depuis maintenant une bonne douzaine d'heures.
14: Ah bah bien, c'est clair.
2: Monsieur Mazur, vous répondez correctement à la question, vous répondez pas aux...
20: Monsieur Gérard, je viens de répondre, n'est-ce pas, n'ayant jamais été routier, parlons des putes ou bien de l'alcool, je pourrais aisément vous renseigner car je maîtrise ces deux domaines-là.
2: Monsieur Mazur,
20: en ce qui concerne, n'est-ce pas, les routiers, je ne peux pas, n'ayant jamais niqué ni un routier et en ayant encore vu encore moins, je ne peux absolument pas vous répondre, n'est-ce pas.
2: Bon alors, ok, vous voulez pas répondre,
20: mais attendez. Non, monsieur Gérard, monsieur Mazur, vous savez très bien que je souhaite répondre à vos questions qui sont des plus intéressantes, mais simplement,
2: celle-ci
20: étant beaucoup trop pointue, je me vois dans l'obligation de ne pouvoir vous apporter de réponse momentanément. Maintenant, si effectivement vous me laissez quelques temps, à savoir 2-3 mois, eh bien...
2: Au revoir, monsieur Mazur, ça va
20: suivre l'un de vos anciens collègues dans ces pérégrinations, n'est-ce pas, nous sillonnerons les routes de France, nous irons à la recherche...
0: Il se fait quoi?
2: Tu lui dis au revoir et tu reprends d'autres auditeurs, merci.
20: Ses toilettes complètement sales et ses bonbons et louches, ses sandwichs sous téléphone. Ah, quel bel univers.
2: Ah, tiens, tu le coupes. Eh, tu vas bosser ou tu sors des studios, toi, feignasse?
22: Il m'a pas montré comment
2: je ça marche. Je veux pas te savoir, tu te démerdes.
22: Je me démerde, attends, tu sais le faire, toi?
2: Tu démerdes.
22: Mais montre-moi comment il
2: faut. Vous vous démerdez.
0: C'est bon, je lui ai montré, c'est bon. Je l'ai coupé.
2: Capitaine Kurd.
0: Attends, juste avant que Capitaine Kurd réponde, on va accueillir. Je l'ai trouvé, je l'ai déniché, hein, je l'ai fouiné. Mademoiselle Meignier. Bonsoir.
3: Oui,
0: de Jouy sur Jean-Louis, Mademoiselle Meignier, et en plus est d'une grande famille.
20: T'as fouiné toi.
3: Oui.
2: T'appelles d'où?
3: J'appelle de Jouy sur Jean-Louis.
2: C'est où ça?
3: Dans le Tarn.
2: La fréquence.
3: La fréquence 93-10.
20: Gorge du Tarn.
2: 93-1 pour 93-10.
3: Ouais, enfin, sur ma chaîne, il y a un zéro.
2: Ouais, bah, on s'en fout.
3: Et en fait, je suis la fille de Max Meignier.
2: Ouais, merci.
0: Oh, bien, bienvenue, mademoiselle Meignier.
2: Capitaine Kurd.
20: C'est pour ça la moustache.
2: Capitaine Kurd.
20: Écoute, les termes les plus usités, on va dire. Moi, vu ma constitution, on va dire, c'est gastro-liquide et gastro-solide.
2: Ouais.
20: Parce que j'ai des petits problèmes de transit.
2: Non, mais ça, c'est ce qu'on emploie régulièrement, ouais.
20: Voilà, donc en fait, bah, malheureusement, c'est ce qui revient le plus, quoi.
2: Oh non, il y en a beaucoup d'autres. Hein.
20: Ouais, non, mais chez moi, c'est ça, quoi.
2: Ah, donc gastro-liquide et...
20: Et gastro-solide, ouais. Faut ouais. Je m'arrête souvent, on va dire.
2: Ouais, ben bah, ça...
0: Tu t'es arrêté tous les... quand tu roulais, Gégé, tu t'es arrêté tous les combien, toi?
2: Bah, c'est... Près, non, mais c'est pas la...
20: C'est
2: pas
20: la...
2: Non, mais c'est pas... De toute manière, on va... On
0: non,
2: va
0: mais sur... c'est pour savoir, ça intéresse les gens, tu vois, comment ça se passait.
2: De manière, en principe, tu dois faire un temps d'arrêt de t'as une coupure d'une heure. T'as une coupure, t'es obligé de faire une coupure pour manger, parce que si tu pars trop tôt, par exemple, comme il y en a qui font, qui partent à partir de minuit la semaine, sauf le dimanche, parce que c'est 22h, mais sinon...
0: Attendez, je suis concentré là.
5: Moi aussi j'essaye, mais.
2: Sinon, normalement, t'as une coupure à respecter qui est de 1 heure ou 2 heures, ça dépend. Ça dépend de là où tu vas, mais de toute manière, t'es obligé.
0: Et le week-end.
2: Non, les week-ends, c'est interdit de rouler.
20: Non, mais il y a coupure.
2: Non, mais même ça, les week-ends, bien sûr.
20: Tu transportes des produits périssables, genre des réfugiés, des trucs comme ça, tu peux rouler le week-end.
2: Qui c'est qui s'amuse à dire ça?
20: Je sais pas, mais c'est pas mal, hein.
2: Ouais, mais Capitaine Kurd, je crois que je viens de te reconnaître. Alors,
20: ça
2: je te dis.
20: Regarde, c'est une voix de militaire, effectivement.
2: Ouais, mais alors Capitaine Kurd, au revoir.
20: Bonne soirée à vous, monsieur.
2: Voilà.
0: Bah, Gérard, justement, tu me tires le pain de la bouche. Hein. Avant de virer monsieur Capitaine Kurd, je voulais accueillir Pussy Walker de Nantes.
21: Allô, bonsoir.
3: Salut Pussy Walker.
21: Bonsoir Gérard.
2: Bonsoir.
0: Bonsoir Pussy Walker.
2: Bonsoir.
21: Donc j'appelle de Nantes.
22: Bonsoir Pussy Walker.
2: Fréquence.
21: 106.2, j'ai 45 ans.
2: Non, bah.
23: T'as l'air blasé de la vie.
21: Ah, je suis bourré.
2: Alors, ça arrive. Ricardo.
23: Ouais. Juste, est-ce que je peux te demander la question?
2: Je crois que on l'a assez répété, hein.
23: Honnêtement, si tu pouvais me
2: quels
23: la répéter.
2: Quel surnom emploie-t-on le plus souvent en Sibie? Donc, là, on a entendu gastro-liquide et gastro-solide.
23: Oui. Donc, moi, je pense qu'il y a des termes comme tataillé qui reviennent assez souvent.
2: Non, mais ça, c'est des noms de Sibie, ça.
23: Il y a des termes comme bréco, boîte à images. Mm-hmm. J'ai bon?
2: Ah bah il y en a pas mal, hein,
22: je peux te...
0: ouais, mais ça c'est super
2: ça, boîte à caca, c'est la... donc ça revient comme disait Ricardo à l'instant, c'est la boîte à images. T'as quoi encore? T'as les papa 22,
23: t'as les papa 22.
2: Bah ouais, les papa 22, c'est les flics. On a en termes CB, on appelle ça en surnom, on dit ça des papa 22. Comme
23: t'as eu des problèmes avec les papa 22?
2: Non, pas encore. J'ai pas eu l'occasion de... Si, une fois quand j'ai prévenu comme quoi qu'ils étaient dans sur une aire de repos qui nous écoutaient, que bon, hein, je me suis fait arrêter juste après, mais bon, j'ai pas eu de problème.
0: Genre, je suis dans le camion bleu là, les papa 22, vous m'entendez?
2: j'ai pas eu d'amende, heureusement, parce que j'ai simplement signalé de l'autre côté comme quoi qu'ils étaient là. Et bon, bah,
23: manque de peau, bah, hein.
0: Bon, t'as bu un canon avec eux, quoi.
2: Je me suis fait arrêter. Ils m'ont demandé pourquoi que je l'avais
0: signé.
2: Non. Poussy,
0: touche pas.
2: Meunier, pardon.
0: Non, mademoiselle Meunier, elle est là et on va accueillir monsieur Jolot. Bonsoir.
3: Bonjour, oui. Monsieur Jolot.
20: Bonsoir à tous. Bonsoir l'équipe, bonsoir Gégé.
21: Salut tout
20: le monde.
2: T'appelles d'où?
20: Alors, c'est monsieur Jolot, j'appelle d'à côté de Perpignan.
2: Fréquence.
20: Fréquence.
2: Putain, mais quand je vous demande d'où vous me donnez...
20: 9 fréquence.
21: Voilà.
2: Donc Perpignan.
20: Juste à côté, hein, un petit village Philippines-sur-Garonne.
2: fais gaffe, parce que tout à l'heure, tu vas pas rester longtemps, toi, je te le dis tout de suite.
20: Bonsoir à tous.
2: Mademoiselle Meunier. Mademoiselle Meunier.
3: Oui. Moi, je connais SCTX.
2: Ouais, mais ça, c'est régulièrement quand t'achètes un TX, t'as tout de suite la question, c'est ça.
0: Si je peux me permettre, GG, quand même, elles sont super plus dures que l'année dernière, tes questions, hein, franchement.
20: Ouais, bah, c'est quand même le numéro 5, hein, quand même.
0: Bah, d'habitude, 5e. C'était
5: le label.
0: Est-ce qu'il y a des extraterrestres routiers? Est-ce qu'ils peuvent faire des bébés camions?
23: Bien travailler les médecins.
2: Meunier, ça y est, là, vous vous calmez, là, les auditeurs, quand on parle. Bah, mademoiselle Meunier, on continue.
0: Tu dors.
10: STX, ouais, mais ça... canal de l'urètre.
2: Hein? De quoi?
10: Canal de l'urètre.
2: C'est quoi ça?
23: C'est pas le point, tu l'avais embouteillé.
10: C'est un canal secret embouteillé, ouais.
2: C'est quoi comme canal?
10: En fait, c'est un canal qui t'est propre à toi.
2: Ah, d'accord, ça m'étonnerait.
10: Il n'est pas très propre.
23: C'est un canal de pisseur.
2: Ça m'étonnerait. Eh, vous faites quoi là, tous les deux là?
4: Ils se touchent dans ta bouche.
2: Eh, c'est pas l'heure de la relève, c'est à la prochain disque à la relève. Non,
0: on fait une heure à part une heure parce qu'autrement c'est trop compliqué.
2: Donc, à part les CTX et puis là, ce que tu m'as sorti comme nom que je comprends pas du tout.
10: Si,
23: c'est vrai, hein.
10: Il y a aussi, t'es bonne toi.
2: Bon, ouais, bah ça c'est régulier.
23: J'ai de bouillave aussi.
10: Voilà, j'ai de bouillave.
2: Bon, Poussy. Poussy.
23: Ouais, c'est Poussy Walker, s'il te plaît. Ok.
2: Ah. Ouais.
23: Allô.
10: Allô.
23: Qu'est-ce qui se passe?
5: C'est Manu qui reprend le standard.
2: Ouais.
0: Ouais.
6: Gérard. Sur IRC, ça monte énormément. On est déjà 9323.
5: Chaud.
2: Chaud. Ouais. Alors,
6: et en fait, c'est un peu tout le monde qui pose la même question. Il te demande ce que tu penses des routiers alcoolos qui s'arrêtent pour picoler sur la bande d'arrêt d'urgence.
5: Ça,
2: je répondrai même pas du tout sur ces questions.
6: Mais qu'est-ce que t'en penses? C'est parce que tu te sens concerné.
2: Non, mais même sur les bandes d'arrêt d'urgence, t'as pas. Oh, tu t'écrases là?
6: Mais il y en a qui le font. Moi, ça m'est arrivé d'en voir, Gérard. Mais pas que des routiers, quoi.
2: Je répondrai après. Manu. Manu. Manu, s'il te plaît, tu me chopes celui. Tu me chopes celui qui fait ça et tu lui dis bonne nuit.
23: On va répondre à ta question là.
6: C'est ma promo.
7: C'est le plaisir d'enlever ses tongs.
2: Filard.
0: Quoi?
2: C'est pas parce que t'es revenu à l'arrière que tu as commencé ton bordel.
7: Chaud. C'est chaud.
24: Dans le sale, il n'y a pas de pan.
2: Bon, ça commence à bien faire, Filard.
0: Mais c'était pas moi.
24: Dans le sale, il n'y a pas de pan.
2: Alors, Poussy,
0: bon, on peut reprendre.
10: Les gâteaux, c'est passé avec de la viande.
23: Poussy Walker.
0: Poussy Walker, ouais.
2: Bon, allez.
23: Ouais, bah alors moi, j'y connais rien, Sibi.
2: Bon, alors moi, je te dis au revoir si tu connais rien.
23: Viens pour
2: allez,
23: m'instruire,
2: au revoir, Poussy. Allez, hop, terminé. Allez, hop.
23: Bah, je viens pour m'instruire.
2: Non,
23: oh,
2: allez, oh. Au revoir. Au revoir. Au revoir, je ne te.
23: Non, c'est pas moi.
2: Je te dis au revoir, Poussy, terminé.
23: Oh non, mais pas hors de question. Je ne pas de ton standard.
2: Manu. Tu lui dis
0: je sais
2: revoir.
0: Pas sur quelle ligne il est.
2: Ouais, bah, faudrait peut-être vous réveiller là, parce que vous m'énervez.
23: C'est pas grave,
24: enchaîne.
2: Alors toi, tu vas pas enculer, connard, et je te dis au revoir maintenant pour de bon.
7: Enfoiré.
24: Ta gueule, salope.
2: Toi-même, connard, au revoir.
7: Enfoiré.
23: Putain, mais c'est ton
0: voix, toi, mais qui a des sons là?
2: Putain, ça m'énerve. Eh, je vous préviens qu'on est qu'à la quatrième. Je sens que je vais stopper vite fait, moi. Il y en a 12. Oh, tu fermes ta gueule!
0: Moi je les coupe, Manu tu les gères hein.
2: Bon allez hop, on envoie le disque.
0: Fais un petit sondage avant histoire de
2: calmer
0: tout.
2: Non mais sondage après.
0: Non,
2: on vient
0: d'un sondage.
2: Après t'envoies le disque et c'est tout, tu t'écrases.
0: Fais un dash son là, vas-y.
2: Ta gueule.
0: Vas-y yo.
2: Tu
0: fais un dash son là.
2: T'envoies les disques, tu fermes ta gueule maintenant.
6: Un petit sondage sur internet avant.
2: Un sondage.
6: Gérard, calme-toi.
2: Un sondage. Oh ta gueule.
0: Un sondage.
7: C'est moi le plaisir d'enlever ses
2: tongs. Tu fermes ta gueule toi.
10: Bah, quoi, j'ai rien
2: tu fermes ta gueule, tu prends des gens au standard.
0: Ah ouais.
2: Et toi, Manu, tu fermes ta gueule aussi.
0: Ouais.
7: Alors, c'est moi le plaisir d'enlever ses tongs.
2: Bien, vous allez pas me faire chier.
0: Bah, ouais, mais avant, fais un petit sondage.
2: Un sondage. Tu fermes ta gueule. Tu fermes ta gueule.
0: Mais allume ton micro, Gérard.
2: C'est chaud. Tu fermes ta gueule maintenant, ok?
0: Oh, c'est chaud.
2: Merci. Et tu vas calmer les auditeurs au lieu de te balader.
0: Attends, ouais, c'est juste chaud, avant là. Que t'annonces le disque, c'est le disque est calé là chaud. Qu'on met là?
2: Ouais.
0: Ouais, d'accord.
2: Eh, vous commencez à me les gonfler pour la première, hein.
0: Oh,
2: merci.
0: Chaud. Oh là là, c'est chaud.
2: Question IRC.
6: Non, on fera ça après le disque.
2: Bon, ok.
0: Alors, petit sondage.
2: On va s'écouter Thierry Mayfield. Un sondage. Avec un système GPS pour retrouver mon trou et on se retrouve tout de suite après.
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2: Et enfin, donc on vient de s'écouter.
4: 10 000.
2: On vient de s'écouter Thierry Mayfield avec un système GPS.
0: Non, c'est quoi Thierry Mayfield, hein, c'est français. Hein.
2: Thierry Mayfield avec on vient de s'écouter Thierry Mayfield avec un système GPS pour trouver mon trou. Et on se retrouve pour la suite. Et fin du débat sur les routiers et la CB. Donc vous pouvez encore nous appeler au 0803-08-5000 si vous avez si vous voulez réagir rapidement, il nous reste encore trois quarts d'heure d'émission. Et toujours le site internet www.fr.
6: Tout à fait.
2: Et
6: il n'y a pas plus simple comme.
2: Et on est à combien avant on était à combien avant la pub?
6: Ça monte avant la pub, je sais pas, mais maintenant on est quand même à 9743. Ouais. Ça chauffe, hein.
2: Ouais.
6: T'es le meilleur, hein.
2: Alors on récupère Ricardo.
10: Oui.
8: salope.
9: Oui, salope. Encule-moi, remix de dingue.
2: Et Ricardo, tu t'écrases, s'il te plaît.
23: Ah, c'est pas moi, excuse-moi, j'ai une voix grave.
2: Je viens de te demander, jeudi, on accueille Ricardo.
23: Oui, bonsoir.
2: Rebonsoir, mademoiselle Meunier, rebonsoir.
11: Oui, rebonsoir.
2: Et monsieur Zolo.
12: Bonsoir tout le monde, monsieur Zolo.
2: Et on a qui?
14: Et on a
13: Salut, Sophie Winter.
14: Salut, et on a Poussin de Jéhovah.
13: Salut, Sophie Winter.
15: Bonsoir, nous sommes les Poussins de Jéhovah.
2: Je sens que celui-là, on l'a viré tout à l'heure, mais vous le reprenez.
15: Ok, super.
23: Il a du matos, le gamin.
2: Ah, t'appelles d'où?
15: De...
14: C'est pas sérieux, Manu.
23: C'est chaud.
12: Première porte à droite.
2: T'appelles d'où?
12: Première porte à droite, on me dit.
15: On appelle de...
23: Bon, d'accord, on appelle de Nantes. Bonsoir, Gérard.
12: Bonsoir à tous les cousins.
2: Oh.
23: C'est chaud, c'est pas normal, là. Mais sérieux.
12: Une troupe de troubadours.
2: Ouais, hein. Je sens que la bande de troubadours elle va répondre aux questions, mais sérieusement. Doit-on supprimer les taxes pour les routiers style gasoil et tout ça? Donc on me demande à Poussin avec sa bande de...
16: Arrête tes blagues, c'est trop marrant. C'est gynéco.
2: Fildar, tu arrêtes avec les jingles, s'il te plaît, merci.
12: C'est trop marrant.
2: Poussin.
12: Bonsoir, c'est Dimitri.
15: Oui.
2: Bon, allez hop, au revoir. Manu, tu leur dis au revoir, comme ça ira plus vite.
15: Au revoir.
2: Zolo.
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12: Spécial casse dédié pour toi, ça.
2: Ça, c'est spécial dédié connerie de Fildar.
14: Ah non, mais toi, j'ai rien touché, moi.
2: Alors,
12: il lève les bras.
2: Zolo.
12: On en parlait aux actualités. Écoute, moi je pense que les taxes, non, parce que faut savoir que quand même déjà les routiers ils ont le gasoil détaxé là, hein,
11: ouais.
12: On en parle en ce moment.
2: Ouais.
12: Donc ouais. Les taxes déjà ils en ont pas, donc je vois pas ce que tu veux retirer comme taxes pour les routiers, faut bien qu'ils carment quand même un minimum, tu vois, genre le péage, les trucs comme ça quoi. Non, mais de dépenser tout leur fric au pute comme on disait tout à l'heure.
14: Attends, excuse-moi Gérard,
28: tout de suite nous rejoignons Gérard.
12: Ah, en direct.
2: Bon, mademoiselle Meunier.
12: En direct, t'as des chiottes.
11: Oui.
2: Bon, Fildar, c'est la dernière fois que je te dis, tu arrêtes avec ton bordel parce que tu me casses les couilles, d'accord?
14: D'accord.
16: Oui, okay. C'est moi.
2: Ça commence loulou, à bien faire. Hein. Bon, de toute manière.
16: Loulou.
2: Alors, entre Manu et Fildar, je crois
11: Salut,
2: que...
11: Salut, c'est Jeanne.
12: Bonsoir, Montaillon.
14: Ah oui.
12: Ah bah oui, celui-là, obligé. Hein.
14: Vas-y, Gérard.
2: Mademoiselle
14: Meunier.
11: Oui, Gérard.
2: Quand t'arrêteras de faire tes conneries, on verra.
11: Ouais, donc... Je peux répondre.
2: Ouais, ouais.
11: Je suis pas trop pour détaxer les routiers. Parce que bon, déjà, avec leurs gros camions, ils abîment les routes. Et c'est normal qu'on les taxe.
12: C'est vrai.
11: Et puis, ils polluent aussi quand même pas mal. Donc c'est normal aussi qu'ils soient taxés sur le gasoil.
12: C'est vrai aussi.
11: Et comme je trouve que déjà, ils payent pas beaucoup de taxes, c'est bien que la majorité soit alcoolique pour payer une taxe sur l'alcool.
12: C'est vrai.
2: C'est ça, t'as raison. Ricardo.
23: Eh bien, moi, je suis contre les taxes pour les routiers, hein, parce que c'est quand même des gens qui servent le peuple français, dans toute sa dimension, hein, je veux dire, quand on va à l'épicerie, quand on achète un par exemple, un paquet de pointes de cul, eh ben c'est un routier qui l'a ramené dans son camion.
11: Même à l'Eva.
23: Donc, moi, je suis contre les taxes.
14: On what?
23: Pour les routiers. Voilà. Et je suis contre ce jingle aussi.
2: Alors, quand Fildar aura terminé.
14: Non, c'est pas moi!
2: Quand Fildar aura terminé de faire mumuse avec la machine, il me le dira parce que j'ai pas compris du tout ce que Ricardo a dit.
14: Excuse-moi, Ricardo, répète, j'ai fait une erreur de manière.
2: Non, parce que là, j'ai carrément pas compris ce que tu m'as dit,
23: oui,
2: Ricardo.
23: Bah, je voulais
2: hein.
23: dire juste que j'étais contre les taxes pour les routiers. Parce que le métier qu'ils font, c'est déjà très onéreux. Donc
12: c'est
23: voilà.
12: Faux.
23: Onéreux, ça passe, Gérard. Parce que
12: c'est faux.
11: Ça veut dire quoi,
2: onéreux? Non, mais moi, de toute manière, je vais
23: un synonyme de blasé.
2: Alors, moi, je peux vous dire une chose, que si on leur laisse les taxes sur le gasoil, comme c'était d'actualité, là, en ce moment, je peux vous dire une chose, que pour l'instant, ça y est, ça s'est résolu, cette histoire.
11: C'était sur quelle chaîne?
2: Ça a été résolu aujourd'hui, je cite pas les chaînes.
12: Toi, c'est les pêcheurs, tu mélanges tout.
2: Oh, non, mais même à un moment donné, les routiers, ils avaient prévu de bloquer. S'ils obtenaient pas, comme pour les marins pêcheurs.
11: Comme tous les ans, quoi.
2: Ouais, mais je vais te dire une chose, que ça aurait fait mal.
12: Tout ça, c'est un prétexte pour teaser des binous. Non, pour teaser des binous et bouffer des merguez avec les potes au milieu de la route.
2: Ouais, mais faut se dire une chose, que si ça se refait un jour, eh ben, on se plaindra encore parce que les routiers nous bloquent des routes. Mais ça, moi, je leur donne raison parce que c'est leur boulot, c'est leur gagne-pain.
12: T'as pas de voiture, donc tu conduis pas, donc tu.
2: Ouais, mais attends, t'as qu'à voir aussi le prix du super à l'heure actuelle.
0: Le prix moyen du routier, c'est énorme. Ouais.
11: Et les
2: Manu,
1: ouais, je voulais accueillir un nouvel auditeur à la place des poussins de Jéhovah. On a Absolute Pouska.
3: Bonsoir.
11: Bonsoir Absolute.
3: Bonsoir Absolute.
2: Bonsoir. J'appelle d'où? T'appelles d'où?
3: De Russie, Gérard.
12: Il a 100 mètres de fond, lui.
0: On ne trouvera pas. Gérard, par rapport au débat, là.
12: Il y a deux cas à Kursk. Hein.
0: Vous étiez en train de parler de grève de routiers. Justement, il y a une question sondage qui en parle. Regarde, pourquoi les routiers font-ils grève, la 4?
2: Alors, ça, c'est une bonne question. Donc, 66% répondent de rajouter de la sensualité dans mes débats, mais ça n'a rien à voir avec le truc du débat, ça. 45% des gens répondent que c'est la seule façon pour eux de se voir à la télé, bah ça c'est vrai, parce que s'ils font grève, automatiquement on les voit à la télé.
0: Ouais.
2: Et 55% des gens pensent que c'est pour encore plus se reposer tellement ils sont feignants. Ça c'est faux, parce que c'est pas des feignants, c'est quand même des mecs qui roulent régulièrement et
0: bah oui, mais bon,
2: heureusement qu'on les a. Heureusement qu'on les a pour que les magasins soient ravitaillés, parce que sans eux, on boufferait pas.
12: Attends, nous aussi, on roule.
2: 98% des gens pensent que moi, j'étais un faux routier avec une fausse CB.
1: Ouais.
2: Puis Pierre Pisse, ouais, mais ça...
0: Fisher Price.
2: Ouais, c'est ça. Enfin, bref.
0: Fisher Price. Pas de marque.
8: Bonjour, c'est Eddie Mitchell.
2: Combien de temps face à route?
0: Et je vois.
2: Tu fermes ta gueule, toi, là. Merci.
8: C'est Dave Bond. Descends à Marseille, je vais te faire voir ce que c'est la vie.
3: Oh, que super.
2: Fildar, c'est le dernier jeudi que tu feras à l'AREA.
12: Le premier.
2: Ça sera la seule fois que je te le dirai. Et dès le 22 septembre, tu ne seras plus à l'AREA.
1: Bon, Gérard,
2: terminé.
12: Tu seras après les JO.
1: Il y a une petite question de Manu sur l'IRC, un certain Manu. Il te demande si t'es déjà arrivé de t'arrêter pour vérifier le niveau de graisse de ton poids lourd avec ta petite jauge.
2: Ça fait
8: quelque chose, parce que c'est impossible.
1: De quoi?
2: Quand ta petite jauge? Quand Fildar aura fini de se faire ses petites conneries habituelles, il nous fera signe.
1: Donc comment ça se passait avec ton poids lourd?
2: De toute manière, les jauges, c'est de l'huile, et donc tu les contrôles au départ. Par contre, Anka, un conseil que je te donne, tu arrêtes de dire ça aux auditeurs avant que je te vire du studio.
0: Elle dit quoi, Gégé?
17: Qu'est-ce que c'est ce truc?
2: Ouais,
17: qu'est-ce que c'est?
2: Si tu t'amuses à dire ça aux auditeurs,
1: Que tu es bourré.
17: Mais Gégé, t'es trop loin pour que je te sois.
2: Non, mais moi je suis trop loin là.
1: Non, mais moi je me bouche le nez de l'intérieur.
2: Combien de temps passe un routier sur les routes?
3: Et je vois, qu'est-ce que je vois?
1: Portable qui décolle.
2: Attends-moi le micro là, je veux plus qu'il soit allumé.
17: C'est quoi, c'est où?
3: Qu'il soit. C'est transitif.
0: Faut qu'il soit éteint.
2: Ça sera, c'est ton dernier avertissement avant le 22 septembre.
17: Aïe, aïe, aïe.
12: Salut Jeanne.
3: Salut.
2: Combien de temps passe un routier sur la route? Ricardo.
3: Un routier sur la route? Bah en fait, ça dépend où il va.
11: Un routier à Jeun?
3: Voilà.
2: Meunier, tu t'écrases parce que tout à l'heure tu vas aller dormir.
3: Mais en fait, il faut que tu mettes la question dans le contexte. Et il va où le routier?
12: Il part d'où?
2: Combien de temps? Combien de temps passe un routier sur la route?
3: Allez, 10 heures, banco.
2: 10 heures, t'es... Alors toi, 10 heures, ok.
3: Voilà.
2: Meunier.
11: Mademoiselle Meunier.
2: Si je veux.
3: D'accord.
0: Bravo, Gégé, tu l'as bien cassé.
1: Ah là, tu l'as bien cassé, là.
11: Tu m'as bien niqué, là.
2: Ouais. Oh, tu réponds ou je te vire?
11: Je te dirais 2 heures, il s'arrête une demi-heure. Et il peut faire ça plein de fois dans la journée.
2: D'accord, alors pour toi 2 heures, c'est pas mal.
11: Ah bah ça ligne grave.
2: Zolo.
12: C'est plus.
2: Zolo.
12: C'est plus.
2: Ouais, tu réponds ou je te vire?
3: C'est moi.
12: 8.
2: Bon allez, Zolo.
12: 8.
2: 8 heures, bah allez,
0: c'est ton dernier mot.
2: Absolu.
12: C'est mon dernier mot.
3: C'est bon, que se dit?
2: Absolu.
3: Absolu. Ok, absolue. Super. Bah moi je pense à 15 heures. Facile, hein. Parce que c'est des choses ces mecs-là.
2: Eh ben... Oui.
12: Alors le juste prix c'est combien?
2: Non bah je peux vous dire une chose que il part.
3: Laquelle?
2: Il fait plus de 15 heures de conduite
12: par jour.
2: Sur en Ah, en une journée, ah ouais, ah ouais, par semaine il fait plus, hein,
12: ouais,
2: je peux vous le dire.
12: Par semaine, un truc comme ça.
2: Plus même, hein, parce
12: non,
2: que.
12: Pas, non. C'est plus.
2: Ah, il arrête le samedi à 22h. Hein.
12: Il y a quand même 20h.
3: Sauf de voir Buffy tranquillement.
2: Sauf pendant les.
5: Les JO.
2: Voilà. Non, sauf là pendant les retours de vacances. Normalement, ils ont plus, ils ont pas le droit de conduire. Je crois,
3: après, ils enchaînent après téléfoot.
2: Ouais, c'est ça, t'as raison.
12: Fous-toi bien. Mais attends, est-ce que tu comptes le temps qu'il faut pour décharger aussi là-dedans?
2: Non, mais ça.
12: Ça prend du temps. Je sais, il y a des précoces, mais ça prend quand même un peu de temps.
5: À la main.
2: Non, mais ça, faut se dire une chose.
12: Tu te faisais aider, GG, quand t'étais routier, tu te faisais aider pour décharger ou pas?
5: Tu déchargeais tout seul à la main ou?
2: Non, c'est.
3: Tout le monde déchargé?
2: Non, c'est eux qui voulaient. Fildar! Bon, on continuera le débat
3: c'est
2: quand.
3: Mal, ça.
12: On... Une promo,
2: quand Fildar arrêtera sa connerie, on verra.
0: C'est pas moi, on est piraté là.
2: Non, ouais, non, mais c'est toi qui t'arrêtes pas depuis tout à l'heure. Donc moi j'ai dit et, de toute manière ils font plus d'or que certaines personnes hein, je peux vous le dire tout de suite. Ils partent le matin à 6h et ils rentrent ils sont pas toujours chez eux hein.
3: Oh,
6: Gérard, il y a une question bizarre de Max296, il voulait savoir si tous les routiers finissaient un jour en cure de désintox.
2: Je répondrai pas à cette question.
12: Attends, moi j'ai une question d'ailleurs, comment tu fais pour aller dans les Alpes avec le camion? Parce qu'il y a des petites routes, ça tournicote, il y a de la neige.
3: Bah, c'est ça,
12: aller faire des intoxiqués avec le camtar, c'est chaud quand même.
3: Bah, c'est ça le test. Hein.
2: C'est qui pose cette question con?
12: C'est monsieur Jolo.
2: Ouais, bah monsieur Jolo, je te dis au revoir.
3: Pourquoi?
2: Parce que t'as pas besoin.
12: C'est une question comme une autre. Hein.
2: Bah non, mais même.
12: C'est une bonne question.

0: notre nom, s'il te plaît, merci. Voilà.
1: Appelle le Thierry.
0: La fréquence de Rouen.
2: 96.8.
0: Putain, j'en ai marre de poser sans arrêt les mêmes questions.
2: Bah, arrête.
3: Arrête de faire 5 débats.
0: Alors, 7e question. Depuis quelle année peut-on communiquer avec la CB?
4: Quoi?
0: Depuis quelle année la CB existe-t-elle, pardon?
4: Quoi?
0: Tu te fous de ma gueule ou quoi, toi?
4: Oui.
0: Oh, putain, ici. Eh, vous me les calmez au standard, là, ou quoi?
5: Je suis train, j'ai 4. Ah, bon, je suis un peu seul. Hein.
0: Attendez.
6: J'ai rien fait, là.
0: Attends, non, Anka. Anka, je te signale.
6: Je trouve ça un peu facile de s'acharner sur la petite nouvelle, alors que j'ai rien fait.
0: Non, mais moi, je vais te dire une chose. Depuis tout à l'heure, je suis en train de poser des questions. Je regarde en même temps ce qui se passe sur l'Internet. Je regarde ce que Pildar fait. Et depuis tout à l'heure qu'on pose les questions, ça fait la deuxième question qu'on a repris. Depuis le disque. Oh, t'arrêtes, s'il te plaît.
3: Ah, il faut, de toute façon, il en faut.
0: Parce que là, faut te dire une chose, Anne-Cat, que pour l'instant, c'est pas toi qui trouble les auditeurs. Là, depuis tout à l'heure, t'es au téléphone.
6: Mais évidemment, c'est Manu qui va pas coopérer.
5: T'es au téléphone avec son mec.
0: T'es au téléphone et tu prends personne. Hein? Alors, un conseil que je te donne, ou tu prends les auditeurs, ou tu vas de l'autre côté, et c'est tout. Parce que si c'est pour travailler comme ça, lors des débats, c'est pas la peine, c'est pas du boulot.
6: Mais sois pas méchant comme ça avec
0: moi. Non, mais moi, c'est pas du boulot.
6: Tu
0: commences, mais on avait fait.
5: Attends, elle commence dans le métier.
0: T'avais déjà fait un essai le 28 juin, je t'avais prévenu.
6: Je t'avais prévenu
0: le 28 juin qu'à la rentrée, je voulais pas que ça se fasse comme ça. Apparemment, tu t'as l'air de te foutre de la gueule du monde. Eh ben, le 22 septembre, tu ne seras pas, au standard. Terminé. C'est tout ce que j'avais à te dire.
5: J'ai une idée pour réconcilier tout le monde. Monte-lui tes seins.
0: Depuis quelle année existe la CB? On va demander à Ricardo.
1: Bah écoute, moi j'ai pas les chiffres, hein. Et je reçois pas en plus.
0: Non mais donne une année, une date.
1: Moi je pense que c'était après la guerre, si je me trompe pas, non?
5: Dans le début de la radio, quoi, 82.
0: Dev.
2: Bah écoute, moi je dirais vers... à la naissance du Tokiwoki.
7: Ouais.
2: Bon, ça nous ramène vers 1800
0: ou 5.
2: Non, non, attends. Attends, je retiens 4.
0: Ouais, non, mais on s'en fout là de tes conneries.
2: Attends deux secondes, j'arrive pas à me concentrer.
0: Oh, non,
2: sois pas chiante.
0: Ouais, Deb, super tard, au revoir.
2: Mais pourquoi?
0: Allez, hop, bonne nuit.
2: Oh là là, quelle conne ce soir.
0: Ouais, bah toi-même, connard.
2: Je suis confiante ce soir.
0: Oh, Pildar, tu me laisses un peu de son dans mon micro, là?
1: Bon, Blaireau, tu me la poses, ta question?
0: Meunier.
7: Mademoiselle Meunier.
0: Si je veux, je t'ai déjà dit tout à l'heure, je te rappelle comme Dave Superstar, je vais te dire au revoir.
1: Au revoir.
7: 1954.
0: D'accord. Mon dernier mot. Ricardo.
1: Encore?
5: T'as déjà posé.
1: 36.
0: Alors, moi, je peux vous dire, à quelque chose près, ça existe depuis 1975, terminé.
1: Ok, voilà, terminé.
5: Comment tu le sais, ça? T'as vu ça dans un dico?
0: Non.
5: Bah, t'as vu ça où?
0: Bah, parce que ça existe à peu près environ depuis 75, parce que ça a bien été bien avant. Mais te dire la date exacte, je peux pas.
8: Eh bien, gamin,
0: peut-on avoir une CB dans son appartement? Ricardo.
5: Quoi?
0: Bon, Pildar.
5: Quoi?
0: Tu arrêtes.
5: Quoi?
0: Tu commences à me casser les couilles avec ton son de merde. Ça va pas toute la saison comme ça.
1: Mmh.
0: Hein, parce que tu m'énerves sérieusement maintenant.
1: Ouais.
0: Ça commence à bien faire. Il y a que toi qui fous ta merde. Hein. Et c'est tout. Ça a été tous les ans comme ça.
1: Fous ta merde.
7: Toujours.
0: Hein. Ricardo.
1: Ouais. Ouais, alors tu peux avoir une. D'ailleurs, ça recommandé d'avoir une CB chez soi. Hein.
0: Non.
1: Non?
0: Fildar, tu arrêtes avec le double son!
1: Qu'est-ce qui se passe? Ah, y'a du.
7: Y'a pas de double son.
0: Ouhouhou. Je sens que Pildar, ça va mal se terminer.
1: Ouais, mettez-moi de la réverb que je triple.
0: Ricardo.
5: Je peux pas, mon pote.
0: Ricardo.
1: Oui, sans eau. Non, mais je te disais qu'on peut avoir une CB dans un appartement.
0: D'accord.
1: Et c'est recommandé pour faire des connaissances.
9: Je vais t'en foutre une dans le cul de CB, tu vas voir. C'est allez, jette-moi de ton débat pour Rave.
0: Ouais, bah au revoir, Ricardo, comme ça.
1: Non, c'est... mais c'est pas moi, écoute les voix là.
9: Allez, Ricardo.
1: Non. Écoute bien, Gérard.
5: C'est absolue.
0: Absolute.
1: C'était moi, Absolute. Allez,
8: c'est voilà. Le voilà.
1: Salut.
8: Il est sur Fun Radio.
1: Moi, je suis avec bien.
0: Non, mais Pildar, t'as l'intention de faire chier ton monde jusqu'à quelle heure, là?
5: Bah, 2 heures.
0: Mais t'es vraiment un PD pas pourri, toi.
1: Non, il est...
0: T'es vraiment une pute, hein.
6: Oh.
0: Je te jure,
8: c'est jeune. Fais-nous vibrer. Encore et encore.
0: Bon, Anka.
7: Comme ta mère.
0: On peut savoir qui c'est qu'on va avoir comme auditeur, à part Ricardo et Meunier.
6: Je suis en train de faire le point sur les appels, GG.
0: Ah ouais.
6: J'ai du mal à m'en sortir,

0: fait un sondage.
1: Il y a eu beaucoup d'appels, j'ai fait une colonne gendarme.
2: Depuis minuit qu'on a pris l'antenne, depuis minuit, t'es en train de t'amuser à me chercher des auditeurs qu'on n'a pas encore sur l'antenne. Non, c'est pas mal.
1: Je t'ai sauvé la vie plusieurs fois parce qu'il y a quand même énormément de personnes. Il t'avait vu avec le camion.
2: C'est ça.
3: En attendant, là, justement, on pourrait faire, si Rigo, t'as une question, vas-y.
4: Oui, j'ai une petite question d'un routier, bizarrement, qui s'appelle Perfora, lui aussi. Il te demande, parce qu'il est pas tellement au courant, il a pas encore passé son code, si le petit autocollant 80 ou 90 derrière le camion, c'est le QI du conducteur ou le taux d'alcool dans le sang.
2: Alors les autocollants 80-90 qu'ils ont derrière les camions, c'est des trucs de limitation de vitesse.
3: C'est-à-dire qu'ils peuvent pas aller en dessous de 80, ils sont obligés de speeder.
2: De 90, ils ont pas, ils peuvent pas parce que les mouchards sont bloqués.
4: C'est pour ça que c'est à cause d'eux qu'il y a que des problèmes sur la route.
3: Ouais, bah, ça sert à rien, GG, les autocollants.
2: Non mais t'en as,
3: je les ai vus, ils
2: Non, pas tous. Ceux que tu vois là, que tu veux me dire, c'est ceux qu'on style Serman et tout ça. La Serna, mais
3: attends.
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2: Donc il nous reste Ricardo Meunier. Après,
3: on a Total Pina qui nous rejoint.
2: Il appelle d'où lui?
6: Bonsoir GG.
3: Ça je sais pas, je vais pas demander, je me suis pas permis.
2: T'appelles tout?
6: J'ai 30 ans, j'appelle de Hamoco Cadiz sur Loire, c'est 116.6 la fréquence.
7: Salut Total Pina.
6: Bonsoir tout le monde.
3: Salut.
2: Bonsoir, c'est tout?
3: Tu te dépêches. En attendant, tiens, fais une question de sondage, il en reste une là. Les routiers, la CIBI sont-ils nécessaires? C'est peut-être sympa la 3.
6: Non.
2: Alors 70% disent oui car c'est le cool.
3: Non mais putain, tu sais pas lire. Hein.
2: Ta gueule!
3: Mais c'est vrai, tu sais pas dire.
2: Mais tu fermes ta gueule! C'est pas tes sondages, c'est pas tes débats, c'est les miens, d'accord? Tu fermes ta gueule!
3: Les sondages que tu lis, c'est pour les gens!
2: Mais tu fermes ta gueule, c'est tout!
4: Mais ouais, laisse faire l'illettré.
2: C'est tout!
3: Alors vas-y!
2: Alors 70% disent oui, car ça reste cool, Babi, sinon je te dirais bye bye, c'est pas mal, ces sondages que vous me sortez. 33% répondent oui, car sinon on ne pourrait pas commander de la couche à domicile, ça c'est complètement con. Ça c'est bien des pourfils d'un.
3: Non, un sondage à la Manu.
2: 23% des muets me disent par écrit de fermer ma boîte à crottes. Et ben ça, ils vont fermer leur gueule eux-mêmes.
3: Bah tu sais, des muets vont pas trop la ramener. Hein.
2: Et toi, tu vas fermer ta gueule, ça vaudra mieux.
3: Ma boîte à crottes.
2: Et 18% me répondent que non, car c'est périmé maintenant, il y a Internet. Et c'est vrai que même à toute manière, la CIBI existera. Ouais. Même
3: non, mais les routiers, ça sert à rien, les routiers. Sur Internet, si tu peux commander ta bouffe. Tu te connectes à casino.com et tu commandes ta bouffe, t'as plus besoin des routiers.
8: Tu fais de la pub à casino.com.
2: Ouais. Peut-on avoir une CIBI dans son appartement, mademoiselle Meunier?
3: Putain, il l'a appelé mademoiselle.
7: Non, c'est pas obligé.
2: Non mais est-ce qu'on peut pas?
7: Allô?
2: Ouais.
7: Oui, je t'entends plus du tout là.
2: Bah parce que Pildar il fait le con avec.
3: Non,
9: pas du tout. Hein. On t'entend plus, c'est comme ça.
3: Ils entendent plus Gérard là. Mais si, ils entendent Gérard.
6: Racheter un standard.
7: Allô?
6: Au lieu de donner des sous à Arthur, là, racheter un standard.
2: Bon, et Meunier là.
7: Mademoiselle Meunier.
2: Si je veux.
7: On n'est pas obligé.
2: Ok, qui c'est qu'on a?
7: Je dirais même plus qu'en fait c'est pas une obligation.
2: Bah il y en a qu'on ont, il y en a qu'on n'ont pas, ça dépend.
7: Il y en a qu'on ont, puis il y en a qu'on n'ont pas, mais je suis curieuse de voir un cibiste se servir d'internet. Quoi.
9: Avec toi t'as mal dans ton cul.
2: Total Pina, c'est.
6: C'est pas moi, non.
2: Tu réponds à la question?
6: Il y a erreur. Moi je pense que c'est envisageable, dans la mesure du possible, je pense que c'est envisageable.
7: C'est faisable.
6: Ça peut aider quoi.
2: Bah, de toute manière je pense qu'il y en a beaucoup qu'on ont.
6: Il y en a beaucoup qu'on ont.
2: Moi je sais que j'en avais une avant.
9: Ma zoom zoom zème dans ta Benz.
2: Non mais il y en a qui se sentent bien là ce soir ou quoi là?
9: Non, on est foncés, franchement.
2: Je crois que
9: on croit que c'était une réunion des alcooliques anonymes.
2: Tu t'écrases parce que tout à l'heure je vais te dire au revoir toi.
10: Il montait sur moi, c'est tout.
2: Alors 9e question. À votre manière, j'ai répondu à la question, donc c'est
9: girl,
2: bon.
9: Quand tu vois ton
2: neuvième
9: bon,
2: question.
9: Ça me rend zen.
7: Oui, Gérard.
9: Ça kiffe, là.
3: Bon, Gérard, t'en vois ou pas, là?
2: Pildar, quand t'arrêteras un peu de faire ton bordel.
3: C'est pas moi.
7: Au revoir.
6: T'as mis des questions, là, le manouche?
2: Le manouche, il t'emmerde, Total Pina, d'accord?
6: Ouais, ok, tranquille.
2: À tout à l'heure, je vais te dire au revoir. Ça va aller vite, toi.
9: Joby, Joba, la la la la la la la la la.
2: Bon, Ricardo, au revoir.
9: Non, pas du tout. Hein.
2: Au revoir.
9: Ah, tu te trompes encore. Écoute bien ma voix.
3: C'est Total Pina, je crois.
6: Ah non, du tout.
2: Ça commence à bien faire, vous allez les calmer pour la dernière fois.
3: Ouais,
2: hein.
3: Ça commence à calmer.
9: Ça va te calmer dans ton cul.
2: Bon, Total Pina, au revoir.
6: Bah non.
9: Non,
2: au revoir.
3: il est parti, il est parti.
2: Quand Anka aura trouvé des auditeurs, Manu, tu me feras signe. Parce que, apparemment, c'est que toi qui les trouves.
3: Ah ouais, ouais, ouais, je suis un boss.
2: Alors,
3: je sais pas, le standard, tu vois.
2: Je sais pas pourquoi qu'a fait les débats si adore au standard, hein.
0: Mais laisse-la, là, un petit peu.
2: Ouais, non, mais attends, le jeudi, c'est moi qui décide, donc si je dis qu'elle travaille pas, elle travaille pas pour
0: elle
2: moi.
0: Elle travaille.
2: Je suis désolé. Question IRC,
4: quand même. Gérard, il y a Kérosène sur l'IRC, il voulait savoir si les routiers, ils ont droit de consommer un peu leur cargaison, comme toi quand tu transportais de l'agneau.
2: Comment ça?
4: Bah, je sais pas, il a l'air bien informé en tout cas.
7: Moi, je veux transporter des godes.
4: Il a consommé.
2: Non, même pas. Non, puis donc.
4: T'as même pas consommé.
3: Vas-y, finis.
2: Non, mais dis.
3: Oui,
2: non, mais
3: je voulais accueillir un auditeur, mais vas-y, finis.
2: Donc, personnellement, vas-y, non, t'as pas le droit de garder de la marchandise après.
4: Ah, mais si. Tu peux prendre comme un pourboire.
2: Non, t'as pas le droit. C'est le client qui te donne ce qu'il veut, et les trois quarts du temps, les routiers, ils ont rien du tout.
4: Mais s'ils te lâchent 3-4 bouteilles, tu vas les piquer.
2: Non, même pas. Non. T'as pas le droit parce qu'ils contrôlent quand même tout avant, hein.
4: D'accord.
2: Ouais, mais Manu.
3: Oui, je voulais accueillir un nouvel auditeur, donc il a un nom, je sais pas, j'ai eu un peu de mal, il s'appelle Pourx. Enfin, je sais pas.
8: Bonsoir, Gérard.
2: Bonsoir.
8: Salut Pourx. Voilà. J'appelle de Paris, j'ai 22 ans. Et je suis policier.
2: 101.9.
8: Policier en civil, hein. Mes opérations sous-marins, tout ça.
2: Alors, la question, a-t-on le droit de communiquer avec la police en civil? On va demander à la Meunier.
7: Mademoiselle Meunier.
2: Bon, allez, hop, tu m'emmerdes et ça...
4: Gérard, comme... tout à l'heure, tu l'as appelé Mademoiselle Meunier.
2: Allez, hop, comme ça, terminé, au revoir. Hop,
4: police,
2: terminé.
3: Qui, pardon, qui?
2: Mademoiselle Meunier, tu lui dis au revoir, terminé,
4: appelle,
2: c'est
4: appelle
2: fini.
4: Appelle sa mère, appelle madame.
3: Hop, ça y est.
2: Ouais. Terminé, tu... Bon, apparemment, d'après ce qu'on voit, il nous reste que Ricardo et Pours.
0: Tout à fait.
3: Ouais, mais tu sais, je me sens un peu seul, hein, tu vois.
2: Ouais, non, mais c'est ce que je m'aperçois que pour l'instant.
4: Non, parce qu'il y a un cas, il faut rien.
0: Tu t'aperçois que ton cul, ouais.
2: Ouais, bah, je crois qu'on va s'arrêter là.
0: Bah, t'es où?
3: Bah, non,
4: tes questions, elles sont où?
2: Bah, il en reste encore 4. Donc,
1: c'est un sondage?
2: Non, il n'y a plus de sondage.
1: Il n'y a plus de sondage.
2: Mais, tu t'occupes pas s'il y a des sondages, tu t'occupes de prendre les auditeurs.
3: Ton job, c'est de prendre les auditeurs au standard, c'est tout.
2: C'est tout, parce que là, je travaille pas avec deux auditeurs maintenant. Il y a des questions IRC?
4: Oui, énormément.
2: Bah, on va prendre les questions IRC en attendant.
4: Alors, il y a Buzine qui voulait savoir si l'homosexualité de tous les routiers est un défaut pour conduire.
2: Non, pas
4: si. Si oui, comment?
2: Non, de toute manière, t'as pas besoin d'être homosexuel pour conduire un camion, c'est pas.
3: Ouais,
2: c'est
3: en plus, faux. Ils ont des sièges en mousse maintenant.
2: Hein. Ça dépend des camions. Hein.
4: Et il y a Fade Rota qui voulait savoir les camions qui transportent de l'essence. Est-ce que c'est comme les avions pour le ravitaillement?
2: Alors ça, justement, ce permis-là, c'est un permis spécial pour transporter de l'essence. C'est le permis APTH, donc pour avoir l'APTH.
4: Ça veut dire quoi APTH?
2: C'est pour les transports.
4: Non, mais ça veut dire quelque chose APTH.
2: Oh, ouais, mais je sais pas ce que c'est exactement.
4: Forcément.
2: Donc ça c'est un permis qui est assez compliqué à passer parce que.
3: Tu l'as pas eu toi?
2: Non, mais moi non. Ça m'intéressait pas de le passer. Je l'aurais pas accepté.
4: T'avais pas le même
2: parce que c'est trop dangereux. C'est trop dangereux de conduire un camion comme ça parce que t'as trop de responsabilités.
4: C'est trop fort à avaler l'essence.
2: Non, puis même t'as la.
0: Ouais, mais tu me diras, ça masque la tienne un petit peu quand même.
4: Grave.
2: Ouais, non, mais c'est pas une raison. Ça a rien à voir avec le débat. Anka.
0: Bonsoir, c'est Dimitri.
3: Elle surcoiffe, putain, elle surcoiffe, Gigi, merde.
2: Tu prends des auditeurs, je ne continuerai pas le débat, tu prends des auditeurs.
1: Attends, Gérard, toi t'as peut-être une laque qui fait que ton casque il tient dans tes cheveux, mais moi je suis obligée de me
2: recoiffer. Moi je ne veux pas le savoir.
1: Le casque tombe, j'entends plus les auditeurs qui sont à l'antenne.
2: Il est 2h moins 20.
1: Je peux pas savoir si ceux qui sont en train de m'appeler, ils vont pas redire les mêmes conneries.
2: Il est 2h moins 20, tu prends des auditeurs tout de suite.
3: Gérard, excuse-moi, okay. je me suis absenté 2 secondes parce qu'en fait je suis allé.
11: Je vous ai apporté des bonbons.
3: Oh, c'est gentil, mon
2: t'en
3: pote.
2: T'en veux? Bon, t'arrêtes.
3: À la fraise.
2: Bon, On
11: ira tous au paradis.
2: Tu mets un disque, on
11: ira.
2: Mais Fielder, tu t'envoies un disque? On va attendre que.
11: Parle-moi.
2: Je t'ai dit, t'envoies un disque, on va attendre Kankan ou...
3: Non, j'en ai un. Là,
2: non,
3: c'est bon, tiens.
2: J'ai
3: El Château, on va envoyer un disque.
2: J'ai El Château.
3: Bah, on l'accueille et puis on le verra après.
0: On l'accueille.
2: Henri de Château, t'appelles d'où?
12: Des Saintes-Marie de la Mer, et on écoute Fun sur 115.5. Bonjour tout le monde.
13: Les pieds dans l'eau.
3: Salut El Château, je sais pas si t'as écouté l'année dernière quand on faisait des débats, on a parlé de Sainte-Marie de la Mer parce qu'il y a le festival des Gitans là-bas.
12: Tout à fait. Non,
2: mais c'est déjà fini.
3: Oui, mais c'est tous les ans.
2: Alors, la neuvième question avant qu'on envoie le disque, c'est a-t-on le droit de communiquer avec la police en Sibérie? Et on va s'écouter.
3: La quoi?
2: A-t-on le droit de communiquer avec la police en Sibérie?
3: D'accord.
2: Et on s'écoute Jimmy Page Jaune et Robert Plante Verte avec le God de Azila. Et on se retrouve pour la fin du débat sur les routiers. À tout de suite.
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2: Et on vient de s'écouter Julien... non, c'est même pas
3: non,
2: celui-là.
3: Non, c'est pas celui-là, c'est Jimmy Page Blanche, Page Jaune.
2: Et on vient de s'écouter Jimmy Page Jaune et Robert Plante Verte avec le God Azila. Et on se retrouve pour la suite et fin du débat.
3: Oh bah, Michael arrive que maintenant, la feignasse.
16: Oh non, mais ça, c'est pas grave.
2: Par contre... Allez, là-bas.
16: GG, avant que tu reprennes le débat, moi, je passe un message à toute mon équipe que j'aime. J'ai des petits Kleenex à la menthe. Et je pense que devant le nez, c'est un régal, surtout à 1h44. Alors... Comme le dit le jingle, servez-vous mes potes. Et sniffer, ça fait un bien.
3: Oh putain, merci mon dieu.
17: On va le mettre là au t-shirt.
16: Je suis un peu impair Thomas. Pour vous.
17: Ah, ça fait du bien.
2: Ça y est, vous avez fini vos conneries, merci.
3: Excuse-moi.
2: Alors, attends, on récupère Ricardo.
16: C'est un peu comme dans les morts.
18: Ouais, bonsoir. J'ai bien kiffé le Ace of Base avant là.
2: Et pour que...
18: Ouais, je suis encore là, ouais.
2: Et El Château, pour terminer là.
17: Moi, je suis toujours là, je veux bien un petit Kleenex, là, moi.
2: Et a-t-on le droit de communiquer avec la police en Syrie?
18: Interdit, gamin.
17: C'est qui? Verboten.
18: Tu te calmes direct. Reste tranquille. Sur le bas-côté, là.
17: Ouais. Tu mets tes mains sur le capot et tu vides tes poches, là.
18: Bon, étant flic depuis 2 ans, Gérard, je peux te dire que c'est strictement impossible, hein. C'est interdit. Mmh. Voilà.
2: Ok.
18: Voilà, donc, tu te calmes, maintenant.
2: C'est pour que...
18: Ouais.
2: Qui répond, bah moi je peux te dire que...
18: Non mais attends, joue pas au con avec moi.
2: J'ai déjà eu l'occasion de discuter avec des flics en Sibérie, je te signale tout de suite.
18: Non, c'est faux.
2: Ricardo.
18: Oui, non, mais je pense que c'est faux.
19: C'était des flics Leader Price, mais c'était pas...
18: Non, tu peux pas discuter avec ces gens-là.
17: Ouais.
18: Même que ce soit à Sibérie ou que ce soit comme ça, de vis-à-vis.
2: Mm-hmm.
18: Moi j'ai eu beaucoup de problèmes avec
17: de visu.
2: Le château.
17: Ouais, c'est vrai que c'est chaud même de visu. Moi je dis faut se méfier parce que t'as pas le monopole de la bavure et on n'est jamais à l'abri quoi quand même.
16: C'est vrai.
2: Non mais de toute manière je peux vous dire que moi j'ai quand comme je l'ai dit tout à l'heure quand j'ai prévenu comme quoi qu'ils étaient là-bas bah ils avaient quand même la cible parce qu'ils ont ils m'ont chopé 500 mètres loin. Alors donc
16: tu faisais quoi?
2: Et ouais, donc
18: un gros gars, démonter un pneu.
2: Donc ils ont bien la cible avec eux, donc en principe c'est autorisé hein. Allez, il reste 2 questions et après on fait la...
16: Attends, il y a un truc au standard là, regarde.
20: Gérard.
2: Manu.
20: Regarde-tu là.
16: On va accueillir Michel qui appelle de Suresnes.
21: Allô.
18: Ok Michel.
21: Bonsoir Michel.
22: Allô, bonsoir.
21: Salut Michel.
18: Ok Michel.
22: Est-ce que je pourrais parler à Gérard s'il vous plaît?
21: On te le passe.
18: Ok super, Michel.
22: Gérard, c'est pour toi.
2: Allô. Aimez-vous le métier de routier en famille? On demande à Michel.
22: Ah oui, alors écoutez, excusez-moi, mais je crois qu'il y a eu une petite erreur. En fait, je suis responsable du magasin Nicolas à Suresnes. Et je voulais savoir ce que je faisais de votre commande passée il y a au mois de juin.
2: Hop, au revoir.
22: Pardon?
2: Au revoir.
22: Attendez, excusez-nous, mais...
2: Au revoir.
22: C'est quoi la commande?
2: Le château.
22: Oh, ben vous êtes gentil, vous.
2: Au revoir.
22: La commande, c'est des bouteilles de bienvenue. Vous savez, ces bouteilles en plastique.
2: Oh! Tu lui dis au revoir, Manu, au lieu
22: de... Attendez, il y en a quand même 22 litres.
2: Je te dis au revoir.
22: C'est quand même... Écoutez, vous poursuivre en justice, hein. Faut quand même vous le sachiez.
2: Au revoir.
22: Parce que vous étiez bien content de terminer le reste.
2: Au revoir.
22: Plus de bouteille.
2: Manu, tu le coupes.
22: J'ai bien content de passer après le travail.
2: Tu le coupes.
16: J'hésite.
2: Tu le coupes, t'hésites pas, ou
22: bon,
2: sinon...
22: Écoutez, merde. Vous honorez...
2: Manu, tu lui dis au revoir, c'est terminé pour lui.
16: J'ai pas trop quoi faire.
2: Bon, elle est terminée. Conclusion du débat.
16: Ça y est, il est parti.
2: Manu, c'est la dernière fois que je te préviens.
16: D'accord.
18: Enchaîne.
2: El Sato.
17: Attends, j'ai guise. Un coup de papillon qui accroche un peu. Là. Hop là. C'est quoi la question? Parce qu'avec tout le bazar, j'ai oublié mon GG. Excuse-moi.
2: Aimez-vous le métier de routier en famille? Et ça sera la dernière question du débat.
17: Le métier de routier en famille, moi déjà, j'ai une grande famille. Donc, effectivement, on se déplace toujours en famille. Par contre, rapport à ce que t'as dit tout à l'heure, effectivement, on n'a pas le droit d'avoir de passagers dans le camion.
13: Non mais
19: donc en fait, moi j'ai essayé de les mettre dans la boîte à gants, mais c'est chaud quoi. Tu peux emmener le petit, mais tu peux pas prendre beaucoup de monde. Donc le mini routier en famille, c'est pas évident quand même.
20: Mmh. Gérard, comment tu peux donc si t'as pas le droit de prendre des gens dans le camion, ouais.
19: Et la boîte que tu sens en famille. La boîte à gants, hein.
20: Non mais même ouais. Si c'est ta famille, t'as pas le droit de prendre des gens.
13: Non mais ce qui veut dire, aimez-vous le métier de routier en famille, c'est-à-dire que ça peut très bien être du mari, de la femme et.
20: Devant ton micro.
13: Et plus tard par les enfants hein.
19: Moi je sais que je sais.
20: De père en fils.
13: Ouais, voilà.
19: On avait un SMI de portefeuille en cuir.
13: Bon, et ça tourne 5 minutes
19: par les motards parce que je tractais la caravane avec le camion. Et ils m'ont mis une amende.
13: D'accord.
21: Oh les salauds.
13: Manu,
23: oui, je voulais accueillir Martini. Bonsoir.
24: Bonsoir, c'est Martini.
13: T'appelles d'où ?
21: On the rocks.
24: J'appelle de Bourges.
13: La fréquence. Eh punaise, mais vous pouvez pas me donner. Vous pouvez pas donner.
24: 114.5.
13: Voilà, vous pouvez pas donner les fréquences.
21: Vous pouvez demander.
13: Ouais, je demande, mais j'en ai marre de les demander cette année. On va pas faire que ça de demander les fréquences constamment. Vous allez les donner une bonne fois pour toutes et ça va être terminé. Martini, donc, pour toi.
24: Oui, tu peux me répéter la question, s'il te plaît.
13: Et voilà, ça m'aurait étonné.
21: Voilà.
24: J'ai demandé à ma mère.
23: Gérard, regarde ce qu'elle fait, Anne, qu'elle dessine.
25: Elle dessine,
21: attends. Oh là là.
25: Regarde, Gérard, c'est un dessin de toi.
19: Grillé.
24: C'est pas une case, c'est Manu.
26: Gérard! C'était une surprise pour toi.
23: Mais tu lui as pas fait toutes ses dents.
21: C'était une surprise pour toi. Joli panier, Lascar.
13: Aimez-vous le métier de routier en famille pour Martini terminé. Après, je répète plus les questions.
24: Mais qu'est-ce que t'appelles en famille? Je dirais
13: on vient de le dire.
24: Ben oui, mais j'entendais pas, j'étais en antenne.
13: Donc, c'est-à-dire de père en fils, avec, le mari, la femme et les enfants, donc c'est comme ça.
20: Et si, par exemple, il y a un mec qui est routier, bon, imaginons que Jean est routier et son fils ne veut pas être routier.
13: Il peut, hein, parce que de toute manière, ça dépend, hein, tout le monde ne veut pas...
20: Il n'est pas obligé d'être routier.
13: Non, s'il veut faire autre chose, il fait autre chose.
19: Hein. Ouais, GG, oui. Tu parles de la famille, du métier de routier, tout ça. Toi, si t'avais une famille et si t'avais un métier, tu concilierais les deux ou pas?
13: Bah disons, s'ils veulent devenir routier par la suite, moi ça me dérange pas. Hein.
24: Ouais. Heureusement que t'as pas fait comme ta mère.
13: Ta gueule, quoi. qui c'est qui posait cette question?
21: C'est une affirmation, je crois.
19: Ouais.
13: Donc, Porsche.
21: Porsche.
13: Ouais. Martini, c'était... C'est bon?
24: Non, je te demandais juste que tu entendais par famille. Je trouve ça un peu compliqué d'emmener ses enfants dans un camion, puis c'est dangereux. Non,
19: mais t'as quand une caravane.
13: Mais
19: c'est
13: non.
19: Comme nous, les gens du voyage,
24: ils
19: tu mets une caravane.
24: Ils ont pas autre chose à foutre, les gamins, que d'aller dans un camion.
13: Mais c'est pas ça qu'on a dit. Fildar, il a très bien compris.
24: Non, c'est Fildar. Non, laisse Fildar.
13: Non, mais c'est de père. De père en fils.
21: C'était moi.
20: Ouais.
13: De père en fils, c'est ça que je veux dire.
20: Ouais.
13: En famille, c'est de père en fils.
20: Ouais, c'est ça, ce qu'il veut dire, ouais.
13: Alors, Martini, donc c'est bon?
24: Bah ouais, si tu veux, ouais. Mais c'est bon, Martini.
19: Ouais, c'est clair, mais pas pour toi.
13: Pas
19: droit.
21: Ouais, bah moi j'ai pas trop envie que mon gosse ça devienne un blaireau comme moi. Donc non, en fait, y a pas moyen que ce soit un routier ou que j'accompagne sur la route, quoi.
24: Ah, c'est
21: non,
24: mais
21: y a pas moyen.
19: Ça peut arriver, hein.
13: Ricardo, pour finir.
27: Oui, bah moi je pense que si j'avais une famille et si j'avais un camion, moi j'irais le dimanche après-midi à Fontainebleau. Et après j'achèterais un gun et je mettrais une grosse balle dans ma tête.
13: Ça, c'est plus... Non mais c'est plus d'art qui s'amuse, n'ayez pas peur. Bon alors
27: on
13: donc,
27: a pas peur, hein.
13: Moi je peux.
27: On est rassuré avec toi.
13: Comme j'ai dit, de toute manière, moi ça me dérangerait pas si un jour j'ai un enfant qui veut devenir routier. Fildar, s'il te plaît. Bon allez, terminé, conclusion du débat.
25: Gérard,
19: non,
25: Gérard, calme-toi.
13: Non, Fildar, travail de PD.
19: Travail de PD.
13: Ouais, Oui
25: Gérard, il y a Fade Rota qui voulait savoir si quand une famille voyage en camping-car, elle est considérée comme routier en famille.
13: Non, c'est camping-car, c'est du VL, donc ça n'a rien à voir.
25: Ça signifie quoi VL, parce que...
13: Véhicule léger, ça n'a rien à voir avec le poids lourd.
20: T'as pas de VL chez toi.
13: Et ta connerie, elle en a pas.
20: Je te demande.
13: Ta connerie, elle en a pas.
20: C'était pas une affirmation, c'était une interrogation.
13: Non mais moi je te demande si ta connerie, elle en a pas.
20: De quoi? Dans quel but?
25: Sinon, il y a Checkmate le routier en direct de son camion. Il est d'ailleurs sur la A12. Il voulait savoir combien de jours met un routier pour aller de la France aux States par la route.
13: Aux States, c'est-à-dire
20: aux States.
21: Aux States.
20: Aux States.
21: Aux States.
13: Aucune idée.
25: Et par la route, tu penses que c'est long?
13: Je peux pas te dire parce que je sais pas où c'est. Alors, en plus, il précise pas.
25: Bah si, il précise les États-Unis.
2: Bah, les États-Unis, de manière, c'est pas en camion, ça se fait en, par bateau bah, maintenant.
20: Avant, ça se faisait par route, mais.
2: Non, mais bientôt, ça va.
1: Rail, hein.
23: Il paraît que ça se fait par avion.
2: Maintenant, ça va être supprimé bientôt, cette histoire de transport. Ouais, ça va être sur rail.
1: Sur le rail, pour aller au
2: States. Allez, dernière question.
23: On y va par avion au States, non?
24: Non, on parle pas du Concorde.
2: Ouais. Dernière question, un routier.
21: On se me cale tout de suite.
2: Un routier peut-il avoir un internet dans son camion? Ça sera la dernière.
21: Super.
2: Ça sera la dernière question pour aujourd'hui. Donc Martini.
24: Ben, ça dépend si il a un Mac ou un PC.
2: Bah
25: c'est vrai ça.
2: Bah rien.
21: Un PC. T'es trop un mongol.
2: Vos gueules.
21: Ok, le tocard.
2: Qui c'est qui s'amuse à dire ça?
21: C'est moi, c'est Bourque, ça.
2: Eh ben, au revoir.
21: Ah, fais gaffe, je vais te coller une amende, l'Afka.
2: Eh ben, au revoir.
1: Oh, il est pisé, hein, fais gaffe.
23: Ça y est, il est parti. Par contre, moi, j'ai une question pour toi, GG, qui, à 1h54, me semble super importante. Mmh. Comment ça se fait que t'as plus de dents et que t'arrives à puer quand même comme ça, de la bouche?
2: Ouais. Moi, je t'emmerde, je réponds pas au gros con.
23: Moi, c'est une question que je me pose, quoi.
25: Essaye de pas trop crier, s'il te plaît.
2: Je réponds pas au gros con de Manu.
1: Ça ventile d'en bas.
2: Donc, la dernière question, vous répondez où? Je fais la conclusion du débat.
21: Mec, là, il faut être du foie.
2: Martini.
1: T'es pourri de l'intérieur.
24: Ah, je me souviens plus de ce que c'est maintenant.
1: L'internet.
24: Ah oui, bah je te disais, ça dépend s'il a un PC ou un Mac. Mm. À ton avis, vaut mieux qu'il ait quoi?
2: Bah je t'ai dit tout à l'heure un PC déjà.
24: Un PC, mais c'est quoi la différence?
2: Bah c'est pareil.
24: Ah ouais.
2: El Chateau pour finir.
1: Moi je pense que ouais, effectivement, il y en a qui sont à la pointe de la technologie, donc ils ont remplacé direct la CB par l'internet. Quand tu fais un STX par internet. Ça a quand même une autre portée, une autre dimension, quoi.
24: Ça va plus vite, hein.
1: Ah bah attends, c'est clair, tu te repères quand même vachement mieux. T'es d'accord avec moi, GG.
2: Ricardo, pour finir.
1: Non, mais c'est clair.
27: Non, mais l'internet, c'est le progrès, donc je vois pas pourquoi les routiers n'ont pas l'internet.
24: Est-ce qu'un routier, ça peut chatter sur internet?
2: Bah, s'il a un PC, oui, mais comme ça, mais normalement, c'est en pourparler qu'ils vont essayer de faire des essais.
25: Ah, mais il y en a déjà, Gérard. On en a d'ailleurs actuellement avec nous, on en a pas mal.
1: Ouais.
25: Plus de 2500, apparemment.
2: Bah, c'est bien, donc.
1: Est-ce que, GG, que bientôt, ça sera l'avènement de l'Internet, en fait?
24: Non, GG, il pense pas.
1: Est-ce que ça sera l'hégémonie, en fait, l'hégémonie de l'Internet direct?
2: Comment les Jimonu, tu veux dire quoi?
1: Bah, est-ce que la CB sera obsolète, quoi, en fait?
2: Bah non, là, s'il y a l'internet, après la CB,
27: Gérard, arrête de faire l'apologie de la bibine.
2: Donc, conclusion du débat.
23: J'ai un auditeur pour ta conclusion.
2: Ah. Alors, c'est qui?
23: On accueille Gomez. Bonsoir.
21: Salut, Miro, c'est Gomez. J'appelle de l'hôtel.
2: Ah. T'appelles d'où?
21: De l'hôtel.
1: Ça, c'est le mec de la réception, ça.
2: Non, mais attends, lui, je lui demande, t'appelles d'où?
24: Non, c'est le mari.
2: La ville!
1: Je rends les clés, là. Parce qu'il y a des putes qui font des passes pendant que toi tu bosses.
2: La ville!
21: Non,
25: on peut pas la dire.
21: C'est pas une période où je peux donner le nom
23: de la ville. Mais c'est à Brest, c'est à côté de Brest.
27: C'est à Brest, ouais.
2: La fréquence! Putain, mais ils sont
23: en 93.2. Allez, c'est facile, après la zone.
27: Ça marche.
25: Tranquille.
21: Oui, note-le.
2: Allez, conclusion du débat.
21: Ah putain.
25: Alors, j'ai pas répondu à ta dernière question, Gérard.
2: Qui?
25: Bah l'auditeur qui vient d'arriver.
2: Ouais, alors donc un routier peut-il avoir une CB un internet dans son camion? Gomez!
21: Gomez! Quoi, répète!
2: Oh là là! Putain, il est sourd celui-là!
21: Internet, CB, camion, Bréco.
2: Bon allez.
21: Ouais, internet dans le camion.
2: Bonne nuit, Gomez.
21: Ouais, je sens pas trop, hein.
2: Bonne nuit, Gomez.
21: Allez, j'improvise.
1: Allez, cache.
2: Bonne nuit, ça y est, c'est bon.
21: T'es ouf, arrête.
1: Attends, c'est bon, il est sûr, vas-y.
2: Allez, hop. Conclusion. Martini.
20: Attends Gérard, avant de faire la conclusion avec Martini, tu peux peut-être finir la dernière question du sondage. En plus, c'est intéressant, y a-t-il un avenir après le métier de routier?
2: Bah donne, parce que je l'ai bien.
20: Ah, tu l'as foutu en l'air déjà?
25: Ouais.
1: Elle
25: est bonne celle-là, je crois, en plus.
20: Non, alors, mais c'est intéressant de savoir ce que peut faire 87, un routier.
2: 87% des gens disent qu'il n'y a que la cure pour s'en sortir. Ça, c'est bien Manu qui s'amuse à faire ça.
25: Mais c'est vrai, sinon tu t'en sors pas.
2: 51% des gens pensent que le mieux après, c'est de faire des chansons paillardes. Bah, ça, c'est bien pour ceux qui écoutent la nuit.
20: Non, mais les routiers...
2: 37% des gens... 37% disent que la plupart des routiers se retrouvent avec la chaise à lui, la chiasse à lui. Je pense que ce qui vient me sortir, ce qui me mettent là-dedans, mais bref, c'est encore des trucs de merde. Et 21% estiment que ça dépend du pays hétéro ou billet. Voilà, donc c'est encore bien des conneries à Manu.
20: Bravo Manu.
2: Ça changera pas.
20: Non, mais ça dépend des pays, c'est vrai. Rien, les routiers, t'as déjà vu des routiers allemands ou des routiers, je sais pas, suisses, ils sont pareils que les routiers français ou pas?
2: Non, non, parce qu'eux, ils se permettent de rouler plus, ils se permettent de rouler, à tort l'arigot et eux on
23: qu'est-ce
2: leur dit rien.
23: Qu'est-ce qu'il fout
2: là-dedans, Ix? Ils roulent n'importe comment et on leur dit rien. On leur dit rien. Donc, conclusion du débat, Ricardo pour le premier, il est 1h58, conclusion.
27: Eh ben, je trouve, Gérard, que t'as bien cartonné ce soir, hein. Tu m'as fait plaisir. Je suis heureux de te retrouver sur Fun Radio.
22: Mon pote.
27: Et j'espère que tu passeras une bonne saison, ainsi qu'à ta charmante équipe.
2: Ok, voilà, ça, merci. Bonne nuit.
27: Bonne nuit.
2: Je dirai le prochain débat là tout à l'heure. Gomez.
21: Ouais, ton débat, pour la 10e fois, le débat sur les routiers, ça devient un peu chaud, quand même. Donc, faudrait que tu te renouvelles un petit peu.
2: Ben, si on a décidé de faire ça pour commencer l'année 2000-2001,
21: c'est sympa.
2: C'est tout, on fait ce qui nous fait plaisir comme débat. Si on veut reprendre celui-là qui avait bien fonctionné il y a 2 ans, on le reprendra chaque année, c'est tout.
21: Oh putain. Ok, génial.
2: Voilà. El Château.
22: Ouais, bah écoute, c'est vrai quand même, c'était quoi, les routiers 4 ou les routiers 5, hein, quand même. Donc, sujet bien tourné, bien retourné dans tous les sens. D'ailleurs, ouais, je voulais savoir si Philou, il a pris des photos tout à l'heure quand tu t'es fait retourner l'anus, là, dans le truc de SM.
20: Non, j'avais pas l'appareil. On y pensera.
2: Dommage, Martini, dommage. Pour finir.
4: Oui, eh bien, j'ai trouvé que c'était un débat de merde.
21: Ça, c'est bien, vrai.
4: Parce que bon, ça fait quand même 5 fois que tu nous le fais. Et je trouve que tu t'es pas vraiment crevé le cul au niveau de tuchot tes questions. Donc essaie de te renouveler un peu, les autres avaient raison.
22: Ah mais il a pas changé hein.
4: Et sinon tu m'as pas répondu tout à l'heure, est-ce que t'as emmené ton bouquetin avec toi dans les Alpes?
2: Je t'ai dit, je répondrai pas à vos questions de merde. Alors c'est clair. C'est précis ça.
20: Non mais moi je trouve qu'il a évolué un peu,
2: voilà.
20: Parce que là
22: Attends, franchement il travaille toujours pas, il exploite toujours sa femme et tout. Ah non, il a arrêté de boire, c'est vrai.
23: Non, non, franchement maintenant il pue que la sueur puis l'alcool. Ouais.
2: Tu leur dis au revoir aux auditeurs et
27: mais
2: tu fermes ta gueule.
27: Gérard, j'avais une question à te poser là.
2: De quoi? C'est qui?
27: Je vois que t'as une danse contre Anka, je voudrais savoir si
22: c'est
27: du fait que tu fertilisais un boudin.
2: Je te répondrai pas.
27: J'ai fait un peu de psychologie. Hein.
2: Ouais, mais je répondrai pas à ta question. Okay. Terminé. Conclusion sur l'internet.
25: Alors sur l'internet, où on a fini à 9833. Ce
20: bien.
25: Qui est assez bien quand même. Hein.
20: Pour un retour,
2: mais beaucoup. J'aurais bien voulu.
25: Donc, on a plusieurs conclusions, dont celle de Al Super Guérard. Il dit que.
2: ça y est, vous me laissez écouter un peu les conclusions, la bande de traves.
25: Faut vraiment que t'arrêtes de faire
2: Anka
25: des débats. Faut vraiment que t'arrêtes de faire des débats sur les routiers parce que t'y connais vraiment rien. La preuve, tu t'es pris une plaque de verglas.
2: Non, bah ça, je ferai des débats sur les routiers si ça me fait plaisir.
25: D'accord. Conclusion de Manu qui dit qu'un routier sans Sibi, c'est comme Gérard sans Sandy.
2: N'importe quoi. Enfin, bon, bref.
25: Il a pas forcément si tort. Conclusion de Kérosène. Je crois que pour apprécier un débat de Gérard de cette envergure, fallait sniffer la ligne blanche avant.
2: N'importe quoi, c'est une conclusion.
25: Moi, je pense pas, moi non plus. Et une conclusion de Godzi, les routiers, les alcoolos de leurs états feraient mieux de rester au bar que de travailler, voire mieux, vous les exterminer, voilà, ça va loin, sinon ils coûteraient cher à l'état pour leur cure de désintox. Ah, là, ben, pas tort.
2: Ouais, ben, c'est des conclusions de merde. On n'a pas la conclusion de Turpentine, comme par hasard.
25: Non, elle boycotte. Ça pue trop chez elle.
2: Tant mieux. Eh ben, qu'est-ce que je peux dire pour la première? Ben, dommage.
20: Bien,
2: que...
20: ah, c'était bien.
23: Bien, bien.
2: Ça a été un
23: franchement,
2: bordel.
23: Je sais pas ce que t'en as pensé, mais moi j'ai kiffé. Hein.
20: Ben, moi j'ai rien appris.
23: Non, mais ça fait 5 ans qu'on apprend. Ouais, c'est bien.
2: Ça a été le bordel. Donc pour le prochain débat qui aura lieu le 22 septembre, ça sera sur les JO. J'espère.
20: Je vais te l'apprendre. On sera en différé avec Charles Biétry de France 2, qui sera en direct là-bas.
2: On en a. Je m'en fous.
20: Attends.
23: Bravo.
20: C'est pour toi qui fais ça.
2: Qu'est-ce que je peux dire d'autre?
23: Merci Charles.
2: Parce que qu'est-ce que je peux dire d'autre?
20: Pour eux, là-bas, quand il sera ici minuit, il sera 6h du matin, donc il va se lever pour nous.
23: Putain, bien.
20: Charles Biétry de France 2.
23: Bravo Charles.
2: Qu'est-ce que je peux dire d'autre qui sait qu'à vous?
20: Merci Charles.
2: Au standard, ça a été le bordel.
20: Merci Charles Biétry.
2: Oh,
20: merci.
2: Bravo gueule. Bande de tremblants.
20: France 2, 6h du matin.
23: Oh, merci.
2: Bon, toi, tu fermes ta gueule, gros con.
23: Je l'aime bien.
20: T'avais vu qu'il avait viré Pierce Led de Stade de...
2: Qu'est-ce que je peux dire? Le standard, c'était de la merde.
0: Ouais, ça, c'est vrai, je suis d'accord.
2: Ça recommence encore une saison de merde. Ça va pas durer longtemps comme ça.
0: Bah,
2: les auditeurs, apparemment, j'ai remarqué une chose. À chaque fois qu'on disait de les retirer, vous les reprenez sous les mêmes noms comme vous avez fait pendant 5 ans. Là, on attaque la 8e année de débat. Donc, pendant... Eh oui.
25: Non, mais c'est pas possible.
2: Donc, cette année, j'espère.
0: Année de débat,
2: bah,
0: fou, quoi. Quoi.
2: Bah, tu peux.
0: Non, c'est pas la huitième. C'est pas la huitième année de débat, t'es tard.
2: Huitième saison.
0: C'est la quatrième saison de débat. C'est la cinquième.
2: Non,
0: même pas.
2: Non. Tu demanderas à Max et verras que j'aurai encore raison.
25: Quand tu bois,
2: donc
25: tu
2: le standard.
0: Ça fait 4 ans, ouais.
2: Le standard, ça a été de la merde. Anka, je peux pas dire que t'as bien bossé, t'as rien foutu, malheureusement.
25: C'est vrai.
0: Malheureusement, ouais.
2: Ça, je peux pas dire que ce soir, le standard a bien fonctionné. C'était vraiment catastrophique à ce point-là. Question Réa, alors là, c'est pareil. C'est comme le standard, ça a été le bordel.
5: Eh bien, gamin, il paraît que t'es une tête dans ton genre, hein.
2: Et qu'est-ce que j'ai à dire d'autre? Ben, bonne bourre à tous ceux qui sont
0: au pieu, ouais.
2: Qui sont au boulot, là, les nuiteux, les chauffeurs de route, les routiers, et tout ça, les ambulanciers, tout ça. Et bien sûr, j'embrasse très fort ma Bibi et le Nicolas et le petit Nicolas. Voilà. Sur ce, vous allez retrouver
0: le petit Nicolas, 2h04. Il écoute le petit Nicolas.
2: Là, vous allez retrouver qui c'est ce soir.
0: C'est Rico. Rico, Robot Up Style.
2: Non, c'est pas Rico. C'est pas Rico ce soir.
0: Bah c'est qui?
6: Bah si.
2: Ricky, pas Rico, bah, connard. Alors. Ricky pour la nuit sans pub, et
0: Rico,
2: moi je vous retrouve le 22 septembre pour le débat sur les JO, et on va se quitter avec les Sunkai avec Mauvaise Graine. Allez, bonne nuit à tous, bonne bourre. Et n'oubliez pas dimanche soir le retour de Max dans Eclectic. Bonne nuit à tous.
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0: question.
1: Oui, il est nul le débat. Moi, je préfère quand t'as picolé. Ça...
2: Avec je sais pas quoi, je connais pas le type du disque, mais c'est pas grave, tu vas peut-être m'aider.
3: Ouais, c'était Beat quelque chose, je crois.
2: Beat quelque chose, attends. Beat Machine.
3: Voilà, Beat okay. Machine, ouais.
2: Donc, je sais pas s'il y en a dehors qui arrive à me voir. Mais là, je suis bien entouré, j'ai pas mal de trucs au-dessus de la tête. Donc, on va accueillir Roswelt. Bonsoir.
4: Bonsoir.
2: Bonsoir. On va accueillir OT.
4: Bonsoir.
2: Bonsoir. On va accueillir Fox Mulder.
5: Bonsoir Gérard. Voilà, la vérité est assurée.
2: Tu baisses la radio s'il te plaît derrière. Tu baisses la radio s'il te plaît.
5: Allez, tente.
2: Voilà, ok, merci. AZT.
6: Bonsoir.
2: Bonsoir. Gizmo.
7: Bonsoir Gérard Chiabodo. J'ai appris pour ton fils, condoléances.
2: Non, c'est bon, tu parles pas de ça, s'il te plaît. Et on va accueillir Zob. Allô ?
7: Zob, ça fait bien qu'il reste terrestre.
2: Oh, tu réponds qu'on te parle, toi. Oh là, je sens que tu vas retourner au standard, mais vite fait, bien fait. Hein.
7: Ouais, ça va être calmé. Hein.
2: Ouais, ben, tu vas retourner vite fait au standard si tu continues.
7: Zob, je crois que c'en est un vrai.
2: Ouais, ben...
7: Un pur.
6: Bon, Gérard, arrête de faire le roquet, là.
2: Bon, qui c'est qui parle comme ça, là?
7: J'ai mis ça.
2: Bon, alors, la première question. Avez-vous déjà vu des ovnis?
6: Oui.
2: Qui, oui?
6: E.T.
2: Hein?
6: E.T.
2: Oui, E.T. Mais parlez plus fort, s'il vous plaît. Vous parlez encore moins fort, comme ça, je vous entendrai pas du tout.
7: E.T., tu sais ce que ça veut dire, ovni?
2: Bon...
7: La caméra dehors.
2: Non, pour l'instant, je t'ai pas appelé Potion, tu sortiras de sous le lit.
7: Ouais, bah on t'a pas appelé Roswell, alors quand on t'appellera Roswell, tu sortiras de la planète Mars.
2: Pour l'instant, vous la fermez, il y a E.T. qui veut répondre à la question, s'il vous plaît, merci.
7: Ok.
2: E.T.
7: E.T., rentre chez toi.
2: E.T., s'il te plaît, on se réveille.
8: Téléphone, maison.
2: Est-ce que t'as déjà vu des ovnis?
7: Oui, moi, quand je suis venu à Fun et que je t'ai vu. Mais il y en a qui sortent de 143 avenue Charles de Gaulle.
2: Alors, je répète, je demande à E.T. qu'à me répondre, s'il te plaît, E.T.
6: E.T., oui, c'est moi, je t'ai répondu, Gérard.
2: D'accord. Roosevelt.
6: Oui, moi, j'en ai vu dans mon jardin.
2: D'accord. Ah ben, de toute manière, la question, justement, ça va être, que pensez-vous avoir vu des ovnis dans votre jardin?
6: Ah, moi, j'en ai en ce moment, Gérard.
2: C'est qui que t'as dans ton jardin?
6: Bah, j'ai plein d'extraterrestres dans mon jardin.
2: Ouais, mais ils ressemblent à quoi?
6: Bah, plein de petits bonhommes verts, tu vois.
2: Des nains de jardin?
7: Voilà, avec des bonnets rouges. Mais ouais.
6: D'accord.
2: Et on se calme. Fox Mulder.
7: Ouais, j'en ai vu. D'ailleurs, il y en a un juste devant moi, là.
2: Attendez, il y a peut-être Minitel. Attends, Fox Mulder, question Minitel.
3: La seule question Minitel que j'ai, c'est GG se prend des ovnis dans le cul à la loco. Est-ce que c'est vrai?
2: Alors, ça, celui qui vient de dire
7: non, c'est
2: ça.
7: C'est pas des ovnis, c'est des bites. Hein. C'est identifié à 100%.
2: Stop! Ce sont des ovnis. J'ai bien précisé au départ. Avant de prendre avant de commencer les débats,
7: on ne parlait
2: pas de locaux.
7: On n'a pas parlé de Christine, d'ailleurs. On n'a pas parlé de Christine, hein.
2: Non, mais même, on parle pas de locaux. Ok. Alors, sur Minitel, ta question n'a ni queue ni tête, j'y répondrai pas.
7: C'est le cas de le dire.
2: Donc, Fox Mulder, alors, pour toi.
7: Ouais, mais il y en a un juste devant moi. Regarde, Gérard.
2: D'accord, t'as raison. Oh, c'est bon, oh! Tu arrêtes, s'il te plaît!
7: J'aimerais poser une question à Fox Mulder.
2: Non, mais pour
7: c'est Gizmo. Je voudrais lui demander si ça le grattait pas un peu quelque part de travailler avec Dana Scully et de jamais coucher avec.
2: Non,
7: et
2: mais
7: de chercher la vérité un petit peu partout.
9: C'est qui me pose cette question?
7: C'est Gizmo.
9: Ouais, Gizmo. Ouais. Dana Scully, je veux dire qu'elle était vachement bonne au lit, quoi.
2: Ce n'est pas le thème du débat.
7: Gérard. Bon, Gérard, attends.
2: Gizmo, tu te tais, s'il te plaît.
7: Oui, d'accord, mais moi, j'ai jamais vu coucher avec Nana Scully.
2: Gizmo, tu te tais, s'il te plaît. Gizmo, tu la fermes.
7: Oui, d'accord.
9: Tu veux, mais pas les scènes dans la durée, quoi. Je pourrais te passer des cassettes, si tu veux.
0: Gérard, il paraît que tu aurais été vu avec un martien par un extraterrestre qui s'appelle Richard.
6: Gérard, les ovnis ont le droit de coucher aussi.
7: Non, non, c'est pas comme ça, l'air de Gizmo, c'est comme ça. C'est. Ou tu le fais bien ou tu le fais pas. Ok.
2: Bon, deuxième question. Pensez-vous avoir vu des ovnis?
8: Et moi, j'ai même pas répondu.
2: Qui a pas répondu?
8: AZT.
2: AZT, vas-y, réponds alors. Oui. Voilà. AZT, je t'écoute.
8: Oui, j'ai dit oui.
2: Oui, mais oui, mais comment?
8: Oui, j'ai déjà vu.
2: Oui. Ouais. Voilà. Ouais, mais où?
8: Ben, chez moi, dans mon jardin.
2: D'accord, ok.
0: Mais non, c'était pas des ovnis, c'était des morpions.
2: D'accord, ben, faut pas confondre les morpions avec les omnis, hein, d'accord, parce que c'est pas du tout pareil.
7: Bah oui, ça pourrait répondre.
2: Question Minitel, non?
3: Gérard, que penses-tu des femmes au volant d'OVNI?
2: Alors là, les femmes au volant d'OVNI.
7: Ah, les OVNI au tournant.
2: Ah, oh, punaise, la question, elle est vachement dure à répondre.
7: Ça intéresse au tournant.
2: Alors, comment que je vais pouvoir dire? Bon, de toute manière, c'est sûr que c'est pas évident à répondre à cette question.
3: Non, mais t'en as déjà vu?
2: Non.
3: Ah ouais, c'est cool.
2: C'est bête parce que là, la question elle est bien tournée, mais je peux pas y répondre, j'en ai jamais vu encore. Donc, personnellement, j'y crois pas trop.
7: Hein, j'ai déjà vu plein de Roswell routiers.
3: J'en ai une autre si tu veux. Pensez-vous que j'ai sucé des ovnis et se faire prendre par Chewbacca?
2: Non, pas du tout.
3: Chewbacca, non, c'est ça le truc.
2: C'est quoi Chewbacca?
3: Je connais pas Chewbacca.
2: Non, pas du tout. Je connais pas du tout Chewbacca.
7: Moi, je reviens à Fox Mulder et j'aimerais savoir s'il a le numéro de tatou de Dana Scully.
2: Bon, attends. Hey, Gizmo.
7: Je pourrais le donner à l'antenne.
2: Bon, Gizmo.
7: Bah,
2: Gizmo. Gizmo.
7: Ah,
2: Gizmo.
7: Ah, des messages de Dana Scully. Alors, Gérard est un.
2: Tu me prends Gizmo et Fox Mulder.
7: Ah,
2: tu les calmes tous les deux, s'il te plaît.
7: Attends, qu'est-ce qu'elle dit, Dana
6: Scully?
7: Bah, Dana Scully a dit que Gérard est un extraterrestre.
2: Bon, tu prends.
7: Avec une bite de 3 cm.
6: Gérard.
2: Fox Mulder au standard.
6: Gérard.
2: Fox Mulder au standard, oui, qui
7: c'est? Apple TV, donc Dana Scully, on peut le dire, Apple TV.
6: Gérard.
2: Oui, qui c'est?
6: C'est Roswell.
2: Ouais, Roswell.
6: Moi, je voulais
7: Roswell,
6: dire
7: la vérité est ailleurs.
6: Deux fois et tu m'as même pas rappelé.
2: Mais attends, t'es qui toi, Roswell?
6: Hein?
7: C'est un petit nain, si tu veux.
2: Non, mais attends, Roswell.
7: Ils l'ont hospitalisé de la tête aux pieds.
2: Oh, tu te tais derrière quand je parle à Roswell, s'il te plaît, merci.
7: Moi, je voulais poser une question à UT.
2: Non, mais attendez, pour l'instant, moi, Roswell, dès qu'on passe un disque bizarroïde, je te parle aussitôt.
6: Le débat des femmes, c'est déjà passé, hein.
2: Ouais.
6: Le débat des femmes, c'est déjà
2: oui,
6: passé.
2: Oui, mais de toute manière, je vais quand même parler à
7: Roswell.
2: À Roswell, parce que j'ai pas compris sa question, là.
6: Ah oui, Gérard.
2: D'accord. Tu me diras. Non, mais
7: tu n'as rien à voir.
2: Tu me diras qui c'est tout à l'heure. Tu me diras ton vrai nom hors
7: c'est
2: antenne,
7: Gizmo,
2: d'accord?
7: Gérard, c'est Gizmo. Moi, je suis Gérard. En relation, c'est les extraterrestres les plus puissants du monde. Tu poses des questions sur les extraterrestres, mais en fait, c'est les questions des femmes et tu mets extraterrestres à la place de femmes. Pourquoi
6: exactement.
7: Est-ce que les extraterrestres nous montrent pris leur ventre? Pourquoi est-ce que les extraterrestres
10: sont des persistants
7: en gland? Donc, t'es grillé, Gérard.
2: Gizmo, tu te tais, s'il te plaît, il y a une question Minitel maintenant.
3: Non, on sait qui est Chewbacca par contre. On a la réponse. C'est celui qui te sodomise à la loco, nous dit Maud, département 92.
7: On parlerait pas de crime.
2: Alors, Maud, tu fais une chose, si tu veux bien, tu laisses ton numéro de téléphone et je te préviens que je vais t'incendier au téléphone dans peu de temps.
7: Tu vas lui mettre le feu à la tour.
6: Gérard,
7: il paraît que la nuit...
2: S'il vous plaît, on se calme.
3: Question Minitel.
2: Oh, ta gueule.
3: Est-ce que tu sais faire des feuilles de Roswell?
2: Non,
3: Gérard, non.
2: Non, donc Roswell, de toute manière, je vais y parler tout à l'heure en antenne, merci. Donc, pensez-vous avoir vu des ovnis dans votre jardin?
6: Alors, pas dans mon jardin, dans mon lit.
2: Bon, alors, on va demander... attendez, je vais prendre quand même Zweb.
7: Tu prends la question, Zob?
2: Non, mais attends, tu n'as pas commencé, là. Tu n'as pas commencé.
7: C'est pas Zweb, c'est Zob.
6: Tu peux répéter la question?
2: Bon, allez, dégage au standard.
6: Oh, c'est vrai, ouvrez
2: vos oreilles. Tu me prends quelqu'un d'autre. Hop là, bonne nuit Zob.
7: Salut Zob.
2: Gizmo.
7: Oui.
2: Est-ce que t'as déjà vu des ovnis?
7: Ouais, mais bon, on me fait toujours une blague parce qu'on me dit oh, regarde Gizmo, des ovnis. Après moi je tourne la tête comme ça, d'un mouvement rétroactif, et je regarde et puis y a rien. Et puis moi, je pense qu'on me prend un peu pour un con, hein.
2: Mmh.
7: Parce que quand je regarde, il n'y a rien.
2: D'accord, ok.
7: Je pense qu'on me prend un peu pour un con.
2: D'accord, d'accord, d'accord.
7: Je le pense, hein.
2: Non, c'est bon, c'est bon, Gizmo. Gizmo.
7: Oui.
2: Ça y est, c'est bon.
7: Oui.
2: AZT.
11: Oui.
2: Alors, toi, est-ce que tu as déjà vu des omnis dans ton jardin?
11: Pas dans mon jardin, non.
2: Non. Est-ce que tu en as déjà vu?
11: Oui.
2: Oui, où?
11: Samedi dernier, en sortant de la loco.
2: Ah, d'accord. Je vois pas du tout le
7: rêve. Je vais tomber nez à nez avec Gégé.
2: Non, mais attends, Gizmo, pour l'instant, c'est pas toi que je me suis adressé. Donc,
7: c'est ce qu'elle veut dire.
2: C'est AZT, donc. Donc, pour en finir à ta question, tu voulais dire qui, par exemple? Comme par hasard?
7: Ah, comme par hasard, toi. Ah non, ça commence par un G. Ça commence par un G. Et ça finit par Erard.
11: J'ai rien dit, j'ai dit comme ça, quoi.
2: Non mais attends, tu peux quand même donner un nom.
11: C'est vrai, précise le fond de ta pensée.
2: Non mais précise.
7: On va faire un rébus. Mon premier est un blaireau, mon deuxième est un blaireau.
2: Mon premier.
7: Mon troisième est un blaireau.
2: Mon premier.
7: Mon toucher des débats.
2: Mon premier, c'est pas toi que je m'adresse. Mon premier, c'est pas toi que je m'adresse à AZT. Donc AZT, tu finis ta pensée s'il te plaît.
11: Pas ta question.
2: Non mais attends, il faut pas me prendre pour un câble, hein. Donc oui. AZT, s'il te plaît, tu continues là, tu finis la fin de ta pensée, s'il te plaît.
7: Pourquoi on va pas te prendre dans la cave.
2: C'est bon, merci pour celui qui a carotté.
7: Ça vient du fond du cœur.
2: À quoi reconnaît-on? À quoi reconnaît-on?
11: J'ai même pas répondu, moi.
2: Qui?
11: ET.
2: ET, vas-y, réponds.
11: Alors moi, je n'ai pas vu dans mon jardin, mais j'en ai vu trois dans mon lit.
2: D'accord.
7: Fox Mulder, j'ai pas répondu.
2: Ouais, mais attends, Fox Mulder, pour l'instant.
11: Non, mais on a l'impression qu'il y a que le ZT qui t'intéresse, Gérard.
2: D'accord.
7: Non, mais j'ai pas répondu.
11: Gérard.
2: Oui.
11: On a l'impression qu'il y a que l'autre qui t'intéresse.
2: Qui?
11: AZT.
2: Bon, attends, AZT.
7: Ouais, il y a des préférences. Moi, je dis, il y a des préférences.
2: Non, mais attendez. AZT n'a pas répondu, n'a pas donné la fin de sa question, n'a pas donné la fin de sa pensée.
11: Non, mais j'ai rien raison. Gérard, tu m'as demandé si j'avais vu des extraterrestres dans mon jardin. Je t'ai dit non. J'ai dit samedi dernier en sortant de la loco. Oui, et tu me dis, mais qui?
2: Oui.
11: Mais qui, quoi?
2: Qui t'a vu en sortant de la loco?
11: Des extraterrestres, des ovnis.
2: Ah d'accord, ok.
7: Est-ce que Fox Mulder, moi je veux bien répondre.
2: Oui, Fox Mulder, je t'écoute, mais vite fait.
7: Bah moi j'en ai pas vu dans mon jardin, mais j'en ai vu au bois de Boulogne.
2: Non mais alors, là je vais te dire une chose que...
7: Mais Roger.
2: Non mais je vois pas du tout le rapport.
7: Bah, le rapport c'est que Gérard en t'a vu sur Boulogne.
11: Mais Gérard, on peut voir n'importe tous les ovnis.
2: Ouais, non mais attends, parce que là, bois de Boulogne, faut quand même...
7: Gérard, j'aimerais que Boulogne s'intéresse au dimanche au bois de Boulogne.
2: Qui c'est qui veut me poser une question?
7: Oui, c'est Gizmo.
2: Ouais, Gizmo.
7: J'aimerais savoir si ça t'est déjà arrivé que les extraterrestres t'enlèvent. Si oui, pourquoi est-ce qu'ils t'ont ramené?
2: Bon, alors, je vais te dire une chose, c'est non et non.
7: Donc,
2: t'es tout de suite au courant. Donc, on m'a demandé, t'as répondu?
11: Oui.
2: Donc, Roosevelt?
11: Oui, bah moi, j'en ai trois dans mon jardin, moi.
2: Ouais, donc c'est des nains de jardin.
11: Ah non, c'est des vrais, ils sont tout verts, ils sont...
2: D'accord, donc c'est des omnivers.
11: Ah, Gérard, c'est vrai, hein. Ouais.
2: Bon,
7: Gérard, c'est Gizmo. En parlant de Roosevelt, Gérard Harvey Oswald, pourquoi est-ce que t'as tué Kennedy?
2: Bon, c'est bon, tout à l'heure, Gizmo, tu vas retourner au standard, tu vas pas m'énerver.
7: Et pourquoi est-ce que t'as fait une queue de poisson à la Mercedes sous le pont de l'Alma?
2: Bon, allez, Gizmo au standard. Gizmo au standard, tu dégages. Gizmo au standard, bonne nuit. Bonne nuit, Gizmo.
7: Bonne nuit, Gizmo.
11: Gérard.
2: Bonne nuit. Ouais, Roosevelt.
11: Est-ce que tu crois aux extraterrestres?
2: Non, pas du tout.
11: Pourquoi?
2: Je n'y crois pas du tout.
11: Ça existe. Pourquoi? Est-ce que tu aimerais en voir, Gérard, des extraterrestres?
2: Non.
11: Pourquoi? Ça te fait peur?
2: C'est pas que ça me fait peur.
11: Ils sont gentils. Ah, c'est vrai, ils sont très gentils. Hein.
7: Mais Gérard...
11: Ils sont sociables. Ouais.
7: Et Gérard, est-ce que tu veux dire aux
11: ovnis? Ils leur manquent pas de dents à eux.
2: Bon, on va
7: Gérard,
2: continuer.
7: Tu sais ce que ça veut dire, OVNI?
2: Pour l'instant, on continue le thème du débat. Je vous dirai ce que ça veut dire, OVNI, plus tard dans les jours à venir.
11: Gérard, on est en train de parler de OVNI. Ouais.
2: Attendez, stop, s'il vous plaît, derrière.
12: On a Gugu à la place de Gizmo.
2: Qui?
12: Gugu.
2: Gugu?
12: Oui.
7: Allô?
2: Non, bah, c'est bon, là, il y a...
7: Il y a un problème, là.
2: Voilà.
11: Allô? Allô?
2: Qui
11: allô
2: c'est là?
7: Ah, on n'entend plus Gérard là.
2: Ouais, c'est bizarre et ça recommence.
7: On n'entend plus Gérard.
2: Allô?
7: Gérard?
11: Gérard? Gérard?
2: Plus,
11: Gérard s'est fait enlever par les
2: auditeurs. Non, mais là, les
7: Gérard,
2: auditeurs. Non, non, les auditeurs m'entendent plus.
11: Gérard, on nous a volé Gérard.
7: Gérard, on t'entend plus.
2: Allô, est-ce que vous m'entendez? On m'entend plus là. Non, non. Allô, c'est Max, on m'entend?
7: Gérard?
12: t'entends plus Gérard là.
2: Gérard, ça recommence.
12: Bon bah Gérard est parti.
13: Vas-y, parle bien là, ça va nous entendre là.
8: Non, ça
13: va,
8: Gérard.
13: Allez, Gérard.
8: Allô,
12: connard.
2: Parle plus fort, Gérard.
12: Allô, connard.
2: Connard, il t'emmerde, hein, tu te dégages.
13: Ça y est, ça marche, ça marche.
2: Le mec, tu viens de dire connard, tu te dégages.
8: Ah, bah ouais, Gérard, bon,
12: Gérard,
8: là.
12: Allô, je suis là.
2: Ouais,
12: Gérard, c'est Gugu.
2: Ouais, Gugu.
12: Gugu, petit oiseau, peuple
8: Gérard.
12: Bon, ouais. Est-ce que je pourrais répondre sur le débat?
8: Tu peux arrêter de faire exprès de ne pas nous entendre.
2: Non, non, on a des petits problèmes, mais c'est bon, ça y est, ça marche.
8: C'est
12: Gugu.
2: Non.
12: Gugu, petit oiseau, peuple Gérard.
2: Pas exprès.
8: Tout ça parce que tu peux pas parler à qui tu veux.
2: Si, mais je peux te manier, je peux parler à qui je veux. Et maintenant, bon, on va passer à la troisième, quatrième question.
12: Est-ce qu'on pourrait me recevoir? Je suis quand même un volatile réputé. Et est-ce qu'on pourrait me recevoir digne de mon nom?
2: Alors vas-y, réagis.
12: Bon, bah c'est Gugu.
2: Ouais, bah tu te
12: manies. Je pose une question. Gugu, pointu.
2: Bon, Gugu, tu réponds à la question.
12: Oui, mais bah, attends, la question, je l'ai pas suivie parce que je viens d'arriver.
8: La question.
2: Oh là là.
12: Bah alors, on recommence à la première question.
2: Non, non, voilà.
12: Alors, moi, t'as déjà vu des ovnis. Dana Scully, c'est une vraie rousse. Je pose la question à Fox.
2: Oh non, mais arrête, faut pas déconner.
12: Okay, d'accord.
2: Attends. Là, ça commence à m'énerver avec les connards, là, que j'ai au standard. Vous vous calmez, on met un disque.
8: Arrête,
12: il y a un ovni, là. Qu'est-ce qu'on se marre quand même, ça vaut le coup.
8: Arrête maintenant.
2: Non, non, là, il arrête, hein.
12: Arrête avec ta caméra.
2: La question.
12: Réponds
2: à la
8: question.
2: C'est
12: Bob Mulder.
2: Bon, allez hop. Regardez-vous les ovnis dans les jumelles, vous réfléchissez à cette question.
12: Ouais, quand ils sont en sous-vêtements.
2: Et on va mettre... Là, tu dégages avec ta caméra, toi, maintenant.
12: Bon, tu dégages. Moi, j'ai pas de jumelles, j'ai deux télescopes.
2: On va mettre comme mousse les fagots, attention.
12: Ah ouais, ok.
2: Voilà, c'est parti. Et vous venez d'écouter Gob Mousse avec les fagots, attention, donc voilà.
13: Les faillots, attention, Gérard.
14: Au standard, on a Goldorak à la place d'AZT.
2: Ah bon, on vire une nana pour mettre un mec. C'est
12: mais pas non mal. Bonsoir, Goldorak.
8: Salut.
12: Ah, c'est une fille, Goldorak. Goldorak,
8: salut.
12: Est-ce que tu peux m'expliquer quelque chose?
2: Non, bah attends, non,
12: attends, mais
2: Gugu
12: demande... Attends.
8: Vas-y. Non, mais les gars, il y a que Gérard qui a le droit de draguer.
12: Non, non, écoute, Goldorak, moi je comprends pas. C'est que, tu sais, quand Actarus il rentre dans le truc, avant, il est dans sa soucoupe volante.
2: Ouais. Et, Gugu.
12: Quand il monte dans la tête, il fait trois tours comme ça avec son siège, alors que ça serait plus simple qu'il s'y montait d'un seul coup, quoi, je veux dire.
2: Gugu.
12: Quand même, Goldorak, c'est quand même un truc qui a,
15: paraît que ça a été
12: construit par le peuple de la Lune, avec Minos Minas.
2: Oh, il se calme le standard, là.
12: Et ça, je comprends pas.
8: Gérard,
12: vas-y, vas-y. Taisez-vous.
8: Bon, Gérard. Allô Gérard?
12: Non mais Goldorak, explique-moi.
8: Non mais c'est tout simple. Gérard, on t'entend pas. Gérard, on t'entend plus.
12: Goldorak.
2: Gérard, parle plus fort.
8: Gérard,
2: il y a personne, on m'entend plus.
12: Goldorak.
8: Oui, Gérard. Gérard.
2: C'est quoi la sœur que personne m'entend?
8: Gérard.
2: Allô. Allô.
8: Allô, Gérard, arrête de
2: ça marche, ça marche. Allô.
12: Allô.
2: Vous entendez, Max?
8: Oui, Gérard, on m'entend.
2: Et vous entendez Gérard ou pas?
8: Bah non,
2: Bon, Roosevelt.
8: Oui.
12: Roosevelt.
2: ET.
13: Bon, attends, on a quelqu'un aussi, après je vous laisse. On a D2R2.
8: Salut D2R2.
13: À la place de Fox Mulder. Bonsoir D2R2.
12: Salut
8: D2R2.
2: Salut.
12: Salut, bonjour à tous. Bon, là, j'ai pris un langage que vous pouvez comprendre, mais bon, il va peut-être y avoir des dysfonctionnements pendant le débat, je garantis rien.
2: Non, mais attends, BBR2, s'il y a des trucs dans le débat, tu vas pas rester longtemps avec moi. Hein.
12: Non, mais pour l'instant, j'ai une disquette conforme à votre langage, mais je garantis pas, parce que je suis un petit peu vieux, donc bon...
2: Non, mais de toute manière, vieux ou pas vieux, j'en ai rien à cirer, je m'en bats les cacahuètes.
12: Bon, vas-y, ta question, là, s'il te plaît.
2: Regardez-vous des ovnis dans des jumelles, là.
8: Non, qui nous regarde.
2: Le premier qui s'amuse à déconner va dégager vite fait.
12: Tu vois, Gérard, si tu nous interdis de déconner, tu vires tout le monde, il n'y a plus de débat, alors. Hein.
8: Oui, c'est vrai, quoi.
12: Bon, un petit peu de sérieux, je voudrais répondre à la question de Gérard.
8: Moi, des 2R2, j'aurais besoin de toi,
2: BR2, s'il te plaît, tu réponds.
12: Oui, bah écoute, moi j'ai pas besoin de regarder les ovnis puisque de toute façon je suis dedans moi donc.
2: D'accord, tu fais partie de la bande des caves.
12: Pardon ?
2: Ouais, deux.
12: Je fais partie de ta bande quoi.
2: D'accord.
12: Donc, bon, c'est Gugu, je voudrais répondre.
2: Ouais, Gugu.
12: Alors moi, bon, je suis chercheur au CNRS. Ouais. Je sais pas si tu connais.
2: Non, comme
12: c'est
2: si...
12: pas grave, de toute façon, c'est pas grave.
2: Ouais, vas-y, dépêche-toi.
12: Moi, j'ai dit les soucoupes volantes, les extraterrestres. Et j'ai fait une étude sur les extraterrestres.
2: Ouais, bon bah ça y est.
12: Alors je sais qu'ils arrivent sur Terre sur...
2: c'est pas la question, d'accord. Tu vas pas commencer à raconter...
15: C'est vachement intéressant,
12: Gérard. Je veux dire, j'ai mon bac.
2: Je m'en bats les couilles que t'as ton bac.
12: Bon, alors.
2: Ok, alors Goldorak, s'il te plaît.
15: Ouais.
12: Goldorak avait même pas répondu à ma question. Alors, Actarus, il rentre comme ça.
2: Tu me prends celui qui s'amuse à déconner, là, tu le dégages.
12: Jean-Luc ! Il fait trois tours avec son...
16: Jean-Luc ! Tu dégages !
12: Moi, je comprends pas.
16: Arrête ta caméra !
2: Bon. Bon, alors, Gugu et BBR2, vous dégagez.
15: Non !
2: Bonne nuit à vous deux.
15: C'est pas sympa.
2: Bonne nuit à vous deux. Bonne nuit à vous deux. Bonne nuit à vous deux.
15: Il n'a rien fait de mal, Gérard.
2: Voilà.
12: Il n'a rien fait de mal, j'ai
2: voulu.
15: Ouais, Goldorak.
2: Mais Gérard,
15: pourquoi tu es
2: dans le monde? 5. Bon, allez, hop.
15: Allô?
2: Oh.

0: Tu réponds tout le monde.
1: Gérard, arrête de t'énerver.
2: Gérard, reconcentre le débat, repose ta question.
1: C'est vrai, quoi?
3: À quoi ressemble un ovni dans la vie? Comprends rien.
4: C'est un petit truc rond, Gérard.
5: Gérard, on a Ulysse à la place de Gugu.
6: Oui, bonsoir, Ulysse.
5: À la place de Gugu.
6: Jean-Luc!
7: Ouais, salut, c'est Ulysse, c'est pourquoi? Salut, bon, c'est Ulysse. Salut à toi.
4: Salut, Ulysse.
7: Je suis fier de participer à ce débat entre votre compagnie. Et donc, les ovnis dans la vie. Non. Alors, il y a deux tests qui se confondent.
3: Non, mais c'est pas toi que je m'adresse pour l'instant, Ulysse.
7: Il y a deux tests.
3: Allô. Vangel!
1: Bonjour, arrête de crier, merde.
3: Arrête de crier! Tu dégages, il y a des gens intéressants, c'est bien le débat, alors continue.
1: Gérard, termine ton débat.
3: Roswell, tu réponds, s'il te plaît, à la question.
1: Gérard, s'il vous plaît.
3: Tu la fermes, pour l'instant, je ne sais pas adresser la parole.
1: Gérard, est-ce que tu crois que c'est une façon de parler à un ovni?
7: Moi, je me méfierais, Gérard, parce que Dark Vador, il a des super pouvoirs méga cosmiques.
1: Est-ce que tu crois que c'est une façon de parler à un ovni, Gérard?
3: On a une question militaire, Gérard, avant de céder, si tu veux bien. Bon, celui qui s'amuse à parler, tu me le vires un petit peu sur les nerfs, quand même.
2: Gérard, tu m'écoutes? Question militaire.
3: Ouais, mais quand? Écoute, ils vont se calmer.
2: Mais ils sont calmes, ils sont très calmes. À ton avis, peut-il y avoir des homosexuels extraterrestres ou alors sont-ils au contraire tous comme toi, Gérard, hétérosexuels?
3: Je pense pas du tout.
2: Tu penses pas quoi?
4: Non mais tout à l'heure,
3: la question minutale, je vais répondre. Qui c'est qui a osé dire que j'étais homo?
4: C'est moi qui ai dit ça.
3: Bon, toi, pour l'instant...
7: Vas-y, qu'est-ce que tu vas lui faire? Vas-y, Gérard, Allez, défends-toi, Gérard.
3: Bon, c'est bon, pour l'instant, je réponds à Goldorak. Alors, Goldorak, tu me reposes la question, s'il te plaît, parce que j'ai pas entendu.
4: Ah, j'ai pas posé de question, hein. Tout à l'heure, t'as dit que t'étais homo.
1: C'est vrai.
3: Non.
1: Gérard, t'as dit que t'étais homo.
3: Tout à l'heure, j'ai jamais dit que j'étais homo, d'accord?
4: Gérard, tu mens.
7: Nono, quand il se met à quatre pattes, il commence à rouiller. Est-ce que tu pourrais le remplacer?
3: Non.
7: Bon,
5: tant pis. Voilà, t'es...
8: Gérard, on a C3PO à la place de D2R2.
9: Oui, bonjour. Salut, C3PO. Alors moi, bon, j'arrive dans le débat. J'espère que je vais pas trop me faire jeter. Gérard, je suis très content de participer à un débat avec toi. C'est la première fois et j'espère que ça va se passer bien.
3: C3PO,
9: pour te situer, c'est le robot tout doré, là.
3: Bon, Ulysse, tu te tais, s'il te plaît.
9: Ulysse, tu la fermes.
3: Ulysse, au standard. Bonne nuit, Ulysse.
1: C'est comme ça que tu vas réussir à gérer ton débat.
3: Bon. Alors maintenant on va demander à Roosevelt de répondre à la sixième question.
4: Alors pose la question, Gérard, j'ai pas entendu.
3: À quoi ressemble un ovni dans la vie? Bon, CPO, tu te tais, s'il te plaît, pour l'instant.
4: Alors un ovni, c'est moche, c'est petit, ça a les yeux verts, c'est châtain. Et ça va souvent à la loco.
7: Ça a une dent,
3: moi
7: aussi.
3: Bon, attends.
4: C'est qui qui vient de dire ça?
7: Roosevelt, t'es plus président.
8: Gérard.
3: Oui,
8: on a Alcor à la place d'Ulysse.
7: Oui, bonsoir, c'est Alcor, je remplace Gugu, Gizmo, tout le bordel.
3: Ah bah, bon. Alcor, pour l'instant...
7: Dégage.
3: Oh,

0: tête, toi, tout à l'heure, tu as dégagé, toi, CPO. CPO, tu as dégagé, tu vas pas m'énerver.
1: Excuse,
0: CPO, tu vas pas m'énerver.
1: Excuse-moi, je te prie de m'excuser,
2: Gérard.
0: Bon, qui c'est qui parle là? Donnez vos noms, s'il vous plaît.
1: Bon, Alcor, je peux pas trop le situer parce que je connais pas trop.
0: Alcor, pour l'instant. Et CPO, pour l'instant, vous vous la fermez.
1: Eh oh, s'il te plaît, restez.
0: D'accord. Maintenant.
1: Respect myself.
0: Oh, vous vous calmez ou sinon vous allez au standard.
1: S'il te groove. Move your body.
2: Gérard.
0: Oui, qui c'est qui parle?
2: Je voudrais te poser une question.
0: Qui parle? Donnez vos noms.
2: C'est E.T.
0: Ouais, E.T.
2: Alors, je voudrais savoir si le fait de pouvoir envoyer les gens au standard est un pouvoir extraterrestre.
0: Je peux me...
1: Non, j'aimerais répondre, Alcor.
0: Alcor,
1: j'aimerais répondre, CPO.
0: Alcor, CPO, pour l'instant, vous la fermez, je réponds.
1: CPO. Moi, je pense que c'est plus dû à un sentiment de frustration intellectuelle dû à un manque de maturité hormonale.
2: Voilà.
1: Bon.
0: Alors, je vais répondre à E.T.
1: Gérard Salcor, tu me dois 230 balles pour la consultation.
0: C'est ça, bon, là, tu vas te faire foutre, mon pote.
1: Bah, je voudrais bien, mais je vais
3: mettre du
1: traitement
3: de voix à l'arrière.
2: Bon, Gérard, peux-tu répondre à ma question?
4: Mais Gérard joue avec les plantes, là, donc.
0: Non, non, mais je joue pas avec les plantes. Je joue avec le mec qui est en train de m'énerver avec sa caméra. Donc, tu me disais si ça me faisait plaisir d'envoyer tout le monde au standard.
2: Non, c'est pas ça que je te disais. Je te demandais si le fait de...
0: Mais t'arrêtes un peu avec ta caméra derrière ta plante.
2: C'est la caméra, on te fixe, c'est pour que les extraterrestres puissent te voir.
0: Ouais, mais déjà, vous me voyez assez sur
4: Gérard,
0: GPS.
4: Gérard.
2: Mais les extraterrestres, ouais,
4: on a
2: pas.
4: Dark Fluor à la place de Goldorak.
0: Non, Goldorak, c'était une nana, on pouvait la garder.
5: Voilà,
0: putain,
5: c'est incroyable
0: qu'on
5: Gérard, putain.
0: Gérard,
5: c'est
0: Dac Pure.
5: D'accord,
0: hey, Dac Pure.
5: Oui, Gérard, j'ai
0: une question. Hey, Luigi. Ouais, merci, Luigi. Tu es, c'est sympa.
5: Gérard,
0: tu me refais pas ça, d'accord?
5: Gérard,
0: tu recommences pas ça.
2: Gérard est un
0: effet.
1: Moi ça va encore, il me grille pas, mais toi t'es trop grillé.
0: Bon, ET.
5: Gérard,
0: oui,
5: c'est juste
2: Gérard.
0: Non, mais il a pas envie, mais pense à la radio.
2: ET, alors repose.
0: Allez, oh, on se calme s'il vous plaît maintenant.
2: Gérard, je t'écoute.
5: Bon.
2: Je t'écoute, Gérard.
5: Écoute, c'est Dark Pure, je vais te poser.
0: Luigi, tu te tais, s'il te plaît.
2: Gérard.
5: Est-ce que c'est vrai, Gérard, que quand
2: Gérard.
5: Tu dis
2: si,
5: Gérard, est-ce que c'est vrai ou non? On écoute Dark Fluor. Gérard, est-ce que c'est vrai que quand tu étais petit, tu as voulu jouer au cosmonaute et tu es rentré dans la machine à laver, tu as fermé le hublot et que ta mère a appuyé par le
2: bouton étonnage
5: rapide.
0: C'est bon.
2: Gérard.
0: Là, tu me prends le gars le plus hors, j'aime pas qu'on parle sur la famille.
1: J'aimerais confirmer.
0: Non, non, alors là, je préviens d'une chose, que le prochain qui me parle sur ma mère, sur la famille...
1: On parle pas sur ta mère, on parle sur la machine à laver.
5: Gérard, est-ce que c'est vrai?
1: J'en ai une bonne.
5: Gérard,
0: s'il te plaît.
5: Est-ce que c'est vrai que tu es rentré dans la machine à laver de ta mère?
0: Bon, allez, j'arrête. Max, tu fais
1: une blague. Gérard, c'est une blague.
4: Gérard, repose ta question.
0: Non, non, là, il est hors de question.
4: Qu'est-ce qui se passe?
0: Il est hors de question que les mecs qui s'amusent à parler sur mes parents.
4: D'accord, non, pas sur les parents, pas sur les parents, s'il vous plaît.
0: Max, s'il te plaît.
1: Donc, Gérard, on va parler un peu de ta sœur.
4: S'il vous plaît. On est là pour parler des ovnis et pas des horreurs. Ce sera la semaine prochaine, le débat.
1: Max, tu m'écoutes deux secondes. J'ai une histoire drôle. Est-ce que t'as déjà touché les poils de chatte de ta mère?
0: Non.
4: C'est à moi qui pose la question, Gérard.
0: Ouais, mais même. Lui, il arrête avec sa caméra trop près maintenant.
1: La chute, c'est que tu portais un casque. Voilà, j'ai porté un casque.
0: Tu dégages.
1: Je portais mon nez par les poils de chatte de ta mère, c'est tout. Voilà, c'est blague.
0: Et on se parlait quand même.
5: Gérard, est-ce que c'est vrai qu'un jour à Euro Disney, tu faisais la manche à côté du Space Mountain et qu'un groupe de Japonais, ils t'ont pris en photo, ils t'ont demandé d'enlever ton déguisement? C'est extraterrestre.
0: Non, mais de toute manière, je vais te dire une chose, c'est complètement à côté de ta plaque.
1: Arrête,
0: s'il te plaît, maintenant tu dégages là. Là, ça m'énerve.
4: Bon, Gérard, remets-toi dans le débat là.
5: Jean-Luc!
4: Tu fais de la radio, n'oublie pas.
0: Jean-Luc!
4: Bah, arrêtez, maintenant on revient dans le débat.
5: Dégage, Jean-Luc!
4: On revient dans le débat.
1: C'est Alcor, est-ce que je pourrais répondre sérieusement à la question?
0: Vas-y, Alcor.
1: Bon, Bon, est-ce que c'est vrai que tu t'es fait sodomiser par un extraterrestre dans ta cabine?
0: Alors là, Alcor, je vais te dire une chose, que ta question, elle est complètement bidon.
1: C'est pas Alcor, mais je veux bien aller au standard. Mais
0: Alcor, tu vas au standard. Voilà, Alcor, tu vas au standard. Voilà. Tu m'as demandé 6 centimes, bah t'y retournes.
1: Eh ben merci,
0: au revoir,
1: je t'en prie.
0: Alcor.
1: Je te remercie.
0: Voilà, bonne nuit, Alcor. Alors, E.T.
2: Oui.
1: Est-ce que c'est vrai que quand tu t'es fait sodomiser par un extraterrestre dans ta cabine, t'avais le truc tout bien?
0: CPO, tu commences à me les gonfler.
1: C'est pas moi, j'ai rien dit, putain, fais pas chier.
0: Bon, alors tu dégages, comme ça, ça t'apprendra à être poli.
1: C'est bon, sans déconner, mais tu m'as dit, ça j'ai rien dit, pour une fois.
0: Arrête, s'il te plaît, toi. ET, pour la troisième fois, tu me reposes sa question et je te réponds maintenant.
1: Jean-Luc,
0: t'as
2: déjà oublié la question, Gérard?
0: J'ai pas pu y répondre, comme il y a Jean-Luc qui arrête pas, il y a...
2: Donc je te demandais si le fait de pouvoir envoyer des gens au standard...
0: Attends, E.T. Celui qui s'amuse à mettre le remix, il dégage.
2: Mais Gérard, le remix c'est super derrière.
0: Non, mais moi je veux pas entendre ça.
3: Allez, on écoute le débat, putain, c'est nul tes débats.
0: Ouais, bah ils sont nuls, lui il arrête avec sa caméra trop près, ça fait 5 fois que je lui dis, ne parlez pas tous en même temps.
2: Gérard, tu es incapable de te concentrer.
0: Alors E.T., tu reposes.
4: On accueille Chewbacca quand même.
0: Ouais, mais ça y est, allez-y.
1: Gérard,
0: je sens que tu as terminé tout seul ton débat.
1: Autant pour moi.
0: Bon, allez, on met un 10.
4: Dans une question militaire à la place. Question militaire.
0: La question militaire, Samir. Bon, là, tu m'énerves maintenant.
4: Gérard.
0: Question ministère.
4: La première qui me vient devant les yeux, Christine était-elle extraterrestre car elle ressemble à Zembla?
0: Là, je répondrai pas parce que j'avais prévu qu'on parlait pas de ça.
4: Mais c'est qui Zembla?
0: J'en sais rien, je connais pas.
1: Voilà. Gérard, c'est plus haut qui te parle.
0: Septième question. Pensez-vous que les ovnis, ça existe?
1: C'est trop PO. Oui, moi Gérard, je suis d'accord.
2: Gérard.
1: Je pense que ça existe, les ovnis.
6: D'ailleurs, ta cabine téléphonique, elle est trop vivante.
0: D'accord.
1: Parce que, les ovnis, ça veut dire quoi pour toi? Pour moi, ça veut dire olive verte, nettement indigeste, c'est ça?
0: D'accord.
2: Gérard, je pourrais poser une question.
0: Vas-y, c'est qui?
2: C'est E.T.
0: Oui, E.T., je t'écoute.
2: Alors, je voulais te demander si tu crois, est-ce que c'est possible que Christine soit un ovni?
0: E.T., tu vois... Il y a bien une chose que je vais te dire.
1: Tu dégages au standard.
0: Non, pour l'instant, toi, tu vas te taire parce que je vais répondre gentiment à E.T., d'accord?
1: Tu poses la caméra avec ton téléphone.
0: Donc, E.T., il y a une seule chose, je l'avais dit au départ, donc tu sais très bien que normalement, si t'as bien écouté depuis le début, il était hors de question qu'on parle de ça.
2: Ouais. Non, mais Gérard.
0: Non, mais E.T.
1: Normalement, c'est. Non, mais oh.
2: Je t'entends.
0: Bon. Normalement, c'était interdit de parler de ça, d'accord? Bon, alors je vais te répondre gentiment. Je vais te dire une chose, non.
1: Non.
2: T'es sûr? Parce que comment tu peux le savoir? Est-ce que tu sais qu'il y a des ovnis qui prennent l'apparence des femmes humaines?
0: Ben ça, à ma connaissance, j'en ai jamais vu.
2: Mais si, je peux te dire ceci, parce que Christine en était une.
0: Non.
2: Mais si, je te le dis, moi.
0: Moi, je te dis que non.
1: Moi, je te dis que non. Gérard, il paraît que t'as des couilles qui parlent. Est-ce que c'est vrai que tu as failli mourir noyé?
0: Bon, alors, dégages.
1: Tu dégages. T'as failli mourir noyé sous mon sperme. Non, c'est vrai, Gérard. Gérard, je pourrais
0: répondre
1: à la question.
0: Là.
1: C'était un message de Gizmo, Gugu, Alcor, Chewbacca, Tony. Non, mais laisse-moi parler, Gérard.
0: Non, je te laisserai pas parler.
1: Mais si,
0: je te laisserai pas parler. Avez-vous des...
2: Tout le monde a le droit
1: de répondre à la question, Gérard.
0: Alors, les boules...
1: C'est trop PO.
2: Tout le monde a le droit de s'exprimer, Gérard.
0: Alors, Roosevelt, vas-y.
2: C'est le faux Luigi qui est là.
0: Ouais, mais je le sais. T'inquiète pas, je reconnais les voix.
1: Mais non, c'est pas con.
0: Roosevelt, tu réponds à la septième question, s'il te plaît.
1: Oui, alors je réponds à la question.
0: Pour l'instant, c'est pas sonné, toi.
1: C'est trop PO.
0: J'ai demandé à Roosevelt qu'à répondre à la question.
2: Repose ta question, j'entends pas. Gérard, repose ta question.
0: Alors, pensez-vous que les ovnis, ça existe?
1: Est-ce que je peux répondre?
0: Pour l'instant, c'est pas à toi que je m'adresse.
1: Non, mais est-ce que je pourrais répondre quand même?
0: Tu attendras ton tour. Tu attendras ton tour,
1: s'il te plaît. Non, c'est bon, t'as fait un débat avec les filles. Maintenant, est-ce qu'on peut, on peut répondre, nous, les mecs?
0: Non, pour l'instant, Rosette n'a pas répondu à la question. Tant qu'elle répondra pas, vous parlerez pas, les mecs.
1: Gérard, et pareil que tes voisins, ils t'ont vu décoller avec ta cabine téléphonique à 3h du matin.
0: Bon, alors toi, tu vas au standard et tu dégages. Bonne nuit à toi.
1: Oh, Jean-Luc!
0: Jean-Luc, tu la fermes.
1: Rosette. Jean-Luc, il est pas là, ça existe. T'es malade, t'es taré.
0: Bon, alors si je suis taré, ben plus taré que toi, je meurs, ok? Alors tu dégages au standard.
1: Bonne nuit.
0: Roswald, s'il te plaît, tu réponds à la question.
1: Mais elle veut pas répondre, passe, bordel.
0: Non, il n'y a pas de passe, bordel.
1: Roswald répond à la question.
7: Mais non, mais à chaque fois que tu lui poses la question, elle répond jamais, bordel. Elle est nulle, hein, qui retourne au standard.
5: Mais
7: non,
5: tu fais passer, Roswald, casse-toi.
1: Allez, casse-toi, putain, Roswald, qu'est-ce que tu fous là, merde? T'as déjà fait l'arnaque avec Jacques Pradel. Parce que moi, j'ai vu l'émission Le Lycée de l'étrange, et puis ils ont dit dans cette émission que c'était même du faux.
0: Vous voulez la fermer? La question numéro 8, et vous allez réfléchir.
1: Mais j'ai pas répondu, Gérard, putain.
8: Peux-tu répondre à la question?
1: Gérard, c'est trop plus haut, ça fait 10 minutes que je veux répondre.
8: Attends, Gérard, tu donnes toujours la parole à Rosouette et jamais à nous, c'est pas normal. J'ai pas le temps de parler.
0: Pour l'instant, je sais pas qui c'est que j'ai même plus de nom sur ma fiche.
1: C'est trop plus haut, je te le dis depuis 10 minutes. Moi, je m'appelle Gizmo.
9: Bon, Gérard, pose la huitième question, on envoie un disque et ensuite...
0: Avez-vous déjà vu des omnis dans votre vie? Oui.
2: Oui.
1: Gérard, eh ben, si tu réponds, on peut pas répondre.
0: Vous réfléchissez à la question. Putain, et on va écouter.
9: On n'a pas compris la question, là, Gérard, faut que tu recommences.
1: Pour une fois, je voulais être sérieux, merde.
2: Pas répéter la question.
1: Gérard, c'est Tony, est-ce qu'on peut écouter le disque? Gérard, est-ce que tu peux continuer à parler?
9: Allez, Gérard, faut qu'on envoie le disque.
0: Avez-vous vu des omnis dans votre vie? Si oui... Pourquoi ou non, comment? Oui, comment et non, pourquoi? On va écouter les boules A à Z. Tu me pompes. La suite des débats, donc je remercie tous ceux qui sont devant la radio et apparemment, d'après le chiffre qu'on vient de me donner, il paraît qu'il y a plus de 7 millions d'auditeurs qui nous écoutent. Bravo! Donc, ça s'applaudit quand même.
10: Bravo!
0: Ouais, bravo, ouais. Tous ceux qui sont dehors, je dois vous entendre un peu.
10: Gérard,
0: ça y est, c'est bon, on va accueillir...
4: 7 millions, tu te rends compte, Gérard, et tous ceux qui sont devant la radio, tu en as parlé?
0: Ouais, j'en ai parlé, et ils sont tous en haut.
4: Ils sont plus de...
0: Salut à tous, en haut.
4: Ils sont plus de 700 devant la radio.
0: Et qui c'est qui m'a ramené un sandwich pour après? Personne.
4: Ta gueule.
0: Ta gueule, héros, sois poli. Ouais, ton chapeau, il m'énerve, hein.
4: Voilà, allez, continue le débat, on y va.
9: Allez, Gérard, c'est parti.
0: On va accueillir.
1: Gérard, c'est Dark
4: Pure,
1: est-ce que c'est vrai que quand il va au
4: chien, c'est plus important? Gérard, on y va, Gérard, s'il te plaît, merci.
0: On va accueillir C3PE, tu travailles, s'il te plaît.
4: Oh,
1: oui,
4: pas,
1: Gérard, je suis là, c'est pas la peine de crier.
0: On va accueillir Zed.
2: Arrête de crier, t'inquiète pas, on t'entend, hein.
0: Qui c'est qui me parle comme ça?
1: Gérard, il paraît que tu fais des stories avec des
0: extraterrestres. Oh, ça y est, s'il vous plaît, vous me laissez finir.
1: Et Arnaud, enlève ton masque, on t'a reconnu.
0: Et on se calme, s'il vous plaît, quand je fais des présentations, parce qu'il ne reste plus que 29 minutes d'émission.
1: Il reste plus que 1h29.
0: On accueille Zob.
1: Ouais, Zobby, bonsoir.
0: Salut Zobby. Zobby, ET, s'il te plaît, t'es toujours là?
2: Oui.
1: Du H3000.
0: Ouais, bah H3000, pour l'instant, je sais pas appeler, toi.
1: Gérard, arrête la mouche.
5: Bon, Gérard, est-ce que c'est vrai que quand tu vas aux chiottes, tu ne nettoies pas le cul, mais tu mets du brut un petit peu sur les fesses et que ça donne du brut de merde?
0: Non, mais attends, toi, c'est pas
1: celui.
0: On va accueillir...
1: On arrête la mouche.
5: Allez, gobelin avec la langue.
2: Arrête de péter, ça fait mal aux oreilles.
0: Hey, t'arrêtes, s'il te plaît.
5: Comme ça, comme ça.
0: Punaise. Hey, tu dégages.
5: Bon, pose ta question, pauvre taré.
0: Tu dégages. Tu vas oublier le standard.
5: C'est qui l'a dit
0: Bon, allez, hop, vite.
5: Putain, bordel.
0: Huitième question,
2: merde, arrête de péter.
0: Tu vas oublier. Avez-vous des amis dans le
5: public?
0: Gérard?
3: Ouais. On a Princesse Léa à la place de Zob.
0: Princesse Léa, bonsoir.
5: Enfin, on les gagne un petit peu. Bonsoir.
9: Salut,
5: Léandréon.
9: Salut. Quel est ton nouvel auditeur,
5: Gérard? Princesse Léa, t'as toujours ta
0: Princesse Léa.
5: Bonsoir, Gérard, au moins quand on crie, ça réveille.
9: Gérard se bat avec un chapeau et deux plantes.
5: Gérard, c'est Anakin Skywalker. Te foutre le fin fond de la force dans ton cul.
0: Bon, alors tu dégages, toi, tu restes poli.
5: Gérard, est-ce que c'est vrai que t'as failli mourir noyé à la locomotive parce que tu mets d'habitude ta tête dans la cuvette pour mieux te faire plan dans le vrai?
0: Tu les calmes, s'il te plaît.
9: Faut que tu poses ta question bien clairement, tu répondes un par un.
0: Non, mais pour l'instant, tout le monde parle, je ne poserai pas la question tant qu'au son on les calmera pas.
2: Gérard,
0: vous vous calmez, s'il vous plaît.
5: Gérard, c'est Princesse Léa. Gérard, c'est Tony, est-ce que tu pourrais reprendre tes questions quand
0: Non, pour l'instant, vous la fermez, je ne continuerai pas.
9: On n'avance pas là.
5: Gérard, est-ce que c'est vrai que t'as ridicule avec ses poilus, Chewbacca?
0: T'arrêtes là, d'accord?
5: Gérard, est-ce que c'est vrai que tu n'as pas de dos pour le mieux sucer?
0: T'arrêtes là.
5: Bon, arrête, Gérard.
0: Vous vous calmez, s'il vous plaît.
5: Bon, taisez-vous. Allez, on arrête. Arrêtez.
0: Dégagez.
5: Gérard. Allô, Gérard?
0: Philippe!
5: Ouais.
0: Philippe, tu dis un autre, qu'est-ce qui se passe avec la caméra?
5: Il faut calmer les gens, là.
0: Au standard, tu me les reprends tous.
9: Bon, c'est quand tu veux, Gérard.
0: Non, mais moi, je veux pas te savoir, tu dégages!
9: Pose ta question, Gérard.
0: Gérard, reste là.
9: Gérard, tu poses ton casque, ça va pas là. Remets ton casque, Gérard. Gérard se bat avec le caméraman. Gérard, tu peux
5: t'asseoir. Jean-Luc, tu reviens à ta chance dans ton émission.
9: Remets ton casque.
5: Jean-Luc, remets ton casque. Bon, Gérard.
9: Fais de la radio, fais-toi.
0: Ah, bouge.
5: Ta gueule. Jean-Luc, tu reviens à faire de la radio. Bon, Chiabodo, ça suffit maintenant.
0: Max, tu descends, s'il te plaît.
9: Gérard, est-ce que tu peux t'asseoir, s'il te plaît, merci. Tu fais de la radio, là, tu as un micro qui est là.
0: Tu dégages.
1: Vas-y, on t'écoute. Est-ce que c'est vrai que tu as perdu tes dents de devant pour le mieux sucer? Tu parles.
0: Tu dégages. Tu dégages avec la caméra.
1: Tu parles pour parler d'avant.
0: Je vais faire virer.
9: Bon, Gérard, t'as oublié que t'avais des auditeurs quand même à l'antenne. Ouais, ouais. Hein.
0: Et dans ces cas-là, tout le monde se calme. Toi, tu viens avec ta caméra, j'en ai marre.
9: Laisse la plante tranquille, Gérard.
1: Non, mais, non,
9: c'est une plante, c'est tout, et t'as rien fait.
0: Oh là là, on s'en va, s'il te plaît, tu me prends là. Non, non. Ils vont tous me les prendre, moi, quand tu nous parles de ma console.
1: Arrêtez, t'en
9: vas,
1: les gars, t'en
9: vas.
1: Gérard.
9: Non, moi, je continue pas. C'est normal, ça se paye, c'est sur les ovnis.
0: Non, je ne continuerai pas.
1: Gérard,
0: vous taisez s'il vous plaît.
1: Arrêtez tout les gars.
0: Vous taisez
1: arrêtez,
0: s'il vous plaît.
1: Arrête,
0: s'il te plaît.
9: Ah mais Gérard n'a plus envie de vous parler là donc.
8: Gérard fait face à la situation.
1: Les gars, on fait deux questions sérieuses. Ouais. Allez vas-y.
0: Avez-vous? Déjà, toi, tu dégages, tu ça t'apprendra à être poli. Bonne nuit pour celui qui m'a dit enculé.
8: Concentre-toi.
0: Au suivant.
8: Concentre-toi.
0: Avez-vous déjà vu des omnis dans votre vie?
1: Oui, je suis fan. Gérard, c'est trop PO.
10: Mais moi, je crois que la différence entre E.T. et Gérard, c'est que E.T. a compris qu'il devait retourner à la maison.
0: Toi, tu vas retourner au standard, comme ça, t'auras compris ta douleur. Et toi, tu dégages.
1: Gérard, c'est Caramel.
0: E.T., s'il te plaît.
1: Caramel ! Salut, c'est Caramel.
0: Gérard.
3: On a Golgoth 21 à la place d'Anakin Skywalker.
1: Salut, Gérard.
3: Golgoth
1: 21,
0: vite, trop fort. S'il te plaît, tu réponds à la question, parce que tout à l'heure, je vais m'énerver.
1: Ouais, bon, bah, dégage. C'est quoi la question? Si tous ces noms sont pas des faux noms. Alors, moi, Gérard, je voudrais répondre. Je crois que les femmes au volant sont pas une bonne chose.
10: Les femmes au volant,
1: ça fait baisser les polices d'assurance qui ne sont pas une bonne chose pour les mecs parce que ça nous fait de l'inflation sur les polices d'assurance.
0: Et Caramel. S'il te plaît, tu réponds à la question.
1: Caramel, elle est plus là depuis 10 siècles.
10: C'est Caramel.
1: Depuis deux années-lumière.
9: Si, elle est là.
0: Non, tu me les calmes. Allez, moi, j'arrête.
1: Gérard,
0: je dois pas le savoir, moi, j'arrête. Je ne continuerai pas dans un cercle comme ça pour poser mes questions.
1: Écoute,
9: c'est Caramel qui te pose une question.
0: Il y a personne qui veut répondre aux questions. Ils sont tous en train de jacter. Je demande à E.T. de répondre. Elle ne répond pas. Parce que tout le monde parle. Donc, au standard, tu les calmes, je ne continuerai pas.
9: Répondre, Gérard.
1: Et c'est trop fou, il peut jamais répondre.
9: Calmez-vous deux secondes. Gérard va reposer sa question et vous allez répondre chacun votre tour. Allez, vas-y, Gérard.
0: Merci pour la radio.
9: Allez, vas-y, tu vois, ça fait un blanc quand tu parles pas, vas-y.
0: Donc, avez-vous vu des omnis dans votre vie? Si oui, pourquoi?
1: Caramel,
0: tu me le dégages pour de bon, ce coup-là.
1: Il a rien fait, Gérard.
0: Laisse ce coup-là, tu dégages. Allez, moi, j'arrête.
9: Il a rien fait. Gérard, il a rien fait, Caramel.
0: Remets
9: ton casque, Gérard.
1: Je viens de la planète. Allez, les gars, il a plus le casque sur les
0: oreilles. Mais tu me le prends tous au standard. Et toi, tu dégages avec la caméra pour la cinquième fois.
11: Attends, je vais calmer, toi. Attends, j'arrive.
8: Gérard, calme-toi.
0: Tu dégages.
11: Attends, je vais les prendre.
0: Tu dégages avec ta caméra.
9: Je vais les prendre. Cyril, tu recules, s'il te plaît. Merci, on arrête.
0: Là, j'en ai marre.
9: Allô.
0: Je ne continuerai pas.
9: C'est qui?
1: Je viens de la planète Anus.
9: On se calme, je les calme en antenne, en direct. Attention.
1: Okay.
0: Ah non, attends, mais là, je continuerai pas comme ça.
9: Allô,
1: salut,
9: ton casque. Allô.
8: Allô.
9: C'est qui, là? Y'a personne. Allô, allô.
1: Golgoth 21.
9: Attends, mais là, attends.
8: Allô.
9: Golgoth.
1: Ouais, salut.
9: Tu te calmes.
1: D'accord,
9: y'a qui encore?
1: Dark Fluor,
9: qu'est-ce que c'est que ce bordel, Dark? Dark, je suis pas très content. Bon, y'a qui encore?
8: Y'a E.T.
9: Bon, alors.
0: Pour l'instant, j'ai posé la question.
9: E.T., tu dégages.
0: J'ai posé la question à E.T.
1: Jean-Luc!
0: Merde!
1: Est-ce que Max pourrait me calmer un petit peu?
9: Ouais, c'est vrai, je devrais me calmer.
1: Calmez-moi, s'il vous plaît.
9: On a perdu quelqu'un, malheureusement, je crois qu'on a perdu David ou Arnett, là.
1: Je suis là.
9: Ah bon? Ils se sont fait avoir.
0: Comme par hasard.
9: Et Caramel,
0: comme par hasard,
9: parti, Caramel.
0: On a les mêmes.
1: Tony, je suis là, Tony.
9: Allô.
1: Oui, je suis là. Hey, Tony, t'es là pour aider Gérard.
12: on a vachement bien réussi à rouler les
13: mecs. Est-ce que Caramel est là?
12: Oui, il est là, Caramel. Il est encore là.
14: Je peux dire quelque chose?
15: Tout le monde est là.
12: On a réussi à rouler le standard.
14: Allô, je demande la...
13: Oui, j'ai tous enlevé. En attente, on va changer, je vais les virer, on en prend d'autres.
16: Allez,
13: moi, donc, tu peux parler pendant deux secondes. Est-ce que tu peux raconter une histoire sur les ovnis?
16: Non, on va mettre un disque. Toi, tu dégages, tu dégages avec ta caméra.
17: Attends, j'ai une idée. Tiens, prends un boîtier, j'ai une idée d'enfer.
16: Tu dégages avec.
17: Tu vas te calmer.
16: Toi, tu dégages. Non, je ne l'avais pas dans la figure. Maintenant, tu dégages. Et là, c'est pour de bon parce que sinon, j'arrête maintenant.
17: Parce que c'est dommage que c'est bien ce soir. Je suis content de toi.
16: Hein, on n'est qu'à la huitième question, il reste encore deux. Alors, tu dégages avec ta caméra, pas
13: c'est
16: trop
13: bien.
16: Près.
13: Je suis content de toi, Gérard.
16: Donc, on va mettre.
17: On n'a plus de disque, là, on peut plus mettre de.
13: Philippe, il n'y a plus de clip.
16: Philippe a... Philippe, tu travailles, s'il te plaît.
13: Excuse-moi, Gérard, tu vas bien?
16: C'est quoi le
17: Philippe,
16: clip?
17: Philippe, tu te réveilles, s'il te plaît.
16: Ouais, le clip,
17: il n'y en a plus.
13: Mais c'est.
17: Non, mais il n'y en a plus, tu m'as dit.
13: C'est un remix.
17: Il n'y en a plus, tu m'as dit.
13: Bah oui, il n'y en a plus, c'est un remix qu'on va mettre.
16: Eh ben alors, on balance le remix.
17: Non. Je vais changer d'auditeur, je vais aider le gamin là, parce qu'il est complètement.
16: Ouais, parce que là, il est à moitié dans le cirage, le gamin. Ça commence à m'énerver là au standard. Hein.
18: Bah, je suis en train de l'échanger.
17: Attends, j'ai une idée.
16: Allez, on va mettre un.
17: Non, on va rien mettre du tout.
16: Ouais, on va écouter.
17: Non, tu vas raconter une histoire d'OVNI.
16: Bon, toi, tu dégages avec.
17: Oh
16: non, mais il n'y a pas de. Tu dégages.
17: Arrête avec ta caméra.
16: Non, parce que là, ça commence à m'énerver.
17: 5 minutes. Merci, pour de vrai, s'il te plaît. Alors, bon, j'ai un CD, là. C'est Morgane qui vient de mettre le CD. Et j'ouvrai le plus grand silence le temps que je refasse le standard avec le gamin qui est perdu.
16: Hein, gamin.
17: Vraiment,
16: pardon.
17: Pauvre gamin,
16: là.
17: Tu rigoles en attendant.
16: Pas cool. Pas cool.
17: Gérard, écoute-moi bien. Écoute-moi.
16: Pas cool.
17: Écoute-moi, Gérard.
16: Vas-y, je t'écoute.
17: Est-ce que tu peux raconter une histoire sur la musique des Silences des Agneaux? Tu racontes une histoire sur l'extraterrestre? Une histoire? C'est un peu comme quand je fais la nuit avec la petite fille de la mère.
16: Je suis pas capable, là.
17: Non,
16: je suis pas Max.
17: Raconte un petit truc, une histoire morbide. C'est avec une sorte d'un vieux monsieur. Mais attention, une ambiance très avec une belle voix. Tu peux essayer? Essaye, je suis sûr que tu arrives parce que quand tu arrives à faire les pommes, tu peux faire quelque chose de très joli.
16: Bon, on va essayer.
17: Alors attention, on laisse la concentration. Morgane, t'as plus là, c'est quand tu veux pour l'ambiance. Pour l'instant là, je fais du standard.
13: T'es concentré, Gérard?
16: Ouais, vas-y, on voit le babouin là.
13: Et c'est parti.
16: Donc, un vieux monsieur qui se balade tout seul dans la forêt. Et d'un seul coup, il rencontre une petite fille. Et cette petite fille-là, elle est perdue. Elle demande au monsieur, « Dites-moi, monsieur, est-ce que vous pouvez me redonner mon droit chemin? Je suis perdu. » Le vieux monsieur lui dit, « Bien sûr. » Mais malheureusement, il n'a pas sa boussole. Il ne sait pas comment faire. Alors, la petite fille lui dit, « Mais dans ce cas-là, où je vais aller? Qu'est-ce que je vais faire? Est-ce que je vais rester là, à dormir? Je vais mourir. Je n'ai rien mangé depuis 3 jours. Qu'est-ce que je vais devenir? Je suis jeune, je n'ai que 13 ans. Et je voudrais continuer ma vie, non mourir comme ça. » Donc, le vieux monsieur lui dit, « Bah viens avec moi dans une petite cabane. Je vais te faire voir, je vais te donner à manger. » Je serai là à tes côtés pour te faire des petits câlins, des bisous, même aller plus loin si tu veux. Mais tu n'as que 13 ans et moi je suis trop vieux pour toi. Alors le petit monsieur l'emmène dans sa maison. La petite fille mange, elle dévore tout. Et après, la petite fille commence à s'endormir sur la table. Le vieux monsieur la prend dans ses bras, l'emmène dans un lit. Et lui se couche à côté. Et la petite fille dort jusqu'au lendemain. Le lendemain matin, la petite fille se réveille. Mais malheureusement, le vieux monsieur est parti. La petite fille se retrouve tout seule dans la maison. Et elle cherche toujours son chemin pour rentrer chez elle. Elle continuera sa route. Elle va continuer jusqu'au bout, jusqu'à ne plus avoir de force. Et elle arrive au bord d'une route, il y a une voiture qui s'arrête. Et c'est une jeune femme au volant qui lui dit, « Mais où tu vas, ma petite ?» Alors elle lui dit, « Bah, je veux rentrer chez moi, mais je ne sais pas où je suis là à l'heure actuelle. » Et la jeune femme la prend dans sa voiture et la ramène en ville. Elle s'arrête près d'un café, il déjeune et tout. Et la petite fille comme ça, d'un seul coup, s'en va, sans prévenir. La jeune femme, elle se demande où qu'elle est partie. La jeune femme croyant que la petite fille allait téléphoner à ses parents, elle est partie sans la prévenir. Et la petite fille, on l'a retrouvée le lendemain matin. Voilà. Voilà, c'est terminé. J'espère que ça a plu à tout le monde. Je suis pas Monsieur Star System pour vous raconter des histoires comme ça. Donc,
9: c'était bien, Gérard. C'était vraiment bien.
16: Là, s'il te plaît, tu t'en vas. Maintenant, on va continuer le débat. Donc, on va récupérer qui au standard? Pour l'instant, on n'a toujours personne.
9: Bah, repose ta question.
16: Avez-vous vu des ovnis dans votre vie? Oui, pourquoi et non comment? Oui, comment et non pourquoi? Voilà. Donc, qu'est-ce qu'on met comme disque en attendant?
9: On va voir les trois boys avec Boucheton S.
16: Voilà. Trois boys avec Boucheton S.
9: Voilà.
16: Et on se retrouve juste après pour la suite de la libre antenne, la suite des débats du jeudi soir. Okay, Max! S'il y a quelqu'un qui pouvait me ramener un sandwich parce que je commence à avoir faim depuis minuit, je demande depuis tout à l'heure un sandwich, je voudrais bien qu'on me ramène un sandwich.
15: Eh ben t'en as plein devant la radio qui arrête pas de regarder ta sale gueule. S'il y avait un des Playboys qui est en train de, que je suis monté à l'instant, qui est en train de nous regarder là, je sais que vous êtes en train de nous regarder là, hein, donc fais-moi face caméra là.
16: Hey, là-bas.
15: Merci. Donc toi qui es en train de me regarder en ce moment, s'il te plaît, va chercher un sandwich à ce putain de gros
16: con
15: de Gérard, voilà.
16: D'accord.
15: Donc s'il te plaît, merci.
16: Ok. Non mais s'il y a quelqu'un qui.
15: Mais tu te manges le cul.
16: Non mais attends, on gueule pas. Zob. Ou Zoub. C'est quoi là que tu m'as écrit là du schmoll?
15: Zoip.
19: Ouais, salut.
16: Salut. Caramel. Y'a pas de caramel.
15: Candelro.
16: Hein?
15: Candelro.
16: Candelro. Candelro. Oh, tu travailles. Bon, allez hop, bonne nuit.
15: Bon.
16: Allez hop, bonne nuit.
19: Je suis encore là, moi.
16: Ouais. Fais clochette.
19: Ah, la fée clochette, c'est le chien, là, dans Blanche-Neige.
16: Mais c'est quoi, ça, ce nom bizarroïde?
19: Mais
16: c'est quoi, là, ce nom? Y a même pas une meuf. Poil de cul. Bah voyons.
19: Excellent.
16: Poil de cul.
19: Et que ça vous marre à 4h du mat, quand même.
16: Ouais, poil de cul. On se réveille.
19: Ouais, c'est bon, je suis là.
16: Ça te talent, les poils qui te restent sans cul, tu vas plus en avoir.
19: Ouais, il est marrant. Ouais, super, okay. Il est marrant, le mongol.
16: Le mongol, tu sais ce qu'il te dit?
19: Non, je veux pas le savoir.
16: Bon, Nono.
20: Ouais, c'est Nono, le petit robot.
16: Ça y est, c'est bon.
20: Ouais, j'aimerais savoir, Gérard, est-ce que c'est vrai qu'on t'a proposé de tourner Alien le Retour sans maquillage ni costume? C'est vrai.
16: Hey, Nono.
20: C'est vrai.
19: C'est une question.
16: Nono.
20: Ouais, la
16: paix. Je réponds à ta question. Est-ce que t'es aussi con dans la vie que maintenant?
20: Mais non, il joue un rôle, là, c'est pas comme toi.
16: D'accord.
20: Gérard.
16: Gérard
20: Koff. Ouais, ok.
21: Ouais, c'est de la merde.
20: Gérard.
21: C'est de la merde.
20: J'en suis les gars. Alors, je voulais juste dire que je suis contre la fédération du patinage. Et je suis prêt.
22: Mais tomber un championnat du comment
20: Et je suis prêt à venir rouler des patins à toi, Gérard.
16: Et faut le faire
20: quand même.
16: Oh, Dismal, là, au standard, tu vas me les calmer, là, quand je t'arrête tout le temps.
20: Moi, non. Les gars, calmez-vous. Allez, on se calme, on écoute. Alors, pose ta question. Allez.
21: Alors, toi, qui dégage avec ta caméra?
16: Bah, y'en a pas, Gérard.
23: Mais merde, mais non, qu'est-ce qu'on fout? On sait pas dans ce moment.
20: Bon, Gérard, il y a Sophie, les gars. C'est là.
24: Allô? On écoute la question, on y va, Gérard. On se mêle le cul. Attendez, les gars. Gérard, on écoute.
20: Taisez-vous! C'est de la merde!
24: Merci!
20: Ta gueule!
25: Tu dégages!
20: C'est qui cette. Attendez, taisez-vous qu'on écoute la question.
22: Écoutez les tronches, putain, écoutez les gars sur l'antenne.
25: Bah,
20: dans le studio.
21: Capitaine Flam, tu n'es pas.
20: Allô? Les gars, faut pas lui faire peur, arrêtez. Allô?
25: C'est qui?
20: C'est Carmel. Oh merde! Et on parle pas de la famille.
25: Moria.
21: Moria.
2: C'est pas ta mère,
4: c'est Nono.
2: Ta mère.
4: Gérard, c'est Nono.
2: J'ai l'air ma mère,
5: je suis ta mère. Oh, Olivier, t'es bien pas là.
2: C'est Voice.
4: Vogel.
5: Oh, Olivier, tu les calmes ou quoi?
2: C'est Voice, on est calmé comme
5: un Olivier.
2: Gérard.
6: Oui, Gérard.
2: Allô, Gérard.
5: Gérard,
2: c'est Caramel. Non, chute, faut pas le dire.
5: C'est quoi ce bordel, là?
6: Ben, je sais pas.
2: Allô? Gérard, c'est Nono. Est-ce que tu peux poser ta question très lentement parce que je suis en train de me branler, là?
7: Nono, tu dégages.
2: Et pareil pour moi, sauf que je me fous un dos dans le cul. H3000. Gérard, c'est la fée Clochette. Est-ce qu'on pourrait parler de la différence d'âge chez les extraterrestres? T'es pour ou contre? Un coup c'est aigu, un coup c'est grave, tu prends un coup. T'es pour ou contre?
7: Moi, moi j'arrête.
2: Moi, je suis pour.
6: Gérard.
2: Arrête de jouer, reprends ta voix normale, s'il te plaît.
7: Est-ce que tu crois que ça existe?
25: Où Timmy?
7: Les extraterrestres.
2: Gérard, arrête de jouer.
25: Où Timmy?
7: C'est pareil, Gérard, c'est reculé. Pas les extraterrestres.
2: Où tout le monde parle en même temps, ou personne parle.
26: Gérard, je viens de la planète Anus. Nous sommes venus.
27: Arrête, Cyril.
7: Vas-y, tu commences à me gonfler.
2: Vous êtes boulognant. Apparemment, avec la voix de tête, t'as plus rien à gonfler. Il est mignon. Il est con, mais il est mignon. Tu prêtes peut-être la tenue. C'est comme Gérard. On t'a coupé les coucougnettes, Gérard.
27: Bon, toi, tu dégages sur ton enfant, ça t'apprendra d'être poli.
6: Allô, et ce serait bien au moins qu'il puisse poser une question, qu'on puisse y répondre, parce que c'est vrai que vous parlez tous en même temps, c'est rigolo.
27: Puis là, lui, il dégage avec sa caméra aussi, parce qu'il m'énerve.
6: Voilà, alors, on y va, s'il vous plaît, on y va, c'est parti. La question.
27: Tu dégages.
6: Bon, c'est bon, il dégage.
27: Tu dégages.
6: On pense à faire de la radio, là. Allez.
2: Jean-Luc,
6: oh là, y'a plus rien qui marche, bordel.
2: Allô,
6: Allô. Bon, ce cas.
2: Allô. Bon, allez, du con, tu te dépêches, tu la poses ta question.
6: Allez, pose ta question.
2: Il nous entend plus. Hein. Allô.
6: Allô. Pose ta question.
2: Allô.
26: Avez-vous déjà vu des ovnis dans votre vie?
2: Non, n'aie pas peur, pose ta question.
27: Avez-vous déjà vu des ovnis dans votre vie?
2: Oui. Tiens, c'est où là?
6: C'est quoi ce bordel?
27: On peut plus continuer.
2: Mais j'ai pas vu d'OVNI, mais j'ai vu un extraterrestre. Sur TPS. Moi,
27: c'est
2: je
27: qui
2: crois. Gérard.
27: Il y a un truc bizarre.
2: Ça commence par un G, ça finit par Erard.
27: Non, là, c'est quoi?
2: Je te donne mon D, je te donne mon A, mon R, mon D.
6: Non. On va essayer. Non, bon, attends.
2: Arrêtez,
6: j'ai pissé dans la culotte, arrête, calme-toi, chaud, on arrête, tu te calmes, stop, terminé, Cyril, terminé, c'est bon, tu t'assois, attendez, c'est très dur à gérer, on se croirait à l'Alaska, là.
2: Ultimate Fighting.
6: Oh là.
2: Ouais, j'imagine.
6: Bon, alors, non, faut le voir, pour le croire.
2: Ouais, c'est clair. Moi, je crois que
6: allume
2: si
6: ton
2: tout
6: micro,
2: le monde ressemblait à Gérard,
6: allume.
2: Le monde serait une des décharge municipale. À quand un débat en live?
5: C'est
2: un
5: de merde.
2: Oh, ta
6: patron, écoute, je te... Tu veux faire...
27: C'est quoi?
6: Oh, et ça?
2: Gérard, tu peux pas
6: à cause de
2: poli.
6: Toi. Alors, s'il te plaît, un peu de respect.
2: Essaye d'être poli.
5: On entend deux voix. Et personne n'a pas entendu. C'est pas possible de travailler dans
2: Eh Max, c'est vrai que t'es pas crédible là comme ça, c'est Gérard. Ça va peut-être que tu la poses la question aussi.
6: Alors pose ta question.
7: Ça l'a déjà posé depuis tout à l'heure la question.
6: Arrêtez, s'il vous plaît.
2: C'est pas crédible avec une voix comme ça.
6: Non mais parce qu'on a un problème, alors s'il vous plaît, on écoute la question, on t'écoute.
2: Arrêtez.
6: On écoute. Non, laisse comme. En règle.
27: Avez-vous déjà
7: vu des.
6: Voilà. Non mais c'est bon là.
7: Avez-vous déjà vu des amis dans votre vie?
2: Il est mignon. Maintenant tu te demandes.
6: C'est nul, ce que tu fais, c'est nul.
2: Un peu spatial, j'avais jamais entendu.
4: Gérard, c'est téléporté dans mon anus.
7: Mais c'est quoi ce
0: un rond cosmique.
1: Je le sens dans les couturiers.
17: Oh là là, t'es nul.
0: Je m'appelle.
17: Allez, bon, allez,
0: foutre des mains. Oh là, moi,
3: je viens de la planète.
27: Mais non, mais
0: arrête. Oh là,
27: on a deux voix. On a deux voix. On a deux voix. On a deux voix. On a deux voix. On a deux voix. On a deux voix.
17: Et alors ?
27: On a deux voix. On a deux voix.
0: Et alors ?
27: On a deux voix.
0: Et alors ?
17: Non, c'est bon là, c'est bon, c'est bon.
0: Faut pas répondre sérieusement.
27: Viens avec ta caméra, non ?
17: Alors qui veut répondre ?
0: C'est la fée Clochette.
27: Ben moi, Jean-Luc !
17: Il est là, Jean-Luc, il y a un mec qui s'appelle Jean-Luc ?
0: Jean-Luc !
27: Non, il y a pas de Jean-Luc. Clochette, tu réponds !
0: Non, c'est la fée Clochette.
1: Ouais, c'est Jean-Luc.
17: Bon, David.
0: Oui.
17: Ah, tu vois, David, est-ce que tu veux répondre ?
0: Absolument.
17: Alors, on t'écoute. Oui, on écoute, on laisse parler David.
0: Quelle est la question ?
17: C'était nul ton débat ce soir. Bon, attends. Alors, David, Luigi.
0: Oui, alors, Nono veut répondre. Est-ce que c'est vrai que Raël, il a complètement pété les plombs en voyant sortir d'une sanisette à 6h du matin à Paris ?
27: Qu'est-ce que c'est que ça?
17: Est-ce que t'as compris la question?
27: Non, j'ai pas compris, mais arrête, tu m'énerves.
17: Arrête de faire croire que tu comprends plein de questions, tu comprends jamais rien. Alors arrête, parce que là tu fais vraiment partie des ovnis, parce que à chaque fois ton truc à toi, c'est à chaque fois de faire. Non mais c'est quoi ça? Parce que tu comprends pas, c'est trop compliqué.
0: Et en fait tu nous dis qu'on est des cons parce qu'on pose des questions à la con, mais en fait c'est toi qui les comprends pas.
3: Gérard, réincarné.
17: Alors est-ce que Arnaud, Gérard.
27: On t'arrête s'il te plaît maintenant.
17: Y'a qui comme moi? Y'a qui?
8: Bioman à la place de Jean-Pierre.
17: Bioman, bonsoir.
10: Bonsoir.
17: Ah,
0: Biogirl.
17: Ah, c'est Biogirl, pas Bioman. Et y'avait qui encore qui était dans le débat? Y'a qui? Là, y'a Paul de cul.
27: Y'a Paul de cul.
17: Paul de cul, t'es là?
0: Ouais, je suis là.
17: Bon, Paul de cul, tu voulais.
27: Regarde, j'ai la caméra, bon sang.
0: Est-ce que je
27: peux
0: répondre à la question? La fée Clochette.
27: Ouais. Bon, allez, on va pas.
17: C'est nul.
0: Jean-Luc!
27: Oh là là là, mais c'est pas vrai, lui!
0: Jean-Luc! Mais c'est qui ce Jean-Luc là?
1: Mec,
0: c'est
1: moi dans un coup!
27: Pensez-vous! Oh non, mais c'est quoi là?
8: Attends, vas-y!
0: Mais c'est quoi ton message, Gérard, dans tes débats? C'est tout le monde picole, c'est ça?
17: Vas-y!
0: C'est quoi le but? Mec, c'est moi le coup de Jean-Luc! C'est ça, tout le monde est ivre!
11: Oh non, mais là, on peut pas!
0: Jean-Luc! C'est où l'endroit à l'envers? Tout le monde se pique, c'est ça? C'est le chômage pour tout le monde?
27: Non, mais là, je pense qu'on va arrêter, hein!
0: Non, mais vas-y, Gérard, putain, j'ai envie de répondre, moi aussi. Okay. Allez, tu dégages.
10: Pose ta question, Gérard.
0: Vas-y,
10: je veux répondre. Pose ta question, GG.
27: Je la pose depuis tout à l'heure, ma question.
0: Vas-y, je voudrais répondre. Alors moi, en fait, j'ai déjà vu un ovni, en fait. Alors, il était une fois dans un petit foie de Paris. Je crois que c'était nord-ouest. Et puis, je sais pas, moi, j'étais avec ma voiture.
3: C'est pas typique.
0: Tu peux mettre une musique dans le genre, ça?
3: C'est tragique. Il y avait des phares, et alors j'arrive.
27: C'est bon, stop.
0: Derrière un arbre, j'ai vu surgir une grosse cliquette, et c'était. Qui c'est qui était au bout? Eh ben c'était Gérard, avec des grosses coquillettes derrière.
27: Bonne nuit à tous, mon père,
17: mon frère. Bonne nuit.
27: Voilà, bonne nuit à tous. Donc, je pense qu'on va arrêter parce que là, il n'y a plus moyen.
0: Bonjour, j'aimerais faire ma conclusion, il n'y a plus moyen de transport.
27: Alors, les conclusions et on se dépêche.
0: Oui, donc ça va être dur parce que quand même...
17: ça marche, c'est bon.
0: Je dois faire plusieurs conclusions.
27: Ah, y a un problème. Non, t'en fais qu'une.
0: Non, mais je dois faire les conclusions de Gizmo, Ulysse...
27: Non, tu fais ta conclusion et c'est tout.
0: Chewbacca.
27: Bon, alors, dans ce cas-là, tu dégages.
0: Et la clochette. Donc, allez, je vais les faire brièvement. Bon, j'aimerais mettre en garde...
17: C'est qui s'amuse,
0: la population,
27: Là, il y a un léger problème, hein.
0: C'est moins de 20 ans. On n'a pas parlé d'inflation, il y a un problème dans ce pays.
27: Bon, allez, c'est bon, on arrête.
0: Bon, déjà, moi, il y a un phénomène. Gérard,
27: attends,
0: il y a
27: plus
0: de technique.
27: Actuellement,
0: il y a un phénomène bizarre dans Paris. Il paraît qu'il y a un problème.
17: Non, mais attendez, vous parlez à chaque fois deux par deux. Vous pouvez pas parler un par un quand il y en a, par exemple, si David parle, les autres ferment leur gueule, par exemple.
27: Non, mais par contre, il y a la nana qui voudrait parler, mais là.
17: Tu peux pas revenir ici à l'antenne, t'es dans ton catacombe ou quoi? Qui c'est qui te fait? Oh, t'arrêtes de jouer avec tes effets.
27: Ouais, c'est pas moi.
0: On puisse faire bon,
17: David. Vas-y, David.
0: Oui, je dis qu'en ce moment, dans Paris, il y a un phénomène assez bizarre, même en province. Hein, c'est que. Il paraît que j'aurais des témoins. Et tu aurais vu des cabines téléphoniques un petit peu partout dans le ciel, avec Gérard et François en train de se foutre la gueule avec sa belle-sœur.
27: Alors David, tu dégages. Bonne nuit à toi, David. Mais t'inquiète pas que si Françoise a une réflexion à faire, tu te débrouilleras avec elle, d'accord?
19: Bon, d'accord. Est-ce que je peux faire ma conclusion? C'est Tony.
6: Alors, c'est Tony.
27: Tony, tu fais ta conclusion par hasard.
6: Comme par hasard, toujours les mêmes.
19: Les conclusions de Gizmo, Ulysse, Gugu.
27: Non, tu fais ta conclusion toi-même. Les autres, ils s'appellent.
6: Attends, Tony. Alors, vas-y.
27: Tony, tu fais ta conclusion toi-même.
19: Bon, j'aimerais mettre en garde la population contre les ovnis et d'autres fléaux qui gangrènent d'autres sociétés.
6: Ouais.
19: Car enfin, bon, la semaine dernière, j'avais fumé, j'avais vu des castors volants avec des ailes de vautour qui essayaient de m'attaquer, me picorer la tête.
6: N'importe quoi.
27: Non, mais ça, attends, mon pote, bonne nuit. Bonne nuit, Tony. Bonne nuit, Tony.
6: Poil de cul. Ah, oh, vas-y.
19: Si c'est possible.
6: Ah, oh, c'est grave, grave ce soir.
19: Donc, aujourd'hui, j'ai teasé comme un malade.
27: Ouais.
19: Et
27: vachement
19: donc,
27: grave.
19: Ce qui s'est passé, c'est que maintenant, je vois des
27: nanas. Il n'y a qu'un débat sur deux qui a bien fonctionné, c'est sur les nanas, heureusement.
19: Non. Non. Et quand est-ce que tu vas faire un débat rien qu'avec des mecs?
27: Alors là, je ferai un débat avec les mecs que quand j'aurais pu ni Tony, ni Arnett, ni Luigi.
19: Et en plus,
27: je
19: sais,
27: il est
19: caramel.
27: Ouais,
19: il est pas caramel. Non mais tu vas-y.
6: Ah bah voilà, mais qui c'est qui touche aux machines?
27: Tu vires.
19: Mais là, il y a un problème. Jean-Luc, je suis attaqué par des migales à tête de fourmi.
6: Gérard, t'as été extrêmement mauvais sur le deuxième débat. Parce que là, on avait des gens très sympathiques.
19: C'est vrai, hein.
6: Qu'on n'avait pas eu l'occasion d'entendre depuis longtemps.
19: C'est vrai.
27: Non, comme par hasard.
6: Attends, ça fait combien de temps que David, Luigi, Arnett n'étaient pas passés sur l'antenne? Ça date d'il y a au moins une semaine minimum. Mais boys, minimum une semaine. Minimum, je dirais une bonne semaine.
19: Moi, en plus, je sais que je suis ton chouchou, Gérard. À peu près 7 jours, d'ailleurs.
27: Raison.
6: Attends, ça va. Eh oh, il pourrait passer tous les jours. Il passe que tous les 7 jours. Bon, la malchance fait que ça tombe tous les jeudis.
27: Et là, tu dégages, là.
6: Mais
27: en plus, tu vires là-bas.
6: Gérard, ce que je voudrais te dire quand même, Gérard, c'est que aussi bien Luigi, Arnett, tout ça, Poise, que David, etc., j'en oublie.
19: Tu m'oublies toujours, mais bon, c'est pas grave.
6: C'est qui, David?
19: Tony.
6: Je voulais juste te dire que eux en ont marre de passer le jeudi, qu'ils demandent pas mieux que tu fasses des débats le vendredi pour passer le vendredi.
27: Ouais, mais moi, c'est plus de débats le vendredi.
6: Je sais que ça arrange David qui souvent est fatigué, il a des plans de nana, il est pas toujours en forme.
19: C'est pas trop crédible ça.
6: Ah.
19: C'est pas trop crédible.
6: N'est-ce pas, David?
19: Ouais, ça refroidit,
27: ça va. Bah, vas-y, fais ta conclusion vite fait.
19: Alors, moi, j'aimerais vraiment savoir, c'est vachement important pour moi, si t'as vraiment failli mourir noyé dans les chiottes de la loco quand tu mettais ta tête dans la cuvette pour mieux te faire prendre en levrette et qu'un mec avait tiré sur la chasse d'eau.
27: Alors, Luigi, tu vois, ta réponse, c'est non. Et non. Maintenant, tu as hâte de parler de loco, d'accord?
19: Gérard,
27: en demain, en entendeur, salut, au revoir, Luigi.
19: Gérard, est-ce qu'on pourrait parler de la différence
6: On couche pas ensemble, toi, tu dégages.
27: Ils
6: sont en train de se taper dessus, là.
19: C'est normal qu'il y a la caméra parce que c'est un média, quoi.
6: Non, c'est fini.
19: Quoi, c'est fini?
6: Non, mais il s'est calmé. Gérard, assis-toi, c'est fini, on fait la conclusion. La conclusion, Gérard.
19: Max, tu peux payer.
6: Va prendre l'air deux minutes, Gérard, et tu feras la conclusion après. Va prendre l'air. Max, avec ta caméra.
27: Non.
6: Si.
19: Tu pourrais me payer TPS?
6: On va. Alors, Gérard, s'il te plaît. Va dehors deux minutes, prendre l'air, Gérard.
19: Putain, mais faut qu'il assume, bordel.
6: Mais non, mais il assume pas, c'est une vraie gonzesse, ce mec.
19: Mais c'est incroyable, ça.
27: Attends, c'est tous les jeudis, je leur pleine gueule.
6: Ça va, et moi aussi, je leur pleine gueule. Moi, j'ai tout.
19: J'ai
22: Et si tu veux plus l'avoir, tu viens plus faire les débats.
17: Bah voilà, exactement. Moi, je vais faire. Il y a un monsieur qui s'était proposé de faire des débats à ta place, vu que monsieur a envie. Donc, à tous les chauffeurs routiers qui nous écoutent et qui sont devant la radio, sachez qu'il y a une place à prendre.
22: Ouais, ça peut être sympa, ouais.
17: Voilà.
1: On peut plus se foutre de sa gueule alors. On va faire comment? Mais on va tous tomber dépressifs là.
9: Ah ouais.
1: On va faire quoi le jeudi soir?
17: Alors.
1: On va regarder le cercle de Mickey.
17: Arrête, laisse-le.
1: Avec Laura Adler.
17: Laura Adler. Arrêtez. Bon, on s'excuse parce que là il y a un problème avec le caméraman qui est Cyril et qui n'arrête pas de le suivre partout.
22: Cyril non, qui pue des pieds.
17: Voilà, c'est bon. Stop.
22: C'est Cyril qui pue des pieds.
17: Oui, c'est Cyril qui pue des pieds très fort. Donc qu'est-ce que tu voulais dire, mademoiselle?
9: Bah, Gérard, il voulait me parler, donc je voulais le prendre en antenne.
17: Oui, mais lui va prendre, si tu le prends en antenne, il va te prendre le cul, donc...
9: Bah, c'est pas grave.
1: Tu peux lui parler à l'antenne, on est une grande famille.
17: Sinon, les enfants, ça va?
1: Ouais, ça va.
17: La vie est belle?
1: Bah oui.
17: Bon, tout va bien?
1: Ouais.
17: On va bientôt dîner tous ensemble.
22: Et bah, Jean-Marc, ta femme, ça fait?
17: Hein?
1: Bon, est-ce que Jean-Marc, Gérard est le fils naturel de Chewbacca?
17: Qui parle?
1: Ouais, est-ce que Gérard est le fils naturel de Chewbacca?
17: Écoute, il y a de fortes chances, mais... Ah, ça y est, il revient, bah Chewbacca... Oh putain! Arrête! Il est en train de claquer la porte, il a failli péter la machine à 30 000 km. Oui.
1: Max et Tony, on va manger ensemble, mais c'est toi qui payes, hein. Que ça soit bien clair. Si tu nous as.
11: C'est Gérard qui paye.
17: C'est Gérard qui paye.
1: Par contre, Max,
17: Gérard, qu'est-ce que tu penses de faire un dîner avec Poyce, Tony, Arnett, Luigi, David? Qu'est-ce que t'en penses? Arrête!
11: Ça suffit maintenant!
17: Tu vas la casser, la porte, Gérard. Tu la laisses ouverte.
11: Il reste pas.
1: Voilà. Est-ce que t'acceptes le liquide?
11: Tu manges, ça fait pas. Tu dégages avec la caméra!
1: Jean-Luc!
17: Jean-Luc! Bon, allez, je mets le truc avec le truc de Cabrel avec le 3668 si tu veux.
1: Et Max, par contre, à quand un débat en live où on est tous présents sur le plateau?
17: Ah, ça c'est envisageable peut-être.
1: Sans déconner, putain, ça serait puissant parce qu'au moins on le verrait bouger tout ça et il nous verrait aussi réagir quoi.
17: La semaine prochaine déjà, il y aura l'heure de vérité, ce qui va être le jeu de la vérité. Alors là,
11: je te préviens, l'heure de vérité c'est sans caméra. Je ne veux plus là.
1: Bah, le jeu de la vérité, ça se passait à la télé.
17: D'accord, hein. Le jeu de la vérité, ouais.
1: Après, Gérard, on fera la vie de recherche avec ta classe de mongolien, là, c'est antenne 2.
11: Le mongolien est en merde.
17: Bonsoir.
11: À tes soins, chef.
17: Non, à tes amours.
11: Ouais.
17: Bon, enfin bref. Non, vous allez arrêter un petit peu de me taquiner avec ça. Bon, alors, GG, on a reçu une lettre.
11: Il faut pas coucher les pieds nus, chef, hein. Attrape.
17: Bon Gérard, écoute, ça te concerne. Donc on a reçu une lettre du lieutenant à l'intérieur du commissariat de police de Suresnes.
11: Ouais ben c'est bon, c'est même pas la peine de la lire à l'antenne, d'accord? Parce que ça c'est des conneries.
17: Ok. Mais je peux
11: non,
17: quand même...
11: Non mais moi je vais dire une chose, ça c'est des conneries. Alors c'est même pas la peine de la lire en direct. On est bien d'accord.
17: Qu'est-ce que je fais, Max? Qu'est-ce que je fais?
11: Ah bah Tu la lis pas à l'antenne et c'est tout.
17: Bon, je la parcours, je lis pas tout.
11: Lis pas non.
17: Juste un extrait alors. Non mais c'est pour te dire.
11: Juste un extrait, Gérard, pour qu'on...
17: Ferme pas les yeux, juste un extrait.
11: Ah mais attends, c'est encore des conneries. C'est encore des conneries.
17: Bah oui, je sais bien, mais... Bah ouais, mais on a reçu une lettre, faut bien la lire.
11: Mais c'est bon. Mais dans ce cas-là, tu lis pas ça à l'antenne, espèce de con. D'accord.
17: Mais j'ai rien lu encore.
11: Non, dans ce cas-là, ouais, tu commences à la lire, tu dégages. Tu fais même pas, tu fais rien. Ok.
17: Et moi, je peux, Gégé?
11: Non plus.
17: Ah bon.
11: Vous allez pas me percer avec vos lettres bidons.
17: Bon, je vais la parcourir 2-3 minutes. C'est pas long, c'est pas chiant. En plus, ça te concerne, mais c'est pas méchant. Donc, en plus, c'est adressé à Max. Monsieur Max, je me permets de vous écrire afin de vous faire part des conclusions d'une enquête qui m'a été confiée par le secrétaire du ministre de l'Intérieur, James Sucey. Cette enquête concerne un de vos collègues, connu sous les pseudonymes de Gérard de Suresnes, The Bestiole of Suresnes et Sac à Vin.
11: Ça va.
17: Je pense que pour faciliter la compréhension de cette triste et sordide affaire...
11: Je viens de la lire en direct, je viens de te lire.
17: Je me dois de vous résumer brièvement les faits. Je résume brièvement les faits et c'est tout.
11: Ah mais je m'en fous.
17: Ainsi, le 29 septembre 97, les officiers de la douane française, Pascal Duglandu et Raoul Chiboku.
11: Bon arrête tes conneries, d'accord, parce que tout à l'heure je me levais, je vais te l'arracher, je vais la déchirer.
17: En sortant du bar chez Riton Laveur. Non mais c'est bon Gérard.
11: Tu pousses à la poubelle, ok?
17: Ok.
11: Et tu te magnes.
17: Attends, je vais la montrer au chef déjà.
11: Ça c'est des conneries.
17: C'est quoi ça?
11: C'est des conneries.
17: Ah mais je lis.
11: C'est des conneries.
17: Je lis pas moi. Ah mais il va me taper si je la lis.
11: C'est des conneries, d'accord.
17: Donc ainsi le 29 septembre 99.
11: Bon bah continue tout à l'heure, je vais rentrer chez moi.
17: Oh, non.
11: Vous allez voir. Continue. Laisse le.
17: Mais, je peux pas.
11: Bah tu l'interdis, c'est tout. Il a pas à la lire en direct.
17: C'est toi le chef, c'était des.
11: Bah tu la lis pas, ok? Tu me donnes ça.
17: D'accord. Donc on fait une saisie spectaculaire de contrefaçon.
11: Hey, Gérard. Oh. Ah, ok.
27: Tu donnes ça, c'est fait...
6: En fait, une...
17: Ah, ils sont en train de se battre. Fais gaffe, putain, il l'a frappé et tout, putain, l'autre, il l'a frappé, il a donné des coups de shoes.
27: Tu donnes ça, d'accord. Arrête, hein. Tu donnes ça et tu te tailles.
17: Elle est trop bien, là, elle.
27: Tu donnes ça.
17: Non, mais il a raison.
27: Tu donnes ça, maintenant, d'accord. Et tu fermes ta gueule, tu lis plus rien.
17: Et l'autre, il se marre.
27: Bon, bah, tu donnes ça, tu te tailles.
17: Non, je l'arrange. Il y a sa conviction.
27: Ouais, puis il y a sa condition, espèce de con.
17: La condition, ouais.
27: Connard. Et tu veux continuer l'équipe? Ça m'étonnerait. Marre-toi, toi, abruti. Marre-toi, parce que j'ai l'impression que c'est toi qui fais des conneries derrière le dos du monde.
12: Pardon?
27: Ouais, pardon.
12: Bon, en revanche, moi j'ai un autre truc.
27: Ouais, ouais.
12: J'ai le GG Star Club. Ouais, ouais. Nouvelle formule. Il y a plein d'anecdotes sympas.
6: Oh, non, il y a du matos.
12: Pas de
6: matos.

0: Gérard bah, et Sandy,
1: ça va finir en bagarre.
2: Vous dégagez, je veux pas de vous ce soir.
1: Bah alors qui va faire le sardin?
3: Qui va faire le sardin? Y'a rien ce soir. Toi tu dégages. Toi tu dégages parce que ta mère de mardi, tu me la referas pas.
1: Ah ouais, dis donc, il y avait un micro qui était allumé dans le bureau quand même, putain, les mecs.
4: C'est pas vrai.
1: Bon, alors c'est un néon, est-ce qu'on est sur le satellite?
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6: Et voilà, bonsoir à tous. Vous êtes bien sur Fun Radio, donc vous pouvez toujours nous appeler au 0803-08-5000. C'est Apolline ce soir qui... je lui donne une chance ce soir. Je lui donne une chance pour les deux débats. Comme Fildar est en vacances, donc c'est Apolline qui sera au standard. Manu qui sera à l'AREA.
7: Tout à fait.
6: Donc bonsoir à toi Manu.
7: Bonsoir à toi Gérard.
6: Et donc, vous pouvez toujours nous appeler 3615 Fun Radio, rubrique directe,
7: ouais.
6: Il marche.
7: Ouais.
6: En espérant qu'il y aura pas de message personnel, parce que les messages personnels, on n'en veut plus.
7: T'inquiète pas.
6: Et toujours, Rigo au www.fr Fun Radio. Et on est combien, s'il te plaît?
8: C'est énorme ce soir, car on est déjà 5689.
6: 5689.
9: Ça démarre fort.
8: Bravo.
6: Ouais, ça commence fort pour.
8: Et pour commencer, il y a Rip qui te dit tu es la star de nos débats.
7: Oh, ça c'est beau.
8: Gérard.
6: Ah, mais ça, c'est pas moi la star, c'est Max qui a voulu tenter ça. Donc le premier débat va porter sur les voyages et le deuxième portera sur les séries télé. Et pour ça, on va accueillir Airpoints 20 ans de Nice où on peut écouter Fun Radio sur 98.2.
10: Ouais, bonsoir Gérard.
6: Oui. Oh là là.
10: Bonsoir.
6: Oh.
9: Oui,
6: je crois que tu vas me calmer Air France parce que je crois qu'ils sont à plusieurs derrière et j'aime pas trop les gens qui
9: énervé.
6: Sont à plusieurs derrière.
9: Ok.
6: J'aime pas trop ça.
9: Bon,
6: donc
9: accueille les autres.
6: Donc s'ils sont à plusieurs déjà Air France, tu peux lui dire au revoir s'ils sont à plusieurs. RATP 19 ans Paris. Donc on peut écouter Fun Radio sur 101.9.
11: Oui, bonsoir.
6: Bonsoir à toi.
11: Ouais.
6: Petite grotte, 22 ans de Poitiers. Cool. Donc la fréquence est 106.
12: 106 et c'est petite grotte, avec un C comme le caca. Et on ne se moque pas de mon nom parce que c'est pas ma faute.
11: Ça, c'est ça.
12: Je préfère.
6: Et après, Madame Catherine.
13: Ouais, salut, Vera.
9: Monsieur Catherine.
13: Salut à toutes.
9: Monsieur
13: ouais, mais c'est Monsieur Catherine.
6: Monsieur Catherine, 21 ans de Lyon, peut écouter Fun Radio sur 89.5.
13: Tout à fait.
6: Ouais, ça m'étonnerait.
13: Ouais, pourquoi?
6: Ça m'étonnerait.
13: 89.5 en stéréo, mon ami.
6: Ouais, en stéréophonique, c'est ça?
13: Mégahertz.
6: Oui, pour l'instant, tu vas te taire, d'accord?
13: Ok, Michel.
6: je pense que tu vas pas durer longtemps, toi non plus.
12: Copyright.
6: Bon, alors,
7: c'est Apolline, pas grave, elle va les calmer, on y va, pose ta première question. Jean.
6: Alors, première question, avez-vous déjà voyagé? Si oui, où? Si oui, où et quand et comment? Donc, on va demander à RATP.
11: Ouais, alors, moi, mon plus grand voyage, c'était quand je suis allée à Disneyland Paris.
6: Ouais.
11: Donc, j'ai utilisé le RER. Voilà.
6: Mmh. Non, mais, et où?
11: Bah, à Disneyland, à Marne-la-Vallée, quoi.
6: Non, mais, et comment? En RER?
11: Bah en RER A, je crois.
6: Ouais, non, mais...
11: Bah attends, t'as un RER, on prend le RER, ça fait un voyage, quoi.
6: Ouais, mais t'as pas besoin de préciser Disneyland, je te demande, avez-vous déjà voyagé? Si oui, où et quand et comment? T'as pas besoin de dire Disneyland, tu peux préciser...
11: Bah c'est Marne-la-Vallée, quoi.
6: Ouais, mais tu peux préciser d'autres villes?
11: Quand je suis allée aussi à
6: Villejuif. Ouais, non, mais c'est bon. Air France, si elle s'est calmée avec les gens qui étaient derrière.
14: Bonsoir, je suis calmée. Moi, je suis allée une fois à Bruxelles, en train.
6: Ouais.
14: Et une fois en Thaïlande, en avion.
6: Ah, voilà. Et donc.
14: C'était vachement bien.
6: Ouais, non, mais tu penses quoi des voyages, toi?
14: Je pense que ça forme la jeunesse.
6: Ouais, mais vu l'âge que t'as...

0: 20 ans, je pense que tu dois suivre, t'as encore des études.
1: Ouais, je fais encore des études, mais je vais encore voyager, donc j'ai pas fini de grandir. Hein.
0: Ouais, non, mais je pense... Oh là là, Manu, si, s'il te plaît, si on pouvait me baisser un tout petit peu le retour...
2: Baisse-le.
0: Non, mais le bah retour... Ouais. Non, bah... Ouais, parce qu'après...
2: Baisse-le dans ton cas, Gérard.
1: Bah ouais.
0: Celui derrière qui s'amuse à dire ouais, il va se calmer.
3: Bon, Gérard.
0: Oui, Rigo.
3: Sur IRC, il y a Lampiote qui te demande si...
0: Merci.
3: Bravo, Apo.
0: Apo ?
4: J'ai rien fait, attends.
0: Non, mais c'est bon, celui qui a raccroché. Celui qui a raccroché.
2: Non, mais c'est personne qui a raccroché, c'est le standard qui...
0: Ah non, mais attends,
4: ouais,
0: hey. Manu
3: C'est
0: oui.
3: arrivé, Gérard, c'est arrivé il y a deux jours.
2: Oui,
0: mais
2: Gérard,
0: non,
2: oui.
0: Hey. Manu.
2: Oui.
0: Manu,
2: il a oui, mais c'est pas de ma faute, là, Gérard, j'ai rien fait.
3: Je voulais juste, on va profiter de cette pause pour que je te pose une petite question IRC. Il y a Lampiote qui te demande si tu considères que tu voyageais quand tu descendais à ta cabine pour faire tes poèmes.
0: Non, je voyage pas pour faire mes poèmes dans ma cabine. Donc, je vois pas le rapport.
3: Ouais, et sinon, il y a Moulinex qui te demande si tu crois aux vies antérieures.
0: Il peut préciser sa question ou pas?
3: Je pense qu'il peut, on va attendre qu'il précise.
0: Okay.
3: Sinon, on peut peut-être profiter de ça pour sortir un petit sondage tout de suite. Vu
2: ouais,
3: que,
2: et les auditeurs sont de retour. Hein. Non,
3: ah,
2: ça okay. y est.
3: Ah bon, bah, c'est bon, on peut reprendre alors.
5: Là, ouais.
0: Ah ben, donc
2: je ne sais pas ce qui s'est passé. Hein.
0: Donc, RATP, toi.
1: Ouais, mais j'ai déjà répondu, j'ai
0: Donc, petite...
1: Mais j'ai jamais voyagé, alors tu sais.
0: Hein. Oh, comment ?
1: Mais si, j'ai jamais voyagé beaucoup, alors pour parler de ça, de voyages que j'ai fait, c'est dur.
0: Non mais alors attends, t'as jamais... Pour...
1: Non mais
0: attends, moi une question que je vais te poser.
1: Ok ouais. Hein?
0: Pourquoi qu'on te sélectionne si t'as jamais voyagé?
1: Je m'intéresse beaucoup au voyage et que j'ai fait beaucoup de voyages, mais antérieurs et beaucoup de voyages...
3: Postérieurs.
1: Ouais non, postérieurs, voilà, exactement.
0: Non mais attends, si t'as jamais voyagé ni rien, ça sert à...
5: Pas la peine.
0: Mais je vois pas pourquoi qu'on te sélectionne, hein.
1: Bah parce que je
0: voudrais des gens parce que là 20 19 22 21 je pense que ça c'est des étudiants et les étudiants n'ont pas beaucoup voyagé.
2: Ça n'empêche pas Gérard.
0: Petite grotte, ouais, petite grotte.
5: Écoute, moi je suis pas du tout étudiant, je suis fils de diplomate.
1: Non.
0: Donc, ouais, Tony.
5: Ah non, pas du tout. Ah non.
0: Goldo.
5: Ah non, non plus. Non, c'est clair. Moi je suis fils de diplomate, donc je te disais. Et donc j'ai beaucoup voyagé, je suis un grand voyageur. Donc j'ai fait des safaris au Kenya en jeep.
0: Ouais, ben c'est bon, Goldo.
5: Attends,
0: non, mais c'est bon, Goldo, on t'a reconnu.
5: Mais
0: au revoir.
1: C'est Goldo.
0: Au revoir.
4: Voilà, il est parti.
0: Au revoir.
3: Ça y est, il est parti.
0: Terminé pour lui.
3: Gérard, sur IRC, il y a Chocobogol qui te demande si tu estimes qu'on voyage quand on regarde une chaîne documentaire Voyage, par exemple, la chaîne Voyage sur le câble.
0: Bon, donc, je vais répondre. C'est qui? C'est l'IRC. Hein,
3: Chocobo Gold, oui.
0: Bon, donc, c'est vrai que il y a pas mal de trucs qu'on peut regarder sur des chaînes. Bon, c'est vrai, sur les chaînes Voyage, pour l'instant, j'ai pas vu ça sur le Cap parce que je l'ai pas, j'ai pas les moyens.
3: D'accord.
0: Donc, mais je pense que on peut trouver des voyages.
2: Pas chers.
0: Si, faut quand même trouver pour un voyage, un voyage ça te coûte pas loin de 10 000 francs. Hein.
3: Ça dépend où
0: tu veux aller.
2: Ouais, voilà.
3: Ouais, parce qu'il y a Lampiote, elle te dit que en fait tu pourrais vendre tes poèmes pour t'offrir ton premier voyage, à savoir prendre le métro.
0: Ah non, mais ça, moi, je vendrais pas mes poèmes pour faire un voyage. Ça nuance.
2: Et puis t'as déjà voyagé toi en plus.
0: Ben ouais, j'ai déjà été à New York, j'ai été en Belgique cette semaine, tu vas Rigo.
3: Ouais.
0: Donc ce week-end, ce week-end. Donc toi tu vas. Oui, on accueille.
4: Oui, alors à la place de petite crotte, on accueille billet d'avion 29 ans de Biarritz.
0: Oui, mais attention.
6: Bonsoir.
1: Salut.
0: Attends 5 minutes.
6: Bonsoir.
0: Je préviens. Non mais s'il vous plaît 5 minutes, je te préviens Apolline.
4: Oui, Gérard.
0: C'est pas la peine d'essayer de les reprendre et de me dire on paye, on accueille machin, si c'est pour reconnaître les mêmes voix. Okay. Parce que là, si c'est pour faire ça, c'est pas la peine. Dans ce cas-là, je demande à Olivier qui prenne le standard. On est bien d'accord. Là. Donc alors c'est
4: billet d'avion.
0: Alors billet d'avion, bonsoir.
6: Bonsoir.
0: Donc t'appelles de
6: Biarritz.
0: Biarritz, tu peux me donner la fréquence s'il te plaît?
6: 107.6.
0: 107.6. Ok. Alors donc, pour toi la question...
6: Écoute, moi j'ai voyagé effectivement dernièrement à New York.
0: Ouais.
6: C'est que New York.
0: Wow.
6: Donc j'ai été avec une blonde dont je tirais le nom. Et, ouais. Et voilà, et je suis sorti en boîte et c'était super.
7: T'es fourré?
6: Voilà.
0: Monsieur Catherine?
8: Oui, donc ben moi j'ai donc voyagé, donc vu que je m'appelle Monsieur Catherine, donc je suis parti au Brésil me faire opérer. Et oui, et
0: ouais. Et donc, tu me prendrais pas pour un con?
8: Absolument pas.
0: Non, mais tu m'y laisses.
8: Catherine Matoche.
0: Ouais, c'est bizarre parce que tu t'appelles Monsieur Catherine.
8: Oui,
0: tu
8: pars Monsieur au Brésil. Catherine, donc je suis allé me faire opérer au Brésil.
0: Non mais attends,
8: Gérard, laisse-moi répondre.
0: Ouais, attends, tu permets, c'est moi qui commande le jeudi, d'accord?
2: D'accord.
8: D'accord.
0: Donc tu pars au Brésil pour te faire opérer.
8: C'est vrai.
0: Hein, pour faire un corps de femme.
8: Ah oui.
0: Hein,
8: oui.
0: Et pour l'instant t'es une voix d'homme. Alors me prends pas pour un con.
4: Gérard, c'est possible,
8: Gérard,
4: ça.
8: Tu m'as pas laissé finir.
6: Tu peux pas changer ses cordes vocales.
4: Ah, non, mais écoute, aussi, elle a une voix d'homme.
8: Gérard, au début je m'appelais Catherine.
0: Ouais.
8: Je suis allé me faire opérer. Maintenant je suis un homme. Donc c'est pour ça, c'est Monsieur.
0: Ouais.
8: D'accord. Donc moi j'ai passé donc.
0: Et pourquoi pas mademoiselle?
8: Mais parce que je t'ai dit changer de sexe.
0: Ouais, c'est ça.
8: Et donc en fait maintenant donc j'ai passé 2 semaines au Brésil, donc là-bas j'y étais 7 jours sur 7.
0: Ouais.
8: C'est l'ex d'Olivier en fait. Non.
0: Ouais, alors au revoir, terminé.
8: C'était
0: pour lui.
8: Polo. C'était Polo.
0: Ouais, ben voilà. Ah voilà. Alors Polo. Ah bah justement.
2: Ah bah oui.
0: Justement. Tiens. Le monsieur Polo qui s'amuse à marceler tous les jours au téléphone.
9: C'était Polo.
0: Alors là celui-là,
4: ouais.
0: Tu vas me garder son numéro et tu le transmets en Max.
3: Gérard.
0: Et Max, s'il pouvait venir,
2: et
0: on va s'amuser.
2: Et on peut reprendre le débat un peu.
3: Ouais, s'il te plaît, parce que Gérard.
9: On va revoir à Polo et on reprend le débat.
3: Ouais, sur IRC, il y a Yankee qui te demande si c'est vrai que le seul voyage que t'as fait c'était pour aller au bar en face de chez toi et qu'après tu te croyais sur la lune.
0: Non.
2: Et on me dit aussi sur le Minitel que on te demande si t'as l'impression de voyager quand tu fais l'amour, t'as pas l'impression de te retrouver dans les montagnes rocheuses.
0: Quand je fais l'amour, non, pas du tout non plus.
2: Ah ok.
0: Donc deuxième question. Combien dépensez-vous pour faire un voyage en euros? Alors on va demander ça à Air France.
9: Alors par exemple moi quand j'étais en Thaïlande, oui, Gérard.
0: Ouais, mais je t'écoute, Air France.
9: Vous savez, quand j'avais été en Thaïlande, ça m'avait coûté 18 000 francs. Donc, tu multiplies par 6, ça fait à peu près 70 000 euros.
0: Ouais, d'accord. De toute manière, moi, j'ai un petit truc à préciser sur ça. Hein.
2: Précise.
0: Donc, moi, je peux dire une chose. C'est malheureux parce que Françoise n'est pas parmi nous pour le débat.
9: Mm-hmm. On peut lui faire un bisou quand même. C'est un bisou à Françoise. Hein, quand
0: voilà.
9: Même.
0: Donc, tout le monde lui fait un bisou parce que bisous, c'était sa fête il n'y avait pas longtemps. Donc, on lui fait des gros bisous
9: d'ailleurs,
0: et on fait des gros bisous.
9: Voilà.
0: Et on fait des gros bisous à Bibi.
9: Non.
0: Quoi, non?
9: Je sais pas. On la connaît moins, hein.
0: Ouais ben Bibi, moi je te fais des gros bisous ma puce. Donc moi je peux dire une chose, c'est que j'ai regardé un truc à midi et un voyage à 29 160 francs. Moi vous savez combien que ça coûte en euros pour aller à Tahiti et tout ça?
9: Non.
6: Vas-y.
0: En euros?
2: Ouais. Vas-y.
0: Non mais si.
2: Ah c'est la question.
0: Non mais.
9: Ah d'accord. Okay.
0: Non mais si quelqu'un pouvait me le dire.
9: Ah non,
2: mais je sais pas.
9: Euros.
0: Ça coûte 4 455 euros.
9: C'est tout?
0: Oui.
9: C'est dingue, hein?
2: C'est que dalle.
9: Ouais. C'est pas cher. Ouais,
3: mais c'était combien en francs? Combien en francs?
0: Et en France, ça coûte 29 000.
3: Bah, c'est vachement moins cher en euros, en fait.
9: C'est beaucoup moins cher.
2: C'est super
9: en
2: intéressant.
0: Oui, je suis d'accord avec toi.
3: Bah ouais.
0: Parce que j'ai regardé à midi, je sais pas.
2: C'était quoi?
0: C'était dans le juste prix.
2: Ah bah ouais, bah
0: c'est la fin. Et je vais te dire une chose, que la nana elle a gagné le voyage à 29 160 francs et le voyage en euros, parce qu'ils ont en dessous c'était marqué en francs normal et en euros. C'est en euros, ça coûtait 4 455 euros.
4: C'est un attrape-nigo, ça, Gérard.
0: Non, c'est pas un attrape-nigo, c'est vrai. Parce que je vais dire une chose. Parce que je vais dire une chose, le mec qui a gagné la bagnole, en euros, ça coûtait 7000 francs. Et la bagnole, elle valait plus de 175 000, je ne sais plus combien.
3: Donc Gérard, c'est pas pour reparler de l'euro, mais quand l'euro arrivera, les voyages seront beaucoup moins chers.
2: Donc ce sera le moment, en fait, de voyager. Il vaut mieux attendre que l'euro arrive avant de partir.
0: Ben disons, le problème qui est, c'est vrai qu'en euros, ça va être le problème, parce que tout le monde n'est pas encore prêt pour l'euro, même les personnes âgées, parce qu'en fin de compte, c'est les personnes âgées qui vont être le plus atteintes là-dedans. C'est pas nous.
2: Oui, c'est vrai.
0: Parce que nous...
9: Pas l'antenne, hein.
5: Allô, antenne.
2: Si, vous êtes en l'antenne.
0: Vous êtes encore en l'antenne.
5: Allô.
0: Mais non, mais pour l'instant, je réponds... Moi, s'il vous plaît.
5: Allô.
2: Vas-y.
0: Merci.
2: Vas-y.
0: Donc je réponds. Donc c'est vrai que la plupart du temps, ça va être les personnes âgées qui vont avoir du mal de pouvoir se diriger là-dessus. Donc on revient sur le débat.
3: Il y a une petite question de Vanilla sur IRC. Oui. Elle voulait savoir si on peut amener ces animaux en voyage, genre bulldog, thon, dinosaure, etc.
0: Ben justement, c'est une question qu'on va poser. Donc
4: Gérard, à la place
3: tu répondras tout à l'heure, ok.
4: Oh, pardon, Gérard, à la place de Monsieur Catherine, on appelle René Covolo, 26 ans de Brest.
0: Attention.
4: Oui, Gérard.
5: Allô, Gérard.
0: Attention. Bonsoir. T'amuses pas.
5: Allô.
0: T'amuses pas.
5: Allô,
0: parce que j'ai vu que tu le prenais. T'amuses pas à dire que c'est un nouvel auditeur.
4: Non, y a pas de problème. Écoute sa voix, tu verras, Gérard.
0: Donc, monsieur.
4: Covolo.
5: René Covolo.
0: René Covolo.
5: Covolo.
0: Ouais, ben, moi, je t'appellerai René. T'appelles d'où?
5: De Brest.
0: Fréquence
5: 95.4.
0: Ok.
5: Et à Brest, tout le monde monte.
0: Ouais. Et à Montluçon, tout le monde descend.
5: Ok.
0: Alors, RATP. Donc, ouais, pour toi, la question.
9: Bah alors, à mon avis, moi, tu sais, mes voyages, c'est pas vachement payant. Donc, moi, c'est à peu près 7 euros. C'est pas cher, hein.
7: C'est pas cher. Hein.
9: C'est clair, mais j'ai trouvé des super agences, moitié prix et tout. Donc, 7 euros, c'est vraiment pas mal du tout. Hein.
0: Ok. Billet d'avion.
10: Ouais, bah moi, pour le voyage aux États-Unis, en sachant que le triangle du carré des côtés de l'hypoténuse est égal au triangle du carré de l'angle droit de pi fois 12, on peut... Ah, si, j'ai la table des matières.
0: Ouais, on vous arrêtez pardon. Les habituels, vous arrêtez là.
10: Ok, Lascar.
0: Lascar, au revoir. Non. Terminé pour les habituels. Je crois que Apolline, tu pourras pas faire les 10 questions.
4: Pourquoi, Gérard?
0: Non, on va demander à Olivier. Olivier, s'il te plaît.
4: Attends, mais Gérard, je t'en trouve d'autres. Il y a pas.
0: Non, je demande à Olivier là.
2: Il va arriver. Vas-y, continue.
0: Olivier.
2: Non, mais continue, Gérard.
0: Monsieur René.
5: Alors, donc moi, j'étais parti au Vietnam.
10: Et c'est vrai que tu pètes au lit.
0: Bon, et hop.
4: C'est qui lui?
0: Non, mais c'est qui t'essayes d'écouter.
9: Toujours Polo.
0: Non, mais là, Olivier.
2: Vas-y, Gégé.
0: Donc, René.
5: Oui, donc moi, je te dis...
3: Donc, Olivier, il est avec son pote. Hein.
0: Ouais, mais attends, moi, dans
4: mais
0: ce cas-là, moi...
4: Je passe pas comme ça.
3: Vas-y.
0: Bon, René, tu réponds ou pas?
5: Bah, écoutez, j'essaye de répondre depuis tout à l'heure, mais tout le monde m'interrompt.
0: Bon, alors, tu réponds maintenant.
5: Bien. Donc j'étais parti donc au Vietnam, ça m'avait coûté à peu près 6,95 €.
4: Ah, pas mal non plus, hein. Pas cher, hein.
7: Tu veux dire que pour aller au Vietnam, c'est le même prix que pour aller voir Mickey?
5: Ouais, exactement, ou alors pour c'est le même prix que pour aller au marché, par exemple.
7: C'est fou.
4: Bah dis donc.
0: Bon, moi j'ai un sondage là,
2: Vas-y.
0: Ouais. En plus, je sais pas qui c'est qui m'a fait les photocopies, mais là, on voit que dalle, hein. Alors, pour ou contre les voyages, il y a 41% des gens sont pour, si c'est pour voyager. 32% des gens sont pour si c'est pour voyager. C'est quoi, là, ces sondages, là? Le premier sondage, alors.
3: C'est quoi? Qu'est-ce qu'il y a?
0: Non, c'est rien que si c'est pour voyager.
2: Mais moi, dis les pourcentages, sinon c'est pas intéressant.
3: Je comprends pas.
0: Mais non, mais 17% des gens sont pour si c'est pour voyager. Et 10% des gens sont pour si c'est voyager. C'est quoi là ces sondages?
11: Je comprends pas, moi.
0: Moi non plus.
3: Demande à l'impôt, je sais pas moi.
0: C'est quoi là? Au lieu d'essayer de dire aux gens qui sont de voir, c'est pas la peine.
4: Non, j'ai quelqu'un d'autre là.
0: Non, il n'y a pas quelqu'un d'autre.
4: Regarde Gérard, écoute.
0: Non, mais moi je peux le savoir.
4: Voilà, à la place de Heure Inter, on accueille aller-retour 22 ans de Nantes.
0: Ouais, aller-retour que
2: dans ta gueule.
0: Ouais.
11: Oui, je t'écoute.
0: Aller-retour.
11: Ouais. Tu peux répéter la question, Gérard?
0: Non, voilà.
4: Je lui ai dit, hein. Voilà, c'est pas grave, elle a entendu, vas-y.
0: Non, mais moi je répète plus la question. Donc, tu réponds ou tu réponds pas?
12: Et Gérard, c'est vrai que tu couches avec Big Bill?
0: Et ta mère accouche avec qui?
11: Combien ça coûte en euros?
13: Voilà.
11: Combien ça coûte en euros? 76.
0: Bon, d'accord. Aller-retour, je crois que. Ça va pas là, hein.
11: Bah pourquoi?
0: Non, parce que je crois que pour l'instant t'es en train de te foutre de ma gueule.
11: Bah non.
0: Non, tu prendrais pas le train?
11: Ah bah non.
0: Non plus?
11: Non plus.
0: Bah alors tu réponds à la question correctement.
11: Vas-y, elle pas déjà.
0: Bon, mais alors. Non, allez hop. Fermé pour aller-retour, comme bon, ça,
3: j'ai
0: ça.
3: J'ai une bonne question de Davy One sur l'IRC. Il demande si les gens qui voyagent en première classe arrivent avant ceux qui voyagent en deuxième classe.
0: Pareil, parce que ça dépend.
11: Mais s'ils arrivent plus vite parce qu'ils sont à l'avant du train.
3: Pareil, parce qu'ils sont en première classe.
11: Exactement. Ça dépend, ça dépasse.
0: Mmh. Bon, enfin, bref, on va continuer.
3: Il s'en fout. Hein.
0: Non, je m'en fous pas.
2: Devant ton micro, Gérard, s'il te plaît.
0: Troisième question.
3: Un petit problème de son, là, je crois.
2: Ouais, non, mais ça vient du standard, en fait. C'est le... Attends,
0: non,
2: bouge
0: mais...
2: pas. Tu vas voir. Hop là, voilà.
3: Ouais, ça y est, c'est réglé.
2: Voilà, donc faut plus rappeler les gens sur la ligne 7. Voilà. Bah, okay. C'était juste pour Apolline.
4: Okay.
2: On y va.
0: Alors donc, c'est bien parce que...
2: Vas-y. C'est bon.
0: Donc, seriez-vous prêt à offrir un voyage à votre copine par amour? On va demander ça à RATP.
2: Attends, je sais pas lesquels c'est, Gérard.
3: Manu est en... Gérer le standard.
0: Oh non, mais...
2: Vas-y,
4: Gérard, c'est bon.
0: Vous remettez tout le monde...
2: Ça y est.
4: Pose la question à quelqu'un d'autre.
0: Non, je répète...
11: Gérard, je peux répondre?
0: RATP.
14: Gérard, c'est Air France, peut répondre.
0: Attends, Air France, tout à l'heure c'était une nana, maintenant c'est un mec.
14: Mais non, c'était un mec, j'ai jamais été une fille.
2: C'est parce qu'il y avait Air Inter, il y avait Air Inter et Air France, c'est pour ça, Gérard, on y va.
0: Ouais, non, mais. Faudrait peut-être me faire des fiches correctement, là, hein, au standard. Hein.
4: Mais Gérard, on va changer, on te l'a dit.
0: Non, mais faudrait peut-être me changer les fiches avec les nouvelles fréquences, hein. Alors,
2: pose ta question, Gérard, et on va reprendre tranquillement.
12: Vas-y, Trace.
0: Donc, seriez... je t'emmerde, toi, connard.
2: Vas-y.
0: Donc, seriez-vous prêt à offrir un voyage à votre copine par amour? On va demander ça à... RATP. Oh là là. C'est quoi la soirée?
4: Bah Gérard, c'est une erreur, mais c'est pas grave, continue.
0: Je continue pas comme ça. Hein. Avec le bordel, je vais pas attendre 10 000 connectés.
3: Gérard, c'est en train de monter, donc on va essayer de se calmer. Là, il y a un petit problème technique qui va être résolu bientôt.
0: Ouais, bah
3: on
0: dans
3: est,
0: ces cas-là.
3: Calme, Gérard. On est 6 758.
14: Oh, bravo.
3: Donc c'est pas mal. Il y a quelques problèmes. Qu'est-ce que je voulais dire?
0: Oui, une question, non?
3: Si, il y en a plein. Alors attends, je vais voir.
0: Tu me donnes un disque, on fait un disque.
3: Gérard, tiens, il y a une petite question pour toi. Tu m'écoutes? Il y a Bretzel qui te demande comment tu imagines les voyages dans le futur.
0: Ah bah, justement, c'est une question qu'on allait
2: poser. On va poser après, c'est ça?
0: Ouais, justement, c'est une question. Partiriez-vous sur une planète pour voyager? Donc, c'est la question numéro 5. Donc là, donc on va toujours garder la 3. Il est 0h53 et j'espère qu'on va avancer rapidement sur ce débat-là, parce que je voudrais pas. tout foiré et je voudrais qu'on atteigne les 10 000. Rigo, ouais, il y avait autre chose à préciser.
2: Non, il y avait une question Minitel. On me demande, toi, où est-ce que t'aimerais voyager, en fait, ton rêve, là où t'aimerais aller, ton rêve.
0: Ah, mon rêve, c'est d'aller avec...
2: Oui, on sait avec qui, mais bon, où?
0: Bon, mon rêve, ça serait de partir à Tahiti et l'île Maurice.
2: Et c'est quoi qui te fait...
0: Non mais parce que je vois des images souvent. Faut dire que la mer, elle est vachement bleue, donc ça me fait kiffer à mort.
2: On me dit aussi sur Minitel, par contre, que si tu vas là-bas, elle sera peut-être un peu moins bleue.
0: Non, ceux qui s'amusent à dire ça sur Minitel, ça sert à rien.
2: Que tu pourrais faire fondre la barrière de corail, on me dit.
0: Ouais, laisse tomber, c'est même plus la peine.
2: Ok.
0: Donc, on répète la troisième question et après je ne
2: on la répète plus. On sait, vas-y.
0: Hein? Seriez-vous prêt à offrir un voyage à votre copine par amour? Et on se retrouve tout de suite après au 0. Prêt à offrir un voyage à votre copine par amour. Et donc, on va demander ça à aller-retour. Voilà, merci.
13: Au secours! Aidez-nous!
2: Bah ouais, je sais pas ce qui se passe. Hein.
0: Oh non, mais là, je crois que. Là, il y a des gros problèmes.
2: Bah attends, on va.
0: Oh non, mais
2: on va gérer, mais je sais pas. Olive.
15: Ma poule.
2: Bah oui, on s'inquiète pas,
4: Olive,
2: mais bon.
4: Olive, viens. Bon.
2: C'est quand même bien le bordel.
0: Donc on accueille.
2: Non, pour l'instant, on va essayer de les accueillir un par un déjà. Vas-y.
4: Voilà.
0: Bon. Il appelle d'où aller-retour.
4: Bon.
2: Non.
0: Bon, là, je crois que. Non mais. Non mais là je crois qu'on va pas pouvoir continuer comme ça. Max, il va te dégoûter.
16: On va arranger le problème. Deux minutes, tu pars, tu meubles.
0: Ouais, non mais moi je peux pas meubler.
16: Je peux meubler, y a pas de problème. Hein. Y a Belge.
0: Bon,
16: Alors sur IRC, il y a Belge Boris qui nous a transmis un petit sondage. 84% des gens pensent que voyager rend intelligent. 85% ne pensent plus depuis qu'ils ont voyagé. Et 86% pensent au TGV Suresnes-Bruxelles. Et encore 87%, décidément, pensent que Suresnes est un très bon lieu de vacances. Qu'est-ce que t'en penses?
0: Non, de toute manière, le mieux pour partir en vacances, c'est Tahiti, même voir la Belgique. Hein.
16: Mm-hmm.
0: Donc, parlez pas de la banlieue parisienne, c'est tout ce que j'ai à vous dire. Voilà. Donc,
2: c'est qui qu'on a à l'antenne, là? Il y a quelqu'un, là. C'est qui? Comment il s'appelle?
0: Alors,
4: on a aller-retour, 22 ans de Nantes.
0: Alors, tu peux me donner ta fréquence de Nantes?
17: 108.2.
0: Attends, là il y a un petit problème. Il y a un petit problème. Tout à l'heure c'était un mec et maintenant c'est une nana. Il y a un gros malaise. Ils sont à deux là chez eux.
18: Ah, il y a malaise.
17: Quoi?
0: Il y a malaise.
4: Non.
0: Donc ta fréquence?
17: 104.3.
0: 104.3. Ok. Donc la question, je te la répète pas. Tu l'as très bien compris.
17: Ok, voilà, pour ma copine, enfin, ou pour mon copain, tu vois.
0: Ouais.
17: Si j'ai les moyens, ouais, je lui offre un voyage dégriffé.
0: D'accord. Et tu peux. Non, mais tu peux préciser quand même.
17: Bah, écoute, je vais sur Minitel, je compose 36-15, j'ai des réducs. Et si c'est pas trop cher, je l'achète. Si c'est trop cher, il se le paye.
0: Ouais, d'accord. On va accueillir.
4: On a René Covolo.
19: Oui,
4: qui est toujours là.
19: C'est re-moi. Rebonsoir Gérard.
0: À la place de qui?
4: C'est parce qu'on a un problème, donc il y a lui, il peut te répondre à la question. Vas-y Gégé.
0: Bon alors René, 95-4...
19: À Brest.
0: Ouais.
19: Voilà.
0: Donc alors, vas-y.
19: Peut-on offrir un voyage par amour?
0: Ouais.
19: Bah écoute, oui, non, moi je pense que bien sûr, on peut tout offrir par amour, pas qu'un voyage.
0: Non mais moi je te demande un voyage, c'est tout.
19: Tu demandes en fait oui la destination idéale en fait aussi.
0: Mais non mais je te demande est-ce que seriez-vous prêt à offrir un voyage à votre copine par amour?
19: Bien sûr.
0: Je te demande pas si c'est.
19: Bien sûr. Par amour je serais prêt à tout pour elle bien sûr. Elle s'appelle Robert et.
0: Bon d'accord.
19: Formidable.
0: Non,
19: écoute-moi Gérard, non bien sûr je peux lui offrir un voyage par amour, je peux l'emmener où elle veut. Par amour, on peut tout faire, tu le sais.
0: Ouais. D'accord, je vois pas du tout ta réponse. Billet d'avion.
2: Apo.
0: Billet d'avion.
20: Il arrive.
0: Bon, billet d'avion est plus là.
2: Si, il doit être là normalement.
4: Non, il y a eu un problème, il a raccroché, ah bon. Donc on va accueillir Antoine.
0: Alors. Antoine.
4: Voilà,
0: Antoine, 20 ans, Toulouse, 103-1.
15: Oui, bonsoir, 103 Toulouse, bonsoir, bonsoir à tous.
0: Bon,
15: Bonsoir.
0: Bon, ça y est, je t'ai posé la question, donc tu réponds.
15: Ouais, alors moi je l'ai entendu la question, et est-ce que je serais prêt à offrir un voyage pour amour? Moi je pense qu'il faut pas aller jusque là quand même.
0: Pourquoi?
15: Faut pas exagérer, bah déjà les filles, je sais pas, on leur tient la porte, tout ça, la galanterie.
0: Ben ça c'est non mais attends moi je te coupe Antoine. Ouais. Moi je vais te dire une chose que c'est normal que tu ouvres une porte à une nana par galanterie.
15: Ouais mais justement déjà
2: ça c'est beau ça c'est beau Gérard. C'est
15: magnifique. Déjà que tu leur ouvres la porte, que tu leur offres des fleurs, tu leur
0: ouais, merci.
15: Allô.
0: Oui, je t'écoute.
15: Donc je te disais déjà que tu leur payes le ciné, le resto et tout ça, tu vas pas en plus.
0: Non, attends, Antoine. Pour l'instant, moi, j'ai jamais offert un cinoche ou un resto, hein.
15: Non, mais ça, ouais, non, mais ça, c'est un tort. Ça, c'est un tort. Mais moi, je veux dire, par amour, non. Pour lui prouver, tu vois, mes sentiments les plus profonds et les plus distingués, ouais.
0: Ouais.
15: Mais par amour, je pense qu'il faut pas aller jusque-là, quand même.
0: D'accord.
15: Faut pas tout mélanger. Faut pas mélanger le plaisir et le travail, tu vois, par exemple.
0: Ouais, mais faut pas mélanger tentacule et encule ta sœur.
15: Aussi.
0: C'est ça.
4: Bravo, Gérard.
3: Bravo.
15: On
0: parle
15: pas de la famille.
3: Ok.
0: Ouais.
3: Gérard. Oui. Sinon, sur IRC, il y a Davy One. Il te demande si quand tu fais caca dans un avion, c'est pas dangereux pour les gens qui sont en dessous.
0: Ah bah ça, j'ai jamais essayé de faire caca pour
3: de
0: savoir
3: quoi, d'être
0: si
3: dessous d'un avion quand il y a quelqu'un qui fait caca.
0: Ah non, vu à l'altitude qu'il est, on peut pas savoir. On va récupérer aller-retour si c'est calmé.
4: Non, il est parti.
0: Il est parti.
4: Ouais, il s'est cassé.
0: Ah bon, donc il nous reste plus que Antoine, billet retour et René.
4: Et Air France.
18: Et Air France, bonsoir Gérard.
4: Ouais, elle est revenue, c'est parce qu'avec le problème technique, elle était partie, mais elle est revenue, c'est bon.
0: Bon alors, pour toi, Air France ?
18: Bah moi, j'aime beaucoup mes copines, mais alors de là à leur offrir des voyages, je sais pas. Je préférerais offrir un voyage à mon mec, quoi, et partir avec lui.
15: Mm-hmm.
0: Non, mais celui qui fait c'est pas à toi, c'est moi qui... C'est moi qui commande, d'accord ?
18: Non, mais ça veut dire qu'ils sont d'accord avec moi.
15: Mm-hmm. Tout à fait, oui.
19: Oui.
0: D'accord. Ouais, mais... Bon, tu peux préciser
18: la destination?
0: La fin de ta pensée.
18: Mmh. Bah, la fin de ma pensée, c'est que j'adorerais partir en voyage avec mon copain aux Bahamas, par exemple, paradis fiscal. Seulement, on n'a pas trop de thunes, donc on va attendre un peu et puis on va se payer le voyage de notre jeunesse.
19: Ah, ouais. Mais toi, tu dis ça parce que tu ramènes jamais le chibre à la maison.
18: Bah ouais, il est chez lui, le chibre.
0: Ouais, d'accord, ok. Donc, quatrième question. Moi, je suis prêt à offrir un voyage à ma femme si j'avais les moyens, mais malheureusement, j'ai pas les moyens pour lui offrir.
2: Et tu l'emmènerais où?
15: Tu l'emmènerais où, ta femme, Gégé?
2: Gégé, il te parle, les auditeurs.
19: C'est bon, les animaux ne sont pas mis dans les avions, c'est n'importe quoi.
15: Gérard.
0: Moi, je serais prêt à offrir un voyage à ma femme à Tahiti, voir la Guadeloupe, mais pour l'instant...
15: Manu, tu peux pas lui arranger le coup pour Tahiti?
0: Derrière?
15: Bah, je sais pas, c'est pour toi, Gégé. Hein.
0: Non, mais...
19: Sur les billets d'avion aller-retour sur la banquise.
0: Les habituels, vous avez commencé à vous calmer?
15: Ah non, attends, on a galéré une heure au standard. Hein,
0: ouais, mais de toute manière, je crois... Qui c'est qui m'a choisi ça?
2: Ah, mais regarde pas, je suis à l'arrière.
4: C'est des gens qui ont été choisis au standard.
0: Ah ouais?
4: En cours de soirée, donc il n'y a aucun problème.
0: Et non, mais je crois que j'avais bien précisé, et Max avait bien précisé, on en a marre des habituels.
2: Mais il n'y en a pas.
4: Mais il n'y en a pas, Gégé.
15: Il n'y a pas d'habituels.
0: Non, presque pas. Presque pas.
19: Pas moyen de gueuler. Il n'y a pas d'habituels.
0: Ouais, ben c'est ça. Alors, vous allez fermer vos gueules, et pour l'instant, c'est tout. Ok? Rigo, question.
3: Oui, il y a F de Babouin sur l'IRC qui te demande s'il faut aller faire vérifier ses vaccins chez le vétérinaire quand tu pars en voyage.
0: Ça dépend où tu pars. De toute manière, il n'y a pas besoin de se faire vacciner pour partir. Hein.
3: Ah,
2: tu dis que ça dépend où?
0: Ah non, non.
3: Ah, ouais, si.
0: Si tu pars en dehors, si tu pars dans des pays vraiment chauds, oui, il te faut des vaccins. Mais sinon, si tu pars sur la Guadeloupe ou autre, Tahiti, tout ça, t'as pas besoin de vaccins.
3: Mm-hmm.
0: Hein?
3: Mm-hmm. Ah, mais tu peux partir n'importe où en voyage.
0: Ouais, mais t'as la Guadeloupe, t'as la Martinique, t'as Tahiti, t'as... Je sais pas, t'as pas mal de voyages, mais t'as pas besoin de te faire vacciner pour aller à Tahiti ou autre. Hein.
3: Mm-hmm. Et sinon, tout à l'heure, il y a quelqu'un, excuse-moi Manu, qui me demandait si déménager, est-ce que déménager, c'est voyager ?
2: Voilà, ça revient à la question militaire. Aller se promener en forêt près de chez soi ou tout ça, ça revient à voyager.
0: Non, mais ça, déménager, tu peux très bien déménager. C'est sûr. Si tu déménages, par exemple, pour un boulot, c'est sûr que tu voyages. Parce que si tu pars, par exemple, de Paris pour aller à la Guadeloupe faire une émission de radio, donc, tu es obligé de déménager, donc tu voyages.
2: Mm-hmm.
0: Hein ?
2: Non, mais c'était... t'as répondu à la question.
0: Donc, où aimez-vous partir en voyage ? Alors, 25% en Bretagne, car il fait toujours beau. En ce moment, il fait pas toujours beau. Merci à Pauline de gueuler encore plus fort dans le téléphone. 20% en Normandie car il y a toujours du soleil en ce moment pas trop. 20% en Loire-Atlantique car le temps est toujours superbe, c'est faux. 25% partent chez eux par an car c'est toujours bon.
2: On a rien compris, Gérard, refais-le.
0: Non mais 25% partent chez eux partent chez leurs parents. Car c'est bon, c'est toujours bon de manger gratuit. Alors moi, je peux vous dire une chose, qu'à l'heure actuelle, là où qu'il faudrait aller, c'est du côté de Apolline, s'il te plaît. On se calme, t'as pas besoin de crier. Non, parce que moi, quand je parle... quand je parle, on t'entend.
4: Bon, je vais faire des efforts.
0: Moins fort. Donc, je disais, là, en ce moment, où qu'il fait bien, où qu'il fait bon d'aller, c'est sur la Côte d'Azur, à Nice. À Nice, à l'heure actuelle...
19: On est en antenne, là ?
0: Non, vous êtes sur l'antenne. Sur l'antenne.
19: Excuse-nous, Gérard.
0: Vous êtes sur l'antenne. Et à l'heure actuelle, à Nice, il fait...
3: il fait beau.
0: Il fait beau et les gens peuvent se baigner. Et Il fait plus de 20 degrés.
20: 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Voyage, pour le fion de Gérard de Confond. C'est la fête du voyage. On va boire du champagne.
0: Ouais, je sens que tout à l'heure, ça va chauffer. Manu, je vais te dire une chose.
3: C'est pas moi.
0: Tu me retires tout de suite cette merde. Ok.
2: Merci les gars. C'est pas moi, Gérard. C'est pas grave, reprends.
19: Gérard, c'est pas moi non plus. Hein.
0: Alors, quels sont. Alors là, moi je t'emmerde, espèce de fils de pute.
19: Non, c'était une fille. Quels sont.
2: Vas-y, la question,
0: alors,
2: Gérard.
0: Quels sont les moyens de transport pour voyager ?
19: Mm-hmm. Le vélo.
0: Air France.
21: Bah, si tu voyages loin, plutôt préférer l'avion au bateau.
0: Ouais.
21: Ça arrivera plus vite.
19: Parle pas du Titanic.
21: Non.
0: Bon, alors toi, tu fermes ta gueule. Quand je t'appelle à la poitrine, tu sortiras de sous le lit, toi.
19: Ok, Michel.
0: Ok, pour l'instant, maintenant, vous allez attendre, parce qu'il y a des questions IRC. Ça vous apprendra, les habituels.
21: Moi, je conseille quand même aux gens de voyager en voiture. Ouais.
0: Bon, allô, tu t'écrases, Air France.
19: Allô.
21: Bah, je peux te parler, non ?
0: Non, allô, pour l'instant, tu t'es, il y a des questions IRC.
3: Je vais commencer par quelque chose qui n'est pas une question. C'est Aïsti qui dit que ce serait bien que tu apprennes à voyager par la pensée, mais il faudra encore que tu saches penser.
0: De toute manière, quand je fais mes poèmes, je pense à faire des voyages et justement, bientôt, je vais refaire des poèmes pour les auditrices et surtout pour ma bibi. Voilà, point final à la ligne.
3: Ok. Tu peux roter, il n'y a pas de problème.
4: Sympathique, hein. Ça, Gérard, sympathique.
3: T'es dégueulasse, mais on s'y fait.
0: Ouais.
3: Sinon, il y a Roadrunner, il dit qu'il part en vacances avec un routier de Suresnes en Thaïlande. Est-ce que c'est dangereux ?
0: Alors, avec un routier de Suresnes, s'il pense à moi, c'est pas la peine parce que.
3: Non, il me dit qu'il pense pas à toi, à un autre routier qui habite Suresnes.
2: T'es pas le seul routier.
0: Il y a plusieurs routiers. S'il part en Thaïlande, il a intérêt d'avoir un passeport. C'est tout. Une autre question.
3: Mais il demande si c'est dangereux de partir en Thaïlande en camion.
0: Parce qu'il y a plusieurs personnes qui partent avec des routiers en Italie,
2: Mais ça, c'est un truc de ouf.
0: En Allemagne ou autre, hein. Après,
3: bah il y a Davy One qui te demande si c'est dangereux d'aller aux toilettes quand un Boeing fait un looping.
0: Bon alors Davy One. Comment que c'est?
3: Davy One.
0: Davy One, arrête tes conneries parce que j'en ai ras-le-bol de tes questions parce que je sais ta conclusion, ça aura ni queue ni tête. Alors en de bon entendeur, salut.
3: Ok.
0: Alors pour ça, on va demander à René.
1: Comme d'hab, ouais, c'est clair.
0: Mmh. René,
8: c'est parti là.
0: René.
1: Oui. Tu peux répéter la question?
0: Non.
21: Ta locomotion préférée.
1: Voilà. Mon moyen de locomotion préféré. Oh bah moi j'aime beaucoup le train parce que je voyage souvent en train. Mmh. Je fais des allers-retours Brest Paris Paris Brest. J'ai pas fait exprès, mais c'est vrai.
0: Bon, là vous allez arrêter parce que là vous commencez à me casser les bonbons. Parce que là c'est rien que des habituels.
8: Oh,
0: alors je commence à en avoir ras-le-bol.
21: Pas du tout.
0: Qui m'a choisi? Non, c'est des habituels.
21: Qui m'a choisi ça?
22: C'est des gens qu'on a choisi au stand.
0: Non. C'est des habituels.
1: C'est des habituels.
0: Alors, Apolline.
22: Ok, j'ai retiré Air France.
0: Non. Oui. T'as 5 minutes.
23: Olivier, sinon.
0: T'as 5 minutes pour me trouver d'autres okay, auditeurs. Et sur les lignes. Manu, tu m'envoies un disque.
3: Ah, tout de suite?
0: Ouais.
3: Ah non, il n'y a pas de disque tout de suite.
0: Non.
3: C'est pas possible.
0: Si. Non, je veux pas le savoir. Non, je veux plus vous entendre.
1: Mais je suis nouveau, moi.
0: Non.
1: Mais écoute-moi.
0: Non, alors, Apolline.
8: Alors, on va écouter les autres.
0: Non.
8: Avec Défonce-moi là sous ta bagage.
0: Alors défonce-moi là-dessous ta bagage. Je sens que vous allez me casser les couilles. Donc le débat va s'arrêter.
3: Mais non.
0: Manu.
3: Oui.
0: Tu me balances
3: un disque.
0: Tu balances le disque.
3: Il est 1h13.
0: Je veux pas le savoir.
3: Ah puis il y a le téléphone chez les gens là.
0: Non mais moi je veux pas le savoir.
3: Aïe. Alors c'est quoi le disque?
0: Le disque, c'est les fourmis voyages avec Souffle-moi dans les fesses, j'ai la migraine. Et on se retrouve après au 0803-08-5000.
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0: Et voilà, bienvenue au 0803-08-5000. Donc vous êtes toujours sur Fun Radio. Donc c'est les débats de Gérard et donc Rigo qui vous attend sur l'internet www.fr. On était 7022. J'espère que avant la fin du premier débat, on va atteindre les
3: 10 000. On sait, tu l'as répété 15 000 fois.
0: Non, je voudrais atteindre à la fin du premier débat au moins les 8 000 ou 8005 à la rigueur, je serais content aussi. Donc toujours Apolline au standard, mais on va continuer comme ça et toujours Manu.
3: Ouais.
0: À l'aria.
3: Bonsoir.
0: Alors pour ça, donc la question c'était partiriez-vous sur une planète pour voyager? Pour ça, on va accueillir Terminus, 23 ans d'Amien. On écoute Amien sur Fun Radio 102.8. Bonsoir à toi.
25: Bonsoir, mon ami Gégé.
0: Bonsoir, donc tu peux répondre?
25: Ben, en fait, c'est-à-dire que ouais, les voyages sur d'autres planètes, c'est plutôt pas mal, mais bon, si tu veux, c'est un peu dangereux, quoi, parce que bon, par les temps qui courent, on n'est pas très très sûr, on ne sait pas si on est tout seul, et puis bon, je pense qu'il vaut mieux rester sur Terre quand même, hein, parce que bon, on sait jamais, une petite attaque de Martiens, on sait jamais ce qui peut nous arriver, et puis bon, ça risque d'être horriblement cher, donc il va falloir économiser encore pas mal.
0: Mmh, d'accord. Pour ça, Airlines. Ouais, Airlines. Pour pas préciser la compagnie qui nous accompagne pour aller à New York. Bonsoir. Oh! Tu réponds maintenant?
25: Ouais, oui, tout à fait. Ouais.
26: Donc United Airlines, bonsoir. Donc j'appelle de Lille.
0: Ouais, tu peux donner ta fréquence si ça te dérange pas.
26: 104.2.
0: Ok. Donc, vas-y, réponds.
26: Donc, oui, je pense que partir sur une autre planète, ce serait bien. Par exemple, je sais pas, bon, la Lune, ça a déjà été fait, donc autant abandonner l'idée.
25: Pluton, c'est pas mal, hein.
26: Pluton?
25: Ouais, Pluton, plutôt
0: non,
25: pas
0: non,
25: mal.
0: Non, mais...
25: Ouais, Pluton,
0: plutôt, vous laissez parler les gens, s'il vous plaît, merci.
26: Oui, donc...
0: Bon, United, bonsoir.
26: Non, c'est pas moi.
0: RATP, tant pis.
21: Bonsoir.
0: RATP, Bordeaux.
5: Oui, bah oui, c'est moi.
0: Ta fréquence ?
5: Alors, c'est 94.5.
0: 94.5.
5: 5. Ouais.
0: C'est bizarre parce que tout à l'heure on t'avait dit au revoir et tu reviens toi.
25: C'est une imposte, c'est
5: non, on lui a pas dit au revoir, Gérard,
25: c'est quoi pas faire.
0: Non, non, non, non, non, mais quand, non, mais attends.
25: On l'a eu en antenne, c'est
0: non,
25: inhabituel.
0: Non, mais
25: nous
0: quand j'ai dit, oh, s'il vous plaît, maintenant je vais dire à Pauline.
5: Non, mais
0: RTP pour un son, tu te testes, s'il te plaît. Apolline, quand je te dis de me virer les gens, de m'en reprendre d'autres, c'est pas la peine de la garder.
5: Non, mais Gégé, c'est parce que c'est quand il y a eu le problème technique, en fait, ça a raccroché.
0: Je ne veux pas te savoir. Quand je dis au revoir à une personne.
5: Je me demandais de répondre,
0: quand je dis au revoir à une personne, quand je dis au revoir à une personne, je ne veux plus la entendre. Je ne veux plus la voir.
5: Je n'avais pas dit au revoir, Gégé.
2: Gérard, excuse-moi de te couper, mais là, il faut y aller parce qu'il est 1h20. Et après, il va avoir le deuxième débat, quoi.
0: Alors, réponds à la question. Oh !
5: Ouais, et ben alors moi, j'aimerais aller sur Vénus parce que c'est la planète de l'amour.
0: D'accord. Ouais, ben, je crois que tu iras sur Vénus dans ton lit. Au revoir pour toi. C'est terminé pour de bon ce coup-là. Je veux plus t'entendre.
2: Mais elle a rien dit de mal, là. Hein.
0: Non, mais même.
2: Elle a bien répondu à ta question et tu l'as dit, hein. Je comprends plus, quoi.
0: Non, non, c'est terminé. Hop. Antoine, 25 ans de Toulouse, ta fréquence s'il te plaît.
6: C'est 104.3.
0: Oui, alors donc, bah, pour
6: écoute,
0: toi.
6: Les voyages spatiaux, moi je suis pour, parce que je pense qu'il faut que l'humanité avance.
0: Mm-hmm.
6: Et moi je pense que je me dirigerais plutôt vers une planète, pas la Lune, tout ça, plutôt vers Uranus, voilà.
0: Ouais, non, mais sur une planète, ça veut dire pas spatialement, parce que tout le monde fait illusion au signe astrologique.
6: Mm-hmm.
0: Donc, on n'a pas besoin de faire de voyage sur des planètes, sur les signes astrologiques. Ça ne sert à rien.
6: Ouais, mais ça n'empêche pas d'aller faire un petit tour vers Uranus.
25: Ouais, ou Mayanus.
0: Ouais, mais regardez ceux qui partent constamment dans l'espace. Ils vont où on ne sait pas.
6: Si,
0: on sait
6: pas. La station Mir, voilà.
0: Ouais, mais voilà, il y a sur Mir, mais ils vont pas sur Vénus ou autre.
25: Attendez. Gérard.
0: Oh,
25: Gérard.
0: 5 minutes. Il y a une question IRC, peut-être.
3: En fait, il y a Alan Clark qui dit que tu es au voyage spatiaux ce que Jackie Armstrong a été pour les Martiens en posant le pied sur Neptune.
0: Non, pas spécialement.
3: Mais t'en penses quoi, toi, du voyage de Jackie Armstrong sur Neptune ?
0: Non, c'est vrai que c'était bien. Il a fait quelque chose que personne n'aurait pu faire à sa place. Hein.
3: Ah, c'est sûr.
0: Donc, sixième question.
5: Gérard, à la place de RATP, Gérard, on accueille TWA, 27 ans de Tours.
25: Il s'est craché.
0: Attention, le prochain qui dit ça, je vire tout le monde et j'arrête le débat.
7: Mais j'ai rien dit, je dis bonsoir.
0: Ouais. Non, mais attends, TWA.
6: TWA, je t'exploserai bien la boîte noire.
0: Bon. Alors, tu me vires Antoine.
7: Ah, c'est pas moi.
0: Je veux pas le savoir. Je veux pas le savoir au hasard.
7: J'ai une voix aiguë.
25: De toute façon, il y a une boîte canard normalement. Alors,
0: TWA. Ta fréquence, s'il te plaît.
7: C'est
0: 102.8. Ok. Donc, pour toi, la question.
7: Moi, en fait, la planète, ça m'est un peu égal. Ce qui m'importe, c'est plutôt la pesanteur et surtout faire l'amour en apesanteur.
0: Ouais, mais
7: la destination, je m'en fous un peu. C'est le voyage qui va compter pour moi, quoi. Il paraît que c'est vraiment top.
0: Non, mais de toute manière, je pense pas que. De toute manière, je voulais poser une question là-dessus. Êtes-vous prêt à faire l'amour quand vous voyagez? De toute manière. Ça sert à rien parce que tout le monde va me dire tout le monde va me dire oui, donc ça m'intéresse pas.
25: Non, moi je te dis non.
0: Ouais, ben un ministre peut-il partir voyager plusieurs fois dans le mois? On va demander ça à Terminus. Attends, Terminus. Question hier, c'est priorité.
25: Terminé. Ah, excuse-moi.
9: Il traînait la patte comme ça, c'est comme un petit cannibale et il tuait du slip. C'était
3: une horreur. Gérard.
0: Je sens qu'il y en a qui vont morfler.
3: Moi je sens une odeur, mais
25: Gérard.
0: Olivier, tu t'écrases s'il te plaît.
3: Je m'écrase, mais c'est juste pour te dire qu'on accueille Carlos.
6: Oui, bonsoir.
3: À la place d'Antoine.
7: Salut Carlos.
6: Bonsoir.
3: 24 ans.
10: J'appelle Denis, j'ai 24
11: Papa
10: ans.
11: Papa, les.
10: Non, j'aime pas trop ça, c'est pas drôle.
0: La fréquence.
10: Et c'est 117.5 à Nice qu'on écoute Top Fun.
0: Ouais, ben là, ça m'étonnerait, 117.5, je te crois pas.
10: Ah, si, tout à fait.
0: Non.
10: Vérifie.
0: Bon, mais il y a une question IRC plus
3: c'est
0: importante
3: que toi.
0: C'est
3: un petit sondage qui a été réalisé par Chocobo Gold. Voudriez-vous faire un voyage avec Gérard de Suresnes? 101 personnes ont répondu oui, mais il faudrait les payer très cher. 102 ont répondu oui, mais qu'avec sa photo. 21% ont dit qu'ils aimaient bien Gégé, mais ne voudraient pour rien au monde voyager avec lui. Et 1% a répondu qu'il en avait rien à foutre des débats.
0: Eh ben c'est bien. Pourquoi voyagez-vous? Donc le sondage, la personne qui a fait un sondage comme ça, j'en ai rien à foutre. Donc pourquoi voyagez-vous? Donc 46%. Je voudrais bien que celui qui a un micro allumé l'éteigne, parce que quand je fais les sondages, j'aime pas trop. Donc 46% parce qu'ils ont gagné un voyage sur Fun Radio, ça c'est vrai que j'en ai gagné un. 24% parce qu'ils n'aiment pas ça, donc je vois pas le rapport. 19% parce que c'est trop dur de trouver une plage dans un jardin. Alors une place dans un jardin, je mettrais plutôt une piscine. Et 8% parce que sinon il ne voyagerait pas. Alors là, je sais pas.
2: Bah si. Ah si, c'est vrai ça.
3: C'est vrai. Pourquoi est-ce qu'il voyage? Parce que sinon il voyagerait pas.
0: Ouais, mais sinon.
2: C'est juste pour le fait de voyager.
0: Bon, enfin bref. Je veux bien. Et puis le dernier sondage, et puis on va conclure. Là, on va s'arrêter à. On va s'arrêter à la 7e et puis après je fais la conclusion parce que il y a le deuxième débat. Alors trouvez-vous les voyages trop chers? Donc 42% des gens travaillent chez Air France donc ne payent pas, ça c'est vrai. 34% des gens payent parce qu'ils en ont en vélo. Mais attends, qui c'est qui m'a trouvé ça là?
2: Un pot.
0: Hop. Allez hop!
22: Poubelle!
2: Allez, c'est pas grave, on y va.
3: On y va.
0: Alors, sixième, pardon. Donc, un ministre peut-il voyager plusieurs fois dans le mois? On demande ça à Carlos.
10: Oui, ben. Écoute,
25: Gérard, tu m'as oublié?
10: Non.
0: Tais-toi!
25: Allô, Gérard?
10: C'est Carlos à l'appareil, laissez parler les gros. Donc,
0: Carlos, tu te dépêches parce que je commence à en avoir ras-le-bol là. Non, mais je commence à en avoir ras-le-bol parce que plus ça va et
2: plus ça va et moins ça va.
10: Bon, je peux répondre? C'est bon?
0: Mm-hmm. Alors vas-y.
10: Ok, parce que sinon je peux attendre encore. Hein.
0: Accouche.
10: Ok, t'es sûr, hein?
0: Allez!
10: Bon, d'accord. Je vais y aller, je vais pas tarder à y aller là.
0: Bon, TWA! TWA! TWA!
10: Je réponds, c'est Carlos.
0: Non, Carlos, terminé. Tu me prends pour un con.
10: Gérard, je te disais, donc c'est Carlos. Si tu as suivi l'actualité, je sais pas si t'as remarqué, mais quand même, les politicards, donc les ministres.
25: On est en antenne là?
10: Mais non. Les politiques, donc les ministres, ça a quand même tendance à aller se planquer à l'étranger quand c'est appliqué de la tuile.
25: On est en antenne.
0: Oh là là,
22: tout le monde est à l'antenne.
25: Ah, okay.
0: Bon, alors Carlos, terminé.
10: Mais qu'est-ce que j'ai dit?
3: C'est TWA, je crois.
22: Ouais, c'est pas Carlos, GG.
0: Bon, alors tu vires TWA parce que j'en ai ras-le-bol. Tu vires TWA. Je veux pas le savoir, moi, j'en ai ras-le-bol d'entendre.
10: Non, pas elle.
25: Pas de marge, Gérard.
0: Je m'en fous.
10: Eh, les gars du
0: calme. Qui c'est qui s'amuse à me prendre des marques d'avion? Eh, Pauline!
22: Qu'est-ce qu'il y a, Gérard?
0: Oh merde, allez hop!
3: Bon, Gérard.
0: Bon, conclusion.
3: Attends.
0: Merci à Pauline.
3: Juste avant, pour te calmer, je voulais juste te dire que sur IRC, alors attends, faut que je retrouve, il y a Désir LS qui dit voyage, plus loin que la nuit et le jour, voyage.
0: Non, mais moi, c'est terminé, tu peux dire au revoir aux auditeurs.
22: Attends, on va attendre la conclusion.
0: Non, moi c'est terminé, je travaille plus comme ça. Une heure et demie, de manière. Là, c'est le bordel. Là, c'est le vrai bordel. C'est le vrai bordel. Tu me prends n'importe quoi, toi.
22: Mais Gérard.
0: Attends, Carlos, TWA, Unitaniaga, Terminus, tu me prends des
2: mais
0: des
2: là,
0: compagnies.
2: Ils sont bons,
0: Non.
2: Ils sont très bons.
0: Non. Terminé.
2: Qu'est-ce qu'il y a? Putain, mais ils sont bons, moi j'écoute, c'est bon.
0: Non, un peu que de la merde, c'est son premier débat, ça sera le dernier.
2: Bon, bah elle dégage, il prend Olivier, alors comment on fait? On la passe à l'arrière?
0: On met Manu au deuxième débat et
3: Olivier.
11: Ah bah.
0: Olivia à l'arrière.
3: Si, c'est mieux.
11: On peut peut-être la mettre en tant qu'assistante d'Olivier au stand.
0: Non.
11: Non, mais on la met plus responsable.
22: Bah voilà,
0: non,
22: Gérard.
0: Non. Ça cherche pas midi à 14h. Ce soir.
11: Tu le trouveras pas.
0: Je te demandais de me faire du bon boulot.
22: Mais c'est ce que je
0: tu
22: fais.
0: Non, tu me fous de la merde. C'est de la merde que tu me fous.
11: C'est un débat pour les hommes. Attention, il faut être dur hein, dans ce métier. Hein, surtout pour les
0: hommes. C'est pas la première fois que tu te fais engueuler par moi.
22: Ah, bah donc, ça, c'est clair.
11: À mon avis, ce sera pas la dernière.
22: Ouais, je crois aussi, ouais.
0: Ouais, ben. T'as jusqu'au mois de juin. Hein? Alors, en de bon entendeur.
11: Salut.
0: Mets-toi sur tes gardes.
11: Ah, ben, en de bon entendeur.
0: Mets-toi bien sur tes gardes. Rigaud.
3: Oui, pour finir, un petit sondage de Devitou sur l'IRC. Sondage effectué auprès de la maison de retraite de Soissy sous Montmorency. 12% des pensionnaires. Ouais. 12% des pensionnaires aimeraient voyager sur leur tricycle. 26% des pensionnaires n'aiment pas les voyages sauf à Suresnes. 52% des pensionnaires se sont fait coincer à la douane pour trafic de coton-tige.
0: Bon, ouais, ben, je veux bien.
3: Et sinon, il y a Yankee qui t'offre un aller simple vers l'enfer.
0: Ah ben, je veux bien aller à l'enfer, comme ça je serai tranquille. Conclusion des débats, donc terminus.
25: Eh bien, c'était sympathique, mais le voyage, bon, c'est vrai que c'est une notion qui est tout à fait relative. Et je souhaite dire que bon, le voyage est quand même réservé à une certaine clientèle. Et je pense qu'il faut quand même avoir quelques moyens pour pouvoir voyager, à moins d'être comme toi, Gérard, et d'aller à New York ou en Belgique au Fred Fun Radio.
0: Ah non, mais attends, New York, ça c'est un voyage qui a été offert
25: par Fun Radio.
0: Ouais, mais que j'ai gagné avec Sandy pour aller voir en avant-première. Non, mais attends, terminus. C'était un voyage qu'on a gagné pour aller voir en avant-première le film Godzilla. De Godzilla.
25: Oui, mais bon, c'était quand même bien, c'était un peu du piston.
0: Ah non, c'était pas du piston. Ça nuance parce que on peut demander à Max. Non, mais on peut demander à Max qui peut revenir pour confirmer. C'était pas du piston. Hein.
25: Non, c'était des coups de butoir, je te dis.
0: Non.
25: Mais tu es parti combien de temps là-bas? Une semaine?
0: On est parti le dimanche et on est revenu le mercredi matin. Je pense que Manu, c'était
11: lors,
0: encore
11: là,
0: ouais. quand vous êtes
25: le matin.
11: Tout à fait, oui.
25: Ouais, donc bon, c'était 2 heures, il dure pas.
0: Non. Mais attends.
25: Une heure sur 7.
0: Oh! Terminus, oui. S'il te plaît.
25: Oui.
0: Je réponds à ta question. Donc, on est revenu le mercredi matin. Il était à peu près quelle heure
11: Oh là, il devait être, si je me souviens bien, 8h31 et 45.
0: Vous avez terminé l'émission.
11: Ah bon?
0: Ouais.
11: 9h42.
0: Ouais, 9h42.
11: Ouais.
25: Mais Gérard,
0: on a eu des petits problèmes.
25: À la douane. Gérard?
0: Oui.
25: C'est qui parle? Et la Belgique,
0: c'est qui?
25: J'ai fait d'autres voyages.
0: C'est qui parle?
25: Bon, terminus.
0: Ouais, terminus.
25: Je voulais savoir si, à part la Belgique
12: c'est
25: et les États-Unis, tu avais fait d'autres voyages.
0: Non.
25: Non?
0: United.
25: Oui? Allô?
0: United.
25: Gérard est un privilégié.
0: United.
25: Oui, je suis là.
0: Conclusion.
25: Donc. Qui s'est carotté là?
0: Oh là là! C'est quoi là?
22: Mais oui, Gérard, ben ils répondent, vas-y!
0: Non, mais attends, c'est quoi là?
25: Attends, Gérard, c'est United Airlines. Donc je vais répondre à ta conclusion, donc je vais faire ma conclusion. Donc moi je pense, donc ton débat était très très bon. Ceci dit, il n'y avait pas assez de questions donc pour approfondir le sujet.
0: Bon ben, il n'y avait pas assez de questions parce que les auditeurs, quand on vous pose des questions, quand je demande quelque chose, vous me répondez à côté.
25: C'est
0: alors, hop, terminus. Unité.
22: Terminus, il est barré.
25: Oui.
0: Conclusion. Il n'y a même pas de terminus.
25: Bon, Carlos. Je peux faire ma conclusion, Gérard?
0: Bon, allez, faites-moi les conclusions, là, parce que j'en ai ras-le-bol.
25: Donc, Carlos, moi, je trouve que tu as bien fait de faire un débat sur les voyages. Parce qu'il faut redonner le goût aux gens de visiter des pays. Je pense que toi, t'as déjà été pas mal visité. Et je voulais aussi savoir si ta chérie, t'allais l'emmener en lune de ciel ou en lune de chienne, voilà.
0: Carlos.
25: Oui.
0: Ma chienne a ton merde.
25: Non, ta chérie.
0: Ma chienne a ton merde.
25: Ta chérie en lune de ciel ou en lune de chienne.
0: Ouais, bah alors ma chienne, tu vois.
11: Mais non, c'est ça qu'il a dit.
0: Il y a chienne dedans.
25: C'est bon quoi, toi?
11: Oui, mais c'est pas...
0: Attends, je suis con, va te faire foutre, d'accord?
25: Ok, Michel.
26: D'accord.
0: Copyright. TWA.
26: Copyright. Pas de marque.
0: TWA.
26: Pas de marque.
0: Bon, au revoir.
3: Ah, au revoir, ouais.
0: Bon, alors donc.
22: Non, non, c'est bon, TWA.
0: Non, c'est pas bon. C'est pas bon, ouais. Il va pas répondre, donc bonne nuit à lui. Donc, conclusion sur l'IRC.
3: Alors,
0: à part, pas des Wiven.
3: Non, pas la conclusion de Turpentine, parce qu'elle est pas là.
0: Ah.
3: Donc, je vais donner la conclusion de Yankee et de Devitou en hommage à Turpentine. Ton débat, il avait ni queue ni tête comme toi.
0: Ouais, bah ça m'aurait étonné.
3: Et sinon, il y a Père Fouras qui a donné une conclusion intéressante. Il disait, en fait, il dit à Rip qu'officiellement, il n'a pas le droit de faire rentrer des gens à l'école, mais ça passe pour cette fois. Si c'est Aurélie, ça passe.
0: Ok.
3: Et j'aimerais que tu dises bonjour à des gens qui t'écoutent.
0: Ah, bonsoir aux gens de...

0: lancer les disques. Combien qu'on est?
1: On est 8723 et hop, on y va, on enchaîne.
0: 8723.
2: Et donc,
1: le disque.
0: Et le disque, c'est les détritus font leur valise avec marée des fesses. C'est un Ranch CD. Et on se retrouve après pour le deuxième débat qui va porter sur les Star TD. Vous pouvez toujours nous appeler au 0803 08 5000. À tout de suite.
3: Après j'ai un problème avec mon patron qui dit que tu t'énerves tout le temps, Gérard.
4: Eric et David, je vous la permets. Vos conneries, j'en ai ras-le-bol. Maintenant, vous envoyez... Non, vous envoyez les preuves réelles. Pas de photocopie.
3: Ah là là. Et dire qu'on nous dit que c'est aux États-Unis qu'il y a les émissions les plus grunge, dis donc, si c'est pas une émission grunge avec Gigi, c'est ça.
4: Non, non, mais qu'ils envoient les preuves réelles.
3: Voilà,
4: maintenant, on va voir.
3: Les preuves réelles.
4: Attends, tu preuves réelles, je sais que tu vas aller les chercher.
5: Tu en veux une, je te la donne.
4: Ouais, ben, tu l'envoies.
5: D'accord.
4: Mais je te préviens, on est vendredi.
5: Ouais.
4: Je la veux avant lundi.
6: Gérard, de toute façon, tu ramènes la poupée trouée que t'as gagnée chez Malherbe en échange des deux goûts de Miché.
4: Voilà. C'est qui, là, qui vient de dire ça?
6: C'est moi.
4: C'est qui, toi?
5: C'est Tony, comme d'habitude. Hein.
4: Tony. Bah, Tony, je vais te dire une chose.
5: Ouais.
4: Tu vois, je vais te dire une chose, t'es un petit con.
6: Ah non, faut pas dire ça.
4: T'es un petit con, parce que tes trucs, dans ces cas-là, tu comprends.
3: Non, on a compris, on va arrêter là, parce que Gérard,
4: on va,
3: parce que t'arrêtes pas de demander les preuves réelles, ou t'arrêtes pas de te dire qu'il y a des trucs, donc il va t'envoyer les preuves réelles.
4: C'est du baratin.
3: Bah, c'est du baratin.
6: Gérard, j'ai l'impression que tu te la pètes parce que tu passes chez Malherbe.
4: Bah, tu vois, il continue. Bah, vas-y, dégale un peu, toi.
7: Il se la joue.
4: Ben, toi, tu dis rien.
3: Ben, parce que j'ai pas écouté.
4: Il va faire comme Michael. Il va dire que c'est moi.
3: Bon, bah, je vais gueuler alors. Arrêtez, merde!
7: Ok, monsieur.
3: Oh, tu vois, ça marche. Bah oui, ok,
5: non,
3: monsieur.
5: Que Max, il passe pas chez Malherbe, c'est tout, monsieur Eric.
3: Bon, alors, on vous souhaite une bonne nuit à tous.
5: D'accord.
3: Et on vous retrouve tout à l'heure pour le débat sur la sodomie. Non, on va retrouver d'autres auditeurs et auditrices sur la sodomie, d'accord?
5: D'accord.
3: Pas de problème, bonne bourre, les gars.
5: Salut, Max.
7: Je crois que Gérard, il en a plein le cul, là.
3: Bah non, c'est pas terminé parce que maintenant, on va faire le débat sur la sodomie très calmement. Gérard, ça portera sur quoi la sodomie, ça va? Mais tu peux parler un petit peu moins fort Et t'as un petit quart d'heure, 20 minutes, hein. On va pas faire très long parce qu'il y a déjà Yannick qui attend.
0: Ouais. Bah, on va accueillir Franck.
7: Salut Gérard.
0: Bonsoir.
7: Attendez, on peut parler
4: de
7: chacun là.
4: Non, mais attends, il y en a une qui est vachement loin.
3: La ligne est pas terrible, ouais. Alors vas-y. Vas-y.
4: Ouais, Germaine, c'est bizarre, j'ai pas.
2: Lune.
4: Pose
2: ta question.
8: Ouais, tu dis ça, Gérard, parce que t'as déjà essayé.
3: Oh, tu veux pas qu'on essaie de te rappeler parce que là, c'est vraiment
7: le
3: pas...
7: Le téléphone est pourri, là.
5: Ouais, c'est vraiment... il est pourri, là.
7: Gérard,
3: c'est vraiment pas agréable. C'est un petit peu les instants parce que là, ça...
7: Gérard, la question, c'était est-ce que tu as déjà essayé? Écoute.
4: Bah, attends, qui
7: René qui parle. Est-ce que tu as déjà essayé?
4: Bah, de toute manière, apparemment, ta voix m'est pas inconnue, tu changes de nom, toi.
7: C'est-à-dire?
4: Ouais, d'accord.
7: Je te pose une question, est-ce que tu as déjà essayé?
4: Non, mais de toute manière, ça te regarde pas.
7: Bah, pourquoi tu dis que ça fait trop mal, alors?
4: Parce que ça fait trop mal à la nana.
7: T'as essayé avec un doigt?
4: Non, mais attends.
3: Ça veut dire quoi? Ça fait trop mal à la nana? Ça me fait trop mal à la nana? Des fois, il y a des filles qui prennent plus leurs pieds en se faisant sodomiser que...
7: Surtout avec des petites bites, hein.
9: Ah non, je suis pas d'accord.
4: Ah, qui c'est qui parle là?
5: Oh là,
9: c'est Mélissa.
7: Pourquoi t'es pas d'accord?
4: Alors vas-y Mélissa, on t'écoute.
9: Ben non, je suis pas d'accord. Je suis d'accord avec ce que Gérard vient de dire.
5: Ah ben moi aussi.
9: C'est-à-dire plutôt pour
4: ceux qui parlent là. Yes. Vous laissez parler
9: Mélissa.
4: La nana.
9: Mélissa.
4: Oui, Mélissa. Pose que faire la sodomie à une nana.
7: Il y a quoi d'autre?
9: Ben il y a des choses beaucoup plus à la base de l'amour.
7: Bah, Mélissa et Gérard, expliquez-nous qu'est-ce qu'il y a d'autre.
5: Il y a la voix normale déjà. Hein.
7: Non, mais
4: non,
7: ça,
4: non.
7: Gérard.
4: Non, non, c'est pas. Non.
7: Non, mais c'est sûr que si tu essayes avec un extincteur, ça fait mal, ouais.
4: Je vais te dire une chose, que ta voix, tu te fais passer pour René, mais apparemment...
7: Non, là c'est Franck.
4: Ouais, mais...
7: C'est Franck Paris 23 ans, si tu veux, donc là c'est pas René.
4: Oui.
7: Non, mais... peut-être qu'on a le même ton de voix, si tu veux, mais...
4: Non, mais n'ayez crainte, de toute manière, je vous ai reconnu, de toute manière, je pense savoir qui c'est les auditeurs que j'ai là.
7: Ah là, ben
9: non, sans blague.
4: Ouais, oui. On doit avoir Arnette. Qui s'est passé pour...
7: Gérard,
4: on s'en fout.
7: Gérard, on s'en fout de ça.
10: Je sais pas, moi. Mais même avec les taureaux, on fait pas ça.
5: Moi, je suis d'accord avec Germaine.
7: Enfin, les poules, hein, les œufs, les pondent bien par le cul. Hein.
10: Mais vous, malotru. Mais vous,
7: malotru.
10: Gérard, alors. Gérard.
7: Signé Franck.
10: J'attends ta réponse, Gérard.
5: Exactement, Gérard.
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0: remplissage tout à l'heure, alors enchaîne.
1: Fébrilement, avec mon autoradio cassette acheté à la foire de 1975. Que j'ai enregistré ça avec amour.
2: Ça sent le fumier, hein.
3: Que la nana, si elle l'accepte, ouais. Ok.
1: Parlons-en.
3: C'est bon, Germaine, tu la fermes.
4: Oui. Bon, Germaine, s'il te plaît, t'es mignonne.
0: Non, mais Germaine est venue pour participer.
4: Tu nous as fait rigoler avec ta bande. Mais...
1: Oui, ben,
0: elle est venue pour participer au débat sur la sodomie. Exactement. Germaine a des choses à dire sur la sodomie.
3: Oui, ben, pour l'instant.
1: Tu m'en as promis des choses, hein. Quand on s'est rencontrés à la mode Beuvron il y a 2 ans, pour le voyage organisé.
5: Et là, on en apprend des choses.
1: Avec le club de Petit Loire.
4: Là.
1: Tu m'en avais promis des choses.
4: Et là, Gérard, là,
1: à propos de la sodomie et tout ça, hein.
2: Bouche bée, là.
3: Germaine, oui. Germaine.
1: La sodomie, hein.
3: Oh, Germaine.
1: Tu m'en avais promis des choses, hein.
3: Germaine.
2: Non, mais elle est un peu sourde, hein. Elle est un peu sourde.
4: Gérard veut parler.
1: Taisez-vous, Gérard veut parler.
3: Alors, Germaine.
1: Oui.
3: Déjà, tu as commencé par arrêter ton baratin.
1: C'est pas du baratin.
6: Vends ton micro, attends, j'en ai marre de te le dire 10 fois.
3: Germaine.
6: Oui. Ne crie pas, ça sert à rien.
3: Germaine, tu vas m'écouter, s'il te plaît.
1: Je t'écoute.
3: Donc tu as déjà commencé.
4: Monte le master là, monte un peu le volume là de ton micro parce qu'on t'entend mal, Gérard. Et parle bien devant le micro, ça sera un peu plus agréable.
1: Mais je ne vais pas parler.
4: C'est Franck qui te cause.
2: Allez, Gérard.
1: Même au bal municipal, il a voulu prendre le micro, il savait pas aligner deux mots.
7: Arrêtez, laissez Gérard mener son débat, s'il vous plaît, moi ça m'intéresse.
3: Ouais, c'est qui là qui parle?
7: C'est Mélissa.
4: Moi
7: j'avais une question à poser à Mélissa.
6: Mélissa, t'es pour la sodomie?
7: Non, elle est contre.
3: Mais moi j'aurais bien voulu lui répondre à Mélissa, mais quand tout le monde va se calmer.
4: Vas-y, réponds-lui.
3: Non, mais pour l'instant vous allez vous calmer. Attends, vous allez me laisser finir quand même de mener mon débat parce que je vais pas continuer jusqà 4h du matin.
1: Mais vas-y, on t'écoute. Moi je t'écoute.
3: Bon, Germaine, tu la fermes s'il te plaît.
7: Gérard, je t'écoute, c'est Mélissa.
3: Germaine, tu la fermes.
7: Gérard, donc, c'est Mélissa, je t'écoute.
3: Oui, ben, donc moi je vais te répondre.
7: Oui.
3: Donc, t'as dit que t'étais contre.
7: Oui,
3: moi, je suis pareil, je suis comme toi.
2: Moi, je suis comme Gérard.
3: Bon, toi, derrière, vous la fermez. Ah. Pour l'instant, je réponds aux questions qu'on me pose.
4: Ouais, laissez répondre Gérard.
1: Ça dépend, avec un peu de graisse à terre.
4: Germaine,
3: laisse répondre. Mais qu'elles sont chiantes.
2: Avec un œuf cassé.
4: Non, soyez cool,
3: Mais qu'ils sont chiantes, ces bandes de cam.
1: Mais chez nous autres, à la campagne, pour la sodomie, on a tout ce qu'il faut. On a la graisse à terre, on a le purin, on a tout ce qu'il faut.
4: Non, mais on s'en fout, Gérard.
3: Héros, Germaine.
6: 5 minutes de débat.
4: Germaine, t'es mignonne, mais laisse Gérard un peu parler parce que sans déconner, bon, on a compris, t'as tes vaches, t'as tes poulets.
2: Allez, Germaine.
4: Mais sans déconner, là, tu deviens relou, la grande. Alors maintenant, ce que tu fais,
3: non, mais de manière, c'est pas que Germaine devient relou, c'est que vous commencez tous à devenir relou.
4: Non, parce qu'on a envie, si tu veux, que t'essayes de parler un peu, si tu veux. Le problème qu'il y a, c'est que déjà, tu t'exprimes.
3: Attends, déjà. Déjà, je vais te répondre, toi, le Lascar qui me dit que...
4: Non, le Lascar, il s'appelle Franck, donc...
3: Franck, tu vas la fermer.
2: Monsieur Franck.
4: Non,
3: il n'y a pas de monsieur, d'accord. Tu vas la fermer, d'accord, parce qu'on n'a pas élevé les cochons ensemble, donc...
4: Non, ça parle à Germaine, s'il te plaît.
2: Elle est là pour ça, hein.
1: Un peu de correction,
4: moi. J'ai une question,
2: Je
7: suis la seule à t'écouter.
3: Ah, la Germaine, là.
7: Oui.
3: Donc, la Germaine qui se passait pour Germaine alors que c'est une voix de com. Ok, j'entends très bien les voix. Donc, moi, je vais répondre à Sophie et à Mélissa parce que, de toute manière, on va couper. Ça va aller vite. C'est dommage parce que, tant pis.
7: Ah non, et j'avais une question à poser à Mélissa.
6: Pose-lui la question.
3: Moi,
7: je lui ai demandé à Mélissa pourquoi elle était contre. Parce qu'elle avait peur que ça lui fasse mal.
3: Mm-hmm.
7: Ou c'est tout simplement parce que c'était pas...
3: Mais attendez,
6: la boîte à caca.
3: Non, mais moi, je vais vous répondre. Au lieu d'essayer de faire mal à une nana.
2: Oui.
3: Déjà, faut connaître bien la nana.
2: Faut savoir directement.
3: D'accord. Mais
4: on s'en fout, Gérard.
6: Une fois que tu la connais bien, faut savoir où se trouve son anus.
3: Non, mais après, maintenant, si la nana est d'accord pour qu'on la prenne par derrière, ça, c'est son problème.
4: Moi,
3: c'est elle qui décide. Non, mais attends, tu la fermes. Non, mais attendez, moi,
6: Gérard, si demain t'es avec une nana, par exemple, et qui avait envie de que tu la sodomises, est-ce que tu le ferais?
3: Non.
4: Mais Gérard, je suis pas d'accord, moi, parce que tu dis que tu as peur de faire mal.
3: Tu viens de dire qu'il plaque la nana?
2: C'est moi, c'est Eric.
3: Toi, tu plaques directement la nana parce qu'elle va se faire sodomiser.
4: Ah oui, mais toi, Gérard, tu ne veux pas la sodomiser, la fille est immaculée.
3: Non, mais attends, mais de toute manière, au lieu de la sodomiser,
2: ouais.
3: D'accord,
6: il est crevé, Gérard, il se fait enculer toute la journée. Non, mais je veux pas dire physiquement, je veux dire par les gens. Regarde les lapins. Quand tu t'es fait prendre un lapin, tu t'es fait enculer, quoi.
3: La première, je me suis pris un soir. Ben,
6: je
3: on
6: sais
3: on
6: bien.
3: Défoncé,
2: hein.
3: Moi,
2: c'est toi, Gérard.
6: Gérard,
2: c'est
6: bien.
2: Apparemment,
7: Gérard est tout à fait le seul à être d'accord avec moi. Je constate.
2: Non, mais moi, je suis contre.
4: Moi, je suis d'accord avec Sophie. Moi, je suis d'accord avec Sophie. Mais l'autre nana, la troisième, qu'est-ce qu'elle en pense?
6: Bon, qu'est-ce qu'elle en pense, la dernière nana? Vite fait. En deux secondes.
1: Avant la pénétration, il faut un bon lavement. Après, de la graisse à traire.
6: Gérard. On arrête
4: de
6: bordel.
4: Ah bon, il y a trop de monde là.
7: Gérard.
3: Oui, qui?
7: C'est Sophie.
6: Vas-y, Sophie, vite fait.
7: Avec l'élevage de lapin que tu en fais.
2: Tanner.
1: Il aura de quoi s'occuper. Il y aura déjà moins à m'occuper. Moi, je suis ouvert à tout.
3: Bon, Sophie.
1: Oui.
3: Sophie.
1: Oui.
3: T'as envie de me poser un peu plus de questions?
2: Bah, directement.
1: Tu veux que je te pose des questions?
3: Non, mais. Non, mais attends, mais c'est les bruits derrière.
6: Demande-lui s'il se lave le cul avec un coton-tige.
3: Ouais, c'est bon. Dans cette claque-là.
7: Question, moi, je peux dire un truc.
6: Alors, allez-y.
3: Alors,
6: conclusion de chacun très vite. Alors.
3: Non, mais attends. Avant la tête.
6: Ah oui, il y a les poèmes. Moi, je vais conclure avec une petite histoire que je raconte toutes les nuits et qui me fait toujours autant rire.
2: Vas-y, bourre.
6: Vous connaissez l'histoire avec le truc de l'éléphant?
2: Non.
6: Oh, c'est un mec, il a un. On écoute. Je vais vous enlever de l'antenne deux minutes et vous nous direz après ce que vous en avez pensé. Alors, vas-y, Gérard, quand tu veux. Alors, Gérard est en train d'ouvrir son attaché case. Il est en train de sortir une chemise rouge dans laquelle se trouvent des feuilles avec des poèmes écrits dessus. Alors, on va y aller, là. Alors, vas-y. Vous les vierges, non?
3: Non.
6: Vous les pucelles?
3: Non.
6: D'accord. Et devant le micro, s'il te plaît, tu prends ta feuille au lieu de la poser, tu la prends dans tes mains et comme ça sera beaucoup plus simple, s'il te plaît.
3: Non, mais apparemment.
6: J'espère que tu vas comprendre pour la 150e fois que je te le demande.
3: Oui, je vais comprendre ça.
6: Je comprends pas, c'est que tu fais 3 poèmes et t'as avec 150 000 poèmes et tu les cherches pendant 10 ans.
3: Non, mais je suis en train de chercher lesquels faire parce que...
6: Il y en a tellement. Alors non, vas-y, fais-moi le premier, vas-y.
3: Bon, un jour, j'ai rencontré une fille par la radio. Un jour, cette fille m'a dit je fais du 85. Un jour, cette fille m'a téléphoné à la cabine. Un jour, cette fille m'a dit qu'elle mesurait 1m65. Un jour, cette fille m'a invité chez McDonald's. Un jour, cette fille est venue me voir comment je travaillais. Un jour, cette fille m'a dit qu'elle pesait 47 kilos. Un jour, cette fille est restée toute la nuit à la loco. Un jour, cette fille est venue chez moi. Un jour, cette fille est resté sans me donner de nouvelles pendant 15 jours. Voilà. Donc,
6: Et pas mal, celui-là.
3: Voilà. Bon, après...
6: Regarde, tu vas prendre ta feuille et tu vas la mettre devant tes yeux, comme ça tu vas bien parler devant le micro, s'il te plaît. Je sais que ça fait 150 fois que je te le demande, mais je crois que t'es trop bête pour comprendre.
3: Non, mais
6: regarde, là, ta bouche devant le micro, voilà. Tu peux parler loin du micro, mais devant le micro. Devant le micro. Tu prends ta feuille et tu la mets devant, s'il te plaît.
3: Non, mais c'est bon, celui-là, on va pas le refaire. On va peut-être faire...
6: Tu sais pas te tenir droit.
3: Si, voilà. Yeah. Voilà, ça va aller vite.
6: Non. Baisse le micro. Oh là là là là.
3: Là, c'est bon, là.
6: Mais voilà, comme ça, voilà.
3: Alors, je voudrais t'inviter à dîner, mais tu refuses. Je voudrais t'inviter à dîner, mais tout est fermé. Je voudrais t'inviter à dîner sur l'herbe coupée. Je voudrais t'inviter... à dîner sur un bateau. Je voudrais t'inviter à dîner, mais on est dans quoi? Je voudrais t'inviter à dîner.
6: Pour lire ces poèmes.
3: Mais si dans une diligence, voilà, pardon. Ouais. Je voudrais t'inviter à dîner sur un balcon. Je voudrais t'inviter, mais personne garde le bébé. Je voudrais t'inviter à dîner après avoir fait l'amour.
6: Devant le micro.
3: Je voudrais t'inviter à dîner avec un bouquet de fleurs. Je voudrais t'inviter à dîner avec un bijou en tête à tête. Voilà, on l'a un. Maintenant, si ça plaît à personne, c'est bien.
6: Mais t'inquiète pas, ça plaît à personne, donc c'est très bien.
3: Ah,
6: alors là, celui-là, attention. Hein. Puis c'est toujours des poèmes d'amour, c'est bien.
3: Pour la première fois, j'ai pris l'avion. Cela a été drôle. Pour la première fois, je suis monté sur un bateau. Pour la première fois, je suis venu à Cannes. Pour la première fois, pour la première fois, je vois des gens de Cannes. Pour la première fois, j'ai fait une émission de Cannes. Pour la première fois, j'ai vu des gens de la télé. Pour la première fois, j'ai été touché. Pour la première fois, je vois des stars inconnues. Pour la première fois, je voudrais que l'on se promène sur le pont d'un bateau. Je voudrais que tu deviennes ma princesse sur un yacht.
6: Oh là là là, je veux dire la balèze là. Hein. T'as oublié de parler de la croisade, c'est dommage.
3: Bah,
6: t'aurais pu faire un petit mot pour la croisade et puis pour le Ramirez quand même, pour l'hôtel Ramirez et puis pour. Non mais c'est pas mal. C'est sûr. Disons que ça part d'un bon sentiment quoi. Mais à part des histoires, des poèmes d'amour, est-ce que tu sais.
3: Ma biche.
6: Ah vas-y, ma biche, c'est pour changer. Mais parle devant le micro.
3: Ma biche.
6: Voilà.
3: Ma biche, je voudrais te tenir la main dans l'avion. Ma biche, je voudrais te tenir la main sur une vache. Ma biche, je voudrais te tenir la main sur le sable. Ma biche, je voudrais tenir la main dans le foin. Ma biche, je voudrais te tenir la main dans un silo. Ma biche, je voudrais te tenir la main dans la farine. Ma biche, je voudrais te tenir la main sur un studio de télé. Ma biche, je voudrais te tenir la main sur la croisette. Ma biche,
6: oh, tu te recules un petit peu du micro,
3: je voudrais te tenir la main
6: apparemment ça pue. Ouais.
3: Sur un tapis rouge. Ma biche, je voudrais te tenir la main sur un drapeau. Alors, le dernier...
6: Il faut que tu t'éloignes un petit peu du micro, parce qu'apparemment, il y a des gens sur Minitel qui s'en plaignent à cause de ton haleine.
3: Oh, ils me font chier.
6: Vas-y.
3: Non, c'est bon.
6: Ah non, un dernier, merde, maintenant que t'es lancé...
3: Non.
6: Oh bah si.
3: Non.
6: Discute pas, fais-en un dernier.
3: Un dernier, attends, je vais regarder dans les feuilles.
6: Allez. Tu peux pas en improviser un, là, sur le débat de ce soir?
3: Non, pour avoir des navets, c'est bon.
6: D'ailleurs, il y a un poème sur les navets qu'on vous a mis de côté, un de ces quatre, on vous le lira, c'est le meilleur de tous les poèmes que tu nous as lus depuis 3 ans, hein, ça c'est clair. Le poème sur les betteraves, pas sur les navets. Sur les betteraves, les navets, c'est ce que tu nous fais sur ce poème.
3: J'aurais bien voulu le récupérer, celui-là. Ouais. Parce que j'aurais bien voulu le modifier.
6: Ouais, alors parle de bien, alors on y va.
3: Non, mais je l'ai fait quand je me réveille.
6: Vas-y.
3: Je te l'ai improvisé de toi quand je suis venu lundi.
6: C'est pas grave, refais-le parce que...
3: Fais un bisou avec un café. Quand je me réveille, quand tu me réveilles avec beaucoup de câlins, j'ai adoré cela.
6: Ouais.
3: Quand tu me réveilles, tu es parti travailler, je suis seul. Quand je me suis réveillé, tu étais sous la douche. Quand je me suis réveillé, tu es parti sans me dire au revoir. Quand tu es rentré, je suis parti sur la route pour 15 jours. Quand tu es parti, je suis parti dans le jardin. Quand je suis parti au boulot, je me suis retrouvé seul.
6: Oh là là.
3: Quand tu es rentré, je suis parti travailler.
6: Ah, c'est le chasseur.
3: Quand je suis rentré au petit matin,
6: c'est une belle histoire des
3: tu
6: bizarre,
3: as pris toutes tes affaires.
6: Ouais, évidemment, elle s'est barrée, tu penses.
3: Oui.
0: Là, j'ai toujours pas compris si c'était partir, rentrer ou que t'allais revenir.
6: Ouais, c'est très joli, ouais.
3: Non, mais
6: je comprends pas qu'elle ait pas eu envie de se barrer dès la première ligne.
3: Non, mais celui-là, c'est celui que j'ai improvisé lundi, alors.
6: Ouais, c'est clair, mais ça s'entend aussi, hein. Ça s'entend quand t'improvises et quand tu prépares. Non, c'est très joli. Parce que normalement, tu dis, quand tu te réveilles le matin, ça fait penser un petit peu à comme d'habitude. Je me dis que Claude François serait encore vivant aujourd'hui. Il aurait entendu cette émission, il aurait piqué l'idée, hein.
3: Ça fait à peu près
6: comme d'habitude, je me lève le matin, comme d'habitude, c'est je me réveille le matin, quoi.
3: Comme d'habitude.
6: T'as pas envie de.
3: Des
6: gens, ouais, je pense qu'ils en ont rien à foutre.
7: C'est toi qui as pris l'idée, toi.
6: Vous avez trouvé ça comment?
7: Ok. Super, c'est génial. Il y a trop de bruit au standard, là.
4: Franchement, Franck, il va dire un petit truc quand même pour Gérard.
6: Merci les lèches-culs.
4: Non, franchement, Gérard, tes poèmes étaient pas mal.
5: Mais c'est ramolli,
4: franchement, non.
5: Il s'est ramolli.
4: Non, franchement, non.
6: Laissez parler Franck, merci. Vas-y, Franck.
4: Tes poèmes n'étaient pas mal, sans déconner, Gérard. Simplement, si j'ai envie de mettre. Bon, là, ce soir, c'est un petit débat sur la sodomie, donc on va faire un petit truc soft et puis un petit truc qui va faire un peu.
6: Non, c'est terminé, vite.
3: C'est bon, allez.
4: Justement, comme tu te tapes des lapins, arrête de prendre ton rectum pour un terrier, comme ça, t'auras plus de lapins.
3: Bonne nuit à toi. Bonne nuit, Eric.
5: Tu travailles. Germaine est meilleure que toi, là.
3: Oui, Eric.
6: Tais-toi, Germaine. Eric, vas-y.
3: Eric.
5: Ah oui, ils étaient pas tellement bien. Franchement, t'as la grosse tête, tu te prends pour une star, là. Ça se voit dans tes poèmes. J'aime beaucoup mieux les poèmes du début. Et là, Germaine, elle t'a largement dépassé au niveau des poèmes ce soir. Hein.
3: Eh ben alors, bonne nuit à toi. À la prochaine.
4: Et moi, je les ai trouvés super bien. J'ai trouvé que...
0: Lune a été remplacée par Germaine.
6: Alors, Germaine.
3: Non, mais... Alors, Germaine.
5: Oui.
3: En fait, pas trop. Pas trop long.
5: Oui, tu peux te rattraper.
3: Non, c'est un chien, ta cassette, elle est à chier. Bonne nuit.
1: Allez,
3: au revoir, au revoir, au revoir.
1: Mais,
3: au revoir.
6: Bon, allez, on va conclure avec
3: Sophie,
6: vas-y, Sophie.
3: Non, René.
6: Non, il veut garder les filles pour la fin, alors René.
3: René.
4: Oui, alors moi j'ai trouvé ça super bien. J'ai trouvé que ça manquait. Tu dois être un peu fatigué en ce moment parce que je pense que tu dois travailler pas mal et puis en revenant de Cannes, ça a dû pas mal te fatiguer.
6: D'accord.
4: Donc j'ai trouvé ça un peu moins bien, mais vraiment ça restait quand même du Gérard et du Must. Quoi.
6: D'accord. Tu passes le bonjour à Olivier. Hein.
4: Voilà.
7: Oui, bonjour Olivier. Ouais.
3: Voilà.
6: Mélissa.
7: Moi je trouve que t'es.
6: Merci beaucoup Mélissa. Et enfin Sophie.
3: Non mais attends Mélissa.
6: Sophie. Quelque chose à dire, Sophie?
7: Sophie, c'était très beau. Et...
6: Merci beaucoup, Sophie. Merci, bonne nuit. Gérard, on se retrouve jeudi prochain?
3: Oh, je sais pas.
6: Pour un... Ah, l'ultimatum, là. T'as raison.
3: Non, je sais pas.
6: Obligé. Non, mais t'as raison.
3: Je sais pas. On verra.
6: On verra. Suspense. Apparemment, il y a des gens qui seraient ravis que tu reviennes pas sur Minitel, mais...
3: Bah, tant mieux. S'ils veulent pas, ok, pas de problème.
6: Eh ben voilà, vous avez gagné. Gérard ne sera pas là jeudi prochain. Bon, ben Gérard, ça nous a fait plaisir. C'est 2 ans qu'on a passé ensemble. Je te souhaite bonne continuation, parce qu'apparemment, il y a des gens qui disent que tu vas rejoindre Malais.
3: Ouais, ben, qui continue à dire des conneries. Donc, c'est bien. Ils vont.
6: Moi, c'est ce qui a marqué. Moi, je sais pas. J'ai pas écouté le débat.
3: C'est bien,
6: apparemment, t'es d'accord pour arrêter. Les gens sont persuadés que si tu vas arrêter, c'est parce que t'as un contrat sur Malair.
3: Non.
6: Et que t'écoutes Malair et que t'appelles chez Malair.
3: Eh ben, dans ce cas-là, je vais te dire une chose. Si Henri est en haut, il peut te dire que.
6: D'accord. Ok. Il y a pas de problème. Je sais très bien. Moi, je te fais confiance. Il y a pas de problème.
3: Donc.
6: Bon, jeudi prochain, le débat, ça portera sur.
3: Rien du tout.
6: Sur rien du tout. Donc, si vous avez le rien du tout, pourquoi le rien du tout? On sait qu'avec rien, on peut avoir quelque chose, qu'il suffit de le multiplier. Vous connaissez très bien Raymond DeVos qui disait rien multiplié par rien, ça fait rien. Rien multiplié par deux, ça fait deux fois rien. Rien multiplié par trois, ça fait trois fois rien.
3: Tu passes pas de remise, c'est tout. Non. Non, parce que tu les as passés tout à l'heure, donc je suis pas là, trop d'accord. Non.
6: T'as raison. Donc pas de remise. Pas de remise.
3: Bah, si tu l'as calé maintenant.
6: Non, c'est pas remix. C'est un extrait de la compilation de Cybertrans 4, l'officiel de la trans qu'on retrouve dans le commerce, bien entendu, qu'on vous conseille d'acheter très fortement. Merci beaucoup. Voici un extrait de cette compilation qui s'appelle LSG. C'est sur un label allemand et on vous retrouve tout à l'heure à partir de 22h. Bonne.

0: Bill Baxter avec Embrasse-moi une vieux.
1: 3 à l'envers, merde!
2: Putain, c'est pourtant pas compliqué!
1: Non, on dit pas putain, on dit moment de travail!
2: T'as raison, en plus, il est minuit 8, si on commence déjà à dire des grossièretés, on va pas s'en sortir, il y a des gens Cathy sur le Minitech qui fait GG, t'as une grande gueule, et t'as une queue qui pue la dida, je me demande pourquoi Françoise aime te sucer, tu dois avoir mauvais goût.
3: Ouais, et quel se faire foutre sur Minitech?
4: En fait, Gérard?
3: Oui.
4: Je voulais te parler d'un truc?
3: Oui, Florent.
4: Ah. C'est quoi ça?
2: Attends,
3: c'est quoi, ça
2: Vanessa.
5: Oui.
3: Ah, attends.
2: On te trouve
3: attends,
2: un auditeur. Attends, attendez, attendez. Attendez, parce que. Attendez, attends, attends. Assis-toi, Florent. Gérard, assis-toi. Les caméras, va falloir travailler là-dessus parce qu'ils sont largués là sur Fun TV.
3: Eh, si c'est une connerie, tu la gardes.
2: Bon, alors attends.
3: Non.
2: Attends, on va se calmer.
3: Dans ce cas-là, c'est simple. Vous voulez gâcher la soirée? Pas de problème. Dans ce cas-là, tu ranges ça, on verra ça après.
2: Attends!
3: Non! Bon, alors, tu fais une chose. Bon, bah, vas-y.
2: Mais non, mais arrête! Mais non, Gérard, arrête! Non, mais non. C'est pour déconner, Gérard. Oh, Gérard, c'est Max qui te parle. Non. Gérard! Attends, je reviens. Gérard!
6: Sur Fun TV? Apparemment,
7: c'est une fois la radio.
1: Si on peut avoir des gens dehors.
2: Voilà, alors.
1: Olivier.
2: Alors.
1: Olivier.
8: Allô.
1: Pas casse-pas,
2: hein.
1: Ouais,
2: ouais.
1: Je l'ai vu, hein.
2: Ah, c'est ça. Oh, c'est ta fille, excuse-moi.
1: Oh merde.
8: Oh, putain, que la merde.
2: Ras la foufou, Angélique. Tu nous as cogné la tenue grave de chez Grave, là. Super beau, magnifique. Extraordinaire. Attention. On va faire un plan là. Voilà, superbe. Bon, très bien. Romain, reste donc avec nous. Maëva,
5: oui.
2: Tu as un cadeau à faire à Gérard dans un instant.
5: Oui.
2: C'est ça.
5: Oui. Bon,
2: on aura extra balle également, s'il te plaît, Florent ou Julie. Si...
1: Ça va être.
2: Ça va être la surprise du chef. Quand tu prépares, c'est à chier. Alors quand tu prépares pas, qu'est-ce que c'est alors?
1: Non, mais là, ça va être autrement.
2: D'accord, très bien. On va essayer de se calmer un tout.
1: J'ai décidé que maintenant. Je vais être calme. Non, mais... Attends, je préviens d'une chose.
2: Faut mettre les points sur les i, comme j'ai dit hier, faut gueuler.
1: Les points sur les i et les barres sur les t. Le premier ce soir, tu viens me faire chier lors du débat.
2: Ouais, ça, c'est
1: il va casser. Cela, moi, je vais pas m'amuser. Non, mais moi, je vais pas continuer comme ça.
2: Arrêtez de vous marrer. Il a pris
1: non, quoi. Non. Il va vous démerder au standard. C'est clair et net.
5: Il va casser quoi, Gégé?
1: Non, j'ai tout arrêté.
3: T'as pas.
1: Ouais, vous vous démerdez. Alors, déjà, Tony, j'en veux pas.
2: Non mais t'as raison, en plus je partage tout à fait ton idée, je sais pas
1: Tony,
2: si je sais
1: pas
2: qui c'est qui t'a motivé, mais je sais
6: la nuit des la libre antenne continue, donc 2h13 du matin. Donc vous venez d'entendre là j'ai pas eu de truc, donc on va accueillir
1: Taïdé, 21 ans de Paris. Bon, t'es pas là, bonne nuit. Christelle, 31 ans.
9: Oui.
1: Alors je sais pas d'où. C'est bien parce que. Vanessa.
9: Salut.
1: Commencez, s'il te plaît.
9: Ah non.
1: Tu la fermes.
9: Il y a des problèmes techniques.
1: Ouais. Déjà une.
9: Ouais.
1: Les réels. Maintenant, vous me faites chier. D'accord. Vos conneries, j'en ai ras le bol. Maintenant, vous envoyez les preuves réelles.
9: Ah, je peux
1: t'envoyer. Pas de photocopie.
10: C'est rare, dans le Star System, c'est ça.
11: Il était un peu poète et un peu vagabond.
2: Très bien, si vous voulez nous appeler, bien entendu, faites l'anniversaire à Gérard comme il...
3: Attendez,
2: qu'est-ce que c'est que ça? Qu'est-ce que c'est que ça? Il y a deux, il y a trois. Arrêtez, attendez, il y a trois personnes qui viennent de rentrer dans les studios. Attendez, qu'est-ce que c'est? Qui êtes-vous? Attendez. Il y a trois personnes qui viennent de
3: rentrer.
2: Criez pas, attendez.
3: On est le fiaf.
2: C'est quoi le fiaf?
3: Non, d'intervention anti-bisexuelle.
2: Arrêtez. C'est quoi ça?
3: Façon incognito.
2: Vous êtes qui? Attendez, il y a des revendications, il y a trois personnes qui viennent faire irruption dans le studio et qui ont dit
3: pas. J'ai reconnu.
9: C'est qui ce mec?
2: Attends, je ne sais pas du tout. Attendez, arrêtez. Gérard, s'il te plaît, vous êtes qui? Alors qui veut parler? Françoise est tétanisée. Qu'est-ce que
3: Je ne sais rien, Françoise, t'inquiète pas.
12: Je suis l'immobiliste, Françoise.
3: Je suis monsieur Plon. Je suis le directeur.
12: Attends,
3: tu vas être notre porte-parole ce soir.
2: Alors faites votre revendication et barrez-vous.
9: Max,
3: ça
9: c'est ton droit,
3: mon sang.
2: Laisse-les parler, sinon ça va mal, ça va dégénérer.
3: Gérard, tu dis souvent, il n'y a pas de mal à se faire du bien.
2: Vous êtes d'accord.
3: On est derrière là.
13: Tu vas être notre porte-parole.
5: Pourquoi? Mais je suis pas votre porte-parole.
7: C'est vrai que tu touches des fois ton zizi tout seul?
5: Non.
8: Si, on t'a vu.
5: Non, on t'a vu.
2: François, c'est
5: j'ai reconnu. Allez, c'est bon.
8: Vas-y, on t'en parle.

0: Voilà, faites-vous la bise, que la vie est belle. On va faire rentrer le gros cadeau, le gros du gros.
1: Attends, avant, je crois qu'on va avoir la première
0: Attendez, alors, la réaction de Françoise. Françoise, elle a flippé.
2: Je suis vachement à la trouille et j'ai encore peur.
3: Non, mais merci.
0: Enfin
3: De Harley Davidson.
0: De Harley Davidson,
3: Des pieds de je sais pas quoi.
0: Des pieds, c'est quoi ça? C'est des pieds, c'est des tripes de porc, non?
3: Il y a de l'Astrique. Je remercie la personne, Laurent.
0: De l'Antarctique.
3: Ouais, l'Antarctique. Ah mais là c'est toi qui a le beaucoup. La Françoise elle me donne un paquet donc c'est
4: de l'Adidas.
3: Voilà, oh, un putain. Bouquin d'orthographe, merci.
0: Oh là là, donc, c'est des tripes c'est et des qui... pieds d'agneau que t'as.
5: Ah là là, tiens.
3: Anna, tiens, je remercie Anna. Voilà. Je remercie Anna.
0: Voilà, alors qu'est-ce que t'as eu là-dedans?
3: Bah là, c'est un bouquin d'orthographe.
0: Ouais, ça c'est clair. Bah quand on vient d'entendre c'est lui qui a le beaucoup, c'est vrai que ça va te servir.
4: Il sait même pas lire.
3: J'accule poubelle 200 pages. Ah ouais, c'est sympa.
0: Ouais.
3: Donc je remercie Serge de Nice.
0: Ouais.
3: Bon anniversaire Gérard.
0: Alain, aide-les tiens, s'il te plaît, si tu ce soir c'est vrai, t'as raison, extra mal, ça doit sentir.
3: On y va.
0: Gérard, décris ce que c'est, mais décris.
3: On y va aussi. Devant... champagne, je sais pas qui c'est qui m'a envoyé ça.
0: Alain, c'est quoi comme champagne?
3: Bah, tiens.
0: Ah si, Alain, vas-y.
3: Allez, Alain. Non, non, toi, non. Qu'est-ce que tu
6: C'est quoi comme parfum, Alain?
0: C'est quoi comme...
7: Ouais, mais Gérard, je peux pas passer mon bac, hein, je suis pas encore en terminale.
3: Ouais, mais attends, ouais.
0: Devant
3: t'as
0: le micro,
3: âge,
0: Gérard, devant
7: moi, j'ai 13 ans.
3: Hein?
7: J'ai 13 ans, moi.
3: Ouais, mais t'as 13 ans, tu dois faire dodo, mon pote.
7: Ouais, mais...
0: J'essaie de confisquer les bouteilles parce que l'autre, il va se
3: piquer.
0: Non, non, mais après, il y a Stéphane l'alcool qui va...
3: Il y a les bougies.
0: Et après... Crie pas.
1: Tu choisiras.
2: J'y vais, moi.
0: Eh ben, tu le fais cocu.
7: Ouais,
0: bah,
7: attends,
3: tu parles devant ta fille en direct, devant des millions de...
0: Rapproche-toi un petit peu.
3: T'as ta fille devant toi.
0: Pour Fun TV, si vous pouviez penser pour le plan qui a également Alain qui est venu rejoindre dans les studios, donc ça se...
3: 36
0: Et donc
3: 36. Donc, je remercie tous ceux qui sont venus. Et je remercie tous ceux qui ont envoyé des cadeaux, donc je peux pas tout, ah, tout
0: surtout,
3: ouvrir.
0: Il y a quand même surtout des bêcherettes, t'as quand même pas mal de travail pour l'été. C'est,
3: ouais,
0: c'est quand même.
3: On est
0: quand même allé au niveau très élevé, parce que c'est monté jusqu'au CM2 quand même. Donc,
4: si veux, j'ai le dictionnaire du cas des proches, moi, qui est pas mal.
3: De quoi
0: c'est, il a dit que t'étais un enculé.
3: Ouais, je suis un enculé, mon pote.
0: Tu dégages. Stéphane, voilà. T'es venu avec des cadeaux également, avant que Roman intervienne directement sur l'antenne. Steph, t'es venu avec le cadeau. Je pense que tu auras quand même quelque chose à dire. Si d'ailleurs tu as envie d'intervenir, tu mets ton casque sur les oreilles, tu allumes ton micro. Et tu fais comme si t'étais chez toi. À la seule différence que t'es chez moi. Pardon.
3: J'ai pas voulu la. Non.
0: Bon, quelque chose à rajouter, Anaïs.
3: Artifique. Ouais, c'est pas de la
0: Allez,
3: bombe.
0: Allez, vas-y. Montre-nous sur Fun TV comment tu mets du parfum.
3: C'est pas de la bombe.
0: Ah, vas-y. Alors, hop, attends. Faites un gros plan. Enlève la.
3: Oh, Gérard. Allez.
8: Bien à la tête parce que sans arrêt j'entends sur l'antenne
4: c'est pas cool.
8: Vas-y. J'en entends sans arrêt parler. J'aurais voulu savoir moi vis-à-vis des nanas quand vous avez vrai que même on peut me répondre s'il y en a.
4: Oui.
8: Moi je voudrais savoir vis-à-vis des nanas quand vous avez vrai.
4: C'est un double décimal.
9: Vis-à-vis des nanas.
8: Il y a une question.
2: Vas-y.
8: Non mais quand tu l'auras fini de me couper la parole, je finirai.
2: Vas-y, finis.
8: J'aurais voulu savoir quand vous avez vos règles.
9: Oui, ça on sait.
8: Est-ce que...
4: C'est bon.
2: Ouais.
4: Je pense que c'est clair pour beaucoup de garçons.
2: Ouais.
4: Et que j'aimerais bien que Gérard me fouste un gros dans le.
8: Bon, Sébastien, tu peux faire une chose,
4: attends,
8: tu vas
4: Gérard.
8: Pas. Non, Sébastien. Gérard, Star System.
10: Par ton adresse pour venir te voir. Je voudrais avoir ton adresse sur Minitel, mais elle n'y est pas. Je voudrais avoir ton adresse, mais tu es déjà prise. Je voudrais avoir ton adresse, mais tu ne veux pas me voir. Je voudrais avoir ton adresse pour venir te dire « I love you ». Je voudrais avoir ton adresse pour t'apporter des fleurs. Poème écrit par Gégé de Surenne.
0: Pas mal.
10: Il y en a un autre.
0: Tiens, lis-le.
11: Commencer gentiment, puis devenir un peu plus...
10: Ouais. C'est-à-dire non, mais c'est-à-dire
11: J'ai très envie de te mordre. Partout.
10: Ouais, mais comment
11: Avec les pieds.
10: Hein
11: avec... Non, avec la bouche, bien sûr.
10: Bon, mais attends, pourquoi que tu rigoles derrière, parce que...
11: Attends, j'ai envie de te mordre avec quoi? Je sais pas encore si j'ai greffé des dents entre les orteils.
10: Mm-hmm.
11: T'aimerais pas que je te morde partout?
10: Moi, je voudrais bien, mais il faudrait que tu y ailles mollo quand même. Faudrait que tu y ailles doucement.
11: Ouais, moi, j'aimerais me serrer tout contre toi.
10: Mm-hmm.
11: Ça te plairait, ça, Gérard?
10: Non, mais moi, j'attends que ça, qu'une nana soit carrément contre moi, me fasse des gros câlins.
11: Oh, ouais.
10: Moi, j'attends que ça. Que des gros câlins.
11: Que je passe ma langue de partout sur toi.
10: Ah, ouais, ouais, ouais.
11: Ça te plairait, ça?
10: Ah, ouais. Après, je descends gentiment sur ta chatte. Déjà, sur tes seins.
11: Ouais.
10: Et après, je descends un petit peu plus bas.
11: Ah ouais, descends plus bas. Doucement, avec la pointe de ta langue.
10: Ouais.
11: Comment tu t'y prendrais, Gérard?
10: Ouais, bah, moi, je te mets... Moi, je te mets le beurre à la fonte tranquille.
11: Ouais.
10: Hein? Après, je fais couper mes pommes.
11: Ouais.
10: Après, la farine. Et puis après, petit à petit, j'y vais gentiment. Sur toi. Plus doux.
11: Ouais.
10: Après...
0: Ouais. T'as fait un petit poème?
5: Ouais.
0: Bon alors?
5: Bon alors, une rose a pris possession de mon cœur et s'est épanouie de jour en jour. Sa beauté me consume à petit feu et est elle, le phénix, renaît dans ses cendres. Ses pétales d'un rouge resplendit de lumière, à chaque fois que je crois l'atteindre, elle fuit mon regard. À quoi vont déclarer ma flamme que j'éprouve, telle une toile d'araignée m'a pris au piège. Piège si dur et agréable, par moments, une rose si belle à ma pensée.
0: Oh bah c'est pas mal. C'est toi qui dis ça?
5: Bah ouais.
0: Eh ben, c'est pour qui ça? C'était destiné à qui?
5: Bah à n'importe qui.
0: À n'importe qui?
5: à ceux qui voudra bien l'écouter et à ceux qui répondra à mon offre de tout à l'heure.
9: Oh ouais, bah,
12: Qu'est-ce qu'il veut?
9: Ouais. Non, pose une question. Vous êtes bien quand même, hein.
0: Ouais, vas-y.
10: Donc j'ai bu 3 litres dans la nuit, voilà.
9: 3 litres dans la nuit?
0: 4, Il me dit 4 litres. Combien tu dis, Henri? 5?
10: Hein? Non, non.
0: Alors, qu'est-ce qui se passe, Gérard?
10: Non, mais maintenant, faut que tout le monde se calme, qu'ils arrêtent d'envoyer n'importe quoi. Maintenant, je veux des preuves. Maintenant, je vais voir le courrier que j'ai. Je verrai ça demain. Ah, je répondrai aux gens. Maintenant, si dedans, j'ai des conneries, ça, c'est pas la peine.
0: Ah bah, moi, j'ai une plainte, mais on en parlera jeudi. Hein, de...
13: Voilà, bah, le problème, c'est qu'il est plutôt gras.
10: Ça... C'est-à-dire débat et poème. Merci d'avance.
0: Attends, mais tu dis pas merci d'avance.
10: 2h16 même. Merci Max. Donc c'est simple, si j'entends encore une fois entendre le mot Gérard, même que ça soit pour savoir comment je vais, à la rigueur, je veux bien. Mais si j'entends une fois parler des conneries qu'il vient de se faire, c'est simple, c'est clair et net, ça va aller vite, j'arrête tout. Donc vous choisissez.
0: Donc c'est la mort de la radio, c'est la mort de mes émissions, c'est la mort de la FM en règle générale. C'est-à-dire qu'on est tous condamnés à retourner sur les grandes ondes. Hein.
10: Ben disons, ça sera la mort du petit cheval blanc. Comme
0: c'est bien dit, c'est la mort du petit cheval blanc.
10: La mort d'un petit cheval blanc. C'est que ben vous aurez plus de poèmes et vous aurez plus de débats.
0: Et vous aurez plus de Gérard par conséquent.
10: Et vous m'entendrez plus non plus.
0: Voilà.
10: C'est même pas la peine d'essayer.
0: Mais bon, ceci dit, on le retrouve tous les mercredis à la salle Omnisport de Rennes.
14: Alors là, je lis, ouais.
10: Là, même s'il y a des auditeurs, même sur Minitel, ça va peut-être gueuler, mais ça, j'en ai rien à foutre.
0: Ouais.
10: C'est clair. Les couilles avec vos poèmes. Maintenant, il n'y aura plus rien, donc je dis, il n'y a pas de débat. Terminé.
0: Oh non, allez.
10: Non, mais c'est tout.
0: Non, mais Gérard, non, mais on...
10: Non, de toute manière, c'est pas la...
0: Il faut se mettre à la place des mecs, tu leur...
10: Voilà, c'est clair et net. Donc l'ultimatum est passé. Maintenant c'est terminé, j'arrête tout.
0: Bon, de toute manière, on va voir comment qu'on va faire. Mais tu vois ce que tu me demandes, c'est dur, dur. Hein.
9: Ah mais c'est si.
10: Ben, c'est pas toi que je parle, abruti.
9: Pardon.
10: Donc vous avez encore une semaine à vous tenir à carreau. Ouais. Ça, sinon... c'est simple, jeudi prochain, il n'y a rien.
0: Voilà, il n'y aura pas de débat.
9: Mais Gérard, si tu pourrais faire un remix de ton remix à l'antenne en direct, qu'on est...
10: Hé, connard, j'aime pas qu'on me coupe la parole. Donc, je préviens qu'au 13 mars, vous avez exactement 15 jours pour arrêter vos conneries. Pour l'instant, pendant 15 jours, eh ben moi, je vais me prendre 15 jours de vacances.
9: 15 jours, là.
0: Voilà, exactement.
10: Donc, les gens sur Minitel, et puis maintenant, voilà, c'est plus la peine d'appeler.
0: Le Minitel, ça n'arrête pas, là. C'est genre, Gérard ne nous quitte pas, Gérard...
10: Tant pis.

0: du sucre au bout. Mon Dieu que c'était bon. Voilà pourquoi maman, mon ventre devant rouge.
1: Tonnerre juste à côté de moi. Alors c'est déjà pas mal.
2: Ton partenaire sexuel.
3: Quoi?
1: Mon partenaire. Toi.
3: Quoi. Attends, quoi.
1: T'es mon partenaire. N'oublie pas.
3: Attends, partenaire dans quoi là?
1: T'es mon partenaire?
3: Non mais attends, tu rêves là ma bande.
1: Hein. Tout le monde a dit que je couchais avec toi.
4: Non, on... attends, on dit.
5: Ça va?
6: Bien en forme.
5: Faut bien. Faut faire à l'aide, je dis, c'est les débats, donc faut y aller. Hein.
6: Les débats de ce soir, c'est quoi?
5: Alors, le premier, c'est les boss bandes, et le deuxième, ça sera sur les femmes.
6: Ok, et le numéro de téléphone?
5: Donc, c'est le 0803-08-5000 et 0800-70-5000 et toujours le 3615, code Fun Radio, rubrique directe sur le Minitel. Donc, si vous voulez nous appeler ou autre, n'hésitez pas. Et si vous voulez réagir sur les débats, n'hésitez pas à nous appeler. On vous attend. Nombreux et nombreuses, j'espère que ça se passera bien comme la semaine dernière. Je voudrais bien que ça se passe bien. À part que je voudrais pas qu'on entende parler de certains trucs. D'accord?
6: Tu l'as déjà dit.
5: Voilà. On en a parlé tout à l'heure avec le Star System. Donc, si je pouvais avoir la liste.
6: Ça arrive. Le standard se met en place et on va dire bonjour sur Minitel à Damien, à Psychiatre, à Œil de Lys. Il y a plein de monde. Gérard, c'était encore échappé de Sainte-Anne. Hein.
5: Désolé. Par contre, il y en a une, je voudrais bien si elle pouvait nous rappeler, c'est la fameuse feuille de rose. Alors dans ce cas-là, comme apparemment on est en train d'attendre un peu des auditeurs, je vais vous faire un petit poème, à moins que la crapette au standard...
6: Non, vas-y, à la rigueur, attaque avec un petit poème, mais un seul. Mais disons, t'attaques fort, parce que normalement, les poèmes, faut te prier pour les faire. Et alors là, monsieur, commence avec un poème.
5: Voilà. Alors donc, on va y aller sur...
6: Pardon, c'est moi qui ai fait une erreur. Excuse-moi, vas-y.
5: On va y aller sur aimer. Alors, je voudrais t'aimer sur un camion. Je voudrais t'aimer dans une grande surface. Je voudrais t'aimer sous la douche. Je voudrais t'aimer sur une photo. Je voudrais t'aimer dans un grand lit. Je voudrais t'aimer sur un toit ouvrant. Je voudrais t'aimer sur un Jeddah. Je voudrais t'aimer en mini-jupe. Je voudrais t'aimer en te faisant des caresses. Et je voudrais t'aimer en tenue transparente. Voilà, donc j'espère que ça vous aura plu. Et si vous avez des thèmes d'autres thèmes, vous me les donnez, je serai prêt à vous les faire.
6: D'ailleurs, écoute Gérard, avant, puisque le standard est presque prêt.
5: Oh, ouais.
6: T'as reçu un, il y a écrit dessus, cadeau pour Gérard de Suresnes, œil de lynx. Eh ben ça doit être, œil de lynx sur Minitel, ça doit être ça. Et fesses de babouin. Cadeau pour Gérard de Suresnes, de la paille de lynx, de fesses de babouin, c'est écrit sur tous les sens. Donc vas-y.
5: Donc on va ouvrir ça en direct, en espérant que ça ne se paye pas des saloperies. Alors, on va ouvrir. Alors, là, c'est apparemment, c'est un courrier. Là, il y a du papier toilette, merci quand même.
6: Et il n'y a pas un texte écrit dessus?
5: Non.
6: C'est quand tu dis tu peux te torcher le cul, à mon avis, tu vois. Ils ont compris le message, hein.
5: Il y a du gel moussant sur ja.
6: Pour te laver, ça c'est une très bonne idée, ça, Gérard. Le gel moussant, c'est génial.
5: Du Tempolas 500, je sais pas ce que c'est, ça doit être à mon avis.
6: C'est un calmant.
5: Non, il y a rien dedans.
6: Non, c'est de l'aspirine.
5: Non, il y a rien dedans.
6: Il y a rien dedans.
5: La boîte est vide.
6: Bah écoute, c'est pour te dire qu'il faut peut-être que tu prennes de l'aspirine, je ne sais pas.
5: Un
6: petit savon. Un savon, c'est bien.
5: Boîte Santal.
6: Mais il faut dire que Gérard sent très très bon ce soir. Gérard nous a fait un mélange de Paco Rabanne et de quoi d'autre?
5: Paco Rabanne, et puis de l'Adidas. Comme d'habitude.
6: T'as déjà vidé toutes les bouteilles qu'on t'avait données, quoi.
5: Non, quand même pas.
6: Mais est-ce que tu sais que l'Adidas ne se mélange pas avec du Paco Rabanne?
5: Ouais, mais ça, c'est.
4: Tu sais qu'il faut se laver aussi avant de mettre un parfum.
5: Oui, mais merci.
4: Non, moi, je conseille toujours les gens. Hein. Tu sais, je suis un peu.
6: Bon, il y a quoi d'autre dans le paquet?
5: Bon, bah, il y a un bouquin, le télescope des clans des 7. Voilà, la caméra, non. Tu veux pas le voir à la caméra. Donc, bah voilà.
6: Vas-y, continue, c'est tout?
5: Ouais, c'est tout.
6: C'est vide? Bon, bah merci, hein, redis les noms.
5: Donc, je remercie. Alors, son nom. Fesse de Babouin.
6: Voilà, il y a eu de lynx.
5: Merci à Fesse de Babouin.
6: Alors. Et Gérard a des petits t-shirts de Boys Band offerts par Max. Attention, attention.
7: Offerts par la direction d'M6.
6: M6, tu vois, même qui offre.
7: Régis et Olivier.
5: Ah, alors.
7: M6 Interaction.
5: Ok.
7: Alors dis-leur merci.
5: Merci à tous.
6: Régis. Non, merci Régis et.
5: Merci Régis et.
6: Olivier.
5: De Régis. M6 Interaction. Alors, voilà. Donc c'est un t-shirt et dessus c'est marqué Best of Boy.
6: Il est de quelle couleur?
5: Il est orange et blanc.
7: Voilà le deuxième.
5: Après il y en a un noir. Un noir et dessus c'est marqué Billy Joel. Et derrière, ben, il n'y a rien, dommage. Alors, après il y en a un tout blanc qui arrive.
7: Celui-là il va te plaire.
5: Et celui-là c'est marqué.
7: Montre-le à la caméra. Non, retourne-le de l'autre côté, complètement. Voilà.
5: Et dessus, c'est marqué Dance Machine 6. Et après, là, vous avez Toto le Grand.
7: Donc Toto encore Legendre.
5: Toto le Gendre, pardon. Encore un t-shirt. Et celui-là, un tout blanc qui arrive.
6: Non, il n'est pas tout blanc. Il y a écrit quoi?
7: Il y a marqué.
5: Poétique l'auvers.
6: Ah, ça c'est poétique pour le grand poète Gérard, il n'y a pas mieux. Hein.
5: Avec un petit cœur.
7: Et j'ai gardé le meilleur pour la fin. Alors.
5: Et le meilleur pour la fin, si vous arrivez à le voir, c'est. Fais voir. Waouh.
6: Regarde, il y a écrit. Regarde.
5: Ricky Martin.
6: Ouais. Avec une photo de Ricky Martin, attention, ça rigole plus du tout.
5: Eh ouais, bah alors là. Je préviens que vendredi.
7: Ah, merci. Dis-moi que tu préviens que.
5: Que vendredi, pour la loco, je mettrai Ricky Martins.
6: Et tu nous feras un, dos, tres.
5: Tres. Un bacio, Maria. Et je pense qu'on va le mettre ce soir.
7: Ah, on
6: mettra. Ok, bon, t'as tes feuilles de débat, t'es prêt, ça y est, tes questions.
5: Bah oui.
6: Alors tu te mets en face de ton
5: tout
6: micro.
5: Tout prêt. Alors on va accueillir.
8: Oui, on n'entend rien ce qui se passe sur moi. Ouais, moi j'entends strictement rien, c'est Céline.
6: Et le standard?
8: Oui,
6: c'est nous. Vous avez l'antenne.
5: Stop. Non, vous commencez pas. Merci. Alors, on va accueillir Céline, 19 ans, de Nancy.
8: Bonsoir, Alexandra.
5: Non, mais attends, Céline.
8: Oui.
5: Céline, pour l'instant, c'est moi qui te parle. Donc, okay, tu me dis
8: Gérard.
5: Bonsoir.
8: Je t'écoute.
6: On laisse Gérard présenter. Allez, vas-y, voilà. Gérard.
5: Alors, Céline, bonsoir, 19 ans, de Nancy.
6: Bonsoir, Céline.
5: Alexandra, 21 ans, de Paris.
6: Bonsoir, Alexandra.
8: Bonsoir.
5: Magali, tu travailles, s'il te plaît.
9: Bonsoir, Magali.
5: 20 ans de Fréjus.
9: Et moi.
5: Voilà. Jean, 18 ans de Paris.
10: Bonsoir, Jean.
9: Ah, yes.
5: Patrick, 18 ans de Poitiers.
11: Bonsoir, Patrick.
5: Et Brice.
12: Poète de l'an 2000.
5: Merci. Et Brice, 18 ans de Versailles.
13: Salut, Brice. Salut, Gégé. Salut, Julie.
5: Salut à tous.
6: Salut Fabrice.
13: Ça va. Bonjour Gégé.
5: Salut. C'est qui me redit bonjour encore pour la troisième fois?
13: Magali.
5: Bonsoir Magali. Ouais, non mais vous allez pas commencer à me dire mon GG d'amour.
6: Ça commence bien.
13: C'est bon. Allez, on tourne au standard. Bon, allez, c'est bon.
6: Le standard.
13: On la ferme, ok.
6: Voilà, on reste calme.
5: Gérard
6: va poser sa question et un par un vous allez répondre. Allez, go.
5: Alors.
13: D'accord.
5: Le premier débat, c'est sur les boss bandes.
13: Ouais.
5: Ouais.
13: To be free. Oh no, to be. Allez, pose ta question.
5: Alors,
13: allez, chauffe.
5: Alors, pour ou contre? Les boss bandes. Mais Céline.
10: Contre. Moi, je suis un peu contre.
5: Pourquoi? Pourquoi? Attendez 5 minutes, s'il vous plaît, les garçons. Alors, Céline, pourquoi contre?
10: Bah, parce que... Non. Ils sont complètement niais.
5: Ouais.
10: Ils ont... leur série, c'est complètement nul.
5: Ouais.
10: C'est des muscles.
5: Bon, alors attends, Céline.
10: Oui.
5: Moi, je vais te dire une chose. Que moi, là-dessus, je suis contre aussi.
10: Oui.
5: Ah, parce
10: que. Je suis contente que tu sois avec moi, alors.
5: Non, mais même, moi, là-dessus, je vais te dire une chose. Moi, je suis contre. Parce que.
10: Mais c'est tout dans les muscles, rien dans la tête, les boys.
5: Non, mais même. Même, moi, je suis contre parce que, bon, ils ont des musiques.
10: Et la concurrence pour Gérard.
5: Non, mais même, il n'y a pas parlé de concurrence. La concurrence là-dedans, on n'en fait pas. Hein, moi, je suis contre. Alors,
10: moi
5: maintenant.
10: Pourquoi
5: Céline. Céline.
12: Oui. Il y en a qui ont du monde derrière eux.
5: Céline, s'il te plaît.
10: Oui.
5: Si t'as du monde derrière toi, tu dis aux gens qu'ils se taisent.
10: Attends,
5: taisez-vous. Alors, d'accord. Alexandre, Céline, je te reprendrai plus tard, hein.
10: Okay. Mais tout de suite, c'est bon.
5: Non, Alexandra, 21 ans de Paris.
10: Oui, alors moi je suis contre.
5: Pourquoi?
10: Parce que je trouve qu'ils donnent du rêve aux filles et c'est n'importe quoi. Et les pauvres filles, elles sont complètement folles dingues de ces types et elles arriveront jamais à les atteindre et c'est n'importe quoi. Voilà.
5: Ouais, mais ça, je vais te dire une chose. Je pense que t'as dû regarder plusieurs. T'as dû regarder plusieurs reportages à la télé.
10: J'ai vu plusieurs reportages à la télé. J'ai des amis qui sont complètement folles dingues de ces...
5: Non, mais est-ce que tu penses, Alexandra?
10: Oui.
5: Est-ce que tu penses... Bon, s'il vous plaît, derrière, vous vous taisez quand je réponds. Alexandra.
10: Oui.
5: Est-ce que tu penses qu'une nana pour aller se jeter à l'eau, pour aller voir, admettons, les War Japan, Alliage, les Desquat, les Frontés,
10: ouais,
5: ou l'Espace Girl.
10: Tout à fait, il y en a qui seraient tout à fait capables, tu vois.
12: Mais
10: pire que ça.
12: C'est pas un boys band, GG.
5: Non, mais je te parle pas de moi spécialement.
12: Mais non, mais...
5: L'Espace Girl, c'est quoi? Attends, je suis désolé, il y en a qui sont... Il y en a qui sont fans d'elle. Hein, pour moi, c'est des nanas qui font partie d'un club de boss band.
12: De mecs.
5: Hein?
10: Et puis moi, je suis contre aussi parce qu'ils se ressemblent tous. Ils font tous la même chose. C'est pas du tout original.
5: Mmh.
10: Et il y en a encore qui se créent. Et je trouve ça complètement débile. Voilà.
5: Ouais, mais comment ça
10: hein?
5: Comment ça, Alexandra?
12: Les textes.
5: Attends. Comment ça, Alexandra?
10: C'est-à-dire quoi?
5: Comment ça qu'il y en a encore qui créaient?
10: Non, il y en a encore, il y a plein de castings pour des boys bands, il y a plein de boîtes qui veulent créer des boys bands, qui veulent faire encore comme les 2B3, et voilà, ça va être pareil, la même rengaine, les mêmes chants, les mêmes musiques, il y en a marre, il faut peut-être changer un petit peu, trouver un peu d'originalité.
5: D'accord, ok. Donc Magali, toi?
14: Oui, moi je pense que... quand
5: T'es pour ou contre?
14: Je suis pour et contre.
5: C'est-à-dire
14: que quand ils servent de potiche, quand il n'y a pas le son, qu'ils bougent leur corps, là ils me font bien rire, je suis pour, mais dès qu'ils ouvrent la bouche, ils me font encore plus rire et là je suis contre.
5: D'accord. Alors maintenant, une question qui n'était pas prévue au programme et là
12: les
5: je.
12: Mecs,
5: non, mais. Non, non.
12: Plus,
5: non, non, non, non, mais. Non, non.

0: Céline?
1: Non, jamais.
0: Non plus. Donc, on va continuer la première question. Alors, Jean, est-ce que tu es pour ou contre?
2: En fait, je suis un peu comme Magali, je suis ni pour ni contre, quoi.
0: Ouais, mais pourquoi?
2: Je pense qu'ils font de la thune, c'est bien, quoi. Ils font rêver, c'est bien aussi, quoi. Mais le problème, en fait, c'est que les textes sont pourris, quoi.
0: Ouais, mais comment ça, les textes? Comment ça, les textes sont pourris? Mais explique-toi.
2: Bah, écoute, tu comprendras, quoi.
0: Non, mais moi.
2: C'est le générique des Oubéfri, quoi.
0: Ah, non, mais attends, attends, je vais te dire une chose, tu crois que je vais m'amuser à regarder une série comme ça?
2: Je regarde tous les jours.
0: Alors, celui qui dit que je le regarde tous les jours, c'est pas la peine.
2: Ah, c'est Magali, hein?
0: Non, c'est pas Magali, c'est un mec qui a dit ça. Donc, moi, je vais vous dire une chose, je le regarde pas tous les jours, d'accord? Donc, Patrick.
3: Ouais, moi, je suis complètement contre, quoi. Je déteste ça, quoi. Franchement, c'est des groupes de tapettes, quoi, qui mettent à walper devant le public, quoi.
0: Non, mais attends, ils se mettent pas quand même à walper, ils font voir leur con.
3: À moitié à poil, quoi.
0: Non, Patrick, Patrick.
3: Quand ils se mettent torse nu, on les voit torse nu, là, ils se la jouent, attends, c'est bon, quoi.
0: Non mais Patrick, moi je vais te dire une chose, j'ai été les voir au Dance Machine 11, au Special Boy.
3: Ouais.
0: Je vais te dire une chose que,
3: c'est des groupes de tapettes, quoi.
0: Non, mais ouais. Avec leur blouson derrière marqué avec un W,
3: ouais.
0: Ou un genre de blouson avec un Z, le alliage qui nous font voir leur corps, ça je suis d'accord avec toi là-dessus.
3: Bah oui, quand même.
2: Bon, c'est clair, le blouson c'est mieux que les tongs et le short.
0: Ouais, mais ça on était d'accord. La question n'est pas là. Donc Brice, attendez, il y a une question Minitel.
4: Psychiatre, toujours sur Minitel, qui dit les mecs sont en fait un peu jaloux des boys band. Qu'est-ce que t'en penses, Gérard? Est-ce que les boys band ils sont là pour rendre jaloux les mecs? Parce qu'en fait c'est vrai que toutes les filles sont folles.
0: Si, moi à mon avis. Si.
2: Oh là là.
0: Quoi? Non mais moi je réponds à la question. Moi je peux vous dire une chose que les mecs les boss band peuvent rendre jaloux quelqu'un facilement.
3: Facile, ouais.
4: Pourquoi, Gérard?
0: Par exemple, tu vas avec une copine que tu connais.
3: Ouais,
0: hein,
3: ouais.
0: Tu sors avec elle depuis X temps.
3: Ouais.
0: Tu l'emmènes voir un groupe de WhatsApp art ou autre. Tu peux être sûr qu'elle va être folle, qu'elle va attendre pour avoir des signatures ou qu'elle va la suivre X temps dans la rue.
3: Ouais, mais attends, et les groupes de boys band ils font croire qu'ils aiment les films, mais en fait la moitié ils sont pédés, quoi.
2: Ah ouais, c'est des
0: Et tu peux demander à Max.
2: Le mec des G-Squad, là.
0: Non, mais je suis d'accord. Bon, là, on va pas parler de.
3: De PD.
0: De trucs, même qu'ils soient PD ou pas PD. Moi, de toute manière, j'en ai rien à se tirer, tu vois.
2: Non, mais Gérard, c'est parti du bon.
3: Mais moi, Gérard.
0: Oui.
3: Gérard, je peux pour répondre à la question?
0: Qui c'est?
3: Brice.
0: Oui, Brice.
3: Eh ben, moi, je suis pour et contre.
0: Alors, pourquoi?
3: Alors, contre, parce que c'est à chier. Et puis, pour, parce que. Il y a les séries, ça passe le temps, je suis comme toi, je les regarde tous les soirs.
0: Non, attends, Brice. Brice. Brice,
3: oui.
0: Je vais te dire une chose, je regarde pas la série, d'accord? C'est pas ce qu'on t'a dit. Alors, c'est des cons, d'accord?
4: Stop 30 secondes, on va demander à Jeanne qui est sur Minitel, qui demande qu'on la rappelle pour le débat, donc qu'elle raccroche.
0: Voilà.
4: Et Jeanne, je suis prête, si t'es pas une fille, ça va mal se passer. Et il y a Damien qui dit c'est pas les filles qui sont folles d'eux, c'est les petites pisseuses. Est-ce que t'es d'accord avec ça, Gérard?
0: Oui. Légèrement, il y a quand même pas mal de nanas qui ont 12, 13 ans et qui sont folles des.
5: Gérard?
0: Oui.
5: Je dirais presque 14, voire 15.
0: Bon, d'accord. 13, 14. Alors, peut-on considérer un boss band comme un groupe de musique?
5: Non. Je pense pas, non.
0: Attendez, stop, musique, s'il vous plaît. Vous attendez 5 minutes.
4: Jeanne vient d'arriver, donc elle a remplacé Brice temporairement.
0: D'accord. Ah ben, ok.
5: Gérard?
0: Oui.
5: C'est Céline.
4: Et on dit pas bonjour à Jeanne.
0: Jeanne.
5: Bonjour Jeanne. Oui, bonjour.
2: Ouais, t'as quel âge, Jeanne?
5: J'ai 18 ans.
0: 18 ans et t'es d'où?
5: Toulouse.
0: Ouais. Oh là, j'entends derrière, j'aime pas.
2: Ah ouais.
0: Donc je reprends la question. Je reprends la question comme ça Jeanne va pouvoir réagir. Peut-on considérer un boys band comme un groupe de musique?

0: Alors, qui non?
1: Moi, Céline.
0: Alors,
2: oui,
0: attendez. Ça, s'il vous plaît, on se calme. Il y en a qui ont dit non. Qui est la première? Céline, vas-y, pourquoi?
1: Parce que, premièrement, c'est de la musique, ça c'est des trucs tout faits, quoi.
0: Ouais.
2: C'est de la musique, c'est de la musique commerciale.
1: C'est commercial et en plus, on leur apprend à chanter, quoi.
0: D'accord, on leur apprend à chanter. Ok, Alexandra.
2: Jean, oui, Jean.
0: Attends,
3: moi,
0: Jean.
3: Oui.
0: Alexandra.
3: Oui, alors moi je dirais que c'est, je dirais pareil que Céline. Mmh. C'est des, je sais pas, c'est des petits jeunes qui sortent, qui connaissent rien et on leur apprend tout, ils sont fabriqués.
2: Ouais.
3: Et c'est carrément, c'est, moi je suis carrément contre quoi, donc.
0: D'accord, donc tu reviens à peu près à la vie de Céline.
3: Tout à fait.
0: D'accord. Magali. Attendez, stop. Il y a une question Minitel, je pense.
4: Il y a juste cœur sur Minitel qui demande à quand Gérard en short et tongs et Marcel en concert au Parc des Princes. Parce que tu sais, tu pourrais faire un boys band aussi. Ils font des concerts à Bercy. Pourquoi pas toi au Parc des Princes?
0: Non.
4: Continue. C'est juste une question.
0: Alors attends, entre Jean et Patrick.
2: Ouais,
0: celui qui vient de dire le bois de Boulogne, je vous préviens d'une chose, vous arrêtez avec ça ou sinon c'est le standard tout de suite.
2: Pas moi, tout ça,
0: c'est clair et net, j'avais dit pas d'énervement, je veux pas m'énerver ce soir, d'accord? Point final à la ligne. Donc Magali.
3: Ah, ben moi je trouve que non, parce que au milieu il y en a un ou deux, j'avoue, qui ont une base de voix.
0: Mmh.
3: Mais quand. Bon, moi je m'y connais un peu en musique, donc j'y fais.
0: Mmh.
3: J'en fais. Et pour les restes, ils ont des voix à chier. Et la musique, c'est tout fait par ordinateur. Il n'y a aucune base derrière. C'est vraiment du truc vite fait et surtout très mal fait.
2: Ouais, d'accord. C'est même pas eux qui chantent en plus.
0: Alors Jean.
2: Je suis pas sûr que c'est eux qui dansent. Hein.
0: Jean.
2: Ouais.
0: Alors. J'espère que t'as écouté la question parce que je la répète pas.
2: Ah ouais,
3: Gérard
0: ouais. Oui.
3: Par contre, je suis pour toutes les parodies là.
0: C'est qui?
3: C'est Magali. Hein.
0: Oui, mais attends, Magali. Attends, je demande à Jean.
3: Excuse-moi. Ouais.
0: Jean.
2: Non, c'est de la musique, quoi. Mais c'est de la musique.
0: Peut-on considérer un boss band comme un groupe
3: de
0: musique?
2: Oui, c'est
0: Jean, alors.
3: Mais non, c'est pas de la musique du tout, c'est après.
0: Bon, ok, c'est bon. C'est bon. Patrick.
2: Ouais, bah moi je suis d'accord avec Céline, quoi. C'est de la musique commerciale, quoi.
0: D'accord. Jeanne.
3: Si,
0: Jeanne.
3: Ouais,
0: c'est de la musique. Jeanne.
3: Oui. Non, moi je dis que c'est de la musique, parce que bon, c'est sûr, c'est pas eux qui écrivent la musique.
2: Ouais, bravo, Jeanne.
0: Non, mais il m'a semblé avoir entendu des voix derrière, et je n'aime pas ça.
2: Ah, moi non plus, hein.
3: Désolé, Gérard.
2: Ah, au standard.
0: C'est qui?
3: Parce qu'on va bouger au cave, je suis désolé.
0: Alors, moi je vais vous dire une chose.
2: Ouais, j'arrête là.
0: Non, mais attends, moi je vais vous dire une chose.
3: Mais je sais pas, parce que je vais sortir en boîte.
2: Voilà,
3: quoi.
2: C'est tout ce que j'avais à vous dire.
4: Gérard, ton avis Gérard là-dessus, c'est quoi exactement?
0: Moi, je vais vous dire une chose, que leur
4: on
0: groupe
4: écoute,
0: de musique, ça dépend ce qu'ils nous font comme musique.
2: Attends, mais
0: à l'heure actuelle, moi, je suis contre.
4: C'est pas ton truc.
2: Fort,
0: non, c'est pas du tout mon style de musique, et loin de là que je les aimerais. Hein.
2: Alors, la musique de Cabrel hier soir.
0: Oui, comment? Non, mais attends, tu dis ton nom, s'il te plaît.
3: Gérard,
0: 5 minutes. Attendez 5 minutes, s'il vous plaît, les filles.
3: Gérard.
0: S'il vous plaît, 5 minutes.
3: Gérard.
0: Celui qui vient de reparler de Cabrel d'hier soir, tu donnes ton nom, s'il te plaît.
2: Ouais, c'est Antonio.
0: Non, il n'y a pas d'Antonio sur la liste.
3: Gérard, Gégé.
0: Oui, qui c'est?
3: C'est Céline.
0: Oui, Céline.
3: Je voulais savoir si tu voulais... En fait, toi, je trouve que t'as une superbe voix.
0: Mmh.
3: Et je voulais savoir si tu voulais pas faire partie d'un boys band. Je suis sûre que ça marcherait.
0: Non.
3: Non?
0: Non, il est hors de question là-dessus, tu vois.
3: Moi, je suis sûre que ça marcherait. Je suis sûre qu'il y aurait plein de fans et que ce serait vraiment bien.
0: D'accord. Alors, je vais poser la troisième question. Et avant de poser la troisième question, j'ai demandé à la crapette.
5: Allô?
0: J'ai demandé à la crapette qu'à me prendre les deux mecs pour savoir lequel des deux qui a été parlé du truc d'hier
4: Gérard,
0: soir.
4: Gérard, c'est pas, enfin, absolument bref, pas le sujet du débat.
0: C'est pas le truc du débat. Alors maintenant, je vous pose la troisième question. Êtes-vous fan d'un boss band?
5: Non.
0: Alors qui?
2: Non.
0: Alors attendez.
5: Alexandra.
0: Céline, je vais prendre chaque... Ouais, bah, Alexandra, comme tu veux parler, vas-y.
5: Moi, je suis pas du tout fan de boys band et j'en serai jamais.
0: Pourquoi?
5: Parce que ils sont comment dire? C'est du fabriqué. Ils sont ils sont pas naturels.
0: Mmh.
5: Et je vois pas comment on peut aimer des titres comme ça. C'est incroyable. C'est et en plus, enfin bon. Voilà,
0: non mais
5: quoi.
0: Non, mais dans ces cas-là, je vais te poser une question avec, par exemple, est-ce que tu serais fan des Words Apart?
5: Non, mais
0: attends, oui. je te donne trois noms.
5: Oui.
0: Hein?
5: Ok.
0: Je te donne trois groupes. Les Words Apart, Alliage ou les 3T. Sur lequel tu serais fan de?
5: Bon, je serais pas fan, mais ce que je préfère dans les trois, c'est les Words Apart.
0: D'accord.
5: Ah bon. Ok.
0: Et pourquoi?
5: J'en sais rien, je trouve que c'est les plus naturels. Enfin, pas les plus naturels, non, peut-être pas. Il y a les 3T aussi qui sont pas mal, mais j'en sais rien. C'est ceux qui m'attirent le plus, mais c'est tout, quoi. C'est pour la musique, pour la musique, c'est tout.
0: Ah, c'est uniquement pour la musique, d'accord.
5: Voilà, on va dire ça.
0: Donc, on va.
4: Il y a des messages un peu. Qui a des messages un peu illisibles sur Minitel.
0: Petit cœur.
4: Oui. Écoute, je ne fais que lire. Et on te demandait, Gérard, si tu voyais un boys band à la loco.
0: Non. Alors là, je préviens d'une.
4: Mais non, c'est pas toi. C'est en toi, en tant que comme moi, quand on y va.
0: Non, non.
4: Il y avait des gens sur scène la dernière fois. Est-ce que, à la place de Max, par exemple, tu verrais un boys band?
0: Non.
4: Bon, ok, c'était tout.
0: Donc, on va accueillir Virginia à la place de
6: Céline.
0: À la place de Céline.
7: Bonsoir.
0: Bonsoir, Virginia.
7: Au revoir, Céline.
0: C'est bon. Donc, Virginia.
7: Oui.
0: Donc, je te repose la même question. Êtes-vous fan d'un boss bang?
7: Non, pas vraiment. Parce que, si tu veux, je trouve que c'est trop fabriqué. En plus, ils n'ont pas vraiment de talent, à part un talent, on va dire, musculaire.
0: Mm-hmm.
7: Tu vois, ils sont bien musclés, ils dansent très très bien.
8: Talent musculaire.
7: Voilà, un talent musculaire. Moi, j'appelle ça un talent musculaire. Moi, je chante. Si tu veux, quand je les entends chanter, j'aimerais bien les entendre en live. Tu vois, parce qu'en live, tu te rendrais beaucoup plus compte de leur voix et ils n'en ont pas. Je suis d'accord avec elle.
0: D'accord.
4: Attendez. Gérard, ton avis, j'aimerais savoir.
0: Moi, mon avis, je vais vous dire une chose, que je suis fan de aucun aussi.
4: Ricky Martin, c'est quoi?
0: Non, mais ça c'est pas pareil. Il est tout seul à chanter, ça c'est différent. C'est pas. Il fait pas partie de la bande des boss bands.
4: Et il est arrivé en même temps. Hein.
8: Ouais.
4: Il est arrivé en même temps, Ricky Martin.
0: Oui, mais par contre, lui, je l'adore, je l'aime bien parce que sa musique, j'ai vu à peu près ce que ça voulait dire.
8: C'est un
7: tube planétaire.
0: Oui, mais j'ai compris à peu près ce que ça voulait dire. Ça veut dire.
4: Tu allais dire que.
0: Que j'aimais bien ce qu'il faisait et autres. Donc, je suis quand même un fan de lui.
8: Donc, t'as les posters de Ricky Martin,
0: comment?
8: T'as les posters de Ricky?
0: Non. Non, là, j'ai un t-shirt, tu vois. La première pause musicale que je vais vous faire, ceux qui ont les moyens d'avoir TPS.
8: Non.
0: Ceux qui ont les moyens d'avoir TPS, je vais mettre Ricky Martins à la place.
4: Gérard, tu peux nous expliquer les paroles de Ricky Martin, hein? Parce que moi, c'est juste une passion comme ça. Ça veut dire quoi, Ricky Martin?
0: En fin de compte. Pardon? En fin de compte, ça veut dire qu'il dit à une nana qu'il l'aime et qu'il voudrait lui faire l'amour.
5: Comme à Feuille de Rose?
0: Voilà, tout à fait. Mais Feuille de Rose, si tu m'écoutes, je voudrais bien que tu me rappelles parce que toi, je voudrais
8: te faire l'amour.
0: Non, mais j'ai des comptes à régler. J'ai un petit compte à régler avec toi par rapport à la semaine dernière.
8: Oula.
0: Alors, donc, Alexandra.
5: Oui.
0: T'as répondu à la question.
5: Tout à fait.
0: Donc, Magali. Magali.
5: Oui, je suis là.
4: Magali, juste avant, il y a Fred sur Minitel, 24 ans, qui dit: Gérard, je voudrais juste savoir si Gérard est un boys qui bande.
0: Non, mais ça je vois pas le rapport.
4: Ça fait boys band. Hein.
0: Ouais, mais je vois pas le rapport avec.
4: Est-ce qu'un boys band est un boys qui bande?
0: Ouais, mais d'accord. Bon, attends, t'as pas été voir, toi?
8: Heureusement,
4: putain,
8: j'irai pas voir.
4: Il y a Nanou qui devient violent en disant: est-ce que je pourrais t'essuyer, Gérard, ton petit fessier, ton petit derrière avec ton t-shirt de Ricky Martin?
0: Alors, Nanou, t'es gentil, tu laisses ton numéro de téléphone, on te rappelle parce que ça commence à bien faire. Donc.
4: Et Petit Cœur a toujours des messages illisibles.
0: Alors, Petit Cœur, s'il te plaît, tu laisses ton numéro de téléphone, on te rappelle rapidement. Ok, je te remercie, Petit Cœur. Alors, donc, Magali, pour toi et.
5: Oui.
0: Donc, es-tu fan d'un boss band?
5: Aucun. J'aimais bien avant, honnêtement, j'aimais bien les To Be Free au tout début, mais depuis que j'ai vu la série.
8: La honte,
5: on fait vomir.
0: Non, mais attendez, s'il vous plaît, Jean et Patrick, pour l'instant, c'est pas à vous que je m'adresse. Chacun votre tour, d'accord?
8: Okay.
0: On va se calmer un peu, hein.
8: Okay.
0: Donc, Magali, pourquoi?
1: Depuis
0: que maintenant il passe à la télé, t'es
1: con. Écoutez, parce que je suis une fille comme toutes les filles, j'ai trouvé qu'ils avaient un beau physique, évidemment j'ai tilté. Et puis bon, maintenant qu'ils ont vraiment ouvert leur bouche et que je me suis penchée un peu plus sur leur musique, parce que je suis comme celle qui parlait tout à l'heure, je suis chanteuse. Et je suis tout à fait d'accord avec elle en se penchant un peu plus sur le. En grattant le cirage, quoi, le vernis, on se rend compte que dessous il n'y a que de la merde, quoi, je suis désolée.
8: Je voudrais réagir
1: parce que.
0: Oui,
1: c'est Jeanne.
0: C'est qui?
1: C'est Jeanne.
0: Oui, Jeanne, oui. Je t'écoute. Vas-y.
1: Non, moi je trouve que vous êtes trop négatif quand même.
0: Mais pourquoi?
1: Sur les boys bands, parce qu'il faut voir quand même au-delà, quoi, de ça. Tu prends les To Be Free par exemple. Tu vois, rien que leur nom, quoi, pour être libre, c'est un message quand même de liberté.
7: Oui, mais.
1: Non, mais c'est vrai, quoi, ils écrivent pas
7: eux, ils sont libres.
0: Gérard, attends, hein,
1: Jeanne. Ils n'écrivent ni les paroles ni la musique.
7: Ils sont pas libres.
0: Non, mais Jeanne. Jeanne, moi je vais te répondre à ta question.
1: Oui.
0: Je vais te dire une chose que leur série.
1: Oui.
0: Hein, de manière, je pense qu'elle va pas durer 107 ans.
1: Ouais.
0: Hein, parce que j'ai vaguement entendu dire que ça allait sauter, ça va, c'est tout.
1: Oui. Hein,
0: mais je peux pas vous dire quand.
4: Et d'où viennent tes sources, Gérard? D'où viennent tes sources, Gérard? Je sais pas, t'as des deals avec TF1, avec la Une, enfin je sais pas. Comment tu peux savoir que ça va sauter? Puisque personne n'est au courant, Gérard.
0: Non, il n'y a pas de 36-15, Gérard, d'accord? Il n'y a pas de 36-68. Alors celui qui commence à dire ça, tu vas aller voir au standard si j'y suis. Ok, c'est clair et net entre
1: Gérard.
0: Jean et Patrick. Ok?
1: Gérard, je pourrais réagir.
0: Oui, Virginia.
1: Écoute. Tu sais, je crois que c'est Jeanne qui a dit pour être libre. Des gens qui sont enchaînés.
7: Totalement.
1: Ils sont pas libres du tout. Ils ont des contrats à la main.
7: Mais comment ça, ils sont enchaînés?
1: T'as bien raison. Ils ont le droit de rien faire. Je ne sais pas, ils ont un régime draconien. Ils ont un régime draconien. Alors, s'ils gagnent du fric, à la limite, peut-être qu'ils le méritent, tu vois. Alors, le message pour être libre, il faut qu'ils arrêtent.
0: Attendez. Attendez. Oui, tu vas répondre.
8: Ouais,
0: bon, alors Jean.
8: Ouais.
0: On va vite abréger sur.
4: Juste avant Gérard, pour faire une petite conclusion pour la coupure du débat. Je voudrais que tu me donnes la définition de boys band, ces petits cœurs qui te demandent ça sur le.
0: Oh, petit cœur, boys band, c'est des groupes de musique.
4: Non mais littéralement d'anglais en français ça veut dire quoi, boys band?
0: Alors là
1: Jambes de garçon,
0: ça peut être les deux.
4: Le standard on n'aide pas, merci.
0: Ouais,
4: c'est
0: voilà.
4: C'est quoi alors? Ça veut dire quoi, boys band?
0: Bon, ça veut dire jambes de garçon, voilà.
4: Jambes de garçon.
0: Ouais, apparemment c'est ce qu'on m'a dit.
4: Non mais pour toi Gérard, est-ce que tu as une idée? Qu'est-ce que ça te dit?
0: Non, j'ai pas eu le temps.
4: Boys band, c'est jambes de garçon, c'est ça?
0: Ouais, mon avis.
4: Jambes de garçon. Parce qu'ils ont des belles jambes, ces mecs-là.
0: Moi, de toute manière, j'ai pas eu l'occasion de voir leurs jambes ni quoi que ce soit. Hein. Là-dessus, je rentrerai pas sur leur vie privée, ni dans ma vie privée. Hein.
4: D'accord, on va faire une petite pause. On écoute quoi, Gérard?
0: Donc, on va écouter les Trimping Dozier avec Ingrate à Grill.
4: Non, recommence, s'il te plaît.
0: Ouais, ben. Alors, les Trimping Dozier.
4: Ouais, avec.
0: Avec Ingrate à Girl. Ingrate.
4: Vas-y, continue.
0: Ingrate à Grid.
4: D'accord, allez, on se retrouve tout de suite.
0: On se retrouve tout de suite après.
6: Non. Et voilà, vous venez d'écouter Ricky Martin dans Une Dose Stress, la chanson que j'adore et que je me ferai un plaisir d'écouter plusieurs fois si je pouvais.
0: Et donc on récupère, c'est toujours les débats de la nuit du jeudi. Donc vous pouvez toujours nous appeler au 0803 08 5000, 0870 5000, et toujours le Minitel à votre disposition, 3615 code Fun Radio, rubrique direct, et n'hésitez pas à appeler, même sur Minitel, je répondrai à vos questions sur les boys band et on va...
4: Ça fait fuir petit cœur, hein.
0: Et toujours petit cœur, alors petit cœur.
4: Il y a toujours LOL, Jean-Pierre, Akira, Fiti, Nanou, Annette, il y a plein de noms.
0: Alors, petit cœur, s'il te plaît, t'es gentil. Je voudrais bien que tu me laisses, tu laisses ton numéro. On va te rappeler si tu veux participer au débat. Je te remercie d'avance. On va récupérer Alexandra.
9: Bonsoir.
0: Rebonsoir. Magali.
9: Rebonsoir.
4: Alexandra. C'est vrai, il faut dire bonsoir.
9: Ah
4: hein,
9: oui,
4: on a oublié le truc. Hein.
0: Et on fait comme avec avec Lagui.
9: Il y avait eu du relâchement.
0: Avec, avec Nagui. Alexandra.
4: Bonsoir Alexandra.
0: Magali.
9: Bonsoir Magali.
0: Jean.
10: Bonsoir Jean.
0: Patrick.
10: Bonsoir Patrick.
0: Jeanne.
10: Bonsoir Jeanne.
0: Et Virginia.
10: Bonsoir Virginia.
0: Alors, donc, la quatrième...
9: Bonsoir Gégé.
0: Bonsoir.
11: Bonsoir Gérard.
0: Bonsoir. Bon, ça y est. Bon, ça y est. Bon, c'est bon. On arrête avec le bonsoir. Allez.
11: Bonsoir.
0: Les membres d'un boys band sont-ils intelligents? Eh ouais, la question, elle est...
11: Je crois que c'est clair, Gérard.
0: Alors...
11: Elle est bonne, celle-là.
0: Alors, vas-y, Jean.
9: Magali veut s'exprimer.
0: Attends, attends, Magali. Jean.
12: Je crois que c'est clair que non, quoi. Quand t'entends To Be Free, tu peux dire que... Tu regardes la série, quoi. C'est clair, quoi.
0: Non, mais moi, je regarde... Non, non, mais je regarde pas la série à la télé, d'accord?
12: Arrête de mentir, Gérard.
0: Je regarde pas ça, d'accord, s'il te plaît. Non, non, je regarde pas ça.
11: Ok.
0: Ok. Patrick.
11: Ouais, bah, moi, je suis d'accord avec Jean.
0: Donc c'est tout, ça, c'est tout ce que t'as à dire.
12: Non mais 32 cuits, franchement.
0: Eh Lyon, vous êtes pas bavard là.
9: Je peux m'exprimer?
0: Oui, c'est qui?
9: Virginia.
0: Pas oui, Virginia, moi, je t'écoute.
9: Que, je pense pas que l'intelligence se situe là. Je pense
0: pourquoi?
9: Ils ont leur part d'intelligence, forcément. La preuve, ils gagnent beaucoup d'argent. Et tu vois, ils ont été assez intelligents pour faire partie d'un boys band, d'en profiter au moment propice. C'est le moment des boys bands.
13: C'est pas trop masculin.
9: Ils ont quand même une certaine
13: Elle a raison.
9: C'est des marionnettes, des pantins qu'on manipule avec de l'argent. C'est
0: exactement. D'accord. Voilà. Alexandra.
13: Alors moi, Alexandra, moi je suis carrément d'accord avec Virginia.
0: D'accord.
13: Tout à fait. C'est vraiment, c'est ça quoi. C'est tout simplement.
0: Magali.
13: Ouais. Mais moi je pense que quand on fait une série et qu'on sait qu'on est regardé par des jeunes qui ont 14-15 ans, on évite de parler constamment de cul quoi.
0: Non mais attends, 14-15 ans, moi je j'irais même à dire voir 10-11 ans aussi hein.
13: Oui parce mais même.
0: Ouais mais il y a certaines nanas qui ont 10-13 ans et qui sont folles des boss bands de, comme les To Be Free, les What's Apart et autres. Hein. Parce que j'ai regardé des reportages sur M6. C'est pas pour dire mais bon bah comme je regarde souvent M6, hein. Je peux vous dire une chose, que là, j'ai vu un reportage là-dessus sur les Words Apart, les To Be Trees, les 3T. Eh ben, je peux vous dire une chose, que les trois quarts des nanas ont à peine 15, voire 12, 13, 14, 15, 16,
13: 18,
0: même pas 20 ans.
13: Gérard ?
0: Oui.
13: Et toi, quand tu étais plus jeune, qu'est-ce que t'écoutais à 14-15 ans ?
0: Alors moi, ce que j'écoutais à 14-15 ans, la musique ?
13: Ouais, mais quoi comme musique?
0: Alors, moi, je vais te dire une chose, à 14-15 ans, ce que j'écoutais.
13: Johnny.
0: Non.
11: Claude François.
0: Voilà. Ah. Claude François, Michel Sardou et Joe Dassin.
13: Ah, c'est bien, Joe Dassin.
0: Et Michel Sardou, Joe Dassin. Je peux vous dire une chose, que Michel Sardou et Joe Dassin.
4: Femme des années 80.
0: Voilà. Les femmes jusqu'au bout des seins, il y en a une sur la balte. Et ainsi de suite.
13: Voilà, c'est féminité et du charme.
0: Ou sinon il y a
13: Alexandra
0: il y a comme d'habitude il y a
4: juste pour revenir un petit peu sur le truc d'avant, petit cœur qui est de retour sur Minitel mais qui apparemment s'énerve et dit les boys band ne sont pas intelligents mais ils le sont déjà plus que toi Gérard.
0: Ouais mais alors petit cœur ça fait 5 petit
4: cœur tu te défends
13: et encore moins que lui parce qu'il s'adresse pas directement à Gérard.
0: Voilà, alors petit cœur ça fait 50 fois que je te demande ton numéro de téléphone si tu veux réagir.
4: Non, mais s'il est sur Minitel il aura resté que de réagir que sur Minitel.
0: Eh ben alors petit cœur tu peux y aller, je te répondrai si tu veux même réagir au deuxième débat tu pourras. C'est pas un problème. Attendez,
4: est-ce que tu écoutais Yvette Horner? On pose la question sur Minitel.
0: Non. Voilà, l'accordéon, c'est pas mon
4: est-ce
0: style.
4: Est-ce que tu écoutais ABBA?
0: ABBA, j'aime bien.
4: C'était des boys bands aussi, les ABBA.
14: Boys bands.
0: Ouais, mais il y a ABBA, il y a aussi, si on veut aller là-dessus, on peut y aller avec...
4: Village People.
13: Ouais, les Chaussettes Noires aussi, alors.
4: YMCA.
0: Sinon, qui c'est qu'on a d'autres encore
4: Bonheur des Dames.
0: Bon, il y en a des groupes que j'aime.
4: Martin Circus. Les Martin Circus.
0: Ouais, mais c'est pas pareil, les Martin Circus.
4: T'aimais quoi, toi, comme boys band à l'époque?
0: Comme groupe en boys band,
4: Dans les années 50, t'aimais quoi?
0: Ah non, les années 50, j'étais pas encore né.
4: Ah bon?
0: Je suis né en 61, quand même, Macaï.
4: Les années 60.
0: Donc, Magali.
13: Oui, c'est moi.
0: Oui, pour toi?
13: Pour moi, quoi? J'ai répondu.
0: T'as répondu?
13: Oui.
0: Jeanne, t'as répondu?
13: Ah non, j'ai pas répondu, non.
0: Bah alors, vas-y.
13: Ouais, moi je pense que l'intelligence, c'est pas leur problème, quoi, à la rigueur, tu vois. Ils ont chacun. Il y a les mecs qui font la musique, d'autres qui font les paroles, ils sont là pour danser et tout, les mecs qui font leurs fesses. C'est pas le problème, quoi. Eux, bon, ils sont là pour se dévouer, tu vois.
0: Pourquoi pour toi?
13: Ben, pour moi, c'est des mecs qui se sacrifient, tu vois. Ils sont là et ils vont passer leur vie, ils la donnent aux autres, ils vont passer leur vie.
4: Qu'est-ce que c'est beau,
13: ils
15: ont des millions aussi, quoi.
13: Ils vont tomber bientôt, ils vont se prendre une sacrée claque. Ouais. Dans deux ans, ils sont cuits. Oui. C'est un choix, c'est un sacrifice.
15: Dans deux ans,
0: attendez, on mélange pas les torchons et les serviettes. D'accord ?
15: Même chose.
0: Non, c'est pas la même chose. Laissez-la quand même s'exprimer.
13: Oui.
0: Ouais. Ça sera quand même assez sympa.
15: C'est n'importe quoi, ça.
0: Quoi, c'est n'importe quoi? Non, pour moi.
13: Non,
0: mais attends, ce qu'elle a à dire, pour moi, c'est plus intelligent que vos réponses que vous m'avez dit. Je m'en fous.
15: Merci, tu fais des conneries, quoi, c'est ça, quoi.
0: Bah oui, de toute manière, je vous demande de répondre à la question correctement. Vous me répondez que des conneries.
13: Merci.
4: Il y a juste.
0: Attendez, stop.
4: Il y a juste le boys.
0: Stop.
4: Squib sur Minitel qui dit: GG, tu écoutes de la merde et tu critiques les boys bands, c'est un comble. Les petits cœurs qui laissent un morceau de son numéro de téléphone et qui dit: désolé, j'ai oublié mon numéro de tatou.
0: Ah, bah alors, petit cœur, laisse ton numéro complet, s'il te plaît. Merci. C'était qui voulait réagir? Je crois que c'était Jeanne. Jeanne ou Magali, je sais plus.
13: Non, c'était Jeanne, moi j'avais déjà réagi.
0: Bon, alors donc Jeanne, on va activer parce qu'on va pas. Il est quand même déjà presque 2 heures, on va activer.
13: Oui, en gros c'était ça, quoi. J'ai dit ce que j'avais à dire.
0: D'accord.
4: Passe à autre chose.
0: Alors, les membres des Boss Band ont-ils un quelconque talent?
15: Non.
13: Non,
0: non. Alors, attendez. Qui c'est qui a dit non en premier?
4: Attends, est-ce que tu penses, toi, puisque tu as dit tout à l'heure que tu avais certains trucs que tu appréciais, qu'eux, ils ont un certain talent? Ils ont du talent pour toi ou pas?
0: Certains groupes, oui, ont du talent, comme. Je ne vais pas reciter tous les noms parce que je ne les ai pas tous en tête.
4: Pour toi, ils ont tous du talent.
13: Ils ont du talent.
0: Ouais, mais moi, je vais vous dire, le seul groupe qui a eu du talent jusqu'à maintenant. Et je sais pas si on va pouvoir le passer ce soir, malheureusement, parce que je pense qu'on doit pas l'avoir. C'est le groupe ABBA.
13: ABBA, oui.
0: Le groupe ABBA.
4: Un grand groupe, hein.
0: Le groupe ABBA ou les Bee Gees.
4: Ah, oui. Oh là, les Bee Gees, superbe boys band. Ça.
0: Les Bee Gees ou sinon, qu'est-ce que je pourrais...
15: Vous oubliez un peu les musclés, là, quand même, aussi.
0: Comment?
13: Allez,
0: pourquoi?
13: Va te cacher.
15: Moi, je suis pas d'accord.
13: Mais Gérard.
0: Oui.
13: Comment est-ce que tu peux comparer?
0: Attends, qui c'est qui parle là? Donnez votre nom.
13: Gérard, c'est Alexandra. Allô?
0: Oui, je t'écoute, Alexandra. Oui.
13: Bon, comment est-ce que tu peux comparer les boys band d'aujourd'hui avec les Bee Gees et ABBA? Gérard?
0: C'est Magali qui vient de me parler.
13: Juste un mot.
0: Bon, alors Magali, c'est qui a parlé en premier là?
13: C'est Alexandra.
0: Bon, allez, Alexandra, moi je vais te dire une chose.
13: Oui.
0: Bon, je préfère par rapport au Toubitri et tout ça, et je préfère le groupe ABBA parce qu'ils ont des plus belles chansons et au moins dans leurs chansons on comprend ce que ça veut dire.
13: Oui, d'accord.
0: Hein? Oui. Même dans les Bee Gees, je suis désolé, on comprend tout. Hein, tu vas pas me dire, le mec à part dire les words apart quand ils nous font dire, quand ils veulent je te donne, apparemment c'est qu'ils veulent vous donner quelque chose. Hein, en fin de compte, ils veulent vous dire qu'ils vous donnent votre cœur, qu'ils vous donnent son cœur.
13: C'est quand même même une chanson reprise. Hein.
0: Oui, d'accord, c'est Je te donne de Jean-Jacques Goldman, donc, je suis d'accord avec toi. Oui, mais en fin de compte, cette chanson, elle a été reprise par eux.
13: Ouais.
0: Mais en fin de compte, ce que je veux te dire, c'est que, bon, bah, en fin de compte, ils vous déclarent leur flamme.
13: Waouh!
0: Bah oui! Si! Non, ils vous déclarent, leur flamme. Je suis désolé.
13: C'est vrai.
0: Je suis désolé, je les ai vus. Je les ai vus en direct.
13: Goldman était très content hein, d'avoir été repris d'ailleurs.
0: Hein? Ouais, mais...
13: Ah oui, oui, j'étais. Je sais plus où j'ai vu ça quoi. C'était
0: non, mais moi je suis pas d'accord. Je suis pas d'accord que.
13: La chanson quoi, tu vois.
0: Oui, mais moi je suis pas d'accord que qu'un groupe comme ça reprenne une chanson de Jean-Jacques Goldman.
13: Mais, ouais, moi non,
0: désolé.
13: Mais lui,
0: je suis désolé. Je suis désolé. C'est mon avis.
13: Il y a pas que qui reprennent une chanson hein.
0: Oui, mais d'accord, il y a un peu tout le monde. Ok, je suis d'accord avec, avec toi. Magali.
4: Oui. Juste avant un petit tour sur Minitel, parce qu'il y a plein de messages de Ward qui dit Gérard a craqué sur Petit Cœur parce qu'il est tendre et croquant. Petit Cœur qui te répond Gérard, l'amour est mystérieux et tu vas patienter et être assez intelligent pour refaire le puzzle de mon numéro. Et Akira qui dit Gérard, Florent et Max, un boys band qui casserait des briques. Donc je pense que.
0: Là, alors là, je. C'est qui
4: Akira.
0: Akira. Akira, je te préviens une chose que tu n'es pas. Déjà, les trois, l'animateur et le standard en jeu. Ça n'a rien à voir. Faut pas confondre, hein.
4: Attends, ça veut dire quoi?
0: Ça veut dire quoi? C'est que faut
4: on
0: pas.
4: On mélange
0: confondre.
4: Pas les torchons et les serviettes, voilà. C'est ça. Donc ça veut dire quoi? C'est-à-dire que nous on est des nazes et que toi t'es bien, c'est ça?
0: Non. Non, mais on n'a pas à confondre le boulot avec le standard et l'animateur.
4: C'est pas un boulot qu'on fait au standard?
0: Oui, mais d'accord, c'est un boulot
4: non,
0: que
4: attends,
0: vous faites.
4: Non, attends, sans nous, on pourrait pas faire ton débat.
0: D'accord.
14: Oui, j'ai un peu la grossesse quand même.
0: Non. Non, je prends pas la grossette, je défends quand même le gagne-pain de tout le monde. C'est pas parce que j'étais cruel hier que faut remettre ça ce soir en jeu. Hey. D'accord? C'est clair et net. Alors Atania sur Minitel, ta réponse c'est clair et net. Point final à Lani. Maintenant on revient au thème du débat. Prochaine question sur Minitel, comme ça je réponds pas. Hein. C'est clair et net.
4: Allez, suite du débat, Gérard.
0: Alexandra, t'as répondu à la question?
13: Je sais plus.
0: Les membres des Bosons ont-ils un quelconque talent?
13: Non, j'ai pas répondu.
0: Bah alors.
13: Attends, tu m'as dit quoi? J'ai pas compris là. Les quoi? Les boys band, est-ce qu'ils ont un talent quelconque? Un talent quelconque, à part danser, à la limite, c'est tout.
0: D'accord.
13: Parce qu'ils chantent pas, c'est pas eux qui font la musique, c'est pas eux qui. Enfin, voilà quoi, c'est tout.
0: D'accord. Magali?
13: Ils ont un talent, c'est le talent du marketing et de la publicité.
0: Mmh. Ouais.
13: Ils savent se vendre.
0: Et aimeriez-vous être à leur place? Non, mais réveillez-vous
13: oui,
0: là quand même.
13: Non. Oui et non.
0: Qui non, oui et non.
16: Oui et non.
13: Magali.
0: Magali, pourquoi oui et non?
13: Non, Magali, non.
0: Pourquoi?
13: Parce que c'est perdre sa liberté.
0: Ouais. Ça, je suis tout à fait d'accord avec toi. Moi, de toute manière, j'aimerais pas être à leur place non plus.
4: Hein. Pourquoi t'aimerais pas être à leur place, Gérard?
0: Bah non,
4: mais Gérard, t'aurais de la thune, des nanas, tu serais beau, tu ferais de la danse, des grands écarts, et t'aurais un fan club.
0: Non, mais...
13: Oui, mais plus de personnalité.
0: Voilà.
4: Ça te plairait pas, Gérard?
0: Non.
4: Pourquoi? Chanter des chansons d'Abba et de...
0: Non, ça m'a...
4: Village People, tout
0: non,
4: ça.
0: Non, ça m'intéresse pas du tout.
4: Et faire un duo avec Ricky Martin.
0: Ah, ça, peut-être.
4: Ça ah bah cool, donc, tu pourrais faire un boys band avec Ricky Martin.
0: Ah bah, si on me le propose un jour, pourquoi pas.
4: Bah donc, tu vois, Gérard, tu pourrais faire un boys band.
0: Voilà. Donc, Alexandra?
13: Oui.
0: Alors? est-ce que tu veux être à sa place, oui ou non?
13: Oui, je suis à ma place.
0: Non mais à leur place. À leur place. Alexandra, tu te réveilles s'il te plaît.
13: Mais oui, je me réveille, Gérard. Parle un peu mieux quand même.
0: Aimeriez-vous être à leur place?
13: Non.
0: Non, pourquoi?
13: Oui et non.
0: Alors
13: oui.
0: Pourquoi?
13: Bon, non, parce que. On a rien de temps. Ils vont gagner de l'argent tout simplement. Ils ont trouvé le filon. Pas bête. Et comme a dit Julie Huguel, je sais plus, ils ont les filles à leurs pieds, ils ont tout à leurs pieds pendant un certain temps. Et non, parce que ça va pas durer et ça va pas être très marrant, c'est tout.
0: D'accord. Jean? Oh, celui qui a la musique derrière, tu t'en vas. bon.
16: Gérard.
0: Non, non, c'est bon. C'est bon, on coupe celui qui a la musique. Jeanne.
17: Non, moi j'aimerais pas être à leur place hein, parce qu'ils ont plus de vie privée et mm-hmm. bon, c'est ça le problème quoi.
0: D'accord. Ouais, bah on revient. D'accord. Ok, je vois à peu près ce que tu veux dire. Virginia.
18: Bah moi j'aimerais bien être à leur place parce que en fait tu te fais connaître en un rien de temps. Mm-hmm. Mais il faut être assez intelligent pour bifurquer après. Mm-hmm. Et pouvoir continuer une carrière en solo assez intelligent. Mais c'est nul.
4: Et toi Gérard?
0: Non mais déjà, celui qui joue avec la musique, il arrête. Tu arrêtes avec la musique, Gérard.
18: Mais taisez-vous. Gérard, c'est quand même en ton nom, cette chanson.
0: Oui, mais moi, ce qui...
18: Mais c'est un honneur pour toi, Gérard.
0: Non mais je veux pas le savoir, c'est pas le sujet. Ok.
19: Oh, mais on donne des liens de soin, Gérard.
0: Alors Jean et Patrick, dégagez, bonne nuit.
19: Toute la nuit.
0: C'est bon, Jean et Patrick, dehors.
18: Oh, mais t'es pas sympa, Gérard.
0: Non, je suis pas sympa, on n'a pas... Non, on n'a pas passé de musique.
18: Oh, okay. Mais écoute, Gérard.
0: Non, on est au débat, on passe pas de musique.
4: Gérard.
18: Ah, c'est malin. Hein.
4: On revient juste sur le débat. Et... Voilà, merci. Non, raté. Mmh. Et à savoir, est-ce que toi, t'aimerais être à leur place?
0: Parce
4: que
0: dans
4: un sens... T'es célèbre aussi, je suis désolée, t'es un boys band quelque part.
0: Non, mais j'aimerais pas être à leur place parce que, bon, ben, d'accord, j'ai quand même pas mal de fans hein, qui m'écoutent.
19: Tu vas faire plein de thunes, Gérard.
0: Ta gueule, toi.
19: Bah, pas, gueule, derrière. Là-haut, là, tu t'arrives.
0: Oh, ta gueule, pour l'instant, je sais pas sonner. Hey. Bon, tu parles.
19: Vous vous la fermez, ok.
0: Ouais, hey, toi, tu fermes ta gueule et tu m'écoutes, d'accord.
19: Hey, tu prends les gens pour des canards sauvages.
0: Quand je t'appellerai pas de chambre, tu sortiras tout le lit, toi, d'accord?
19: Ouais, tu l'as déjà dit, celle-là.
4: Ah, oh, Gérard, bien envoyé.
0: Et quand je te dirai tentacule, encule ta sœur, ou la main de ma sœur dans la culotte d'un soir, tu me feras signe, ok?
19: Attention,
0: là, bon entendeur, salut, je vais répondre à la question.
4: Juste un petit message, petit cœur, a laissé son numéro de téléphone.
0: Ah, bah alors, petit cœur, on va te rappeler.
4: Pour faire un boys band dans son lit.
0: Petit cœur, d'accord. Alors, petit cœur, tu.
4: T'inquiète pas, on gère. Vas-y, continue.
0: Donc, alors moi, je réponds à la question à Julie. Donc, non, tu es ferme, pour l'instant, c'est pas...
19: Bon, pour l'instant, vous la fermez, ok.
0: Bon, je réponds à la question, donc... est-ce que je voudrais être à leur place? C'est ce que tu m'as demandé comme question?
19: Non, pas du tout.
0: Bon, ta gueule, toi, je t'ai pas sonné.
18: Oh, ça... Gérard,
19: c'est bon, là.
18: Calme un peu, là, hein.
0: Ouais, oh, c'est
18: si vous avez... déjà commencé, maintenant tu commences à t'énerver, ça va pas, ça, ouais, hein.
0: Non, mais attendez, les nanas.
18: Oui.
0: Les nanas, je parle en votre faveur, alors commencez pas à me prendre la tête, parce que j'ai assez de femmes qui arrêtent pas de m'écrire, d'accord?
18: Oh.
0: Alors, je vous préviens d'une chose.
18: Gérard,
0: que j'ai que...
20: Stop. Oula, la grande.
0: Vous vous taisez, s'il vous plaît. Pour l'instant, je dis, donc, je réponds à la question.
19: Quelle question.
0: À l'heure actuelle, j'ai trop de femmes qui n'arrêtent pas de m'écrire ou de me téléphoner.
18: Oh là là.
0: Ok. Alors, maintenant, être à leur place, ça serait dur parce qu'à chaque fois que j'ai des nanas, j'ai du mal à finir.
4: Mais je crois que c'est même pas une question de nanas. Il y a surtout JPG sur Minitel qui a une remarque très pertinente et qui dit: Gérard, tes paroles de poème, tu crois pas que ça pourrait être des paroles de boys band? Je suis désolée, là, t'es vachement au point. Moi, je suis sûre que ça pourrait marcher. Hein.
18: Exactement.
0: Mais ouais, les poèmes, c'est mon problème. C'est moi qui cherche des idées.
18: Non, Gérard, est-ce que tu t'imagines? Tu sais.
0: Il est assuré. Ouais. La musique, ça suffit. La musique, ça suffit. Merci pour la musique. Alors, la question. Les To be free.
19: Pour être libre.
0: Bon, c'est pas grave.
19: Quel
0: âge et quel niveau intellectuel faut-il pour être fan d'un boss band?
19: C'est ça, faut être mongol, faut pas avoir cerveau carrément quoi.
18: Faut être Gérard.
4: Gérard, je pense que t'es assez d'accord, non?
0: Oui et non.
4: Ton âge et ton niveau intellectuel, ça le fait quoi.
18: Exactement.
0: Ouais, mais ça dépend de la musique. Hein. Ça, on en revient comme tout à l'heure, je l'ai assez dit. Je pense que sur la musique, c'est bon. Hein. Donc, on va demander à Alexandra.
18: Oui.
0: Alors?
18: De quoi? Vas-y, répète la question,
4: j'ai le niveau intellectuel qu'il faut pour être fan de boys band.
18: Eh ben, j'ai dit que le niveau intellectuel qu'il fallait, c'était Gérard, c'est bien.
0: D'accord.
18: C'est bien.
0: Ok. Merci, Magali. Magali.
4: Magali est partie.
0: Ok. Alors, Jean.
16: Bah moi, je pense que vous pouvez être comme toi, quoi, parce que sinon, on est trop intelligent, puis on n'achète pas le disque après, donc ça va pas, quoi.
4: Mmh. Ouais.
0: Ok. Patrick.
20: Ouais, moi, je dis qu'il faut pas avoir de cerveau, quoi.
0: D'accord.
18: Comme Gérard.
16: Bah, comme Gérard.
20: Ouais,
16: comme
20: ouais
16: Gérard.
20: À peu près comme ça, quoi.
18: Simplement.
0: D'accord. Qui c'est la nana que vous allez dire comme Gérard?
18: C'est Alexandra.
0: Alexandra?
18: Oui.
0: D'accord.
16: Okay. C'est parti avec Gérard de Suresnes pour vous messieurs, pour vous messieurs, et surtout pour vous messieurs.
18: Mais non.
16: Si, Gérard est hétérosexuel.
0: Bon. Alors là,
16: non,
0: bon, Jeanne.
16: Gérard, il est homosexuel.
0: Oh, vos gueules.
16: Mais faut pas le dire.
0: Vos gueules là, les deux trablots là.
16: Ah.
0: D'accord.
16: Les grandes folles, tu te souviens pas qu'on était tous les deux dans un
0: bidon. Ta gueule un peu toi. Jeanne. Attends, qui c'est qui vient de parler de la loco? Qui c'est que vous osez dire la loco? Personne, d'accord. Bande de dégonflaires. Jeanne.
18: Oui, moi je pense que c'est une mauvaise question parce que classer les gens par catégorie, comme ça, âge, au niveau intellectuel, c'est assez intolérant.
0: Bon, Patrick et Jean, vous dégagez. Patrick et Jean, vous dégagez.
4: Au revoir, Patrick et Jean.
18: Au revoir, Patrick et Jean.
16: Non.
4: Bah, Gérard, la conclusion.
0: Bon, non, mais je vais finir quand même la question.
4: La question, pardon, oui.
0: Jeanne.
18: Oui, je disais que c'était une mauvaise question parce que classer les gens par niveau intellectuel ou par âge, c'est assez intolérant, quoi. Donc, je pense qu'elle ne se pose même pas, quoi.
0: Ok. Virginia.
21: Moi, je pense qu'il faut être quand même relativement jeune et que de toute façon, leur succès ne tient qu'à celle qui a cette.
0: Oh, la musique derrière, ça suffit. Excuse-moi, Virginia.
21: Non,
0: vas-y. Oh ! La musique, vous arrêtez, s'il vous plaît. Je leur dis pas une troisième, ou sinon j'arrête le débat.
16: Et tu vas, Tom, attention. Hein.
0: Virginia, donc.
21: Oui, je pense que leur succès ne tient qu'à celles qui achètent leurs disques et que si on achetait un peu moins leurs disques et on les mettait un peu moins sur des piédestals, je pense qu'ils redescendraient à un niveau qui serait plus le leur.
0: D'accord. Donc, on va faire la conclusion et puis je pense qu'on va enchaîner après sur le prochain débat. Donc, alors, Alexandra, qu'est-ce que tu as pensé du débat?
18: Alors, moi, à mon avis, tu vois, Gérard, c'est pas toi qui as fait les questions. Déjà une, n'est-ce pas?
0: D'accord, c'est pas moi, alors.
18: Bon, très bien. Non, mais c'était simplement pour remarquer, les questions étaient un peu plus intelligentes que d'habitude.
0: D'accord, je te remercie.
18: Mais c'est gratuit.
16: Enfin, moi, c'est pas toi, Gérard.
18: Ensuite, les boys band.
0: Ouais.
18: Bah écoute, moi je serais jamais fan de boys band, j'ai jamais été. Voilà.
0: D'accord.
18: Simplement.
0: Ok. Eh ben, dans ce cas-là, je te souhaite une bonne soirée, puis je te dis à plus tard, Alexandra.
18: À plus tard.
0: Jean.
16: Ouais, ben moi je suis contre les boys band. Je pense que ça va bien avec le contexte socio-culturel actuellement, quoi.
0: Voilà. D'accord. Patrick.
20: Ouais, bah moi je suis contre les boys band aussi, puis je voulais te demander une chose, si dans le bois, entre deux fellations et une sodomie, t'avais le temps de me tailler un bout de bois, quoi.
0: Alors, Patrick, je vais te répondre tout de suite à ta question.
20: Ouais.
0: Je vais te répondre tout de suite là, ce que tu viens de dire.
20: Ouais, vas-y, accouche. Hein.
0: Ouais, accouche si je veux. Okay. Dans ce cas, je vais te dire une chose.
20: Une,
0: t'as du monde derrière toi.
20: Ah ouais, vachement, putain, il y a trop de monde.
0: Ok, et de deux, le bois de Boulogne, de toute manière, j'y ai jamais été, d'accord.
20: Ouais, bah,
0: okay.
20: Vu,
0: alors, bonne nuit, Patrick. Allez, dégage, ça me prend des vacances. Jeanne.
18: Oui, bon, moi, je pense que si les boys band marchent, c'est qu'il y a un besoin et qu'ils le comblent, quoi. Voilà.
0: D'accord. Virginia.
21: Moi, je pense que s'ils écoutent ce débat, peut-être que ça va les faire réfléchir un petit peu. Je pense qu'il était quand même assez utile.
0: Attends, alors là, tu peux
4: assez
0: répéter.
4: Nul, je crois qu'elle a dit.
21: Non, j'ai pas dit ça.
4: Si, si, t'as dit assez nul.
0: Ouais, j'ai l'impression. Donc, alors, je...
4: Et la conclusion de Gérard.
0: Pour moi, la conclusion, la conclusion, c'est que le premier débat, j'espère que ça aura plu à tout le monde. Pour moi, fan d'un boss band, j'y serai jamais, à part de Ricky Martins. Ça, c'est mon point de vue.
4: Et de ABBA.
0: Personnel de ABBA et...
20: De Claude François.
16: On oublie Cabrel, bien sûr.
4: Et Michel Sardou.
0: Et voilà. Donc,
4: Et
20: ABBA.
0: Et les Bee Gees.
4: Les
0: Bee Gees.
18: Et ABBA.
0: Voilà.
20: Et
0: donc,
20: Louis Freyer.
0: Donc,
20: et
4: les Giscades.
0: Les bon, ça y est, bon, vous fermez vos gueules quand je donne ma conclusion, s'il vous plaît.
21: Laissez-le parler.
0: Attends, celui qui dit enfoiré, tu vas te faire... Tu vas te faire enfoirer toi-même ou que je pense, d'accord ?
20: Je vais te faire enfoirer, ouais.
0: Voilà. Alors,
4: donc ta conclusion, Gérard ?
0: Donc, la conclusion,
4: Et pour ou contre, finalement ?
0: Bah, en fin de compte, je suis
4: tout... Avec tout ce que t'as appris.
20: Tout contre.
0: Je suis contre.
4: Collé.
0: Ouais.
21: Je suis d'accord avec toi, Gérard.
4: Complètement collé, tout contre.
0: Voilà.
4: D'accord.
0: Donc, alors, le prochain débat, c'est sur les nanas et les mecs. Alors, donc, je voudrais un maximum de nanas qui puissent réagir.
4: Non, mais il faut des nanas et des mecs, si c'est sur les nanas et les mecs.
0: Ouais, mais c'est sur les deux, mais je voudrais un maximum de nanas pour ce débat-là, parce que je pense que je vais quand même dévoiler ma vie privée sur ce débat.
4: Oh là là, ça va être chaud.
0: Alors, je demande à pas mal de nanas d'appeler. Il y a certains mecs, mais...
4: Tu rappelles le numéro ?
0: Attention, je préviens avant de donner les numéros. On vous l'a dit tout à l'heure, donc je donne les numéros, c'est pas la peine. Le numéro de téléphone, c'est 0803 08 5000, 5000. Et toujours le Minitel à votre disposition, 3615, code Fun Radio, rubrique direct.
4: Où il y a Magali, Cameron, Audin, Akira, Sébastien, Dan... Petit cœur, il y a...
0: Ah bah, petit cœur, je t'en supplie.
4: Mais petit cœur, il y a un numéro, c'est bon, t'inquiète.
0: Bon, alors, petit cœur, on va t'appeler pour
4: le
0: deuxième.
4: Est-ce qu'on peut avoir, Gérard, la première, en exclu ?
0: Ah,
4: la première question,
0: la
4: en exclu mondial.
0: La première question, c'est pour ou contre les femmes ?
2: D'accord. Ça veut rien dire, Gérard, entre
0: Donc,
2: nous.
0: Donc, pour ou contre les femmes ou les hommes ?
4: Et qu'est-ce qu'on écoute ?
0: Et on va écouter Fezlez avec Katharina.
4: Ok, à tout de suite.
0: À tout de suite.
3: C'est qui ça ?

malheureusement, c'est de la faute de Max. Dans ce cas-là, qu'ils s'en prennent à Max. Qu'ils s'en prennent pas sur moi. Ah!

0: je manque à tout le monde. Mais n'ayez crainte, pour l'instant, je me porte à peu près bien.
1: Et pas d'insulte
2: de Gérard.
1: Et voilà, bienvenue sur Fun Radio, il est 0h30, tout pile, et donc vous êtes sur Fun Radio, donc Rigo est sur l'internet, www.fr, bonsoir Rigo.
3: Bonsoir.
1: Donc d'après ce que j'ai pu entendre, un petit chiffre, on n'est que 217 connectés.
3: On n'était que 217 juste avant le générique des débats, et on est déjà à 3022.
1: Ah ben, ça c'est bien. Et donc Manu... Oh. Manu qui est à l'aria,
4: con
1: qui
4: con
1: est...
4: comme un balai.
1: Non, qui est pas con comme un balai.
4: Merci Gérard.
1: Tu restes gentil avec Manu, d'accord? Parce que sinon tu vas te prendre des claques. Donc
4: bonsoir à tous.
1: Ce soir, Manu est à l'aria.
4: Ouais.
1: Fuldar et Apolline pour la première fois sera au standard, en espérant que si ça se passe mal, j'espère que Fuldar, tu vas lui expliquer comment que ça se passe.
4: Ouais.
1: Parce que sinon, tu vas prendre des claques à sa place.
3: Je vais apprendre voilà. La vie. Je vais apprendre la vie.
1: Par contre, j'aime bien quand, ouais, quand tu me prends les auditeurs, tu pourras leur demander leur fréquence.
3: Oui, mais j'ai pas eu le temps, donc tu vas
1: ouais,
3: leur demander
1: à
3: leur tour. D'ailleurs, on va les accueillir.
1: Alors pour ça, on va accueillir premier débat, j'ai oublié de préciser, c'est la chasse et la pêche. Donc en deuxième débat, ça sera les radios. Donc vous pouvez appeler dès maintenant pour participer, et même sur le Minitel 3615 Code Fun Radio, rubrique directe, et vous pouvez toujours appeler au 0803 08 5000. Et pour ça, on va accueillir Marc Cassin du sud, 19 ans, de Nantois. Tu peux me donner la fréquence s'il te plaît?
5: Oui, bonsoir GG, tout à fait, la fréquence est 109.5.
1: Je te remercie.
5: Pas de problème.
1: Petit piège à loup, 22 ans de Grenoble, tu peux me donner la fréquence?
6: Oui, bonsoir, c'est 108.7.
1: 108.7, ok. Et Carabine, 21 ans de Nice.
7: Bonsoir Gérard.
1: Bonsoir, tu peux me donner la fréquence?
7: La fréquence, c'est 91.2.
1: 91.2, je te remercie.
7: Je t'en prie.
1: Monsieur Mazur, 37 ans de Paris, c'est 101.9.
8: Oui, bonsoir, c'est Monsieur Mazur.
1: Oui, ben, j'espère que tu vas pas faire comme tu as l'habitude de faire, parce que sinon, tu vas gerber vite fait. D'accord?
8: À vos souhaits.
1: Ok. Petit Purée, 13 ans.
9: Salut!
1: Fuldar.
9: Putain, je suis en direct sur Fun, les gars.
1: Ouais, non, c'est bon, hop.
9: Ah, salut.
1: Non.
9: Putain, je vais faire le débat, moi.
1: Oh, putain, on dit pas putain, on dit moment de travail, d'accord, toi, à 13 ans, tu vas pas commencer. Quoi?
9: Ta mère a dit des jours.
1: Allez, hop, bon, au revoir pour toi. Terminé. Ça t'apprendra d'être poli, hop. On s'en va, on reprendra quelqu'un d'autre à la place, hop. Ça va plus vite. Alors, la première question, c'est comment organise-t-on une bonne pêche? On va demander ça à Monsieur Mazur.
8: Une bonne pêche. Eh bien, je crois que d'abord, il faut choisir le bon arbre, je dirais.
1: Non, mais je crois que là, t'es en train de te foutre de ma gueule.
7: Mais non.
1: Non, tu prendrais pas le train?
3: Non, mais explique-lui, Gérard, explique-lui.
1: Non, mais on va demander à tout le monde et on verra. Donc, Carabine.
7: Oui. Je sais pas, je pense qu'il faut que tu prépares tes gaules.
1: Ouais.
7: La veille. Que tu montes tes hameçons.
1: Ouais.
7: J'y connais pas grand-chose. Peut-être que tu fasses. C'est quoi? C'est de la pâte, c'est ça?
1: Peut-être
7: dans l'eau.
1: Ouais.
7: Que je sais pas, que t'achètes des vers de terre et puis que tu te lèves tôt et puis voilà.
1: Mmh. Ok.
7: Tu prends une bonne bouteille de rouge et puis voilà.
1: C'est ça, t'as raison. Oui. Petit piège à loup.
10: Oui, alors moi je pense que, bon déjà moi je pêche beaucoup, hein, mais ce que je déteste c'est pêcher les thons et les morues, hein, c'est pas mes poissons préférés. Mmh. Par contre, alors pour bien pêcher, alors faut avoir une tenue mais super bien, faut déjà avoir une tenue spécialisée. Hein. Bon évidemment la canne à pêche bien tendue, bien raide.
1: Mmh.
10: Et puis voilà, donc avec un petit fil et puis des appâts.
3: Sacré cochon.
11: Ouais. Gérard, sur IRC, il y a des V1, en fait, ils te demandent de ne pas faire l'amalgame entre l'eau de la pêche et la chasse, donc la chasse d'eau, il faut éviter quoi.
1: Bon, lui, il ne va pas commencer à me prendre la tête. Marc Cassin.
5: Ouais, écoute, moi, je ne suis pas trop calé en pêche, je suis plutôt branché chasse, donc je m'y connais plus en pruneau qu'en pêche, voilà.
1: Non, mais tu peux quand même répondre à la question si ça ne te dérange pas.
5: Écoute, je ne sais pas, moi, je pêche au fusil ou à la dynamite, donc tu vois.
1: Ah ouais, donc pour avoir des poissons, tu serais prêt à balancer une dynamite dans l'eau, toi?
5: Ouais, mais alors ça, faut pas trop en parler parce que c'est interdit. Si je me fais choper par le garde-chasse à balancer des bâtons de dynamite pour pêcher, ça va quand même craindre un maximum.
1: Ouais, ben je pense que si tu t'amuses à balancer des bâtons de dynamite pour avoir un.
5: Ah, mais peut-être que ça marche, hein.
1: Oui,
5: ça
1: non,
5: marche.
1: Mais pour avoir. Oh, Marcassin, ouais. S'il te plaît.
5: Ouais.
1: Si t'es prêt à balancer des bâtons de dynamite pour aussi avoir des lapins, des pesants ou autre, je crois que tu te fais griller aussi, hein.
5: Ouais, n'empêche que ça marche bien, quoi, c'est tout ce que je peux dire. Mais on va pas parler du braconnage tout de suite.
1: Non, mais de toute manière, le braconnage, ça rentre pas dans le truc, hein, d'accord?
5: Ça rentre pas, bah tu mets un petit peu de pommade et c'est bon, ça rentre.
1: Marcassin.
5: Ah, c'est pas moi qui dis ça, Gérard, c'est quelqu'un qui parle pas dessus moi.
1: Ouais, non, mais je te préviens, commence pas à faire ton guignol, parce que tout à l'heure... Comment ?
5: C'est un guet-apens de France Télécom.
1: Oui, mais moi, je te dis, commence pas à faire ton rigolo, parce que sinon, tu vas dégager.
5: Ok.
1: Ok.
5: Ok, pas de problème.
1: Alors, comment organise-t-on une bonne pêche ? Alors,
2: excuse-moi.
1: Bah, je réponds.
2: Vas-y, excuse-moi.
1: Donc, comment organise-t-on une bonne pêche ? Donc, déjà, tu prépares tout ton matériel la veille. Par exemple, si tu vas le week-end, tu prépares ça le vendredi. C'est-à-dire, tu prépares tes appâts. Ouais. On n'a pas.
10: Gérard, en vrai.
5: T'es plutôt asticot ou vers de terre?
1: Non, tu peux prendre des vers de terre, des asticots. Par contre, tes vers de terre, j'ai remarqué une chose,
5: ouais,
1: c'est plus.
5: Ça te rappelle la branlette, je sais, ouais.
1: qui c'est qui vient de dire ça?
10: C'est encore Pedro.
5: Ah, c'est Pedro, ça.
10: Toujours Pedro.
5: Non,
10: c'est Pedro.
1: Bon, tu t'écrases, Pedro, mais...
5: Il y a des France Télécom.
1: Ouais, ben, tu vas pas me casser les couilles longtemps, toi.
5: D'accord.
2: Vas-y, Gérard.
1: Donc, pour organiser une bonne pêche, t'achètes ton matériel là, bien avant. Déjà, l'ouverture de la...
10: Tu peux préciser, parce que quand tu dis bien avant, c'est à peu près quand?
1: De toute manière, tu peux l'acheter en début de semaine. Par contre, ce qui est pour les vers de terre et tout ça, il faut les acheter à la dernière minute. Tu les achètes, par exemple, le vendredi.
2: Pourquoi?
1: Tu les achètes le vendredi, parce que si tu les achètes avant, ils tiendront pas.
10: Ah ouais, parce que moi, je les achète toujours un mois avant et ça marche pas.
1: Comment?
8: Et puis après, on ne pourra pas les manger.
10: Gérard, tu peux pas les mettre au congélateur?
1: Non.
12: Mais ouais. Gérard, t'es obligé de les acheter, tu peux pas aller les chercher?
1: Si, tu peux aller chercher les vers de terre.
10: Parce que ouais, quand on va chercher, on va les chercher dans la boue, on se traîne dedans.
1: Mmh, ouais. Non mais il y a un truc qu'il faut bien se dire, c'est que il y a certains trucs qu'il faut acheter chez les revendeurs de pêche, mais maintenant je crois que ça se fait moins souvent, parce que maintenant je sais même pas s'il y a encore des magasins de pêche qui existent.
10: Non, mais c'est les pêcheurs.
5: Ouais, GG, de toute façon, oui. Les vers de terre, il faut le chasser, c'est tout. On reste
1: mais non, on... Mais non,
5: vers de terre.
1: Mais non, on chasse pas les vers de terre, abruti.
5: Bien sûr que si, moi j'ai un chien qui est dressé à aller dans les trous de vers de terre pour les ramener, je te dis que ça se chasse.
8: Ah, ouais, Gérard, permettez-moi de confirmer, le vers de terre se chasse, bien entendu.
1: Bon, monsieur Mazur, vous n'avez pas commencé à me casser les cacahuètes, parce que vous, si c'est pour me couper la parole sans arrêt, ça me sert à rien de vous avoir dans mes débats. D'accord,
11: Gérard. Merci. Il y a Père Fouras, il voudrait pêcher des idées chez son poissonnier. Mais comment on fait s'il n'y a pas de bocal à pêche chez son poissonnier?
1: Alors là, je vois pas du tout sa question. Parce que
11: dans la pub, ils disent pêcher des idées chez votre poissonnier. Et s'il n'y a pas de bocal à pêche?
1: Bah, mais s'il n'y a pas de bocage à la pêche, ça ne sert à rien d'aller chez son poissonnier. Je vois pas du tout le rapport.
2: Il va à l'étang.
1: Bah ouais. Je vois pas du tout le rapport. Hein. Enfin, s'il a plus de confirmations à me donner,
11: bah,
1: ça serait bien.
11: Une mare, pêcher dans une mare.
2: C'est con, les mecs de l'internet.
1: Grave. Dans une mare, de toute manière, t'as pas grand chose. Hein. À part
2: de l'eau.
1: À part de l'eau, mais dans les mares, tu vas trouver des canards. Hein.
12: Et il y a pas de poissons.
2: Ça se pêche aussi, hein.
1: Les canards, non, je crois pas. Hein. T'as déjà vu un canard qui se fait pêcher, toi?
2: Bah, on sait jamais.
13: Se fait pécho, un canard qui se fait pécho.
2: Pécho, ouais. Ah ouais. Ça arrive tout le temps.

0: passion. Moi-même, j'ai une passion lorsque je vais poser, par exemple, une grosse pêche. J'adore ça.
1: Au pied d'un arbre.
2: Bon, monsieur Mazur.
0: Oui.
2: Un conseil que je vous donne, arrêtez de renifler et répondez comme il faut aux questions. Ou sinon, vous allez sortir.
0: Oui, j'ai tout à fait répondu à votre question.
2: Non, mais faut pas me prendre pour un con, d'accord? Alors, je vous préviens.
0: Je m'en garderai bien.
2: Comment?
0: Je m'en garderai bien.
2: Ouais, bah alors, vous retournez voir.
3: Non, justement, il dit je ne vais surtout pas l'insulter ou vous prendre pour un con, c'est ça qu'il veut dire.
2: Ouais, voilà. Non, mais moi, je préviens d'une chose, que si ça se passe mal, ça va gerber vite fait ce soir.
0: Je suis tout à fait d'accord avec vous.
2: Ouais, ben, déjà, vous allez commencer par répondre correctement aux questions, sinon, c'est pas la peine qu'on vous sélectionne, ok?
0: C'est ce que
2: en de bon entendeur, salut. Monsieur Carabine. Carabine, pardon.
1: Mademoiselle Carabine, s'il te plaît.
2: Carabine, pour toi.
1: Moi, c'est une passion pour ceux qui sont passionnés, mais personnellement, ça me passionne pas.
2: Ouais, mais je... Mais si, dans quel sens que ça te passionne pas?
1: Ça me passionne pas dans le sens où on tue des animaux, et ça me passionne pas du tout.
2: Non mais ça faut bien dire une chose, que chasser ou pêcher, de toute manière, quand on pêche, automatiquement le poisson, après on le mange, donc on le tue.
1: Mm-hmm.
2: T'es bien d'accord avec moi?
4: Ouais, parce tout que sur IRC on demandait, peut-on pêcher sans tuer?
2: Ah oui. Mais, de manière, quand tu pêches, automatiquement, le poisson, quand il a pris l'hameçon, avec... Mm-hmm. Par exemple, l'asticot ou autre.
1: Ouais, mais tu peux le remettre à l'eau.
3: Exactement.
2: Oui, non, mais ça dépend quel poisson, parce que ça dépend comment qu'est enfoncé l'hameçon dans sa bouche.
0: C'est-à-dire que...
2: monsieur Mazur, pour l'instant, je m'adresse pas à vous. Monsieur Mazur, je m'adresse pas à vous. Bon, allez, hop. Tu me le vires, celui-là. Allez, hop, terminé. Oh non, parce que là, il me prend la tête.
3: Attends, c'est un mec qui s'y connaît, on va le garder.
2: Non.
4: Gérard, sinon, sur IRC, il y a Turpentine, elle te demande si t'as déjà pêché avec tes vers du cul.
2: Alors, Turpentine, tu ferais mieux d'aller pêcher avec les vers de ta chatte.
1: Oh, ça, c'est
2: au moins, comme ça, elle, je connais sa réaction. Je connais sa conclusion du débat. Le débat n'aura ni queue ni tête comme toi. Alors, je préfère la première tout de suite. Je préfère la première tout de suite qu'elle aille chercher ses vers de terre dans son cul et qu'elle aille pêcher dans sa chatte. Voilà. Petit piège à loup.
5: La chasse et la pêche, c'est une vraie passion, hein, évidemment. Mais il faut savoir déjà que les vrais pêcheurs, ils rejettent toujours le poisson.
2: Non, pas tous. Hein.
3: Si.
2: Non.
3: Vrais, oui. C'est les vrais.
2: Ouais, non, mais faut dire une chose. Attends, parce que là.
6: Attends.
5: Oui.
2: Moi, je peux vous dire une chose, que je suis pas trop... C'est vrai, il y en a qui les relâchent, mais ceux qui partent en mer pendant une journée ne les relâchent pas.
3: Si?
2: Non.
3: Ça dépend.
2: Non. Sur les bateaux, ils les relâchent pas. Hein.
3: Comment tu sais? T'es déjà allé en mer avec...
2: Non. Parce que j'ai vu des reportages et tout ça. Tu vois pas mal de mouettes qui sont sur...
3: Ils pêchent des mouettes?
2: Les mouettes, eux.
3: Bah oui.
2: D'accord.
3: C'est quoi le rapport avec les poissons?
2: Eh ben, ils suivent le filet, espèce d'andouille.
3: Mm-hmm.
2: Qui c'est qui n'a pas répondu? Marc Cassin.
7: Ouais, ben écoute, moi je pense que tout à fait, la chasse, la pêche, c'est une passion. Moi,
2: ouais,
7: je dirais même plus, c'est un mode de vie. C'est carrément une philosophie, tu vois, c'est un peu comme quand toi tu dis, il faut être routier, il faut foncer.
2: Mm-hmm.
7: Eh ben là, c'est pareil, si vous voulez être pêcheur, si vous voulez être chasseur, il faut foncer, les mecs.
2: Ouais, non mais je suis d'accord avec toi là-dessus.
7: Ouais, voilà, arrêtez de vouloir être genre ministre ou professeur ou tout ça. Non, chasseur, pêcheur, ça le fait, c'est tout.
2: Non mais faut dire une chose, que la chasse et la pêche, c'est vrai que ça peut venir une passion. Parce que moi, je sais que j'aime bien pêcher.
7: Ouais.
2: Hein, je resterai des heures et des heures jusqu'à temps que ça vienne, hein, que le poisson y morde. Hein.
3: Ça me rappelle quelque chose. Faut pousser quand tu crottes.
2: Bon,
5: tu pêches quoi, Jean?
4: Sur IRC, on n'arrête pas de me dire que t'es le roi de la pêche au thon.
2: Ils vont faire une illusion à 110, c'est ça?
7: Je vais te taquiner.
2: Non, je préfère.
4: C'est toi qui fais.
2: Je préfère prévenir que sur l'IRC, si vous voulez faire illusion à 110 ou à
3: illusion,
2: ça ne sert à rien. D'accord? Donc.
3: Non, 110, c'est la baleine. Christine, c'est la baleine. C'est pas le
2: Alors, toi,
3: non,
2: toi,
3: fais
2: gaffe, parce que 110.
3: Je me suis trompé de prénom.
2: Non, mais Sandy, elle t'a dans la peau. Alors fais bien gaffe à ton matricule quand elle va te voir. Elle va te morfler, qu'elle m'a dit ce soir.
3: Elle va te morfler.
2: Alors fais bien gaffe.
3: En tout cas, t'es le roi des grosses prises quand même. Hein.
2: Fais bien gaffe, Phil Dard. Donc.
5: Bon, GG, avant, si tu pêches pas de thon, tu pêches.

0: pêches quoi, toi?
1: Moi, je pêche le gardon, la carpe, et puis le goujon.
0: Et c'est des gros poissons, ça?
1: C'est des petits.
2: Des merdes, ouais.
1: La carpe, j'ai vu un reportage tout à l'heure. Oh, celui qui pêle poisson, il arrête, merci. J'ai vu qu'un reportage là-dessus. Le mec, il avait pêché la carpe. L'hameçon était bien enfoncé et il l'a relâché. Celui qui s'amuse à ça, arrête, s'il vous plaît, merci.
3: Gérard, oui. Sur IRC, il y a Oxide qui te demande: est-ce que les végétariens peuvent manger du poisson à la viande de poulet?
1: Alors,
4: C'est faux.
5: Mais oui, bien sûr.
1: Alors, les végétariens, je sais pas s'ils mangent du poisson à la viande de poulet.
2: Pas de porc, en tout cas.
1: Je sais qu'ils mangent pas de porc. Ça suffit, je vais passer au sondage, là. Oh!
6: Je te taquinerais bien le goujon, quand même.
1: Qui?
6: C'est Pedro.
1: Ouais, Pedro, tu vas te reculer. Tu commences pas à me faire chier, d'accord?
2: Petit sondage, Gérard.
1: Alors, petit sondage, pour ou contre la chasse ou la pêche, il y a 40% qui sont sûrs, 30% répondent non, 20% peuvent en parler, et 10% préfèrent continuer. Et d'après vous, qu'est-ce qui est plus difficile entre la chasse et la pêche? Alors, 42% des gens savent pourquoi, donc je vois pas du tout... Je sens que tout à l'heure, il y en a qui vont se prendre des baffes. Il y a 23% des gens qui ne peuvent pas le dire. 15% n'ont aucune idée. Et 9% ont le droit de savoir quoi. J'en sais rien. Donc, troisième question. Quel chien peut-on avoir pour chasser? On va demander à Marc Assin.
6: Ouais, écoute, je pense qu'on peut chasser avec tout type de chien. Je te conseille quand même le chien de chasse si tu veux ramener quelque chose. Hein.
1: Ouais, non, mais voilà. C'est quoi comme
6: ça
1: chien?
6: Dépend, ça dépend. Si tu chasses le rat, tu prends un ratier, par exemple. Sinon, je sais pas, si tu chasses à l'homme, tu prends un big bull, c'est tout.
1: Un pig bull?
6: Un pig bull, excuse-moi. Un pig bull.
1: Non, mais je vais te dire une chose déjà, les pig bulls, ça m'étonnerait que ça, qu'ils soient autorisés pour chasser.
6: Si, t'as le droit de chasser avec un pig bull, sauf que si tu chasses avec ce clébard-là, t'as pas grand-chose à bouffer à la fin de ta chasse. Quoi, c'est tout.
0: Il bouffe le pig bull.
6: Il y a des bruits d'animaux derrière. C'est la jungle. Hein.
1: Gérard, qu'est-ce que t'as fait?
6: Ah, c'est la jungle.
0: Qui c'est qui est dans un zoo, là?
1: Non, mais c'est Pildar.
2: C'est tapé.
5: Putain, j'ai raté ça, merde.
2: Sans taper dessus encore.
1: Pildar, fais gaffe quand même.
6: Ça, c'est l'arche de Noé.
1: Fais gaffe. Fais bien gaffe.
0: Il y a même des gros béants.
1: Parce que tu risques de te retrouver là-bas.
2: Excuse-moi, Gérard.
1: Ouais, non, mais fais bien gaffe à toi. Hein.
0: Bon, Gérard, est-ce que tu peux aller avec un pic-bu à la chasse? À la pêche?
1: À la pêche, non. Parce que les pic-bulles, ils vont pas dans l'eau. Hein. Ils vont pas au fond de l'eau. Hein.
0: C'est faux.
6: Tu prends un froc-terrier, ça le fait. Hein.
1: Petit piège à loup.
7: Ouais, alors pour la chasse, quand tu vas à la chasse à l'ornithorynque ou au grizzly, souvent tu emportes un chien, de race, je sais pas, labrador chibre ou alors, tu sais, les retrievers phallus, là.
1: Je peux vous dire une chose, que les chiens de chasse sont
2: des bulles terriers.
6: Non.
7: Des
1: frogs terriers. Carabine.
7: Oui.
1: Oh!
7: Au coucher, Médor. Tu peux utiliser. Tu peux utiliser tous les chiens, en fait, si tu les dresses.
1: Ouais, non, mais je te demande, quel chien peut-on avoir pour chasser?
7: Je te dis.
1: Oh là là là là là là!
7: Il suffit que ton chien soit dressé, tu peux utiliser n'importe quel chien. Alors, regarde jamais la pêche là et la chasse la nuit sur TF1. Histoire naturelle, je t'appelle. Oui, excusez-moi.
1: Non, je regarde pas ça.
7: Bah, tu devrais regarder. Des fois, il y a des caniches, ils vont à la chasse aux pigeons, c'est assez rigolo, quoi. Ils lancent les caniches en l'air et le caniche.
1: Ah ouais, non, mais attends, ils lancent les caniches en l'air et ils leur tirent dessus.
7: Oui.
1: Mais Carabine.
7: C'est une chasse traditionnelle dans les Landes.
1: Non, mais Carabine.
7: C'est ancestral, c'est une chasse traditionnelle dans les Landes.
1: Carabine. Ça y est, tu vas me laisser parler ou quoi, là?
7: Mais je t'explique.
1: Non, mais moi, je vais t'expliquer une chose. Je crois que c'est dans des rêves qu'on... Je crois que tu dois rêver qu'on s'amuse à lancer des chiens, mais on leur tire dessus.
7: Mais on leur tire pas dessus.
1: Oh là là! Oh, qui c'est qui m'a choisi, ces auditeurs de merde, là?
2: C'est la police.
0: Ah non.
1: Non, non. Marre-toi, toi.
8: Mais non, mais attends, ils sont bien.
1: Ouais, ouais, ils sont bien, oh, ils sont même pas capables de répondre.
8: Monsieur Mazur, il voulait répondre.
1: Oh, bah lui, je crois que j'avais dit que c'était terminé pour lui.
0: C'est parce que la moitié, ils sont chasseurs et ils ont leur chien avec eux.
8: J'ai calmé Monsieur Mazur.
1: Bon, alors, Monsieur Mazur, pour finir la troisième question.
9: Moi, je préconiserais l'épagneul breton, qui me semble un excellent chasseur.
1: De toute manière, c'est ça comme chien qu'il faut pour chasser.
9: Il y a également le berger hongrois.
1: Non.
9: Pardon ?
1: Non.
9: Pourquoi ?
1: Non.
6: Ça, c'est uniquement dans les prisons.
1: Alors toi Marcassin, tu dégages pour de bon.
7: C'est
1: au revoir.
7: Pedro.
1: Au revoir, Marcasson.
7: C'est pas moi.
1: Terminé.
7: C'est pas Marcassin, c'était Pedro.
1: Non, non, non, je veux pas le savoir. Je veux pas le savoir. Terminé pour Marcassin. Voilà.
7: C'est pas lui.
9: Et enfin, je dirais le dog mexicain.
1: Dog mexicain, c'est bizarre.
9: Excellent
1: parce que...
9: chasseur.
1: Non mais j'ai pas connaissance de ces chiens-là.
9: C'est un chien qui vit au Mexique et qui a pour spécificité, n'est-ce pas, de chasser les serpents là-bas.
1: Ah mais non mais moi je pense que c'est plutôt les pagnols bretons qui.
9: Ah, au Mexique il y en a peu. Mais les pagnols bretons est un très bon chasseur.
1: Ouais non mais je pense que c'est cela que les chasseurs utilisent régulièrement pour récupérer le gibier.
9: Et en plus permettez-moi d'ajouter en ce qui concerne les pagnols bretons, c'est qu'ils ne pèsent pas lourd et comme a dit la demoiselle tout à l'heure, on peut facilement le jeter dans l'air.
1: Non mais ça c'est...
9: Pour attraper des canards.
1: Ouais mais... Non mais ça, le canard, c'est une autre histoire.
8: Mais il faut que le chien soit quand même tenu en laisse, à préciser, pour pas qu'il s'envole.
1: Non.
0: Donc il faut une grosse laisse.
1: Non, non. Bon,
7: non,
1: alors...
7: C'est une longue laisse.
1: Alors, la quatrième question, et après on va s'écouter une musique. Donc, je préviens d'entrer. J'ai oublié de le préciser au départ. C'est que je précise, je pose la question au départ, je la reprends dès que la musique est terminée, mais je ne la répète plus. Si vous n'avez pas compris la question, ce n'est pas de la peine de me dire « Est-ce que tu peux répéter la question ?» Parce que ça vous irez directement au standard.
7: Okay.
1: Ouais.
10: Bien.
1: Alors, dans quel endroit se passe la
10: chasse ? Attends. Vas-y, c'est bon.
1: Non, dis ce que tu voulais me dire.
10: Non, je voulais juste que tu prennes un petit peu ton temps. Mais
1: Tu peux me donner le chiffre avant la ZIC ?
10: Alors, avant la ZIC.
11: La classe.
10: La grande classe. On est déjà, oh là là, c'est beaucoup quand même, ça a monté d'un coup. On est 8765.
1: Oh là là,
10: 8765. Et je salue au passage Alan Clark, Izen, Dan, Lampiote, Belge Boris, Seigneur, Perfouras, Radzinski, Olaf Kuhl et les autres.
1: Ok. Ben.
10: Et les gens de Canal J.
1: Bah, bien sûr. Et donc, qu'est-ce que je voulais.
10: On s'écoute.
1: Non, la question c'est dans quel endroit se passe la chasse aux escargots et on va s'écouter le gibier surinois avec des poids sur l'anus. Et vous pouvez toujours nous appeler au 0803 08 5000 et toujours le 3615 Copen Radio rubrique direct et www.fr et on se retrouve tout de suite après. Et voilà, vous venez d'écouter le gibier de surinois avec des poils sur l'anus et donc c'est la suite de la libre antenne, débat sur la chasse et la pêche. Donc vous pouvez toujours nous appeler au 0803 08 5000, l'IRC www.fr, Fun Radio, vous tapez, et toujours le 3615, rubrique direct. Et pour ça, donc la question c'est dans quel endroit se passe la chasse
8: à court,
1: la chasse aux escargots, et pour ça on va demander à Petit Pied Jaloux.
8: Et on accueille, excuse-moi Petit Pied Jaloux, on accueille
1: Serp en route, 23 ans, Damien, la fréquence c'est 101.4 il paraît.
12: Oui, bonsoir Gérard, tout à fait.
7: Salut Damien. Bonsoir Damien.
12: Bonsoir à toute l'équipe de Fun Radio.
1: Voilà, bonsoir à toi. Donc Petit Pied Jaloux pour toi.
7: Oui, alors pour moi je pense qu'on chasse les escargots en Bourgogne. Parce qu'on dit les escargots de Bourgogne.
1: Non mais tu peux préciser dans quel endroit se passe la chasse aux escargots. J'en ai marre de répéter les questions,
7: mais fallait bien les... répondre.
1: Mais les escargots de Bourgogne, tu peux très bien les...
7: Non, c'est une région, la Bourgogne, t'es gentil.
1: Ouais, non mais c'est... je suis gentil, attends, tu vas pas commencer à m'énerver parce que sinon tu vas dégager, toi.
7: Bah oui, c'est ça, mais attends, mais je réponds à tes questions et tu m'engueules, alors je vois pas pourquoi...
1: Non, mais c'est pas la peine de préciser la ville, d'accord.
7: Mais c'est une région, c'est pas une ville.
1: Ouais, ben peut-être.
12: Ok, gamine.
1: Celui qui s'amuse à dire ok, gamine, tu commences à te la fermer aussi, toi.
12: Ah, c'est Polo.
1: Ouais, ben, carabine.
7: Oui, Gérard. N'importe où, en fait, je pense. Partout où il y a de l'eau, il y a de l'escargot.
1: Quand il pleut, en principe, les escargots, c'est dans les bois qu'on va les chercher. Hein.
7: Bah ouais, parce que puis tu les reconnais, ça mouille beaucoup, donc tu les sens.
1: Ouais, bah c'est comme vous, quand vous mouillez vos culottes.
7: Ouais, j'irai pas jusqu'au rien.
1: Ouais, non, mais moi, je vais jusque-là, tu vois. Si tu veux pas y aller, moi, j'y vais.
7: Bah, viens-y,
1: alors. Ouais, ça sent. Non, mais moi, j'en ai rien à foutre. J'ai déjà mon casse-croûte à la maison.
2: Et elle sent quand elle mouille.
1: Non, quand elle mouille, elle sent pas. Alors,
2: t'avoues,
1: je
2: sais pas.
1: Toi,
2: je demande, je me renseigne.
1: Non. Ouais, bah, tu te renseignes, tu ferais mieux de te renseigner auprès de bébé Rose. Monsieur Mazur.
11: Oui, alors moi, j'apporterai à peu près la même réponse. Il faut bien entendu un endroit humide, hein, comme ce que vous venez de préciser. Cet endroit, monsieur Gérard, est parfaitement indiqué pour trouver des escargots et autres sortes d'animaux rampants et visqueux.
1: Je parle des escargots, je ne parle
11: bien
1: pas...
11: Bien entendu.
1: Je ne parle pas des limaces ni autres.
11: Ni de votre casse-croûte.
1: Mon casse-croûte, il t'emmerde, monsieur Mazur. Ok, alors monsieur Mazur, tu retournes voir Phil Darro au standard, parce que là, ça commence à bien faire.
2: Et qu'est-ce que
1: ça,
2: tu dis
1: Tu le changes, tu prends quelqu'un d'autre parce que le bol.
2: Il a mouillé, Mazur.
1: Alors hop, au revoir pour lui. Au revoir. Au revoir, bonne nuit. Serpent Rut.
13: Oui, tout à fait, bonsoir. Moi, je pratique effectivement la chasse tous les week-ends, comme tu l'as bien précisé tout à l'heure. Et moi, je chasse les escargots, en fait, à la Kalachnikov. Je mets une cagoule, je me balade à poil, je précise. Et je tire dans les coquilles, et puis ça sort, je les rattrape avec une cuillère.
1: Moi, je vais te dire une chose, que la chasse, dans quel endroit se passe la chasse aux escargots?
13: Moi, je la pratique en Corse.
1: Oui, en Corse. Alors, je vais te dire une chose, pour toi, c'est terminé aussi, ça t'apprendra.
13: Au revoir.
1: Non. Je ne veux pas le savoir.
13: Non, au revoir.
1: Hop, terminé pour lui. Comme ça,
2: ça va vite hein, ce soir.
1: Ouais. Ce soir, ça va aller vite, le débat sur la chasse et la pêche. Hein.
2: Bah, on voit. Hein.
14: Gérard, j'ai deux nouveaux auditeurs, donc, parce que tu en as viré deux d'un seul coup, là, j'étais en galère. Donc, il y a Boulette, 21 ans. De Paris, 101.9. Salut Boulette.
15: Bonsoir Gérard.
16: Salut.
14: Et il y a Grosse Caisse, 18 ans, de Bourges. Salut Grosse Caisse.
17: Salut, c'est Grosse Caisse. Allô? Ouais.
1: Ta fréquence, s'il te plaît.
17: 98.6.
16: Tu devrais arrêter la cigarette, Grosse Caisse.
1: 98.6, ouais. Tu ferais mieux même d'arrêter de fumer le joint.
17: Hein?
1: Remplace pas la gaffe, tu veux?
17: De quoi?
1: Ouais, de quoi prends-moi pour un con.
17: Non, mais
1: tu me prends pas pour un con, tu m'y laisses, c'est ça?
17: Ah, si tu veux.
1: Ouais, ben, d'accord. Donc, alors, pour toi, la question.
17: Ouais, je t'écoute.
1: Grosse Caisse!
17: Ouais, je t'écoute.
1: Non, mais moi, je te demande de répondre à la question.
17: Bah ouais, mais je viens d'arriver, j'étais avec Silver au standard, j'ai pas entendu la question.
14: La chasse aux escargots, c'est où, Grosse Caisse?
17: Ah ouais, bah, c'est à côté des lacs.
1: Ouais, bah, je pense que t'es en train de... Là, je crois que t'es en train de me prendre pour un con.
17: Mais n'importe quoi, attends.
1: Non, mais tu t'oserais pas.
17: À côté des lacs, il y a des forêts. Je veux dire, tu te balades dans la forêt, tu trouves des escargots, c'est voilà.
16: Mmh. C'est clair, on trouve partout.
1: Okay.
17: Attends.
1: Boulette.
18: Oui, bah, au supermarché, rien en conserve.
1: Dans quel endroit qu'on les chasse? Dans un supermarché et en boîte?
18: Bah ouais, non, mais... j'habite Paris, dans une ville, j'ai pas de forêt. Où veux-tu que j'aille les chasser?
1: Attends, dans Paris, il n'y a pas de forêt.
14: Il connaît bien les forêts, Gérard, de Paris.
1: Non,
18: ouais,
1: mais...
18: tu connais que le bois de Boulogne,
14: mais... Les grosses limaces au bois de Boulogne, ouais.
1: Les grosses limaces, ça t'emmerde, toi, d'accord? Ça, c'est pas parce que t'as pas de limaces que tu dois nous faire chier, ok? Alors, fais bien gaffe à ce que tu dis, toi. Cinquième question, peut-on faire la chasse et toi, à l'homme? C'est vrai, il faudra peut-être que je réponde à la question. Dans quel endroit se passe la chasse aux escargots? Ben, dans la forêt.
16: Ouais, mais dans la forêt, mais où, Gérard?
1: De toute manière, il y a plusieurs. Dans Paris, le mec, s'il a une voiture, il peut aller très bien dans la forêt de Rambouillet ou autre.
16: Ouais, mais où dans la forêt?
1: Non, mais dans la forêt.
14: Au pied des glands.
1: Dans la forêt, t'as la forêt de Rambouillet, t'as la forêt de Fontainebleau.
16: Ouais, mais où?
14: Est-ce qu'il y a des coins, genre là où il y a de la mousse,
16: feuilles,
14: là où c'est humide?
1: Non, c'est vers les arbres.
16: Sous les pierres, je sais pas moi.
1: Non, sous les pierres, je pense pas, parce que sous les pierres, c'est.
14: Ils meurent les escargots.
16: Ah ouais, ils sont écrasés.
14: De toute façon, c'est pas quoi un escargot, tu le siffles, il arrive.
1: Ouais, c'est ça.
14: Ça dépend si t'as son nom.
1: Et toi, si on t'appelle pot de chambre, tu sortiras sous la console?
14: Ah, on peut essayer.
1: C'est ça?
14: Bon, pot de chambre.
1: Donc, alors, peut-on faire la chasse à l'homme, femme ou autre? On va demander ça à Grosse Caisse.
17: Ouais, bah moi je suis complètement d'accord pour faire la chasse à, plutôt à la femme, tu vois, parce que bon, bah l'homme, pas trop quoi.
1: Ouais, mais non, mais tu peux préciser quand même.
17: Ouais, bah c'est-à-dire que, si tu veux, on a tous remarqué que, bon, il y a une différence quoi entre les hommes et les femmes. Mmh. Donc, il faut que ça s'imbrique parfaitement, si tu veux, l'un dans l'autre quoi. Donc, moi si je suis un homme, j'irais plus faire la chasse à la femme plutôt qu'à l'homme.
1: D'accord. Une question IRC avant qu'on demande à Boulette sa réaction.
10: Alors, c'est un peu compliqué parce que ça parle... Alors attends, il y a Belge Boris, il dit qu'il chasse les escargots dans sa baignoire. Il fait même des concours d'escargots. Le plus rapide du monde, c'est 5 jours 30 pour 100 mètres. Record olympique.
1: Non mais c'est vrai que j'ai pas parce que la chasse et la pêche, on pourrait... merci derrière pour ceux qui parlent. Sur moi, j'aime pas trop.
0: C'est quoi la chasse et la pêche, genre?
1: Non mais c'est vrai que il y a des concours d'escargots. Et je voudrais bien savoir s'il y a des gens qui ont déjà fait des concours d'escargots. Ça fait quoi?
8: Mange le plus.
10: Justement, sur l'IRC, je sais plus qui c'est qui vient de dire ça, mais
8: c'est ceux
10: qui
8: mangent le plus, Gérard.
10: C'était ça.
1: Non, mais il y a des concours. T'as des concours d'escargots. C'est vrai que ça fait comme l'histoire de
8: ceux qui mangent le plus de saucisses ou
2: le plus grand nombre.
1: Mais non, n'importe quoi là. Vous êtes en train de dire n'importe quoi là, Gérard, derrière.
10: Sinon, il y a Snooze sur l'IRC, il te demande si quand t'es allé pêcher ou chasser en forêt, est-ce que t'as entendu le loup, le renard et la belette?
1: Non, justement, non. Les loups, c'est quand même vague. Hein. Donc, Boulette.
18: Oui, j'ai pas d'avis.
1: T'as pas d'avis?
18: Non, mais j'ai pas bien compris la question.
1: Ah non, mais alors, tu retournes voir Apolline ou Pildar, moi, je veux pas.
18: Non, Gérard. Gérard.
1: Boulette.
18: L'homme ou la femme n'est pas une bête, donc nous ne pouvons pas la chasser.
1: Oh là! Eh, Boulette!
18: Oui?
1: Ça commence à bien faire, je ne répète plus les questions, t'as bien compris?
18: Bon, ok, je réponds. Alors, écoute, pour chasser l'homme ou la femme, le mieux c'est.
1: Non, mais là, tu me prendrais pas pour un con, là?
18: Jamais de la vie, Gérard.
1: Alors pourquoi tu me dis je peux te répéter la question alors que t'es en train de me dire la réponse à la question?
18: J'ai peur de répondre à côté.
1: Ah ouais? Donc, non mais je crois que ça va mal se terminer pour toi.
18: Non.
1: Si.
18: Non.
1: Si, je le sens. Bon, je le sens venir dans peu de temps.
18: Non, je vais me calmer, respirer un coup et répondre clairement à tes questions.
1: Ouais ben, alors t'accouches.
18: Mais je trouve que c'est peut-être une pas mauvaise idée.
1: D'accord. Ok, bah, avec toi, carabine.
15: Moi j'aime chasser l'homme.
1: Tu peux préciser?
15: L'homme plutôt bien monté.
1: Précision.
15: À cheval.
1: Ouais.
15: En forêt.
1: Hein?
15: À cheval, en forêt, tu rencontres pas mal d'hommes qui montent.
1: Ouais.
15: Et bah, c'est surtout ceux-là, en fait, qui sont les plus intéressants à chasser.
1: D'accord. Petit piège à loup pour terminer.
19: Alors oui, bah, je suis une grande spécialiste de la chasse à l'homme. J'ai dans ma gibecière de nombreuses prises.
10: C'est clair.
19: Et... Oui, et bien voilà, je donne des cours d'ailleurs, et puis je donne aussi, c'est pas que je donne des cours, mais je cherche en ce moment de nouvelles cibles.
1: Moi je peux vous dire une chose.
2: Regarde à ta gauche.
1: Peut-on faire la chasse à l'homme, femme ou autre? Moi je préfère faire la chasse à la femme. Bon, c'est pour ça que j'ai fait la chasse. J'ai fait la chasse au courrier.
2: À l'huître.
1: Et en fin de compte, j'ai récupéré ce que je voulais. Voilà.
17: C'est tout ce que tu dis.
1: Oh, ta gueule, toi.
0: Bon, et Gérard, tu utilises quoi pour faire la chasse à l'homme ou à la femme?
1: Ce que j'utilise, c'est, tu vois, c'est un stylo, un papier, et j'écris.
2: Oh, la classe.
0: Et ça marche.
1: C'est pas comme toi, je m'amuse pas à faire la chasse par le standard. Ou à mettre mes seins sur l'internet et à laisser son soutif traîner devant le standard. Voilà,
2: franchement,
1: voilà,
2: Gérard, c'est tout. Gérard, tu pourrais au moins mettre une de tes couilles sur internet, quoi.
1: Ouais, mais... et puis toi, tu ferais mieux de mettre ton cul aussi sur internet.
0: Ouais, non, mais
18: ça va pas tarder.
1: Alors, de quel accessoire? De quel accessoire?
10: Attends, j'ai un petit sondage avant. Gérard, parce que là, je sens que t'es énervé.
1: Ah oui, sondage,
10: vas-y,
1: c'est vrai.
10: Fais-nous un petit sondage, s'il te plaît.
1: Alors, la chasse et la pêche, c'est bien, mais peut-on faire mieux? Alors, il y a 45% des gens qui pensent que oui.
10: Attends, sur IRC, on me demande que tu répètes du début.
1: Alors, la chasse et la pêche, c'est bien, mais peut-on faire mieux? Celui qui ronfle, déjà au standard, vous éteignez votre micro parce que j'en ai ras-le-bol. Alors, il y a 45% des gens qui pensent que oui. 33% des gens pense que si ça continue, on mangera plus. Eh ben ça c'est vrai. De toute manière, faut bien avoir des poulets des poulets pour manger. 25% pensent que ça fait encore trop de viande. Mais ça, pour ceux qui aiment la viande, eh ben c'est bien. Et 10% aimeraient ne plus en avoir en parler. Alors là, je voudrais bien savoir qui c'est qui s'amuse à récupérer ça. Ne me dites pas que c'est Apolline parce que c'est faux là.
14: Non, c'est Rigaud.
1: Non plus, c'est pas Rigaud, c'est toi, Fildar. Alors tu ferais mieux de t'écraser, de me trouver de la merde comme son âge. En de bon entendeur, salut pour toi, Fildar. Donc, sixième question. De quel accessoire disposez-vous pour pêcher ou chasser? On va demander à Petit Pied Jaloux.
19: Pour pêcher ou chasser, bah alors moi je dispose de mes jambes, de ma gueule et de... Ah oui, on parle plus de la chasse à l'homme là?
1: Non, on parle de quel accessoire disposez-vous pour pêcher ou chasser?
19: On
1: parle plus de la chasse à l'homme.
19: Ah bon, bah, de toute façon moi je fais que ça, donc je sais pas trop. Je pense qu'on doit utiliser un fusil. Bah, c'est ce que j'ai dit tout à l'heure, une canne à pêche bien raide et bien tendue. Et puis deux besaces bien bien lourdes et
1: D'accord. Ok, carabine.
20: Moi quand je chasse j'utilise la jarretière. Et quand je me fais pécho j'utilise la jarretière aussi.
1: Tu peux préciser parce que j'arrive pas à comprendre là.
20: La jarretière est un instrument élastique.
1: Ouais, que tu mets sur toi quand tu te maries et qu'on doit défaire à la fin du mariage, c'est ça?
20: Il s'adapte à toutes les situations.
1: Ouais, c'est ça. D'accord. À part ça, tu seras pas une cochonne du sexe,
21: Gérard.
20: Pas du tout.
1: Non, presque pas,
21: Gérard.
1: Un petit peu quand même. Oui, Rigo.
21: Sur IRC, il y a Snous qui a une bonne question et on se la pose tous. C'est combien coûte un permis de chasse?
1: Eh ben voilà, la question justement.
14: Bah voilà.
1: Il y a justement c'est bah ce voilà. que je voudrais savoir.
14: Qu'est-ce que tu veux savoir? On est là, hein, on peut t'aider.
1: Non, mais vous au standard, vous faites votre boulot parce que si personne prend
14: moi je peux t'aider. Tu veux, je trouve un chasseur qui me donne le prix d'un permis de chasse, c'est ça? Tu demandes, j'ai.
1: Ouais, t'as quoi? T'as rien du tout, t'es même pas capable de prendre des lignes, alors arrête tes conneries.
14: Grosse caisse, t'es un chasseur, toi?
1: Non, ouais.
14: T'es un chasseur, toi, grosse caisse?
22: Ouais, je suis un chasseur.
1: Ouais, c'est ça, un chasseur de lapine, ça.
22: Bah ouais.
1: Ouais, c'est ça, t'as raison. Carabine.
22: Il y a des lapines que des raies entre nous.
1: Ouais, ta gueule, toi. Carabine.
20: Moi, je chasse lapine aussi, ouais.
1: Ouais, d'accord. Toi, tu chasses plutôt le gland que la lapine, parce que...
20: Exact, je chasse le gland sous les chênes dans les forêts.
1: Ouais, c'est ça. Boulette.
23: Écoute, moi, mon outil préféré pour la pêche, hein, je parle de la pêche, c'est la mouche.
1: Non, mais je te demande de quel accessoire?
23: Ouais, bah de la mouche.
1: Ouais, mais il y a la mouche. Ouais, c'est vrai qu'il y a la pêche à la mouche. Et
23: c'est super pratique. En plus, des mouches, il y en a partout, quoi. Mmh. Donc, une bonne tapette, on en suit une bonne vingtaine.
20: Tu vas avec un copain?
23: Oui, bien sûr, une bonne grosse tapette.
1: Mmh.
23: Et on éclate les mouches, quoi. Puis on les roule entre les pouces, on fait des petites boulettes.
1: Mmh.
23: Et ça marche tout seul, quoi.
1: D'accord. Grosse caisse pour finir?
22: Ouais, bah moi, je dis pour la chasse comme pour la pêche, de toute façon, l'essentiel c'est d'avoir un très gros calibre.
23: Ouais, c'est vrai.
22: Avec des poids autour.
1: Ouais, c'est ça. Alors, je veux dire, je crois, là, pour l'instant, vous êtes en train de me foirer les débats. Hein, parce que vous n'êtes pas capable de répondre correctement à la question.
21: Pour remonter.
1: Non, alors grosse caisse, tu la fermes.
22: Mais non, mais attends,
1: tu la fermes.
20: Il y a Rigaud qui te pose une question.
21: Ouais. Avec le micro, c'est mieux à peau.
1: Ouais.
21: C'est Jupiler, il te demande, parce qu'il comprend pas très bien, quand il va aux chiottes, il tire la chasse, mais quand il va à la chasse, est-ce qu'il faut tirer les chiottes?
1: Ben, en principe, tu tires la chasse. Tu tires la chasse quand tu vas aux chiottes, une fois que t'as fait. Tu tires la chasse.
21: Ouais, mais quand tu vas à la chasse?
1: Ben, tu vas à la chasse, je vois pas du tout le rapport avec la question. Qu'est-ce qu'il me pose comme question nulle, lui?
21: Il demande s'il faut tirer les chiottes.
22: Non, mais c'est vrai.
1: Non, mais c'est complètement nul, sa question à lui. Donc, de quel accessoire disposez-vous pour pêcher ou chasser? De toute manière, normalement, vous disposez... Merde, est-ce qu'il y arrivait ou quoi?
14: Je crois pas.
1: À 1h15. Donc, pour chasser, il vous faut un bon fusil avec des cartouches...
22: C'est ce que je disais.
1: Avec des cartouches taillole, grosse caisse. Merci.
20: Ouais, mais Gérard, tu peux chasser avec des pièges aussi.
1: Ouais, mais ça s'appelle de la...
22: Du braconnage, Gérard.
1: Ça s'appelle du braconnage et c'est interdit. Oh, ça va, vous arrêtez maintenant ou quoi?
22: En tout cas, moi, je sais, j'ai eu une gastro, des chiasses, j'en ai eu.
1: Bon, alors, grosse caisse, terminé, au revoir. Hop! Comme ça, tu iras perdre ta gastro-entérite dans tes chiottes. Au revoir pour toi.
3: Non, c'est faux.
1: Voilà. Pour pêcher, ben, il vous suffit d'avoir du bon matériel. Donc, faut mettre quand même le prix. Parce que du matériel de pêche, si je me trompe pas, moi je...
23: Ça coûte 112 000 francs environ.
1: Non, il faut compter à peu près, avec le permis que, de pêche, qui pour l'année, ça coûte pas loin de 300 francs.
21: C'est bizarre, t'as rappelé celui de tout à l'heure.
1: Pour 300 balles.
23: C'est très expansif.
19: Ah oui.
21: C'est bizarre, t'as rappelé l'auditeur de tout à l'heure.
1: Non mais, ça va. Oh.
21: De quoi?
1: Non mais c'est bon, tu peux lui demander tout à l'heure.
21: Non mais là j'appuie sur le bouton.
4: En fait tu l'entends mais ça.
21: J'appuie sur le.
4: Attends, ça passe pas à l'antenne.
21: Ça passe pas à l'antenne. Fildar, tu l'as rappelé ou pas?
4: Marcassin. Oh putain t'es bonne.
21: Fildar, tu l'as rappelé ou pas l'auditeur de tout à l'heure?
4: Attends, j'ai qu'une petite là.
21: Ah ok d'accord.
4: Bah, vas-y enchaîne Gérard là.
1: Donc pour.
4: Tu vas me chasser la règle.
1: Bon,
23: Gérard, on était au prix de la carte de pêche.
1: Donc faut compter à peu près 300 balles un permis de pêche. Pour un permis de chasse, de manière, je crois qu'à l'heure actuelle, maintenant, faudrait que je voie.
23: 112 000 francs à peu près, non?
1: Non, faudrait pour avoir une licence, je sais plus quoi.
4: Licence 4. Ouais. Gérard, excuse-moi, à la place de Grosse Caisse qui est parti se coucher, on accueille Sanglier du Nord, 24 ans de Lille, fréquence 96.4 FM.
5: Alors 96.4 et on accueille Sanglier.
4: Du Nord, Sanglier du Nord.
5: Sanglier, bonsoir.
6: Du Nord.
1: Sanglier.
4: Appelle-le par son nom, Sanglier.
1: Sanglier du Nord, tu travailles.
6: Bonsoir, mon pote.
23: Oui, bonsoir. Bonsoir.
1: Oh, tu réponds maintenant. T'arrêtes de dire bonsoir parce que sinon tu vas dégager.
23: Bonsoir à tout le Nord.
6: Bonsoir.
1: Ouais, ben Sanglier, je crois que tu vas retourner voir celui qui t'a choisi.
23: Est-ce que je pourrais répondre à la question après que tu me l'aies répété, s'il te plaît, Gérard?
1: Non, je ne répète plus les questions. Je ne répète plus les questions.
23: Ok, bon
21: Gérard.
23: Bon.
6: Tu prends comme matériel.
23: Voilà, je vais improviser. Alors déjà une bonne paire de bottes. Parce que pour aller pêcher, Gérard, il faut des bottes.
6: C'est bien.
1: Attends, je te dis oui.
23: Ah bon, d'accord. Ensuite, comme on disait tout à l'heure, une bonne gaule. Et puis ensuite, ce qui est vachement important, c'est le panier repas. Donc il te faut un bon sauciflard.
1: Ouais.
23: Une grosse miche de pain. Petite bouteille de rouge quand même.
1: Du
23: rouge ou du pastaga, hein. Tu peux prendre du pastaga.
1: Non, tu peux prendre ce que tu veux.
23: Écart.
1: Ouais.
23: De quoi?
6: Tu peux prendre les deux?
23: Ah, tu peux prendre les deux, c'est clair.
1: Bon, tu continues.
23: Surtout si tu vas tout seul.
1: D'accord. Bon, écoute, continues.
23: Après, il faut au moins un bon clacos bien fait.
1: Mm-hmm.
23: Et puis, un petit fruit en dessert, tranquille.
1: Non, mais ça, de toute manière, c'est tout le matériel pour pêcher qu'il faut. Pour chasser, ça, c'est différent parce que c'est entre amis.
23: Ouais, il faut du clébard déjà pour chasser.
1: Non, mais ça, c'est entre amis. Mais même à la pêche, je pense que ce que tu as dit, normalement, si tu connais pas mal de monde,
23: Nous, on pêche entre potes, c'est clair.
1: Ouais, mais dans ces cas-là, vous partagez la bouffe.
23: Ah, c'est clair, on partage la bouffe. Il y en a un qui amène du rouge, l'autre il amène du blanc, et le troisième il amène du rosé, par exemple.
1: Ouais, voilà. Donc, t'as pas besoin, tu peux vous cotiser.
23: Voilà,
1: il y en a un qui va faire les courses et tout ça.
23: Mmh, ouais, c'est clair. Ouais, et en plus, entre amis, on peut aller aussi à la pêche à la moule.
1: Ouais, c'est ça. Ok, avant de poser la septième question, je vais faire d'après vous un petit sondage là. Je vais faire les deux derniers, puis comme ça on en parlera plus sur cette histoire là. Fildar,
4: j'ai froid aux mains.
1: T'as froid aux mains, donc peut-être ton micro et t'arrêtes un peu parce que tu commences à me gonfler là ce soir. Alors, les deux derniers sondages, d'après vous, pêcher, est-ce un péché?
4: C'est un délit, ouais.
1: Alors, 34% pensent que le pape a tort. c'est signé du fil d'art pour me sortir des saloperies.
23: Mais non, mais c'est vrai, il a tort, ce vieille croûte.
1: Ouais, mais tais-toi. 31% sont membres du temple de la péniche. Non, mais ça, c'est bien ces conneries pour lui.
6: Du péniche.
1: Et 24% pensent que c'est un péché de gueuler dans vos oreilles. Alors là, Pildar, tu vois, je vais te dire une chose, que t'es vraiment un con.
6: Il a pas tort quand même.
1: Il est vraiment con. Alors toi, si t'es pas contente, ma petite, tu dégages, d'accord? Hein? Parce que si vous n'êtes pas capable de répondre correctement aux questions, moi je vous emmerde. Moi je vais te dire une chose, que des connes comme celle que je viens d'entendre qui a dit que c'est pas, il a pas tort, moi je t'emmerde. Ok,
23: Gérard.
21: Gérard, pour calmer le débat, bien, c'est bien d'applaudir Manu.
3: Bravo Manu, bien.
0: Il
3: n'y
0: a que Manu qui applaudit.
21: Sur IRC, il y a Roadrunner, pour calmer le débat, il dit que... Il dit que tu es à la radio ce que le poisson est à la pêche.
22: Ouais.
1: Ben, ouais, si on veut. Si on veut. Donc, qu'aimeriez-vous...
21: Et sinon, il y a Yankee qui dit que tu es à la radio ce que la bite est à une gouine.
1: Alors là, je réponds même pas sur une question pourrie. Manu, s'il te plaît, au lieu de te marrer comme un
3: fou,
1: je crois que j'annonce le Minitel, mais il faudrait peut-être savoir s'il y a des questions.
3: Il n'y a pas de problème, Gérard, regarde, je te montre.
20: Pas de problème.
1: Voir le Minitel, je suis sûr qu'il ne fonctionne pas. Ah bah d'accord, c'est pas mal.
0: Il est cassé.
1: C'est pas mal.
3: Il y a 13 connectés là.
21: Ah ouais, ça marche.
3: Tu vas le remettre.
21: C'est toi, Manu.
3: Je vais te mettre ça en route, gamin. Tu vois.
1: Vas-y. Alors, qu'aimez-vous
3: Ça arrive les petits, ça arrive. Vous allez.
1: Qu'aimez-vous à la place? Alors 54% veulent des grosses suceuses.
22: Oui.
1: Ça c'est pour Manu. Non, c'est pas pour. Non, c'est pour. C'est pour Fildar. Ça s'adresse.
3: Et ta sœur. Et ta sœur.
1: Ma sœur, attends, merde, d'accord. Alors tu ferais mieux de t'occuper de ton ta sœur. 21%.
22: Gérard, Gérard, Gérard.
1: Ta gueule.
22: Ferme ta gueule.
1: Attends, enculé, connard.
22: Ça vient direct du 9-4, ça.
1: 21. Celui qui vient de dire le 9-4, le 9-4 t'emmerde.
20: T'allais me faire enculer dans le 9-4?
22: Ouais.
1: Tu t'es déjà fait enculé dans Grenoble?
20: Bah, jamais dans le 9-4.
1: Alors, je vais te dire.
22: Ça peut t'arranger, ça.
1: Alors, faites-moi confiance. Ou vous répondez correctement aux questions. Et ça va bien se terminer, ou sinon je vous herbe tous.
22: Bien sûr, personne. Ferme ta gueule.
1: La tienne. Alors, je passe pas celui-là.
3: J'en ai où ma biche?
1: 16% pensent que.
3: Que t'es beau.
1: Pense que tant que ça rentre, il faut y aller. Alors ça,
22: merde.
1: Donc ça c'est terminé.
22: Allez-y, foncez.
1: Hop.
20: N'hésitez pas.
1: Ça c'est bien, ça c'est signé du. Ta gueule toi. La fiche là.
3: Et je viens de te la donner, c'est bon, disque 2. Ah non, c'est ça, pardon. Excuse-moi, Zidane. Ouais.
1: Merci.
3: Excuse-moi, excuse-moi, ma biche.
1: Donc, alors, y a-t-il des concours de pêche ou de chasse? On se retrouve après avec les gros tons du bois, avec des harengs dans le slip. Et on se retrouve tout de suite après au 0800.08500 et toujours le 3615 Scott Fun Radio, rubrique direct et www.fr.
7: Et pas d'insultes de Gérard.
1: Et voilà, vous êtes toujours sur Fun Radio. Il est exactement 1h25. Yeah. Vous venez d'écouter les gros tons du bois avec des harengs dans le slip. Et donc, vous pouvez toujours nous appeler au 0800.08500. Il y a Fildar et Apolline qui vous attendent. Fildar, t'es prié de faire ton boulot correctement, sinon tu vires.
3: Quoi?
1: Le studio. Je dis pas Libération. S'il te plaît, merci. Et toujours www.fr. C'est Rigo qui vous attend.
22: Wesh, wesh.
1: Et toujours Manu. Ouais.
3: Manu
1: à l'aria. Qui envoie la zik. Donc, la question avant qu'on accueille tout le monde, c'était y a-t-il des concours de pêche ou de chasse? Et pour ça, on accueille Petit Piège à Loup.
20: Oui, c'est moi. Ben alors, y a-t-il des concours? À mon avis, il y a des concours, ouais. Je sais pas où ça se passe, hein, par contre. À mon avis, la chasse, le concours de chasse se passe dans une forêt. Hein, et concours de pêche près d'une mare ou de la mer.
1: De toute manière, je pense que les concours de chasse et de pêche, la chasse, ça se passe. Je sais pas s'il y a des concours de chasse, mais je pense qu'il y a plus de concours de pêche. Il y a plus de concours de pêche que de chasse, en principe. Carabine.
3: Concours de chasse.
20: Il y a des concours, mais par contre, je sais pas ce qui gagne.
1: Ce qui gagne, c'est des coupes. Hein. Ça fait comme des concours de. Comme Manu.
22: Ouais, une coupe de
1: Manu, il a bien gagné une coupe il a gagné une coupe sur.
21: C'est bon.
1: Avec l'histoire de.
3: Une coupe sur
1: je sais plus quoi là. Comme
3: Tekken 3.
22: Voilà. Ouais, mais c'est parce que j'étais pas là, c'est pour ça.
1: Boulette.
23: Écoute, moi je sais pas s'il y a des concours de chasse, mais en tout cas, il y a beaucoup de concours de pêche, surtout à la ligne.
1: Tu peux préciser?
23: Il y a des concours de pêche à la ligne dans les foires où il y a des manèges, beaucoup de choses comme ça.
1: D'accord.
23: Je pense que les autres seront d'accord avec moi.
1: Mais de toute manière, c'est vrai que c'est vrai que des concours de chasse, j'en ai pas encore vu beaucoup.
23: Peu de chasse à court, mais très peu.
1: Non, mais je pense qu'il y a plus de concours de pêche pour gagner des
23: petits lots.
1: Non, mais ça peut être.
20: Non, mais gros lolo.
1: Non, ça peut être de l'argent, ça peut être ou autre, du matériel de pêche, tout ce qu'on voudra. Sanglier du Nord, pour terminer.
9: Oui, tout à fait. Moi, je voudrais que tu me précises un petit peu en quoi ils consistent, les concours. Parce que tu parles de concours, mais on ne sait pas ce qu'il faut faire le concours. Est-ce que c'est celui qui lance le poisson le plus loin ou quoi, je veux dire
1: Non mais attends, Non mais attends, t'es pas en train de me prendre pour un con, tu veux pas.
9: Je veux savoir, c'est celui qui pêche le plus gros poisson, c'est celui qui pêche le plus de petits poissons, c'est quoi?
1: Les concours de pêche, c'est celui qui en met plus dans sa bourriche.
9: Dans sa bourriche? Non mais attends, au bout d'un moment, si t'en mets trop dans ta bourriche, ça saigne et tout, je veux dire, faut y aller.
1: Et ta connerie, elle saigne pas?
9: Non mais attends, GG,
1: ta connerie, elle saigne pas?
9: Ta bourriche, elle déborde au bout d'un moment.
1: Et alors?
9: Et là, qu'est-ce que tu fais? Tu la décharges, après tu recommences?
11: Tu la décharges comme tu fais sur une imprimante.
1: Il y en a une tout à l'heure, je vais la décharger. Oh ça va être entre carabine ou piège à loup, je vais vous décharger au standard.
9: Ah oh bah décharge carabine.
1: Ouais, parce que je commence à en avoir ras-le-bol depuis tout à l'heure de ces deux-là.
11: Pourquoi moi?
9: Bah parce qu'on
1: décharge. Non, mais moi je vais pas chercher midi à 14h.
11: Bon, je vais bien faire décharger par Sanglier du Nord alors.
1: Ouais, alors, c'est qui?
12: Ah, il kiffe.
9: Bah attends, je vais lui mettre une cartouche.
1: Alors, carabine.
9: Carabine, au revoir. Une cartouche directe.
1: Au revoir, carabine.
11: Ah bah non, elle est gentille, carabine.
1: Au revoir.
9: Attends, j'allais lui mettre une cartouche.
1: Ouais, ben, toi, sanglier, ça va être pareil, tu vas aller faire une cartouche au standard.
9: Non, je suis calme, tranquille.
1: Donc,
9: elle est là, alors, grosse poule.
1: Y a-t-il... moi, je vais répondre. Ben, de toute manière, j'ai répondu comme tout le monde m'a demandé. Donc, c'est vrai qu'il y a plus de concours de pêche que de chasse, parce que je ne sais pas pourquoi, mais moi, j'ai jamais vu de concours de chasse encore.
9: Ouais, c'est pas
11: mais
9: normal.
11: Mais t'as déjà fait des concours de pêche?
1: Oui, j'en ai déjà fait. Je me suis retrouvé troisième.
3: Oh, joli.
1: Troisième avec... ben, sur comme 3. Matos. Non, sur 50.
9: Non, mais t'as pêché quoi?
1: De tout.
9: Y a poisson pané?
1: Non, il y avait de tout et je me suis retrouvé avec du bon matos
0: ouais,
1: de pêche.
0: Ouais, mais il y a combien de temps?
1: Ça fait un bout de temps. Hein. Et je me suis retrouvé avec du bon matos pour finir. Je préciserai pas les marques.
12: T'as fumé, non?
1: Non. C'est toi qui fumes, alors ferme ta gueule.
0: Et on peut fumer pendant les concours?
1: Ouais, bien sûr, t'as le droit de fumer.
12: Ouais, mais t'es dopé alors quand tu pêches, toi?
1: Non.
12: Oh le bâtard.
1: Alors, combien?
11: Je m'appelle Suzy, je fais 200 kilos et j'aimerais bien que tu me prennes le cul.
1: Moi je t'emmerde toi connasse.
12: Gérard, à la place de Calibre on accueille Cartouche, à la place de Cartouche on accueille Gros Calibre, 19 ans de Bordeaux.
1: Non mais alors je vais te dire une chose Fulgar.
12: Mais c'est un mec, c'est pas...
1: Non mais attends, y a jamais eu de Cartouche.
12: Mais si on vient de la virer.
1: Non c'est Carabine, espèce de
12: Carabine, excuse-moi.
1: Et on appelle.
12: On accueille Gros Calibre.
1: Gros Calibre.
13: Salut Gérard.
1: Salut.
13: Salut.
1: Alors
13: tu peux répondre à la question?
1: Ouais.
13: Tu peux me la reposer?
1: Non.
9: Bah, les concours.
13: Je viens d'arriver, Gérard. Je viens d'arriver, j'ai galéré pendant une heure pour vous appeler.
1: Non, mais moi, je veux pas le savoir.
13: Quand tu
1: téléphones, t'as très bien la radio à côté de toi, donc tu peux très bien écouter.
9: Les concours. Vas-y, mon pote, les concours.
13: Ok, bah moi je fais des concours aussi de pêche. Hein. Je suis spécialiste, je suis pêcheur d'ailleurs. Mmh. Je suis spécialiste dans la grosse baleine à poil. Hein. Et ouais, cette année j'en ai pêché au moins une dizaine quoi. Et d'ailleurs je les vends si y en a qui sont intéressés.
9: On parle pas du Moby Dick Mystère.
24: Non, Mnitz de la Sandy
13: Moby. Non, surtout pas. Non.
1: Ouais. Alors je préviens, c'est la dernière question, comme ça vous me prépêchez avec Sandy.
24: Oh,
1: dernière question.
24: Combien de temps
1: faut-il pour pêcher ou chasser? Hop, dernière question.
9: De quoi? Répète.
13: Allô?
1: Merde!
9: Oh là là.
1: Bon
0: okay. Vas-y. Combien de temps faut-il pour pêcher ou chasser?
9: Ok.
13: Fun.
9: Oui, Fun, bonsoir, t'es au standard, tu veux parler de quoi?
13: Ouais, je voudrais passer une dédie Fun au mec qui parle à la radio.
9: Ouais, y a pas de problème, t'attends, Morgane va arriver.
13: Ok.
9: Oui, allô, Fun, bonsoir.
13: Ouais, salut, je voudrais parler au doc.
9: Ouais, le doc, tu quittes pas, il va te prendre dans deux secondes.
13: Non, mais c'est que j'ai un problème, la levrette, j'y arrive pas, quoi.
9: La levrette, j'y arrive pas, bon, on va dans...
1: Alors, maintenant, vous me faites...
13: Je vous laisse
1: vous me faites chier.
9: Y a pas de problème, on va
1: trop... Gérard,
13: tu peux prendre un kit?
9: Les kits, attends, bouge pas, je regarde. Ah non, on en a plus,
13: Des capotes,
1: putain, calmez-vous, les gars. Ta gueule, toi, tu fais ton boulot.
12: Calmez-vous.
9: Photo de GG avec.
13: Ah ouais, je veux bien, ouais, mais sans...
12: Voilà, c'est bon.
0: Voilà.
1: Dernière question, de toute manière, c'est la conclusion.
24: Non.
1: Manu, déconne pas, s'il te plaît.
12: Rien fait.
1: C'est la dernière question. Combien de temps faut-il pour chasser ou pêcher?
9: Sanglier du Nord.
1: Je t'écoute.
9: Oui, bah, ça dépend de la quantité que tu veux chasser ou pêcher. Si c'est pour prendre 3 brins de friture, il faut 3 minutes.
13: Ouais, c'est clair.
9: C'est clair, si tu veux pêcher, je sais pas, moi 20 kilos de gardon, il va te falloir plusieurs jours. Mm. Je pense que c'est un problème mathématique simple que même toi tu pourrais résoudre.
2: Ah ouais.
8: Mais je constate qu'apparemment, non.
1: Ok.
8: Voilà.
1: Boulette. Voilà. Boulette une fois, boulette oui, deux fois, boulette non, trois non, fois, au revoir.
24: Non, non, mais j'étais débarqué.
1: Attends, mais merde, oh.
24: Excuse-moi.
1: Eh, vous commencez à me casser le couille au standard, là, tous les deux.
24: Non, en fait, j'étais en train de boire un petit coup
1: d'eau. Eh, mais merde.
24: Pour regarder la boulette. Pour répondre, ah, bah écoute, donc moi, je te dis, donc, combien de temps faut-il pour pêcher ou pour chasser? Je pense que c'est suivant la personne, quoi. Il y en a qui pêchent très vite, il y en a qui tirent très très vite, très très rapidement, il y en a qui tirent beaucoup moins rapidement. Ça, c'est un peu, c'est une question...
20: il vaut mieux quand même prendre son temps. Hein,
24: si oui, mais pas toujours.
20: Remarque, oui, c'est vrai que ça dépend.
24: Non, c'est vrai que quand on tire doucement, c'est vrai qu'on a la sensation de la chasse, du tirage, c'est vrai que quelquefois un petit coup rapide, comme ça, à la carabine, un petit tir, ça
1: petit
24: peut être
1: piège à loup.
20: Oui, donc moi ce que je pense c'est que tout dépend de la proie en fait. Hein, ça dépend, puis on peut utiliser divers moyens en fait pour arriver à ses fins. Donc tout dépend, il y en a qui se basent sur l'astrologie, il y en a d'autres qui ont même le temps de prendre des cappuccinos avant d'attraper ce qu'ils veulent quoi. Mais en fait tout dépend, donc je sais pas, on peut pas vraiment dire le temps. Je pense que c'est entre quelques minutes et puis pas mal d'heures aussi, ouais.
1: Gros calibre.
2: Oui. Moi je pêche ça en 30 minutes. Et il faut beaucoup d'adresse, ça c'est clair. Et surtout quand tu pêches les grosses baleines poil, à poilu.
20: Mais alors, comment tu fais pour pêcher des baleines à poil?
2: Bah en fait j'ai une canne à pêche spéciale que j'ai achetée dans un bon petit magasin.
20: Parce que ça doit être adapté aux baleines en fait.
2: Ouais voilà, puis je mets un gros appât devant pour les choper. Quoi.
20: Mm-hmm. Ouais, avec quoi tu les appâtes?
2: Je n'ai pas la marque.
1: Qui c'est qui est derrière là? Petit piège à loup, t'as du monde?
2: Ouais, y a du monde.
8: Y a du monde derrière.
1: Faudrait peut-être pas me prendre pour un con, d'accord?
20: Non mais pas du tout.
1: Non.
2: Peut-être pas prendre son anse pour une tasse à café, hein.
1: Donc combien de temps faut-il pour pêcher ou chasser? Donc en principe, déjà pour pêcher, tu pars le matin de bonne heure. Mmh. Et pour chasser, c'est pareil. Mais non. Bon, toi, tu commences à me casser les couilles. Fildar, c'est la dernière fois que je te le dis. Ce soir, tu m'appelles de la merde.
21: Bon, Gérard, pour calmer le débat, il y a Guépi sur l'IRC. Il te demande quels seront les thèmes des débats la semaine prochaine.
1: Alors, lui, pour l'instant, j'y réponds pas parce que j'en sais rien. D'accord. Alors, qui commence pas à me demander les thèmes de débat de la semaine prochaine parce que je ne sais pas ce que ça sera. Alors,
24: Gérard.
1: Quoi ?
24: Ferme ta gueule !
1: La tienne.
24: Ok.
1: Alors, on va faire la conclusion, comme ça, ça sera vite fait, bien fait.
3: Mais non.
1: Alors, conclusion, gros calibre.
2: Oui, conclusion, débat fort intéressant, même si j'ai participé qu'à la fin. Et je salue tous mes potes.
1: C'est bien.
2: Qui reconnaîtront Mégane, Tony, Goldo.
1: C'est ça. Au revoir. Petit piège à loup.
20: Ouais, bah alors débat de merde.
1: Alors dans ce cas-là, si c'est un débat de merde, moi je t'emmerde. Alors au revoir pour ta conclusion.
20: Ouais.
1: Merci pour ta conclusion. Boulette.
24: Oui, donc alors la conclusion. Donc c'était sûrement un débat très intéressant. Passe à approfondir mon avis à cause de toi. Parce que tu nous as pas assez posé de très bonnes questions, mais enfin bon, c'est pas très grave. Je pense qu'on pourra ressortir du débat ce qui ressort très profondément quand même, c'est que la chasse et la pêche, c'est une occupation comme une autre. Je pense que tu es d'accord avec moi.
1: Oui.
24: Oui, donc chacun fait un peu ce qu'il veut. Et puis voilà, donc c'est vrai que tu nous as donné beaucoup d'informations, que tu es un peu notre maître à penser quand même juste après Love Amour. Donc c'est vrai que tu es intéressant, donc voilà, c'est tout.
1: Ok, Sanglier du Nord pour terminer.
8: Ouais, bah écoute, débat bien. Moi je trouve que c'est bien que tu aies fait un débat sur la chasse et sur la pêche, parce que c'est vrai que tu t'y connais quand même en gros gibier faisandé. C'est vrai quand même que tu sens un peu le poisson. D'ailleurs, je voulais te dire à ce sujet-là, à propos de la pêche, les asticots, c'est pas pour toi, hein, c'est les poissons qui doivent les bouffer. Hein.
1: Moi, je t'emmerde, d'accord. Je suis pas un asticot, alors je t'emmerde, sanglier.
8: Au revoir. Bien une bonne petite cartouche dans le derrière, quand même.
1: Ouais, bah moi, je t'emmerde. Ok, en de bon entendeur, salut.
8: Ciao.
1: Conclusion sur l'IRC.
21: Alors, il y a plein de conclusions. Déjà, il y a la conclusion de Turpentin.
1: Ouais, qui a ni queue ni tête. Manu, s'il te plaît, tu recommences
3: tu fais
1: pas.
3: Du voilà.
1: Tu t'amuses pas.
3: Tu t'amuses pas
1: à couper Rigaud quand je demande des conclusions. Pardon. S'il te plaît.
21: Donc, okay. Comme j'ai été coupé, conclusion de Turpentine.
1: Mon débat n'avait ni queue ni tête comme moi, c'est ça.
21: Voilà,
1: donc,
21: exactement.
1: Moi, je l'emmerde.
21: Donc, je la dis pas.
1: Voilà.
21: Et enfin, il y en a plein. Il y a Snooze qui dit qui va à la chasse perd sa place, c'est bien connu.
3: Et à la pêche.
21: Et il y a Père Fouras qui dit ma conclusion please, voilà.
1: Okay. Ben moi conclusion de ce débat-là, grâce à Pildar, ça a été un peu le bordel, comme d'habitude. Je vais pas mettre ça sur le dos d'Apolline. Merci pour le l'arsène que j'ai dans les oreilles, c'est incroyable. Donc je vais pas mettre ça sur le dos d'Apolline parce que c'est Pildar qui est.
3: C'est trop lourd en plus.
1: Qui est chiant. C'est Pildar qui est chiant, donc c'est de sa faute. Donc, on se retrouve pour le deuxième débat qui va porter sur les radios. Et on se retrouve tout de suite après et on va s'écouter les sangliers Cardoz avec des bottes de drag queen. Et on se retrouve tout de suite après au 0803-08-5000 et toujours www.fr. Rigo, tu peux me donner le nombre de personnes qu'on avait connectées, s'il te plaît.
21: 8423.
1: 8423.
10: Hier soir, j'ai été scandalisé par un extrait de l'émission que je vais vous passer.
15: Rendez-vous, espèce de filiaque. Tu vois pas que les gens t'attendent là, allez, c'est vous. Viens avec nous.
10: Voilà, et toi la grosse feignasse, tu vois pas qu'on fait la fête, debout, lève-toi. C'est parfaitement scandaleux de parler comme ça de la petite amie de Gérard, quoi. C'est tout.
1: Il est complètement starbé ce mec, hein.
16: Non, mais c'est vrai.
1: Et alors, mais je m'en fous, moi, de toute manière, elle l'a pris en rigolant hier, alors.
16: C'était pas pour elle.
1: Non, c'était pas pour elle.
16: Bah alors.
1: Mais alors, mais je sais bien, elle l'a pris au deuxième degré, alors.
16: Ah bah, c'est pas brûlé, j'espère. C'est pas trop brûlé, j'espère.
1: Non, après, c'est moi qui ai pris les baffes, c'est pas grave.
16: Ça va, d'accord, attention. Message suivant encore contre GG.
17: Oui, bonjour, les amis. Voilà, je voudrais que Gérard, il arrête un petit peu ses grossières.
16: Alors, faut remettre le message, ça, c'est un monsieur qui nous a laissé un message qui doit avoir pour une soixantaine d'années, qui a été complètement scandalisé parce que tes propos d'hier.
17: Oui, bonjour les amis. Voilà, bon, je voudrais que Gérard, il arrête un petit peu ses grossièretés. C'est une honte qu'un individu comme ça passe sur les antennes de Fun Radio. Marc, il fait une très belle émission, mais un individu comme ça, qui est mis en eBay, hein, qui est très mal poli avec les auditeurs, je trouve ça scandaleux. Avec ses poèmes qui sont nuls à chier, on fait comme nous aussi mal poli. Ses débats qui comprend rien du tout, au lieu de se mettre des cotons-tiges dans le troufignon, bientôt il va se mettre des manches à la balai dans le cul. C'est très mal poli, on fait comme lui. Je trouve ça honteux, il se croit le chef de l'antenne Fun Radio. Mais il est rien du tout, c'est une pauvre épave. C'est tout ce qu'il peut être. Salut.
16: Alors voilà, ce monsieur a une soixantaine d'années, il dit donc que mes émissions sont super sympas. Mais toi, tes poèmes sont à chier, tu comprends rien à tes débats. Alors qu'est-ce que tu peux répondre à ce monsieur très poliment? Parce que c'est quand même un monsieur qui a une soixantaine d'années, donc il pourrait être ton père.
1: Dans ces cas-là, si ça lui plaît pas, ce que je fais, ben il change de radio. C'est tout. Il a que ça à dire. Qu'est-ce que je dise d'autre?
16: Non, mais
1: il change de radio, il va sur Sky, il verra bien comment que ça parle.
3: Ah ouais.
1: C'est encore plus cru qu'ici.
16: Hein?
3: Ça parle en verlan, c'est ça.
1: C'est encore plus cru qu'à Fun. Donc, nuance. Voilà, c'est tout ce que j'ai à dire.
16: Alors, Gérard, encore un truc qui n'est pas pour toi personnellement, mais je sais que ça va te plaire.

0: connais? Ça, tu connaissais, d'accord.
1: Mais où le doigt, Gérard?
0: Bon, alors, et puis voilà, c'est terminé.
2: Ah, il y en a encore.
0: Ah, il y en a encore. Bah non, je suis au bout, là. Nono, machin.
2: Stéphane.
0: Bah, Stéphane, c'était fait, insulte, ouais, machin, taille, bibic, Gérard, de ferme, et puis terminé.
2: Ouais, c'est fait.
0: Ah, bah, voilà, c'est tout fait, on a déjà été terminé.
3: Et voilà, donc vous venez d'écouter les connectés de Larry avec Bouffe-moi le site avec du Saint-Doux. Et là, c'était juste un remix fait par Olivier Delapro, je pense.
4: Non, non, fait par un certain fumiste de l'IRC.
3: Ok. Ouais, ben merci Rigo. Donc pour ça, sur le deuxième débat qui va porter sur les sumons, on accueille Prout d'Asie, 19 ans de Dijon. Tu peux me donner la fréquence, s'il te plaît?
5: Ouais, bonsoir, c'est Prout d'Asie, ça sent le sushi. Alors c'est 97.5.
3: Ok. Nîmes qui pue. Ta fréquence, s'il te plaît?
5: 103.4.
3: Merci. Donc, bonsoir à toi, Rouleau de PQ, 23 ans de Nice, ta fréquence s'il te plaît, bonsoir.
6: Salut Gérard, ma fréquence est 107.1.
0: Ouais, ça va être bien ça.
5: Bonsoir.
3: Et Honda, 25 ans de Lyon, ta fréquence, bonsoir à toi.
7: Bonsoir Gérard.
3: Ta fréquence s'il te plaît.
7: Ah bon, 102.1.
3: 102.1.
7: Oh, la voix qui m'excite.
6: Quelle voix.
3: 102.1. S'il vous plaît, vous faites pas comme le premier débat.
2: Ouais. Ouais,
7: c'était des gros nazes.
3: Ouais, ben, j'espère que le deuxième ne sera pas pareil.
7: Ben, un gros naze même.
3: Ouais. Alors, le débat porte sur les sumos. Uh-huh. Donc, de quelle origine provient le mot sumo? On va demander ça à Prout d'Asie.
7: Ah, j'ai de la chance. Bonne chance. Ouais. Ben, écoute, le mot sumo, alors, il faut remonter aux langues mortes. Donc, il faut parler de l'étrusque, par exemple, et du copte. Je sais pas si tu parles l'étrusque, toi, un petit peu.
3: Non, mais attends, je te demande de quelle origine provient le mot sumo.
7: Ça vient d'une région qui se situe au sud-sud-est de l'Ouzbékistan.
3: Ouais,
7: Quoi, bah quoi.
3: Je te demande, bah, c'est la dernière fois que je te pose la question, tu réponds correctement.
7: Je te donne une réponse, tu vas pas t'énerver, on va rester calme.
3: Ouais, tu vas le t'affirmer ou quoi, là?
7: Ouais.
3: Bon, alors, au revoir.
7: Bah non.
3: Si, au revoir.
7: Donc je continue à répondre.
3: Non, tu continues pas. Ah, au revoir.
7: C'est pas moi. Hein.
3: Au revoir.
7: Non, je continue.
3: Donc, je Manu, s'il te plaît. Au revoir pour lui.
8: Une chance. Il...
3: Non.
8: Vas-y, réponds.
7: Sud-sud-est du Turkménistan, c'est-à-dire on est tout au nord du Japon, quoi, tout à fait.
3: Ah, enfin.
7: Fildar. Ah bah oui, bah, tu me laisses pas le temps de finir. C'est pour ça que je suis obligé de m'énerver pour me faire comprendre. Ah.
3: Ouais, bah t'as pas besoin de t'énerver, c'est moi qui commande.
7: Ok, ça marche.
3: Nem qui pue.
9: Oui, alors Gérard, le mot sumo vient du japonais ancien. C'est la contraction de su, de la transpiration, et mo, les deux premières lettres de moule. Transpire de la moule, qui est le sumo en contraction en japonais ancien, repris pour des compétitions de sport de grosse.
7: Oh là là.
3: Non. Ouais. Rouleau de PQ.
6: Ouais Gérard, eh bien ça vient effectivement du japonais. Le monsieur qui est passé avant moi avait tout à fait raison. Je voudrais rappeler aussi que l'étymologie du mot vient en fait du premier empereur japonais qui s'appelait Hirohito et qui s'est fait harakiri parce que justement il n'arrivait pas à être assez gros pour être un sumo. Parce que la ceinture qui devait leur serrer la taille était vraiment trop grande. Et tu me dis quand on a marre parce que j'arrête.
7: Non, vas-y.
3: Honda.
6: En fait, sa fille.
3: Honda. Honda.
6: Ce serait super sympa, ce serait
3: Honda.
7: Ouais, je suis là.
0: Oh, alors quoi,
3: Gérard? Oh,
8: Suzuki aussi.
7: Gérard, je suis pas sûr d'avoir la bonne réponse. Maintenant, moi je pense que ça vient des Esquimaux en fait. Beaucoup, et donc ça venait de Esquimaux, mot, sumo, et je suis beaucoup quand je suis un Esquimaux.
3: Non.
7: Je pense que c'était l'étymologie du mot.
3: Non, alors de quelle origine provient le mot sumo, avant que je réponde
4: En fait, il y a Davy One, il sait très bien d'où ça vient, il dit que Oshi Watawa na Masaki.
8: T'as une belle voix, Pauline.
7: Oh là, ça m'aura pas plu, non.
8: Excuse-moi, Gérard, pour répondre à cette question, on a Monsieur Mazur qui s'y connaît super bien.
3: Ouais, alors vas-y. Monsieur Mazur, bonsoir.
10: Oui, bonsoir, c'est Monsieur Mazur.
7: Bonsoir.
10: Alors, je suis vraiment ravi, Monsieur Gérard, que vous fassiez un débat sur les sumos. Car moi-même, je les étais pendant un stage au Japon, alors que j'avais 17 ans. Ouais. Et je peux vous affirmer que le mot sumo vient en fait de l'Inde, ce qui veut dire gros éléphant.
3: Ouais, alors, pour l'instant, Monsieur Mazur, vous êtes à côté de la plaque.
10: Pourquoi?
3: Je peux vous le dire tout de suite.
8: Toute chaude, hein, t'es toute chaude.
3: Parce que de quelle origine provient le mot sumo? Et en fin de compte, le mot sumo, j'ai regardé dans le dictionnaire, provient de c'est un mot japonais.
1: Ah, qu'on a dit ?
5: Oui.
3: Ouais, mais...
1: Bah, tu peux me réexpliquer ça ?
3: Non, je vais pas te réexpliquer ça, c'est tout.
0: Ah, t'es con.
1: Et tu sais d'où ça vient, japonais, GG ?
3: Japonais, ça vient du mot Japon.
1: Ouais.
3: D'accord.
1: Ça vient d'où ?
3: Ok. Alors, Japon, combien doit peser ?
1: Pourquoi ?
3: Bon, ça y est,
4: Gérard, en fait, sur...
3: Mais vos gueules un peu les auditeurs !
5: Mais pourriez-vous préciser dans quel sens ?
3: Vos gueules !
5: Comment ça, Japon ?
1: Japon tous les matins.
5: Et dans quel sens ?
3: Oh, c'est quoi, là, ces auditeurs de naze encore ?
5: J'ai un étymologiste.
4: Il y a Yankee sur IRC, il dit qu'en fait, sumo, ça veut dire gros, alors Gérard, t'es un sumo con.
3: Ah bah, lui, c'est un sumo PD.
5: Mais est-ce qu'il y a des gros sumo aussi ?
3: Alors, toi,
0: ça,
3: tu.
0: C'est le thème du débat, vers ça, putain. Ouais.
3: Non, parce que justement, j'en parle pas.
5: Si,
3: alors là.
5: On va en parler, c'est
3: faut
5: tout.
3: Pas hésiter. Ouais, bah, là, vous avez pas parlé de Sandy parce que Sandy, elle vous emmerde.
5: Pourquoi Sandy ? Pourquoi tu
3: veux non. Combien doit peser un sumo en général ?
5: Pardon, j'ai pas compris la question.
3: Oh, merde, allez hop, au revoir à toi. Hop. Terminé.
5: Essaye d'articuler ou en direct.
3: Non. Allez hop, terminé. Bonne nuit. Je ne répète plus les questions. Prout d'Asie.
5: Je dirais au moins un quintal. Au moins.
3: C'est-à-dire
5: En chiffre normal ou en chiffre romain, tu veux la réponse.
3: Bon, t'as je te perds en chiffre romain ou en chiffre quintal que tu as dégagé au standard.
5: Je sais pas, je dirais, allez, on va dire dans les 100 à 150 kilos.
3: Si non.
5: Si c'est du riz, je crois que ça peut monter à 175 kilos s'il bouffe quelques rouleaux de printemps là, mais sinon pas plus hein.
3: Là, tu te trompes tout de suite.
5: Pourquoi ?
3: Tu te trompes. Je vous donnerai le poids exact après.
5: Attends, c'est pas le juste prix là.
3: Tu permets.

0: Non, non, il n'y a pas moyen.
1: Ouais, ben...
0: Tout ça parce que je veux t'éduquer. Attends, faut pas déconner.
1: Bon, attends, déjà, pour l'instant, tu fermes ta gueule.
2: Donc, ce fameux reportage...
1: Bon, tu lui dis au revoir ou quoi, là?
3: J'y arrive pas.
0: Mais je l'ai vu, le film de cul avec les grosses, moi aussi,
1: Bon, allez, hop, au revoir.
0: Oh là là.
2: Où est-ce qu'on peut répondre?
1: Nem qui pue.
4: Alors, Sandy.
1: Alors, au revoir à toi.
4: Non, mais 110 kilos, attends, laisse-moi finir, Gérard. Ça doit faire 110 kilos.
0: C'est bon, c'est bon. Excellent.
1: Je sens que tout à l'heure, je vais virer tout le monde et je vais reprendre d'autres personnes.
5: Mm-hmm. Ouais, ce serait bien. Hein.
1: J'ai l'impression. Alors, Nem qui pue.
4: C'est dit 110 kilos.
1: Non.
5: Ça dépend, il y a plusieurs catégories, Gérard. T'as appris à l'école ou pas les suivants?
1: Je vais dire une chose. Que si t'as bien suivi le reportage.
5: Mais j'ai pas vu le reportage.
1: T'attends le deuxième micro, d'accord?
5: J'en ai qu'un.
1: Ouais, mais je fais pas de double son.
5: Mais non.
1: Rouleau de PQ.
2: Ça va aller jusqu'à 210 kilos.
1: Ouais. Et je crois que même moins, hein. Un peu
2: non,
1: moins.
2: 210, c'est bien quand même.
1: Ouais. Non, mais un peu moins, un peu moins. Honda.
3: Honda, il est parti, Gérard.
1: Ah bah alors, c'est bien.
3: Et on accueille, justement, pour remplacer Honda, Petit Scarabée Pourrite.
2: Salut, Petit Scarabée Pourri.
6: Oui, bonsoir, Gérard. Bonsoir, tout le monde.
1: Bonsoir.
6: Ça va bien, Gérard?
1: Bonsoir. J'ai t'appelles bonsoir. D'où?
6: J'appelle de Montmorency.
1: 101.9.
6: Voilà.
1: Merci de me donner la fréquence.
6: Bah, j'allais te les donner, mais tu m'as...
1: Et à la place de Poudre d'Asie, on a personne?
5: Gérard.
1: Manu.
5: Gérard.
1: Manu, à la pape. Manu.
5: Il bosse.
1: Bon, alors, petit scarabée pour toi, donc, la question.
6: C'est tout le standard, Gérard.
1: Gérard! Oh, mais merde!
6: Kilo, c'est...
1: Il y a des briquets qui vont voler ce soir, hein.
3: Gérard, il n'y a rien qui va voler, il s'est passé des trucs, hein. On va se calmer.
6: Bon, Gérard.
1: Ça va voler ce soir.
5: Alors, Gérard, on y va ou pas?
1: Petit scarabée.
6: Ouais, pourrite, s'il te plaît. Alors, c'est un sumo, ça doit peser dans les 410 kilos. Et voilà, je pense, voilà.
1: Non, alors moi, je peux... C'est
6: ah,
1: pour
6: si, Gérard.
1: Non.
6: Le record du sumo, c'est 410 kilos.
1: Non, un sumo pèse entre 180 et 200 kilos.
6: Oui, mais il y a le sumo le plus gros du monde, c'est 410 kilos.
1: Non. Parce que j'ai regardé dans le dictionnaire et un sumo pèse entre 180 et 210 kilos.
6: Ouais, mais moi j'ai regardé dans le livre des records.
1: Non, mais t'as regardé la main de ma soeur dans la culotte d'un zouave.
4: Ouais, mais c'est des kilos en euros ou en kilos?
1: Ta gueule, toi.
6: Je crois que c'est en dollars.
7: D'ailleurs, on va me chercher un café, magne-toi.
1: Ouais. je sens que tout à l'heure, je vais virer tout le monde et on va reprendre des gens standards.
3: Gérard?
4: Monsieur Mazur, il a pas répondu.
3: C'est vrai en plus. Ouais. Et
1: il est plus là, Monsieur Mazur.
5: Si, il est là.
1: Non.
5: Si, il est là.
1: Tu rêves des genoux. J'ai dit au revoir.
5: Non. Envoie, là.
3: Donc sur IRC, il y a Laurent qui te demande si les sumo portent des slips jaunes en se connectant sur Internet.
1: Non, sa question, elle a ni queue ni tête. Manu, s'il te plaît, t'arrêtes de t'amuser à balancer des trucs sur Rigo quand il parle, d'accord?
3: T'es fou.
4: C'est vraiment
1: hein,
4: pas
1: drôle.
5: C'est ouf.
4: Ouf. Monsieur Gérard, c'est Monsieur Mazur.
0: Monsieur Mazur.
4: Je pourrais répondre peut-être à la question. Moi, je crois que les sumos pèsent dans les 35 kilos à la naissance.
1: Non. Bon, allez, troisième question. Un sumo a-t-il le droit de se marier? Nem qui pue.
4: Mais enfin, quand il se marie, c'est considéré comme une boulette au Japon. Une boulette de riz.
1: Toi, c'est prévenu, fais gaffe!
5: Il y a un truc qui est parti, qui a été jeté. Pourquoi? J'ai dit, il faut une grosse église.
1: Ouais, mais fais gaffe, toi! Parce que tu me prends pas ça toutes les semaines, hein.
5: Ah, je dirais pas la grosse église toutes les semaines.
1: Ouais.
5: Excuse-moi, Gérard.
3: Gérard, sur IRC, il y a Seigneur, il dit qu'un sumo, ça peut pas se marier parce qu'ils font pas de bagues assez grosses.
6: C'est faux.
1: Ça dépend.
5: Ils mettent un pneu.
1: Faut voir à peu près les mains. Ça va, Manu, te fais pas chier, hein.
6: Il faut un bracelet pour la bague.
1: Bon, de toute manière, on va balancer un disque.
6: Parce non, que...
1: non, vous commencez à me casser les couilles au sol. Vous êtes des cons.
5: Attendez, les auditeurs, je vous explique. Ils nous lancent des chewing-gums et après ils gueulent parce qu'on les mange.
1: Ah, non, tu m'envoies la zik et puis terminé.
6: Mais non, hop. Allez,
1: basta. Non.
6: Alors, j'ai pas répondu.
1: Non. Bah, tu vas répondre, tu vas réfléchir à la question et c'est tout.
6: Bah, j'ai déjà réfléchi,
4: c'est tout.
1: Tu me donnes la fiche, là. Quelle fiche? La fiche avec.
5: Ils n'ont pas fini de répondre.
1: Non, non, mais attends, non, monsieur Mazur, il dégage, je ne veux plus l'entendre.
5: Ouais. Mais non, il n'a rien dit.
6: Il n'a rien dit, Gérard, arrête.

0: D'accord.
1: Putain, mais c'est quoi ces auditeurs là que vous me choisissez?
2: C'est toi qui les écoutes pas, Gérard.
0: Ouais,
1: non, mais attends, pour l'instant, vous avez, ça fait deux débats que vous me foirez.
2: Non, c'était très bien pour l'instant.
1: Oh non. Vous êtes en train. Ouais. Bien sûr, toi, t'es complice. Ok. Mais non, mais j'ai très bien compris.
2: Attends, sur trois ans, si on a flingué que deux débats, je trouve que c'est bien.
1: Ouais, toute la semaine, vous me les flinguez, mes débats.
0: Arrête ça, les gars. Deux débats seulement, c'est bon.
3: T'es sûr?
1: Ouais, ouais, c'est ça. Fous-toi bien de ma gueule derrière, quoi. Fous-toi bien de ma gueule. Voilà, alors, Rego, une question.
4: Oui, il y a Snooze qui te demande si le féminin de sumo, c'est bien Suma.
1: Là, justement, j'ai regardé et dans le...
4: Et je voulais dire aux gens de l'IRC que c'est pas Sandy, parce qu'ils n'arrêtent pas.
1: Ça, c'est bien précisé, Rego, je te remercie. Au moins... Faut bien dire une chose, que j'ai regardé dans le dico et c'est vrai que c'est pas évident, on peut pas donner de nom féminin là-dessus. Ouais,
5: bravo, Suma, comme les supermarchés.
1: On a
2: une sumette.
5: Suma, comme les supermarchés.
0: Une sumette torette.
1: Bon, alors, celui-là, il s'en va. Au revoir.
0: Donc, Gérard, on peut répondre à la question?
1: Alors, ouais, c'est qui?
0: C'est...
1: Bon, non, mais je peux répondre à la question. C'est qui? Il n'y a personne pour me dire qui c'est. Alors, Manu Lapiche. Manu Lapiche. Lapiche de la ZIC.
2: Tiens, la fiche de la ZIC.
1: Tu me donnes la bonne piche et tu me les reprends tous en antenne.
0: Alors, c'est petit scarabée pourrite, donc je vais répondre à ta question.
1: Non, non, tu la donnes, là. Oui, donne ta question.
0: Réponse. Ouais, donc un sumo, ça peut se marier, bien sûr. C'est même des super-héros au Japon. Et le problème, c'est qu'ils se marient avec des pauvres bonnes femmes d'1m60 et 40 kilos. Donc je les vois pas.
1: Et un petit scarabée, au revoir.
2: C'est vrai, mais c'est vrai.
0: Je les vois pas.
5: Il faut en parler, c'est scandaleux, ça.
0: Je les vois pas en train de faire une position, par exemple, du missionnaire, tu vois.
1: Allez hop, au revoir pour lui.
0: Mais Gérard,
1: terminé, raison.
2: C'est vrai.
1: Terminé.
2: Que, imagine la différence de poids, Gérard.
1: Rouleau de PQ, terminé pour petit scarabée.
0: Mais Gérard, j'ai rien dit. C'est
1: terminé. Terminé. Merci.
0: Vraiment, c'est pas cool, hein.
1: Merci, au revoir.
0: Mais non, Gérard.
1: Rouleau de PQ.
0: Je m'en fous, je pirate l'antenne. Mais j'arrête.
6: Réponds, bébé.
2: Gérard, il y a peut-être aussi un petit sondage. Sur
1: qui c'est qui paye bien son boulot?
2: Ah, il va arriver.
7: Bah c'est moi, je le fais toujours bien mon boulot.
1: Ouais, c'est pour ça que je l'ai oublié de la troisième question là, le sondage. Alors, êtes-vous pour ou contre les sumos? 45% sont trop gros pour répondre. Je vois pas du tout. Bah ça concerne Manu. Ouais. 34% sont négativement pour. Ça je vois pas.
2: Ah ouais.
1: Je vois pas. 15% sont d'accord, mais que si c'est pour faire un régime du cul. Alors Niette. C'est bien.
6: Bravo le standard.
1: Bravo le standard.
4: Je suis mort à Duke Nukem.
1: Alors la question.
5: Donc c'est assis sur le standard.
1: Donc c'est toujours la question. Un sumo a-t-il le droit de se marier? On se retrouve après pour la suite du débat. Et on s'écoute le petit sumo de Suren avec Prends-moi. La compète t'a pris du poids et on se retrouve tout de suite après. Voilà, compète t'a pris du poids et pour ça on va recueillir Petit Croissant.
8: Voilà, j'ai tout pris.
1: Ta fréquence s'il te plaît.
8: Gay. Yeah.
1: Ta fréquence s'il te plaît.
8: Dans 2-3.
1: Putain.
2: C'était quoi? On vient d'écouter quoi, Gérard, en fait?
1: Bon, tu te fous de ma gueule, je viens de l'annoncer.
2: Ah bon.
1: Nem qui pue, donc 103-4. Ouais. Merci Pildar pour le double son. Continue. Tout à l'heure, tu vas te prendre un briquet dans ta gueule, ça va te faire tout drôle, toi, là.
8: C'est un bic, en plus.
1: Gros tataré, là.
8: Ouais, j'ai vu.
1: Ta fréquence.
8: C'est gros taraté, hein.
1: Ta fréquence.
8: 91-9.
1: Et rouleau de PQ, j'ai ta fréquence 107.1.
6: Rebonsoir Gérard.
1: Rebonsoir. Donc la question, donc c'est toujours un sumo a-t-il le droit de se marier? Donc ben petit croissant pour toi.
8: Bah, moi je pense que c'est comme tout le monde, ils ont le droit de se marier.
2: Ah, il la joue bien.
1: Tu peux préciser le fond de ta pensée, parce que là je crois que.
8: Bien sûr.
1: Bon là quoi. Manu, si alors, c'est pour me choisir des cons comme ça, des genres de starbés, des folles, c'est pas la peine. Nem qui pue.
5: Hop. Oui, alors ils ont le droit uniquement de se
1: marier. Nain qui pue.
5: Oui, je suis là, Gérard.
1: Attends, nain qui pue tout à l'heure, c'était une nana, maintenant c'est...
8: Ça change.
1: Oh là là là là là là là là.
8: T'as quelque chose contre les mecs?
1: Bon, hey, ça t'amuse toi là? Ça t'amuse de continuer à me filmer? D'ailleurs, ça te perd tout drôle, hein.
5: Ah, mais c'est Kubrick.
3: C'est pour moi, je le regarde.
1: Ouais. Nem qui pue.
5: Oui, alors, les sumo ont le droit de se marier qu'avec des boules de bowling qui ont également deux trous et qui sont rondes comme eux. Oui, c'est vrai.
1: Ouais, c'est vrai. Gros tataré.
8: Ah bah, non, c'est gros taraté, hein, s'il te plaît.
1: Ouais, hein.
8: Moi, je crois que, en fait, s'ils veulent se marier, les sumo, bah... Faudrait peut-être qu'ils fassent d'abord un régime, parce que sinon, gros commission, il n'y a aucune meuf qui voudra d'eux, quoi.
5: Ah non, c'est pas ça, je t'ai dit, c'est pas ça.
1: De toute manière, le reportage que j'ai regardé, il y en a qui étaient mariés. Hein. Ouais, rouleau de PQ.
6: Je sais pas s'ils ont le droit de se marier entre eux, parce que je sais pas s'il y a des sumo PD.
1: Un sumo a-t-il le droit de se marier?
5: Il y en a.
6: Ils ont le droit de se paxer, non, peut-être?
1: Ouais. Oh là là.
6: Gérard, je vais te répondre. Au Japon, se marier avec un sumo, c'est une preuve de grande richesse.
8: Ouais.
6: Et les filles qui se marient avec les sumo, c'est comme s'ils se mariaient avec des seigneurs, en fait.
8: Ouais. Mmh. Elles ont des cassettes vidéo de Goldorak gratuits après.
6: Exact.
8: Ouais.
6: Et de Sankukai.
5: Dédicacé par Noam.
8: Ouais.
1: La question, je vais répondre. Un sumo a-t-il le droit de se marier? De toute manière, oui, comme tout le monde.
5: Et de divorcer?
1: Comme tout le monde.
5: Et d'avoir des enfants?
1: Ben, bien sûr.
5: D'accord. Et la sécu, il la touche?
1: Et ma main dans ta gueule, tu vas la toucher?
8: Moi, et justement, et moi je voulais savoir, est-ce que les sumos, comme ils sont très gros, ils arrivent à toucher leur bite?
1: Alors, ta question, j'y réponds.
2: La voir.
5: Il y en a qui l'ont jamais vu de leur vie, pareil.
1: Pensez-vous que les sumos sont des super-héros, alors
7: J'ai vu sur Internet que ta moustache, en fait, c'était des poils de cul.
1: 53% pensent qu'ils sont moins forts que Batman. Je sais pas qui c'est qui était me chercher un sondage pourri. 42% des gens aimeraient sodomiser Culte.
8: Oh, c'est pour.
1: 17% préféraient voir des sumo Batman en string. Oh, c'est
4: des sumo woman.
1: Ouais, des sumo woman, c'est complètement bidon ce sondage, donc je vais arrêter de le lire.
2: Mais non, mais parce qu'on a Rigo a pris ce sondage en Suède.
1: Non, c'est pas Rigo. Mettez pas tout sur le dos à Rigo.
2: Dis-lui Rigo.
1: Bah, non.
2: Dans cet appel, il a porté les sacs.
1: Non.
8: C'était bidon.
1: Ouais. Y a-t-il plus de sumo en France que dans les autres pays? On va demander ça à Petit Croissant.
9: Bah non, moi je pense pas, hein, pas forcément.
5: S'il te plaît.
1: Tu peux continuer le fond de ta pensée.
9: C'est-à-dire qu'en France, il y a environ 55 millions d'habitants. Et je pense que dans les autres pays, ils sont quand même un peu plus nombreux. Donc je vois pas pourquoi en France, il y aurait plus de sumo que dans les autres pays. Voilà.
1: Mm-hmm.
9: Sinon, je pense aussi, je voulais te dire un truc, Gérard. C'est-à-dire que quand on arrive au standard, Fidar, il m'a dit qu'il voulait pas me passer parce qu'il voulait passer d'abord les habituels. Et ça, je trouve ça lamentable. C'est toutes les semaines.
5: C'est dégueulasse.
9: Voilà. Et vous êtes tous arrivés ici.
6: Moi voilà. Aussi, il m'a dit la même chose.
9: Voilà. Alors,
8: c'est vraiment un con, Fidar.
9: Voilà.
4: Surtout que c'est Manu au standard.
1: Voilà. Surtout que c'est Manu qui vous accueille au standard.
9: Oui, mais il m'a dit de pas le dire.
2: Caressez-moi un peu.
1: Une qui pue.
5: Moi, je pense qu'il y a plus de sumo ailleurs qu'en France, en dehors des frontières, sauf en fonction des accords de Schengen, quand même. Il faut en tenir compte.
9: Ah, c'est vrai.
2: Mmh. C'est quoi, Gérard, les accords de Schengen?
1: Je vais laisser finir tout le monde.
2: Et tu réponds après?
1: gros t'as raté.
8: Ouais, moi je pense que les sumo, là où il y en a quand même le plus, c'est pas en France, c'est chez les pygmées.
1: Et un pygmée, c'est quoi?
8: Hein?
1: Un pygmée, c'est quoi?
8: C'est un petit sumo.
1: Ouais, n'importe quoi.
8: Pourquoi ça vous fait rire? Ils sont complètement débiles. Hein,
1: non, mais t'inquiète pas, ils sont...
8: Ouais, non, vraiment. Et sinon, il en reste encore quelques-uns en Serbie, mais il faut se dépêcher.
1: Rouleau de PQ.
6: Oui, Gérard. C'est surtout pas en France, c'est exactement comme l'a dit mon prédécesseur. Ils ont fixé en fait le poids et l'âge en fonction des accords de Schengen. Et ils en ont reparlé au traité de Maastricht, et j'aimerais savoir ce que tu en penses.
1: Alors Fildar, quand tu auras fini de faire ta merde, tu me feras signe.
2: Ils sont gentils, hein.
9: C'est dit que tu me dirais que c'est ta mère, non?
1: Gérard? Non, mais attendez, pour l'instant, je vous entends pas parce que Pildar s'amuse à faire des conneries.
2: C'est pas moi, j'ai pas de guitare.
4: Gérard, en attendant, il y a.
3: Et qu'il aille bosser sur un FM, hein.
4: Sinon, il y a Snooze sur l'IRC, il demande si, enfin, il aimerait bien savoir pour son chien, parce que son chien, il aimerait savoir s'il doit manger du super canigou pour devenir un sumo chien.
1: Non, il n'y a pas besoin.
4: Tout rêve, hein. Donc il peut manger autre chose.
2: Tout rêve, il peut prendre du rafale.
10: C'est le meilleur.
4: Ok.
1: Qui voulait poser une question?
11: C'est l'homme qui pue, je viens de prendre mon encyclopédie. Sur les sumos, en fait, là où il y en a le plus au monde, c'est chez les sodomites. Et d'ailleurs, là-bas, on dit un sumo et au lit.
1: Non, pas du tout. Donc là, merci Pildar.
4: Mais quoi?
9: On t'entend plus.
2: Mais qu'est-ce qu'il y a? Mais
6: Gérard. Il est dans le couloir là, Gérard.
9: Bah, on doit plus être à l'antenne, c'est pour ça.
6: D'accord.
9: Non, on n'est plus à l'antenne.
4: Mais si, vous êtes à l'antenne.
10: Si vous êtes à l'antenne, mais il est.
2: Ça y est, il est parti. Mais si vous êtes à l'antenne, arrêtez d'être parano.
9: Il avait dû arrêter parce que c'était tellement naze à mon avis.
2: Non, mais là, attendez, parce que là, il va dans le studio d'en face.
10: Il hurle.
2: Cherchez Max.
4: Du calme, loulou.
2: Cherchez Max. Donc voilà. Donc écoutez.
4: Ça aurait été bien que quelqu'un commute le studio.
2: Écoutez.
4: Hein, loulou,
2: vous me virez fil d'art, j'en veux plus.
12: Tu me le vires.
9: C'est encore moi qui vais m'en trouver là-bas.
12: Là, tu le vires, c'est fini.
2: Il y a eu un problème de niveau de micro.
9: Allô?
1: Non, un problème de micro, c'est toi qui t'as amusé à le couper.
2: Je sais pas le couper.
1: Te fous pas de ma gueule. Parce que. Hein? Moi aussi, je sais le faire.
2: De quoi?
1: Tu vois? Hein, je mets ma feuille et je m'amuse ici, ok?
2: Non, mais là, c'est les CD.
12: Ah, tiens, tu mets la feuille là.
2: Ok, pas de problème. Pas de problème.
1: Alors, fais bien gaffe, toi. Parce que c'est pas parce que tu arrives dans ta dernière semaine que tu vas me casser les couilles.
12: Pourquoi?
1: Vrai.
2: Dernière semaine de quoi?
1: Hein?
2: Bah, c'est très bien, après t'arrêtes la pilule et t'as tes règles.
1: Ah oui, c'est vrai. Mais toi, c'est pareil. Toi, vous allez m'éteindre des micros quand je parle.
2: D'accord.
1: Ok?
2: Pas de problème.
12: T'as qu'à mettre Apolline à l'arrière?
1: Non, avec ton caméscope, après mieux d'arrêter aussi.
9: Hein? Bravo, Gérard.
1: Parce que si elle n'est pas capable de faire le standard en semaine, le jeudi, si c'est pour me foutre dans la merde, c'est pas la peine. Hein, parce que là, on était pas loin de 10 000.
4: Non, on a baissé là, du coup. Hein.
9: Ouais, c'est con.
1: Normalement, on devait pas loin de 10 000 avant la pause.
2: Les doigts dans le nez.
9: Voilà. Il a raison, Gérard, de remettre un peu les points sur les T.
4: Là, on est à 9 420.
1: Ah. Ouais, voilà.
2: Ça va.
1: Ouais, 9 420, et à 1h37, on était à 9 896.
2: Ouais.
1: Et juste avant la pause musicale, on était pas loin de 10 000. Alors,
2: ça a chié, là. Ça a chié.
1: Ouais, mais toi, t'arrêtes tes conneries, d'accord?
2: Ok.
1: Ça va pas te le briquer, ça va être celui-là que tu vas te prendre après.
4: Putain, il y en a plein les poches spécialement.
2: Le problème, c'est que tu sais pas viser, donc tu vas péter un truc dans le studio et tu le paieras. Donc je m'en fous.
1: Non, mais de toute manière, c'est toi qui vas te répondre.
13: Qui casse, paye, Gérard.
1: Toi, tu t'écrases, d'accord?
2: Allez, on prend le débat.
1: Tu la fermes.
2: Allez, bichon. Allez, mon bichon,
1: prends le débat. Ta gueule, toi.
4: Bon, Gérard, sinon, pour revenir au débat, il y a Davy One, il te demande où est-ce que les bébés sumo achètent leurs grandes pampers?
1: Dans les grandes surfaces en principe.
9: Il y en a partout.
2: Sinon, ils rentrent pas dans les petites surfaces.
1: De toute manière, y a-t-il plus de sumo en France que dans les autres pays Donc je vais répondre en principe là où il y en a le plus.
2: C'est où? C'est où, Gérard? Gérard, tu peux répondre s'il te plaît, mon grand?
1: Là où il y en a le plus, c'est au Japon.
2: Bah oui, c'est le pays du sumo.
1: Bah oui, en général, hein.
9: Ah ouais.
1: Question suivante. Que doit manger un sumo dans la journée? On va demander ça à Petit Croissant.
12: Mais non.
9: Ouais, Gérard.
1: Oui.
9: Donc c'est Petit Croissant. Écoute, je voulais d'abord te demander une question, moi. Est-ce que tu aurais déjà rencontré un sumo?
1: Non.
9: Jamais. D'accord. Parce que moi j'en ai rencontré un et donc c'était assez effarant. Il mangeait tout le temps dans la journée parce qu'il me disait qu'il fallait qu'il prenne environ pour 15-20 kilos de nourriture par jour.
2: Ça va, t'as
9: pour, pas, pour pas perdre de poids.
2: Ça va déraper, je vais partir en couille.
9: Tu m'écoutes?
1: Manu Fildar, vous arrêtez de jacter entre vous, s'il vous plaît. Parce que ça commence à devenir rengaine tous les deux.
2: Mais t'écoutes même pas les auditeurs.
1: Ouais, bah pour l'instant, tu les laisses parler, d'accord?
9: Ça tombe bien parce que je voulais parler un peu de tout ça. Donc je sais pas, qu'est-ce que t'en penses toi alors?
1: Un sumo, qu'est-ce qu'il doit manger dans
9: une... C'est ce que je viens de te dire là, au niveau de tout ça.
1: Personnellement, je vois pas du tout le rapport.
9: Tu m'as pas écouté quoi?
1: Bah non, parce que comme Manu et Pildar, j'actais entre eux.
9: Je vais répéter, donc je disais que Sandy devait bouffer 15-20 kilos par jour.
1: Ouais, bah au revoir. Au revoir, Petit Croissant. Sandy, à ton merde. Alors là, vous commencez à me casser les couilles avec Sandy.
10: C'est vrai, arrêtez.
1: Vous lui laissez la grappe tranquille, ouais. Et vous arrêtez de parler d'elle. Parce qu'on en a ras-le-bol.
10: Ouais, et en plus, elle était vachement bien dans Grise.
1: Et moi, je t'emmerde.
10: On parle pas de Sumo Mystère.
1: Bon, alors, Manu, tu te démerdes, je ne continue pas le...
13: Enfoirés, vous êtes vraiment des enfoirés.
1: Ouais. Tu te démerdes, Manu, tu me cherches d'autres auditeurs, je ne continue pas dans ces conditions-là.
13: Mmh. Ok, pas de problème. Bah,
2: tu peux garder les filles, Gégé, elles sont sympas.
6: C'est Gérard.
13: Ouais. Pas de problème.
1: Alors, rouleau de PQ.
6: Oui, Gérard. Je sais plus ce que c'était ta question, excuse-moi.
1: Alors, c'est que doit manger un sumo dans la journée?
6: Je te fais tous les repas ou...
2: Bah oui, c'est mieux.
1: Non, mais que doit manger un sumo dans la journée?
6: Au petit-déj, c'est breakfast anglais obligatoire. Donc, il mange plein de saucisses et saucissons musulmans. Donc, ça, il mange plutôt du poulet. Ouais. À midi, ils font un petit déjeuner aussi à 10h. Donc là, il mange plutôt des céréales, des chibres, tu vois, pour éliminer le poulet. Le midi, il mange une pomme. Ouais. Parce qu'après, ils ont entraînement, donc il faut pas qu'il soit trop lourd. À 4h, ils font un petit breakfast aussi, ils mangent un petit brunch avec le thé, ils mangent des petits gâteaux anglais avec de la confiture, de la marmelade d'orange, ainsi que...
1: Non, attends.
6: Des petits gâteaux
1: à Non, rouleau de PQ, s'il te plaît.
6: À 19h, ils mangent.
1: Rouleau de PQ, s'il te plaît, merci. je peux vous dire une chose, qu'un sumo n'a pas le droit de manger de matière grasse.
2: Non, oui. Pas de saucisson au poulet, tout ça, rien.
1: Non, déjà le poulet, c'est de la matière grasse.
6: Pas du tout.
2: Ah bon? Même non, le blanc
10: la peau, la
2: c'est
10: peau,
2: quoi, moi je mets du poulet sur mes tartines le matin.
1: Ouais. Toi, tu occupes ton standard et t'éteins ton micro et tu fermes ta gueule. Apolline. Hey, t'es vraiment une chienne, toi, hein.
10: Oh non.
6: Non, parle pas comme ça d'Apolline.
13: Elle a mis ça quand même.
10: En plus, c'est sa vie privée. Hein.
6: Ça nous regarde pas ce qu'elle fait chez elle.
10: Ouais, ça c'est vrai.
1: Donc, sixième question, combien coûtent les habits qu'un sumo porte pour un mariage?
10: On n'a pas répondu,
2: Gérard. Ouais, attends, Gérard.
10: Oh.
2: Ouais. Vas-y, Manu.
1: Ouais, on a gagné. Non, tu dégages, toi. Tu dégages, je t'en veux plus dans les studios.
2: Ah, il veut dégager Apolline. Ouais. Apolline reste dehors, donc.
10: Merde,
2: ça va pas sentir bon alors maintenant. Ça va plus sentir bon,
10: je vous le dis. On n'a
1: pas répondu,
10: Gérard, c'est quoi ce
1: bon, excusez-moi tout le monde.
10: On n'a pas répondu.
1: Putain, je sens que dans notre temps, je vais conclure. Hein.
13: C'est pas grave. On accueille Sumo Bidik à la place de Petit Croissant.
14: Ouais, bonsoir.
6: Salut.
1: T'appelles d'où?
14: Salut, j'appelle d'Orléans.
1: Ta fréquence, s'il te plaît.
14: 103.8. Salut, bonsoir l'équipe, salut GG.
2: Salut, ça va?
1: Salut mec, ça roule, c'est cool.
14: Fun, cool.
6: Cool.
1: Yes. Bon, ça y est, ouais.
13: Avant qu'il réponde, il y a quand même Seigneur qui a une bonne question sur l'IRC. Il te demande à combien de kilomètres heure va un pet sumo.
1: Ah, là, je sais pas. Aucune idée.
10: Bon, on peut répondre.
13: Ouais. Ouais, remarque, ouais.
10: Bon, alors, moi, je suis éleveur de sumo et je leur donne pédigré pâle.
1: Non, mais c'est bien de préciser le...
2: Pas de marque.
1: C'est bien. Je sens que tu as dégagé, toi.
6: Est-ce qu'ils ont un beau poil?
10: Oui, ça va, bon, enfin...
1: Ouais, alors hop, terminé. Au revoir. Au revoir. Voilà, comme ça va plus vite. Et donc...
14: Dans la pub.
1: Fais gaffe, parce que toi aussi, tu risques de dégager. Alors, Manu, c'est la dernière fois que je te le dis.
2: Ouais.
1: Tu me changes tout le monde.
14: Ah ben, je vais l'arriver, moi.
13: Justement.
1: Ah ouais.
13: Justement.
1: Tu me changes tout le monde.
13: Justement.
1: Et on va s'écouter...
2: Non.
1: On
2: vient de mettre un disque.
1: Non. C'est moi qui commande.
2: Ouais, bah tu te caresses et après tu commandes.
1: Ouais, je me caresse tout à l'heure. Tout à l'heure, tu vas te prendre...
14: Non, tu fais ton taf, là, vas-y.
2: Non, on travaille, Gérard. On n'est pas là pour écouter des disques. Autrement, tu écoutes la
1: famille. Non, moi, je veux pas le savoir.
13: Qu'on accueillait quand même Petit Dragon Jaune.
2: Ouais.
13: Voilà.
1: À la place.
13: À la place de Nem qui sent, là, du...
15: Bonsoir tout le monde, bonsoir Gérard, ça va bien?
14: Voilà.
1: Eh, hey, vous avez...
15: Oui.
1: Bon, attendez.
15: Oui,
1: hey, Manu.
15: Bonjour,
1: un conseil que je te donne.
13: Quoi?
1: Vous me prenez sur les lignes. Je ne veux pas le savoir, vous me prenez des lignes.
15: Gérard, il vient de me prendre sur la ligne. Hein.
6: Il fait des lignes.
15: Ouais. Il peut que... Voilà.
1: Je sens qu'il y en a qui vont dégager.
15: Bon, alors, question.
1: Alors, vas-y.
15: Non, mais
1: la question, c'est que doit manger un sumo dans la journée.
15: Ah, moi, j'ai pas répondu encore. Hein.
1: C'est qui?
15: Hein? C'est Gros Taraté.
1: Eh ben, tu vas répondre.
8: Bah ouais, je vais répondre. Un sumo, il bouffe que des hamburgers McDonald's parce que c'est super bon.
1: Alors, au revoir. Au revoir.
8: Pourquoi au revoir?
1: Au revoir, on précise pas de marque. Hop. Ciao, ciao.
8: C'est qui,
1: ciao? Gros, t'as raté, là. Hop.
8: Où t'as entendu une marque? J'ai pas dit
1: marque. Au revoir, au revoir, au revoir, au revoir.
8: J'ai dit qu'il mangeait plein de hamburgers parce que c'était super bon.
6: Ouais, c'est ce qu'il a dit, hein.
1: Ouais, non, mais je veux pas le savoir.
8: Tout le monde, tu vas...
1: Ouais, mais merde.
8: Mais non, mais c'est vrai, je t'assure.
6: C'est vrai.
8: Si encore j'avais donné une marque, je
1: crois. Oh, putain!
15: Non, il a pas dit Pizza Hut.
1: Allez, hop, au revoir!
8: Bon, c'est bon.
1: Oh, putain! Vous me faites chier au standard! Putain!
4: Calme, calme.
2: Bon, Gérard, attendez, chut.
4: Ça y est, là.
2: Gérard, mais qu'est-ce que j'ai fait? Ah, mais voilà! Faut couper les auditeurs, excuse-moi, Gérard.
4: Bah ouais, bah voilà.
2: Donc vous êtes en antenne, les auditeurs. Là, il est en train de gérer avec le standard.
4: Voilà. Et sur IRC, il y a Dan qui te demande si la taille d'une bite de sumo est proportionnelle à son poids.
1: Non.
2: Et pourquoi?
1: Non, parce que là-dessus, j'ai pas. On n'a pas pu en savoir plus.
4: Donc tu sais pas, dis pas non, dis que tu sais pas.
1: Disons, je peux pas y répondre. Voilà.
4: Ah, d'accord.
1: Je préfère lui dire tout de suite, je peux pas te répondre sur ta question.
4: Et je souhaite une bonne nuit à Snooze.
1: Ok. La question suivante, c'est combien...
4: La maman, ce serait important.
1: Bon, Olivier. Voilà. Donc, tu retournes dans ton studio de Réa.
2: Ah, il n'a pas tenu longtemps. Bon, Gérard, le débat là-haut.
1: Non, mais moi, vous me changez les auditeurs parce que...
2: Allez, mais ils sont changés.
1: Ils sont presque tout nouveaux, Soumobilic.
2: Bon, on va y aller, j'ai bien compris, on va mettre à l'antenne.
1: Pour le PQ, elle a rien dit, gros t'as raté, il répond bien, donc tout va bien.
2: Ouais,
4: c'est vrai.
1: Alors, rouleau de PQ.
6: Fun.
8: Bon.
6: Oui, Gérard. Excuse-moi, mais il y a quelqu'un qui me parlait hors antenne et j'ai pas entendu.
4: Le numéro, c'est quoi?
1: La question, c'est que doit manger un sumo dans la journée pour la dernière fois?
6: Je t'ai déjà répondu, alors j'en étais.
8: On a tous répondu. Bah, non, moi j'ai pas répondu. Mais bon, c'est pas grave, à la rigueur, on peut passer.
6: Mais j'avais pas fini.
1: Bon, je sens que
2: pas bon.
1: Je sens qu'ils sont pas bons. Donc Manu, tu te démerdes.
2: Quoi?
1: Tu gères et tu me trouves d'autres auditeurs pour la fin des questions. Non. Je ne veux pas le savoir.
4: Bon, Gérard.
1: Je ne veux pas le savoir.
4: Gérard, il y a Seigneur qui a une bonne question. Il voulait savoir si tu connais des prises de sumo.
1: Non.
8: Celui-là.
1: Bon, ta gueule, toi.
2: C'est pas mauvais comme question, je suis désolé.
4: C'est vrai.
1: Donc, non, je connais...
2: Vas-y, Gérard.
1: Je connais pas de prise de sumo.
4: Même dans le Dico, t'en as pas vu?
2: Non, tu m'as tout mis.
1: Mais tu m'as tout mis tout à l'heure, je vais te mettre ma main dans ta gueule, toi, ça va te faire tout drôle. Donc, tu me gardes rouleau de PQ et tu me changes les autres et on se retrouve après. Et le titre du disque, c'est...
2: Non, mais attends, Gérard, on va...
1: Non, la question, c'est combien coûtent les habits qu'un sumo porte pour un mariage et on se retrouve tout de suite après. Donc, sûr...
2: J'ai pas le disque, moi, le titre, je l'ai pas, c'est Manu qui a les titres.
1: Oh!
2: Mais je croyais qu'on mettait pas de 10 maintenant.
1: Si. Donc, t'annonces.
2: Ah, mais j'ai pas le titre.
1: Et donc, ça va être. Non, mais Manu, tu vas te démerder. Ça va être.
2: Ta gueule.
1: Les soucis parisiens avec. Remets ton torchon avec ton cul et on se retrouve après.
2: On s'en fout. C'est bon.
1: Donc vous venez d'écouter I Love American, non les soucis parisiens avec Remets ton torchon, avec Ouais ton cul, donc des disques, des musiques, des titres comme
8: bien
1: ça,
8: remonté,
1: j'en veux pas.
8: Bien remonté, ouais.
1: Donc la question, c'est combien coûtent les habits qu'un sumo porte pour un mariage, et pour ça on récupère Sumo Luscon.
8: Sumolusque, oui, tout à fait, bonsoir.
1: Ta fréquence?
8: Oui, j'appelle de Lyon et j'écoute sur Internet.
1: Ta fréquence?
8: Et j'ai pas de radio.
1: Non, mais tu me...
4: Par Internet, il n'y a pas de fréquence, Gérard. Ils tout écoutent par Internet, c'est tout.
1: Alors, sur Lyon, la fréquence Lyon, c'est 102.1. Tu te foudras pas de ma gueule.
8: Voilà, c'est pour ça que je voulais pas te dire de bêtises.
1: Ouais, et ben, le prochain coup, quand je te demande une fréquence, tu me la donnes, s'il te plaît, merci.
8: Mais moi, je suis moderne.
1: Ta casquier?
16: Oui, bonsoir, Gérard, j'appelle de 13e arrondissement parisien, 103.9.
1: Non, 101.9, te fous pas de ma gueule non plus. Rouleau de PQ, 107.1.
6: Bonsoir, Gérard.
1: Bonsoir à toi.
6: Bonsoir, honorable.
1: Et Suzy Yohann. Ouais. Ta fréquence, s'il te plaît.
17: C'est 101.9. Salut, réservoir prod en force. C'est cool. Oh ouais.
1: Donc, la si question...
17: Permets, pardon, si tu me le permets, pendant 5 secondes...
1: Ouais, bah pour l'instant, tu vas te la fermer.
17: Ok.
14: Permets-toi.
17: Je fais une petite dédifone à mon pote Jean-Luc de Réservoir Prod et à mon pote El Kabash qui paye pas mal.
1: Ouais, Tony, tu fermes ta gueule.
17: Ok.
1: D'accord, Tony ?
17: Ah non, je suis la même voix, mais c'est pas pareil.
1: Ouais. C'est ça. Alors donc, la question, je la répète pas, donc... Simonosque...
14: Alors combien ça coûte quand il se marie en pagne? Ben je sais pas, quand il se marie, ben moi je dis qu'il se marie en pagne. Donc je sais pas, il y en a pour 30 balles de tissu quoi. Ça se marie toujours, c'est toujours en pagne.
1: Combien coûtent les habits qu'un sumo porte pour un mariage?
14: 30 balles.
1: C'est la question, c'est pas...
14: Écoute-moi, il y en a pour 30 balles de tissu pour faire un pagne.
1: Putain.
14: Mais écoute Gégé, t'as vu le reportage?
17: Tu les as vus,
14: ils ont juste une ficelle entre les fesses, là, ils sont à moitié nus, et ben ils se marient pareil.
1: Bon, t'as qu'à chier, parce que je commence à me prendre la tête.
14: Oh là là là là.
16: Pour se marier, étant donné que les sumos ont un grand poids, ils ont le prix de gros, donc pas très cher.
1: Mais tu peux préciser?
16: En yens, ça fait 17 000, et ce qui donne en euros actuellement, au cours de 6 francs 47, 533, environ 230 euros.
1: Ouais ben la question des euros c'est juste après donc je te remercie de prendre déjà la question. Rouleau de PQ.
6: Oui Gérard. En fait ils se marient en costume traditionnel. Donc c'est vachement compliqué, ils ont des tiares, des sceptres, enfin bon.
16: Gag.
14: Non.
6: Si c'est vrai.
14: Non, ils sont en pagne, moi je te le dis, ils sont en pagne.
1: Oh pagne. Vous laissez parler les gens s'il vous plaît derrière, merci.
6: Ce sont effectivement des pagnes de cérémonie.
14: Ah, tu vois ?
6: Qui coûtent assez cher et qui sont toujours blancs.
1: D'accord. Question, parce que je voyais que tu voulais poser une question, Rigo.
13: Tout à fait.
2: On n'a pas le temps, Rigo.
13: Il y a Dan.
2: On n'a pas le temps. On trace.
17: Tant pis.
13: Il y a Dan qui se demande si les sumo.
2: On n'a pas le temps.
17: Voilà, on n'a pas le temps.
1: Oh, Tony, tu dégages, au revoir.
14: Attends, c'est bon.
6: Il a rien dit.
1: Non, mais même, il a pas passé dans les débats. Au revoir pour lui.
6: C'est pas Tony.
1: Non
6: c'est
1: presque pas.
13: C'est spermosensible.
1: Ouais, mais tiens. Hop.
17: Je peux répondre à la question ou pas?
1: Non.
13: Donc, il y a Dan qui se demande si les sumos, ils utilisent des sacs à balles comme préservatif, un peu comme une certaine catelle qui utilise des sacs plastiques comme baignoire.
1: Non, je pense pas. Je pense pas du tout. Mais moi, je voudrais que les gens sur l'Internet répondent quand même aux questions correctement.
14: Ouais, quand même.
2: Pas de private.
14: Ça fait un minimum pas de private.
1: Suzy One.
17: Ouais, donc pour répondre à la question, je sais pas, un sumo, tu lui donnes une corde et un tablier, ça lui fait un string et c'est bon quoi, pour le boulot et pour tout, pour le mariage.
14: D'accord avec moi.
17: Sans filtrate, c'est
2: genre. Il mettait pas des kimonos pour le mariage, Gérard ?
1: Non. Question suivante. Peut-on payer un sumo en euros ou pas ?
14: Ouais.
1: On va demander Tony.
17: Non, appelle-moi Suzy One, je sais pas.
1: Ouais, non, mais Tony. Bon, alors arrête parce que toi je crois qu'on t'avait interdit d'antenne, donc je vois pas pourquoi tu repasses toute la semaine dans les débats.
17: Non, mais c'est pas grave.
1: Si c'est grave.
17: Parce
1: qu'il y en a marre que tu passes dans les débats.
17: Tu peux répondre sérieusement aux questions là, il y a mes potes de réservoir pour.
1: Non, mais moi j'en ai rien à foutre, tu dégages, je ne veux plus t'entendre dans mes débats.
17: Non, mais bon, je vais répondre à la
1: question. Non.
17: Mais s'il te plaît.
1: Non, tu ne réponds pas.
17: Mais Sandy elle m'aime bien.
1: Sandy, à t'emmerde. Au revoir. Hop.
17: C'est vrai, en plus, ça m'aime bien.
1: Voilà. Alors, tu le laisses en antenne, Max, il va s'en occuper, celui-là.
13: Gérard ?
1: Oui.
13: Ouais, sur IRC, il y a Davy One, il te demande si ça existe, le Kama Sutra pour sumo, et si oui, est-ce que ça ressemble à un excrément de dinosaure fossilisé ?
1: Alors là, très bonne question, je ne pense pas.
13: Non ?
1: Non. À mon avis, je ne pense pas.
2: Mais ça doit pas être les mêmes positions aussi.
1: Non, mais je ne pense pas. Tu me gardes Tony en antenne pour Max, hein.
2: Je peux pas, il a coupé, là.
1: Ah, ouais. Rouleau de PQ.
6: Oui, Gérard. La question, c'était à sa portée sur quoi? Ah oui, sur les euros.
1: Peut-on payer un sumo en euros ou pas?
6: Le sumo ne se fait pas payer en argent. Le sumo se fait payer... entre autres en nourriture, ainsi qu'en appartement. Enfin bon, ils ont tout gratos, quoi.
1: Oui, mais attends.
6: Je te disais tout à l'heure, c'est des seigneurs. Mm-hmm. Ils n'ont même pas besoin d'avoir d'argent sur eux. Ils ont tout gratos, quoi. Tout
1: non, mais rouleau de PQ.
6: Oui.
1: Rouleau de PQ.
6: Oui.
1: Il y a quand même un truc que je voulais te dire. Mm-hmm. Quand ils font des combats, ils sont quand même payés.
6: Non.
2: Non.
1: Ah si.
2: Ils sont payés
6: en nature, donc ils ne gagnent pas d'euros.
1: Non, non, mais ils sont quand même. Non, mais ils sont pas payés en nature. Ils ont quand même de l'argent. Ouais, Manu.
4: À la place de Suzy One, on va accueillir Ginsu 2000. Mais je te préviens, il a un style très tranchant. Fais gaffe.
18: Bonsoir. Vous allez bien? Bonsoir, Gérard.
1: Bonsoir.
18: Hey.
1: Comment qu'il s'appelle lui?
4: Ginsu 2000.
18: Ginsu 2000. Bonsoir, Ginsu.
6: Salut.
1: Bon, Ginsu 2000, t'appelles d'où?
18: J'appelle de Paris.
1: Donc 101.9.
18: La fréquence, bien sûr, 101.9.
1: Yeah. Donc, tu peux répondre à la question?
18: C'était.
14: L'euro.
18: Comment ils sont payés, c'est ça?
6: Ouais. Mmh.
18: Ah ouais, bah, ils sont pas payés, les sous-mots. Hein. J'ai entendu tout le monde le dire, ils sont pas payés parce que c'est comme disait je ne sais plus qui, c'est des seigneurs.
6: Rouleau de PQ.
18: Rouleau de PQ, disait que c'est des seigneurs, c'est vrai, c'est des seigneurs, ces mecs-là. Le mec, il va dans un magasin, il se serre, il se casse et il n'y a pas de problème, quoi.
2: Mmh. Ouais, c'était pas classé, toi. Hein.
1: T'as qu'à chier.
18: Ok, mon pote,
14: t'es louche, hein.
16: Oui, Gérard, il y a un proverbe chez nous du côté du Japon qui dit sumo payé en euros, c'est fait niquer à Tokyo.
1: Je veux dire une chose, tu parles correctement parce que t'es de la région parisienne, donc tu parles correctement.
16: Hein? Gérard, s'il te plaît, j'habite au 13e arrondissement parisien qui est une communauté chinoise à Paris.
18: C'est vrai.
1: Moi, ben, j'en sais, je connais très bien.
16: Ouais. Bien, excuse-moi, Gérard, si mes origines te dérangent, si en France nous sommes mal acceptés, nous la communauté.
18: C'est faux. Il n'y a pas de problème, mon pote.
1: Moi, vous le laissez parler, s'il vous plaît, merci.
16: Ouais. Gérard, mes parents sont d'origine japonaise. Mon père s'appelait Kane, il a grandi dans un monastère. Il a rejoint ma mère à l'âge de 30 ans, ce fut une grande douleur pour nous.
2: Attends, c'est le fils des 4 étoiles du Sud, là.
1: Simolusque.
14: C'est un enfant de la bombe.
1: Ouais, bah. Attention à ce que celui qui s'amuse à continuer à dire des conneries
14: ouais,
1: comme ça.
14: Pas déconner, ouais, hein, oh. C'est pas drôle, ça.
18: Ouais.
14: Moi, je pense qu'il faut partir d'un principe simple. L'euro, c'est pour l'Europe. Donc, le Japon a droit à l'euro, comme tout le monde. Il n'y a pas de discrimination à faire, c'est tout.
6: Ouais.
14: C'est tout, donc oui, ils ont le droit d'être payés en euros.
1: D'accord.
14: Bien sûr.
1: Moi, je pense que... je vais répondre à un rouleau de PQ qui m'a dit que...
16: Appelle la Lotus.
1: Toi, tu t'écrases, s'il te plaît, merci.
6: Je peux m'appeler Lotus quand même.
1: Pour confirmer ce que tu me disais, moi je pense qu'à mon avis, ils sont payés quand même parce qu'ils ne font pas des débats gratuits ni rien du tout.
14: C'est pas oh les non,
6: c'est pas ça,
14: je te dis, c'est
6: ils
14: pas
6: font
14: ça.
6: Des débats sur quoi?
18: Ils ne font pas de débats, hein, Gérard.
1: Non, mais quand ils font des combats, ils sont payés, je suis désolé.
14: Ouais,
1: c'est pas nuance. Combien doit mesurer un sumo?
18: 1m90 à peu près.
14: Non, mollusque, sumolusque.
1: Bon, ouais.
14: au moins 1 mètre, 1m20 de large, au moins.
1: Non.
14: si, sinon il rentre pas dans le pagne. On
1: combien doit mesurer un sumo, putain, tu vas répondre correctement à la question ou pas?
14: 1 mètre cube.
1: Bon, allez, hop, dégage, au revoir.
14: 1m80.
1: Au revoir.
19: Je m'appelle Suzy, je fais 200 kilos et j'aimerais bien que tu me prennes le cul.
1: Bon.
4: Ça c'était une femme sumo. Il y a Davy One, il dit que justement les femmes sumo, il faut les rouler dans la farine pour qu'elles mouillent, c'est vrai?
1: Non,
4: c'est
1: non,
4: pour voir où
2: il non, faut une bouteille d'eau.
1: Même pas.
18: C'est quoi ça?
1: Toi, fais gaffe à ton matricule, Fildar. fais gaffe à ce que tu dis.
18: Attention.
1: T'as qu'à chier.
4: Ok.
16: Les sumo peuvent mesurer en gros hein, entre 1 mètre pour la catégorie plume. Et 1m95 pour la catégorie poids vraiment très lourd.
18: Alors, le poids plume, c'est minimum 190 kg.
1: Ketsu 2000, pour l'instant, c'est pas toi que je m'adresse.
2: Ginsu.
1: Hein? Donc, moi, je vais répondre à la question. Normalement, un sumo doit mesurer entre 1 mètre. Il doit pas mesurer.
18: 1 mètre,
1: oui. Il doit faire 1m80. Et c'était marqué dans le. Ça a été dit dans le reportage que j'ai vu samedi.
16: Ouais, mais il y a également des sumo nains au Japon, Gérard. Mm-hmm. Passepartout, qui est un grand combattant, un Yokozuna de là-bas. Yokozuna est un champion suprême au sumo. Pour lequel on organise chaque 1er décembre le Sumoton.
1: Ouais, ben 5 minutes, s'il te plaît.
16: Voilà.
4: Oui, Gérard, à la place de Sumolusque, qui est parti, on accueille Thierry.
1: Bonsoir.
20: Oui, salut GG, salut à tous.
18: Salut Thierry.
1: T'appelles d'où?
20: J'appelle de Amiens.
1: La fréquence
20: 107.6.
6: Tu kiffes le Nord?
20: Je kiffe le Nord, je kiffe Apo, je kiffe tout le monde.
1: Ouais, Amiens, c'est dans le Nord?
20: Bien sûr, c'est dans le Nord.
0: Ouais, Gérard, j'habite le Nord, je sais. Alors.
1: Amiens, c'est dans le Nord. Amiens, c'est dans le Nord. Non, mais attends, apprends ta géographie, toi.
2: C'est où, Amiens, Gérard?
1: Amiens, c'est dans le département 60, et 60, c'est pas le Nord.
0: Ah ouais, mais c'est tout près aussi, Gérard.
1: Non, c'est dans le département 60, c'est pas le Nord.
2: Gérard, au-dessus de Paris, c'est quoi?
1: Hein?
2: C'est le nord au-dessus de Paris ou pas?
1: Ouais, mais attends, Amiens, c'est pas dans le nord, d'accord? Alors, ta bouche à toi. Toi, le Troyen, écrase.
2: Ta bouche.
1: Écrase.
21: Troyen, sudiste. C'est dans le sud du nord, Amiens.
1: Ouais, c'est ça, dans le sud du nord. Pourquoi pas dans le sud de Paris aussi?
2: Non, dans le nord de Paris. C'est le 9-4 dans le sud de Paris.
20: On peut pas parler.
1: Combien doit mesurer un sumo, donc, à Thierry?
2: À la naissance?
20: À la naissance, un sumo doit. Je sais pas, je crois qu'il n'y a pas de taille limite, hein. C'est, tout est accepté. Du moment qu'après, ils s'empiffrent avec des bols de riz, tout est accepté. Hein.
1: D'accord. Ouais, que,
20: ils ont répondu.
1: Ouais, mais si, t'as bien répondu.
20: Mais non.
1: Putain, Pilda, tu commences à me casser les couilles avec ce truc-là.
18: Mais c'est bon, Gérard, continue ton débat.
20: Il oui, c'est ça.
21: Gérard, embêté.
1: Oh putain, je sens que tout à l'heure, ça va chier. Hein.
18: Ouais, on se calme.
1: Rigaud.
13: Oui, il y a Moulinex qui voulait savoir si la liposuction des sumos, elle est plus chère que celle des que les autres liposuctions, excusez-moi.
1: Oh là là, la question qu'il me pose, lui. Aucune idée.
18: Ça, c'est dur, Gérard.
1: Aucune idée, je peux pas lui répondre.
20: Par contre, Gégé, t'as oublié de parler des études pour être sumo. Parce qu'en fait, ils font un bac sumo, et puis il y a plusieurs options.
1: Il y a pas un bac PD non plus.
20: Non, il y a plusieurs options.
1: Il y a pas un bac PD.
20: Il y a option.
1: Non, il y a pas de bac PD.
2: Si, mais tu l'as essayé plusieurs fois.
1: T'as caché.
21: Oui. Les sumos, tu parlais des études.
18: Non,
0: il parlait de la taille.
21: Ah, la taille. J'ai déjà répondu, Gérard. Les sumos au Japon, 1 mètre minimum catégorie plume. Plus d'1m80 jusqu'à 2m50 pour la catégorie building.
20: Et GG, il est pas chinois, lui.
1: Thierry, tu fermes ta gueule, s'il te plaît, merci.
13: Bon, Gérard.
1: Oui.
13: Il y a Turpentine sur l'IRC, elle aime bien quand tu l'engueules, alors elle te demande si ça t'excite quand Sandy, elle se fait pisser dessus par un sumo.
1: C'est comment son nom? Carpentine, je t'emmerde. Et t'as qu'à pisser toi-même sur toi. Qu'est-ce que tu veux dire, toi?
0: Je voulais dire que t'avais raison, ouais.
1: Ouais, ben, t'éteins ton micro pour l'instant.
18: D'accord. Un peu libre, non mais...
1: Rouleau de PQ.
22: Oui, c'est rare.
18: Comment t'es tout?
1: Oh!
22: Tu n'as pas répondu à la question qui m'a fait.
21: C'est 20 fois qu'on répond à la même question.
18: Ouais, c'est vrai.
22: À la naissance, ils font à peu près 80 cm. Les femmes sumo couchent debout, c'est assez original. Et ils peuvent grandir.
1: Tu peux parler plus fort devant ton combiné.
22: Ils peuvent grandir jusqu'à 1m80 et obligatoirement faire au moins 2 mètres de circonférence.
20: Moi je connaissais un sumo qui fatiguait les adversaires avec son anus dilaté.
1: Bon.
20: Elle les épuisait complètement.
1: Je sens qu'on va terminer le débat.
18: Mais
1: parce
18: non,
1: que Fildar Manu. Fildar Manu sont en train de faire les deux connards.
13: Fildar Manu,
1: c'est les deux PD de la bande FM. Donc ça commence à bien faire. Donc on va laisser la place à Seb.
2: Non.
1: Si.
2: Non.
1: Gérard. Si, Seb.
13: Gérard, sur l'IRC, c'est remonté. On est 9878.
18: On va arriver à 10 000, Gérard. Oh là là.
13: Voilà.
1: Combien? Non, moi, Max, reviens. Viens.
20: T'es trop une star.
1: Ta gueule, toi.
2: PD de la bande FM.
1: Putain, mais c'est pas vrai, ça.
13: Et sinon, sur IRC...
1: Qui c'est qui m'a choisi, cet abruti, là? C'est toi encore.
2: Quoi, pour faire les débats? C'est Max?
1: Non, c'est pas Max qui a choisi Thierry.
2: C'est toi. Pour faire les débats, il t'a choisi.
1: Et qui c'est qui t'a choisi au standard?
2: Bah, c'est toi.
1: Non, pas moi.
2: Je sais que tu me kiffes.
1: Ouais, moi, je t'emmerde, pauvre con, va.
13: Non, mais sinon, sur IRC, il y a Arnett, il dit qu'il aimerait bien caresser ton gros sumo.
1: Non, bah lui, il va se renculer. Tu m'as dit combien?
18: Rigo, tu te fous un peu de ma gueule, là, je crois.
1: Oh, tu prends ta gueule, toi.
18: Il n'y a pas d'Arnett sur IRC. Le câble, il marche pas ce soir.
21: Gérard.
1: Comme par hasard, il est dans
2: Gérard,
1: les débats.
2: Il y a un auditeur qui veut te poser une question. Il y a...
21: Takashi va te poser une question, Takashi. Gérard. Est-ce que tu as entendu parler dans le monde du sumo d'un trafic de Slim Fast?
1: Non.
20: Oh, quelle nouraille!
1: Oh, Thierry, tu t'écrases! Ça commence à bien faire. Alors tu me le vires celui, il a terminé pour lui. Il retourne, retourne dans son lit.
3: J'ai viré Higgins sous 2000. Ouais, il est calme, Thierry. On accueille Judo Boy d'ailleurs à la place de Higgins sous 2000.
5: Oui, bon.
1: Bon, non, mais c'est terminé.
3: Pourquoi vous marrez, c'est son nom.
7: Gérard, on est 9967.
23: Faut continuer là, Gérard. Donc,
7: faut continuer là.
23: Sur Minitel, on est combien?
7: Boost Caution.
23: On est sur combien sur Minitel?
7: On est à un peu plus de 1000 connectés quand même.
23: Ça c'est bien.
1: Bon, question suivante.
22: Je pleure pas.
7: Il y en a un qui pleure avec tes conneries.
22: C'est pas grave. J'en peux
1: plus. C'est bien, Manu, de choisir des auditeurs
7: qui rigolent
1: et qui changent de voix. Hein.
7: Et sinon,
1: c'est bien.
7: Gérard, il y a Compi Musique sur RC, il te demande si t'aimes la sumo-domi.
1: Non. Donc, y a-t-il autant d'hommes que de femmes sumo? Et on va demander ça à Thierry. Le travelot.
20: Non, je suis pas un travelot, mais sur le sumo, c'est vrai qu'il y a des combats de femmes de sumo, mais c'est assez crade parce que l'autre fois j'ai vu des combats et il y en avait une qui avait ses règles et en fait l'autre elle a glissé sur ses ragnagnas et elle allait s'en plafonner dans le public.
1: Bon, alors tu sais où tu vas aller t'en plafonner, toi?
20: Je te jure, c'est véridique, c'est Ultimate Fighting.
1: Ouais, c'est ça. Fous-toi bien de ma gueule parce que j'ai vu le reportage et je vais te dire une chose, que c'était pas des combats de femmes sumo. Hein. Alors là, t'es un peu con là.
20: Ouais, c'est vrai.
1: Ouais, ben retourne au standard.
20: Non,
1: au revoir.
20: Comme ça.
1: Au revoir. Rouleau de PQ. Terminé pour Thierry.
22: Il y a autant.
1: Oh
22: de... Allô.
1: Je te parle là. Tu fais ton boulot.
23: J'ai des interférences. Je t'entends plus.
22: Et je te parle. Tu pourrais me répondre.
23: Il faut que tu coupes Thierry.
1: Faut que j'ai quoi?
23: Faut que tu coupes Thierry. Je te jure, j'entends rien du tout.
5: Oh là là.
23: Hé mec, parlez-moi.
1: Oh là là là là là.
7: Faut que tu coupes Thierry, Manu.
1: Quoi?
7: Tu m'entends pas? Tu coupes ma
23: Thierry.
7: Coupe Thierry.
1: Tu vires Thierry! Hein? Merde!
7: Enlève ton casque, t'entendras peut-être mieux.
1: Oh là là. Tout à l'heure, je vais te mettre une barbe dans ta gueule, tu vas comprendre.
23: Je coupe qui?
1: Ta gueule, tu coupes. Voilà. Donc, rouleau de PQ pour continuer et après on arrête.
22: Oui, Gérard, non. C'est sympa. Après, il y a autant de femmes que d'hommes, en fait, parce que c'est pour qu'ils puissent se marier entre eux.
1: Non, mais y a-t-il autant de femmes, autant d'hommes que de femmes sumo?
22: Oui, je te dis que oui, il y en a autant, c'est pour qu'ils puissent se marier après entre eux.
1: Tu peux préciser parce que là je comprends
7: Gérard, c'est pour qu'ils fassent des bébés sumo comme
22: voilà,
7: ça.
1: Le truc que je veux dire, c'est y a-t-il autant de femmes que d'hommes qui font des combats de sport là?
22: Oui, on te dit oui, Gérard. Il y en a autant, c'est pour qu'ils puissent se reproduire entre eux.
7: Mais Gérard, je veux te poser une question. Est-ce que donc quand les femmes sumo elles font des combats, est-ce qu'elles ont seulement un slip?
1: Ça, samedi, j'ai pas vu le, on en a pas vu. Donc, c'était uniquement que des hommes samedi.
7: Ouais.
0: Mais Gérard, sumo, c'est une race ou pas? Je sais pas, moi.
1: Oh, ouais, t'es complètement con. Ouais,
22: est-ce qu'il y a un pays des sumo ou il y a que des sumo?
1: Ah, en principe, le mot sumo vient du mot japonais.
24: Ça s'habille pas, autrement, ça.
1: Qui c'est qu'on a d'autre
3: Justement, à la place de Thierry, qui est parti, on accueille Nicolas, le petit ninja.
1: Nicolas, bonsoir.
25: Salut, bonsoir Gérard.
22: Salut Nico.
25: Salut.
1: La fréquence,
25: Nicolas.
1: S'il te plaît.
22: Bonjour Nicolas.
25: 107.12. 1, pardon, parce que j'ai une vieille radio, c'est pour ça.
3: Gérard, ça craint sur IRC, il y a un certain F de Babouin, il dit que pour une fois, ton débat, il était bien, on voit que tu t'y connais en sumo, et puisque c'est comme ça, il va fêter ça en allant chier sur ton palier, ça craint.
1: Il est là, lui. Alors lui, tu me l'attrapes et tu me le vires.
3: Ok, je le vire.
7: Et Gérard, il y a sur Minitel le 1200e connecté qui vient de se mettre.
25: Gonzo
7: qui dit: Gérard, j'ai distribué ton catalogue de cul avec des articles érotiques un peu partout dans la région bordelaise.
22: Ouais.
1: Alors tu vois, toi t'es vraiment une fils de pute.
25: Oh là,
1: tu vois, parce que aller balancer ça à l'antenne alors qu'on est déjà assez emmerdé avec Max avec ça, donc c'est bien. Tu continues de foutre ta merde, continue.
22: Bravo.
1: Continue à foutre ta merde toute la semaine encore.
23: On vient de me dire au standard que la Canebière, Toulouse, Nice, Fréjus étaient touchés.
1: Voilà, et ben c'est bien. Et ton espèce de bébé rose, elle n'est pas touchée par tes conneries.
25: Oh
1: non.
25: Là là.
7: Non, je pense pas.
25: Aucun rapport, Gérard.
1: Oui. Donc, je voudrais qu'on mette Bibi et après on se retrouve pour la fin du débat.
7: De quoi?
1: On va s'écouter Bibi tout doucement.
25: Bibi fuck. Bibi, c'est ça?
1: Et on se retrouve après.
7: Je l'ai pas, sinon on l'a repris.
25: Bibi,
1: Fuck.
25: C'est la plus grosse. C'est toute sereine.
1: Alors lui, tu me le vires.
25: C'est pas moi.
1: Non, oh c'est là pas là. Toi.
25: Non, Gérard, c'est pas moi.
1: Non, non, tu vires.
25: C'est l'autre, là. C'est
1: non,
25: l'autre,
1: non, tu
25: là.
1: Vires.
25: Vas-y, dénonce-toi, vas-y,
5: vas-y,
25: parle.
5: Dis ton nom, dis ton nom.
25: Parle, auditeur, vas-y, parle.
1: Tu vires, au revoir.
25: Ouais,
1: et on se retrouve tout de suite après pour les deux dernières questions. Donc la question que je vais vous poser, c'est faut-il fabriquer des voitures sur mesure pour un sumo? Et on se retrouve après pour la suite et fin du débat.
25: Hardcore.
1: Et dédié pour Sandy spécialement.
9: On y va.
10: Mais c'est énergie ça. On y va, cher. Allô.
1: Et voilà, donc merci pour le jingle. On dit qu'on met un jingle et tu ne
10: l'as pas. J'ai oublié.
1: Donc là, vous venez d'écouter spécialement dédicacé à Sandy. C'était tout doucement de Bibi. Ma Bibi que j'aime du fond de mon cœur, ma petite chatte à moi.
9: Tu lui dédicaces tout le disque.
1: Ouais,
9: tout le disque en entier qu'on a entendu.
1: Ouais, surtout qu'il était passé entre deux.
10: Non,
1: mon cul.
9: Non, c'était le jingle qui a foiré. Alors.
1: Ouais. Mm. Donc, alors, pour terminer le débat, il est 2h52. Faut-il fabriquer des voitures sur mesure pour un sumo? Et on va demander à Nicolas.
25: Ouais, bah c'est clair que c'est pas un sumo qui va rentrer dans une coccinelle, même dans la nouvelle. Donc je pense que des voitures sur mesure, c'est clair que ce serait plus agréable pour eux.
1: Ouais, mais avant que je demande à Takashi s'il est encore là.
9: Il est là.
1: Avant de demander à Rouleau de PQ et puis l'autre, c'est
9: Judo Boy.
1: Judo Boy, parce que tu me l'as pas marqué, ouais, c'est bien.
9: Moi, ouais, je te l'ai dit. Mais...
1: Donc, je peux vous dire une chose, qu'en principe, d'après le reportage, un sumo n'a pas le droit de conduire.
25: Ah, bah alors, il se trimballe en quart, donc.
1: Ah ben, ça,
25: alors,
1: je sais
25: il
1: pas.
25: Il peut conduire par sa femme.
1: Non, mais faut te dire une chose, c'est pas évident de conduire, vu la taille qu'ils ont. Hein.
25: Voilà, je crois que le mec, il doit faire du skate ou des trucs comme ça.
1: Takashi.
25: Y'a bad boy.
21: Oui, Gérard, les sumos de toute manière n'ont pas de voiture car ils se déplacent comme les Pac-Man car ils sont comme un ballon. On s'y jette qu'un citron, ça va Pac-Man.
1: Pac-Man! Ouais, qui est un rouleau de PQ.
25: Pec.
22: Ouais, Gérard, ils n'ont pas de voiture sur mesure parce qu'il n'y a pas de raison qu'ils aient des voitures sur mesure et pas les autres. Par contre, ils ont des costumes sur mesure, ils ont des pagnes spécialisées. Ils ont aussi des cercueils sur mesure parce que un sumo c'est quand même balèze donc il faut des roulettes renforcées sous le cercueil. Ils ont plein de trucs, quoi. Ils ont des grands.
1: Non, mais attends,
22: Rouleau. Oui,
1: Gérard. Rouleau PQ, je pense que t'es en train de reprendre la question numéro 6.
22: Peux-tu me la rappeler, je te dirai.
1: C'était combien coûtent les habits qu'un sumo porte pour un mariage? Donc tu me reprends à peu près la même question.
22: Oui, non, mais
25: elle a parlé de cercueil,
22: là,
25: ça n'a rien à voir.
22: Je te parle de cercueil, je te parle de lit renforcé, de fauteuil, tout ça. Donc ça pas grand chose à
21: pour l'éternité.
1: Bon, le dernier, là, c'était...
25: Tasse de bière, Judo Boy. Ouais, bah écoute, non, mais sur les cercueils, elle a tout à fait raison. C'est vrai que dans les morgues chinoises, il y a un problème. C'est qu'il faut deux fois plus de place pour garder un cercueil de sumotori.
22: Mmh.
25: Et ça, c'est des problèmes de vie quotidienne qu'on n'imagine pas quand on voit deux gros tas de viande en train de se mettre, là, dans une arène, quoi.
1: Ouais, moi, je peux vous dire une chose, que j'ai jamais vu encore un sumo aller chercher une voiture. Hein.
25: Moi, Gérard, j'ai pas compris un truc, c'est au début des combats, les sumos, ils balancent du riz par terre. Pourquoi?
1: Non, c'est faux.
25: Ici, c'est vrai.
21: Pour les pigeons, c'est parce qu'ils se marient.
25: Ouais, c'est comme dans les mariages.
1: Mais non.
10: Est-ce qu'ils récupèrent le riz pour le manger?
1: Ouais. Non.
25: Moi, je connaissais un sumo espagnol, il balançait de la paella, c'était dégueulasse.
1: Ouais, c'est ça. Et pourquoi pas du couscous aussi, tant que tu
25: gagnes? Tout à fait, j'allais en parler.
1: Donc, dernière question. Y a-t-il
25: un pilote dans l'avion?
1: Non, un sumo a-t-il le droit de faire l'amour? Ça, c'est une question.
25: Bah, c'est ce qu'on disait tout à l'heure. T'imagines un sumo avec une bonne femme de 40 kilos en train de la prendre en missionnaire?
1: Ouais. Je te signale.
25: Oui.
1: Parce que si je parle de cette question-là, si vous avez bien regardé le reportage, il y a un sumo qui est marié, qui a des enfants.
25: Ouais, il a niqué dans le reportage, on l'a vu.
1: Attends, toi...
25: Non, mais comment il a fait, Gérard, sérieux? Il peut faire qu'une chose, c'est étouffer sa femme en même temps.
1: Nicolas.
25: Ok, bah, je viens de te répondre, c'était moi.
1: Ok,
5: Gérard, en fait, sur IRC, ils me parlent tous de l'inverse, en fait. Ils me parlent d'un éventuel petit moustachu qui baisera un gros sumo.
25: Ouais, c'est ce que je te disais. Toi qui vis le problème de l'intérieur, raconte-nous.
2: Oui, c'est vrai. Justement, et au niveau de la question de Rigol, il y a Tarzan sur Unitel qui dit Bip a un anus de sumo, tout le monde y met sa viande.
1: Oui. Mmh. Ouais. Lui, il ferme sa gueule, d'accord. Parce que je sais de qui il veut parler. Donc, Nicolas,
25: c'est qui, Takashi.
1: T'as caché pour finir.
21: Oui, Gérard, le problème de sumo que j'ai bien connu au Japon, c'est que eu égard à leur grosse taille et leur gros ventre, le pénis a du mal à pénétrer dans la femelle. Donc, le sumo est obligé de viser. Mmh. Et comme il ne voit pas son sexe, il ne peut que viser que de manière aléatoire, à moins qu'il ait installé, bien sûr, un rétroviseur sous ses couilles, ce qui est une opération très onéreuse. Donc le sumo n'a que très peu de chances de faire l'amour, alors il se masturbe avec des baguettes chinoises.
1: D'accord. Rouleau de PQ.
8: Oui, un sumo a tout à fait le droit de faire l'amour. Au contraire, ça brûle des calories. Et par contre, je conseille plutôt aux femmes sumo de se mettre dessus plutôt que dessous, parce que c'est vrai que se faire écraser, ça devrait pas être top, quoi.
1: Moi, ouais, mais je pense aussi.
25: Non, mais la base, ça donne ça.
1: C'est qui? C'est qui l'auditeur qui vient de parler?
25: Qui? C'est qui?
1: Hein? Bon, l'auditeur qui vient de parler, tu réagis ou pas?
25: Bon, c'est pas grave, je peux parler, moi.
1: Ouais, ben, vas-y, c'est pour finir.
25: Ok, donc j'ache des bières. Moi, je suis d'accord avec Takashi. Je pense qu'effectivement, avec, je sais pas, ouais, ils doivent avoir bien 20-25 cm de graisse entre les fesses, enfin, devant le trou de balle et devant la tête. Donc, t'imagines l'affaire pour aller trouver le machin, je veux dire, faut y aller au périscope, c'est clair. Sinon, je pense que si t'as bien lu le Kama Sutra, tu regardes dans les dernières pages, il y a 2-3 positions qui sont adaptées aux personnes de forte taille, et je te conseille la boule.
1: Ouais, bah, c'est bien.
8: Comment la boule?
25: Bah, tu pousses, ma chérie, et ça roule.
1: Ok, donc, question IRC pour finir, et puis tu me donneras le petit point IRC, et avant qu'on demande la conclusion, il y a une question qu'on est en train de se poser avec Max, c'est ouais, que...
25: Genre, tu te poses des questions.
1: Oh
25: ouais, genre,
1: merci.
25: C'est du mytho, ça. Ouais.
1: Combien qu'on est, là, pour finir?
5: Ah, vous vouliez savoir combien on est?
1: Ouais.
5: On est 9997.
1: Oh, merde. Eh, j'aurais pas encore atteint mon chiffre des 10 000. Mais par contre, il y a une question qu'on se posait avec Max dans le bureau là pendant.
2: On n'a pas le temps, Gérard, désolé.
1: Pour l'instant, c'est pas toi qui commande, j'ai le droit, il reste encore 2 minutes donc
2: on
1: vous laisse savoir.
2: On voulait savoir.
1: Ta gueule.
5: Est-ce qu'il y a des claviers d'ordinateur pour sumo des trucs comme ça?
1: Combien de personnes peut être connectées sur l'internet?
2: Si c'est des sumos, moins.
5: Bah ouais, ça dépend.
1: Non. On en a rien à foutre des sumos, donc je voulais savoir, parce que c'est la question.
11: Pourquoi tu fais un débat dessus, alors?
5: Ça dépend de leur poids. Toi. Ça dépend du poids, Gérard.
1: Non, mais combien de personnes peuvent être connectées d'un seul coup sur l'Internet? À combien de personnes sur l'Internet?
5: Je pense que c'est illimité, je pense.
2: Bah, ça dépend si Rigo est en forme ou pas.
1: Toi, quand je t'appellerai pas de chambre, tu sortiras tous les... Quand t'auras un anse à ton cul, je boirai mon café dedans. D'accord?
2: Bon, Morgan, il est en train de mettre 666.
1: Alors, conclusion du débat. Donc, on va demander à Nicolas pour la conclusion. Nicolas, s'il te plaît.
2: Ah, pardon.
25: Bah, je suis en antenne, c'est génial. Ça y est, ouais.
1: Conclusion.
25: Gérard, pas de comeback. Pas de comeback. Alors, Gérard, ton débat, c'était mortel. Bon, les sumo, je sais que t'as donné plusieurs fois dedans, et pas qu'une fois.
12: T'as tapé dedans.
25: T'as plus tapé dedans que de donner dedans. Mais sinon, c'était génial, et le débat sur l'internet aussi mortel.
8: Il piquait du gras dans mon sumo.
1: T'as cassé.
8: Il piquait des baguettes dans mon porte-monnaie.
21: Oui, pour conclure,
8: il me foutait des nems dans le cul.
21: Est-ce que je peux conclure, s'il te plaît?
1: Vas-y, je t'écoute.
21: Je voudrais dire que si tous les sumos du monde se donnaient la main, on aurait le plus grand collier de perles du monde.
1: Mmh. Non, mais c'est vrai. Je voudrais bien un jour que s'il y a quelqu'un qui nous entend en Chine et qu'on ait des salles, des grandes boîtes, je voudrais bien être invité avec Max pour voir comment que ça se passe là-bas une soirée. Rouleau de PQ.
2: Jamais allé là-bas?
1: Non. Rouleau de PQ.
8: Oui, alors Gérard, pour conclure, je voudrais dire que c'était un débat très intéressant, qu'on a beaucoup appris.
12: Tout en fait. Ouais, exagère pas quand même.
8: Que je kiffais mes potes et je suis super contente, je suis très fière de nous en fait, parce qu'on n'a pas du tout mentionné une seule fois le nom de Sandy. Et
1: non, presque pas. Ouais. Foutez-vous pas de ma gueule.
8: Effectivement, ouais.
1: Ouais, foutez-vous pas de ma gueule.
22: Pas du tout.
1: Non, t'oserais pas.
22: Ah non, pas du tout, non.
1: Non, tu m'y laisserais.
22: Bah, bien sûr.
1: Ouais. Ouais. Le dernier, c'est
11: Judo Boy.
1: Et ouais. Judo Boy, pour finir.
25: Lâche de bière. Donc bah écoute, moi en conclusion, je pense que t'as super bien fait de faire ce débat, parce que des fois tu fais des débats qui te concernent pas trop, genre je sais pas moi, l'argent, l'intelligence, tout ça, les stars télé, alors que bon t'es pas grand chose quoi.
1: Non, et... presque pas.
25: Non, attends, là t'as fait un débat qui te concernait, c'était bien. Donc voilà. Parce
1: non,
25: que...
1: je suis pas sumo, hein, je te signale.
25: Non, mais tu vis quand même le problème de l'intérieur.
1: Ah non, parce que je vais te dire une chose, que je peux pas être sumo, parce que vu le poids que je suis pas sumo.
11: Non, t'es siamois toi.
25: Non, toi t'es entraîneur de sumo. Bon, et non, il y a une deuxième chose.
1: Et ta sœur, elle est entraîneur de quoi, elle?
25: Que je tenais à dire, et là je vais prendre ta défense, parce qu'il y a quand même, que, contrairement à ce que disait l'auditrice, il y a des gens qui ont parlé de Sandy. Et ça c'est pas gentil, parce que Sandy, elle est pas grosse, elle est parfaite pour un sumo, elle est pas grosse du tout, c'est bon.
1: De toute manière, Sandy a fait son poids et c'est tout.
25: Voilà, donc
1: moi je l'aime comme elle est.
11: Elle passera pas dans l'autre catégorie.
25: Je tenais quand même, Gérard, à prendre sa défense quand même.
1: Non, mais c'est bien que tu prennes sa défense. Moi, je peux vous dire une chose, que Sandy a fait son poids et je donnerai pas son poids. Elle est comme elle est, c'est tout. Maintenant, si personne peut l'aimer, peut l'avoir en peinture, eh ben, dans ces cas-là, moi,
11: Bien sûr, on l'aime bien, on l'aime bien. Non,
25: mais
11: tous
25: elle a
11: bien.
25: Le droit de faire 60 kilos de la jambe droite, je veux dire, elle a le droit, c'est tout.
1: Je vais dire une chose, elle fait pas 60 kilos de la jambe droite, elle fait 61 kilos depuis qu'elle est avec moi. Elle a perdu 14 kilos.
25: Waouh, bravo.
1: Et moi, je l'aime comme elle est. De toute manière, c'est pas pour ça.

0: La conclusion pour moi, ça a été de la merde, les deux débats, comme d'habitude.
1: Oh, non,
0: grâce
1: c'était
0: à...
1: C'était bien.
0: Ils n'ont pas été capables de me gérer les auditeurs. Quand je vous dis, on ne prend pas Tony, ni tout ça, donc je voudrais bien que ça soit irrespecté.
2: Ah, tout ça, il n'est pas passé.
0: Tony, s'il il
2: non,
0: était...
2: Non, mais tout ça.
0: Ouais, mais même, j'aime pas trop. Donc, voilà, donc on va se quitter avec, pour finir, je pue de l'IRC avec... Caresse-moi le clavier avec tes poils de couilles. Or là, j'espère que c'est un bon truc.
3: Non, c'est le bon
4: ah, c'est de la bombe.
0: Donc, avant de retrouver Seb pour la nuit sans pub, n'oubliez pas que demain, Max sera à la loco et il y a une soirée. Il y a une soirée à Marseille, au Dôme de Marseille.
3: Ouais,
0: donc,
3: vendredi soir, au Métropole.
0: Avec, au Métropole avec Rigo qui sera au Platine en premier. Donc c'est pour la compile voilà. Groove.
3: Métropole Groove.
0: Métropole Groove au Dôme de Marseille. Et donc et venez nombreux.
3: Il y a Didier Sinclair.
0: Il y a
3: ah bah non, attends, les noms, tu veux les noms des...
0: Bah ouais, donne-moi les noms pour la loco. Je sais qu'il y a Strombez.
5: Non.
0: Non,
5: non, il n'est pas là ce week-end.
0: Donc il doit y avoir... Bah, de toute manière, je pense que t'es au Platine, toi, ce week-end.
3: Non, il est aux Lumières, ce week-end.
0: Il est aux Lumières, toi, tu feras mieux de t'écraser, et d'apprendre à mixer, parce que tu mixes comme un naze. Je t'ai écouté hier, c'était de la cata.
3: Mais non, c'est pas moi qui mixe.
0: C'était du caca. Tu nous as fait du caca. Alors, tais-toi. Donc, qu'est-ce que je voulais vous rajouter? Donc, la semaine prochaine, ben, je vais vous retrouver pour deux débats.
3: Oh merde.
0: Je ne sais pas encore ce que c'est. Je vais trouver des thèmes.
3: On peut faire un débat sur la préhistoire? Gérard, la préhistoire.
0: Normalement, si je me trompe pas, et je pense que cette semaine, on devrait avoir, les sosies de Jean-Luc Delarue. Et Florian Gazan. Et puis ton sosie de Johnny Hallyday, il vient quand, toi?
6: Une nouvelle. Il vient pas, il nous a posé en lapin.
0: Ouais, ben on dit plutôt que c'est.
1: Mythoman.
3: C'est un faux.
0: Ouais.
3: C'est un faux sosie.
0: Alors, donc,
3: après, il y a Seb qui prend l'antenne et puis on fait la réunion dans le studio, là.
0: Donc, alors, vous allez retrouver à la loco, donc, à Paris. Donc, c'est Gigi Maurice, Gigi Lune et Sylvie et. Yvonne au percute. Et moi, je vous retrouve la semaine prochaine pour d'autres débats, à moins qu'il y ait des problèmes avant. Et s'il y a des problèmes, eh ben, vous risquez de m'entendre sur l'antenne. Voilà.

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1: Tout de suite, nous rejoignons Gérard.
2: Et voilà, bonsoir à tous. Bonsoir, Fildar. Disons bonsoir parce qu'on
3: a vu que
2: depuis 8h, 19h45 qu'on est là, donc. Donc bonsoir Rigaud.
4: Bonsoir. Je voulais juste dire à Nico sur internet que c'est bien moi, ce n'est pas de la couille.
2: Manu, ouais, qui est présent au standard, qui sera là pour épauler. Donc à la place d'Anka, on va avoir. Elle va se présenter toute seule.
5: Oui, bonsoir. Je m'appelle Aurélie.
2: Voilà, donc bonsoir à toi. Donc c'est les débats, donc c'est un débat sur les babysitting. Donc on va aborder
3: babysitting nourrice.
2: Voilà, pareil, c'est à peu près le même mot. Donc pour ça on accueille Couche Poppers.
6: Oui, tout à fait, bonsoir GG.
2: Bonsoir à toi, donc 28 ans Paris 101.9.
6: Tout à fait, 101.9, bonsoir l'équipe, les anciens et les nouveaux.
2: C'est Jérôme.
3: Bonsoir. Je vais passer un coucou à Anka quand même.
7: Bonsoir.
2: Jérôme, 30 ans, Limoges, 90 FM. Bon,
8: tout à fait, bonsoir, bonsoir à tous, bonsoir Gérard, bonsoir toute l'équipe.
3: Bonsoir.
2: Bonsoir.
8: Bonsoir.
2: Fran Fine.
9: Fran Farine.
2: Ouais, donc bonsoir à toi.
9: Bonsoir tout le monde, bonsoir Gérard, bonsoir les nouveaux, les anciens.
2: Donc tour, on écoute Fun Radio sur 102.8.
9: 102.8, exact.
2: Et Nounou, Majtok Mystère, bonsoir à toi.
10: Bonsoir Gérard.
9: Oh non, pas elle, putain.
2: Toi, tu commences pas à dire putain, parce que...
9: Non, y a pas moyen.
2: Eh ben, tu vas voir, tu fais gaffe parce que tu vas peut-être même pas commencer le débat si tu commences
6: comme
2: ça.
6: C'est possible.
4: C'est marrant, sur RC, on me demandait comment allait ta vache folle, Gérard.
2: La vache folle, non, c'est plus de la vache folle, c'est du poulet folle.
6: Pour la grillade.
3: Du poulet folle. Là.
2: Nounou Mystère, 28 ans, Paris 101.9, bonsoir.
10: Bonsoir, j'ai déjà dit bonsoir.
8: Hein. Salut le plob.
2: Bon voilà, donc toi là, couche pour perse.
3: Bon, on enchaîne là, c'est non. Bon.
2: On se calme. Mystère,
3: on dirait que tu la kiffes, on enchaîne là.
2: Ouais, on se calme un peu. Bon alors, première question. Qu'est-ce que le babysitting pour vous? Donc on va demander à Fine là.
9: Le babysitting, c'est un mot anglais. Qui vient de baby, bébé, sitting, assis. Donc c'est tenir le bébé assis. En fait, c'est le surveiller, le garder pendant que les parents sont au ciné ou au resto, blablabla.
2: D'accord. Jérôme.
8: Le babysitting, ouais, c'est un terme anglais. Mais pour moi, c'est plus l'art de faire chier les gamins.
2: C'est-à-dire
8: que c'est, si tu veux, pour moi, j'ai eu quelques expériences avec des babysitters alcooliques.
2: Uh-huh.
8: Et j'en suis pas revenu encore à l'heure actuelle, Gérard.
2: Un conseil que je te donne, Jérôme.
8: Oui.
2: T'as intérêt de te calmer tout de suite, parce que sinon je vais te dire au revoir. Hein.
8: Non mais moi j'ai entendu un débat sur
2: oui,
8: les
2: bah moi je vais te dire, moi je vais te dire une chose, que là ce soir tu vas pas me casser les cacahuètes.
8: Ah non mais c'est pas mon intention.
6: T'as pas
8: c'est
6: précisé clair. Babysitter non alcoolique, hein, t'as pas précisé.
8: Non mais j'ai des anecdotes.
2: Ça, il n'a pas besoin de le dire, d'accord? Parce que sinon, si on s'amuse déjà à commencer comme ça, le débat, il va vite être bâclé, d'accord? Et j'ai pas envie de bâcler le débat avant la fin de l'année. Et je veux pas qu'il soit bâclé.
8: Non mais c'est ton droit.
2: Parce que je veux qu'on atteigne le plus de personnes possible sur l'IRC. Donc vous pouvez toujours laisser des messages sur l'IRC. Rigaud va vous le rappeler.
4: Voilà, je vous le rappelle. Donc vous pouvez me laisser des messages. Et justement, il y a un message de Judge Pampers de Lyon. Il demande si c'est parce que tu as la couche pleine que tu n'arrêtes pas de gueuler.
2: Non, pas du tout. Donc
8: non. Dans le filet.
2: Et couche pour personne.
6: Ouais, bah écoute, effectivement, comme l'a dit ma camarade tout à l'heure, c'est des termes anglo-saxons.
2: Mmh.
6: Donc sitting, c'est vrai que ça veut dire assis. En fait, c'est une technique d'éducation qui vient des States.
2: Mmh.
6: Et qui consiste en fait à empêcher l'enfant d'apprendre à marcher.
2: Non, je pense pas.
6: Pour qu'il reste assis, d'où le mot sitting.
2: Non, ouais, mais moi je pense pas. Nounou,
9: avant, c'était assis, plus barbare, hein, parce qu'on lui cassait les chevilles il y a un an, alors.
2: Nounou Mystère.
7: Alors, moi aussi.
10: Alors le babysitting, c'est une profession qui consiste à s'occuper des gamins et comme tout le monde disait, et c'est-à-dire qu'on peut s'occuper des enfants, mais ça peut être aussi la journée ou aussi bien que la nuit.
2: Et voilà,
10: tu peux garder les enfants quand les parents ils sortent et puis qu'ils ont envie d'aller en boîte de nuit et tout ça quoi.
6: Mmh.
10: Donc tu peux les garder la nuit quoi.
2: Mmh. Justement, je pensais que sur les trois personnes que j'avais interrogées en premier, je pensais qu'il y en avait qui allaient répondre quand même ça aussi.
6: Mmh. Heureusement que Majtok est là.
2: Mmh. Ouais, ben Majtok répond comme elle doit répondre et c'est tout.
8: Est-ce que c'est possible de poser des questions à Majtok?
2: Tu peux, si vous voulez poser des questions, n'hésitez pas.
10: À qui?
8: Majtok. est-ce que, par exemple, toi tu travailles, t'es dans le domaine infantile, est-ce que tu penses que ton enfant est turbulent? Et est-ce que tu crois que les babysitters c'est obligatoire, quoi?
10: Tu
8: penses que c'est pas aux parents de s'occuper de leur gamin?
2: Non mais attends, c'est qui pose la question là?
8: C'est moi, hein.
2: Ouais, tu peux donner ton nom si ça te dérange pas.
8: Tout à fait, c'est Toufik.
2: Un conseil que je te donne, quand je te demande qui c'est, tu donnes ton nom correctement, sinon tu retournes au standard direct.
10: D'accord, Nicolas.
8: C'est Jérôme, mais la question était bien, hein, quand même.
6: Ouais, elle était bien.
2: Non, mais ça, c'est des questions.
8: Non, mais j'ai posé la question à Bashtok.
2: Ouais, mais ça, c'est des questions qu'on risque d'aborder durant le thème
10: c'est
2: du débat.
10: Bashtok, c'est Nounou Mystère. Hein.
8: Nounou Mystère, c'est mignon. Ouais.
2: D'accord. Donc, qu'est-ce que je peux dire? Bon, bah, apparemment, on a fait le tour de la question. C'est vrai que c'est un mot anglais. Mmh. Hein, donc, on peut travailler très bien de jour comme de nuit, comme Fran Fear disait.
10: Fine, non, c'est Nounou Mystère.
2: Ouais, puis toi, Nounou Mystère aussi. Donc, ça peut être très bien de jour comme de nuit. Hein.
3: Mmh. C'est légal, ça, GG?
2: Normalement, la nuit, c'est... La nuit, c'est... qui c'est qui a coupé, là?
8: On a perdu ma stock mignon.
10: Ah, zut.
2: Nounou Mystère.
4: Bizarre.
10: Ah, c'est con. Ah, non,
3: c'est là,
10: moi.
3: Ah, merde. Ah, non, c'est bon, Gérard. C'est réglé.
2: Ah, d'accord, c'est réglé.
3: C'est okay. La petite nouvelle qui commence ses conneries déjà.
2: Qu'est-ce que je disais? Je m'en souviens même plus. Ouais, tu me demandais
3: si c'était légal de bosser deux jours et deux nuits.
2: Disons, normalement, c'est deux jours, mais si, par exemple, les parents.
3: D'affilée, c'est deux jours d'affilée?
2: Non, c'est la journée, c'est de 4h30 jusqu'à 7h, 6h30, 7h, ça dépend des horaires des parents. Mais c'est.
3: Mais les parents, je sais pas moi, quand t'appelles un babysitter, c'est que tu sors le soir ou c'est que tu...
2: Non, c'est mais ça. Mais ça, c'est légal parce que si tu veux, par exemple, la personne qui s'occupe de l'enfant, les parents demandent à la personne si ça les dérange pas de le garder la nuit, le temps qu'il sorte ou d'aller au restaurant.
3: Ouais, c'est payé.
2: Mais ça, c'est payé.
3: Double.
2: Ouais, c'est payé plus.
8: Double.
2: Étant donné que la nuit, c'est pas comme le jour.
8: Non mais
3: j'ai ouais, c'est moins jour.
2: Plus noir, ouais. Ah, non mais les tarifs sont pas les mêmes, hein.
6: Comment ça se fait qu'il y a des mineurs qui font babysitter de nuit? Ça c'est pas légal, ça.
10: Ah non.
3: Ah ouais, mais ça, mineurs le jour.
6: Vieille, ouais.
2: Bah, non, ça par contre là parce que ça
6: c'est
2: vrai.
6: Ça existe.
2: Oui, non mais ça je sais que ça existe, qu'il y a des jeunes qui font ça, c'est pour se payer leurs études aussi.
8: Moi j'ai vu des gamins, c'est véridique, hein. Être chaperonné par des babysitters franchement laides, qui sont devenus homosexuels, hein.
2: Ouais, non, mais attends, toi, tu confonds tout, là. On parle d'un truc sérieux, là.
6: Non,
2: on
6: doit... C'est vrai, regarde, le gamin, il a ses premiers émois en regardant la femme qu'il en face de lui. Donc,
8: si c'est un bout d'un machin, on te laisse tomber, quoi.
6: Tu vois? Voilà.
2: Jérôme, un conseil que je te donne, ou Prosper, pour Perse, là, un conseil que je vous donne, vous vous calmez tous les deux, sinon je vais vous dire au revoir vite fait, vous deux.
6: On soulève des problèmes de société.
2: Oui, mais moi, je préfère vous prévenir tout de suite, d'accord? Bon, alors, de bon entendeur, salut. Donc, la question est réglée.
3: C'était
2: alors...
3: laquelle, celle-là? Parce que je viens d'arriver, moi, excusez-moi.
2: Oh, toi, reste couché sous la console, ça vaudra mieux.
4: Gérard?
2: Oui.
4: Sur l'IRC, où on est déjà 4743.
3: C'est tout?
4: Bon, c'est nul. Bien, hein.
2: C'est normal, il y a à peine 5 minutes qu'on a commencé le débat.
3: C'est vrai.
4: On dirait pas pourtant. Il y a Rocco Norisson qui te demande, est-ce que les babysitters ont le droit de faire venir des invités mystères dans leur maison?
2: Non.
4: Enfin, dans la maison où ils font leur babysitting.
2: Non, parce que l'appartement, c'est la personne qui garde l'enfant, qui est responsable de tout ce qui se passe dedans. C'est-à-dire que si
4: s'il se passe rien, je veux dire.
2: Non, mais si par exemple, il y a une personne qui vient et que les parents ne sont pas au courant, ça retombe sur le dos de la personne qui garde l'enfant.
3: Uh-huh. Mais attends, GG, tu prêterais ta maison, toi? Pouh, non, désolé, je suis ouf, tu con.
2: Bah ouais.
3: Excusez-moi, on passe.
2: Ok, je vois ce que tu voulais dire. Bon, enfin, donc, oui.
8: Oh, la gaffe.
10: Par contre, quand tu travailles, tu sais, quand tu gardes des enfants, t'as même pas le droit de te servir du téléphone, sauf en cas d'urgence.
0: N'importe quoi.
2: On va en parler là, justement tout à l'heure sur la prochaine question. Donc on va pas tout de suite y aller.
8: Ouais.
2: Alors, est-il plus facile de nos jours? Uh-huh. Oh, qui c'est qui s'amuse avec son téléphone?
3: Aïe, ça commence.
2: Jérôme,
3: j'ai un antenne, hein, il a un petit souci.
2: Alors, est-il plus facile de nos jours de trouver une bonne nourrice, surtout en agglomération? Alors, on va demander à Couche pour Perse.
6: Écoute, tu soulèves le problème du milieu urbain et de son contraste avec le milieu rural.
2: C'est-à-dire ?
6: Je pense que c'est une bonne question. Moi, je pense qu'en agglomération, il y a en effet un souci au niveau de la nourrice parce qu'on est, on est en sous-effectif. Hein.
3: Putain, ça passe pas.
6: Qu'est-ce qui se passe ?
2: Non, non, mais c'est rien, c'est plus l'arc.
3: Non, laissez, c'est une affaire de famille.
2: Bon, alors.
3: Ouais, Jérôme a eu un petit souci, hein, donc il en a pour une ou deux minutes. Et en attendant, on accueille Tétine. Bonsoir.
2: À la place de Jérôme ?
3: Qui va revenir, mais.
0: Salut, Tétine.
7: Salut, salut à tout le monde. Bonsoir, Gérard. Salut,
2: bonsoir, t'appelles d'où ?
0: T'as l'air fatigué.
7: J'appelle de Paris.
3: Elle a donné.
2: Donc Paris 101.9.
7: Voilà, exactement. Est-ce que je pourrais juste revenir sur la première question, deux minutes ?
2: Ouais.
7: Parce que moi,
2: ouais.
7: Je suis pas trop d'accord. On copie trop les Américains. Pourquoi on dirait pas garde d'enfant, on dit tout le temps babysitter ?
2: Mais justement, c'est là qu'est le problème. Et normalement.
7: Les Américains, je les aime pas et il faut pas copier sur
2: non,
7: eux.
2: Non, non, non, mais ça, de toute manière, c'est.
4: D'autant plus, Gérard, que babysitter, si tu traduis, c'est assis sur les enfants, c'est pas trop.
7: Hein.
2: Mais ça, bon, ben, justement, c'est pour ça qu'on se demande pourquoi qu'ils ont dit babysitter au lieu de nourrice. Normalement, c'est plutôt une nourrice.
4: Alors justement, il y a Destroy sur l'IRC, il me demande c'est quoi la différence entre une nourrice et une babysitter.
2: Bah, une nourrice, c'est une personne qui s'occupe de l'enfant et une babysitter, c'est pareil. Hein.
7: Non, une nourrice, c'est quelqu'un qui s'occupe toute la journée et un babysitter, c'est quelques heures, ou le soir ou le matin.
2: Ouais.
11: Une nourrice, c'est comme à
2: l'ADAS,
11: les
2: babysitters,
11: il n'y en a pas à
2: l'ADAS. Bah, attention, Tétine. Tétine,
7: Tétine. C'est pas moi qui l'a dit. Hein.
2: Je sais pas qui vient de dire ça, là, mais on va pas s'amuser à parler de DAS sur ce débat-là, parce que c'est pas du tout le thème. Hein.
6: Ouais, GG pour calmer le truc, là. Ouais. Une nourrice, à la base, quand même, si tu prends l'étymologique du terme, une nourrice, c'est quand même une femme qui nourrit. L'enfant, à la base, la nourrice, elle donne le sein aussi.
2: Non.
6: La vraie nourrice française, elle donne le sein.
2: Attendez.
7: Gérard, si c'est une mère porteuse, elle donne le sein.
2: Ouais, mais là, on s'éternise sur le débat, là, on revient sur ce que disait Tétine. On va parler sur l'histoire de l'ADAS ou sur l'histoire des adoptions.
6: Ça, c'est.
2: C'est pareil. On va pas commencer à parler de. S'éloigner du débat parce que c'est pas du tout le.
6: On parle pas d'allaitement, c'est pas bien.
2: Voilà. Alors donc, pour Tétine qui vient d'arriver, donc, y a-t-il plus facile de nos jours de trouver une bonne nourrice, surtout en agglomération, donc couche propers.
6: Oui, je te disais qu'effectivement, il y a un problème de sous-effectif. Hein. Je sais pas si t'as déjà essayé de placer. Un enfant, un chien ou quoi que ce soit.
2: On parle d'enfant, on parle pas de chien.
6: T'as pas d'enfant sous la main, donc.
2: On parle pas des animaux, d'accord.
6: C'est vrai qu'on a du mal à leur trouver une place quand même, hein, de nos jours.
2: Oula. Non, mais je pense pas.
0: Il vient de nous sortir un médaillon là.
4: Tu le mets dans ta poche.
2: Chaud.
0: Ils sont les pins.
12: Gérard, s'il te plaît, si tu es enrhumé, moi, va falloir que je sorte du studio parce que je suis très allergique. Donc
0: non, mais attends, elle commence.
7: Quoi, elle, hein.
0: À 12 minutes qu'elle est là, elle a déjà des exigences, Gérard. Ouais.
2: Non, mais c'est le début.
7: Gérard, te laisse pas faire comme ça.
2: Non, mais c'est le début, mais elle va se calmer tout de suite. C'est moi qui veux dire.
0: Je comprends pas, pourtant, t'as de gros poumons, hein, excuse-moi. Mais...
2: Elle va s'occuper du standard et c'est tout.
7: Non, mais Gérard, moi, je pourrais venir m'occuper du standard.
6: Ouais, moi aussi.
2: Non.
12: Je suis très qualifié,
2: J'avais demandé à ce que j'avais demandé à une autre personne de remplacer Anka pour le jeudi soir, c'est tout.
0: Devant ton micro, moustache.
2: Franfir. Allô. Une fois, deux fois, trois fois, j'ai vendu.
0: Attends, je suis pas prêt.
2: Je suis pas prêt,
0: on attend un peu.
2: Allez, terminé.
7: Bon Gérard, revenons au débat.
2: Nounou Mystère.
7: Oui.
2: Stock. Oh là, c'est quoi le son?
0: Elle est là, c'est bon.
2: Nounou. Allô.
0: Tétine.
7: Oui.
2: Nounou.
7: Oui, je suis là.
2: Tétine. Bon, à toi. Et Tétine, ouais. T'es toujours
7: pardon,
2: là?
7: Ah pardon, non, parce que je pensais que c'était Master.
2: Non, c'est Nounou Mystère là que je demande de répondre.
7: Pardon,
0: Tétine.
7: Pardon. Tout ce que t'entends parler comme agglomération exactement.
2: Okay. Paris et région parisienne.
7: Ah d'accord.
0: L'aggloméré aussi, ça. On peut en parler un peu du bois, non?
6: L'aglo.
7: Si on peut trouver une nounou dans une agglomération.
3: Tu peux parler devant ton téléphone, nounou machine?
7: Ouais.
3: Merci.
2: Ouais, ça.
3: Et Jérôme est de retour. Hein.
13: Oui, excusez-moi, j'ai un petit contretemps. Bonsoir.
2: Ouais,
13: ça va mieux.
0: T'as pas changé.
6: Tu me racontes.
13: J'ai pas changé.
0: Oui, c'est bientôt. Jérôme, c'est toi. T'as pas changé.
13: Ah non, je suis toujours.
2: Nounou Mystère.
7: Oui, Jérôme.
2: Bah ça y est, Jérôme.
0: s'il vous plaît, Lick Minute 13 quand même.
6: Ah, quand même.
2: Jérôme, mais... tu commences à te calmer, s'il te plaît, ou sinon tu redégages.
13: Excuse-moi, autant.
2: Merci.
10: Je peux répondre ?
2: Ouais, ouais.
13: Tout à fait.
0: Tétine ?
2: Fildar, c'est pas toi qui commande, d'accord ?
0: Pardon.
13: C'est lui.
10: Une nounou, tu peux la trouver dans des associations. Hein. Tu téléphones, tu as une nounou tout de suite. Hein.
11: Mmh. Et des agences spéciales
10: t'appellent et puis tu l'as tout de suite. Mmh. Et, tout dépend de quel genre de nounou. Parce que c'est vrai, il faut faire attention, faut avoir confiance en la personne. Tu vas pas confier ton enfant à n'importe qui non plus. Hein.
13: Et toi, t'es quel genre de nounou? Plutôt douce, plutôt agréable?
10: Moi, je suis une nounou très câlin.
13: Oui.
10: J'apporte beaucoup d'affection aux enfants, vu que je les aime.
6: Est-ce que t'es cuir comme nounou?
10: Mmh. Hein?
2: Couche propère, au revoir.
6: Bah pourquoi?
2: Au revoir.
13: C'est une question intéressante.
2: Non, c'est des questions qui n'ont rien à voir dans le débat. Au revoir. Jérôme, fais gaffe parce que toi tu risques de faire pareil.
0: Il a dit, il n'y a rien de sexuel. Mmh.
4: Ouais. Gérard, sur l'IRC, où ça n'arrête pas de grimper, on est 6623. Lui en tout cas sûrement. Il y a Seigneur, il voulait juste faire une petite annonce. Personnellement, il recherche une bonne babysitter pour venir le coucher du lundi au dimanche. Saucisson mystère s'abstenir.
2: Non bah lui ces trucs comme ça, il se les garde pour lui seul. Tétine,
11: j'entends très mal moi.
13: D'accord. C'est pas grave.
11: Bah, pas un problème là. Hein.
2: Bah c'est à toi. Hein.
0: Mais le combiné autre part.
11: Il est gentil.
2: C'est à toi.
11: Donc à moi, donc j'ai dit tu peux répéter la question parce que tout le monde parle en même temps.
2: Bon, on va prendre.
0: Attends, on fait une pause standard, Gérard.
2: Non. Bon, Fildar, s'il te plaît,
0: c'est quoi?
2: Bon, Fildar,
0: bonsoir.
2: Tu m'éteins ta merde, s'il te plaît, ou
0: devant
2: sinon tu sors.
4: Ça va mieux, t'as tout, Fildar.
2: Bon, merci.
14: À la place de
2: couche
14: voilà, exactement, on accueille Jean Norrison. Bonsoir.
15: Bonsoir Gérard, j'appelle du Père-Lachaise.
2: Bonsoir. T'appelles d'où?
15: Du Père-Lachaise.
2: 101.9. Donc la question, je la répète pour toi comme t'étais au standard.
15: J'espère bien, Lascar.
2: Tu commences à te calmer parce que sinon tu vas repartir d'où que tu viens, tu vas rester au Père-Lachaise. D'accord. Alors, est-il plus facile de nos jours de trouver une bonne nourrice, surtout en agglomération? Voilà.
11: Alors non, c'est pas du tout facile parce que tout le monde se concentre sur les villes comme Paris, Lyon, Marseille, Montpellier. Et c'est pas du tout facile à trouver, surtout des bonnes, parce que souvent il y a beaucoup de pédophilie hein, qui rentre en compte.
2: Ouais, mais ça on va pas en parler. C'est
11: non,
2: pas.
11: Non mais il y a beaucoup de
2: pédophiles. Ouais, bon, Tétine.
11: Qu'est-ce que tu dis, Tétine?
2: Eh, je veux dire une chose. Ça fait déjà deux conneries que t'es en train de me sortir.
0: Je pense que c'est la dernière.
2: En l'espace de 16 minutes, je vais te dire au revoir. Voilà. Alors, Jim Morrison.
15: Norrison, s'il te plaît.
2: Ouais, Norrison.
15: Ouais, je préfère. Bon, bah écoute, moi, des nourrices, j'en ai niqué plus d'une. Maintenant, si on a des bonnes, je sais pas.
2: Je me demande si vous êtes pas con dans votre tête, là.
13: Non, on essaye de suivre, c'est tout. Hein.
2: Parce que moi, questions que je vous pose, je vous demande pas si vous avez envie de niquer quelqu'un. Bah,
13: attends,
2: je vous demande...
15: Si on a envie de niquer des nourrices, ça j'ai bien compris.
2: Non mais je vous demande si le style de nourrice que vous pouvez trouver pour garder vos enfants, espèce de bande d'andouille.
13: Ah d'accord.
2: Et je parle très bien français comme vous et je vous merde.
13: Et voilà.
2: Ah, ok.
15: Tu parles bien la France.
2: Bon.
15: Bah écoute, je vais te répondre que en général les nourrices, elles ont 18-19 ans. Ils font ça pour payer leurs études. Et que je pense qu'on peut leur faire confiance.
2: Non mais attends, et ça c'est ce que je viens de dire tout à l'heure.
15: Bon bah je dis la même chose.
2: Non mais c'est ce qu'on vient de dire à la première question, on en est. Est-il plus facile de nos jours de trouver une bonne nourrice, surtout en agglomération? Alors je te demande pas de répondre à la première question qu'on a déjà terminée.
15: Bah écoute Gérard, je pense que tu vas pas bouger en campagne si t'habites sur la capitale.
0: Mais Gérard, j'ai une question.
2: Mais attends, 5 minutes Jimmy Norrison.
0: Excuse-moi Jimmy.
15: Très bien.
0: Il y a quoi comme différence? Quelle est la différence entre une nourrice babysitteuse de Paris et d'agglomération? Il doit y avoir une différence puisqu'on
2: non mais
0: parle.
2: Paris. Paris, c'est sur la région, c'est sur Paris.
0: 101.9.
15: Voilà. Les parisiennes, elles ont des gorges profondes.
0: 101.9.
2: Bon, Jim Morrison.
0: Attends, je les mets en attente. Vas-y.
2: Donc, sur Paris, c'est peut-être plus facile qu'en province, ça c'est sûr.
0: Mais tu crois qu'elles.
14: Il y a plus de bébés, excuse-moi.
0: Non, mais elles sont plus adeptes à s'occuper des bébés sur Paris ou en aglo?
2: Bah disons, c'est que la question, on aurait pu la formuler avec l'histoire du moyen de transport, parce que c'est ce qu'il faut.
0: Non, mais non, ça n'a rien à voir.
2: Bah si, parce qu'il faut quand même, pour aller en province, il faut quand même un véhicule.
0: Dire, les nourrices, elles sont en agglomération ou en province, elles vont pas venir à Paris. Elles ont pas besoin de véhicule. Je te demande s'il y a une différence de façon de faire entre Paris
2: mais non,
0: et la province.
2: Non, c'est pareil.
0: C'est pareil.
2: Je pense que c'est pareil.
0: Mais c'est quoi alors?
3: Elles sont nourries, ils sont nourris au pinon.
0: Non, parce que tu vois à Paris, ça se trouve le lait, c'est pas du vrai, c'est de la poudre.
2: Non mais ça, c'est pas du, ça a rien à voir avec avec la question.
0: Non mais justement, donc en fait, il y a une différence entre une nourrice de Paris et une nourrice de.
2: Ouais, mais c'est, si tu veux, mais c'est pas du tout pareil.
0: Personnellement, t'en penses quoi?
2: Personnellement, je préfère rester.
0: Mais perso, hein, ton avis
2: non,
0: à toi.
2: Mais
0: hein,
2: sur, personnellement, bon, ça dépend des associations, comme on disait, hein, parce qu'il y a des associations un peu partout, en Provence, aussi bien qu'en Provence, qu'en...
0: En
2: Provence.
3: Ah. Des associations.
2: Des associations en Provence qu'à Paris. Mmh. Voilà. Donc, une question...
4: Oui, juste, Starsky l'orphelin, il voulait savoir si c'est parce que t'as pas eu de lait maternel que t'as une décalcification de la rotule.
2: Alors lui, il va se faire foutre parce qu'il commence à me gonfler sérieusement, celui-là.
4: Enfin, okay. Et du coup, le lait maternel, alors
2: Je vois pas du tout le rapport avec ma jambe, okay. D'accord.
3: Ça fait tomber les dents.
2: C'est vrai. Donc, il ferait mieux de fermer sa gueule. Voilà.
3: Okay.
2: Ouais.
3: Ouais.
2: Je suis pas ton biquet, d'accord. On couche pas encore ensemble.
3: D'accord, pas encore.
2: Non, bah, heureusement.
3: On accueille Tonton du Blédina, bonsoir.
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2: Fiddler, tu arrêtes
17: c'est
2: avec...
17: C'est pas moi.
2: Si, je viens de te voir faire.
4: Il y a des
2: Tonton quoi?
18: Bonsoir.
2: Blédina?
18: C'est Tonton du Blédina, GG. Bonsoir, j'ai 30 ans, j'appelle de Montmagnon-sur-Faisan, 119.9. Bonsoir l'équipe, bonsoir tout le monde.
2: Bonsoir. Tonton Blédina alors.
18: Tonton du Blédina, tu peux me reposer la question, GG, s'il te plaît?
2: Non mais, Manu.
18: Non mais on n'a pas eu le temps.
2: Très
18: très speed.
2: Ouais, non mais quand... Manu, s'il te plaît.
3: Manu.
2: Oui, donc quand tu prends les auditeurs, tu précises bien les questions parce que c'est une perte de temps pas possible.
18: Allez,
2: donc, est-il plus facile de nos jours de trouver une bonne nourrice, surtout en agglomération?
18: Ah, encore.
2: Alors, quoi encore? Tu viendras.
19: Ouais, tonton.
18: Tu viendras. Ouais, tonton.
2: Manu, Fildar, s'il te plaît, tu arrêtes.
17: Oui, j'ai rien fait.
2: Tu arrêtes.
18: Tonton.
2: Bon, tonton.
18: Écoute. Ouais.
2: Fildar, tu arrêtes, s'il te plaît. Merci.
20: Et au cabinet.
18: Effectivement, je pense que la croissance urbaine fait qu'il n'y a pas assez de nourrices. Hein.
2: Mmh. Non, mais tu peux préciser le fond de ta pensée?
18: Le fond de ma pensée et le fond de ma couche, c'est qu'en fait, au prix où elles sont payées...
2: Non, je te parle le fond de ta pensée, pas le fond de ta couche, parce que tout à l'heure, tu as retourné au standard, voir si j'y suis.
18: En fait, vu le prix qu'elles sont payées, si tu veux, il y a une demande plus importante que ce que peuvent fournir les agences de nounous, quoi.
2: Ouais, mais ça.
18: Forcément, il y a des perditions, il y a fuite quelque part, donc sous-effectif.
2: Non, mais le tarif, on va pas parler de tarif, parce que c'est vrai que.
18: Parce que regarde,
20: elle combien la tienne?
18: Elle serait mieux payée.
2: Attends, 5 minutes. Jérôme.
20: Oui. C'est une question au tarifaire.
2: Non, mais Jérôme, au revoir.
20: Pourquoi?
2: Au revoir.
20: Mais je demandais combien le prenait.
2: Au revoir.
20: C'est pas bien, ça.
2: Jérôme.
3: Ça y est.
2: Comme ça, ses envies pressants, il ira ailleurs voir si j'y suis.
18: Ouais,
2: donc, tu disais...
18: Je te disais, si on parlait de caillasse, là, si elles étaient mieux payées, les nounous, il y en aurait plus. Forcément, il y aurait plus de gens qui seraient intéressés. Donc, on n'aurait pas de problème à trouver des nounous.
2: Ouais, mais... Je suis d'accord.
18: Donc, ça a une histoire d'argent, comme d'habitude. Tu dis, faut pas parler de l'argent, mais si, ça a à voir.
2: Ouais, mais ça dépend de la personne, si elle est qualifiée ou pas.
18: Bah attends, si tu mets le truc de la nounou à 1000 balles de l'heure, je vais te dire, va y avoir du monde. Hein. Il y aura
2: non, c'est pas 1000 balles de l'heure. C'est pas 1000 balles, c'est 50 balles de l'heure à peu près. Mais pour une nourrice agréée, c'est 70-80 francs de l'heure.
21: Ouais, mais ça, c'est la nounou bas de gamme.
22: Moi, je suis payé 42 francs de l'heure, c'est bon pour ça que je suis agréé. Hein.
2: Ouais, mais ça, c'est
3: non,
2: pas
3: mais ça, c'est magouille, ça.
2: C'est pas une magouille.
18: GG, ou nounou mystère, qu'est-ce qu'il faut faire pour avoir l'agrégation de nounou, en fait?
2: Non, il n'y a pas besoin d'examen, c'est simplement un concours. Oui, mais justement.
22: C'est pas le nombre d'années que tu gardes des enfants.
2: Non, mais attends, nounou mystère, 5 minutes.
3: On en parlera après, ça, non?
2: On en parlera juste après.
18: Pardon.
3: Attention, tout est prévu.
18: Je voulais pas anticiper.
2: Bon, donc voilà. Donc, à part, qui c'est que.
3: On accueille Baby Sister Act. Bonsoir.
23: Bonsoir.
21: Bonsoir.
2: Baby Sister Act.
3: Baby Sister Act.
18: Sister Act.
24: Gérard, je voudrais pas déranger, mais si j'ai envie de fumer une cigarette, ça se passe comment?
2: Non, pas ici, c'est dehors, pendant la pause.
24: Et si je veux prendre une pause maintenant?
2: Ah bah non, faut rester au standard ou sinon...
21: Sinon tu prends une longue pause.
2: Sinon c'est dehors et voilà. Ça sera pas la peine de revenir juste après. T'appelles où, Babi Stirac?
23: J'appelle de Toulouse.
2: Fréquence
23: 117.1.
18: Pour
3: Babi. T'es un des vaisseaux de Goldorak?
21: Ouais, c'est le Corak, non?
2: 117.
18: T'es un Golgot, toi. Hein.
2: Bon, alors, pour terminer avec la question, là, 2, donc, est-ce que t'as compris à peu près ce qu'on disait?
23: Pas du tout.
2: Oh, d'accord. Alors, ce qui veut dire que je recommence encore à te répéter la question pour la cinquième fois.
23: Ça serait volontiers, oui.
18: Ouais, la glo.
2: Voilà. T'as entendu, donc je répète plus.
23: Ah oui, l'agglomération.
2: Voilà.
23: Moi, je trouve que c'est plus facile en ville. Parce que t'as plus de jeunes, t'as plus de chômeurs, des pauvres gens qui cherchent du travail, et puis voilà, quoi. Tu peux en plus les exploiter, donc c'est tout bénef pour toi, quoi.
2: Ouais, bah moi, je vais te dire une chose, que si t'exploites une personne qui garde ton gamin, ça m'étonnerait qu'il reste longtemps avec, qu'il reste longtemps.
23: Tu t'en fous, tu l'exploites, t'en trouves une autre.
2: Ouais, ouais, mais ça, c'est pas évident, c'est pas toujours facile à trouver, d'accord?
23: Si.
2: Alors, on va faire une petite pause, et on va... Ah bah oui,
1: on en a combien, là?
2: À la troisième. On arrive à la troisième, là.
1: Tu la poses, quand même.
2: Donc, comment...
1: Non, mais tu poses pas la tienne sur la table, s'il te plaît.
2: Attends, je vais pas poser ce que tu penses sur la table. Comment se passe un entretien d'embauche pour être babysitter? Et on se retrouve juste après, donc, et on va s'écouter Sean Choc Nourrice avec Décrasse-moi le pourtout à coup de ronde...
1: Bah, refais.
2: Quoi?
1: Refais.
2: Alors, Chuck Norris avec Décrasse-moi le pourtour à coup de Rangers. Et on se retrouve tout de suite au 08 63 08 5000, c'est les débats de Gérard.

0: à coup de Rangers. Et donc c'est la suite
1: tout de suite, nous rejoignons Gérard.
0: C'est la suite des débats donc sur les babysitters et nourrices. Et pour ça, on va récupérer Nounou Mystère.
2: Rebonsoir.
0: Jim Nourrisson.
3: Come on, baby, like
0: bon, Jim Nourrisson.
3: Oui.
0: T'as hâte de te foutre de ma gueule ou sinon je te dis au revoir?
3: Très bien.
0: Tonton du Blédina.
4: Là.
5: Tonton.
3: Wesh.
0: Baby Styrac. Oh
6: Baby Sister Act.
0: Baby Sister Act.
2: Oui, mais dis bien mon nom.
0: Ouais, bah, je dirai ton nom comme j'en ai envie, d'accord?
3: Comme il peut.
2: Ok, rebonsoir.
0: Alors, la question, donc, je la repose, et c'est la dernière fois. Donc, comment se passe un entretien d'embauche pour être Baby Sister? On va demander à Baby Sister Act.
2: Eh ben, déjà, tu vois une annonce soit dans le journal, soit chez le boulanger, ou tu vois, il y a des petites affiches, quoi. Donc, bah, t'appelles la personne, tu la convoques. Ça dépend, c'est toi qui te présentes ou c'est toi qui convoques?
0: Non, c'est
2: important.
0: La personne qui passe une annonce, c'est la personne qui appelle et qui demande un entretien.
2: Ah bah non, c'est le contraire.
0: Non, parce que la personne qui téléphone pour avoir ce poste, c'est elle qui demande un entretien. Donc c'est pas du tout pareil.
4: C'est qui convoque?
0: Bah c'est les gens que t'appelles pour garder ses enfants.
2: Ouais. Tu les connais pas au début.
0: Bah non, mais tu les appelles, tu dis voilà, je suis intéressé par l'annonce et c'est tout. Et c'est de là que la personne, tu dis si t'as d'expérience ou pas.
2: D'accord.
4: C'est ça la convocation en fait.
0: Voilà.
4: D'accord.
2: Bah voilà, tu t'habilles bien, tu présentes bien et puis voilà.
0: Ok. Tonton du Blédina.
5: Tonton.
4: Ouais, voilà, je l'attendais. Bah écoute, moi je sais pas en fait parce que j'ai jamais passé d'entretien de babysitter.
0: Mm-hmm.
4: Donc,
0: justement, Baby Sisterac.
2: Yes.
0: Je m'excuse, hein, tonton, de te couper là, 5 minutes aussi. Je précise aussi comment ça passe un entretien d'embauche pour être Baby Sitter, que ce soit homme ou femme, parce que j'ai entendu dire qu'il y avait des hommes aussi qui gardaient les enfants. Hein.
2: Ah ouais, mais alors les hommes, tu les juges sur un autre critère. Hein.
0: Voilà, d'accord.
4: Ouais.
2: C'est trop tôt là pour en parler.
0: Ouais, non, mais justement, c'est pour l'entretien d'embauche qu'on en parle aussi. Hein. Donc, tonton du Blédina.
4: Ouais, bah écoute, moi j'ai entendu dire, donc j'en ai jamais passé, mais on m'a raconté qu'en fait, il y avait des petits tests quand même à passer, quoi. Mm-hmm. Donc, des tests de biberon, des tests de couche.
0: Ouais, non, mais ça, on va en parler sur la sixième question.
4: Voilà,
0: hein.
4: Des tests de racontage d'histoire.
0: Parce qu'il y a un certain diplôme à passer, et ça, on en discutera sur la.
4: Bon, je pense que ça fait partie des épreuves.
0: D'accord. Voilà.
7: Gérard, excuse-moi de t'interrompre dans ta lancée. Il y a une très bonne réaction de seigneurs sur l'IRC où nous sommes 8033.
5: Oh là là,
4: bravo.
5: Oh,
7: la
5: c'est
7: classe.
5: Nul.
7: 33, c'est ça te rappelle l'export? Non. Bon, c'est grave. Il y a un seigneur, il aimerait soulever un grave problème car en passant de 39 heures à 35 heures, il y a 4 heures où l'enfant n'est plus sans surveillance, pardon, et il peut se mettre à se laisser pousser la moustache, jouer avec des mini R14 et se bouffer des saucissons moustères, bref, partir en couille. Qu'est-ce que t'en penses?
0: Ça, c'est des conneries, c'est pas du tout.
6: Non, mais par contre, Gérard, bon, peut-être que ce qu'il a dit, c'est des conneries, mais par contre, le truc avec des 35 heures, les 39 heures, c'est vrai qu'il y a 4 heures qui partent dans le vent.
0: Ah oui, mais ça dépend des conventions collectives avec la personne que tu passes au moment de l'entretien d'embauche.
6: D'accord, mais t'es bien d'accord qu'un bébé en 4 heures, il a le temps de faire des conneries quand même.
0: Non, mais ça dépend s'il est bien. Si la nourrice s'en occupe bien.
6: Mais elle est pas là vu qu'elle fait plus que 35
0: ouais,
6: heures.
0: Ouais, d'accord.
8: Bah, voilà, les 4 heures, qu'est-ce qu'il fait le bébé?
0: Soit que les parents essayent de finir plus tôt et qu'ils viennent, mm-hmm. ou soit qu'ils demandent à la nourrice de rester plus tard. Mais faut qu'ils payent les heures supplémentaires.
4: Ouais, GG.
0: Oui.
4: Attends, je t'ai entendu parler d'un truc intéressant, c'était la convention collective. Est-ce que tu peux m'expliquer, parce que je situe pas très très bien ce que ça représente, est-ce que tu peux m'expliquer assez succinctement ce que c'est que la convention collective?
6: Pas de saloperie. Hein.
0: La convention collective, c'est un truc que vous voyez avec lors de l'entretien d'embauche. Tout ça dépend de la personne. Si elle est bien qualifiée pour pouvoir faire plus que 35 heures, et si la personne est d'accord de continuer en dehors de ses heures de travail, sont payés en plus.
4: Tu peux réexpliquer en français?
0: Ouais, non, mais ça y est, j'ai bien expliqué ce que ça voulait dire.
2: Ouais, j'ai rien compris.
4: Alors, ça doit être moi.
0: Jim Nourrisson.
3: Bah écoute, moi pareil, j'ai jamais passé d'entretien d'embauche, mais je sais que maintenant, il est désormais possible de faire ça sur Internet.
2: Mm-hmm.
3: Par exemple, si toi, t'as un enfant à faire garder, je parle à Lolo, tu peux aller sur un site, t'es sûr de tomber sur des personnes de confiance qui ont été déjà présélectionnées, et choisir ta nounou.
0: Ouais, mais ça, on en a discuté il y a à peu près trois semaines lors des débats.
3: Hein. Désolé, j'ai
0: lors le lors du débat sur le chômage. Hein.
3: Ah oui, il y a vraiment de rapport.
0: Si.
4: Ouais, ouais. Je crois pas. Hein.
0: Si.
4: Non.
0: Ah si, moi j'en suis sûr. Nounou mystère pour terminer.
1: Alors, moi je parle pour mon cas personnel, parce que comme j'ai de l'expérience auprès des babysitters.
4: Genre, comment ça pète?
1: Genre,
0: là,
1: je ne la pète pas.
0: Je vous préviens.
1: Moi je fais une chose. Moi je sais que tu me
0: Alors,
1: dans ces cas-là, salut.
0: Mais non.
9: Oh là là.
3: Banco.
0: Alors, Babis Tirac, Tonton Blédina, Jim Morrison. Bonne nuit. Voilà, comme ça va aller plus vite.
10: Elle s'est emballée, hein, Nounou Mystère, quand même un peu là.
0: Ouais, non, mais de toute manière, ils ont.
10: En attendant, on va faire un petit sondage.
0: Alors, avez-vous déjà fait du babysitting? Alors, 59% des gens disent qu'ils l'ont déjà fait du papy sitting. 34% disent qu'ils ont déjà fait, mais en haut noir. Ça, on en a discuté sur la première question. C'est vrai que ça, c'est pas déclaré. Mais ça, c'est le problème de la personne.
10: Et justement, quand ils font ça au noir, ils peuvent faire autant d'heures qu'ils veulent, alors.
0: Ouais, mais ça, c'est.
9: Aujourd'hui, ils peuvent enchaîner super longtemps, quoi.
0: Ouais, mais ça, c'est le problème avec,
10: S'ils se font pas choper, alors ils peuvent se faire un blé fou.
0: Bah oui, mais à une condition qu'ils se fassent pas choper, ça, c'est là qu'est le problème.
10: Parce que qu'il y a des inspecteurs de
0: Ah bah oui, parce que, par exemple, une nourrice agréée, bon, c'est ce qu'on disait tout à l'heure, là, sur, avec une auditrice, je pense que c'était Tétine qui voulait aborder ce problème-là, ils font venir des assistances sociales.
11: Donc, Gérard, je le regarde depuis tout à l'heure. Pardon.
0: Ils font venir des assistances sociales pour voir comment que ça se passe. Et ils fouillent de fond en comble l'appartement pour savoir si c'est bien entretenu.
10: C'est une nourrice de cachet, tout ça?
0: Non, si l'appartement est bien entretenu, si la nourrice fait bien son boulot et tout. Ça, c'est un truc qui est très dur.
10: Ah ouais, carrément.
0: Qui est assez dur, hein, pour ça.
10: Ah putain, tu me trouves le cul, là.
0: Donc 20% des gens disent qu'ils préfèrent aller jouer au baby-foot. Je vois pas du tout le rapport avec les babysitters, mais bon. Et 11% pensent que je n'ai jamais eu de babysitter. Bah ça,
10: t'en as déjà une ou pas?
0: Non. Parce que étant donné les problèmes que j'ai eu bien avant, donc c'est pour ça que je n'ai pas eu l'occasion d'en avoir.
10: Tu aurais aimé en avoir une ou pas?
0: Ben oui.
9: Gérard,
0: oui.
9: Une petite anecdote d'Isa la touriste sur l'IRC où nous sommes 8523.
10: Oh bien, ça monte.
9: Ça n'arrête pas. Elle voulait savoir si tu étais au courant qu'aux États-Unis, les parents ils espionnent les babysitters en mettant des caméras dans les jouets des enfants. Qu'est-ce que t'en penses?
10: On a vu ça dans un reportage.
0: Ouais, il me semble aussi. J'ai dû le voir aussi.
10: Pour voir si c'était vraiment une bonne babysitter, tu sais, mais ils planquaient des caméras et envoyaient des babysitters qui s'occupaient pas du bébé.
0: J'ai déjà vu ça, mais bon, je pense que c'est quand même un peu dégueulasse de la part de la personne qui fait ça. Hein.
10: Bah ouais, mais si elle est bidon, la nourrice.
0: Ouais, mais d'accord, mais
10: c'est pas ton bébé qui va te le dire.
0: Non, mais d'accord, mais c'est pas une solution pour planquer des caméras comme ça dans les trucs. Hein.
11: Non, mais ça peut être sympa à la limite si la babysitter elle invite son copain, ça peut.
0: Ouais, non, mais là,
11: de
0: toute manière, dans ces cas-là, la personne, de toute manière, lors de l'entretien d'embauche, justement, c'est ce que je disais, ce qu'on allait parler, lors de l'entretien d'embauche, c'est bien précis, c'est bien dit que personne ne doit rentrer dans l'appartement sauf la personne qui garde l'enfant. Ça, c'est un truc qu'il faut bien se dire, parce que si c'est d'autres personnes qui viennent, ça, c'est sûr que peut y avoir des vols derrière aussi.
10: Des vols manifestes.
0: Ça dépend des personnes qu'engage une nourrice.
9: C'est vrai.
0: Voilà. Une autre question,
9: oui, de Vanouche, une question très simple. Elle voulait savoir quel était l'âge limite pour être babysitter.
10: Pas d'âge.
0: Personnellement, si c'est des études, si c'est des jeunes, bon, ça peut commencer 17 ans, je pense. Ouais,
10: par. Oh, y a plus jeune, hein.
0: Ouais, mais pas. Je vois pas au-dessus de 16 ans, parce que après 15.
10: Moi, j'ai une babysitter, elle avait 12 ans. Hein.
0: Ouais, mais non, mais ça, c'est trop jeune.
10: Bah ouais, mais
0: ça, tu voulais faire du touche-pipi avec ça.
10: Mais non, mais j'avais 7 ans.
0: Ouais. D'accord. Ouais, bon. Donc alors, on va accueillir. Ah ouais, mais j'ai plus les.
9: Ah bah ouais, mais.
10: Ah mais t'as viré tout le monde et en plus t'as même pu avoir Nounou Mystère alors.
0: Mais si on va la récupérer. Baby Boom, t'appelles d'où s'il te plaît?
9: Attends. Allô. Vas-y.
12: Allô.
11: Allô.
0: Baby Boom.
11: Oui, bonsoir.
12: J'appelle de Paris et j'ai 28 ans.
0: 101.9.
9: Oh non,
10: mais c'est pas toi Baby Boom, toi t'es
12: non,
10: Big Baby,
12: moi.
10: Toi t'es Big Baby Mystère, toi t'es gros.
0: Baby Boom, je viens de demander.
12: Oui, bonsoir.
0: T'appelles d'où?
13: J'appelle de Paris.
0: Donc 101.9, c'est bien oui. Ce que je disais. Playmobil.
4: Non, Playmobil, bonsoir.
0: Tu as pas commencé à me faire chier avec ton Mobit, d'accord?
4: Ah bah bonsoir.
0: Parce que sinon Playmobil, tu te la cardes dans le cul.
4: C'est Playmobil,
10: bonsoir. Ouais, c'est Gérard, quand même.
4: J'appelle de Montroufion, c'est 118.5. Bonsoir.
0: Commence pas à te foutre de ma gueule. Ah,
4: commence pas à m'agresser non plus. Hein.
0: Bonsoir, bonjour, bonne nuit, bonsoir.
4: Ok, au revoir, je rentre chez toi là.
0: Oh le carnage. Bon, bonsoir, bonsoir.
14: Bonsoir.
0: T'appelles d'où?
15: Bonsoir.
14: Moi j'appelle de Salope-sur-Grill.
4: Bonsoir.
14: Dans le Vercors.
0: Bonsoir.
14: Bonsoir.
0: La fréquence.
13: Bonsoir. Allô.
0: La fréquence, bonsoir, non. S'il te plaît.
14: 106.12.
13: Bonsoir, donc c'est 101.9, pareil.
0: Oh là là.
4: Mais ta gueule, toi.
0: Putain, mais... Eh, bonsoir, tu me redonnes ta fréquence et tu as hâte de te pincer le nez.
14: 106.12, je me pince je pas, pas le nez. Pas...
0: 116.
14: 106.12.
0: Hein? 106.12
4: ouais. Bonsoir, les salopiens.
0: 106.1.
4: Bonsoir, les salopiennes.
0: Eh, Babi.
16: Oui. Allô.
4: Fuck.
0: Kildar, ça suffit.
10: Hey, Sister.
0: Big Baby Mystère.
16: Oui,
0: Kildar, tu arrêtes, s'il te plaît.
10: Y'a rien, y'a rien.
0: Hey, bonsoir, tu arrêtes. Ou sinon, tu as dégagé vite fait, toi.
15: Bonsoir.
0: Baby, Big Baby. 101.9. Alors, voilà. Question.
9: À propos de babysitter, vite fait, il y a Coco Bunny qui a trouvé une annonce, apparemment, d'une recherche. C'est Roselyne69 qui cherche un babysitter homme. Voilà.
0: Et lui, il va se faire enculer. Ah. Comme ça ira plus vite et il laisse ma fille tranquille avant que je vais.
9: Oh là.
0: Avant que j'y nique sa mère.
9: Oula.
4: Nique sa mère.
17: Attends, j'ai juste un petit message à passer. Un
0: non, non, y a pas de message avec moi.
17: Si, c'est Jonathan de Cannes qui demande Marie-Laure en mariage.
4: Y a pas
0: On s'en fout. Alors, question, comment se passe un entretien d'embauche pour être babysitter? On va demander à Baby Boom.
16: Oui, alors je pense que les parents convoquent donc la babysitter. Et donc, je dis des questions ou pas? Et on pose des questions. Avez-vous de l'expérience? Combien d'années vous avez fait babysitter? Bien évidemment, vous avez quel âge? Est-ce que vous savez vous occuper d'un enfant, changer les couches, les biberons, etc. Quoi.
0: En principe, c'est marqué sur un CV.
16: Sur un CV, oui, mais souvent, parce que bon, dans un CV, on va pas mettre tout le temps babysitter chaque année. Hein.
0: Ah ben, normalement, sur un CV, c'est marqué tout ce que tu fais. Hein.
16: Ouais, mais il y aura très peu de choses si la fille, elle a que fait babysitter.
0: Mmh. Ouais, mais ça, on sait pas. Manu.
10: Je voulais accueillir un auditeur, mais on peut le faire après.
0: Mais si, mais on peut.
10: Oui, donc Ilario, bonsoir.
0: Ilario?
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0: Terminé pour Ilario. C'est même pas la peine de le passer celui.
10: Ah, c'est un italien.
0: Playmobil. Baby Boom. Donc c'était ce que tu disais.
16: Oui oui bah exactement. Donc on fait un entretien et après les parents rappellent. Enfin ils envoient plusieurs quand même. Hein, mm-hmm. 2 ou 3. Ensuite ils rappellent pour choisir celle qui convient au poste affecté.
0: D'accord. Playmobil.
4: Ouais bah écoute moi je pense que il convient d'effectuer une petite stimulation quand même de la situation, donc pour évaluer les capacités de la nounou qu'on a en face, quoi.
0: Alors tu veux dire quoi dans ça?
4: Bah c'est à dire que tu fais une stimulation, c'est à dire comme s'il y avait le bébé qui était là, et puis bah tu la mets en situation, quoi, pour voir comment elle réagit.
0: Mais en principe l'enfant est là quand la personne vient pour l'entretien, hein.
4: Bah tout à fait, donc tu fais un petit test, quoi.
0: Voilà, c'est ce que je te disais.
10: C'est quoi le genre de test?
19: Est-ce que c'est pas
0: ouais.
19: Est-ce que c'est pas l'enfant qui devrait choisir sa babysitter?
0: Non, c'est les parents.
10: La question était mieux.
0: Ouais, non, c'est les parents qui décident, parce que si c'est l'enfant, ça va.
19: Mais il faut que ça soit quelqu'un de l'enfant il aime bien, s'il se met à chialer à chaque fois qu'il la voit.
4: Celui qui saute la babysitter, c'est le père quand même, c'est pas le gamin.
19: C'est vrai, c'est vrai.
0: En principe, s'il faut coucher pour être babysitter, je crois que ça sert à rien.
10: Hein. Non, qu'est-ce qu'il faut comme test? Qu'est-ce qu'il y aurait test à faire?
0: Non, mais ça, on en discutera tout à l'heure.
10: À quel moment?
0: Sur la 6e question. Pour l'instant, on en est qu'à la 3e. On va demander.
17: Cette blonde à forte poitrine. Hein,
0: pas spécialement.
10: Il y a des petits grosses blagues.
4: On sort du standard à feu.
14: Allô.
0: Je viens de te dire de retirer tes doigts de devant le nez, sinon je te dis au revoir.
15: Bonsoir.
0: Bon, allez hop, bonne nuit. Allez, hop. Parce que je veux pas coucher avec un mec qui me fait chier comme ça.
9: C'est sûr.
19: Avec un mec qui te fait pas chier, par contre, tu donnes.
0: Babi, Big Babi Mister là.
1: Ouais, bah donc tu peux trouver une annonce. Dans
0: parle un peu plus fort, s'il te plaît, merci.
19: Devant le combiné, merde.
15: Parce que t'as une sale voix en plus, donc.
0: Toi, Playmobil, toi, tu pour l'instant, c'est pas toi que je
15: te mets l'adresse. On l'entend pas.
0: Et quand je t'appellerai pas de chambre, Playmobil, tu sortiras de sous le lit.
15: Ouais. Quand tu dis mon nom, répète mon nom encore.
0: D'accord, alors pour l'instant, tu laisses parler la personne que je demande et elle va parler un petit peu plus fort devant son combiné.
15: Vas-y, la gueuse.
0: Playmobil. Playmobil.
15: Et quoi?
0: Au revoir.
15: Ah ben non.
0: Au revoir.
15: Non.
0: Comme ça va plus vite. Alors
9: une petite question.
0: Bon alors
9: ça
0: vite.
9: Ça vaut mieux quand même.
0: Vite peu avant qu'elle réponde. Ouais mais faudrait peut-être qu'elle réponde parce que les questions.
9: Non
0: mais les questions IRC si c'est pour dire des conneries.
9: Non pas du tout.
19: Du bon boulot ce soir, Rigaud.
9: Non, contrairement à ce que vous croyez, à Destroy Lia Rules, je sais pas pourquoi il s'appelle comme ça. Il voulait savoir si on peut appeler plusieurs babysitters pour des enfants turbulents, pour un seul enfant.
0: Non.
9: Qu'est-ce qui t'en empêche?
0: Pour l'instant, on parle de l'entretien d'embauche. Ça dépend de la personne. Si la personne a des compétences, elle est qualifiée pour faire ce boulot, ça sera elle qui sera choisie. Si elle n'est pas qualifiée, elle reste chez elle. Voilà.
9: Mais l'enfant est turbulent.
0: S'il est turbulent, ça
9: on
0: sera.
9: On peut peut-être prendre deux babysitters pour mieux garder.
0: Non. Ça sera aux parents d'éduquer son enfant, non à la babysitter, parce qu'elle, elle est là pour s'occuper, pour garder l'enfant.
20: S'il est trop turbulent, elle peut l'attacher aussi.
0: Non, ça n'a rien à voir. C'est pas du tout du babysitting. Pour moi, c'est de l'esclavage pur et simple.
9: Voilà. Bravo.
0: Big Baby Mister. Ouais, mais après.
1: Donc, pour avoir une bonne babysitter, c'est comment se passe un entretien d'embauche. Donc, t'es convoqué, comme disait tout le monde, t'es convoqué, et surtout, il faut que t'amènes tes certificats de travail et ton CV. Ça, surtout, faut pas oublier.
0: Ouais, c'est ce que Baby Boom disait.
1: Oui. Voilà, parce que si tu viens sans tes papiers et tout, tu peux très bien dire que t'as de l'expérience auprès des enfants, et en fin de compte, si t'as pas les papiers, ça sera quand même.
0: Ouais, mais ça, de toute manière, en principe, lors de l'entretien d'embauche, tu viens pas les mains dans les poches. Hein.
1: Exactement.
19: Babou, je sais pas quoi.
0: Big Baby.
19: Oui, tu nous entends? Tu m'entends? Ah
1: ouais.
19: Allô?
1: Ouais, je t'entends.
19: Ouais, je voulais savoir, tu es babysitter, toi?
1: Ouais.
19: Qu'est-ce que tu as fait dans l'entretien d'embauche, toi?
1: Alors moi, l'entretien d'embauche, je me suis présentée, j'ai dit ce que j'avais fait comme boulot avant, si j'avais déjà gardé des enfants et tout. Donc j'ai donné un CV, mes certificats de travail, mais ils ont juste regardé mes certificats de travail, ils n'ont pas fait de photocopie.
0: Mais ils n'ont pas gardé le CV?
1: Non, ils n'ont pas gardé. Ah si, ils ont gardé le CV,
19: bien sûr,
1: par contre.
19: Oui.
1: J'en avais tout à
0: fond.
1: Et puis après, ils m'ont fait visiter l'appartement et tout.
19: Ils t'ont pas parlé, ils t'ont pas posé des questions, rien?
9: Ah, il y a Rocco Norisson, il me demande si.
0: Non, mais attends, 5 minutes, l'IRC là.
9: Ah.
1: Ils m'ont posé des questions pour savoir si j'avais déjà gardé des enfants et tout, et si j'aimais les enfants et tout.
9: Ah, mais c'est normal, c'est.
0: Bah, en principe, pour être babysitter, faut aimer les enfants, sinon ça sert à rien, je pense.
1: Faut avoir d'autorité aussi, parce que quand t'es derrière et puis que le gamin il fait des conneries, faut que tu sois derrière et que tu le surveilles bien surtout. Hein. Faut jamais laisser un enfant tout seul dans un appartement.
19: Ouais, jamais, surtout quand il y a mis sur le feu.
0: Ouais, Manu, alors? Manu, c'est quand tu veux, hein.
19: Bah, je veux pas, là.
0: Bon, alors, hop, je passe à une autre question.
19: Non, sérieux, on va accueillir Mademoiselle Eugénie, bonsoir.
21: Bonsoir, Jurin, bonsoir, tout le monde.
19: Et on va accueillir Baby Crotte, bonsoir.
22: Oui, bonsoir.
0: Baby Crotte.
22: Baby Crotte.
19: Baby Crotte.
0: Alors, Eugénie, t'appelles d'où?
21: De Cocoliquide-sur-Seine, 97.2.
0: Et Baby Crotte?
22: 114.1.
0: Ok. Donc la question, vous l'avez entendu, vous avez entendu?
22: Non.
19: Oui, bien sûr.
0: Oh bah non,
19: si, entretien d'embauche.
0: Ouais, je vais pas le répéter sans arrêt. Hein.
22: D'accord. Ouais, c'est parce que Manu me paralyse pour ça.
0: Alors, Baby Crotte.
22: L'entretien d'embauche, je pense qu'il faut d'abord que tu passes par des papiers administratifs, genre curriculum vitae, enfin tu vois, tout ce qui concerne ton identité, ton parcours, peut-être même ton casier judiciaire, on sait jamais.
0: Non, il n'y a pas besoin de casier de... Je pense que Baby Boom et puis Baby Big...
22: Non, il n'y en a pas besoin, non.
0: Big Baby.
1: Moi, ils me l'ont demandé par contre.
0: Ah bon, mais ça dépend.
22: Ah oui, quand ils ont vu ta gueule.
0: Alors là, Baby Crotte. Baby Crotte.
19: Qu'est-ce qu'il a dit?
0: Baby Crotte,
22: il a dit.
0: Baby Crotte, je vais te dire une chose. Sa gueule, elle t'emmerde et moi je t'emmerde. Alors au revoir.
19: Lequel?
0: Baby Crotte. Terminé, comme ça, elle ira plus bien. Eugénie, tu réponds correctement, sinon toi je te dis au revoir aussi tout de suite.
21: Très bien.
0: Alors
21: ça.
0: À toi.
21: Alors écoute, moi je pense qu'on a besoin de présenter un CV avec l'invité. Et puis bah aussi de se présenter en personne, ce qui est très important.
0: Bah voilà, en principe, pour garder un enfant, faut mieux que ça soit la personne seule qu'elle vienne pas avec son copain pour l'entretien d'embauche, parce que ça fera pas. Hein.
21: Ah bah ça c'est clair, ça
0: je pense que ça le fera pas du tout même. Hein.
21: Ouais, ça va pas le faire. Ouais.
0: Donc c'était. Bah moi j'ai répondu à peu près à la question aussi en même temps que tout le monde. Donc il y avait une question IRC maintenant, non?
9: Tout à fait.
0: Si c'est des conneries, c'est pas la peine.
10: Question IRC.
9: Non, mais non, ça parlait de son enfance au chenil. Donc
0: c'est pas la peine. Ah, bonne nuit. Donc, sur l'IRC, si vous avez des conneries à dire sur moi, vous pouvez faire tout ce que vous voulez. Ça ne sera pas la peine qu'on m'interrompt lors du débat, parce que vos conneries ne seront pas lues à l'antenne.
22: Ils sont prêts. Vous pouvez poser la prochaine question.
10: Ils sont quand même près de 9000 à te détester sur IRC. Tu cartonnes.
21: Combien?
9: Ouais, ils sont presque 9000 là, ils sont 8842.
10: Putain. Tous ces gens qui peuvent pas te blairer, c'est la classe.
0: Ah bah je les emmerde, c'est bien comme ça.
9: T'en fais quoi des numéros que tu notes à chaque fois?
0: Comme ça pour voir à peu près
10: des pour courbes. Apprendre des chiffres.
0: Non, pour voir
21: pour le quartier du lendemain.
0: Gérard. Oui.
21: Je crois que c'est pour faire ton loto du samedi.
0: Voilà, c'est ça. Pensez-vous que l'on peut gagner sa vie en étant nourrice? On va demander à Babyboom. Non, Eugénie, tiens. Bon, ça va changer.
21: Bon, allez, je t'enchaîne. Alors, écoute, moi, je pense que non. C'est bien, tu vois, quand t'es étudiant ou étudiante. Et puis, tu veux te payer des petits trucs à côté, mais sinon, tu peux pas faire ta vie avec du babysitting, tu vois. C'est comme vendre des yaourts, des trucs comme ça, quoi.
0: Non, mais ça a rien à voir, les yaourts et puis le babysitting, d'accord? Faut pas mélanger tentacules et encule ta sœur, d'accord? Baby Boom!
22: Oui, alors moi je dis qu'effectivement on peut faire sa vie, puisque plusieurs femmes dans le monde font nourrice ou babysitter. Hein. Mmh. Bon, il y a une petite différence, mais bon, nourrice, il en existe beaucoup, et elles sont à temps complet, et effectivement, elles ont leur petit salaire qui convient pour nourrir après elles-mêmes leur enfant et faire leur vie. Hein.
0: Donc ça veut dire donc
22: c'est possible, oui.
0: Ça veut dire donc des nourrices agréées, c'est bien ce qu'on disait tout à l'heure.
22: Voilà, à temps complet, voilà.
10: C'est au gré,
22: ou en fait.
0: Non, agréé.
10: Bah mais c'est où depuis le temps qu'on en parle?
0: Agréé, ouais. Ça veut dire... Putain, mais je te l'expliquais tout à l'heure, tu vas pas...
10: Non, mais j'ai oublié depuis...
0: Non, mais
10: c'est où, c'est en France?
0: Bon, alors, il est
22: agréé, déjà, elles ont quand même une ancienneté très importante, ou alors elles ont un BAFA ou elles sont dans une agence.
0: Hein. Ouais, mais justement...
10: Le
0: BAFA, justement, tu permets, Fildar, c'est pas toi qui commande le jeudi, c'est moi. Donc le BAFA, l'histoire du BAFA, comme disait Baby Boom, on va en parler tout à l'heure sur la sixième question. De cette manière, si vous voulez qu'on en parle lors de l'entretien d'embauche, de toute manière, on aurait pu le mettre très bien dans l'entretien d'embauche.
22: Exactement, dans
0: parce que le BAFA, ça veut dire brevet d'aptitude formation animateur.
22: Oui.
0: Exactement. Et donc le BAFA, c'est un truc qui est quand même pas donné pour les étudiants, c'est pas donné parce que ça coûte assez
9: arrête
0: cher.
9: Arrête de regarder mon écran, bosse un peu.
22: Gérard,
9: elle faut rien. Ouais. Gérard.
22: Mais
0: oui.
22: Et donc il est possible, oui, de vivre en étant un nourrice.
0: Mmh. Ouais mais je pense que c'est quand même assez compliqué pour un étudiant de passer un BAFA vu que ça coûte à l'heure actuelle 2000 pas loin de 2500 balles. Hein.
22: Ah, oui, c'est pour ça que je disais tout à l'heure, il y avait quand même une différence entre babysitter et nourrice. Hein.
0: Mm-hmm.
22: Babysitter, c'est plutôt les étudiants qui veulent faire un petit peu d'argent de poche. Mm-hmm.
21: Voilà, exactement.
0: Mm. Donc ouais, Baby, pardon.
5: Ouais, moi ce que je voulais dire c'est que quand tu fais du babysitting ou même quand tu fais garde d'enfants, t'as un certain nombre de niveaux, c'est-à-dire que t'as des niveaux débutants, t'as niveau 1, niveau 2, niveau 3, 4, 5 et 6.
0: Ouais, non mais d'accord, mais attends,
5: ça n'a rien à voir.
0: Non mais là, niveau débutant, de toute manière, je pense pas que la personne va prendre quelqu'un qui débute.
5: Moi, pour mon cas personnel, je suis niveau 4.
0: Ouais, non mais d'accord.
5: Ouais, mais ils font pas attention au niveau.
0: Non, ça ils s'en foutent là-dessus.
5: Hein, en plus, plus t'as l'expérience, plus tu montes de grade, quoi.
0: Ouais, d'accord,
5: hein.
0: Ouais, non mais... Mais de toute manière, pour un débutant, je pense pas que la personne sera sélectionnée. Hein.
5: À mon avis. Hein.
0: Parce,
5: il y a toujours un début à tout. Hein.
0: Ouais, non, mais pour être débutant, pour garder quand même un gamin, c'est quand même une responsabilité.
5: Non, mais Gérard.
0: Attendez, on va récupérer
10: un auditeur. Oui, tout à fait. On accueille Baby Jones. Bonsoir.
6: Mr. Cousin. Hello.
0: Bon, c'est encore l'autre de l'autre fois, donc tu peux lui... Tu peux
6: Mr. Cousin.
0: Hop, tu peux lui dire au revoir.
6: Vous allez bien.
19: C'est une nounou.
0: Alors,
6: je téléphone pour le.
0: Ouais, non, tu vas téléphoner dans ton lit, tu vas.
6: Oui,
0: tu restes chez toi. Au revoir.
6: Mr. Cousin,
0: ta gueule.
6: Je téléphone pour
0: Manu,
6: le.
0: Manu, tu me le. Tu me. Manu, tu me coupes cet abruti.
6: Vous savez, Mr. Cousin.
19: Attends, on va voir ce qu'il dit. Excusez-moi.
0: Non, allez hop, bonne nuit.
6: Le Prince William.
0: Bonne nuit.
6: Mr. Cousin,
0: tu le retires du standard.
6: C'est vraiment la question que tout l'Angleterre pose à lui. Est-ce que le prince William est
0: je préviens les auditeurs
6: pour aller que le débat
0: va être très court ce soir. Merci. En disant que le débat va être très court ce soir, comme ça au moins on va vite le zapper celui-là.
7: Mais non.
0: Mais si, parce que de l'avoir constamment, ça me fait chier. Question IRC.
9: Oui, donc 9024 personnes. Oh, Ginger.
19: Oh, c'est trop la classe.
9: Question de Perforas Das.
21: Oh,
9: il voulait savoir jusqu'à quel âge peut-on se faire garder par une babysitting.
0: Alors, on va demander à Baby Boom et Big.
22: Jusqu'à quel âge? Jusqu'à l'âge d'être un petit peu responsable, c'est-à-dire 10-12 ans.
0: C'est ce que je pense aussi.
19: Big Babou.
21: Moi je dirais plutôt vers les 8-9 ans.
0: Hein. Eugénie.
22: Ah ouais. Non, je suis pas d'accord.
0: Ça te dérange de participer au débat là? On te réveille pas?
21: Bah écoute, moi je sais pas, je confonds mon nom avec Big Daddy.
0: Si ça te dérange de participer au débat, tu le dis, hein, on va te laisser dormir tranquillement, hein.
21: Bah vas-y, laisse-moi pioncer.
0: Ah bah alors au revoir.
21: Bah non, je reste.
0: Bah non, au revoir.
22: Gérard.
0: Oui.
22: Moi je suis pas d'accord parce que 8 ans, il arrive des cas où il y a deux enfants, dont l'un a 8 ans et garde son petit frère de 5 ans. Et est arrivé souvent qu'il...

0: Bah oui, quand même.
1: Ah, il n'y a aucun risque. Hein.
0: Mais non, mais la question, c'est jusqu'à quel âge on ne garde plus. Hein.
2: C'est ouais, c'était ça la question, Rigo. Merci de me répondre.
3: Oui, tout à fait, tout à fait. Je suis passionné, je pense.
2: Ouais, non, mais je te dis quand même merci.
1: C'est ta cam, le net.
2: Donc, alors.
0: Et toi, Gérard?
2: De quoi?
0: Qu'est-ce que toi, tu dirais?
2: Bah, moi, je dis à peu près comme ce que vous
0: comme
2: venez de dire. Hein.
0: D'accord.
2: Parce que, de toute manière, je pense que 12 ans, c'est largement là où qui va.
0: 10-12 ans,
2: c'est là qui va quand même en CM1, CM2, donc il peut déjà traverser seul. Hein.
0: Ouais.
4: Mais, Mr. Cousin, vous n'avez pas répondu à ma question.
2: Quelle est la journée type d'une Louise
4: William.
0: On
2: n'entend
0: pas, Gérard.
4: Je voulais savoir si le prince William dans la Patagonie.
2: Tu me remets mon micro parce que les auditeurs ne m'entendent pas.
1: Mais si, vous l'entendez?
0: Oui, on t'entend.
2: Bon. Alors, la question c'est quelle est la journée type d'une nourrice? Et on va s'écouter Jean Groove avec Groove, Baby Groove. Et on se retrouve tout de suite après pour la suite du débat. À tout de suite.

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1: Bonjour, ça va ?
2: Tout de suite, nous rejoignons Gérard.
3: Et voilà, on venait de s'écouter Jean Groove avec Groove Baby Groove. Et on se retrouve pour la suite du débat. Donc vous pouvez toujours nous appeler au 0803-08-5000. Par contre, un conseil que je dis tout de suite, les petits connards de l'internet, ce n'est pas la peine d'essayer de laisser des messages pourris parce qu'on ne lira pas à l'antenne. Alors laissez plutôt par les gens qui ont envie de répondre au débat parce que c'est plus intéressant que d'écouter vos conneries. Voilà, en de bon entendeur, salut pour ceux qui ils sont sur l'IRC.
4: Voilà.
3: Alors pour ça, on va accueillir Barba Caca.
5: Salut Jeanne.
6: Bonsoir Jeanne. Bonsoir, c'est Barba Caca, j'ai 27 ans, j'appelle de Gros Étron sur Saône, 115.5. Bonsoir.
3: Heureusement que j'avais demandé des nanas qui savaient.
4: Ouais,
6: on peut le faire aussi.
3: Big Baby Mister 101.9, Paris toujours.
7: Salut,
3: là.
7: C'est Jeanne.
6: Toujours pas de nana à l'antenne.
7: Allez, emmène-moi.
6: Ah oui.
7: C'est fou. J'entends rien.
3: Madame Daubry.
4: Non, monsieur Daubfire.
6: Monsieur Daubfire.
3: T'appelles d'où?
6: Je l'appelle de Sodeau sur Facochère.
3: Tout à l'heure, tu as appelé de Sodo, en fait, que tu allais te faire sauter ailleurs. Toi, tu es un conseil que je te donne, ok?
6: 107.3.
3: Tu pourrais parler un peu plus fort, ça m'éviterait de gueuler, d'accord?
6: D'accord. Par contre, j'ai un problème d'insert.
3: Je suis
6: pas dans le retour téléphone.
3: J'entends pas, là. Si t'as un problème, tu retournes au standard. Manu, tu peux le reprendre.
8: Reprends-le un peu, là.
6: Ouais.
3: Dompierre, là, il a un problème. Marie Poppers.
9: Oui, bonsoir.
3: T'appelles d'où?
9: Je viens de Jouir-sur-Jean-Louis, dans Lyon, c'est le 115.1.
3: Ok, donc...
6: Bonsoir, Marie.
9: Bonsoir.
3: La question, vous l'avez tous entendue?
9: Non.
3: Quelle est la journée type d'une nourrice? Et on va demander à Barba Caca.
6: Bah écoute, la journée type...
3: Voilà. Villard, s'il te plaît.
6: Merci.
4: Budget.
6: On a budget.
4: Éteins la machine infernale, voilà.
6: La journée type d'une nourrice, ça consiste quand même à garder des niards, quoi. Pour résumer, parce que on va pas s'étendre, je vais pas te décrire les goûters, les tartines de Nutella, les changements de couche et tout ça, quoi. Mais grosso modo, la journée type d'une nourrice, elle s'occupe des gamins.
3: Ouais, ça, en principe, voilà, elle ne tourne pas les pouces.
6: Ça prouve bien l'obsolescence de ta question.
4: Ça dépend lesquels. Hein.
3: Monsieur Dom Machin, il est revenu.
6: Je suis revenu, mais j'ai pas entendu la question. Hein. Franchement, les conditions de travail sont...
4: Ouais, non, mais c'est de notre faute, hein, Gérard.
6: Pour acheter un standard.
4: C'est de notre faute.
3: La question, quelle est la journée type d'une nourrice?
6: La journée type d'une nourrice, je pense que c'est... ça commence par l'allaitement. Allô?
3: Qui c'est que... Big Baby?
4: Non, c'est... t'inquiète, elle est là, elle peut plus partir. C'est Mary Poppers qui est partie.
3: Ah bah d'accord, bah ça va déjà vite alors. Dobfire là.
6: Dobfire, c'est écossais.
3: Ouais, vas-y, accouche.
6: Ouais. Donc ça commence par l'allaitement, il me semble, hein. Si le jeune nourrisson est en bas âge. Si le jeune nourrisson est en plus haut âge... Je pense que ça se passe autrement.
3: Mm-hmm.
6: Mm-hmm. Et si le nourrisson est gardé par un boudin, alors à ce moment-là, c'est le carnet.

0: Bon alors le bout d'Obfir.
1: Je témoigne en fait de cause parce que moi j'ai un fils, bon bah je le fais garder par une nourrice, hein, il s'appelle Roalito.
0: Ouais bah au revoir.
1: Non, pourquoi qu'il fait ça ?
0: Hop, terminé.
1: Mot hispanique, qu'est-ce
0: qu'il au revoir.
1: Un truc ou quoi là, il y a une règle.
0: Au revoir. Oui, il y a une règle chez moi.
1: C'est quoi la règle ?
2: Je peux pas y compliquer les balles.
0: Question IRC avant de que Big Baby
1: explique la règle aussi.
3: Oui, tout à fait. C'est une question de senior, il voulait savoir si un garde du corps, est-ce que c'est une version adulte d'un babysitter?
0: Non, ça n'a rien à voir du tout avec le babysitting, ça. Mmh. Le garde du corps, c'est...
3: Pourtant, c'est un peu pareil.
0: Non, c'est pas du tout pareil, ça n'a rien à voir avec le débat de ce soir. Hein.
4: Mmh. Donc, pourquoi parce qu'il n'y a pas de blouson
0: Non, mais ça n'a rien à voir avec le débat. Hein.
4: C'est quand même un moyen pour...
3: garde du corps, c'est quelqu'un qui s'occupe d'un adulte pour pas qu'il lui arrive de danger, et une babysitter, c'est quelqu'un qui s'occupe d'un enfant pour pas qu'il lui arrive de danger.
0: Voilà, donc ça n'a rien, rien à voir. Big Baby.
5: GG. Comme on n'a plus que deux personnes à l'antenne, je me permets de t'interrompre, hein, avec tous les honneurs que je te dois, pour accueillir deux autres personnes, t'es d'accord ?
1: C'est pas trop quand même.
5: Il a l'air d'être d'accord. Donc on accueille Tony Micheli, bonsoir.
1: Bonsoir.
5: Voilà. Il est là.
6: Bonsoir Gérard, j'appelle de la banlieue du Connecticut.
5: Voilà, et on accueille Monsieur Mazur, bonsoir.
1: Monsieur Mazur, à l'appareil.
0: Manu, oui, Gérard. J'avais bien dit que je ne voulais pas de Monsieur Mazur dans ce débat-là.
5: Oh mince, j'avais
1: Monsieur
5: oublié,
1: Gérard,
5: c'est
1: donc
5: trop tard.
0: Tony, je sais pas quoi, t'appelles d'où ?
6: Tony Mitchell, de la banlieue du Connecticut.
1: Je l'ai du pavillon.
0: Fréquence. La fréquence. Manu,
5: il écoute sur internet, Gérard, il a pas de fréquence.
0: Non, 142.7, ça existe pas.
3: Sur internet, ça existe.
4: C'est les mégahertz de l'internet.
1: Rigo, explique-lui un peu là.
3: Oui, tout à fait. Je t'explique.
1: Voilà. Merci Rigo.
3: De rien.
1: Merci.
0: Monsieur Mazur.
1: Monsieur Gérard.
0: J'avais dit que je voulais pas de vous sur le débat.
1: Bonsoir, Monsieur Mazur.
7: Mais pourquoi ça ? Bonsoir. Mais je ne comprends pas, Monsieur Gérard, comment c'est ?
0: Parce que c'est moi qui commande et... c'est moi qui commande le jeudi et lors de... C'est moi qui commande le jeudi et vous ne me coupez pas la parole quand je parle. C'est moi qui commande. Donc si le jeudi, sur un débat comme ça, je ne veux pas que vous passiez, c'est mon problème.
7: En de bon entendeur, salut,
0: c'est tout ce que j'ai à vous dire. C'est tout.
7: Ne faites pas votre mauvaise tête.
0: Monsieur Mazur, je pose les questions. Monsieur Mazur, je vous demande de vous arrêter ou sinon je vous dis au revoir.
7: Écoutez, je m'arrête complètement.
0: Bon, alors maintenant vous me laissez gérer mon débat ou sinon vous allez dégager tout de suite.
1: Je vous demande de vous arrêter, t'es vraiment une chiotte.
0: Tony Mitchell là.
8: Je te prendrai nu.
0: Tony Mitchell.
6: Ouais, je suis là.
0: Donc tu réponds à la question.
6: Bah écoute, une journée type de babysitter, en général.
0: D'une nourrice,
6: bah écoute, moi c'est un peu mon taf. Donc je fais le ménage dans la journée, et puis le soir je garde les gosses, mais en fait je suis plus sur le canapé en train de mater la télé.
0: Ah, d'accord,
4: et tu vas un peu à la piscine.
6: J'essaie de sauter Angela Bauer aussi.
0: Ouais, et comme ça si le môme il y arrive un problème...
6: Ça peut gérer facilement.
4: Tony, tu vas faire un peu de piscine ou pas? Non, je te demande, c'est une question.
6: Un peu de piscine.
4: Oui, tu vas à la piscine?
0: Ça y est, Fildar, si tu veux y parler, tu pars en antenne. Alors, Monsieur Mazur, vous répondez à la question et vous éternisez pas dessus parce qu'il y a encore d'autres personnes qui n'ont pas répondu.
7: Absolument, Monsieur Gérard, je souhaiterais simplement connaître cette question car, au standard, Monsieur Emmanuel ne m'a pas mis au courant.
5: Je suis désolé, Gérard, j'ai fait vraiment très très vite, le plus vite que je pouvais, et vraiment, je m'en excuse.
4: Mmh. Une journée type.
7: La journée type de la babysitter, n'est-ce pas?
6: Ouais.
7: Eh bien écoutez, j'imagine que c'est une personne qui, au vu de son travail, qui peut se finir assez tard dans la nuit, vers 2 ou 3 heures du matin. C'est une personne qui doit récupérer ses 10-12 heures de sommeil. Donc après un lever aux alentours de 14h-14h30, j'imagine qu'elle prend son petit déjeuner, une douche vers 16h, et ensuite qu'elle va qu'à ses occupations, si toutefois elle en a, ou bien qu'elle se dirige déjà dans l'école la plus proche afin d'aller chercher les enfants qu'elle doit babysitter. Je ne sais pas si c'est un verbe que l'on peut utiliser, mais en tout cas, je pense que c'est ainsi que se déroule la journée type d'une garde d'enfants, n'est-ce pas ?
0: Je pense que là, vous êtes complètement à la masse. Est-ce qu'il s'appelle vraiment à la masse ?
1: C'est trop sérieux, Monsieur Mazur.
0: Parce que là, je peux vous dire une chose, que j'ai jamais vu quelqu'un qui terminait... Oh, s'il vous plaît, derrière, merci. J'ai jamais vu quelqu'un qui commençait son service à 16h et le termine à 2-3 heures du matin. Ouais. Ça, j'ai jamais vu une babysitter faire ça.
4: Si, hein. Si.
7: Mais pourtant,
8: il fait les gardes de nuit.
7: Je puis vous assurer que cela existe. Hein.
0: Ouais, d'accord.
4: Quand ses parents, ils vont au cinéma ou chez des amis.
0: Ouais, non, mais ça.
7: Écoutez, par exemple, bon, je ne sais pas, mais.
0: Il est lourd.
7: Monsieur Gérard, calmez-vous, allons.
0: Il est lourd, ce monsieur Mazur, quand je lui demande pas de réagir maintenant.
7: Mais pas du tout, monsieur Gérard, attendez.
9: T'es fiché, Mazur, t'es fiché.
7: Monsieur Gérard, vous sortez de vos gonds et je ne comprends pas.
0: Bon, allez hop, monsieur Mazur, pour l'instant, vous la fermez. Je vais demander à Babi, à Big.
7: Monsieur Gérard, ne me le dites pas.
0: Là. Oh punaise, mais c'est moi qui commande encore. Jusqu'à maintenant, c'est pas vous.
8: Ah, mais je veux bien répondre, Gérard. Avec
0: alors, plaisir. Big Babi.
6: Oh, bah, ça va être passionnant encore.
0: Oh là là.
8: Alors, moi, je dirais que pour mon cas personnel, bah, une journée type, je me lève entre 7h et 7h30. Je prends mon petit déjeuner tranquillement.
0: Ah, trop marrant.
7: La tête.
8: Et donc après, je prends le bus, le métro et tout ça. Et donc ça après, je.
4: Putain, mais merde.
0: Oh non.
4: Qu'est-ce qui s'est passé, Manu?
2: Je sais pas, ça a coupé, ça a raccroché.
0: Ouais, non, mais ça m'étonnerait.
4: C'est peut-être un problème de batterie, on va essayer de la rappeler.
0: Non, mais ça m'étonnerait. C'est,
3: Gérard, le temps de la rappeler.
2: Je vais rappeler.
3: Starsky, l'orphelin, il te demande si tu trouves pas que c'est mieux de confier des enfants à des gens riches plutôt qu'à des gens pauvres. Il dit, regarde Arnold et Willy, monsieur Drummond, il leur payait tout ce qu'il voulait.
9: Ah, je cherche son nom depuis tout à l'heure.
3: Monsieur Drummond. Comment
9: s'appelait la femme?
0: Non, mais on en a rien à foutre.
4: Elle a changé plusieurs fois.
3: Qu'est-ce que t'en penses?
9: Donner l'info, là.
4: Madame.
6: C'est chaud à trouver.
4: Miss Marple?
9: Non.
0: Non, mais on en a rien à foutre de cette histoire-là.
3: Qu'est-ce que t'en penses, Gérard?
0: Non, personnellement, pour moi, c'est une question con, donc je préfère même pas répondre sur des trucs comme ça, parce que c'est pas
3: une question simple. Hein,
4: excuse-moi, qu'est-ce qui vient?
6: Con, on va pas avancer, Gérard.
4: C'est toi, qui viens de parler, Rigo?
3: Un, deux.
4: Non, t'as fait une question internet?
3: Ouais.
4: Faut me prévenir.
0: Bon,
3: alors, une question de Starsky l'orphelin. Il voulait savoir si tu trouves pas que c'est mieux de confier des enfants à des gens riches plutôt qu'à des gens pauvres.
0: Je viens de dire que c'est.
3: Non, mais j'avais pas eu mon jingle.
0: Ouais, mais on s'en fout du jingle pour moi.
4: Donc la réponse c'est.
0: Pour moi, ça a rien à voir que ça soit une si c'est une personne riche, le mec
3: il peut lui faire plus de cadeaux du coup.
0: Ouais, non, mais il peut faire autre chose que d'aller garder des mômes. Il ferait mieux de laisser sa place à une autre personne. Voilà, c'est tout. Alors, pensez-vous que le babysitting est un métier faible? Donc c'est une
4: un sondage.
0: 73% des gens répondent que c'est un métier réservé aux femmes. Ça, c'est vrai.
4: T'es d'accord?
0: Souvent, on voit des, il y a des hommes aussi qui gardent, qui en gardent.
4: Par exemple, ce soir, moi, j'ai un ami qui a un babysitter, hein.
0: Ouais, mais pour garder qui?
4: Bah, ses enfants.
0: Ah bon, je pensais que c'était pour te garder toi après le débat,
4: c'est toi qui me garde.
0: Ouais, ben, là, tu rêves. 31% des gens pensent que le babysitting n'est pas un vrai métier, mais une perte de temps, non? Ben, une perte de temps pour ceux que ça intéresse peut-être, mais
4: c'est
0: sinon.
4: C'est pas un vrai métier quand même.
0: Bah, si, parce que, ça y permet d'avoir quelque chose en poche par la suite si vous retrouvez du boulot là-dedans.
4: Oui. 29% des gens pensent
0: qu'il faut avoir le bac pour faire du bon babysitting. Donc en fin de compte, on revient sur la question sur le BAFA. Donc à mon avis, le bac ça a rien à voir. Faut mieux avoir le BAFA. Donc c'est brevet.
4: Si t'as le BAFA et que t'as le bac en plus, t'es encore meilleur babysitting.
0: Non, mais c'est le BAFA le plus important. Le bac ça a rien à voir. T'as pas besoin d'avoir un bac pour garder un enfant. Faut mieux avoir le BAFA. C'est le brevet d'aptitude formation animateur.
3: Ça,
0: voilà.
3: Ça dépend quel bac, genre.
0: Ouais, mais il y en a pas 50 des bacs. Et 17% des gens répondent qu'il faut coucher pour y arriver dans ce métier. Je pense pas qu'à mon avis, il faut coucher avec le père du gamin pour avoir ce boulot.
4: Faut coucher souvent le bébé.
0: Bon. Oui, Manu.
2: Donc, on accueille. J'ai pas réussi à avoir Big Bubble, hein, là.
7: Pas grave.
2: Donc, on accueille Titus.
10: Oui, bonsoir.
2: Et Petit Hochet. Et non, on peut pas. Donc juste Titus.
0: Titus, t'appelles où?
10: J'appelle du Paname.
0: Donc 101.9.
10: Voilà.
0: Donc
4: on est peut-être à la 6 là au niveau du BAFA. On a quelle question là? Parce que je suis un peu
0: là on est à la 5, donc on va pas.
4: Bah ouais,
2: vas-y, accélère.
4: Passe la 2, hein.
0: Alors, faut-il avoir des diplômes pour être nourrice et être agréé? Si oui, lesquels? Donc, on a parlé du BAFA, donc je pense qu'on va pas s'éterniser.
4: Ouais, non, en fait, on en a parlé. On vire la 6.
2: On passe direct à la 6.
0: Ouais, ouais.
11: Petite précision quand même, tu dis agréé, donc il faut l'agrégation quand même.
0: Ouais, mais ça, on en a discuté tout à l'heure.
11: C'était assez chiant comme ça. Il y a le BAFA, il y a l'agrégation aussi.
0: Oui, mais ça, ça dépend de la personne si elle veut être agréée ou pas.
10: C'est logique, il dit agréé, agrégation. Hein.
4: Voilà, mais l'agrégé comme Sophie Marceau.
0: Non, mais
11: ça fait voilà.
0: Mais la personne qui est agréée là-dedans a plus de problèmes derrière aussi.
11: Oh, pas forcément. Hein.
0: Ah, c'est parce qu'il y a plus de responsabilités.
2: Excuse-moi, Gérard.
0: Elle est souvent surveillée.
2: Ça veut dire quoi a plus de problèmes derrière?
0: Parce que
2: j'aimerais comprendre.
0: Ils ont une assistance sociale qui sont constamment derrière leur cul pour savoir comment que ça se passe.
11: Et tu parles des furoncles.
0: Toi, tu fermes ta gueule ou sinon je te dis au revoir.
10: Sixième question, Gérard.
4: Assistante sociale, j'ai peut-être Joël Zarma.
0: Bah, la sixième, c'est ça.
11: Joël Zarma, c'est bon ça.
0: Tony Mitchell, au revoir.
12: Pourquoi?
0: Au revoir.
10: Moi, la nuit, celle-là.
11: Bah, rien dit, le pauvre.
0: Non, mais je t'ai dit au revoir. Voilà, c'est.
2: Bah, okay, ouais, mais. Donc maintenant, excusez-moi, on peut donc accueillir Petit Hochet. Bonsoir.
10: Oui, bonsoir.
4: Bonsoir, Petit Hochet.
13: Oui, bonsoir, Monsieur Hochet.
10: Mademoiselle.
13: Oh, pardon.
0: T'appelles d'où?
10: Je viens de Toulouse encore.
0: Fréquence. Ah, oh, punaise, vous allez me donner les fréquences ou pas?
10: 117.1.
0: Merci, bonsoir, putain. Hochet.
10: Non, Petit Hochet.
13: Bonsoir, Petit Hochet.
0: Est-ce que le babysitting est reconnu à la sécurité sociale? Bon, en principe, oui, parce que si t'es déclaré, c'est reconnu automatiquement.
10: Si c'est déclaré, oui, mais si c'est au noir, non, Gérard. C'est tout à fait normal, on peut pas dire oui à cette question, c'est oui et non.
0: Ouais, non, mais
2: oui, bah oui.
0: Pour l'instant, j'avais pas demandé encore à quelqu'un de répondre.
10: Ah, pardon.
0: Okay. Bah, on va demander à Petit Hochet. Ça ira plus vite.
10: Bah, je vais dire comme toi, oui.
11: Hochet Michel, tu casses des lits là, Hochet Michel.
10: Truc au noir, en fait, on trouve pas beaucoup.
0: D'accord. Ouais, bah, je pense que. Titus, alors.
10: Oui,
0: maintenant.
10: Alors, si, il y a beaucoup de babysitters au noir, étant donné que déclaré, il faut payer des charges patronales. Donc forcément, il y a beaucoup de parents qui embauchent au noir. Hein.
14: Ouais, mais bon, si t'as des enfants, t'as les moyens de payer une babysitter.
10: Ah bah pas tout le monde, parce que si tu travailles, tu gagnes que le SMIC. S'il faudrait que tu payes ta babysitter à ton complet, la déclarée, ton salaire, tu ne vois plus. Hein.
11: Tout de suite, tu fais pas l'enfant dans ces conditions-là, c'est tout.
0: Non, mais là...
10: C'est pas la question. Hein.
0: Non, mais je peux... Oh, attendez.
4: Oh, c'est lui le chef.
0: Eh, je pense que là on parle de sur ça, donc Titus, toi tu disais.
10: Oui, donc je disais ça, et puis je disais aussi, je suis pas d'accord. Il y en a qui sont pas à la sécu parce qu'elles sont noires, et d'autres elles y sont parce qu'elles sont déclarées. Donc je suis plutôt ni oui et ni non, quoi.
0: Ouais, mais ce qu'il y a, c'est que la bon, je vais répondre après moi. D'accord. Barba caca là.
11: Ouais, Barba Caca là, bah écoute, moi je pense que je suis pas du tout d'accord avec la jeune fille d'avant.
0: Avec Titus, ouais.
11: Parce que comme je te disais, quand on n'a pas les moyens, on fait pas d'enfants, c'est tout.
10: Ouais, bah mais si c'est un accident,
11: c'est tout, regarde, quand t'as pas les moyens d'acheter des croquettes pour ton clébard, t'achètes pas de clébard, et ben un enfant c'est pareil, si t'as pas les moyens de lui torcher les fesses, et ben t'en achètes pas.
10: Pareil. Tu vas le laisser
0: mourir. Non, t'en fais pas dans ces cas, t'en achètes pas.
11: T'en fais pas ou t'en achètes pas, ouais.
0: Ouais, non, mais je pense qu'à mon avis, faut mieux pas. Si t'as pas les moyens pour pouvoir assumer.
11: Faut mieux s'abstenir, hein.
0: Si t'as pas les moyens de pouvoir avoir ni un chien ni un môme, déjà un môme, il y a des moyens de protection pour éviter les.
2: Et pour éviter les chiens, GG.
11: Ouais.
0: Pour éviter les cas pour en avoir.
11: Tu vas porter un jour, hein, c'est inévitable. Hein.
0: Ah oui, mais ça, c'est la personne avec qui on est qui décide si elle en veut un ou pas, hein, c'est tout. Monsieur Mazur, pour conclure.
13: Bien, écoutez, moi personnellement, je dirais, n'est-ce pas, tout dépend de l'argent que vous gagnez en tant que salaire, n'est-ce pas, car plus l'argent est élevé, et bien entendu, plus vous allez employer cette personne noire, c'est connu.
0: Non, mais on parle de la sécurité sociale, on parle pas du noir.
13: Oui, absolument, monsieur Gérard. Une personne qui travaille au noir n'est pas déclarée, vous êtes d'accord avec moi, donc.
0: Je parle de
13: la sécurité sociale.
0: Oh, putain, mais il est bouché ou quoi ce soir, celui-là?
13: Pardon?
0: Ouais, bon, ben, ça, t'as compris. Je reviens. Non, merde. Je reviens sur la question.
13: Pardon?
0: Bon, monsieur Mazur, au revoir. Hop, terminé ce coup-là, ça ira plus vite parce que ça m'énerve. Donc je reviens sur la question que Titus disait, donc oui et non. Bon, personnellement, c'est vrai qu'il y a beaucoup de charges à payer pour une personne qui est déclarée.
10: Il y a des charges patronales, après il y a l'URSSAF.
0: Ah, mais ça, l'URSSAF, il y a l'URSSAF, il y a tout, il y a la
11: CNAM, il y a le SGEG, il y en a avec
0: Caca, là, tu.
11: Regarde, toi, GG, dans l'hypothèse où t'arriverais encore à faire un enfant, là, à l'heure actuelle, si c'était pas stérile. Est-ce que tu.
0: Mais qui te dit que je suis stérile, espèce d'andouille?
11: Est-ce que tu paierais une nounou, toi, ou pas?
0: Non, parce que déjà, payer une nounou.
11: Tu utiliserais l'imitation de nounou que t'as à la maison.
0: Bon, alors, au revoir, Barba Caca.
12: Aïe, aïe, aïe, je suis pas prêt.
0: Bah, quoi, Barba Caca? Au revoir, Barba Caca.
11: À titre d'information.
0: Barba Caca! Donc, alors, pour répondre à la question, pour finir, comme ça, on n'a plus que Titus et Petit Hochet, ça tombe bien, c'est deux filles.
10: Deux femmes.
0: Donc, personnellement, c'est vrai qu'il y a beaucoup de trucs à payer quand la personne est déclarée. Bon, c'est vrai que quand la personne ne veut pas être déclarée, de toute manière, ça ne sert à rien.
10: Est-ce que toi, tu es déclaré, Gérard?
0: Ben, bien sûr. Ah, je paye des charges comme tout le monde. Hein.
10: Tu cotises, toi?
0: Ben, bien sûr.
10: D'accord. Donc tu es déclaré.
0: Bah oui, mais
10: dans les yaourts.
0: Je suis pas spécialement dans les yaourts, je suis déclaré, c'est tout.
10: Non, parce que je sais pas exactement ce que tu fais en dehors de la radio.
0: Je l'ai assez dit plusieurs fois sur l'antenne, ce que je faisais comme travail.
10: Ouais, mais j'écoute pas énormément.
0: Bah oui, mais
10: j'écoute si... que tes débats, donc.
0: Ah ouais, mais dans ces cas-là, faut écouter plus la radio que d'écouter que les débats. Hein.
10: Et donc, qu'est-ce que tu fais?
0: Je leur dirai pas, puis c'est tout, parce que je veux pas être emmerdé sur mon lieu de travail. Voilà. Merci.
10: Non, je te demande ta qualification, pas où tu travailles.
0: Bah, j'ai pas de qualification spéciale.
10: Bah si, t'es assistante et.
0: Ah non, mais là, à la radio, là, à la radio, c'est différent.
10: T'es manager de yaourt?
0: Non. Ouais, Rigo, question hier.
3: Joseph de Lyon, il voulait savoir si une babysitter peut être engagée et avoir un supplément pour s'occuper en plus de l'enfant d'un, par exemple, bébé chiot ou un chaton. Supplément, tu vois, d'avoir un peu plus d'argent et elle s'occupe du chien ou du chat.
0: Ça s'appelle donc une personne qui s'occupe de des animaux.
10: C'est ça s'appelle baby dog ou baby cat.
3: Ou baby facochère aussi.
0: Ouais, mais je pense que il y a plusieurs. Bon, de toute manière, c'est vrai qu'avoir deux boulots et puis être déclaré deux fois, c'est quand même assez compliqué parce que.
10: Ben, ça dépend.
0: Ça dépend si la personne veut être déclarée, c'est sûr, ça c'est vrai.
10: Ça dépend
0: mais...
10: si elle fait pas 8 heures, si elle fait moitié, c'est bon.
0: Bah oui, mais.
10: Elle peut être déclarée deux fois.
0: Hein. Ouais, mais la babysitter, elle fait pas ses 8 heures automatiquement.
10: Ah, excusez-moi, la nourrice, oui, hein.
3: Excusez-moi de vous interrompre, il y a Coco Benny qui me signale, je te remercie, que la nounou d'Arnold et Willy s'appelait Mrs. Garrett.
0: Ouais, Mrs. Garrett!
2: Je vais faire durer le garrette.
15: Bonsoir, j'ai un petit problème technique, non, mais Mystère est de retour.
0: Quoi?
15: Oui, bonsoir, c'est ta chérie, tu m'as enculé hier soir, c'est moi.
0: Ta gueule, toi, je te connais pas. Mamie Mystère.
15: Ouais, c'est quoi la question?
0: Ta gueule,
15: il faut pas m'insulter quand même.
0: Ouais, tu dégages, toi. Dégage.
15: Sérieusement.
0: Dégage, c'est pas du tout.
15: C'est pas grave, posez la question.
0: Non. Allez, va te faire foutre.
2: Non, excuse-moi, GG, le vire pas, c'est moi, je me suis gouré. Voilà, elle est là. Big Mammouth Mystère, bonsoir.
15: Rebonsoir.
2: Voilà. Excusez-moi.
16: C'est moi, c'est moi.
2: La
16: 20 000.
2: La faute est sur moi.
0: Donc, est-ce que le babysitting est reconnu à la sécu? Donc, c'était pour Big Mammy Mystère que je répète la question.
15: Bah oui, c'est reconnu à la sécurité sociale, puis au moins tu cotises pour ta retraite.
0: Donc
15: là, de ce côté-là, tout dépend de toi si tu veux travailler au noir et puis si tu veux être déclaré.
11: Hein. Mon pote.
15: Moi personnellement, je préfère être déclaré. Hein.
11: Sérieux.
15: Voilà.
0: Qui est encore là?
11: Non, on fait une petite bidouille au standard, là, on fait des trucs.
3: C'est vrai.
0: Manu,
2: non mais c'est bizarre parce que mon auditeur, donc j'explique, hein, mon auditeur voilà. Est sur la ligne 5.
11: Bonsoir tout le monde.
2: Là, il est en attente.
11: Voilà,
2: hein, il est en attente d'être passé à l'antenne et pourtant tu l'entends à l'antenne.
11: Voilà,
2: donc c'est qu'il y a un problème, hein, bien sûr.
11: C'est le miracle de la technique. Hop là.
2: Oh bah il est toujours là. Bah,
11: toujours là.
2: Donc je vais te raccrocher à la gueule
11: tu
2: et essayer de te rappeler.
11: Sur
2: une autre ligne, je suis désolé. Gérard,
0: tu lui dis au revoir.
3: Bon, une petite question très sérieuse. Par contre, maintenant, t'aurais pu mettre un autre jingle. Yankee, il voulait savoir très sérieusement hein, que faire quand on embauche une babysitter pédophile.
0: Déjà, pour commencer, une babysitter. Une babysitter pédophile, de toute manière, elle est sûre de rester chez elle parce qu'ils prendront pas des gens comme ça pour travailler.
3: On est d'accord.
0: Donc ouais, voilà. Bravo, pensez-vous que l'État aide les parents pour les nourrices? En quelles circonstances? On va demander à Petit Hochet. Petit Hochet.
2: Petit Hochet.
0: Petit Hochet. Petit Hochet.
2: Petit Hochet.
14: Oui, je crois qu'il y a une aide qui est attribuée aux parents qui demandent une nourrice de l'ordre de 1000 balles par mois, un truc comme ça.
0: Mmh.
14: Voilà.
0: C'est tout?
14: Bah oui.
0: Mais en quelles circonstances?
14: Bah ça dépend si la personne n'est pas déclarée. Si elle est déclarée, c'est dans les 1000 balles, quoi.
0: Non, mais on parle pas de la personne qui travaille au noir, attention, hein.
14: Oui, tout à fait. Tout à fait. Non, je suis d'accord avec toi. Celle qui est déclarée, il y en a un qui bosse 8 heures et voilà.
0: D'accord.
3: Voilà.
0: Pardon.
3: Ah. Elle va pas calmer.
0: Titus.
12: Oui, donc, excuse-moi, j'ai pas écouté la question.
0: Oh là là!
12: Je suis désolée.
0: Oh là là!
12: Elle fout de ta gueule, là, je crois.
16: Non, pas du tout.
3: Gérard.
0: Pensez-vous que l'État aide les parents pour des nourrices?
12: Ah,
0: en quelles circonstances?
12: Oui, oui.
0: Alors, te fous pas de ma gueule, t'as très bien compris la question.
12: Non, ça y est, je me souviens. Donc,
0: en fait,
12: effectivement, l'État peut aider les parents.
0: Et en quelles circonstances?
12: Alors, disons qu'ils ils attribuent un petit peu d'argent par rapport aux impôts. C'est-à-dire que quand on déclare une babysitter, on peut bénéficier d'une réduction des impôts. Et ça, c'est véridique.
0: Ouais.
14: Pas sûr, hein, franchement.
12: Ah si, tu peux vérifier.
0: Mais attendez, laissez parler Big Me et Baby.
14: Si, c'est vrai ce qu'elle dit, parce que tu peux avoir des réductions d'impôts. Les parents peuvent avoir des réductions d'impôts.
4: Ouais. Devant ton téléphone, Bibi.
14: Ça, c'est vrai, hein. Et comme elle a dit, c'est l'URSSAF qui paye les cotisations et tout ça.
0: Non,
14: les parents, ils payent quand même une partie aussi. Hein.
0: Ouais, mais je parle de l'État.
12: Oui, mais c'est l'État qui va aider.
0: Ah, ok.
12: Donc en quelque sorte, c'est un roulement, ils aident les citoyens français.
14: Mmh. Voilà.
0: On va faire un petit sondage, puis après.
2: On peut accueillir une personne vite fait, juste avant?
0: Ouais.
2: Ouais, on accueille Gréziman, bonsoir.
17: Bonsoir tout le monde.
12: Salut Gréziman, salut.
17: Bonsoir GG, bonsoir l'équipe.
12: Tu grésilles bien.
17: Je sais, ça grésille un peu, ouais.
0: T'appelles d'où?
17: J'appelle de Dijon, 115.3, bonsoir toute l'équipe.
4: Parle pas trop fort quand même, parle pas trop fort.
17: Bonsoir Gérard, bonsoir tout le monde, bonsoir l'équipe.
0: Hey, je viens de te dire, tu pars, on t'en revient. Bon allez, Manu, tu me le reprends.
17: Bonsoir.
2: Non mais je peux pas y...
0: Non, tu me le reprends.
17: C'est la ligne qui est comme ça, je suis désolé.
0: Non, moi je...
17: J'espère que c'est supportable quand même.
0: Non, allez, hop, Manu.
17: Attends, j'ai galéré quand même pour
0: non,
17: le
0: non,
17: standard.
0: Non, j'en ai rien à foutre, tu repasses voir Manu au standard.
17: Allez, hop.
0: Sondage, et puis après on va s'écouter un disque avant de passer à la prochaine question. Alors, peut-on gagner beaucoup d'argent avec le babysitting? 70% des gens disent non, car avec les 35 heures, le métier est foutu, ça c'est vrai. 33% des gens répondent que ça va dépendre de la future valeur de l'euro à la bourse.
4: Ah oui, c'est vrai.
0: Ouais, mais ça, pour l'instant, c'est pas encore pour maintenant, c'est pour 2002 exactement l'euro qu'on l'aura.
4: Non, c'est 2001. C'est le mois prochain.
0: Non, non. Et ça commence à être mis en circulation en 2001,
4: ben oui.
0: Mais on pourra l'utiliser qu'à partir de 2002 exactement. Ça a bien été précisé, ça aussi. Et 23% des gens disent que non, car c'est une affaire de famille. Bon, ça, c'est vrai que ça peut être une affaire de famille aussi. 18% me répondent que c'est un métier où l'on prend du poids facilement. Non, c'est faux. Moi, je trouve que tu prends pas de poids en gardant un enfant. Hein.
4: De quoi?
0: Il y a 70.
4: Bah attends, quand tu gardes un bébé, tu fais rien, donc tu manges en même temps que lui, tu dors en même temps que lui.
0: Ah non, tu peux demander.
18: Tu veux des bonbons aussi.
0: Tu peux demander à Baby, à Big Baby.
4: Elle a pas pris de poids, c'est sûr.
0: Elle, vu qu'elle travaille le mercredi toute la journée, je vais te dire une chose, que les parents, et ça, je pense que Titus et Petit Hochet seront là, pourront réagir là-dessus.
12: Ça dépend.
0: Je vois que pour Baby, Big Baby Mystère, la chose là, elle a travaillé toute la journée le mercredi et c'est pas elle qui paye sa nourriture, ce n'est pas les parents.
12: Ah bon,
4: mais elles volent chez les parents.
0: Ah non,
2: elle est un peu lourde hein, pour voler.
0: Non,
16: c'est pas normal, elle doit être nourrie.
18: Ouais, mais...
16: Et logée.
18: Et blanchie.
0: Non.
16: Blanchie de la caverne.
19: Mais par contre, les parents, ils m'ont dit que je pouvais manger le reste de, du
18: gamin. Du chien, oui.
16: Le reste, mais c'est dégueulasse.
19: Oui, c'est bien, tu vois, quand il en veut plus et tout ça, qu'il finit pas son.
16: Mais c'est pas normal, hein, Mester. Hein.
0: Ouais. Donc, bien, on va refaire un sondage, là, comme ça, il nous en restera juste un avant de finir le débat. Alors, quels sont les atouts? Non, il reste encore des questions, mais je veux faire le
18: Dachson.
0: La question 4 du sondage et on gardera la 5 pour terminer.
18: Ouais.
0: Quels sont les atouts pour être un bon babysitter? Alors, 66% des gens répondent qu'il faut être patient, gentil et puer des aisselles. Alors, ça, pas du tout. 45% des gens disent qu'il il ne faut surtout pas se taper des moustachus. Ouais, bon, bref. 55% des gens pensent que c'est du bon babysitter. Pensent qu'un bon babysitter doit être une femme belle et fidèle, ça c'est vrai. Oui. Et 98% des gens disent que les atouts sont le 21, le petit et l'excuse. Mais par contre, il y a un truc qui me chagrine.
18: Ça t'a fait bien rire, ça.
0: Il y a quand même un truc qui me chagrine, là, depuis qu'on est sur qu'on fait le débat. C'est que personne a été capable de me dire, lors de l'entretien d'embauche, si les parents demandaient à la personne qu'ils allaient embaucher, si à fumer ou pas.
16: Ah bah oui, c'est très important.
0: Et ça, en principe, les parents n'aiment pas trop que la babysitter fume.
16: Mais ça, c'est la drogue, hein. On n'a pas posé la question, hein.
0: Mais ça, normalement, c'est les parents qui demandent lors de l'entretien d'embauche.
16: Gérard, par contre, je suis pas d'accord. Pourquoi? Parce que quand tu dis que il faut être belle, l'atout, faut être belle. Je suis désolée, tout le monde n'est pas beau, hein. Il y a des babysitters, et des babysitting, hein.
0: De quoi, tu veux dire, sur
16: dans le sondage, là.
0: 55% pensent qu'un bon babysitter doit être une femme belle et fidèle.
16: Je suis pas d'accord parce qu'il y a des filles qui sont pas belles, elles font babysitter aussi, hein.
0: Ouais, mais
16: moi, je suis pas très belle et je fais des babysitters, hein.
0: Ouais, mais de manière, c'est pas le physique qui compte.
16: Bah oui, mais c'est faux, ce sondage.
0: Ouais, mais d'accord, je suis bien d'accord.
16: Bidon.
0: Ouais, mais je suis d'accord avec toi, mais de manière, c'est pas le physique qui compte, c'est de savoir les capacités que...
16: Les compétences requises ce poste.
0: Savoir ce que t'avais déjà fait bien avant.
16: Oui, les compétences, quoi.
19: Heureusement, sinon, il y en a qui trouveraient jamais de boulot.
16: Bah oui, hein.
0: Donc, la question, quelle tranche de la population est la plus touchée par les nourrices? Et on va s'écouter.
18: Bah, je t'ai donné la feuille.
0: Non, je l'ai pas.
18: Ah merde. Mais si, je te l'ai envoyé il y a 2 minutes.
0: Non, je l'ai pas.
18: Ah merde, excuse-moi mon pote.
0: Je l'ai pas, celui-là, c'est celui de tout à l'heure.
18: Excuse-moi, tiens, je vais le nouveau.
0: Et donc, on va s'écouter Pierre Dance avec... Baby Dance. Et on se retrouve tout de suite après pour la suite et fin du débat. Et en plus, c'est pas le bon, c'est...
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0: Donc, c'était pas Pierre Dance avec Baby Dance. C'était donc la fièvre du samedi soir. Je sais même plus comment que ça s'appelle, mais bref. Je sais plus le titre. Si quelqu'un a le titre parmi les auditeurs.
18: Ah oui, mais je veux l'avoir, moi.
0: Ça doit être
18: la fièvre. C'est Summer Night.
0: Summer Night, voilà.
18: Summer Night.
0: Alors,
18: j'espère que vous avez tous vos smokings, hein, ce soir.
0: On récupère Titus.
22: Oui. Il est plus de batterie dans mon
18: Attends.
23: Celui qui sonne coupé, hop, c'est bon. Donc c'était Big Mammouth, hein.
18: Oh merde.
23: Encore, super.
18: Oh, chier, putain.
23: Super.
0: Voilà, c'est le deuxième.
23: Et voilà. Là, c'était Madame Garrett. Mais je vais la rappeler, il n'y a pas de souci.
0: Bon, bah, on récupère Petit Hocher alors.
22: Oui.
0: Donc,
23: et Titus.
0: Titus, je viens de lui dire bonsoir.
22: Hein, j'ai dit oui.
0: Bon, on va commencer là. Donc, quelle tranche de la population est la plus touchée par les nourrices, Titus, alors?
22: Je pense que c'est quand même la population qui est assez aisée, parce qu'ils ont quand même du pognon, hein. Donc, eux, ils prennent des babysitters parce que tout le monde n'a pas les moyens de prendre des babysitters, par exemple, certaines personnes.
0: Oh là là!
22: Je suis malade. n'ont pas les moyens de payer 6 000 francs à temps complet une babysitter. Hein.
0: Ouais, mais 6 000 balles.
1: C'est bien déjà.
22: Hein. Déclaré, c'est ça, hein, je vais voir.
0: Ouais, mais donc pour une nourrice agréée, c'est ce que je veux dire.
22: Oui, bah exactement.
0: Ah oui,
22: je suis
0: mais pour une personne,
22: d'accord.
0: Ouais, mais pour une personne qui est à mi-temps, c'est pas
22: difficile. Hein.
0: C'est je vois, malheureusement, on peut pas le dire parce qu'elle est, on peut pas la voir.
22: Ouais,
0: c'est
22: ça, message qui. Gagne beaucoup moins. Hein. Bah, c'est
0: elle,
22: la moitié, non.
0: Elle a fait 2000. Oui, Manu.
22: Mais il faut
0: kilos.
22: Pas dire.
23: Je peux, donc j'ai retrouvé Madame Garrett, hein,
0: ouais.
23: Voilà, qui est là, bonsoir.
5: C'est Mousse.
8: Oui,
5: je t'embrasse et je passerai te voir à l'occasion.
23: D'accord,
5: oui,
23: on passe. Et on a aussi Plescouille, bonsoir.
8: Bonsoir, c'est Plescouille.
22: Bonsoir Plescouille.
8: Bonsoir, j'ai 30 ans, j'appelle de Toucon-sur-Loire et on écoute Fun sur 113.4.
0: Ouais, bah,
22: très bien.
0: Voilà, et Madame Garrett.
9: Bonsoir Gérard, j'appelle Lévin en ville et je vous écoute sur 102.3.
8: Bonsoir Madame Garrett.
1: Du Red de...
0: Ouais, c'est pas un débat sur les travelots.
9: Le règlement, je ne
23: sais pas. Non, mais c'est une vieille dame, Gigi, un peu de respect.
0: C'est,
23: oui,
0: pas, c'est pas un débat sur les travelots.
22: Gérard, c'est une mamie.
9: Je vous entends très mal,
0: monsieur Gérard. Ouais, bah, si vous m'entendez très mal, ça va aller vite, on va vous dire au revoir. Rigo, question IRC avec un petit sondage.
1: Pas une question, je comprends pas. Non, il y a Fesse de Babouin, il dit qu'il voulait te souhaiter un joyeux Noël et pour l'occasion, il t'a emballé ton cadeau Avenue Montaigne.
0: J'en ai rien à foutre de lui.
1: Bah, on verra le cadeau tout à l'heure.
8: On verra le cadeau tout à l'heure dans la rue. Ouais.
0: Donc, combien qu'on est sur l'IRC?
1: Ah, on a baissé un petit peu.
0: Non,
1: on est 8777.
0: Ah non, faut pousser là, pousser madame, pousser.
8: Pas trop.
1: Mais pousse
0: c'est
1: pas trop,
0: normal.
1: Gérard,
8: c'est
0: Madame Garrett.
9: J'avais pas réglé mon sonotone, j'ai pas entendu la question.
0: Vous avez froid, Madame Garrett?
22: Quelle est la tranche de la population qui est atteinte par ce babysitter, ce syndrome?
9: Comment vous pouvez répéter, s'il vous plaît?
0: Quelle est la tranche de population est la plus touchée par les nourrices?
1: Voilà.
9: C'est un petit peu rebondi.
0: Ouais, bah, au revoir!
8: Oui,
23: Alors, c'est qui? J'ai pas suivi, excusez-moi.
0: Madame Garrett. Elle est rapide. Comme ça va plus vite. Plescouille.
8: Bah écoute, quelle tranche, je sais pas, de 7 à 77 ans, c'est comme le Monopoly.
0: D'accord, je vois pas du tout le rapport pour.
8: Bah, c'est une tranche, te donne une fourchette large.
22: N'importe quoi.
0: Qui parle là?
22: Elle va se calmer.
24: C'est Jeanne, fais-nous vibrer. Encore et encore.
8: Qu'est-ce qu'elle a dit, la pouf?
22: Non, c'est pas moi. Elle s'est foutue de toi, elle a dit.
0: Je crois que j'ai dit madame.
8: Dans la fiche, ça va chier.
22: Ouais.
0: Je crois que j'avais dit à Madame Garrett bonne nuit. Hein.
1: Madame Garrett, elle est partie hein, depuis longtemps.
0: Bon, donc. Alors, dixième question.
22: Moi, j'ai pas répondu.
0: Qui?
22: Petit Hocher.
0: Ah ouais, excuse-moi, ouais, vas-y.
22: Moi, je pensais que c'était plus la tranche 30-40.
0: Mmh.
22: Parce que bon, c'est les gens qui ont les enfants en bas âge et qui sortent.
0: Mmh.
22: Donc voilà, après 50 ans, ils sortent plus. Avant, ils ont pas de gamins, donc voilà quoi.
0: Ouais, d'accord. Ouais, mais je pense pas, hein, à mon avis.
22: Moi, je pense.
0: Ouais, peut-être, mais bon. Est-ce que les nourrices françaises sont les meilleures du monde?
22: Non.
0: Qui? Ouais, alors vas-y.
22: C'est les portugaises les meilleures du monde.
0: Ouais, pas bon.
1: Ouais, bah, je suis pas sûr.
22: Ouais, si, elles ont l'habitude des enfants dans la campagne. Hein.
0: Ouais, mais ça, c'est. Okay. C'est chacun.
22: Ils font que ça hein, de leur vie. Hein.
0: Ouais, mais c'est ça.
22: Que ça.
0: Ouais, mais c'est chacun voit midi à sa porte. Hein. Non, voit midi à sa porte. Hein. Petit Hocher.
22: Bah, écoute, je sais pas quoi. Je pense qu'en fait, toutes les nourrices sont bonnes. Elles ont des techniques différentes, mais si elles sont nourries, c'est qu'elles sont bonnes.
0: Bah, de toute manière, en principe, pour être nourrice, faut
22: être bonne. Faut... Il y en a des bonnes en Suède. Il y en a surtout des bonnes dans les pays de l'Est. Hein, tu vois, dans Suède, Hongrie, Turkménistan, tout ça, quoi.
0: Plescouille.
8: Ouais, c'est vrai que moi j'ai une préférence aussi pour les jeunes filles au pair qui viennent de pays exotiques dans ce genre-là quand même. Hein.
22: Mmh. Oui.
0: Attends, 5 minutes, Plescouille. Manu.
23: Oui, on accueille Sergio, bonsoir.
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23: Sergio,
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23: Sergio,
0: guarda.
23: J'en ai un autre.
0: Ouais.
23: Vas-y, Rigo.
3: Quant aux nationalités, il y a Starsky l'orphelin. Lui, il dit que les meilleurs babysitters sont celles de Jolo. Parce que quand elle s'occupe des enfants, elle les rentre pas.
0: Non, mais alors ça, je vois pas du... Ça a rien à voir. Comme ça, ça va plus vite.
23: J'ai un quatrième auditeur. Vite fait. On accueille Mister Cocktail. Bonsoir.
0: Hey, tu le reprends en antenne quand il aura fini de déconner comme ça, il reviendra sur au débat.
6: Nicolas, ça va mon pote.
0: Ouais, bah au revoir, alors tu restes chez toi. Bonne nuit, allez hop, tu peux lui dire au revoir. Allez hop, c'est même pas la peine qu'il passe sur au débat. Qu'est-ce qu'il y a ? Plaisse-couille, t'as répondu ?
6: Ouais, on finissait sur les nationalités, donc je voulais dire aussi, il paraît qu'il y a de très bonnes babysitters chez les Manouches. Tout ce qui est Romanichel, Bohémienne, Zigane et tout ça, il paraît qu'elles sont de très bonnes babysitters.
22: Ouais, c'est pour ça que les enfants sont très sales.
23: Bah, ils sont très famille.
0: Bah ouais, mais ça ouais.
23: Ils sont très très famille.
0: Et justement,
6: l'initiation au couteau papillon à 4 ans, tout.
0: Ça va, Fildar, je t'emmerde pas.
23: Bon, un peu, des fois, mais bon.
0: C'est pas ton débat, donc.
23: Ce soir, t'es sympa, t'es plutôt sympa ce soir, Gigi.
0: Ça se passe bien, en plus. Non, mais je pense qu'on n'avait pas, quand j'ai jamais demandé l'aide de l'État. Tout à l'heure, pensez-vous que l'État,
23: c'est toi la dette de l'État.
0: Pensez-vous que l'État aide les parents pour des nourrissants et en quelles circonstances? Donc, on avait oublié aussi de préciser quand même qu'ils ont une bourse aussi pour habiller les.
22: Ça, c'est clair qu'ils ont des bourses.
0: Ouais. Pour habiller les enfants et pour les études. Hein.
22: Oh, non. C'est
0: le
22: père qui a des
0: bourses. Attends,
22: GG.
0: Ouais, Prescouille. 5 minutes.
23: 5 minutes, on accueille Pousserello, bonsoir.
7: Salut
22: Pousserello.
7: Bonsoir à tous.
6: Eric Estrada.
7: Bonsoir Gérard.
22: Salut Beaubrun.
7: Je suis en cabale là, c'est chaud. Salut Chip.
0: Quand t'auras fini tes conneries, tu me feras signe.
7: Tu m'enlèves tes lunettes tout de suite.
0: Bah alors tu dégages,
7: avec mon regard de tueur.
22: Avec ton moule bite et tes bottes.
7: J'en éponge.
0: Ça y est, terminé pour lui. Pensez-vous que le babysitting se développe par l'internet? On va demander à Plescouille.
6: Bah ouais, on parlait des.
0: Bah justement, on en parlait tout à l'heure.
6: Des pays étrangers, je pense que internet c'est un bon moyen d'atteindre les babysitters qui sont à l'autre bout du monde. Aux antipodes quand même.
23: Oui. Gérard, excuse-moi, Rigo. C'est vrai que si on a du mal à trouver une babysitter en France ou à Paris, parce que toi c'est très recherché, c'est peut-être bien d'en rapatrier l'étranger.
0: Non mais par l'internet, c'est vrai, on en a discuté.
23: Tu passes une annonce, ouais.
0: Ouais, mais on en a discuté tout à l'heure aussi.
6: Ouais, mais regarde, tu parles tout le temps des nourrices, des babysitters, mais est-ce que tu considères que les jeunes filles au pair ça en fait partie? Parce que là, en fait, ça concerne les jeunes filles au pair. Quand elles viennent de l'étranger, c'est des jeunes filles au pair.
0: Ouais, mais ça dépend ce qu'elles veulent faire. Comment
6: ça se fait que tu parles pas des jeunes filles au pair?
0: Ça a rien à voir dans le débat des babysitting.
6: Ah bon, ça a rien à voir. Hein.
0: Ça a rien à voir dans le débat des babysitting. Okay, c'est pas du tout pareil. Petit hocher.
22: Moi je trouve qu'internet c'est l'avenir de tout, donc évidemment c'est l'avenir des nourrices, mais je crois que t'as oublié de parler de la welcome.
0: L'internet, par
6: welcome.
3: Voilà, justement, il y a Rocco Nourisson, il me dit qu'il fait du babysitting à Sydney. En fait, il garde un bébé à Sydney de chez lui par sa webcam.
22: Voilà.
6: T'avais même des preneurs d'otages qui gardaient leurs otages à Jolo par la welcome.
0: C'est vrai.
6: Pour surveiller un petit peu comme ça, tu vois ce qui se passe.
0: Plescouille.
6: Ouais.
0: Le thème du débat, c'est les babysitting.
6: Bah ouais. Non, mais on élargit,
0: mais ça a rien à voir avec.
23: Il est assez élargi, lui.
6: C'est ça. J'ai bien vu la tête, quand même.
0: Titus.
10: Oui, donc Titus. Donc moi, je disais que c'est pas possible de faire du babysitter.
0: Qui sait qu'on récupère alors tout de suite comme ça va être.
23: Ah d'accord, ok. On accueille Cole Seaver, bonsoir.
11: Bonsoir à tous.
22: Salut Cole.
11: Single, l'homme qui tombe à pic, c'est WAM.
0: Bon, Titus, tu réponds quand il aura fini ses conneries, lui, on s'occupera de lui.
10: D'accord, donc je disais que effectivement. On pourra faire du babysitting par webcam internet en France, parce qu'à l'étranger ça me paraît quand même assez loin. Mais disons que on pourrait être devant son ordinateur et l'enfant devant son ordinateur de l'autre côté de chez lui. Et ils pourront se surveiller mutuellement, c'est-à-dire que la babysitter elle jouera avec des jeux vidéo, puis elle pourra surveiller de loin.
0: Ok, donc est-ce que le babysitting peut vous insister?
3: Mais attends, t'enchaînes les questions.
22: T'as pas répondu, toi?
0: Non, mais moi, personnellement, par l'internet, c'est faisable parce que maintenant, on a. Ça
22: existe.
0: Même par le
4: welcome.
0: Par la welcome, hein.
4: Ouais, c'est clair. Parce qu'en fait, avant, je sais pas si tu te souviens, t'avais le système avec deux pauvres talkie-walkie, là. Mm. Tu mettais un dans la chambre du bébé et puis un dans le salon.
0: Ouais, non, mais ça, c'est.
3: Ça existe toujours, hein.
0: Quand ils viennent de naître.
3: Un talkie, ouais.
4: Ouais, ça, c'est l'ancêtre du babysitting par internet, en fait, un petit peu.
18: Mais ce qui est bien, en plus, avec la welcome, c'est que tu pourrais bientôt choisir physiquement aussi ta babysitter. Comme ça, tu pourras savoir si tu peux te la taper ou pas par la suite.
0: Ouais, mais ça, ouais.
3: Tu vois, par exemple, il y a Judge de Lyon, il me dit qu'il est en train de surveiller une petite de Lyon par webcam et elle se sert d'une rotule comme hochet.
0: Ouais, bah c'est ça, bah lui il va se faire foutre. Comme ça sera plus vite. Est-ce que le babysitting peut vous insister à ne pas chercher du travail? Si oui, comment? Et on va demander à Plescouille.
4: Ben c'est vrai que ça peut m'insister à pas forcément chercher du travail parce qu'on tombe tout de suite dans la facilité. On tombe dans la facilité parce qu'il y a incitation quand même. C'est du travail facile avec un petit peu d'argent à la clé, c'est plutôt sympathique. On travaille avec des enfants. Moi, je pense qu'il y a grave incitation. Ça pose un problème quand même.
0: Ouais. Petit Hocher.
12: Moi, je crois que le babysitting, c'est juste un truc que tu fais quand t'es étudiant et que t'as besoin d'un peu de sous, soit quand t'es paumé, que t'as aucune formation, que t'es un peu teubé et que tu trouves pas d'autre boulot, quoi.
4: Et que t'as des tresses.
0: Voilà. Non, mais ça, je pense qu'on en a assez discuté. On en a assez discuté longuement tout à l'heure de ça.
12: Donc, en fait, pour moi, c'est vraiment la voie de garage, soit des étudiants, soit des teubés, quoi.
4: C'est l'incitation au clochardisme.
0: C'est ça, t'as raison, toi. Plescouille, au revoir.
4: Bah attends, c'est pas méchant.
0: Non, mais au revoir.
4: C'est pas méchant, j'ai
0: dit. Non, mais au revoir. Au revoir.
4: Tu disais que sous le temps.
0: Au revoir.
4: Les potes, quand même, merde.
0: Au revoir.
12: Allez.
4: On est bien tous les deux.
0: Au revoir, je viens de te dire.
4: Ah, qui kiffe, mon cochon, hein.
0: Manu.
4: Hein? Allez, fais pas ta salope.
0: Ah. Bon, bah, le débat va être clos, comme Manu s'endort au standard.
18: Oh, Manu, excusez-moi.
23: Non, c'est vrai, il faut virer qui là?
4: C'est pas ta bille.
0: Plescouille.
4: Personne.
0: Ah. Voilà, alors, Rigo.
3: Avant oui, que juste pour revenir sur les nationalités, il y a Yankee qui me dit que les meilleurs babysitters sont celles de France, car en faisant décoller le bébé de Roissy, il arrive direct à l'hôtel. À
0: non, mais n'importe quoi.
3: Chaud.
0: N'importe quoi. Donc, Titus, pour finir.
22: Oui, donc, effectivement, ça peut inciter à la fainéantise. Par exemple, t'es devant ta webcam et que t'as un babysitter masculin et que tu le regardes, bon bah toute la nuit où tu fais des jeux, certains jeux assez voilà. Et donc ça peut inciter à la fainéantise, oui. Et toi, Gérard?
0: Personnellement, moi, je garde pas de môme, donc je vois pas du tout pour moi ce que ça peut.
22: C'est pas fainéant.
0: Bah,
22: Gérard, si t'avais des enfants, tu les ferais garder par une babysitter ou par une nourrice?
0: Par personne, et puis je m'en occuperai moi-même parce que.
22: Oula, c'est chaud. Oui, mais si tu travailles, comment tu.
0: Non, mais ça, je me démerderais, c'est tout, parce que. Parce qu'il faut se dire une chose, que l'enfant, s'il est éduqué par quelqu'un d'autre, après avec ses parents, c'est
22: non,
0: différent.
22: Mais dans quelques cas, il a des chances. Il a des chances de s'en sortir dans la vie aussi.
0: Ouais, d'accord, ça, je veux bien le.
22: Surtout
0: ouais.
22: Que j'ai pas éduqué par toi.
0: Donc, 13e.
23: Juste avant, pour que, comme ça, tu vois, t'auras pas à la répéter. On accueille Rotule en Clipo. Bonsoir.
4: Bonsoir. C'est Rotule en Clipo. J'appelle de Barbizon. C'est 116.7 FM, Fun.
22: Salut, Rotule en Clipo.
4: Salut. Bonsoir, toute l'équipe. Bonsoir, GG.
0: Bonsoir.
23: Ça va bien?
0: Bonsoir. Donc, avant-dernière question. Bonsoir, ça y est. Rotule, ça suffit.
4: Rotule en Clipo.
0: Avant dernière question, avant de faire le dernier sondage du débat, faut-il avoir une voiture pour aller chercher la.
22: Je sais pas, ça c'est quoi? Vous cherchez quoi?
0: Non mais quand on file dans l'oreille,
23: c'est pas moi.
0: Si, c'est toi.
22: Vas-y, laisse.
0: Faut-il avoir une voiture pour aller chercher la nourrice à domicile ou l'inverse?
23: Non. Celui qui fait tout ça.
0: Merci Fildor de ton bordel.
23: C'est pas moi.
0: Rotule.
4: Tu peux répéter la question.
0: Non.
22: Est-ce qu'il faut que tu ailles la chercher en caisse
23: ou c'est elle qui sera boule.
4: Non.
22: En même temps, toi, t'as l'habitude.
4: Et puis, ça dépend de la caisse. Hein. Ouais, non, voilà.
3: On m'en parlait justement.
4: Tout à fait. Non, moi, je pense que. Attends, quand t'es babysitteuse, t'as quand même les moyens de te payer un petit scooter, un petit quelque chose pour.
23: Peter 14.
4: Voilà, pour aller au taf.
0: Qui c'est qui est derrière que j'y ai pas demandé de parler?
23: C'est Siver.
4: C'est Colt Siver.
0: Eh ben, au revoir.
4: Bingo.
0: Voilà, alors, Rotule.
6: Donc oui, je te disais, un petit scooter, là, elle se paye un petit scooter ou un vélo ou des chaussures selon ses moyens. Et non, je pense qu'elle s'assume. Attends, il n'y a pas de remboursement des frais de déplacement, ni rien, il n'y a pas de chauffeur, que dalle, c'est elle qui...
0: Je pense que...
6: Attends, si je lui demande d'aller chercher les gamins à la sortie de l'école, c'est pas pour moi l'amener, elle, à la sortie de l'école pour qu'elle aille chercher mes gamins, sinon je le fais tout seul, tu vois.
0: Non mais d'accord, mais je pense que...
6: C'est logique quand même.
0: Non mais je pense que la carte orange est remboursée, on en a... On aurait pu en parler.
18: Ouais, mais bon, s'il y a plus de deux gamins, déjà, tu vas pas aller chercher en métro ou en bus.
0: Ouais, d'accord, mais ça dépend déjà de, si les parents s'ils habitent pas loin de l'école, c'est faisable. Hein.
18: Ouais. Ah bah oui.
22: C'est faisable.
0: Oui, Manu.
23: Oui, on va accueillir un nouvel auditeur qui s'appelle Frère Duke. Bonsoir.
2: Bonsoir à tous, c'est Frère Duke.
0: Tu as ta musique, s'il te plaît.
2: Ouais, j'ai pas ma musique, mais je peux pas, c'est pas possible. C'est pas gérable. Allez, hop, c'est bon, j'ai éteint. Hop, j'ai réussi.
0: Ouais, bah moi je te dis au revoir, comme ça c'est
2: bah, rapide. Non, j'ai le blues en moi, Gérard.
0: Non,
2: c'est
0: non,
2: pas possible.
0: Au revoir. Au revoir.
2: Ok, super.
0: Bonne nuit.
2: Gérard, j'ai GG quand même.
3: Ouais, c'est vrai. Et ça remonte sur l'IRC, on est 9423.
0: Ah, bien.
22: Ouais. Bravo, bravo.
3: Et d'ailleurs, il y a une dépêche AFP que m'envoie Dame. Il dit que 50% des babysitters aimeraient se bouffer des tartes à la crème, 30% des babysitters mangent des yaourts, 20% des nourrices kiffent l'IA et 5% des nourrices gardent les bébés dans des foyers.
0: Eh ben ça, c'est un sondage de merde et j'en ai rien à foutre de ce qu'il vient de dire. Et petit hochet pour répondre à la question.
22: Je pense que en fait elles peuvent se démerder pour aller jusqu'au domicile de la personne. Il y a des bus, il y a des taxis, enfin il y a quand même pas mal de choses.
6: C'est clair.
0: Par contre le taxi n'est pas remboursé quand même par les parents.
22: Ah bah non, rêver, attends, hein.
0: La carte orange à la rigueur, oui, mais
6: non, tu rêves là. Hein.
22: Si.
0: La carte orange est remboursée par la
22: CE. À 50%.
0: Voilà.
6: Ouais, c'est une demi-zone seulement.
0: Hein. Non, c'est obligatoire.
22: Et quand t'habites pas à Paris, elle est pas remboursée. Hein,
0: Si.
6: Non.
22: D'accord.
6: Pas d'accord.
0: Titus.
22: Oui, bah moi je suis d'accord avec toi. Les rembourser à 50%. Bien évidemment, faut pas prendre les boss pour des cons. Ils vont pas se déplacer chercher la babysitter. Et puis quoi encore? Et puis moi je voulais revenir juste à une petite question. C'est quand il y avait Master qui disait qu'elle mangeait les restes, c'est inadmissible, hein, moi je dis.
0: Ouais, mais on peut pas la ravoir. Fildar, s'il te plaît, tu arrêtes.
22: Non, mais je continue, je disais c'est inadmissible. Je veux dire, on prend pas les gens pour des chiens, quoi.
6: Des
22: on
6: poubelles, ouais.
22: Les restes, hein. Les restes,
6: même si ça y ressemble.
0: Non, mais même, moi je trouve ça assez dégueulasse.
22: C'est aberrant, hein.
6: Ouais, c'est vrai qu'après tu l'embrasses en plus.
0: Manu, on peut essayer de la voir là pour terminer le débat ou pas?
23: J'essaye, je suis en train d'essayer.
6: Tu rappelles le bah, bidon d'ordure là.
23: J'essaye.
22: Parce que, en plus, disons que s'il leur dit, tu peux manger les restes, c'est un peu de l'exploitation. Moi je dirais, il faudrait qu'elle aille voir l'inspection du travail. Hein.
6: C'est vrai, quoi, merde, c'est pas une décharge, merde.
22: Et ouais, après, mais... qu'est-ce qu'elle va faire? Elle va perdre son boulot. Qu'est-ce mais que non, que parce que elle va être indemnisée au tribunal. Hein, parce qu'ils n'ont pas le droit d'exploiter des gens comme certaines.
6: Le prud'homme des babysitters.
22: Mais non.
0: Bon, allez.
22: Tu connais rien, toi.
0: Rotul, tu laisses parler ceux qui ont plus d'expérience que toi, d'accord?
6: Ok. Donc, continue à parler si ça te dérange pas.
0: Cinquième et dernier sondage là du débat. D'après vous, est-on babysitter de père en fille? Alors, 87% des gens disent que ça s'attrape comme une chaude pisse, ça m'étonnerait. 51%.
23: Elle est chaude, ta pisse.
0: 51% pensent que c'est pas gagné si on n'a pas d'enfant. Bah, ça, c'est sûr, non? Si t'as pas d'enfant, tu peux pas avoir une babysitter.
23: Ah oui.
0: 37% des gens disent qu'entre jackpot, on donne ça à l'ancienne comme au bon vieux temps. Pour nos potes et ceux qui traînent avec nous, si tu te rappelles du tube de Diego.
23: Jackpot.
0: Diego. Jackpot gros et c'est
23: jackpot grosse.
0: Et 21% des gens estiment que c'est toujours mieux que de se servir des yaourts. Et ça, c'est, je vois pas
23: que
0: du tout.
23: Servir. GG, tu vas être content. Excuse-moi, vite fait, j'ai retrouvé Big Babble.
0: Ah, oh,
23: ça voilà, c'est une bonne chose.
22: Un
0: beau dessert.
22: Bonsoir.
0: Oh
23: là là, c'est quoi cette ligne?
0: Oh,
23: c'est la seule que j'ai pour Big Babble.
0: Non mais c'est pas grave, c'est
6: bizarre,
0: il y a de la friture. Allô.
6: Les fonds de les filles.
22: Oui.
6: Oh, allô. Les fonds de les filles à force de manger les restes.
0: Rotule, au revoir. Rotule, au revoir. Comme ça, celui-là, il finira pas le débat comme
6: t'as
0: ça.
6: Il a pas bouffé des restes.
0: Au revoir, Rotule.
22: Gérard.
23: Il est parti.
13: J'ai quelque chose à te dire, le chat, il arrête pas de tousser, hein.
14: Qu'est-ce qu'on a
13: Non mais c'est pas grave,
14: faut la couper, c'est impossible.
0: Ouais,
14: franchement, mais regarde, ça vient du standard,
0: ça vient pas d'elle.
23: Bah mais c'est pourri quand même.
3: Sur IRC, on dit que si ton chat il tousse, t'as le câliné.
13: Est-ce que c'est ce que je vais faire alors.
0: Est-ce que la nourrice peut garder ses propres enfants avec les autres?
14: Ça sera la dernière.
0: Et ça sera la dernière question.
13: Avec donc... les autres.
0: Alors Titus.
13: Avec les autres, c'est ça la fin.
0: Ouais.
13: Est-ce que le babysitter peut garder des enfants avec les autres?
0: Mais ses propres enfants avec les autres.
13: Ah bah non.
14: C'est qui a coupé? Excuse-moi.
23: Bah devine.
14: Oh là là là là.
13: Oh, qu'est-ce qui a coupé?
0: T'essayes de la rappeler sur une.
23: Bah oui, j'en ai pas. On accueille Denver, bonsoir.
0: Non, tu prends pas de mec, je termine avec Denver. Non, allez, au revoir.
15: C'est moi, le dernier Denver.
0: C'est ça, au revoir.
15: Bonsoir tout le monde.
14: Salut Denver.
0: Tu peux rester chez toi, j'ai pas besoin de toi.
15: Ouais mais je suis chez moi, c'est la fête.
0: Ouais bah bonne nuit.
14: Il est résistant.
15: Attendez, je suis encore là parce que je suis le dernier dino. Wouh,
13: c'est le dernier dino.
14: Voilà, c'est bon.
0: Bon
14: alors Titus était en train de répondre à
0: des questions. Est-ce que la nourrice peut garder ses propres enfants avec les autres?
13: Alors normalement oui. Mais je conseille pas du tout parce que souvent la babysitter aura tendance à s'occuper plus de ses propres enfants que les enfants qu'elle garde. Donc on peut oui, mais c'est malsain, moi je dis. Hein.
0: Mmh. Et petit hochet pour finir.
13: Moi je pense pas vraiment. Mais comment ça se passe par exemple si une nourrice a des enfants, est-ce qu'il faut qu'elle prenne une nourrice pour ses enfants?
0: Là le problème c'est vrai que le problème il se pose c'est si la nourrice peut garder ses propres enfants avec les enfants des autres, donc il y a déjà un problème. S'ils sont tous en bas âge, c'est pas évident hein.
3: Justement sur l'IRC il y a Starsky l'orphelin, il me demandait si une babysitter va garder les enfants de la voisine, qui va s'occuper des gosses de la babysitter.
0: Bah justement c'est là qu'est le problème.
13: Ou son père.
0: Ouais ou peut-être les parents, on sait pas.
13: Ouais mais s'il y a pas de parents.
0: Bah ouais mais ça.
13: C'est vrai ça. Hein.
0: Ouais. Non, je pense pas. Et on termine là.
3: On n'a pas terminé encore. C'est conclusion pour l'instant.
23: La conclusion, j'ai deux auditeurs pour la conclusion. On accueille Poupée Barbite. Bonsoir.
13: Bonsoir.
23: Et on accueille aussi Santini. Bonsoir.
13: Bonsoir.
16: Bonsoir. Santini, c'est moi. Voilà. Bonsoir à Springfellow, Chelsea Tableau, qui joue du violoncelle.
0: Quand Santini aura terminé de faire son bordel, on
16: fera la conclusion. C'est bien un hélicoptère quand même.
0: Conclusion du débat.
16: Bah écoute, moi j'ai trouvé que c'était un très bon débat. Malgré ma participation très rapide. Je pense qu'il faudrait quand même que tu fasses un débat sur le football, ça pourrait être très intéressant.
13: Je suis pas d'accord.
24: Ouais, ça peut être sympa.
0: Ça sera pas le thème du prochain débat, justement. Santini, pour finir, continuer pour la fin.
16: Ouais, bah bon. Écoute, je viens de te faire ma conclusion.
17: Pas grave, t'en fais une.
0: Bon, bah c'est bon. Petit hochet.
13: Bah écoute, moi j'étais très déçu, j'ai trouvé que c'était un débat nul.
0: Prochain coup, on te sélectionnera.
13: Non, mais laisse-moi t'expliquer pourquoi, parce que la présence de Sandy, ça m'a foutu des refoulures, je sais pas, dans l'évier, ça pue chez moi. Et en plus, le standard pourri ce soir, donc plus jamais ça.
0: Si ça te plaît pas, et puis que Sandy...
16: C'est clair que moi aussi j'ai des odeurs qui sont passées par...
0: Tu restes chez toi, puis comme ça tu sentiras l'odeur de tes chiottes en même temps.
13: Voilà. Voilà. Et au fait, je t'emmerde.
0: Eh ben moi je te chie dans le bec, pétasse.
13: Oui, donc moi je dirais que le débat a été quand même assez raisonnable. Ce qui est dommage effectivement, c'est que Sandy n'ait pas pu participer à cause des problèmes de standards, ce qui est un peu embêtant. Et par contre je te lancerai une petite idée, Gérard, ce qui serait sympathique de temps en temps, c'est peut-être inviter une ou deux auditrices ou auditeurs vraiment au studio pour faire vraiment le débat, mais pas tout le temps, c'est le bordel hein.
0: Non mais ça on en
13: juste
0: avait
13: un ou deux quoi, ça serait assez sympa de voir face à face et pouvoir
0: j'avais demandé à Max
14: peut-être pour le dernier débat de l'année.
0: Toi tu t'écrases, je t'ai dit au revoir, donc c'est pas la peine d'insister.
13: C'est carré.
14: C'est carré.
0: C'est le 28 décembre.
14: Et le 28 décembre.
5: Bonsoir.
18: Ouais, et le 28 décembre, on sera.
0: Bah, on sera la veille de. La
5: veille.
18: Non, mais il y en a qui travailleront pas, donc ils seront.
5: Moi, je serai en vacances.
18: Bah, ça...
5: Donc,
18: on sera en vacances.
5: Thomas.

0: Dédicace à Mr Cotter. Alors que je dis,
1: bon, Titus, tu disais ?
2: Oui, donc je disais, effectivement, ça serait sympa. Et puis, surtout que tes débats sont quand même assez très intéressants. Hein,
3: c'est quand
2: parce que...
3: Je crois que c'est le 28, c'est ça le
2: oui,
3: prochain.
2: Oui, c'est ça, 28, c'est le 28
3: ouais.
2: CD.
3: Bon, c'est les vacances.
2: Et oui, les vacances.
1: Ouais, lui sans pub. Vous allez retrouver Ricky.
3: Non, c'est bon, non, allez.
0: Conclusion. C'est pas fini, moi.
1: Non, non, ça y est, toi, t'as terminé. Ah, non. J'ai dit au revoir, allez hop. Terminé.
0: J'ai rien dit, c'est moi qui suis barbu.
1: C'est terminé pour vous, c'est fini.
3: Putain, poupée voilà. Barbue. Elle était là, poupée barbue. Merde.
0: Conclusion quand même.
1: Poupée barbue.
0: Oui.
1: Conclusion. Non, c'est terminé.
3: Devant ton micro, hein.
0: Je tenais à féliciter toute l'équipe quand même.
2: Merci, Jolo.
3: Merci.
0: Pour le
3: merci.
0: Bon travail qu'elle avait fait. Aurélie et sa quasi inexistence au standard, quand même. Bravo, elle nous a pas gêné, pas de problème.
4: Ah oui, non, mais ça a
0: sans problème. Non, je te remercie pour ta discrétion.
4: Ah oui, non, mais.
0: Impeccable.

0: Je vois pas du tout le rapport avec Paris 10, d'accord.
1: Il y a Yankee, il dit que c'était un débat de merde parce que quand on parle de nourrice, alors qu'on n'arrive pas à assumer ses propres enfants, c'est abusé.
0: Bon bah lui, il ferme sa gueule aussi. Et donc c'est terminé.
1: Et donc non, il y a Fesse de Bab, apparemment il y a une annonce. Il dit qu'une R14 immatriculée, je vais pas le dire quand même, a été recouverte d'immondices qui gênent la circulation avenue Montaigne et son propriétaire est prié de la nettoyer. Voilà, c'était un petit message perso à l'antenne.
0: Fesse de Bab, de toute manière, t'es un petit con et t'es un jeune branleur de mes deux. Donc toi, si je te chope, si je te chope à Paris 10, t'as intérêt de te planquer parce que tu vas mal te finir l'année, toi. Ouais. Et donc on va s'écouter.
2: Bah attends, Max, il fait pas de soirée ce week-end, rien?
0: Non, y a rien de prévu. Donc demain 21h minuit, donc Max, le Star System avec toute l'équipe.
2: Et donc le prochain débat, ce sera
0: le prochain débat sera le 28 décembre et ça portera sur les relations amoureuses qu'on avait abordées mercredi soir légèrement. Oui. Donc pour ça, vous allez retrouver Jean-Pierre Fun avec Groove Dance Baby, Groove Dance dans ta foune, Bibi. Et vous retrouvez donc Ricky pour la nuit.
3: Salut Gérard.
0: Bonne nuit à toi, Ricky. Bonne bourre.
3: Salut Gérard.
0: Ciao, bonne bourre, PD.
3: Culé, va.
2: Oh, soft, les gars.
3: Et plus du cul.
4: Moi, qu'il fallait pas faire. Sans mon accord, on peut pas autoriser un truc sur internet, même sur XL, parce que je suis passé sur XL Magazine là, ouais, je sais pas si tu connais toi, Emma, toi qui as suivi mes débats.
5: Ouais, si.
4: Non, si tu connais XL, t'as dû me voir avec une chemise verte.
5: Ouais.
4: Hein, y a eu Sandy, t'as dû connaître Sandy.
5: Oui, Sandy, ouais.
4: Hein? Eh ben c'est pareil, eh ben elle s'est foutue de ma gueule, elle est partie avec 1000 CD, 200 t-shirts, et en plus elle s'est permis de demander de venir à New York. Non mais attends, mais c'est quoi ces nanas là?
5: Mais est-ce que tu devrais tourner la page? Moi je pense que c'est ça le truc, faut essayer d'aller de l'avant, et là je pense que tu passes trop sur le passé, et tout sur le présent. Maintenant il faut que tu ailles de l'avant et...
4: Mais comment tu veux que j'aille de l'avant?
5: Je sais que c'est dur, Emma,
4: explique-moi, comment tu veux que j'aille de l'avant alors que je suis tout seul sur mon luçon?
5: Bah écoute,
2: déjà, tu t'as
4: allez voir une assistance sociale, j'en ai vu une, tu sais ce qu'elle me dit?
5: Non.
4: Avec ce que vous touchez, vous pouvez y arriver.
5: Ah.
2: Tu touches, mais tu touches comment?
5: Beaucoup.
4: Je préfère en parler en antenne de ça.
2: Mais Gérard,
4: c'est pas...
2: tu sais ce que tu devrais faire? C'est arrêter de regarder le passé, arrêter de parler de Fun Radio, arrêter de parler de Sandy, arrêter tout ça.
4: Mais qu'est-ce que tu veux que je fasse?
2: Faut peut-être un petit peu redire parce que tu peux pas travailler en fait.
4: Non, je peux pas travailler. Bah, de toute manière, je peux plus travailler.
2: Il y a plein de trucs que tu peux plus faire. Bah, ce que tu peux expliquer en deux mots à l'antenne aux auditeurs justement et à Petit Palawan qui. Ouais, j'ai pas suivi pourquoi tu pouvais plus travailler.
4: Ben parce que j'ai eu un accident en 93.
2: Aïe.
4: Et j'ai le col du fémur, deux tassements de vertèbre et deux clavicules.
2: Mais il y a pas des boulots qui permettent de travailler. Sans utiliser ces.
4: J'ai pas le droit à moins de 15 kilos, j'ai pas le droit aux escaliers, j'ai pas le droit aux échafaudages, j'ai pas le droit aux intempéries, comme là il fait, il pleut, je suis descendu parce que je voulais à tout prix parler à Alex.
5: Et gardien d'immeuble, non?
4: Bah, j'ai pas le droit.
5: Ah ouais.
4: Parce que faut sortir des conteneurs.
2: Il y a des métiers où t'as pas besoin de tout ça, je sais pas,
4: dans les bureaux. Bah ouais. Dans les bureaux, et en plus, je n'ai pas le droit de rester trop longtemps debout et trop longtemps assis.
2: Bah écoute, Gérard, je sais pas pourquoi je t'appelle Charles. Déjà, ce que tu pourrais essayer de faire, c'est de monter à Paris, d'essayer de trouver, je sais pas, un appart, une chambre.
4: Non, sur Paris, non, j'ai mis une croix sur Paris, c'est fini.
5: Ouais, non, Paris, c'est cher.
4: Non, parce que sur Paris.
2: Pas forcément Paris, mais la banlieue parisienne.
4: Ouais, ouais. Non, mais même, j'étais dans le 92 sur Nanterre, j'étais à l'hôpital de Nanterre, c'est terminé, je veux pas me retrouver.
2: Pourquoi? Parce que ça te rappelle les souvenirs, c'est pour ça?
4: Ouais. Et je veux pas retomber sur, non, mais je préfère rester là.
5: Non, mais t'as raison, je pense. Mais est-ce que tu peux pas avoir une personne justement qui peut te conseiller pour trouver un petit boulot?
4: Non, j'ai personne.
5: Et l'assistante sociale, tu en as pas parlé de ça?
4: Non, mais elle m'a dit débrouillez-vous.
5: Ah ouais, ça c'est pas cool ça.
4: Donc ouais. Qu'est-ce que tu veux que je fasse?
5: Ouais, c'est vrai que c'est dur. Hein. Bah, je sais pas.
4: Alors, les médecins me disent ah bah monsieur, vous allez bien, bah on vous fait sortir.
5: Ouais.
4: Et ouais, je sors et je répète les plombs. Alors si je rappelle encore le 18 tout, ben je vais encore retourner là-bas. Non, ça m'intéresse pas. J'ai pas envie de répéter les plombs.
5: Ben non.
4: J'ai pas envie de retourner là-bas.
5: Ben c'est normal.
4: Parce que là-bas, c'est comme si qu'on

0: prenez pour un fou. Et je suis pas dingue.
1: Non, mais ça, je veux bien le croire.
0: Non, mais parce que toi qui m'as suivi, Emma, oui. je sais pas quel âge que t'as, toi, de toute manière.
1: Je peux dire, j'ai 22 ans.
0: Je me souviens pas de toi, si t'es venu dans Fun Radio, ça m'est.
1: Non, mais je suis venu une fois où tu n'étais pas là. Donc, je suis venu une fois.
0: Et quand?
1: Oh, bah, c'était en 98, donc ça remonte un peu.
2: Ouais.
0: 98, 80. Ouais, bon, je me souviens plus alors.
1: Non, c'est pas grave. Moi, je t'ai jamais appelé, je t'ai suivi, j'ai suivi tes débats, j'ai suivi tout début quand tu lisais tes poèmes. Mais je pense que maintenant, il faut que tu oublies tout ça, faut que tu ailles de l'avant. Et je pense que, bon, c'est vrai que c'est pas une situation très facile, parce que t'as envie, en ce moment, je peux pas te dire, ouais, je suis triste pour toi. Si, je suis triste pour toi, mais j'ai pas vécu ce que tu vis en ce moment. Donc, je peux pas vraiment trop comprendre. Mais il faut essayer d'aller de l'avant, oublier le passé, et essayer de te renseigner autour de toi, pour savoir, justement, qu'est-ce que tu pourrais faire comme boulot. Essaye de te renseigner, va dans la NPE, fais quelque chose comme ça.
0: Bah, la NPE, ils m'ont donné un truc à suivre. Ils veulent me remettre en... un truc professionnel là, pas un reclassement mais un bilan de un bilan.
2: Mais il faut faire ces trucs.
1: Ouais,
0: bah oui, mais pour l'instant moi je pour eux j'ai tout annulé parce que à cause de ça.
2: Eh bien recommence.
1: Bah oui.
0: Bah oui, mais pour l'instant faut que j'attende début juin maintenant.
2: Bon, bah écoute.
1: Bah attends et puis
2: attends.
0: Bah oui,
2: juin.
0: Bah oui, bah ouais. Je vais attendre, je vais faire quoi moi pendant ce temps-là.
2: Bah t'as de quoi vivre ou pas?
0: Non.
2: Aïe.
0: Non, j'ai plus rien.
1: Pas de famille, vraiment, même pas quelqu'un qui pourrait t'aider.
2: Ben oui, bah non. Ta famille, t'as pas quelqu'un dans ta famille qui puisse t'aider.
0: Mais non, mais j'ai pas de famille, Alex.
2: Non, c'est petit Palawan qui te parle depuis tout à l'heure. Petit Palawan.
0: Un petit Palawan, j'ai pas de famille. Je viens de dire, j'étais abandonné à l'âge de 5 mois. Ouais. On m'a récupéré à 17 ans en disant comme quoi que c'était mes parents.
2: Mais c'est dingue quand même, t'as été une star de Fun Radio, il y en a pas un qui est là pour t'aider?
0: Mais non, mais Fun Radio c'est tous. Maintenant tu sais ce que c'est? Ils veulent même plus entendre, parler de moi.
2: Moi j'ai quand même...
0: Alex.
2: Oui.
0: Alex,
2: oui.
0: Choque-moi authentique sur internet et on le passe en direct.
2: Mais je sais pas s'il est là, il va se manifester, mais moi j'ai quand même une petite question. Il y a jamais personne qui t'a aidé
0: Non, jusqu'à maintenant non, j'ai été forcé de vivre dehors. Je suis resté 3 semaines une fois sous un pont. Tu sais à boire quoi de l'eau? L'eau de la Seine.
2: Monsieur Gérard, un petit peu de vin.
0: Qui c'est?
2: C'est Alex. Alors, va me dire que t'as bu de l'eau de la Seine, c'est immonde l'eau de la Seine.
0: Non, Alex.
2: Aïe.
1: Attends, il y a Jim Guy sur le net qui dit que lui, il peut t'offrir des fringues et un peu de bouffe si tu veux.
2: En même temps, il est à Angers.
1: Tu peux l'envoyer si t'as une adresse.
2: Non, mais par contre, ce qu'on peut faire, c'est dire. T'es où? Tu m'as rappelé?
1: À Montluçon.
2: À Montluçon, s'il y a des auditeurs qui sont pas loin de Montluçon, qui peuvent peut-être faire un petit geste, je sais pas moi.
1: Si t'as une adresse à nous filer et puis qui t'envoie des.
2: Non, mais à la limite, qui passe par la radio, qui passe par.
1: Je sais pas, voilà.
0: Qui c'est qui m'a crié Alex avec un petit peu de vin là?
2: C'est moi.
0: Non, Alex, je vais te dire, l'alcool maintenant c'est fini.
2: Depuis combien de temps? Parce que quand même,
0: c'est fini depuis un peu plus d'un mois.
2: Ah, c'est récent ça. Mais ouais. Ça va pas mieux maintenant que t'as arrêté de boire?
0: Non, maintenant je suis au café.
2: Ouais,
0: le café c'est encore pire.
1: Ouais, mais en même temps c'est un peu mieux.
0: Ouais, mais j'ai des cachets.
1: Ah non, mais attends, mélange pas trop café et cachet, hein. C'est pas.
0: Pour l'instant, c'est ça.
1: Et bah, et t'as pas d'eau sur toi
0: Du coca.
1: Ouais, le coca, c'est déjà mieux. Prends du coca, abandonne le café parce que c'est pas très bon non plus, quoi. Dans un temps, mais prends-en pas beaucoup non plus, quoi. Fais des doses, mais assez douces, quoi. Petit conseil, c'est assez pour t'aider en même temps.
2: Donc voilà, en tout cas, si quelqu'un du côté de Montluçon, parce que on peut pas faire grand chose, hein, on peut uniquement lancer un appel.
1: Attends, il y a même.
2: Donc voilà,
3: en tout cas, on a beaucoup beaucoup de soutien sur le chat et je peux dire que c'est unanime, tout le monde te soutient et tout le monde est avec toi en tout cas.
4: Je sais qu'il y a pas mal de gens qui ont parlé de ça, qui ont pas forcément accès à internet. Hein, moi-même, j'étais pas au courant de cette histoire. D'ailleurs, je ne sais même pas à quelle période tu étais exactement à Fun. Mais moi, tout ce que j'ai eu les échos externes de cette histoire que j'ai entendu sur le GG, moi, je sais que tout le monde, en tout cas, te soutient. Quoi. Moi, c'est ce que j'ai entendu dans la rue, dans les discussions que j'ai pu entendre.
2: Juste, c'est pas complètement unanime parce que il y a des personnes qui te soutiennent, il y a d'autres personnes qui disent également que tu dis n'importe quoi, que c'est pas vrai, etc. Donc c'est vraiment pour dire exactement ce qui se passe sur le chat, ouais, et pas qu'on voilà. raconte n'importe quoi, qu'on dise ouais tout le monde soutient Gérard, etc. Il y en a qui disent non, c'est pas vrai, c'est que c'est mytho sur mytho, etc. Donc c'est là je te dis moi ce que je vois sur le chat, hein.
4: Ouais, il y avoir des avis certainement qui divergent, ouais, aussi. Moi, ouais. je suis vraiment pas au courant de cette histoire.
1: Moi, je peux dire que c'est pas des mythos. Moi, je suis sûre et certaine que c'est pas des mythos.
0: Je sais. Non, mais moi, je réponds à la question là. Je sais pas qui c'est qui a parlé.
2: C'est moi, c'est Alex.
0: Qui avant Alex.
2: C'est Loïc de ABF.
0: Loïc. Moi, je peux te répondre. Je vais te dire une chose que même authentique, il connaît. De toute manière, il paraît qu'il y a des sites internet sur moi encore.
2: C'est exact, oui.
0: Il y en a pas mal de montées. Je sais pas comment, sans mon autorisation, mais ça, c'est pas grave. Il paraît qu'il y a du bien et du mal. Hein.
4: D'accord.
0: Ça, des deux côtés, t'en as qui disent ouais, on soutient Gérard, et puis derrière, je vais te dire, Gérard, on l'emmerde. C'est un connard. Et ça, chez Kema, si elle a suivi tous les débats, c'est très bien comment que je suis, mon caractère et tout ça. Hein. Mais moi, je peux te dire une chose que là, il y a 3 semaines, il y a eu ça. Je suis ressorti que cet après-midi.
4: D'accord.
0: Donc voilà. Donc c'est pour ça que j'ai pris le restant de ma carte téléphonique pour pouvoir appeler. Hein.
3: Mais que tout ce qu'on peut te donner, nous, en tout cas, c'est notre soutien.
2: Juste un dernier message quand même que je trouve assez fort sur le chat, qui nous dit moi, je l'ai écouté pendant les grandes années sur Fun. J'étais gamin, je me rendais pas compte à quel point ce mec souffrait. Maintenant, j'ai la larme à l'œil d'avoir de ces nouvelles qui sont à ce point mauvaises. Donc voilà, ça c'est des réactions d'auditeurs sur le chat de la radio. Donc voilà. Mais si vous, je sais pas, de quelque façon que ce soit, vous avez, je sais pas, n'importe quoi, vous pouvez faire quelque chose. Je sais pas, justement, passer par l'intermédiaire de la radio et
4: fréquence 3, et puis on fera suivre. Hein.
2: Voilà, pour les personnes qui y croient et.
0: Ouais, parce que faut pas que ça s'aille Bon, Alex, de toute manière, je te laisse.
2: Non, mais moi, si je t'ouvre l'antenne, c'est parce que justement.
0: Non, mais moi, je te dis, c'est toi avec l'intermédiaire d'Authentique, c'est dommage que tu puisses pas choper Authentique.
2: Ouais, ça va être dur. Mais il y a d'autres personnes qui te connaissent un petit peu et qui sont fans, qui sont sur le chat et qui savent un petit peu ce que tu es au fond de toi. Donc voilà. Mais en tout cas, je sais pas comme on peut, on va essayer de te filer un coup de main. Enfin, les auditeurs vont essayer de te filer un coup de main.
4: Déjà, on va hacker le site de Fun.
1: Et moi, j'ai déjà eu quelqu'un qui m'a donné son adresse. Et puis, comme je t'ai dit, il peut te donner un peu de bouffe et un peu de fringues si tu veux. Voilà.
0: De quoi,
1: voilà.
0: Emma?
1: J'ai un auditeur qui m'a donné son adresse à lui. Et lui, il est prêt à donner un peu de bouffe et un peu de vêtements et faire même un site web gratos. Donc, c'est super sympa, hein.
2: Donc, voilà. En tout cas, on va te reprendre en antenne, Gérard.
0: Ouais.
2: Et puis on va te dire tout ça et donc voilà. Bon. Mmh. Tu bouges pas, Gérard.
0: Ok, ça roule.
2: On s'écoute un petit disque, nous. On s'écoutait Gérard de Palmas avec Elle s'ennuie.
3: Ah, quel genou.
0: Gérard de Palmas.
2: Gérard. Oui, non, j'ai pas dit Gérard.
0: Ouais, non, mais tu.
2: Même. Hein. Comment dire, hein. On revient d'ici quelques instants. Merci, Gérard, d'avoir appelé. Hein. Et tu bouges pas, ok?
0: Ok, ça roule.
2: Gérald de Palmas sur l'antenne de Fréquence 3, elle s'ennuie. 0825 954 954 si vous voulez réagir sur ça, si vous y croyez, si vous y croyez pas.
3: Si c'est vrai, en tout cas, c'est dégueulasse.
2: L'antenne est ouverte en tout cas, hein. Vous nous appelez, Fréquence 3. Je n'ai pas...

0: pas d'insultes.
1: De Gérard.
2: Et voilà, 1h41, donc vous êtes toujours sur Fun Radio, donc c'est le deuxième débat et on salue les gens qui sont sur IRC. Donc on
3: salut est...
2: On salue un peu tout le monde, on leur fait coucou, on les remercie d'être là.
4: Voilà, on a redépassé les 2000, hein, quand ils ont entendu qu'on changeait de débat, ils sont tous revenus, et on est 2147 plus 3.
2: Ok. Par contre, là, il y a un petit problème avec Andouillette, c'est, je suis désolé pour toi, mais je vais pas pouvoir te prendre pour le débat.
3: Pourquoi?
2: Non, parce que 13 ans et demi, je veux pas. C'est tout.
3: Non,
2: il est hors de question.
5: Non, mais moi, je suis précoce, moi.
2: Non, je veux pas le savoir, 13 ans et demi, j'en veux pas dans le débat. J'ai dit non.
3: Bon, ok, je le jarre.
6: C'est pas croyable.
2: Voilà. C'est tout, moi, je prends pas des mineurs dans mes débats. Alors, et moi, donc, le disque. Oh, ça suffit, là. Ouais, le disque qu'on venait d'écouter, c'est Gérard du côté avec la boule de travers. Et donc, on va accueillir pour ça Barracuda, 21 ans de la Motte Beuvron.
6: Ouais, mais respect du soir.
2: On écoute Fun Radio sur 106.4.
6: Et demi.
2: 106.4, j'ai moi.
6: Ah bah, et demi, ou alors je suis en avance, je sais pas.
2: Ouais, bah, c'est pas grave. Grosse Berthe, 22 ans, Bordeaux, 91.8.
6: Bonsoir.
2: Salut, Grosse Berthe. Sanisette, 19 ans, Bourricot. C'est la ville, ça?
3: On appelle de Bourricot.
2: On écoute Fun Radio 97.3. Eh, on peut peut-être vous réveiller quand je vous parle et me dire si c'est bien les fréquences.
7: Bah, je t'ai dit oui, hein.
2: Ok.
7: On se réveille.
2: Bourricot. Bon, Sanisette, là.
7: Oui.
2: On se réveille.
7: Bah, c'est moi, je te dis, réveille-toi, je t'ai déjà répondu.
2: Ok. Alors, Twingo, 21 ans, Paris, sur 101.9.
8: Ouais.
2: Et Petit Suisse, 19 ans, Brest, 98.9.
9: Ouais, bonsoir Gérard.
2: Bonsoir, donc le débat ça porte sur... Comment?
9: Les putes.
2: Sur la prostitution.
9: Ouais, c'est pareil.
3: Je tiens à rappeler Gérard quand même qu'on a une prostituée avec nous.
2: Ouais, enfin, je sais, j'ai vu. Donc tu charges quelqu'un à la place d'Andouillette s'il te plaît, merci. Ouais, tu fais ton boulot.
3: Ouais.
2: Vite fait, bien fait, sinon gare à ton matricule pour toi. Alors, la première question, donc, avez-vous déjà été voir une pute? Si oui, pourquoi? On va demander ça, ben, Petit Suisse.
9: Ouais, j'y vais deux fois par semaine pour me vider les couilles.
2: Ouais.
9: Et ouais, je prends un maximum de plaisir à faire ça, ouais.
2: D'accord. C'est pas mal. Donc, Twingo.
8: Oui, alors moi, je suis prostituée de profession.
2: Ouais.
8: Donc, j'ai l'occasion d'en voir pas mal, ouais. Je vois mes copines qui sont prostituées aussi, quoi.
2: Mm-hmm.
8: Donc ouais, je vais les voir des fois, on fait des bouffes, donc je vais voir des putes.
2: Mmh.
8: Voilà.
2: D'accord. Sanisette.
7: Ouais, ben moi j'exerce occasionnellement pour arrondir mes fins de mois.
2: D'accord, ben c'est pas mal, c'est pas mal comme truc, Grosse Bertha.
6: Bah non.
2: Non, mais tu peux préciser?
6: Bah non, puisque j'en suis une.
2: Non mais attends, t'es un mec, alors commence pas à dire des conneries.
3: C'est un guignol.
6: Un peu, ouais.
2: Ouais, ben, fil d'art, quand je t'appellerai Potchamp, tu sortiras de sous le standard, d'accord?
3: Non, mais des prostituées, mec, ça s'appelle des guignols.
2: Pour l'instant, tu vas éteindre ton micro et tu vas faire ton boulot comme je te le demande, ok?
8: Des guignolos.
2: Alors, Barracuda.
6: Des guignolos, s'il vous plaît, je préfère.
2: Oh, grosse Bertha, tu te tais, s'il te plaît, merci.
6: Ouais,
2: Barracuda.
6: Ouais, ben, moi, j'y vais comme tout le monde, hein, pour l'hygiène. Pour me vidanger, quoi.
2: D'accord. Et y a pas d'autre solution que d'aller en voir. Est-ce que tu peux me dire? Attends, Grosse Berthe, Barracuda.
6: Ouais.
2: Tu peux me dire s'il y en a de ton côté là-bas?
6: Bah ouais, c'est quand même assez blindé au niveau pute, ouais, il y a tout ce qu'il faut, quoi, ouais.
9: C'est abominable.
2: Du quel côté qu'il y en a? Parce que je connais un peu.
3: T'es gauche.
6: Tu connais les coins à pute?
2: Non, mais je connais la Motte Beuvron parce que j'y étais, alors donc.
6: Ouais, mais je voudrais pas trop citer parce que je voudrais pas qu'on me repère près du boulevard Jean Jaurès quand même.
2: D'accord, mais c'est pas mal, c'est bien précisé quand même le. T'as bien précisé quand même le nom de la rue, hein,
6: y a Gérard. Pas de problème.
3: À la place d'Andouillette, on accueille Monsieur Claude.
10: Bonsoir, je suis Macron.
6: Salut.
10: Et je le revendique.
6: Salut Macron.
10: Bonsoir.
6: C'est Barracuda.
10: Salut Macron.
2: Ah, ça y est. Donc, pour toi, Monsieur Claude.
10: Ouais, bah écoute, moi je mets des putes sur le marché.
2: Ouais.
10: Et ce qui se passe, c'est que c'est sur le boulevard Ney.
2: Alors, encore une fois, je tiens à préciser que le prochain qui me donne un nom de boulevard, Gerbe. C'est clair, net, précis.
6: C'est pas valable.
2: C'est pas valable. Attends, toi, tu risques de gerber vite fait, toi. Je vais pas chercher qui c'est, hein.
6: Horrible.
2: Ok.
10: Horrible.
2: Alors,
10: C'est trop susceptible.
2: Oh! On s'écrase.
10: Inaudible.
2: On s'écrase, donc, monsieur Claude, pour continuer.
10: Ouais, donc, excuse-moi, j'ai un peu de débordement.
2: Ouais.
10: Je voulais faire un peu de pub pour mon commerce, je suis désolé.
2: Ouais.
10: Donc, oui, tout à fait. Mais je respecte ces femmes à leur juste valeur de traîner.
2: D'accord.
0: S'il vous plaît.
2: Oui, oui, c'est qui, là?
0: C'est Twingo.
2: Ouais.
0: Je ne suis pas...
6: Pas de marque.
2: Oh!
6: Pas de marque.
2: Ouais. Eh hey, oh, le prochain qui ouvre sa gueule, quand quelqu'un part, gerbe.
0: Ok, ouais.
6: Ok.
2: Ouais. Alors, Twingo.
0: Oui, je vous demande juste d'avoir un langage correct en parlant de nous, on n'est pas des...
10: Ouais, mais toi, t'es pas de série déposée, toi.
6: Ok, salope.
2: Oh! qui c'est qui s'amuse à dire des saloperies, là? Allez, hop.
6: Barracuda,
2: bonne nuit. Terminé pour
3: moi. Non, c'est pas Barracuda, Gérard. Gère un peu, je vais essayer de voir qui c'est, mais fais quelque chose, quoi.
2: Ouais, mais attends, toi, je t'ai dit d'éteindre ton micro,
10: c'est
2: pas moi. C'est un Gérard. Bon, Gérard.
10: Inaudible.
2: Gérard. Oh, vous vous...
3: Gérard, pour reprendre le débat, on a un petit sondage, allez. Donc, à la question pour ou contre la prostitution, 20%
2: des
3: gens...
2: Attends, Manu.
3: Ouais.
2: Les pour ou contre, ça commence à me casser.
3: Mais tu vas voir, il est bien, celui-là, il est bien, va avoir des réactions. 20% des gens sont pour Alain Prost. 30% n'ont pas le permis et 50% n'ont jamais été routiers, donc ne connaissent pas les prostituées.
2: Alors, hey, tu vois, Manu,
3: voilà.
2: Ta réaction là,
3: ouais.
2: Ça c'est de la connerie, donc c'est pas la peine d'intervenir pour me donner des réactions. Puis
3: bah, je sais pas, ça aurait...
2: Non, parce qu'Alain Prost n'a rien à voir dans le débat de la prostitution.
6: Ouais,
2: ok. Alors c'est pas la peine de dire des conneries, oui. D'accord.
3: Ok, d'accord.
6: Les routiers, ils ont quand même à voir. Hein.
2: Bon, toi tu t'écrases pour l'instant, ok.
6: Non, mais attends, j'ai été routier et je me suis arrêté voir des putes dans les camionnettes, je sais de quoi je parle.
2: Ouais, bah de toute manière, il y en a un peu partout, hein.
6: Ok. Les camionnettes, les routiers.
2: Ok, bon, qui c'est qui veut rajouter quelque chose? Il y a une nana qui voulait parler, c'est qui? Bon, bien, c'est bien, quand je demande qui veut parler, il n'y a plus personne. C'est pas mal.
0: Quelqu'un qui a envie de parler?
2: Nous t'écoutons.
10: J'ai des bons de réduction sur les fellations, si ça intéresse quelqu'un.
2: C'est qui, ça?
10: Monsieur Claude.
2: Ouais.
10: Les 10 premiers, plus un invité, j'ai une réduction sur les fellations.
2: D'accord, eh ben...
10: Priska et Zubira.
2: D'accord, ok, on a très bien compris le message.
10: J'espère. Elle suce comme des DS.
2: Oh, et on se calme un peu, là, ou quoi? Donc, alors, moi, je vais répondre quand même à la question.
10: Il faut.
0: Ouais.
2: Je vais quand même répondre à la question, parce que avez-vous déjà été voir des putes? Si oui, pourquoi? Moi, je peux vous dire une chose, que je n'ai pas eu l'occasion d'y aller. C'est
3: oh,
2: tout.
3: Voilà. Gérard, tu peux nous le dire, on
2: non,
3: est
2: non,
3: entre
2: non.
3: nous.
2: Non, mais ça y est, j'ai répondu. Donc,
0: ils veulent pas de lui.
10: C'est pas mal, ce que tu fais.
2: C'est
3: ouais,
2: qui?
3: C'est vrai, ça s'est peut-être arrivé, ça, Gérard, de te faire recaler par une pute, non?
2: Non, ouais. Non, pas du tout. Non, mais... Quand vous voulez jacter, vous donnez vos noms, parce que j'en ai marre d'entendre...
6: Ouais, c'est Polo, c'est un menteur.
2: C'est qui?
6: C'est Polo.
2: Non, ouais, y a pas de Polo dans le débat.
6: Ben, c'est Polo et t'es un menteur.
2: Bon, attends, toi, tu vas commencer à t'écraser. Hein? Ok?
6: Oui, c'est Pépito, je voudrais dire...
2: Écrase! Et oh, fil d'art.
10: Ah, on sonne à la porte.
2: Fildar, tu me jettes. Fildar, oh, s'il vous plaît, vous calmez.
10: C'est Lolo Ferrari.
2: Bon, Fildar. Oh, quand je te parle, les oreilles, là.
10: Elle sonne avec son téton.
2: Putain, c'est pas possible de travailler avec un con comme lui, hein.
0: Ah, blin client.
10: Lolo Ferrari, elle est pas baisable, cette meuf.
2: Non, mais quand vous aurez fini vos conneries, on pourra peut-être... Eh, hey, Pildar, tu gères un peu là, au lieu de faire le con?
3: Mais quoi, je gère, je dis rien.
2: Non, tu gères rien pour l'instant. Puis tout à l'heure, je t'appelle pour les caméras.
4: Pour revenir au débat, il y a Area sur IRC qui te demande si tu connais personnellement une prostituée.
2: Non, pas du tout.
0: C'est Sandy?
2: Qui c'est qui vient de dire ça?
3: Ça, c'est une meuf, hein, je l'ai entendu.
2: C'est qui vient de dire ça entre Sunny Z Twingo ou...
10: La feuille de rose.
2: Ou Petit Suisse?
10: Quel au hasard, tu t'en fous, il est au hasard.
2: Je te préviens, Fildar.
3: Ouais.
2: Troisième édition.
3: Ouais.
2: Si ça recommence à parler de Sandy, tu me viens ou Sonisa ou Tingo, je cherche pas à qui savoir.
10: Allez, hop.
3: Oh ok, moi, d'accord.
0: J'ai trop de respect pour cette profession.
2: Ok, alors je te signale, t'as intérêt de te réveiller quand je te parle, parce que tout à l'heure, tu as morflé. Que pensez-vous des tarifs selon ce que vous voulez faire? On va demander à Barracuda.
10: Allô?
3: Barracuda, vas-y, réponds.
2: Barracuda!
10: Il dort.
2: Bon, allez, hop, terminé pour Barracuda.
1: Il est là,
2: Attends,
10: Léo!
5: Il est où, Michel?
10: Il est au pute.
6: Allô, Gérard?
2: Barracuda, tu réponds, s'il te plaît?
6: Ouais, je te disais, moi j'ai une carte d'abonnement. Donc j'ai souscrit à la carte Tepu, j'ai droit à une fellation gratuite pour 3 sodomies achetées.
2: D'accord.
6: Et ça vaut relativement le coup, ça marche aussi à Paris, dans tous les coins, c'est intéressant.
2: D'accord. Grosse Bertha.
1: Alors moi mes tarifs... Pardon. Varie entre...
2: Bon, je sens que tout à l'heure je vais m'énerver, je vais en saquer déjà vite fait.
1: Je pense que les tarifs varient entre 5 et 10 000 francs. Sur l'avenue Foch de Paris.
2: Alors, grosse Bertha, au revoir. Ça t'apprendra de préciser. J'avais bien précisé de plus donner de nom. Grosse Bertha, terminé. Au revoir.
3: Il n'y a plus de but, avenue Foch. C'est terminé, ça, hein, Gérard.
1: C'est pas croyable.
2: Terminé pour grosse Bertha.
1: Ok.
2: Sanisette.
7: Oui. Eh bien, en fait, donc moi je te disais, hein, je pratique à l'occasion pour arrondir mes fins de mois. Et en général, bah, les tarifs, ça dépend des putes. Ça dépend de ce qu'elles font aussi. Et moi, en général, je demande pas mal, quoi.
1: Salope.
2: Toi, le salaud, tu vas fermer ta gueule.
7: Alors, je t'explique pourquoi je demande pas mal. Honnêtement, en toute franchise, moi, j'aime la bite. Donc, forcément, je me donne à fond. Et donc, forcément, on revient me voir très souvent. Et donc, forcément, j'augmente mes tarifs.
2: D'accord.
4: Gérard, il y a Yopi sur IRC qui te demande si tu connais la différence entre une pute et une pizza.
2: Non, bah, ça, bah, c'est quoi?
4: La pizza, tu peux l'avoir sans champignons.
2: D'accord.
7: C'est
2: Twingo.
11: Oui, c'est dégueulasse.
12: Pas de marque.
2: Twingo.
11: Oui. Moi, je suis prostituée de profession, mais je fais pas n'importe quoi non plus. Donc, la pipe à 100 balles, c'est même pas la peine d'y penser. Moi, mes tarifs commencent à 10 000 et fait, je fais 5-6 passes dans le mois.
2: D'accord.
11: Juste pour vivre.
2: Okay. Petit Suisse.
13: Ouais, moi, j'ai des tickets Sodo. Donc, j'ai des promotions sur les sodomies.
11: Je rappelle que je ne prends pas les tickets.
2: Non, mais attends, Twingo, parce que petit Suisse, je crois qu'il n'a pas, il a pas tellement compris la question, lui.
13: Si, j'ai des tickets Sodo pour avoir des réductions sur les tarifs.
2: Non, mais que pensez-vous des tarifs selon ce que vous voulez faire à Brouty?
13: Ah, bah, je pense que c'est excellent, quoi.
6: Bah, c'est bien, hein.
2: D'accord.
13: C'est bien d'avoir des réductions comme ça.
2: Non, mais je crois que pour l'instant, je pense que vous déconnez là, à cette heure-ci.
13: Non,
2: presque pas.
3: C'est pas le genre de la maison.
2: Non pas du tout, c'est pas le genre de la maison. Non presque pas.
13: Tu qu'on se marrait.
2: Ouais, c'est
3: bon,
2: ça.
3: Gérard, tais-toi, écoute-moi. On accueille à la
2: Attends,
3: place de...
2: Attends, tais-toi et tu fermes ta gueule, toi.
3: On accueille à la place de Monsieur Claude qui est parti se coucher, que de velours.
2: Et à la place de...
3: Monsieur Claude. La grosse Bertha, je cherche encore. Attends, c'est pas évident à trouver.
2: C'est qui?
3: Que de velours.
2: Ok.
13: Bonsoir.
2: Bonsoir. Alors, petit Suisse, t'as répondu, toi. Ouais. Alors, donc, que de velours pour toi.
14: Excuse-moi, je me faisais une queue. Ouais, salut.
2: Ah, d'accord. Ah. Je pense que tout à l'heure, tu as retourné d'où que tu viens.
14: Fais gaffe que je te sperme pas dessus, quand même.
2: Ouais, ben, moi, je te dis fais gaffe parce que tout à l'heure, tu as retourné d'où que tu viens.
7: Eric Sandiel fait son œil.
14: Bonsoir.
2: Alors, Sanisette, c'est terminé pour toi. Au revoir.
13: Hop.
2: Voilà.
13: Bonne nuit pour elle.
2: Terminé, ça y apprendra de parler de son nez.
3: Ok, je la remets.
13: Inadmissible.
2: Je te dis de la gerber. Et tu fais ton boulot correctement avant que je t'éclate.
14: Bon.
2: Ok.
14: Que de velours, là, pareil.
2: Que de velours pour toi?
14: Pour moi, quoi?
2: Que pensez-vous des tarifs selon ce que vous voulez faire? C'est la dernière fois que je répète la question, parce que vous commencez à me les gonfler, là, sur le deuxième débat.
14: Les tarifs sont variés en fonction de Paris ou la province. Moi, j'ai souvenir d'une époque, je t'écoute depuis très longtemps, où apparemment, pour 1200 francs, on pouvait avoir une sodomie plus un breakfast.
2: Oui. Hey, tu vois, ça fait rire les autres abrutis derrière, mais tu veux dire ça pour qui?
14: Ah, c'est vieux. Bah, pour toi, je me souviens qu'à une époque, il y avait des tarifs, c'était 50 francs la pipe et 1200 francs pour un breakfast.
2: Donc, à mon avis,
14: c'est un peu cher quand même.
2: Non, mais à mon avis, t'es vachement au courant de cette publicité, donc je me demande si c'est pas.
14: Il y a deux ans, espèce de con.
2: Mais espèce de con, je t'emmerde, alors tu dégages que de velours. Merci. Voilà.
14: Ah, j'aurais bien mis un coup de langue à queue de velours.
3: Bon, Gérard, on a des nouveaux, on a Keketos.
2: Non, mais tu me refais une fiche.
3: À chaque fois, tu me fais le coup, tu sais pas écrire ou quoi?
2: Non, mais tu te démerdes, tu me.
15: Bonjour, Gégus, c'est Keketos.
2: Alors,
15: Il est où, Michel?
2: Je sens que Fildar, tout à l'heure, avant la troisième question, je vais te mettre une gaufre. Ouais. Mais tu vas t'en souvenir, toi.
3: Chocolat chantilly pour moi.
2: Ouais.
4: Banane, chocolat.
2: Bon, une question IRC, non?
4: Oui, si tu veux. Alors, est-ce que la carte Imagine Air peut servir pour les putes?
2: Non.
7: Non.
15: J'ai une question pour les mecs de l'internet. Gringo, tu peux me trouver un site sur Jacques Vabre?
4: Elle fait enculer.
2: Alors toi, je vais te dire une chose, que si t'as un truc à demander à Rigaud pour le site internet comme ça, tu fais le 01 40 521 521.
1: Pas de problème.
2: Voilà, comme ça tu seras tout de suite renseigné.
4: Merci, merci Gérard.
2: Vous pouvez toujours, bien sûr, laisser des messages sur le répondeur. J'avais oublié de le préciser. Donc...
1: Allô.
12: Allô.
2: Croyez-vous...
1: Allô.
12: Allô.
1: Allô. C'est bon, ça marche. Ah, c'est bon.
2: Bon, ça y est, vous avez fini, là, vos conneries?
1: Ouais, c'est bon.
2: Alors, croyez-vous qu'il faut laisser ouvert les maisons closes? On va demander ça à Barracuda.
3: Non, elles sont fermées.
2: Fildar, tu cherches des ans et tu fermes ta gueule pour la deuxième fois. Ok?
4: Gérard, sur IRC, on me dit que si une maison est close, elle peut pas être ouverte, quoi.
2: Ouais, mais il y en a qui sont ouvertes ou fermées, mais je pense que les trois quarts maintenant sont fermés. On va demander à Barracuda.
12: Ouais. Jingle!
2: Quoi, Gérard?
4: Gérard, il a pris le Goldorak en plastique et il va mettre un fulgurant sur Manu.
3: Gérard, on fait de la radio, merci. Et donc, à la place de Sanisette, on accueille Bermuda.
2: Tu me fais une fiche, pas
3: bah oui, je suis en train. Et à la place de Queue de Velours, on accueille Anus en Sky.
12: Salut Anus en Sky.
1: Bonsoir.
2: Alors, salut à tous ceux qui viennent de nous revenir. Alors, Barracuda pour toi.
4: Pour revenir au débat, il y a Turpentine qui te demande, Gérard, vu que tu parles de maison close, est-ce qu'il y a des immeubles clos?
2: Non, pas à ma connaissance.
12: Ouais, c'est Barracuda.
2: Ouais.
12: Ouais, je voudrais encore mon jingle un coup là.
2: Non, tu réponds à la question s'il te plaît.
12: Bon, d'accord.
1: Allô.
12: Ce que je te propose, c'est un compromis en fait, les maisons closes.
1: Allô.
12: Tu les laisses entrouvertes.
1: Allô.
12: Allô.
1: Allô.
7: Allô.
1: Allô.
12: Allô.
1: Allô.
7: Allô.
2: Et quand vous aurez fini vos conneries, vous me le direz.
1: Allô, Michel.
2: Alors Barracuda.
12: Ouais, tu m'écoutes là, tu m'entends?
2: Je t'écoute.
1: Allô.
12: Ok, donc je te disais. Allô.
1: Allô.
7: Allô.
1: On n'entend plus Gérard là.
7: Allô.
12: Gérard.
7: Allô.
1: Allô.
2: Ah, c'est fini là.
1: Ouais, c'est peut-être le micro, il est où?
12: Allô.
1: Allô.
4: Et les auditeurs, vous m'entendez là?
7: Oui. Allô.
1: Ouais, on t'entend, ouais.
4: Ah, moi on m'entend.
1: Tranquille.
2: Manu.
12: Allô.
3: Oui, Gérard, mais c'est pas moi, j'ai rien fait, ils sont là, regarde.
16: Et moi, vous m'entendez pas, moi.
2: Barracuda.
1: Attends, mec. Allô.
12: Allô.
2: Hey, vous nous faites quoi là ce soir?
3: Mais je sais pas, mais là ça vient pas de nous.
12: Allô.
3: Touche derrière ton micro.
12: Allô.
3: Voilà, vous l'entendez là, vous l'entendez Gérard maintenant.
2: Bon. Barracuda.
12: Voilà, ouais,
2: c'est la troisième fois. Barracuda, oui, c'est la troisième fois que je pose la question, que je te fais appeler.
12: Donc c'est Barracuda de l'agence Tourisque. Ce que je voulais dire, c'est que je te propose un compromis. Donc les maisons closes, au lieu de les ouvrir, tu les laisses juste entrouvertes. Ça suffira, quoi, je pense.
2: Ok. Kekatos.
12: Ils vont se faufiler.
2: Ouais, d'accord. Kekatos.
1: Ouais, moi, les maisons closes, je trouve ça abominable. Et je trouve qu'on devrait tous les fermer.
12: C'est horrible.
2: D'accord.
1: C'est abominable.
2: Bernuda.
7: Ouais, moi, je trouve qu'il faut les laisser ouvertes. C'est vachement excitant comme truc et tout.
2: Ouais, Marion.
7: Qu'est-ce que t'en penses, toi, Gérard?
2: Moi, personnellement, j'en ai rien à foutre qu'elle soit fermée ou ouverte. J'en ai rien à foutre, c'est pas mon problème.
4: À ce propos, Gérard, il y a Yopi sur IRC.
2: S'il vous plaît, derrière, merci.
4: Il y a Yopi sur IRC qui te demande s'il faut une clé pour rentrer dans les maisons.
2: Non.
4: Pour ouvrir la porte.
2: C'est les personnes qui les ont avec eux.
3: Non, il faut une passe.
2: Fildar, tu t'écrases, s'il te plaît, merci.
4: On m'a dit que c'était plusieurs euros.
1: Il y a Anus en Sky,
2: Twingo.
7: Oui. Je peux te poser une question?
2: Qui?
7: C'est Bermuda.
2: Oui.
7: Ouais, j'aurais voulu savoir, si je travaillais dans une maison close, tu serais susceptible de passer?
2: Non.
7: Pourquoi?
2: Parce que j'ai déjà ce qu'il me faut, j'ai trouvé ma...
1: Il y a déjà ta pute.
2: Ta gueule, toi, va te faire enculer, toi, connard.
7: C'est ta pute?
2: Alors, qui c'est qui vient de...
1: Ah, c'est pas moi.
17: Ah, c'est pas moi, hein.
1: C'est pas moi. Ah. C'est Barracuda.
7: C'est pas moi.
2: C'est Barracuda, qu'est-ce que tu...
1: Député.
12: Ah, j'ai rien dit.
1: Je crois que c'est Animal.
12: Non, c'était moi.
3: J'ai pas la zig de Manimal.
12: C'est Zobby de Lépreux, c'est moi. Je fonds dans la bouche.
3: Je vais essayer de le trouver, Gérard. Continue.
2: Je sens que vous commencez déjà à foutre la merde. Ouais. La troisième question, je sens qu'on va changer les auditeurs.
1: Bon, j'ai pas répondu, moi.
2: On va demander à Twingo.
7: Oui.
1: Bah, de Marc.
7: Oui, moi j'ai commencé ma carrière dans ce genre d'établissement. Il y avait, c'était mignon, il y avait des nains de jardin dans la cour et tout. Mais elle a fermé et je me suis retrouvée à la rue, donc il a fallu que je me débrouille par mes propres moyens.
0: Donc au début c'était un peu dur, mm-hmm. parce que j'habitais ouais. dans une petite chambre de bonne, il y avait juste un petit lavabo de merde,
16: tu vois.
0: Et puis bon, bah là je me suis dit, ça s'emballe. Et puis je me suis dit, mais attends, mm-hmm. si faut que tu prennes ta vie en main,
16: carrément.
0: Faut que t'assures, quoi.
16: D'accord.
0: Et là j'ai...
2: Attends, Twingo.
0: Oui.
2: Twingo, 5 minutes. Celui qui s'amuse à jacter lorsque la personne parle va virer, mais vite. Bon, je vais pas chercher.
4: Gérard, pour revenir dans le thème du débat, il y a Davy One, encore lui. Non, s'il vous plaît. Il y a Davy One sur l'IRC qui te demande s'il faut payer un supplément à la prostituée si on veut qu'elle nous mette un coton-tige.
2: Qu'est-ce qu'il a touché, Gérard?
4: Qu'est-ce qu'il a fait, là?
2: Oh là là, il a tout cassé.
4: T'as même pas entendu ma question.
2: Non, parce que j'étais en train de regarder ce qu'il était en train de faire, Manu, à l'arrêt, en train de faire des conneries.
4: Ben non, je répète.
16: Oh là là, c'est lourd ça.
2: Y a si t'es pas content, tu dégages, toi.
4: Il y a Davy One qui te demande le prix d'un supplément pour une prostituée quand tu veux qu'elle te mette un coton-tige.
2: Ah, j'y répondrai pas du tout, comme ça, ça va aller clair et c'est vite répondu à sa question, à celui-là.
4: Ah, c'est vite
16: Gérard,
4: répondu,
16: c'est
4: ça.
16: Petit Suisse,
2: ouais. Non, ouais, mais je... on va demander à Anus Ancelet.
16: Ouais.
2: En Skype, pardon.
16: Ouais. Concernant les maisons closes, nous on a eu des problèmes, c'est qu'on, moi j'ai travaillé pour une maison close qui a bien marché dans les années 70,
0: ouais.
16: Et le problème qu'on a eu, c'est qu'on a eu effectivement une prostituée qui s'est échappée.
2: Ouais, et alors?
16: Non, mais on la recherche aujourd'hui, on croit qu'elle traîne du côté de Suresnes.
2: Alors, Anus en Sky, terminé pour toi, au revoir.
16: Bah attends.
2: Terminé pour toi, c'est fini.
16: Elle s'appelait Christine et...
2: Eh bah, tu dégages, allez hop, tu me le vires. Terminé pour lui.
4: Il a pas alors, dit qu'elle était grosse.
2: Petit Suisse pour finir.
16: Ouais, donc moi je trouve ça inadmissible, carrément, les maisons closes, surtout que moi j'ai... La pute que je fréquente, elle s'appelle Pupute, et moi j'aimais bien quand elle faisait les journées cuisses ouvertes.
2: D'accord, ah ben c'est pas mal. Moi, je pense que, à mon avis, comme vous êtes en train de vouloir
16: faire,
2: s'il te plaît, tu me laisses parler, s'il
16: ta
2: te
16: copine,
2: plaît.
16: Comment elle est
2: Attends, merde, ma copine. Tu vois, c'est clair, net et précis, ce coup-là.
16: C'est une
2: tu vois, attends, merde et à te chier dans la gueule.
17: Non.
2: Alors maintenant, celui qui s'amuse à déconner avec ça, va dégager
4: quoi,
2: tout de suite.
4: Mais ouais, c'est n'importe quoi.
2: Alors parce que ça commence à bien faire. Alors Fildar, tu vas faire ton boulot correctement et tu vas fermer ton micro.
17: C'est pas évident de chier dans la gueule.
2: Ouais ben toi tu.
4: Gérard, on a perdu environ 500 personnes quand t'as parlé de scatologie.
17: Ah ouais, non, mais c'est une honte.
2: C'est
4: dégueulasse.
16: C'est vraiment de la merde ton débat.
17: Mais Gérard, viens t'asseoir, il a rien fait Fildar, lui t'as pas dessus.
2: Tu as fermé le micro, je te préviens toi. Donc, quatrième question.
16: Oh là là.
2: Celui qui s'appelait pas, il peut raccrocher, on prend d'autres personnes. Hein, parce qu'il y a du monde derrière qui attend.
0: Allô. Qui t'attend devant chez toi, Gérard?
17: Allô. Vas-y, pose la question, Gérard.
2: Faut-il se produire...
16: Allô.
2: Il va se taire, lui, là. Allô. Alors, faut-il se prostituer pour avoir du boulot? Et on va s'écouter. Guy de Bois avec une scie pour se raser les boules. Bon, donc on va récupérer pour ça Barracuda en espérant que vous vous êtes calmé durant ce disque.
16: Ouais, je suis là, j'aimerais bien entendre mon jingle. Ah, bah
2: bon,
16: voilà.
2: Manu, Manu.
16: Oui.
2: C'est plus la, c'est plus la peine de le passer quand il te le demande parce que sinon il va gerber lui parce que ça commence à m'énerver.
16: C'est ça. Moi, Kékétos, je peux pas avoir un jingle.
17: On fera looping.
2: Kékétos, tu t'écrases. Pour l'instant, je récupère tous ceux qui étaient là.
16: OK, Hannibal.
2: OK.
16: Merci.
2: Bon, alors, Barracuda, t'es toujours là?
16: Toujours présent, avec mes chiens en or.
2: Kékétos.
16: Oh putain, j'ai la gaule.
2: Toujours là. Bernuda.
18: Ah oui.
2: Wingo.
17: Oh, ça chauffe.
2: Oh, tu te calmes, Bernuda, s'il te plaît, merci. Bon, Fildar, soit tu me les calmes, ou soit tu me prends d'autres personnes, parce que ça commence à gonfler.
16: Ouais, les nanas, elles sont chaudes, là.
2: Ça commence à me gonfler.
0: T'as un client?
16: C'est pas dirigeable, hein.
2: Alors, Twingo, toujours là.
4: Gérard, est-ce que tu peux répéter la question, s'il te plaît?
2: Oui, ben, on va finir. Twingo, toujours là.
0: Toujours là.
2: Et Petit Suisse.
16: Ouais, salut.
17: À la place d'Anus en Sky, on accueille Fleur de Lotus.
16: Bonsoir.
2: Je te préviens, n'essaye pas de les repasser sur d'autres noms, je t'ai dit.
17: Non.
2: Fleur de
17: Lotus.
2: Lotus. Et donc, salut à toi.
16: Salut à toi.
2: Alors, faut-il se prostituer pour avoir du boulot? Voilà la question qu'on demandait sur l'IRC. Donc, on va demander à Barracuda.
4: Non, ils n'ont jamais demandé ça.
2: Bah, je répète ta question comme tu me l'as demandé. Donc, Barracuda, tu réponds, s'il te plaît.
4: C'était sur l'armée tout à l'heure.
16: Tu m'entends, là?
2: Oui, je t'écoute.
16: Ah, ok, je te disais, objectivement, dans la vie, si t'as une sale gueule et que tu peux rien faire d'autre, moi, je crois que, ouais, vaut mieux, hein.
2: Ok. Donc, pour toi, faut mieux avoir une sale gueule et puis se prostituer.
6: Bah écoute, si t'as pas le choix et que t'es obligé de vivre à la sueur de tes fesses, bah écoute, faut assumer, quoi. Hein.
2: Mm-hmm.
6: Je pense que d'autres sont passés par là avant, n'est-ce pas?
2: Ok. Ouais. Kekatos?
18: Non, je pense pas que ce soit un vrai métier, quand même.
2: Mm-hmm.
18: Se prostituer. Mais c'est bien pratique.
2: D'accord.
18: N'est-ce pas?
2: Oui, je t'écoute.
18: Non, j'ai dit n'est-ce pas.
2: D'accord.
10: C'est une question à toi l'encontre.
2: Bernuda?
7: Bah écoute, moi, plus ça chauffe entre mes fesses, et mieux c'est, quoi.
18: Bah voilà, écoute, tu me files ton number.
10: Oh là là là là.
2: Eh, ça commence à bien faire, là. Vous allez vous calmer avec les gens quand ils parlent, ok?
6: Mais c'est que des cochonnes, GG.
2: Ouais, bah, tu t'écrases, toi.
10: Bah, Twingo.
7: Oui.
2: Pour toi?
7: Bah moi, c'est un vrai métier, donc je peux pas me permettre de dire que plus ça chauffe, je chauffe. Mais
2: mm-hmm.
7: Bon, c'est vrai, hein, j'adore le cul, mais bon.
10: Toi, t'es plus trop foulé, toi.
7: Moi, non, c'est un vrai métier, donc moi, je fais ça très sérieusement. Très, très sérieusement.
2: D'accord.
10: Toi, tu déclares pas tout à tes impôts.
2: Oh!
7: Exactement, je le fais payer en liquide.
6: Attends, GG.
10: Toi, tu fais du black. Moi, je veux bien te payer en nature.
2: Eh, hey, vous précisez vos noms quand vous voulez parler.
6: GG, ouais, c'est Barracuda.
2: Oui.
6: Ouais, je voulais savoir si c'est un vrai travail. Il y a quoi? Il y a des acédiques pour les putes, il y a une retraite pour les putes, tout
7: les
6: ça, tu cotises
7: les
6: quand t'es pute?
7: Les prostituées payent une retraite, tout à fait. C'est
6: à quoi? Où c'est que tu cotises? À la banque du foot?
7: En fait, non, tu as une assurance personnelle.
10: Est-ce qu'on touche les sodomisations sociales?
2: Oh, oui!
7: C'est remboursé à 80%.
10: Est-ce que t'as un compte épargne à la banque du sperme?
2: Bah, celui qui s'amuse!
7: Je vais faire des dépôts et des retraits assez souvent.
2: Alors, petit Suisse pour toi.
10: Ouais, ben moi j'en profite parce que en tant que client, quoi, mais bon, si elles veulent faire ça, quoi, qu'elles continuent.
2: Mmh. Donc c'est tout ce que t'as à dire?
10: Ouais.
2: Ok, fleur de lotus?
10: Bah écoute, moi je me prostituerai avec grand plaisir, mais je trouve ça un peu dégradant. Mais ça ne m'empêche pas du tout d'aller aux putes sans problème, sans a priori aucun. On
7: chez
10: en profite.
7: Les putes, pas aux putes.
10: Chez les putes.
2: Ouais, on va chez les putes au cul.
10: Au cul, ok, d'accord. Okay. Et chez le coiffeur, on fait quoi?
2: Voilà, ok. Alors moi, je peux vous dire une chose, que celui qui veut faire son boulot comme ça, ben, tant pis. Hein.
10: Tu le ferais, toi?
2: Non, Gérard. Personnellement, non. Fildar! Fildar, si ça te dérange pas, tu...
19: Non, mais il est parti chercher un truc, c'est pas grave. Par contre, moi, j'ai un petit sondage qui est bien, par contre, là. À la question... Non, rigolez pas. À la question, êtes-vous déjà allé voir une prostituée? 25% des gens... Ils sont allés avec leurs femmes, 35% ils sont allés avec leurs enfants, et 40% ont demandé, mais aller un prostituée, qui?
6: Ah non!
2: N'importe quoi.
10: N'importe quoi, Manu.
6: Ouais, désolé.
2: Ça y est, là, vous calmez un petit peu, là?
6: Ouais,
2: on se calme, l'Ascar est en merde, toi, d'accord?
19: Non, c'est à moi qui parlais, vas-y, Gérard.
2: Alors, cinquième question, pourquoi que les jeunes se mettent à la prostitution? On va demander à Fleur de Lotus.
6: Pourquoi que
2: les jeunes se mettent à la prostitution?
10: Bah écoute, la prostitution, c'est le chemin le plus facile pour gagner de l'argent. Quand tu vois que, je sais pas, il y a des jeunes qui veulent être cadres, c'est bac plus 2. Alors que pute, tu te mets sur le trottoir, t'écartes les cuisses et c'est parti.
2: Alors, je vais te dire une chose que...
10: Bite plus 2.
6: Ouais, bite dans le cul, ouais.
10: Voilà.
2: Bon.
18: Ouais, plutôt bite puissance 16.
2: Mais bon. Petit Suisse.
19: Bien, bien. Comment je fais maintenant, moi? Il y a plus personne au standard. Fildar, ils sont rattachés.
2: C'est bien, toi.
4: Gérard, sur IRC, il y a un réa qui te demande s'il y a des réductions pour les prostituées après 19h comme France Télécom.
2: Non. Je vois pas de réduction.
18: Et après 22h.
2: Alors, petit Suisse.
10: Moi, je connais. Allô. Une pute, c'est 1 franc la minute.
20: Je viens de couper, petit Suisse.
2: Bah, ben, tu prends quelqu'un d'autre et c'est tout. Alors, on va demander à Twingo.
7: Oui.
19: Bah, pas de marque, Gérard, faut arrêter là.
2: Bah, elle a qu'à prendre un autre nom qu'une marque de voiture, c'est tout.
18: Appelle-toi Clio, ça fera plus.
6: Clito.
7: Je sais plus ce que je voulais dire. Oui, moi j'ai choisi d'être prostituée parce que j'avais envie de travailler dans la rue. Donc c'était ça ou pervenche. Donc mettre des PV, c'est pas trop mon truc. Donc j'ai choisi prostituée.
6: Et tu préfères te faire mettre des cartouches?
10: Tu aurais pu être pervenche.
7: Oui, j'ai eu de la chance. Ouais. Mais tu sais, il y en a, elles sont trop moches pour faire pute, donc elles font. Elles font
2: pervenche,
7: je crois.
2: Bernuda?
7: Ben moi, j'ai commencé à faire ça à l'âge de 18 ans.
2: Mmh.
7: J'en ai 21. Et je m'aperçois, en fait, avec les années qui passent, que plus j'en ai eu et plus j'en redemande.
2: Oh, ça suffit derrière, s'il vous plaît, parce que là, ça commence à bien faire. Alors maintenant, vous allez vous calmer, vous allez éviter de dire des cochonneries comme ça. Ok?
6: Donc, ok, en fait, on insulte pas les salopes.
7: J'ai juste à rajouter quelque chose.
10: Allez, va sur les putes, tu veux qu'on parle de poésie?
2: Si ça te plaît pas, toi, tu peux raccrocher ton téléphone, ça nous prend des vacances.
20: Je voudrais te faire un bisou, ma pute, sur le cul.
2: Alors, Barracuda, tu dégages.
20: Ouais,
3: c'était pas Barracuda. Sinon, à la place de Petit Suisse, on accueille Pupute.
21: Bonsoir, Gérard.
22: Salut.
21: Allô.
2: Salut.
21: Salut, ça va?
2: Qu'est-ce que ça peut te foutre, t'es médecin?
21: Oh là là, quelle vulgarité.
2: Alors, on va demander... Bah tiens, on va demander... On va demander, toi, pourquoi que les jeunes se mettent à la prostitution?
21: Bah, que j'en sais, moi. En tout cas, moi, j'ai fait la pute, hein. Bon, parce que j'avais pas d'autre moyen de gagner de l'argent. Puis j'adore les gros sexes.
2: Ok.
22: Ah, t'es comme moi.
2: Kékatos.
18: Ouais. Donc, excuse-moi. Non, je pense que les jeunes qui se mettent à la prostitution, c'est pas vrai. Il y a beaucoup plus de vieilles mamies toutes pas belles qui prennent un fric fou et je comprends pas pourquoi
3: c'est
18: d'ailleurs.
3: C'est faux.
18: Mais si, c'est vrai.
2: Non. Bon, Pildar, tu t'écrases pour l'instant. Non, attends, je donnerai mes réactions moi-même.
18: Moi, je connais Ginette qui est avenue Bip et elle, voilà quoi.
2: Et Barracuda pour finir.
18: Ok.
2: Bon, Manu, ça suffit.
3: J'aime bien ce zik.
2: Ouais, mais moi, j'en ai ras-le-bol. Vous avez les idées de gâcher les débats ou quoi, là, ce soir?
4: Gérard, j'ai un sondage qu'on m'a rapporté sur Internet par Kevin Klein. Alors, quel moyen de paiement utilisez-vous?
2: Ouais, mais...
23: Non mais tu gueules, tu dis, tu gueules.
2: Lui, il fait ça, il pousse sa merde à cause de Barracuda. L'autre, qui fait la moitié du boulot.
18: C'est abusé,
2: là. Pour l'instant, il y a Krigo.
4: Eh ouais, y'a que moi.
18: C'est abominable.
2: Oh, vous fermez vos gueules maintenant.
4: Donc j'ai un sondage, vite fait. Quels sont les moyens de paiement que vous utilisez lorsque vous allez voir une prostituée? 55% utilisent la carte bleue, 12% la carte jeune et 15% la carte routière.
2: Non, bah ça, normalement, les cartes jeunes et cartes routières, ça passe pas.
18: Si, ça passe. Moi, j'utilise même une carte téléphonique.
2: Oh, il y en a... Hey, vous avez commencé par vous calmer, maintenant,
18: hein? Ouais,
2: Maintenant, ça va un coup là de réagir.
24: Ok, bah alors moi, je voulais dire déjà que les putes, moi, je paye en liquide. Déjà, c'est clair. Deuxièmement, je suis tout à fait d'accord, il y a beaucoup de vieilles qui se prostituent, et je sais pas si tu t'es déjà fait suicider.
2: Attends, excuse-moi. Une seconde, Barracuda.
4: Non! Barracuda!
2: Oui. Bon, Manu! Ouais. C'est la dernière fois que tu me mets ça!
24: Animal!
2: Bon, Barracuda, tu dégages!
4: Manu.
2: Barracuda, terminé pour lui, okay. Ça lui apprendra.
4: T'es futé.
2: Allez, hop! Et Manu, t'arrêtes, s'il te plaît, maintenant.
3: Des loopings aussi, non?
18: Ouais, appelle-toi looping.
25: Va me chercher un cigare.
2: Je sens que tout à l'heure je vais rester avec Twingo et Bernuda. Les autres vous allez dégager.
25: Et tu l'as, MacGyver. Et pupute, tu vas pas laisser tomber.
2: Bon, je préviens.
3: Le débat c'est sur les prostituées. Alors j'aimerais bien qu'on suive un peu le débat et qu'on arrête de délirer.
2: Ouais, ben toi le premier, tu fais ton boulot correctement.
3: Attends, je te défends, merde.
2: Ouais, non, mais tu vas me chercher une autre personne qui a un coup d'œil vite fait. Tu te démerdes, il y a des lignes qui sonnent.
23: J'arrête pas.
2: Alors donc, qui c'est qui a pas répondu? Tout le monde a répondu?
25: Non, j'ai pas répondu, moi, Gérard.
2: Qui?
25: Pupute.
2: Non, t'as déjà répondu. Je t'ai passé en premier.
22: Première.
2: Ouais. Alors donc, je peux vous dire une chose, qu'il y a beaucoup de jeunes qui se mettent à la prostitution maintenant, on sait pas pourquoi. Ça faudrait voir, parce que c'est quand même inadmissible d'avoir des jeunes qui s'y mettent aussi maintenant.
3: T'as pas fait de recherche, Gérard, sur ce sujet? Tu sais pas pourquoi, toi? T'as bien une petite idée, ça vient d'où?
2: Bah, s'ils ont envie de se prostituer, c'est leur problème, c'est pas le mien, hein, personnellement. Hein. Moi, bah... là-dessus... j'irais pas me foutre à la prostitution comme ça. Hein.
3: C'est-à-dire?
2: Voilà, c'est
3: habillé
2: tout.
3: Comme ça.
2: Toi, tu cherches les gens et tu fais et vite fait, toi. Alors, les stars d'aujourd'hui se prostituent-elles? On va demander à Kékatos.
22: Les quoi?
18: Tu peux répéter parce que j'ai mal compris.
2: Les stars d'aujourd'hui se prostituent-elles?
18: Mais n'importe quoi, les stars, elles se prostituent pas.
2: Alors, tu peux
18: parce
2: préciser?
18: Elles ont un max de pognon et voilà. Donc, elles ont pas besoin d'argent.
2: Ben, ok.
18: Mais Rigger, elles peuvent le faire gratuitement.
2: Ouais, mais ça m'étonnerait.
18: Moi, je sais que la dernière fois, je me suis tapé Pamela Anderson. Bon, le seul truc qui m'a repoussé, c'est ses pieds. Mais sinon, elle m'a pas demandé d'argent.
3: Ah, j'ai pas alerte à Malibu comme zik.
2: Non, mais Manu, t'arrêtes un peu tes conneries, s'il te plaît. Ok.
18: Bon, la prochaine fois, je m'appelle Mitch.
2: Ouais, ben, la prochaine fois, tu vas t'appeler Ferme ta gueule, maintenant.
18: Pas de problème.
2: Ok, Bernuda.
22: Quelle chaîne?
26: Ouais, ben, moi, j'ai déjà eu des clients, effectivement, des stars. Il y a eu des politiciens également, c'était Jean-Marie Le Pen.
2: Bernuda.
25: Oui. Pas de marque.
2: Tu vas te calmer avec des conneries comme ça, d'accord? Parce que sinon tu vas dégager.
25: Pas d'insulte.
26: Je dis plus de nom alors, mais enfin je voulais quand même que tu saches que le monde des stars c'est quand même un monde très très vicieux. et que en fait vous seriez bien surpris des genres de personnalités qui viennent vous voir et surtout ce qui vous demande quoi.
5: C'est exact.
26: Mmh. Ah ouais. Moi je me suis déjà pris entre autres donc des cotons-tiges, mais j'ai pas eu que ça quoi. Je veux dire, c'est quand même affolant.
8: Ouais, des gens de la radio ou pas? Des gens de la radio?
5: On peut pas donner de nom. Moi j'ai juste par exemple
8: pas de marque.
9: Non. Moi je suis sûr que tu t'es déjà tapé
23: sur la radio. Kekatos, tu t'écrases.
17: Excuse-moi, Gérard.
8: Tu dis par exemple le prénom et le nom, genre Sam, Z, tout
5: ouais,
8: comme ça, quoi.
5: Va dire.
23: Alors, Kekatos, terminé pour toi, au revoir.
8: Allez, hop.
17: C'est pas Kekatos, je l'avais viré, je vais gérer. Sinon, à la place de Barracuda, on accueille Giclette. Bonsoir.
23: Non, là, je vais te dire une chose, que si c'est les mêmes.
17: Mais non!
23: Gare à toi.
17: J'ai pris 25 lignes, là, au moins.
23: Ouais.
17: Eh ben, dis donc.
23: 25
17: lignes.
23: Alors, on va demander à Fleur de Lotus. Non, Twingo, t'as pas répondu.
5: Non, j'ai pas répondu. Mais je suis d'accord avec ce que disait Hermisa. Arrête, ça m'excite. Je suis d'accord avec ce que disait. Les stars sont des putes dans le sens où, bah oui, ils gênent pas pour venir nous voir, quoi.
23: Mm-hmm.
5: Mais c'est des gens qui payent et qui payent bien.
23: D'accord.
5: Je peux te donner quelques exemples, sans trop te donner de nom, mais j'ai dû fouetter un comique, enfin un petit comique sans cheveux. Tu vois, qui a une drôle de tête, je l'ai fouetté pendant 3 heures. Quoi.
23: D'accord. Ok. Fleur de Lotus.
8: Il me semble que certaines stars de la télé se prostituent. Certaines stars enfin de la télé, des animatrices.
5: Et de la radio.
8: Qui couchent avec des producteurs.
23: Mm-hmm.
8: Et ça, je dirais pas de nom, mais je le sais. Mm. Et personne ne me le fera avouer.
23: Ok.
9: C'est qui?
5: À l'insu de ton plein gré.
23: Pute.
8: Ah, je te le dirai
23: pas. Pute.
11: Mmh. Excuse-moi, j'étais en train de sucer. Oui, donc moi je pense qu'il y a des stars qui doivent se prostituer. Oui, c'est possible. Hein, pour se faire encore plus d'argent.
23: Mmh. Et c'est tout ce que tu peux préciser, toi?
11: Bah attends, je suis en train de pomper, j'ai pas que ça à faire non plus. Hein.
23: Bon alors dans ce cas-là, t'as pas que ça à faire, bah continue à pomper, au revoir. Allez.
9: Allez hop.
23: Et Giclette.
24: Ouais, déjà bonsoir Gérard.
23: Bonsoir.
24: Giclette, je t'en mets une. Et je voulais dire que déjà les stars ils vont pas voir des putes, ils vont voir des gold girls comme on dit. Et je pense que des gold girls t'en connais.
23: Tu peux préciser le compte t'as pensé?
24: On va pas donner de nom Gérard.
23: Non mais tu peux préciser.
9: Je
24: donne des noms.
17: Non mais on va pas parler des stars de cinéma. Hein.
24: Voilà, on va quand même, c'est leur vie privée, on va pas être paparazzi quoi.
23: Moi je peux vous dire une chose que à ma connaissance personnellement, j'ai jamais vu de star qui se mettait à la prostitution.
17: Ah bon?
23: Donc, non, j'ai jamais vu ça encore. Hein. Ça m'étonnerait qu'il y en aille qui le fasse. Hein.
17: Non, mais imagine, elle fait plus de films bien et tout, elle a plus de reconnaissance, elle est plus célèbre. Elle peut tomber dans la prostitution.
23: Ça on sait pas. Rigo, oui.
4: Oui, donc sur IRC, on me demande à propos des stars. Est-ce que les stars du X, on peut les considérer comme des prostituées?
23: Ben, t'en as certaines qui le font tout en faisant des films X. Hein. Donc, je pense que si ils choisissent de faire ce boulot-là, c'est que c'est vraiment eux qu'on choisit. C'est pas nous.
4: La prostitution ou les films X?
23: Les deux. Hein. S'ils se mettent dans le X, ils font de la prostitution quand même.
4: Donc, c'est la même chose.
23: Voilà. Donc, justement, la sixième, ben ça y est, on vient de la faire. Septième.
8: Avant, je voudrais m'adresser aux gens du standard. Est-ce que c'est possible d'avoir une invitée mystère qui aurait fait pute?
24: Ah ouais.
11: Ça serait sympa, bien. Ça.
23: Alors, je préviens. Qui s'amuse à demander ça?
9: Fleur de Lotus.
23: Alors, Fleur de Lotus, tu dégages.
9: Hop.
23: Voilà. Comme j'ai ça, dégagé, ça va plus vite.
9: Allez, hop.
23: Alors, septième question. Y a-t-il plus de femmes que d'hommes qui se prostituent? On va demander à Bernula.
26: Honnêtement, j'en sais rien parce que dans le quartier où je bosse, il y a que des nanas. Mais je suis persuadée qu'il y a autant de mecs que de nanas qui se prostituent. Quoi.
23: Mmh. Non, mais je te demande, est-ce qu'il y en a plus ou moins?
26: Bah, je viens de te répondre, faut te déboucher les oreilles, j'ai dit qu'il y en avait autant.
23: D'accord. Twingo?
5: Il y en a un peu moins quand il y a un peu moins de mecs, enfin de moi dans mon secteur. Mais il arrive qu'on fasse des trucs ensemble pour un client, quoi.
23: Mmh. Okay. Celui qui s'amuse à faire du bordel avec son téléphone est prié d'arrêter tout de suite.
17: Inadmissible.
26: Avec ta bouche.
8: C'est abominable.
23: Alors, qui c'est qui nous reste?
9: Kekatos.
24: Giclette.
23: Non, je crois que Kekatos, je t'avais dit de dégager.
17: Non, c'était pas lui, Gérard.
9: Pas moi.
23: Alors, si tu veux répondre.
9: Ouais, je pense qu'il y a beaucoup plus de filles qui se prostituent.
23: Ouais, mais s'il y a plus de femmes que d'hommes.
0: Il y a plus de femmes que d'hommes
23: qui se prostituent. Et celui qui se marre comme un bouc, là, elle va se calmer.
26: Enlève tes cotons-tiges des oreilles.
24: Oh là.
23: Oh, Bernuda, tu vas te calmer parce que tout à l'heure, tu vas dégager.
26: Ouais, c'est pas moi.
24: Allez, fille.
25: Ouais, Gérard, je peux répondre.
23: Ouais.
25: C'est Macron à la moutarde.
23: Non, tu sors d'où, toi?
25: J'ai remplacé Pupute temporairement.
23: Non, Pupute.
3: Non, Pupute, on l'avait viré, j'ai oublié de te le dire, excuse-moi, c'est Macron à la place.
23: Ouais, non, mais attends, Fildard, t'es prié de faire ton boulot correctement, mais parce que c'est la dernière semaine que tu fais les débats.
24: Jean-Luc.
3: J'étais dans les 24 lignes, là. Je pouvais pas tout faire.
23: Gérard. Oh, ça y est, ça se calme derrière vous. Je vire tout le monde.
4: Gérard, pour revenir au débat, voilà, comme allait dire Manu, voilà. Il y a Rocco sur IRC qui te demande si le téléphone rose est considéré comme une forme de prostitution.
23: Ben justement, là, on va en parler tout à l'heure.
19: Par contre, moi, Gérard, j'ai un petit sondage. Donc, il y a la question, combien donneriez-vous à une pute? Donc, 32% donneraient 2 euros. 28% donneraient leurs animaux domestiques et 40% donneraient leur approbation et 1% ont déjà donné leurs dents et n'ont pas voulu donner leurs moustaches.
23: Alors, je vais dire une chose, soit tes trucs de merde, là, ouais, ton sondage, ouais, c'est ouais, à peu près le même sondage que le premier. Ah alors, bon, c'est même plus la peine de...
19: J'ai pas remarqué, moi.
23: Non, t'as pas remarqué, non, mais non, pour l'instant, t'es à moitié bouché.
3: T'es aveugle. Hein.
23: Ouais, ça se voit que dimanche, tu vas te fiancer parce que, dis donc, t'es en train de foutre ta merde aujourd'hui. Ouais, la semaine dernière, tu faisais du bon boulot, cette semaine, tu merdes. T'es comme Fildar. Bon, vous fermez... Maintenant, vous allez fermer vos gueules.
25: Gérard.
23: Bon, je sens qu'on va virer tout le monde.
25: Macron à la moutarde, tu peux répondre.
23: Vas-y.
25: Ouais, moi, je pense qu'il y a autant de putes au féminin qu'au masculin, mais des masculins, il en faut. Il en faut.
23: Mm-hmm. Mais bon, c'est tout?
25: Bah ouais.
23: C'est bon, il fait. Giclette?
24: Je pense qu'il y a quand même vachement plus de femmes que d'hommes qui se prostituent. T'as qu'à voir les deux grosses salopes qu'on a là au téléphone. Ça explique pas mal de choses quand même.
26: Moi, j'aime la bite. Fermez pas là, je suis désolée, je ne peux pas laisser passer ça, Gérard.
24: Ah, vous êtes quand même des grosses chiennes, les filles.
26: Non, ouais, je ne suis non, pas une grosse si, chienne. Moi, je
24: ah, tu vois
26: mon cas.
24: Ah, mais faut en être fier, hein.
26: Ah ouais.
23: Non, ça y est, vous avez fini de...
26: Non, on n'a pas encore fini.
24: Attends, on est en business, là.
26: D'être prostituée de profession, mais je ne suis pas une chienne.
1: Ah, moi, je suis une chienne. Ah,
23: bon, vous savez ce que vous allez faire? Vous allez régler votre merde hors antenne.
26: Non, ça y est, c'est fini.
23: On va s'écouter Roger le pipeau avec du soupe parce que c'est dur de péter. Et on se retrouve après en espérant que vous vous êtes calmé. Et on récupère Keketos en espérant que ça s'est calmé ce coup-là.
0: Pas de problème, moi, je suis très calme et je te kiffe, genre.
23: Ok, ben moi, je te dis merde.
0: Ça veut dire que je t'aime bien?
23: Bah, moi aussi, mais moi...
0: Ça va alors.
23: Ok. Bernuda?
3: Non, Bernuda est partie. On accueille Laura Ingalls.
23: Qui?
3: Laura Ingalls.
1: Oui,
23: alors.
1: Bonsoir, Gérard.
23: Bon, Manu, s'il te plaît.
3: Laura Ingalls.
23: Non, mais tu m'arrêtes cette merde-là, parce que ça m'énerve.
0: Est-ce que t'as la musique de MacGyver?
23: Non. Je vous préviens, vous allez vous calmer maintenant.
3: Donc, on a toujours Twingo.
1: Oui,
23: on récupère vrai. Twingo, qui voilà. Est là.
3: À la Macro, il est parti. Macro, on a Suisson. C'est un, il est encore puceau, donc il voudra en parler et savoir à suivre pour le débat. Bonsoir puceau.
25: Ouais, salut.
3: Enfin, c'est Suisson, pardon, Suisson, excuse-moi.
23: Suisson, ouais.
3: Il est puceau.
23: Et Giclette.
3: Giclette est toujours là. Et à la place de Fleur de Lotus qui est partie aussi, on a Pulsor.
23: Ouais, ok. Ouais, c'est pas mal. Ok, donc on va reprendre. Oui, Rigo.
4: Oui, tout de suite, alors pour reprendre le thème du débat, il y a Access sur IRC qui te demande...

0: Hier c'est donc voilà. Alors Pulsor.
1: L'amour au téléphone, bah, je suis pas très friand de ça en fait.
0: Moi, non mais que pensez-vous de l'amour par téléphone?
1: Oui, c'est ce que je dis, l'amour par téléphone, moi j'aime pas trop. Mmh. Moi j'aime bien le contact moite d'une peau sur une peau. Et les étreintes ravageuses.
2: T'es chaud toi?
1: Ouais, je sais.
0: Ouais, ok.
1: J'ai pas fini. Hein.
0: Ouais, bah vas-y.
1: Et sinon, on m'a coupé le téléphone.
0: Non mais attends, je vois pas du tout le rapport avec...
1: Je peux plus le faire par téléphone, donc je suis obligé de le faire en chair et en os.
0: D'accord. Kekétos ?
3: Ouais, bah moi je trouve ça naze l'amour par téléphone.
0: Mmh.
3: Comme disait le mec avant, là...
0: Tu le sors.
3: Faut du contact.
0: Ouais, non mais...
2: T'es chaud, toi aussi?
0: Non, mais ça suffit, toi, Laura. Hein.
3: Attends, Laura, elle est
0: cool. Ou Twingo, vous allez vous calmer, là.
4: Cigarette?
0: Alors, non, mais ça y est, là.
1: Moi, j'en ai plus, moi.
3: Moi, j'en ai...
5: Si, moi, j'aimerais bien,
3: moi. Moi, il m'en reste 10.
0: Bon, Kekétos.
3: Ouais, bah donc, je te disais, moi, il faut du contact, sinon, c'est pas bon.
0: Mm-hmm.
3: Je pense que t'es d'accord avec moi, Gérard.
0: Oh bah moi personnellement, j'irais pas m'amuser à faire ça sur par téléphone. Hein. Mmh. Nuance, Laura.
6: Ouais bah écoute Gérard, moi je suis encore vierge et je veux perdre ma virginité avec l'homme de ma vie. Donc pour moi, faire l'amour par téléphone, c'est quelque chose de vachement important parce que ça me permet de m'extérioriser.
0: Manu, tu m'éteins ça s'il te plaît.
4: Juste en fond.
0: Tu m'éteins ça, s'il te plaît.
4: Manu, sérieusement, c'est chiant de, on peut pas bosser.
0: Manu, tu m'éteins ça.
4: Manu.
1: La petite foufoune dans la prairie.
0: Manu
3: pour ta virginité, si tu veux, je peux te rendre ce service.
1: Ouais, on t'entend pas quatre.
3: Moi, je voulais lui dire pour la mort du télé...
0: Non, mais pour l'instant, vous allez vous taire quand Manu arrêtera ses conneries avant que je me lève.
4: Hein? Ouais.
0: Oui, tu m'arrêtes ça, s'il te plaît.
4: Ok.
0: D'accord. Alors, Laura.
6: Ouais, donc je te disais, en fait, moi, je suis encore vierge. Et je voudrais perdre ma virginité avec l'homme de ma vie.
1: Je suis là.
6: J'ai 19 ans, je suis fière.
0: Oh, derrière, on se calme, s'il vous plaît, merci.
6: Je suis fière d'être encore vierge, j'ai 19 ans. Et en fait, j'aime bien faire l'amour par téléphone parce que vu que je ne l'ai jamais fait...
1: Toi, t'es chum, toi.
6: Ça me permet en fait de voir un petit peu ce que ça fait. Puis donc, j'aime bien. Je préfère parce que je te dis, je ne l'ai encore jamais fait et j'attends vraiment le bon moment. Donc pour moi, par téléphone, pour l'instant, c'est ce qui me convient le mieux. Quoi.
0: Ok. Question, attends, 5 minutes. Oh, s'il te plaît.
7: Il y a Rocco qui te demande est-ce qu'il peut faire l'amour par téléphone même s'il a un téléphone bleu au lieu qu'il soit rose.
0: De toute manière, la couleur a rien à voir. Hein.
7: Alors pourquoi rose?
0: Bah, parce que c'est un truc, il y a des téléphones roses, c'est des trucs, c'est des magazines qui peuvent trouver un peu partout.
7: Mais non, un téléphone c'est pas un magazine.
0: Ouais, mais dans les magazines t'as des numéros de téléphone et tu peux faire ça par téléphone. Alors,
4: pourquoi Gérard on appelait ça les téléphones roses?
0: Eh ben, tu demanderas à ceux qui s'amusent à en faire.
4: C'est pas les téléphones rouges ou verts?
0: Non, il y en a pas. Twingo.
4: Ouais, touche.
2: Oui.
0: Laura, tu voulais peut-être ajouter quelque chose avant?
6: Non, bah non, c'est pas grave. Non,
0: ok. Manu, c'est la dernière fois que tu me mets ça. Tu mets ça, s'il te plaît, tout de suite. Twingo.
2: Oui. Moi, ça m'est arrivé de me prendre des téléphones dans des délires sadomaso. Mais c'est pas ce qu'il y a de plus agréable, en fait. C'est vrai que la chaleur moite, c'est mieux que la froideur du plastique.
0: D'accord. Giclette.
8: Ouais ben, l'amour par téléphone, là je suis en plein dedans, et je vais t'en mettre plein la tronche.
0: Bon alors Giclette, tu dégages, comme ça t'es tranquille. Terminé pour Manu...
8: Attends,
0: non, c'est
8: attends,
0: terminé pour toi.
8: Attends,
0: c'est
8: fait.
0: Terminé.
8: Attends.
0: Terminé. Suçon.
1: Ouais, donc moi vu que je suis puceau et que j'ai pas eu le cran d'aller aux putes, je suis assez friand de ça, ouais.
0: D'accord.
1: C'est assez cher, en plus je me suis fait couper la ligne par ma mère, quoi, 223 francs la minute, ça fait un peu cher.
2: C'est excessif, oui.
1: Voilà, quoi. Voilà.
0: Ok, bah, je pense que aujourd'hui vous avez décidé de foutre votre merde, hein, Manu et Puldar, vous avez l'intention de foutre la merde combien de temps, là, jusqu'à la fin du débat?
4: Bah je sais pas, ouais, encore une demi-heure.
0: Une demi-heure, ça se voit que dimanche, tu as passé au fiançailles, parce que la semaine dernière, t'as fait un boulot correct, cette semaine tu me fous de la merde, parce que t'as Laura, tu t'amuses à me mettre des jingles pourris, t'as l'autre qu'on lui demande quelque chose qui veut rien.
4: Attends, moi je le fais, hein.
0: Ouais, bah, t'as intérêt de te réveiller vite fait, toi, parce que ça va pas aller longtemps, toi. Alors, je peux vous dire que ça, ceux qui s'amusent à faire ça par téléphone, c'est vraiment qu'ils ont du fric à foutre en l'air.
7: À propos de téléphone, Gérard, sur hier.

0: Tu sais, on me demande si avec un portable, c'est possible.
1: Mais ça coûte aussi cher qu'une communication normale.
2: Non, c'est plus cher, en plus.
1: Ça dépend des...
0: Et c'est accessible.
1: Tu peux y avoir accès facilement, oui. Pourquoi pas.
0: Ok.
2: Non, mais ce qui est mieux, c'est d'avoir, quand c'est comme ça, quand tu veux faire du téléphone rose avec ton portable, c'est d'avoir un forfait.
1: Ouais, mais de toute manière, le forfait, tu te vides facilement avec
0: non,
1: ça.
0: Non, mais hein. Le forfait rose.
1: Ouais, le forfait rose. Non, mais ça, je sais pas si ça existe encore.
3: Gérard, c'est Lorraine Galf. Je peux juste rajouter quelque chose.
1: Ouais.
3: C'est que moi, en fait, on paye pas 2,23 francs la minute, c'est qu'on m'appelle directement chez moi sur ma ligne privée.
1: Mmh.
3: Donc, si ça intéresse quelqu'un.
1: Ah ben, tu verras ça après hors antenne avec Fildar.
4: Ah bah ça, c'est plus seulement.
1: Non.
5: Il y a moyen d'aller plus tard 30 minutes.
1: Pour l'instant, on continue le débat et Vous gérez ça après hors antenne.
5: Okay.
1: Alors, que pensez-vous des sex-shops dans toute la France? On va demander à Pulsor.
2: C'est quoi cette question sur la, c'est pas sur la prostitution, ça?
1: Non, les sex shops, c'est pas sur la prostitution.
2: Bah non.
1: Non.
6: Les sex shops, non, c'est pas la prostitution.
2: Non, parce que
6: ça n'a rien à voir.
1: Bah
6: n'importe quoi.
1: Ben, si ça te plaît pas, tu plies bagage, tu vas voir ta copine, ok? On va demander à Pulsor.
5: Ouais, les sex shops, je connais pas trop ce milieu. Mais, bon, enfin, j'ai pas trop d'avis, en fait. Sur les Pulsor. Sur les sex shops. Mais j'aime bien le rap.
1: D'accord. Laura?
3: Bah écoute, donc moi comme je te disais, je suis vierge, mais enfin ça m'est déjà arrivé d'aller dans ce genre d'endroit, mais enfin je me déguise un petit peu pour pas qu'on me reconnaisse, parce que je suis vraiment très pudique.
5: Tu te rases.
3: Et donc en fait je prends certains objets, c'est vrai, et je les donne à ma mère et je regarde un peu ce que mes parents font.
1: Ok, Tungo?
4: Oui, bah moi j'ai l'occasion, oui, souvent d'y aller, soit pour m'alimenter en film ou en gadget divers, quoi. Parce que mes clients sont demandeurs, j'enfonce souvent des godes aux clients, enfin tu vois, des choses comme ça, des menottes, des choses en cuir, des casquettes porno.
1: D'accord. Ok, Susson. Susson.
5: Oui.
1: Tu travailles s'il te plaît, parce que là vous commencez à dormir, ça m'énerve.
5: Okay, donc moi j'étais routier avant, donc j'allais dans les sex shops pour me acheter des posters pour mettre dans mon camion. Mais sinon, j'y allais très rarement, quoi.
2: C'est des gisards, c'est routier.
1: Je vais te dire une chose, que pour l'instant, t'es en train de dire...
2: N'importe quoi.
1: De dire des conneries, donc je pense que pour toi, ça va être terminé.
2: Non, mais ce qu'il dit, c'est vrai.
5: Non, c'est des pervers. Hein.
1: Donc, je peux te dire une chose, que c'est faux. Là, t'es en train de massacrer le boulot routier.
5: Ouais, c'est vrai.
1: Donc, t'as intérêt de te calmer avant que je te vire.
5: C'est des routiers.
1: Ok. Alors, ceux qui sont pas contents, vous allez dégager, parce que je vais pas chercher midi à 14h maintenant. Ok?
2: Ok.
1: Alors, tout le monde a répondu. Donc, des sex shops, si ça existe, et il y en a un peu partout en France, et c'est dommage que ça existe, t'en as plein sur Paris.
4: Pourquoi c'est dommage?
1: Non, parce que je trouve que c'est dégueulasse, parce que les gens... Ouais, mais attends... T'as les mecs qui sont là et qui dès qu'ils te voient passer, ben ils insistent pour que tu rentres.
4: Si mais
1: t'as
4: pas envie, quoi,
2: ça c'est pas de la prostitution, ça, Gérard.
1: Non, mais ils insistent pour aller voir ce que la nana est en train de faire et les trois quarts du temps.
2: Non, c'est pas une prostituée, elle bosse.
7: Mais la nana, tu l'es ta mère.
1: Mais va te faire sauter, toi, espèce de connard.
5: Ta mère, c'est des ours.
1: Putain. Tu vas fermer ta gueule, toi, quand je parle. Ou sinon, tu gerbes. Ok.
7: Debout, Sandy, debout, espèce de feignasse, là. Viens, le clou.
1: Allez, hop, dégage-moi celui-là.
8: Pourquoi t'es tout mou, toi?
5: Ça va être parfait.
1: C'est que... Donc, alors, on va...
2: Allez, paumé, Gérard, c'est pas mal.
1: Non, parce qu'il y en a qui s'amusent à dire des conneries, sans que le débat, il va être terminé vite fait.
0: Gérard, on est...
8: Pourquoi t'es tout mou depuis tout à l'heure?
0: Ouais,
8: depuis minuit, il se passe rien.
0: On est... On est presque 1000 sur l'IRC,
2: là.
0: On en a perdu énormément, quoi.
2: Ouais. La catastrophe.
1: Bah ouais, mais tant pis.
8: Bon, hein. Je veux dire, je suis désolé, on peut plus faire de débat, ça sert à rien, c'est tout.
1: Eh bah, dans ce cas-là, on arrête, je pose même pas la 10e question, et puis c'est tout.
6: Et si, regarde, j'ai un petit sondage, peut-être, ça va t'aider.
2: Bah oui.
6: Donc, à la question, qu'aimez-vous chez une prostituée? 58% des gens aiment bien, 25% des gens aiment beaucoup, et 100% aiment le balcon avec les drapeaux Fun Radio, je comprends pas. Non.
1: Toi, c'est la dernière fois que tu t'amuses à balancer des conneries comme ça, parce que sinon je vais t'éclater ta gueule à
2: bout. Mais c'est pas moi.
1: C'est toi qui balances des saloperies.
2: Mais non.
1: Alors, je te préviens, c'est la dernière fois. La semaine prochaine, tu vas dégager. Et je te le dis tout de suite. La semaine prochaine, je veux pas de toi.
5: Maître Olivier.
1: Alors, y a-t-il autant de prostituées et d'homo dans les autres pays que la France? On va demander un plus de sort pour terminer le débat.
5: Oui, bah, la France n'a pas le, comment dirais-je, le truc, comment, je trouve pas le mot.
2: Technopole. Voilà, ah, tu en avais une en Allemagne avec Titi récemment.
5: Technopole. La France n'a pas la technopole. Et les autres pays, pourquoi pas?
1: Manu, c'est la dernière fois que tu dis des conneries aussi pour moi.
5: C'est quand même. C'est le pote à GG. Et il va en camion, il l'amène en Allemagne. Alors, un peu de respect quand même.
1: Alors, Laura.
3: Ouais, bah, tu sais, moi, au départ, je suis originaire des Philippines. Et en fait, on m'a demandé. Enfin, je me suis fait rapatrier en France parce qu'au début, on voulait me mettre sur le trottoir. Donc, j'ai réussi à m'en sortir malgré tout.
1: De la même manière, la question, c'est y a-t-il autant de prostituées et d'homo dans les autres pays que la France?
2: Non, je pense pas.
3: Exactement, je te parle des Philippines.
2: Mmh, je pense pas.
3: Aux Philippines.
1: Fildar, tu fermes ta gueule et c'est tout.
3: Ouais,
1: ouais, je t'écoute, Laura.
3: Faudrait que Fildar, il la ferme un peu, ça m'énerve.
1: Mmh. Non, mais on t'écoute, vas-y.
3: Ouais, donc je te dis, aux Philippines, alors là, ça cartonne, mais quelque chose de grave.
1: Mmh. Parce
3: que t'as tout, t'as même des gosses. Donc t'as des gosses, t'as des homos, t'as des... T'as des vieilles, t'as des gros, t'as des chiens, t'as tout, quoi.
1: Mais ça, de toute manière, faut dire que dans ces pays-là, c'est, en fin de compte, c'est des personnes qui viennent les chercher, qui les pensent à se prostituer.
3: C'est des pays sous-développés là-bas, donc en fait, pour eux, il y a que le cul.
2: Ouais, c'est parce que c'est des pays pauvres, en fait.
3: Voilà, c'est ça.
1: Une question IRC, Rigo, non?
0: Non, il y a juste Arnette qui demande à Fildar de le rappeler.
1: Non, c'est plus la peine. Le débat, il va être terminé. Alors, c'est pas la peine.
5: Hein. T'es mou. Hein.
1: Alors, Twingo.
4: Oui.
5: Tout mou.
4: Déjà, je vois pas le rapport avec les homos, excuse-moi. Mais il n'y a aucun rapport avec les homos et les prostituées. Donc, tu pourrais reformuler ta question.
5: Ouais.
1: Alors, y a-t-il autant de prostituées et d'homos dans les autres pays que la France?
4: Oui, non, je te dis qu'il n'y a aucun rapport avec les homos, quoi.
2: Ouais, on parle pas des homos, on parle de la prostitution, là.
4: Voilà.
2: Tu peux être homo sans être prostitué. Hein.
4: Voilà.
1: Donc, c'est ta réponse?
4: Non, moi je te dis que c'est pareil, quoi. Il y en a partout. Hein.
2: Et à ton avis, Gérard, dans quel pays il y a le plus de prostituées?
1: C'est dans les pays étrangers comme on en a parlé avec Laura tout à l'heure, on l'a dit, c'est les adultes qui vont chercher les mômes pour les mettre à la prostitution. C'est
9: pas eux. Connard, va te faire péter l'anus du con.
5: Ouais. Ça c'est vrai aussi. Moi dans la place.
1: Fildar, tu vas essayer de me choper tout de suite celui-là.
2: Ouais, le problème c'est que c'est une voix bizarre que j'ai jamais entendue dans les auditeurs que j'ai là.
5: Il y en a beaucoup en Thaïlande, hein. C'est vrai.
2: Ouais, ça c'est un petit pays où il y a plein de putes.
5: Ouais, moi je sais pas, Gérard, parce que moi j'ai jamais été voir les putes, donc je sais pas, mais je pense qu'il y a des pays où c'est interdit, et même des villes, quoi. Il y a des villes où la prostitution est interdite, quoi.
2: Ouais, c'est pas Gérard, l'auditeur, il te parle.
1: Ouais, je t'écoute, Susson.
5: Ouais, je disais qu'il y a des villes où la prostitution est interdite, même dans les pays, quoi. T'as qu'à voir au Groenland, il fait trois fois pour se trimballer le cul à l'air.
1: Non, mais attends, c'est là, je comprends, je vois pas. Oh, ceux qui parlent derrière, ça vous gêne pas si je parle?
4: Non.
1: Celui qui s'amuse avec son téléphone, il arrête. Qui s'amuse avec son téléphone, arrête tout de suite.
5: Il y en a au Groenland, il y en a en Thaïlande, mais à Disneyland, tu verras jamais Blanche-Neige te tailler une pipe.
1: Bon, plus de sort, ça suffit tes conneries maintenant? Non, plus de sort.
2: Ouais. Non, mais il est là, c'est bon. Donc là, la prochaine question, c'est quoi? C'est la dernière?
1: Ouais, il y en a plus.
2: Ah, il y en a plus?
1: Non.
2: Ah ça a été vite alors.
1: Ouais.
2: Bon, conclusion alors.
1: Alors, conclusion du débat, donc on va demander à Pulsor pour conclusion.
5: Franchement, j'ai trouvé ça vulgaire.
1: De quoi?
5: Moi, je croyais que t'allais parler de la prostitution, mais d'une façon imagée, tout en métaphore.
1: Non, mais attends, moi, je m'amuse pas à la prostitution.
5: Vas-y, Bépine par là, des hommes par là, des chats en papier de verre, des trucs comme ça. Moi, ça, franchement, ça me dégoûte. Moi, ça me donne même pas envie de faire l'amour.
1: Ouais, ça tant mieux pour toi, hein, si t'as pas envie.
5: J'ai envie d'avoir une descendance, si tu veux.
1: Ouais, okay.
5: Donc, la prochaine fois que tu fais un débat comme ça, t'essayes d'exhorter tes troupes, déjà, d'une. T'essayes d'avoir de la pêche, parce que t'es quand même à la radio. Hein. Et ouais, voilà, c'est tout ce que j'avais à te dire. Et puis, je te souhaite une bonne soirée, Pécor.
1: Ok, toi-même, Pécor. Laura?
3: Ouais, en fait, moi, je suis hyper choquée de la façon dont t'as amené ce débat. Je suis franchement très, très déçue. Et honnêtement, arrête la radio, quoi.
1: Manu,
3: remets-toi à l'alcool.
1: Oui. Laura, moi je t'emmerde.
2: Je les virais.
1: Alors Twingo.
4: Oui.
1: Donc pour toi?
4: Ça s'est mieux passé que le premier. C'était plus agréable à le faire qu'à d'écouter le premier. Néanmoins, on n'a pas traité vraiment le sujet comme d'habitude de toute façon. Et merci Manu d'avoir un peu animé.
10: De rien.
1: Non, mais de toute manière, c'est pas les questions, c'est moi qui les ai préparées.
10: Justement.
1: Ce qu'il y a, c'est que, quand on demande à quelqu'un de virer des gens et que monsieur en a rien à foutre aussi, donc c'est pour ça que...
4: Ne t'en prends pas toujours aux autres, je veux dire, le fond, c'est quand même toi, quoi. Eux, c'est la forme.
1: Ouais, non, mais attends, c'est comme Fildar qui fout sa merde quand on lui demande quelque chose.
4: Oui, non, mais ça, c'est parce que t'es pas capable d'assumer, donc c'est Fildar qui prend, quoi. Faut bien qu'il y ait quelqu'un qui traîne.
1: Ouais, mais alors quand tu demandes à Fildar de virer une personne et qu'il la reprend sous un autre nom, c'est pas mal.
2: Enfin bref, la suite des conclusions, Gérard.
1: Susson, pour finir.
11: Ouais, le débat, c'était à chier comme d'habitude. Hein. La prostitution dans l'armée, on en a rien à foutre. Et puis c'est quand tu veux pour te mettre un coup de tube.
1: Eh ben moi, je t'emmerde. Voilà.
2: Non, mais c'est trop vulgaire en plus.
10: Ouais, grave.
2: Il a fait sa conclusion, tu dis bon d'accord, j'accepte ta conclusion.
1: Non, mais il a pas besoin d'aller plus loin, de dire des conneries.
2: Il donne son avis.
1: C'est tout.
2: Il donne son avis.
1: C'est tout, voilà. Donc,
2: ta conclusion
1: sur l'IRC, il y avait...
0: Les seules conclusions, c'est que c'était pourri, que ça avait ni queue ni tête comme toi, quoi.
1: Eh ben, c'est pas mal. Moi, conclusion, c'est comme la semaine dernière. À chaque fois que vous me foirez les débats, il y en a qu'un qui bosse super bien, qui a bien fait son boulot aujourd'hui. Les deux autres, je peux dire que c'était de la merde.
2: Et lequel a bien bossé? C'est moi,
0: quoi.
2: Non, c'est moi, t'es fou.
0: C'est rigolo. Même toi, t'as pas fait ton boulot comme il faut.
1: Ouais, mais toi, t'as quand même...
2: Mais Gérard, t'as écouté ce qu'il vient de te dire, Rigo? Non, mais c'est pas les débats de Rigo.
1: Non, mais même, il y a Crigo qui a mené à peu près à bien les questions sur Internet, on a pu y répondre. C'est sûr que ce soir, ça a été un peu la merde. Ça, tant pis, hein, c'est vous qui avez voulu qu'on fasse des débats comme ça. Si vous voulez plus de débats, vous le dites. Hein. C'est tout, on va les arrêter, puis on va vous prendre de la libre antenne le jeudi. C'est tout.
2: Non, mais il faudrait que tu réfléchisses ou que tu travailles un peu mieux tes débats, quoi.
1: Non, mais attends, les questions que je vous ai posées, vous m'avez dit que c'était bon, donc maintenant...
2: Non, moi, j'ai pas dit que
1: c'était bon. Les gens, quand je t'ai demandé quelque chose, tu les as repris sous d'autres noms.
2: Non, je les ai virés.
1: Ouais, tu as mon cul, oui.
2: Non.
1: Ouais, tiens, attends, les trois quarts, c'était les mêmes.
2: Non. Hein?
1: Non, à peine.
2: Ah non?
1: Non, tiens, je vais réécouter les cassettes, tu verras que c'était les mêmes. Hein? Enfin, bref. Voilà, donc vous allez retrouver Rousseau pour la nuit sans pub. Et on s'écoute.
2: J'ai les jambes écartées et j'attends ton tube.
1: Voilà. Et vous allez retrouver Rousseau pour la nuit sans pub.

comme ça. Je vois pas du tout le rapport avec la politique, Olivier Dapro. 30% des gens qui ont dit qu'ils ne votaient jamais, car Gérard ne s'est jamais présenté aux élections. Et je vois qu'il ne présenterait jamais.

ce petit con. Ouais. Non, mais je veux dire que celui-là, je l'emmerde sur Minitel, d'accord? Putain, je t'ai prévenu de pas me couper sur des questions con Minitel, ok? Putain, c'est tout à l'heure.

Hey, tu commences à me les gonfler toi, avec le répondeur là. Putain, mais tu vas répondre à la question correctement ou tu vas virer toi? Faut-il être catastrophique pour naturaliser? Alors là, je suis rejoint.

0: parler d'un truc là, mais ça s'est pas fait là, l'histoire de la tondeuse.
1: Non, on n'a pas le temps.
0: Bon. Oui, mais on n'a pas le temps, oui.
1: Allez hop, débat.
0: Donc, Manu toujours à l'arrière.
1: Sophie
0: est toujours là pour sa première lors des débats. Je sais pas qu'est-ce qu'elle va en penser de ce que je fais.
2: Mais j'aime beaucoup.
0: Et toujours Fuldar qui est derrière. S'il me donne l'affiche pour que je puisse annoncer les gens, ça sera impeccable. Donc deuxième débat va porter sur les nains de jardin. Donc je pose la première question. Possédez-vous un nain de jardin? Si oui, pourquoi? Donc je sais pas les auditeurs. On peut s'amuser. Fuldar, c'est quand tu veux.
3: Bah 5 minutes, je suis au téléphone avec ma mère, tu peux
0: attendre. Non, mais attends, moi j'en ai rien à foutre, moi, je fais du boulot. Moi je suis pas payé à rien foutre, ok? Comme toi, ok, merci.
1: Gérard,
0: allez hop.
1: Gérard, si t'as pas encore les auditeurs,
0: Non, mais c'est bon, il y avait peut-être.
1: Non, ok, non.
0: Non?
1: Bah Manu, il me dit non.
0: Sophie,
3: elle me dit non.
0: Non, mais.
1: Mais ça, c'est parce que Fuldar, elle lui a dit dans l'oreille.
0: Ouais. Donc, Rigo, t'avais peut-être une question?
1: Oui, il y a le nain Yankee de jardin qui te demande combien ça coûte un nain de jardin en euros.
0: Ah, bah ça, justement, je voudrais le savoir aussi. Et je voudrais bien qu'il y ait des gens qui peuvent me dire combien que ça fera. On va accueillir Yoda. 19 ans Paris, 101.9 FM. Bonsoir à toi, Yoda.
4: Bonne année, mon petit nain préféré.
0: Bonsoir à toi, bonne année à toi. Hatchoum.
5: Salut Gérard, salut Sophie.
1: À tes souhaits.
2: Salut.
0: Bonne année.
5: Bonne année.
0: Si ça t'écorche pas.
5: Ouais,
0: ça t'écorche un peu la gueule de souhaiter une bonne année aux gens.
5: Ouais.
0: C'est dommage.
5: Et surtout la santé.
0: Ouais. Gan coucou.
3: Giant coucou.
5: Giant coucou.
0: Attendez, j'ai oublié de préciser. Hatchoum, on écoute Open Radio sur à Brest 97.3, c'est bien ça?
5: Tout à fait.
0: Donc Gan coucou.
5: Ouais, donc Giant coucou. Ça c'est
0: ouais.
5: le petit noir qui fait du porno. Voilà.
0: Je connais.
5: Bonne année à toi. Bonne année à toute l'équipe et spécialement à la maman de Fuldar.
0: Ok, c'est bien. Moi je souhaite une bonne année. Moi, je souhaite une bonne et heureuse année aux parents à Max. Et voilà, je m'arrêterai là. Donc, on peut écouter Fun Radio sur Lille, sur 103.1. C'est bien ça?
5: Tout à fait.
0: Gros barbu.
6: Salut Gérard.
0: 19 ans de Nantes. On peut écouter une Nantes Fun Radio sur 104.1.
6: Ah ouais, salut Rigo.
0: C'est bien ça?
6: Ça doit être ça. Salut Rigo.
0: Ok. Petit gazon de Arles.
7: Salut Gérard.
0: Bonsoir à toi. On peut écouter Fun Radio sur 104.3.
7: Exact.
0: Ok. Alors on y va. On attaque la question. Donc je pense que vous l'avez entendu.
6: Ouais. Non.
0: Donc possédez-vous un nain de jardin? Si oui, pourquoi? Donc on va demander ça à Petit Gazon.
7: Moi j'en possède 19.
0: Ouais.
7: Alors ils sont classés par ordre alphabétique dans mon jardin.
0: Ouais.
7: Voilà.
0: D'accord.
7: Je leur ai donné des noms. On s'amuse bien. Je les lave tous les matins.
0: Mmh.
7: Et on s'amuse comme des fous dans mon jardin.
0: Ouais, et tu leur fais des pipes de temps en temps?
7: Non, c'est eux qui me lèchent.
0: Ah, ok. Ok. Gros barbu.
6: Ouais, moi j'en ai un.
0: Oui.
6: Ouais, il s'appelle Bernard.
0: Ouais.
6: Ouais, c'est le copain de ma tortue.
0: Ouais, ben c'est bien. Je vois pas le rapport avec la tortue puis les nains de jardin.
6: Bah, si, hein.
0: Bah attends, dans les nains de jardin, il n'y a jamais eu de tortue?
6: Bah si, en céramique, ils se croisent. Hein.
0: Ouais, bon.
6: Si.
0: Jeanne Coucou.
8: Ouais, bah tout à fait, moi j'ai une grosse collection de nains de jardin, ils sont aussi classés par ordre alphabétique de...
0: Tiens, c'est bizarre, tu changes de voix, toi, d'un seul coup.
8: Pas du tout. Ils sont donc classés, je te disais, de A comme anus jusqu'à Z comme zoophilie. Et tout à fait, moi j'en ai parce que je trouve qu'en fait, ça structure et ça embellit le jardin, et je voulais savoir ce que tu pensais de ça.
0: Ah bah personnellement, oui.
8: Ouais,
0: ouais, attendez, il y a...
8: Esquive.
0: Non, attendez, 5 minutes, on récupère un auditeur.
9: Ah non, je voulais te demander si...
0: Ah bah non, bah attends.
9: Aux toilettes.
0: Non, mais attends, t'as envie d'aller aux toilettes?
9: Bah oui.
0: Bah, tu te démerdes, tu fais ce que tu veux avant que je t'éclate.
8: Ok,
0: alors dégage. Hop.
8: Avec Sophie,
0: Hatchoum.
8: Ouais, mais attends, Gégé, tu m'as pas répondu.
0: C'est qui? Jeanne Coucou.
8: Jeanne Coucou, ouais, tu trouves que ça structure et que ça embellit le jardin, toi?
0: Bah personnellement, moi, j'ai pas de jardin, donc je peux pas le savoir. Hein.
8: Bah tu peux en avoir sur ton balcon.
0: Ouais, non, mais je pense pas. Rigo. Ouais,
1: oui. Il y a Perfouras le nain géant qui te demande est-ce que les nains de jardin repoussent quand on passe la tondeuse.
0: Alors ça déjà, tu passes la tondeuse, tu retires tes nains de jardin parce que tu peux pas passer. Ou sinon tu passes la tondeuse en travers et après tu prends un truc avec des fils de pêche assez gros.
1: Et sinon il y a Yankee le nain magique, ouais, qui te demande si comme il y a des nains de jardin, est-ce qu'il y a des nains de balcon, des nains d'appartement, des nains de terrasse.
8: Voilà.
0: Ah bah moi j'ai un gros nain à la maison.
1: Ça on sait.
0: Donc, je sais pas si on l'a. Hachoum ?
8: Ouais, moi, je veux pas me fouler, donc j'ai un appartement miteux et j'ai pas de nain, j'ai pas de jardin. Ouais, comme ça, c'est clair.
7: En effet, tu te foules pas, hein ?
8: Non.
0: Yoga ?
4: Bah, moi, j'en ai 7 de nains, mais ils sont dans mon salon parce qu'il paraît que dans son jardin, ça fait kitsch. Et puis, en plus, comme il pleut en ce moment, ils ont pas d'imperméable.
0: Eh ouais. Mais attends, mais t'as déjà... T'as déjà vu des nains de jardin avec des imperméables, toi ?
4: Bah non, justement, mais il pleut, donc j'ai peur qu'ils attrapent la crève.
0: Ah ouais, mais...
1: Bon, Gérard, je reviens, je vais me laver les nains.
0: Ah bon ?
8: Ah, vous faites... Vous avez oublié votre truc, là, avec Sophie, là.
0: Non, mais Sophie, elle est au standard,
2: ça suffit,
0: c'est
2: hein.
0: Tout.
2: On parle des débats, pas de moi.
0: Donc, Yoda ?
4: Ouais.
9: Yoga ?
0: Yoda, moi, j'ai...
9: Ah bon ? Parce que tout à l'heure, t'as dit yoga, alors.
0: Yoda, oh, bah, yoga ou...
9: Ah,
0: mais de toute manière. Par contre, j'aurais bien voulu qu'on essaye de voir un auditeur sur les 24 lignes et qui s'appelait Simplet.
8: Pas de problème, je peux changer de nom.
0: Non.
9: Bon, ben c'est pas grave, allez, Sophie, elle va gérer ça. Et
0: donc, alors, possédez-vous un.
8: Sophie, si ça tenait qu'à moi, tu serais déjà dans l'équipe. Ah. On va te faire passer des tests.
0: Bon, toi, tu t'es.
9: Allez, Gérard.
0: Alors, deuxième question. Peut-on remplacer sa femme par un nain ? On va demander à Yoda.
4: Bah, à mon avis, non, je crois pas.
0: Mais pourquoi ?
4: Parce que des nains de jardin, c'est décoratif.
0: Ouais.
4: Et une femme, c'est pas tellement... Enfin, je sais pas, non ?
8: Il y en a qui sont décoratifs. Hein.
4: Ouais. Ouais, il y en a qui parlent pas, qui font bibelot, mais enfin,
8: ouais,
4: je sais pas.
0: Tu peux préciser ta pensée ?
4: Bah, je suis pas d'accord, quoi. T'as des femmes, je sais pas, comme ça me dit, peut-être qu'elle est inintéressante et qu'elle parle pas et qu'elle fait peut-être office de bibelot dans ton salon, mais je préfère une femme à des nains de jardin.
0: C'est qui vient de dire ça ?
8: Ouais, allez, corrige-la.
0: Hop, Yoda terminé.
8: Allez, voilà.
0: Yoda terminé.
10: C'est moi, je sais.
0: Yoda, c'est bon pour elle.
2: Mais d'accord, c'est bon.
9: D'accord, on l'a viré. Gérard, par contre, là, j'ai. Sur les 24 lignes, on a.
8: Je vois bien ce mec, là.
9: Ouais, Sophie, grave. Elle a trouvé un mec. C'est le président. Simplet. Non, c'est le président de l'association des voleurs de nains de jardin.
0: Ah ouais, FLNC. FNL.
8: FLNC. Et toi, tu vas te prendre une
0: montre. Toi, tu fermes ta gueule.
9: S'il vous plaît.
0: Tu fermes ta gueule derrière si je me trompe. Ok.
9: Voilà, on l'accueille.
0: Merci.
9: Monsieur Ménez.
11: Allô.
0: Voilà, putain, le téléphone pourri.
11: Allô. Non, c'est-à-dire que j'ai voulu rester dans l'anonymat parce que j'ai peur qu'on me reconnaisse.
8: Salut Ménez.
12: Le mot t'as reconnu, Bernard Ménez.
8: Ouais.
0: Tu me le laisses parler, les autres tu me les mets en air.
9: Okay.
0: Donc on t'écoute.
11: Je fais partie effectivement du FSNS, c'est-à-dire la défense des nains de jardin.
0: Ouais.
11: Et je trouve qu'il était temps que quelqu'un sur la radio puisse enfin faire un débat là-dessus. Je voulais vous en remercier et j'espère pouvoir répondre à vos questions.
0: Ben justement, donc peut-on remplacer sa femme par un nain, donc je vous pose la question à vous en priorité avant les autres.
11: C'est-à-dire que si déjà on est nain à la base, non, on peut très bien mettre sa femme dans un jardin et ça suffit largement. Par contre, le nain de jardin est quelque chose d'essentiel.
0: Mais précisez.
11: Disons que le nain de jardin existe depuis 1932, je ne sais pas si vous avez l'occasion d'en parler.
0: Je vais pas trop m'aider. Non, parce que là, on va pas trop s'éterniser là-dessus. Moi, je peux dire une chose. J'ai vu un reportage il y a à peu près 15 jours, je pense, que tout le monde l'a vu là dans l'équipe.
9: Non, rien du tout, moi.
0: Non.
9: J'ai vu, moi.
0: Vous l'avez vu, toi, le samedi, là, Protéger nos nains, ou je sais plus quoi,
11: oui,
0: ça s'appelait.
11: Oui.
13: Non, c'était Blanche Fesse et les 7 mains.
0: Non, mais de toute manière, faudrait que je récupère le truc.
14: N'importe quoi.
0: Ouais, c'est ça. T'as raison, toi. Ok. Maintenant, on va récupérer Hachoum.
15: Est-ce que c'est possible d'avoir une voix déformée? Parce que là, je me galère avec une main devant le combiné.
0: Ouais, c'est ça. Ouais, entendu. Allez, hop. Bonne nuit. Bonne nuit à toi. Comme ça, t'iras voir tes deux mains dans le combiné.
15: On va avec les grands jeux.
11: Allô?
0: Gain coucou.
15: Ouais, Giant coucou. Donc moi je voulais dire que parce que bon, comme tu le sais, j'ai fait un petit peu de porno.
0: Ouais.
15: L'avantage, si tu veux, quand j'ai une femme, j'aime bien que quand elle me suce, elle soit à genoux, parce que comme ça elle est soumise, cette chienne. Et le problème, c'est que le nain de jardin, quand il me suce, il est toujours debout. Et donc en fait, j'ai pas l'impression de le dominer.
0: Non mais attends.
15: Donc un nain de jardin ne peut pas remplacer une femme, quoi.
11: Ah si, c'est possible, hein, tout à fait.
15: Ben non, si tu n'as pas l'impression de la dominer, cette salope, ben ça peut pas le faire, quoi.
0: On dit pas salope, alors tu restes poli, s'il te plaît, Gain coucou. Gros barbu, c'est terminé pour toi, Gain coucou.
15: Non mais c'est dans l'action, quoi.
0: T'es terminé.
15: Quand je lui tire les cheveux, c'est dans l'action, c'est pour ça.
11: On peut pas tirer les cheveux d'un nain de jardin,
0: hein,
11: c'est.
0: Ah, bon. Oh, on se calme, merci.
15: Tu lui tires le bonnet.
0: On se calme, gros barbu.
16: Allô?
0: Ouais, on t'écoute.
16: Non, j'entendais rien là.
0: T'entends rien là?
16: Non, mais je t'entends là, c'est bon.
0: Oui, Rigo, justement, tu vas attendre.
16: Ok.
1: Du nain de jardin d'Eviwan Hatchoum. Il y a un sondage sur l'IRC. Alors, comment trouvez-vous votre vie de nain de jardin? Sondage effectué auprès des nains de jardin. 12% en ont marre de se faire chier dessus par des chiens. 21% en ont marre de se faire kidnapper par des sales gosses du voisin.
11: On a rien à voir, monsieur.
1: 25% aiment les merguez parties en hiver et 32% s'essuient le cul en courant dans l'herbe.
11: Mais ça n'a rien à voir, monsieur.
1: Ah.
0: Bah, oui. ça n'a rien à voir, mais c'est le thème du débat.
1: Attends,
0: gros barbu.
1: Parler, Gérard, il connaît,
11: non, mais ce qui est intéressant dans votre débat, monsieur Gérard, c'est qu'effectivement, on parle des nains de jardin et monsieur Vigo en parlait sur l'internet. C'est-à-dire qu'il peut y avoir également les chiens de jardin, les chats de jardin.
0: Non, mais ça, c'est une question IRC, hein, nuance.
11: Il peut y avoir effectivement des nains de jardin, mais des chats de jardin, des chiens de jardin, ça existe, hein, comme les maisons de jardin, des.
0: Ouais, d'accord. Gros barbu.
16: Ouais. Bah moi je pense que tant qu'il n'y aura pas de femmes de jardin, bah ça vaudra pas le coup.
11: Ah mais ça existe, des femmes de ménage jardin portugaises.
16: Ah ouais.
0: D'accord. Ok. Petit gazon.
17: Oui, excuse-moi, je vais tousser. Moi j'ai remplacé mon mari par mes nains, oui.
0: Non mais peut-on remplacer sa femme par un nain? Donc c'est-à-dire, toi, à la place d'un nain.
17: Ouais, bah tu vois, au lieu de mon mari, j'ai pris un nain.
16: Tu mets ta femme dans ton jardin.
0: Ouais, tu mets ta femme dans ton... Tu remplaces ta femme par un nain.
17: Je suis une fille, donc en l'occurrence, j'ai pas de femme, mais un mari.
11: On peut pas faire des choses pareilles, monsieur Gérard. C'est comme abandonner son chien pendant l'été. On peut pas remplacer sa femme par un nain.
0: Ouais, mais ça, on parle pas d'abandon de bête. Ok.
9: Gérard, excuse-moi, à la place de Yoda que t'as viré, on a trouvé Simplette. On n'a pas trouvé un garçon, c'est une fille. Bonsoir.
17: Excuse-moi Gérard, je suis un petit peu en deuil ce soir parce que ma maman l'a croqué dans une pomme et puis ça s'est mal fini.
0: Ouais. Alors tu peux répondre à... On en a rien à foutre parce que c'est pas le thème du débat, c'est les nains de jardin.
11: C'est intéressant quand même, hein.
0: Ouais, mais moi je m'en fous, alors tu te tais, toi.
11: Mais pas les autres.
0: Ouais, mais faut se calmer derrière, d'accord.
9: Et à la place d'Hatchoum, on a Hatchoum 2.
18: Salut Hatchoum 2. Salut Hatchoum 2. Vive le théâtre.
0: Je sens que Pildar, tu as encore morflé.
18: Bon, c'est quoi la question là?
0: Ouais, c'est quoi la question?
18: Ouais.
0: Eh ben, t'avais qu'à te déboucher les oreilles.
11: Est-ce qu'on peut répondre à d'autres questions?
18: Ouais, c'est que tu veux croquer ma pomme.
0: Alors, quel genre de nain? Moi, je peux vous dire qu'on peut pas remplacer une femme par un nain, c'est faux.
11: Absolument.
17: Et pourquoi?
0: Mais pourquoi? Ben, de toute manière, une femme, c'est fait pour la vie entière. Hein. De toute manière, quand tu passes à... Oh, vous fermez vos gueules quand je parle, merci.
11: Oui, mais là, vous dites n'importe quoi.
0: Une femme, quand tu passes devant la mairie, tu dis oui, c'est pour la vie.
14: C'est faux ce que tu dis.
0: Ouais, ta gueule. Bon, ouais.
1: Gérard, sur l'IRC...
0: Là, ça commence à bien faire.
1: Gérard, calme-toi.
0: Gérard,
1: sur IRC, il y a Oxy de le nain, il trouve que tu parles beaucoup des nains de jardin, mais est-ce que tu connais les nains terphones ou les n'importe quoi ou les nains, je sais plus, les nains imbéciles?
18: Les nymphomanes.
17: Les nymphomanes.
0: Ouais, ben les nymphomanes, il y en a beaucoup. Combien qu'on est sur IRC là quand même? Oh ouais, c'est moi qui commande, d'accord?
11: Oui, enfin, vous pensez plus à savoir
0: combien. C'est moi qui commande! C'est moi qui commande, c'est moi qui commande, je dis. Alors pour l'instant, je veux savoir combien qu'on est sur Internet. Et vous taisez.
17: En euros.
0: Et vous taisez. Vous taisez.
18: Allô? C'est quoi ton nom?
19: C'était le nom de, du président de, des jardins, là.
0: C'est ta gueule et tu, fermes, tu la fermes pour l'instant. Je veux savoir combien qu'on est sur Internet, s'il vous plaît. Merci. Bon, ouais, Manu. Oui. Hop.
20: Ah, je les coupe.
0: Hop.
20: Bon, ça y est, je les coupe. Pour que
21: Bah, qu'est-ce qui se passe?
0: Manu,
20: attends, je vais allumer mon micro parce qu'il s'est éteint. Donc on est exactement
0: 6000. Ouais. Manu, t'arrêtes s'il te plaît.
20: J'ai rien fait. 6547 moins 4.
0: 6000.
20: Il y a toujours moins 4 qui traîne.
0: 6547.
21: Ah, ça
0: augmente, Manu. Déjà. Hein, Manu,
20: ouais.
0: On s'amuse à éteindre le micro de Rego quand je vais y parler.
20: C'est pas marrant ça.
0: Hein?
19: Bon,
0: GG. Bon, troisième question.
19: Attends, je voulais savoir, tu demandes si on peut remplacer sa femme par un homme, et je pense que tu devrais demander si on pouvait remplacer sa femme par un sumotori, parce que je pense que ça te concerne quand même un peu plus.
0: Alors toi, tu dégages. Au revoir.
21: Hop.
0: Bonne nuit. Allez hop.
21: Allez hop.
22: Ça y est, il est parti.
0: Non, terminé pour de bon. Et toi? Putain,
21: j'ai rien fait.
23: Mais si, c'est toi.
21: J'ai rien fait.
0: Et toi, t'arrêtes tes conneries, d'accord?
21: D'accord.
24: Il peut avancer le gogol ou pas?
0: Et là, tu vas te calmer, hein?
21: D'accord.
0: Dans 7 minutes, t'es plus là.
21: Tu peux gueuler un gros Manu, comme ça, je serai dans le remis.
0: Non, bah, tu vas gueuler dehors, ok?
21: Ok.
24: Bon, on avance ou quoi, la merde?
0: Alors.
25: Question.
0: C'est qui?
25: C'est Simplette.
0: Ouais.
25: Et tu crois pas qu'un indien, c'est immortel, tant qu'une femme, c'est. Même pas les ninjas,
0: Oh là, putain, vous êtes vraiment des câbles, hein, au standard ce soir.
24: Eh,
0: c'est quoi là, ce bordel là?
24: Gérard, t'y vas, t'accélères un peu là.
0: Manu, fais gaffe à toi.
20: Gérard, sur IRC, il y a des V1 qui te demandent si les recherches.
0: Bon, Manu, t'arrêtes s'il te plaît, ok?
20: Si les recherches sur les nains de jardin se font dans des laboratoires.
0: Dans les laboratoires, non. Bon, au standard maintenant, vous avez bossé correctement ou pas? Vous avez l'intention de m'emmerder jusqu'au bout?
21: Bah, je suis en train de former la petite Sophie, hein, c'est du bordel. Donc à la place.
0: Non, c'est pas elle, c'est toi qui lui fais faire du
24: bordel. Accélère la merde.
20: Il a raison de s'énerver, Gérard. Là, le débat, il avance pas. Si ouais, tu pouvais...
22: Gérard, à la place de Jeanne Coucou. Gérard, à la place de Jeanne Coucou, on accueille Passepartout. Il vient de Nice. Il a 20 ans et c'est 93.3 FM, la fréquence. Et
19: bonsoir à tous.
0: Bonsoir
19: à
0: Passepartout.
19: Bonne année.
22: À la place de Jeanne Coucou.
19: Voilà, le mec qui faisait du porno, là. Je vous rassure, j'ai les clés. Ouais, j'ai les clés, c'est bon.
20: Ah, Gérard,
19: c'est
20: bien. Gérard, sinon, il y a...
24: Est-ce que le gros moustachu pourra monter sur son débat?
0: Un gros moustachu, t'emmerde à toi. Alors, bonne nuit à toi, au revoir.
21: Non.
0: Hop, bonne nuit pour lui.
20: Bon, Gérard.
0: Ouais, non. Moi, je dis oui, c'est moi qui commande, ok?
21: Il m'a dit, si je le vire, il nous faut un contrat sur la table.
0: Je m'en fous. Hop, dehors pour lui.
20: Bon, Gérard, pour revenir au débat, il y a Davy One, le vrai nain sur l'IRC, qui te demande si les nains de jardin, ils roulent en coccinelle.
0: En coccinelle?
19: Ah, pas mal.
20: Bah ouais.
19: Ça allait bien, ça.
0: Bah non, bah, je pense pas qu'ils roulent en voiture, les nains de jardin.
19: Ils ont... D'arrêter les jeux de mots foireux, s'il vous plaît.
0: Ouais. C'est possible que tu fermes ta gueule, toi, derrière?
21: Il jouait pas.
0: Bon, alors là, maintenant, on va se mettre un... Les Strom font folie avec ses potes m'enfume, l'arrêt, et on se retrouve juste après, merci. Et cette terre, tu as... tu sais, là-bas, il y a un studio...
20: Non, mais je m'excuse, on démarre.
0: Hein?
20: Ok.
0: Et donc, on accueille qui, alors, maintenant?
21: Alors, il y a Simplette.
0: Ouais.
21: À la place de Yoda, tu peux le noter. Hein,
0: ça ouais, ça y est, je l'ai. Okay.
21: Hachoum 2.
19: Ouais, vive le hip-hop, vive la délinquance, vive Rigo.
0: Ouais, bah alors, toi, si tu parles de la délinquance, tu vas pas rester longtemps.
21: Passepartout.
19: Ouais, je suis là, je voulais dire Express Yourself et big up pour le retour de mon pote Olivier.
21: Ouais. Gros barbu.
0: Gros barbu.
19: Ouais, salut.
21: Alors là, on accueille quelqu'un bon, que j'ai au standard. Il a une voix cachée, pareil. C'est Joe, le tueur de nains. Bonsoir.
26: Salut.
19: Salut, Joe.
26: Salut, bonsoir Gérard.
19: Est-ce que tu accepterais de prendre un contrat, Joe? Il faut que tu exécutes une petite grosse avec des tresses.
0: Allez hop.
21: Ah, on va finir, et il y a aussi Petit Gazon qui est là. Hein.
27: Salut Olivier.
0: Salut à toi, Petit Gazon.
27: Salut.
0: Alors, question. Quel genre de nain de jardin existe-t-il actuellement? Ben là, on va voir les gens qui vont répondre. Alors, ben tiens, on va demander à l'autre là.
20: C'est vachement dur, tes questions.
0: À Joe? Ouais.
26: Bah, il existe plusieurs nains de jardin, moi je suis.
0: Non, mais. Eh, hey, t'accouches, on va pas, on va...
21: On fait attention, Gérard, il est sensible.
0: Oh, il est sensible, tu vas voir, moi tout à l'heure, je vais te mettre une sensible quelque part, toi.
2: Il y a la gâchette facile.
26: Alors, il en existe 150.
0: Ouais.
26: Mais moi, il y en a 2-3 que j'aime particulièrement flairer et tuer. Il y a le petit nain, il y a le nain de jardin, le minutor, qui est un nain dans les 30 cm de hauteur et qui pue du cul.
0: Ouais.
26: On a le viscéral, alors ça
0: c'est. Ouais, c'est bon, ça va, c'est bon, ça y est, hop, on a compris. Simplette. Simplette. Simplette.
25: Est-ce que je peux te poser une question d'abord, Gérard, après je réponds.
0: Non, non, tu réponds à la question, tu me réponds après. Je répondrai à ta question après.
25: Ok. Bon, en fait, à la télévision, moi j'en ai vu plusieurs fois, donc il y a des petits nains de jardin bleus.
26: Ouais, mais suivant.
0: Oh!
26: Ah bah attends, je peux pas répondre.
0: Hé, hop, dors celui-là. Hop.
21: Non, je peux pas.
0: Non, tu peux pas.
21: Non, il peut pas.
0: Tu as morflé, tu vas voir tout à l'heure.
21: Non, mais il est sympa, Gérard, tu peux le laisser répondre.
3: Je peux pas le virer.
2: C'est bizarre, il y a des préférences.
26: Ouais. Chouchou.
25: Moi, Gérard, je peux continuer.
26: On n'a même pas le temps de répondre, au bout de 2 secondes, on se fait jeter.
2: T'as vu, c'est dur, hein?
26: Ouais.
21: C'est vrai, il a même pas le temps de répondre que tu dis d'arrêter. C'est
0: vraiment
21: normal. Tu vois bien qu'il y a des problèmes pour parler en plus.
2: Et encore, te plains pas parce que t'as la voix trafiquée.
26: Ouais, c'est un métier.
0: Ouais, mais toi, Tony, tu fermes ta gueule.
2: C'est un métier, hein.
0: Bon, allez, hop. Hop, vous me virez ça. Vous me virez.
21: Je vais le calmer.
0: Non, il y a pas. Tu le calmes, tu le vires.
21: Mais non,
0: calme-le. Je veux pas te savoir. Non, ça a viré. Ok.
20: Gérard, pour te calmer, il y a un sondage sur l'IRC. Quel moyen de transport utilisent les nains de jardin? 26% utilisent des coccinènes. 28% utilisent des Volkswagen. 24% utilisent des Citroën. Mais ils ont pas tous les pneus Michelin.
0: Ouais, mais ça. Ouais. Tu vas où, toi?
21: La pipi.
0: Ouais, ben non.
4: Non,
0: va pas calmer derrière.
4: Hein?
0: Ah, la double voie là que tu mets avant de partir. Alors tu restes là. Tu te dépêches.
26: Ça y est.
0: Simplette.
25: Ouais, je continue. Donc en fait, il y a plusieurs sortes. Donc il y a les schtroumpfs, déjà il y a les mini-pousses. Et après, il y a les.
26: Ouais, suivant.
25: Il y a vraiment les. Tu me laisses parler. Après, il y a vraiment les petits nains classiques. C'est ce qu'on appelle les nains de jardin, quoi. Avec un petit chapeau rouge et le petit costume habituel.
26: Ouais, je les tue, les nains de jardin.
0: Bon, toi, tu fermes ta gueule. Parce que j'en ai ras-le-bol.
25: Bon, Gérard, tu peux répondre à ma question maintenant?
0: Alors, pose ta question.
25: Est-ce que tu trouves que c'est qui tuer les nains de jardin?
21: Chez qui?
0: C'est quoi?
25: Est-ce que c'est kitsch? C'est-à-dire luxueux, beau, has-been, non?
2: Raisonnable.
26: Non, faut les tuer, ça pue, les nains de jardin.
25: Donc ça fait chouette, quoi.
2: Tu trouves ça cool?
0: C'est qui s'amuse à la...
2: C'est moi, je suis un flipper.
25: Gérard, tu me réponds?
0: Non, mais c'est bon. Voilà. Non, mais je resserre mon truc de mon casque. C'est moi qui suis un petit blanc.
21: Ça traîne un peu le débat, je trouve.
0: Ouais, mais bon, allez. Petit gazon. Allez, hop.
25: Ouais, il y en a de toutes les sortes, de toutes les couleurs, de toutes les tailles, et lubrification, etc.
26: Ouais. Il y a même des moustachus.
0: Gros barbu.
2: Non, il y a des nains dans toutes les positions. Il y a des nains qui font pipi, des nains à poil, je sais pas, c'est la fête
0: bon.
2: Ce soir.
0: Bon, bah, je pense que, apparemment, vous avez pas. Vous avez l'intention de me faire chier.
2: Non.
0: Vous avez l'intention de me faire chier pour le premier débat de l'année.
2: Non.
0: Non, presque pas.
2: Pas plus que d'habitude.
0: Non, pas plus que d'habitude.
2: Gérard, c'est bon. J'ai pas répondu, là.
0: Alors, vas-y.
2: Ouais, c'est passe-partout. Donc, je voulais dire que quand l'autre il aura fini de ronfler.
0: Ouais, ben moi aussi, je voudrais bien que ça se calme.
2: Voilà, on peut pas travailler.
0: Le standard, vous allez vous réveiller vite fait, bien fait.
2: On peut pas travailler.
0: Parce que tout à l'heure, je vais faire une chose, je vais me lever et je vais virer tout le monde.
20: Gérard, si t'as un problème, il y a Turpentine Lapine, elle te dit que tu peux appeler un inspecteur de police.
0: Ah ben, de toute manière, je fais que ça de les appeler. Donc, alors, au standard, où vous faites du boulot correctement.
25: Où ça?
0: Ou bien.
4: Là.
0: Ça se terminera très mal pour vous deux. Alors,
21: je veux pas aller au tribunal.
0: Je veux pas aller au tribunal. Putain,
22: Passe à une autre question, Gérard.
0: Quoi, ta gueule, la tienne, les connards. Ok, alors on devait en entendre ça, il n'y a plus de questions.
2: Gérard, reviens.
0: Gérard,
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20: c'était pour le remix de celui qui m'a demandé les Gérard, Gérard.
26: Voilà, ok.
0: Pourquoi ?
3: Alors, vous me changez tout le monde.
21: Ah, Master, là, c'est pas possible, hein.
3: Quoi, c'est pas possible, vous vous démerdez.
5: Y'a plus personne.
3: Que les 20... ça commence à bien faire. Gérard, toi, tu fais de la merde et tu continues.
21: Je dis rien, je travaille.
3: Non, tu travailles, tu fais rien.
6: Il travaille, là.
3: Non, il travaille. Ouais, il travaille. Regarde. Regarde!
6: Elle aussi alors!
3: Hey, t'as 6900!
21: Combien, Rigo? Combien? Combien?
6: Là, regarde.
20: Non, non, pas encore 6900, Gérard, on est à 6722.
3: Ah, ouais. 6700!
21: C'est bien, déjà.
20: Comme il y a des nains, ça fait que. Comme il y a des nains, ça fait que 6400.
3: Eh ben tant pis, moi, vous reprenez d'autres gens et c'est tout. Hop,
21: c'est des faux signes.
20: Ah, j'ai pas
3: tu balances un disque n'importe quoi.
20: J'ai rien de calé.
3: Non,
6: on arrête de mettre 10, on y
20: va.
3: Non, moi je reprends pas les mêmes. Donc, vous vous démerdez,
21: je vais les calmer, Gérard, un par un.
3: Non.
21: Là, je te mets
3: il n'y a pas d'aller calmer. Et hop, tu me le changes, c'est tout. Hop, c'est moi qui commande le jeudi. C'est pas toi. Ok.
20: Ok.
3: Terminé. Hop, t'envoies.
20: On les reprend, calmement.
3: Non, mais moi, je veux pas le savoir. Bah, dans ce cas-là, on arrête. Non, mais on arrête.
7: Mais j'avais une question, Gérard.
21: Ils ont des questions, ils ont dit de mettre
3: en place. Non. Pour l'instant, c'est encore les mêmes, alors il est hors de question.
7: C'est.
3: Allez, hop. Allez.
20: Non, Gérard.
3: Allez, hop.
20: Gérard, on va
3: tu me changes. Tu me changes tout ça, moi, j'arrête.
20: Ça fait 5 minutes que t'as repris.
3: Non, mais moi, je veux pas savoir. Ça fait 5 minutes.
20: Mets ton casque.
3: Toi, ça fait 5 minutes que t'es là, c'est pareil, tu me fous de la merde.
20: Non.
3: T'es en train de mettre des doubles sons, alors t'arrêtes tes conneries.
20: Moi,
3: okay
20: Gérard, pour
3: alors maintenant, au standard, vous me prenez d'autres personnes et c'est terminé.
21: Ok. Je reste là maintenant, Max reste là.
7: Voilà.
3: Alors Gérard, maintenant, vous me prenez d'autres personnes et vite fait, bien fait.
20: Gérard, allez, pour revenir au débat, il y a frère de Ice-T, le nain, qui te donne la définition de nain de jardin. Il dit « Personne de petite taille, le plus souvent portant la barbe et coiffé d'un bonnet rouge, vit dans les jardins, surtout en Europe de l'Ouest, France, Allemagne, Thuringie. Exemple, tiens, Michel Petrucciani a encore perdu son bonnet. »
3: Ah, ça, c'est... Mais justement, je veux plus parler. Oh, tu le dards !
21: Mais
5: non, Gérard,
21: c'est dingue, ça.
5: Gérard, je les ai calmés, c'est bon, là, ils ont compris.
7: Gérard, calme-toi.
3: Non, mais moi, il est hors de question que je continue un débat comme ça. Hein. Là, c'est le premier débat, déjà le premier. On n'a pas fait des questions, je crois que là, il reste moins d'un quart d'heure. Hein. Donc, ou vous vous calmez, ou sinon, je vous vire tous.
7: On est calme.
3: Ouais.
7: Tranquille.
3: Ouais, on va voir.
7: On va voir. Ok.
3: Où achetez-vous le plus souvent vos nains de jardin?
7: Moi, je sais, moi.
3: Qui?
7: Au barbu.
21: C'est quoi? Ah, c'est ça. C'est vous qui mettiez. Ah, putain.
3: Atchoum.
7: Ouais, non, pas du tout.
6: Enfin,
7: non, j'achète pas, dans les magasins de nains de jardin, je suis pas acheteur.
3: Tony.
7: Voleur.
3: Tony, prends ta voix correctement, d'accord?
7: Je suis pas acheteur. Non, tu te trompes, là.
3: Ouais, je me trompe. Ouais, c'est ça. Tu crois que je me trompe sur ta voix? Ouais, tu crois que je l'ai pas reconnu? Tu crois que j'ai pas reconnu ta voix?
7: Bonsoir, bonne année.
3: Ouais, ben alors au revoir à toi, Tony. Hop, salut.
7: Bonne année, Tony.
6: Gérard.
3: Hop, salut, Tony. Ouais. Atchoum 2, terminé pour lui.
5: Sandy, il est parti.
3: Oh, coupe-le.
8: Il y a des soirs comme ça où tout.
3: Tony. Oh, Tony. Oh,
7: ça met les choses dans sa carrière.
10: Allez.
3: Alors, passe par.
6: C'est simple, là, tu peux répondre.
3: Ouais, bah vas-y.
6: Bon, en fait, moi je les achète dans le jardin de mes voisins.
3: Ah ouais, tu les voles carrément, toi.
6: Ah ouais, c'est peut-être ça, ouais.
3: Tu les achètes pas.
6: Ouais, en fait, je les vole.
3: Ouais, d'accord. Je veux dire une chose, que voler, c'est pas beau, hein.
10: C'est faux ce que tu dis.
3: Ta gueule.
6: Non, mais en fait, je les vole, t'as raison, c'est ça, c'est le terme, en fait, c'est ça, je les vole.
3: Ouais, mais je pense que faut mieux pas voler, hein.
10: C'est faux ce que tu dis.
6: J'ai jamais fait prendre.
3: Oh. Bon, ça.
6: Je me suis jamais fait prendre.
21: Il est où,
3: bon. L'autre, je vais l'attraper, je vais lui mettre une barbe dans sa gueule. Qu'est-ce que t'as été dire aux auditeurs, toi? Qu'est-ce que t'as été leur dire?
6: Mais
3: pour l'instant, tu me fais de la merde!
6: Merde!
3: Alors, c'est terminé, conclusion. Hop, on arrête.
7: Non, Gérard.
21: Mais il a rien fait, il était même pas dans le studio, Gérard. Il était debout.
3: Non, moi,
21: c'est alors, terminé. C'est Sophie qui va être chef du standard pour la fin du débat. Ok? C'est plus Fildar qui décide, maintenant c'est Max qui a décidé comme ça. Vas-y, Gérard, c'est bon.
3: Ouais, mais on va voir. Non, mais là, tu me retires ça.
20: Non, mais je l'étends, regarde.
3: Non, mais ça. Non, mais ça, je m'en fous.
5: Gérard, on accueille Atchoum 3.
3: Non, alors là, faut pas reprendre les mecs pour... veut pas prendre Atchoum 1, 2 et 3. Ça, il est hors de question que Tony y repasse. Lui, Tony, c'est terminé.
20: Gérard, calme-toi. Sur IRC, il y a Rip qui dit les nains, c'est bien, en abusé, ça craint.
10: C'est faux ce que tu dis.
3: Oh, ta gueule. Et toi, t'arrêtes de dire aux auditeurs ce qu'ils doivent dire. Parce que tu les as prévenus.
21: Ouais,
3: tu les as prévenus avant.
20: C'est ça, t'es parti les appeler hors antenne là.
10: Hein, c'est faux ce que tu dis.
3: Tiens, c'est faux ce que tu dis, comme l'autre, il disait, il jouissait pas. Hein. Espèce de connard.
1: Il jouissait pas.
3: Ta gueule.
20: Arrêtez.
1: Ah oui, ah oui.
3: Connard, va. Allez, dégage chez toi, va. Non, non, moi, on reprendra le débat
1: elle
3: avec...
1: Elle est là, regarde, elle est là maintenant, elle est là.
3: Non, non, d'autres personnes.
1: Mais c'est bon, elle est en train de gérer.
3: Non, non, non, non. On reprend d'autres personnes.
22: Et fais-moi confiance, Gérard, ça va.
3: On reprend d'autres personnes, je veux pas des mêmes.
22: Attends, je vais les prendre en temps et puis j'ai calme.
3: Non, non, non, Atchoum 3, il dégage, c'est terminé
22: mais
3: pour lui.
22: Mais j'ai enlevé, il est pas là, il y a personne.
3: Non, ouais, mais il va revenir sur
1: mais
3: un
1: non,
3: autre nom.
1: Allez, on arrête, il reste 10 minutes, allez.
3: Ouais, ben, 10 minutes, j'espère.
10: Donc, c'est faux ce que tu dis.
3: Ta gueule.
1: Ah, c'est pas moi.
3: Qu'est-ce que tu as balancé aux auditeurs?
10: Rien, c'est bon.
3: Là, je vais te
1: faire avaler
3: ta clope.
1: Gérard.
10: Va te faire péter la bûche.
3: Bah,
1: bon, allez, hop, terminé. Non, non, mais c'est bon,
3: dégage.
1: Allez,
3: non, non, terminé.
1: On les prend. Non, non, mais c'est bon, regarde, ça y est.
3: Non, non, non, non.
1: J'ai coupé Gérard, c'est bon, je les ai coupés. Regarde, je les ai coupés. Non, c'est bon.
3: Maintenant.
1: Non, mais il est pas arrivé en plus, Rousseau, alors c'est la merde.
3: Non, mais c'est pas grave.
1: Non, non, si c'est grave, si c'est grave.
3: Non, non, mais je vais faire un petit sondage.
1: Non.
3: Je vais demander aux gens qui m'appellent au 0803 085000 et 0870 5000, et ça, Fildar et Sophie, vous allez les prendre.
1: Non, mais c'est maintenant, c'est la suite du débat, la fin là.
3: Ouais, ben on repose une question après, je veux que des gens me posent des questions sur je répondrai.
1: Oh non, mais on s'en fout, tu veux faire des
3: questions. Alors, doit-on décorer son appartement avec des nains de jardin? Si oui, comment?
1: Ben ils attendent, à qui tu poses la question?
3: Alors, simplette.
25: Bah ouais, enfin moi il m'est arrivé une histoire incroyable la fois dernière parce que j'avais mis mon jardin à côté de ma collection de poupées en porcelaine.
3: Ouais.
25: Tu vois, c'est super chouette comme collection. Et en fait, bah figure-toi que le lendemain matin, quand je me suis réveillée, le nain de jardin avait changé de position.
3: Mmh.
25: Il avait bougé de place.
3: C'est
25: incroyable.
3: Ouais, mais tu l'as retrouvé où?
25: Je l'ai retrouvé assis sur le canapé.
3: Ah, carrément?
25: Carrément, je te jure.
3: Ah bah,
20: il regardait la télé?
25: Ouais.
3: Big
25: Bill.
3: Il regardait Big Bill?
25: Ouais.
3: Et qu'est-ce que t'en penses du Big Bill?
25: Ouais, c'est pas mal.
3: Non, on dirait presque.
25: C'est un... vrai.
3: Ouais, mais on dirait peut-être un nain de jardin aussi,
25: ouais,
3: bien.
25: Ouais, un petit peu, si ça tombe, c'est ça, hein.
3: Bah, de toute manière.
20: Excuse-moi, j'ai le micro allumé. C'est pas les gars. C'est les nains de jardin, c'est pas l'euro.
3: Ah, j'ai pas vu. C'est pas celui qui va rôter le plus fort, hein.
1: Non, non, je sais.
25: Ah, bah, dis donc, ton chef, Gérard, au chapeau, hein.
3: Ouais, mais c'est pas
1: grave. J'avais pas vu les micros allumés, je croyais qu'il était éteint, j'avais les allumés, j'ai pas fait gaffe.
3: Il l'a pas fait exprès. Petit gazon.
25: Bah moi, j'évite de les mettre dans mon appartement parce que j'ai une chatte qui aime beaucoup les nains de jardin. Mmh. Et bah, quoi que je fasse, elle va s'exciter dessus, donc je suis obligée de les laisser dehors.
3: Ouais, mais tu penses pas que les nains de jardin...
25: Oui.
3: Au lieu de lâcher ta chatte dehors.
25: Oui.
3: Tu crois pas que c'est plutôt les nains de jardin qu'il faut mettre dehors qu'une bête?
25: C'est ce que je te disais, Gérard. Mes nains de jardin sont dehors, ma chatte est à l'intérieur.
3: Ah, ok. Ok. Ok. Gros barbu.
1: C'est parti, gros barbu.
3: Il est parti?
1: Ouais.
3: Non, mais c'est bien, on a qui là? Parce que là, pour l'instant, t'es au téléphone avec qui, toi? Tu vas me dire que t'es au téléphone encore avec ta mère?
1: Non, avec chez toi. Avec essaye de contacter Sandy. Alors, tu vois, il fait des efforts.
3: Alors, Passepartout.
1: Heureusement qu'il est là.
9: Moi, j'aimerais bien être à l'intérieur de la chatte de Petit Gazon. Là. Et ce que je voulais dire, c'est que bah, les nains de jardin, par définition, ils sont faits pour être dehors. Donc, on va pas les mettre dedans. Je sais pas si t'as déjà vu, quand tu mets un nain de jardin dedans, il est pas du tout acclimaté. Donc, il a du mal avec le milieu, et bah, tout de suite, il dépérit parce que pas assez d'humidité, pas assez de lumière, quoi.
3: Mmh.
9: Donc, à moins de l'arroser à peu près tous les jours et de le rempoter régulièrement, t'arriveras pas à le garder à l'intérieur. Et...
10: C'est faux ce que tu dis!
9: Bah, non, c'est pas faux, non, non, je veux dire, si tu t'y connais un peu, c'est dommage qu'on ait plus des voix mystères pour confirmer.
3: Non, mais attends, la voix mystère, à ton merde, d'accord, à toi, Passepartout?
9: Pas celle-là, celle du Front de Libération, là.
3: Ouais, bah alors, Passepartout, c'est terminé pour toi.
22: Non,
1: mais il a dit que c'était dommage que ce monsieur ne soit plus là. Il a pas dit qu'il était pas.
9: Voilà,
1: mais écoute,
9: voilà.
1: Ce que tu...
3: C'est possible d'avoir une fiche propre?
1: Ça arrive.
22: Ouais,
1: ça.
22: Alors...
1: On peut la repasser ou au moins la mettre au lavage, mais un truc propre.
9: Un coup de déo, là.
1: Un truc propre.
3: Rigo, une question internet avant d'accueillir un nouveau auditeur?
20: Oui, il y en a plein sur internet. Il y a Ice Tea Grincheux qui te demande comment on appelle le nain de jardin qui fait des poèmes dans sa cabine en tongue.
3: Gérard. Voilà. Après.
20: Alors, après, attends, je regarde après, hein. Ne laissez pas traîner les nains dans la culotte, RIP, c'est ça.
3: Moi, la main de ma sœur dans la culotte d'un zouave, ça, tout le monde la connaît.
20: Voilà.
3: Sinon.
20: Et bah sinon, il y a Perfouras Petrucciani, c'est pas sympa.
1: Ah non, non, non,
3: non, non, non, c'est bon, c'est bon, c'est bon, c'est bon, c'est pas la peine. Hop, terminé pour lui. C'est pas la peine. L'affiche, elle arrive quand ?
20: Ah, il y en a une autre, Gérard, il y a Perfouras, pas Petrucciani, qui dit que t'es un nain de jardin dans le jardin de la touffe de Sandy quand même.
3: Ah, mais ça, ça c'est mon problème. Je fais ce que je veux avec elle.
11: Sandy, c'est mon
3: problème.
1: Alors,
3: non ! C'est qui là, ce con là, qui s'amuse à traiter Sandy comme ça ? Alors on accueille ?
22: On accueille Gronin maintenant. Gronin. À la place d'Hachoum.
1: Ah.
22: Et il vient de Nice, lui, il a 20 ans.
20: Et Gérard, sur IRC, il y a Aïsti Grincheux qui te demande si c'est toi le nain qui chantait I-E-I-O, je rentre de la loco.
3: Non, moi je chante, il est vraiment phénoménal.
1: Alors attention, on termine avec le débat, donc.
3: Ouais,
1: Sandy, mais... peut-être elle est là.
3: Elle est là, Sandy.
12: Elle ne veut pas répondre.
3: Oh. Ouais, elle ne veut pas répondre.
11: Mais
3: non.
11: Réponds,
3: espèce de peignasse, va te reculer, toi, connard.
11: Sandy.
1: Oh là.
3: Allez hop.
11: Sandy, c'est moi.
3: Tu l'appelles en direct, toi, tu vas voir. Elle va répondre.
11: J'assure bien la chanson.
3: Ta gueule.
11: Toi. Sans trop savoir.
3: Garde-moi, garde-moi les autres. Garde-moi les autres.
11: Problème de toi. Tu n'as pas eu le choix.
3: Garde-moi les autres.
11: Et pour gagner ta vie.
3: Allô ?
13: Salut, vous êtes chez Sandy Gérard.
3: Bon, Sandy, tu réponds. Hey, Sandy, tu réponds, c'est Gérard.
11: Sandy, tripote à moi.
3: Oh, vas-y,
11: vas-y avec les doigts.
1: C'est Tony, ça.
11: Ouvre la bouche.
3: Bon, allez, hop.
11: Tu vois, c'est
1: elle est là, Sandy. Il y a personne d'autre, c'est Sandy, ça.
11: Je sais même pas lire un livre.
1: Elle est où, là, Sandy, là ?
13: Bon, la grosse.
1: Alors,
3: Sandy.
13: Oui.
11: La bite, c'est mon hobby.
20: Alors, à propos de Sandy, il y a Isti Grincheux qui te demande si c'est Sandy qui jouait dans Blanche-Fesse et Tindy.
3: Non, tu me les vires. Tu me vires tout le monde et moi j'attends, voilà. J'attends que Sandy réponde. Tant qu'elle répondra pas, je continuerai pas.
1: Bon bah on va attendre alors, chance.
3: Donc
1: alors, elle est là.
11: D'arriver.
1: Oh là là.
3: Sandy, tu raccroches le téléphone s'il te plaît, merci.
11: C'est mon ami Gégé. Sandy, Sandy, tripote-la moi.
1: Ouais, non, ça n'a rien à voir.
3: Ouais, non.
1: C'est pas ça, c'est lui. Quel mec à l'antenne, Tony.
3: Allez, tu me vires ça.
1: Si je le coupe, regarde, c'est pareil. Regarde, je l'ai coupé, ça n'a rien à voir.
3: Non, tu me vires.
1: Il n'y a rien.
3: Non. Bon, allez, hop, terminé, c'est fini.
20: J'ai plein de questions.
3: Non, le premier débat, c'est de la merde. Les deux débats, vous avez foutu de la merde.
1: Pour Sophie, c'est pas cool, c'est son premier essai. Ça sera
20: En plus, on a battu le record, là, on est 6892, ce qui est énorme.
13: Bravo.
20: Et il y a énormément de questions.
13: Bravo.
20: Déjà, il y a Père Fouras qui te demande si Sandy, elle a été naine de jardin avant d'être un boudin.
11: C'est fou ce que tu dis.
1: Oh là là.
13: Un boudin
14: quoi,
13: elle était boudin depuis le début. Hein.
20: Et il y a Davy One, le vrai nain, il demande si les nains jardins ils jouent à la Nintendo.
13: Oh non.
3: Bon, alors moi, je répondrai aux questions quand ça sera.
1: Ah oui.
13: J'ai piqué 2 € dans mon sac.
1: Bon, alors on finit le débat ou pas là ?
3: Non, mais ça y est, le débat, on fait conclusion, c'est tout.
1: D'accord. Eh ben conclusion alors.
3: On arrête.
1: Donc conclusion.
3: Donc simplette. De manière, je pense que je voulais attendre les 7000, mais on ne les atteindra pas. C'est dommage.
20: Ah, mais on a quand même battu le record, Gérard.
3: Ouais, 6800, ouais.
20: Oui,
14: Oui,
3: Ouais, ben, il y a Crégo qui a fait du bon boulot parce que.
13: Tribunal.
3: La nouvelle, je peux pas dire parce que Fildar s'amuse avec.
1: Demande-lui, qu'est-ce qu'elle a fait? Elle a fait du bon boulot ou pas?
22: Qu'est-ce que t'en penses, Gérard?
13: Alors?
3: Ben, personnellement, faudrait que. Quand je demande que les gens se calment, faudrait déjà.
13: Ils se calment.
3: Bon, toi, tu fermes ta gueule. Parce que tout à l'heure, moi, je vais te calmer et je vais te raccrocher au nez, ça va être vite fait.
1: Non, j'ai rien, ça marche pas. Regarde, il y a rien d'allumé, juré.
3: Donc, moi, je peux vous dire une chose.
1: Il n'y a rien qui tourne.
3: C'est un peu con parce que.
13: Le pécune Sandy sous le pont.
1: Oh là là.
13: L'Allemagne sous le vélo.
1: Bon, allez, tu me vires. Allez, merde! Qu'est-ce que tu fais?
22: Mais ça y est, j'ai viré tout le monde. Ça y est, là, il n'y a plus personne.
1: Faut que je cale le disque, alors on va y aller, on va dire au revoir. Il n'y a rien dedans, regarde, il n'y a rien.
13: Il jouait pas.
1: Voilà, c'est pas moi, j'ai les mains levées. C'est les auditeurs qui s'amusent à faire les cons. Micro, micro.
12: Bon, donc moi je recherche un producteur pour commercialiser.
3: Ouais, ben toi tu fermes ta gueule.
1: Tony, merci.
3: Merci, au revoir. Parce que le prochain coup que tu

0: Qu'est-ce que t'as fait? Bon, fais-moi le numéro du portable parce que je sais ce qui se passe.
1: Bon, Gérard, il y a quand même.
0: Alors, moi, je préviens une chose, que tous les gens qui s'amusent à m'emmerder sur chez moi, en train d'en plaire, ça ne sert à rien.
2: Non.
0: Ok. Alors maintenant, vous nous foutez la paix.
2: C'est quoi ton numéro?
0: C'est la menaceur dans la culotte d'un zouave.
3: Ouais,
0: et encule ta mère. Et
3: oh non, Gérard, toi, t'es vraiment.
1: Gérard, il y a Père Fouras, il dit que ça sert quand même de t'appeler chez toi.
0: Ouais, bah lui, il ferait mieux de se calmer aussi, lui. Parce que lui aussi, on l'a de temps en temps au téléphone.
3: Non, mais Père Fouras, c'est peut-être pour ça participer à Fort Bayard.
4: Bonjour, bienvenue sur notre serveur vocal, édité par Édition et Publicité.
0: Non.
4: Service.
1: Gérard,
0: c'est pas ça, okay.
1: Gérard, comme tu parlais des conclusions sur IRC, il y a une conclusion de Turpentine qui dit que ton débat, il avait ni queue ni tête comme toi.
0: Bon, bah ça, de toute manière, c'est toutes les semaines que j'entends ça sur l'IRC.
3: Alors, appelle Sandy, là.
0: Appelle Sandy. Sandy, tu raccroches. Si ça...
3: Attends, c'est bon.
0: Non.
5: Salut, tu es sur la ligne
6: des diables.
5: Sandy,
6: c'est moi.
5: Sans
6: trop savoir pourquoi, toujours un problème de poids. Tu n'as pas eu le choix, je sais, et pour gagner ta vie.
0: Vas-y, donne une ligne.
3: Alors, Gérard est en train de composer le numéro de téléphone de lui.
6: Allez, le micro là. Avec les doigts.
3: C'est, bon
7: c'est le numéro de Belgique.
6: Et quand tu sens magique,
7: ah, c'est mieux là.
6: Ouvre la bouche. Tu vois, c'est magnifique, mais tu sais même pas lire un livre.
3: Ah putain, le mec. Alors?
0: Bon, Sandy, tu raccroches.
3: Putain, t'es. Ou quoi?
6: La bite, c'est mon
3: regret. Ouais, en air.
7: Il a raccroché tous les auditeurs, hein, donc.
0: Personne.
3: Bon, alors, conclusion.
0: Tout le monde est viré, donc conclusion. Dommage pour. C'est dommage pour la nouvelle année, mais ben ça
3: on
0: c'est
3: déjà...
0: ça
3: oh,
0: c'est
3: non c'était bien
0: non non ça c'est
3: on
0: mal passé.
3: Connecté.
7: On a battu le record.
1: Ouais, on a battu le record vu qu'on est monté quand même à 6842.
3: Et c'était 6000 la fois d'avant.
1: Ouais, on a fait 6001 bah ouais. La dernière fois. Non, 6000 piles.
0: Non, 6000
1: non, pile, tout pile.
0: Tout pile.
3: Grâce
0: tout pile
3: à 6800, le record ouais. Est battu, bravo.
1: Quand même.
0: Non mais pour la fin de l'année, on a fait quand même 6000 personnes hein.
1: Ouais, grâce à
3: la 6008 là.
0: Et là et là on
1: 6800.
0: Là, 6800.
1: Quand même.
0: Donc, ben, je tenais, bon, ben, à vous souhaiter, même que Max, il en a marre que les auditeurs appellent pour ça. Moi, je tenais à souhaiter une bonne année à tous. Donc, si la semaine prochaine, tout se passe bien. Merci, Olivier, tu te marres, mais je sais, je me doute de ce que tu m'as fait, là. T'inquiète pas, c'est toi. Ouais, c'est ça. Donc, j'espère que la semaine prochaine, tout se passera mieux.
3: Voilà.
0: Donc, la semaine prochaine, ça sera des débats sur...
3: Les dessins animés.
0: Les dessins animés, pas les seins animés.
3: Les dessins animés.
0: Les dessins. Parce qu'il y en a qui...
3: Goldorak, Albator, voilà, Capitaine Flamme, Sam Kukai,
0: voilà, tout
3: Mickey, Candy.
0: Voilà.
3: Billy Bull et Barge à Bulle.
0: Non, mais il y a plein de dessins animés.
3: Boule et Bill.
0: Bill
3: et Puff. Nounours and Pif.
0: Non, Pif et Hercule.
3: Pif et Gadget.
7: Bibi.
0: Docteur.
3: Bon, et le deuxième débat, on sait pas encore ou...
0: Non, pour l'instant, je pense que...
3: J'avais pensé à un truc, parce que j'ai entendu parler tout à l'heure, et c'est vrai qu'on a fait penser à Rigaud, vive la délinquance, un débat sur la délinquance.
0: Non, pas dans les nouveaux studios, ça, il est hors de question qu'on fasse un débat là-dessus.
7: On va tout péter là-bas.
1: Gérard, sur l'IRC, il y a,
0: oui.
1: a Turpentine qui espère que ton débat la semaine prochaine, il aura pas ni queue ni tête comme toi quand même.
0: Eh ben, dans voilà. ce cas-là, j'espère que la semaine prochaine, ça sera moins le bordel que cette semaine.
3: Voilà.
0: Fil d'art.
7: Ouais, je voulais seulement dire qu'il y aura une surprise la semaine prochaine, c'est qu'il n'y aurait pas Internet.
1: Ah ouais, ouais
3: ben,
1: au fait.
3: Pourquoi?
1: Parce que à RTL, on peut avoir que 50 connectés.
0: Oh, mais merde, qu'est-ce qu'ils nous font là-bas, Bayard?
1: On verra, hein.
0: Oh là là là là.
3: Non, on va s'arranger pour les Gérard pour le jeudi, on fera un effort.
0: Mais ils ont intérêt.
1: Ça devrait être réglé d'ici là.
0: Ils ont intérêt. Donc on s'écoute.
3: Je sais pas, j'ai pas le titre, c'est Fildar qui s'en occupe, je comprends pas.
0: Oh, t'es en grève, alors ouais. Dégage chez toi, va te faire foutre. Va récupérer tes
3: femmes. Voilà, là. Merci Fildar, merci Manu qui est rentré chez lui parce que bébé Rose était un peu malade, elle a vomi, je sais pas du cul, donc on appelle ça vulgairement la diarrhée, hein, mais bon. Merci Rigaud d'avoir soutenu 6800 personnes et puis surtout d'être resté à côté de Gérard.
1: Ça pèse.
3: Ça pèse.
0: Non, mais c'est bien parce qu'au moins, il y en a.

0: Tiens, qui a fait du bon boulot ce soir.
1: Sophie, quand même, qui fait des essais toute la semaine jusqu'à demain inclus, qui a quand même voulu rester pour les débats. Gérard, merci de me laisser parler, Gérard, pour qu'on comprenne ce que les auditeurs puissent entendre. Et donc, on peut la féliciter quand même, parce que c'est pas facile. C'est quand même un test énorme.
2: Tu m'as pas déçu, Gérard, merci. Hein.
0: Non,
1: Et Sophie peut confirmer, parce que des gens pensent encore que c'est un comédien, que c'est un vrai de vrai.
2: Ah oui, autant
1: et que même dans les studios, pendant les disques, c'est là où c'est souvent bien, même, on dirait, le plus violent, quoi. Contrairement à ce que vous pouvez croire, ça se calme pas pendant les disques. Au contraire, ça a tendance à monter encore crescendo entre Fildar et Gérard.
0: Ouais, mais surtout qu'on n'est pas tellement copains avec Fildar.
1: Non, mais ça serait tardé.
2: Ah bon ?
0: Non, on n'est plus copains.
1: Ça va revenir. Non, l'année 99, c'est la vôtre, les enfants, à vous deux. Voilà, merci encore Gérard. Et puis, bien sûr, on se retrouve tout à l'heure à partir de 22h. Vous retrouverez Jean Denebert. Sophie sera là encore pour sa dernière, pour ses essais. Rigaud, Manu, Fildar, Gaël, bien sûr, Olivier de la production. Il y aura DJ Smas, mais DJ Phil, on vous prépare deux, trois petites choses. Donc, faut rester avec nous, bien sûr. Et puis, c'est Rousseau qui va prendre la nuit, hein, d'ici. Ouais. Voilà, tout tranquille, tout pépère. Et puis, Gérard, on te retrouve. Faudrait pas que tu reviennes à la loco quand même. Il y a le retour de la loco vendredi. Ce serait bien qu'un de ces quatre, tu viennes nous rendre une petite visite de nouveau.
0: Moi, avant que Rousseau il attaque, j'incite pour qu'on appelle Sandy. C'est tout.
1: Non, ça récupère. On vient de faire encore. Il est 3h. L'émission est terminée. Et
0: Sandy, tu laisses sonner. Et tu laisses répondre.
1: Voilà, en gros, tu laisses sonner à l'arrivée. D'accord, ok, très bien, merci. L'autostoppeuse que vous pouvez trouver sur une face B d'un maxi de Bob Sinclair. Et bien, c'est tout de suite, et c'est un extrait de film de cul qu'on vous offre. Attention, assez violent, donc on vous aura prévenu. Interdit au moins de 18 ans. Bonne nuit, à demain 22h.
3: Tiens, une fille qui fait du stop. Pas mal.
0: C'était de la merde.
4: Du quoi comme merde.
0: Au standard, c'était de la merde. Bah, quand je te dis de couper les gens, tu reprends pas les mêmes en leur disant « Ouais, ouais, non. Non, mais moi, je veux pas le savoir. T'as d'autres personnes, t'avais toutes les lignes qui sautaient, tu n'as pris personne sur le standard. Donc, c'est tout. Voilà. Donc, moi, si la semaine prochaine, c'est comme ça, moi, ça va aller vite. Hein. On va arrêter les débats. Et si ça continue, bientôt, on va aussi arrêter les conseils. Alors, si on arrête tout, dans ces cas-là, vous le dites. Et puis,
4: pourquoi les conseils?
0: Parce que c'est pareil, c'est de la merde. C'est de la merde en ce moment. En ce moment, je sais pas ce que vous avez. On trouve, il y a rien de bien.
4: C'est toi, GG, dimanche.
5: C'est toi qui t'es énervé. Dimanche.
4: C'est toi qui t'es énervé.
0: Ouais, mais d'accord, mais moi je vais te dire une chose, que dans ces cas-là, les conseils, je vais demander à Rigaud qui les gère et qui m'appelle pour me demander. Ce que je pense.
5: Tu gueules après parce que tu dis que.
0: Parce que là, moi, cette semaine, les conseils. L'autre, quand on lui dit quelque chose, elle n'a pas l'air de comprendre.
5: Bah, dis-lui, elle est là. Hein? Pourquoi tu lui parles pas?
2: C'est quoi le problème?
0: Non, c'est pas toi, c'est la nana. Tu te recules un peu, toi, parce que sinon,
2: je vais
5: t'éclater.
2: C'est pour donner la direction.
0: Hein?
2: Quoi? C'est pour donner à la direction.
0: Quoi? Pour donner à la direction,
2: le
0: quoi?
2: Le film, pour montrer tes plantes.
0: Ouais, pour montrer mes plantes, t'as raison, toi.
2: Te
0: fous pas de ma gueule, te fous pas de ma gueule, d'accord?
4: Pas de sa gueule, ok?
2: Ok.
0: Donc, moi, je vais dire une chose, que c'est Rigaud qui prend la direction des conseils.
4: C'est quoi? C'est la 4? La 6?
0: Vous démerdez, je veux plus savoir, c'est Rigaud qui prend la direction des conseils.
2: Pourquoi Rigaud encore?
0: Lui, ce soir, il a foutu que de la merde, comme d'hab. Ça, les histoires de Christine, il y en a ras-le-bol. Et toi, t'as pas besoin d'aller balancer des publicités à l'antenne. Parce que si j'en ai devant ma porte, fais-moi confiance que dimanche, rien. Si dimanche, j'en ai encore, fais-moi confiance que tu risques d'avoir des petits problèmes, toi.
5: Qu'est-ce qu'il a fait?
0: Ouais, parce que tu l'as bien précisé, comme quoi tu avais encore des tracts. Alors, les tracts, on arrête. Hein, parce que si j'en ai encore devant la porte quand je rentre, moi, ça va être au flic. Et évite de prononcer mon nom de famille à l'antenne.
5: Non, maintenant, je dis Bernard Touzin, maintenant.
0: Ouais. Alors, tu vas fermer ta gueule. Ok. Donc, voilà, c'est tout ce que j'avais à dire pour la réunion. Maintenant,
5: là, c'est bon,
0: vous avez une semaine pour récupérer.
5: T'inquiète pas, il y a le disque qui tourne. Hein, il est toujours
0: voilà.
5: Il y a toujours le disque. Hein. Tu peux y aller. Hein.
4: Non, c'est bon, on a fini.
5: Non, mais je sais qu'on a fini.
2: Mais pourquoi?
5: Non, là, vous avez fait que de la merde. Mais non, mais là, vous déconnez aussi. Vous écoutez pas quand il vous parle. Je veux dire, c'est quand même lui qui est responsable des débats, il me semble, non?
0: Non, mais ça, maintenant, moi, j'ai plus rien à dire. Maintenant, s'ils veulent pas faire leur boulot, ben, qu'ils restent chez eux, hein, c'est tout.
6: Moi j'aime bien ça aussi, j'aime bien, je te kiffe.
0: Ouais, bah moi je t'emmerde, d'accord.
5: Non mais quand ils vous demandent, alors ça sert à quoi de préparer les questions avant si après c'est n'importe quoi?
0: Maintenant, t'évites de m'appeler pour les questions parce que j'ai remarqué une chose, c'est que les auditeurs n'arrivent pas à comprendre les questions et où ils veulent répondre à côté. Où ils ont déjà les questions.
5: Maintenant.
0: Donc, si.
5: Alors qui c'est qui tu veux qui t'appelle?
0: Non, de toute manière, il n'appelle plus. Plus personne m'appelle pour les questions.
5: Ah non,
0: moi, j'arrive comme ça à l'improviste avec mes questions.
5: Bah non, parce que j'ai vu tes questions, c'est toujours les mêmes trucs. C'est pour.
0: Eh ben, je demande qu'à Rigo et Rigo, il m'appelle dans un bureau à part. C'est tout. Donc, Rigo, t'as des tâches, t'as des lourdes tâches. Hein.
7: J'ai demandé une augmentation alors.
0: Moi, je te donne le truc des conseils et les débats.
5: Pardon, quoi?
7: Les conseils et les débats?
0: Ouais.
5: Bah ça va, il n'y a plus rien à foutre, t'as plus rien à foutre, c'est bon.
0: Bah c'est quoi bah toi, de manière tu m'appelleras pas. Hein?
7: Ça changera pas beaucoup, hein.
0: Parce que quand je pose les questions, j'aime pas trop que tu me dises pour ajouter ceci, cela. Hein? Donc ça sert à rien.
5: Ceci, ça l'aille.
0: Ouais, ouais. Donc voilà, c'est tout ce que j'avais à dire.
7: Mais non!
0: C'est tout, c'est terminé. Maintenant, la semaine prochaine, vous me faites du bon boulot, sinon c'est pas la peine. Ok, en de bon entendeur, salut. Ah.
5: C'est fini la réunion là, Gérard?
7: Ça y est, c'est
2: avec ça à dire.
5: Bah alors.
2: Ouais, ça allait en fait, hein. Il n'y avait pas grand chose qui n'allait pas.
5: Des réunions, mais ça sert à rien quoi.
0: Non, non, mais attends, déjà faut bien se dire une chose, c'est que je commence à l'avoir ras-le-bol.
2: Ben
0: ceci c'est pour entendre des conneries.
5: Non mais tu dis toujours la même chose en continu.
0: Ouais non mais première, toi tu dis rien.
5: Mais
0: toi,
5: je dis rien,
0: me laisses parler, mais attends, c'est quand même ton équipe.
5: C'est ton équipe, ça fait 3 ans que tu gères, j'ai en train de dire ça fait 3 ans que tu fais les débats, t'es pas capable de les gérer.
0: Bah attends.
5: Eh ben vire-les pour de vrai, puis tu prends des nouveaux.
0: Bah, qui c'est qu'on va prendre?
5: Eh ben tu te démerdes, et les gens ils te connaissent, tu passes une annonce. Dimanche.
0: On va prendre qui?
5: Tu passes une annonce.
0: Tu vas prendre qui? Il n'y a plus personne.
5: T'as qu'à prendre des nanas, des auditrices qui viennent faire le débat, des auditeurs.
0: Non, non, attends, des auditrices pour moi, non, merci.
5: Bah ouais, parce que Sandy, elle va être jalouse.
0: Sandy, un nana marron si elle. Parce que Sandy, on n'a pas pu l'avoir ce soir. Et j'avais bien précisé qu'on l'appelle dès le premier débat. Mais je sais pas ce qu'il s'est produit.
8: C'était occupé, Gérard, je peux pas lâcher.
0: Non, non, non. Ça m'étonnerait parce que ça m'étonnerait. Hein. La semaine dernière c'était pareil.
5: Ouais.
0: Soi-disant que c'était occupé.
5: C'était occupé
0: alors que
5: Gérard.
0: C'était faux. C'était faux, la semaine dernière, ça n'a pas été occupé, c'est faux.
8: C'était occupé.
0: Ça a été,
8: et
0: la semaine dernière,
8: répondait
0: ça
8: pas,
0: a été
8: t'as
0: faux.
8: Essayé.
0: Ça a été faux.
8: T'es de mauvaise foi, Gérard, t'as essayé pendant
0: la La semaine dernière, ça n'était pas occupé parce qu'elle n'aime pas qu'on l'appelle à la cinquième question. On l'appelle au début, on ne l'appelle pas en plein milieu.
8: Mais il
0: n'y
8: a pas d'habituel alors.
0: Elle a raison,
5: pourquoi vous l'avez pas appelé au début?
8: C'était occupé.
0: Non, ça ce n'est pas occupé, c'est faux.
8: Ah si?
0: La semaine dernière, ça n'était pas occupé.
8: Mais si, j'ai essayé, c'est ce que je dis.
0: Non, non, cette semaine, ça m'étonnerait.
5: Arrête avec la caméra de l'emmerder.
0: Cette semaine, c'était prévu qu'on l'appelle.
2: Mais oui, mais c'est.
0: Et cette semaine, ça n'a pas été prévu.
5: Alors qu'elle avait
0: eu
5: le débat exprès.
0: Maintenant, elle va faire une chose, elle va plus participer dans les débats.
5: Non,
0: elle me l'a dit. Elle a dit que de toute manière, ce soir, on ne l'appelait pas, elle ne participe plus.
5: Non, mais tu diras, Gérard, et là, tu es d'accord avec moi, tu diras de la part de Max qu'on a essayé de l'appeler, que ça soit occupé parce que tout le monde l'emmerdait. C'est pas de notre faute, là.
8: C'est pas nous, là.
0: Mais lui, j'ai bien dit dimanche de l'appeler avant.
5: Oui.
0: Il l'a pas fait.
5: Pourquoi?
8: Quoi?
0: Tu l'as pas appelé avant, dès qu'on a arrêté le premier débat.
5: Ouais, mais
0: on a balancé la
8: j'ai essayé quand tu me l'as dit.
5: Mais pendant la ZIC, ils appellent, Gérard.
8: C'était occupé.
0: C'est bizarre.
8: Et après, ça répondait
0: alors,
8: plus.
0: Essaye de l'appeler, là.
5: Essaye de l'appeler, on va voir.
0: On essaye de l'appeler, on va essayer de l'avoir à l'antenne, on va demander.
5: On n'est plus à l'antenne, là. Attends, il mixe là-bas, lui.
7: On va pas...
5: On enregistre...
0: Essaye de l'appeler.
5: Attends, on enregistre les trucs, mais là, ça, il mixe là-bas, lui, Seb.
7: Ouais, il a commencé son émission.
5: Non, ça marche pas, bien sûr.
0: Tiens, viens écouter si c'est pas occupé.
5: Bah voilà.
0: Tiens, vas-y.
2: Pour preuve.
0: Vas-y.
8: Alors, c'est quoi?
0: Ça fait
8: occupé,
0: quoi,
8: ça? Vas-y, tu peux refaire le numéro toi-même, hein, je t'en supplie.
2: Crois-nous donc, parfois, Gérard, quand même.
8: Et le numéro.
5: Tu connais, hein. Numéro, ouais. Tu connais le numéro. Bah tiens, t'as qu'à demander à Olivier de faire la truc à la place. Hein.
0: Mais t'as besoin de...
8: Alors, c'est comment? C'est pas occupé,
0: arrêtez,
8: là.
0: Voilà, ça se n'est pas occupé. Et c'est bizarre. Au départ, ça se n'est pas occupé. C'est faux.
8: Mais tu viens de le faire, Gégé.
0: Mais au départ, ça se n'est pas occupé. C'est faux.
8: Tu viens de le faire.
0: Au premier, à la fin du premier débat, ça se n'est pas occupé.
5: Mais
0: c'est
5: ouais,
0: faux.
5: Ça se n'est peut-être pas occupé.
8: Ça se met dans le vide. Elle répondait plus.
0: Bah ouais, pourquoi? Parce que.
8: Bah pourquoi? C'est de ma faute.
5: Allez, hop.
7: J'ai essayé tout le temps, Gérard, d'appeler.
5: Bon bah t'as qu'à dire à Olivier, voilà, bah Olivier qui revient.
7: Il m'a donné le numéro des.
5: Arrête.
9: Il m'a donné le numéro de Gif.
1: Ah non, oh, oh.
2: Lance pas ça.
1: C'est lance dangereux. Pas des briquets, ah, t'es fou quoi.
9: Aïe.
1: Arrêtez là. Mais ça va. Non. Qu'est-ce que tu fais? Tu ranges. Alors qu'est-ce qu'il fait Olivier? Il fait quoi? Il rejoint l'équipe.
10: Olivier, il revient à partir de la semaine prochaine. Au standard.
1: Faut savoir aussi.
10: Au standard. Au standard en premier. Si. Tu peux le standard au départ.
1: Écoute-le, il te parle.
10: Tu me fais le standard au départ et en deux tu me fais l'arrière.
9: D'accord.
1: Et Fildar okay. Revient alors.
9: Et Fildar il reste
10: ou... Non, Fildar il reste de l'autre côté à
8: moi,
10: mixer.
8: Je sais pas, moi.
10: Bah, toi, tu prends le.
8: Pourquoi
10: tu
8: je prends suis un standard viré, moi.
10: Bah tu veux virer. Tu veux virer avec elle. Alors hop. Dans ce cas-là, la vas... semaine prochaine, je ne vous vois plus
2: tous
10: les deux.
2: Mais tu vas faire ton débat tout seul, Gérard. Moi, comment tu vas faire?
1: Attends, Gérard, qu'est-ce que tu entends? Si tu vires Fildar et Manu, tu les veux plus tous les deux?
10: Non.
2: Mais comment tu vas faire alors?
1: Si tu les vires, tu les veux plus. Gérard, je te pose une question.
10: C'est inconcevable.
1: Si tu les vires.
2: Improbable.
10: Ah non, mais moi, je les veux plus avec moi dans l'équipe le jeudi ni le dimanche. Ça, c'est clair et net.
2: Mais tu vas faire comment alors?
10: Bon, toi, tu es déjà. Tu as bien te mettre dans ta tête qu'un standard. T'es là, t'es pas là pour avec ton casque et allumer ton micro sans arrêt et injecter parce que c'est pas tes débats ni tes conseils.
9: C'est vrai.
10: T'es là pour faire le standard, non pour essayer d'allumer ton micro et injecter sans arrêt.
2: Mais ça je dois faire quoi? Je dois faire quoi alors? Explique-moi.
10: Quoi? Tu dois faire quoi? Tu te démerdes? Ils sont là pour te le dire. On t'a choisi. T'as fait un stage à Neuilly.
2: Non.
10: Non, tiens mon cul.
2: Un jour.
10: Et alors?
2: Ben c'est pas assez.
10: Et alors c'est pas assez? Ben tu te démerdes. T'es assez grande depuis le temps que t'es là. Oh, faut pas nous prendre pour des cons, hein.
2: Non, mais tu t'énerves vite, Gérard, quoi.
10: Ouais, mais même. Moi, c'est ce que j'ai à te dire.
2: Moi aussi, je vais faire une réunion. Hein.
10: Quoi, et alors?
2: Qu'est-ce qui va pas avec toi?
10: Quoi, ce qui va pas avec moi? Qu'est-ce que t'as? Qu'est-ce qu'il y a qui va pas?
11: C'est ta belle.
10: Ouais. Bah vas-y, alors, maintenant, dis-le. Vas-y, dis-le.
11: Vas-y.
2: Non, mais tu restes tout le temps.
10: Vas-y.
8: Pourquoi tu l'entends?
10: Alors, vas-y.
2: Non, mais tu restes tout le temps. Ça va pas,
10: Gérard. Et alors?
8: Bah ouais, n'importe quoi.
10: Venez, arrête, c'est pas très.
8: Vas-y, dis.
10: De toute manière, c'est même pas tes débats, je dis.
2: Mais ça, je le sais, tu me le dis tout le temps.
10: Et alors, on te demande de perdre ton boulot, on te demande pas autre chose.
8: Vas-y, Gérard.
1: Pas trop avec la caméra, putain, fous-lui la paix.
2: Gérard,
1: tu vas te faire mal.
8: Tu vas te faire mal, Gérard.
1: Arrête. Tu vas me péter ma caméra.
8: Un festival.
1: T'es fou quoi, toi?
8: Total éclate.
1: Bon, alors qu'est-ce qu'elle fait, Sandy? On la vire. Sandy, Apolline.
10: Oh, bah tu te débrouilles, hein. C'est toi qui l'as choisi. Moi, je vais te dire une chose.
2: Mais t'étais d'accord,
10: bien avant. On était bien sans nana dans l'équipe.
2: Bah, ouais.
10: Depuis qu'il y a une nana, maintenant,
2: quel
10: c'est
2: macho,
10: la mise
2: au jour.
8: Ouais, bon, bah c'est bien, nous. Hein.
10: Ouais.
1: Alors, qu'est-ce qu'il fait,
8: Mike?
10: Donc maintenant.
1: Bon, c'est quoi les deux débats?
10: Moi, ce que je te demande, c'est de remettre Ginny au standard. Je te demande de faire revenir Ginny ou comment tu l'appelais?
1: Ginny.
8: Moi, je pense qu'on pourrait faire revenir
1: Ginny
8: Arthur.
1: Ginny d'exclusif au standard. Bah, je vais.
10: Non,
8: Gaume, Emmanuel Gaume.
10: Ou attends, qui c'est que t'avais dans l'équipe qui
2: Madonna.
10: Travaillait bien?
1: Arthur.
10: Non,
8: ouais,
10: t'avais une nana. Tiens, Julie, pourquoi tu ne demandes pas à Julie qu'elle revienne faire les débats?
2: Ah, tu veux plus de moi, alors, Gérard.
10: Bien.
2: Ouais, mais tu veux plus de moi, Gérard.
8: Ou Jean Valjean.
1: Elle t'aimait plus.
10: Elle était bien.
1: Ouais, mais elle t'aimait plus.
10: Ouais, mais avec Florence,
1: Gaël.
10: C'était Gaël. Super.
1: Ou Gaël.
10: Même Gaël, si tu veux.
1: Et les deux, là.
10: Non, bah eux, deux, c'est terminé pour eux.
1: Et bah sinon, on fait un truc, on demande aux gens de nous écrire pour devenir ton assistante. Et je dis.
10: Voilà. Moi, je veux bien.
8: Ça ira avec des cums.
1: Non.
8: Mais ouais.
9: Comme ça, elle fera les conseils et elle t'appellera pour les débats à ma place parce que moi, franchement, ça me fait un peu chier.
10: Non, mais moi, je te demande de le faire.
1: Parce qu'il y a toi. Oh, tais-toi, Pauline.
10: Il y a que toi qui arrive à nous faire quelque chose de bien le jeudi.
2: Il veut pas.
10: Ouais, écrase-toi, d'accord.
9: J'arrive à la radio trop tard, je peux pas, j'ai pas le temps.
2: Il veut pas.
9: C'est pour ça que c'est eux qui t'appellent.
10: T'es même pas capable de gérer.
8: Bah
10: la semaine dernière, Rigo, il t'a dit de perdre le standard, tu l'as envoyé chier. Alors t'envoies pas chier les gens comme ça.
2: C'est pas les gens, c'est toi.
10: Non, t'as envoyé chier Rigo, attends.
2: Non, tu l'as envoyé chier. Rigo,
10: non, tu l'as envoyé chier. Il était sur internet, il faisait voir toutes les lignes qui sautaient.
2: C'est pas la question, genre, c'est pas la question.
10: Ouais, non, mais la question, moi, c'est ma réponse. C'est
1: voilà,
10: tout.
1: Bah voilà, bah enfin, voilà. Voilà. C'est ça qu'il faut que tu fasses.
10: Alors maintenant, tu te démerdes. C'est tout.
1: Bon bah voilà, donc qu'est-ce qu'on dit alors
2: Conclusion de la réunion.
8: Réelle fusion.
1: Conclusion de la réunion, c'est que vous avez fait de la merde quoi.
5: Voilà, c'est tout. Voilà, c'est tout. Bon, en tout cas, ils t'ont passé Bibi. Ils t'ont passé ou pas Bibi?
8: T'étais content pour Bibi?
5: Ouais. Hein?
10: Ils t'ont piqué en plus, plutôt.
5: Mais non, il est là dans le lecteur.
8: J'espère que ça fait plaisir à Sandy, Bibi.
5: Bernard, il est là dans le lecteur.
1: Bernard.
8: Elle est où Bianca?
1: Ouais, elle est où Bibi, le disque de Bibi, la pochette, elle est là.
12: Je l'avais caché.
5: D'ailleurs, on dit merci. Hein.
10: Le faire foutre.
1: Voilà. Allez. Bon, c'est la fin de la réunion.
8: Bon, non, rien à dire. Non. Moi, si, faut que je me casse.
12: Crée encore un petit coup.
1: Donc, la conclusion, c'est quoi? De la réunion?
10: Non, t'as entendu comme moi, donc maintenant c'est fini. Moi, la semaine prochaine, si c'est le bordel, moi je te dis.
8: Mais non!
5: Pourquoi?
10: Moi je te préviens, si la semaine prochaine c'est encore la merde comme ça, moi les débats à 2h30 je les close.
5: Bah ouais.
8: Mais pourquoi?
1: Mais non, mais c'est pas normal.
8: Dans quel sens?
1: C'est pas normal, hein.
10: J'en connais un tout à l'heure, il va se prendre.
1: C'est quoi les débats de la semaine prochaine?
10: On sait pas.
1: Comment ça vous savez pas? Ah, mais là
12: vous donnez un débat, c'est pas.
10: Non, non,
1: arrête avec ta caméra, 2 secondes, fous-lui la paix. Arrête, c'est bon, stop.
5: Putain.
1: Non.
10: Commence pas. La semaine prochaine, on fait les sosies comme prévu. Ouais,
5: avec de la
10: et puis le deuxième, et ben,
1: je sais pas. Pourquoi on fait pas un débat sur les petites et les grandes là? Tu sais, comme on a vu la naine là qui passe à l'antenne et puis les deux grandes girafes là.
10: La préhistoire.
1: Ah, c'est pas con.
12: Non, sur les mollusques.
1: Sur les. Si. Si, la préhistoire sur Godzilla, comment sur les.
12: Ah, les dinosaures.
1: C'est pas con. Non. On pourrait faire un.
10: Mais attends, pour l'instant, c'est pas toi qui commande dans mes débats, d'accord?
5: C'est vrai que t'es chiant.
1: Il vient d'arriver.
10: Putain, tu viens d'arriver, il y a quoi? Il y a à peine un mois. Tu te permets déjà d'ouvrir ta gueule.
5: Tu veux sortir avec lui?
8: C'est pas toi qui commande, hein, c'est lui. Pauline, elle est amoureuse de toi, Gérard.
1: Ça fait 3 mois que ça fait 3 ans qu'il fait des débats. Toi, t'arrives au bout d'un mois, tu.
10: Au bout d'un mois, tu te permets de foutre ta merde. Ça va pas dans ta tête ou quoi là?
1: C'est incroyable. Donc on fait un débat sur la préhistoire. Bah ouais.
10: Non, j'ai trouvé un autre.
12: Sur les mollusques.
5: Mais t'auras pas le temps.
1: Oh ta gueule.
5: T'auras pas le temps, Gérard.
10: Ferme ta gueule, toi. Ferme ta gueule.
1: Bah lui, va se pro.
10: Non, c'est toi qui vas y aller à l'NPE, tu vas aller pointer, tu vas voir, ça va te faire tout drôle là.
1: Bon allez, bon, donc débat sur, on fera ça à Lessie, la préhistoire.
10: Ah ouais, bien.
1: Mais c'est bien ça, Godzilla, on en reparle de Godzilla.
5: Surtout qu'il va sortir en cassette vidéo bientôt là.
1: Bah ouais, en plus, pour l'occasion.
10: Je suis sorti.
1: Et ben voilà, justement, pour
10: la sortie. Hein,
1: et ben voilà. Non, pour la cassette vidéo, pour la sortie. On en parle.
10: Ouais, on va faire ça alors.
1: Allez, la préhistoire est...
10: Et Sosie.
1: Ok. Bonne nuit.
10: Salut à tous. Oh, comment accueillir Jennifer, 18 ans de Marseille.
13: Bonsoir, Gérard.
10: Bonsoir.
1: Salut la salope.
13: Salut la cochonne. Ouais, je suis la cochonne.
10: On va accueillir Chloé, 22 ans de Tours.
14: Bonsoir, Gégé.
10: Bonsoir. On va accueillir David.
13: Exactement.
10: Ludger, 25 ans, Paris.
15: Ciao, les mafieux, ça va.
10: Bernadette, 19 ans, Bordeaux.
14: D'accord.
10: Et Tony, 20 ans pour finir de
15: oui,
10: Paris.
15: Oui, pour finir en beauté. Salut Coco, salut ma poule. Je limite mal ma lèvre, hein, excuse-moi.
14: Non, c'est nul. Hein.
15: Ouais, salut Coco, salut ma poule. Je fais Raymond Barre, tu veux. Ouf, ouf, ouf.
14: Non, c'est nul aussi. Hein.
15: Mais toi, tout à l'heure, je vais te prendre
14: ah ouais,
15: pattes,
14: ouais,
15: tu vas voir comment ça va être.
14: Ah ouais, tu vas prendre combien de fois?
15: 10 fois. Parce qu'avant.
14: Je suis pas, je suis désolé.
15: Non, moi, je préfère le prendre.
14: Non, je préfère Gérard.
10: Ouais, quoi, qui? Qui me préfère?
15: Qui que
14: c'est
15: quoi?
14: Jennifer qui te préfère.
15: Qui préfère? C'est un peu sadomaso comme fille.
14: Et ta gueule. C'est Jennifer.
10: Ouais, c'est bon là, vous avez pas commencé.
15: Ouais, vous allez rester poli et vous allez laisser parler Gérard. Hein.
10: Ouais. Déjà, tu vas commencer par te taire, toi.
15: Écoute, s'il te plaît, je suis poli avec toi, alors tu
10: devrais te taire. Non, mais je te le dis gentiment, toi.
15: Oui, bah moi aussi.
10: Bon,
15: deuxième question.
10: Donc, on va commencer. Donc, le thème, c'est la fidélité.
15: Alors, moi, je m'appelle pas quelque chose déjà. Gérard, moi, je préfère Fidel Castro. Bah ouais. On va choisir Lassie, hein, entre nous. Hein.
14: C'est des bombes, c'est parler Gérard. Hein. Oui, Gérard.
10: Alors, est-ce que la fidélité compte pour vous?
15: C'est clair. Moi, je crois que c'est clair. Je crois que toi, tu es fidèle à ta connerie. Non, mais Gérard, je pense
10: mais
15: que...
10: Mais la fidélité à quoi, Gérard? La fidélité compte-t-elle pour eux?
1: Ouais, mais c'est quoi la fidélité? Moi, je m'estime si fidèle.
2: Ben, est-ce que, de toute manière, on y viendra petit à petit au terme des questions.
16: Gérard, oui. Est-ce que tu es fidèle? Hmm? Est-ce que toi, tu es fidèle?
2: Ben non. Ça, ça dépend avec quelle personne.
16: Donc il a déjà trompé.
1: Ouais, il a déjà trompé une fois sa main gauche avec sa main droite.
17: Gérard, il a trompé son radio avec Skyrock.
18: Ouais, exactement. Avec aussi, avec ma mère.
19: Avec Europa, je l'ai entendu, moi.
17: Toi aussi, Arnette, tu l'as entendu?
19: Ouais, Claire. Tu l'as appelé juste après, c'est idiot.
17: Ah ouais, c'est vrai.
19: C'est de la folie. C'est de la folie. Il est en train de draguer Malheur en direct.
2: Ouais, c'est ça.
17: Je voulais taper Uber et Malheur en même temps.
2: C'est ça, c'est bien.
16: Bon, taisez-vous, laissez-le parler. Vas-y, Gérard.
2: Bon, ben, j'attends que vous répondez à la question. Donc, est-ce que pour vous, la fidélité compte?
18: Oui, moi, ça compte pour moi parce que je fais la collection des points fidélité. Ok.
2: Ouais.
16: Avec qui, chez qui t'es abonné? Pas
18: avec 3 points, t'as une tasse, avec 4 points, t'as le code à Gérard.
16: C'est des menteurs, ça, ouais.
17: Moi, ça compte parce que quand j'écoute mes grands bas de disques, j'aime bien avoir du bon son.
18: Exactement, la haute fidélité, c'est une bonne invention.
19: C'est clair, quand même, faut le dire.
16: Est-ce que je peux prendre la parole?
2: Oui, donnez vos noms.
1: Vas-y, cochonne, parle.
2: Donnez vos noms. Taisez-vous, il y a la cochonne qui veut parler.
16: C'est Jennifer et je suis pas la cochonne. D'abord, Gérard, t'as vu comment il parle?
1: Attends, Jennifer, tu m'as dit que t'étais une salope en antenne, tu me l'as dit.
16: J'ai jamais dit que j'étais une salope, pauvre con, là.
19: Elle parle à Florent.
16: Gérard,
2: on se calme.
18: Tu vas rentrer chez toi, la cochonne, et puis tu vas
2: te faire. Bon, déjà, les cums, vous allez la fermer.
16: Voilà, vous taisez Gérard. T'as vu comme il me parle?
2: Bon, alors je t'écoute, Jennifer.
16: Jennifer. Alors pour moi, la fidélité, ça compte vachement beaucoup. Parce que moi, je pense. Allô?
2: Oui, on t'écoute.
16: Parce que moi, je pense qu'en fait, dans un couple, il n'y a pas de fidélité, donc c'est pas bien, quoi.
2: Non, mais ça.
19: Trop fort.
16: C'est ce que je pense, quoi.
2: Ouais,
16: je pense
2: d'accord.
16: Vraiment ça, quoi.
2: Ouais.
18: C'est cool, tu fais penser.
16: Ouais.
19: Et toi, tu souhaites comme fille.
16: Pardon?
19: Tu fais un souhait, pas
16: de télé, je. T'as remarqué, hein.
18: Mais heureusement que tu fais pas que penser, que tu suces de temps en temps.
16: Sans déconner.
2: Et toi, Chloé, tu pourrais. Qu'est-ce que ça te dit, toi?
20: Non, moi, je suis pas pour la fidélité.
2: Pourquoi?
20: Parce que je pense pas que la sexualité soit quelque chose de super important dans un couple. Il y a vraiment d'autres choses. Personne n'est fidèle avec personne, de toute façon.
18: Ah, Chloé, c'est beau ce que tu dis, c'est pas comme Jennifer.
20: Ouais, je t'emmerde. Mais dis ce que je veux d'abord. Faites sincère dans la vie, hein.
19: Ouais,
18: est-ce que t'embrasses avec la langue?
20: À qui tu parles?
18: À toi, face d'anus.
20: Face d'anus.
19: Bon, Gérard, moi j'aimerais savoir.
20: Gérard, t'as vu comment il me parle, face d'anus?
19: Oh, mais ta gueule,
20: tu dis rien, Gérard.
18: Mais arrête, hein, de parler, ça sent le paix.
2: Bon, et là, qui c'est qui vient d'ouvrir sa grande gueule, là?
1: Gérard, il y a Jean-Philippe sur Minitel qui demande si t'as déjà trompé tes animaux.
19: Avec moi, oui.
2: N'importe quoi, toi. L'autre, sa question Minitel, ça n'a pas le rapport.
20: Gérard?
2: Oui.
20: Pourquoi t'as choisi ce sujet?
2: Parce que c'est un sujet que.
18: C'est un sujet qui est vachement intéressant pour lui parce qu'il est vachement fidèle à
19: Gérard,
18: l'eau de brésilien de Boulogne. Gérard, pourquoi t'es venu au monde?
2: Qu'est-ce que ça peut te foutre à toi?
18: Bah, ça me fout rien, c'est pour ça justement.
2: Bon, bah alors, si tu poses cette question, je vois pas le rapport.
18: Tu me foutes justement pour nous faire rire et c'est réussi.
2: Voilà.
19: Ça, c'est clair.
16: D'ailleurs, il te fait une proposition, il voudrait que tu foutes.
2: Non, mais.
18: Allez, viens foutre, Gérard.
16: Et Gérard, va le foutre. Tu t'appelles comment, toi, d'abord, celui qui veut te faire foutre?
18: Moi, je m'appelle Sex Machine.
2: Non, mais. Bon, bah maintenant, celui qui s'appelle Sex Machine, tu vas répondre à la question.
18: Vas-y.
1: Est-ce que tu suces?
18: Ah non, je suce pas, j'avale seulement.
2: Non, mais vas-y alors.
18: Est-ce que je suce?
2: Non, réponds à la question. On n'est pas en train de demander si tu suces ou si tu suces pas.
18: Bon, alors moi, je suis contre la différence d'âge. Parce que je pense que les personnes qui naissent la même année ne devraient pas avoir le même âge.
2: Non mais attends, il a raison.
19: Je suis d'accord avec lui parce que je suis d'accord avec lui. Ouais, quand tu vois.
2: C'est pas le thème du sujet.
19: Non mais Gérard, quand tu vois ce qui se passe à la SPA, c'est vachement pas cool.
18: Voilà, t'as raison quoi.
2: Non mais attends, c'est
18: parce
2: pas le thème.
18: Je pense que Bariani va passer dans le 20e.
19: Oh, ça va être dur, ça va.
2: Alors, je vous préviens d'une chose. Si c'est pour faire des débats politiques, c'est pas la peine de continuer comme ça, d'accord?
18: Ouais, mais
2: c'est
18: pas de la politique.
19: Gérard, tu déconnes un peu quand même cette année, quoi.
18: C'est bien, parce que tu es très content.
16: Gérard,
18: tu as un ultimatum pour être content.
16: Ouais,
18: mais attention, Gérard, quand il lance des ultimatums, à la fin des ultimatums, il attaque l'Irak.
19: Et s'il te plaît, lance pas trop fort les ultimatums, parce que ça fait mal, là,
18: ouais. Tu vas attaquer l'Irak, Gérard.
2: Non, mais je préfère vous avertir que l'ultimatum commence à partir d'aujourd'hui, quand même. Faut quand même.
16: Un petit peu, Gérard.
19: Un ultimatum de temps en temps ne fait mal à personne.
2: Hein. Ouais, non, mais vous allez bien voir s'il va pas arriver à terme, celui-là.
18: Gérard, c'est plutôt iratum, quand même. Hein.
2: Mais ouais, c'est ça, t'as raison, quoi. Non, mais. Combien de fois tu voudras que je vous dise quand on fait des débats que vous donnez vos noms quand vous parlez?
3: Voilà, peut-être qu'on s'en fout, on reconnaît leur voix.
18: David Luigi.
3: Eh, hey, Gérard, la preuve qu'ils n'ont pas passé assez souvent, t'arrives même pas à reconnaître leur voix.
19: Ouais, non, mais. Et après, tu dis Arnette, David, machin, les mêmes, ils passent tout le temps, toujours les mêmes, tu ne le reconnais même pas. T'es tout le temps.
2: Non, mais à force, je commence à en avoir marre, oui, d'avoir les mêmes. Alors, c'est bon, pas pareil.
20: C'est quoi la prochaine question?
18: GG, quatrième question.
2: Alors, êtes-vous fidèle à la personne que vous aimez? Ça,
20: D'accord. Ça, hey, Gérard, si tu n'as pas d'étonné que tes questions, ça va plus, là.
3: Mais ouais, mais Gérard, ça.
20: Gérard, il y a combien de questions?
2: Il y en a 8.
3: Ça va pas, cette question.
20: Et Gérard, cette question, c'est la même que la première que tu nous
18: fais. C'est un petit peu bébête, Gérard.
3: Et non, mais ça va pas, cette question. Parce qu'à la limite, tu peux dire que t'es fidèle. Moi, je suis fidèle aux femmes. Ouais, n'importe laquelle, mais je suis fidèle.
20: Et toi, Florent, on sait très bien que t'es pas fidèle aux femmes, que tu chantes.
18: Ouais, toi, la cochonne, tu as commencé par
3: faire ouais.
20: Donc la vraie. Mais moi, la cochonne est en merde, ok? Dis ce qu'elle veut. Hein.
18: Ça rigole plus là.
20: Non, ça rigole plus, t'as remarqué hein.
2: Non, bah la cochonne là qui dit.
3: Gérard, tu l'insultes pas.
20: Gérard, tu me traites. Voilà, Florent, défends-moi, il traite de cochonne.
2: Non, bah attends, tais-toi là, salope.
20: De toute façon, les mecs, c'est des enculés, c'est bien connu ça.
2: Bah oui. Moi, c'est bon, toi, la pétasse, hein.
12: C'est clair.
20: Gérard, t'as testé, c'est ça qui me traite de pétasse. Alors j'étais bonne, hein, t'as aimé.
2: Bon, attends, déjà, je te connais pas, ma cocotte.
20: Tu me connais pas, arrête un peu, c'est bon que t'avais l'autre soir.
2: Quoi?
3: Ah oui, tu la connais, Gérard.
18: Dis-moi, Jennifer, c'est quoi?
2: Attends,
3: tu la connais, Gérard.
2: Attends, laquelle?
20: Eh, Gérard.
2: Laquelle?
3: La cochonne, tu la connais, la cochonne.
20: Eh, chérie, tu me reconnais pas?
2: Mais attends, t'es qui, toi?
20: Je suis Jennifer.
18: Jennifer, c'est Tony. Est-ce que tu peux nous raconter tes soucis avant qu'on te raccroche?
20: Je sais pas. Quoi, René?
18: Pauvre tâche.
20: Tâche.
18: Alors raconte-nous tes soucis parce que ça nous intéresse.
20: Ta gueule. Gérard, tu racontes ou pas?
2: Bon alors vas-y, raconte, accouche.
20: Accouche?
18: Tu peux pas accoucher, elle est
20: stérile. Eh ben, Gérard.
18: De suppositoire.
2: Oh là là.
18: T'accouches
2: la pétasse là.
18: Bon, on y va là.
20: Pour la pétasse, ben là, je parlerai pas. Tu vois, Gérard, je parlerai
2: en antenne. Bon alors, si tu veux me parler en antenne, tu me parleras à la fin des débats.
18: Voilà, pas de soucis.
2: Chloé.
21: Oui.
2: Faudra peut-être te réveiller, ma chérie. Hein.
21: Ben, je sais pas, j'ai rien à répondre. Ta question revient, c'est la même chose que la première, je vois
18: oui,
21: pas.
18: C'est vrai,
21: en fait, c'est tautologie ce que t'es en train de dire. Hein. Tu te bouffes la queue, quoi, parce que franchement.
2: Attends, je me bouffe la queue, dis donc, comment tu me parles, toi, la chienne?
21: Attends, 30 secondes. Franchement, je sais pas, on te donne un micro, t'as la chance de parler, et t'as vu comment tu insultes les gens. Et en plus, t'es hyper misogyne parce que t'insultes que les filles et pas les mecs.
18: Mais Gérard,
21: on est les plus fragiles, c'est pour ça, Gérard.
2: On les cum,
21: tu t'en prends à nous, alors.
2: On n'entend plus rien.
21: On est gentil avec toi,
18: Gérard. Hey, Jennifer, t'es blonde, c'est normal. Hey, Jennifer, t'es blonde.
2: Wow, vous la fermez, voilà. Arrêtez de parler en même temps, on comprend rien.
18: Je voudrais juste savoir si Jennifer est blonde.
21: Et comment tu sais que je suis blonde?
18: Ah bah parce que...
2: Elle est blonde, à mon avis.
18: C'est pas compliqué entre nous.
21: Ouais, je suis blonde.
18: Quand tu parles, c'est des conneries.
2: Ah, bah, non mais attendez.
21: Qu'est-ce que ça veut dire, les blondes elles sont comme, c'est ça?
18: Non mais tu devrais
2: pas. Bah, ça on sait pas, hein, on a pas été voir.
18: Non mais tu devrais prendre les cheveux en
21: bas. Oh ta gueule, ferme-la un peu.
18: Non mais tu devrais.
2: Ouais, tu restes poli toi, la cochonne.
18: Je suis sûr que t'as d'avoir une intelligence artificielle. Jennifer, tu dois être rousse, mimolette.
21: Non en fait, ouais, je suis blonde. Hein.
18: Bon Gérard, est-ce que je pourrais te trouver ta boîte à caca demain là?
2: Punaise, donc tu commences à me prendre la tête avec ces conneries.
18: Non mais il faudrait te prendre le cul. La boîte
21: Gérard,
18: à caca.
21: Oui. C'est toi qui as fait les questions?
2: Oui, c'est moi qui ai fait les questions. Pourquoi ça te gêne?
21: T'as mis combien de temps pour faire tes questions, Gérard?
3: Une semaine.
18: Non, mais il a été aidé. Il est passé à la crèche.
21: Ouais.
3: Ah non, je vais vous demander juste un truc. Parlez pas tous en même temps, on comprend rien.
18: Ouais, c'est vrai. T'as raison.
21: Non, mais c'est Gérard qui fout le bordel. C'est à cause de ça.
2: Non mais attends, et toi la cochonne là, tu as déjà commencé par donner ton nom quand tu parles.
21: C'est moi d'accord, c'est Chloé qui parle.
3: C'est Chloé qui parle.
18: Chloé c'est la pute.
22: Moi Gérard, tout le monde pense pareil, t'es un blaireau hein.
2: Ouais, et ta bouche à toi.
18: Non.
2: Tu disais quoi Chloé?
18: Elle disait que tu puais du cul.
21: Non.
2: Tu disais quoi Chloé?
21: Est-ce que je disais?
18: Tu puais du cul.
21: À propos de quoi?
2: Bah je sais pas,
3: elle disait que t'avais une petite bite.
2: Hein?
3: Elle disait que t'avais disait que t'avais une petite bite.
21: Ouais, exactement.
18: 2 cm
21: de bite,
18: c'est galère avec
21: l'on, Gérard. J'ai pas dans la bouche.
18: J'ai pas encore.
2: Non, mais déjà, faudrait peut-être que tu me connaisses.
3: C'est coucougnette avec.
21: Et tout le monde te connaît, Gérard.
2: Hein. Ah ouais?
18: Gérard, GG, c'est Tony, est-ce que je peux te mettre le feu à la touffe?
2: Non, toi, Tony, tu te tais pour l'instant. Gérard, je suis en train de parler avec
21: Chloé.
2: Avec Chloé, là, voilà. Qui veut savoir quelque chose. Là. De quoi? Vas-y, je t'écoute.
18: GG, tu pensais que t'as des
2: choses. Vos gueules derrière.
21: Qu'est-ce que tu as dit? Je t'ai pas entendu.
18: Ouais,
2: tu voulais dire quoi?
18: Elle voulait savoir si t'avais un anus artificiel.
2: Bon, c'est bon, toi, tu te tais derrière.
21: Non, moi, ce que je voulais dire.
0: Oui. Bah, oui, c'est du peu du cul.
21: Ouais, c'est vrai, Gérard. Est-ce que tu peux du cul?
0: Non, sérieusement.
4: On parle de toi, non, mais attends,
6: on parle de toi, Chloé.
21: Sérieusement.
4: Ouais, tu parles pour toi, hein.
6: Non, non.
21: Non, bah ça va, pas de problème.
0: Mais Gérard, est-ce que tu refoules de l'anus?
4: De quoi?
0: Est-ce que tu refoules de l'anus?
6: Je confirme.
21: Est-ce que tu t'es fait goder, GG?
0: Si, oui, c'est important. Dis-nous, Gérard,
21: ouais, c'est vrai.
0: Est-ce que tu fermes les yeux?
6: Ouais, mais laissez-lui le temps de répondre.
4: Déjà.
21: Non, non, de réfléchir déjà, après répondre.
4: Ouais, bah, je vais déjà réfléchir à la question bidon et con.
6: Ah non, elle est pas bidon.
21: Hein. Moi, je prends exemple sur toi, hein, GG.
4: Ah, bah oui, bon, alors là.
6: Attendez, je vais vous demander une petite minute de silence.
0: Oui.
6: Car nous accueillons une ancienne conquête de Gérard.
0: Germaine.
21: Tout à fait.
6: Non. Germaine.
21: Tout à fait.
6: Bonjour, Germaine.
23: Bonsoir aux auditeurs et tristes fans radio.
0: Tu vas bien, Germaine?
23: J'appelle de ma petite bourgade de Moncu-sur-Loire. Dans la transatlantique. Et je précise, je confirme même que Gérard, entre autres, a une toute petite bite.
21: Ah, tu vois, Gégé, quand je t'ai dit.
23: Ah oui, le soir de nos épousailles, il a fallu que je sorte le spaghetti parce que j'ai...
4: Pris deux minutes, hein,
0: non, mais il y a un thème. Il y a un thème,
4: oui, dans le thème,
0: Gérard.
23: C'est quoi ta question, Gérard?
0: Les gars, faites gaffe, c'est un thème.
4: J'aimerais
0: te poser une question. C'est quoi le but de tes débats, en fait?
4: Tu racontes une question, c'est tout.
21: De débattre.
0: Ah, d'accord.
4: Voilà.
0: En fait, il n'y a aucun but. Tu veux te faire embaucher à Fun Radio en passant sur Europe 1 et Skyrock, c'est ça?
4: C'est ça, t'as raison. Continue.
21: T'es payé, Gérard?
4: Ça, ça vous regarde.
0: Tu rigoles
4: pas.
0: Ou quoi?
23: Alors, Gérard, tu répètes ta question.
0: Gérard,
23: qu'est-ce que c'était?
4: Oh, Germaine, tu commences à être souvent.
0: Elle est fidèle pour la même personne.
23: Mais répète ta question.
21: Voilà. Germaine, elle a une très jolie voix.
23: Il faut qu'on débatte, alors on va débattre.
4: Alors, répondez, Germaine. On vient de te poser la question, donc tu réponds maintenant.
23: Mais quoi, la question?
4: Êtes-vous fidèle à la même personne?
24: As-tu toujours été fidèle à Gérard?
23: Alors, moi, je dois dire que dès la première seconde, quand il avait répondu dans le chasseur français, j'étais fidèle.
0: Oui, Gérard, tu n'es pas hétéro.
23: On avait compris.
0: Gérard, et la prochaine fois que tu me suis, t'enlèves les dents, s'il te plaît, ça va faire mal.
4: Non, Chloé.
21: Oui.
0: Gérard, est-ce que tu peux épeler hétéro qu'on se marre?
4: Non, bah alors là, tu vas faire foutre, toi.
23: Hétéro.
0: Tu mets deux H aspirés ou...
4: Je vais te dire une chose, Luigi, je vais te répondre à ta question.
0: Non, c'est Tony, là, hein, faut pas confondre, hein.
4: C'est Tony qui vient de dire ça?
0: Ouais. Bon, on va dire ça alors.
4: Ouais, ben tu vois, je vais te dire une chose, que ce que tu viens d'annoncer là comme connerie, je te répondrai pas, tu vois.
0: Ah mais non, Gérard, s'il te plaît, réponds-moi.
24: Gérard, il y a un autre Tony sur Minitel qui pose une question.
21: Par contre...
0: Ah là, Gérard, tu devrais nous répondre. Non, Gérard, faut que tu
24: réponds. Gérard, réponds.
0: Parce qu'on sodomise tellement de fois que...
23: Ouais, oui.
0: Enfin, faudrait que tu le dises, Gérard.
23: Et il sodomise les chèvres aussi, hein.
0: Ah oui, mais il se fait sodomiser
4: pas. Mais Germaine, hein. Comme t'as une grande gueule, bah, tu vas répondre à la question. Ça t'apprendra de l'avoir ouverte.
23: Ah ouais, il y a une chose que je dois dire. Concernant la sodomie, ça n'est certainement pas avec Gérard que j'ai pu être contentée.
4: Eh ben, tu vois, je vais dire une chose.
23: En proportion, je préfère encore le taureau dans le champ.
4: Eh ben, dans ces cas-là, tu restes avec ton taureau et tu nous emmerdes pas.
23: Ben non, mais... Faut dire une chose, mademoiselle Chanès, pour revenir à ce que vous disiez avant.
21: Ouais, ouais.
23: Dans le cadre de quelqu'un comme Gérard,
21: ouais.
23: S'il y a ni la contentation, la substantation sexuelle,
21: uh-huh.
23: Ni la substantation morale.
4: Non, je te répondrai pas. Comme ça, t'es tranquille.
6: Ben non, mais si t'es fidèle
4: à toi-même. De toute manière, je réponds pas à ta deuxième question, comme ça, ça va plus vite.
24: Pourquoi?
4: Parce que je vois pas le rapport.
24: Bah si.
0: Non mais Gérard,
24: tu t'es jamais trompé. Tu t'es jamais trompé.
0: Tu t'es jamais sucé, Gérard. Gérard, c'est vrai que tu t'auto-suces.
4: Quoi?
0: C'est vrai que tu t'auto-suces.
4: Et ta connerie, tu t'as mis où?
0: Et que tu branles avec les pieds.
4: Ouais, c'est
0: pour ça que t'as inscrit au Guinness Club, Gérard.
4: Oui, c'est ça.
0: Ben oui, Gérard.
4: Ouais, c'est bien.
0: C'est bien, Gérard.
23: Je vois pas comment il peut se branler avec son spaghetti, à moins avec une pince à épiler.
4: Moi, toi, la Germaine, tu commences à me les gonfler, hein,
23: non,
4: sérieusement.
23: Faut dire la réalité un peu, hein.
4: Ouais, ouais.
24: Et sur ces bonnes paroles, on va un peu réfléchir à la prochaine question, Gérard.
0: Il est phénoménal.
24: On finira avec ça.
0: Ah, clair.
24: Promis.
0: Bon, Gérard,
24: du coup, la prochaine question, ça sera quoi?
4: Bon, bah, je vais prendre une autre. Je vais pas continuer sur la fidélité, je vais changer le truc.
0: Ouais,
24: ça sera quoi, alors?
4: Comme je vois qu'ils veulent parler de cube, on va y aller sur la
0: scène. Non, GG, on peut parler de législatif.
4: Non.
0: Ah si, j'ai législatif, politique. Gérard, président.
24: Un petit peu de politique,
0: Gérard, président.
24: Oui, c'est important. On va faire un mélange. On va faire un mélange. La sodomie, voilà, dans les législatives.
0: Voilà, rapport direct.
4: Ok.
0: Gérard, contre... Attends, je vois pas pourquoi tu dis que Sidonie va se présenter aux législatives. Moi, Gérard, je pense que tu devrais te présenter aux prochaines élections présidentielles.
21: Ouais, je suis d'accord.
24: On va y réfléchir, on revient tout de suite.
0: Gérard.
21: Oh la galère. Non, je me répète. Non, je trouve que la pseudo, c'est pas suffisant. C'est pas ce que je dis.
4: Non, mais pourquoi?
21: Mais c'est pas suffisant.
5: Parce que pseudo, c'est une abréviation, il faut rajouter.
4: Il y a Cuny, il y a la pipe aussi.
21: Oui, putain. Ben voilà.
5: Gérard.
4: Quoi?
5: Salut, c'est Orlando. Salut, c'est Orlando. Gérard.
4: Quoi?
5: Oui, salut, je voudrais t'expliquer une chose. Là, mon métier, c'est sodomiseur à domicile.
4: Non,
5: non, Gérard, laisse-moi te dire.
7: Pas. Gérard, c'est un branleur de taureau, donc t'as rien à voir.
5: J'ai même expliqué mon travail. Je vais chez les gens. J'emmène ma valise, j'ai tout ce qu'il faut pour participer avec eux. Ils me demandent ce qu'ils veulent et je les sodomise. Où ils veulent.
8: Ils les enculent.
5: Voilà.
4: Et non, dans ce cas-là,
5: tu serais pas un RP, toi? T'es un représentant.
4: Non, non, non. Arrête de dire des insultes, toi, là-bas.
5: Elle se lâche, hein, Julien.
4: Elle a le droit de répondre. La semaine dernière, elle a dit enculé et elle recommence.
5: Ça y est, c'est l'été qui arrive, là, Julien. Bon, la sodomie, c'est un travail. C'est du Julien, on essaye de faire un débat sérieux et toi, tu viens avec des mots vulgaires. Voilà.
4: Non, mais attendez, on est tous polis.
7: On est tous polis et puis Julie vient de foutre le bordel dans le débat.
5: Regarde l'ambiance du débat, maintenant, on est tous sur une mauvaise humeur, c'est vachement agréable.
4: Merci, mais après ce qu'elle veut, Julie, hein, ça va aller au standard. Si elle veut répondre aux questions, elle a le droit aussi.
5: Ouais, ouais, mais arrête de la défendre, Gérard, jamais tu te la feras.
4: Bon, bah, toi,
5: Si, si, moi, c'est possible.
24: Il y a Vin sur Minitel qui demande à Julie s'il aimerait bien Sodome, Julie.
4: Ça, c'est qui ça?
24: C'est Vin qui demande.
5: Non, mais
4: pourquoi tu poses cette question-là?
24: Bah, il te pose une question, réponds.
4: Bah, sa question, c'est négatif et c'est tout.
5: Je crois pas.
4: Bon, ta bouche, toi, c'est pas toi.
5: Il respecte Julie quand même, hein.
9: Gérard.
4: Eh, vous commencez à être lourd, hein, aujourd'hui, les mecs, hein. Je vous le dis tout de suite, hein, les trois qui restent, vous commencez à être lourd.
5: Et Gérard, et ces attouchements moites au fond des voitures, quand tu n'avais qu'un seul rêve, entrer au FBI.
4: Non, mais c'est bien,
5: Gérard,
4: ça y est.
5: Je renifle ta chatte. Gérard,
4: c'était ça y est, t'as fini tes conneries?
5: Gérard, je renifle ta chatte. Les agneaux qui se faisaient égorger, Gérard, tu t'en souviens pas? Vas-y, bouge, Gérard. Quand tu n'avais qu'une seule envie, entrer au FBI. Je renifle ta chatte. Tu mouilles, Gérard.
4: Ça y est, t'es content de tes conneries?
9: Ouais, moi,
5: je suis assez fier. Je suis en train de palucher, arrête de bouger, Gérard.
8: Et moi, je suis vulgaire, les gars.
5: Bah, renifler une chatte, ça veut rien dire, hein. Si tout de suite on le voit du côté un petit peu vulgaire,
4: ouais,
5: bon, d'accord.
8: Il serait bien, Arnett, Tony et compagnie, que nous revenions sur la sodomie.
5: Ah, voilà. Très belle phrase que voilà.
24: Le problème, c'est que si Gérard dit rien, ça va être dur, quoi.
4: Quand ils auront fini de dire leur
24: conneries. Eh ben, tu poses tes questions, tu t'imposes, c'est toi qui fais le débat.
5: C'est toi le boss.
4: Prends ta gueule, toi.
5: Vas-y, voilà.
4: Ta gueule,
5: c'est bien, connard. Continue, Gérard.
4: Alors, toi, mon pote Tony, tu retournes.
5: C'est pas moi. C'est Arnett,
4: Arnett. Non, c'est bizarre, c'est toi que j'ai reconnu, Tony.
5: Non, c'est pas moi. Tu veux que je te le refasse, connard?
4: Gérard. Eh ben, c'est bien, tu retournes, tu vas voir Julio Standard, tu vas être poli.
8: Non, j'en veux pas.
4: Ah. Eh ben, il rentre chez lui.
5: Non, mais t'es question. Gérard Polak.
4: Aimez-vous faire mal à la personne que vous aimez? Tiens, on va commencer par Chloé, comme elle est...
11: J'ai pas entendu la question.
4: Aimez-vous faire mal à la personne que vous aimez?
5: Moi, oui, Gérard, je t'aime.
4: Toi, ta gueule, c'est pas toi que je m'adresse.
24: Ouais, mais attends, Gérard, on fait un débat sur la sodomie. La sodomie, c'est pas forcément faire mal.
5: Ouais,
4: là, bah, je m'adresse
5: c'est un
4: à
5: travail, hein.
4: Bon, ta gueule, toi aussi.
8: C'est parce que t'as déjà une nana qui t'a dit « Oh oui, Gérard, fais-moi mal ».
4: Non. Jamais. Encore heureusement.
24: Attends, sérieux, la sodomie, c'est pas faire mal, Gérard?
5: Ah oui, Gérard.
4: Si, ça fait mal, comme Sanès l'a dit ou Audrey l'a dit.
5: Alors pourquoi tu le sais, Gérard?
4: Ta gueule, toi, quand ça s'appelle un pot de chambre, tu sortiras de sous le lit, toi.
5: Tu rentres.
24: Non, c'est pas Audrey, c'est toutes les personnes qui font le débat. Ta question.
4: Alors, aimez-vous faire mal, même si on vous plaque après? Et ça sera la conclusion.
5: Orlando.
4: Vas-y, Orlando.
5: Oui, tu peux la reposer, s'il te plaît?
4: Bah, tu l'as très bien entendu.
5: Non, j'ai pas... L'autre, il parlait.
4: Qui, l'autre? L'autre, il a un nom.
5: Ah, excuse-moi, Gérard.
4: Donc, je te l'ai posé, donc tu réponds.
5: Non, mais tu pourrais la poser à l'endroit, s'il te plaît.
4: C'est bon, bah, tu l'as entendu.
5: De gauche à droite, parce que là, tu l'as dit de droite à gauche.
24: Non, en français, tu pourrais la poser en français,
5: s'il te plaît, Gérard. Vas-y, si c'est possible.
4: Pensez-vous que ça lui fasse du bien à la nana?
24: On a dit en français.
5: Non, mais Gérard,
4: je parle assez français comme ça, ils ont déjà débouché les oreilles.
5: Je réponds. Gérard?
4: Ouais,
5: je t'écoute.
4: Ok,
5: tu m'écoutes. Bon, si tu rentres, t'habites.
4: Je veux dire une chose, que ta connerie, comme si tu dis des conneries comme ça, tu te les gardes, d'accord?
11: C'était. Justement, comme tu parlais de la sodomie, je pensais que c'était rapport à ça, quoi.
4: Mais c'est ça, t'as raison. Donc, Chanès, pour toi?
11: Ouais.
5: Chanel.
11: Est-ce que quoi?
21: Mais c'est toujours la même question, Gérard. Pour la
2: première
21: fois,
2: c'est
21: la même chose. Est-ce que t'aimes faire mal? On a répondu quatre fois, là.
24: En fin de compte, faites-lui plaisir. Il a posé quatre fois la même question, mais de façon différente. Mais il s'en aperçoit pas.
5: Oh, pas mal, hein. Super top.
9: Il y avait même des réserves dans des...
5: Exactement. Gérard, non, mais il faut être clair. On aimerait bien savoir plus de choses sur ta vie.
2: Vous en saurez pas plus.
5: Mais non, mais on en saurait... Si tu nous...
24: Ouais, vous prenez tous un papier, un crayon.
5: Voilà.
21: Ouais.
24: Donc, Gérard habite 30 rues. C'est pas ça?
2: Quand tu finiras tes conneries, continue.
5: Eh ben, le reste,
24: tu veux pas que j'aie ton adresse?
5: Oh, allez, l'adresse complète maintenant.
9: Ah oui. Bon. Gérard, tu payes le café, là, je viens chez toi.
5: Ah ouais, tu comptes. Ah ouais.
21: Bon, on apporte tes croissants.
24: Ouais, non, mais vous venez à la radio, vous venez tous attendre Gérard à la radio, il viendra vous. 69 900 Poem City.
2: Voilà, t'as l'adresse maintenant? Donc t'écris là.
24: Non, on va peut-être arrêter là pour ce soir. Hein? On va peut-être dédicacer une dernière chanson à Gérard.
5: Exactement.
24: Oh, si vous pouviez le voir. Il fait celui qui veut pas, mais il a un grand sourire, il est trop heureux.
5: Ah, c'est clair.
24: Bon,
5: c'est
24: qu'est-ce clair. Qu'on fait maintenant, Gérard?
5: Bon, Gérard, on fait un débat sur les législatifs.
1: Écoutez donc le message que Christine nous a laissé sur le 0140 521. Écoute-moi, regarde-moi et écoute bien ce message. Et ça dure 5 secondes, elle dit juste, ouais, c'est Christine, salut Max, juste pour dire que notre ami, juste pour nous dire que notre ami Gérard, il m'avait volé des carnets de tickets restaurants. Écoute, attention, on écoute le message. Vas-y.
10: Oui, allô, c'est Christine. Je voulais dire que cet enfoiré Gérard, il me piquait des tickets resto. Hein,
2: c'est pas elle.
10: C'est
2: pas elle.
10: Il joue bien non plus.
2: Mais c'est pas elle.
10: C'est tout.
1: Ah si, c'est elle.
2: Non.
1: T'entends, écoute quoi? On va écouter qu'est-ce qu'elle dit là? Que?
10: Il mettait 2 euros dans mon porte-monnaie.
1: C'est pas toi ça?
2: Eh attends, les euros, je l'ai quitté bien avant que je connaisse Sandy.
1: Ouais, mais entre-temps, tu serais revenu au foyer pour lui mettre de l'argent.
2: Non.
1: Elle dit ça. Elle a laissé un autre message, écoute bien.
13: Cœur, vous savez.
1: Vas-y.
10: Ce salaud de Gérard, il me mettait les doigts dans les fesses.
1: Alors?
2: N'importe quoi.
21: De toute manière, c'est pas elle.
2: Mais non, c'est pas elle.
1: Bien sûr que si, c'est elle.
2: Mais
1: c'est
2: non.
1: Elle déguise sa voix, c'est tout.
2: Mais non. Mais attends, moi je peux déguiser ma voix sur le répondeur.
1: Sinon, on demande si tu peux sucer une bite à un mec.
2: Ouais, ben lui, ouais, il va se faire sodomiser lui-même.
1: D'accord.
2: Ça vaudra mieux.
1: Qu'est-ce qu'on peut rajouter d'autre?
2: Bah rien.
21: Pas grand-chose.
1: C'est une...
21: Hein.
1: Que quoi? C'est une...
2: Ouais, Christine, c'est une conne, c'est tout. C'est tout ce que j'ai à dire, que c'est une conne.
1: Pourquoi t'es resté avec elle aussi longtemps, alors? Comment t'as pu fermer les yeux sur une fille comme ça?
2: Non, mais attends, c'est elle qui est partie, c'est tout.
1: Ah, mais sinon, tu serais bien resté avec elle.
2: Oh, non.
1: Bah alors, tu dis que c'est elle qui est partie, comme si tu regrettais...
2: Non, mais c'est elle qui est partie...
1: Combien de temps t'es resté avec elle, Gérard?
2: 4 mois.
1: Mais comment t'as pu rester 4 mois avec elle, alors?
2: Ah, mais moi, je vais te dire une chose. Moi, j'ai ta bibi. Moi, je suis resté avec ta bibi. Et en parlant de bibi...
1: Non, mais pourquoi t'es resté aussi longtemps avec Christine pendant 4 mois?
2: Parce que je pensais que ça allait marcher. Puis en fin de compte, j'ai vu que je me suis fait avoir. Donc, j'aime pas me faire avoir par des nanas. Là, je peux te dire une chose.
13: Ah, ça craint, là. Regarde ce qu'on m'a...
2: Regarde
1: ce qu'on m'a envoyé. Monte.
13: Ça craint quand même.
2: Non, mais j'en ai rien à foutre.
1: Ah, mais regarde, ça, c'est sur l'internet. Il y a 2000 personnes qui voient ça.
2: Moi, je peux te dire une chose. Que la semaine prochaine...
1: T'as une belle bite, hein.
2: Hey, la semaine prochaine, t'as ta bibi jeudi.
1: Non, mais on s'en verra la semaine prochaine, ça.
2: Ouais, mais
1: Christine, t'as... quand même, merde.
2: Non, mais j'en ai rien à foutre. Mais
1: t'étais bien avec elle.
2: Non, hein.
1: Attends.
2: Je préfère ma bibi.
1: Oui, d'accord, mais enfin, entre bibi et Christine, il n'y a pas photo, quoi.
2: Ah, bah, ouais,
1: je préfère avec Christine, elle était quand même bien.
2: Quoi?
1: On avait fait une séance de dédicace.
2: Tu rigoles la séance de dédicace qu'on a fait à Neuilly.
1: Ouais,
2: c'est que moi qui signais, l'autre a se planqué.
1: Non.
2: Attends, elle voulait pratiquement pas signer.
1: Moi j'ai des images de Christine et toi pour la séance de dédicace devant la radio.
2: Arrête.
1: Ah, c'est énorme quand même. Hein.
2: Attends, t'as ta bibi la semaine prochaine, c'est son anniversaire.
1: Tu nous as mis quoi comme parfum ce soir?
2: Ben du kawaii. Du kawé offert par mon beau-père, donc le père à Bibi.
13: C'était pas très imperméable. Ouais, voilà, ouais.
1: Que quoi?
13: Il dirait un peu fleur qui pue, quoi.
2: Toi, fais gaffe, Olivier, parce que tu as morflé.
5: Kawé.
1: C'est du bon parfum, ça, kawé.
13: Tu l'as eu dans une banane?
2: Non, c'est le père à Bibi qui me l'a offert.
1: Ouais, c'est Jean Tacchini.
2: Non, ben, je te le ramènerai là.
1: C'est ce que ça sent comme parfum, là. Mmh. Ah, est-ce qu'on peut avoir les âges, d'abord? Pierre, tu as quel âge?
14: 28.
1: D'accord. Comment elle s'appelle? Adélaïde?
2: Adélaïne.
1: Adeline, quel âge as-tu?
14: 18 ans.
1: 18 ans, très bien. Qui
2: marié?
14: Non. bonsoir, 20 ans.
2: Mathieu.
15: Salut Gégé, salut Max, 18 ans.
2: Salut. Benoît.
16: Salut Gégé, 23 ans.
1: Non, moi je peux de la gueule, moi peut-être.
16: Bon, Max, c'est pas grave quoi.
1: D'accord.
16: Je sais pas trop le dire, mais bon.
1: Ouais, c'est bien.
16: Non, mais en force de côtoyer Gérard, c'est
1: ouais,
16: clair,
1: non, mais,
16: que
1: non, mais...
16: de la gueule, hein.
1: Non,
16: non,
1: mais c'est.
14: Quand
1: ça
14: parle, ça sent bon et quand
16: non, non, mais je rigole,
1: Oh,
2: hey, Benoît, si ça te plaît pas, mon lascar.
16: Non, mais
2: hein.
16: Je rigole, Gérard, je sais très bien que je t'aime.
2: Ouais, bah moi je t'aime pas, d'accord.
16: On t'aime tous, tu le sais.
2: Maïva, s'il vous plaît, on se calme.
14: Oui, 19 ans, bonsoir.
2: Bonsoir.
16: Bonsoir.
2: Alors donc, on fait un débat sur les fantasmes.
14: Ouais.
2: Alors, quel est votre fantasme préféré? On va demander, ben allez-y.
1: Excuse-moi, il y a combien de personnes dans le débat là? Ils sont combien?
2: 1, 2, 3, 4, 5, 6.
1: Ah, d'accord.
2: On a 6 personnes, donc si vous voulez répondre.
16: Bah, Benoît.
2: Ouais.
16: Bah, moi je trouve que c'est dans l'eau que c'est le plus agréable, quoi.
2: Dans quel sens?
16: Bah, dans le sens où, un fantasme, moi mon fantasme c'est de faire ça dans l'eau. Dans la mer, dans l'océan, c'est super, quoi.
2: Même dans une piscine.
16: Ouais,
2: dans une piscine,
16: ouais, bon,
2: sous une douche,
16: là,
2: dans une baignoire.
16: Ouais, le chlore, ouais, ça vaut de la cacahuète. Ouais, mais ça, c'est trop commun, ça. Tu vois, un océan, c'est un peu différent, quoi.
2: Mm-hmm.
16: La piscine, c'est beaucoup plus dur, parce que t'as toujours trop de monde. Mais moi, l'océan, ça me plaît bien, quoi.
14: Mm-hmm. Avec les petites sensuelles.
17: Parce que le chlore, ça irrite les boules.
2: Qui dit ça?
17: Pierre.
2: Mm-hmm.
17: Ouais, le chlore, c'est pas bon pour le zizi, pareil.
16: Bah ouais, c'est pour ça que je prends pas la piscine, quoi.
2: Ah, d'accord. Sinon,
17: Le gros sel, c'est mieux, c'est vrai.
16: Voilà, le gros sel est beaucoup mieux, ouais.
2: Bah, Adeline, Marie ou Maïva ou...
14: Ouais, Maïva.
2: Ouais.
14: Moi, ce serait de mettre de la crème qu'il y a dans les buenos sur le corps de mon mec et de le lécher.
2: De quoi mal. De la crème qu'il y a sur...
14: Qu'il y a dans les buenos. Les c'est... Kinder Bueno.
2: Les Kinder Bueno.
14: Ouais,
16: mais moi, je préfère la confiture Bonne Maman, hein. C'est plus sympa.
15: Ouais, Nutella.
14: Non, c'est pas bon, Nutella.
16: Non, la confiture Bonne Maman, la cerise, c'est pas...
2: Ouais, mais attends, mais Kinder Bueno, c'est déjà tout enveloppé.
14: Mais non, mais à l'intérieur, il y a une crème de vachement bonne.
2: Ah, ouais, d'accord.
16: Enlève le papier, Gérard.
2: Ouais, non, mais je vois, c'est comme si que... Non, mais c'est comme si que la nana prenait du chocolat puis qu'elle mette sur le gland d'une nana, du mec.
16: Ouais, mais enfin, des fois, c'est hyper...
14: Mais non, parce que la crème a un autre goût.
2: Ah ouais, mais avec du chocolat ou de la vanille, ça doit pas être mauvais.
16: Moi, mon fantasme, c'est chiant de Kinder Bueno parce qu'il s'en barre.
2: Mmh.
17: C'est Pierre.
2: Oui.
17: Moi, mon fantasme, GG, ça serait de fourrer ma copine avec de la béchamel.
2: Oh, le crâne.
16: C'est très très bon, ça.
2: Oui, mais, pourquoi pas, hein. Mais pourquoi pas avec de la mayonnaise ou de la moutarde?
16: À la béchamel, d'accord, ouais.
2: Ouais, mais de la moutarde, là, de la moutarde de Dijon.
17: Non, ça pique, après, j'ai de l'élève jarcé.
16: Non, la mayonnaise, ketchup. La mayonnaise, mais si tu vois, les femmes ont déjà des œufs un peu, donc avec de la mayonnaise...
17: C'est pas des œufs, c'est des ovaires, on le fait pas.
2: Ouais, d'accord.
17: Je connais l'anatomie de la femme. Hein.
2: Hey, Marie, oui. Marie, tu réponds, s'il te plaît?
14: Oui, mon fantasme, ce serait d'enduire mon mec avec de la crème de cacahuète.
1: Mm-hmm. Ton fantasme, ce serait pas d'avoir... Ton vrai fantasme, Marie, ce serait pas, par exemple, d'avoir une véritable relation sexuelle, enfin.
16: Ouais, parce que la simulation tout à l'heure, c'était zéro.
14: Comment,
16: même,
14: Max? Max?
1: Oui.
14: Qu'est-ce que t'as dit? J'ai pas compris, là.
1: Non, mais ton fantasme, ce serait pas aujourd'hui d'avoir enfin une relation sexuelle pour la première fois?
14: Mais Max, je t'offre ma virginité à toi seul.
1: D'accord.
2: Voilà, la
16: couche... Il y en a qui ont de la chance, hein, Max, hein, tu me donneras la recette. Hein.
1: Il y en a qui ont de la chance, j'ai pas encore vu la gueule, j'ai pas encore vu l'engin.
16: Attends de voir.
1: Tu l'as déjà vu, toi, Fildar?
14: Ah ouais. Comment?
1: Non, je demandais à Fildar si t'avais déjà vu, il me dit non, je veux surtout pas.
14: Ah, merci,
2: Fildar. Je vais vous poser une autre question.
1: Parle de ton combiné, Marie, par contre.
17: Qu'est-ce que tu mets sur Sunday, toi?
2: Ah, mais ça, ouais, c'est trop...
1: Quel est ton fantasme, Gérard, toi?
2: Le mieux, c'est avec du chocolat.
16: Du chocolat?
2: Ah ouais, c'est mieux, c'est...
16: Attends, t'as le caramel, t'as le sucre.
15: Chocolat blanc ou chocolat noir?
2: Non, du chocolat normal.
1: Non, le caca.
16: Ouais, mais dépend,
2: mais non, le caca.
1: Tu sais quand il a chocolat au bord des lèvres.
16: Et Gérard, t'as du chocolat au lait, du chocolat noir, t'as différents chocolats.
2: Mais non, mais des danettes que t'achètes. Des trucs de danettes là, que t'achètes.
1: Non, Gérard,
16: ça dépend, t'as du chocolat au lait.
1: Écoute, normalement, je pense que danettes, normalement, ils auraient rien dit. Mais là, de savoir que le fantasme de GG, c'est des danettes, à mon avis, danettes, ils vont pas bien le prendre.
16: Ah, et puis, il faut se mettre debout avec Danette, non, Gérard?
2: Mais non, mais nous, il n'y a pas besoin d'être debout, on se met couché.
16: Bah, il paraît, hein, moi, je sais pas. Moi,
17: on se met en levrette pour Danette.
2: Voilà. Oui. Oui.
14: Je vois que tu es très épanoui sexuellement maintenant.
16: Ouais,
2: c'est normal.
14: Comment?
2: C'est normal.
14: Pourquoi? Explique-moi.
2: Bah, c'est normal maintenant que j'ai trouvé tous les points faibles de la personne et puis qu'elle a trouvé les miens.
16: T'as donc trouvé
2: c'est...
16: la zone G, Gérard ?
2: Ah, bah attends, pour l'instant, le point G, j'ai pas encore trouvé.
16: La zone G, t'as trouvé ?
2: Non, j'ai pas trouvé le point G encore.
16: Bon, bah dis donc, bah, c'est quoi ça ?
2: Ah, bah vous verrez bien.
21: Donc, témoin,
16: je ne pas te réveiller, Gérard, hein, parce que là, je sens qu'il y a encore des choses à découvrir. Hein.
21: Ouais, c'est clair.
2: Non, mais attendez, attendez, déjà,
16: c'est un peu trop tard. Hein.
2: Non, mais déjà, c'était pas prévu que j'y aille. Et puis, comme il y en a un qui s'est fait passer pour moi, donc automatiquement, j'ai été forcé de venir.
16: Ah, bah, moi, je crois que c'était
24: toi. Non, attends, c'était pas le faux Gérard.
16: Gérard, c'était toi.
2: Non.
16: Tu as tout de suite reconnu avec ta petite voix.
2: Non.
16: Avec tes citations, bombin et tout.
2: La preuve que le gars qui s'est fait passer pour moi.
24: Non, ça n'a rien à voir.
16: À
2: quelle heure préférez-vous avoir un fantasme?
16: Alors, moi,
3: toute la journée.
16: Benoît, moi, ça serait le matin.
2: Oui, mais pourquoi?
16: À l'arrosée.
2: Pourquoi?
16: Bah, parce que c'est là où c'est le plus agréable. Tu sais très bien que les débats sexuels sont le plus développés le matin.
2: Ouais, c'est clair.
16: Selon une étude de la... Hein, non, mais c'est vrai.
3: Et tu roules sur l'herbe dans la rosée, c'est ça?
16: Voilà, tout à fait.
2: Mais de manière, il n'y a pas d'heure pour avoir des fantasmes.
16: Non, mais bien sûr.
3: Il n'y a pas d'heure pour manger du bâton de berger.
2: Sans citer de nom, quand même.
16: Ouais, mais Gérard, ça, c'est selon une étude statistique de l'INSEE.
2: Ouais, mais on s'en fout de ça.
16: Attends, c'est marqué que 85% des personnes...
2: Ouais, mais c'est bon, on va pas s'amuser à...
16: Ah bah attends, moi, je lis, non, mais on je va lis pas... sur l'étude économique hein, de la société, hein.
2: Mais non, mais on va pas s'amuser à faire des débats sur des trucs comme ça avec les statistiques.
21: Pas
2: ça,
21: de son âge.
2: C'est pas de son âge, on s'en fout. Adeline.
21: Ouais.
2: Et toi alors?
21: Ben, moi c'est à partir de 22h.
2: Ouais, jusqu'à...
16: Ouais, mais attends, t'écoutes plus Max là, c'est énorme.
2: Non mais de toute manière il y a pas besoin on peut très bien avoir des fantasmes.
21: Tu ferais de rencontrer Fildar.
2: Oui mais on peut très bien avoir des fantasmes en écoutant Max.
21: Ouais.
16: Ah bon?
2: Ah bah moi je suis désolé.
16: Gérard, on a des fantasmes en écoutant Max.
2: Ouais, moi je peux te dire une chose.
16: Des fantasmes, Gérard, en écoutant Max.
2: Ah oui, je peux te dire une chose que même en regardant la télé, Sandy elle met la main bien placée.
3: Mais t'as sur la télécommande.
16: Eh dis donc Gérard, quand t'écoutes Max, est-ce que t'as quelqu'un qui bande?
2: Ah bah ça, si ça est avec Sandy, oui.
16: Quand j'entends des cochonnes
2: à la radio.
3: Il faut dire que voir le visage de Sandy, c'est un contraceptif aussi.
2: Ouais. Attends, toi déjà, tu vas te calmer.
3: Ça calme.
16: C'est lent, ça. Pardon, hein.
2: Marie.
12: Oui.
2: Marie, pour toi, alors.
12: Bah écoute, moi, c'est au coucher du soleil. Quand il y a la
16: pleine lune. Au coucher du soleil, on peut se rejoindre, hein.
2: Y a pas besoin d'être au coucher du soleil pour avoir des fantasmes.
16: Ça fonctionne hyper bien, tu vois, t'as un peu c'est comme une lumière tamisée, tu vois.
2: Bon, tu sais, tu tousses, là, comme une perlue, là.
12: Bah attends, c'est sûr, on a le droit de tousser.
16: Non, mais Gérard, mais tu te rends pas compte, quoi. C'est comme une lumière tamisée, quoi, le soir, t'as le reflet du soleil. Enfin, je sais pas, t'as jamais fait ça, toi, je suppose.
2: Pour l'instant, j'ai pas... Oui.
12: Au coucher du soleil, c'est un phénomène physique qui se passe.
16: Voilà, ouais.
24: Parle devant ton combiné, mais on ne t'entend jamais, t'es toujours à 10 km.
12: Ah, pardon, voilà, tu m'entends bien ?
24: Devant.
12: Voilà. Alors, tu vois, Gégé, parce qu'en fait, quand il y a le coucher du soleil, il y a un phénomène physique qui se passe. Tu vois, t'as toutes les couleurs qui se rejoignent. Et
16: Marie, t'es à Bordeaux, c'est ça ?
12: Ça donne un coup à ton cerveau, quoi.
24: Écoutez, chut.
16: Marie, t'es à Bordeaux, hein ?
2: Attendez, il y a le chef qui a envie.
24: Écoutez.
2: J'hallucine. Ça va puer, vient de lâcher une perle. Il vient de péter. Archivez-le.
24: J'espère que la DAT tournait.
16: C'était pas toi qui parlais là.
24: Là, vous pouvez archiver, c'est un pro en direct là.
3: Dans le best-of.
16: Un coup de déo là.
2: Mathieu.
24: Gérard,
16: emporte ta bouteille, là.
24: Comment
16: Mathieu.
24: Ça, c'est crade, Marie.
3: Avant de dormir.
12: Oui, Max.
24: Vas-y, Mathieu.
3: Ouais, avant de dormir, ça détend.
2: Pourquoi avant de dormir?
3: Bah, comme ça, t'as fait ta bière.
2: Ouais, mais tu peux le faire en dormant ou au réveil.
3: Pardon?
2: Tu peux le faire en dormant ou au réveil.
3: Ah bah ouais, les deux, ouais. Un petit coup avant de
2: d'aller travailler.
3: Ça fait du bien aussi.
2: Et même avant d'aller travailler.
3: Ah ouais.
2: Eh, voilà. Hey, parle plus fort, toi, là-bas, au standard, j'entends pas ce qu'ils me disent, les auditeurs.
6: Eh, Gérard. Gérard.
2: Oui.
6: Gérard.
2: Oui.
6: Toi, t'as toujours fait ça dans ton lit ou quoi?
2: Ouais, ouais.
6: Mais change un peu, fais des choses qui sortent de la réalité, quoi. Enfin, je sais pas, moi, c'est trop banal ce que tu fais, là.
18: Mais non, les draps, c'est la zone souvenir.
2: Oh, ça y est, ouais, un pull d'art, quand tu veux, là.
6: Je sais pas, moi, fais des choses comme ça, quoi.
2: Ouais, oh, mais.
6: Avec les singes.
2: Ouais, bah avec... Ah ouais, bah avec les singes dans un zoo, moi je veux bien, si
6: bah
2: tu m'y invites.
6: Tu vois, il y a plein de choses à faire.
2: Ouais, bah Benoît, tiens.
6: T'imagines avec un ours,
19: Gérard?
2: Ouais.
19: Il y a un truc que j'ai pas compris.

0: Bah attends, Gérard, quand même. Attends, t'imagines aussi dans un parc?
1: Ouais, un parc dans un zoo, Gérard.
0: Admets-le.
2: Oh, on se calme, s'il vous plaît.
0: Bah alors, Gérard, mais tu réponds pas, là.
1: T'es pas d'accord?
0: Réponds.
2: Et c'est quoi, là, ce cirque?
1: T'es pas d'accord?
3: Bah écoute,
0: non, mais c'est pas Gérard.
3: Je sais pas, attendez, Gérard.
2: Moi, j'entends rien, c'est normal, hein.
0: Allô, Gérard?
1: Dans un zoo, t'es pas d'accord?
3: Bah allô, qu'est-ce qui se passe, Gérard?
0: Gérard!
2: Non,
3: qu'est-ce qui se passe?
2: Là, ouais.
0: Gérard, c'est... on l'entend?
2: Non, mais. On a double
0: vous
2: voix!
0: Encore,
3: bah, t'as double voix tous les jours, toi, ça y est, t'arrives, c'est double voix, toi!
0: Il est où Gérard encore, monsieur? Gérard.
2: Benoît,
3: continue
2: alors,
3: le débat,
2: jeudi,
3: Gérard!
2: C'est double voix!
0: Ouais, mais. Tout de suite, hein, dès qu'on parle de sexe, ça y est, on l'entend plus, là!
4: Ouais, ouais!
0: C'est zéro, quoi!
2: Mais non, bah, Benoît!
0: Bah, allô, Gérard?
2: Benoît!
0: Ouais, Gérard?
2: Benoît, s'il te plaît!
0: Ah, ça y est, ouais, ça y est, je t'entends! Ouais,
2: c'est... À toi?
0: Ouais! Quoi?
2: À toi?
0: À moi, bah quoi?
2: Bah, réponds à la question!
0: J'ai pas entendu, là, tu peux la répéter, s'il te plaît?
2: À quelle heure préférez-vous avoir un fantasme?
0: J'ai déjà répondu, c'est le matin!
2: Ah bon, ok, bah, Maïva!
0: Le matin et puis le soir aussi, mais.
5: Bah, y'a pas d'heure pour en avoir!
2: Pourquoi?
5: Bah, je sais pas, ça arrive n'importe quand, je vais pas me dire, tiens, tous les matins, 6h, j'en avoir un!
0: Mais non, mais bien sûr que non, mais bon.
5: C'est fait.
2: Oui!
6: Moi, je pense qu'en fait, c'est vrai, en fait, un fantasme, tu l'as. Quand tu veux, hein, c'est quand tes hormones sont en ébullition, ben bah voilà quoi, c'est bon. Hein.
5: Sauf que j'ai dit de 1 à 3.
0: Bon Marie, t'es à Bordeaux toi? Marie?
2: Ouais non. Bon, donc...
0: Marie, t'es à Bordeaux hein?
2: Est-ce que les fantasmes devraient
3: être... Et toi les fantasmes là, t'en as pas fait à quelle heure?
0: Bah ouais,
2: moi y'a pas d'heure, moi c'est toute la nuit. Moi c'est toute la nuit. C'est toute la nuit. Et toi,
7: à quelle heure il passe?
2: Ouais bah toi tu vas aller voir Fildar au standard, ça va t'apprendre de parler... Non, toi tu sors. Tu sors, tu fais plus partie de l'équipe.
8: Donc, faut expliquer quand même que Olivier vient d'arriver dans les studios.
0: Ah,
2: Olivier,
6: j'aimerais bien savoir pourquoi
2: Gérard, devant ton micro, va t'asseoir.
7: Hey, Gérard, tu peux écouter la voix d'Olivier au moins?
0: Ouais, mais bien sûr, on l'écoute un peu là.
2: Non, c'est bon.
0: Olivier.
2: On peut pas vous le mettre. Parce qu'on voudrait bien le mettre, comme ça vous allez tous chanter.
3: On t'accouche là.
2: Gérard, le débat. Bah ouais, mais est-ce que les fantômes devraient être interdits par la loi? Si oui, lesquels? Attendez, Marie, comme tu rigoles comme une vieille taupe, alors vas-y.
3: T'as être gentil.
2: Allez, Marie.
6: Oui, merci pour le compliment.
2: Allez, vas-y.
0: Je vais te dire.
2: Vas-y, Marie.
6: Tu veux que je réponde?
2: Bah ouais, tu vas répondre comme tu rigolais comme une vieille taupe.
6: Non, pas comme une
5: taupe. Les taupes ne rient pas.
2: Ah, les taupes, elles rigolent pas.
0: Ouais, allez, Gérard, vas-y. Dis-moi
2: voilà,
0: un peu sur les nénettes, là.
2: Oh, c'est
0: moi,
2: bon.
0: Je sens bien, Gérard, ce soir, là. Allez.
2: Bah, c'est
0: le temps prend 2 heures en rentrant, là. Hein.
2: Ouais, mais allez-y, c'est pas parce qu'on est lundi, faut y aller, là.
6: J'essaie, tu peux répéter la question, s'il te plaît.
2: Oh non, mais attends, tu te fous de ma gueule, Marie, ou quoi, là? Ou tu prendras.
0: Gérard.
2: Tu vas te calmer, Marie, s'il te plaît, tu vas répondre à la question, je l'ai déjà posé, la question.
5: Mais pourquoi
0: tu dégages, Marie, tu dégages. Jean-Luc!
2: Oh, c'est bon, là, vous calmez,
6: ouais,
2: là.
6: Le bordel, hein.
2: Oh, le bordel, tu réponds, là.
6: Mais je sais, tu peux répéter la question, j'ai pas entendu.
2: Oh là.
0: Jean-Luc!
2: Est-ce que les fantômes devraient être interdits par la loi? Si oui, lesquels?
5: Tous!
6: Bah écoute, il y a plusieurs lois, hein.
2: C'est-à-dire?
6: Qui rentrent en vigueur, bah je sais pas, il y a des lois. En fait, ça dépend du code pénal, quoi.
2: Bah c'est-à-dire, qu'est-ce que t'entends par là, par les codes pénals?
0: Bah le livre rouge, code pénal!
6: C'est-à-dire que t'as certaines lois qui interdisent les fantasmes?
2: Attends, Marie, il y a Manu qui se marre là comme un perdu.
3: C'est parce que j'ai vu.
2: Attendez.
3: J'ai vu un truc sur Minitel, t'es sûr tu veux que je le lis, Gérard?
0: Vas-y.
6: Alors,
3: mon fantasme, 2 points. Serrer les couilles de Gégé dans un étau pendant que Sandy, déguisé en oiseau, lui picore les pépites de caca pris dans les poils de son cul. C'est tellement vrai.
2: Bah oui, n'importe quoi.
0: Hey Gérard,
6: c'est de la littérature tout ça.
0: Ouais, hey Gérard, Benoît.
2: Ouais.
0: Je peux répondre à ta question?
6: Allez doucement, s'il te plaît.
2: Ouais, mais vas-y, ça y est.
0: Vas-y.
2: Benoît, vas-y.
0: Dans l'article 395.1 du code pénal.
2: Ouais.
0: Nous avons une interdiction des rapports sexuels et des fantasmes selon une période donnée. Qu'est-ce que t'en penses, Gérard, de tout ça?
2: Oh là, mais je veux dire, moi je m'en fous, moi, des codes pénales. Moi je fais l'amour quand je veux, puis c'est tout.
7: On va se faire piquer les pépites de caca.
2: Non, mais attends, Pierre, tu vas te calmer, s'il te plaît, merci.
7: Qu'est-ce qu'il fout, là?

0: Ouais, mais attends.
1: Bon, Gérard, il est parti au shot ou quoi?
0: Non, je suis là.
2: Mais c'est tu.
1: C'est dingue, hein. Bon, on parle que tous les trois.
0: Bon, alors Adeline.
1: Pas tous les quatre, même. En fait, c'est Marie, c'est qui les deux autres, au fait?
0: Adeline.
2: Adeline.
0: Adeline.
2: Il est où, Gégé?
0: Adeline.
1: Et puis, et le
0: gars. Adeline. Mathieu, mais attends, mais qu'est-ce qui se passe là?
1: Et Pierre.
0: Pierre, on n'entend plus là. Adeline.
2: Ouais.
0: Ça y est, tu m'entends?
1: Ben voilà. Il est là.
2: Donc, Gégé.
0: Oui.
2: Ouais, bah écoute, je te disais, ça dépend. Il y a certaines lois qui interdisent les fantasmes à certaines périodes. Et il y en a d'autres, libre à vous, hein, de faire ce que vous voulez, quoi.
1: Voilà, c'est très bien dit, ça. Bon. Il faudrait qu'il y ait un flic derrière chaque personne.
0: Maïva.
1: Voilà.
3: Oui.
0: Et toi?
3: Ah bah moi, je pense comme les autres, hein, étant donné que l'article, c'est plus toutes ces choses, on le suit, hein.
4: Moi, c'est Pierre, j'ai répondu à aucune question.
0: Bah vas-y, tu vas répondre.
1: Vas-y, Pierre.
4: Donc moi, mon fantasme.
1: Ouais.
4: C'est un jour. Avec deux filles.
1: Ah ouais, c'est pas mal ça.
4: Deux filles, mais le soir plutôt.
1: Ouais, le soir.
4: Voilà. Et puis, n'importe quelle heure aussi.
1: Ouais, mais où, dans quel lieu aussi?
4: Bah, j'aime bien mon lit, moi.
1: Dans une télécabine.
4: Dans quoi?
1: Faut éviter les télécabines.
4: Ouais, les téléphoniques, c'est pas le bon plan.
1: Pareil.
2: Gégé?
0: Oui.
2: Je voulais te demander un truc, s'il te plaît.
0: Oui.
2: Je voulais savoir, est-ce que toi, t'es d'accord avec ces nouvelles lois, là, qu'ils font, là?
1: Ouais, l'article 395 du Code pénal.
2: Bon, Benoît, s'il te plaît.
1: Ouais, vas-y.
2: Excuse-moi, est-ce que tu es d'accord avec ces nouvelles lois là?
5: Je vais rentrer plus tard, il y a un débat de gérance ce soir.
0: Non, mais c'est bon, Manu, tu passeras tes coups de fil perso plus tard.
5: Je t'embrasse.
0: Hein, pardon? Plus tard, tes coups.
5: C'était ma mère.
2: Ah,
5: je
2: crois
1: que c'était ta meuf. C'est dégueulasse,
2: non.
1: Je vais rentrer plus tard cette nuit.
0: Bon.
1: Gérard, c'est dégueulasse. Manu, il est avec sa mère, et attends.
5: Bah oui, j'habite chez ma mère, il y a un problème.
1: Bah voilà, exactement, il a le droit de parler avec sa mère, et Gérard, c'est un peu.
6: Il a le droit d'avoir ce fantasme là, hein. Merde.
1: Voilà. Non mais c'est vrai, hein, l'inceste c'est hyper important aussi, hein, Gérard. Hein.
4: T'habites chez tes parents, Manu.
5: Oui, tout
4: c'est
5: à fait.
4: Ce que tu m'as dit. Hein.
2: T'embrasses ta mère,
4: Manu. Les promesses que tu m'as faites, salaud.
0: Pensez-vous qu'on peut avoir les mêmes.
2: T'as pas répondu à ma question.
0: De quoi?
2: T'es d'accord avec toutes les lois, qui viennent d'être votées qui interdisent les fantasmes?
0: Non, mais de manière, pour l'instant, moi, j'ai pas entendu. Non, mais j'en ai pas entendu.
4: Tu penses vraiment que Clinton, il s'est fait sucer?
0: Non, mais ça, je parle pas politique, tu vois.
1: C'est par Saddam Hussein, mais c'est pas
0: non, non, non, mais ça y est. On va pas déborder sur des thèmes bizarroïdes. Hein.
2: Je te dis, est-ce que tu es d'accord avec ces lois qui interdisent à l'homme de fantasmer?
1: Et pas à la femme.
0: Non, mais de toute manière, il n'y a pas que la femme ou l'homme, hein, c'est les deux. Hein, puis
1: et
0: c'est
1: et
0: tout.
1: Gérard, est-ce que tu es au courant que les chiens ont droit de fantasmer?
0: Bah oui.
1: Surtout les pitbulls. Voilà, surtout les pitbulls, tout à
0: non,
1: fait.
0: Non, ça, on va pas s'amuser à déborder sur des trucs bidons.
1: Mais ça fait partie de l'article, hein. Avec ou sans?
0: Bon,
1: les gars.
0: Donc, je pense qu'on va s'écouter, il est vraiment phénoménal.
1: Ah.
0: Pardon?
6: Ah non, c'est pas un vrai disque ça.
5: C'est
6: hein.
5: Pas, non.
0: Ouais, bah si,
6: non,
0: bien.
6: Tu poses la question non, déjà, Gérard.
5: Pose la question.
1: Ouais.
0: Pensez-vous que l'on peut avoir les mêmes fantasmes en France et en Europe?
1: Gérard?
6: Qu'est-ce qui se passe, Manu?
5: Je ne sais pas. Vas-y, non, Gérard, repose ta question.
0: Pensez-vous que l'on peut avoir les mêmes fantasmes en France et en Europe?
5: Les deux numéros de téléphone.
0: Donc 0803 085000 et 0875000, c'est toujours le 3615, code Fun Radio, rubrique directe.
5: La Belgique.
0: Et le 033 1 49 79 5000.
6: Je m'en fous, je réponds pas aux Belges.
0: On l'entend foiré. C'est de Picmol et donc vous pouvez toujours nous joindre au 0803.
5: Avec Anarchie dans son froc.
0: Voilà. Donc, c'est Manu qui vous le dit pour moi. Donc, vous pouvez toujours nous appeler au 0803-08-5000 et 0870-5000 et toujours, 0870-5000 et toujours le 3615. Code Fun Radio, rubrique directe. Et on récupère Pierre.
4: Oui.
0: Bonsoir.
4: Bonsoir.
0: Adeline.
2: Ouais.
0: Rebonsoir.
6: Salut. Je suis fou, Manu.
0: Marie.
2: Bonsoir.
0: Bonsoir. Mathieu.
1: Rebonsoir.
0: Benoît.
1: Ouais.
0: Et Maïva.
3: Oui.
0: Alors, pensez-vous que l'on peut... Oui.
2: Excuse-moi, c'était quoi le disque? J'ai pas entendu.
1: C'était Anarchie.
2: Le disque, c'était quoi?
1: Anarchie.
2: Ah, d'accord.
0: C'était Anarchie, voilà.
5: C'était Sex Beatmall avec Anarchie dans son froc.
1: Voilà, tout à fait. Merci. C'est exact.
0: Alors, pensez-vous qu'on peut... Pensez-vous...
1: Non,
0: non,
1: rien.
0: Et voilà, ça reparti.
2: Gérard, t'es coupé, là, à chaque fois.
0: Ouais, mais j'y peux rien, hein.
5: C'est vrai,
4: tu fais exprès, c'est pas possible.
2: Ouais, Gérard,
0: non,
2: fois,
6: parle normalement, parle devant ton micro, Gérard.
2: Fais la radio.
0: Bah, oh, tu permets, ouais.
2: La phrase,
0: Bon, toi, Marie, tu vas commencer par te calmer, s'il te plaît.
1: Attends, sois pas agressif envers les filles.
0: Ouais, vous allez quand même.
1: Sois pas agressif envers les filles, elles sont adorables.
0: Ouais, bah vous vous calmez, d'accord.
4: Mais Gérard, imagine que le micro, c'est la foule à Sandy.
0: Mais attends, toi, si t'es pas content, tu vas dégager.
2: Et t'es censé montrer l'exemple aux plus jeunes.
1: Voilà, hein? Exactement.
0: Ouais. Merci,
1: Ah, ça, c'est bien dit, les filles, ça. Ça le calme un peu, le Gérard, là.
0: Ouais, mais pour l'instant, moi, je vous entends pas.
1: Ouais, comme par hasard, allez, fais le mariole.
0: Non, qu'est-ce qui se passe encore, Manu?
5: Mais je sais pas, moi j'entends bien, Gérard.
2: Vas-y, je vais poser la question.
5: Poursuis ton débat, je comprends pas.
0: Alors, pensez-vous que l'on peut avoir les mêmes fantasmes en France et en Europe?
2: On entend tout, là.
1: Ouais, je crois qu'on va faire le débat nous-mêmes.
4: Alors, moi, je suis d'accord.
1: On va poser les questions.
0: Alors, non, pour l'instant, tu as posé que tu as écouté ce que je viens de dire.
2: Alors, on t'entend pas. Max, parle à sa place.
0: Pensez-vous que l'on peut avoir les mêmes fantasmes en France et en Europe? Non, mais c'est quoi, là?
2: Elle est nulle, la question.
1: Hein. Gérard.
4: La France, c'est dans l'Europe. L'habitude.
2: Gégé.
0: Ouais.
2: C'est Marie.
0: Ouais.
2: Je réponds. Donc, moi, je pense que les fantasmes, c'est international, c'est intergalactique. Donc, ça touche toutes les tranches d'âge. Ça touche les humains, ça touche tout le monde, quoi.
0: Mmh.
2: Donc, il n'y a pas de problème.
0: D'accord. Adeline.
7: Ils sont libres de faire ce qu'ils veulent tous, quoi.
0: D'accord. Oh, bah, Léon,
1: Benoît, là.
0: Attends, tu permets, Benoît?
1: C'est bon, si tu veux pas me laisser parler, moi je raccroche.
0: Hein. Oh, bah, attends, Benoît, oh.
1: Moi je raccroche, moi.
4: Raccroche.
0: Il y a une question Minitel, vous attendez?
5: Non, il y a Gaberman sur Minitel qui nous dit le GG français est Scato, le GG italien est Euro et le GG anglais est Head Fucking.
2: C'est Benoît qui est parti.
4: Tant mieux.
0: Ouais, bah ça va.
2: Tant mieux.
0: Pourquoi tant mieux?
1: Ah, ouais, ça recommence.
2: D'accord.
0: Alors Adeline.
1: J'ai.
0: Adeline.
2: Gérard.
1: Allô?
0: Adeline.
2: Gérard.
0: Adeline,
4: il nous a quitté.
0: Ah mais qu'est-ce qui se passe encore?
5: Ah ben me regarde pas, c'est pas moi là.
2: Ne crie pas, Gérard.
4: Ah c'est pas moi.
0: Adeline.
2: Quoi?
0: Tu réponds s'il te plaît.
2: Mais je viens de répondre.
0: Donc Mathieu.
4: Bah ils peuvent tous avoir les mêmes. Hein.
0: Ouais.
4: Pareil. Hein.
0: Oh Mathieu.
2: Vous pouvez pas développer vos idées là parce que.
4: Bah y a non, pas mais de frontière, vous... un peu le désir, c'est toujours le même. Voilà. Ah,
5: tu m'entends?
0: Voilà. Vas-y dis.
5: Tu m'entends?
0: Mais ah, non, parle comme il faut. Vinesse, c'est quoi ce bordel là?
5: Je parle comme il faut.
0: Bah vas-y. Au lieu de...
5: Donc on a l'œil à la place de Benoît. Jim Paris.
4: Jim. Allô.
2: Jim.
4: Allô. Allô. Salut Gérard.
0: Oh. Ah. Non mais il fait exprès. Puis là aussi c'est pareil. Hein. Ça commence à bien faire.
4: Bonsoir Jim.
5: Qu'est-ce qui se passe?
4: Salut. Comment ça va tout le monde?
2: Ça va.
0: Non mais là j'ai rien.
4: Apparemment Gérard a l'air d'avoir le moral.
5: Bah, moi j'entends bien.
2: On entend
5: allô
2: bien là.
5: Bah c'est Max là, bah je vous entends bien là.
4: Ça y est, tu nous entends?
5: Ouais, impeccable.
4: Impeccable.
5: Bon très bien, bah je vous repasse Gérard, apparemment il y avait un petit problème technique. Bah je vais revenir pour régler le problème.
4: Ouais.
0: Olive, Manu, tu fais gaffe.
5: Je gère.
0: Alors Jim?
4: Ouais alors, je t'écoute Gérard.
0: Bah tu réponds à la question.
4: Bah disons que j'ai pas trop entendu. Vu que j'ai dû baisser la radio. Alors, tu pourrais me la répéter?
0: Pensez-vous que l'on peut avoir les mêmes fantasmes en France et en Europe?
4: Ben, c'est clair que non.
0: Pourquoi?
4: Les mentalités sont pas les mêmes.
0: Et pourquoi?
4: Ben, parce que d'un pays à l'autre, ça change, quoi.
0: C'est-à-dire?
4: C'est pas du tout pareil.
0: C'est-à-dire?
4: Regarde aux États-Unis, ils ont pas du tout la même mentalité qu'en France.
0: Putain, mais c'est pas vrai!
4: Quoi?
5: Mais quoi?
4: Hein? Et moi?
5: Mais quoi?
4: Mais quoi, quoi?
2: Que se passe-t-il?
4: Mais si, c'est vrai. Non mais moi je suis pas du tout d'accord.
2: Ah moi je suis pas d'accord avec ce que tu dis là.
4: Ouais moi non plus.
2: Ouais moi non plus, je suis pas d'accord avec toi.
4: Développe. Ouais développe.
2: On n'est pas d'accord avec ta Jim. Vas-y parle Gérard.
4: Non mais je veux simplement dire que la mentalité française
5: est la mentalité. Gérard reprends ton
0: débat là. T'amuses pas.
5: Il est malin, tu le vois bien que c'est pas moi Gérard.
0: Alors Jim pourquoi que t'es pas d'accord?
2: Non c'est moi qui suis pas d'accord.
0: Mais alors pourquoi?
2: Bah écoute parce que les fantasmes c'est universel hein. Ça touche pas une mentalité particulière.
4: Les hommes sont les mêmes.
2: Voilà exactement, l'humain c'est le même hein quoi.
0: Non mais Jim, je voudrais bien qu'il aille au fond de sa pensée.
4: Ouais. Bah, je suis allé au fond de ma pensée, j'ai même touché debout. Hein. Alors ressort.
2: Bah, il est pas loin. Hein.
0: Alors,
4: simplement,
0: il va.
4: On peut dire que je pense quand même pas qu'un Japonais ait les mêmes fantasmes qu'un Français. Quoi.
0: Mm-hmm. Maïva, pour... Maïva.
4: Pas le même endroit, mais bon.
5: Ah, mais le Japon, c'est pas en Europe. Hein.
4: Plus, ouais.
5: Ici.
4: Voilà quoi, Gérard, hein, je crois que j'ai répondu à ta question.
0: Maïva.
4: Et toi, qu'est-ce que t'en penses?
0: Maïva.
2: Non, attends, pas, GG, là, je crois qu'il y a un problème.
4: Ouais,
0: Maïva
4: ah, oui.
0: Mais qu'est-ce qui se passe? Personne m'entend là.
2: Je t'entends pas.
5: Allô, voilà, personne allô m'entend. Les auditeurs, c'est Manu là, vous m'entendez
4: ouais,
5: ou pas
4: ouais,
0: Olivier,
4: ouais.
0: Ça commence à bien faire ton cinéma là-bas.
7: Manu, c'est quoi ton fantasme?
5: Mon fantasme?
8: Ouais.
5: Bah, moi, ce serait avec Fildar, mais je peux pas le dire.
8: Entre amis, vas-y.
5: Non, pas là, non. Il y a des oreilles indiscrètes.
0: Bon, bah, c'est bien, moi, Max, il va pouvoir finir. Il va finir parce que ça commence à bien faire avec Olivier.
5: Mets ton casque, Gérard.
4: Non, mais Gérard, sois calme.
0: Allez, Olivier, je te préviens, t'arrêtes ton cinéma de l'autre côté, merci.
7: Gérard, pas avant la grosse allumette.
0: Maïva.
7: Gérard, je crois que c'est Olivier qui se venge.
0: Maïva, s'il te plaît.
7: Oui.
9: Il est parti, hein.
0: Tout le monde.
9: Il est parti il y a un quart d'heure, c'est pas lui, il est parti.
0: Comment que ça se fait que personne m'entend?
7: Mais on t'entend, Gérard.
0: Alors, Maïva.
4: Le micro, Gérard.
7: Un petit rendez-vous chez l'orthophoniste?
0: Non, mais attends, Maïva.
7: Oui.
0: Tu réponds?
9: Non, c'est elle aussi.
7: Et moi, je le dis depuis tout à l'heure, quoi. Moi,
0: bah ouais, mais réveillez-vous.
6: Non, mais attends, Maëva, elle a déjà répondu à la question parce que quand tu l'as parlé, t'as dit Maëva. Maëva, t'as déjà répondu?
7: Oui, j'ai déjà répondu.
6: Bah, c'est toi qui n'entendais pas.
7: On a tous répondu.
4: On a tous répondu. Bah alors, mais on attend la prochaine question.
7: On attend la réponse de GG.
0: Ah, bah, moi, de toute manière, mes fantasmes.
6: Attendez, écoutez.
4: Oui. Encore un peu. Ah, ça pue déjà.
0: Oh là là. Dégueulasse.
4: Oh, le crâne! Sinon, quoi, c'est les plus discrets qui sont les plus dégueulasses. Hein.
0: Oh, le crâne, en plus devant moi!
4: On pourrait avoir un route de temps en temps.
0: Oh là là là là!
6: Fildar, ça va? Et puis il fouette, ce qui est très rare. Oh, un peu qui pue et qui fait du bruit. C'est normal, que ça sent la gitane. Hein,
0: oh là là! Putain, ça pue dans les studios.
4: Allez, ouvrez les fenêtres.
7: Mais ça te dérange pas cette odeur?
0: Oh, ouais,
4: non, il est habitué, il couche avec Sandy.
7: Non, parce qu'il est habitué.
0: Pierre, tu vas te calmer, s'il te plaît, maintenant.
7: GG?
0: Oui.
7: T'as pas répondu à ce que le fantasme, etc.
0: Bah, si, je viens de répondre, d'accord?
7: On n'a pas entendu.
0: Ah, bah, vous avez qu'à vous déboucher les oreilles.
7: Mais GG, t'as été coupé.
0: Bah, je veux pas le savoir, je répète pas ma question. Je vous ai dit que le fantasme, c'était tout le temps.
4: Ça y est. Monsieur se vexe parce que Max lui a pété dans le nez.
0: Oh, tu commences à te calmer, toi, ok?
4: C'est vraiment dégueulasse. Mais c'est vexant, quand même.
0: Alors, pensez-vous que l'on peut acheter des fantasmes à la Redoute? Merci, Fildar, pour la pub.
7: C'est vrai qu'il y en a plein à vendre.
0: Maïva.
4: 365. Christine en kit.
0: Maïva.
7: Oui.
0: Je t'écoute.
7: Ah ben je l'ai dit, il y en a plein à vendre.
0: Mais à la Redoute.
7: Bah oui, il y en a plein à vendre.
4: Il y a moins qu'il y en a plein à vendre à la Redoute. T'as jamais regardé la Redoute, Gérard?
0: Non, moi je vois...
4: Plutôt les trois Suisses.
0: Non plus.
4: Non plus.
7: GG?
4: Les trois cuisses, ouais, pas bête.
0: Bon, Jim.
7: Ouais, je réponds.
0: Jim.
4: Oui.
0: Bah alors?
4: Alors, pensez-vous qu'on peut acheter des pantalons à la Redoute?
0: T'es bouché ou quoi?
4: Répète.
0: À la Redoute, abruti.
4: Oui, ben, je t'écoute.
0: Non, mais c'est bien, ils sont tous en train de bouffer.
4: Ah non, moi je t'écoute vraiment.
0: Non, mais là, Fildar, Manu, allez, les porcs.
4: Ils ont raison, plus ils boufferont, plus ils péteront. Oh
0: putain, les bandes de porcs. Bon, allez, oh!
7: Mais qu'est-ce qui se passe?
0: Mais Manu, tu joues à quoi là?
9: Manu, tu joues à quoi là?
6: Je mange des gâteaux d'apéritif.
4: Tu joues à quoi là? Manu, tu joues au boule?
0: Et là, vous jouez à quoi là?
6: Mais j'ai rien fait,
7: Jim. Ils sont engueulés.
0: Bon alors?
4: Allô?
0: Jim?
4: Et quand même les pros à la réalisation, voilà.
7: C'est là.
0: Jim?
4: Il n'y a plus personne là? Mais si, il y a du monde là.
0: Jim?
4: Ça bouge. Ouais, faites le feu.
0: Jim,
4: oui.
0: Tu réponds s'il te plaît.
4: Alors tu vas me répéter la question.
0: Non, tu l'as bien entendu.
4: Non, puisqu'il y a eu du bordel derrière, donc je ne l'ai point entendu. Tout à fait.
0: Pensez-vous que l'on peut...
4: Et je serais gré de t'entendre redire la question.
0: Pensez-vous qu'on l'on peut...
4: Voilà, du coupage, encore du coupage des hachures.
0: Tu la fermes, Jim?
4: Oui, je t'écoute.
0: Bon, Manu, s'il te plaît.
4: Non mais tu haches à chaque fois, donc si tu me poses pas la question, je l'entendrai jamais, hein.
0: Quoi?
4: La question, c'est qu'est-ce qu'on trouve aux trois cuisses?
6: C'est le micro, ça, Gérard. C'est mon micro, ça.
7: On t'entend pas.
0: Bon, celui qui s'amuse à mettre de la musique, ça commence à bien faire.
6: Au standard, là.
7: Non, mais sérieusement, on n'entend rien, là.
4: Allô? GG?
7: Non, on n'entend rien.
0: Alors, Jim?
4: Alors, vas-tu répéter la question?
0: Pensez-vous que l'on peut acheter des fantasmes à la Redoute? Merde, la musique!
4: J'en doute.
6: Gérard, remets ton casque.
0: Remets ton casque, Gérard.
6: Mais c'est pas moi.
7: Gérard, reviens.
5: Ça vient pas de nous, c'est pas d'où ça vient.
0: Ça commence à bien faire, cette musique.
4: Ouais, c'est clair.
9: Putain, je suis toujours obligé de descendre, je suis là-haut.
0: Ça commence à bien faire.
6: Bien pénible.
0: Jim.
10: Oui, donc moi je pense que ça m'étonnerait puisque c'est pas trop leur domaine. Allô? Ouais.
2: Oui.
10: Ça y est, tu m'entends? On s'en fout.
2: On est entre auditeurs, mais vas-y. Bon,
10: donc moi je pense que la Redoute n'est peut-être pas l'endroit où on peut acheter des fantasmes. Bah maintenant, si tu crois qu'on peut en acheter, t'es bien le seul. Mais moi non, je pense pas qu'on puisse en acheter, non.
0: Mathieu?
8: Bah si, il y en a entre le rayon bricolage et le rayon string en cuir.
0: D'accord, Marie?
2: Bah écoute, on va parler.
10: Bien, ouais.
2: Gégé?
0: Ouais.
2: Ben, je pense que ça dépend de la taille.
10: Que veux-tu dire par là?
2: Bah ça dépend de la taille des fantasmes.
10: Ah, tout à fait, oui.
8: Ah ouais.
10: Non, elle a raison, c'est vrai.
8: Voilà. Je pense que plus de 2 mètres, c'est 3 Suisses.
2: Non, si tu trouves la bonne taille, ben tu cherches les rayons ou qu'à cette taille, puis c'est bon. Hein.
8: Taille 42.
0: Ouais, je sens que vous allez terminer l'émission avec Max parce que ça commence à bien faire celui qui met de la musique.
10: Gérard, là, t'assures vraiment bien, quoi.
6: C'est spécial moi, vacances, Gérard, faut que tu sois là.
10: Tabu, là.
2: Non, mais Gérard, reste.
10: Ah, c'est clair, t'assures grave, quoi.
0: Alors, Adeline.
11: Ouais. Ben, moi, faudrait me donner les pêches parce que j'ai pas encore trouvé, quoi.
0: Non, ben, faudrait que tu cherches, alors.
10: Ah, je connais peut-être pas la Redoute.
11: Ouais, non. Si, quand même.
10: Ah, quand même.
0: Ouais. Et Pierre?
12: Ouais, moi, j'ai jamais trouvé de fantasme à la Redoute. Hein. Bah, partout, hein, dans la correspondance et tout. Mais le rapport qualité-prix est pas génial.
6: T'es pas venu.
10: Ouais. Ah, c'est vrai qu'on s'en trouve pas.
6: Ciseaux. Égalité.
0: Ah, ça y est, là, tous les deux.
6: Trois. Puis, feuille. Ah, j'ai gagné. Ah non, j'ai gagné.
0: Oh non.
6: Un, deux, trois.
10: Pierre.
6: Puis, ciseaux.
10: Pierre, j'ai gagné.
6: On dérange pas, on joue pendant ton débat.
0: Non, mais ça va.
5: Non, non, il y a la belle, là. Il y a la belle.
6: Attends, encore une. Attends, Gérard, deux secondes. Un, deux, trois. Ciseaux. Pierre, j'ai gagné.
0: Ah putain, merde.
5: Ouais.
2: C'est qui a gagné?
5: C'est Manu.
2: Ah ouais.
13: Bravo Manu.
5: Merci.
0: Alors
2: Gégé?
0: Quoi?
2: T'as pas répondu toi?
0: Personnellement, moi je vais pas chercher mes fantasmes dans un bouquin, dans un magazine comme ça. Hein.
10: Tu vas chercher où?
0: Nulle part.
10: Plutôt à Pigalle?
0: Non
10: lui.
0: Plus.
10: Non plus.
11: Fais sa propre ligne de vêtements chez Andy Bag.
10: Oh mon mec.
0: De quoi? J'ai mal entendu là. C'est bizarre, le mec là, il se casse vite là. Alors tu vas me dégager.
10: Oh, dégages, il a dit. Pas le dire, il est
5: Gérard, moi j'ai, qui, j'ai bien entendu. Gérard, j'ai bien entendu. Il a dit Omahamag et
0: non,
5: c'est
0: non,
5: un magasin dans Paris. Non, c'est un magasin dans Paris. Omahamag.
10: Ouais, tout à fait.
0: Victor Hugo.
6: Exactement.
10: Ouais,
6: tiens,
10: hein,
6: putain, les adresses là, Manu.
0: Non, non, c'est bien, c'est bien.
6: Tu coupes là. Tu coupes les adresses.
5: C'est toi là.
10: Ouais, c'est vrai qu'au niveau d'adresse, faut faire gaffe quoi. Ouais.
0: Quoi?
2: Il a fait de la pub là.
0: Ouais, non, mais c'est pas grave. On va s'écouter.
2: Non, c'est pas de pub.
0: Vous allez. Et là, celui-là.
6: Ouais, Gérard pose la question, ils vont réfléchir.
0: Pensez-vous qu'il faut appeler police secours quand on a un fantasme?
10: Alors là, je crois que c'est clair. Hein.
0: Non, non, non, mais vous réfléchissez.
5: Les numéros de téléphone, tout ça, Gérard.
0: Donc 0803 08 5000 et 0870 5000 et toujours 3615 Cold Fun Radio, rubrique directe. Et on s'écoute.
6: Les moumoutes vertes.
0: Bon, ok, c'est pas grave, c'est pareil. Donc on récupère Pierre.
10: Un peu, hein.
2: Un petit peu.
10: Au niveau de la France, avec, je pense que ça ne fera pas du tout. Non, mais il faut mettre de la paire Zidane Djorkaeff, je crois que c'est clair.
0: S'il vous plaît, vous me laissez finir là.
10: Il fait tourner une.
8: Bah, malheureusement, ouais, il doit rouler des joints, je sais pas.
2: Ouais, mais c'est samedi le match, je crois.
0: Adeline.
10: Bah, va pas y aller.
0: Adeline.
10: Ça va vraiment plus du tout.
0: Adeline.
10: C'est vrai, franchement, il y a un problème.
0: Ah, vous calmez là.
10: Même plus dans son club.
0: Putain, mais tu allais calmer là, Jim, et tout ça là.
6: Qu'est-ce qui se passe, Gérard?
2: Regardez-vous, il y a Gérard qui part.
10: Par contre, Gérard qui est bien de temps tout, c'est la Formule 1.
2: Non,
10: on écoute Gérard parce que là, il va péter les câbles.
0: On récupère. Père Adeline.
2: Ouais.
0: Marie.
2: Comment ça?
0: Mathieu.
10: Ouais.
0: Jim.
10: Ouais.
0: Et Maïva.
2: Ouais.
0: Alors donc, pensez-vous que... Quoi? Toi, Pierre, on t'a déjà entendu, ok?
10: Ah, d'accord.
0: Alors pensez-vous...
10: Ferme ta gueule.
0: Pensez-vous qu'il faut appeler police secours quand on a un fantasme? Alors, on va demander à Maïva.
2: Oui, tout de suite.
0: Pourquoi?
2: Parce que ça peut être très dangereux.
0: Et dans quel sens?
2: Dans beaucoup de sens, mais...
10: dans beaucoup de positions.
2: Explique.
0: Ben explique. Explique, Maïva.
2: Ça peut engendrer beaucoup de choses, donc faut, dès qu'on en a un, il faut vite appeler.
0: Moi, ouais, d'accord. Jim.
10: Moi aussi, je suis d'accord avec Maïva, là. Je suis tout à fait d'accord, il faut carrément sauter sur le téléphone, parce que ça peut devenir vraiment un gros problème, quoi.
8: Faut sauter le téléphone.
10: Ouais, parce que imagine, je sais pas, t'es câbleux dans la nana, bah t'appelles le police secours et ils viennent te déverrouiller, quoi. Je sais pas, tu captes?
0: Non, mais
10: ça
0: là,
10: t'est jamais arrivé avec son dire.
0: Jim, tu vas te calmer s'il te plaît.
10: Non, c'est tout à fait possible. Non, mais même dans les journaux, j'ai lu ça, des nanas qui étaient, des mecs qui étaient coincés dans les nanas, quoi. Moi, tu vois, ça peut arriver, ou alors un fantasme, un mec qui se met une bouteille de coca dans la met sa bite dans la bouteille de coca et qui est coincé, quoi.
13: Ah ouais.
10: Et dans ce cas-là, t'appelles police secours. Mais c'est à ça qu'ils servent, hein, surtout.
13: Il paraît que t'as fait venir l'armée, GG, quand t'étais coincé dans une bite.
0: Mais Pierre, tu dégages. Pierre, tu dégages.
10: Mais pourquoi,
0: pourquoi Pierre, tu dégages.
10: Allez, au revoir.
14: Moi, j'ai tout à dire, Pierre.
10: Salut, Pierrot.
13: Au revoir.
10: Salut, Pierrot le gourmand.
14: Au revoir.
10: Trop gourmand, Pierrot. Hein.
14: Oui.
13: Allô.
0: Alors, Adeline, pour toi.
14: Bah, si vraiment on en a un gros, oui, quoi.
10: Ouh là là.
0: Non, mais attends.
10: Qu'est-ce que t'appelles gros?
14: Bah, le fantaise.
10: Ah, d'accord.
14: Ah, bah, à partir de quand il est gros?
0: Non, bah, tiens, Marie, tiens, réponds, toi.
14: Mmh. Écoute, moi, très sincèrement, je l'ai.
5: Elle en a jamais vu, Marie, alors.
14: De quoi?
0: Ouais, non, rien. T'en as jamais vu, toi, les fantasmes?
14: Bah, pourquoi tu dis ça?
0: Bah, vu que t'es plus seule, on l'a entendu tout à l'heure.
14: Bah, oui, mais alors, j'ai
10: vu que
14: fantasmes,
10: tu voulais te donner à
14: non,
10: Max
14: attendez,
10: complètement.
14: Non, mais attendez, là. Je voudrais répondre.
0: Ouais, oui. Réponds.
14: Même si je suis plus seule, j'ai des fantasmes. Et gros comme ça, GG.
0: Non, d'accord.
14: Alors, je te réponds à la question.
0: Mmh.
14: Donc, écoute, franchement, GG, appeler police secours, ça le fait pas, quoi.
0: Mmh.
14: Je t'imagine. Non, c'est pas possible.
0: D'accord.
14: Tu vas casser l'imagination, tu vas casser l'ambiance.
10: Mais attends, imagine qu'il y a un petit sapeur-pompier qui arrive chez toi, ça te fait pas quelque chose, hein?
13: Quand t'as le feu quelque part, faut appeler les pompiers. Hein.
10: Voilà, quoi.
14: Ouais, ça casse le fantasme, GG, franchement.
10: Pas forcément.
14: Si, si, quand même.
10: Tout dépend s'il arrive avec sa lance ou pas, quoi, je sais pas.
14: Ah, c'est vrai, hein.
0: Non, ouais, mais en principe, c'est avec une matraque qu'ils arrivent.
10: Ça peut changer, quoi.
14: Non, mais ça dépend.
0: Non, mais c'est avec une matraque.
14: Ouais.
10: Ouais, parce que mec, ça matraque aussi. Là, ce sera plutôt un flic, hein.
0: Donc, y a-t-il une différence entre un fantasme et un orgasme?
14: Mais tu sais, t'as pas répondu à la question.
0: Non, mais moi, personnellement, j'appelle personne, tu vois.
14: Alors, quand t'as jamais eu l'occasion d'appeler police secours?
0: Ah non.
14: Et tu le ferais pas?
0: Non. Ah. Bah, parce qu'ils vont ils vont sauter de ta gueule tout de suite.
10: Ah. Bah, ça, de toute manière, tu t'y attends un peu, hein, avant d'appeler.
0: Bah, ouais, bah c'est pour
10: clair,
0: ça.
10: Hein.
14: Pourquoi tu te trompes de ma gueule? Pourquoi?
13: Ah, allô, j'ai un fantasme, qu'est-ce que je fais?
14: Ouais, Mais GG, qu'est-ce que t'en penses, ça?
0: Mmh.
10: Ouais, faut que tu nous donnes ton opinion, là, GG.
13: Bah, faut appeler qui, alors?
0: Non, mais dans ce cas-là, vous appelez personne, c'est tout.
14: Non, mais si j'ai envie de les appeler, je les appelle, je dis oui, j'ai un gros fantasme, venez, alors...
10: Vous voyez, moi, déjà, je pense pas qu'ils
0: ouais,
10: vont
0: mais
10: venir.
0: Dans ce... Ouais, mais dans ce cas-là...
10: Ils gobreront pas la connerie.
14: Vas-y, GG.
0: Mmh. Non, mais moi, je vais te dire une chose, dans ce cas-là, ils vont pas gober, déjà, et d'une, et puis tu vas te faire foutre de ta gueule.
10: Ouais, ah, c'est clair, ça c'est clair, ah,
0: si,
10: et net, quoi.
0: Si,
10: le
0: si,
10: mec
0: tu vas
10: arriver dans la piole, il va gueuler, mais comme un chien.
0: Ouais,
10: c'est clair, hein.
0: Tu crois qu'ils vont se déplacer pour ça?
14: Bah oui, hein.
13: Bah, histoire de rire.
14: Bah, c'est une urgence.
0: Ouais, bah peut-être. D'accord. Donc, je pose la septième. Y a-t-il une différence entre un fantasme et un orgasme?
13: Maintenant, ça finit en asthme tous les deux.
10: Ouais,
14: ah ouais,
10: bête.
14: Déjà, c'est de la poésie.
10: Déjà, au niveau de la rime, ça le fait bien.
5: Mais ouais. C'est pas un orgasme, en plus, ce que j'ai noté, c'est un anagrasme.
0: Non, c'est pareil.
5: Gérard, il sait ce que c'est un anagrasme, il pourra vous expliquer.
0: Non, je sais pas ce que c'est, tu vois,
13: ouais,
0: malheureusement. Non, je sais pas ce que c'est.
13: Allez.
0: Je sais pas ce que c'est. Non, mais répondez là aux questions là.
14: Bah, tu peux la répéter parce
10: alors,
14: qu'on n'a rien compris.
10: Orgasme et
0: anagrasme.
13: Bah, dans fantasme, il y a fanta.
10: Ouais. Mmh. Et ça fait des bulles.
0: D'accord. C'est comme
10: ouais,
0: le coca.
5: On a dit pas de pub.
0: C'est comme des boissons qui pétillantes, n'importe quoi.
5: Voilà.
13: Et dans pétillantes, il y a
14: des bulles, quoi.
0: Voilà.
10: Pétit. Ouais, bien joué.
0: Alors, Adeline.
13: Adeline
0: ouais. Adeline, s'il te plaît.
14: Ouais.
10: T'en dégoûte.
14: Bah, moi, les deux me conviennent très bien. Hein.
0: D'accord. Mathieu.
13: Pareil, ouais, ça me convient, hein. Très bien.
0: Ouais, c'est bien. Jim
10: Moi, j'aime bien l'orthographe des deux mots, ouais. Faut reconnaître que ça sonne pas mal, hein.
14: Ouais, exactement.
10: Franchement, quand tu dis ça, je sais pas, ça tape, quoi.
0: Mmh. Et Malva
10: casse.
14: Ouais, pareil, je suis.
10: Mmh. Tu suis.
14: Je
10: relance.
5: C'est bon, je passe. Et en même temps, j'annonce celui qui remplace Pierre, c'est Gabriel, 22 ans de...
10: Salut Gabi.
15: Salut Gabi. Bonsoir. Bonsoir
10: salut,
15: tout le monde.
10: Salut
14: Gabriel.
10: Comment vas-tu?
0: Bon, Gabriel, t'as entendu la question?
15: Ouais, Gabi, ouais.
10: Ah non, je passe.
15: Tu peux la répéter?
10: Qui passe aussi? Joker.
0: Y a-t-il une différence entre un orgasme et un anagramme?
10: Anagramme, là, quand même que je vérifie dans le dico. Hein? Mmh. On n'est pas au chiffre aux lettres, mais...
0: Non, non, mais...
10: Pas... vérifier.
0: Ouais, bah, tu peux...
10: Le gros Robert? Le petit Robert, ça suffira.
14: Non, le petit, ça suffira.
10: Ouais, tout à fait.
13: Ou la grande rousse.
10: Allez, bien, Ben.
0: Alors,
14: je réponds?
0: Ouais.
14: Écoute, tout d'abord, il y a de la poésie dans tout ça. Hein.
0: Mmh.
14: Et bah. Puis, bah, je crois que ça sonne bien, quoi. Ça pétille de toutes parts et ça va être cool, quoi.
0: D'accord. Bon, bah, on va faire la dernière.
14: Mais Gégé, tu m'as pas expliqué c'est quoi un anagraphe.
0: Je ne sais pas, donc je te le dirai dès que...
10: Il n'y a peut-être pas de définition, en fait.
14: Ouais. Ouais.
0: Non, mais si, il faudrait peut-être regarder dans un dico, mais ça, je ne peux pas le...
10: Ça prend du temps et c'est plutôt chiant, c'est vrai.
0: Voilà.
14: Gégé, là... Gégé.
0: Quoi?
14: C'est quand la dernière fois que tu as ouvert un dico?
0: Ça te regarde pas, Marie.
6: Bah, c'est un fantasme, hein, justement, pour Gérard ouvrir un dico.
10: En quoi ça te concerne, Marie, là?
0: Bon, alors, la dernière.
14: Excuse-moi, Gégé.
0: Faut-il coucher pour avoir un fantasme? Et ça sera la dernière question pour ce soir.
10: Ah non, c'est gratuit, un fantasme.
0: Bah alors, qui dit ça?
10: Mathieu.
0: Oui?
10: Bah, faut pas coucher pour avoir un fantasme. C'est gratuit. Faut déjà le penser, le fantasme. Ouais. Tu vois? Faut que ça bouillonne dans ta tête.
0: D'accord.
10: Voilà. Ouais. T'es pas obligé de passer à l'acte pour avoir un fantasme. Tu vois?
0: Maïva?
16: Moi, je suis vierge, j'ai des fantasmes, donc je ne pense pas qu'on soit obligé de coucher.
10: Ouais. Ah ouais. Ouais, Gabriel. J'ai?
0: Oui.
10: C'est Gabriel.
0: Oui.
10: Ouais, moi, je préfère...
0: Et il est 4h, ce fantasme de tube.
6: Attendez. Vas-y, Gérard.
0: Il est 4h, et c'est fun, et c'est les tubes avec Gérard, et c'est cool.
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10: Franchement, je te vois bien animateur. Stéphane, ça pue.
14: Non,
10: ça c'est pas cool. Oh non, ça c'était pas gentil.
0: Allez, c'est bon.
6: Ouais, c'est bon, Gérard. Ouais,
18: excusez-nous, les auditeurs.
0: Il est 4h.
18: Il était 4h, donc il fallait faire le top horaire. Et comme c'était Gérard, on avait que ça sous la main, on l'a fait que Gérard.
0: Et Manu qui était derrière, voilà. Vous réfléchissez à la question, tenez, on va se mettre un petit disque.
10: C'est quoi la question?
6: Alors, non, pas de 10 maintenant.
0: On va essayer.
6: Gérard.
0: On va essayer.
10: Ouais, si,
18: bon, bah, ce qu'on va faire. Bon, vous réfléchissez. T'as posé la question, Gérard?
0: Ouais.
18: Bon, alors, ce qu'on va faire.
0: Pour avoir un fantasme, mais on se retrouve après.
18: Donc, on va refoutre le top horaire parce que c'est quand même un grand moment de radio et Manu mix.
6: Ouais? Je vais dire ouais?
18: Le top horaire, Gérard!
6: Allez!
0: Il est 4h, c'est fun, c'est tube, c'est avec Gérard et c'est cool. Et on se retrouve juste après. Et Gabriel?
19: C'est dégueulasse!
0: Gabriel, hein?
10: Ouais, non, Gabriel, s'il te plaît, t'es gentil.
0: Ouais, excuse.
10: Oh là là, Gabriel.
0: Adeline.
20: Ouais.
0: Ouais, c'est bon, celui qui s'amuse à mettre prends ça un peu dans le casque. Merci.
10: Dans le cul.
0: Adeline.
20: Ouais.
0: Marie.
20: Bonsoir.
0: Mathieu.
10: Bonsoir.
0: Jim.
10: Salut.
0: Et Maïva.
20: Ouais.
0: Donc, alors, faut-il coucher pour avoir un fantasme?
10: Évidemment que non.
0: Qui, non? Qui?
10: Jim.
0: Ouais.
10: Non, il ne faut pas coucher parce que sinon ça casse le truc.
0: D'accord.
10: Ouais. Gégé, c'est Gabriel.
0: Ouais,
10: je préfère moi les fantasmes plutôt assis ou plutôt même debout, carrément debout. Plutôt que coucher. Ou à l'envers aussi.
0: Qui dit à l'envers?
10: Ben Jim.
0: Ouais, et Mathieu, toi, qu'est-ce que t'en penses?
10: Bah les fantasmes c'est dans la tête, donc ça se fait avant de coucher quoi. C'est dans la tête avant de coucher.
0: Ouais. Et toi, Adeline?
10: Ça se prépare. Ouais, ça se prépare, ça se finit.
0: Adeline,
10: c'est clair.
14: Ouais, je réponds.
0: Non, Adeline.
10: Bah, ça serait cool, ouais.
0: Adeline.
14: Ouais, bah non.
0: Adeline, s'il te plaît.
14: Oui, bah oui, je suis là.
0: Comment, tu travailles?
14: Ouais, bah quand même.
10: Non, mais si tu travailles pas, tu dégages, hein.
14: Ouais, c'est clair.
10: Ça me paraît évident, ça, hein.
14: Max, mais Gérard, il tape.
0: Oh non, mais vous, Adeline.
14: Mais je dis non, moi.
0: Non, et toi, Marie, pour finir?
14: Bah écoute, ça se mijote, hein, fantasme.
0: Dans quel sens?
10: On dirait la réalité, elle. Ça se mijote. Ouais, dans une émission de cuisine, c'est hallucinant.
21: Ouais, les trois mousquetaires.
0: Ouais, d'accord. C'est clair. Ok.
14: Donc, Gégé?
0: Oui.
14: Et pour toi? Gégé?
0: Oui.
14: Et pour toi, est-ce que ça se prépare à un fantasme?
0: Non, bah moi, de manière, je couche pas pour...
14: Ah, on n'entend plus rien.
10: Ah.
0: Non, mais je sais pas ce qui se passe là, c'est comme tout à l'heure, il y a un problème de son, donc je
14: mais
0: pense que...
14: C'est toi qui t'amuses avec les boutons?
0: Non, c'est pas moi qui a la riade.
6: Bah en tout cas, moi j'entends rien dans mon casque, hein. Tout est normal, hein, Gérard.
14: C'est bizarre, Gégé, parce que tout le monde entend sauf toi, donc c'est bizarre.
21: Bah, ses oreilles peut-être, non?
0: Ouais. Non, pas du tout.
10: On entend bien, Gérard, hein, y a pas de problème de ce côté-là.
21: Ouais, mais c'est clair.
10: Impeccable. Bon, Gérard, quand est-ce que tu fais gagner une voiture dans ton émission?
21: Ah, on y vient.
14: Gérard, t'es là? Ah, on entend rien.
0: Merde.
14: C'est bien,
0: Gérard. Oh, et Manu.
6: Qu'est-ce que j'ai fait, moi? Quoi? Qu'est-ce que j'ai fait?
21: Bon, Gégé, reviens, mon chéri.
10: Bon. C'est pas de la faute.
0: Ah, les fantasmes sont-ils me... Oh, mais merde, Manu, s'il te plaît,
6: mais
0: là!
6: Quoi?
14: Qu'est-ce qui se passe?
0: Ça commence à bien faire, ça se voit que c'est les vacances.
5: Gérard, mais même ton débat, moi je ne comprends pas, qu'est-ce qui se passe?
3: Du relâchement dans l'air, là.
21: Manu.
3: Faut tout se reprendre, hein. Tout le monde se reprend.
0: Bon, on veut vous calmer maintenant.
21: Non.
3: Ah, voilà. On n'entend plus Gérard.
0: Ouais, ça recommence.
20: Moi, je crois que c'est une vengeance,
21: GG. C'est pas possible, hein.
0: Ouais.
20: GG.
3: Non, ouais, mais Marie. T'es éliminé, je sais pas quoi. On coupe ta voix, c'est pas normal, hein.
0: Non, mais là, ça commence à bien faire. Hein.
3: C'est clair.
0: Ça se voit que ça.
5: J'entends rien, moi, Gérard. J'entends rien dans mon casque.
0: Il y en a qui foutent leur merde, hein.
3: C'est clair.
20: Je crois que c'est quelqu'un qui pirate.
0: Alors, les fantasmes sont-ils autorisés en Formule 1? C'est pas mal, c'est des questions, je les refais pas jeudi. Hein.
21: Alors, ça dépend, dans les virages à droite, oui, dans les virages à gauche, non.
0: Non, mais ok.
21: Ouais, voilà. Bah, les fantasmes,
3: ça dépend de la voiture aussi, hein.
20: Ouais.
21: Qui
0: dit ça?
3: Jim,
0: oui.
3: Tout dépend de la voiture parce que c'est vrai que ça peut changer beaucoup de choses, quoi.
21: Non, mais attends, j'ai.
3: T'as quoi comme voiture, Gérard?
0: J'en ai pas, Maïva.
3: D'accord.
0: Maïva, s'il te plaît!
3: S'il te plaît, un peu de.
5: Gérard, sur Minitel, on nous dit qu'en fait, les problèmes techniques du son viennent de ton odeur qui fait brouillage.
0: N'importe quoi. Tout à l'heure, vous allez continuer, moi je vais me casser chez moi ce coup-là. Vous allez voir si c'est moi qui vous confiais.
21: GG, c'est Gabriel.
0: Maïva.
21: Tu parles de fantasme en Formule 1, mais sur la piste ou dans les stands?
0: Je demande à Maïva de répondre si elle se réveille.
20: Non, mais je suis là depuis tout à l'heure.
0: Mais alors, tu réponds? Tu réponds, Maïva?
20: En Formule 1, tout à fait.
0: Bon, moi, j'ai pas compris, là. Il y en a qui s'amusent à couper les gens, ça commence à bien.
5: Bah, pourtant, elle a bien répondu, je trouve, hein. C'était clair.
3: Mathieu. Il y en a une qui veut reprendre le standard, là.
21: Ouais.
3: Elle a envie de dégager toute seule.
0: Elle a besoin
3: de passer par toi, t'imagines?
0: Adeline.
3: Quel courage.
0: Adeline.
20: C'est bizarre, quand Manu arrive, ça sent bon, et quand je parle.
3: Oh là là, ça veut dire quoi, ça?
20: Ouais.
0: Bon, alors, Marie, moi, je t'emmerde.
5: Oh, Gérard, un petit peu de délicatesse et de politesse.
0: Moi jusqu'à 6h. Cela c'est le vrai bordel. Donc ça sert à rien de continuer.
18: À la place d'Adeline, on a Billy.
3: À 6h, ce sera 7h.
20: GG.
21: Allez, allô, GG.
18: Billy.
3: Billy Joel.
21: Ouais.
0: Ouais,
21: Billy
0: Joel.
20: Oui. Allô, Billy.
0: Non, mais moi je continue pas jusqu'à 6h comme
21: allô,
0: ça.
21: GG.
0: Hein.
20: Mais
21: GG,
20: ouais. Tout va bien là.
21: Si
20: tout va bien, on t'écoute. Tu peux dégager.
3: Non, t'écoute, hein.
0: Alors allez-y, répondez.
20: Je réponds
21: à Nagano.
3: Ici GG, Tango Charlie.
21: Allô, GG, c'est Billy. Ah, je te copie.
0: Vas-y. Bon, vous vous réveillez
3: Billy,
0: ou quoi?
3: Tu te réveilles?
21: Ouais, salut là, oh Billy.
3: Billy, on t'écoute là.
21: Hey, GG.
3: Et hey, Billy Boy.
21: Allô, oh. GG.
3: Billy Boy.
21: C'est Billy Boy.
0: Ouais, vous vous calmez là ou quoi?
3: Tout va bien.
20: Calmez-vous.
5: Chut. Vous réponds. S'il vous plaît, un par un.
21: Silence dans la salle.
5: Dans le calme.
0: Gabriel.
21: Gabriel.
0: Bon, moi je non, je continue pas là.
3: Bon, bah, Gabriel,
0: non, je continue pas, Max,
3: ça arrête.
0: Parce qu'il y a stop, faut tout arrêter.
3: Gabriel,
0: non,
3: tu reprends,
0: moi je continue pas là, c'est pas la peine. Bon, attends.
3: Non, mais c'est dégueulasse pour ce qui
0: se passe. J'entends pas, j'ai pas le casque.
3: Qui sont prêts à répondre aux questions.
0: Non, les gens sont en soin, Max, j'ai coupé.
21: Allô,
0: Gérard.
21: Je sors ma voix là. Gabriel.
20: T'es
0: obligé.
5: Il fait n'importe quoi, Olive. Hein.
0: Manu. Non, parce qu'il fait derrière. Manu,
5: c'est fini, oui.
21: Allô, GG.
0: Attends, c'est fini, tu Max. Moi, je ne fais pas de libre antenne comme ça.
20: Écoute, GG.
3: Non, on va essayer d'être organisé. On va y aller un par un.
21: Un par un, trois
3: questions. Absolument génial.
21: Olivier, reviens, Bicounet.
5: Non, mais s'il vous plaît.
3: Oui.
5: Répondez au moins à une question un par un dans le calme.
3: Bah, c'est ce qu'on va faire.
5: Hein,
3: parce que là,
5: franchement.
20: Mais putain, les mecs, vous vous calmez là ou quoi?
0: Gabriel, voilà. Tu réponds s'il te plaît.
21: Tu peux répéter la question s'il te plaît.
3: Et voilà, c'est reparti.
5: C'est pas grave, on reprend du départ. Tu reposes la question et tout le monde répond. Un par un en donnant son nom.
0: Les fantômes sont-ils autorisés en Formule 1?
21: Eh ben, c'est Gabriel, je pense que non, parce que de toute manière, dans une Formule 1, tu peux mettre qu'une seule personne.
3: Ça, c'est pas bête.
21: Je vois mal comment tu peux zob à deux dans une Formule 1 vu qu'il n'y a qu'une place.
0: D'accord.
21: Donc c'est non.
0: D'accord. Billy?
21: Ben moi je pense que en Formule 1 ça va être dur quand même, hein, parce que à un tout seul en plus à 350 km/h, ça va être vachement dur de fantasmer, hein. Mais qui fantasme, il prend mur direct là, hein.
0: D'accord. Et toi, Marie?
20: Bah écoute, moi je crois que ça dépend quand même du pays où tu te trouves. Parce qu'il y a toute une atmosphère, donc tu sens en Italie.
3: Ouais, il y a des courbes qui sont plus dangereuses que d'autres. Hein.
20: Donc en fait, ça dépend de l'ambiance du pays. Ensuite, t'as le modèle de la bagnole. Et puis, GG, je voulais te dire un truc. C'est que Michael Schumacher, moi, ça me fait vraiment fantasmer.
21: Oh là là.
0: Mathieu?
20: Voilà.
21: Ben moi, je pense que ça va être dur, quoi, parce qu'il n'y a pas de coffre sur une Formule 1 pour ranger les fantasmes.
3: Ça, c'est clair.
21: Ah ouais, c'est pas dur.
3: Je crois que c'est clair.
20: Ouais.
0: Et toi, Jim?
1: Bah moi je pense que c'est assez dangereux à 350 km/h. Déjà on peut pas faire deux choses à la fois.
0: Attends, Jim.
1: Oui.
0: Attends 5 minutes, il y a une question Minitel.
1: Ah, non,
19: c'est pas une question, c'est une remarque, mais je sais pas si ça va te faire plaisir. On nous dit oui, c'est possible, mais uniquement en Mercedes.
1: Oh.
21: Ah.
1: Bah, bon, donc.
19: Bah j'ai pas rajouté sous le pont de l'Alma, mais.
1: Ah,
0: voilà.
1: Ah le fameux.
0: Non, mais ça, je m'en doutais.
19: On va pas t'énerver.
0: Non, mais ça, je m'en doutais. Et de manière, les débats de jeudi, si on s'amuse comme ça, ça c'est même pas la peine de faire un débat sur Automoto. Hein.
1: C'est clair.
0: Ah non, mais le débat de jeudi, c'est même pas la peine de faire Automoto.
20: Non,
0: hein.
20: C'est clair, faut pas parler des Mercedes. Hein.
0: Non, mais ça, on fera
19: pas
1: un
19: moto revue.
0: J'ai trouvé autre chose.
1: Alors le Minitel, tu dégages.
0: Donc, Jim.
1: Tu pètes le Minitel, Gérard.
0: Jim.
1: Oui.
0: Donc,
1: oui, donc je te disais que c'était dangereux de faire deux choses à la fois. Tu peux pas conduire et tu vois et avoir un orgasme à la fois quoi.
21: Faut pas se me conduire.
1: Surtout à 350 km/h, je veux dire l'erreur n'est pas possible. Mmh.
0: Ouais, d'accord, vous voulez parler de l'histoire des Ayrton Senna, c'est ça?
1: Voilà, tout à fait, ouais.
0: Non, mais lui, c'est pas 350 qui s'est tué, hein.
1: Ouais,
0: hey, Olivier, je te préviens, tu vas arrêter ton bordel, toi.
20: Non,
0: c'est pas parce que tu fais plus partie de l'équipe que tu as foutu ta merde. D'accord?
21: Olivier,
0: t'as pas t'amuser à. Ouais.
1: Tu dégages, il va péter un câble.
0: Parce que je veux dire une chose que tout le monde m'entendait pas à un moment donné, c'est toi qui t'amuses à faire le con.
21: Ouais.
0: Non, c'est bon, Olivier, c'est bon.
21: Olivier, tu gères bien là-bas.
19: Tu as dit que je faisais plus partie de l'équipe.
0: Ouais, ben tu t'as pas foutu ta merde. Maintenant, d'accord? C'est tout. Alors maintenant, préférez-vous les fantasmes avant ou après la Coupe du Monde de Nagano? Donc Mike va. Voilà, on n'a encore plus personne.
22: Olivier, merde.
19: Olivier, qu'est-ce que tu fous? Remets-les.
22: Regarde, tais-toi.
19: Oh merde, pardon.
1: C'est là où tu peux vraiment avoir un orgasme.
19: Pardon, c'est moi là.
21: Ouais, mais en gros,
0: Manu, t'as envie de faire partie de l'équipe?
19: Ouais, non mais là c'est une erreur de ma part, je suis désolé.
1: Ouais.
0: Donc Mike va.
20: Oui.
0: De toute manière, c'est fini. Après, moi, je laisse la place à Max. Hein.
21: Non,
0: je ne pas de Libre-Antenne jusqu'à 6h.
1: Tout est fini, je veux dire, fin de s'arrête, hein.
0: Non, moi je continue pas jusqu'à 6h. Non. Non.
21: Allez, il y a la soupe à l'oignon après.
0: Ouais, bah la soupe à l'oignon, moi j'ai envie de dormir. Hein. Désolé,
19: l'oignon à toi, Gérard.
21: Tu dormiras plus tard, ça va, tu prends ta journée, Gérard.
0: Donc, Maïva.
20: Oui.
0: Donc pour toi.
20: Moi je pense qu'après les médailles, c'est mieux.
0: Pourquoi?
20: Bah parce qu'une fois qu'on a eu les médailles.
1: Tu es libre.
20: Voilà,
1: tu vois, t'es complètement dégagé, tu penses plus qu'à ça, quoi.
20: Mmh. Voilà.
1: Donc avant, il y a quand même l'esprit olympique, tu vois, c'est plus pareil. Hein.
0: Et toi, Jim?
1: Ouais, c'est bien ce que je viens de dire, c'est plus sympa quand t'as la médaille et que tu baises après, quoi. Tu vois, tu te sens pas pareil.
0: Ok. Mathieu?
1: T'as pas de choses à faire.
21: Si tu veux, la Coupe du Monde, là, c'est l'orgasme en entier, quoi. Au début, tu fantasmes, pendant que tu fais, t'actives et puis à la fin, t'es arrivé au bout, quoi.
0: Mmh.
21: La médaille et tout.
20: Bah écoute.
1: En fait, la médaille, c'est l'éjaculation, quoi.
21: Voilà.
1: Ouais, c'est pas bête, ça.
0: Marie.
1: Moi, j'y avais pensé, ouais.
0: Marie.
20: Moi, je pense après, quand même. Parce que.
21: Un petit peu quand même,
1: d'accord.
20: Parce que t'es plus relax, quoi. T'as ta médaille, ça te fait.
21: Speeder.
1: Ça te fait une belle jambe, ouais. Tu peux le dire.
21: Quand t'en auras deux, tu peux reprendre un short.
0: Billy.
21: Ouais,
1: Billy Boy.
21: Je pense que la Coupe du Monde de ping-pong à Nagano, c'est hyper intéressant pour avoir des orgasmes quand même. Hein.
1: Alors la Coupe du Monde...
21: Mais quand il y a du brouillard... Ouais, c'est vrai qu'on a du brouillard ou de la neige, c'est pas évident quand même.
0: Et Gabriel, pour finir.
23: Ouais, mon chou, alors moi je pense que...
1: ça commence bien.
23: À Nagano, tu te trompes parce que le sponsor, c'était pas Phantoms, c'était Coca.
21: Ah merde.
20: Ah.
23: Et oui, vous faites erreur.
1: Quelle
19: pas de marque.
23: Ah pardon.
0: Ouais, Gabriel.
23: Oui.
0: T'es vite de.
23: Gabi pour toi, pour les
0: autres. Oh, Gabriel.
23: Oui, chérie.
0: Je suis pas ton chéri, d'accord, je t'emmerde. T'es prié de pas signer, de pas citer de marque.
19: Il a dit Fanta, Coca, tout ça. Fanta, Coca, tout ça. Putain, il avait dit pas les marques, je sais, mais c'est toi, c'est ton marque, la merde, chérie. Fanta, Coca, tout ça, c'est lourd. Faut pas les dire à l'antenne, Fanta, Coca.
21: Ok, on a rien dit.
20: Pas de pub.
21: Bon, Bicoulet, tu reviens.
19: Il avait dit pas les marques sur
0: Coca. Mais oui,
19: pas les
0: marques
19: Coca, Fanta, Twix, machin, tout ça, c'est chiant, quoi.
0: Ah
19: chérie.
20: Oh là là, il y a un
19: cri.
0: L'autre, il vient de s'en recevoir
19: un Kinder Bueno, sans citer la marque, dans les machins.
0: Dans les roupettes.
1: Dans les coucougnettes.
19: Manu, pas les marques.
0: Bon, allez. Allez, je vais laisser la place à Max pour la...
19: Fais une conclusion, Gérard, quand même, attends.
0: On va faire une conclusion. Donc Gabriel, pour toi, qu'est-ce que t'as pensé du mini-débat qu'on devait faire et que je devais pas faire ce matin?
23: Bah franchement, le lundi, ça te va pas du tout. Hein. C'est beaucoup mieux le jeudi. Hein. Le lundi,
1: c'est
23: ça
1: plus payant le jeudi.
0: Bah ouais, mais le jeudi c'est normal, mais là comme c'est les vacances, Max a voulu insister.
21: C'est cool.
20: T'en avant première, c'est cool, hein.
0: Bah ouais.
23: Comme ouais, c'est dommage.
0: Attendez.
19: Non, je disais que c'est normal qu'il soit moins bon que le jeudi parce que comme il est que 4 jours quand même que pour décompresser du jeudi. Faut lui laisser le temps que les neurones se remettent en action.
6: Il sera jamais prêt pour jeudi alors.
19: Bah pour jeudi là, du coup là. On l'a mis sur sur-régime là parce qu'on
0: Oh putain, l'autre.
19: En plus demain il a une journée hyper chargée, je sais pas si tu peux nous en parler, Gérard. Demain c'est quoi ton programme?
0: Demain, c'est de sauter sans dire.
21: En
0: parlant de ça, excusez-moi tout le monde. Gérard, une dernière question sur Minitel.
20: Oui.
0: On nous demande, GG, est-ce vrai que Sandy crache des balles de ping-pong avec son vagin?
21: Non.
0: Donc Billy, qu'est-ce que
6: non, c'est des boules de bowling.
0: Putain, toi, Fidler, fais gaffe parce que il va t'arriver une tuile. Donc, Billy.
21: Ben moi, je suis un peu tard sur le débat, mais en attendant, j'attends toujours de savoir ton grand fantasme, Gérard.
0: Ça, je vous le saurai jeudi.
19: Allez, une exclue, là, Gérard.
21: Non, mais maintenant,
19: c'est un débat sur les fantasmes.
21: On s'en fout du débat de Sandy, mais dis-nous au moins le tien, quoi.
0: Attends, je fais ce que je veux, c'est jeudi que je dirai mes fantasmes.
21: Mais c'est aujourd'hui le débat sur les fantasmes.
0: Non, je vous le dirai jeudi.
21: Ça change pas pour toi.
0: Je le dirai jeudi, mes fantasmes, c'est tout.
21: Mais crache-le.
0: Non.
21: Un secret à ce point-là.
0: Bah ouais.
21: Ah ouais.
20: Mais je sais.
0: Ouais.
20: Je voulais te dire, mais sérieusement, ta journée, tu la passes qu'au lit ou quoi?
21: Pratiquement. Hein.
20: Comment?
21: Bah quand il se réveille, il va
20: faire. Je lui réponds.
0: Oui, je viens de te lire.
20: Alors le matin, l'après-midi et le soir.
0: Voilà.
20: T'as aucune autre activité?
0: Non.
20: Eh bah c'est gay. Donc,
21: mais t'arrives à avoir combien d'orgasmes par jour, Gérard?
0: 5.
21: Oh là là,
19: ouais, pas mal.
21: Sympathique.
19: Quand même,
21: pas plus.
20: Non mais j'ai du mal à croire quand même.
0: Bon, tu fais la conclusion, Marie, s'il te plaît.
20: Comment?
21: Tu veux le tester?
20: Ouais, quand même.
21: Bah.
0: Non, bah là tu rêves.
20: Comment?
0: Tu rêves.
21: J'attendrai que ça fasse plaisir à Sandy, mon enfant.
0: Tu rêves.
20: Gégé?
0: Oui.
21: Gérard, je crois que t'es une ouverture.
20: Ta journée, tu la passes à l'activité sexuelle, quoi. Y a rien d'autre.
0: Voilà.
20: Tu lis pas, tu regardes pas la télé, tu cherches pas du boulot, rien.
21: Mais il en a du boulot. Il fait des débats.
20: Comment?
0: Voilà.
21: Bah ouais, il a pas besoin de bouler, il fait des débats.
20: On peut écouter Gérard?
21: Oui, je t'écoute.
0: Bah quoi? Bon, ça y est, Mathieu, pour toi, la conclusion du petit débat?
23: Bah, c'était bien sympa, on a appris beaucoup de choses, comme quoi.
21: Comme d'hab, hein.
23: Voilà, il n'y a pas de frontières pour les fantasmes. Les fantasmes, c'est pareil que l'orgasme.
0: Mmh. Et toi, Jim?
21: Bah, moi, je trouve que tu t'es vraiment décarcassé au niveau des questions. Franchement, beaucoup plus pertinente qu'avant. Et que vraiment, je sais pas, tu deviens vraiment meilleur à la radio qu'avant, quoi. Il y a vraiment un changement, quoi.
0: Je sais pas
21: si tu l'as trouvé aussi. Tu t'écoutes de temps en temps ou pas?
0: Non, parce que je peux pas voir de cassette.
21: Je devrais t'enregistrer parce que franchement, ça en vaut le détour. Hein.
0: Et Maïva, pour finir?
20: Bah, les questions étaient originales et recherchées, c'était sympa.
19: Ça, c'est vrai que là, j'avoue que questions, c'est dommage qu'il y ait un petit problème technique. J'espère que jeudi, ça se passera pas comme ça, parce que les débats de la semaine dernière, c'était quand même plutôt bien passé. Gérard, petite conclusion quand même de ce débat, qu'est-ce que tu as rajouté ou...
0: Bon, rien de spécial. À part qu'on a eu des petits problèmes, mais sinon rien de spécial.
19: En tout cas, on a été ravis de t'accueillir dans cette radio libre spéciale vacances. 4h20, c'est pas encore terminé, on va peut-être revenir.
4: Mardi, je l'ai reçu dernière, et comme par hasard, ce matin, je reçois une de plus tôt. Donc, qu'il passe gaffe ou qu'il envoie le courrier, parce que les enveloppes, on les garde.
7: Donc, ça a lieu le 31 mai, c'est un grand bal costumé à la Cité Carnot, dîner spectacle, soirée sodo. Donc, il y a des tarifs, GG vous tripote la nouille pour 10 balles.
4: Oh, non, mais t'as raison, mais dis ça. Non, mais dis ça devant des millions d'auditeurs, espèce de con.
7: Demi-tarifs pour les routiers.
4: T'es minable, hein.
7: Branlette avec gants de toilette, 200 balles. Pipe plus toast au caviar, 2000. Glaçon dans le slip, 100 balles. Bite au cirage, 50 balles. GG sodo plus assiette anglaise, 500 balles. GG la nuit plus une part de tarte aux pommes, 12 000 balles.
21: Sont fous les mecs.
4: Non mais...
7: Soda avec bouteille de champagne plus compote, pomme banane pour 5 000 balles. Et pour le gagnant du grand concours, Kiss Fucking avec tonton Lip. Donc voilà, donc il y a tous les tarifs. Et il faut venir costumer bien sûr. Donc vous connaissez l'adresse, hein, j'ai pas besoin de la rappeler.
4: Ah si. T'as raison toi, parce que le jour que j'ai la tienne, je la balance à l'antenne. Alors fais bien gaffe aussi toi là-bas.
7: Je voulais passer moi.
4: Ouais, ben tu vas voir, tu vas passer avec un coup de bombe lacrymogène.
7: Bien joué Gérard.
20: Là,
7: toujours dans la délicatesse.
4: T'inquiète pas, lui gueule d'amour, de manière qu'il fasse gaffe à ce qu'il fait, parce qu'il va être mal barré lui aussi.
7: Voilà.
4: Il va se retrouver comme les autres là.
7: Mais ça se trouve, gueule d'amour, fesse de bobin, tout ça, c'est tes copains, ils viennent chez toi, tu t'en rends même pas compte. Je te l'avais déjà dit ça.
4: Déjà, en plus, ils s'amusent à poster des courriers les mêmes que tu reçois. Alors, un coup, c'est posté de Paris, un coup, c'est posté d'Anières, plutôt.
2: Ça se savoir, faut savoir où il habite, le mec. Et en plus, c'est moi, Gueule d'Amour.
4: Il y en a un qui se fait passer pour Christian de la Seine-Saint-Cloud aussi.
2: Ah, ouais, carrément. Alors,
9: vu les grands. Bon, j'arrête. Non. Pour vous expliquer, c'est que Gérard, qui ne souhaitait pas faire le débat sur le silicone, voulait absolument aborder ce débat, alors qu'au départ, il ne voulait pas le faire, parce que c'est moi qui lui avais demandé de le faire. En plus, c'est même pas lui qui avait préparé les questions. Le premier débat, il l'a abrégé, et puis même en interne, ça devenait vraiment Monsieur se la jouait star, c'est-à-dire que Olivier n'a pas cessé de mettre des sons derrière, alors qu'on a strictement rien entendu. Manu ne faisait pas son travail avec Rigaud, il ne faisait qu'une chose, c'était passer que des habitués, etc., etc. Donc Gérard est en ce moment a besoin de vacances, donc il est possible qu'on le retrouve, comme c'est possible qu'on ne l'entende plus jamais, puisqu'apparemment Gérard a souhaité ne plus jamais intervenir sur cette antenne. En tout cas, on le retrouvera pas jeudi prochain, ça c'est sûr. On lui donnera un peu de vacances. D'accord. Ce qui n'empêche pas que nous allons faire quand même le débat comme sous-tété. Moi ça va, j'entends pas une deuxième voix. Non, ce qui est marrant par contre, c'est qu'on entend une masse, on entend un bzzz. C'est quoi ?
11: Moi je sais pas, c'est l'effet.
9: Ah, c'est l'effet, d'accord, c'est l'effet technique. On va essayer de faire une sorte de mini-débat qui n'ira pas jusqu'à 4h du matin, parce que je suis carrément explosé, moi. Donc on va quand même avec Olivier, avec Fildar, avec Lali et Ringo, et également Manu, tâcher de faire quelque chose de plus ou moins correct. Donc on va faire quand même le mini-débat sur le silicone. On va le faire. Mais là si tu m'en mets toutes les 5 minutes, on va pas s'en sortir. Alors on va accueillir pour ça des gens, n'est-ce pas, Manu? Et ouais. Si ça, moi ça me dérange pas qu'il y ait des habitués, hein, parce que c'est quand même ceux quand même qui ont le plus de.
12: Pas de problème.
9: C'est quand même les plus fut-fut les habitués. Ce que Gérard n'a jamais compris, c'est quand même les plus fut-fut. Alors, on a pour commencer Lisa. Bonsoir Lisa.
24: Bonsoir mon petit Max.
9: T'as quel âge et t'appelles d'où ?
24: J'ai 20 ans.
9: D'accord. Et t'appelles de ?
24: Bordeaux.
9: D'accord. Très bien. On a Tony également ?
25: Non, c'est Jean. J'ai 12 ans. J'appelle de Castres.
9: D'accord. Très bien. Bon, alors Lisa, il faut la mettre plus fort. Tony, il faut rabaisser un petit peu le niveau. On a Delphine également.
26: Oui.
9: Delphine, tu es là, et mets tous en air. Bonsoir Delphine.
26: Oui, j'ai 19 ans, j'habite à Aix-en-Provence.
9: Oh, quelle jolie ville, Aix-en-Provence, j'adore.
26: Oui, ah,
9: j'aime beaucoup. J'aime beaucoup. Stéphane.
27: Ouais, c'est Stéphane, j'ai 28 ans, j'habite Compiègne.
9: D'accord, donc pour l'instant vous êtes 4, il reste encore 2 places. Donc si vous voulez intervenir sur le débat, il y a bien entendu 2 personnes au standard, le 0800 70 5000 et le 0803 08 5000.
11: Le Minitel se casse la gueule hein, depuis que t'es là.
9: Ah, le Minitel se casse la gueule, enfin oui, parce que les gens ne mettaient que des insultes.
26: Allô.
9: Ah bah voilà Gérard, t'es là Gérard.
26: Oui.
27: Voilà, on va continuer le débat.
9: Bon.
27: Bon alors, vous allez vous commencer par vous calmer un petit peu, ok?
9: D'accord.
26: Okay.
9: Alors,
27: non,
9: vas-y.
27: Non, mais je veux pas de conneries encore comme tout à l'heure.
9: D'accord.
27: Mais il n'y en aura plus, c'est promis.
9: Reviens là, parce que tu t'es mis dans ta cabine là, mais t'es où là?
27: Là?
9: Oui.
27: Je suis dans la cabine.
9: Ah d'accord, ok.
11: C'est mieux, remarque,
9: c'est mieux là-bas, ouais. Alors, je vais animer le débat avec toi, Gérard. Hein? Alors, pour l'instant, nous sommes 5, il reste une place alors. Qu'est-ce que tu fous, Ringo? Tu vas où? Attends, Ringo, il se lève, tu vas où? Tu restes assis, tu fais ton boulot. Non, mais c'est bon.
11: Non, mais tu vois, comme quoi ils font mal leur travail, parce que le standard n'arrête pas de sonner, et il reste quand même une place.
9: Voilà. Donc...
27: Caramel, il a qu'à téléphoner.
9: Voilà, exactement.
12: Il y a Arnette aussi qui vient d'un.
9: Ah, salut Arnette.
27: Ouais, salut Max.
9: Ça va bien?
27: Ouais, tranquille.
9: Non, on est bien entre nous, remarque, ça fait du bien.
27: Ouais.
9: Au moins, on va pas entendre un mec gueuler toutes les 5 minutes.
28: T'as pu un peu moins.
9: Non, ça va, pas de méchanceté quand même.
27: Oh, comment il parle, Lascar là? Attends, Arnette, moi je vais te dire une chose. Je t'emmerde, Gérard. C'est quoi? Attends, quand on t'appelle un potion, tu sortiras sous lit, ok?
9: Alors, on va faire la première question sur. Alors, déjà, Lisa, est-ce que tu envisages ou est-ce que tu es siliconée?
26: Ah non!
9: Delphine!
27: Voilà, on paye compte le silicone.
9: Ouais, alors, Delphine, toi.
26: Pas du tout.
9: Et vous, les garçons, est-ce que vous trouvez ça joli?
27: Ouais, bah moi j'ai des couilles siliconées, donc ça le met.
9: Est-ce que vous trouvez que les seins siliconés c'est joli?
27: Ça dépend les filles, quoi.
9: Pas du tout?
26: Ah, pas du tout.
27: Ah, ça dépend les filles.
9: Ah bon?
26: Non.
9: Alors, qui souhaite intervenir?
25: Moi, ça me dérange pas, c'est Tony.
9: Ça fait du bien de faire un vrai débat.
26: C'est clair.
11: Moi, je vais faire une vraie conversation.
25: Alors, les seins siliconés, ça me dérangeait pas. Parce que
9: attends, je vais faire comme Gérard. Toi, tu te la fermes. C'est chacun son tour.
27: Une fille.
9: Bon, allez, les mecs, vous dégagez, je garde que les filles. C'est vrai que c'est facile à faire ce que fait Gérard. C'est vrai qu'on tombe très vite dans l'aigreur. Alors, Tony, toi.
25: Ouais, moi je voulais dire que bon, les seins siliconés ça me dérangeait pas trop parce que je faisais que sodomiser moi.
9: Ah oui, d'accord. Non. Mais alors un petit cul comme ça, bien siliconé.
25: Bien siliconé, bien rond, bien ferme, ouais, ça peut le faire.
9: D'ailleurs, j'ai remarqué qu'aujourd'hui, toi qui es venu à la queue, t'avais remarqué qu'il y en avait quand même deux, trois intéressants.
25: Ouais, c'est vrai. Hein. J'ai jeté deux petits trois coups d'œil.
9: Il n'y a pas que des boudins. Hein.
25: Non, c'est clair. T'es bien entouré.
9: Ah, Arnett.
25: Ouais, c'est clair.
9: Delphine.
27: Bon, continue là.
9: Bon, Delphine, si toi tu devais un jour te faire siliconer, est-ce que tu envisages peut-être à l'avenir, si demain, quand t'auras 40 ou 50 ans, de te faire siliconer?
8: Bah, pour l'instant, non, pas du tout, parce que...
9: Mais une soirée silicone carnet, non?
8: Non, je te disais, je trouve que mes seins vont bien avec mon corps, donc pour l'instant, non.
27: Mais tu fais du combien?
8: Pourquoi? Bah, quoi?
27: Tu fais
8: pourquoi
27: du combien?
8: 85C.
9: Anthony, tu la fermes!
27: Anthony, ta gueule!
9: Anthony, tu la fermes!
27: Oh!
9: Oh!
27: Bon, vous la fermez, là.
9: Bon, vous la fermez. Ah, bon,
27: eh. Oh, 6 minutes.
9: Oh, ça va gerber, là.
27: Bon, bah, bon, alors, allez, hop. Bon, alors, Manu, tu prends tous les mecs au standard, là. Allez, hop.
9: Ok,
8: bon,
9: Gigi.
8: Calme-toi.
25: Le problème, c'est que dès qu'il a eu une mallette et un portable, il s'est pris pour un homme d'affaires, ce clodo.
27: Bon, alors, Tony, tu me le prends. Bon, alors, Tony, allez, hop. Non, Tony, tu dégages.
11: Bon, allez. J'ai quand même une question sur Minitel, ouais. Intéressante. Est-ce qu'on peut se siliconer la bite? C'est alors, Julien.
9: Non mais sérieusement. Non mais attends, Delphine, avant qu'on aborde cette question, pour terminer, oui. Parce que là on part dans toutes les directions, très sérieusement. Delphine, est-ce que je te demande pas aujourd'hui, parce que j'imagine que t'as un corps qui ne demande,
8: oui,
9: pas être siliconé, mais si demain, enfin quand t'auras 50 ans, est-ce que dans l'avenir déjà t'es contre total ça ou tu envisages, pourquoi pas
8: Mais à 50 ans, ça sert à rien du tout.
9: Non bah à 35 ans, alors 30 ans, 35 ans, 35 ans.
8: Bah non, parce qu'à 30-35 ans, j'aurai les mêmes 5 maintenant, enfin j'espère.
9: Menteuse, bah non, ça tombe.
27: C'est clair.
9: Bon non, quand même, c'est pas les mêmes. Entre 19 et 35 ans, c'est pas pareil.
8: Bah, ils seront plus gros peut-être.
9: Non mais est-ce que, en gros, parce que je sais que t'as pas l'air de comprendre ma question,
8: mais
9: si demain tu
8: dois...
9: Est-ce que t'es contre ça
8: le... Pas du tout. Je suis pour la chirurgie esthétique.
10: Ah, je suis pas d'accord.
8: Voilà, non, moi je trouve que c'est
27: pourquoi
8: pas, on peut.
10: Ah, moi je suis pas d'accord.
9: Alors,
27: pourquoi
9: alors, Lisa n'est... Attendez, Lisa n'est pas d'accord. Ah, c'est-à-dire, pourquoi?
10: Pas du tout d'accord.
27: Mais ça dépend.
10: Je suis contre la silicone, parce que je trouve que ça rend les femmes artificielles, on dirait des coupes gonflables.
9: Ouais.
10: Il vaut mieux être fier de soi, il faut s'accepter soi-même, puis c'est bon. Hein.
27: Ouais.
10: De toute façon...
9: Oui, mais... c'est-à-dire que si demain...
10: Jamais. Alors là, cette idée ne me traverse pas l'esprit.
9: D'accord, tu veux garder ton corps comme il est et tu veux surtout pas le modifier. Même,
10: ouais.
9: Et tu trouves que c'est ce qui est logique, quand les années passent, forcément, ça s'autodétruit.
10: Ah non.
9: D'accord,
10: non,
9: alors qu'un homme reste beau
27: tout le temps.
9: Jusqu'à 70, 75 ans.
10: Il
27: en pense quoi, Gérard?
10: De quoi?
27: Il en pense quoi, Gérard, des seins siliconés?
13: Non, attends, c'est bon, pour l'instant, je t'ai pas choisi. Hein.
27: Mais il me paraît bizarre quand même, ce Gérard. J'ai l'impression que c'est le faux, non?
9: Non, c'est le vrai,
13: attends,
9: mais
13: il... Alors, attends!
11: Non, par contre, il est possible qu'il y ait le faux qui soit venu ce soir, effectivement.
27: Ouais, voilà, je crois plus.
13: Ouais, mais... De toute manière, si vous continuez à vous foutre de ma gueule comme ça, ça va gerber et je vais raccrocher.
10: Ah, mais donne-nous des preuves que c'est bien le vrai Gérard, là, parce que je commence à avoir des petits doutes, hein.
27: Mmh. Moi aussi, j'ai des petits doutes, là.
10: Alors, donne-nous des preuves.
27: Je crois que c'est vrai.
9: C'est clair.
27: C'est vrai, Gérard, moi. Qu'est-ce que vous voulez comme preuve?
9: Ah, la première preuve, je voulais savoir qu'est-ce que tu te mettais dans le cul avec Christine.
10: Voilà, là.
27: Des cotons-tiges,
10: c'est notre Gérard.
27: Vous savez ce que j'aime bien, moi? Des cotons-tiges dans le cul. Ouais.
9: C'est pas le vrai Gérard, ça, j'ai des doutes, hein, quand même.
27: Si, c'est moi, hein.
10: D'où t'appelles?
27: De la cabine à côté de la pharmacie.
9: Voilà. Bon, alors, on revient sur le débat. Donc, la question d'Olivier était...
11: Si on pouvait se faire siliconer la bite.
9: Alors, est-ce que les filles, qu'est-ce que vous aimeriez plutôt voir siliconer chez un homme? Qu'est-ce que vous aimeriez? Quelle est la partie que vous aimeriez que ce soit siliconée pour que ça soit justement une partie parfaite?
8: Les fesses.
25: Ouais, les fesses.
9: C'est vrai, Delphine, comme Lisa, c'est les fesses. Attendez, que tout le monde parle pas en même temps. Delphine, c'est ça?
8: Ouais.
9: Et Lisa?
10: Ah, je suis pas d'accord.
9: Ça serait quoi? Non, mais qu'est-ce que ça serait, toi, de Lisa?
10: Ah non, rien du tout. Un mec, il est beau comme il est, c'est tout.
9: D'accord. Toi, Delphine, le cul, tu regardes, c'est ce que tu regardes en premier, quoi.
8: Non, c'est pas ce que je regarde en premier, mais je pense pas qu'on puisse siliconer une bite. Hein.
27: Ouais, mon cul.
9: Non, mais ça pourrait être le torse ou j'en sais rien, le lobe de l'oreille.
8: Les fesses, ouais, c'est bien. Ouais. C'est bien, ouais.
9: Les lèvres, ouais. Quand on voit comment elle s'appelle, celle de la série, là.
10: Pamela Anderson.
9: Ouais, Pamela Anderson qui s'est tout refait faire,
27: Attends,
10: c'est gonflable, hein.
8: Ouais, bof.
26: Moi, je trouve que les femmes.
3: Enfin, on en ferait quand même bien son 4 heures. Hein.
9: Pardon ?
3: On en ferait quand même bien son 4 heures.
9: Bah écoute, je crois qu'il faut la voir pour de vrai, parce qu'on la voit dans les séries télévisées, mais pour de vrai, à mon avis, elle est beaucoup moins excitante que doivent être. Par contre, ce qui est un peu dommage, c'est qu'on voit dans toutes les nouvelles séries maintenant, dès qu'on voit une nouvelle fille qui apparaît dans une série, qu'on la voit et tout, on se dit putain, mais elles se sont refait les seins, elles ont toutes les mêmes obus, ils sont bien droits, bien ronds, ils sont à 50 cm l'un de l'autre. Alors c'est tellement plus joli de voir 2-3 seins qui tombent comme Delphine ou Lisa, avec des gros tétons, lait, avec des rides déjà dessus, je trouve ça tellement plus joli.
3: Avec des poils.
9: Hein ?
3: Ouais, Gaël, qui en a pas. On aurait bien besoin de la silicone.
9: Qui ?
3: Christine.
9: Ouais, bah oui, mais la Christine, elle est plus là. Bah, Gérard, je préfère pas qu'on parle de Christine. Hein.
3: J'ai
11: une question. J'ai une question pour Gérard.
3: Attends. C'est quoi ces conneries là ?
11: Gérard, ouais. J'ai une question pour toi. Il y a Julien qui te demande, est-ce que c'est vrai que tu t'es fait siliconer les poils de cul ?
3: Attends, c'est qui pose cette question là ?
11: Julien.
3: Ouais, bah, Julien, s'il m'écoute, il va se faire sodomiser.
9: Ah. Bon, alors comme dirait Jana, est-ce qu'on peut siliconer une maison ?
3: Oui. Bon. Bah oui. C'est question à qui ça ?
9: Ça c'est à moi, mais c'est comme si je faisais à la Gérard.
26: Ah d'accord.
9: Je vais partir dans les débats à la Gérard. Est-ce qu'on peut siliconer une maison ou un appartement ?

0: la
1: ferme. On vous la fermez tous les deux.
2: Moi, je pense pas qu'on puisse siliconer une maison, mais par contre, on pourrait plastiquer l'appartement à Gérard.
0: Non,
2: mais
0: bon,
1: moi, Tony, je te dirai une chose. Moi, Tony, je te dirai une chose.
3: Allez,
1: et dégage. Tu vois, maintenant, moi, je commence à en avoir ras-le-bol.
0: Bon, allez, Tony, tu dégages. Tony, je te Tony.
1: Tu me chopes tout, Tony et toute la bande, là.
0: Voilà, Tony. Hop,
4: on accueille Jean à la place de
0: Salut
4: Tony.
0: Jean.
2: Bonsoir tout le monde, bonsoir.
0: Comme par hasard.
1: Alors là, je vais te dire une chose, que si c'est pour reprendre la même voix et le même nom, alors là, c'est même pas la peine. C'est simple, c'est clair et net, tu dégages.
0: Bon.
1: Tu te casses.
0: Bon, Tony.
2: Oui.
0: Tu vois, on t'a reconnu.
1: Tony,
0: tu dégages.
1: Tu te casses.
0: Manu,
1: qu'est-ce que je viens de dire?
4: Ok, on dégage
0: ouais,
4: Tony.
0: Ouais, tu dégages, Tony. Allez, bonne nuit. Allez, bonne nuit.
1: Bonne nuit. Max.
0: Attends, attends, Olive, tu joues à quoi là? Bon, Delphine. Est-ce qu'on peut siliconer une maison ou un appartement?
5: Tout à fait. Quand la maison est trop petite ou qu'il n'y a pas de maison, on la silicone et après il y en a.
0: Tu veux dire quoi? Que si on silicone un appartement de 30 mètres carrés, il peut atteindre 40 mètres carrés?
5: Pas tout à fait. Tout à fait, oui, ouais. C'est comme pour les...
1: Voilà, la prochaine question.
0: Non,
1: que
0: attends.
1: Du oh, pain des filles, pour du connaître.
0: Stéphane n'a pas parlé. Stéphane et Arnette n'ont pas intervenu. Stéphane, je t'écoute.
3: Ouais, c'est possible.
0: Ouais, c'est-à-dire.
3: Bah, t'en mets dans les murs et puis ça rend étanche, quoi.
0: Ouais, c'est ça, ouais. Voilà, Arnette.
2: Ouais, bah, moi, je pense que c'est impossible de siliconer une maison, mais un truc qu'il faudrait sérieusement siliconer, c'est le sexe des Gérard.
1: Ah, attends.
2: Non, mais attends.
0: Alors, Gérard, qu'est-ce que t'as à dire
1: est-ce
0: à ça
1: est-ce que t'as les preuves noir sur blanc sur cassette?
2: Ouais, je les ai, ouais.
1: Ouais,
6: non, non, non, non, non.
0: Comment ça? Bah, dis donc, Gérard.
1: Eh, vous jouez pas avec ma voix.
0: Alors, question. Hein? Question...
1: Parce que les conneries, ça va maintenant, je commence à avoir ras-le-bol.
0: Question suivante. Question suivante. Question suivante. Gérard, s'il te plaît. Question suivante. Est-ce qu'on peut siliconer un CD ou une cassette?
3: Ah oui. Non, impossible. Si, négatif.
0: Alors, Lisa. Si.
7: Non, c'est pas possible.
0: Lisa, tu réponds à la question, s'il te plaît.
1: Réponds à la question, tu...
7: Oui, mais c'est pas la question.
1: Ouais, t'arrêtes de te marrer, là, t'as du monde derrière.
6: C'est bon. Attends, tu as tout le monde derrière, parce que t'as un
1: téléphone
6: portable et c'est pourri. Olivier,
7: non, Gérard, j'appelle d'importe.
1: On te souffle.
0: Bon.
1: On te souffle.
2: T'as du monde derrière toi.
0: Bon, arrête. Bon, alors. Bon. Olivier, j'entends deux sons, alors t'arrêtes. Olivier. Bon. Bon.
7: Max.
0: Bon, alors ouais. Tu me chopes tout le monde. Bon, ouais, alors Max. Écoutez, ça enlève moi tout le monde.
4: Dès que tu gueules, ça remonte sur le Minitel, hein, 8 connectés.
0: Bon.
1: Bon.
0: Ça va être clair et net. Ça va être clair et net. Le premier remix.
6: Oh, vous la fermez, s'il vous plaît, les gars.
0: Olivier. Le premier. Ça va être clair et net. Le premier remix que j'entends.
4: C'est un ultimatum.
0: Ça se termine au tribunal. On est bien d'accord. C'est clair et net. À la rigueur qu'on me dise Gérard et tout ça, bon, à la rigueur, ça va.
6: Alors, vous laissez Christine de côté, s'il vous plaît.
0: Par exemple, alors ça, je veux plus entendre. Que ça soit clair et net. Alors maintenant, je vais reprendre gentiment le débat. Manu, j'espère qu'ils se sont calmés. Et je repose la question, est-ce qu'on peut siliconer une cassette ou un CD?
7: Non.
0: Alors, Lisa, je t'écoute, s'il te plaît.
7: Non, Gérard, c'est pas possible.
1: Gérard.
0: Et pourquoi?
3: Pas Gérard.
0: Vous vous la fermez. Oh.
1: Mais pourquoi, Lisa, pourquoi?
0: C'est que mine de rien, faut tenir le rythme à Gérard.
2: C'est vrai.
1: Mais pourquoi, Lisa?
0: Manu
1: pourquoi
0: tenté, hein?
7: Parce que moi, je passe.
0: Bon, alors moi, j'arrête.
4: Gérard, retire son casque.
0: Qui s'est gagné enculé?
1: Ta gueule!
0: J'ai entendu ta gueule. Bah, tu dégages. Allez, bonne nuit. Allez, Manu. Allez, tu me chopes celui qui a dit ta gueule. Tu me le chopes.
1: Ouais,
0: allez, bonne nuit.
7: Bonne nuit.
0: Lisa, je t'écoute.
7: Oui, comme je disais, c'est pas possible.
0: Je t'écoute, mon bébé jaune.
7: Comment?
0: Je t'écoute, mon bébé jaune.
7: Ah, d'accord.
1: Ah,
0: bon, moi je continue pas dans des conditions pareilles, j'arrête.
7: Non, c'est pas
6: possible. Gérard, reprends ton débat, Gérard. Non, je ne continue pas.

0: je ne continuerai pas dans des conditions. Max, Max, Max, tu demandes à Manu qui se réveille.
1: Olive, dis-moi ça.
2: Allô, c'est Caramel.
3: Caramel.
2: Caramel.
4: J'attends.
1: Ah, ça y est, il boude.
4: Voilà. Ah, sors des toilettes, Gérard.
2: Caramel, il fait quoi dans le
4: J'arrête.
2: Bon, Amédée, tu te calmes, ok?
4: J'ai déjà dit. Bon, Olivier, s'il te plaît.
2: Bon, t'arrêtes avec les sons, là.
4: Ça commence à suffire, Olivier.
0: C'est clair et net.
1: Net. C'est un petit matin.
0: Le premier que j'entends.
4: T'entends.
0: Dire. Et j'entends le double voix me. Olivier merde.
2: Olivier merde. C'est vraiment ça. Bon, allez, c'est bon. Allez hop. Bon, allez hop. Bon, moi, j'arrête.
0: Le premier.
3: J'ai une petite question.
2: Vous commencez à m'énerver.
0: Le premier.
1: Et c'est bon.
0: C'est clair et net.
2: Chez toi et c'est bon.
0: Le premier que j'entends.
4: En train de chuchoter, papoter, papoter.
0: Quoi que ce soit. Ça finit au tribunal. Bon, alors sérieusement, Tony, est-ce qu'on peut siliconer un CD ou une cassette?
5: Bah, je pense pas, non.
0: Pourquoi?
5: Bah, je pense pas que c'est possible, techniquement.
0: Ah oui, comme par hasard.
3: Mais qu'est-ce qu'elles sont
5: contre ces questions?
0: Comme par hasard. Ah, il est en pleine forme ce soir, le gamin. Hein, il est très. Voilà. Alors, on a Stéphane.
2: Sinon, je dois en régie directement.
0: Bon, alors, Delphine.
3: Ouais.
0: Est-ce qu'on peut siliconer un CD ou une cassette?
3: Bah, moi, je suis contre la différence d'âge entre les CD et les cassettes.
0: Ça n'a rien à voir.
1: Mais moi, j'ai entendu dire que Cybertron 5 a été siliconé.
0: C'est vrai. Qu'est-ce qu'il y a?
1: J'ai entendu dire que Cybertron 5.
0: Attends, n'en fais pas trop non plus, jeune homme. Vas-y.
4: Quoi?
0: Trop non plus.
4: Voilà,
0: attends, n'en fais pas trop non plus. Putain, n'en fais pas trop non plus.
4: Bon, j'arrête.
0: Putain, n'en fais pas trop non plus. Jeune homme. Alors, qu'est-ce que tu disais, Olivier, Philippe?
4: J'ai entendu dire que Cybertron 5 avait été siliconé, mais je sais pas si c'est vrai.
0: Non, je sais pas. Oui, il est vrai que c'est possible. J'ai travaillé dessus. J'ai voulu grossir un petit peu. À un moment donné, on peut siliconer par exemple, un prix de CD où on augmente le prix. Vous êtes d'accord?
2: Allô, Chounette.
0: Oui.
2: Il va te voir.
0: Bah, on viendra tout à l'heure.
2: Mais alors... comme tu viens me voir,
0: je veux
2: voir ta
0: chaînette. Ouais. Bon, alors.
2: Ah, il veut te voir.
0: Vous allez...
2: il va se calmer la scar là, 2 minutes là. Oh.
0: Vous allez réfléchir à la prochaine question. Est-ce qu'on peut siliconer un sapin de Noël? Définitivement, très aigri Gérard, nous avons donc décidé de l'enlever de l'antenne ce soir, puisqu'il avait envie d'abréger les débats, de finir à 2h30 comme on lui avait demandé, il a dit que ça ne le gênait pas, et puis bon...
4: Non, parle devant ton micro, Gérard.
0: Et comme il était malheureusement un petit peu parano, il entendait plein de choses, je pense que là, il a besoin de vacances, il avait réclamé 3 semaines, je pense que, en tous les cas, 15 jours lui feront le plus grand bien. On revient quand même au 0800 70 5000, avec toujours Rigaud qui est au standard avec Manu, si vous voulez les appeler, au 0800 3 08 5000, un débat quand même sur le Nicole, qu'on va faire quand même. On a pour ça Lisa, Arnette, Tony, également Delphine, Stéphane et Nadia. Vous êtes tous là?
4: Il y a Bob en plus.
6: Ouais, Matif, on est tous là.
0: Il y a Bob également?
6: Ouais, d'accord. Salut tout le monde.
0: Salut,
6: ouais,
0: Bob.
6: Salut les stars.
0: Alors, la question était la suivante. Est-ce qu'on peut siliconer un sapin de Noël? Alors, Lisa, je t'écoute.
3: Mon petit chéri Gérard.
0: Pour moi, c'est pas Gérard, c'est Max. Hein.
3: Non, mais je rigole.
0: Je sais bien.
3: Bon, c'est pas possible. Hein. Moi, j'en reviens toujours aux données scientifiques. Hein. Le siligone, c'est une matière qui ne s'applique qu'à des tissus humains.
0: D'accord.
6: Ok, la comique.
0: Arnette?
6: Ouais, c'est impossible. Parce que j'ai essayé et c'est pas possible.
0: Pourquoi c'est pas possible?
6: Parce que j'ai essayé.
0: Comme par hasard. Tony?
7: C'est une question à laquelle je te répondrai pas.
0: Et pourquoi?
7: Parce que c'est trop personnel.
0: Bon.
7: C'est quoi cette mouche?
0: C'est quoi cette mouche?
7: Non, mais attends.
0: Ah, mais j'ai gardé le casque à Gérard, c'est pour ça. Attends, je vais enlever le casque.
7: Elle est cool.
0: Elle s'en va. Dès que je remets le casque. Ah ouais, d'accord, ok. Donc ça doit, ça se balade dans mon casque l'été parce que c'est l'odeur des casques. On peut peut-être changer de casque, c'est peut-être pour ça.
8: Il y a une oreille qui vient de tomber quand même.
0: Ah, c'est une oreille qui vient. Les mouches à merde, je sais pas ce qui se passe. Delphine.
3: Ouais,
0: Est-ce qu'on peut siliconer un sapin de Noël?
3: Oh, je crois pas, hein. Mais si tu me reprends en antenne, je pourrais te siliconer le corps avec mes seins.
0: Delphine,
3: ouais.
0: Delphine, tu quittes pas, je te reprends, je te reprends en antenne.
1: On remet un disque.
6: Delphine, à la radio.
0: Je te donnerai mon numéro de tatou, mon numéro de portable et mon numéro de cabine.
3: J'allais te le demander.
8: Il y a GG sur Minitel qui dit qu'il va se faire connaître un sapin.
0: Delphine, t'appelles d'où?
3: D'Aix-en-Provence.
0: D'accord, ok, bon bah, comme par hasard, moi je prends que des filles de Paris.
3: Désolé.
0: Stéphane.
9: Ouais.
0: Est-ce qu'on peut siliconer un sapin de Noël?
9: Ah, écoute, ça fait 5 minutes que je réfléchis à ta question.
0: Oh, Stéphane, tu te révèles!
9: Je la trouve complètement débile, ta question.
0: Pourquoi? Bon, eh ben, tu dégages, si t'es pas content, c'est pareil. Allez, bonne nuit. Allez, bonne nuit, bonne nuit, bonne nuit, bonne nuit, bonne nuit, bonne nuit, bonne nuit, bonne nuit. Nadia?
3: Ouais.
0: Oui.
3: Ouais, bah, je sais pas, on peut peut-être siliconer les boules.
0: Bon, tu te réveilles?
3: Oh, je suis réveillée.
0: Bon, et Bob?
10: Écoute, a priori, moi, je te dirais oui.
0: Pourquoi?
10: Oui, bah, moi qui habite dans les Vosges, j'ai un certain...
0: Ok, d'accord. Ok, si tu veux pas répondre. Question suivante, est-ce que les vacances de ski ou les vacances de la mer peuvent être siliconées?
3: La mer, non,
0: Est-ce qu'on peut siliconer les vacances d'iski ou les vacances de mer?
8: C'est pas ta question, Gérard.
0: C'est la question.
10: Par-dessous.
0: Pardon?
10: Par-dessous, on peut siliconer les skis, c'est bon. Hop.
0: Donc, d'après vous, c'est faisable?
10: Ah, bien sûr.
6: Ah non,
3: c'est pas possible.
0: Parlez bien devant votre combinant, on vous entend pas toujours très bien.
10: Tu prends un ski, bon, tu mets du silicone en dessous, il y a des ronds, c'est parti. Hein.
0: Ben, c'est parti?
10: Ah bah ouais, direct.
0: Bon.
6: Et s'il connaît la mère de qui?
0: Hein?
6: S'il connaît la mère de qui?
0: Comment ça la mère? Ben la mère abrutie, va. La mère où tu te baignes, où tu te laves.
6: Eh Gérard, il a insulté ta mère, le voyou.
0: Quoi?
6: Tu rigoles ou quoi?
0: Alors c'est un truc, j'ai entendu un truc qui m'a pas fait plaisir.
6: Hein? Alors moi je vais te dire un truc, Max, s'il y a bien une chose que je ferais pas, c'est bien ça, tu vois.
0: De quoi?
6: Parce que t'es mon héros.
0: Ouais, et alors?
6: Bah alors, t'as vu ce qu'il a dit? Il a dit que j'ai insulté ta mère. Alors, certainement pas,
0: bon,
6: tu vois.
0: D'accord, parce
10: oui,
0: que...
10: Donc la mère, oui, on peut effectuer un siliconage.
0: Oui, pourquoi?
10: Parce que elle est bleue.
6: Ok, Michel.
0: Ok, je vois pas le rapport. Bon. Est-ce que Gérard est encore là? Il est parti, Gérard. Bon, alors, Bob ou Nadia, est-ce que vous pouvez répondre à la question?
3: Nadia.
10: Oui, bien sûr.
0: Nadia, je t'écoute.
3: Non, je crois pas qu'on puisse. Hein.
0: Oh, Nadia, tu te réveilles?
3: Oh, c'est bon!
0: Bon, Nadia, je t'écoute.
3: Oui, bah, je crois pas qu'on puisse.
0: Pourquoi?
10: Pourquoi?
3: Si tu veux siliconer la mer. Siliconer les bouées, peut-être, je sais pas.
0: Pff, abruti.
3: Ouais, ouais. Non, mais sérieux, je voudrais dire un truc.
0: Abrutite. Bob.
10: Bob?
0: Ouais, non, mais sérieux, est-ce qu'on peut siliconer d'après toi le ski, les vacances de ski ou la mer?
10: Oui, je t'ai dit par en dessous, t'es tout con.
0: C'est vrai?
10: Bah, bien sûr, les bâtons, toi aussi, c'est facile.
0: Très bien, attention.
8: Et toi Gérard, t'en penses quoi?
0: Hein?
8: Et toi, t'en penses quoi?
0: Bah, moi, je dis que non. Parce que les vacances, ça n'a rien à voir avec le silicone.
3: Mais Gérard, voilà. Tu pourrais nous expliquer ce que c'est que le silicone?
0: Quoi?
3: Tu pourrais nous expliquer ce que c'est que le silicone?
0: Bah, ça c'est une question que je te répondrai pas de manière parce que j'ai pas envie d'en parler, c'est tout.
6: C'est bon, ça rappelle des mauvais
8: souvenirs. Mais c'est quoi le silicone?
0: Hein?
8: C'est quoi?
0: Bah, le silicone, Pardon?
6: Comment c'est fait le silicone?
8: Ça s'écrit comment?
3: Ouais, ça s'écrit comment?
6: Comme ça se prononce?
0: Alors, silicone, comment ça se prononce? S-Y-2-L-I. Et cône, bah, comme ça se prononce, K-O, à point de un chapeau, deux anneaux. Voilà.
10: Ouais, tu rajoutes le H, s'il te plaît.
0: Où ça?
10: Bah, devant le S.
0: Oui, monsieur, je sais tout, bien entendu.
6: Et Gérard, est-ce que Christine était une silicone?
0: Bon, alors, celui qui parle de Christine, tu le dégages, Manu. Allez, bonne nuit.
8: Il est parti.
0: Bonne nuit.
3: Je voudrais te poser une question, s'il te plaît.
0: Je t'écoute, mon bébé violet.
3: Je voulais te demander, sérieux, est-ce que tu mets ta case en vide, là?
0: J'entends rien.
3: De quoi? Combien t'as de cases de vide?
4: Combien j'ai de cases de vide?
3: Est-ce que t'as des neurones, sérieux?
4: Ça serait trop long à compter. Les neurones, ça serait trop vite à te répondre.
11: Est-ce qu'on peut les siliconer?
8: Justement, sur Minitel, il y a Little qui dit qu'il faudrait siliconer la boîte crânienne de Gérard.
3: Alors,
4: on va y répondre après, ça, les questions Minitel, j'y répondrai pas.
3: Ouais.
4: Alors, est-ce que les nuages est une forme de silicone?
9: Ouais, ça dépend si tu veux. Moi, je vais répondre, ouais.
3: Non mais elles sont super les questions.
9: Elles sont top les questions. Gérard.
4: Bon Tony, Arnette, vous la fermez.
9: Gérard.
4: Tony, Arnette, vous la fermez.
9: Laisse-moi parler 5 minutes.
4: Bon alors Delphine, je t'écoute. Est-ce que les nuages sont une forme de silicone?
12: Ça dépend, les cumulonimbus, oui, mais pas les autres. Attention.
4: Bon, j'ai dit que pas d'insultes.
9: Alors c'est pas.
4: Bonne nuit Delphine, bonne nuit.
9: Et c'est pas la peine que tu changes de voix.
4: Ta gueule Arnette, je t'ai rien demandé. Tobob.
10: Ça dépend de la forme des nuages.
4: Comme par hasard. Lisa.
3: Ouais, donc moi je disais, ouais voilà exactement, ça dépend de la forme des nuages quoi.
4: C'est-à-dire?
3: Bah, réfléchis un peu.
4: Hein? Qu'est-ce que tu me demandes là?
10: Et bah toi.
3: Rêve.
4: C'est une question que je peux pas comprendre.
3: D'accord.
4: Bon,
12: bonsoir. C'est Johanna.
4: Bon, Filard. Filard. Gérard. Bon, tu dis à Cyril là qui dégage avec sa caméra.
11: Ouais, bah il est plus là déjà, Gérard.
4: Il est peut-être pas dans le studio, mais tu lui dis qu'il dégage quand même.
11: Mais il est parti, il est chez lui là.
4: Ouais, bah tu lui dis de revenir. Je veux qu'il me filme avec sa caméra.
11: Ok, je l'appelle.
4: Alors tu lui dis de venir et qu'il vient de m'emmerder un peu là. Tu l'appelles sur mon tatou et tu lui dis qu'il se pointe.
11: Ok.
4: Bon, question suivante. Tout le monde a répondu?
9: Alors,
8: non, pas toi.
4: Qui n'a pas répondu?
9: Tony, qui a pas répondu, mais je préfère pas répondre.
4: Qui a dit ça? Eh ben, si t'es pas content, mon pote, tu dégages. Allez hop, bonne nuit. Bonne nuit. Bon, Tony, tu te réveilles, Manu?
13: Ça y est.
4: J'en ai ras-le-bol, c'est toujours les mêmes.
13: Débat, Gérard.
4: Arnette, je t'écoute.
9: Ouais, bah, les fleurs sont belles, la souris vole.
4: Ouais, d'accord, ok, c'est bon. Allez hop. Qui n'a pas répondu?
3: Nadia,
4: je t'écoute.
3: Je crois pas.
4: Je crois pas quoi?
3: Je crois pas qu'on puisse silicoler les nuages.
4: C'est-à-dire?
3: Eh ben, je crois pas qu'on puisse.
4: Pourquoi?
3: Parce qu'ils sont trop gros.
9: Qu'est-ce que t'en penses?
4: Alors moi je vais te dire, les seins de Christine, ils étaient aussi gros que des nuages et on aurait pu les siliconer. Hein.
3: Ah bon, bah oui.
4: Ouais. Ok, d'ailleurs, ok.
8: Sur Minitel, bon, il y a Klaus qui dit que t'es génial.
4: Moi,
8: Max,
4: à 3h, j'arrête.
8: Qui dit que t'es génial, Gérard. Et tout le monde si.
4: Moi, à 3h, j'arrête. C'est clair et net.
8: Est-ce qu'on peut siliconer les cotons-tiges?
4: Quoi?
8: Est-ce qu'on peut siliconer les cotons-tiges?
9: Non, mais attends.
8: Klaus qui te demande ça.
4: Bon, de toute façon, la question Minitel, j'en ai rien à foutre.
9: Gérard, je voudrais savoir un truc.
4: Ouais.
9: C'est vrai que tu faisais des cunilingus à Françoise avec des cotons-tiges siliconés?
4: Et alors?
9: C'était juste pour savoir.
4: Bah ouais, et alors?
9: Bah c'est pour savoir si c'est vrai ou pas.
4: Bah ouais, c'est vrai, et alors?
9: Ah bah voilà.
4: Bah voilà.
9: Alors, et Gérard, j'aimerais savoir si c'est vrai que t'en as marre des couteaux tigés des paramines et que maintenant tu te mets au poteau de rugby directement.
4: Ça c'est possible, mais pour le moment, j'ai pas l'anus assez large pour pouvoir me mettre, mais dès que je pourrais, ouais.
9: Ok.
4: Question suivante. Est-ce qu'on peut faire des rimes avec le mot silicone?
9: Ouais.
4: Alors, j'attends des rimes, Arnette.
9: Silicone, bone.
4: Nul. Tony.
9: Cône.
4: D'accord, c'est nul. Delphine.
12: Silicone, que t'es cône.
4: D'accord, Stéphane.
9: Ouais, silicone, t'as qu'à la larguer. Ouh, c'est pas mal ça.
4: D'accord, ok, très bien, Nadia.
3: Silicone neurone,
4: Bob. Bob. Bon, alors, bonne nuit, Lisa. Bonne nuit, Bob, Lisa.
3: Silicone, cône.
4: D'accord, Olivier.
8: Non, j'en ai pas moi.
4: D'accord, ok, voilà.
8: Silicone, pet de non.
4: Hein?
8: Silicone, pet de non.
4: D'accord. Alors, question suivante.
9: Pas de politique.
4: Question suivante. Qui sait comment ça, pas de polémique?
8: Le point d'Alma.
4: Bon, Gérard, alors là, j'ai dit qu'on voulait pas qu'on parle de ça.
9: Main,
4: Bon, alors, c'est clair et net.
8: C'est un ultimatum.
9: Ça va aller vite.
4: C'est clair et net. Ça va aller vite.
3: C'est parfait, violent, Gérard.
9: C'est clair et net.
4: C'est clair et net. Ça va aller vite. Le premier que j'entends parler de Christine Dupont de l'Alma ou de Diana. Bon, question suivante, après on met un disque. Est-ce qu'on peut adopter du silicone? Alors, alors qui veut répondre?
14: Ouais, moi, Stéphane.
4: Bah vas-y, grande gueule, puisque t'es si grande gueule, vas-y.
14: Bah ouais, tu peux adopter des silicones.
4: Bon, alors lui, il y a quelqu'un derrière.
14: Hey.
4: Lui, il y a quelqu'un derrière.
14: Il y a
4: quelqu'un portable.
14: Il y a personne.
4: J'ai le droit quand même, j'ai le droit d'être parano. Je te dis qu'il y a quelqu'un derrière toi, il y a quelqu'un derrière toi.
8: C'est un habitué.
14: Bon, ok. C'est un habituel, c'est reconnu.
4: Il y a quelqu'un derrière toi?
8: Ah,
14: ouais, je suis PD.
4: Bon. Bon, non, alors. Bon, Manu.
14: Bon, alors, on répond à ta question quand même.
4: Est-ce qu'on peut adopter du silicone?
14: Oui, Stéphanie, je te dis oui.
4: Stéphanie, vas-y.
14: Non, c'était pas Stéphanie, Stéphane, s'il te plaît.
4: Vas-y, Stéphane.
14: Bah ouais, affirmatif, si ta meuf elle est siliconée, faut bien que tu l'adoptes. Ok, Michel.
4: Bon, d'accord. Vas-y.
3: Ouais, c'est bizarre.
4: C'est donc, qui là?
3: C'est bizarre.
4: Ouais, toi, je te reprends en antenne, toi.
3: Ah ouais, non, mais je vais faire des courses. Hein.
4: Ouais, vas-y, faut que je te donne mon numéro de portable de tatou et de cabine.
14: Eh, à propos de tatou, on devrait écouter la messagerie.
4: Ouais, on va le faire tout à l'heure. Alors, vas-y.
3: Donc je réponds, mais en ce moment, je dois faire mes courses, donc je peux pas te prendre après. Hein?
4: Comme par hasard.
3: Bon, ouais, réponds quand même.
4: Bon, alors, est-ce qu'on peut adopter du silicone?
3: Oui, je pense que des couples peuvent adopter du silicone.
4: Les couples peuvent adopter, c'est-à-dire? Ouais.
3: Bah, je sais pas, les couples vierges, les couples mariés.
8: Les couples à deux ou tout seul?
4: Les deux seins, c'est ça?
3: Ouais.
4: Ouais.
3: Ouais, ouais.
4: Les deux couilles, tout ça, quoi.
3: Ouais.
4: Tout ce qui est en double.
3: Ouais.
4: Tony?
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4: Bon, Arnette?
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4: C'est ta sœur, Arnette?
14: Ouais, c'est mon petit frère.
4: C'est ton petit frère?
14: Ouais, non, je déconne, c'est pas mon petit frère.
4: Vas-y, remets ça, rebalance.
14: Ok.
4: Vas-y.
14: Attends, c'est la foirée, je te fais péter. Hop, voilà.
8: Il y a Klaus sur Vitek qui pense qu'on peut adopter du silicone.
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14: Voilà.
4: C'est qui Arnette?
14: C'est un son.
4: Hein?
14: C'est un son que j'ai chopé quelque part, quoi.
4: Ah d'accord, et ça tu connais, écoute.
17: Ouais, salut Gérard, c'est Arnette, je te dis à ce soir.
4: Attends, il faut écouter parce qu'il y a la suite, écoutez.
17: Ouais, salut Gérard, c'est Arnette, je te dis à ce soir.
3: Oh là là là.
17: Ouais, salut Gérard, c'est Tony, donc ce soir je serai dans le débat, il faut que tu me trouves où je suis. Et puis je voudrais dire quelque chose.
4: Et après, c'est quoi la suite de la chanson, Tony? Et pourquoi tu chantes ça?
3: C'est beau.
14: Je sais pas, parce que c'est le slow de Ricky Martin, et comme il aime bien.
4: Ah, d'accord, bah, ok, oui. Très bien. Donc, on va faire la suite du débat sur les silicones.
3: Et moi?
4: Et c'est qui?
3: T'oublies la moitié, là.
4: C'est qui encore? Alors,
3: Delphine.
4: Alors, Delphine, est-ce qu'on peut adopter du silicone?
18: Oui, tout à fait. Je trouve que c'est dégueulasse d'abandonner son silicone sur le bord de l'autoroute.
4: Oui, donc toi, s'il y a quelqu'un demain qui va se faire enlever, qui va se faire avorter des seins, s'il pose son silicone sur la route, comment on peut abandonner des chiens sur le bord de la route?
14: En plus, ça peut être dangereux, on peut glisser dessus.
4: Pardon?
14: En plus, ça peut être dangereux, on peut glisser dessus.
4: Oui, en plus, on peut glisser dessus, ouais. Donc, toi, tu penses qu'il faut continuer, il faut le garder à partir du moment?
18: Oui, tout à fait.
4: D'accord.
18: Une fois qu'on l'a, on le garde.
4: Qui n'a pas répondu encore?
18: Bob.
4: Bob.
19: Écoute, ça tombe bien que tu poses la question parce que moi-même, j'ai adopté du silicone en 94.
4: Ouais.
19: Entre 94 et 95, du silicone de Suren. Et je ne conseille à personne de faire la même erreur que moi.
4: D'accord. Et Nadia?
20: Ouais, je pense qu'on peut en adopter, hein.
4: D'accord.
20: Faut voir avec
14: pourquoi
20: la DAS.
4: Pourquoi?
20: Bah, faut voir avec la DAS, je pense que c'est possible.
4: Avec la DAS?
20: Ouais.
4: Alors bon.
14: Alors on parle pas.
4: J'ai dit qu'on parlait pas de la DAS. D'accord?
20: Ok.
8: Faut une laisse pour le.
4: On parlait pas de la DAS, je l'ai déjà dit.
20: Ok.
3: GG?
4: Oui.
3: Je voulais te demander, est-ce que t'as déjà vu du silicone? Est-ce que t'en as déjà vu?
4: Bon, bah, bien sûr, j'en mange. C'est ce que je mange.
3: Non, sérieux.
4: J'ai déjà vu du silicone. Ça se mange, c'est comme de la gélatine.
14: Ouais,
3: c'est dégueulasse.
4: Et alors?
14: C'est hyper bon.
4: Bon, de toute façon, Lisa, Delphine et Nadia, vous ne raccrochez pas. Je vais vous donner mon numéro de tatou, mon portable et mon numéro de cabine.
3: Je suis désolé.
14: De toute façon, les filles, c'est des habituels, faut les virer.
3: Ah non,
14: c'est des habituels.
4: De toute façon, j'ai enlevé ma carte de portable, donc on peut plus m'appeler. Donc,
5: non, mais attends, si j'ai pas envie de te parler, Gérard.
4: Si, eh ben, je suis désolé, c'est obligé.
5: Je n'ai pas le numéro sur lequel t'appeler.
4: Bon, vous ne bougez pas, on revient dans 5 minutes, 4 minutes, on met un disque et on finira le débat sur le silicone, d'accord ?
21: Mais c'est quoi le disque ?
4: Quoi ?
5: Est-ce qu'on peut écouter les sadomaso ?
21: Et c'est quoi la prochaine question ?
4: Je me fais enculer par les sadomaso et on écoute ça tout de suite sur Fun Radio.
21: Et c'est quoi ta prochaine question ?
4: Ça, c'est une question que je te répondrai pas. Vu l'aigreur de monsieur qui souhaitait arrêter à 2h, 2h30, et bah écoutez, on a mis en action ce qu'il nous a demandé pour lui faire plaisir. Donc voilà, on continue le débat sur le silicone, toujours avec Lisa.
5: Oui, Gérard.
4: Arnette, Tony, non, c'est Max, moi. Arnette, Tony.
22: Ouais, j'ai Max.
4: Delphine.
5: Oui.
4: Stéphane.
22: I'm ready.
4: Nadia.
5: Oui, Max.
4: Caramel.
22: Ouais, c'est quoi cette voix d'hétéro que tu me fais, là?
4: Et également, alors je sais pas comment il faut prononcer, Adidas, Asdedi, Didadadas, Adidas.
22: Non,
4: Adidas,
22: t'as tout faux, mon grand.
4: C'est
22: Das, et mon prénom c'est Eddy.
4: Alors, ah d'accord.
22: Edidas.
4: Oh
5: là là là là là.
22: Il fait rien. Bon, je connais un qui ça va pas faire plaisir.
4: Alors, j'ai trois questions.
22: Vas-y, pose.
4: Alors, est-ce que le silicone vit la nuit?
5: Oh là là.
21: Il y en a une qui est morte de rire à chaque fois.
5: Ah bah les... Non mais les questions elles sont géniales quoi.
4: Alors, Lisa, est-ce que le silicone vit la nuit?
5: Ouais.
4: Pourquoi? Est-ce que t'as déjà vu du silicone la nuit?
5: Ouais, j'en ai vu dans les rues promener, ouais mais ça existe hein.
4: Pourquoi?
5: Bah parce que c'est comment dire?
22: Parce que la journée ils font.
4: Attends, je t'ai rien demandé, toi, pour le moment, là, tu la fermes. Tu la fermes pour l'instant, Caramel.
21: Ouais, Caramel, big up.
4: Bon, alors, Arnette.
21: Ouais, bah alors, moi, je suis pas d'accord, parce que ça vit que le jour, le silicone.
4: Bah, pourquoi?
21: Parce que.
4: Non, mais attends, le silicone, ça vit la nuit, je suis désolé. Hein.
21: Non, ça vit pas la nuit, ça vit pas.
4: Ah bon, alors, pourquoi ça vit le jour et pas la nuit, pourquoi?
21: Parce que, bah, la nuit, ça dort, déjà.
4: Non, bah, pas du tout, ça vit la nuit.
21: Non, ça rentre dans le coma, la nuit.
4: Pourquoi?
21: Parce que c'est comme ça.
4: Bon,
21: c'est
4: Arnette.
21: La nature qui veut ça. Voilà,
4: Arnette. Arnette.
21: Ouais.
4: Déjà, je t'ai reconnu. Pour commencer.
21: Pas possible.
4: Arnette, je t'ai reconnu. T'es Francis.
21: Avec une voix de René. Non, c'est pas moi.
4: Je t'ai reconnu.
21: C'est pas moi.
4: Tony.
21: Oui.
4: Je t'ai reconnu. Ouais. C'est Jean-Daniel.
21: Exact.
4: Bon.
21: Lascar, il est fort quand même.
4: Delphine, je t'ai reconnu. T'es pas inhabitué.
21: On s'est fait griller direct.
4: Et je t'ai déjà dit, Manu, je veux que des habitués.
23: Ah, oublié Jean-Luc.
4: Tony, pourquoi est-ce que le silicone vit la nuit?
22: Ah, ça, je sais pas, mais par contre, j'ai une blague. Alors, quelle est la différence entre une.
4: Non, bon, tu me le coupes. Bon, Olivier, tu joues à quoi là?
23: Mais j'ai rien fait.
4: Tu joues à quoi
23: j'ai
4: là? Avec ce double son là?
23: J'ai rien fait.
4: Bon, alors, Tony, ta blague.
22: Quelle est la différence entre une pute?
4: Et ouais, et c'est quoi la réponse?
22: C'est tout.
4: D'accord, quelle est la différence entre un pigeon? D'accord.
22: Pourquoi
4: Delphine? Delphine?
5: Ouais,
4: bon, il y a un double son là.
22: Ouais, ça me fait pas plaisir.
4: J'entends deux voix dans mon casque, Olivier.
23: J'ai rien fait.
4: Olivier!
23: J'ai rien fait.
5: Non, c'est un problème de satellite. Bon.
4: Filard!
22: Ouais, il y a quelqu'un derrière elle.
4: Filard!
24: Quoi?
4: Il y a deux sons dans mon casque.
24: Eh ben, tu dis à Olivier de gérer, de faire son boulot.
4: Gérard, j'ai demandé à Olivier qu'il arrête. Hey.
24: Olivier, t'arrêtes.
23: J'ai rien fait, Filard.
4: Merci.
23: C'est Gérard qui pète les plombs.
4: Delphine.
22: Max, c'est ce que tu fais aussi, Gérard, dans les baptêmes et les communions.
4: Bon, alors, Tony, bonne nuit. Allez hop, tu me le dégages, je veux plus entendre. Allez, tu dégages. Delphine.
22: Max.
4: Delphine.
5: Oui, le silicone vit la nuit, d'ailleurs, il est phosphorescent. Ça veut dire que la nuit, on le voit.
4: Ouais.
5: C'est clair. Tu me suis, là?
4: Non, pas tout à fait, là. Je suis devant toi, là.
5: Et j'ai une blague. Quelle est la différence entre un éléphant et un autobus?
4: Je sais pas.
5: L'éléphant est gris.
4: D'accord, ok.
21: Ok, super.
4: Caramel.
22: Ouais, bah, Caramel, il voulait dire qu'il vivait la nuit. Parce
4: que Caramel, tu te réveilles!
22: Parce que la journée, ils sont au boulot, eux!
4: Bon, ok. Yeah. Adidas.
22: Edidas,
4: tu peux
22: décorcher mon nom, ça va, c'est bon quoi.
4: Edidas.
22: Question, j'étais en train de regarder MCM, je suis
4: bon, bah alors si tu regardes la télé, alors bonne nuit, allez hop, Manu, tu me le dégages, allez, c'est bon, les mecs qui regardent la télé pendant qu'on fait les débats, alors ça intéresse personne parce que sous prétexte que les questions sont débiles, c'est bon. Nadia, je t'écoute.
20: Ouais, moi je pense que c'est la nuit.
4: Bon, les autres, vous la fermez. Nadia, je t'écoute.
20: Oui, le silicone vit la nuit.
4: Le silicone vit la nuit, d'accord.
19: D'accord.
4: Question suivante.
21: Ah, j'ai pas répondu avant.
4: Oui, quoi ?
21: Voilà, j'ai besoin d'un clown pour mon anniversaire. Je voudrais savoir combien c'est l'allocation de Gérard.
4: 750 francs.
21: Ok, merci. C'est pas cher pour un clown.
19: J'ai pas répondu à ta question.
4: Qui ?
19: Stéphane.
4: Oui, bah on s'en fout. Alors,
21: question suivante.
4: Est-ce que le silicone est bilingue ? Delphine.
18: Le silicone de Gérard est unilingue. Les autres sont souvent bilingues. Mais celui de Gérard ne parle qu'une seule langue.
4: D'accord.
18: Et encore.
4: Stéphane, alors puisque t'es si fort, puisque tu fais la grande gueule, bah réponds, est-ce que le silicone est bilingue ?
19: Ouais, mais je veux répondre d'abord à l'autre question.
4: Bon, alors, si tu veux pas répondre aux questions, tu t'en vas ?
19: Mais si, bah justement, je voulais répondre avant, tu m'as envoyé
4: bon,
19: chier.
4: Bon, alors, est-ce que le silicone est bilingue la nuit ?
19: Ah bah ça dépend l'âge du silicone.
4: Ouais, c'est-à-dire ?
19: Si le silicone il est jeune en fait, bah il sort pas la nuit quoi.
4: Ouais, comme par hasard.
19: Ouais.
4: Caramel ?
19: Caramel, il peut pas y répondre à la question.
4: Bon bah alors Caramel, alors bonne nuit si ça t'emmerde. De toute façon c'est toujours pareil, Caramel, toujours pareil, au début les débats c'est bien et après il veut pas répondre aux questions. Adidas ?
19: Ça tourne en rond.
0: Ouais, t'as pas l'heure parce qu'il y a une superbe émission sur MCR.
4: Adidas, tu réponds, Adidas !
19: Et Max, quoi, une blague ?
4: Bon alors Delphine ?
18: Ouais, j'ai
4: est-ce
18: déjà...
4: que... Bon Lisa ?
3: Oui, moi je pense qu'il est bilingue.
4: Bon, Lisa, il y a du monde derrière toi.
3: Non, c'est bon.
4: Lisa, il y a du monde derrière toi.
19: Et Max, c'est Stéphane, j'ai une bonne.
4: Bon, alors... Oh, la radio, s'il vous plaît.
21: Bon, celui qui fait mumuse avec son clavier, il arrête.
4: Bon, on le fait bien, Gérard. Marc, on s'en débrouille. Ben, Tony, je t'écoute.
22: Ouais, j'ai pas trop à répondre, mais par contre, j'aimerais te poser une question. Est-ce que c'est vrai que tu t'es fait enculer avec une lampe torche et que maintenant, on t'appelle la Luciole ?
4: Bon, alors, Tony. Allez, Tony. Bon, allez, moi, j'arrête.
3: Non, j'ai même pas répondu à la question.
4: Non, j'arrête.
19: Max, j'ai une bonne.
4: Non, j'arrête.
3: Oh
4: j'arrête.
3: Non.
4: Non, j'arrête.
3: Non, reste.
4: J'arrête. J'ai dit qu'on parlait pas de la loco.
23: Oh.
4: C'est quoi ces voix là ?
23: Voilà.
4: J'entends les doubles voix là. C'est quoi ? Voilà. Tu joues à quoi là, Olivier ?
23: Ouais, fait.
4: Quoi, là ? Tu joues à quoi
23: par contre,
4: là ?
23: Par contre, c'est Minitel.
4: Oh là là là là là là là
3: là !
4: Bon, alors question Minitel.
23: Minitel, il te demande, Gérard Heinrich, qui te demande s'il est vrai qu'en les nuits de pleine lune, tu transformes en silicone, en bâton
4: bon,
23: silicone. Et tu serais un silocanthrope.
4: Je réponds pas à ces questions, Minitel, j'y réponds pas. Question suivante, après on remettra un disque.
19: Hey Max, j'ai une vanne.
4: Ah, vas-y.
19: Ouais, monsieur et madame Scroute dans ma musette. Ont une fille, comment il l'appelle ?
23: Jessica.
19: Ouais, Jessica, ouais, c'est ça.
4: Pourquoi ?
19: Jessica Scroute dans ma musette.
4: Bon, ok, d'accord, ok,
22: ouais,
4: c'est
22: d'accord.
4: Bon.
22: Moi aussi, j'ai une blague. Monsieur et Madame Martin ont un fils.
19: Jacques.
22: Non, ils ont un fils, c'est tout. Je cherche pas plus loin.
21: moi, j'en ai meilleur,
4: La question suivante,
21: j'en
4: les blagues.
23: Tu reviens sur le débat, Gérard.
4: On revient sur le débat.
3: Vas-y, Gérard.
4: Est-ce que le silicone peut devenir une destination de vacances ?
21: Ouais.
3: Oui, bien sûr. Arnette. Ouais, tout à fait, ouais.
4: Arnette, puisque t'es si fort. Arnette,
21: Ouais, une seconde.
4: Est-ce que le silicone peut devenir une destination de vacances, je t'écoute.
21: Ouais, quand tu pars, Silicon Valley, tout ça.
3: Ouais,
4: voilà. Exactement.
21: Ouais.
4: Delphine.
18: C'est ce que je voulais dire, il m'a piqué mon idée.
4: Ouais, alors.
22: C'était mon idée.
18: Bah, c'était.
4: Bon.
18: C'était notre idée à tous.
4: Lisa.
18: Oui,
4: Lisa.
18: Ouais. Je voulais te demander, je sais pas si tu dois dire Max ou Gérard, mais bon.
21: Mmh. J'ai Max.
4: Oh, la ferme.
18: Ouais, mais on s'entend plus, là.
4: Oui, vas-y, Lisa,
19: Max,
4: je t'écoute. Je t'écoute, mon hirondelle orange.
21: Vas-y, ma fausse bleue.
3: Bon, la pétasse, hein, je te calme.
21: Vas-y, mon caca doré.
4: Attends, alors, attends, il y a un truc qui m'a pas fait plaisir. Qui c'est qui a dit la pétasse ?
3: Ouais, bah la grand-mère, là, qui est en train de se marrer.
4: Bon, alors, Lisa.
18: Ouais, mais écoute, c'est super.
4: Bon, je t'écoute, ma gazelle noire.
3: Oh là là. Non, attends, Gérard, je veux te dire un truc, là.
4: Ouais.
3: La grand-mère, là, elle a 60 ans, elle s'est passée pour une nana qui a 20 ans, je suis pas d'accord.
18: Ouais, mais t'es super marrante, Lisa.
4: Bon,
18: ouais,
4: alors, Delphine, je t'écoute.
18: Oui. Bah, mais quelle est ta question ?
4: Oh, tu te réveilles ?
3: Ouais, mais Gérard, tu vas pas laisser répondre. Hein.
4: Bon, alors, mon citron orange.
3: Est-ce que t'es déjà allé à Silicon Valley ?
4: Est-ce que le silicone peut devenir une destination de vacances, oui ou non ?
18: Oui,
23: la peine silicone.
4: Pourquoi ?
3: Parce qu'il y a plein de choses à visiter.
4: Ouais, c'est-à-dire ?
21: Du silicone. L'informatique.
3: Ouais, voilà, c'est ça.
4: Ouais, quoi d'autre ?
21: Tennibar.
4: Caramel, je t'écoute.
19: Quand t'as du fric.
4: Caramel, tu te réveilles, tu parles devant ton cabinet, tu te réveilles.
21: Ouais,
19: non, mais quand t'as du fric, tu peux partir en vacances, y'a pas de problème.
23: Quel rapport ?
4: Bah, et alors ?
21: Vous pourriez me passer Manu, je voudrais changer de prénom.
4: Caramel, je vois pas le rapport. Bon, bah alors toi, tu dégages et tu changes de prénom et tu reviens. Caramel, je t'écoute.
19: Ouais, non, mais entre quoi et quoi ?
22: Et Caramel, je
4: bon, Caramel, t'arrêtes de me prendre pour un con.
21: Non, mais depuis tout à l'heure.
1: Donc, on accueille Jean-Luc à la place d'Arnette.
4: Ouais, Jean-Luc.
21: C'est la même chose.
22: Ouais, salut tout le monde.
4: Jean-Luc.
22: Ouais, je voulais dire à Caramel qui nous avait pas du tout manqué.
4: Jean-Luc.
22: Ouais, salut tout le monde.
4: Tu réponds à la question, s'il te plaît.
22: Ouais, bah, je voudrais dire que c'est bien de voyager en silicone.
4: Caramel, je t'écoute.
21: Ouais, bah, je suis d'accord avec Jean-Luc.
4: Comme par hasard. Adidas.
21: Tu peux répéter la question ?
4: Bon, alors non. Alors, on répète pas la question. Si t'es sourd, tu préfères regarder MCM. Alors, tu regardes MCM et tu nous emmerdes pas.
21: Il y a un truc sympa en ce moment, d'ailleurs. C'est un débat avec un mec qui se prend pour un autre. C'est excellent.
4: Ouais, bon, alors...
21: C'est Fun TV, merde, je me suis trompé.
4: Bon, allez, bonne nuit à lui. Bonne nuit. Oui, Olivier.
23: Sur Minitel, il y a Toti qui dit, Gérard, que toi, ta destination de vacances, c'est te déguiser en distributeur de coton-tige à la loco.
4: J'ai dit, bon, je répondrai pas à la question. Villard.
22: Gérard, c'est Jean-Luc, ouais. Pareil.
4: Villard.
1: Ouais.
4: Tu travailles, s'il te plaît, merci.
1: Je suis là.
4: Bon, bah, c'est tout, tu travailles.
22: Gérard.
4: Villard.
22: Ouais, je suis là.
4: Est-ce que le silicone.
22: Ah non, merde.
4: Est-ce que. Villard.
1: Ouais, je suis là.
4: Est-ce que le silicone peut vivre la nuit?
1: Ça dépend s'il a pris des somnifères.
4: Bon, ok, d'accord. On va mettre.
2: Gérard.
4: Oui.
2: Ouais, je voulais savoir, c'est vrai que dans ta jeunesse, tu ressembles à Brad Pitt?
4: Bon, alors tu mets un disque. Allez. Pas d'insulte. Bon, on met un disque, on se retrouve juste après. Juste un disque et j'ai encore 4 questions et après ça sera terminé.
22: Eh, Gérard, j'ai une petite question avant.
4: Non, bonne nuit.
22: Ok, monsieur.
4: Bonne nuit.
22: Allez, hop. Bon, Caramel, il peut rester.
4: Non.
22: C'est les brimés, le titre.
4: Fun Radio.
22: Ouais, Caramel, t'as sur pas un cachou. Hein.
4: Bah, tu vas te faire enculer, toi, tiens. Bon, et c'était les Breeders à l'instant sur Fun Radio. Olivier, le son, s'il te plaît, Olivier. Bon, allez, j'arrête. Bon, on revient sur le débat sur le silicone Fun Radio avec Lisa, Arnette, Tony, Delphine, Stéphane, Nadia, Caramel, Adidas. Vous êtes tous là, Bob aussi. Allô. Vous êtes là.
21: Oui. Il y a bien Arnette.
4: Allô.
21: On est là.
22: On t'entend pas là, Gérard.
4: Allô.
1: Gérard, je crois que c'est un problème de micro, faut que tu le retournes.
4: Allô.
22: Je crois qu'on t'entend mal.
1: Allô, retourne ton micro.
4: Allô. On a l'antenne. Olivier Bade.
21: Jamais un jour.
4: Putain, c'est quoi ce bordel?
2: Allô.
4: Oh là.
2: On n'entend rien.
4: Vilda.
21: Amoureux tout seul, tu comprends?
4: Bon, Vilda.
22: Moi, c'est juste qu'il
4: aime. Moi, j'arrête.
1: Non, Gérard.
22: Qui est charmé avec des papiers comme il veut.
1: Gérard, faut que tu prennes ton micro à l'envers.
4: J'arrête. Allô, mais c'est bon.
1: Est-ce un mauvais
4: contact? Est-ce qu'on m'entend moi? De toute façon, c'est toujours même bordel. À la fin, ça devient toujours n'importe quoi. C'est n'importe quoi. Ah, vous êtes là. Bon, alors question suivante. Est-ce que le silicone peut devenir cul de jatte?
22: Alors.
4: Allez, hop. Caramel, allez.
21: Allô.
4: Caramel.
21: Allô.
4: Bon, alors, Arnette.
21: Mais je comprends pas, là.
22: Est-ce que c'est bien, Alien 4?
4: Bon, alors, c'est quoi, ce bordel?
21: Ah, je sais pas du tout.
4: Tu joues à quoi, là, Olivier?
1: Rien, Gérard.
4: Bon, est-ce que le silicone peut devenir que de jatte?
2: Ça veut dire quoi, que de jatte, Gérard?
4: Bon, allez, hop, question suivante. Est-ce que le silicone peut devenir président de la République? Allez.
21: Bah, s'il est élu par la majorité.
23: Alors, Gérard, tu reprends la question d'avant, t'as pas répondu.
4: Est-ce que le silicone peut devenir cul de jatte, Lisa?
2: Mais ça veut dire quoi, cul de jatte? Je sais pas, Gérard, ça veut dire. Pas de jambe.
4: N'importe
23: quoi.
4: Arnette?
22: Ouais, je te demandais si c'était bien Alien 4.
4: Bon, alors je sais pas, j'ai pas regardé ce matin. Tony?
22: Moi, je pense que le silicone peut être président de la République parce que.
4: Non, alors là, c'est la question.
22: Parce que Max m'a dit cet après-midi qu'il y avait
4: La question.
22: Oui.
4: Est-ce que le silicone est cul de jatte ou peut devenir cul de jatte?
2: Oui.
4: J'attends une réponse.
2: Oui.
23: Pourquoi?
4: Delphine, pourquoi?
6: Oui, un président peut devenir cul de jatte.
4: Non, bon, alors. Alors, bonne nuit. Nadia?
7: Non, je crois pas. Hein.
4: Pourquoi?
7: Ben, le silicone n'a pas de jambes.
4: Tant de manière, on s'en fout. Caramel?
21: J'ai pas l'âge de voter.
4: Pardon?
21: J'ai pas l'âge de voter.
4: C'est-à-dire?
21: J'ai en dessous de 18 ans.
4: Hein?
21: Bien.
4: Quoi?
21: Peur?
4: J'entends pas.
21: C'est normal.
4: Bon, Adidas?
9: Ouais, bah moi je pense que les araignées.
4: Alors, comme par hasard, tout à l'heure on l'appelle Adidas, il dit que c'est Edidas et maintenant il s'appelle Adidas. Alors ouais, lui. Bonne nuit, bonne nuit, c'est un habitué, c'est David ou Luigi, c'est bon, bonne nuit, bonne nuit, bonne nuit. Bonne nuit, bonne nuit, bonne nuit, bonne nuit, bonne nuit, bonne nuit, bonne nuit, bonne nuit.
23: Allez, bonne nuit.
4: Allez hop. Oh Olivier, bonne nuit.
23: Gérard, moi j'ai une question sur Minitel.
4: Oui, non, bah alors le Minitel, j'en ai rien à foutre.
23: Est-ce que le silicone peut entraîner les bleus pour France 98?
4: Alors ça, c'est une question que je te répondrai pas. Alors question suivante, est-ce que le silicone peut devenir président de la République?
9: La majorité.
4: Nadia.
10: Ouais, moi je pense que...
4: Bon, alors t'arrêtes de jouer avec ton téléphone, s'il te plaît, moi Caramel.
9: Ouais, bah s'il est élu par la majorité, comme je dis depuis...
10: Mais je ne joue pas.
9: Pourquoi pas?
4: Comment ça, s'il est interrogé par l'allégrité?
9: Pourquoi pas?
4: Allô? Oh là là là là là là là là.
23: Arnette, c'est pas bien.
4: Arnette.
21: Ouais, bah moi, je veux pas me faire couper ma voix et passer pour un con.
9: Ouais, tout à fait.
4: Bon, Tony.
21: Ouais,
4: Olivier, t'arrêtes, s'il te plaît.
21: Parce que Max m'a dit cet après-midi qu'il y avait un Mongolien à la présidence de Fun.
4: Que quoi?
21: Il y avait un Mongolien à la présidence de Fun. Donc
4: bon, alors, Max, tu viens s'il te plaît.
23: Max.
4: Max.
21: Ouais. Max.
4: Ouais. Max.
21: Max.
24: Ouais. Ouais, j'arrive.
4: Ouais, il paraît que t'as dit que... Quoi?
24: Non, j'ai rien dit, moi.
4: Bon, alors,
24: il invente, c'est un habituel.
4: C'est un habituel, de toute façon, je l'ai reconnu. Arnette et Tony, je vous ai reconnu, vous êtes des habituels.
21: Non, non, pas du tout. C'est la première fois que j'appelle.
23: Ça va gerber.
21: Non, j'appelle de Castres.
4: Si, si, vous êtes tout le temps.
21: J'appelle de Nantes et c'est la première fois que j'appelle.
4: Ouais, comme par hasard. Tu crois que je t'ai pas reconnu ta voix, c'est... qu'après tu changes ta voix et que t'es avec Manu, que vous échangez des noms et qu'un coup tu t'appelles.
23: Non, c'est pas vrai.
4: Tu crois que je t'ai pas reconnu?
21: C'est de la folie de vous avoir.
4: Bon, Manu, t'es pas obligé de parler à Olivier pour lui dire des trucs dans le casque.
23: Mais c'est vrai, pardon.
4: Bon, alors. Bon.
10: Ouais, je réponds.
4: Qui veut répondre?
10: Lisa. Ouais.
4: Alors, est-ce que le silicone peut devenir président de la République?
10: Bah oui, s'il est élu au suffrage universel, y'a pas de problème.
4: Ouais.
10: Ouais.
21: Merci pour la scène.
4: Bon, tout le monde est pareil là.
10: Gérard?
4: Oui.
10: Moi, je vais te demander ce que tu penses que.
4: Bon, la radio! Oh là là là là là là là là!
21: La radio derrière!
4: Bon, alors.
21: Faut que je te téléphone!
4: Je vous préviens tout de suite! Si vous continuez comme ça, il n'y aura pas de remix.
10: Ah, on va être privé.
4: J'avais envie de mettre un remix.
23: Ultimatum, Gérard, ultimatum.
4: Le premier débat, c'était bien passé. Le deuxième débat, c'est n'importe quoi.
23: Ok, ça, je prendrai pour le résumé.
4: Question suivante.
21: Les poèmes de GG.
4: J'arrête. Non, j'arrête.
21: Il a des Kleenex, cotons-tiges.
4: Bon,
21: il y a des
4: alors.
21: Et des poteaux de rugby.
4: Allez, Manu, tu me dégages tout ça. Allez, bonne nuit. J'avais dit qu'on n'en parlait plus. Question suivante. Est-ce que le silicone reste logique à la perte du dollar? Allez, on répond.
23: C'est quoi?
4: Nadia.
23: C'est pas toi qui les écris, les questions, Gérard.
4: Ah, bon, comme par hasard, bien sûr. Nadia.
11: Tu m'as dit de les dégager, Gérard.
4: Bon, alors. Alors, bonne nuit. Allez, c'est terminé pour ce soir. Allez, terminé. Non, c'est bon. J'arrête. Qui c'est qui met la musique? Bon, alors, on répond à la question.
21: C'est quoi ta question?
4: Est-ce que le silicone reste logique à la perte du dollar?
10: Ouais, je réponds.
4: Lisa, je t'écoute.
10: Ouais, bah, ça dépend
4: Bon, qui c'est qui rigole? Oh! Vous vous la calmez! Oh! Oh, 6 minutes! Bon, alors, Caramel. Bon, c'est Caramel qui rigole. Alors, Caramel. Allez, Caramel, bonne nuit, Caramel. Adidas. Adidas.
9: Adidas.
4: Hein?
9: Adidas.
4: Il est là, lui, il est revenu, Manu, bien sûr, Manu. J'avais demandé de le dégager, j'ai voulu le tester, comme par hasard, il est là, j'avais demandé. Tony?
21: Oui.
4: Voilà, c'est un habituel, comme d'habitude. Arnette? Comme par hasard, il répond pas. Lisa?
10: Ouais, bah moi, comme je t'ai dit, hein, ça dépend de la fluctuation du dollar, du yen.
4: N'importe quoi.
21: Bah, si, ça dépend des cours du silicone. Hein.
4: Toi, je t'ai rien demandé, alors pour l'instant, tu la fermes.
21: Tu me demandes jamais rien, alors.
4: Ouais, bah pour l'instant, tu la fermes, Delphine.
12: Ouais, le silicone américain reste logique.
4: Non, j'ai demandé.
12: L'euro, non.
10: Ouais, mais tu te la pètes, là, ou quoi, Gérard, là? Tu nous laisses pas répondre.
21: Eh, Gérard.
23: Ah, Gérard, un message pour de Lydia. Lydia, je t'aime à la folie, Gérard. T'es mon ange.
4: Eh ben, tu laisses ton numéro de téléphone.
23: Elle a laissé son numéro de téléphone.
4: Eh ben, on va la rappeler. Alors, tu laisses ton numéro de téléphone, Manu. Tu rappelles.
11: Eh, Gérard,
13: il
11: n'y
13: a plus de ligne.
4: Et je vais lui donner mon numéro de tatou, mon numéro de portail, mon numéro de capine.
21: Eh, Gérard, je dois te poser une question.
4: Si, il y a une ligne, Caramel, il a raccroché. Didas, c'est pareil. Tu me prends le numéro de téléphone de la fille sur Minitel, on va te rappeler.
23: Alors, attends,
21: je te... Gérard,
4: oui.
21: J'ai une question.
4: Vas-y.
21: Je voudrais savoir si c'est vrai que tu vas avoir un procès par Kleenex parce qu'ils t'ont grillé avec une caméra en train de voler une tonne de côte cheese.
4: Bon, alors là aussi, bonne nuit tout le monde, bonne nuit. Allez, hop, tu me rappelles la nana sur Minitel. Question suivante. Est-ce que le silicone...
21: Alors, c'est pas la moquette.
4: Lisa.
21: Moi, j'ai bien
15: excellente cette question. Oui. Oui, je pense.
4: Pourquoi ?
15: Bah parce que ça silicone, voilà, c'est tout.
4: C'est-à-dire ?
21: Du silicone carné.
15: Voilà.
4: Comment ça ?
15: Bah Gérard t'en demande trop là. Hein.
4: Pourquoi ?
15: Bah parce que.
4: Bon Arnett, est-ce que le silicone.
21: Est-ce que ou qu'est-ce que ?
4: Est-ce que le silicone. Oh, tu te réveilles, tu te débouches les oreilles ou quoi ?
21: Ouais, le silicone, ouais, il pue.
4: Pourquoi ?
21: Parce que il a des mauvaises odeurs sous les bras.
4: C'est-à-dire ?
21: Bah, c'est-à-dire que le problème est vient de la part des chaussures.
4: Comment ça ?
21: Bah dans ce cas-là, tu peux lire le dictionnaire.
4: Comment ça me les gonfler ? Tony, oui. Tony, est-ce oui, que bon. Le silicone ?
16: Bonsoir mon chou.
4: Bon alors c'est bon. Delphine.
17: Est-ce que t'es payé pour faire de la pub pour des glaces ?
4: Alors il y a pas de pub alors.
17: Bah, si.
23: Allez hop.
4: Alors,
23: allez.
4: Le premier, allez. Ça va être clair et net. Le premier que j'entends parler d'Europe 1, d'RTL ou de Skyrock, il dégage.
15: Gérard.
4: Ok.
21: Et en ce moment, sur Skyrock, il y a les Guns N' Roses. Et
4: ouais, bah alors, allez, alors. Allez, hop, allez, oh. Allez, bonne nuit. Ouais, Manu, tu te réveilles.
23: Hein, ouais.
4: Y'a un mec qui dit qu'il parlait pas de Skyrock, là, celui-là, il me l'enlève. Allez, hop, je veux pas l'entendre. Oui.
15: Est-ce que tu penses que la Silly est en tracé par rapport au cône ?
4: Je t'écoute, mon coquelicot beige.
21: S'il te plaît.
15: Non, mais t'as écouté ma question ?
4: Je t'écoute, mon coquelicot.
15: D'accord. Est-ce que tu penses que le Silly est en tracé par rapport au cône ?
21: Pour dire que. J'allais silicone.
4: Oh là là.
15: Non, mais là, on respecte pas, hein.
4: Moi, je vous préviens, c'est le dernier débat.
21: J'ai quelque chose à te dire, Gérard.
4: Vas-y.
21: Ouais, j'ai écouté, ça n'a rien à voir avec le débat, hein.
4: Si ça n'a rien à voir, vas-y.
21: Ouais, j'ai écouté la dernière fois ta soirée à la loco, là.
4: Oui.
21: C'était d'enfer, je l'ai enregistré et je suis en train de faire un montage.
15: Oula.
4: Oh là là, la radio, bordel.
21: Je suis en train de faire un montage.
4: Oui.
21: Un montage vidéo avec toute la soirée, est-ce que ça t'intéresse ?
4: Non. Voilà, comme ça t'es content, t'as eu la réponse à la question. Bon, qui c'est qui fait du Larsen, là ?
21: C'est pas moi.
4: Bon, toi, quand on t'appellera pot de chambre, tu sortiras sous le lit. Bon, le double son, Manu...
21: Bon. Attends, mais Olivier, tu crois qu'on te voit pas ?
4: Quoi ? Bon, Olivier, s'il te plaît, le double son.
15: Bon, alors, oui.
4: Bon, Arnett.
21: Ouais, je suis d'accord.
4: T'es d'accord ? C'est-à-dire ? C'est-à-dire ?
21: Bah, pose pas de questions, je suis d'accord, c'est tout.
15: Ouais, je vais te dire ouais.
21: Gérard,
4: oui.
21: Je t'ai enregistré sur une radio concurrente et voilà ce qu'il dit. Gérard, c'est vrai que vous faites sodomiser à la loco.
4: Bon, alors, hein.
21: Ah.
4: Alors, question suivante. Est-ce que le
15: silicone. J'ai pas répondu, moi.
23: C'est pas grave. Question suivante.
4: Est-ce que le silicone dit oui quand on lui appuie sur le ventre ?
21: Oui. Il en est fier.
23: Qu'est-ce que le silicone ?
4: Est-ce que le silicone dit oui quand on lui appuie sur le ventre ?
15: Oui.
4: J'attends. Adidas.
21: Bah, je suis plus là, moi.
4: Comme par hasard. Alors comme par hasard, il est plus là et on entend encore sa voix. Il passe par-dessus tout le monde.
15: Ah non mais t'es trop fort.
21: C'est
15: trop.
21: Alors, c'est un mec de la radio ça.
4: Adidas.
13: Il doit être dans un bureau.
4: Adidas.
21: Un mec de la radio. Je me demande bien qui
4: ça
21: peut être.
4: Il y a du monde. Il doit y avoir des mecs comme Reebok ou Nike derrière lui. Il est pas tout seul. Il y a du monde derrière lui.
21: Tu fais de la pub.
4: J'ai reconnu la voix de Reebok. Il y a Reebok derrière.
13: C'est habituel.
21: Ouais, il y a Henri.
23: Yannick avec lui aussi.
4: Ah bon. Ouais. Alors Caramel.
21: On est sur Fun Radio. C'est Adidas Nastase.
4: Bon, toi pour l'instant tu vas la fermer.
21: Oui, il aime ça. Il veut pas.
4: Bon, alors pour l'instant les mecs.
23: Ça va gerber.
4: Pour l'instant les mecs, vous la fermez.
20: Eh ben les filles, allez.
4: Alors les filles, j'écoute. Est-ce que le silicone peut dire oui quand on lui appuie sur le ventre? Est-ce que le silicone dit oui quand on lui appuie sur le ventre, Lisa?
20: Oui, il peut dire oui.
4: Alors pourquoi?
20: Il ne dit que cela d'ailleurs. Il fait oui quand on appuie sur le ventre.
4: Pourquoi?
20: Parce que le silicone est dans le sein.
4: C'est-à-dire?
20: Écoute-moi.
4: Comment ça?
20: Le silicone est dans le sein. Quand on appuie sur le ventre, le sein bouge, oui. Tout en bas. Donc oui. Il dit oui.
4: D'accord. Voilà. Lisa?
20: Moi je dis que le fait de silicone dit toujours oui. Hein. Il ne dit que cela.
4: D'accord.
8: Gérard, oui. On accueille Boc Henri à la place de Edidas.
4: Alors, Boc. Ouais, comme par hasard, Boc.
11: Ah, salut.
4: Allo.
11: C'est un habituel, salut.
4: Boc, bonsoir, Boc.
11: Salut, mais tu peux
4: l'appeler
11: Henri.
4: Hein?
23: C'est Henri Boc.
4: Henri Boc?
11: Ah ouais. Henri Boc, t'as pas un coup de pompe? Tu vois le truc?
4: Oh là là là là là là.
11: Tu vois le jeu de mots?
23: Oh, c'est bas.
4: Je sens que ça va gerber tout à l'heure.
20: Ouais.
4: Ça, c'est clair, il y aura pas de poème.
11: Henri Boc?
13: Il faut trouver chaussures à santé.
23: Il y aura pas de remix.
4: Il y aura pas de poème, il y aura pas de remix.
11: Je voulais te dire, je t'aime, mais ta boîte à caca.
23: Bon, Gérard, tu reprends le débat.
4: Alors, Tony, est-ce que le silicone dit oui quand on lui appuie sur le ventre?
11: Ah, je sais pas pour le silicone, mais moi quand je t'enfonce l'anus, tu dis encore.
4: Bon, alors lui, c'est bon. Alors là, Tony, bonne nuit. Alors là, tu me l'enlèves, Tony. Manu, s'il te plaît. Manu. Voilà, bonne nuit. Oui, j'écoute.
20: Je voulais dire qu'il y a une faute de grammaire dans ta question.
4: Je t'écoute, ma fesse noire.
11: Vas-y, ma pousse-couche bleue.
4: Je t'ai demandé d'enlever Tony.
8: Ah, mais c'est plus Tony. C'est plus Tony, c'est Jean-Claude.
4: C'est Jean-Claude. Bonsoir Jean-Claude.
11: Bonsoir à tous. Bonsoir ma couille.
4: Ouais, bah alors lui, Jean-Claude, tu vas te calmer déjà pour commencer.
23: Vas-y, mon petit coton-tige en sucre.
4: Je t'écoute.
20: Non, mais je vais dire qu'il y a une faute de grammaire dans ta question, hein, Gérard.
4: C'est-à-dire?
20: Elle est fausse ta question.
4: Pourquoi?
20: Tu dis, tu peux répéter, Gérard, ta question?
4: Bon, alors, question suivante.
11: Faute de grammaire, on dit pas un Gérard, on dit une mère du même.
4: Oh, bah alors lui, j'ai dit qu'on parlait pas de la famille. Bon, alors, question suivante. Est-ce que le silicone dit non quand on lui appuie dans le dos?
20: Delphine.
23: N'importe quoi, les gars.
20: Non, mais alors là, ça, c'est la
11: ça part en couille, là.
4: Alors, est-ce que le silicone dit non quand on lui appuie dans le dos?
13: Bien après, sûr que non.
4: Après, Jean-Claude. Jean-Claude.
11: Il n'y a pas de Jean-Claude.
23: Non, Tony, Jean-Claude.
4: Non, Tony, alors comme par hasard, Tony, voilà. C'est Jean-Claude. Eh ben alors, voilà. Tony, Jean-Claude, bonne nuit.
20: Bonne nuit.
23: Est-ce que le silicone dit peut-être quand on lui appuie sur la tête?
4: Alors, Stéphane.
14: Ouais. Oui.
20: Allez.
4: Réveille-toi.
14: Je suis réveillé, mais tu m'interroges jamais, alors...
4: Oh là là là,
14: Jean-Claude, est-ce que tu penses que si ta mère n'avait pas fait de fausse couche, t'aurais eu une gueule potable?
20: Oh là
14: tu parles, là. Alors là.
4: Bon, alors là, j'arrête.
14: Allez,
4: on a dit pas les parents, pas les affaires.
20: Continue ton débat.
4: J'arrête.
20: Non, c'est bon.
14: Allez, Tony, tu dégages.
20: Bon, allez, on file les
16: parents. Non, j'arrête.
25: GG. Quand il en rentre un autre avec ses mains, c'est bon. Voilà.
4: Olivier.
25: Il
23: n'y
25: aura pas de remix et il
23: n'y
25: aura pas de poème, c'est clair.
20: Oh,
25: si,
20: j'ai
23: un petit poème.
20: Non. Gérard, c'est ton coquelicot rouge.
25: Ouais, j'en ai rien à foutre.
11: Oh, allez, cousin, fais pas ta mijaurée.
25: Non,
20: Alors là,
14: Gérard.
25: Gérard.
14: Je te promets, t'auras ta dose à la loco.
25: Tu demandes à l'alligator qui s'enlève. Bon, t'arrêtes avec ta caméra, toi. Bon, alors là. Bonne nuit.
14: Oh, les mouches arrivent, c'est Gérard qui arrive alors.
25: Toi, ta gueule, Silda.
20: Quoi? Gérard, qu'est-ce qui t'arrive?
25: Toi, on va te faire enculer dans les chapelles. Silda. Quoi? Là, tu demandes à l'alligator qu'il arrête.
26: L'alligator, arrête!
25: Bon, Olivier, tu joues à quoi, là?
27: Olivier!
25: Tu joues à quoi, là?
14: J'ai jamais vu un bordel pareil, sans déconner.
27: Toi, ta gueule! Olivier,
20: Gérard! C'est ton poussin vert.
8: Remets ton cas, Gérard.
23: Gérard, tu continues le débat, tu mets ton casque.
27: Oh,
20: Gérard, reviens. Allez,
25: Gérard.
20: Reviens, Gérard.
25: Non, j'attends.
20: C'est ton poussin vert, allez.
4: Voilà, bon, alors c'est revenu normal. Alors, est-ce qu'on peut dire non? Est-ce que le silicone dit non dans le dos? Quand on l'appuie dans le dos?
20: Ouais, il dit toujours non.
4: Pourquoi ?
0: C'est Nadia. Je dis toujours non parce qu'elle aime pas se faire prendre par derrière.
4: C'est-à-dire ?
0: Elle aime pas se faire prendre par derrière.
4: Bock, Henri Bock.
1: Je voulais savoir si Christine elle disait ouais ou non quand tu lui mettais où je pense.
4: Hein ?
1: Je voulais savoir si Christine disait oui ou non quand tu lui mettais où je pense.
4: Et ma bite dans, dans les chiottes de la loco, tu, ça te dit quelque chose ?
1: Ouais.
4: Quand on t'appelleras de bonne nuit, tu t'appelleras pot de chambre.
1: Ouais, c'est ça, ouais.
4: Quand tu ressortiras du lit de bonne nuit.
1: Quand tu ressortiras le gros cul, je t'appellerai grosse bite.
4: Bon, allez, tu mets un disque. J'arrête. Tu mets un disque. Il n'y aura pas.
20: Non, non, c'est bon,
1: Vera. T'arrêtes quoi ?
20: Allez, on continue.
22: Ricky Martins.
4: Non, j'arrête.
1: Et vous les filles, est-ce que vous avez pris par derrière ?
4: Non, non, non.
20: Alors, par contre, on va écouter que Gérard.
4: Gérard ! On met un disque. On met un disque.
20: Oh non, Gérard.
23: C'est quoi, c'est quoi le disque, Gérard ?
4: Trou du cul. Chanté par les fesses de babouin, comme par hasard. Comme par hasard. Allez, comme par hasard.
1: Ça y est, ça y est, ça y est.
4: C'est bon.
1: C'était qui Gérard l'artiste?
4: C'est 12 de stress, c'est Ricky Martin.
1: Tu me stresses. C'était pas Ricky Pastis.
3: C'est Tiki Martin.
4: Bon, c'est bon.
1: Ricky Martinique.
4: Bon, alors la suite du débat, toujours avec. C'est qui là?
3: Lisa.
4: Alors, on a qui toujours là?
3: Caramel.
4: Lisa, Arnett, Caramel.
3: Ouais.
4: Henri Bock.
3: Ouais, je suis là, bouffon.
4: Tu sais ce qu'il te dit là. Tu sais ce qu'il te dit, le bouffon?
1: Tu retournes chez toi.
4: Ouais, tu retournes chez toi et c'est bon.
1: Et tu vas gerber.
4: Tony, Arnett.
22: Salut, mon chou.
4: Comme
22: salut.
4: Par hasard.
1: Salut, salut, Max. Je te fais chier, tu me le dis, Max, hein?
20: Gérard.
4: Eh, vous allez commencer par vous calmer, s'il vous plaît. La question suivante. Est-ce que le silicone a des relations avec la police? Alors...
1: Ouais, avec Navarro.
4: Nadia, je t'écoute.
0: Oui, le silicone...
4: Nadia, tu te réveilles, s'il te plaît.
0: Oui, le silicone a des rapports avec la police.
4: Pourquoi?
0: Parce que le silicone a la police.
1: Comment ça?
4: C'est-à-dire?
0: Bah, il a la police au toucher.
1: Où ça?
4: La police ou quoi? C'est-à-dire?
0: Bah, il est doux quand on le touche, donc il a la police.
4: Ouais, la planète des
8: Gérard,
4: singes. Allô.
8: Excuse-moi, à la place de Henri Bock, on accueille Véronaïque.
4: Alors, Véronaïque, comme par hasard.
20: Pourquoi?
22: Non, mais attends, c'est un travelo, ça.
4: Alors, celui qui s'amuse avec les sons, il s'arrête, s'il vous plaît. De toute façon, c'est derrière, c'est des Max qui s'amusent derrière. De toute façon, ça, je l'ai reconnu.
20: Non.
4: Arnett.
1: Ouais, tu peux répéter la question?
4: Non, alors, Tony.
1: Ouais, oh. Oui, c'est,
4: ils sont... si t'es pas content, c'est la même chose.
1: Ils sont tous pourris, c'est une gigantesque mafia là, là-dedans.
20: Oh mon dieu.
4: D'accord.
1: Votez les prodomes.
4: Pardon ?
1: Votez les prodomes.
20: Ouais, c'est déjà passé. Hein.
4: Comment ça, Condon ? Alors là, écoute-moi bien.
1: C'est une insulte libanaise.
4: Écoute-moi bien, Lascar.
1: Oui.
4: Hein ? Parce que là, j'ai entendu un truc qui m'a pas fait plaisir. On parle pas les mots en allemand, ok?
1: Ok. Hey, Gérard!
4: Ok?
1: Gérard, je veux te dire un truc?
4: Toi, ta gueule! Alors,
1: Tu veux jouer, Gérard? Gérard, il y a Tony Rantaine qui a dit que tu refoulais du bec.
23: Bon. Et sur Minitel, il y a Totti qui dit que Silicone fait bien partie de la police, il s'en sert pour la circulation. C'est intéressant.
1: La Silicone, bon. Police au cul?
4: Bon, machat de kakis à toi. Et là, comme par hasard, personne veut prendre la main.
20: Oui,
4: bon, machat de kaki. Lisa.
20: Oui,
4: machat de kaki, je t'écoute.
20: Ah non, je suis pas d'accord.
4: Alors, est-ce que le silicone a des relations avec
20: non,
4: la police?
20: Je réponds pas, je réponds pas.
4: Très bien, bah alors si t'es pas contente, tu t'en vas. Bonne nuit, allez.
20: Non,
4: hop là, hop là, bonne nuit, bonne nuit, bonne nuit, Manu, Manu. Je t'ai demandé un truc, Manu.
8: Ça y est.
1: Tu travailles?
4: Tu travailles, parce que c'est la dernière fois, on en avait discuté avant le débat, ça continue tout le temps.
1: Quel gamin, ce Manu?
4: Alors,
8: On accueille Delphine.
4: Claire.
8: De Lisa.
4: Ouais, oui. Delphine.
1: Hey Claire, ton père, il est pas vitrier?
4: Bon, bon, alors...
20: Non.
4: On entend la musique derrière, par contre, un petit peu trop fort.
1: Je sais pas pour ton père, mais ta mère, elle suce des bites.
20: Gérard, je peux pas te défendre.
4: Alors, celui...
20: Gérard, tu les laisses insulter comme ça.
4: Je préviens d'une chose.
23: Ah. Une.
4: Et là, je préviens d'une chose.
23: C'est un ultimatum.
4: Et là, ça va être clair et net. Le premier que j'entends parler de la famille
23: du pont de l'Alma,
4: du pont de l'Alma, ou
22: Baladas.
4: Ou de remix.
23: Et Christine, on peut en parler.
4: C'est clair et net. Ça se termine au tribunal. Parce que là, j'ai des avocats.
22: La famille, je l'emmerde.
4: Ouais, bah alors lui aussi. Alors là, bon, alors là, c'est pas la peine.
23: Mais Gérard, moi j'ai.
4: Bon, allez, hop, question suivante, parce que là, je commence à en avoir ras-le-bol. J'en ai ras-le-bol. Chaque jeudi, c'est la même chose. Comme par hasard, le premier débat se passe bien, le deuxième débat, c'est n'importe quoi, c'est toujours les habituels. Manu, tu commences à faire chier.
22: Je veux Karine au standard.
4: Ouais, bah, Karine, tu viens, s'il te plaît. Question suivante.
2: Ah non, j'ai pas répondu, Gérard.
22: Caramel, il n'a pas répondu à la.
4: Alors, Caramel.
22: Ouais, bah, de toute façon, c'est de la magouille.
5: Oui, c'est politique, c'est évident.
22: Bon. Non mais oh
4: On n'a pas entendu Nike.
22: Il est complice avec le gouvernement, etc.
4: Nike.
2: Non mais c'est pas Nike.
22: Eh vas-y, Nike, Tarum.
23: C'est le bordel, Gérard.
4: Ah non mais là...
23: Tu mènes pas ton débat, tu
4: Claire.
2: Oui.
4: Bah, je mène pas mon débat, ils répondent pas aux questions, et Manu, il passe son...

0: Bon, question suivante.
1: Question,
0: on écoute la question. On écoute la question.
1: Est-ce que... On écoute la question, on fait que ça, merde.
2: Je la retire de l'antenne.
0: Est-ce que le silicone est fan de Louis de Funès?
1: Dans quel film? Eh, Gérard.
0: Non, j'écoute. Non, non. Claire, est-ce que le silicone est fan de Louis de Funès?
3: Oui, c'est clair et net, ouais.
1: C'est on te demande dans quel
2: Claire,
1: film
2: Claire.
3: Comment?
2: Sous ta gueule, je crois, Gérard.
1: Dans la soupe au shoot.
3: Non. Je crois qu'il a vu tous ses films,
1: hein,
3: silicone.
1: Dans quel film?
2: Bon.
1: Gérard, on m'a dit de dire ça au standard, je m'excuse pour mon impolitesse. Je suis désolé. Non mais attends, c'est quoi cette musique?
0: Alors celui qui met la musique derrière, il arrête, s'il te plaît, merci.
1: Cette musique me dit quelque chose.
0: Arnett.
1: Ouais, bah je disais qu'on m'a dit de m'excuser au standard.
0: Est-ce que la... le silicone peut devenir fan de Louis de Funès?
1: Bah non. Non, c'est impossible.
0: De quel film alors?
2: Pourquoi?
1: Non, c'est pas possible, donc il n'y a pas de film.
0: Oui, mais pourquoi il peut être fan?
2: Et de quel film?
1: Pourquoi? Parce que c'est comme ça et c'est la vie.
0: Tony.
4: Oui, moi je pense que le silicone peut être fan de Louis de Funès, puisqu'il a une belle plastique. Tu vois le jeu de mots? Belle plastique, Louis de Funès.
0: Bon alors là.
1: Alors là, c'était pas drôle.
0: C'est complètement débile. Ouais. Delphine.
5: Bah non, je crois que le silicone préfère Bourville.
0: D'accord, Stéphane.
1: Ouais.
0: D'accord, bon alors lui, il dort, c'est pas la peine, Nadia,
1: si tu veux,
0: Nadia, ouais bah si t'es pas content c'est pareil.
1: Ouais bah à chaque fois tu te dis la même chose alors.
0: Nadia, je t'écoute.
6: Non, je crois pas que le silicone soit fan de Louis de Funès.
0: Ouais mais, bon alors les voix, alors là j'entends plus rien.
1: T'entends plus rien?
0: Non.
1: Bah hé, hey, tu m'entends?
0: Bah évidemment je t'entends, abruti va.
1: Eh bah alors pourquoi tu dis que t'entends plus rien?
0: Pauvre mec. Pauvre mec. Caramel.
7: Quelle bande de caves.
1: Ah, les charclos, sérieux.
0: Vous me faites rire, quoi. Question suivante.
1: Tu pues, Gérard?
0: Ouais, bah, ta mère aussi.
2: T'as même pas posé la question, toi.
1: Question suivante.
0: Gérard,
1: pourquoi on poserait pas une question sur toi?
0: Bah, je vais répondre à la question.
1: Gérard,
0: est-ce que le silicone peut être fan de Louis de Funès? Bah oui.
2: D'accord. Et sinon, pourquoi?
0: Ben, parce que c'est parce que.
1: Voilà. Gérard, pourquoi?
8: Gérard, c'est Véronique.
0: Ouais, bah Véronique, pour l'instant, tu la fermes.
8: Ah, mais je voulais seulement dire que je voulais repasser au standard parce que j'en ai marre de faire la voix de meuf, j'y arrive plus.
0: Bon, bah alors. comme par hasard, tu vois,
1: je
0: Manu.
1: Je peux la remplacer.
0: Alors, est-ce que le silicone.
2: Attends, laisse Gérard poser sa question.
0: Est-ce que les filles siliconées voudraient se marier avec moi?
1: Non.
0: Si
1: non,
0: oui, pourquoi? Alors on répond à la question.
1: Lisa. Pour moi.
0: Bon, il y en a un qui a la radio derrière.
9: J'entends
0: l'écho, je continuerai pas. Bon, Olivier.
1: Allez hop, je joue avec les boutons.
0: Toi, tu joues à quoi là?
2: J'ai rien fait.
0: Bon, alors. J'arrête, j'attends.
2: Non, Gérard, reprends ton débat.
10: Non, on accueille Gaston.
0: Non.
10: À la place de
0: Gérard. Non, il n'y aura pas de débat.
2: Gérard, reprends ton débat.
0: Putain, mais qu'ils arrêtent alors, Manu, merde.
3: Oh là.
6: Gaston, il y a le téléphone.
0: Comme. Il n'y aura pas de poème, hein.
3: Ouais, Gérard, c'est ton poème, j'en fous des poèmes.
2: Ils ont fait des poèmes, tu vois.
0: J'avais un poème sur la sodomie.
1: Tu vas
2: me couper au poème.
0: Il n'y aura pas de débat sur la sodomie. Il n'y aura pas de poème sur la sodomie.
3: On s'en fout.
0: Ah ouais. Alors on s'en fout et après, quand je fais pas de poème, on m'en demande.
3: Mais non, on s'en fout. Dis-nous un petit poème là comme ça.
0: Non, bah pour l'instant, vous répondez à la question. Est-ce que les filles siliconées voudraient vivre, se marier avec moi?
1: Moi je pense que si elle est conne, ouais.
0: Donc si elle est conne. Ah ouais, pour faire le jeu de mots, d'accord.
3: Non,
0: ok,
3: non.
0: Tout de suite, bon bah je vois tout de suite le.
1: Non,
0: le
1: du débat.
3: Moi je dis non, Gérard, parce que tu n'aimes pas les filles qui ont des grosses poitrines.
1: Tu te prends des coups dans l'œil.
0: À l'heure actuelle.
1: Tu te prends des coups dans les yeux.
0: À l'heure actuelle, je suis prêt à prendre n'importe quoi.
1: Même avec Christine. Même un mec.
0: Ouais, même avec Christine.
1: Ouais, même un mec, ça fait trop mal.
0: C'est pour
3: non,
0: vous dire
3: que. T'es pas sorti avec une nana depuis longtemps?
0: Alors, c'est une question que
2: je te répondrai pas.
1: C'est pas.
0: Voilà. Alors.
3: Parle
2: pas de la famille.
0: Pardon?
6: Est-ce que t'es déjà sorti avec une nana déjà?
0: Oui.
6: Ah bon?

0: côté puceau.
1: Oh, bon.
0: Non.
2: Et à quel âge? Hey, Gérard, t'as baisé à quel âge? À quel âge t'as baisé?
3: Trois ans
4: qu'il était en CM2.
0: J'avais 12 ans et j'étais dans la forêt.
2: Il y avait des hiboux dans la forêt?
5: Il est encore vivant, le sanglier?
2: Mais non, il était avec...
0: Pauvre cave. T'es vraiment qu'une cave.
3: Allez, gerbe.
0: Tu me sais quoi?
2: Oui.
0: Avec un con comme moi, on s'amuse. Avec un con comme toi, on se fait chier.
2: C'est vrai.
0: Bon entendeur, salut.
2: Bon entendeur. Ça veut dire con? Ça veut dire champion olympique de natation.
0: Ouais, c'est ça, ouais. Salut, ouais. Est-ce que vous pensez que je dois me faire siliconer?
1: Oui, siliconer le cerveau.
2: Ouais, les neurones, ouais.
0: Alors, Lisa, est-ce que ce que je dois me faire siliconer, et c'est quoi?
1: Non, je ne peux pas te faire siliconer.
0: Rien, alors, non. Arnette.
2: Ouais, bah moi, je pense que tu ne devrais pas te faire siliconer, mais te faire un petit lifting, ça te ferait pas trop de mal.
0: Ouais, Tony.
5: Reste comme t'es, c'est comme ça qu'on t'aime.
0: Merci. Delphine.
2: Focus, ça, c'est focus.
0: Delphine.
6: Moi, je pense qu'une une siliconation intégrale.
0: C'est gentil.
6: Pas mal, quoi.
0: Une quoi?
6: Une siliconation intégrale.
2: Elle a plus de mal à parler, la demoiselle.
0: Alors, bon.
1: Ouais, mais ça n'a aucune vertu, hein, Gérard. Ça n'a aucune vertu intellectuelle. Hein.
0: Je vois pas pourquoi tu parles du cocotion. Alors, on avait dit pas d'insultes.
1: Non, mais ça n'a rien à voir avec rien à voir.
0: Stéphane.
2: Ouais.
0: Question suivante.
2: Moi je dis que t'es parfait comme t'es. Ouais, je te fais des fois sur les chiottes de la loco. Mais
0: de quoi?
1: Gérard,
0: De quoi? Attends, de quoi?
2: J'ai dit que tu étais parfait comme tu étais.
0: Ouais.
2: Et que je te donnais rendez-vous à 2h dans les chiottes de la loco.
0: Ouais. Ouais. Et bah c'est ce qu'on verra.
2: Bah que de la gueule.
0: Et bah tu prends rendez-vous. Okay. Nadia.
1: Oui.
7: Tu m'excites.
2: Et moi je sens le
0: bon, bah tu te réveilles, Nadia.
1: Oui.
0: Bon, allez Nadia, hop, caramel.
7: Nadia, elle m'excite.
2: Ouais, moi aussi, Nadia, elle m'excite.
0: Hein?
7: Je trouve que Nadia, elle est super excitante.
0: Hein? Bon, alors, une question suivante. Bon, alors, une question suivante. Bon, alors, une question suivante.
8: Putain, Manu!
0: Oh, j'arrête.
1: Non,
3: Gérard, reprends ton débat, c'était bien là.
9: T'as vu, c'est dur.
3: C'était
9: hein.
3: Hyper intéressant.
9: Je mets ton casque, tu remets ton casque.
0: Gérard, tu remets ton casque.
7: Gérard, tu remets ton casque.
0: Non, je remettrai pas mon casque tant que t'arrêteras pas avec tes deux voix.
2: Jean-Luc!
7: Oh, il m'excite.
9: Un coton-tige. Dans son cul!
7: Ouais.
0: J'arrête. Bon, alors, question suivante.
9: Bon, vas-y,
2: salut,
9: bien.
2: Tu fais quoi?
9: T'as pris 5 minutes pour ton débat là, tu te dépêches.
0: Alors, tant pis, il y avait encore 4 questions.
9: C'est pas grave, on s'en fout.
2: Gérard!
0: Est-ce que le silicone tourne autour de la Terre?
2: Oh là là. Gérard!
0: Alors, ta gueule!
7: Ouais, c'est Gaston, là, tu peux me refoutre au standard parce que je parle pas, donc ça sert à rien que je sois à l'antenne.
0: Eh ben, tu dégages, alors bonne nuit, Gaston, puisque tu veux pas parler, tu veux pas répondre aux questions, bonne nuit. Gaston, je t'écoute. Comme par hasard,
2: il est plus là.
0: Arnette. Est-ce que le silicone tourne autour de la Terre?
2: Je sais pas. Parce que je suis pas assez instruit pour te répondre. Mais si.
0: Tony.
5: Laisse-moi dormir.
0: D'accord, Lisa.
1: Moi je dis que oui, probablement oui.
0: Toi jeudi ou vendredi, ouais, c'est ça, ouais. Toi jeudi ou vendredi.
2: Bravo que... Gérard, bravo.
0: Tu dis toi jeudi, moi je vendredi.
1: Ah d'accord.
0: Bravo. Ok, très bien. Nadia.
1: Non Gérard, t'as pas le
0: sens. Oui, ok, Caramel.
6: Oui, c'est Nadia. Bah, je pense que le silicone, oui, voyage beaucoup.
0: Ah, elle se réveille. Ouais, elle. Caramel.
7: Aussi avec. C'est quoi son prénom?
0: Oh là là! Moi je crois qu'on va faire les deux dernières questions. Est-ce que le silicone a un numéro de portable?
6: J'ai pas répondu sur la lune là.
5: Caramel, je t'ai vu cet après-midi, tu me fais bander.
0: Est-ce que le silicone a un numéro de portable?
6: Oui, le tien.
9: C'est quoi ton numéro?
0: Pourquoi?
6: Donne-le nous.
0: Pourquoi?
2: 06 06 06 06 06.
0: Non. Bon alors lui, tu me le dégages. Allez, hop, Manu, bonne nuit.
2: 111.
0: Est-ce que
3: Gérard, excuse-moi 30 secondes, on accueille Momo Cassin.
0: Momo Cassin, comme par hasard.
3: À la place de Gastong.
0: Momo Cassin, bonne nuit, bonsoir.
7: Bonjour Gérard.
0: Bonsoir.
7: Bonjour.
0: Bonsoir Momo Cassin.
7: Tu vas bien?
0: Qu'est-ce un peu de foot?
7: T'as pas regardé ce matin?
0: Je sais pas, j'ai pas regardé ce matin.
7: C'est bien, Kidal.
0: Bon,
5: Momo Cassin, est-ce que t'en as pas lassé? Lassé? Des chaussures?
0: Oh. mange le silicone pendant le mariage.
1: Oh là là, ces questions elles sont graves.
2: Pas avant,
1: hein.
2: Pas avant d'avoir consommé. Hein. Tout dépend si tu te le fous dans le cul ou pas, Gérard.
0: Je vois pas le rapport.
2: Non, moi je dis pas avant d'avoir consommé.
0: C'est-à-dire
2: bien. Eh ben, après que t'aies consommé, ok pour le silicone, mais avant, négatif. Ah.
0: Pourquoi ? Quoi ? Bon, la double voix, Olivier.
7: Bon, mon mocassin, tu te réveilles ?
0: Olivier.
5: Est-ce que tu connais
0: Olivier, la double voix, Olivier, mais non ! Tu joues à quoi, Olivier ?
7: On en a marre, là, ça tourne en rond, on veut chez nous.
0: Ah ouais, ça tourne en rond comme la Terre, comme par hasard.
7: Comme la tourne en silicone, ouais.
2: Ton histoire.
0: Bon, alors...
7: D'accord.
0: Moi, j'arrête.
7: Eh ben, arrête. Alors, d'accord. Anthony, ta conclusion, c'est quoi ?
6: Bon, alors, la question, c'est quoi, là ?
0: Non, il n'y a pas de conclusion, d'abord, on répond à la question.
7: Non, non, mais t'as dit que t'arrêtais, c'est bon, allez, va te coucher, allez, bon.
0: On répond à la question, bon, alors,
7: Armel, tu voulais faire quelque chose ?
4: Si t'es pas content, tu t'en vas.
7: Déjà, tu me parles d'une autre voix.
4: Eh ben, tu t'en vas, ouais, ben.
7: Max.
4: Je parle avec la voix, allez, bonne nuit. Bonne nuit, Caramel. Conclusion.
3: Lisa,
4: conclusion.
3: On accueille
4: Carambar. Non,
3: à la place de Caramel.
4: Non, c'est le même. C'est le même.
3: Non, c'est pas le même, Gérard. Mais non.
4: Conclusion.
7: Oh,
6: stop la voix.
4: Conclusion.
7: Armel, fais ta conclusion, on l'entend plus. Ah ouais, je suis là. Ouais, vas-y, alors.
0: Alors, Lisa, conclusion.
1: Oui, ben ma conclusion, Gérard, c'est que le silicone, voilà.
0: D'accord.
7: Et de l'herbe ou du shit.
0: Arnaud.
2: Bah ouais,
0: Olivier.
2: Vous laissez parler, s'il vous plaît.
0: Olivier.
7: Allô.
0: Tu vois quoi, là?
7: Allô.
0: Olivier, je t'écoute. Olivier, arrête de couler avec le bouton.
7: Mais qu'est-ce que...
0: Olivier,
7: on passe les conclusions.
0: C'est tout rouge.
7: Arnaud.
2: Ouais, ma conclusion c'est que.
7: Armand, réponds.
2: Ouais. Bah ouais.
7: Ta conclusion.
0: Ok.
2: Alors ma conclusion ce sera que Gérard, bah t'as pris du poil de la bête quand même.
0: Ok.
2: Et puis.
0: Moi je ferai pas le poème sur le silicone.
6: On s'en fout.
2: Oh,
0: si. Tony, ah bah tu t'en fous, bah très bien. Tony.
5: Oui, alors moi ma confusion sur.
0: Ma conclusion, pas ma confusion, il con lui.
5: Oui, alors moi mon occlusion sur les.
0: Bon,
5: rapides,
0: allez, lui, bon. Tony, c'est bon, c'est toujours les mêmes, c'est chaque jeudi c'est la même chose. Manu, je t'avais dit qu'il fallait arrêter, c'est toujours les mêmes. J'ai demandé qu'on n'est pas toujours les habitués, c'est toujours les mêmes.
3: Mais c'est pas eux.
0: Si, c'est les mêmes.
3: Mais non.
2: Mais en fait, on les défaut et on les imite.
0: Bon, alors. Bon, la voix dans les deux côtés de ta race, s'il te plaît. Delphine.
6: Oui, moi je voulais dire que tu es beau comme la lune qui se reflète dans le silicone.
0: Bon, bah, tu quittes pas, je te donnerai mon numéro de cabine de tatoué de portable.
3: Comme ça, tu pourras le redonner aux autres.
2: Non.
0: Si, Stéphane.
2: Ouais, moi ma conclusion, c'est toujours à 2h dans les chiottes de la loco vendredi et je te montrerai mon silicone.
0: Bah, tu prends rendez-vous, Nadia.
6: Ouais, bah, moi ma conclusion, c'est que j'ai plus de cigarettes et puis c'est un peu chiant là, ce soir-là.
0: D'accord, je vois pas du tout le rapport.
2: Je vois pas le terme du débat.
0: Caramel.
7: Écoute, comme d'habitude, ça a été excellent.
0: Ouais.
7: Bon, là, ta voix, elle était un peu bizarre, un peu une voix d'hétéro, mais ça passait.
0: Ouais, bah alors, si moi je suis un hétéro, moi je t'emmerde.
3: Je dirais même que c'était mieux que d'habitude.
7: D'accord, bah écoute, c'est pas clair. De problème. Sinon, je vais faire ma conclusion sur les araignées parce que j'ai pas pu la faire.
0: Non, alors ça, c'était le débat d'avant. Alors, c'est bon, Caramel, c'est toujours la même chose. Merci pour le son. Momo Cassin.
7: Ouais, c'est Momo Cassin. Bah, j'ai pas de conclusion, mais je suis avec Laziza et Aïcha, elles vont te parler.
0: Ouais, eh ben passe-les-moi.
7: Ouais, je te les passe. Il se meigne.
0: Alors
7: bah, vous parlez pas, les filles.
0: D'accord, ok, super.
7: Allez, va te coucher.
0: Allez, bonne nuit. Bon, bah, avant que ma conclusion, c'est que le silicone...
7: Mettre un coton-tige dans ton cul.
0: D'accord, ok. Bah, bonne nuit. C'est fini.
3: Non, ta conclusion, Gérard.
0: Non, il n'y a pas de conclusion.
2: Le remix.
0: Bon, bah, ma conclusion, c'est que le premier débat s'est mieux passé que le deuxième. Et que j'ai déjà demandé à Manu qu'on arrête. Et c'est toujours le même bordel. Olivier, il arrête pas de jouer avec le son. Et voilà.
5: Alors, les prochains débats, GG, c'est la retraite.
0: Non, il n'y a pas de prochain débat, c'était terminé.
2: Je crois que
0: c'est terminé.
2: Et il manque le remix et les poèmes.
0: Non.
3: Ah, si, les poèmes, j'ai
0: non. Non, les poèmes.
3: T'as pas fait celui pour l'anniversaire à Gaël?
0: Non. Bon alors là, il n'y a pas de débat. Alors, en plus, Olivier, il arrête pas avec le son, donc il n'y a pas de truc, il n'y a pas de débat.
1: Ah bah ben, c'est bon débat, hein.
0: Bon, alors je fais mon poème.
8: Ouais, ouais, ton poème.
7: Non,
8: ouais.
7: on s'en fout.
8: Le poème.
10: Super. Ouais, le poème.
0: Bon.
7: Super.
0: Alors,
1: on est content, un poème.
0: Ça s'appelle Silicone.
7: T'es con.
10: Mais t'es compté.
0: Alors.
10: Silicone, mais t'es compté.
0: Je voulais avoir du silicone, mais tu vis la nuit. Je voulais du silicone, mais tu es bilingue. Je voulais du silicone, mais tu es une destination de vacances. Merci pour le son. Je voulais être silicone, mais tu es Kudjat. Je voulais devenir silicone pour devenir président de la République. Je voulais devenir silicone, mais je reste logique à la perte du dollar. Je voulais être silicone. Je voulais que le silicone dise oui derrière mon ventre. Sur mon ventre, pardon. Je voulais que le silicone dise non quand on appuie sur mon dos. Je voulais que les filles en silicone voudraient se marier avec moi. Je voudrais que je me fasse silicone. Mais je voulais que le silicone tourne autour de la Terre. Je voulais que le silicone ait un numéro de portable. Merci pour le son. Je voulais que le silicone ait hétéro. Merci pour la radio. Et je voulais que le silicone me demande en mariage.
8: Ouais,
0: bonne nuit à tous.
8: Ah non, un autre.
0: Non.
8: Allez, un autre sur le Panalma.
0: Non, il n'y en a pas d'autre.
8: Sur le Panalma.
0: Non. Non, alors là, ça non. Il n'y a pas de débat. C'est tout.
3: Bon, j'aimerais te tenir la
8: Gérard,
3: main.
8: Gérard, c'était quand même ton dernier débat?
0: Non, ouais. On verra.
8: On verra.
0: On verra. Faut que je parle à Max.
3: Petit madame.
0: On va mettre un petit remix quand même.
8: Ouais. D'accord.
0: Hein? On va mettre un remix. Un petit remix, Filard.
8: Filard.
0: Quoi?
8: On
0: met un remix quand même.
3: On en a plus, Gérard, on les a vendus aux enchères, tes remix.
8: On va mettre les poèmes de GG.
0: Allez, on met un petit remix.
8: On met les poèmes de GG?
0: Non.
8: Non.
0: Je suis désolé, non. Non,
11: de GG, les.
0: J'arrête. On les met de côté pendant la semaine et on attend que tu viennes le jeudi. Donc écoute le message qu'on t'a laissé. Je ne sais pas du tout ce que c'est. Hein.
12: Oui, moi j'appelle pour. Je suis bien avec Apolline pour pas qu'il monte sa poitrine. Parce que hier soir, Max de parler du rhume des glandes. Voilà, c'est le rhume des glandes. Et elle va attraper le rhume des mamelons si elle monte sa poitrine. Parce que vu qu'il y a un petit courant d'air quand même du côté du studio, quand même, puisque Max avait froid au cou quand il était en gaston hier soir quand même. Et donc faut pas qu'elle se mette entre. Sinon après on va plus l'avoir, elle va plus être là pendant au moins 2 semaines parce qu'elle va avoir le rhume des mamelons. Je l'ai pas eu mais j'ai une copine qui en a morflé, c'est horrible, c'est grave, donc vas-y à peau.
0: Vas-y à peau, donc voilà, apparemment il faut.
13: Voilà.
0: Donc tu feras pas ces photos.
13: Mais si, j'ai dit que j'allais les faire.
0: Je pourrais les faire.
14: Non, mais attends, allez, tu dis toujours tu vas les faire, tu vas les faire quand ouais. La semaine des 4 jeudis, quand il y aura un dimanche.
13: La semaine des 4 jeudis quand il y aura un dimanche. Ouais, c'est ça, Gérard.
0: Voilà. Allez, tape pas avec ton blom blom blom. Et qui va prendre ces photos?
13: Moi.
0: Alors, maintenant, Jean de Neubert aux antennes, ouais. Je lui ai demandé si on pouvait avoir des enfants, parce que je voulais avoir un enfant avec Apo. Il a dit non, je vois pas d'avenir avec vous deux, je vois pas d'avenir du tout.
14: Ouais. De toute manière, moi je vais te dire une chose, que franchement, t'es mal barré.
0: Avec Apo?
13: Ouais. Qu'est-ce qu'il y a, Gérard? Pourquoi il est mal barré?
14: Ah ben ça.
0: Deux potes qui me disent ça, alors pourquoi?
14: Ah ben ça.
0: Tu me vois avec quelqu'un d'autre?
14: Ouais.
0: Qui ça?
14: Plus sympa.
13: Oh ben c'est sympa, Gérard.
14: Plus sympa.
13: T'es charmant.
14: Bah oui, bah moi je te dis la vérité en face. Ça fait plusieurs fois qu'on te dit, même avec Sandy, on te dit fonce, tu veux pas y aller, ben tant pis pour toi. Tu perds ta chance avec le chef.
13: Ah merde.
14: Eh oui,
0: tu me vois avec qui alors?
14: C'est pas de la merde.
0: Tu me verras avec qui, Gérard?
14: Je te verrai bien avec celle que t'as été faire avec Rigaud et Olivier.
0: Ah bah non, mais elle est Océane, mais elle est pour
14: Olivier.
0: Ah ouais.
14: Non, retente ta chance, demande au
0: Ah, non, ah mais j'en veux pas moi d'elle. Océane, elle est très gentille, mais elle est pour Olivier, non, c'est bon.
14: Non mais retente ta chance derrière pour savoir qui c'est qu'on peut faire au standard. Mais si à la rentrée on voit que ça se passe mal, ben on garde notre équipe.
0: Bon, appelle-moi la rédaction d'RTL.
13: Qu'est-ce que tu racontes?
14: Ouais, qu'est-ce que je raconte? Je raconte ouais. Que
0: voilà.
14: C'est vrai.
0: Voilà.
14: Que pour l'instant, là, regarde, t'as des lignes qui sonnent.
0: Les 24 lignes sonnent.
14: T'es là.
13: Mais
14: attends, mais moi je vais te dire une chose, t'es pas là pour couper la parole à Max, parce que tous les soirs, moi j'écoute, sans arrêt, t'es en train de couper la parole.
0: Et elle arrête pas de dire que je coupe la parole aux gens.
13: Ouais, bah ouais.
0: De l'autre côté,
13: et
0: les gens vont s'en
13: Gérard, me coupe
14: non,
13: pas
14: non,
13: la parole.
14: Non, mais
0: Gérard, Gérard, permets-moi de dire que ce soir, Apolline est magnifique.
14: Oh, bah, elle fait
13: ce qu'elle veut.
0: Elle fait ce qu'elle veut, elle a le droit d'être magnifique, soir, d'accord, mais tu fais ton boulot.
14: Ce soir, elle va faire son boulot.
0: Correct.
14: Elle va faire les deux standards. Elle va faire les deux débats.
0: Ouais.
14: Donc sur
0: Olivier de la Pro viendra donner un petit coup de main quand même.
14: Bah,
0: j'ai peur qu'elle tienne pas la route sur la longueur. Ouais, non, pas. Ouais. Je veux dire que t'es pas compétente, mais vaut mieux.
14: On va voir.
0: Bon, ceci dit, Gérard, on revient.
14: Mais moi, ce soir, je veux. Et ça, je
0: tu
14: veux.
0: L'auras,
14: j'exige.
0: Tu l'auras. Demande. Oui, tu l'auras. Demande. Olivier,
14: je
0: Manu.
14: Veux, j'exige.
0: Écoute, ce qu'il veut.
14: 10 000 personnes.
0: Ah, c'est pour Hugo.
14: 10 000 personnes sur l'internet. S'il n'y a pas 10 000 personnes à 2h30, je coupe.
0: C'est quoi ton record déjà?
11: 9998.
14: Ouais. C'est 9997.
11: Ah bon, non, on était 98 la semaine dernière.
14: Non, 17.
0: 17, je crois. Ouais,
11: tu réécouteras la pige.
14: 17.
0: 17, donc on
14: donc
0: fait,
14: je veux 10 000 personnes.
11: Je t'assure.
14: Je veux 10 000 personnes ce soir.
0: Ah, d'accord, ok. J'espère qu'on ne jouera pas après, ça serait quand même dommage.
11: Ce serait con.
0: J'ai l'impression. Alors, on écoute un message. Donc cette fois-ci, qui t'est directement dédié, Gérard, au 01 40 521 521.
15: Ouais, GG, là. Bon, c'est Bulit le routier, là. Bon, va falloir que tu arrêtes tes conneries, là, parce qu'il raconte des trucs comme tu racontes sur les routiers, ça. Pour... Avec les collègues, là, on s'est réunis, là. Si ça continue, là, on va y foutre la soupe à sirène, ok? Bon, sinon, à part ça. Ouais, continue comme tel, là, parce que franchement, j'arrête pas de pisser dans le camion, tellement je rigole. Allez, ciao.
16: Donc bonjour à tous, bon réveil sur Fun Radio, il est 7h53, donc on va accueillir Fred, 20 ans, de Bolino sur scène, bonjour.
17: Salut Gérard, je te souhaite un bon débat.
16: Merci, Sandrine, 19 ans, le Puy des Vieilles, bonsoir, bonjour Sandrine.
18: Bonjour Gérard.
0: Alors c'est où les Puy des Vieilles, c'est dans quelle région?
16: C'est quel département ça?
18: C'est
0: 52. Ah oui,
16: 52, du côté du Pas-de-Calais, merci. Et on accueille Vincent, 18 ans de...
0: Pas devant ton micro, baisse-le un peu le micro si tu veux, voilà.
16: On accueille Vincent, 18 ans de la Jatte à poil. C'est où ce département, Vincent?
19: Salut Vincent.
16: Salut Vincent. Salut Gérard. Gérard avec toi, Vincent, s'il te plaît, merci.
19: Pas c'est... problème, c'est l'heure, c'est un peu dur à cette heure-là.
16: Ouais, bah, c'est peut-être dur, mais pour moi aussi c'est dur. Et c'est où la Jatte à poil?
19: C'est dans le 77.
16: 77 de Seine-et-Marne, ok, donc...
0: Oh champion du monde.
16: Et Fred, Bolino sur scène, c'est du quel côté?
19: À côté de Paris, 78.
16: Ah ok, c'est...
19: C'est du Goncourt, je sais pas si tu connais.
16: Ouais, c'est dans les Yvelines, ok.
0: Oh, champion du monde.
16: Donc, on attaque tout de suite la première question. Attendez-vous le bus, le métro ou autre...
0: C'est transport en commun aujourd'hui, les débats, donc. Hein.
16: Voilà.
0: Alors, la question est-ce que... Vas-y.
16: Attendez-vous longtemps le devant bus, le transport... attendez-vous longtemps le bus, le métro ou autre...
19: Oh, ouais, c'est Fred.
16: Oui.
19: Bah écoute, ouais, assez longtemps en fait, une heure, c'est assez mal desservi à côté de chez moi.
16: Mmh.
19: Et donc, je suis vendeur de poissons, tu sais, bon, sur Paris, quoi, ouais.
16: Ouais, mais ça pue le poisson dans le métro.
19: Hein?
16: Ça pue le poisson.
19: Ah ouais, bah j'essaie de me laver quand je rentre, quoi, mais tu vois, donc j'attends quand même pas mal de temps, ouais, une demi-heure, ouais.
16: D'accord. Sandrine?
18: Ouais, alors moi, dans le patelin où j'habite, il y a un bus le matin, un bus le soir.
16: Mmh.
18: Donc, bah, j'ai pas trop intérêt à l'attendre, quoi.
16: D'accord.
0: Ouais.
16: Et Vincent?
19: Eh ben moi, ça m'arrive assez souvent d'attendre le transport pendant environ... mon maximum, ça a été 45 minutes.
0: 45 minutes, ah ouais.
16: 45 minutes, d'accord. Et si je vous dis de marcher à pied, que pour vous, c'est un moyen de transport ou pas?
19: Bah oui, c'est Vincent.
0: Mais est-ce que c'est considéré comme un transport en commun, Gérard, pour toi, marcher à pied?
19: C'est une question.
16: Comment?
19: Ouais, c'est Fred, c'est là tu touches vraiment un truc quasi philosophique, quoi.
16: Ah bah, c'est normal, mon grand.
19: c'est bien.
16: À 7h55, faut quand même se réveiller pour
19: moi. Ouais.
16: Faut marcher pour aller travailler quand même,
19: ouais,
16: un peu, non?
19: Est-ce que marcher est un moyen de transport? La question, elle est là.
16: Ah bah oui, c'est une bonne question. Ça, c'est une bonne question que moi, je sais que marcher, ça fait, ça remonte un peu la pêche.
19: Ouais. Mais est-ce que tu prends un ticket? Tu prends pas de...
16: Ah ben, bah, moi, je marche de, je dirais pas de la station de métro jusqu'à venir à la radio quand même.
0: À pied?
16: Mais oui.
0: Ah, quand même, ah oui, quand même, balèze. Mais et vous, les auditeurs, alors comment est-ce que vous considérez que la marche à pied est un transport en commun?
19: Vincent, je peux répondre?
16: Oui.
19: Bah, Je dirais oui, dans la mesure où moi, j'amène ma petite sœur à l'école sur mon dos. Comme j'utilise mes jambes, on est deux, donc c'est un transport en commun.
16: Ouais, mais attends, tu prends ta petite sœur sur tes épaules, elle a quel âge, elle?
19: Elle a 6 ans.
16: Elle peut pas marcher à pied.
19: C'est-à-dire que j'habite loin de la gare, donc pour faire la distance, son école est juste à côté de la gare, donc je l'amène sur mon dos. Ça m'arrive aussi de prendre ma grand-mère, mais bon, j'en parlerai pas ce soir. Bon, ce matin.
16: Ah bon, ce soir, d'accord. T'as tout à fait compris qu'il était 7h56, on n'est pas, c'est pas 19h56, hein.
19: Merci, Gégé.
16: Y a pas de quoi. Sandrine.
20: Oui.
16: Réveille-toi un petit peu, s'il te plaît, ma chérie.
20: Vas-y, moi je t'écoute. Hein.
16: Ouais, non, mais tu peux répondre quand même, si ça te dérange pas.
20: Réveille-toi. Ça me dérange pas du tout. Non, je suis pas du tout en transport en commun. C'est à partir de deux, ouais, si tu portes quelqu'un, ouais, c'est en commun.
19: Voilà, ouais.
16: Non, mais attends. Mais tu vas pas me dire que tu marches pas le matin quand même.
20: Je marche tout à fait, ça m'arrive, mais c'est pas en commun. Je marche toute seule.
21: Est-ce que vous considérez, parce qu'on parle des transports en commun, que par exemple si vous avez fait un effort, est-ce que par exemple la transpi en commun c'est pareil pour vous? Est-ce qu'il y a un rapport entre le transport et la transpi en commun?
20: Chez Gérard, oui, là ça se partage pas la transpi.
16: Non mais attends, on parle pas de moi, on parle de marcher.
19: Vincent.
16: Oui.
19: Oui, je voulais dire que par rapport à la transpi. Ça aide à avoir de la place dans les transports, d'avoir transpi.
16: Non mais je vois pas du tout le rapport avec marcher. Parce que quand tu marches,
19: Oui. Toi quand tu marches, tu transpires beaucoup apparemment.
16: Bah oui. Hein.
21: Je peux t'assurer que ça se sent dans le studio.
16: Merci. Hein.
20: À 8h du mat, ça sent déjà.
21: Déjà des pieds, mélange d'odeurs, de décel et des pieds. Je peux t'assurer que là c'est numéro un.
20: Hein.
16: Si je vous dis restez bloqué dans les embouteillages, vous restez combien de temps bloqué dans les embouteillages à peu près?
19: J'ai pas compris la question.
16: Restez-vous bloqué dans les embouteillages et combien de temps?
19: Gérard, c'est Vincent.
16: Oui.
19: J'ai rarement vu d'embouteillage de métro.
16: Oui.
21: ça c'est vrai.
19: Ça m'est déjà arrivé d'être coincé dans un embouteillage dans le bus sur Paris.
16: Oui.
19: Et je suis resté, on va dire, quand même au moins 1h30. Hein.
16: Mais pourquoi? Mais qu'est-ce que tu me casses les pieds, toi? Pourquoi? Mais attends, t'as jamais vu d'embouteillage dans les métros? Et quand il y a une grève? Là, tu t'y attendais pas, celle-là, mon pote.
19: Ah bon, Gérard, je m'y attendais pas non plus.
21: Maintenant, si Gérard se met à réfléchir à quasiment 8h du mat, alors on est plus bon, là. Hein.
16: Et alors, quand il y a une grève, tu restes bien bloqué pour attendre ton RER ou ton métro?
22: Et dans quel sens? Et pourquoi?
19: Pourquoi, Gérard?
16: Mais qu'est-ce que ça peut te foutre, t'aider pourquoi et dans quel sens?
22: Bah, ça m'intéresse, tes débats!
16: Eh non, mais gueule encore plus fort, on n'entend rien!
22: Si tu veux!
20: T'entends mal,
22: Vanille.
16: Sandrine?
20: Oui? Moi, ça varie entre 5 et 5 minutes et 3h30.
19: Et réveille-toi, Sandrine.
20: Pourquoi? Parce que ça varie, quoi. Ça dépend, le feu vert, feu rouge. Enfin, bon, c'est alternatif.
16: Mais qu'est-ce qu'on parle des feux verts et des feux rouges? Qu'est-ce qu'on en a à foutre?
19: Si, Gérard, dans un embouteillage, quand t'es en bus, ça dépend des feux rouges et des feux verts.
20: Exactement.
21: Bah ouais, ça, c'est vrai, il a raison, là. Ils ont raison.
16: Et sur le périphérique, il y a des feux rouges et des feux verts?
20: Oui, bah.
19: Il n'y a jamais de bus qui va sur le périphérique.
16: Ah non?
21: Ah ouais?
16: Ah non, tu me prends pour un câble, là?
19: Tu prends le métro.
16: Eh, je te signale, il y a des bus qui passent sur le périphérique.
19: Quoi?
16: Oui.
19: Lequel?
16: Celui qui va sur Orly, la navette qui va...
19: N'importe
16: quoi. N'importe quoi, je connais.
19: C'est Orlyval, ça,
22: c'est le Roi Cibus.
16: C'est le Roi Cibus. Eh, je te signale qu'il y a, sans citer les compagnies aériennes, t'as quand même un car qui relie le Bourget, Roissy en France et Orly, hein.
19: Mais non.
16: Non.
21: Alors raconte-nous, Gérard, ça se passe comment ce truc-là? Parce que c'est intéressant ce que t'es en train de nous dire là. C'est-à-dire, ça se passe comment?
16: Il y a un bus qui relie Roissy et Orly, ouais. Donc qui part de la Porte Maillot au Palais des Congrès, pour bien citer l'emplacement. Et il passe à peu près toutes les demi-heures ou toutes les heures, je ne sais pas exactement, parce que je le prends jamais pour prendre l'avion. Mais sinon, je peux vous affirmer qu'il y a bien des bus qui prennent le périphérique, comme celui qui va du côté de, si je me trompe pas...
22: De Dijon.
16: Mais non, pas de Dijon, on va pas chercher de la moutarde. Là.
21: Pour aller où, Gérard?
16: Je suis en train de chercher la ville.
19: Ouais, Gérard, c'est Fred.
16: Ouais.
19: T'as beaucoup d'imagination, là, hein.
16: Ouais, attends, mais je suis en train de chercher le 358 qui porte de la porte, je sais plus, là, celui qui va, machin, là.
21: Bon, alors, pour les gens de province, si demain vous êtes amené à venir à Porte-Maillot, vous voulez vous rendre, vous Roissy ou Orly, vous prenez le 358, hein. Comme ça, ça vous emmène directement à votre avion.
16: Ouais, hein. Voilà, celui qui va à Rungis.
21: On est obligé de faire ça très vite, malheureusement. Et, petite conclusion de chacun sur les transports en commun avant, bien entendu, de vous laisser peut-être les prendre pour vous diriger vers vos lieux de travail. Alors, à commencer par l'un des trois.
16: Fred.
21: Fred de où déjà? Fred, on rappelle la ville quand même.
16: Bolino-sur-Seine.
4: Donc à Bolino-sur-Seine, ouais, je vais prendre le métro là dans le tramway dans 30 minutes là, mm-hmm. Je vais laver les mains parce que tu sais le transport de poisson comme tu disais Gérard, mm-hmm. J'ai un kilo de truite là à transporter, ça va puer grave.
21: Hein. D'accord.
16: Ouais. Sandrine, le puits des vieilles.
20: Exact. Transport en commun très très pratique. Hein, mm-hmm. Bon quand il y en a chez toi quoi, parce que chez moi il y a pas de transport en commun.
16: D'accord. Et Vincent de la Jatte à poil. Faudrait que t'essayes de voir le maire, au lieu de mettre la Jatte à poil, tu mettrais la Chatte à poil.
21: Ah oui, ça serait mignon, ça. Ça serait 8h02, ça va faire plaisir à tous ceux qui sont en train de se lever en ce moment. Toujours fort agréable de démarrer une journée dans le flibard. Merci beaucoup à tous les cas, à tous les trois d'avoir participé à ce débat très rapide sur les transports en commun. J'ai également une petite conclusion avant qu'on te laisse.
16: Ma conclusion, c'est que ce matin, je me suis pris la tête avec, alors donc, j'aime pas trop.
21: Qu'est-ce qui s'est passé?
16: Ouais, les tickets qui fonctionnaient pas, il y avait même pas un gugus pour nous ouvrir la porte. Je t'explique pas la galère ce matin.
21: Bon, d'accord.
16: Donc, la semaine prochaine, pour ceux qui veulent réfléchir, ça sera les tenues vestimentaires.
21: Alors, le matin, au réveil, hein. Comment ça bien s'habiller le matin au réveil, hein.
16: On fera ça et voilà.
21: Voilà, très bien. Sinon, genre, on te retrouve, nous, de notre côté, mercredi.
16: Mercredi avec les débats de Gigi et de Sandy.
21: Non, les conseils, non pas les débats. Ouais, on se retrouve dans un instant encore au 0800-70-5000 avec Elsa qui fera tourner la roue du bonheur 19 ans de... C'est bon.
6: Là, de toute manière, tu t'appelles pas Gérard.
9: Toi, alors, toi qui es avec moi dans le studio, t'es qui?
6: Moi, je suis ton vrai Gérard qui vient à la nuit contre tout le monde.

0: mon bidou.
1: Non.
0: Alors t'es pas le vrai, t'es pas le bon cieux, t'es pas celui qui a
1: l'habitude. Ouais, c'est ça, ouais, c'est ça, ouais. Arrête le ricard un peu là.
0: C'est bon. C'est un faux.
1: De quoi?
2: C'est peut-être pas le vrai Gérard. Peut-être que le mec qu'on a au bout du fil, c'est peut-être le vrai Gérard. J'avais un doute. Heureusement, on a failli faire le con.
1: Bah ouais.
0: Dans ce cas-là, si tu veux jouer comme ça, tu le dis, on le dit carrément ce soir. Jeudi, tu le prends, il fait ses débats.
2: Bon, alors, toi qui es avec moi dans le studio, t'es qui?

0: 82
1: hein?
0: 21 80. C'est simple, c'est clair et net, ça va aller vite. Allez hop.
1: Non mais attends, déjà pour l'instant t'es en train de t'amuser sur mon dos, déjà pour commencer.
0: De quoi?
1: De la ferme.

0: de loup donné.
1: Non, ça c'était il y a 3 disques, Gérard.
0: Ouais, mais le deuxième c'était.
1: Non, le premier, tu peux rappeler le premier et je te donne le.
0: Ben, le deuxième, je l'ai là, c'est Baba O'Ram avec.
1: Non, le premier disque, on en a passé deux. C'était Bernard Mauvaise Haleine.
0: Ça.
1: Et le deuxième, c'était Blur. Voilà.
0: Et donc, je remercie. Continuez à nous appeler au 0800 75 000 et 0800 3 0800 5000 et toujours 3615 Code Fun Radio, rubrique directe. Et sur l'IRC, on continue de nous appeler.
2: Oui, toujours énormément de monde. Je salue Fedji, Seb Z, Gaëtan, Corben, Miss Lover et tous les autres qui
0: et
2: sont
0: là. Et on
2: présents.
0: A combien de personnes sans indiscrétion, Rigo ?
2: Une petite seconde, je tape un petit truc et c'est vrai que c'est pas très bien de le dire. Hein, mais il y a 56 personnes.
1: Ouais, mais. Ça reste entre nous, non ?
0: Non, mais c'est bien, 56 personnes, il est 1h39, c'est bien quand même.
1: Et moi, je vais saluer Gilles et...
0: Pardon ?
3: Dites-le en direct, mais pas trop fort pour pas que les gens l'entendent.
1: 56, il y en a 56.
0: Donc,
1: Et sur le Minitel, Gilles, l'inconnu, il y a aussi Babette et Sandy.
4: Et moi, j'aimerais saluer ma mère et ma copine que j'aime.
0: Là. Ben moi, je salue Titi et la madrilène.
2: Pas
0: et
2: de
0: voilà.
2: Marque, pas de marque.
0: Non mais la madrilène, il se reconnaîtra.
4: Si, c'est une marque de vélo, hein.
0: Mais il se reconnaîtra la madrilène.
1: Allez,
0: on va accueillir Moulinette, 21 ans de Dijon. On écoute Fun Radio sur 90.7.
5: Bonsoir Gérard.
0: Bonsoir. Tulip, 19 ans, Toulouse, 105.9.
5: Bonsoir Gérard.
0: Bonsoir. Ananas, Saint-Leu-la-Forêt sur 101.9.
6: Ouais, salut mon GG.
0: Salut. Scoubidou, 23 ans, du Havre, on écoute Fun Radio sur 106.9. J'espère que c'est la bonne fréquence, Manu.
1: C'est la bonne fréquence, Gérard.
6: Oui, oui. Bonsoir Paris, bonsoir la Dream Tease.
0: Ouais, bonsoir à toi. Cactus.
7: Rebonsoir, Gérard.
0: Donc, Paris, 101.9.
7: Voilà.
0: Et Christian de la Salle Saint-Cloud, 101.9 toujours.
6: Ouais.
0: Donc, deuxième débat qui porte sur le cinéma. J'espère qu'il va se passer aussi bien que le premier.
1: Et bien péchu aussi, hein, parce qu'il va se réveiller un petit peu, Gérard.
6: Un petit peu, ouais.
0: Non, mais j'espère qu'il va se passer impeccable. Comme le premier, c'est tout
1: comme
0: ce que
1: freins.
0: Je demande. Alors, avez-vous déjà été au cinéma cette année?
6: Oui.
0: Alors, on va demander à... Non, bah tiens, bah, comme Christian, il a répondu le premier.
6: Oui, j'ai été souvent au cinéma.
0: Oui.
6: Et j'ai vu pas mal de films.
1: Comme quoi?
6: Comme le Titanic, okay. Dîner de con, 6 jours, 7 nuits, Prends garde à toi et Pédale douce.
8: Forrest Gump aussi.
0: D'accord. Pédale douce, je peux te dire une chose, que c'est un film qui est passé dimanche sur...
6: Sur Première Chaîne.
1: Excuse-moi,
6: Christian Berry.
1: Christian, voilà. t'es allé manger chez Gérard, il t'a invité?
6: Non.
1: Pour le film. Non, c'est pas grave.
0: Manu.
1: Ouais. Non, Manu, mais j'ai rangé la blague, elle est pourrie.
0: Non, non, mais tu te calmes, Manu, parce que.
1: Ça peut aller très loin.
6: Tout de suite, Manu.
1: Ça peut aller
6: avec
1: très loin.
6: Une mauvaise idée.
0: Ok. Cactus.
1: Ça pique.
7: Bah, moi, j'ai pas trop d'argent, alors tu vois, je me souviens pas avoir été au cinéma.
0: D'accord. Scooby-Doo.
9: J'ai pas tellement eu l'occasion parce que je suis serveur dans un bar.
0: Ouais.
9: Le problème, j'ai pas vu beaucoup de films cette année. J'en ai vu quelques-uns. Mais...
0: Voilà.
9: Ah, il y a Larsen, là.
0: Ouais.
9: C'est Olivier à la pro ?
0: Non, c'est Cactus, à mon avis, qui a. Non, c'est Scooby-Doo qui doit avoir un truc bidon.
9: Pas moi, non, du tout.
0: Non, mais tu vois, ce que Manu t'a donné, c'est pas.
1: Des sondages ?
0: Non, mais ça, j'en ai rien à foutre.
1: D'accord.
9: De quoi ?
1: C'est pas grave.
0: Tu vois, parce que moi, tes sondages, j'en ai rien à foutre. Alors, on fait pas de sondage lors des débats.
7: Ah, c'est intéressant, les sondages.
1: Non, mais c'était pas un sondage, c'était statistique, en fait. C'était des questions, genre, pour ou contre le cinéma.
0: Non, mais ça, tu vois. Tu vois, maintenant, dans mes débats, je mets plus des pour ou contre, ok ? Alors ça,
1: il y avait aussi qu'aimez-vous dans le cinéma.
0: Ouais,
1: tu peux le dire si tu veux, tiens.
0: Non mais
1: non mais tu peux le dire, c'est vachement intéressant. Ouais.
0: Non mais je verrai ça après.
1: Ok.
0: Ananas.
10: Ouais, ben moi je suis un vrai fan de ciné. Je vais souvent au cinéma et dernièrement j'ai vu Une chatte sur un doigt brûlant.
0: Non mais attends, toi si tu commences ta vulgarité, si tu commences à être vulgaire.
10: Ah mais je suis pas vulgaire, Gérard.
0: Non mais attends, une chatte, tu sais ce que ça veut dire pour moi?
1: C'est un petit animal.
0: Non.
1: Attendez,
0: non.
1: Il faut savoir si on considère que le cinéma pornographique ne fait pas partie du cinéma, Gérard.
0: Mais justement.
10: Non mais
0: justement. Donc si Ananas veut répondre, bien avant moi, à la cinquième question. Donc dans ce cas-là, il prend les questions à ma place.
10: Bah,
0: donc,
10: je peux pas savoir.
0: Ok.
1: Donc Ananas, tu gardes ta réponse parce que ça c'est pour la cinquième question.
10: Ok. Alors Charles Eiffel, jusqu'à la cinquième.
1: Voilà.
0: Bon, bah, alors tu vas serrer les fesses avec Manu au standard.
10: Mais non.
1: Ouais, il a l'habitude, Manu, de serrer les fesses.
8: Je le dirai à chaque fois, lui.
1: Enfin, vas-y, on continue.
0: Tulipe.
7: Bah moi, je suis un peu prise par le boulot, donc j'ai dû aller au cinéma quelques fois, mais en ce moment, je peux pas trop.
0: D'accord. Moulinette.
11: Oui, moi j'y suis allée, mais bon, je peux pas te dire si c'est souvent ou un peu, beaucoup. C'est, je sais pas, une fois tous les deux mois, quoi.
0: Ouais, non, mais je pense que à l'heure actuelle, vous pouvez quand même aller voir certains films qui sont sortis. Peut-être ce Minitel, non?
1: Ouais, je pense qu'ils vont aussi au cinéma.
0: Non, mais on a des réactions ou pas? Parce que sur l'IRC, on a du monde. Si sur Minitel, ils veulent pas répondre.
1: Bah, on a Dada sur Minitel qui dit que tu es quelqu'un qui parle très vite. Et qui parle. Attends, comment il dit ça? L'homme qui parle plus vite qu'il ne réfléchit.
0: Ouais, ouais, dans ces cas-là.
1: C'est flatteur. Non, mais c'est flatteur.
0: Non, mais dans ces cas-là, elle aurait pu dire l'homme qui parle plus vite que son ombre.
1: Voilà, c'est un peu le même principe.
0: Hein, ou l'homme qui tire plus vite que son ombre en parlant de Dicky Luke sur IRC.
2: Oui, il y a Corben qui me demandait si le cinéma pollue.
0: Ah non, mais alors là...
1: C'est plus le thème du débat.
4: Mais est-ce que la pollution, c'est du cinéma?
0: Non, mais ça, non. Donc, alors là, je pense que c'est une question qui va faire plaisir à tout le monde.
6: Ouais.
0: Je pense. Je pense que tout le monde en a entendu parler du film. On en a fait de la pub sur Fun Radio. Que pensez-vous du film Godzilla?
1: Ah, vous pouvez pas passer à côté. Hein.
0: Désolé.
1: Ouais,
0: désolé.
6: Je trouve ça très bien, Christian.
0: Ouais, Christian.
6: J'ai vu le film.
0: Ouais.
6: Je trouve ça très formidable.
0: Attends, Christian. Christian.
6: Oui.
0: Sans indiscrétion.
6: Oui.
0: On va demander à Cactus, Scooby-Doo, Ananas, Tulip et Mouninette de se calmer. Où t'as été le voir?
6: Au Gaumont-Parnasse le matin de très tôt.
0: Pas de marque. Hein?
6: Au Gaumont-Parnasse.
0: Au Gaumont.
1: Gérard, il est allé à New York, ouais, joueur.
0: Tu vois, moi, j'ai été le voir avec Sandy qui se planque derrière là-bas, mais
1: il a rien compris, mais il l'a vu.
0: Le poussin a été le voir. On n'a pas, on a.
4: T'as compris que c'était un monstre qui cassait une ville?
0: Oui, bien sûr. Ah bon. Parce que je vais dire une chose, tu demanderas à Poussin tout à l'heure, après l'émission, tu verras.
1: C'est le nom qu'ils avaient donné au monstre dans le film.
0: Ouais. Non, mais tu demanderas à Poussin tout à l'heure. Donc, Christian, pour toi, tu as été le voir au Gaumont?
6: Oui, au Gaumont-Parnasse très tôt le matin.
0: Ok. Cactus?
7: Écoute, moi j'en ai entendu parler que du bien. Donc comme je te l'ai dit tout à l'heure, j'ai pas d'argent, j'en ai pas beaucoup, donc je dépense pas mon argent là-dedans, mais il paraît que c'est super bien, mais dès que j'ai l'occasion d'y aller, j'irai le voir.
0: Ben, faudra peut-être se dépêcher parce que là il est, je sais pas, jusqu'à
4: 1h46 et c'est chaud là.
7: Non mais t'inquiète pas Gérard, quand on veut voir un film, on arrive toujours à le voir.
0: Ouais, ben, ok. Scooby-Doo.
12: Gérard, je sens que tu vas me virer si je dis que je déteste Jean Reno, que je déteste les films américains de merde et tout ça, donc.
0: Bon, alors. Scooby-Doo.
11: Il a le droit, hein.
12: J'ai le droit, je l'ai pas vu, j'ai pas envie de le voir.
0: Oh, stop, on se calme. Scooby-Doo. Si c'est pour insulter les acteurs de cinéma dans ces cas-là, tu vas aller voir Manu parce que je pense que t'es pas encore rentré dans...
12: J'ai pas insulté, j'ai dit que je l'aimais pas.
1: Bah oui, t'es sectaire quand même, Gérard, t'es un peu sectéré. Hein.
0: Non mais attends, je veux dire une chose. Quand t'insultes des acteurs de...
1: Non, il a pas insulté, il a dit il aimait pas. C'est-à-dire que ça se trouve, il aime pas Jean Reno dans Godzilla parce que le rôle est bidon.
0: Ah non mais attends, son rôle est vachement bien dans...
1: Explique pourquoi.
0: Son rôle est... Attends, Scooby-Doo, tu permets? Non, Scooby-Doo. Scooby-Doo, tu me laisses parler maintenant, je réponds à la question à Fildar. Moi, je vais te dire une chose, que Jean Reno, dans le rôle qu'il a, dans Godzilla, fais-moi confiance qu'il est vachement bien.
12: Ah ouais.
0: Il joue le rôle d'un...
11: J'ai pas vu.
0: Il joue le rôle d'un...
1: D'un agent secret, non?
0: D'un agent secret.
11: Oh, c'est chier, merde.
0: Oh, qui c'est qui a envie de chier là? C'est la deuxième porte à droite.
1: Non, mais elle avait pas vu le film, vous lui dites la fin.
11: Bah, dites pas le film, racontez pas, je veux le voir.
0: Non, mais je peux te dire une chose, que Jean Reno joue là-dedans dans un super... il a un très bon rôle.
1: Il a une super bagnole.
11: Ouais.
0: Il a un très bon rôle. Et ce qu'il joue, il joue le rôle d'un agent secret.
11: Dis-le pas.
0: Il joue le rôle d'un agent secret.
1: Non, c'est pas le monstre?
12: Mais Gérard.
1: C'est pas le monstre, Jean Reno?
0: Non.
12: Gérard.
0: Oui.
12: Oui, c'est pas parce que j'ai pas les
0: mêmes goûts. C'est qui?
12: C'est Scooby-Doo. Oui. C'est pas parce que j'ai pas les mêmes goûts que toi que tu dois forcément t'énerver et me vouloir me virer. C'est tout.
0: Non, mais attends, au Havre.
12: J'ai vu tout un tas de films avec Jean Reno, j'aime pas du tout ce type.
0: Oui, mais si t'aimes pas Jean Reno, dans ces cas-là, est-ce que t'as regardé.
12: Léon, tout ça, mais j'ai pas aimé. Hein.
0: Mais il est passé il y a. Quand est-ce que c'est il a joué dans.
11: Highlander.
0: Non, il n'a pas joué dans Highlander, il a joué dans...
12: Les Bronzés.
0: Non, pas dans Les Bronzés, le film, là, l'Opération Cornet de Bif.
12: Ils l'ont pas fait à la télé.
0: Oui, mais il était très bien comme film, je suis désolé.
12: J'ai regardé Big avec Tom Hanks.
0: Ouais, t'as raison. Tulip. Tulip. Ouais, Ananas.
12: Ben écoute, moi, c'est pas les acteurs qui me posent un problème, c'est la bestiole. Qu'en fait, Godzilla, c'est quand même un petit peu un monstre de tapette, parce que si tu le mets à côté de King Kong, il fait pas le poids, Godzilla.
0: Non, mais attends.
12: Moi, je suis prêt à organiser un combat entre Godzilla et King Kong quand tu veux. Je suis prêt à mettre de l'argent quand tu veux. Moi, je te dis, King Kong, il met une branlée à Godzilla. C'est tout.
0: Non, mais attends, King Kong et Godzilla sont de la même taille. Godzilla, c'est un gorille.
1: Non, Godzilla, c'est pas un gorille, c'est un gros lézard.
0: C'est un gros lézard, ouais. Et King Kong, c'est un singe.
12: Ouais, mais King Kong, il est plus fort, c'est tout.
4: Attends, ce qu'on sait pas, c'est que dans la vie, ils sont amants. Hein.
0: Non.
4: Ah, si.
12: Ça, Manu, t'as commencé quelque chose, là, fallait pas en parler.
0: Tulip.
7: Bah, moi, j'ai trouvé ça super.
0: T'as été le voir ?
7: Oui, j'ai été le voir.
11: Non.
0: Qui me dit non et qui me dit oui, là ? Tulip.
7: Bah, moi, j'ai été le voir.
0: Non. D'accord. Moulinette. Parce que là, je vois plus de.
11: Alors, moi, je ne l'ai pas encore vu pour la simple et bonne raison que je ne regarde pas les films américains en français, mais je les regarde en anglais, donc j'attends qu'ils passent en anglais.
0: Tu
1: l'as vu en anglais, Gérard ?
0: Non, américain.
1: Ah, pardon. Excuse-moi.
0: Fildart a fait une erreur, c'est impardonnable.
1: Excusez-moi.
0: C'était américain. Et moi, je peux vous dire une chose, que ce film-là est très beau à voir, même Poussin l'a vu, et je pense qu'on peut dire que c'est sûr qu'on a du mal à le comprendre, le film, mais il est très bien. Stop, s'il vous plaît, derrière, merci.
2: Oui, sur l'IRC, il y a Fedji qui demande si au cinéma, les monstres peuvent remplacer les acteurs.
0: Ah ben, la preuve, c'est que Godzilla, le monstre, s'est vu opposé avec Jean Reno.
1: C'est un peu la vedette aussi.
0: Oui, mais ça, c'est Jean Reno qui a fait son film, donc...
1: Non, mais Godzilla, c'est la vedette du film.
0: Ben, disons, c'est que ce film-là...
1: Pourtant, on l'a pas vu à l'avant-première en smoking. Il n'est pas venu. Pourtant, c'est la vedette.
0: Jean Reno,
1: non, Godzilla.
7: Est-ce que
1: Godzilla a été
0: non.
12: Bah, tu mesureras en face de François, t'as Godzilla 2. Hein.
0: Bon, qui c'est qui vient de dire ça?
1: Ça, c'est pas cool.
0: Alors, Scooby-Doo, bonne nuit. Ou vrai. Ananas.
12: Ah, c'est pas moi.
1: Non, c'est pas Ananas.
4: C'était Scooby-Doo, je l'ai géré. Par contre, moi, je croyais que le monstre Godzilla et le gars qui faisait sauver Willy, là, la baleine, c'était le même.
11: Ah ouais.
0: Non, mais justement,
2: Gérard, sur IRC, on me demande si tu connais le nom de l'acteur qui joue Godzilla.
0: Non.
12: Sandy.
0: Alors celui qui vient de dire Sandy, bonne nuit.
1: Non, c'est Brandy, il a dit. Brandy.
0: Non, il a. Ouais, mais même c'est pas une raison.
4: Bah, c'est le nom de l'acteur, Brandy.
1: Ouais.
11: Brandy Walker, son vrai nom.
0: Ouais, c'est ça. Bon, non, je pense que c'est faux.
1: Je pense que tout le monde a répondu à Godzilla. Maintenant, Gérard, ouais. On peut peut-être passer à la prochaine.
0: Donc, combien payez-vous la place de cinéma? On va demander à Moulinette.
11: Moi, je la paye 47.
12: Moi, Christian.
0: Attends, Christian.
12: Ouais.
0: Calme. Laisse parler tout le monde un peu.
12: Ouais.
1: T'arrêtes pas de parler, Christian.
0: Moulinette,
11: 47
0: francs.
11: Sauf quand c'est en tarif réduit, c'est 37.
0: D'accord. Tulip,
7: 52.
0: Hein?
7: Ouais, 52 francs, ouais.
0: Attends, 52 francs à Toulouse?
7: Ah bah ouais. Hein.
1: Ça fait 5 francs de plus?
0: Ouais. Ananas.
12: Ouais, bah écoute, moi je fais le bon vieux truc, j'y vais avec un copain, puis il vient m'ouvrir la porte de sortie de secours près des chiottes, et puis je rentre gratos. Quoi.
0: Oh, bah alors, Ananas.
1: Ça, c'est n'importe quoi.
0: Ananas.
12: J'ai le droit, non?
0: Ananas.
12: Oui.
0: Tu vois, c'est terminé pour toi. Au revoir.
4: Mais qu'est-ce qu'il a dit?
0: Non.
12: J'ai pas le droit de resquiller, pourquoi j'ai pas le droit?
0: Non.
4: Pourquoi tu payes le métro, toi, tu resquilles pas?
12: Toi aussi, tu truandes des fois, Gérard.
0: Ouais, Manu.
12: Chacun ses business, hein, GG.
0: Allez, hop. Ananas, c'est terminé pour lui. Hop. Scooby-Doo.
4: Ah bah, il est parti, Scooby-Doo,
1: non,
4: tu l'as acheté,
1: Gérard.
0: Tu l'as testé. Ouais, mais... Hey, tu me prends des gens en standard là ou quoi toi?
1: Ah, hein, les 24 lignes là.
0: Ouais, non, mais attends, là. Ça va, moi je peux faire des débats comme ça.
4: Non, parce que là, les pieds près de moi, c'est pas possible.
0: Ouais,
4: Gérard.
0: Bah alors.
1: Ah, tu bosses un peu, Manu, quand même.
0: Ouais, mais j'y vais. Non, mais tu vas maintenant. Tu me reprends deux personnes à place d'Ananas et de Scooby-Doo.
3: Ok.
2: Le débat, Gérard, le débat.
0: Alors, Cactus.
7: C'est 48 francs la place, moi.
0: 48. Ok.
8: C'est dans le tout, là, quoi.
0: Christian.
13: Moi, je paye 56 francs.
0: Hein
13: 56 francs.
8: Ça rentre pas dans les cases du loto.
0: Alors, 56. Alors, moi, je peux vous dire une chose, que là, il y en a aucun... personne m'a donné la bonne réponse. Les meilleures places, c'est 30 balles la place du cinéma.
1: Où ça?
7: Ah bon,
1: dans
7: ça
1: tes rêves?
8: Non.
0: Non, moi je peux te dire une chose, UGC c'est 30 balles.
8: Mais n'importe quoi.
1: Ouais, pour les moins de 12 ans.
0: Non. Mais même.
7: Même.
0: Comment?
7: En tarif réduit?
0: Non, il n'y a pas de tarif réduit.
8: Pour les Mongoliens.
0: Non, il n'y a pas de Mongolien.
1: Attends, Gérard, moi j'ai rarement vu des places à 30 balles à Paris.
8: C'est n'importe quoi.
1: Et même en province, je pense que c'est pareil. Quoi.
0: Non, mais attends, dans ta ville de Troyes, il n'y a pas de cinéma. J'y étais une fois. Il n'y a aucun cinéma dans ta ville.
1: Cinéma, moi je faisais comme Ananas, je passais par derrière.
0: Ouais, bien sûr.
1: Bon, le problème, c'est pas ça. Le problème, c'est que c'est 50 balles maintenant parce que la vie évolue et qu'on pollue le système.
0: Bon, quelle heure il est?
7: On revient toujours à la pollution.
1: Bah ouais.
0: 1h54, non, on continue pas la pollution. Donc, oui.
2: Ça, une question, non, vas-y, enchaîne.
0: Non, vas-y, si quelqu'un voulait réagir sur les places.
2: Oui, alors il y a Corben qui demande si Godzilla paye sa place quand la pollution est niveau 3, mais voilà,
0: ça
2: apparaît.
0: Non, mais ça, je vois pas le rapport.
1: On s'en fout de ça, Rigaud, on t'a déjà dit.
0: Non, mais il fait bien de poser la question, mais c'était pas le thème du débat. C'est qui sur IRC?
2: C'était Corben.
0: Ben, Corben, c'est pas du tout la.
2: Gérard, donc à la place de Scooby-Doo, on accueille Poussin. Poussin, donc.
8: Bonsoir
2: Poussin.
8: Bonsoir,
2: et à la place d'Ananas, on accueille Yoshimitsu de Caen, où on peut écouter Fun sur 96.3 FM.
0: Comment tu l'appelles, lui?
2: Yoshimitsu.
13: Salut, c'est Yoshimitsu.
0: Ouais,
13: c'est Yoshimitsu à l'appareil.
7: Salut.
13: Vous allez
0: salut.
13: Bien,
0: Yoshimitsu. Salut, Gégé. Salut. Donc, on va attaquer la quatrième. Regardez-vous la télé sur les films sortis? Donc alors je refais la question.
13: Ouais.
0: Par exemple, quand vous regardez la télé, ouais. Par exemple le mercredi, oh là, il y a des téléphones qui sont pourris là, j'aime pas ça.
1: Je crois que c'est Poussin.
0: Et Poussin, tu en es pas comme un bœuf.
8: Non, c'est pas moi. Hein.
1: Bah si, bah, tu vois, dès que tu parles, ça s'arrête.
0: Donc est-ce que vous regardez par exemple le mercredi? Vous avez des films qu'on vous annonce à la télé.
7: Ça s'appelle des bandes annonces.
0: Voilà, les bandes annonces.
13: Sur exclusif, pas de gros mots.
0: Non, sur exclusif, je pense pas que j'en ai encore eu.
13: Pas de gros mots.
0: Alors donc, est-ce que vous les regardez? Est-ce que vous regardez l'avant-première du film qui sort?
1: Ah, il passe les avant-premières.
0: Oui, il passe les bandes annonces du film, et ça, je peux le confirmer. Donc, on va demander à Moulinette.
8: Oui.
0: Donc pour toi.
8: Alors moi, je ne regarde jamais ça parce que ça te donne toujours une image carrément faussée du film que tu vas aller voir.
0: Mm-hmm.
8: Je me fais une opinion plutôt par les journaux et plutôt par mes amis.
0: Ouais, mais attends, Moulinette.
8: Oui.
0: Dans ce cas-là, si tu regardes pas la bande annonce.
8: Oui.
0: Sur à la télé.
8: Oui.
0: Donc sur les journaux, c'est pareil.
8: Oui.
0: Donc sur les journaux, ça te met la bande-annonce du film qui sort.
8: Oui.
0: Donc tu vois l'image.
8: Pas du tout, Gérard.
0: Ah si.
8: Tu ne vois pas l'image sur le journal, Gérard.
0: Si.
8: Ah oui.
0: Moi je peux te dire que si, je peux.
1: Elle bouge pas aussi.
2: C'est parce que tu lis des BD, Gérard.
0: Non.
13: Avec Gérard, elle bouge l'image. Hein,
0: non, mais moi je peux te ramener un journal, pas demain, mais mardi, si tu veux. Moi, je te ramène le journal et tu vas voir. Même mercredi, je peux te ramener le journal, comme quoi que la bande-annonce, ils vont te mettre la bande-annonce des films qui sortent le jour même.
2: C'est un penthouse, ça m'intéresse.
0: Donc, Tulip.
7: Bah moi, ça m'intéresse énormément parce que, vu le peu de films que je vais voir, je suis sûr au moins qu'il m'intéressera ou pas.
0: Ouais, mais... Oh là, qui c'est qui a un téléphone pourri?
1: C'est Poussin, je sais pas, Poussin. Elle le gratte sur son menton sinon.
13: Et c'est parce qu'elle a de la barbe ou quoi?
8: Elle a pu tracer, Poussin.
13: Elle a de la barbe.
0: Mais non. Oh, vous vous calmez, s'il vous plaît, derrière, merci.
13: Pardon.
0: Tulip.
7: Oui.
0: Je me demande si à Toulouse, vous avez.
1: Dessiné, hein.
0: Oui, je me demande si vraiment vous avez des salles de cinéma.
1: Ouais.
7: Ah, si, franchement, Gérard, il y a des salles de cinéma. Hein.
0: Ouais, ça m'étonnerait, hein.
8: Et c'est pas le tiers-monde, hein?
0: Ouais, mais attends, à 19 ans, je crois que tu es en pleine étude, ça m'étonnerait que tu ailles voir des films.
7: Je travaille, Gérard, je suis plus dans les études, moi.
0: Ouais, d'accord.
1: Moi, je voulais te poser une question, Gérard. Imagine, tu vois la bande-annonce le mercredi.
0: Mm-hmm.
1: Bon, une bande-annonce, ça dure combien de temps? Ça dure une minute trente.
0: Moi, ouais, grosso modo.
1: Qu'est-ce que tu vas te faire chier après aller voir le film?
0: Ouais. Non, mais de toute manière, sur la bande-annonce, ouais, tu vois presque rien.
1: Ah bon?
0: Tu vois presque rien, faut voir le film réel.
1: Mmh.
0: Par exemple, sur Godzilla, t'as vu quoi? T'as vu simplement le monstre qui cassait carrément l'hôtel.
1: Oui, il y a que après... ça dans le film, de toute façon.
0: Oui, non, mais il fait que ça, je suis d'accord.
7: Raconte pas.
0: Non, mais attendez, je réponds à Manu. Oui, d'accord, Manu. Il fait que ça, ok.
1: Alors, bah ouais.
0: Ok. D'accord.
1: Donc, mais, je me dis, ça sert à rien d'aller voir le film après. Quoi.
0: Mais si.
1: Mais pour
0: les gens qui aiment bien voir des films comme ça, peuvent aller le voir. Moi, je leur conseille d'aller le voir.
1: Mais ça sert à rien de dépenser 50 balles si tu vois une bande-annonce où ils
0: te racontent
1: tout gratos.
0: Non, mais ils vont pas dépenser 50 balles parce que le mercredi, c'est moins cher.
1: Ouais.
0: Là, sur tous les chiffres que j'ai eus, le moins cher, c'est 30 balles la place.
2: Il y a encore Corben qui demande si le Titanic a coulé à cause de Godzilla qui était monté à bord.
0: Alors là, c'est vrai qu'on n'a pas parlé, on parle de Godzilla, on parle pas du film Titanic avec Céline Dion et Leonardo DiCaprio. C'est vrai que ce film là, c'est vrai. Non mais c'est vrai que ce film-là a fait un ravage. Mais je pense qu'à l'heure actuelle, c'est pas lui qui sera dans les premiers.
14: Eh hey, GG, c'est Céline Dion ou c'est Lara Fabian, t'es sûr?
0: Non, c'est Céline Dion, attends, tu permets...
14: Attends. Je l'ai pas vu.
0: Mais tu l'as pas vu, mais moi je peux te dire une chose, que c'est Céline Dion, c'est pas Laura Fabian.
1: D'ailleurs, elle est super belle dans ce film.
7: Elle est trop belle.
14: Elle a changé.
0: Elle joue un rôle... Elle joue le rôle, si je me souviens bien, elle doit jouer le rôle
1: de la vieille,
0: d'épouse.
1: De la
0: baleine. Non, elle doit jouer le...
1: De l'iceberg.
0: Ah, mais arrêtez, là!
1: J'ai rien dit, moi.
0: Parce que tout à l'heure, toi, je vais t'éclater ton bénure. Donc, tu vas pas me casser les burnes.
1: Mais j'ai rien dit.
0: Ok.
1: Vas-y, continue, Gérard.
0: Je pense qu'elle joue le rôle de la femme de Leonardo DiCaprio, mais je suis pas sûr.
14: Ouais, Leonardo DiCaprio.
0: Donc, on va demander à... Yoshimitsu, là.
14: Non, attention, Yoshimitsu, tu restes correct quand même.
0: Ouais, ben...
14: Attends, moi je t'appelle pas Gérald.
0: Ouais, allez, vas-y.
14: Alors, c'est Yoshimitsu. Ben moi, je suis un vrai fan de cinéma, et en plus, on n'est pas très riche, donc moi, j'ai carrément pas la télé, je vais qu'au cinéma. Donc en fait, ben, les bandes annonces, je les vois pas à la télé, quoi.
0: D'accord.
14: Voilà.
0: Ok, Poussin. Poussin! Oh putain, mais merde!
1: Mais j'ai rien fait, elle est là!
7: Non, mais je suis là, hein.
1: Allô, mais j'ai rien fait!
7: Non, moi ce que je voulais dire, c'est que les bandes annonces, c'est bien quand même de pouvoir les voir à la télé. Au moins, ça te donne envie d'aller voir les films.
14: Ah ouais, ok.
0: Mm-hmm.
7: Et au moins, tu peux savoir les extraits de films, comment ça se passe et tout ça.
14: Ah ouais, d'accord.
7: Ouais, super. Donc tu peux y aller et puis tu peux.
0: Celui qui dit d'accord, super, tu la fermes derrière, s'il te plaît, merci.
14: Ouais.
7: Si par exemple ça t'intéresse pas, t'y vas pas. Comme ça te donne un point de vue.
0: Ok. Cactus.
15: Ouais, moi je m'y intéresse beaucoup aux bandes annonces parce qu'en fait je me fie pas aux opinions des autres. Et quand j'accroche avec une bande annonce, je vais voir le film et quand j'accroche pas, je vais pas le voir. Voilà.
0: D'accord. Christian.
16: Oui, ben les bandes annonces, moi je les vois dans les salles de cinéma quand il y a avant de commencer les films.
0: Mmh.
16: Ils présentent beaucoup de bandes annonces.
0: Des bandes annonces.
16: Oui, des bandes annonces. Oui, c'est ça que je te dis. Bandes d'annonces.
0: Donc, que pensez-vous des
1: ça, c'est la question suivante, c'est ça, Gérard?
0: Ouais.
1: D'accord.
0: Donc, que pensez-vous des journaux sur les films X, même voir à la télé? Donc, vous allez réfléchir et on va se retrouver d'ici.
1: Trois minutes. L'espace d'un disque, quoi.
0: On va s'écouter Les Petits Poils de Bouc avec des slips et Petits Poils de Bouc avec des slips. Et on récupère donc Mouninette.
17: Bonsoir, Gérard.
0: Bonsoir.
17: Bonsoir, la Dream Team.
0: Tulip. Bonsoir.
18: Salut.
17: Bonsoir, Gérard.
18: Dis bonjour, Manu.
17: Yoshimitsu.
0: Ouais. Poussin, ouais. Poussin, je suis.
1: Elle arrive, non. Poussin, elle court.
0: Cactus.
15: Il est là.
7: Elle roule.
0: Oh, s'il vous plaît, derrière, on se calme.
14: Aussi.
0: Donc, Christian de la Salle-Saint-Cloud.
18: Oui, celui-là.
0: Rebonsoir. Donc, alors, quatrième, question, cinquième, vous l'avez entendu.
1: Vous l'avez tous entendu, la cinquième question.
17: Tu peux nous le rappeler, s'il te plaît.
0: Oh non, non, mais attendez, je veux pas.
18: C'est sur le cul.
17: Oui, c'est
0: pour ça. Oui, bah, okay, on t'a entendu. Alors, que pensez-vous des journaux sur les films X ou à la télé? Putain, mais arrêtez de renipler comme des boucs.
17: Ah,
0: oh là là, ça m'énerve.
18: C'est la barbe de
1: poussin. C'est vrai, arrêtez de renifler, quoi. Arrêtez de respirer, c'est tout.
18: Vas-y, laisse-nous vivre.
0: Bah, si ça te plaît pas, toi, c'est le même prix, tu vas dégager, ok?
1: Bah, alors, la question, Gérard, on y va, oui.
0: Alors, que pensez-vous des journaux sur les films X et même à la télé? Donc, on va demander à Moulinette.
17: Ouais, alors moi, t'as du coup, parce que j'adore ça.
0: Mm-hmm.
17: Et, j'adore regarder, en fait, les petits journaux qui vendent des cassettes porno. Parce que t'as toujours le résumé de l'histoire avec des mots super crus.
0: Mm-hmm.
17: Ça donne vachement envie de regarder le film. J'adore également le journal du Hard, parce que ça me fait délirer.
0: Ouais. Mais non, mais attends, journal...
17: C'est pas fini. C'est sur un ton comique et tu vois vraiment des images avec des...
0: Ouais, non, mais attends, Moulinette.
17: Des organes.
0: Moulinette.
17: Oui.
0: Ouais, attends, oh, s'il vous plaît, derrière, on se calme.
1: Non, c'est une salope.
17: Ben non, j'aime ça.
0: Non, non, mais...
18: Ah, t'aimes ça, un salope.
0: Oh, Moulinette.
17: Oui.
0: Alors, t'as 21 ans, tu fais quoi dans la vie sans indiscrétion?
17: Oui, je travaille dans une boulangerie.
0: Ah ouais.
1: Ah ouais.
0: Et tu crois que tu peux te permettre de t'acheter?
17: Mais je dis pas que je les achète, je dis que je regarde les...
0: Non, mais est-ce que en travaillant dans une boulangerie,
17: oui,
0: tu peux te permettre de louer Canal Plus?
17: Bah bien sûr.
0: Ouais, tu te fais combien sans indiscrétion par mois?
17: Ça te regarde pas, mais oui, j'ai les moyens d'avoir Canal, je fais ce que je veux, Gérard.
0: D'accord. Tulip.
19: Bah moi, sans vouloir paraître coincé, ça m'intéresse pas vraiment. Mais bon, si ça intéresse des gens, moi je trouve que c'est bien.
17: Il faut que t'essayes, Tulip, hein, c'est génial. Hein.
0: Non mais attends, Moulinette, pour l'instant, je demande...

0: m'étonnerait, ils sont en Afrique.
1: C'est pas tenir, GG, t'as tout.
0: Sans vacances.
1: Alors moi, ouais, je suis un gros fan de films X, j'en consomme pas mal. Et dernièrement, j'ai vu Ouvre la fenêtre que je te mette et Change de trousse à fume. Et franchement, je les conseille à tout le monde.
0: Non, d'accord, je vois pas du tout le rapport avec la question.
1: Avec le cul, ouais, t'as raison.
0: Ouais. Poussin.
2: Bah écoute, je pense que si ça intéresse des gens pour regarder des cassettes porno, moi je pense que personnellement, c'est pas utile de regarder des cassettes porno pour prendre son pied.
3: T'en regardes pas, toi ?
2: Non, pas du tout.
3: Ah bon ?
2: Je trouve que c'est... Enfin, s'il y en a qui veulent regarder ça, ils regardent ça s'ils veulent, mais c'est pas intéressant, tu peux prendre ton pied autrement.
3: Et ton mec, d'accord, te regarde ça ?
1: Attends, GG.
0: Non, attendez, 5 minutes, attendez, vous allez répondre après, mais il y a une question...
4: Oui, sur IRC, Seb Z te demande, Gérard, si tu préfères les films X, Y ou Z.
0: Aucun des trois. C'est quoi la différence ? X, Y, Z, X, Y, Z.
2: Z.
4: Non, les films X ou les films Y ou les films Z.
0: Déjà, des films X, c'est les films porno. Des films Z, ça n'existe pas. Et des films, quoi après ? L ?
4: Y.
0: Y, non plus.
4: Ah bah on me dit que ça existe et que en fait, tu connais rien sur le cinéma et que tu devrais pas faire un débat là-dessus.
0: Eh ben, dans ces cas, s'il est pas content,
5: il va au ciné. Hein.
0: Il va au ciné lui-même. Cactus.
6: Bah moi honnêtement je m'intéresse pas à ce genre de truc parce que j'ai assez d'imagination pour me passer de ce truc là. Mais pour taper un bon délire, ouais, ça me dérange pas de regarder.
0: Oh, derrière quand quelqu'un parle, s'il vous plaît. Oh là là,
7: C'est Poussin, Gérard.
0: Non, c'est pas
7: si,
0: vrai.
7: Si je l'enlève, je la remets, c'est elle.
5: Ouais, c'est vrai en plus, hein.
0: Ouais, bien sûr. Bah, vous voulez la virer.
5: Non, okay. Non, elle est là.
0: Vous voulez la virer, mais vous
5: êtes là, Poussin. Poussin.
0: Non, oui, elle est plus là, tu vois.
7: Mais c'est elle est là.
0: Tu vois,
2: non,
0: tu t'amuses,
2: c'est pas
0: là.
2: Moi, hein. Oui, je suis là.
5: Bon, tu vois, elle est là. Bon, on continue, vas-y.
2: Mais non, c'est moi qui réponds.
0: Donc, Cactus, pour toi ?
6: Non, mais je disais que je m'intéressais pas plus que ça à ça, parce qu'en fait, j'ai assez d'imagination pour créer mon propre truc. Mais c'est vrai que pour taper un délire, ça me dérange pas de regarder ce genre de truc, ouais.
0: Christian, pour finir.
8: Bah, moi, j'adore ça.
0: Ouais,
5: vicieux.
8: Moi, j'envoie pas mal de photos à Max.
0: Ouais, bah, ça, on le sait.
8: Hein ?
0: Oui.
8: Chez moi, à Saint-Cloud, il y a pas mal de tableaux des femmes avec des culs nus.
0: De quoi ?
8: Même dans les chiottes.
0: D'accord.
5: Voilà. Gérard, excuse-moi, avant que tu répondes, ouais, j'ai une question de Sucette, 22 ans sur Minitel, qui demande à quel âge tu as vu ton premier film de cul ?
0: Ça, j'y répondrai pas à elle.
5: Bah pourquoi ? C'est indiscret ?
0: Non, mais ça, c'est des questions.
5: T'en as déjà vu un ou pas ?
0: Non, mais c'est des questions qui sont atteintes à la vie privée, donc sur la vie privée, je réponds pas.
5: À 17 ans ? À 17 ans, tu l'as vu ?
0: Je répondrai pas.
1: Gégé.
0: C'est tout ? Oui.
1: Gégé, c'est Yoshimitsu.
0: Oui.
1: Tout à l'heure, Poussin, elle disait qu'elle connaissait pas trop les films. Moi, si elle veut, je me propose gentiment de lui faire découvrir. On pourrait échanger nos coordonnées hors antenne. Et
0: non, mais tu vois, je pense qu'à mon avis, Poussin, elle sera peut-être pas d'accord.
1: Poussin ? Poussinou ?
2: Oui.
0: Poussin, tu vois.
2: Je suis là, hein, j'écoute. Hein.
5: Bah, mais réponds, on te pose une question, Poussin.
2: Non, mais en fin de compte, ça m'attire pas trop. Hein.
1: Non, mais je vais te faire découvrir, après on essayera et tout, non ?
2: Non, c'est pas un truc qui m'attire. Hein.
1: C'est ce qu'il faut à la maison ? C'est ce qu'il faut à la maison ?
2: Comment ?
1: Tu as ce qu'il faut à la maison ?
2: Non, c'est pas ça, mais je regarde pas ce genre de choses. Je regarde plutôt des cassettes comiques ou des cassettes plus intéressantes que ça.
1: Ok, bon, bah écoute.
0: Okay.
5: Il y a aussi les mangas. Les mangas, c'est des dessins animés comiques et il y a du cul aussi. Hein.
0: Ouais, mais ça... C'est un reportage que j'ai vu hier, donc c'est malheureux. Je vais le passer parce que c'est ma question. Ouais. Avez-vous déjà vu un film sur les routiers ? Ça, je sais, c'était.
5: C'est du cinéma, ça ?
1: De cul ?
0: Non. Non, attendez. Je peux vous dire une chose que. Avez-vous déjà vu un film sur les routiers ? Je peux te dire une chose, que c'est un film qui est passé sur je sais plus quelle chaîne.
7: C'était pas un film, Gérard, c'était un reportage.
0: Non, je sais, il y avait un reportage hier sur les routiers,
7: ouais.
0: Mais il y a un film qui est passé sur la 6, M6.
1: Ça s'appelait Asphalt.
0: Ça s'appelait Le Convoi.
5: C'est un non-voyant.
6: C'est un téléfilm, ça n'a rien à voir avec le cinéma, Gérard.
0: Comment ?
6: Je dis ça, c'était un téléfilm, ça n'a rien à voir avec le cinéma.
0: Ah, mais non, mais c'est Cactus là qui parle.
6: Ouais.
0: Moi, je vais dire une chose, Cactus, que

0: Le film est passé sur M6 et qui a duré pendant une heure et demie. Et c'est un mec.
1: Gérard, excuse-moi, il y a une grave erreur, pas de marque.
0: Non, mais
1: sur la chaîne,
0: je m'en fous.
1: C'est chaud.
2: Ah bah non.
0: Rigo.
3: Et à propos de films sur les routiers, on me conseille Mêlée ouverte pour routier à moustache.
0: Non, mais ça.
4: Ah, c'est un bon film, je l'ai vu, c'est un bon film. Il y a deux moustachus là-dedans.
0: Non, allez.
4: Ça suce grave.
0: Allez. On revient sur la question là, des routiers. Donc je peux vous dire que ce film-là est bien passé et je l'ai vu
2: avec Jean Gabin.
0: Non, Christian, c'était pas avec Jean Gabin.
1: Attendez, excusez-moi parce que bon, Gérard, t'as vu le film, explique-nous un peu peut-être ce que ça racontait.
0: Ben attends, on va demander s'il y a des gens qui l'ont vu.
4: Pas tous en même temps, pas sous en même temps.
2: Yoshimitsu, je l'ai vu.
0: Oui.
2: C'est l'histoire d'un routier qui glisse sur une plaque de verglas et ça se finit mal.
0: Bon alors toi tu peux dire
1: non ça mais il a fait ses valises, ça y est, il est parti.
0: C'est plus la peine qu'il revienne. Tu me prends quelqu'un d'autre
1: sur les 24 lignes
0: sur
1: les 3 lignes là.
0: Ah, il y a plus que 3 lignes.
1: Non, c'est parce que c'est plus le 0870 5000, mais le 0803 08 5000 exclusivement.
0: Alors donc voilà. Si vous voulez nous appeler pour réagir sur cette question là, faites vite parce que dans 4 minutes je change de question.
4: Mes numéros verts est toujours disponible sur IRC sur Minitel.
0: Donc Christian.
2: Oui, ben moi j'ai vu un film comme ça, le routier.
4: De con, oui, tu peux dire.
0: Non, c'est le titre du film, ça s'appelle Le Convoi.
2: Oui, c'est ça, que j'avais vu avec qui j'avais Jean Gabin, puis qui traversait un camion.
0: Non, Christian, tu te trompes.
4: En moto, non.
0: Non, tu te trompes. Cactus.
5: Personnellement, je ne l'ai pas vu, mais si tu me raconterais un petit peu de quoi ça parle, je pourrais te dire un petit peu mon avis.
0: Non, pour l'instant, je vous raconterai tout à l'heure parce que je peux vous le dire, je l'ai vu ce film-là, il est très beau à voir.
5: Bon, je me ferai pas d'opinion alors.
0: Non, mais j'expliquerai après. Poussin ?
6: Moi non plus, j'ai pas vu le film, donc je pourrais pas te répondre.
0: Tulipe ?
7: Moi non plus, j'ai pas vu.
0: Alors, Moulinette ?
8: Moi, je l'ai pas vu, mais par contre, j'ai vu un épisode de Drôle de Dame où elles enquêtaient sur le milieu des routiers et elles étaient routières.
4: Ah, c'était bien ça, je l'ai vu aussi, ouais.
8: Il était sympa, hein ?
4: Ouais.
0: Non, je pense que là, vous faites illusion. Donc,
4: donc c'est pas l'histoire du film ?
0: Non, l'histoire du film, c'est. En fin de compte, c'est un gars qui part. Avec un autre pote, et bon, c'est malheureux à dire, c'est un black.
4: Ouais.
0: Donc, il se fait taper sur la gueule.
5: Et pourquoi c'est malheureux à dire ?
8: Pourquoi c'est malheureux, Gérard ?
4: Non, parce qu'il y avait un peu de racisme dans l'histoire du film,
0: voilà.
4: C'est ça ?
0: Voilà. Okay. Ah, en fin de compte, t'as tout le monde, t'as même un truc. Ça, c'est ce qui m'a. Dans le passage du film, ce qui m'a fait marrer le plus, et je voudrais bien qu'il repasse, c'est que tu vois des prêtres. Qui sont tous en train de dire amen.
4: C'est excellent.
0: Et non mais ils s'amusent. Et en fin de compte ils vont. Après t'as les routiers.
4: T'as Alain Delon.
0: Non, il y avait pas Alain Delon. T'as tous les routiers qui organisent une chaîne.
4: Parce que t'avais pété celle de ton vélo.
0: Non. Parce que lui, sa femme est enceinte. Et il veut la retrouver.
4: Ah, ils veulent la porter
0: et
4: jusqu'à la clinique.
0: En fin de compte, il se fait arrêter par les flics, il se fait tabasser dessus à mort.
4: Ouais.
0: Et en fin de compte, t'as tous les routiers qui se mettent, qui déboulent tous. Tu vois, plus de 150 routiers.
4: Ah bah, ça doit faire un beau bordel.
5: Oui. Pas la solidarité. Hein.
0: Ouais, non mais faut dire une chose que.
4: Ça fait un paquet de passeurs de cul aussi.
0: Comme dit Manu.
1: Ça fait un beau bordel.
0: Un beau bordel. Quand tu vois 150 routiers, tu vois même les mecs qui nettoient la route avec leur gros camion là, qui t'envoie de l'eau des deux côtés.
4: Ouais.
0: Donc tu les vois tous qui arrosent. T'as les moteurs qui les escortent jusqu'au bout. Mm-hmm. Et après, t'as tous les camions qui défoncent le commissariat. Mm-hmm. Et après, ils vont dans un stade et ils font le truc du corbillard parce que soi-disant qu'il serait mort. Mm-hmm. Et en fin de compte, tu le revois.
8: Pas la fin.
0: Non mais c'est drôle à voir et en plus c'est un camion citerne et il y a une nana qui est avec et
8: faut aimer les camions hein.
0: Bah oui, ça faut apprécier. Oui bah. Rigo.
3: Oui, la plupart des gens sur IRC me disent que les routiers c'est pas du tout le thème du débat.
0: Ouais, mais ça peut-être
4: pour eux. Ça tu le prends dans les dents quand même.
0: Ouais, mais
3: bah ouais, parce que t'as
4: un regret, t'en as plus beaucoup.
3: Bah ouais.
0: Non, mais c'est peut-être pas le thème du débat, mais la question, c'est avez-vous déjà vu un film sur les routiers ?
3: Ok, et il est bientôt 20, on va passer à une autre question.
0: Voilà.
1: Et d'ailleurs, Gérard, avant ta prochaine question, à la place de Yoshimitsu, on va accueillir Multiplex 19 ans de Toulon, où on peut écouter Fun sur 93.1 FM.
7: Oui, salut, bonsoir à tous.
9: Bonsoir.
7: Salut.
0: Sur combien
1: 93.1 FM sur Toulon.
7: Oui,
0: c'est
7: 93.1,
0: ok.
7: Salut.
0: Salut à toi.
7: Salut à toi.
0: Donc, t'as écouté la question, non ?
4: Ouais, on va pas y revenir, hein, c'est
7: ouais,
4: bon.
7: Non, mais je voulais dire que moi, le film, Le Convoi, je l'ai vu. Mm-hmm. Je suis derrière toi à 100%.
0: Donc, voilà.
7: Ouais.
0: Donc, regardez-vous les reportages sur le cinéma. Multiplex, on va te demander à toi.
7: Les reportages sur le cinéma ?
0: Mm-hmm.
7: Du genre exclusif et tout ça, c'est ça ?
0: Non, mais pas spécialement exclusif, n'importe quelle chaîne.
7: Je préfère regarder le cinéma directement, en fait.
0: Mm-hmm. Ouais, mais...
7: Le reportage, la vie des stars et tout, tout ça, ça nous intéresse pas, quoi. C'est un peu leur vie privée, quoi.
0: Ouais, mais attends, Multiplex, je pense que tout le monde va réagir. Ils vont me dire, oui, mais la vie des stars, ça regarde personne. Mais en fin de compte, la vie des stars, c'est quand même eux qui font le film.
7: Bah, c'est quand même eux qui la vivent, la vie des stars.
0: Ouais.
7: C'est sûr. Ah, donc, c'est sûr, hein, t'as raison.
0: Attends, Multiplex.
7: Oui.
0: On va demander à Christian de la Salle.
1: Non, bah justement, Christian, je viens de l'avoir, il est parti se coucher. Donc,
0: ah, il est parti.
1: 0803-08-5000 pour nous joindre.
0: Donc, Cactus.
10: Écoute, honnêtement, je m'intéresse pas trop à la vie privée. Chacun fait sa vie comme il veut. Tant que le film est bon, le reste après, je m'en fiche, quoi.
0: Mm-hmm. Poussin.
11: Jusqu'à présent, j'ai pas vu de reportage sur les films. Mais pourquoi pas, ça peut peut-être être intéressant.
0: Mm-hmm. Tulip.
12: Moi, je suis de son avis aussi, pareil.
0: David qui?
12: De Poussin.
4: David Lynch.
0: Moulinette.
13: Ouais. Moi, j'aime bien savoir ce qui se passe dans la vie privée des stars, parce que je suis une grande curieuse, et j'aime bien savoir qui couche avec qui, enfin, tu vois. Et par contre, leur capacité à bien faire le film, ça passe après, quoi.
7: Pas bien.
4: Mais c'est ça que je me posais comme question dans le cinéma, c'est est-ce que les stars, elles couchent vraiment ensemble dans les films ou pas?
13: Ah ouais, elles font pas sans plan, hein.
0: Non. C'est qui répond là? C'est Moulinette?
13: C'est Moulinette, ouais.
0: Non, Moulinette, je pense que tu te trompes.
4: Ils mettent des capotes ou pas?
0: Oui.
4: Ils couchent ensemble et mettent des capotes pour éviter d'avoir des
0: gamins. Non, mais ça, c'est pour le film sur la scène.
7: Ouais, mais réel, hein.
0: Non,
13: ils en mettent, hein.
4: Des capotes réelles?
7: Réel, hein.
0: Ouais, mais ça, ils mettent vraiment des capotes. Mais je peux te dire une chose, que c'est le truc. C'est pour le passage du film.
4: Ouais.
0: Bon, donc tu vas aller voir. Ils vont s'embrasser sur la bouche et autres. Ils vont mettre des capotes, ça, ok.
4: Ouais.
0: Mais c'est simplement que pour le passage du film.
13: Ah, d'accord.
0: Que pour le passage de l'extrait.
4: Ouais. Ah, ils couchent seulement pendant le passage. Ils couchent pas pendant tout le film.
0: Non, tout le film, tu les auras pas
4: en train de coucher ensemble.
7: Non.
0: Okay. Oui.
13: Comment tu peux savoir qu'ils mettent des capotes?
0: Qui
13: Poussin.
0: Non, mais donnez vos noms quand vous réagissez, s'il vous plaît. Merci.
13: Bon, c'est Poussin. Comment tu peux le savoir qu'ils en mettent?
0: Bah attends, ça se voit vraiment.
4: Ça sent.
0: Attendez.
1: Oui, donc à la place de Christian qui est parti se coucher, on accueille Rocco, 26 ans, de Tignes. Et la fréquence sur Tignes, c'est 94.3 FM.
14: Oui, tout à fait. Bonsoir.
7: Salut Rocco.
14: Bonsoir.
13: Salut.
14: Bonsoir.
0: Salut.
7: Salut Rocco.
0: Donc, pour toi?
14: J'ai pas écouté la question.
0: Je vais pas m'amuser à faire que ça. Hein.
14: J'étais au standard, excuse-moi.
0: Ouais, alors regardez-vous les reportages sur le cinéma.
14: Oui, tout à fait.
0: Ouais, tout à fait. Ouais. T'aurais pas fumé la moquette?
14: Non. Pas du tout.
0: Non, t'aurais pas bu un coup?
4: Il est un peu malade, je crois.
14: C'est pas évident de parler comme ça.
0: Ouais, tu serais pas malade?
14: Un petit peu.
0: Ouais, un petit peu. Alors, si t'as rien à dire dans
1: non,
0: ce cas-là.
1: Oui, moi, il m'a raconté plein de trucs au standard, mais bon.
0: Non, mais attends, malade, Manu.
1: Oui.
0: Le premier s'est bien passé, le deuxième, pour l'instant, il a l'air de se passer impeccable. Je voudrais pas qu'il foire.
1: Non, mais il n'y a pas de souci, t'inquiète.
14: Tranquille.
0: Ouais.
3: Non, c'est sur IRC, il y a un... Enfin, c'était juste pour dire à Manu qu'il faut qu'il rappelle Arnett.
0: Bon, non.
4: Non, pour les cadeaux, parce qu'on lui a offert un CD de Céline Dion.
14: Ça serait cool de rappeler Arnett.
0: Non.
14: Pourquoi pas?
0: Ouais, alors, Rocco, tu vas te coucher. D'accord, Tony?
14: Pas du tout.
0: Ouais, d'accord, Tony. Allez, bonne nuit. Allez, salut, Tony. Salut.
4: Ah, c'est coupé. Coupé, hein, avec Manu.
1: Tu dis qu'on coupe, hein.
4: Ah, on coupe.
0: Non,
4: Manu,
0: mais tu vois, j'aime pas trop avoir.
4: Il aime pas trop, hein. Ça, tu le sais.
0: J'aime pas. C'est pas parce que le chef est plus là que les souris dansent. Hein. Ok.
4: Ok.
7: Oh,
9: bravo Gérard.
0: Alors.
7: Bien
0: tenté
7: Tony quand même. Hein.
0: Donc tu m'envoies le disque parce qu'il reste trois questions.
4: En
0: donc...
4: pleine gueule. Tu le fais en pleine gueule ou pas? Non non mais je sais pas, je te demande.
0: Tu veux un café en pleine gueule?
4: Non non mais tu peux peut-être poser la question, on gagnera du temps déjà.
7: Ouais.
4: Comme ça ils pourront réfléchir.
0: Alors, la Formule 1 est-elle un moyen de film?
4: Oh non, c'est naze. Non non, tu me dégages cette question, c'est nul.
3: Si on m'a dit s'il parle de Formule 1, faut lui dire que c'est pas le thème du débat.
4: C'est pas le thème du débat.
0: Je suis désolé.
4: Attends.
0: Attendez
4: les auditeurs. Vous avez déjà vu un film sur la Formule 1?
0: Oui.
9: Oui.
0: Non. Si, ça existe. Ça existe. Mais attendez.
4: Sur IRC, c'est marqué.
0: Mais non, mais sur IRC, ils me diront ce qu'ils veulent, mais moi, je peux vous dire que ça existe.
4: Et t'as vu ça où, toi?
0: On va s'écouter.
4: T'as vu ça où, toi?
0: Voilà.
4: D'accord, super.
0: Le sexe des bébés éléphants est plus gros que le tien.
4: Au revoir. Chez les Grecs.
0: Bah, tu vas voir, j'ai
3: bon,
0: même
3: bon,
0: pas.
3: Il a déjà donné le titre, débat, le débat.
0: Donc, c'était allez, avec Lerita Mitsuko.
4: Voilà.
0: Donc, on va faire un petit statistique avec
4: sur
0: les
4: le cinéma. Et vous pouvez toujours appeler au 0803 sur 085000 si vous voulez réagir, bien sûr, aux statistiques de Gérard sur le débat qui porte sur le cinéma.
0: Cinéma.
4: Voilà.
0: Et donc, toujours 3615 code.
4: Fan radio rubrique direct où il y a encore sucette, tige de côte. Enfin, ça, je sais pas ce que c'est.
0: Encore un.
7: C'est porno, ça.
4: Ouais, peut-être.
0: Non, mais Tony.
4: Voilà, on accueille Tony d'ailleurs.
7: Bonsoir.
0: Ouais, ben Tony.
7: Bonsoir,
0: bah,
7: ça va bien
0: Tony.
7: Se passer.
0: Salut, Tony. Non, mais Tony, je t'ai dit quelque chose.
7: Ok, pas de problème.
4: De toute façon, t'as géré ça en antenne, Gérard, donc c'est bon, on peut y aller.
0: Donc, alors, les statistiques sur le débat sur le cinéma. Donc, à la question que pensez-vous du cinéma? Donc, il y a 40 personnes qui ont répondu. Bah voilà, c'est tout. On a répondu à la question.
4: Il y a 40%, pas 40 personnes.
0: Ouais, 40%, mais moi, j'aime bien quand me donne des trucs comme ça. À la question, qu'avez-vous vu dans les cinémas, donc? Alors, 20% aiment les pop-corn, donc je vois pas du tout le rapport avec le film. 30% aiment les ouvreuses, je vois pas du tout. Et 50%... aiment rester chez eux.
4: Ah, il n'y a pas beaucoup de gens qui aiment le cinéma alors.
0: Ouais. Donc, 30% qui aiment les ouvreuses. Ça, j'en ai rien à foutre parce que ça rentre pas dans les films.
4: C'est quoi les ouvreuses?
0: Les ouvreuses, c'est celles qui te placent.
4: Mais il n'y en a plus beaucoup en plus. Hein.
0: Bah, je crois qu'il en reste encore pas mal sur...
4: Il y en a deux sur Nantes, je crois.
0: Ouais, puis 20% qui aiment les pop-corn. Alors ça, c'est les trucs qui nous donnent pendant l'entracte.
4: Ouais, donc, c'est vrai que les pop-corn, les meilleurs pop-corn qu'on a pu manger, c'est quand même au cinéma.
3: Ah, c'est vrai.
0: Bah, ouais, mais ça, je vois pas du tout le rapport. Donc pour moi, c'est...
4: Donc il y en a qui vont peut-être au cinéma seulement pour manger les pop-corn. Qu'est-ce
0: ouais, ou voir les ouvreuses.
4: Voilà.
0: Enfin, Alec, oui, Rigo.
3: Ensuite, non, continue.
0: Non, vas-y. Parce que Arnett, c'est pas la peine d'essayer d'appeler.
3: Voilà,
0: ça sert à rien.
3: C'est pas le thème du débat, Arnett.
0: Ça servira à rien pour toi.
7: Ouais.
0: Donc, alors, à la question pour ou contre le cinéma, donc 30% qui sont pour. Donc, j'avais pas posé la question, êtes-vous pour ou contre le cinéma? Donc, ça, je vois pas pourquoi qu'on me donne ça.
4: Et peut-être que les auditeurs veulent répondre aussi aux questions des stats, Gérard.
0: Ouais, mais 20% sont pas contre. Mmh. 18% sont d'accord.
4: Oui.
0: Et 100% sont contre. Alors, si
4: il y a une erreur de calcul, je crois.
0: Ouais, j'ai l'impression, hein.
4: C'est 99,
7: hein. Ouais.
0: Non, mais à mon avis, ça, c'est vous, là.
4: Hein, non.
0: Le guignol, là. Hein, Olivier? Non, c'est pas toi. Non, c'est pas toi. C'est jamais toi. Non, c'est jamais toi qui fais des conneries.
7: J'ai rien fait.
0: À la question, quel est votre acteur préféré? Alors 100% ont répondu Georgette Bitoun pour sa prestation dans Les Pigeons aiment les goélands. Alors ça, Olivier, ça je vais dire une chose.
3: Quoi,
0: que maintenant c'est toi.
3: Tu l'as pas vu,
0: j'ai
3: rien fait.
0: Alors
3: tu
0: ça c'est toi. Alors il y a 100% qui dit vaugueulez-moi de les goélands. Donc tu prends le temps, mais toi pour moi t'es une mouette, alors va voir les goélands. Allez hop, dégage.
7: Ça c'est des conneries, hein.
4: Tu peux rappeler le titre du film?
0: C'est 100% les pigeons aiment les goélands. Donc à mon avis c'est 100% vos gueules les mouettes blâ les goélands. Ok Olivier, merci.
7: Voilà.
0: Merci Olivier pour le Larsen.
4: Donc la suite Gérard.
0: Alors à la question quel est le dernier film que vous avez vu? Alors 50% ont vu Oh, les beaux camions.
4: Ça, c'est le beau camion. Je l'ai vu aussi, il est super, ce film.
0: Avez-vous vu Sibi? Hein, Olivier? Et 100% vu, c'est pas le thème du débat. Alors, Olivier! Olivier!
15: Tu prends ça et tu vas te torcher.
16: C'est pas moi qui l'ai fait.
0: Non, c'est pas toi.
4: C'est les Français qui ont répondu. C'est
0: non. Ça, pour moi, c'est des conneries.
3: C'est un sondage.
0: Non, ouais, mais même pour moi, c'est des conneries.
17: C'est un vrai sondage à la Gondose.
0: Ouais, mais ça, c'est un sondage bidon.
17: Et tu
4: c'est
17: pourrais... tout.
4: C'est Samzel qui nous a passé.
0: Bah oui, c'est ça. T'as pourrais... raison.
17: Tu veux que
0: je lui garde et que je lui fasse voir demain?
17: Et tu pourrais rajouter sur ta liste éclate-moi la chatte à la grenade.
0: Ouais, ben toi, tu ferais mieux d'éclater ta voix basse. Ok.
17: Yes.
0: Merci.
4: Donc, on en était où, Gérard?
0: Alors, les Montgolfières ont-elles sorti un film?
18: Les quoi?
0: Les Montgolfières.
4: Les sœurs Montgolfières.
17: Ah ouais.
4: Les sœurs.
17: Celles qui ont inventé le parachute.
0: Les Montgolfières ont-ils sorti un film?
18: Tu veux dire quoi par là, GG?
0: Alors, les Montgolfières, c'est un ballon dirigeable qui s'allume avec du gaz.
18: Donc, c'est pas des parachutes, alors?
0: Non, c'est un zizi avec des poils qui tombent tout seul du désert et qu'on retient avec quelque chose.
18: Ah ben voilà, maintenant, je comprends déjà beaucoup mieux ce que tu veux dire.
0: D'accord.
18: Bah, moi, personnellement, je n'ai jamais vu. Hein.
4: Qui c'est? Donne ton nom.
0: Non, mais attends. Tony.
17: Tony. Calme.
4: Ça va?
0: Tony, tu vas la fermer parce que les bites, je veux pas entendre ça à 2h36 du matin.
4: Ah, alors
0: tu vas voir Manu au standard. Non, tu vas voir Manu au standard.
4: Il va te donner en fait les synonymes qu'on peut dire à cette heure-là. Et tu reviens, t'inquiète pas.
0: Non.
4: Donc Poussin voulait répondre à toi.
18: Donc ce que je voulais dire, GG, c'est que les Montgolfières, ça n'a rien à voir avec le cinéma. Je comprends pas pourquoi tu...
0: Non, mais il y a des films sur les Montgolfières.
18: Oui, mais ça dépend. Si tu parles de reportage, oui, mais si tu parles de film, j'en ai jamais vu.
0: Ben, t'as qu'à regarder de temps en temps la télé. Oui, Rigaud. Oui,
18: mais j'ai pas le temps de regarder la télé.
3: Poussin, merci. À propos de Montgolfière, il y a Yankee qui demande si tu as un cerf-volant.
0: Non, mais de toute manière, c'est pareil. Les cerfs-volants, tu les tires sur des trucs, mais il faut avoir du vent là pour les cerfs-volants. Les Montgolfières, c'est avec du gaz. Hein.
4: D'accord, mais ça, c'est super calé dans le ciné, ça.
0: Tony, s'il te plaît, tu te calmes.
17: D'accord.
0: Parce que tout à l'heure, tu vas pas finir le débat.
4: Gérard, excuse-moi, on va peut-être revenir justement dans le thème du cinéma, parce que là, je crois qu'on s'égare.
17: Le thème, c'est pas Tony, le thème. Hein.
0: Non, mais pour l'instant, derrière, tu t'es aussi.
17: Ouais.
4: Donc, allez, on y va.
0: Donc, tiens, Tony, maintenant, toi.
17: Ouais, mais le problème, c'est que moi, je suis tout le temps standard, pour un rien, pour un oui, pour un non. Alors, moi, je voudrais bien que tu me répètes la question, s'il te plaît.
0: Non, mais attends,
4: là, c'est normal.
17: Là, c'est normal. Là,
4: tu m'as demandé des synonymes de machin.
0: Non, mais t'as entendu la question avant que t'ailles au standard.
17: Ah, les sœurs Montgolfières.
4: Ouais.
17: Je suis allé voir tous leurs films.
0: D'accord.
4: Et qu'est-ce que t'en as pensé?
17: Franchement, c'est de la balle.
4: C'est planant, non?
17: Ouais, c'est planant, c'est le beau.
4: Ouais.
17: J'aime bien passer comme ça, Philippe, quand t'es de bonne humeur.
0: Ouais, Cactus.
17: Je te kiffe.
18: Ouais, c'est vachement planant comme film.
0: Ouais. Donc, Multiplex.
18: Oui.
17: Bah, moi, je suis tout à fait d'accord. C'est très bien, mais il faut pas se moquer de ces gens-là. Il y a pas de quoi être fier, c'est tout.
0: Mmh.
17: Ouais.
0: Tulip.
18: C'est super aussi, moi je trouve.
0: Et Mouninette.
19: Ouais, non, moi j'ai vu pas mal de films sur les Mongols. Maintenant, savoir s'ils étaient fiers, je sais pas.
0: Bon alors Moulinette,
4: ils ont pas compris la question.
0: Non mais je pense que on parle des Montgolfières, on parle pas des Mongols.
18: Voilà.
0: D'accord. Parce que toi, pour l'instant, t'as une tête de Mongol, toi.
17: Et si je te dis trisomie 21.
0: Bon alors Moulinette, bonne nuit.
17: Allez, hop. Arnette,
0: Moulinette, au revoir.
4: Allez hop, dégage.
17: On appelle Arnette. Appelle Arnette. Goldo.
0: Non, Moulinette, bonne nuit. De toute manière, on rappelle plus personne là. Ça va être terminé. Alors.
4: Ah, c'est dommage. Il y avait des filles qui voulaient te parler.
0: Non, mais on.
18: Allô.
0: Non.
18: Oui, Gérard.
0: Non, c'est bon. C'est pas la peine, j'ai dit.
18: C'est Conchita.
0: Conchita, tu vas perdre ton ménage.
4: Mais elle était folle de toi. Hein.
0: Donc dernière question. C'est la dernière, et là, oui, c'est la dernière, il est 40, et on arrête après, c'est tout.
17: Ah bon, il faut aller jusqu'à 3h, là.
0: Non, mais on arrête après, c'est tout.
17: T'as signé un contrat, il faut aller jusqu'à 3h.
0: Mais attends, si t'es pas content, Tony, tu dégages.
17: Mais ton contrat, il y a marqué jusqu'à 3h, tu vas jusqu'à
0: 3h. Bon, alors, Tony, tu revois, tu
4: reviens
0: dans
4: Manu pour Gérard.
0: Bon, ce coup-là.
4: Attends, Gérard, non, mais on pourrait... Attends,
0: non,
4: t'as payé pour 3h de débat, si tu commences à te casser avant la fin...
0: On pourrait faire encore deux questions.
4: Non, mais j'aurais une question au cinéma après.
17: Il faut lui enlever 100 francs de ticket restaurant, c'est tout.
4: D'accord.
0: Alors là, tu le dégages.
17: Ça c'est comment
7: c'est Polo. C'était Polo.
17: Polo.
1: Bon, allez, on va reprendre là, on enchaîne la question parce que.
20: Alors, la France sort-elle plus de films que la France sort-elle plus de films qu'aux États-Unis?
4: Ça, c'est une question intéressante.
7: Ah, oui. Tout à fait, tout à fait.
20: Qui
7: C'est Multiplex.
20: Oui.
7: Ah, tout à fait. Je pense que la France sort, elle sort, elle sort bien, elle sort tard et beaucoup plus qu'aux États-Unis, bien sûr.
20: C'est clair. Non mais attends.
7: Et c'est clair,
20: Multiplex.
7: Oui.
20: La France sort le plus de films qu'aux États-Unis. Je vois pas du tout avec ce que les Français ont à faire dans la rue.
7: Non mais de toute façon les chiffres on leur fait dire ce qu'on veut. Hein.
17: Ouais mais la France elle sort plus que deux films par an.
20: Ah voilà, ça c'est Tony qui répond.
17: Oui, bonsoir.
20: Non mais Tony, bonsoir. Tu te calmes s'il te plaît.
21: Gérard.
20: Oui.
21: Donc c'est pour ça. Moi, ce que je voulais dire, c'est que les films en Amérique, ils sortent plus, enfin, ils sortent en première fois par rapport aux France.
7: Pas du tout.
17: Excusez-moi, si je peux
21: ils
17: me permettre.
21: Ils sortent d'abord en Amérique et après, on les voit, ils sortent en France.
7: Non, rien à voir. Non, pas du tout.
20: Qui c'est qui est pas d'accord?
7: Multiplex. Regarde, ouais. un film français, Les Visiteurs, tu vas pas me dire qu'il est sorti d'abord aux États-Unis. C'est du multiplex.
20: Non, mais attends, dans ce cas-là, on va.
17: Gérard, ils sont dit à New York, c'était un peu Les Visiteurs.
20: Non, attends, Tony, s'il te plaît, tu t'écrases.
21: Mais Godzilla, il est sorti en Amérique d'abord. Hein.
20: Oui, et il est sorti en avant-première en Amérique. Et après, attendez.
4: Chacun son tour.
20: Attendez, qui c'est qui dit n'importe quoi? Tulipe. Tulipe.
17: Non, c'est pas ça.
21: Ah, pardon, excuse-moi, Gérard. Parce que je m'occupe d'une petite, alors
20: on
21: va le pleurer.
20: Ah non, mais dans ce cas-là, si t'as quelqu'un avec toi, ça sert à rien de réagir.
4: Elle fait du babysitage.
7: Elle a besoin d'un rempotage, Tulipe. Hein. Moi, je vais te rempoter.
20: Alors, Tulipe?
21: Eh ben, moi, je sais pas.
20: Ah, tu sais pas?
21: Ben, je sais pas pour la France et les États-Unis, je sais pas du tout.
20: Alors, moi, je peux vous dire une chose, que le film Godzilla, qu'on a été voir en avant-première, est sorti à New York.
21: N'importe quoi.
7: Non, mais c'est pas le seul film.
20: Attends.
4: Ouais.
20: Tu... Mais moi, tout le monde en air.
4: Ils sont ils sont tous. Hein.
20: On va savoir qui s'amuse à dire n'importe quoi.
4: Allez, sans c'est une fille.
7: Hein.
20: Alors vas-y.
7: Déjà, c'est pas moi, c'est bon.
20: Vas-y, n'importe quoi.
17: Vas-y, parle, allez, n'importe quoi.
4: Bah, explique.
20: Vas-y,
4: explique.
20: N'importe
7: allez,
20: quoi.
7: Allez, les filles. Allez, t'as pas de couilles, n'importe quoi. Hein.
17: Ah, bah non, c'est une fille.
20: Et alors? C'est bizarre, y a personne.
4: Là, y a personne.
20: Y a
4: rien.
17: À mon avis, c'est grosse autruche.
20: Ah ouais. Il y en a une qui a rien entre les jambes. Hein.
17: C'est pas tout ça, c'est grosse autruche.
7: C'est le vilain petit canard.
20: Ouais, tu vas voir.
4: Explique-nous,
20: quoi,
4: Gérard, pourquoi alors Godzilla est sorti à New York en avant-première et pas en France, par exemple?
20: Bah, parce que c'est.
17: Pour se faire pardonner, parce qu'il a détruit New York.
20: C'est un film qui est sorti à New York en premier. Ça a été sorti sur New York, parce que c'est pas parce que c'est un film que Jean Reno a fait en avant-première là-bas, dans les villes de New York.
4: Ouais.
20: Ça sort en premier. Donc, il est sorti d'abord en avant-première. Après, il est sorti sur les écrans parisiens depuis le 16 septembre.
7: En avant-dernière?
20: Non.
7: Ah si, en avant-dernière.
17: Bah oui, parce que c'est en dernier.
20: Mais non, arrêtez vos conneries. Donc, qui c'est qui n'a pas répondu?
4: Il y a pas mal de monde encore. Hein.
20: Tulipe?
21: Bah moi, je viens de répondre, Gérard.
20: Oui. Alors, Multiplex?
7: Déjà fait.
20: Oui.
4: C'est Cactus. Poussin. Cactus et Poussin qui n'ont pas répondu.
21: Si, j'ai répondu.
20: Cactus?
21: Moi je dirais que je laisse la parole à quelqu'un d'autre parce que je sais pas quoi te répondre.
20: D'accord.
4: Pourtant c'est un sujet intéressant. Moi j'aimerais bien savoir pourquoi.
20: Cactus.
21: Oui.
20: T'as jamais été au cinéma encore?
21: Mais si, j'ai déjà été au cinéma, Gérard.
20: Non mais attends, t'as jamais été voir des films?
21: Mais si, j'ai été voir le Titanic. J'ai déjà été voir des films. T'inquiète pas pour moi, Gérard.
20: Tony, pour finir.
17: J'ai répondu déjà.
20: Ok.
4: Non, c'est ce que je voulais te demander, Gérard. Pourquoi? Ah, Rigaud, une question IRC, pardon.
3: Oui, on.
20: Question IRC pour finir.
3: Riff qui demande s'il y a plus de pollution en Amérique qu'en France. Excuse-moi, j'avais pas.
20: Non, mais ça.
4: C'est avant, ça.
20: On est plus
4: Rigaud,
20: des...
4: tu suis rien. Hein.
20: Non, mais c'est pas Rigaud, c'est l'IRC. Ouais. La pollution s'est terminée depuis une heure. Donc.
21: Il y en a eu quand Gérard est allé.
4: Ah, il y a quelqu'un qui a coupé.
20: Ah, voilà.
17: Couché, là.
4: Donc, ce que je voulais te demander, Gérard, c'est que tu sais, il y a des films français, par exemple, je sais pas si t'as vu Trois hommes et un pouffin.
20: Non.
4: Non. Et ce film-là, tu sais, c'était un succès. Et les Américains l'ont copié et ont refait le même film en Amérique.
17: Trois hommes et un oursin, ouais.
4: Voilà. Non, mais qu'est-ce que tu penses en fait des versions dans le cinéma, par exemple des films français qui ont du succès et qui se font aux États-Unis après?
7: Longue ou courte?
20: Non, mais attendez, s'il vous plaît. Oh, on se calme derrière, je réponds. Non, mais ça, de toute manière, que ce soit des films qui sortent en France, qui soient repris par des acteurs américains, de toute manière, en principe, ça, ce qui sort en premier, c'est des films américains, non français.
21: Ouais. N'importe quoi.
20: Quoi, n'importe quoi, si ça te plaît pas, tu vas te faire foutre.
4: Ok ? Non, mais tu vois, parce que, en fait, parce que le film avait tellement de succès en France que les Américains nous ont copié. Est-ce que tu trouves ça normal ?
20: Non, mais ça c'est un truc, c'est à eux de voir, c'est pas à nous, parce que c'est. On sait pas.
21: C'est une histoire de fric, c'est tout.
20: Bah oui, mais de toute manière, c'est pas qu'il y a eu une histoire de fric, c'est de savoir.
4: Mais,
21: si.
20: Mais c'est de savoir les nombres d'entrées qu'ils ont fait en salle.
21: Mais non, il y a des tops.
20: Non, mais attends, parce que moi, le film Godzilla, il a fait plus d'un million d'entrées en France. Et nous, quand on y a été, quand on était le voir à New York en avant-première, il y a eu 150 000 personnes.
21: Et toi, c'est tout drôle.
20: Non, mais il y a eu 150 000 personnes et faites-moi confiance que 150 000 personnes dans une salle qui hurlent dès qu'ils voient Jean Reno, dans un passage, la salle se met à hurler.
4: Pourquoi il hurle? Il est pas beau, Jean Reno?
20: Non, mais c'est pas qu'il est pas beau, c'est que dès qu'ils voient dès qu'ils l'ont vu sur un passage, par exemple, quand il passe à.
4: Un passage clouté, tu vois.
20: Non, quand il passe avec une voiture de l'armée. Et qui mâche un chewing-gum pour pas qu'on le reconnaisse, tout le monde, tu les entends tous sur les, même quand ils jouent le rôle du médecin là-dedans.
4: Il mâche un chewing-gum pour pas qu'on le reconnaisse.
21: Ah, c'est un gros chewing-gum alors
2: que moi personne me reconnaît, j'ai vraiment une merde.
20: Bon, tais-toi, Tony.
21: Et toi, attends, GG, et toi à New York, les gens ils t'ont pas reconnu du coup alors vu qu'il y avait Jean Reno?
20: Mais attends, de toute manière, on parle.
4: Il t'a un peu pris la vedette quand même.
21: T'as un peu pris la vedette, c'est clair.
20: Non, il y a aucune personne qui nous a reconnu.
4: Non, sans déconner.
21: Est-ce que tu penses que les acteurs américains jouent mieux dans les films que les acteurs français?
20: Non. Mais, de toute manière, maintenant, voir comment qu'on a des films en salle, je vais te dire une chose que je pense que c'est les Américains qui vont bientôt nous dépasser. Hein.
2: Non, mais t'es d'accord, Gérard, qu'il y a une différence entre Al Pacino et Bernard Ménez quand même.
20: Non, mais attends, toi, Tony, dégage. Hop, je veux plus t'entendre.
4: Il a raison.
2: Il a raison. Pas abusé, là.
21: Il a raison.
20: Non, mais moi, je peux vous dire une chose, qu'à l'heure actuelle, maintenant, on a plus grand-chose, parce que maintenant, faut qu'on prenne des films américains.
21: Et pourquoi pas des films
20: tout le temps.
21: Si.
20: Maintenant, tu vois, dans les salles, c'est quoi? C'est des films américains qui sortent. Hein.
4: Maintenant, regarde Un Dîner de Cons, justement, on en parlait tout à l'heure. Un Dîner de Cons, c'est français, ça a bien marché.
20: Ouais, mais attends, Un Dîner de Cons, c'est sorti en cassette vidéo, c'est même pas sorti sur les grands écrans.
4: Je l'ai vu au cinéma. Hein.
2: Non, menteur.
6: Et toi, tu préfères quoi, Gérard? Les films américains ou les films français?
20: Moi, j'en ai rien à foutre.
4: Mais pourquoi?
20: Moi, je m'en fous.
6: Argumente.
4: Bah, Gérard.
20: Non, mais moi personnellement, pour l'instant, j'ai pas les moyens de me payer le ciné.
6: Moi non plus. Être comme moi, quoi.
4: Non, Gérard, il a pas les moyens d'aller au ciné. Il préfère aller à New York voir le cinéma.
21: Carrément.
4: Ouais. Ok, en avant-première.
20: Voilà.
4: Okay.
20: Je pense que vous avez été content de
4: sa réponse. Hein. Ça vaut le détour.
20: Ouais,
21: GG.
20: Oui.
21: C'est multiplex.
4: Dernière question.
21: Ce que j'aurais voulu savoir, voilà, c'est si une carrière un jour d'acteur se présentait à toi, parce que tu as commencé dans la radio, mais tu vas peut-être aller plus haut. Si une grande carrière d'acteur, comme tout à l'heure on parlait de Jean Gabin ou Lino Ventura, se présentait à toi, est-ce que tu penses que ça t'intéresserait?
20: Je peux te dire une chose que là-dessus, personnellement, non. Je préfère rester à la radio que d'aller faire du cinéma.
21: Il y a des rôles qui sont faits pour toi.
20: Stop, multiplex 5 minutes, s'il te plaît.
4: Justement, en parlant des gens qui font un autre métier et qui veulent se lancer dans le cinéma, il y a Sucette sur le Minitel qui te pose la question, Gérard, est-ce que tu trouves qu'Ophélie Winter est une bonne actrice? Et que penses-tu des chanteurs qui se lancent dans le ciné, justement?
20: Eh ben ça, chacun voit midi à sa porte dans les chanteurs. C'est vrai qu'on n'en a pas parlé, je n'ai pas pensé à faire la question.
4: Ouais.
20: C'est vrai qu'il y a beaucoup de chanteurs qui se lancent dans le cinéma.
4: Est-ce que tu trouves que c'est bien et est-ce qu'ils sont bons dans le cinéma aussi bien que dans la chanson?
20: Ophélie Winter, je la vois mieux dans la chanson. Bon, il y a Michel Sardou que j'adore et ça, lui, il a sorti deux films. Donc,
4: sur CD?
20: Il a sorti Cross, qui était pas mal. Il y a Patrick Bruel aussi.
21: Et Crop.
5: Et Crotte.
20: Il y avait Crotte.
5: Michel Sardou, vaut mieux qu'il arrête de chanter, vaut mieux qu'il arrête de faire des films et qu'il fasse, je sais pas, de la poterie.
20: Qui c'est qui vient de dire ça?
5: Je suis désolé, c'est Multiplex.
20: Multiplex.
4: Chacun ses goûts, Gérard.
5: Gérard,
8: qu'est-ce que t'as pensé de la prestation de Guy Béard dans Scarface?
20: Non, mais alors là, tu te trompes. Allez, conclusion du débat.
22: À chier.
20: Qu'est-ce qui vient de dire ça?
5: Une fille, bam. Non, les filles qui foutent le bordel, hein. Je sais pas si t'as remarqué. Avant, c'était les garçons, maintenant c'est les filles.
3: C'est poussin, je crois, non?
22: Ah non, j'ai rien dit.
8: On s'autruche.
22: Ah, c'est pas moi non plus. Hein.
20: Conclusion.
3: Allez, chacun
20: débat.
3: Votre tour. Multiplex, conclusion.
5: Bah, Multiplex, moi je pense que Gérard, tu pourrais faire carrière dans le cinéma. Je pense que notamment des rôles comme celui de Quasimodo te conviendraient très, très bien, quoi.
3: Ou le bossu de Notre-Dame, non?
5: Bah, c'est le même, ouais, c'est celui-là, ouais.
20: Tulipe! Oh merde!
3: T'as pas regardé assez de voix.
20: Tulipe!
3: Je suis pas
20: Tulipe!
22: Bah oui, mais attends, tout le monde parle. Moi j'ai trouvé ça bien. C'est sympa.
20: Cactus.
22: Moi je pense que le cinéma n'existerait pas et on n'aurait pas eu de débat ce soir et donc je trouve que c'est pas mal quoi.
20: Tony.
8: Ouais j'ai trouvé ça trop calme comme débat, déjà je voulais te le dire. Et il faudrait que tu respectes un petit peu plus ton équipe parce qu'elle est quand même là pour travailler avec toi.
20: Mmh. Non mais attends Tony, déjà pour commencer, c'est l'équipe ce soir elle a bien travaillé.
8: Oui,
20: merci. Ça.
4: Merci,
20: je voulais
4: chef.
20: Les remercier.
4: Merci toujours, chef.
20: Je voulais remercier Pildar quand même qui a fait les deux débats à l'arrière.
8: Bravo,
4: et tu sais que ça me démangeait. Hein.
20: Et Manu bravo, qui a fait un peu n'importe quoi au standard, non, mais c'est pas grave.
3: Nickel, il n'y a pas eu une insulte, pas eu un truc.
20: Ouais non mais quand je demande de retirer les gens, c'est pas la peine d'essayer de les passer sur d'autres personnes.
8: Ouais, ça c'est vrai qu'il a.
20: C'est le premier débat, c'est ce que t'as voulu jouer, puis là c'est le deuxième avec.
3: Avec qui?
20: Ananas et l'autre est Multiplex. On a vaguement repéré.
8: D'ailleurs, c'est Goldo, je te le dis.
20: Tiens, tu vois.
8: Oh,
3: non, ça c'est pas possible, c'était un 0-3. Il a pas déménagé, Goldo, je l'ai vu ce midi.
20: Ah ouais, je vais voir parce que j'ai gardé les fréquences. Alors,
8: j'aime pas trop que vous fassiez des coups comme ça à mon Gérard, hein, je vous le dis.
20: Non, mais c'est bon.
4: T'es un peu lèche-botte, Tony. Hein.
8: C'est vrai.
20: Mais Roquoi qui s'est fait passer pour Tony, donc on l'a reconnu tout de suite.
8: Non, ça c'est faux. C'est pour Tony. C'est faux parce qu'ils m'ont appelé un quart d'heure avant la fin.
20: Ouais.
8: Donc voilà.
20: Ok. Ouais, donc moi, je peux vous dire.
8: Rigaud, il a pas remercié.
22: J'ai pas répondu, hein.
20: Non, mais Rigaud, de toute manière, il a fait comme le mardi dernier. Il a bien travaillé. De toute manière, si j'ai qu'un truc à dire, c'est Rigaud qui a mieux.
4: Voilà.
20: C'est le mieux qui a travaillé parce qu'il a voulu que tout le monde réagisse sur l'internet et voilà. Je remercie.
3: Et d'ailleurs pour la conclusion, il y a Arnette sur l'IRC qui chie sur ton débat.
20: Eh ben Arnette, moi je te.
22: On a bien compris. GG.
20: Et ben pour finir, Poussin.
22: Donc c'est vrai comme elle disait tout à l'heure, je sais plus ce qui c'est qui dit. Qui
20: Tulipe.
22: Ouais, je pense que c'est Tulipe.
20: Tulipe ou Moulinex.
22: C'est vrai que les salles de cinéma, s'il n'y en avait pas, on pourrait pas en parler et puis on pourrait pas aller voir les films, c'est clair.
20: Ouais, mais il faut dire une chose, que les salles de cinéma, c'est qu'il y en a beaucoup en France et elles sont moins fréquentées qu'avant.
22: Mais il n'y en a pas beaucoup, par contre, dans les petites campagnes.
20: Ouais, mais ça dans... Oui, sur.
4: Excusez-moi, justement, Minitel. Sur Minitel, y a une question de Sucette encore qui dit: étant donné qu'il y a trop de salles de cinéma, est-ce qu'il ne faudrait pas en abandonner sur le bord de la route?
20: Non, mais ça, Sucette, tu vois, je préfère même pas te répondre à ta question. Donc, la semaine prochaine.
4: Ta conclusion, Gérard, sur le cinéma avant.
20: Non, mais attends, je vais annoncer le thème du débat de la semaine prochaine.
4: Oui.
20: Donc la semaine prochaine, le premier débat, comme ça va intéresser tout le monde,
4: ouais.
20: Et qu'il y a longtemps qu'on ne l'a pas fait.
4: Ouais.
20: Disons, on l'a fait, mais on va le refaire. On va faire les boîtes de nuit.
4: Ouais. Le milieu de la nuit, ouais, les DJ, tout ça.
20: Voilà.
4: Ouais.
20: Et le deuxième débat, on verra.
4: D'accord. Donc, tu vas réfléchir cette semaine.
20: Voilà.
4: Et tu vas donner ta conclusion sur le cinéma, bien sûr.
20: Donc, en conclusion sur le cinéma, je pense que ce soir, ça s'est bien passé. Les deux débats se sont bien passés. Personne ne s'est énervé.
4: C'est vrai.
20: Ça, c'est ce qui m'a fait le plus plaisir et ça fera plaisir. À Max, s'il est encore dans le quartier, mais je pense pas. Et donc, j'espère que la semaine prochaine, ça sera pareil.
4: D'accord.
20: Et donc, on va se quitter pour finir avec Banga, avec Monte-moi dessus, sans sel. Et vous allez avoir Rousseau pour la nuit sans pub. Et bien sûr, demain, 22h minuit,
4: Max,
20: le Star System. Bonne nuit à tous et à la semaine prochaine.
23: Attends, tiens, Olivier.
24: Eh, toi, qu'est-ce que t'étais dire?
23: Ouais, c'est ça, ouais. Ouais, Olivier, le DAT que tu... Ouais. Ouais, c'est ça.
24: Qu'est-ce que t'étais dire que tu voulais pas plutôt que tu fais du tatou? Qu'est-ce que t'étais dire?
10: Non, je t'ai rien dit au téléphone.
23: Si, t'as dit, tu vois, alors faut savoir Olivier aussi, Gérard.
10: Non, c'est pas appelé hier, t'es un menteur. T'es un menteur. C'est pas appelé, j'appelle que dans le bureau à...
11: Parce que le téléphone, t'as dit...
10: Non, c'est pas vrai, t'es un menteur.
23: Bon, Gérard, faut savoir ce que tu dis aussi.
10: Depuis jeudi, on t'a demandé de t'en occuper, tu l'as pas fait, moi je l'ai fait du coup.
11: Bah ouais, bah moi j'ai appelé les tatous, et imagine-toi qu'ils m'ont dit, vous foutez vous, c'est pas votre tatou, vous foutez...
10: Mais
11: vous
10: moi je l'ai maintenant.
11: Peut-être un imposteur monsieur, c'est pas ce numéro-là et tout ça.
10: Ouais,
11: c'est
10: bah
11: pas
10: moi, c'est aussi, c'est ça.
23: Non, oh.
10: Ouais, t'as mieux à le donner toi, ce coup-là.
23: Ouais, parce que là...
10: Amuse-toi là.
11: Bah moi j'ai appelé Tatou et ils m'ont pris pour un imposteur.
10: Ouais bah parce que je leur ai dit qu'on s'amusait trop avec l'ancien numéro et le nouveau personne l'aura maintenant. Comme ça personne le dispatchera. Ouais.
11: Peut-être virer à cause de toi.
10: Bah, je m'en fous.
23: Bah alors, de toute façon il y a la réunion quand même hein, pour, parce qu'il a une mauvaise nouvelle à t'annoncer Gérard, mais enfin tu lui diras tout à l'heure.
12: Au niveau du sexe, elle est que...
10: Non, pour les questions des débats, pour ça.
23: Pour la question des débats.
12: Mais ouais, mais elle m'a dit après...
11: Non mais tu l'as déjà enculé, non.
12: Sans déconner. Hein,
10: je fais pas mal aux filles.
12: Ouais.
10: Pas comme notre Christine qui disent des conneries.
12: Qu'est-ce qu'elle t'a dit? Non mais c'est ce qu'on disait, tu dis pas ça aux filles à l'antenne pour les attirer, mais après quand elles sont avec toi, tu les encules.
10: Non.
12: Oh allez Gérard, tu peux nous le dire. À nous.
11: Bon alors, on va faire la réunion. Avant qu'Olivier arrive quand même donc pour les débats de jeudi. Il y a des trucs à vous. Enfin Gérard a des trucs à vous dire, donc il va vous les dire. Bon, alors déjà ce que je tenais à te dire. C'est que donc lui n'est pas sûr normalement de partir pour énergie Fildar. Donc il a un préavis de toute façon avec Axel Duro qui est de 1 mois. Donc il sera obligé de rester encore 1 mois. Alors déjà savoir ce que tu veux rester ou pas.
10: Ben moi si il reste avec nous je veux bien, mais pas dans d'autres conditions. Pas comme tous les jeudis.
12: Bah ouais mais Gérard t'es marrant.
10: Bah ouais mais quand je te dis quelque chose Ben quand ouais, je te dis quelque chose, t'écoutes, c'est tout. Tu en fais pas qu'à ta tête derrière.
12: Bah ouais, parce que Gérard m'a dit...
10: Si t'en fais qu'à ta tête, ça servira à rien, pour ouais. Continuer. Quand je dis, même pour Manu, quand je dis au standard, je veux pas les mêmes, c'est que quand on dit à la personne, on le vire. On s'amuse pas à la reprendre avec un autre.
12: Mais ouais, mais s'il a une façon de passer sur les autres, nous on peut pas...
11: Mais
12: s'il y en a un qui passe sur les autres, c'est vrai.
10: Ouais, mais toi, de toute manière, je te veux pas dans l'équipe. Ça.
11: Pourquoi tu veux pas?
10: Non, toi je te veux pas dans l'équipe.
11: On verra, parce que
10: non,
11: on va voir après.
10: Non, moi je te dis tout de suite, c'est négatif pour toi.
11: Pourquoi?
10: Parce que je veux pas que tu t'amuses à faire le bordel avec
12: non, mais il peut arrêter, on peut essayer de changer ça.
11: C'est grave ça, pourquoi tu veux pas?
10: Parce que je veux pas, c'est tout.
11: C'est lamentable.
10: Bah oui, c'est comme ça, c'est tout.
12: Parce qu'il y aura quand même moyen, on aurait peut-être pu s'arranger, on aurait peut-être trouvé une technique ou un truc, tu vois.
10: Déjà la dernière fois que t'as fait l'équipe, j'étais en train de poser des questions, t'étais en train de jacter avec le micro allumé.
11: Mais toi attends, tu veux toujours tout gérer, tu veux commander, tout ça.
10: Bah ouais mais c'est normal, c'est mes débats,
11: c'est pas les débats, quoi.
12: Non mais c'est ses débats. Non mais ça je suis d'accord.
10: C'est moi quand je te dis d'éteindre ton micro, t'as pas t'as mis à l'allumer.
12: Hein. C'est vrai. Hein.
11: C'est toujours Olivier par ça, par là.
10: Ouais, mais que ça soit Olivier Fildar ou Manu, c'est pareil.
12: Attends, je vais te dire
11: tu vas gueuler, c'est ça.
12: Non mais je vais te dire un truc Olivier, je suis bien content que tu fasses plus partie de l'équipe, parce que moi je suis avec Gérard. Moi je suis d'accord avec ce qu'il dit quoi.
11: Tiens bah voilà.
12: Ouais bah c'est bon. On est en réunion avec Gérard, vous rappellerez.
11: Voilà.
12: Et Gérard c'est un mec bien, ok.
11: Ouais exactement. Ah t'es vraiment fou cul.
12: Non, je suis pas un fou cul.
10: Non mais moi je vous préviens c'est tout.
12: Attendez, qu'est-ce qu'on fait? Parce que Gérard a décidé, parce que c'est quand même ses débats, on a tendance à oublier, c'est quand même les débats de Gérard, c'est pas les mêmes mes débats ou Olivier. Donc Olivier, moi je pense que ça serait mieux quand même qu'il réintègre l'équipe. Parce que c'est quand même quelqu'un qui...
10: conditions, moi je te le dis tout de suite, parce que si je dis c'est le bordel, c'est pas la peine qu'on continue comme ça.
12: Non là je suis d'accord.
10: Moi si je dis si il y a une merde sur le premier débat je laisse tout.
12: Hein. Alors on la nettoie et puis
10: Non, on va pas s'amuser à nettoyer sans arrêt.
12: On appelle Diallo et hop c'est parti.
10: Oh, non,
12: on est là pour sérieux là. Parce que genre on a marre, il m'a dit qu'il était prêt à arrêter que si ça se passait pas bien.
10: Voilà, moi si je dis c'est le bordel, la semaine prochaine c'est pas moi. Ça sera plus moi là.
12: Attends Olivier,
11: reviens.
12: Olivier aussi. Mais alors qu'est-ce qu'on fait pour Olivier?
10: Non, il reprend pas les.
12: Mais il y a personne aussi, Gérard. Le problème c'est que tu fais pas l'effort.
11: Il est buté quoi.
10: Si il reprend, moi je veux bien qu'il reprenne, mais dans d'autres conditions.
12: Quelles sont les conditions,
10: dans ces cas-là, il fait pas en réa. Il reste au standard mais sans s'amuser avec. Non, je veux pas.
12: Qui fait la réa alors là pour jeudi?
10: Jeudi c'est Fildar qui fait la réa.
12: Les deux?
11: Les deux fus fil d'art quoi, sans déconner.
10: Ah, les deux, cool, et si, le si ça se passe mal, on mettra Manu.
9: Merci Gérard.
10: Les six premières questions, tu les fais au standard.
9: Non, sur... ce que je fais, Gérard.
10: Tu prends le standard, mais sur les lignes vertes.
9: Du premier débat. Et après, les lignes vertes. Je fous le bordel après à l'arrière.
10: Non, non. Parce que si tu fous le bordel, tu quittes les studios de jeudi.
9: Non, mais c'est vrai en plus.
10: Jeudi, donc, tu fais le standard. Donc, tu prends les gens sur les lignes. Et Manu fera l'arrière.
9: Ok.
10: Au deuxième débat, tu fais le standard sur avec les lignes normales, sans reprendre les gens.
9: Et là, Gérard m'a parlé d'un truc, il avait entièrement raison, parce que ça, c'est un truc que j'ai déjà remarqué. C'est concernant il y a beaucoup de gens qui appellent et vous décrochez pas.
10: Et ça, il y a les 24 lignes qui sonnent et il faudrait peut-être les prendre.
9: Mais Gérard, tu nous dis, arrêtez de passer votre temps au téléphone. Alors, ce que tu veux.
10: Dans ce cas-là, vous prenez les gens, vous prenez les numéros, dès qu'il y en a un qui foire, vous le verrez, vous reprenez celui qui a appelé. C'est simple, c'est pas compliqué.
9: Ah, c'est ça le standard alors?
10: Tu sais comment que ça se passe toi.
9: Ok.
11: Mais Sandy, il faut qu'elle ferme sa gueule aussi un peu quoi.
10: Non attends, Sandy, elle dit rien elle. Alors mets pas Sandy en jeu toi, d'accord? Ça n'a rien à voir elle.
9: Non mais t'es moins motivé pour
23: la c'est vrai, ça sent.
9: Quand elle est là avec toi, elle est moins motivée. Elle était moins motivée, tu te la pètes plus quand elle est là dans le studio que quand elle est pas là. Pourquoi t'as voulu jeudi qu'elle soit automatiquement une auditrice qui passe dans les débats?
10: C'est elle qui a
9: voulu. Ouais mais quand elle est nulle, elle est nulle.
10: Non, je l'ai viré trois fois. Trois fois, qui c'est qui l'a viré? C'est toi qui l'a repassé sous un autre nom.
9: T'étais bien content. Je l'ai coupé carrément.
10: Moi je sais, elle me l'a dit.
9: Je me prenais la tête.
10: Elle me l'a dit. Mais là, jeudi, elle va repasser sa passe sous.
9: Elle fera le débat?
10: Non. Elle sera avec moi.
9: Il n'y a plus le roi dans le studio, Gérard. Non, parce qu'à côté.
10: Elle sera en haut à m'écouter si elle veut, mais voilà, on fera autrement.
9: Ils veulent pas qu'elle soit dans le studio.
11: Je veux pas qu'elle soit là.
10: Mais bon, moi, si tu fais une merde jeudi, ça va aller vite. La semaine d'après, tu le vires. Moi, je veux bien que tu réintègres l'équipe, mais sous d'autres conditions, pas comme avant.
11: Mais jusqu'à quelle date?
10: Je te dis, t'as une semaine.
9: Mais ça c'est clair, ça je suis d'accord.
10: Une semaine de délai.
9: Gérard est sympa, il veut bien essayer de remotiver l'équipe.
10: Donc les débats c'est le...
9: L'aspirateur.
10: L'aspirateur est sur les sports de glisse. Donc les questions sont là derrière, il les a vues.
11: C'est toi qui les
10: as écrit
11: les questions?
10: Je les ai fait avec Sandy. Donc,
9: tu peux les lire? Vas-y alors, on va les regarder ensemble, donc on laisse le travail. Et par contre, attendez. Moi j'aurais voulu avoir des photocopies, mais il est hors de question qu'on ait les questions à l'avance, à l'antenne.
11: Sur internet?
9: Par exemple. Donc ça c'est un truc qui était inadmissible, je sais pas lequel de vous trois s'est amusé à faire ça, mais ça on recommence pas.
10: Non mais ça vous le lisez chacun votre tour, je vous l'ai dit pas.
9: Vas-y, lis.
10: Non,
9: on est en réunion, donc c'est ça les réunions.
10: Donc ça c'est sur l'aspirateur, avez-vous un aspirateur chez vous? Combien de fois passez-vous l'aspirateur? Préférez-vous l'aspirateur au balai? Dormez-vous à côté de votre aspirateur?
9: Pas si vite.
10: Bah non, bah si.
9: Mais
10: c'est ça, de toute manière, t'auras les photocopies.
9: Ouais mais attends.
10: Faites-vous l'amour avec votre aspirateur? Êtes-vous pour ou contre l'amour avec l'aspirateur? Êtes-vous pour ou contre l'aspirateur chez vous?
9: Je suis contre.
10: C'est
9: nul, moi je suis d'accord.
11: T'es pour ou
10: contre? Feriez-vous une teuf avec votre aspirateur? Allez-vous vous marier avec un aspirateur? Peut-on avoir des fantasmes avec un aspirateur? Votre aspirateur est-il un fidèle ami? Pensez-vous que c'est bien les gens qui abandonnent leur aspirateur sur le bord de la route?
9: C'est ça, c'est un
10: ration. Pensez-vous que je manque d'aspiration comme un aspirateur qui serait pourri? Ça, c'est ces questions bidon. Et l'autre, c'est sur le sport de glisse.
11: On reconnaît ton écriture pourrie.
10: Mon écriture pourrie, à ton merde, d'accord? Tu commences pas comme ça, sinon jeudi, tu rentres pas.
11: Cassé, là.
10: Tu te calmes. Donc, avez-vous déjà été en sport d'hiver? Savez-vous ce qui est? Si oui, quelle médaille avez-vous? Donc, le flocon, or, bronze et argent.
9: Ouais.
10: Le ski est-il pour vous, votre sport favori, préféré?
9: Ouais, c'est un peu content.
10: Faites-vous de la glisse en faisant l'amour? Croyez-vous qu'en hiver à Paris, il neige? Avez-vous fait l'amour sur...
9: Quel rapport entre Paris et le fait de savoir s'il neige, quel rapport avec le sport de glisse?
10: Ouais mais là je vais la virer celle-là, je vais changer.
9: On va retravailler les questions là. Donc,
10: mais non, on en a déjà d'autres.
9: Ouais mais c'est pas bien, il y en a qui c'est trop facile ça. Tu travailles pur.
10: Aimez-vous faire l'amour sur une motoneige? Peut-on avoir des envies de sexe avec les spatules de ski?
13: Croyez-vous faire du ski nu sur de la glace? Peut-on faire du ski nautique à 4? Le ski est-il plus fatigant que de faire l'amour?
14: Attends, sur la question, peut-on faire du ski nautique à 4? C'est à 4 sur le même ski ou sur deux skis?
13: Bah oui, sur le même ski.
15: Ouais.
13: Pensez-vous qu'à Nagano, il roule des patins? Êtes-vous pour les Jeux Olympiques d'hiver à Tahiti, voilà.
15: Où tu vas chercher tes conneries?
13: Ça c'est lui là, les deux derniers.
14: Mais vous voyez dans la semaine tu vas.
13: Non.
15: Bon alors moi.
13: On les a travaillés avec Sandy.
15: Sur les premières, je trouve que ça a baissé le niveau des questions.
14: Bah, c'est un peu le problème. Alors eux ils sont pas d'accord, ils trouvent que les questions sont beaucoup plus mauvaises qu'avant.
13: Dans ces cas-là, si c'est plus mauvais, on va refaire toutes les semaines, on reprend les mêmes débats.
14: C'est bien avec Françoise en fait.
15: Bon, c'est ce qu'il m'a dit, parce que si vous prenez toujours les mêmes détails, il a dit qu'il allait faire toujours le même débat.
13: Donc si la semaine prochaine c'est encore les mêmes, si cette
15: qui
13: semaine c'est les mêmes.
15: Eux ils disent que non.
13: Mais il faut prendre les 24 lignes.
15: Mais ils changent leur voix.
13: Ils changent
15: leur voix.
13: Mais ouais, mais il faut prendre
15: les numéros. Ils vont de cabine en cabine. Comment tu veux qu'on gère, nous?
13: Non, mais la semaine dernière, j'ai précisé, lors des débats, je vois aucun portable. La semaine dernière, quand t'as fait le standard, alors c'était qu'avec quelqu'un. Il y avait un portable. La nana, elle avait un portable.
15: Sandy.
13: Non.
15: Bon,
13: non, Sandy, elle était là.
15: Sandy était là. Le téléphone merdeur, elle a filé un portable.
13: Non, parce que son portable, c'est moi qui l'ai là.
15: Mais non, mais pas un portable. Portable d'ici.
13: Non, mais c'est là, si c'est pour continuer de travailler comme ça, mais c'est pas la peine qu'on continue.
15: Non, mais il faudrait aussi faire un truc pendant les débats, c'est que toi, quand tu poses une question, c'est que tu les laisses répondre, et qu'après, toi, tu réponds, parce que c'est ça qu'ils attendent. Et à chaque fois, tu te défiles.
13: Ouais, mais t'as vu la semaine dernière, on a laissé tout le monde parler, t'as vu le bordel?
15: Je te parle de toi.
13: Oui, mais moi, je réponds en dernier.
15: Ouais, mais tu réponds jamais.
13: Bah, ouais, mais après, je reprends les questions.
15: Bah,
13: je réponds au fur et à mesure, après.
15: Donc ça sert à rien si toi tu fais un débat et que tu donnes ton avis.
13: Quand tu leur demandes de se calmer, et même quand on se demande de les calmer au standard, c'est pas la peine de faire croire que tu les calmes alors que tu les calmes pas.
15: Je les calme, Gérard.
13: Ouais, mais faut les calmer.
15: Après, c'est à toi aussi à l'antenne de.
13: Ouais, mais à un moment donné, c'est devenu le vrai bordel et personne. Toi, t'as rien dit. T'avais qu'à les calmer. Hein. T'as vu le deuxième débat, on a fait quoi?
15: Attends, qu'est-ce que t'as dit, Olivier, tout à l'heure? T'as dit que c'est toi qui gérais, donc j'ai pas les calmer, ça.
13: Ouais, mais si, à l'arrière, c'est toi qui t'en occupe.
14: C'est toi qui commande.
15: Bah ouais, hein.
14: Bah oui.
13: Ouais, mais t'es là derrière aussi.
15: Le problème, Gérard, c'est que tu dis que c'est les débats de Gérard et que c'est toi qui décides et que c'est toi qui commande quand est-ce que tu veux prendre quelqu'un et quand est-ce que tu veux garder quelqu'un. Et puis une fois que t'es dans la panique, il faut que ce soit nous qui faisons le boulot à ta place.
14: Bah ouais.
13: Ouais, à l'arrière, c'est à lui de s'en occuper.
15: Et l'arrière, c'est quoi? C'est envoyer des disques, hein. C'est toi qui fais l'arrière.
13: Ouais, mais en disque. Et par contre, ouais, tiens, en fait, on parle non de disque.
15: Ouais.
13: Bah, amuse-toi pas à mettre des conneries comme Révolution 69. C'est ouais, 909.
15: C'est 9 sur les révolutions. En plus, la révolution, c'est en 68. Hein.
13: De qui tu parles?
15: De quel disque?
13: Des Daspec.
15: Allez, Daspec.
13: C'était 909, ça. C'était pas 869, là, comme tu m'as dit. Puis marque bien les titres.
15: Non mais c'est vrai, fait.
13: Puis cale bien le CD, cale pas un CD qui n'a pas rapport, qui n'a rien à voir avec le titre que tu m'as balancé.
15: Ouais, mais des fois, on a le droit de mettre des nouveautés dans tes débats.
14: Les autres radios dans le casque, c'est pareil quoi, c'est quoi ce bordel là?
13: Non mais ça, normalement c'est au standard.
14: Directeur, comme quoi il y avait
15: alors,
14: les autres radios dans le casque.
15: Également, alors après bon, ça c'est le débat donc c'est bon. Donc on va voir ça. Le courrier, alors en plus, où est-ce qu'il est le CD? On a reçu des remix.
14: Faut que je rentre moi. Je casse.
15: Ouais, les Gérard remix. Donc ça je vais te faire écouter, tu vas me dire ce que t'en penses. Pareil. Alors, il y en a un parmi vous où je sais pas que c'est quelqu'un de fun. Vous êtes au courant de la cassette des Belges, le cassette
14: ouais.
15: C'est toi Manu.
14: C'est Manu. Ouais, c'est moi.
15: Bon, le Belge là, c'est qui était venu une fois avec les camions. Tu t'es dit tout à l'heure à l'antenne, il est en train de refaire un best-of de débats de Gérard
13: François.
15: Voilà.
13: Donc son numéro, on va s'en occuper.
15: Et le problème, c'est que lui, il dit qu'il va sortir une cassette vidéo pour les Belges. Parce que c'est comme ils ont pas Fun TV là-bas, c'est pour justement passer pour pouvoir. Et lui il vend ça 250 francs. Hors de question, mais nous on n'a pas notre accord, alors toi tu te. Ouais.
13: Même Fun TV, moi je suis pas d'accord qu'il laisse le feu vert comme ça.
15: Le feu vert 2.
13: Pour qu'il fasse.
15: Bah attends, on n'a rien à voir là-dedans, nous.
13: Bah ben, si parce qu'ils ont pas Fun TV, ils veulent les récupérer.
15: Ah ouais? Ah mais ça, faut voir ça avec les chefs. Hein,
13: Bah oui, mais tu travailles où alors? Tu travailles bien pour Fun TV, donc ça
15: te sent bien. Dans un mois, je me casse, je m'en fous.
13: Ouais, mais ça, on sait pas encore, tu verras bien.
15: Tiens, le courrier, au fait, déjà.
0: Il y a un éditeur qui t'a envoyé 20 francs aussi.
1: Et pour ?
0: Bah ça c'était des trucs pièces jaunes, alors comme il était à la bourre, il te félicite pour...
1: Transférer ici.
16: Ça c'est trop avec ça.
1: Alors, bon enfin, voilà, on tient le courrier. Et il y a un mec qui t'a écrit en braille, t'imagines ? C'est sympa ça.
18: On comprend que dalle.
16: Bah évidemment, bah, t'es pas aveugle. Je peux te le lire.
1: Ferme les yeux, ferme les yeux.
16: Braille. Cher Gérard, espèce d'enculé. Je la sodomise comme je sodomise le cul de Gérard.
0: Ah bah, apparemment c'est pas très...
16: Après c'est marqué tes débats c'est de la merde.
0: Tes débats c'est de la merde.
16: Ouais, c'est vrai ça. Alors, remix. Écoute bien, remix.
19: Oh, ça va être commercialisé
16: aussi. Commercialisé.
18: Moi je suis pas d'accord.
16: Bah oui mais bon, moi je crois que t'es d'accord, c'est sûr que tu fais quelque

0: Il y a plein de remix comme ça, il y a un tout 70.
1: Il recommence lui. Il recommence lui.
0: Qui?
1: Espèce de babouin.
2: Ouais.
1: Il a encore pas compris.
2: C'est quoi ça?
3: C'est excellent ça, le connard en génie.
2: Alors, qu'est-ce que c'est ça?
1: Il n'a encore pas compris.
2: Mais oui, mais je te dis, il en distribue au moins 3000 ou 4000, ce mec.
1: Il faut qu'ils arrêtent, celui-là.
2: Mais c'est toi, il paraît que t'es d'accord.
1: Non.
2: Gérard vous invite à l'occasion de son mariage de Sandy le 21 juin 98 au domicile de Suresnes.
1: Bon, ça, il se pas chez moi, en plus.
2: Alors, avec Sandy, on a décidé de se marier le 21 juin, le jour de la fête de la musique, et le premier jour de l'été, parce que c'est le plus beau jour de l'année. Si vous voulez vous joindre à nous... Et passez la plus belle journée de votre vie dans votre programme. Alors, apéritif, lecture de poèmes, sodomie ou coton-tige.
1: Oh. Ça, tu vois, c'est même pas la peine que de continuer de lire, ça va aller à la poubelle.
2: Repas, branlette, débat sur le mariage, dégustation de vin, bière et champagne, coup de gueule de Françoise.
1: Non, ça, c'est pas la peine de continuer, là.
2: Course à poil. Fais gaffe, tu vas me faire tomber mon matos là. Course à poil dans les rues de Suresnes. Tournée des bars. Drucker à la télé, Ricky Martin sans fond sur la chaîne de Max. Bah, on va faire un karaoké. Participation de Max, Gaël, Fildar, l'Alligator, Manu, Françoise, Alain, Amédée, Christine, Jacques Chirac, Stéphane, Ricky Martin, Olivier, Tony, Arnette, Caramel, Luigi, Louis, Figio, Fesse de Babouin. Etc. Venez nombreux à Sandy le 21 juin à partir de 21 juin, etc. C'est ton adresse. Ensuite, qu'est-ce que c'est que ça? Première journée d'action anti-Gérard. La première journée mondiale de la lutte contre Gérard est organisée le mercredi 25 février 1998 par Fesse de Babouin. Tous les éditeurs de Fun Radio sont invités à manifester leur mécontentement. De nombreuses manifestations sont organisées à Suresnes devant Fun Radio et partout en France. Si vous voulez organiser une manif dans votre ville ou dans votre village, appelez Fun Radio pour transmettre le lieu de ralliement de tous les auditeurs. Tous les auditeurs sont conviés à appeler Gérard sur son portable en lui communiquant leur haine. Numéro est disponible sur Internet et sur Minitel. Sur le téléphone est occupé ou décroché, ils peuvent aller sur la messagerie du tatou de Gérard. Un grand concours est organisé. Inscrivez les 15 lignes maximum de lettres d'insultes de Gérard. De toute façon, t'en as rien à foutre alors Gérard. Ouais. C'est pour ça que je peux pas t'aider, hein. Je peux rien faire Gérard, je suis désolé. Hein. Je suis sûr. Bah, je sais bien, le problème c'est que
4: t'en as rien à foutre. Tu déchires mais tu réagis pas.
1: Mais alors, je vais réagir, tu penses combien de fois qu'on lui a dit de se calmer à celui-là?
4: Bah ouais, mais peut-être qu'il a pas.
1: Pourquoi c'est la française, on les calme mais pas les miens?
4: Bah, je sais
1: vous
4: pas,
1: préférez
4: peut-être
1: Françoise que moi alors.
4: Peut-être que
1: vous
4: allez calmer. Hein.
2: Bah ouais Gérard, mais c'est pas du tout le problème.
1: Mais si.
2: Mais tu fais rien.
1: Attends, j'avais. Qui c'est qui fait ça?
2: Mais j'en sais rien moi.
1: L'autre, il se permet de donner tous les numéros et puis l'adresse aussi.
2: J'en sais rien, moi. Moi, j'essaie de t'aider. Qu'est-ce qu'il dit, là?
4: J'ai entendu jeudi 12 février, à la fin des débats, que Gérard, entre parenthèses,
1: le bâtard,
4: et Sandy la grosse,
1: ouais,
4: allait se marier le 21 juin 1998.
1: Bon, qui reste un peu poli, celui-là.
2: Et tu fais rien.
4: Cette nouvelle
2: vidéo. Ça t'amuse, toi.
1: Non, non, moi, je rigole pas là-dessus.
4: J'ai besoin de réagir. Et je m'oppose fermement à ce mariage et à toute autre forme de bonheur pour Gérard.
2: Ah ouais.
4: Je suis heureux d'annoncer que je compte porter plainte contre Gérard et Sandy pour cette union misérable.
2: Carrément.
4: Mon action sera d'autant plus facile que je connais personnellement le maire de Suresnes.
1: Oui.
4: Et je compte également faire part de mon opposition lors d'une éventuelle cérémonie religieuse. Croyez-moi, déterminé, irrespectueusement, fesse de babouin.
1: Non, c'est signé que ça, celui-là.
4: Mais
1: ça, c'est la bande à l'autre, là.
2: Ah, oui, mais enfin bon, si tu dis jamais rien à l'antenne et que tu te laisses comme ça et que tu déchires les papiers, qu'est-ce que tu veux
4: aller, quoi.
2: Lui, il est persuadé que ça l'amuse.
1: Plus d'une fois, on lui a dit de se calmer.
2: Ouais, mais comme t'as pas les couilles, comme Françoise, elle est plus respectée. Françoise, elle fait peur. Toi, tu fais pas peur aux gens.
1: Tu penses, l'autre fois, on l'a appelé, il recommence.
2: Qui tu l'as appelé ou
1: l'autre
2: on l'a pas appelé.
1: Qui?

0: semaine.
1: Bah, comme l'autre fois, t'avais qu'à parler hier aussi.
0: Bah, mais là, parce que la dernière fois, je me suis trompé. Lors de la tension, alors que la tension monte entre Bill Clinton et Saddam Hussein, pardon, tout le monde s'interroge sur l'éventualité de la nécessité d'une seconde guerre mondiale, la guerre du Golfe. Pourtant, les États-Unis semblent maintenir, prêts à mener la guerre rapide et efficace. En effet, Zobby Lamouche, notre envoyé spécial de Washington, a mis la main sur des documents ultra-secrets émanant du Pentagone, dans lequel il est écrit que les États-Unis viennent de réaliser un clonage de notre genre national, cet abruti, afin de les réaliser des missiles chimiques.
1: Dans ça, tu me le mets de côté, mais jeudi, tu vas voir,
0: pendant cette nuit, les débats de Gérard, on y va, on va peut-être mettre le petit jingle, on l'a calé ou pas, on va peut-être... Il va enlever ses moufles, le Manu, tu vois, ça va être parti, là, quand ça va, quand le Manu décide de bosser, c'est parti. Allez,
2: les débats,
3: pas de radio et pas d'insultes
2: de Gérard.
3: Pardon. Et voilà. Donc bienvenue pour donc 0h35. Donc bienvenue pour les pour le premier débat. Donc alors ça fil d'art, tu vas te prendre une claque.
0: tu vas
3: prendre une gaufre. Mais méchante tout à l'heure.
0: Pourquoi?
3: Tu me refais ça.
0: Mais attends, c'est propre. Hein.
3: Non, mais je lui avais dit qu'elle avait un surnom. Alors
0: bah ouais, mais elle me l'a pas dit, donc je peux pas
3: ouais,
0: le deviner.
3: Bah, c'est moi qui va me démerder, c'est pas grave. Donc, premier débat qui va porter sur New York. Donc, vous pouvez toujours nous appeler au 0870-5000. Et 0803-08-5000 est toujours IRC, donc www.fr, voilà. Fun Radio.
4: Et ça n'arrête pas de monter, on est déjà à 2413,8 connectés.
3: Eh ben c'est
0: joli,
3: bien.
0: Gérard.
3: Alors, on va accueillir Cutpool, 24 ans, qu'on écoute Fun Radio à New York sur 93.4. Bonjour Cutpool.
5: Salut Gérard.
3: On va accueillir Saucisson à l'ail, 101.9 Paris. Allô.
0: Les gars, tu vois, c'est voilà. Même alors.
3: Voilà, bravo. Allô. Bravo.
5: Salut, bon. GG.
3: Salut. Ah
5: bah, allez, non, mais c'est parce que je t'entendais pas, donc c'est pour ça. Allô.
3: Bon, ça commence.
0: C'est quoi ça? Et c'est à côté, là, ils font des essais, là. Tout le truc, là.
3: Voilà. Bon, ça y est, merci. Susboul, 21 ans, 100.3 à Le Mans.
6: Bonsoir, Bill.
3: Big Bill. Bonsoir correctement et tu vas pas commencer parce que sinon tu vas pas faire la première question, je te le dis tout de suite, ok?
6: Bah tu viens de dire que c'était toi qui faisais Bill dans le Big Bill.
3: Bon, je t'ai pas demandé quelle heure il était, si ta sœur faisait du vélo.
0: Ouais. Ok.
3: Alors,
6: elle en fait ou pas?
3: Je te signale que tu vas aller voir Fildar tout de suite au standard.
0: Bon, Gérard, t'accueilles les gens s'il te plaît.
3: Et Gérard Dion, le...
0: Non, j'ai rien.
3: J'ai rien.
0: Ah
3: donc,
0: non, j'ai rien
3: dans le froc. Donc, 22 ans, on écoute 94.6 à Salo. Oui, allô?
6: Exactement, bonsoir.
3: Salut Tony, ça t'apprendra, on t'avait vachement reconnu.
6: C'est pas grave.
0: Bah, mais j'ai rien dans le froc, Tony, si tu veux.
3: Voilà, donc, on va mettre Tony.
6: C'est mon nom de famille. Tony, c'est Arnett.
3: Ouais, c'est ça, t'as raison. Cuisse de Blours, on écoute à Hoche 98.7. Hein. Et pot de chambre à Dinan 103.5.
7: Ouais, salut Gérard, ça va?
3: Salut. Donc, alors, première question qui porte sur New York. Alors, êtes-vous allé à New York? Bon, celui qui commence à rôter déjà, il va commencer à fermer sa gueule parce que ça va aller vite avec lui. D'accord?
7: C'est du calme, Gérard.
3: Ok, ben, celui qui rôte aussi. Alors, première question, êtes-vous allé à New York? Si oui, quel type de transport avez-vous pris? On va demander à Saucisson à l'ail.
5: Ouais, j'y suis déjà allée et donc le transport que j'ai pris, c'est bien sûr l'avion. Et quand j'ai pris l'avion, j'ai énormément plané. Hein.
3: D'accord. Question
4: c'est,
3: déjà.
4: Désolé d'interrompre.
5: Ça, il n'y avait pas de problème.
4: Excuse-moi, je suis en train de parler. Il y a Davy One sur l'IRC qui te demande c'est quoi la fréquence de Fun à New York?
3: Alors là, je ne sais pas et il faudra demander ça.
0: Attends,
3: à Fildar.
0: Je vais vous donner ça dans deux minutes.
3: Alors, cul de poule.
5: Oui, moi j'y suis allée. Mmh. J'ai pris des gros taxis jaunes.
3: D'accord. Susboul.
6: Bah moi j'ai jamais été mais ça me dirait bien.
3: Mm-hmm. Tony.
6: Non, je suis jamais allé à New York. D'ailleurs j'ai été un petit peu vexé que tu m'aies pas invité à aller en avant-première.
3: Non mais attends, c'est pas moi qui ai décidé, c'est la radio, d'accord?
6: Ah désolé.
3: Cuisse de Blours.
5: Ouais, moi j'y suis allé, j'ai pris l'avion.
3: D'accord.
0: J'ai la fréquence, Gérard.

0: 6.57.
1: Non mais tu parles français s'il te plaît, ça. Oh, derrière vous vous calmez s'il vous plaît, merci.
2: Non,
1: la fréquence.
0: 105.7.
1: Bon, alors quand tu parles en français, je te répondrai.
0: 104.7.
1: 104.7, ça m'étonnerait.
3: Il parlait pour les New Yorkais. Hein.
1: Ouais. Pas de chambre.
2: Ouais, oui. Oui, allô.
1: Oui.
2: Ça va?
1: Non, mais pas de chambre, tu réponds à la question ou tu vas dégager?
2: Ouais, non, c'est bon, j'y étais en deltaplane avec le Mistral.
1: D'accord, je crois que t'as pas tellement compris la question, hein.
2: Si, je suis parti à New York.
1: Je crois que t'as pas tellement compris. Êtes-vous allé à New York? Si oui, quel type de transport avez-vous pris?
2: Ouais, j'y suis allé.
4: En deltaplane.
1: Oh là là là là là là là là. Hey, tu lui expliques comment que ça se passe, un débat.
5: Il comprend rien.
1: Il comprend mes genoux, lui, hein.
2: Non, c'est
1: non, allez, tu le prends, tu y expliques, parce qu'à mon avis, il n'a pas tellement compris le truc. Donc, alors moi.
6: Voilà, ouais, Brèche. Débat,
1: c'est très simple. Qui dit Brèche, là?
0: Gérard pose des questions.
6: Non, d'abord.
1: Eh, cul de poule et cuir.
2: Le but, c'est de faire parler le gros beauf à l'antenne.
1: Le gros beauf, puis t'emmerdes, toi, connard.
6: C'est n'importe quoi.
1: Toi, Fildar, fais gaffe avant la fin de l'émission, toi, parce que tu pourras peut-être recevoir le restant du café sur ta gueule. Ok. Alors qu'est-ce que je voulais dire? Ouais, je voulais dire que donc j'ai été à New York. J'y étais avec Sandy, donc on a pris l'avion, donc c'était super bien. Alors les habitants de New York payent-ils moins d'impôts qu'à Paris? On va demander à Pot de Chambre.
2: Ouais, mais sérieusement, toi, Gérard, j'en sais rien du tout.
1: Bon alors, pot de chambre, on t'a sélectionné, c'est pour quoi faire?
2: Ouais, j'en sais rien s'il paye des impôts.
1: Je te demande, on t'a sélectionné, c'était pour quoi faire? Pour participer au débat ou pour te foutre de ma gueule?
2: Je peux foutre pas de ta gueule, je réponds.
4: T'es même pas new-yorkien, toi.
2: Je suis à Paris, moi.
1: Non mais moi, je te demande, t'es à Paris, c'est pour ça que j'ai 103.5, dis non.
2: Ah oui, c'est dis non.
1: Ah ouais, dis non. Tu prendrais pas les gens pour des cons?
6: Non.
1: Hein? Celle qui s'amuse à dire que je suis lourd tout à l'heure, elle va dégager. Et je vais pas chercher. Alors je vous préviens, soit que vous répondez correctement aux questions, ou soit que vous vous foutez de ma gueule et que vous avez pas envie de participer au débat, ça sert à rien qu'on vous sélectionne. Ok?
3: Ouais,
1: c'est clair
3: Gérard,
1: et net.
3: Gérard, il y a encore Davy One qui te demande si les nouilles York, c'est un plat surénien.
1: Ah ben ça, pour l'instant... Et là, pour l'instant, on n'est pas arrivé à la question, qu'est-ce qu'on mange là-bas? Alors, on va demander à Pot de Chambre s'il est réveillé.
2: Oui, je suis réveillé, vas-y.
1: Alors?
2: Est-ce que tu peux me répéter ta question, s'il te plaît?
1: Oh, non, mais tu as commencé à te foutre de ma gueule, là, ou quoi?
2: Ah, purée, mais
0: non, mais je vais expliquer hors antenne, Gérard, c'est pour ça, il a pas entendu.
1: Non, il a pas entendu la question, alors que j'y ai demandé la première fois, apparemment, il a dit, j'ai pas envie d'y répondre. Alors, s'il a pas envie d'y répondre, il participe pas au débat. Ça sert à rien de sélectionner.
6: Ah, t'es énervé.
1: Bon, ça suffit, s'il vous plaît, c'est moi qui commande.
4: Mais laissez-le, ça le stimule.
1: Hein? Alors, je vous préviens, si on vous sélectionne, c'est pour pas... Oh! On se calme. Si on vous sélectionne, c'est pour participer au débat. Si vous voulez pas participer, ça sert à rien qu'on vous sélectionne. C'est clair et net.
6: Mais t'énerve pas.
7: T'entends, hein, crie pas.
1: Alors, pas de chambre, les habitants de New York payent-ils moins d'impôts qu'à Paris?
2: Oh, bah, sans doute.
1: D'accord.
0: Voilà. Et pourquoi aussi? Il faut peut-être expliquer un peu.
1: Alors, tu peux expliquer?
2: Je sais pas, moi, parce qu'ils habitent aux appartements, alors... Franchement, je pourrais pas te dire plus que ça, j'en sais rien du tout.
1: Non, mais attends. Non, mais là, je crois que t'es en train de...
2: J'ai compris ta question, mais je sais pas y répondre. J'habite pas à New York et... voilà, je crois, je sais pas te répondre mieux.
1: Bon, ok. Cuisse de velours.
6: Tu peux répéter la question?
1: Eh, hey, vous commencez à me les gonfler, là!
6: Mais non, mais j'ai pas entendu!
1: Non, mais, les oreilles, c'est comme le cul, ça se lave, vous avez très bien compris la question, alors maintenant, je la répète plus!
6: Bah, je me suis pas lavé depuis une semaine, hein.
1: Alors, si t'as pas compris la question, je passe à Tony, merci.
4: Je crois qu'ils comprennent pas le sens de tes questions, mon GG.
1: Alors, ouais. Tony?
6: Je suis d'accord avec lui.
4: Ouais, moi, je voulais dire que les habitants de New York, ils doivent payer un petit peu plus d'impôts, parce qu'il me semble que le dollar, c'est plus fort en Amérique qu'en France, en fait.
1: Ouais, mais
4: d'ailleurs, tu pourrais témoigner, même toi, parce que t'as vu que, en fait, ils ont payé plus d'impôts parce qu'il paraît qu'il y a un gros monstre qui a tout détruit dans la ville. D'ailleurs, ça fait qu'en fait, ils ont payé plus d'impôts.
7: Mmh. Allez tout reconstruire après.
1: Bah attendez, il y a une question universelle.
3: Ouais, il y a Booster qui te demande, il te demande pas, il explique que les habitants de New York ne payent pas souvent de pots, c'est pour ça que les bistrots sont vides.
1: Non mais je vois pas tout le rapport avec
0: non, parce que Gérard, tu es dans les bistrots là-bas, toi. Tu peux nous en parler, non ou pas?
5: T'as payé un pot, t'as fait des teufs quand même là-bas, GG.
1: Non. Pour l'instant, on n'est pas en train de parler des cafés, d'accord? Susboul.
4: Ah, moi, je pense que le gros monstre, ça doit être New York, il doit payer beaucoup d'impôts parce qu'il doit avoir une grosse maison, quoi.
1: Bon, Fildar, tu me cherches celui qui fait le con et t'éteins ton micro parce que tout à l'heure, ça va mal se terminer pour ton matricule.
8: D'accord.
1: Alors, Susboul, pour toi?
4: Bah, moi, je pense qu'il paye beaucoup d'impôts parce que le gros monstre, ça doit être New York, il doit avoir une grosse maison quand même.
1: Mmh. Ok, saucisson à l'ail.
9: Alors sérieusement, moi je pense qu'à New York, les gens ont plus d'avantages que la France, parce que notamment le problème des impôts, comme on parle, quoi.
1: Ouais, non, mais tu peux préciser le fond de ta réponse.
9: Ils payent plus d'impôts qu'en France.
1: Ouais, mais pourquoi?
9: Bah pourquoi? Parce que il faut qu'ils payent des impôts et c'est comme ça.
1: D'accord.
0: Parce que c'est en dollars, Gérard, non? C'est en dollars.
1: Donc là, pour l'instant, je t'ai dit de chercher qui c'est qui est en train de faire le con. Je t'ai pas demandé de... Fildar, je te signale, au lieu d'allumer ta clope, t'essayes tout de suite de savoir qui fait le con. Parce que sinon, c'est toi qui dérouilles
9: tout de suite. Je te rassure, c'est pas moi. Hein.
1: Je te préviens, Fildar, tu cherches tout de suite.
4: C'est jamais toi, saucisson à l'ail mystère.
1: Ouais, tu fermes, Tony, ça suffit, d'accord? Alors, cul de poule.
9: Oui.
1: Donc toi?
9: En fait, ça dépend où tu habites dans New York. Mmh. Tu habites à côté de New Tower Bridge Center, tu payes...
1: Voilà, attends, tu peux répéter là, parce que j'ai pas compris le...
9: New Tower Bridge Center.
1: Ouais.
9: Tu payes trois fois plus cher si t'es à un petit short street.
1: Oh non, mais je peux pas vous dire parce que comme nous on a été dans New York tout.
9: Ouais, donc non, attends, ça va. Tu as été à New York 3 jours, tu peux pas dire que tu connais New York, quoi.
1: Non mais attends, en 3 jours tu peux visiter New York, je suis désolé.
4: Ouais, mais Gérard, t'as été dans le Bronx.
1: Quoi?
4: T'as été dans le Bronx.
1: C'est où ça?
4: C'est à côté de Harlem.
1: Non mais attends,
4: il y a des grands négros avec des couteaux de chasse et tout.
1: Non mais attends, je te signale qu'on a visité certains quartiers et je peux vous dire une chose que c'est quand même pas évident de se balader là-dedans. Pourquoi? Donc pour vous dire.
4: Ou pas?
1: Oh.
4: C'est
10: tout ce que tu dis.
1: Bon. Fildar.
0: Oui, mais je peux pas deviner à chaque fois.
1: Non, non, mais tu peux pas deviner, c'est ton boulot. Tu veux faire le standard, maintenant tu fais ton boulot correctement ou pas du tout?
0: D'accord.
1: C'est clair, net, précis.
0: Voilà. D'accord.
1: Ok.
3: Gérard, en attendant, à propos du Bronx, sur IRC, on me demande si t'as coulé un Bronx.
1: Non. Non. Donc, pour vous dire s'ils payent plus d'impôts que nous à Paris, ça, je peux pas vous le dire parce qu'on n'a pas eu...
0: T'as pas fait des recherches?
1: Non, on n'a pas eu l'occasion de trop discuter avec les gens et tout. Donc,
10: n'importe quoi.
1: Oh, ta gueule, à toi, je t'emmerde.
4: Et est-ce que t'as rencontré Beetleborg?
1: Quoi?
4: Est-ce que t'as rencontré Beetleborg?
1: N'importe quoi, toi. Toi, t'es en train de planer à 24 à l'heure.
4: Et
1: hein,
4: toi, Gérard, t'es allé à New York pour voir un film, c'est ça?
1: Bah oui.
4: C'était quoi? C'était le film de cul, la Zobzilla contre les pétins nymphomanes, c'est ça?
1: Attends, fais gaffe à toi, Tony, parce que tout à l'heure, tu as dégagé. Alors, je te signale, t'as intérêt de rester à carreau si tu veux finir les 10 questions.
4: Non, moi, je m'arrête.
1: Ouais, non, mais moi, je te dis, t'as intérêt de te calmer.
4: Ok, pas de problème.
9: Gérard, t'es monté dans l'Empire State Building?
1: Mais pour l'instant, on n'en est pas arrivé là, d'accord?
9: D'accord.
1: Alors, que mange-t-on à nous, que mange-t-on quand on est à New York? Leur spécialité là-bas, pour vous. Donc, on va demander à...
0: Un mec en moto?
3: Un mec en moto.
1: Putain, mais qu'est-ce qu'il fait là,
3: gars? Un mec en moto.
1: Toi, tu cherches.
3: D'où il sort? Putain, trouve-le, il est importable en plus, c'est sûr.
8: Allô?
1: Oh là là.
10: Il va faire 30 sur l'autoroute.
1: Non, mais allez-y, continuez. Hey. Attends, parce que lui, il veut pas faire son boulot.
3: Ah non, mais c'est bon, apparemment, il s'est arrêté. Apparemment, il s'est arrêté, vas-y. Non, mais
1: toi, tout à l'heure, je vais me lever, je vais t'en coller une. Ça va te faire tout drôle avant la fin, toi. Je te signale, c'est la dernière fois que je te le dis.
10: I'm gonna leave New York.
1: Ouais, vous fermez vos gueules.
10: New York.
1: Merci.
3: Alors, bon, Gérard, pour calmer le débat, il y a Oxide qui dit qu'un jour il ira à New York avec toi, on y jouera, tu verras.
1: Ouais, mais ça c'est une chanson, donc je m'en fous. Alors, que mange-t-on quand
3: c'est
1: on
3: pas
1: est...
3: gentil hein, de ta part.
1: Ben si, de toute manière, j'irai pas à New York avec lui, j'irai plutôt avec ma femme.
9: Ça vient aussi mon anglais, non?
1: Non, personnellement, j'ai pas trop. On comprend pas trop bien ce qu'ils nous disent, à part excuse me. Excuse me ou thank you, saucisse à l'ail. Donc on revient sur
0: saucisse à l'ail.
9: Ça veut dire quoi, saucisse à l'ail?
0: Saucisse à l'ail.
4: T'as pas dit fuck me, kiss man.
8: Tu es à l'ail.
5: Gérard,
11: pas Fildar, il a rien fait.
5: Gérard, il y a Jupiler qui te demande si à New York t'as vu Starsky Hutch.
1: Non. Alors on revient à la troisième question. Que mange-t-on quand on est à New York? Leur spécialité, on va demander ça à pot de chambre.
10: Des hamburgers.
1: Oh là là là là là, putain, vous
10: des
1: commencez.
10: Des hamburgers.
1: Vous commencez à me coincer les couilles sérieusement.
10: Non, pour moi, ce sera des
1: On est déjà à la troisième question. Vous commencez à foutre votre merde. C'est pas bon.
10: Inadmissible.
1: Ça va pas être bon pour le deuxième débat. Je le sens.
10: Ouais.
1: Alors, pot de chambre.
10: Oui, bah des hamburgers, des frites et du ketchup.
1: Ah ouais, tu crois qu'ils mangent des frites là-bas?
10: Bah ouais.
1: D'accord.
10: Bah ouais, évidemment, aux États-Unis, on mange que des frites et des hamburgers.
0: Pas tous en même temps, s'il vous plaît.
1: Cuisse de velours.
10: Bah, je viens de répondre à la question.
1: Ah bah, c'est bien, parce que tu
10: penses... des frites, des hamburgers, etc.
1: Non, mais je demande à Pochon, mais c'est toi qui réponds, c'est
10: bah,
1: pas
10: tu
1: mal.
10: Tu m'as dit cuisse de velours, bah, alors je réponds. Hein. Cuisse de velours. Excuse-moi. Hein.
1: Tony.
4: Bah, il me semble aussi que c'est beaucoup à base de sauce grasse, de viande rouge et de frites.
1: D'accord.
4: Ok, pas de problème.
1: Suzboule.
4: Bah moi, j'étais dans un fast-food et j'ai pris un menu MacGyver. Donc il y avait un mini pain suisse.
1: Non, Tony.
4: Ouais.
1: Tony, laisse-le parler.
4: Pas de problème. Donc j'ai pris un menu MacGyver, j'ai un couteau suisse,
1: ouais.
4: Une boussole,
1: ouais.
4: Et un sandwich au pâté.
1: D'accord, eh ben tu vois mon pote.
4: Attends, mais ça c'est pas comestible.
1: Dans ce cas-là, tu sais ce que tu vas faire, tu vas aller voir Fildar. Tu vas aller voir Fildar au standard maintenant. Ça va être terminé pour
0: je
1: toi.
0: Je peux pas l'aider, hein.
1: Non, mais c'est bon, tu prends quelqu'un d'autre parce que j'aime pas les cons qui s'amusent à dire des conneries. Donc,
0: on n'a pas le droit d'être drôle.
1: Saucisson à l'ail.
10: Alors, la nourriture la plus répandue, je dirais les hamburgers, les hot dogs, les frites et les œufs brouillés.
1: Mm-hmm.
10: Et comme c'est ça, je prendrais une pomme.
1: D'accord. Cul de poule.
10: Bah, moi, j'ai entendu dire qu'ils faisaient des hot dogs avec des chiens écrasés, mais bon.
1: Alors, cul de poule.
10: Ouais.
1: Cul de poule.
10: Oui.
1: Je crois que t'as pas tellement bien compris la question.
10: Bah si, répète, vas-y.
1: Non, mais attends, tu crois que je vais m'amuser à faire que ça toute la soirée?
10: Tu me demandes ce qu'ils mangent. Bah, je te dis, ils mangent des hamburgers faits avec des chiens écrasés.
1: Ouais, bah ça, c'est en Chine qu'on mange des bêtes.
10: Non, c'est du chat pour mes importants.
1: Bon,
10: tu saurais qu'ils font des hot dogs avec des chiens écrasés.
1: D'accord. Alors, moi, je peux te dire une chose que c'est faux. Donc, les plats le plus qui est demandé... Entends, celui qui s'amuse à renifler comme un bœuf.
10: Sandy.
1: Ouais, c'est Sandy. Alors Sandy, à ton merde, toi, d'accord, pétasse. Ça va aller vite maintenant. Je vous préviens, je modère pas mes mots. Alors
0: ah bon, on a vu.
1: Gare
0: au gorille.
1: Donc qu'est-ce que je disais? Donc ouais, je voulais répondre. Donc c'est sûr que la spécialité là-bas c'est hamburger brouillé, voire même café, du café. Souvent c'est hamburger café là-bas en règle générale. Donc
4: beaucoup de glace.
10: Hein,
1: ouais, non mais c'est vrai qu'ils mangent aussi des glaces, mais je pense que merci pour le Larsen, quand je parle, c'est sympa. Je peux dire que c'est vrai qu'il y a aussi des glaces, mais quand il fait froid, ça m'étonnerait. Hein.
4: C'est vrai qu'il y a beaucoup, Gérard, c'est vrai qu'il y a beaucoup d'obèses aux États-Unis.
10: La moitié de la population.
1: Non, je peux dire que en règle générale, là dans les quartiers. Attendez, s'il vous plaît, merci. Déjà, je vais couper. Je vais te répondre, Tony, après, mais il y a une question IRC qui est peut-être importante.
5: Oui, il y a Jarvis Cooker qui te demande, quand tu es allé à New York, est-ce qu'il y avait encore le vaisseau d'Indépendance Day au-dessus de l'Empire State Building?
1: Non. qu'est-ce que je voulais dire? Ouais, tiens, il y a peut-être un petit sondage.
12: Bah ouais.
1: Merci. C'est pas à Manu qu'il faut les envoyer, c'est à moi, d'accord?
0: Vas-y,
1: que
0: tu me parlais
5: balance plus, un petit sondage.
1: Alors, pour la première question, êtes-vous déjà allé à New York? Alors, il y a 50% des gens qui ne connaissent pas New York dans la Manche. Alors ça, la Manche, c'est dans le département 50, donc je vois pas du tout le rapport.
0: Il y a New York là-bas. Non, mais il faut passer par la Manche pour la New York, c'est mer.
1: Ah oui.
0: La mer, tu connais pas la Manche?
1: Non, mais attends. Toi, tu me dirais, faut traverser la Seine pour aller à
0: Suresnes.
1: C'est pareil. À Brouty.
0: Bah ouais.
4: À Brouty. C'est vraiment qu'un cas.
1: 32% des gens répondent. Ne répondent pas aux mendiants. Donc je vois pas du tout le rapport avec êtes-vous déjà allé à New York. Qu'est-ce qu'il y a encore? 18% sont allés à Euro Disney. Alors je sais pas si Euro Disney. Ils veulent de parler de Euro Disney, celui qui est à Paris. Mais à New York, c'est pas, ça s'appelle pas Euro Disney. C'est même pas Disneyland.
0: C'est Disney World.
1: C'est
0: Disney World.
1: Je sais plus exactement. Mais je crois que ce parc d'attractions, là, il est en voie de disparition. Oui, Rigo, avant de venir à la police.
5: Ouais, ben, il y a Raptor qui te demande si, vu qu'il n'y avait pas le vaisseau d'Independence Day, est-ce qu'il y avait King Kong sur l'Empire State Building?
1: Non plus.
5: Non plus?
1: Je répondais à qui c'était Tony. Donc Tony, tu peux me
4: répondre. Je répète pas la question.
1: Ouais, donc tu voulais me parler s'il y avait des obèses. Voilà, j'ai très bien compris.
4: Je répète pas la question.
1: Ouais, ben si ça te plaît pas, mon pote, tout à l'heure tu vas dégager, puis je vais pas te répondre tout de suite.
4: Vas-y, réponds. Okay, réponds quand même.
1: Alors donc, pour te dire s'il y avait des obèses là-bas, je sais qu'on en a vu pas mal, et c'est vrai que faut voir aussi ce qu'ils mangent, hein, parce que quand tu vois le nombre de restaurants qui sont les uns à côté des autres, ça fait un restaurant tous les 20 mètres à peine, hein. Grosso modo. Et je peux te dire une chose que, grosso modo, il y avait un restaurant tous les 20 mètres. Oui, Rigo, avant qu'on fasse une pause.
5: Non, il me demande si, attends. Non, c'est méchant, il parle de 110, c'est méchant.
1: Bon, alors c'est pas la peine. Donc,
4: quel rapport avec Gérard? J'ai une question.
1: Oui.
4: Le pot de chambre.
1: Oui.
4: Tu sais s'ils ont toujours le syndrome de la vache folle au McDo?
1: Non mais attends, je vois pas du tout le rapport avec New York là.
4: Bah dans les hamburgers.
1: Non mais attends, je vois pas du tout le rapport parce que le truc sur les vaches folles, ça vient pas de New York, hein, ça vient d'Angleterre.
4: Oh pardon.
1: Donc non mais vas-y toi.
0: Tu vas encore parler plus fort, Fildar.
1: Ouais, parle plus fort comme ça on comprendra bien.
6: J'entends plus.
1: Donc oui.
6: Les saucissons à l'ail.
1: Oui.
6: Moi, j'aimerais te poser une question. Est-ce que tu crois que la viande qu'ils mettent dans les hamburgers, est-ce que c'est la même viande qu'en France?
1: Hey, attends 5 minutes. Hey, tu parles encore plus fort. Je comprends pas, espèce de con.
6: C'est de la viande de rat dans les hamburgers.
1: Mais
0: je pense sur les vannes.
1: Attends 5 minutes.
0: Va bouffer ton saucisson à l'ail.
1: Et toi, tu fermes ta gueule, toi, connard. Ok, connard.
0: Et quoi, je fais les 24 lignes?
1: Ouais, tu fais les 24 lignes et tu parles moins fort quand les gens ils parlent, ok?
0: Allô?
1: Non, Gérard, arrête!
5: Vas-y, laisse-le!
1: Il lui met des baffes!
5: Arrête de le frapper!
1: Gérard, arrête!
5: Vas-y, continue ton débat!
1: Mais t'es fou! Allô? Bon, alors, saucisson à l'ail, vas-y, je t'écoute. Allô? Avant qu'on fasse ta pause.
6: Oui, donc je voulais te poser la question suivante. Est-ce que tu crois que la viande qu'ils mettent dans les hamburgers, est-ce que tu crois que c'est la même viande qu'en France?
1: Je pense, parce que c'est, faut dire une chose, que les hamburgers, donc, c'est des trucs qui sont importés d'un peu partout dans le monde. Donc, c'est de la viande hachée, donc, je pense que.
6: C'est de la viande fabriquée aussi.
4: La viande hachée.
1: Je pense. Bon, on arrête pour cette question. Maintenant, tout le monde a répondu. Alors, que représente New York pour vous? Et on va s'écouter.
0: On va s'écouter quoi?
1: La croûte des pieds de ma femme sont bonnes avec du caviar. Et on se retrouve tout de suite après au 0803 08 5000 et 0870 5000.

0: de Gérard.
1: Eh ben, une heure. Une, j'en connais, il va s'en prendre une tout à l'heure, mais ça, là, je crois que ça va lui faire plus mal. Donc, une heure, une du matin, toujours les débats de Gérard. Donc, vous êtes toujours sur Pun Radio. Et donc, il y a toujours Rigo qui vous attend sur le site internet www.frpunradio.
2: Gérard, j'ai une grande nouvelle. On a déjà dépassé les 3000 personnes.
1: Ça va.
2: Alors qu'il est qu'une heure du matin, on est en train de battre les records.
1: 3104,3. Ouais, mais j'espère que il y en a pas qui vont s'en aller à cause de Phil Dard, parce que
3: on vient de s'écouter quoi, Gégé?
1: Et on vient de s'écouter, les croûtes de pied de ma femme sont bonnes avec du caviar. Et donc, vous pouvez toujours nous appeler au 0803-08-5000. Il y a toujours monsieur Fildar quand il sera décidé à faire son boulot correctement, parce que les 24 lignes sautent, mais il prend personne au standard. Donc, ceux qui essayent d'appeler, n'ayez crainte, c'est Fildar qui déconne.
3: Allô?
2: Hein? retiens les lignes qui sautent.
1: Ouais. Alors, donc on récupère cul de poule. C'est bien si. Manu?
4: Oui.
1: Je peux avoir les gens?
4: Pardon, excuse-moi.
1: Merci. Donc on récupère cul de poule.
5: Oui, je suis là.
1: Rebonsoir. Saucisson à l'ail.
5: Salut.
1: Salut. Susboule.
3: Toi, tu viens d'arriver?
6: Bonsoir.
1: Tony.
7: Salut, ma couille.
1: Salut. Et cuisse de velours.
8: Moi, je suis là.
1: Et pas de chambre pour terminer.
9: Hello, Gérard.
1: Ok. Alors, donc, la question, c'est que représente New York pour vous? Alors, on va demander ça à... Cuisse de velours, tiens.
8: Bah, pour moi, ça représente un lieu historique. Enfin, je parle de la Statue de Liberté.
1: Ouais.
8: Et voilà, c'est tout.
1: Mais toi, tu y as jamais été.
8: Ouais, je parle de la... Ouais.
1: Donc,
8: avec les boutiques, en fait.
1: D'accord. Mais t'as pas eu l'occasion d'aller dans le centre?
8: Non.
1: D'accord. Pas de chambre?
9: Ouais, mais moi ça me fait penser aussi à la Statue de la Liberté et puis au cinéma.
1: Non, attends, mais pourquoi le cinéma?
9: Je sais pas si t'as vu Eddie Murphy dans Le Prince à New York.
1: Mais attends, pas de chambre.
9: Oui.
1: Non, mais je vois pas du tout, là, le rapport que représente New York pour vous. Toi, tu me dis la Statue de la Liberté et les cinémas, mais attends, mais je vois pas du tout le...
7: Il a raison, moi j'ai vu aussi Perversion.
1: Non, mais attends, Tony, pour l'instant, je demande à pas de chambre.
9: Oui.
1: Bon, alors vas-y, Tony, si tu... Bon, toi, c'est le cinéma et la Statue de la Liberté, c'est ça, voilà. Pas de chambre. Hein? Tony?
7: Non, mais je voulais dire qu'il avait raison, parce que moi j'avais vu Perversion anal à New York aussi, et ça parlait de New York, et puis il y avait en toile de fond New York. Ah, téléphone, excuse-moi.
8: Allô?
7: Ouais, salut chérie, ça va?
1: Non, mais Tony.
7: Ouais.
1: Tony, tu t'arrêtes, s'il te plaît?
7: Je te rappelle plus tard, là, je parle au...
1: Non, Tony, s'il te plaît.
7: Je parle au bouffe de l'antenne.
8: Ok.
1: Tony!
7: Ouais. Et puis aussi, ce que ça m'inspire aussi, New York, c'est des filles blondes qui vont se baigner à moitié à poil en maillot de bain rouge dans la Tamise.
1: Non, mais attends, parce que là, je vois pas le rapport. Hein.
7: Ouais, écoute,
1: enfin, Susboule.
10: Ouais, ça me fait penser à King Kong et Godzilla.
1: D'accord.
10: Ouais, Gérard, tu peux répéter la première question du débat, je voulais répondre.
1: Non, je répète plus les questions. Saucisson à l'ail.
8: Alors, ce que ça représente, la Statue de la Liberté, les vacances et évidemment les beaux garçons.
1: D'accord, ah ben...
8: Donc voilà.
1: Cul de poule.
8: Ouais, moi ça représente 6 mois de ma vie. Je suis partie 6 mois là-bas, j'ai fait la fête pendant 6 mois, quoi.
1: Alors, comme toi, tu y as été pendant 6 mois.
8: Ouais.
1: Donc, tu peux me dire qu'est-ce que t'as visité?
8: J'ai visité plein de trucs, mais j'ai surtout fait la fête, en fait. J'étais dans les boîtes. J'étais pas là-bas pour visiter vraiment, quoi. Je suis allée à la Statue de la Liberté, l'Empire State Building, tout ça.
7: T'aurais pu nous inviter.
1: Mais attends,
8: non, mais la prochaine fois, j'y retourne bien.
1: Il y a une question IRC, Rigo, non?
2: Ouais, il y a des vivants.
3: Laisse tomber, Rigo.
2: Non mais attends.
7: Rigo, là, impose-toi, Rigo.
2: Assis-toi, Gérard.
1: Toi, fais gaffe parce que tout à l'heure, je t'ai éclaté, toi.
2: Non, Gérard, il y a juste Davy One qui te demandait si New York, c'était la capitale des États-Unis.
1: Non, c'est Washington. Pour le remettre à sa place.
8: Bingo.
1: Voilà, alors, donc tout le monde a répondu. Donc, pour moi, que représente New York? Bon, ben, bien sûr, il y a la Statue de la Liberté, il y a le Stadium Building, il y a le Central Park, il y a la 5e avenue qui est super belle à visiter avec...
8: Manhattan.
1: Hein?
8: Manhattan.
1: C'est où ça?
8: C'est New York.
1: Ouais, mais attends, tu peux préciser le fond de...
8: Manhattan.
1: Bah oui, bien sûr, on a visité tous ces coins-là, on a même visité les quartiers chinois, italiens et autres.
7: Est-ce que t'as visité Hollywood Boulevard, Gérard?
1: Hmm?
7: T'as visité Hollywood Boulevard?
1: Ben bien sûr, qu'est-ce que je viens de dire? On a fait la 5e avenue, on a fait que de marcher durant les 3 jours.
7: Est-ce que t'es allé dans le quartier?
1: Attendez, tout le monde, pas tous en même temps.
7: Ouais, c'est Denis, je voulais te demander si t'étais allé dans le quartier Black à Amsalem.
1: Ben, qu'est-ce que je viens de dire? Dans les quartiers noirs, espèce d'abruti.
7: Ah, excuse-moi, j'ai pas entendu. Amsalem, donc.
1: Ouais. Bon, celui qui reçoit du monde, là, c'est plus la peine qu'il participe au débat parce que ça commence à m'énerver.
0: Les dégages de chez toi, tu les fais pas rentrer.
7: Ok.
0: Ok. Hey. On veut personne.
7: Oh.
1: Tu gères un peu?
0: Eh, hey, tu fais quoi là?
8: Oh non, GG.
0: Tu fous ta merde.
1: Mais non.
7: Y'a pas que j'ai une émission à faire avec le bœuf de fun radio là.
1: Oh. T'es en train de foutre ta merde ou quoi toi?
8: Oh là là, c'est mou. New York.
1: Donc, qu'est-ce que je voulais dire? Bon, c'est tout.
2: Today. Gérard?
1: Oui.
2: Il y a Ethan sur IRC qui te demande si t'as rencontré des stars à New York.
1: Non, on n'a pas eu l'occasion d'en voir, à part que cuisse saucisson à l'ail, elle a dû voir.
8: Moi, j'ai vu Al Pacino et Jean Reno.
1: Bon, alors, celui-là, c'est plus la peine maintenant, Fildar, tu fais ton boulot correctement.
8: Le président de la République des États-Unis, Bill Clinton.
1: D'accord. Fildar? T'éteins ton micro et tu me gères celui qui est en train de recevoir du monde parce que ça m'énerve.
3: Je voulais te poser une question, Gérard. Je voulais te poser une question. Est-ce que t'as été dans la rue, tu sais, où ils font ils laissent des empreintes de pied là, tu sais, avec leur nom?
1: Ouais, on l'a visité aussi, ça. On y est passé.
8: Hollywood.
1: Ouais, c'est Hollywood Boulevard. Bon, Fildar, tu gères maintenant. Ça commence à bien faire.
3: Je vais ouvrir alors.
1: D'ailleurs, je vais t'ouvrir mon poing dans ta gueule, toi.
7: T'es allé à South Fork?
1: Non. Les touristes vont-ils plus facilement à New York qu'à Roubaix?
7: C'est pas la même ambiance.
8: Ah ouais, c'est sûr.
7: Pas. C'est pas pareil.
1: Elle est bien, la question. Donc, on va demander à Cutpool.
8: Ouais, moi je vais plus facilement à New York, ouais.
1: Mm-hmm.
8: Je suis désolée pour les gens qui habitent Roubaix, mais non, là, je peux pas, là.
1: D'accord. Ok. Saucisson à l'ail.
8: Non, moi je pense que les touristes peuvent se rendre plutôt à Roubaix plus facilement.
1: Ouais, non mais attends, il y en a un qui est en train de faire le con tout à l'heure, si je me lève, il va s'en prendre une, il va dégager des studios vite fait, lui.
8: Ouais, donc je te disais, je pense que les touristes peuvent se rendre plus facilement à Roubaix. Donc je vais t'expliquer pourquoi. Parce qu'à Roubaix, ils peuvent s'y rendre en voiture ou en train et que c'est moins cher que l'avion.
4: T'as quoi à voir à Roubaix?
8: À l'avion, quand tu payes ton billet de train, déjà que ça coûte cher.
4: Voir,
8: en plus, tu fais la queue pour avoir ton billet de train. Donc,
4: t'as pas la statue de la liberté à Roubaix.
7: Il y a des buildings à Roubaix.
4: Il n'y a pas de building là-bas.
1: Non, mais vous la laissez parler, c'est tout. Ok, bon, merci. Susboul.
5: Bah, moi, je pense que c'est quand même plus facile d'aller à Trifouille-les-Oies parce que c'est en France et c'est plus près.
1: N'importe quoi, toi. Tony.
7: Ouais, moi, tant qu'à faire, je préférerais aller à New York avec Pitbull qu'aller à Roubaix.
1: Ouais. Cuisse de velours.
8: Bon, je préfère aller à New York, c'est clair. On t'emmènera.
7: Ouais. Mmh. On fera des trucs à trois.
1: Ah non, mais c'est
2: Gérard,
1: pas mal.
2: Gérard, il y a Delight sur IRC, il demande quelle langue on parle à Roubaix.
1: Ben, à Roubaix,
8: Roubaix quoi? Roubaix,
1: Non, on parle le ch'timi. Donc, comme Roubaix, c'est dans le nord, donc on parle le ch'ti. Mi. Voilà. Pas de chambre pour terminer.
6: On va plus facilement à New York aussi,
8: On part autres. Tous les cinq alors.
1: D'accord, bon, moi je peux vous dire, je préfère aller à New York qu'à Roubaix parce qu'à New York au moins.
8: On t'emmerde comme moi alors.
1: Moi je préfère aller à New York parce qu'il y a plus de trucs à visiter que dans le nord de la France. Voilà. Donc alors il y a peut-être un petit sondage là, mais je pense que ça m'étonnerait que ça fasse plaisir aux gens. Non, mais ça.
3: Non, mais c'est intéressant.
1: Et d'où New York est de naissance, 60% ont répondu. 60% des gens le sont depuis le 1er janvier, je vois pas du tout le rapport. Ça a rien à voir. Après j'ai 30% des gens le sont depuis que Dieu est là, je vois pas du tout le rapport. Et 10% des gens se sont fait vacciner contre New York cet après-midi, n'importe quoi. Ça c'est des conneries au PD de Fildar. Ah bah, donc ça n'a rien à voir avec les questions. Donc je sais même pas pourquoi on me donne des sondages comme ça. Ça sert à rien du tout.
11: Alors
1: la 6e question, celui qui s'amuse à vouloir répondre, qui est pas sur l'antenne, il va s'écraser. Merci.
11: Allô, Gérard.
1: Alors qu'est-ce qui vous a fait rêver à New York?
11: Allô, Gérard.
1: Ça y est, t'as fini, toi, de dire allô Gérard, là, le connard? Putain, c'est bizarre, on l'entend plus. Alors, pas de chambre.
11: Allô, Gérard.
6: Ouais, moi, je dis que je suis pas allé à New York, alors, je veux pas savoir ce qui peut me faire rêver le plus, quoi.
1: Non, mais attends, tu peux imaginer, parce que ils en parlent quand même. Non, mais tu peux imaginer, ils en parlent quand même à la télé.
9: Ouais.
1: Ouais, d'accord, je crois que...
5: Il est blasé.
9: Non, pas du tout.
1: Non, si, mais je pense que si, t'es blasé.
3: J'ai une idée, je crois que je vais le dégager. Mais...
1: Ouais, je pense.
3: Bonne idée, hein.
1: Ouais. Les cuisses de velours.
8: Bah, les beaux garçons, le soleil.
5: T'as pas besoin d'aller à New York, ma petite, tu viens à Paris, là.
1: Bon, Tony, s'il te plaît, tu te calmes.
5: Non, mais
1: Tony, tu te calmes ou sinon tu vas faire comme pot de chambre.
5: Non, mais pourquoi aller si loin?
1: Non, ouais. Mais attends, tu permets.
8: Non, mais...
1: On la laisse parler, ok? Tony, s'il te plaît, tu laisses parler les gens, après on te laissera parler, d'accord?
5: Ok.
1: Alors tu laisses parler un peu les gens aussi, ok?
5: Ok.
1: Merci. Donc, cuisse de velours.
8: Ah ouais, bah, c'est bien ce que je disais, voilà. Et puis, mais je suis allée que 3 jours, donc...
1: Bah, tu y as été 3 jours?
8: Ouais.
1: Et de quand à quand?
8: Bah, j'en sais rien, moi, il y a 2 ans, quand
1: là. D'accord. Tony, donc maintenant...
5: Ouais, mais New York, j'ai eu l'occasion de connaître, mais en fait, rien que par la télé, et puis ça me dit rien, en fait. Je viens à Paris.
1: Mm-hmm. Ouais. Donc, New York, pour toi, personnellement, ça...
5: Ah non, moi, ça me dit rien, franchement, non.
1: D'accord. Boule.
5: Bah moi, j'aurais voulu rencontrer Jockey Wing, mais il est mort.
1: Non, mais attends, qu'est-ce qui vous a fait rêver à New York?
5: Bah, c'est Jockey Wing dans son ranch.
1: Non, mais attends, je vois pas du tout le rapport avec la question.
5: Et Bonanza, il est encore vivant, Bonanza ou pas?
1: Tony, s'il te plaît. Merci. Bon, alors, Susboul.
5: Eh ben, ouais, c'est Jockey Wing parce que.
1: Bah, vous réveillez un peu parce que là, c'est mort, quoi. Oh, punaise. Bon, ouais. Au revoir pour les saucissons à l'ail.
8: Oui, alors moi, je vais te dire, franchement, ce qui me fait vraiment rêver, c'est d'habiter dans un grand building et de voir les habitants de haut.
1: N'importe quoi.
5: De toute façon, toi, même si on monte au 40e étage, on te voit.
1: Non, là, je vais te dire une chose que ça m'étonnerait, Tony.
8: Tu dis que personne ne me voit. Hein.
5: Si.
1: Tony, je vais te dire une chose que...
5: Je te reconnais à l'odeur.
1: Tony.
8: Non, mais moi, j'ai pas d'odeur. Hein.
1: Tony, s'il te plaît.
5: Oui.
1: Merci. Cul de poule.
8: Oui. Moi, en fait, je rêvais de tout et puis... En fait, si tu claques un peu de fric, tu peux assouvir tous tes fantasmes là-bas, quoi.
1: Mmh, d'accord. Je répondrai après. Oui, Rigaud.
2: Ouais, il y a Ethan encore sur l'IRC qui te demande si tu t'es bien bourré la gueule à New York.
1: Là, je vais te dire une chose, tu vois, là, c'est que le plus gros problème à New York, c'est que si tu te fais piquer avec de l'alcool, tu vas directement en cabane. Donc, il faut...
8: Mais il n'y a pas beaucoup de café à New York, hein.
1: Non, c'est plus non, des...
2: Non, c'est
8: plutôt mort, hein.
1: Non, mais je peux, on va préciser même avec saucisson à l'ail comme on y a été, donc on peut préciser, c'est que là-bas, c'est rare que t'as le droit de boire de l'alcool, ou sinon faut que tu la planques dans un espèce
8: de... Moi, je crois pas y avoir été avec toi, hein. Ça m'étonne rien. Hein.
6: C'est moi qui suis allé, c'est pas...
8: Je crois que là, tu dois faire quoi?
5: Arrête, c'était avec toi. Vous êtes allé voir Zobzilla?
1: Ouais, saucisson à l'ail.
8: Oui?
1: Tu te fous de moi, là?
8: Bah oui, je me fous de toi, parce que je t'ai dit que
1: non. T'es en train de te foutre de ma gueule. Attends, toi, je te jure, t'as intérêt de répondre aux prochaines questions correctes.
2: Il y a Rennes sur l'IRC qui te demande si tu te fais piquer avec de l'Adidas, tu vas en prison aussi.
1: Non, parce que ça, là, le parfum, t'as le droit d'en acheter. Mais pour revenir à la question là d'Ethan, donc pour l'alcool, donc pour que ça soit planqué, et ça, je pense que personne pourra me contredire, c'est que ça, ils mettent ça dans des poches dans des trucs qu'on puisse pas aller voir.
8: Bah, mais quand tu vas dans les cafés, c'est pas dans les...
1: Tu
8: peux souci au détecteur de bagages.
1: Arrête! Gérard, mais tu vas
2: te prendre
1: mon poing dans ta gueule.
2: Arrête de lui mettre des coups de pied.
1: Toi, tu vas te prendre mon poing dans ta gueule dans peu de temps.
5: Allez, enchaîne-le.
1: Alors, donc, moi, qu'est-ce qui m'a fait, qu'est-ce qui me fait rêver? Oh, vous fermez vos gueules ou quoi, là, maintenant?
5: Non, mais Gérard, ce que t'aurais dû faire, c'est mettre de l'eau de vie dans une bouteille d'Evian. Comme ça, t'aurais eu ta dose quotidienne d'alcool.
8: Gérard?
5: Ah, oui.
2: Et j'ai.
5: Saucisson à l'ail, tu m'excites pas du tout.
8: Il est parti.
5: Ils sont sexuels là. Hein.
1: Non, mais quand vous allez arrêter de punir vos conneries maintenant, vous allez peut-être reprendre le débat correctement.
5: I'm living today.
1: Oh, ta gueule, toi, connard.
5: Un jour, j'irai à New York avec
1: bon.
2: Gérard,
1: assis-toi et reprends dans le calme avec les auditeurs.
2: C'est bon, un jour, t'iras à New York avec lui, c'est bon.
1: Putain, allez, je marque-toi bien, toi, espèce de connard, va. Allez, c'est une question.
5: Et tu m'emmèneras.
1: Bon, les auditeurs.
5: Oui.
1: La question de Gérard. Vas-y, Gégé.
5: On écoute.
1: Alors, pensez-vous qu'il fait jour à... Quelle pute salope! Bon. Eh ben, c'est simple, on va s'envoyer un disque.
6: Non, mais on peut pas.
1: Non, tu peux pas, je veux pas le savoir. Moi, Fildar, il fait pas son boulot.
6: On va reprendre dans le calme, Gérard.
2: Bon, Gérard, d'accord, pour reprendre, voilà.
8: On arrête.
2: Pour reprendre le débat calmement. Il y a Delight sur l'IRC qui te demande si t'étais en première classe dans l'avion et où était la piscine et les cours de tennis dans l'avion. Est-ce que t'as vu ça?
1: Déjà pour lui dire, il y a pas de piscine et il y a pas de cours de tennis. En première classe, c'est réservé aux hôtesses de l'air, donc on n'a pas eu l'occasion d'être en première classe. Il y a pas de première classe dans les avions.
8: Pour y a un écran, GG.
1: Comment?
8: Il y a un écran.
1: Ouais, il y a un écran, un écran télé. Qu'est-ce que je voulais dire?
5: Amour de Paname. Du béton et du macadam.
3: Bon, Gigi, ce qu'on va faire, c'est que tu vas poser la question et on va mettre un petit disque.
6: Ouais, je crois que c'est mieux. Hein.
1: Non, mais toi,
2: Toi,
1: tu vas me gérer ça parce que tout à l'heure, je vais t'éclater, toi. Je le sens. Je le sens parce que là, pour l'instant, c'est combien qu'on est, Rico?
2: Non, c'est bon, on est toujours plus de 3500, ce qui est déjà pas mal.
3: Bah, ça va, alors, je peux faire le con.
1: Je crois que tu vas faire le con chez toi, là. Et vite fait, avec mon pied dans le cul.
3: Alors, pose la question, Gérard.
2: Pose la question.
1: Alors, pensez-vous qu'il fait jour à New York quand il est 18h à Paris et qu'il pleut? Et on s'écoute les petits pousseaux en Paname avec les chiens d'Henri en break. Je te signale... d'Henri en break est toujours une heure. Il est 1h22 exactement, donc vous êtes toujours sur Fun Radio. Donc vous pouvez toujours nous appeler au 0803 085 000 et 0870 5000, où il y a Fildar qui vous y accueille, mais qui veut pas vous répondre. C'est pas de notre faute. Et puis Rigo, toujours sur l'internet.
3: Lui bosse bien.
1: Donc www.frfunradio. Si donc
2: ouais.
1: Donc tu me disais, on est combien là maintenant?
2: On est un peu moins de 4000.
12: Ah, ça a baissé.
1: Ah ben, non, on
2: 3856 moins 3, parce qu'il y en a 3 qui viennent de partir.
1: Bah ouais, à cause de Fildar. Ça,
2: bravo. Non, non, non.
1: Bravo.
2: Ils allaient se coucher, ils connaissent New York et ils s'en foutent de ton débat.
1: Eh ben c'est bien, ben tant pis pour eux. Donc on est quand même à 3800 personnes. C'est quand même pas mal à 1h23 du matin, donc c'est bien. Bravo. Donc on récupère Kipoul.
8: Oui, je suis là. Bonsoir Gérard, bonsoir Manu, bonsoir Fila.
1: Bonsoir. Saucisson à l'ail.
8: Oui, donc bonsoir à tous.
1: Je te prends.
5: Par devant et par derrière.
8: Il n'y a pas de problème.
1: Tony, la salope à ton merde, toi, pétasse.
8: C'est quand tu veux, hein. Quand tu veux.
1: Oh, saucisson à l'ail, attends. Je réponds à celle qui vient de dire...
8: Il n'y a pas de problème, hein, GG.
1: Non, mais moi, je t'emmerde, salope, ok?
8: Oh. C'est gentil, hein.
1: D'accord. Alors, celle qui s'amuse à dire des conneries, moi, je l'emmerde tout de suite, d'accord? C'est clair et net. Donc, Tony...
5: Ouais. Bonsoir,
1: fils de velours.
8: Ouais, je suis là.
1: J'ai le boule...
3: J'ai les boules.
1: J'ai les boules... Attends, j'ai les boules.
2: Calmez-vous, s'il vous plaît.
1: Oh là là.
2: S'il vous
1: plaît. C'est bien.
2: Pour en venir, au débat.
1: Fildar. Bon, alors, 1h24, on recommence juste après la pause. Toi, tu fous ta merde. Tu les laisses dire, les auditeurs, c'est bien, ils ont raison. Continue, à cause de toi, ça va descendre. Ouais, celui qui s'amuse à recevoir du monde, c'est pareil.
3: Donc, j'accueille le dernier auditeur, parce que t'es incapable de lire son nom, c'est J'ai les boules qui grattent. Bonsoir.
1: J'ai les boules qui grattent.
8: C'est intéressant.
1: Dis donc, tu pourrais mieux écrire, on t'a pas appris à écrire, connard.
5: Bonsoir.
1: Okay.
5: Bonsoir à tous.
1: Alors, donc, septième... Bon, ça y est, on a compris.
5: Salut. Bonjour.
1: Ça va? Enchaîne, Gérard. Alors, septième question.
5: Manu, il est vénère aujourd'hui.
1: Bon, toi, tu te tais, s'il te plaît, d'accord?
8: Vas-y.
1: Pensez-vous qu'il fait jour? Oh, tu la fermes, salope! Ok, cul de poule aux cuisses de velours. Là, je vous préviens, vous allez vous calmer, les deux salopes qui nous restent.
2: Gérard, pour en revenir au débat, il y a Yankee sur l'IRC qui te demande si on peut payer les putes de New York en euros.
1: Alors là, pour l'instant, je peux pas répondre parce que l'euro c'est pas avant janvier 99 et les billets sont pas avant. Ça sera que les pièces qui seront sorties maintenant.
7: Qu'est-ce qu'elle t'a demandé
1: voilà. À toi toi, je t'emmerde.
7: Ok.
1: Ah, allô, alors, salut. Alors, Tony, allô, tu allô, dégages, bonjour, bonne nuit. Bonsoir. Allez, hop, au revoir, Tony.
7: C'est ma femme.
1: Allez, oh non, pour Tony, c'est terminé.
7: Hop.
1: Tony, c'est terminé pour lui. Allez, hop.
3: Oh, j'en fais quoi encore?
1: Tu le bires, oh, tu prends quelqu'un d'autre. Allez, hop, terminé. Non. Comme ça, on n'entendra pas le téléphone sans arrêt.
2: Ouais, alors, mais Gérard, c'était pas la même sonnerie que le téléphone
8: c'est
2: de Tony.
8: C'est pas chez Tony, là, c'était chez moi, mais j'ai décroché, donc c'est bon.
1: Ouais, mais ça commence à bien faire.
8: Non, mais ça y est, j'ai décroché le téléphone.
1: Manu, tu m'éteins le double son, s'il te plaît.
6: J'ai rien mis, Gérard.
7: Allô ?
6: J'ai rien mis.
1: Non, presque pas.
6: Non, plus mais j'ai rien mis.
1: Moi, je m'en fous, je pose pas la septième question.
6: Vas-y.
7: Allô ?
1: Alors, tu penses... Bon, alors, fil d'art, tu gères ou sinon c'est
3: écoute, je cherche des auditeurs, je peux pas tout faire, hein. Autrement, je fais la vaisselle aussi.
7: Bon, tu la poses, tes questions, là.
1: Pensez-vous qu'il fasse jour à New York quand il est 18h à Paris et qu'il pleut? On va demander à ça, à Cute Pool.
7: Allô?
8: Alors là, ça me demande un peu beaucoup
7: allô
8: de questions, donc il y a 6h, donc...
7: Allô? Allô?
8: Ça dépend,
7: allô
8: en fait, hein. Ça dépend.
7: Allô?
8: Ça dépend si le soleil s'est levé ou pas.
1: Non, mais que...
7: Allô? Allô?
1: Qui vont arrêter de dire allô constamment parce que ça commence à me faire chier là.
7: Ok.
1: D'accord.
7: Repeat the question, please.
1: Bon alors tu t'écrases toi pour l'instant. Je t'ai pas. Quand je t'appellerai pas de chambre, tu sortiras dessous le lit, toi.
3: Excuse-moi, à la place de Tony, j'ai trouvé un auditeur très sympa, au demeurant, qui s'appelle mon chéri.
7: Salut mon chéri. Tu peux foutre où tu veux, tu le sais. Salut.
1: Salut. Je te signale, Fildar, fais gaffe parce que tu me prends comme auditeur, parce que c'est toi qui es responsable si tu ne prends pas aucune des 24 lignes. Hein.
13: Ouais.
1: D'accord.
13: Ouais.
1: Alors, okay. On dira à toi. Alors, saucisson à l'ail.
8: Alors te dire qu'il pleut quand il est 18h, je pense que ça, je crois pas.
1: Non, mais pensez-vous qu'il fasse jour à New York quand il est 18h?
8: Et qu'il pleut.
7: Allô.
8: J'ai pas compris la question. Bah alors moi je te dis, alors je te dis qu'il pleut là-bas, je crois pas.
14: Je crois rien.
8: Non, c'est pas mais si là, il peut faire beau, je pense pas non plus. Hein.
1: Attends, saucisson à l'ail. Oui. Je te préviens, cul de poule ou cuisse de velours. Vous avez fermé vos gueules, les deux pétasses.
8: C'est pas moi.
14: Eh, tu nous insultes pas comme ça, alors c'est pas moi.
1: Alors vous fermez vos gueules.
8: C'est pas nous. Mais effectivement, je crois qu'il peut faire jour quand il est 18h à Paris, donc voilà.
1: Et quand vous avez fini de foutre de ma gueule là, Hildar, je sens que tu vas prendre mon poing dans ta gueule.
8: Ah mais t'écoutes même pas ce que je te dis là. Hein.
1: Mais attends, pour l'instant il y a des connards.
8: Moi je réponds aux questions, tu écoutes même pas les questions qu'on te pose.
15: Genre, t'es payé combien pour faire le Big Bill?
1: Et ta soeur, elle est payée combien pour faire une pipe?
7: Bon, Gérard, tu continues ton débat là, attends, tu sors un peu le bordel.
3: Bon, s'il vous plaît, les auditeurs, on se calme, on écoute Gérard.
1: Alors, on continue à demander. Je repose la question à saucisson à l'ail. Pensez-vous qu'il passe jour à New York quand il est 18h à Paris et qu'il pleut?
8: Bah, parle bien devant ton micro. Je viens de te dire qu'il pleut pas. Et que là-bas, effectivement, il peut faire 18h quand il fait jour là-bas.
1: D'accord. Je te prends.
7: Moi aussi.
1: Bon, alors toi, tu dégages, comme ça, t'as tout de suite répondu.
3: Mais non, il n'a pas répondu, Gérard, laisse-le répondre.
1: Non, bah attends, pour l'instant, il est en train de me prendre pour un con.
3: Mais non,
1: comme toi, fils de pute.
7: J'ai cru que tu voulais que je te prenne, c'est pour ça.
1: Toi, Manu, tu fermes ta gueule et tu fais ton boulot correctement.
6: J'ai rien dit.
1: Ouais, alors je te prends, tu réponds à la question pour la dernière fois.
7: Oui, donc, moi je pense que il fait nuit à New York quand il fait jour à Paris du Luxembourg.
1: Bon, alors toi, t'as pas compris la question, tu dégages ça.
6: Non, bah, réexplique-lui, Gérard, plutôt.
1: Donc, au lieu de pensez-vous qu'il passe jour à New York quand il est 18h à Paris et qu'il pleut? C'est clair, net, précis.
7: Non, moi je pense que qu'il fait nuit à New York et puis qu'il neige.
1: À 18h, il fait déjà jour à New York et à Paris, il fait nuit, je te signale.
3: Bah oui, mais ça, si, attends, mais c'est pas
1: un questionnaire. Parce qu'il y a un décalage d'horaire de 6h.
3: Pourquoi tu l'expliques pas, ça, au lieu de leur poser une question?
1: Toi, écrase, tu fais ton boulot, tu la fermes.
3: T'es pas au Big Bill, là.
1: C'est pas à toi que je m'adresse.
3: T'es pas au Big Bill, tu poses pas des questions pour gagner des cadeaux.
1: C'est pas à toi que je m'adresse.
8: Gérard?
1: Oui.
8: Ça dépasse, quoi.
1: C'est qui?
8: Bah, c'est saucisson à l'ail.
1: Oui.
2: Ouais, Gérard, pour revenir au débat, il y a Rennes sur l'IRC qui te demande si les New-Yorkais dorment sous la pluie le jour à cause du décalage horaire.
1: Ça, je peux pas dire parce que le décalage horaire, je sais pas s'ils font aussi ou pas. Donc je peux pas lui dire.
2: Est-ce que toi t'en as vu qui dormait le jour sous la pluie?
1: Là-bas, on n'a pas eu l'occasion d'avoir de pluie, donc je peux pas le dire. On n'a pas eu l'occasion d'avoir de pluie. Hein.
2: Ok.
1: Mon chéri.
7: Ouais, bah moi je pense qu'à New York déjà il pleut tout le temps.
1: Ah ouais.
7: Un phénomène que je peux prouver. Et en fait, à cette heure-ci, à New York, il doit faire jour. Ouais.
1: Il est quelle heure?
7: 1h30? Il est 18h17 à New York, exactement.
1: Ouais, il y a
7: ouais,
1: ce...
7: Ouais, 18h17.
1: Mmh. Ouais. Ok. Cuisse de velours?
14: Bah, j'en sais rien du tout.
1: Attends, t'en sais rien? Ah, non, mais attends.
14: C'est vrai, hein.
1: Non mais ça va, tu veux pas que Sam t'achète un lit non plus, non?
14: Hein?
1: Que tu fais bien ton boulot là?
12: Bah ouais.
14: Oui. Allez.
1: Ah bah dis donc, bah, on le dirait pas. Hein.
14: Bonne nuit, hein, pour moi.
1: Ouais ben l'autre il est vautré sur les deux sièges, monsieur il est même pas capable de prendre les gens au standard. Alors les 24 lignes sonnent, les gens ils s'amusent à appeler, monsieur veut rien prendre.
14: Mais
1: donc
14: il est fatigué, faut le comprendre.
1: Bon mais il est fatigué pour rien de la journée.
15: Je rêvais d'un autre monde.
2: Bon Gérard, pour en revenir au débat, il y a Ethan sur IRC qui te demande si t'as visité une radio à New York, genre Fun Radio.
1: Non, là-bas, on n'a pas eu l'occasion de visiter des radios.
7: Si, à ce qui paraît, t'as été invité pour l'émission de Howard Stern.
1: C'est ça, t'as raison, toi. J'ai les boules qui grattent.
2: Il y a des shampoings pour ça.
13: Yes, Gérard, moi je suis, I am d'origine New Yorker, ok. I think, je pense que... Enfin, le temps, the time, yeah.
14: The weather.
13: Okay, all right. Have you so big bill?
1: Bon, alors, j'ai les boules qui grattent, tu dégages, au revoir.
2: Tu peux pas dégager, il vient de New York.
1: Je
2: le dégagerai pas, il est de New York, c'est intéressant.
1: Tu fais ton boulot comme il faut.
13: J'ai vu la Big Bill Tower.
7: Ok.
1: Bon, bah moi, quand Pildard, il fera son boulot, je continuerai le débat.
3: Attends, j'essaye d'avoir des New Yorkais parce que tu fais un débat sur sur New York. Je me suis fait chier toute la journée à appeler New York.
1: T'as rien foutu. Dégage.
3: Non, on le garde.
1: Non.
2: Gérard, il y a Turpentine sur l'IRC qui te demande si t'es monté sur la Statue de la Liberté. Est-ce que d'en haut, t'as vu la Tour Eiffel?
1: Non. La Statue de la Liberté, de toute manière, elle était trop loin et on n'a pas pu monter dessus.
2: Elle était partie?
1: Non, elle est trop loin par rapport à là où on était du 102e étage du... je sais plus où.
2: Vous étiez au 102e étage?
7: Il y a que 50 étages.
1: Alors Tony, je te signale que je viens de te reconnaître encore.
3: Non, Tony n'est pas là. Donc,
13: il
3: n'est
13: pas là, Tony, il s'est couché.
1: Ouais. Enfin bref, Pildard il fait vachement bien son boulot et ça se voit qu'il veut vite dégager du standard.
7: C'est bien ton boulot comparé à certains.
1: Ouais ben il ferait mieux son boulot, ça irait peut-être mieux pour gérer le débat. Il fait que de la merde.
7: Bon Gérard, fais mieux ton boulot et pose ta question là, enchaîne.
1: Hein, attends, toi si t'es pas content, tu vas dégager.
7: Ok, super.
1: Bon. Alors, 8e question. New York est-elle une ville plus dangereuse que Paris? Si oui, pourquoi? On va demander à Saucisson à l'ail.
14: Ouais, absolument. Parce que New York, je pense qu'il y a plus de problèmes avec la police. Et on entend souvent les sirènes. Les sirènes des polices, si tu veux.
1: Ouais, il y a la police et les ambulances et...
14: Il y a souvent des meurtres aussi.
1: Mais ce qu'il y a, c'est que, comme on y avait été, c'est bête qu'on n'a pas pu voir
14: c'est un genre de sirène comme ça.
1: Attends, pour un sens, celui-là, c'en est un qui s'amuse. Donc, ok. C'est bien comme réponse. Mais parle un peu plus fort devant ton combiné, s'il te plaît, saucisson live, parce que...
14: Mais c'est ce que je fais, mais je peux pas faire autrement.
1: Ok. Cul de poule.
14: Non, c'est pas plus dangereux, New York. Hein. Il suffit de pas sortir la nuit.
1: Bah, de toute manière, il y a des gens qui sortent quand même la nuit.
14: C'est le risque et périls, mais tu sors dans la journée, tu crains rien, hein.
1: Ah bah, même dans la journée, je peux te dire, on peut le confirmer avec saucisson à l'ail, on pourra te...
14: Mais non, je t'ai dit, Gérard, que je ne te connaissais pas, donc pourquoi tu veux... Tu crois que je te connais? Moi, je te connais pas.
1: Fous-toi de ma gueule, toi.
14: Mais je me fous pas de ta gueule, je te dis simplement que je ne te connais pas.
1: C'est ça, t'as raison. Je te prends.
7: Quand tu veux.
14: Il n'y a pas de problème.
1: Bon, tu réponds? Bon, d'accord, alors lui, c'est terminé pour
3: je
1: lui.
3: Je te prends, t'es là. Hein.
14: Ah?
1: Bon, non, mais tu réponds?
7: Allô?
16: Ah, on entend très mal. Hein.
17: Ah ouais.
18: Ouais, c'est vrai ça.
16: Je me prends.
1: Je te prends, tu réponds à la question, s'il te plaît.
19: Tu me prends par la barbichette, le premier de nous deux qui rira.
1: Oh, Manu, fais pas comme Fildar, d'accord? Sois moins con que lui. Parce que sinon, tu seras pas chef du standard, toi.
19: Ah, merde.
16: DG?
1: Oui?
16: Et je te prends par la bistouquette.
1: Moi, je t'emmerde.
19: T'emmerdes ceux qui sont à l'ail, c'est bien.
18: C'est
19: bien.
1: Je te prends, tu
19: reprends.
1: Bravo.
18: Le débat.
1: Ok,
18: connard.
1: Gérard. Bon, allez, hop, terminé. Moi, je fais conclusion. J'arrête à la 7ème. À la 8ème, c'est tout. C'est terminé. Grâce à Fildar, on arrête ici.
18: Mais non, c'est pas grave.
19: Attends, tu traites saucisson à l'ail et c'est de ma faute?
1: Ta gueule, tu fais même pas ton boulot.
19: Mais je le fais, mon boulot, il est
1: fait. Non, non, attends, il est mal fait. T'es même pas capable de dire à l'autre, t'es à l'antenne, tu réponds à la question.
19: Mais si, t'attendais.
1: Non, même pas.
19: Attends, t'es même pas capable de répondre.
1: Allez, ta gueule.
19: Toi, si tu vois la Tour Eiffel de la Statue de la Liberté, tu sais même pas répondre.
1: Ta gueule. Ferme ta gueule et c'est tout. Alors, je te prends pour la dernière fois.
18: Par la barbichette. Ok.
1: Bon.
18: Ok.
20: Allô?
18: Ok.
2: Ah, Gérard, j'ai perdu 200 personnes sur l'IRC parce que t'as dit trop de gros mots.
1: Ouais. Non, bah, c'est bien, merci Fildar aussi, hein.
2: C'est toi qui les as dit, les gros mots, Gérard.
1: Ouais, non, mais Fildar, il fait même pas son boulot, il est même pas capable de gérer un standard.
19: Bon, hein, je te prends.
1: À part travailler pour Max à partir de 11h30, d'y trouver des auditeurs potables,
19: le débat, c'est sur New York.
1: Il y a que Manu qui est capable de bosser. Or, si ça continue, c'est Manu qui va prendre le standard. Parce que là, ça commence à bien faire. Alors, je te prends pour la troisième fois. Tu réponds à la question où tu dors.
18: Je te prends pour la troisième fois. Allô? Faut que tu me prennes, moi.
1: Mais c'est qui celui qui dit allô?
19: Je sais pas.
1: Allô? Mais putain, mais tu commences à me faire chier, toi.
18: Hello.
1: Bon, allez, hop, vous me faites chier, j'arrête.
19: Mais non,
1: vous me faites chier, j'arrête.
19: Bah, je te prends, t'es tout seul à l'antenne, comme ça Gérard t'entendra, vas-y.
1: Ah ouais.
18: Je t'écoute, Gérard.
19: Voilà.
1: Non, tu réponds à la question, je la répète plus.
18: Peux-tu la répéter, s'il te plaît?
1: Putain, mais... Fildar, tu commences à me casser les couilles, sérieusement!
18: C'est pas de la faute de Fildar, mais il y a tellement de boxons,
1: sérieusement, tu commences à me casser les couilles!
18: Allô?
1: Pauvre connard, va!
18: Il y a tellement de boxons que j'ai pas entendu la question.
1: Alors, New York est-il une ville plus dangereuse que Paris? Si oui, pourquoi?
18: Bah oui, parce que je pense qu'il peut y avoir des criminels à New York comme à Paris, hein.
1: D'accord. Alors, mon chéri, maintenant.
21: Ouais, moi je pense que New York c'est bien plus dangereux que Paris.
1: Une question IRC avant de demander à cuisse de velours.
2: Est-ce que tu t'es fait arrêter à la douane pour transport de substances illicites dans ton froc?
1: Non. Non, parce qu'à la douane...
2: À la douane, oui, vas-y Gérard. Continue.
1: Donc, pour répondre à cette personne, donc à la douane on est passé, ils nous ont simplement souhaité un bon séjour, donc c'est tout. Voilà ce que je pouvais dire.
16: Donc tu es un détecteur de bagages aussi. Hein.
1: Ouais, ben toi, détecteur.
2: Gérard.
1: Détecteur de bagages. Je voudrais bien savoir qui c'est qui vient de me sortir ça encore comme connerie.
2: Gérard, il y a Turpentine qui te demande est-ce que c'est vrai qu'à côté de la Statue de la Liberté, ils ont mis le Gargantua de Mirapolis?
1: Non. Non, pas du tout. Alors, cuisse de velours.
22: Gérard, tu m'excites avec tes moustaches.
1: Cuisse de velours.
16: Bah, je viens de répondre, là.
1: Ok, donc qui c'est qui nous reste? L'autre, j'ai les boucles.
23: Yeah, right, I am here. Moi, je pense que c'est plus dangereux, parce qu'il y a plus de circulation in the ville, ok? J'ai vécu à New York.
16: Allez.
23: Je pense que c'est plus dangereux. Thank you very much.
1: Alors celui qui recommence à faire ça va dégager.
2: Ouais, si vous pouvez arrêter de jouer, merci.
1: Ouais, parce que ça commence à me gonfler là.
16: Je sais pas.
1: Déjà le premier débat, ça va aller vite, je fais la dernière question là, il est 1h40, je fais la dernière question. Alors,
16: vas-y.
1: À votre avis, quelle est la différence entre Paris et New York?
16: Oui, c'est bon, vas-y. C'est qu'est-ce qu'il aime bien? Non? Mais t'as contenté, j'en sens cul!
1: Oh là là!
2: Ça, vire-le, Fildar.
19: C'est non, je vais le virer. Allez, je le vire.
18: Faut arrêter, là. C'est non, mais c'est bon.
1: Alors, je répète, à votre...
21: Bah, on a compris, Paris, New York, ouais, on a compris.
23: Speaking the truth, genre.
0: Jouiez pas.
14: Donc, quelle est la différence entre Paris et New York?
1: Voilà.
14: Donc, je peux répondre, c'est saucisson à l'ail.
1: Vas-y.
14: Donc, là-bas, à New York, l'avantage, c'est que les gens, en particulier en été, sont plus habillés cool que les Français à Paris. Mmh. Et l'inconvénient, c'est qu'il n'y a pas de papier par terre, évidemment. Mmh. Dès que tu mets un papier par terre, tu as une amende, quoi.
1: D'accord.
14: Et en plus, tu te fais arrêter par la police. C'est assez dangereux.
0: Oui, vas-y, c'est bon.
14: Vous arrêtez quand je parle, merci.
21: Ok, super. Mmh.
1: Celui qui s'amuse à faire des conneries quand les gens parlent, tout à l'heure va gerber, je vais pas chercher. Alors, cul de poule.
14: Oui, il y a 6 000 bornes entre Paris et New York.
1: Non, mais attends.
21: Allô ? Allô ? Bonjour ?
14: Allô ? Ah là là, on n'entend rien.
23: TF1, bonsoir.
1: À votre avis, quelle est la différence entre Paris et New York, cul de poule ? S'il te plaît, tu réponds.
14: Oui, ben je viens de te répondre, 6 000 kilomètres.
1: Vas-y, vas-y. Mmh. Ok, 6 000 kilomètres, alors je te prends.
23: Non, mais non, je veux pas que tu me prennes.
1: Tu réponds à la question, tu dégages. Allez, hop, bonne nuit pour lui. Allez, ce coup-là, c'est terminé. Hop, Fildar, c'est fait. Alors, mon chéri.
23: Oui, ben, que ça, je
1: fais gaffe parce que toi aussi tu vas faire comme lui.
21: Ok. La différence entre Paris et New York, je pense qu'il n'y en a pas beaucoup.
1: Alors tu peux expliquer pourquoi?
21: Bah parce que la Tour Eiffel, statue de la liberté, tout ça. Déjà c'est pas pareil.
1: Non attends, t'as déjà vu la statue de la liberté à Paris toi?
23: Non.
21: Si. Il y a une mini statue de la liberté à Paris.
23: La Tour Big Bill.
21: Tu l'as déjà vu Gérard quand même, près de la Seine quand même.
1: Non mais je vois pas du tout le rapport avec. Je te demande à votre avis quelle est la différence entre Paris et New York.
21: C'est cassé.

0: bon, je sens. Cuisse de velours, tu réponds et c'est terminé, on fait conclusion.
1: Ah bah non, on n'a pas des questions.
0: Ah non, attends. Le premier, c'est de la merde. Grâce à lui, le deuxième, ça va être encore pire. Alors, je crois que autant conclure sur la neuvième et terminer. On attaque le deuxième.
2: Excuse-moi, Gérard, avant qu'on fasse la conclusion, à la place de Je te prends, on accueille Chias de Noël. Bonsoir.
0: Bien sûr. C'est encore des mecs. C'est encore des mecs que t'as même pas pris au standard.
3: Ça fait une heure que j'appelle au standard, j'ai galéré, arrête. Ah, je veux bien le croire.
0: Bah on verra.
4: Gérard. Il y a Rennes sur IRC qui te demande si à New York, les gens qui crient sont considérés comme des criminels.
0: Alors, les gens qui crient sont-ils considérés comme des criminels? Je ne pense pas, parce que t'entends pas totalement crier dans New York, hein, à mon avis.
5: Gérard?
0: Oui.
5: C'est Saucisson là, j'aimerais te poser une question.
0: Oui.
5: Putain,
3: les lourdes.
0: Eh, hey, ta gueule!
5: Gérard?
0: Ouais,
3: franchement, Saucisson là,
6: c'est bon, vas-y, c'est bon, vas-y.
5: Non mais ça suffit, hein, vous arrêtez maintenant. Hein. Moi aussi, je parle, d'accord?
3: Allez, là.
5: Donc je vous pose une question à Gérard. Do you speak English?
0: Yes.
5: Donc yes, tu parles anglais.
0: Voilà.
5: Donc voilà, c'est tout ce que je voulais savoir.
0: Cuisse de velours, pour finir.
7: Oui, donc je disais qu'à Paris, fait jamais beau, sale temps de merde. Et à New York, c'est bien.
0: D'accord. Donc, Chias...
3: Hello. The question. If you speak English, son of a bitch, could you respond to the question, please?
8: Vas-y, Ulrika.
3: Yeah, so I think the difference between New York and Paris is because there are more circulation between the New York and circulation. Yeah. And that is the between Stratford and the person that's in the money market.
0: Non, mais attends, mais lui, de toute manière, c'est même plus la peine que tu le gardes dans l'équipe. Bon,
2: Gérard, t'as dit que tu parles anglais, tu peux traduire, s'il te plaît?
0: Non, va te faire foutre, toi, tu vas te faire enculer. Bah,
3: Chias,
0: de, je sais pas quoi, là.
2: Ouais, de Noël.
3: C'est Chias de Noël, ça va arriver bientôt.
0: Non, vas-y, toi.
3: Bah, écoute, c'est dommage, parce que moi, j'arrive à la fin du débat, et en fait, j'aurais pu te faire plein de trucs, parce que mes parents sont américains, bien sûr, je me touche, donc voilà, c'est dommage que j'arrive à la fin.
0: Ben ouais, mais je suis désolé.
3: Voilà, bah écoute.
0: C'est pas de ma faute parce que.
3: Un peu quand même. Hein,
0: non, attends, je vais te dire, Chias de Noël, c'est pas de ma faute.
3: Ah, bien sûr.
0: Non, c'est pas moi.
2: S'il vous plaît, les auditeurs, moi je peux soumettre une idée, c'est que étant donné qu'il vient d'arriver, Gérard, on peut le garder pour le deuxième débat.
0: C'est pas toi qui commande, c'est moi.
2: Je te demande.
0: C'est moi qui commande,
2: je te demande.
0: Toi, tu me l'as dit au deuxième débat, t'es pas là, tu te casses.
2: Non, je suis là.
0: Non, t'es plus là.
5: Ah, il est là, il a l'air.
0: T'es plus là. Tu n'es plus là, toi.
3: C'est ton chéri, vu que je peux y en arriver, je pourrais rester aussi.
0: Non.
3: Bah, arrête, sois sûr. Gérard, je peux rester, s'il te plaît.
8: Non, pas de Ricain.
3: S'il te plaît.
0: Bon, je vais répondre, donc, à votre avis, quelle est la différence entre Paris et New York? C'est que, comme Saucisson à l'ail a dit, donc là-bas, les gens sont plus cool, sont mieux habillés que dans Paris, et que là-bas, c'est plus propre, parce que dès que tu jettes un papier par terre, de toute manière, t'es tout de suite sanctionné, tandis qu'à Paris, c'est dégueulasse.
2: C'est quoi,
0: c'est la ville la plus dégueulasse que d'autres villes. Moi, je peux vous dire que New York, par rapport à Paris, c'est vachement plus propre et les gens sont vachement plus cool que Paris.
2: C'est parce que tu y es resté moins longtemps qu'en France, non?
0: Non, mais même, les gens sont vachement plus cool. Gérard. Dès qu'ils te bousculent... Attends, tu permets que je réponde à Manu, ok? Les gens sont vachement plus cool parce que dès qu'ils te bousculent, ils te disent « excuse me ». Tandis qu'à Paris... Dès qu'ils te bousculent ici, ils en ont rien à foutre. J'en ai eu l'expérience, je sais plus quand, avec Saucisson à l'ail. Elle a été bousculée, on y a même pas dit pardon. L'autre, ils s'en foutaient complètement.
2: Elle n'est pas tombée enceinte quand même.
0: Non. Bon, donc voilà. Donc
2: Gérard, je voulais te demander par rapport à New York, tu dis que c'est différent de Paris. C'est quoi les sanctions que tu peux avoir à New York si par exemple tu jettes un papier par terre?
0: Là-bas, tu te chopes une amende et tu peux te retrouver au commissariat de police.
2: Ah, carrément. Tu peux faire de la prison ou pas?
0: Ça dépend. Si t'es pris pour la première fois, bon, tu te chopes une amende. Si t'es pris pour la deuxième fois, tu te prends une deuxième amende et puis tu t'es en garde à vue pendant 48 heures.
2: Il y a des amendes, mais il n'y a pas des noix.
0: Et si les amendes peuvent aller très loin, plus cher que Paris sur par rapport aux voitures. Si t'es pris pour la troisième fois, tu te prends tu te chopes une amende et puis là tu passes au tribunal et tu te retrouves en taule.
3: Ouais, Gérard.
0: Oui.
3: Ouais, tu parles de la propreté dans les rues. Moi, je voulais savoir, vu que t'as été à New York avec ton chien, qu'est-ce qui se passe si ton chien il fait caca sur le trottoir?
0: C'est pareil, sauf que bon à Paris t'as des.
3: Oh. C'est que. The shit of the dog.
0: Don't

0: Je réponds à celui, ouais. il aurait pu préciser
1: c'est
0: son nom.
1: C'est la chaise, tu reconnais pas l'odeur.
0: Donc, je te réponds.
1: Ouais.
0: Donc là-bas, bon, bah, c'est pareil à peu près qu'à Paris. Je pense que t'as des petites poches pour ramasser, puis tu mets ça dans une poubelle. Donc voilà, donc, conclusion de ce débat. On n'ira pas plus loin parce que.
1: Bah, on pourrait la faire, notre conclusion, quand même. C'est à moi de
0: politesse. Bah, vous allez attendre. Il y a encore qui veut poser une question.
2: Non, j'ai un sondage sur l'IRC, Gérard.
0: Oui.
2: Alors, un sondage effectué auprès des habitants de New York. À la question, quel souvenir gardez-vous du passage de Gérard? 2% réclament l'annulation de la dette que la ville avait. Que la ville avait envers les autres pays pour cause de catastrophes naturelles. 5% déclarent être opposés à son éventuel retour. Et 100% du personnel de son hôtel durant son séjour lui rappelle que c'est inadmissible non seulement de venir avec un chien. Oh là là, non, je continuerai pas.
0: Ouais, d'accord, mais de manière. Moi, je vais, avant que vous fassiez la conclusion, donc je vais marquer à la question aimez-vous New York. Il y a 70% des gens répondent qu'ils ne trompaient jamais leur conjoint, donc je vois pas du tout le rapport. 20% des gens qui préfèrent les pizzas au pepperoni. Alors là, je vois ça, c'est
3: la
0: même
3: police de bonne.
0: Hop, c'est même pas la peine que je continue.
4: Et 55% des gens n'aiment rien.
0: 55% des gens, j'ai dit qu'on terminait pas, d'accord. Parce que c'est toi qui fais des trucs de con. Alors, cul de poule, conclusion du débat.
1: Tu aurais dit de la bonne pizza.
5: Alors moi je dis que quand on a passé 3 jours à New York et qu'on se permet de faire un débat où on n'apporte aucune information, on ferait mieux de faire un débat sur autre chose.
0: Alors cul de poule, je veux dire une chose, que si t'es pas contente le prochain coup tu restes chez toi.
1: Ouais.
0: Donc
1: ouais,
0: je vais parler de New York comme on l'a vécu et c'est tout. D'accord? D'accord?
5: Oui, non, mais c'est n'importe quoi.
0: Alors, j'ai les boules qui grattent.
6: Mais de la je pense que c'était un débat très
0: intéressant. Vogue derrière!
6: Toi-même. Je pense que ce soir, c'est... Allô? Je pense que ce soir, c'était un débat très intéressant. Et, d'autant plus que ce soir, avec ta coupe de cheveux, tu serais plutôt le duc comblero du tétanos. Et je pense que c'est toujours aussi un peu de la shit des débats.
0: D'accord, ben si ça chie, le prochain coup, tu resteras chez toi. Cuisse de velours pour continuer.
5: Ouais, bah tout le monde devrait y aller pour voir la Statue de la Liberté, parce que c'est assez important quand même.
0: Bah oui, mais ça, de toute manière, la Statue de la Liberté, de toute manière, faut prendre les bateaux et tu peux la survoler en hélicoptère, mais je ne sais pas.
3: C'est faux.
0: Quoi, c'est faux? Tu sais même pas ce que tu dis, toi, alors écrase, occupe-toi de ton standard. Occupe-toi de prendre des gens pour le deuxième débat, espèce d'abruti. Non, mais
1: ouais,
0: manière,
1: tu peux répéter la première question du débat, je voulais répondre.
0: Non, je répète plus, cuisse de velours, donc pour toi.
5: Bah voilà, donc
0: j'ai dit. Ok, mon chéri, pour conclure.
1: J'aime quand tu me parles comme ça.
0: Ouais, bah moi j'aime pas, alors tu fais la conclusion et
1: tu
0: t'écrases.
1: Tu m'appelles comme ça. Bon, ton débat mal géré, franchement tu fais mal ton boulot, Gérard. Ouais. Et puis voilà, quoi, tu devrais être plus sympa avec ton équipe.
0: C'est ça. Chiasse de Noël.
1: Ouais, alors, écoute, c'est chiasse de Noël. Alors, ce que je voulais te dire, c'est que, je sais pas si tu sais, mais New York, on appelle ça The Big Apple. Toi, je trouve que ça tombe bien parce que t'es quand même The Big Poireau. Et deuxièmement, est-ce que c'est vrai que tu vas servir de modèle pour la Statue de la Propreté?
0: Et toi, est-ce que c'est vrai que tu sers comme un. Que t'es un con quand on te demande une conclusion?
1: Bah, c'est une conclusion.
0: Voilà. Et moi, je te dis que t'es un con. Voilà. Saucisson à l'ail pour finir.
5: Alors, moi, je voulais dire que c'est un excellent débat, mais le problème, c'est que t'as pas posé la 10e question. Et je voulais te poser une question. Est-ce que tu veux partir à New York avec.
0: Gérard, mais t'es fou! Gérard, arrête!
7: Arrête!
0: Oh, fils de pute!
7: Oh, l'enculé!
0: Ah, mais Gérard, qu'est-ce qui s'est passé, Gérard? On n'a rien compris. Qu'est-ce que t'as fait, Phil?
8: Oh, l'enculé!
0: T'as fait quoi, là?
8: Qu'est-ce qu'il y a?
0: Gérard, reste dans le studio, qu'est-ce qui se passe? Qu'est-ce qui se passe?
7: Tu le dégages de l'équipe pour tout le temps! Tu le dégages!
9: Allez, sors, Phil d'art!
7: Ah, toi, tu dégages! Là, t'es vraiment un enculé!
9: C'est bon, ça.
7: Alors, tu dégages, je vais la rappeler!
9: C'est bon, mais on va la rappeler, Leonardo!
7: Ah non, culé, va!
0: Bon, Gérard, reprends, je sais même plus où on en était avec ça! Non, mais de toute manière, il a coupé une saucisson à l'ail, donc moi, conclusion, grâce
2: à Phil. Il s'est coupé une tranche?
0: Attends, il doit y avoir des auditeurs encore, Rigo, va voir s'il y a des auditeurs.
2: Okay,
0: non, mais ils ont fait tous leur conclusion, donc sur l'IRC. Une petite conclusion.
2: Alors,
0: on
2: une
0: est
2: petite
0: combien
2: conclusion
0: là
2: de l'IRC, on est Ah, alors attends, je vais demander combien on est parce que j'ai pas trop le temps de regarder. Donc s'il vous plaît les gens, est-ce que vous pouvez me dire combien? Nous sommes 3654. Ouais, on a perdu un peu parce que tu t'es énervé, t'as pas arrêté de gueuler. Ouais. Et est-ce que t'es allé aux États-Unis à d'autres baleines sur Sandy? Je sais pas, je comprends
3: allô
2: pas.
0: Ah, Gérard, il y a
2: quelqu'un.
0: Non,
2: quelqu'un.
0: Mais c'est bon, la conclusion, ils l'ont toute faite, donc tu peux me donc, le mettre en air.
10: Attends, donc, allô, parle-lui Gérard.
0: Ouais, je t'écoute. C'est qui?
10: Bah réponds maintenant.
3: Allô?
0: Moi, tu réponds? Bon, allez, c'est bon, alors
10: ah
0: on va
10: pas
0: faire
10: là,
0: de
10: il
0: blanc.
10: Il est là, pourtant, il est là.
0: Allô? Mais non, mais il répond pas, alors.
2: Allô? Attends, attends, je suis au standard, là, je vais essayer de le trouver.
10: Essaye de faire quelque chose, Ring.
2: Ouais.
0: Bon, c'est qui, là?
3: Allô?
0: Bon, tu donnes ton nom?
10: Bon, allez. Précise ton nom.
2: Donne ton nom.
0: Non, mais attends, pour l'instant, il veut pas, donc vois, c'est pas grave, c'est pas grave. Allez, hop, c'est terminé. Moi, pour conclusion, c'est qu'on va, c'est d'habitude les
3: semaines.
0: Oula.
2: C'était quoi, ça?
10: Je sais pas.
0: Non, ça doit être toi, Rigo, sans le faire exprès. Donc, conclusion, c'est dommage, parce que le premier débat, d'habitude, toutes les semaines, il se passe bien. Là, ça foirait complètement grâce à Fildar.
3: Allô?
0: Bon, y en a que deux qui ont bien fait leur boulot, c'est Rigo. Non, non, Fildar, tu dégages. Ouais, ouais, bah, tu dégages, parce que je veux plus de toi ici.
11: Non, mais c'est sûr.
0: Non, non, mais tu prends ton casque et tu t'en vas.
3: Allô?
10: Comme ça, tu coupes. Il reste quelqu'un, Gérard. Hein.
0: Ouais, mais on n'arrive pas à voir son
10: nom. C'est qui, Fildar?
0: Allô? Allô?
10: Fildar, Gérard.
0: Allô?
10: Bon, allez, hop. Je sais pas ce qu'il fait.
3: Allô?
0: Non, ouais, ben. Donc, alors.
10: Précise ce que c'est que le deuxième débat, quand même.
0: Donc, le deuxième débat, ça sera sur les grèves. Bon, je vais pas continuer la conclusion du premier. Donc, grâce à Fildar, ça a foiré le premier. J'aime pas trop que le premier débat foire.
11: Bon, ça va.
0: Donc, il y en a que deux qui ont bien bossé. C'est Manu et Rigo, comme d'habitude.
10: Merci.
0: On est arrivé à 3600.
10: Merci.
0: Donc,
2: ouais,
0: j'espère qu'on ira plus loin sur le deuxième.
3: Allô?
0: Donc,
10: il reste quelqu'un, Gérard. Hein.
0: Mais non, mais on n'arrive pas à l'avoir, il répond pas. Donc, alors, on va se retrouver pour le deuxième débat qui vont porter sur les grèves. Donc, vous pouvez nous appeler au 0803-08-5000 et 0870-5000 et toujours l'IRC www.funradio. Et on va s'écouter la plus grosse poitrine de Suresnes avec des gars, des os. Et on se retrouve tout de suite après pour le deuxième débat. À tout de suite.

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0: you.
1: Voilà, donc, ton micro, GG, ton micro.
2: C'est la suite des débats du jeudi, donc vous pouvez toujours nous appeler au 0803 08 5000 et 0870 5000. Et en premier, excusez-nous, c'est Phil Dark qui a fait une petite erreur. Donc c'était pas les petites SL de mon cochon avec un soutien-gorge, mais Alexandre et Alexandra de Claude François.
1: Ah pardon.
2: Excusez-nous de cette petite erreur.
3: C'était,
2: donc...
3: c'était presque pareil. Hein.
2: Ouais, mais non, c'est pas du tout pareil, Manu, s'il te plaît, merci. Donc on va récupérer Poirot.
4: Salut, c'est moi.
2: Ouais, tu travailles s'il te plaît.
4: Mais je suis là, oh.
2: Non mais tu parles un peu plus fort devant ton combiné, ah, s'il te plaît. Babar.
4: Bonsoir Gérard. C'est Babar.
2: Merle.
4: Pom, pom, pom, pom, pom.
2: Merle. Merle.
4: Et tu restes poli, Gérard.
5: Je suis pas, Gérard.
6: Bonsoir.
4: Reste poli, Gérard.
2: J'ai dit Merle.
4: Trois. Bonsoir.
2: Oh là là. Eh, réveillez-vous, s'il vous plaît, hein. Fontanelle. Oh non, mais...
5: Fantomètre. Mais c'est pas Fontanelle, c'est Fantomètre.
6: Bonsoir.
2: Fantomètre.
6: Ça va?
4: Bonsoir, Fantomètre.
6: Bonsoir, GG.
2: Bonsoir.
6: Ça va?
2: Non, et Serviette.
7: Bonsoir.
2: Oh là, oh, oh. Mais c'est quoi les gens que tu me prends, là? Ça dort ou sont là ou quoi, là?
5: C'est bonsoir, vrai, Manu, ça dort, hein.
4: Sérieux, les amis.
5: Pardon.
4: C'est Poirot.
2: Bonsoir, oh non, bah oh, oh non,
5: bah alors quand ils crient, quand ils sont agités, tu dis que t'en veux pas, quand ils...
2: Oh non, mais attends, là, pour l'instant, ça dort.
6: GG, on est tous dans la place.
5: Bon, ils vont se réveiller, GG. Pose la première question, vas-y.
2: Avez-vous un ascenseur dans votre immeuble?
6: Non.
2: Qui, non?
5: Vous allez répondre chacun à votre tour, avec votre prénom, merci d'avance.
4: Poireau.
2: Un poireau.
4: Pomme de terre. Non, mais si tu veux, il y a que deux étages.
2: Bon, celui qui s'amuse à dire pomme de terre, tout à l'heure, tu as dégagé, ça allait vite fait, moi, je vais pas m'emmerder, hein.
6: Pas de légumes sur l'antenne.
4: Et je déteste qu'on me traite de pomme de terre, c'est une insulte pour moi. Bon, revenons-en au débat. Excuse-moi, Poireau. Ouais, bon, d'accord.
6: Vas-y.
4: Je disais donc que pour mon immeuble, bon, ben, il y a que deux étages, donc ça sert à rien, un ascenseur. Les escaliers, c'est largement suffisant, puis ça coûterait trop cher, tu vois. Donc pas d'ascenseur.
2: D'accord. Babar.
8: Non, moi, je vis dans une maison, je n'ai pas d'ascenseur, Gérard.
2: Ok. Merle.
6: Moi aussi j'habite dans une maison donc j'ai pas d'ascenseur.
2: Fantomètre.
6: J'habite dans un immeuble qui fait 7 étages et on n'a pas besoin d'ascenseur.
2: Ah bon, au 7ème étage tu as monté 7 étages
6: Non, il y a un ascenseur mais qui sert pas.
2: Ah d'accord.
6: Les gens ne l'utilisent pas, ils préfèrent descendre les escaliers, hein, ils sont bizarres.
2: Serviette.
7: Ouais. Bah moi il y a 12 étages à mon immeuble donc ouais, vaut mieux qu'il y ait un ascenseur.
2: Mmh.
4: Et Serviette.
7: Oui.
4: Tu serais pas une copine à tampon?
7: Non, je connais pas.
4: Excuse. Non, non.
2: Non, mais s'il vous plaît, vous allez pas commencer comme ça, d'accord? Moi, je peux vous dire une chose que dans un immeuble de cet étage, je préfère avoir un ascenseur qu'on a trop de choses à porter.
4: Quand t'as des courses, par exemple, quand t'as des courses à remonter.
2: Alors, c'est qui qui habite au 7ème étage et c'est qui?
6: C'est Fantomètre.
2: Ouais, ben, Fantomètre, moi, je vais te dire une chose que je préfère avoir un ascenseur pour monter 7 étages. Parce que je me vois mal.
5: Pourquoi?
2: Mais attends, je vais te dire pourquoi.
5: Ah, d'accord.
4: Je vais te dire, ouais.
2: Je me vois mal monter un caddie 7 étages à pied avec toutes les courses dedans.
4: Mais GG, t'es pas obligé d'emmener le caddie.
6: Mais GG, je te réponds. C'est-à-dire que moi, il y a la condition physique, hein, aussi, hein.
2: Faut
6: faire du sport dans la vie, hein.
2: Oui, mais,
9: Ouais, bonjour, c'est un voleur, là, elle est pareille. Ah, on a compliqué, hein, magnétoscope.
4: C'est Coscos.
2: Oui, c'est Poirot. Non, mais quand vous aurez fini vos conneries derrière, s'il vous plaît, merci.
6: Mais GG, comme je disais, c'est du sport à monter ton caddie pendant 7 étages. Ça dépend si t'as envie de faire du sport dans la vie, ben voilà. Mmh.
2: Moi, je vais dire une chose, que je me vois mal monter 7 étages avec des légumes congelés ou autres.
6: Mais t'as pas envie de faire du sport dans ta vie?
2: Ah non, mais tu vois, je me vois mal parti faire 7 étages à pied comme ça.
6: Bah, ça passe vite, hein.
2: Oh, oui.
4: J'aime bien le piano derrière.
2: Non, mais c'est bon, là, celui qui s'amuse à mettre du piano.
4: Gérard, je sais pas, c'est qui? C'est Eric Satie.
2: Non, mais.
5: Non, mais c'est pas le débat, on revient au débat, s'il vous plaît, merci, on arrête de jouer du piano, là.
4: Je suis toujours là.
5: Vas-y, Gérard.
2: Donc, pour te mettre, je viens de te répondre à ta question, je pense que t'as eu la réponse.
6: Ouais, merci.
2: Moi, tu me diras, c'est pas évident, mais moi, je préfère monter 7 étages à pied avec un ascenseur. Hein.
6: Ouais, bah oui. Ouais. Ça dépend des gens, hein.
0: Bah oui, mais par exemple, une personne âgée, tu la vois monter 7 étages à pied, toi?
6: Bah là, ouais. Pas des...
4: Et moi, je la
6: renverse. Ah non, pas pour
0: non,
6: les
0: non, attendez,
6: moi,
0: attendez, attendez, attendez, attendez. Attendez. Donc, je réponds à Pantomètre. Est-ce que tu vois une personne âgée aller faire ses courses et remonter 7 étages à pied?
6: Bah écoute, si c'est une personne... Non, je dirais d'un côté, non. Pour les personnes âgées, non. Je veux mais qu'elles prennent l'ascenseur. Mais d'un autre côté, les personnes âgées qui sont très dynamiques, tout ça, ben, ils montent les escaliers en flèche. Hein.
4: Moi, je pique son sac et je la renverse dans l'escalier.
0: Bon, alors toi, t'es un lâche.
6: Ouais.
5: Ouais.
4: C'est pour rire.
6: C'est vrai.
0: Non, mais c'est peut-être pour rire, mais moi, je rigole pas là-dessus, d'accord?
4: Donc, c'est dégueulasse, parce que dans son sac, elle aurait pu avoir des poireaux, quoi. Faire des courses. Non, je veux dire...
5: C'est une boutade.
4: Mmh. Ouais, voilà, par exemple.
0: Donc, êtes-vous déjà resté coincé dans un ascenseur?
4: Oui,
0: ah, tiens,
4: oui.
0: Ah, tiens, poireau.
4: Ah oui, ouais, moi ça m'est arrivé une fois avec une fille. Là, je te raconte pas la suite, quoi.
0: Ouais, d'accord.
6: J'aurais bien
0: aimé que tu racontes. Non, attendez, attendez. Oh, s'il vous plaît, derrière, Manu, s'il te plaît, merde.
3: Tu gères un peu, Manu,
10: oui,
3: là?
10: Oui, Gérard.
0: Tu vas gérer, là, le standard ou quoi?
10: Ben, je le gère, là.
0: Ah ouais, tu le gères avec celui qui met de la musique.
3: C'est quoi, ce travail?
10: Ça y est, il est parti.
4: L'opédie de Satie, quand même.
0: Hein? J'ai l'impression que la semaine prochaine, tu as dégagé, hein.
3: C'est sûr.
10: Oh non.
0: Il n'y a pas de non, ça va être oui avec moi.
10: Oh oui, avec
0: Babar.
4: Oui, alors moi je vais te raconter...
0: Attends, excuse-moi, Babar. Poirot, donc tu me disais que t'étais resté coincé avec une fille. Poirot.
4: Oui. Oui, c'est vrai, ça m'est arrivé une fois, mais bon, j'ai le droit de pas raconter ce qui m'est arrivé.
0: Hmm?
4: Ça m'est arrivé d'être coincé dans un ascenseur. On a appelé sur le bouton de la sonnerie, et puis bon, voilà, il y a un gars qui est venu dépanner, et une heure après, quoi.
0: Oui, mais d'accord, ok. Alors, non, mais...
4: Oui.
0: Non, mais la question, on va y venir aussi sur...
4: Ouais. Bon,
0: celui qui s'amuse avec le piano derrière, ça commence à me gonfler.
6: Non, mais ça, vous allez déranger les voisins, c'est pas sympa, hein.
3: Surtout à cette heure-là, c'est vrai.
0: Donc, Babar.
4: Oui, alors moi, je vais te raconter une anecdote, très rapide, hein. C'est du vécu, c'est une histoire vraie. Il y a un mois environ, j'étais avec deux copains dans un ascenseur, on a fait les cons, on faisait semblant de se faire le cul, et on a bloqué l'ascenseur.
0: Bon, Babar.
4: Non, je te jure que c'est vrai, je jure sur la
0: tête. Non, mais écoute-moi, Babar.
4: Oui.
0: Si c'est pour me raconter tes anecdotes,
3: c'est sexuelles.
4: Apparemment... Donc, je suis resté coincé, ouais.
0: Non, non, mais apparemment, t'as changé de nom, et la semaine dernière, tu nous as raconté tes anecdotes pendant
4: pas
0: tout le long.
4: Tout. Ah, non, non.
0: Je commence
4: en fait,
0: à n'avoir ras-le-bol. Je commence à n'avoir ras-le-bol.
6: Non, José, tu confonds, hein.
4: Non, là, franchement, tu confonds. J'étais là il y a deux semaines, mais pas la semaine dernière.
6: Bon, répondez.
0: Mmh.
4: Donc, voilà.
0: L'anecdote,
4: et j'ai pas fini. Et
0: ouais.
4: Donc, on a appuyé sur la sirène et tout ça. Ils sont venus à 5-6 et tout, nous sortir des libraires et tout le bordel, là, des bibliothécaires et tout.
0: Mmh.
4: Et je peux dire qu'on s'est payé une espèce de rêche, quoi, parce que...
5: Comme dos speed.
4: J'étais en train de me refroquer, en plus.
0: Mmh. D'accord. Merle.
11: Ben, moi, ça m'est déjà arrivé. Je suis restée coincée toute la nuit, heureusement que j'avais des bouteilles d'eau.
0: Mmh. Par contre, ok.
4: Volvic.
0: Non, s'il vous plaît.
4: Pas de marque.
6: Merde.
0: Sur Minitel, y a quoi là? Parce que...
3: Pour le moment, y a pas beaucoup de réactions, Gérard. On est encore quand même 47 connectés, donc c'est pas mal pour 3 heures. Mais il y en a qui... Ah si, une question de Max Biaggi qui te demande, t'es déjà monté dans la cabine de ton camion avec l'ascenseur?
0: Non. Non. Non. Donc,
10: je crois que quelqu'un dans le studio a un témoignage.
0: Oui.
12: Oui, alors moi je voulais dire.
0: Non, s'il vous plaît, on se calme derrière, merci.
12: Moi je voulais dire que je suis restée une journée entière. Enfin, je suis restée coincée dans un ascenseur une journée entière.
3: Ah bon?
12: Et j'ai appelé. Enfin, je pouvais pas appeler un dépanneur vu que j'étais restée coincée donc.
0: Ouais, mais moi, une question que je te repose.
3: Pas de nom, l'invité mystère, on va l'appeler.
0: Donc, la tulipe, une question que je vais te poser, une journée entière dans un ascenseur, d'accord, mais au bout de combien de temps que le dépanneur est venu te dépanner?
12: Bah, il est pas venu me dépanner, vu que je pouvais demander à personne de me dépanner.
0: Mmh. D'accord.
10: Moi, j'ai une question aussi. L'invité mystère, si je peux me permettre.
3: La tulipe,
12: oui.
10: La tulipe, pardon, c'est pareil. Hein. Est-ce que ça t'a laissé des séquelles?
12: Oui, ça m'a laissé énormément de séquelles.
0: C'est-à-dire ?
12: Bah, maintenant, j'ose même plus prendre un ascenseur parce que ça me traumatise.
0: Et pourquoi ?
12: Bah, parce que ça me fait peur
0: de prendre un ascenseur. Mais pourquoi ? Pourquoi ?
12: Mais je viens de te répondre parce que ça me fait peur.
0: Non, mais pourquoi ? Moi,
3: c'est un traumatisme.
0: Non, mais pourquoi que ça te.
12: Ça m'a traumatisé.
0: Oui, mais pourquoi ?
12: Bah, parce que ça m'a traumatisé.
0: D'accord.
12: Je peux même plus prendre un ascenseur, je peux même plus regarder un ascenseur en face.
3: Ah ouais, mais ça, c'est grave.
0: Attends, tu regardes
3: dans les yeux, ça va pas du tout.
12: Bah oui, je